0: pas ce qu'elle fait chez elle.
1: Ouais, ça c'est vrai.
2: Donc sixième question, combien coûtent les habits qu'un sumo porte pour un mariage?
3: On n'a pas répondu,
4: Gérard. Ouais, attends Gérard.
1: Oh.
4: Ouais. Vas-y Manu.
5: Ouais, on a
2: été... Non, tu dégages toi. Tu dégages, je t'en veux plus dans les studios.
4: Ah, il veut dégager Apolline. Ouais. Apolline reste dehors donc.
1: Merde.
4: Merde, ça va pas sentir bon alors maintenant. Ça va plus sentir bon.
3: On n'a pas répondu.
2: On n'a pas répondu, Gérard, c'est quoi ce
4: bon, excusez-moi tout le monde.
3: On n'a pas répondu.
2: Putain, je sens que dans notre temps, je vais conclure. Hein.
4: C'est pas grave. On accueille Sumo Bidik à la place de Petit Croissant.
6: Ouais, bonsoir.
0: Salut.
2: T'appelles d'où?
6: Salut, j'appelle d'Orléans.
2: Ta fréquence, s'il te plaît.
6: 103.8. Salut, bonsoir l'équipe, salut GG.
4: Salut, ça va?
2: Salut mec, ça roule, c'est cool.
6: Fun, cool. Yes.
2: Bon, ça y est, ouais.
4: Avant qu'il réponde, il y a quand même Seigneur qui a une bonne question sur l'IRC. Il te demande à combien de kilomètres heure va un pet sumo.
2: Là, je sais pas. Aucune idée.
1: Bon, on peut répondre.
4: Oui, remarque, ouais.
1: Bon, alors, moi, je suis éleveur de sumo et je leur donne pédigré pâle.
2: Non, mais c'est bien de préciser le...
5: Pas de marque.
2: C'est bien. Je sens que tu as dégagé, toi.
0: Est-ce qu'ils ont un beau poil?
1: Oui, ça va, bon, enfin...
2: Ouais, alors hop, terminé. Au revoir. Au revoir. Voilà, comme ça va plus vite.
3: Et donc... Tu dans la pub.
2: Fais gaffe, parce que toi aussi, tu risques de dégager. Alors, Manu, c'est la dernière fois que je te le dis.
4: Ouais.
2: Tu me changes tout le monde.
3: Ah ben, je vais l'arriver, moi.
4: Justement.
2: Ah ouais.
4: Justement.
2: Tu me changes tout le monde,
4: justement,
2: et on va s'écouter...
4: Non, on vient de mettre un disque.
2: Non, c'est moi qui commande.
4: Ouais, bah tu te caresses et après tu commandes.
2: Ouais, je me caresse tout à l'heure, tu vas prendre ma...
3: Non, tu fais ton taf là, vas-y.
4: Non, on travaille Gérard, on n'est pas là pour écouter des disques, autrement tu écoutes la
2: famille. Non, moi je veux pas le savoir.
5: Je voulais juste dire qu'on accueillait quand même Petit Dragon Jaune.
1: Ouais.
5: Voilà.
2: Tu as la place?
5: Oui. La place de Nem qui sent, là, du...
7: Bonsoir tout le monde, bonsoir Gérard, ça va bien?
3: Voilà.
2: Eh, hey, vous allez?
7: Oui.
2: Bon, attendez.
7: Oui.
2: Eh, hey, Manu.
7: Bonjour,
2: un conseil que je te donne.
5: Quoi?
2: Vous me prenez sur les lignes. Je ne veux pas le savoir, vous me prenez des lignes.
7: Gérard, il vient me le prendre sur la ligne.
0: Il fait des lignes.
7: Ouais. Il peut que... Voilà.
2: Je sens qu'il y en a qui vont dégager.
3: Question.
2: Alors, vas-y.
3: Non, mais
2: la question, c'est que je dois manger un sumo dans la journée.
3: Ah, moi, j'ai pas répondu encore. Hein.
2: C'est qui?
3: Hein? C'est gros taraté.
2: Eh ben, tu vas répondre.
3: Ah bah ouais, je vais répondre. Un sumo, il bouffe que des hamburgers McDonald's parce que c'est super bon.
2: Alors, au revoir. Au revoir. Hop.
3: Pourquoi au revoir?
2: Au revoir, on précise pas de marque. Hop. Ciao.
3: C'est qui, ciao?
2: Gros, t'as raté, là. Hop.
3: Au revoir. J'ai dit qu'il mangeait plein de hamburgers parce que c'était super bon.
0: Ouais, c'est ce qu'il a dit, hein.
2: Ouais, non, mais je veux pas le savoir.
3: Tout le monde, tu vas voir.
2: Ouais, mais merde.
3: Mais non, mais c'est vrai, je t'assure.
0: C'est vrai.
3: Encore, j'avais donné une marque.
2: Putain.
3: Non, il a pas dit Pizza Hut.
2: Allez, hop, au revoir.
3: Bonjour.
2: Oh putain, vous me passez un standard.
4: Calme.
5: Gérard, attendez, chut.
4: Ça y est, là.
5: Gérard, mais qu'est-ce que j'ai fait? Ah, mais voilà. Faut couper les auditeurs, excuse-moi Gérard.
4: Bah voilà.
5: Donc vous êtes en antenne les auditeurs, là il est en train de gérer avec le standard.
4: Voilà, et sur IRC, il y a Dan qui te demande si la taille d'une bite de sumo est proportionnelle à son poids.
2: Non.
5: Et pourquoi?
2: Non, parce que là-dessus, j'ai pas, on n'a pas pu en savoir plus.
4: Donc tu sais pas, dis pas non, dis que tu sais pas.
2: Disons, je peux pas y répondre, voilà.
4: Ah, d'accord.
2: Je préfère lui dire tout de suite, je peux pas te répondre sur ta question.
4: Et je souhaite une bonne nuit à Snooze.
2: Ok. La question suivante, c'est combien...
4: Eh ben non, je serai un peu en retard.
2: Bon, Olivier. Voilà. Donc, tu retournes dans ton studio de Réa.
4: Ah, il n'a pas tenu longtemps. Bon, Gérard, le débat là-haut.
2: Non, mais moi, vous me changez les auditeurs parce que.
4: Allez, mais ils sont là, ils sont changés.
5: Ils sont presque tout nouveaux, Sumo Bidik. Il est nouveau,
4: Petit Dragon Jaune,
5: il est nouveau. Pour le PQ, elle a rien dit. Gros taraté, il répond bien. Donc, tout va bien.
4: Ouais.
5: C'est vrai.
2: Alors, rouleau de PQ.
0: Fun.
3: Bon.
0: Oui, Gérard. Excuse-moi, mais il y a quelqu'un qui me parlait hors antenne et je n'ai pas entendu.
4: Le numéro, c'est quoi?
2: La question, c'est que doit manger un sumo dans la journée pour la dernière fois?
0: Il s'est déjà répondu, alors j'en ai fait.
3: On a tous répondu. Non, moi j'ai pas répondu. Mais bon, c'est pas grave, à la rigueur, on peut passer.
0: Mais j'avais pas fini.
2: Bon, je sens qu'ils sont pas bons. Donc Manu, tu te démerdes.
5: Quoi?
2: Tu gères et tu me trouves d'autres auditeurs pour la fin des questions. Non. Je ne veux pas le savoir.
4: Bon Gérard.
2: Je ne veux pas le savoir.
4: Gérard, il y a Seigneur qui a une bonne question. Il voulait savoir si tu connais des prises de sumo.
2: Non.
3: Celui-là.
2: Bon, ta gueule, toi.
5: C'est pas mauvais comme question, je suis désolé.
3: C'est vrai.
2: Donc, non, je connais...
5: Vas-y, Gérard.
2: Je connais pas de prise de sumo.
4: Même dans le bico, t'en as pas vu?
5: Non, tu m'as tout mis.
2: Mais tu m'as tout mis tout à l'heure, je vais te mettre ma main dans ta gueule, toi, ça va te faire tout drôle. Donc, tu me gardes rouleau de PQ et tu me changes les autres et on se retrouve après. Et le titre du disque, c'est...
5: Non mais attends Gérard, on va...
2: La question, c'est combien coûtent les habits qu'un sumo porte pour un mariage et on se retrouve tout de suite après.
5: Mais j'ai pas le disque moi, le titre, je l'ai pas, c'est Manu qui a les titres.
2: Oh!
8: Mais je croyais qu'on mettait pas de disque maintenant.
2: Si. Donc t'annonces...
5: Ah mais j'ai pas le titre.
2: Et donc ça va être... Non mais Manu, tu vas te démerder. Ça va être...
5: Ta gueule.
2: Les soucis parisiens avec remets ton torsion avec ton cul et on se retrouve après. Et ouais, vous venez d'écouter les soucis.
5: On s'en fout. C'est bon.
2: Donc vous venez d'écouter I Love American, on les soucis parisiens avec remets ton torchon, avec ouais ton cul, donc des disques, des musiques, des titres comme
3: bien
2: ça,
3: remonté,
2: j'en veux pas.
3: Bien remonté, ouais.
2: Donc la question, c'est combien coûtent les habits qu'un sumo porte pour un mariage, et pour ça on récupère Sumo Luscon.
3: Sumolusque, oui, tout à fait, bonsoir.
2: Ta fréquence?
3: Oui, j'appelle de Lyon et j'écoute sur Internet.
2: Ta fréquence?
3: Et j'ai pas de radio.
2: Non, mais tu me...
4: Mais par Internet, il n'y a pas de fréquence, Gérard. Ils écoutent par Internet, c'est tout.
2: Alors, sur Lyon, la fréquence Lyon, c'est 102.1. Tu te foudras pas de ma gueule.
3: Voilà, c'est pour ça que je voulais pas dire de bêtises.
2: Ouais, et ben, le prochain coup, quand je te demande une fréquence, tu me la donnes, s'il te plaît, merci.
3: Mais moi, je suis moderne.
2: T'as casquier?
9: Oui, bonsoir Gérard, j'appelle de 13e arrondissement parisien, 103.9.
2: Non, 101.9, te fous pas de ma gueule non plus. Rouleau de PQ, 107.1.
0: Bonsoir Gérard.
2: Rebonsoir à toi.
0: Bonsoir honorable.
2: Et Suzy Owen, ta fréquence s'il te plaît?
10: C'est 101.9, salut, réservoir prod en force. C'est cool. Voilà.
2: Donc, la question...
10: Pardon, si tu me le permets, pendant 5 secondes...
2: Ouais, bah pour l'instant, tu vas te la fermer.
10: Ok.
3: Permets-toi.
10: Je fais une petite délifone à mon pote Jean-Luc de Réservoir Prod et à mon pote El Kabach qui paye pas mal.
2: Ouais, Tony, tu fermes ta gueule.
10: Ok.
2: D'accord, Tony?
10: Ah non, je suis la même voix, mais c'est pas pareil.
2: Ouais. C'est ça. Alors donc, la question, je la répète pas, donc... Simonosque...
3: Alors combien ça coûte quand il se marie en Pagne? Ben je sais pas, quand il se marie, ben moi je dis qu'il se marie en Pagne, donc je sais pas, il y en a pour 30 balles de tissu quoi. Ça se marie toujours, c'est toujours en Pagne.
2: Combien coûtent les habits qu'un sumo porte pour un mariage?
3: 30 balles.
2: C'est la question, c'est pas...
3: Écoute-moi, il y en a pour 30 balles de tissu pour faire un Pagne.
2: Putain.
3: Mais écoute Gégé, t'as vu le reportage?
10: Mais
3: les as vu. Tu les as vus, ils ont juste une ficelle entre les fesses, là, ils sont à moitié nus, et ben ils se marient pareil.
2: Bon, on t'a caché, parce que vous commencez à me prendre la tête.
3: Oh là là là là.
9: Pour se marier, étant donné que les sumos ont un grand poids, ils ont le prix de gros, donc pas très cher.
2: Mais tu peux préciser?
9: En yen, ça fait 17 000, et ce qui donne en euros actuellement, au cours de 6 francs 47, 533, environ 230 euros.
2: Ouais ben la question des euros c'est juste après, donc je te remercie de prendre déjà la question. Rouleau de PQ.
0: Oui Gérard. Ben en fait ils se marient en costume traditionnel, donc c'est vachement compliqué, ils ont des tiares, des sceptres, enfin bon.
9: Gag.
3: Non.
0: Si c'est vrai.
3: Non, ils sont en Pagne, moi je te le dis, ils sont en Pagne.
2: Oh Pagne. Vous laissez parler les gens s'il vous plaît derrière, merci.
0: Ce sont effectivement des pagnes de cérémonie.
3: Ah, tu vois ?
0: Qui coûtent assez cher et qui sont toujours blancs.
2: D'accord. Question, parce que je voyais que tu voulais poser une question, Rigaud.
4: Tout à fait.
5: On n'a pas le temps, Rigaud.
4: Il y a Dan.
5: On n'a pas le temps. On trace.
4: Il y a Dan qui se demande si les sumo.
5: On n'a pas le temps.
10: Voilà, oui, bah, on n'a pas le temps.
2: Oh, Anthony, tu dégages, au revoir.
11: Attends, c'est bon.
0: Il a rien dit.
2: Non, mais même, il a pas passé dans les débats. Au revoir pour lui.
0: Mais c'est pas Tony.
2: Non,
0: c'est
2: presque pas. Tony, pas.
4: C'est
2: non,
4: pas
2: non,
4: Tony,
2: non, non, non.
4: C'est
2: non,
4: pas
2: non,
4: Tony, c'est spermosensif.
2: Ouais, mais tiens. Hop.
10: Je peux répondre à la question ou pas?
2: Non.
4: Donc, il y a Dan qui se demande si les sumo, ils utilisent des sacs à balles comme préservatif, un peu comme une certaine catelle qui utilise des sacs plastiques comme baignoire.
2: Non, je pense pas. Je pense pas du tout. Mais moi, je voudrais que les gens je voudrais que les gens sur l'internet répondent quand même aux questions correctement.
11: Ouais, quand même.
5: Pas de private.
11: Ça sera un minimum pas de private.
2: Suzy Wan.
10: Ouais, donc pour répondre à la question, je sais pas, un sumo, tu lui donnes une corde et un tablier, ça lui fait un string et c'est bon quoi, pour le boulot et pour tout, pour le mariage.
11: D'accord avec moi.
10: Sans chicrate, c'est mes gens.
5: Il mettait pas des kimonos pour le mariage, Gérard?
2: Non. Donc, question suivante, peut-on payer un sumo en euros ou pas?
11: Ouais.
2: On va demander Tony.
10: Non, appelle-moi Suzy Wan, je sais pas.
2: Ouais, non, mais Tony. Bon, alors arrête, parce que toi, je crois qu'on t'avait interdit d'antenne, donc je vois pas pourquoi tu repasses toute la semaine dans les débats.
10: Non, mais c'est pas grave.
2: Si c'est grave.
10: Tu peux répondre sérieusement.
2: Parce qu'il y en a marre que tu passes dans les débats.
10: Tu peux répondre sérieusement aux questions, là. Il y a mes potes de réservoir
2: protégé. Non, mais moi, j'en ai rien à foutre, tu dégages, je ne veux plus t'entendre dans mes débats.
10: Non, mais bon, je vais répondre à la question.
2: Non!
10: Mais s'il te plaît.
2: Non, tu ne réponds pas.
10: Mais Sandy, elle m'aime bien.
2: Sandy, à ton merde. Non, au revoir. Hop.
10: C'est vrai, en plus, elle m'aime bien.
2: Voilà. Alors, tu le laisses en antenne, Max, il va s'en occuper, celui-là.
4: Gérard?
2: Oui.
4: Ouais, sur IRC, il y a Davy One, il te demande si ça existe, le Kama Sutra pour sumo, et si oui, est-ce que ça ressemble à un excrément de dinosaure fossilisé?
2: Alors là, très bonne question, je ne pense pas.
4: Non?
2: Non. À mon avis, je ne pense pas.
5: Mais ça doit pas être les mêmes positions aussi.
2: Non, mais je ne pense pas. Tu me gardes Tony en antenne pour Max, hein.
5: Je peux pas, il a coupé, là.
2: Ah, ouais. Rouleau de PQ.
0: Oui, Gérard. La question, c'était à s'apporter sur quoi? Ah oui, sur les euros.
2: Peut-on payer un sumo en euros ou pas?
0: Le sumo ne se fait pas payer en argent. Le sumo se fait payer, entre autres, en nourriture, ainsi qu'en appartement. Enfin bon, ils ont tout gratos, quoi.
2: Oui, mais attends.
0: Ce que je disais tout à l'heure, c'est des seigneurs. Mm-hmm. Ils n'ont même pas besoin d'avoir d'argent sur eux. Ils ont tout gratos, quoi.
2: Rouleau de PQ.
0: Oui.
2: Rouleau de PQ.
0: Oui.
2: Il y a quand même un truc que je voulais te dire. Mm-hmm. Quand ils font des combats, ils sont quand même payés.
0: Non.
2: Ah si.
0: Ils sont payés en nature, donc ils gagnent pas d'euros.
2: Ils sont pas payés en nature, ils ont quand même de l'argent. Ouais, Manu.
4: À la place de Suzy Wan, on va accueillir Ginsu 2000, mais je te préviens, il a un style très tranchant, fais gaffe.
12: Bonsoir, vous allez bien? Bonsoir, Gérard.
2: Bonsoir.
12: Hey.
2: Comment qu'il s'appelle, lui?
4: Ginsu 2000.
12: Bonsoir, Ginsu.
0: Salut.
2: Bon, Ginsu 2000, t'appelles d'où?
12: J'appelle de Paris. Donc
2: 101.9.
12: Tu connais la fréquence, bien sûr, 101.9.
2: Yeah. Donc, tu peux répondre à la question?
12: C'était...
11: L'euro.
12: Comment ils sont payés, c'est ça?
0: Ouais, mmh.
12: Ouais, bah, ils sont pas payés, les sumo, hein. Tu sais, j'ai entendu tout le monde le dire, ils sont pas payés, parce que c'est comme disait je ne sais plus qui, c'est des seigneurs.
0: Rouleau de PQ.
12: Disait que c'est des seigneurs, c'est vrai, c'est des seigneurs, ces mecs-là. Le mec, il va dans un magasin, il se sert, il se casse, et il y a pas de problème, quoi.
5: Mmh. Ouais,
2: t'es
5: pas
2: glacé,
5: toi.
12: Hein.
2: T'as
12: qu'à chier. Ok, mon pote. T'es louche,
13: oui, Gérard, il y a un proverbe chez nous du côté du Japon qui dit « Sumo payé en euros, c'est fait niquer à Tokyo ».
2: Je veux dire une chose, tu parles correctement parce que t'es de la région parisienne, donc tu parles correctement.
13: Hein? Gérard, s'il te plaît, j'habite au 13e arrondissement parisien qui est une communauté chinoise à Paris.
12: C'est vrai.
2: Moi, ouais, je sais, je connais très bien.
13: Ouais.
2: Bien,
13: excuse-moi, Gérard, si mes origines te dérangent, si en France nous sommes mal acceptés, nous la communauté...
12: C'est agréable. Faux. Il n'y a pas de problème, mon pote.
2: Moi, vous le laissez parler, s'il vous plaît, merci.
13: Ouais. Gérard, mes parents sont d'origine japonaise. Mon père s'appelait Kane, il a grandi dans un monde à fuir. Il a rejoint ma mère à l'âge de 30 ans, ce fut une grande douleur pour nous.
5: Attends, c'est le fils des 4 étoiles du Sud, là.
2: Simolusque.
11: C'est un enfant de la bombe.
2: Ouais, attention à celui qui s'amuse à continuer à dire des conneries comme ça.
11: Faut pas déconner, ouais, hein, oh. C'est pas drôle, ça.
12: Ouais.
11: Écoute, moi, je pense qu'il faut partir d'un principe simple. L'euro, c'est pour l'Europe. Donc le Japon a droit à l'euro comme tout le monde. Il n'y a pas de discrimination à faire, c'est tout.
0: Ouais.
11: C'est tout. Donc oui, ils ont le droit d'être payés en euros.
2: D'accord.
11: Bien sûr.
2: Moi, je pense que. Je vais répondre à un rouleau de PQ qui m'a dit que.
13: Appelle la Lotus.
2: Toi, tu t'écrases, s'il te plaît. Merci.
0: Je peux m'appeler Lotus quand même.
2: Pour confirmer ce que tu me disais, moi je pense qu'à mon avis, ils sont payés quand même parce qu'ils ne font pas des débats gratuits ni rien du tout.
13: C'est pas non, c'est pas ça, je te dis, c'est
0: ils
13: pas
0: font
13: ça.
0: Des débats sur quoi
12: mais il ne faut pas de débat, Gérard.
2: Non, mais quand ils font des combats, ils sont payés, je suis désolé.
13: Ouais,
2: c'est pas nuance. C'est pas combien doit mesurer un sumo?
12: 1m90 à peu près.
11: Mollusque.
2: Bon, ouais.
11: Au moins 1 mètre, 1m20 de large, au moins.
2: Non.
11: si, sinon il rentre pas dans le pagne.
2: Combien doit mesurer un sumo, putain, tu vas répondre correctement à la question ou pas?
11: 1 mètre cube.
2: Allez hop, dégage, au revoir.
11: 1m80.
2: Au revoir.
13: Je m'appelle Suzy, je fais 200 kilos et j'aimerais bien que tu me prennes le cul.
2: Bon.
4: Ça c'était une femme sumo. Il y a Davy One, il dit que justement les femmes sumo, il faut les rouler dans la farine pour qu'elles mouillent, c'est vrai?
5: Non, faut une bouteille d'eau.
2: Même pas.
12: C'est quoi ça?
2: Toi, fais gaffe à ton matricule, Fildar. fais gaffe à ce que tu dis.
12: Attention.
2: T'as cassé.
4: Ok.
13: Les sumo peuvent mesurer en gros entre 1 mètre pour la catégorie plume. Et 1m95 pour la catégorie poids vraiment très lourd.
12: Alors, le poids plume, c'est minimum 190 kg.
2: Ketsul 2000, pour l'instant, c'est pas toi que je m'adresse.
5: Ginsu.
2: Hein? Donc, moi, je vais répondre à la question. Normalement, un sumo doit mesurer entre 1 mètre. Il doit pas mesurer.
12: 1 mètre, il doit faire
2: 1m80. Et ça a été dit dans le reportage que j'ai vu samedi.
13: Ouais, mais il y a également des sumos au Japon, Gérard, par Passepartout, qui est un grand combattant à Yokozuna de là-bas. Yokozuna est un champion suprême au sumo, pour lequel on organise chaque 1er décembre le Sumoton.
2: Ouais, ben 5 minutes s'il te plaît.
13: Voilà.
14: Oui, Gérard, à la place de Sumolusque, qui est parti, on accueille Thierry.
2: Bonsoir.
15: Oui, salut GG, salut à tous.
12: Salut Thierry.
2: T'appelles d'où? Bonsoir.
15: J'appelle de Amiens.
2: La fréquence
15: 107.6.
0: Tu kiffes le Nord?
15: Je kiffe le Nord, je kiffe Apo, je kiffe tout le monde.
2: Ouais, Amiens, c'est dans le Nord?
15: Bien sûr, c'est dans le Nord.
2: Ah oui,
16: ouais. Ouais, Amiens. Ouais, Gérard, j'habite le Nord, je sais alors.
2: Amiens, c'est dans le Nord. Amiens, c'est dans le Nord. Non, mais attends, apprends ta géographie, toi.
5: C'est où, Amiens, Gérard?
2: Amiens, c'est dans le département 60, et 60, c'est pas le Nord.
16: Ah ouais, c'est où? C'est tout près aussi, Gérard.
2: Non, c'est dans le département 60, c'est pas le Nord.
5: Donc, Gérard, au-dessus de Paris, c'est quoi?
2: Hein?
5: C'est le nord au-dessus de Paris ou pas?
2: Ouais, mais attends, Amiens, c'est pas dans le nord, d'accord? Alors, ta bouche à toi. Toi, le Troyen, écrase.
5: Ta bouche.
2: Écrase.
15: Troyen, sudiste.
13: C'est dans le sud du nord, Amiens.
2: Ouais, c'est ça, dans le sud du nord. Pourquoi pas dans le sud de Paris aussi?
5: Non, dans le nord de Paris. C'est le 9-4 dans le sud de Paris.
2: Combien doit mesurer un sumo, donc, à Thierry?
5: À la naissance?
15: À la naissance, un sumo doit. Je sais pas, je crois qu'il n'y a pas de taille limite, hein. C'est, tout est accepté. Du moment qu'après, ils s'empiffrent avec des bols de riz, tout est accepté. Hein.
2: D'accord. Ouais,
15: tu as répondu.
2: Ouais, merci, t'as bien répondu.
15: Mais non.
2: Putain, Pildar, tu commences à me casser les couilles avec ce truc-là.
12: Mais c'est bon, Gérard, continue ton débat.
15: Il joue pas.
13: Gérard, embêté.
2: Oh putain, je sens que tout à l'heure, ça va chier. Hein.
12: Ouais, on se
2: tient. Rigo.
4: Oui, il y a Moulinex qui voulait savoir si la liposuction des sumos, elle est plus chère que celle des que les autres liposuctions, excusez-moi.
2: Oh là là, la question qu'il me pose, lui. Aucune idée.
12: Ça, c'est dur, Gérard.
2: Aucune idée, je peux pas lui répondre.
15: Par contre, GG, t'as oublié de parler des études pour être sumo. Parce qu'en fait, ils font un bac sumo, et puis il y a plusieurs options.
2: Il n'y a pas un bac PD non plus?
15: Non, il y a plusieurs options.
2: Il n'y a pas un bac PD?
15: Non, il y a option.
2: Non, il n'y a pas de bac PD.
5: Si, mais tu l'as essayé plusieurs fois,
2: t'as caché.
13: Oui, les sumos, tu parlais des études?
12: Non,
0: il parlait de la taille.
13: Ah, la taille, j'ai déjà répondu, Gérard. Les sumos au Japon, 1 mètre minimum catégorie plume, plus d'1m80 jusqu'à 2m50 pour la catégorie building.
15: Et GG, il est pas chinois, lui.
2: Thierry, tu fermes ta gueule, s'il te plaît, merci.
4: Bon, Gérard.
2: Rouleau de. Oui.
4: Y a Turpentine sur l'IRC, elle aime bien quand tu l'engueules, alors elle te demande si ça t'excite quand Sandy, elle se fait pisser dessus par un sumo.
2: C'est comment son nom?
4: Carpentine,
2: je t'emmerde. Et t'as qu'à pisser toi-même sur toi. Qu'est-ce que tu veux dire, toi?
16: Je voulais dire que t'avais raison, ouais.
2: Ouais, ben, t'éteins ton micro pour l'instant.
12: D'accord. Ouais, non mais.
2: Rouleau de PQ.
0: Oui, Gérard.
12: Le moment de tout.
2: Oh!
0: Tu n'as pas répondu à la question qui m'a
13: fait. C'est 20 fois qu'on répond à la même question.
12: Oui, c'est vrai.
0: À la naissance, ils font à peu près 80 cm. Les femmes sumo accouchent debout, c'est assez original. Et ils peuvent grandir.
2: Tu peux parler plus fort devant ton combiné.
0: Ils peuvent grandir jusqu'à 1m80 et obligatoirement faire au moins 2 mètres de circonférence.
2: Moi je connais Fielder.
15: Moi je connaissais un sumo qui fatiguait les adversaires avec son anus dilaté.
2: Bon.
15: Elle les épuisait complètement.
2: Je sens qu'on va terminer le débat. Mais parce non, que Fielder Manu. Fielder Manu sont en train de faire les deux connards.
5: Fielder Manu,
2: c'est les deux PD de la bande FM. Donc ça commence à bien faire. Donc on va laisser la place à Seb.
5: Non.
2: Si.
5: Non.
16: Gérard.
2: Si Seb.
4: Gérard, sur l'IRC, c'est remonté. On est 9878.
12: Tu vas arriver à
13: 10 000,
12: Gérard. Oh là là, oh là là.
2: Combien? Non, moi, Max, reviens. Viens.
15: T'es trop une star.
2: Ta gueule, toi.
13: Pédé de la bande.
2: Putain, mais c'est pas vrai, ça.
4: Et sinon, sur IRC...
2: Qui c'est qui m'a choisi, cet abruti, là? C'est toi, encore.
13: Pourquoi? Pour faire les débats. C'est Max.
2: Non, c'est pas Max qui a choisi Thierry.
13: C'est toi. Pour faire les débats, il t'a choisi.
2: Et qui c'est qui t'a choisi au standard?
13: Bah, c'est toi.
2: Non, pas moi.
13: Je sais que tu me kiffes.
2: Ouais, moi, je t'emmerde, pauvre con, va.
4: Non, mais sinon, sur IRC, il y a Arnett, il dit qu'il aimerait bien caresser ton gros sumo.
2: Non, bah lui, il va se renculer, tu m'as dit combien?
12: Rigo, tu te fous un peu de ma gueule, là, je crois.
2: Oh, tu prends ta gueule, toi.
12: Il n'y a pas d'Arnett sur IRC. Le câble, il marche pas ce soir.
13: Gérard.
2: Comme Gérard. Par hasard, il est dans
5: Gérard,
2: les débats.
5: Il y a un auditeur qui veut te poser une question. Il y a...
13: Takashi va te poser une question, Takashi. Gérard. Est-ce que tu as entendu parler dans le monde du sumo d'un trafic de Slim Fast?
2: Non.
15: Oh, quelle nouraille!
2: Oh Thierry, tu t'écrases! Ça commence à bien faire! Alors tu me le vires, celui-là, terminé pour lui! Il retourne, retourne dans son lit!
14: J'ai viré Higgins ou 2000. Ouais, il est calme, Thierry. On accueille Judo Boy d'ailleurs à la place de Higgins ou 2000.
12: Oui,
2: bon. Non, mais c'est terminé.
14: Pourquoi vous marrez, c'est non.
4: Gérard, on est 9967.
5: Faut continuer là, Gérard.
4: Faut continuer là. Sur Minitel, on est combien?
5: Boost question.
4: On est sur combien sur Minitel?
5: On est à un peu plus de 1000 connectés quand même.
4: Ça, c'est bien.
2: Hein. Bon, question suivante.
0: Je pleure pas.
5: Il y en a un qui pleure avec tes conneries.
0: C'est pas grave.
2: C'est bien, Manu, de choisir des auditeurs
5: qui rigolent
2: et qui changent de voix. Hein.
4: Et sinon, Gérard, il y a Compi Musique sur RC, il te demande si t'aimes la sumo-domi.
2: Non. Donc, y a-t-il autant d'hommes que de femmes sumo? Et on va demander ça à Thierry. Le travelot.
15: Non, je suis pas un travelot, mais sur les sumo, c'est vrai qu'il y a des combats de femmes de sumo, mais c'est assez crade, parce que l'autre fois, j'ai vu des combats, et il y en avait une qui avait ses règles, et en fait, l'autre, elle a glissé sur ses ringagnas, et elle allait s'emplafonner dans le public.
2: Bon, alors, tu sais où tu vas aller t'emplafonner, toi?
15: Je te jure, c'est véridique, c'est Ultimate Fighting.
2: Ouais, c'est ça. Fous-toi bien de ma gueule parce que j'ai vu le reportage et je vais te dire une chose que c'était pas des combats de femmes sumo. Hein. Alors là, t'es un peu con là.
15: Ouais, c'est vrai.
2: Ouais, ben retourne au standard.
15: Non,
2: au revoir.
15: Comme ça.
2: Au revoir. Rouleau de PQ. Terminé
0: de...
2: pour Thierry.
0: Il
2: hein.
0: Y a autant.
2: Oh
0: de... Allô.
2: Je te parle là. Tu fais ton boulot.
5: J'ai des interférences. Je t'entends plus.
0: Et je te parle. Tu pourrais me répondre.
5: Il faut que tu coupes Thierry.
2: Faut que tu coupes Thierry.
5: Je te jure, j'entends rien du tout.
12: Oh là là.
13: Hey mec, parlez-moi.
2: Oh là là là là là.
4: Faut que tu coupes Thierry, Manu.
5: Quoi?
4: Tu m'entends pas. Tu coupes ma
5: Thierry.
4: Coupe Thierry.
2: Tu vires Thierry.
4: Hein?
2: Merde.
4: Enlève ton casque, t'entendras peut-être mieux.
2: Oh là là. Tout à l'heure, je vais te mettre une barbe dans ta gueule, tu vas comprendre.
5: Je coupe qui?
2: Ta gueule, tu coupes. Voilà. Donc, rouleau de PQ pour continuer et après on arrête.
0: Oui, Gérard. Non, c'est sympa. Après, il y a autant de femmes que d'hommes, en fait, parce que c'est pour qu'ils puissent se marier entre eux.
2: Non, mais y a-t-il autant de femmes Autant d'hommes que de femmes sumo.
0: Oui, je te dis que oui, il y en a autant, c'est pour qu'ils puissent se marier après entre eux.
2: Tu peux préciser, parce que là, je comprends pas.
4: C'est pour qu'ils fassent des bébés sumo comme
0: voilà,
4: ça.
0: C'est pour
2: le truc que je veux dire, c'est y a-t-il

0: ça s'habille pas, autrement ça...
1: qui c'est qu'on a d'autre
2: Justement, à la place de Thierry, qui est parti, on accueille Nicolas, le petit ninja.
1: Nicolas, bonsoir.
3: Salut, bonsoir, bonsoir Gérard.
4: Salut Nico.
3: Salut.
1: La fréquence, s'il te plaît.
4: Bonjour Nicolas, ça
3: 107.12. 1, pardon. Parce que j'ai une vieille radio, c'est pour ça.
2: Gérard, ouais. Ça craint sur IRC, il y a un certain F de Babouin, il dit que pour une fois, ton débat, il était bien. On voit que tu t'y connais en sumo, et puisque c'est comme ça, il va fêter ça en allant chier sur ton palier, ça craint.
1: Ah, il est là, lui. Alors lui, tu me l'attrapes et tu me le vires.
2: Ok, je le vire.
5: Et Gérard, il y a sur Minitel, le 1200e connecté qui vient de se mettre.
3: Gonzo,
5: bravo. Qui dit, Gérard, j'ai distribué ton catalogue de cul avec des articles érotiques un peu partout dans la région bordelaise.
4: Ouais.
1: Alors, tu vois, toi, t'es vraiment une fils de pute.
3: Oh là, c'est abusé.
1: Tu vois,
3: Gérard,
1: parce que aller balancer ça à l'antenne alors qu'on est déjà assez emmerdé avec Max, avec ça, donc c'est bien. Tu continues de foutre ta merde,
3: bien,
1: et ben
3: bien.
1: Continue.
3: Bravo.
1: Continue à foutre ta merde toute la semaine encore.
5: On vient de me dire au standard que la Canebière, Toulouse, Nice, Fréjus était touché.
1: Voilà, et ben c'est bien. Et ton espèce de bébé rose, elle est pas touchée par tes conneries.
3: Oh
5: non,
3: là,
5: non, je pense pas.
3: Aucun rapport, Gérard.
1: Oui. Donc, je voudrais qu'on mette Bibi et après on se retrouve pour la fin du débat.
5: De quoi?
1: On va s'écouter Bibi tout doucement.
3: Bibi fuck. Bibi, c'est ça?
1: Et on se retrouve après.
5: Je l'ai pas sinon la reprise.
3: C'est la plus grosse de toute sirène.
1: Alors lui, tu me le vires.
3: C'est pas moi.
1: Non, oh c'est pas toi.
3: Non, Gérard, c'est pas moi.
1: Non, tu vires.
3: C'est l'autre là.
1: Non, tu vires.
3: Dénonce-toi, vas-y.
6: Vas-y, dis ton nom.
3: Parle, auditeur, vas-y, parle.
1: Tu vires, au revoir.
3: Ouais,
1: et on se retrouve tout de suite après pour les deux dernières questions. Donc la question que je vais vous poser, c'est faut-il fabriquer des voitures sur mesure pour un sumo? Et on se retrouve après pour la suite et fin du débat.
3: Hardcore.
1: Et dédié pour Sandy spécialement.
5: On y va. Mais c'est énergie ça. On y va, cher. Allô.
1: Et voilà, donc merci pour le jingle. On dit qu'on met un jingle et tu ne l'as pas.
5: J'ai oublié.
1: Donc là, vous venez d'écouter spécialement dédicacé à Sandy. C'était tout doucement de Bibi. Ma Bibi que j'aime du fond de mon cœur, ma petite chatte à moi.
2: Tu lui dédicaces tout le disque.
1: Ouais,
2: tout le disque en entier qu'on a entendu.
1: Ouais, surtout qu'il était passé entre deux.
5: Non,
1: mon cul.
2: Mais non, c'était le jingle qui a foiré. Alors.
1: Ouais. Mm. Donc, alors, pour terminer le débat, il est 2h52. Donc, faut-il fabriquer des voitures sur mesure pour un sumo? Et on va demander à Nicolas.
3: Ouais, bah c'est clair que c'est pas un sumo qui va rentrer dans une coccinelle, même dans la nouvelle. Donc je pense que des voitures sur mesure, c'est clair que ce serait plus agréable pour eux.
1: Ouais, mais avant que je demande à Takashi s'il est encore là.
5: Il est là.
1: Avant de demander à Rouleau de PQ et puis l'autre, c'est
5: Judo Boy.
1: Judo Boy, parce que tu me l'as pas marqué, ouais, c'est bien.
5: Ouais, je te l'ai dit. Mais...
1: Donc, je peux vous dire une chose, qu'en principe, d'après le reportage, un sumo n'a pas le droit de conduire.
3: Ah, bah alors, il se trimballe en quart, donc.
1: Ah ben, ça,
3: alors,
1: je sais
3: il
1: pas.
3: Il peut conduire par sa femme.
1: Non, mais faut te dire une chose, c'est pas évident de conduire, vu la taille qu'ils ont. Hein.
3: Voilà, je crois que le mec, il doit faire du skate ou des trucs comme ça.
1: Takashi.
7: Y'a bad boy.
4: Oui, Gérard, les sumos de toute manière n'ont pas de voiture car ils se déplacent comme les Pac-Man car ils sont comme un ballon. On se jette avec un citron, ça va Pac-Man.
1: Pac-Man! Ouais, qui est un rouleau de PQ.
3: Pec.
8: Ouais, Gérard, ils n'ont pas de voiture sur mesure parce qu'il n'y a pas de raison qu'ils aient des voitures sur mesure et pas les autres. Par contre, ils ont des costumes sur mesure, ils ont des pagnes spécialisées, ils ont aussi des cercueils sur mesure, parce que un sumo c'est quand même balèze, donc il faut des roulettes renforcées sous le cercueil. Ils ont plein de trucs, quoi. Ils ont des grands.
1: Non mais attends, Rouleau.
8: Oui, Gérard.
1: Rouleau PQ, je pense que t'es en train de reprendre la question numéro 6.
8: Peux-tu me la rappeler, je te dirai.
1: C'était combien coûtent les habits qu'un sumo porte pour un mariage? Donc tu me reprends à peu près la même question.
8: Oui, non mais
7: elle a parlé de cercueil,
8: là,
7: ça n'a rien à voir.
8: De cercueil, je te parle de lit renforcé, de fauteuil, tout ça.
7: Le
8: donc ça pas
7: est un habit pour l'éternité.
1: Bon, le dernier, là, c'était...
3: Je bien, Judo Boy. Ouais, bah écoute, non, mais sur les cercueils, elle a tout à fait raison. C'est vrai que dans les morgues chinoises, il y a

0: problème, c'est qu'il faut deux fois plus de place pour garder un cercueil de Sumotori. Mmh. Et ça, c'est des problèmes de vie quotidienne qu'on n'imagine pas quand on voit deux gros tas de viande en train de se mettre là dans une arène, quoi.
1: Ouais, moi, je peux vous dire une chose, que j'ai jamais vu encore un sumo aller chercher une voiture. Hein.
0: Moi, Gérard, j'ai pas compris un truc, c'est au début des combats, les sumos, ils balancent du riz par terre. Pourquoi ?
1: Non, c'est faux.
0: Si, c'est vrai.
2: Pour les pigeons, c'est parce qu'ils se marient.
0: Ouais, c'est comme dans les mariages.
3: Mais non ! Est-ce qu'ils récupèrent le riz pour le manger ?
1: Ouais. Non.
0: Moi, je connaissais un sumo espagnol, il balançait de la paella, c'était dégueulasse.
1: Ouais, c'est ça. Et pourquoi pas du couscous aussi, tant que tu gagnes ?
0: Tout à fait, j'allais en parler.
1: Donc, dernière question. Y a-t-il
0: un pilote dans l'avion?
1: Non, un sumo a-t-il le droit de faire l'amour? Ça, c'est une question.
0: Bah, c'est ce qu'on disait tout à l'heure. T'imagines un sumo avec une bonne femme de 40 kilos en train de la prendre en missionnaire?
1: Ouais. Je te signale. Oui. Parce que si je parle de cette question-là, si vous avez bien regardé le reportage, il y a un sumo qui est marié, qui a des enfants.
0: Ouais, il a niqué dans le reportage, on l'a vu.
1: Attends, toi.
0: Non, mais comment il a fait, Gérard, sérieux? Il peut faire qu'une chose, c'est étouffer sa femme en même temps.
1: Nicolas.
0: Okay. Bah, je viens de te répondre, c'était moi.
1: Ok.
4: Gérard, en fait, sur IRC, ils me parlent tous de l'inverse, en fait. Ils me parlent d'un éventuel petit moustachu qui baisera un vieux sumo.
0: Ouais, c'est ce que je te disais. Toi qui vis le problème de l'intérieur, raconte-nous.
3: Oui, c'est vrai. Justement, et au niveau de la question de Rigol, il y a Tarzan sur Intel qui dit: Bip a un anus de sumo, tout le monde y met sa viande.
1: Oui. Mmh. Ouais. Lui, il ferme sa gueule, d'accord. Parce que je sais de qui il veut parler. Donc, Nicolas,
0: t'as caché
1: pour finir.
5: Oui, Gérard, le problème de sumo que j'ai bien connu au Japon, c'est que, eu égard à leur grosse taille et leur gros ventre, le pénis a du mal à pénétrer dans la femelle. Donc, le sumo est obligé de viser. Mmh. Et comme il ne voit pas son sexe, il ne peut que viser que de manière aléatoire, à moins qu'il ait installé, bien sûr, un rétroviseur sous ses couilles, ce qui est une opération très onéreuse. Donc le sumo n'a que très peu de chances de faire l'amour, alors il se masturbe avec des baguettes chinoises.
1: D'accord. Rouleau de PQ.
6: Oui, un sumo a tout à fait le droit de faire l'amour. Au contraire, ça brûle des calories. Et par contre, je conseille plutôt aux femmes sumo de se mettre dessus plutôt que dessous, parce que c'est vrai que se faire écraser, ça devrait pas être top, quoi.
1: Moi, ouais, mais je pense aussi.
0: Non, mais la base, ça donne ça.
1: C'est qui l'auditeur qui vient de parler?
0: Qui? C'est qui?
1: Bon, l'auditeur qui vient de parler, tu réagis ou pas?
0: Bon, c'est pas grave, je peux parler, moi?
1: Ouais, ben, vas-y, c'est pour finir.
0: Ok, donc j'ache des bières. Moi, je suis d'accord avec Takashi. Je pense qu'effectivement, avec, ils doivent avoir bien 20-25 cm de graisse entre les fesses, enfin, devant le trou de balle et devant la tête. Donc, t'imagines l'affaire pour aller trouver le machin, je veux dire, faut y aller au périscope, c'est clair. Sinon, je pense que si t'as bien lu le Kama Sutra, tu regardes dans les dernières pages, il y a 2-3 positions qui sont adaptées aux personnes de forte taille, et je te conseille la boule.
1: Ouais, c'est bien.
6: Tu prends la boule.
0: Bah, tu pousses, ma chérie, et ça roule.
1: Donc, question IRC pour finir, et puis tu me donneras le petit point IRC, et avant qu'on demande la conclusion, il y a une question qu'on est en train de se poser avec Max. C'est ouais,
0: Genre, tu te poses des questions.
1: Oh
0: ouais, genre,
1: merci.
0: C'est du mytho, ça. Ouais.
1: Combien qu'on est là pour finir?
4: Ah, vous vouliez savoir combien on est?
1: Ouais.
4: On est 9997.
3: Oh merde.
1: Et j'aurais pas encore atteint mon chiffre des 10 000. Mais par contre, il y a une question qu'on se posait avec Max dans le bureau là pendant.
3: On n'a pas le temps, Gérard, désolé.
1: Pour l'instant, c'est pas toi qui commande, j'ai le droit, il reste encore 2 minutes. Donc, on voulait
3: vas-y,
1: savoir.
3: Vas-y. Ouais.
1: Ta gueule.
4: Est-ce qu'il y a des claviers d'ordinateur pour sumo, des trucs comme ça?
1: Combien de personnes peut être connectée sur l'internet?
3: Si c'est des sumos, moins.
4: Bah ouais, ça dépend.
1: Non. On en a rien à foutre des sumos, donc je voulais savoir, parce que c'est la question.
3: Pourquoi tu fais un débat dessus, alors?
4: Ça dépend de leur poids. Toi. Ça dépend du poids, Gérard.
1: Non, mais combien de personnes peuvent être connectées d'un seul coup sur l'internet? À combien de personnes sur l'internet?
4: Je pense que c'est illimité, je pense.
3: Bah, ça dépend si Rigo est en forme ou pas.
1: Toi, quand je t'appellerai pas, tu sortiras tout le lait. Quand t'auras un anse à ton cul, je boirai mon café dedans. D'accord?
3: Bon, Morgan, il est en train de mettre 666.
1: Alors, conclusion du débat. Donc, on va demander à Nicolas pour la conclusion. Nicolas, s'il te plaît.
3: Ah, pardon.
7: Bah, je suis en antenne, c'est génial. Ça y est, ouais.
1: Conclusion.
7: Pas de comeback. Pas de comeback. Alors, Gérard, ton débat, c'était mortel. Bon, les sumos, je sais que t'as donné plusieurs fois dedans, et pas qu'une fois.
0: T'as tapé dedans.
7: T'as plus tapé dedans que donné dedans. Mais sinon, c'était génial et le débat sur l'internet est aussi mortel.
2: Il piquait du gras dans mon sumo.
1: T'as cassé.
2: Il piquait des baguettes dans mon porte-monnaie.
5: Oui, pour conclure,
2: il me foutait des nems dans le cul.
5: Est-ce que je peux conclure, s'il te plaît?
1: Vas-y, vas-y, je t'écoute.
5: Je voudrais dire que si tous les sumos du monde se donnaient la main, on aurait le plus grand collier de perles du monde.
1: Mmh. Non, mais c'est vrai. Moi, je voudrais bien un jour que s'il y a quelqu'un qui nous entend en Chine et qu'on ait des salles, des grandes boîtes, je voudrais bien être invité avec Max pour voir comment que ça se passe là-bas une soirée. Rouleau de PQ.
3: Jamais allé là-bas?
1: Non. Rouleau de PQ.
6: Oui, alors Gérard, pour conclure, je voudrais dire que c'était un débat très intéressant, qu'on a beaucoup appris.
0: Tout en fait. Ouais, exagère pas quand même.
6: Que je kiffais mes potes et je suis super contente, je suis très fière de nous en fait, parce qu'on n'a pas du tout mentionné une seule fois le nom de Sandy. Et
1: non, presque pas. Ouais. Foutez-vous pas de ma gueule.
6: Pattes, effectivement, ouais.
1: Ouais, foutez-vous pas de ma gueule.
6: Pas du tout.
1: Non, tu t'oserais pas.
6: Ah non, pas du tout, non.
1: Non, tu m'y laisserais.
6: Bah bien sûr.
1: Ouais. Le dernier,
4: c'est Judo Boy.
1: Et ouais. Judo Boy pour finir.
0: Lâche de bière. Donc bah écoute, moi en conclusion, je pense que t'as super bien fait de faire ce débat, parce que des fois tu fais des débats qui te concernent pas trop, genre je sais pas moi, l'argent, l'intelligence, tout ça, les stars télé, alors que bon, t'es pas grand chose quoi.
1: Non, et... presque pas. Non,
0: attends, là t'as fait un débat qui te concernait, c'était bien. Donc voilà.
1: Parce non, que... je suis pas sumo, hein, je te signale.
0: Non, mais tu vis quand même le problème de l'intérieur.
1: Ah non, parce que je vais dire une chose, que je peux pas être sumo, parce que vu le poids que je fais, je suis pas sumo.
3: Non, t'es si à moi, toi.
0: Non, toi, t'es entraîneur de sumo. Bon, et non, il y a une deuxième chose.
1: Et ta sœur, elle est entraîneur de quoi, elle?
0: Que je tenais à dire, et là, je vais prendre ta défense, parce qu'il y a quand même, que, contrairement à ce que disait l'auditrice, il y a des gens qui ont parlé de Sandy. Et ça, c'est pas gentil, parce que Sandy, elle est pas grosse, elle est parfaite. Pour un sumo, elle est pas grosse du tout. C'est bon.
1: De toute manière, Sandy a fait son poids et c'est tout.
0: Voilà,
1: donc, moi, je l'aime comme elle est.
3: Elle passera pas dans l'autre catégorie.
0: Je tenais quand même, Gérard, à prendre sa défense, quand même.
1: Non, mais c'est bien que tu prennes sa défense. Moi, je peux vous dire une chose, que Sandy a fait son poids et je donnerai pas son poids. Elle est comme elle est, c'est tout. Maintenant, si personne peut l'aimer, peut l'avoir en peinture, eh ben, dans ce cas-là, moi,
3: On l'aime bien, on l'aime
0: tous. Mais elle a le droit de faire 60 kilos de la jambe droite, je veux dire, elle a le droit, c'est tout.
1: Je vais dire une chose, elle fait pas 60 kilos de la jambe droite, elle fait 61 kilos depuis qu'elle est avec moi. Elle a perdu 14 kilos.
0: Waouh, bravo.
1: Et moi, je l'aime comme elle est. De toute manière, c'est pas pour ça que je la laisserai tomber, au contraire.
0: Ouais, c'est pour ça que j'aimerais que les auditeurs respectent quand même ce gros tas de viande.
1: Alors, tu vois, je vais te dire une chose, que le gros tas de viande t'emmerde, et moi, je t'emmerde avec.
0: Mais pour Rafa Cochère, elle est mignonne, quoi.
1: Ouais, et ben, moi, je t'emmerde.
3: Gérard, il est là.
1: Ok. Ouais. Donc, alors, vendredi, vous allez retrouver...
3: Dans ta conclusion, déjà, Gérard.
1: Ma conclusion, vous avez foutu que de la merde sur les deux débats, donc on va faire une petite réunion.
4: Mmh. Hein, moi j'ai pas le temps, hein, je me cache.
3: Non, il y a une réunion.
1: De toute manière, s'il peut pas, c'est pas grave.
3: En plus, il faut qu'on fasse la réunion ici parce que le bureau a été pris par Morgane et en fin de compte, c'est Seb, on va faire d'ici parce qu'il mixe d'en face.
1: Donc, la conclusion pour moi, ça a été de la merde, les deux débats, comme d'habitude. Oh, grâce à.
3: C'était bien.
1: Ils ont pas été capables de me gérer les auditeurs. Quand je vous dis, on ne prend pas Tony, ni tout ça, donc je voudrais bien que ça soit irrespecté.
4: Ah, tout ça, il est pas passé. Hein.
1: Tony,
4: tout ça.
1: Ouais, mais même, j'aime pas trop. Donc, voilà. Donc, on va se quitter avec, pour finir, je pue de l'IRC avec, caresse-moi le clavier avec tes poils de couille. Or là, j'espère que c'est un bon truc.
3: Non, c'est le bon titre.
2: C'est de la bombe.
1: Donc avant de retrouver Seb pour la nuit sans pub, n'oubliez pas que demain, Max sera à la loco et il y a une soirée. Il y a une soirée à Marseille, au Dôme de Marseille.
3: Ouais, donc, vendredi soir, au Métropole.
1: Avec Rigo qui sera au Platine en premier. Donc c'est pour la compile Groove.
3: Métropole Groove.
1: Métropole Groove au Dôme de Marseille. Venez nombreux.
3: Il y a Didier Sinclair. Attends, les noms, tu veux les noms des...
1: Bah ouais, donne-moi les noms pour la loco. Je sais qu'il y a Strombez. Non.
8: Il n'est pas là ce week-end.
1: Donc il doit y avoir... de toute manière, je pense que t'es au Platine, toi, ce week-end.
3: Non, il est aux Lumières, ce week-end.
1: Il est aux Lumières, toi, tu feras mieux de t'écraser, et d'apprendre à mixer, parce que tu mixes comme un naze. Je t'ai écouté hier, c'était de la cata.
3: Mais non, c'est pas moi.
1: C'était du caca. Tu nous as fait du caca. Alors tais-toi. Donc, qu'est-ce que je voulais vous rajouter? Donc, la semaine prochaine, ben, je vais vous retrouver pour deux débats.
3: Oh merde.
1: Je ne sais pas encore ce que c'est. Je vais trouver des thèmes.
3: On peut faire un débat sur la préhistoire, Gérard. La préhistoire.
1: Normalement, si je me trompe pas, et je pense que cette semaine, on devrait avoir les sosies de Jean-Luc Delarue. J'espère, ouais. Et Florian Gazan. Et puis ton sosie de Johnny Hallyday, il vient quand, toi?
8: Il vient plutôt qu'il nous le prenne. Il vient pas, il nous
1: ouais.
8: a posé en lapin.
1: Ouais, ben, dis plutôt que c'est.
4: Mythomane.
3: C'est un faux.
8: Ouais. C'est
3: un faux sosie. Alors, donc, et après, il y a Seb qui prend l'antenne et puis on fait la réunion dans le studio, là.
1: Donc, alors, vous allez retrouver à la loco, donc, à Paris. Donc, c'est Gigi Maurice, Gigi Lune et Sylvie et. Yvonne au percute. Et moi, je vous retrouve la semaine prochaine pour d'autres débats, à moins qu'il y ait des problèmes avant. Et s'il y a des problèmes, eh ben, vous risquez de m'entendre sur l'antenne. Voilà.

0: Elle a été mise à la poubelle.
1: Parfaitement.
0: T'en es sûr que le 14, elle sera pas encore dans le bureau?
1: Eh ben viens dans le... Alors, prends ta voiture, viens ici et viens vérifier.
0: Bah attends, moi pour l'instant, demain j'ai des trucs à faire.
1: Mais qu'est-ce que t'as à faire? Histoire d'hypothèque.
0: Bah demain, oui, demain, j'ai pas fini encore. Et par contre, y a un truc que je voudrais qu'on arrête.
1: Y'a pas de problème, dis-moi, y'a pas de problème, vas-y.
0: Non, mais moi je le dis à l'antenne.
1: Vas-y.
0: C'est que les branleurs qui viennent, qui écoutent la radio, ils arrêtent un peu de se plaindre, comme quoi qu'ils nous reconnaissent à Paradis. D'accord? Parce que les petits branleurs comme ça, moi j'en suis tous les matins.
1: Bravo, bah là c'est bien parlé. Bah là je préfère que tu parles comme ça calmement. Au moins là ça le mérite d'être clair. Ok, on est d'accord.
0: Comme par hasard, aujourd'hui, Sandy elle a servi un couscous et on voulait faire la bise à Sandy. Hein? Et on lui a dit, oh bah non, je peux pas parce que t'as trop de boulot. Alors il faudrait peut-être qu'ils arrêtent un petit peu leur connerie. Hein? Alors les branleurs d'université.
1: Gérard, on n'a pas compris, ça a coupé. Tu disais quoi que Sandy quoi?
0: Ouais, il y a un auditeur qui a servi couscous aujourd'hui. C'était couscous aujourd'hui. Ouais, tu m'écoutes?
1: Ouais.
0: Au lieu de couper, là.
1: Ah non, je t'écoute.
0: Ouais. Le petit branleur qui voulait faire un bisou à Sandy, ben, il se carre dans le cul, son bisou.
1: Ah bah ouais.
0: Il avait autre chose à foutre.
1: Évidemment, bah oui.
2: Ouais, ça servait de la merguez.
0: Toi, tu fermes ta gueule, Pilar, d'accord?
1: Bon.
0: Parce que ton histoire de Jacques Chirac d'hier, tu te mets dans le cul, je t'ai pas cru.
1: Voilà. Et en parlant de... C'est un message mini... Hein, parce qu'on a le Minitel depuis là. Il demande justement par rapport au couscous, comment va ton pois chiche?
0: Tu lui demandes comment qu'elle va sa merguez?
1: Non, c'est au pois chiche au couille, lui.
0: Ouais, ben, tu lui demandes comment qu'elle va sa merguez, si la met à 150 ou pas.
1: D'accord, alors ça, je veux dire, c'est mouché,
2: ça.
1: Martine, excuse-nous, on est un peu perturbés parce que le courrier fait que forcément ça prend du temps, mais t'inquiète pas, hein, on te néglige pas et t'auras l'occasion d'intervenir. Hein.
3: Non, mais c'est sacré Gérard de Suresnes.
1: Bah oui, voilà, parce que je t'explique, Gérard.
0: Je t'écoute.
1: Martine revient des États-Unis et elle me disait en antenne, parce qu'elle voulait pas le dire et le hasard fait que t'es là, hein, Martine, c'est qu'aux États-Unis t'es hyper connue, hein.
3: Tout à fait, ouais.
1: Il paraît qu'il y a des cassettes d'auditeurs qui sont français, qui sont partis faire leurs études ou travailler aux États-Unis, qui mettent des cassettes et apparemment, t'es connu là-bas aussi aux États-Unis.
3: Oui, mais je dirais pas dans quoi. Hein.
1: Non, mais ça va te faire plaisir, Gérard.
0: Non, mais attends. Hey, faudrait peut-être qu'on arrête un petit peu. Faudrait peut-être que les gens se mettent un peu dans la peau des auditeurs. Que les auditeurs arrêtent de faire croire que c'est quelqu'un que Max passe habituellement sur l'antenne, que tout de suite c'est la même personne. Parce qu'ils ne me connaissent pas aux États-Unis, sauf quand on était voir un film que Fun Radio nous avait
1: fait. Mais non, ce que je suis en train de te dire, c'est que là, par exemple, des auditeurs enregistrent des débats de Gérard quand ils sont en France, et puis un jour, ils les archivent, ils gardent les cassettes comme Bibi, elle garde les cassettes de mes émissions qui ont 2 ou 3 ans, puis un jour, le mec s'en va aux États-Unis pour travailler pendant 1 an ou 2, par exemple dans un restaurant, et il embarque avec lui des affaires, et puis il embarque des cassettes de Gérard, comme ça lui fait penser à la France et à Fun Radio, et ce qui fait qu'il fait écouter après des amis à lui qu'il apprend aux États-Unis à connaître, des Américains, il leur fait écouter les radios françaises. Donc il dit, tiens, regarde, c'est un mec qui s'appelle Gérard, il fait un des débats, ça cartonne, et puis il fait écouter, tac, et puis les mecs, ils font des cassettes, ils font des copies, puis voilà. Puis à la fin.
3: Sur Internet, tu peux avoir Fun Radio, par exemple.
1: Et puis, tu sais très bien, Gérard, que sur Internet, il y a des auditeurs qui mettent aussi tes débats sur Internet, et qu'Internet, c'est dans le monde entier. Donc il suffit d'aller aux États-Unis, de te mettre sur le site Internet Fun Radio ou Gérard, machin, et puis voilà, et puis on entend des débats de Gérard, c'est pareil, on peut écouter Internet aussi en direct. Gérard, tu le sais tout ça? Bah, tu le sais aussi bien que moi.
0: À
1: la rigueur.
0: Manière, certains trucs, j'y crois pas trop quand même.
1: Bon, enfin bref. Gérard, en tout cas, ne t'inquiète pas, les photos sont en bonne main, elles sont dans mes mains, et il n'y a aucun souci, elles ne seront pas sur le site internet.
0: Ouais, ben, c'est ce que tu dis.
1: Il n'y a pas de problème,
2: vous scellez.
0: Ouais, mais c'est ce que tu dis, parce que tu sais pas ce qu'ils font derrière ton dos, les autres zigotos.
1: Ah bah ça, les auditeurs, je sais pas ce qu'ils font, en tout cas, je sais...
0: Non, mais tes zigotos, là...
1: Ah non, mes zigotos, ils sont avec moi, il n'y a pas de problème, ils sont avec toi, ils te soutiennent, il n'y a aucun problème.
0: Et en fait, je repense à une chose.
1: Aïe.
0: Je dis, je pense toujours à ma gueule, comme t'as dit tout à l'heure. Hein? Tu l'as bien dit?
1: Non, j'ai
0: dit... Non, mais tu dis, je pense toujours qu'à moi quand j'ai besoin de boulet, d'accord? Mais...
1: Non, parce que tu dis que tu veux pas venir jeudi, tout ça, que tu arrêtes, mais je dis par contre, tu veux pas venir, etc. Mais je dis par contre, tu viens facilement quand tu as besoin de quelque chose, à ce moment-là, là, tu peux venir à n'importe quel jour. Tu n'es pas obligé d'attendre le jeudi de te débattre. Là, tu es prêt à venir le mardi, le lundi. Là, tu t'en fous.
0: Mmh. Ouais. Non, mais pour l'instant, moi, je voulais savoir si on s'ennuie ou l'histoire de ce que tu avais lancé et puis qu'on avait lancé lundi.
1: C'était quoi, ça, déjà, lundi?
0: L'antenne de Sibi et la Sibi.
1: Eh ben justement, il paraît que ouais, alors justement, tu bouges pas. Il y a justement du courrier très positif pour ça. Apparemment, il y a 2-3 personnes qui sont prêtes à envoyer une Sibi. On va t'en parler, d'accord, Gérard? Tu bouges pas?
0: Ok.

0: T'inquiète pas, parce qu'il avait pas compris.
1: Non, non, mais.
0: Allô?
1: Allô?
0: Voilà.
2: Hello.
0: Il est calmé, c'est bon.
2: Ah, cool.
0: T'inquiète, Gérard. Je suis là, je gère.
2: Ok.
3: Hello.
2: How are you?
3: Fine.
1: Trevor joue Internet d'Angleterre.
2: Trevor Jones. From
1: D'accord.
2: England and the Internet.
1: Ok, bonsoir.
2: Bonsoir.
1: Alors, à quoi reconnaît-on une pucelle d'une vierge? On va demander à un Trevor, tiens.
2: Une poubelle.
1: Oh là, ça va pas être possible de travailler avec ça.
2: Cinq minutes,
1: oui, question internet.
4: Non, pas question pour, tu m'avais dit tout à l'heure te rappeler si jamais tu oubliais de le faire.
1: Ah ouais,
4: la définition,
1: ouais.
4: Différence.
1: Non, mais je pense, ouais, mais si j'arrive pas à le faire entier, tu prendras la suite, Esteban. Oui, Esteban, je me suis pas trompé. Bon, alors, Trevor. Parce que je pense qu'on va pas pouvoir travailler comme ça.
2: La différence contre
3: La pucelle.
1: À quoi reconnaît-on une pucelle d'une vierge?
2: Yes, oui. Alors le goût du doigt. Mm-hmm.
3: Dans le chat.
1: Yeah, non.
2: La pucelle.
1: Hervé, s'il vous plaît. S'il vous plaît au standard. Ah non, on va pas pouvoir faire avec lui, c'est pas la peine.
5: En même temps, Gérard, faut donner de la chance aux gens qui appellent.
1: Ouais, non, mais
2: même. Tu es contre l'Europe. Ah, c'est l'Europe, hein, c'est vrai.
1: Attendez, mais les questions sont pas là, commencez pas à me chatouiller, là.
2: Parce que t'es pas bilingue, c'est pour ça.
1: Non, mais on va pas commencer à tout mélanger. Donc moi, j'ai dit que je vais pas pouvoir travailler comme ça, c'est tout.
2: Mais tu fais comme nous.
1: Basta.
2: On improvise.
1: Alors, je mouille.
3: Oui. Ben, en fait, la différence, elle est essentiellement littéraire.
1: Mmh.
3: Étant donné la similitude profonde entre ces deux termes, si ce n'est en outre la différence qu'il y a, tu vois, à la découverte. Coucher avec une pucelle, c'est pas comme coucher avec une vierge.
1: Mmh.
3: Ça n'a rien à voir.
1: Donc pour toi, ça serait...
3: Littéralement différent.
1: Donc c'est, pour toi, c'est différent?
3: Littéralement. Voilà.
1: Donc tu peux très bien dire que tu couches avec une pucelle,
3: ouais,
1: qu'avec une vierge.
3: Non, c'est pas la même chose.
1: C'est pas du tout pareil.
3: Non, je vais laisser les autres t'expliquer.
1: Mmh. Ok. D'accord. Stanley.
2: Ouais, Stanley Lubrique. Écoute, déjà ça s'écrit pas pareil.
1: Mmh.
2: Pucelle et vierge, ça s'écrit pas pareil.
1: Bah non, bah ça, je le sais, hein, merci.
2: T'avais remarqué, ouais.
1: Bah oui, ouais, je suis quand même pas encore con à ce point-là.
2: Oh bah non, pas encore. Et la deuxième chose, c'est qu'en fait, la vierge, elle a encore son hymen.
1: Mm-hmm.
2: Alors que la pucelle, elle l'a plus. Et c'est ça qui fait en fait la différence entre la pucelle et la vierge.
1: Mm-hmm.
2: C'est une question d'hymen, quoi.
1: D'accord.
2: Voilà.
1: Jérôme de Poitiers.
6: Ouais, moi je dirais que pucelle et vierge, pour moi, c'est la même chose. Bah, c'est des filles qui ont décidé de rester vierges et je trouve ça louable.
1: Mmh.
6: De rester vierge jusqu'au mois mariage, je trouve que c'est...
1: Non, mais attends, commence pas à bouffer les questions. Hein.
6: Ah, il y a une question sur les vierges louables.
1: Non, mais on verra ça après, d'accord?
6: Ok, donc c'est ma réponse, GG.
1: Et donc, pour toi alors?
6: Donc pour moi, vierge et pucelle, c'est pareil, quoi. C'est des filles qui ont décidé de garder leur, comme disait l'auditeur précédent, leur hymen, donc qui ont décidé de rester innocentes, quoi, et d'attendre le mariage et... de se dépuceler avec l'homme.
1: Merci Pedro.
6: Avec lequel elle pense faire leur vie, quoi.
1: Ok. Attendez, on va accueillir Boudin Rouge de Montoncule. Bon, bah, alors là, la fréquence, ça m'étonnerait qu'elle existe.
7: Qu'est-ce qu'on a écrit?
1: 475-32.
7: Il y a eu erreur, j'ai pas dit ça, c'est 101.15. Ah bon?
1: Ah ouais. Je préfère.
7: Bah ouais, bonsoir, monsieur Boudin.
1: Bonsoir.
7: Salut, tout le monde.
1: 115, combien?
7: 15.
1: 115-15 ? Ça
7: non,
1: existe ?
7: 101-15.
1: Ah, 101-15.
6: Ouais, là, ça existe. Hein.
7: Ouais, bah oui.
1: Mmh. Ok, bah alors pour toi, la question ?
7: Moi, je crois que c'est une question d'âge, la différence.
1: Ah bon, parce que tu crois qu'il y a un âge ?
7: Ouais. Je crois que vierge, c'est à partir de 15, et pucelle, c'est tout ce qu'il y a en dessous.
1: Ouais. Non, je pense
7: pas.
1: Faux,
7: hein, c'est ah bah
1: faux.
7: Écoute,
1: Non. Non, moi je pense pas, de toute manière.
7: Alors c'est quoi?
3: C'est la majorité sexuelle, ouais. Donc c'est logique.
1: Ouais, non, mais même. Non, parce que faut.
7: Plus de vierges que de pucelles, en fait.
3: Ouais.
1: Non, parce qu'il y a un problème qu'il faut bien se dire. Là-dessus, moi je pense que. Je vais vous dire un sondage, hein, parce qu'à mon avis, je pense que.
6: Non, mais ta réponse avant, Gérard.
1: Non, mais moi personnellement. Attendez, parce que je demande à Pedro, là, j'ai du mal à avoir du retour dans mon casque.
8: Bah, monte le son, peut-être.
1: Maintenant, je suis à
8: fond. Change-le, débranche-le, mets-le à côté, voilà. C'est mieux?
1: Ah là, ça va un peu mieux. Donc vous m'entendez là, les auditeurs?
2: Ouais.
8: Ah bon, on t'entend bien depuis tout à l'heure, Gérard?
1: Non, parce que j'avais un problème.
8: D'accord.
1: Non, moi j'ai eu un sondage, parce que pour moi personnellement, à quoi reconnaît-on une pucelle d'une vierge? Pour moi, on peut pas reconnaître une pucelle d'une vierge. Et moi, on a récupéré un sondage grâce à Esteban sur le site internet.
8: Il y en a même une définition que tu vas lire après.
1: Donc qu'on lira, mais je vous la lirai par la suite, ou sinon, si je le fais maintenant, on va perdre du temps.
4: Le problème, c'est qu'il y a beaucoup de gens qui demandent justement la différence entre pucelle et vierge.
1: Alors on va le faire.
8: Alors je crois qu'on l'a trouvé dans le gros Robert, c'est ça?
1: Ouais, je pense aussi, parce que donc alors la vierge non féminin. La vierge est une femme qui a refusé toute relation sexuelle ou charnelle avec une personne du sexe opposé au sein, qui ce soit avant ou après n'avoir jamais couché. Cependant, la vierge ne refuse pas l'idée de pénétration. Exemple, ce matin, je voulais me toucher devant ma télé. Malheureusement, ma cassette était vierge. Alors pour la pucelle, c'est un nom féminin et homme masculin. La pucelle, elle, au contraire de la vierge, n'a jamais couché avec qui que ce soit de toute sa vie et refuse à penser le contraire, à l'inverse de la vierge. Alors exemple, je ne peux pas coucher avec elle, elle est pucelle, c'est ça, hein, Esteban?
2: Ouais,
1: deuxième exemple. Donc Jeanne, la pucelle la plus connue. Bon bah ça, on va pas en parler parce que ça va être.
4: Fini, c'est le dernier exemple.
1: Non, mais justement, c'est de là qu'on va en venir aussi. D'où vient le mot pucelle? Donc on va le garder, celui-là, le deuxième. Je peux faire ce que je veux encore. J'ai pas d'ordre de recevoir des auditeurs. Donc voilà. Donc vous avez à peu près compris ce que ça voulait dire.
7: Donc, selon les définitions, une pucelle, ce serait une fille qui n'aurait pas de magnétoscope par rapport à la vierge. Donc.
1: Mais disons, c'est une personne qui a pas encore eu l'occasion de coucher.
2: Qui a envie ou pas? Attends, Gégé, quand tu parles de trucs charnels, là, c'est comme un végétarien en fait. Ça mange pas de chair, ça mange pas de viande, c'est ça?
1: Ah ben, je sais pas, moi c'est ce qui a été... c'est avec une personne du sexe opposé, hein, on dit bien.
2: T'as pas de truc charnel à un moment?
1: Oui, la vierge est une femme qui a refusé toute relation sexuelle ou charnelle avec une personne du sexe opposé, c'est-à-dire avec une personne du sexe féminin. Féminin.
7: Ouais, c'est Boudin Rouge, je voulais savoir juste un truc par rapport à charnel. Ouais, il y a un truc qui est pas clair, quoi.
1: Mm-hmm.
7: Parce que c'est un grand couturier, je crois, charnel, ça vient foutre quoi là-dedans?
1: Bah justement, je sais pas, mais
7: c'est ça qui est étonnant quand même.
1: Non, mais c'est ce qui m'a été rapporté du site internet.
7: J'ai les dictionnaires Lafouf là, j'ai cherché cet après-midi et les définitions ça a rien à voir avec ça.
1: Moi j'ai regardé, mais bon, de toute manière, pour moi personnellement, je vois pas à quoi reconnaît-on une personne, une pucelle d'une vierge. Hein. Pour moi personnellement, il y avait aucune définition.
8: Hein. T'en as jamais connu?
2: C'est pareil, t'en verras jamais. Ouais.
8: T'en as déjà connu ou pas, Gérard, toi?
1: Non. Jamais.
7: T'as déjà cassé des hymens, toi, Gérard?
1: Des?
7: Des hymens?
1: Non.
8: Mais t'as déjà couché avec des filles qui avaient jamais couché avant?
1: Ah bah ça, on va y venir là, justement.
8: Non, mais je te pose la question, toi, personnellement, t'as déjà couché avec des filles avec qui t'avais jamais couché, qui avaient elles jamais couché avec d'autres mecs avant?
1: Personnellement, non, pas encore.
8: Non, jamais.
7: Pedro, il bouffe les questions là.
1: Non, mais il bouffe pas les questions.
8: Non,
1: il les connaît pas.
8: Je les connais pas, donc.
4: Il y a une question.
1: Internet.
4: Une question hypothétique. Si on considère que les morpions dans les poils de couilles sont des petites puces, Gérard, peut-on dire que tu es puceau?
1: Non, pas spécialement. Et puis là, c'est des questions vraiment un peu crades.
7: Ah, c'est dégueulasse.
1: Oui.
3: Est-ce que c'est pareil pour les garçons? Parce que depuis tout à l'heure, on parle des filles.
1: Bah justement, on va y venir petit à petit. Hein.
2: Est-ce que toi t'as encore ton hymen de l'anus, GG, ou pas, toi?
1: De quoi?
2: L'hymen de l'anus, tu l'as ou pas, toi?
7: Ta rondelle?
1: Bah moi pour l'instant
2: tu l'as encore, toi?
1: Bah moi je suis plus, moi je suis, il y a longtemps que je suis plus puceau.
2: Ah, t'as plus ton hymen de l'anus?
7: Un coup de pénis un peu alors.
1: Comment?
7: T'as un coup de pénis alors?
1: J'ai déjà donné, merci. Hein.
2: Ah, d'accord. Ok.
1: J'ai déjà donné pour ça à certaines nanas.
7: Ah, je te fais confiance alors là.
1: Ça faudra peut-être que ça cesse aussi parce que sinon ça va mal se terminer.
2: Ça commence à peine.
1: Alors, trouvez-vous normal qu'à l'âge de 25 et 26 ans, les garçons, filles, sont encore pucelles ou puceaux. Alors je précise, parce que si, comme tout le monde apparemment écoute Fun et qu'écoute Max la nuit et tout ça, donc c'est des auditeurs et des auditrices qu'avaient appelé une fois et qu'avaient dit qu'à 28 ans, qu'il avait jamais couché avec une nana. Donc voilà le rapport de la question.
7: Bien joué. Il est super le rapport, hein, franchement.
1: Alors, boudin rouge.
7: Moi, je dirais, c'est un peu chacun qui voit midi à sa porte, tu vois. D'ailleurs, t'en as, ça se passe hyper tôt. Puis t'en as, parce que peut-être ils sont très moches, ils sont très cons, ou il y a toujours un truc qui...
1: Non, mais hyper tôt, tu veux dire que quoi, à peu près?
7: Bon, hyper tôt, tu vois, vers, 11, 12, 13 piges,
1: ouais. Ouais, mais ça, je pense que...
7: 13, c'est vieux déjà, hein, je trouve.
1: Ouais, mais c'est vrai que j'ai entendu il y a pas si longtemps que ça, je crois que c'est hier, c'est pas plus tôt qu'hier. Je crois que c'est lundi.
7: Aussi, ouais.
1: C'est lundi avec une nana qui a 13 ans, et qui veut faire croire qui veut sortir avec une de ses copines et tout ça. Mais ça on en parle.
7: Il y a des broutes-milou à cet âge-là.
1: Ben, tu sais, hein, il n'y a pas d'âge, hein.
7: Il n'y a pas d'âge pour aller où c'est, hein. Il n'y a pas d'âge.
1: Donc, boulin rouge.
7: Ouais. Ah, ben, moi, je disais que, ça dépendait un peu de chacun, quoi. Qu'il y a peut-être des trucs, soit t'es trop moche, soit t'es trop con, soit il y a un truc qui va pas, qui fait que, tu rencontres pas les gens, la bonne personne avec qui ça peut se passer, puis voilà, quoi. Peut-être aussi parce que t'es faucheman, tu peux pas aller aux putes, enfin.
1: Attention.
7: Le nombre de mecs qui sont professionnels.
1: Attention, on va pas parler tout de suite du système des putes, parce que c'est pas... C'est pas dans les questions.
7: Non, mais je comprends, et puis en plus...
1: C'est pas du tout... Ouais, ben d'accord.
7: C'est chiant.
1: Non, parce que là, si on s'en va comme ça, donc dans ces cas-là, on va aller vite, on va même pas faire les questions, on va parler que de ça. Bon, c'est vrai que pour un mec qui a jamais eu l'occasion d'avoir une nana et qui a jamais couché, c'est vrai qu'il va avoir des putes.
7: Et la
1: nana, c'est pareil, elle va dans des clubs et échangiste. Une question internet intéressante, j'espère.
4: Une question de Papose qui espère qu'il va pas t'énerver. Il dit, si je mets des cotons de tige dans le cul, suis-je encore puceau?
1: Je vois pas le rapport avec le rapport de...
4: La question est, Gérard, indirectement, c'est est-ce qu'il faut forcément une relation humaine et non pas avec un objet pour être considéré un puceau?
1: Ben non, il y a pas besoin d'avoir des objets pour être puceau ou pucelle. Hein. Moi, je pense pas, non.
4: D'accord.
1: Non, pas du tout. D'accord. Donc voilà. Voilà pour sa question. Je mouille pour continuer. Je mouille. Merci, Pedro.
9: Oui, excuse-moi, je me souviens plus de ta question. Ah oui, 25-26 ans.
1: Voilà.
9: Ça peut être parce qu'ils sont moches et cons, comme l'a dit Boudin avant. Mais ça peut aussi venir du fait qu'ils ont choisi de pas se dépuceler avant le mariage.
1: Mais commence pas à prendre les questions du mariage.
7: Ouais.
1: J'ai dit qu'on allait en venir.
9: Je t'explique pourquoi ils sont encore vierges à ce
1: moment-là. Oui, non, mais dans ces cas-là, on va parler de religion aussi.
7: Voilà,
1: tant qu'on y est.
7: Et de la guerre en Afghanistan, tout ça.
1: Oh, c'est bon là, attention hein.
9: Bah attends, je réponds à ta
1: question. Non, mais c'est pas toi que... Oh. Je mouille là.
9: Oui.
1: C'est pas toi que je m'adressais déjà pour commencer.
9: Oui.
1: C'est aux autres. Commencez pas à parler de n'importe quoi, d'accord?
7: Oh,
9: on répond.
1: Non, mais c'est pas à toi que je m'adresse, je mouille. Je viens de te dire, punaise, mais t'es borné ou quoi?
9: Alors,
1: toi?
9: Dis les noms avant de parler, parce que nous on sait pas toujours. Hein.
1: C'est au mec que je parle.
7: Ouais,
1: parce qu'il y en a qui parlait du truc de l'Afghanistan, donc on n'en est pas là. Ok, c'est bon, Jérôme, tout ça, d'accord?
7: Jérôme, je pourrais répondre.
1: Merci.
7: Gérard.
1: Attends, laisse finir, je mouille, après on continue.
7: Okay.
9: Eh bien, j'avais presque fini, je te dis, religieusement, il y en a qui n'ont pas le droit, ou qui choisissent de ne pas se dépuceler avant le mariage, quoi.
1: Mm-hmm.
9: Voilà, pour se consacrer à une seule personne. Moi, personnellement, je trouve ça con, mais bon, voilà, quoi.
1: D'accord.
9: Faut tester les choses avant de savoir lequel est le mieux, quoi.
1: Mm-hmm. Stanley Lebrick.
10: Ouais, bah écoute, moi je vais pas te parler de mariage, mais je pense qu'il y a aussi des gens qui se réservent pour la nuit de noces, ce qui est pas pareil.
1: Mmh.
10: Donc il faut quand même prendre ça en compte. Maintenant, 26 ans, ça fait tard. Il y a pas d'âge pour en manger, hein, à mon avis. Hein.
1: Non, mais de manière.
10: Bah attends,
1: Stanley.
10: Ouais.
1: Il faut bien dire une chose, que le mec qui avait appelé, puis la nana, elles avaient quand même 28 balais, hein.
10: Bah attends, 28
1: balais. Un 28 et l'autre 26, hein, si attends, je me souviens
10: 28,
1: bien.
10: Attends, 28 balais, c'est plus des glaouis, c'est des sacs à dos que tu te ramasses.
1: Ah bah ça, de toute manière, Max avait posé la question, est-ce qu'il faisait la poignée, et il a répondu oui, hein.
10: Ouais, c'est clair. Enfin, comme toi, enfin, comme
1: non, bon, personnellement, moi, je le fais pas. Alors, c'est bon, Stanley, d'accord. Jérôme.
10: Là, j'arrive.
1: Ouais,
10: qu'il y a des chiens au foyer.
1: Oh! Attends, Jérôme.
10: Ouais, vas-y,
1: Stanley.
8: Attendez. Hop là, on va les mettre en attente. Qu'est-ce qu'il y a?
1: Stanley. Tu me laisses Stanley à l'antenne.
10: À l'antenne.
1: Ouais. Et Stanley.
10: Oui.
1: Je te préviens, tu viens de dire un truc.
10: Qu'est-ce que j'ai dit?
1: Tu viens de parler du foyer, là. Un petit conseil que je te donne.
10: Ouais.
1: Tu restes poli.
8: Il a parlé des femmes au foyer, attends.
1: Voilà. Ouais, non, mais. Ok.
8: Parler des femmes au foyer, celles qui travaillent pas.
1: Attention.
10: Merci mon Pedro.
1: Ouais. Y a pas de merci mon Pedro parce que tout à l'heure tu as gerbé vite fait toi. Ok.
10: Tranquille pépère.
1: Alors je vous préviens pour l'instant tout se passe bien.
10: Ouais.
1: Il est une heure. Donc je veux que ça continue.
10: C'est vrai que c'est bien.
4: Moi je voudrais juste faire une intervention par rapport à Molls sur l'internet. Je refuse de poser ces questions juste pour que ce soit clair. Du genre est-ce que Gérard parce que c'est un seau qui pue peut-on dire qu'il est puceau? Ou depuis que Gérard s'est fait enlever son kyste, est-ce qu'on peut dire qu'il a été dépustulé? C'est hors de question, je passe ce genre de questions.
1: Non, mais ça, de manière, c'est bien clair et net.
10: Il n'y a pas la place dans cette émission pour des jeunes de peau aussi.
4: Exactement.
1: Non, mais là, il n'y a même pas question de poser des questions. On peut savoir le chiffre internet quand même à 1h du matin?
4: Exactement.
9: Le chiffre.
1: On est combien?
4: Ah, pardon. On est 6196.
10: Wow. Eh ben,
8: tu
10: es
8: chiant.
10: Oh là là.
4: C'est un bon début.
1: Pourquoi que c'est un bon début? Parce que je m'énerve pas et que tout se passe bien pour l'instant.
10: Mais t'inquiète, ça va venir.
1: Voilà. Non, il n'y a pas que ça va venir, c'est tout. Jérôme, pour terminer.
10: Moi, je dirais, pour répondre à ta question, que chacun fait ce qu'il veut. Hein. S'ils ont envie de rester vierge à 25-26 ans, chacun voit midi à sa porte, c'est clair. Moi, je vais prendre mon cas personnel. Bon, moi, je me suis dépucelé à 17 ans. Donc, franchement, j'étais pas un foudre de guerre à 17 ans. Donc, tu vois, j'ai joué au bout de 5 minutes.
11: Ça n'a pas changé. Ouais.
10: Ensuite, j'ai payé la fille, je me suis barré, quoi.
1: Mais ça suffit derrière, là.
8: Il se fait tripoter par Céline, c'est pour ça.
1: Okay. Punaise, j'aime pas ça en plus. Hein.
8: Gérard, à quel âge tu t'es fait dépuceler, toi?
1: Moi, j'ai commencé à sortir avec des nanas, j'avais 12 ans.
8: Et à quel âge t'as perdu ta virginité?
1: 14 ans.
8: D'accord, donc t'as été dépucelé à 12 ans et t'as perdu ta virginité à 14 ans.
1: Non, ma virginité, j'étais dépucelé, je suis plus puceau depuis l'âge de 12 ans, voilà.
8: Et t'as...
1: Attends Céline, on va te poser la... Je vais te renvoyer la balle dans peu de temps, oui.
8: Donc t'as été dépucelé à 12 ans, c'est ça?
1: Voilà.
8: Et t'as perdu ta virginité à 14 ans.
1: Moi, 14-15 ans à peu près.
8: D'accord, ok, très bien.
1: Alors maintenant Céline, comme t'as voulu l'ouvrir, à toi.
12: Moi?
1: Oui, toi. Merci pour le Larsen.
12: Je suis désolée. Moi, j'ai perdu ma virginité à, je sais pas.
1: Merci pour le Larsen.
8: Mets ton casque. On va gagner du temps.
12: Et
8: voilà.
12: Et puis, j'ai été dépucelée à 16 ans.
1: Ouais. D'accord. Ok, on a tout compris. Donc, voilà. Donc, vous avez les réponses à tout.
8: Voilà. On va peut-être passer un disque.
1: On va faire un petit sondage.
8: Ah oui, un sondage, d'accord.
1: À quel âge moyen du dépucelage? Qu'est-ce que c'est
8: quel est l'âge moyen du dépucelage?
1: Quel est l'âge moyen du dépucelage? Alors, il y a 90% qui disent aux alentours de la quinzaine, donc à peu près la quinzaine d'années. Donc 70% à l'âge de 8 ans, mais 8 ans pour moi c'est un peu trop jeune. Moi tu me diras, c'est vrai qu'à 8 ans, il y en a qui commencent à jouer au médecin, au docteur et tout ça. Après la ménopause.
12: Comme ça.
1: Ouais. Voilà, merci je mouille de dire des conneries. 30% avant les menstruation et 10% peu après 18 ans. Bah, c'est vrai que peu après 18 ans, de toute manière, on revient à peu près dans l'âge qu'on était. Hein.
10: Okay.
1: Alors, peut-on trouver des revues sur les puceaux ou pucelles? Et on va s'écouter les Gloubi Glou-A de Vierge Pucelle. Et on se retrouve tout de suite après au 0825 08 5000.

0: lui casse sa musique. 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
2: Et voilà, donc toujours la suite du débat sur les puceaux, les pucelles. Et on vient de s'écouter les Glou, Biglouga, de Vierge Pucelle et... Ouais, c'est bien. Vierge Pucelle, voilà, donc c'est bien ça. Donc vous pouvez toujours nous appeler au 0825 08 5000, et pour les Belges 0833 0825 08 5000, et sur le net www.funradio.fr. donc Hervé toujours sur le site Esteban sur le site internet. Donc on est à 8999, et j'espère que ce soir on va faire péter le net, hein. Donc voilà, donc pour ça on va récupérer Jérôme, toujours là.
3: Oui, toujours là.
2: Stanley.
3: Oui.
2: Je mouille.
4: Toujours.
2: Boudin rouge.
3: Ouais.
2: Et donc la question c'est, peut-on trouver des revues sur les puceaux ou pucelles et vierges, Jérôme. Bien sûr. Oui, Jérôme.
3: Bah moi j'étais avant de me faire dépuceler, j'étais abonné au magazine Ocapine.
2: Non mais c'est pas la peine de préciser les.
3: D'accord.
2: Les donc, magazines.
3: Franchement, ça a disparu des kiosques, quoi. Tu vois, c'était une revue de branleur. Franchement, ça a complètement giclé des kiosques. Et moi, ça m'a appris certaines choses. Oui, comment draguer les filles, comment faire en sorte que la relation sexuelle se passe bien, avec tendresse, avec délicatesse. Et franchement, ouais, ça m'a aidé, ouais.
2: Ok. Stanley.
5: Moi, effectivement, je suis abonné à quelques revues spécialisées. Il faut savoir qu'effectivement on trouve ce genre de truc dans les kiosques, mais c'est quand même pour les initiés, hein. C'est pas accessible à tout le monde quand même.
2: Mm-hmm.
5: Par exemple, toi, si tu te pointes comme ça, tu vois, avec la gueule enfarinée, ils te serviront pas, quoi, tu vois.
2: Non, mais c'est pas parce que moi, de toute manière, je répondrai tout à l'heure, mais ça m'énerve, Larsen, je sais pas ce qui se passe.
3: C'est ta prothèse qui fait mal.
5: Un petit peu, attends.
2: Non, on doit avoir quelque chose.
6: Non, mais ton casque est trop fort, je crois, Gérard, et quand tu t'approches du micro, voilà, ça va être un peu mieux.
5: Ça fait un peu rondeur avec le.
2: Je
3: va parler plus fort.
2: Je mouille.
4: Oui, bah écoute, je sais pas s'il y a des magazines, mais je sais qu'il y a des films. Et il y a des films où il y a des nanas et des mecs qui sont dépucelés devant la caméra, ouais.
2: Ouais, mais ça c'est style les cassettes X et puis les films porno.
4: Non, c'est pas X parce que c'est des puceaux et des pucelles, donc.
2: Ouais, non mais tu vas pas mettre ça. Attends.
5: Ah bah oui.
2: Non mais vous avez, attends, je vais répondre après. Non mais je vais te répondre. Je mouille, t'inquiète pas. Boudin rouge pour finir.
3: Moi j'ai un pote qui vend des journaux et il me dit effectivement que. Ouais, ça existe, et que d'ailleurs les clients ils sont assez bizarres, ceux qui viennent, quoi, puisqu'ils sont tu vois, genre super discrets, et tu les repères parce qu'ils ont plein d'acné, qui transpirent vachement et qui dégagent un certain côté, une certaine matière un peu odorante, quoi, tu vois.
7: C'est un peu les phéromones de branleur, ouais, c'est clair.
3: Ouais. Et que en plus quand ils ont leurs journaux, ils demandent à avoir, tu sais, une grande enveloppe, tu vois, les enveloppes marron.
4: Kraft.
3: Ouais, Kraft, comme ça ils mettent dedans et puis ils se barrent super discretos, quoi.
2: Eh, Boudin rouge.
3: Ouais.
2: Je vais te dire une chose, que ce que tu viens de dire, tu fais allusion à moi, d'accord?
6: Il a dit quoi?
2: J'ai bien entendu ce que tu viens de dire, mais t'inquiète pas.
6: Il a dit quoi?
2: C'est un avertissement oral que je te donne.
6: Qu'est-ce qu'il a dit?
3: Attends, qu'est-ce que j'ai dit? Je comprends pas.
2: Non, mais.
5: Tu crois que c'est toi, c'est
2: toi? Oh, l'histoire des kystes et tout ça, j'ai très bien compris ce que t'as voulu dire, d'accord?
6: C'est un truc qui
2: ne me prends pas pour un con. Ok? J'ai pas l'intention.
3: Bah attends, j'ai dit quoi? Bah vas-y, dis-moi ce que j'ai dit alors.
2: Non, mais c'est bon, j'ai compris. Terminé.
6: Gérard, il a dit quoi pour que les autres le répètent pas? Il a parlé de quoi?
2: Non, parce qu'il a fait allusion au kyste que j'avais, tout ça.
6: T'avais un
2: kyste? Ouais, ce que j'avais dans le cou, donc c'est pour
6: d'accord.
2: Ça. Donc,
6: c'était gros?
2: Assez, oui.
6: Ah, d'accord.
2: Donc,
3: Mais même pas que t'en avais un, comment j'aurais pu savoir?
2: Ouais, c'est ça.
3: Bah, attends, ça va pas ou quoi?
2: Ouais.
3: Je te jure, arrête d'être carano, Gérard.
5: Tu faisais la pub pour le bœuf, c'est tout. T'étais vendeur chez Charal.
2: Hey, je vous préviens, alors balance, je cherche pas au hasard, Stanley. Voilà, ça commence. Alors là,
8: moi, j'ai une question de supputation qui dit, est-ce que c'est parce qu'on lui a enlevé le noyau du cul qu'on appelle ça de l'huile d'olive vierge?
2: Non, alors là je vois non.
6: C'est très poétique, hein.
3: Développe un peu, Gérard.
2: Non, personnellement, non, je vois pas du tout le rapport avec la question que je pose, hein.
8: Bah, tu sais, les olives des noyaux.
2: Ouais, mais de toute manière, je vois pas du tout le rapport avec la question, hein. Je demande s'il y a des revues où peut-on, où, Peut-on trouver des revues sur les puces ou les pucelles? Je vois pas le rapport avec...
3: Et Gérard, pourquoi est-ce que tu demandes une question pareille? Tu t'en cherches, toi, des revues?
2: Non, personnellement,
3: ah bon
2: non.
3: Ah bon, ok, d'accord.
4: Mais ça existe, hein, tout ce qui est magazine pour ados.
2: Ouais, non, mais je vois, c'est merci. De manière, moi, ce que je reproche, de manière, à certains marchands de journaux...
4: Il n'y a pas assez de puceaux à poil?
2: Non mais c'est pas ça, c'est que les marchands de journaux, il y a des trucs qui sont sous cellophane et d'autres qui sont comme ça et que les jeunes puissent acheter à n'importe quel âge.
6: Gérard, ils sont sous quoi?
2: Sous cellophane, donc cette année. D'accord. Ouais, d'accord. On
4: a compris. C'est pour obliger les gens à acheter puis.
2: Oui, non mais même. Oui, mais même les parents dans ce cas-là, ils ont qu'à faire attention.
4: Ils ont qu'à les acheter eux-mêmes les parents. Puis les gamins.
2: Ouais, mais ils ont qu'à les planquer. Voilà, c'est tout.
3: Tu trouves ça normal que ces revues elles soient plastiquées, Gélé?
2: C'est normal pour pas que les jeunes puissent les avoir facilement. Hein.
3: Ouais, mais bon, s'ils sautent en même temps, tu vois, elles sont minées ces revues.
2: Ouais, mais bon, elles sont minies, mais t'as quand même des jeunes qui achètent ça ou des cassettes vidéo. Hein.
3: Ouais, mais ils claquent tout leur argent de poche dans des revues comme ça.
2: Moi personnellement, je sais que la question que Pedro va me poser, est-ce que moi j'en achète? Non. Voilà, la question c'est tout.
6: Justement, je vais te demander si tu les empruntais et à qui.
2: Pas du tout.
6: Tu les empruntes pas? T'en as pas chez toi?
2: Non.
6: Ah bon, d'accord.
2: Robert Hobson de 118.8.
9: Bonsoir, c'est Robert Hobson, j'appelle de Warzezette.
3: Ouais, salut, c'est Robert.
9: Bonsoir tout le monde.
2: Bonsoir. Robert. Donc tu veux répondre à la question?
9: Sur les magazines, les revues, c'est ça?
2: Oui.
9: Je consomme un petit peu, je suis abonné à Libération. Mm-hmm. Donc effectivement, il y a tout un business qui s'est fait autour de la pucelle, hein, quand même, il faut... Mm-hmm. On est conscient, donc effectivement, ouais, on consomme du magazine de temps en temps, quoi, pour le fun, pour le plaisir.
2: D'accord.
6: Approche pas trop tes dents du micro, c'est ça qui fait la recette, je crois.
8: Non, c'est ton pivot, c'est ton pivot en tungstène qui...
2: Ouais, non, t'es beau bêtise, parce que ça se passe bien. Combien qu'on est là sur le site internet, un petit peu là?
8: Wow, j'ai pas vu. On a passé la barre des 10 000, on est à 10 555.
9: Oh, chaud.
2: Bravo.
9: Ça cartonne, là.
6: Oh là là.
2: Et surtout que c'est sûrement le dernier débat de la saison.
9: Est-ce que tu te fous dans le cul? Ah, attends.
2: C'est sûrement le dernier débat de la saison, alors donc...
8: Justement, pour que ça se passe bien, j'aimerais éviter le genre de question de Papose qui dit, est-ce que si on se masturbe avec un objet en plastique type rotule en acajou de Gérard, est-ce qu'on peut être considéré comme dépucelé? Alors ça, je refuse de poser cette question.
9: Et il y a des poules qui peuvent témoigner, attention.
10: Je jouais pas.
2: Donc, question. Robert, oui, t'as pas répondu, toi?
9: Si, ça y est, c'est fait.
2: Ah, c'est fait?
9: Oui.
2: Bon, alors.
3: Et puis, il faut éviter aussi les questions, genre, est-ce qu'on peut se vider les couilles dans la lune sans titane de GG aussi? Il faudrait éviter ça.
2: Jérôme, au revoir.
3: J'ai l'internet, c'est pour ça.
2: Au revoir. Au revoir, Jérôme.
6: Attends, on va le gérer en antenne. Hop là, 2 secondes. C'est bon?
2: Non, mais c'est bon, on y a dit au revoir, comme ça ira plus vite. Hein.
6: Ah, mais il suffit pas de dire au revoir, il faut aussi le récupérer, Gérard.
2: Non, mais c'est bon, je mouille, Boudin Rouge et Robert, donc on
6: c'est
2: va...
6: C'est qui la première?
2: Je mouille.
6: D'accord.
9: Ok.
4: C'est qui, c'est Pépé?
2: Donc, à quel âge, à votre avis, une fille perd sa virginité? On va demander à Robert.
9: Quel âge? Je sais pas, son 5e anniversaire, je dirais, comme ça.
2: À quel âge?
9: À quel âge? Son 12e anniversaire.
2: Il est con ou quoi, lui?
6: Non, mais réfléchis, il y en a qui sont nés le 29 février, ils fêtent leur anniversaire une fois tous les 4 ans.
2: Voilà. Ouais, non, mais...
6: Donc, 12e, ça compte si.
2: Ouais, c'est ça. Ouais.
9: Alors, à quel âge, entre la 12 et la 20e année, alors?
2: Ouais, bon, d'accord.
9: Toi, tu commences un jeudi, par exemple.
2: Ouais, c'est ça.
9: À 18h30.
2: Ouais, bien sûr.
9: Et pour... Tu vois, tu fais ça avant de manger, avant de passer à la table.
2: Ouais, non, mais c'est bon, on va...
9: Après, tu te vides les couilles, ça ouvre l'appétit, hein.
2: Ouais, non, mais on va pas faire des recettes, hein, d'accord? Merci, Boudin Rouge.
8: Moi, j'ai juste une...
2: Attends, Boudin Rouge, oui.
8: Question de Bubu.
2: Je mouille, ça
6: c'est le problème.
8: Question de Bubu qui, je pense, s'est complètement trompé de débat. Il dit, est-ce que Gérard s'est fait dépuceler l'anus quand il a glissé sur sa plaque de verglas? Je voulais dire, non, c'est pas un sujet sur la neige.
6: Voilà.
8: Donc ça n'a aucun intérêt. Voilà. Merci de t'être connecté.
2: Ouais, mais je crois qu'il s'est trompé de débat, Bubu.
9: Parce que là, ici, on parle que de l'anus de Gérard, on parle pas de la neige et du verglas.
4: Waouh.
2: Et Robert?
9: Ouais, là, c'est pas moi, attention.
2: Non, fais gaffe à ce que tu dis quand même, d'accord?
9: Ça a dérapé, là.
2: Merci!
4: Gégé, puisque tu parlais de cuisine, tu connaîtrais pas une recette au sperme, un truc comme ça, un petit truc bien dégueu?
2: Je mouille, tu réponds à la question, parce que j'ai quelque chose à dire juste après. Non, mais c'est autre chose, c'est une question que j'ai...
9: On va te bouffer l'oignon, toi.
2: Ouais, non, mais je mouille.
4: Oui. Je dirais 15-25.
2: Bon ben, tu reviens sur la question 2, donc bah ouais, 25-26.
9: C'est trop facile.
4: Je reviens un peu sur Robert.
2: Ouais, ouais, ouais.
9: Ah, ok.
2: Non, mais moi, je pense que ça
9: j'ai
2: dépend.
9: Pas répondu, moi.
2: Hop, qui
9: ah, bah, Boudin Rouge.
2: Bah si, je t'ai demandé.
9: Bah non, mais tu m'as pas laissé le temps non plus.
2: Dan, ça

0: Envie de ouf.
1: Oh, tu réponds à la question?
0: Ah, je l'ai pas entendu, j'étais avec Céline là.
2: Les revues là.
1: À quel âge, à votre avis, une fille perd sa virginité?
0: Alors, une fille, à mon avis, comme elles sont très sérieuses et qu'elles donnent pas leur virginité à n'importe qui, moi je dirais, je ferais une moyenne comme ça, je dirais 20 ans, 21 ans par là. Pas plus tôt quoi, parce que elles donnent pas leur virginité comme ça, hein, faut pas croire. Hein.
2: Ah mais GG, tu...
0: La première relation sexuelle, c'est avec un mec qu'elle kiffe. Donc moi je suis dispo si jamais il y a des vierges qui nous écoutent.
1: Ouais, non, mais de toute manière, c'est bête parce qu'on a pas beaucoup de nanas.
2: Non mais moi bite de ouf, il m'intéresse, bite de ouf, tu m'intéresses.
0: Ah oui, mais moi je recherche des filles. Hein.
2: Ah, mais je sais pas, ça peut s'arranger, ouais.
1: Non mais dans ce cas-là, si vous voulez passer des petites annonces, c'est juste après mon débat avec Evan.
2: Je recherche Evan. Ouais. 4 L aussi. Si
1: non, mais c'est bon, les annonces, c'est avec Evan.
2: Ça m'intéresse.
3: C'est avec un mec au bout.
1: Avec
2: Ouais.
4: Ah, on accueille un nouvel auditeur, il me semble. Allô, monsieur.
5: Monsieur Mazur.
1: Non. Allô. J'avais dit non.
0: Oui. Bonsoir, Mazur.
4: Bonsoir, monsieur Mazur.
1: Non, voilà, je crois que.
0: Monsieur Gérard, mes respects.
2: Bonsoir, monsieur Mazur.
0: Comment allez-vous, monsieur Gérard?
1: Merci, ça va très bien.
0: Eh bien, j'en suis fort aise. J'espère que vous maîtrisez en vierge, monsieur Mazur.
6: Ah, tout à fait. Écoutez, oui, absolument.
0: Ah, ça va être bien, là.
4: Bonsoir, monsieur Mazur. Bah, vas-y, Gérard.
1: Alors, monsieur Mazur, la question.
6: Oui, alors, pourriez-vous la répéter, n'est-ce pas?
1: Je veux pas faire que ça de répéter les questions.
6: Écoutez, vous m'obligeriez en la répétant. J'ai été au standard avec mademoiselle Cécile, Céline.
1: À quel âge, à votre avis, une fille perd sa virginité? C'est la dernière fois que je réponds à la question.
6: Oui, bien entendu. Alors donc, je vous répondrai. Eh bien, écoutez, tout dépend de la personne, n'est-ce pas? A-t-elle trouvé le bon mâle qui lui fera sauter son hymen d'un coup de vie magique? Tout dépend, monsieur Gérard, voyez-vous. Il y a des personnes qui peuvent la perdre aux alentours de 7-8 ans, comme aux alentours de 11-12 ans, mais pas plus tard. Parce qu'après, médicalement, bien entendu, cela se referme.
2: Mais toi, Gégé, tu l'aurais pas perdu autour du bois, par hasard, ta virginité?
1: Non, pas du tout, merci.
2: D'accord.
1: Quand vous voulez répondre, vous donnez votre nom.
2: Ok, c'était Rodrigo.
1: Ouais, Rodrigo, il n'y a pas de Rodrigo sur ma liste.
7: Invention de monsieur Cousin,
0: c'est la ligne belge.
3: Comment ça s'est passé, toi, la première fois?
2: Ouais.
1: Ah, mais moi, la première fois, je peux pas trop pouvoir le dire parce que c'est quand même un truc assez personnel et...
0: Vas-y, balance.
1: Non, mais c'est des trucs qui sont, c'est quand même des trucs qui sont assez perso. Ça s'est passé dans un centre où j'étais placé, donc c'est tout. Voilà, stop. Hop, stop.
4: Ah mais Gérard, on veut
1: stop,
4: juste parler.
1: Stop. Non.
4: Je te disais, je veux juste savoir si c'était bien passé ou pas, parce que les premières fois, ça se passe pas forcément bien.
1: Non, mais ça dépend. Ça peut très bien se passer la première fois, comme ça peut pas.
6: Oui,
1: ça
6: monsieur peut Gérard, passer. Monsieur.
1: Non, mais c'est bon, monsieur Mazur.
6: Êtes-vous parvenu à
1: une
6: érection?
1: Oh, mais merde! Terminé.
4: Hop là.
1: Non.
4: Qu'est-ce qui se passe, Gérard? Qu'est-ce qu'il y a?
1: Non, monsieur Mazur, c'est même plus la peine. Allez, bonne nuit.
4: Merci, monsieur Mazur.
1: Non, c'est terminé. Je vais pas me prendre la tête avec
4: Gérard,
1: ça.
4: Arrête de crier deux secondes. Monsieur Azur, il faut arrêter d'aborder ce thème qui a priori est très douloureux pour notre ami Gérard.
6: Veuillez me pardonner.
4: Donc, on va changer de sujet. Gérard, on va revenir sur la question qui
6: avoir
4: était.
6: Un mongolien de toi.
4: Voilà.
1: Robert, au revoir.
4: Au revoir.
1: Alors là, je préviens tout de suite. C'est la dernière fois que j'entends ça.
8: Alors moi justement, si je pouvais te calmer, parce que moi je reçois par exemple Papoz ou Thor qui sur internet disent des trucs du genre « Gérard, c'est un alcoolique puceau de la tête, est-ce que t'as mal au pivot quand tu suces ?» ou « Tu t'enfonces sans arrêt des cotons de tige dans le cul », je veux dire au bout de deux secondes, ça va deux minutes, foutez-lui la paix et recentrez-vous sur le débat. Merci.
1: Voilà, c'est terminé. Tu fais bien de leur dire parce que sinon le débat il va être clos dans moins de 10 minutes.
4: Il faut pas parler de ça.
1: Comment?
0: C'est pas un débat sur l'anus à GG, c'est un débat sur les puceaux, sur les vierges, donc il faudra recentrer le débat, non?
1: Ouais, mais Bidoup, tu te calmes, d'accord?
0: Ouais.
1: Merci. Donc, la question, tout le monde, on a fait tous le tour.
4: T'as répondu, toi?
1: Ben, bien sûr, j'ai répondu.
0: On a fait le tour du pourtour, là.
3: Mais non, t'as pas répondu.
1: Je viens de le dire.
4: T'as dit quel âge, toi, à peu près?
1: Mais je te l'ai dit tout à l'heure, on en a parlé, je t'ai dit 12-13 ans.
4: 12-13 ans pour toi?
1: Voilà.
4: D'accord.
3: Et toi, t'avais quel âge?
1: Bah, en punaise, débouche-toi les oreilles, toi, ma grande.
3: Ah, mais je croyais que tu parlais en général. À toi, c'était 13 ans.
4: 12 ans le dépucelage et 14 ans la virginité, c'est ça?
1: Voilà.
0: Franchement, ça s'est passé comment, honnêtement? Ça s'est bien passé, elle était consentante, tu lui as fait des trucs de ouf, comment?
1: Mais je l'ai dit tout à l'heure que ça s'était bien passé, c'est tout.
0: Ouais,
1: mais ça y est, mais c'est bon, on va pas s'éterniser sur ma vie privée.
0: Mais
1: de toute manière, j'ai toujours dit que ma vie privée et ma vie privée et ma vie professionnelle ne regardaient pas.

0: personne. Il ne faut pas confondre. Si, il ne faut pas confondre la vie privée et la vie professionnelle. J'en ai assez parlé.
1: Tu as 30 ans, tu t'en fous.
0: Mais même, c'est pas la raison, c'est tout. Voilà, terminé.
2: Mais au niveau, fouillance, t'as du coup.
3: Attendez, vous êtes en train de vous parler dessus là. Alors, vas-y.
2: Je t'en prie.
0: Non, je mouille.
1: Parle-nous de la fille, parle-nous pas de ta vie. On
2: avec poésie, tu vois, t'es pas obligé de. Ouais, genre. Ouais,
0: attends, j'ai mal entendu là.
1: Tu l'as prise dans le vrai.
0: Non, pas toi, c'est pas toi, je mouille. Attends, je demande à Bite d'œuf.
2: Non, mais je voulais savoir comment ça s'est passé, si t'as bien tenu le coup, niveau jouillance, qu'est-ce que tu lui as fait.
0: Non, mais t'as dit un truc qui m'a.
3: Non, il t'a demandé les positions que t'avais fait.
0: Non, c'est je mouille. Ouais. C'est pas du tout pareil, parce que j'ai cru entendre un mot que...
3: Bon, écoute Gérard, on l'a pas entendu, c'est pas grave. Alors, quelles étaient les positions que t'avais fait?
1: Alors, tu t'y es pris comment,
0: Bah, ça s'est passé normalement.
3: Dans le noir? C'était dans le noir ou s'il y avait de la lumière?
0: Non, dans le noir.
3: C'était dans le noir?
4: Non, forcément, c'était forcément dans le noir.
0: Oui, Hervé?
5: Oui, on nous a posé une question au téléphone. Quand tu as fait l'amour pour la première fois, tu étais vierge ou tu étais puceau avant?
0: Puceau, et j'ai dit que je ne prenais aucune question au standard. D'accord. Merci.
4: Par contre, moi j'ai une question intéressante. Une fille a niqué à 10h au Japon, est-ce qu'à cause du décalage horaire et qu'en France il est 5h du mat, elle est considérée comme pucelle en France? Non. Alors qu'il n'est pas encore 10h?
0: Non. Non, vu qu'elle s'est fait dépuceler au Japon, donc en fin de compte, elle va revenir.
4: Il est pas 10h en France, il est 5h.
0: La réponse, elle est claire. C'est que vu qu'elle s'est fait dépuceler au Japon, donc elle revient en France, elle est plus vierge.
4: Ouais, mais je veux dire, il est 5h en France. Donc elle va se faire dépuceler dans 5h par rapport au Japon. Donc elle est encore pucelle. Donc si elle peut être pucelle deux fois. Si elle se dépêche, elle arrive en France et hop.
0: Si on veut, à la rigueur, oui.
4: Explique-toi, Pedro, je sais pas ce que.
3: On comprend pas très bien ce que tu veux dire là, Gérard.
0: Non, mais moi je comprends pas tellement la question non plus.
3: Dis-le carrément.
0: Je comprends pas du tout sa question.
3: Essaie pas de répondre à côté alors.
2: Gérard, tu penses que c'est plus facile de dépuceler une japonaise ou une française? Parce que les françaises, je trouve qu'elles sont un peu plus débridées que les japonaises. Qu'est-ce que t'en penses?
0: Non, je suis pas. Alors là, je vais te dire une chose.
1: Ça
0: vaut les
1: grosses têtes. Hein.
0: Non, mais ça, je peux te dire une chose, que les Françaises, elles sont encore plus dures que les Japonaises ou que n'importe qui.
1: D'accord.
0: Les Françaises, pour vous dire une chose, que vous, pour essayer de coucher avec vous, c'est très dur. Bite-douf. Bite-douf. La bite dans ton cul, c'est toi qui vas t'apprendre. Au revoir. Au revoir. Allez hop. Déjà, j'avais dit que pourtant, je voulais que ça se passe très bien.
3: Se passe bien, il est 9h23.
0: On est combien sur le site internet, Esteban, s'il te plaît?
4: On est à 15 576. Et pareil, je répète, Mikoudou qui demande à Gérard, est-ce qu'on peut dire que GG s'est fait dépuceler comme une truie dans les chiottes de la loco? Merci, ce genre de questions, non, on n'en veut pas.
0: Voilà, donc,
4: elles ne passeront pas à l'antenne.
0: Mais même, tu les passes, mais je ne répondrai pas du tout à cette question. La question, donc on a Marcelo Mastroianni.
6: Non, Marcelo Mastrolanu.
0: Mastrolanu, donc de Sarah Grosin, 177.7.
6: Voilà, Sarah Gros.
0: On a toujours Je Mouille.
1: Je Mouille toujours, oui.
0: Et Monsieur Mazur.
7: Oui, c'est Monsieur Mazur.
0: Merci. Oh. Alors, d'où vient le mot pucelle et puceau?
1: Ça vient des puces.
0: Je Mouille.
1: Ça vient des puces, en fait.
0: Non mais attends, tu peux préciser?
1: Je sais pas, moi c'est ce que j'ai cru comprendre. Après je vois pas trop le rapport, t'as raison, mais ça vient des puces.
0: Pourquoi ça vient des puces?
1: Comme quand t'enlèves l'hymen, c'est comme si t'enlevais une puce. C'est une puce de comme une puce de cœur, quoi, une puce tue, enfin je sais pas moi.
0: Ouais, d'accord. Moi c'est pareil, je suis comme merci.
1: On a trouvé autre chose.
0: Filou, on accueille Filou pour ça aussi.
8: Oui, bonsoir Gérard, j'appelle de Pecno-sur-Aube.
0: Ouais, merci, 112.5, c'est pas... je le savais très bien.
8: Bonsoir.
0: T'as entendu la question?
8: Oui, d'où vient le mot puceau?
0: Voilà, pucelle et puceau. Donc attends, c'était pas toi que je m'adressais, donc c'était pour t'accueillir.
8: Oui.
0: Donc Monsieur Mazur.
8: Oui, eh bien écoutez, voilà, mon explication est la suivante, n'est-ce pas? Tout a démarré avec le mot puceau. Qui désignait cette manie qu'avaient les jeunes gens qui n'avaient pas eu recours au coït à se gratter furieusement l'entrejambe, n'est-ce pas? Donc tout le monde pensait qu'ils avaient des puces, d'où l'appellation puceau, auquel il a bien fallu trouver un féminin, pucelle.
0: D'accord.
1: Il y en a qui disent que ça vient de... On est... Elle est pucelle qu'elle était.
8: Absolument.
0: Ouais, oui, oui, oui, oui, oui, oui, oui, tout à fait. Je mouille, c'est ce que j'avais lu dans le dictionnaire. Mais moi, oui, moi, j'ai trouvé.
6: Oui,
8: c'est bon.
6: J'ai joui. Oui.
0: Et tout à l'heure, toi, tu vas faire oui au standard. Toi, je le sens vite fait, Filou.
8: Ouais. Alors, ça n'a rien à voir avec. Je vais contredire Monsieur Mazur parce que ça vient en fait du groupe de rap Puceau na Puceau. Je sais pas si ouais. Je crois que Fun le programmait un moment.
3: Exactement, il y a un an ou deux, on ouais, passait.
8: Puceau, et ça vient de là en fait.
0: Ouais, d'accord. Mastro Lanu,
6: ouais, tout à fait. Écoute, moi je reviens sur l'histoire des puces, j'ai une version légèrement différente. Tu sais qu'en fait, tu connais, on a parlé du morpion tout à l'heure, je sais pas si tu te souviens.
0: Ouais.
6: En fait, c'est une espèce de morpion du pubis, et à l'époque on avait des puces. Et en fait, quand tu étais puceau, tu n'avais pas encore vu la couleur d'une puce, vu que tu n'avais pas vu la couleur d'un gland. Voilà, donc en fait, tant que t'avais pas vu de puce, donc de bite, bah t'étais puceau, voilà.
0: Mais ma parole, vous êtes vachement... Merci Esteban, je vais te dire une chose.
3: Non, t'avais une mèche rebelle et il a essayé de te la remettre en soufflant.
0: Alors, je vous préviens, c'est vraiment... Là, vraiment, vous m'étonnez.
3: Vous êtes vraiment nul, hein. Ils ont pas la bonne définition.
0: La définition, je l'ai, donc c'est en deuxième exemple par rapport à la première question. Et je pensais tout le monde qu'allait me dire Jeanne la pucelle la plus connue sous le pseudo de Jeanne d'Arc, la pucelle d'Orléans, pas du Mans, ouais. Déjà pour commencer, qui n'a jamais vu le temps de coucher avec qui que ce soit parce qu'elle avait pas le temps. Pucelle à ne pas confondre avec la pucelle de la décoration militaire d'un haut gradé de l'armée vierge ou aussi parce pucelle, la fille du puceron et de la puce. Exemple, ce matin, j'ai écrasé une pucelle. C'est pas grave, c'est qu'une bête. Et en fin de compte, c'est vrai. En fin de compte, attendez, au lieu de vous marrer dans le studio. Et c'est vrai.
4: Oh pardon,
0: L'équipe là.
4: J'ai pas coupé mon micro, désolé.
0: L'équipe, on se calme. Alors en fin de compte, c'est vrai, c'est que je pensais que Monsieur Mazur, qui était bien branché sur tout ça,
3: qui était bien philanthrope, ouais.
0: Ouais, ben Monsieur Mazur, je crois que à mon avis, vous avez perdu la tête. Et moi, je peux vous dire une chose, qu'en fin de compte, ce qui est vrai, et ça, je peux le certifier. C'est qu'en fin de compte, quand vous êtes à l'armée, vous avez un petit insigne qui se met sur le rebord de la chemise, sur la pochette de la chemise, et ça s'appelle une pucelle.
8: Ouais, c'est clair. Oui, Gérard, quel est le rapport avec Jeanne d'Arc?
0: Jeanne d'Arc, c'était la pucelle d'Orléans.
8: Oui, bien entendu, mais elle n'avait pas encore d'uniforme, Monsieur Gérard, elle avait une armure et
0: oui, mais d'accord, mais elle était, oui, mais c'est pour ça qu'ils l'ont surnommée la pucelle d'Orléans.
8: Gérard, d'ailleurs, c'est Filou, là, pour revenir un petit peu sur l'épisode de Jeanne d'Arc.
3: Attendez, vous parlez tous dessus, deux secondes.
0: Oh, Filou!
8: Oui. Bah, justement, pour documenter tes propos, pour revenir sur la période de Jeanne d'Arc, là, la pucelle, faut savoir que vers la fin, elle avait un peu la chatte en feu, quoi.
0: Ouais, non, mais bien sûr, parce qu'elle a été brûlée. Ouais. Non, mais c'est bon. Filou.
8: Elle était chaude. Hein.
0: Ouais, non, mais Filou, c'est bon. Arrête un peu de dire n'importe quoi.
8: Monsieur Gérard, pardonnez-moi une petite
0: question. Monsieur Mazur, oui.
8: Une toute petite question, s'il vous plaît. Je me posais l'interrogation suivante. À votre avis, existe-t-il beaucoup de pucelles aux îles Vierges?
0: Des pucelles aux îles Vierges?
8: Avez-vous par exemple des statistiques ou bien un quelconque sondage qui pourrait nous éclairer là-dessus?
0: Non, j'ai pas du tout de...
3: Vu que t'as bien préparé ton débat, bien ficelé, tout ça, il te faut 3-4 jours comme tu le disais.
0: On a pas du tout de sondage là-dessus.
8: Bon, d'accord. Il y a Céline qui m'a pris au standard, et en fait, il y a un erratum à faire, là, c'est pas la pucelle d'Orléans, c'est la pucelle de Rouen, Jeanne d'Arc, qui a été brûlée à Rouen. Oui, puis-je apporter une correction, s'il vous plaît?
0: C'est moi qui commande!
3: Voilà. Non, elle disait ta gueule à l'auditeur, c'est pour ça, Gérard, t'inquiète pas. On l'a jamais en attente, qu'est-ce que tu voulais dire?
0: Donc, en fin de compte, elle a été brûlée à Rouen, mais elle a toujours été nommée la pucelle d'Orléans. Et ça, j'en mettrai ma main au feu, c'est marqué dans le dico.
3: Oh là là.
0: Vous allez pas me casser les couilles!
7: Les jeunes mots! Oh là là.
0: Voilà.
4: Et encore, et moi je renouvelle Papos qui dit, est-ce que Gérard s'est déjà fait dépuceler ses kystes? Eh ben c'est vraiment pas drôle.
8: Gérard, si je peux me permettre...
0: Une question comme ça, je ne répondrai pas.
8: Gérard, si je peux me permettre, tu t'enflammes là.
3: Ouais.
0: Donc voilà, donc...
8: Pardonnez-moi.
3: On part à une douche.
8: Monsieur Mazur à l'appareil, je voulais juste savoir, puisque nous avons clairement établi que Jeanne d'Arc était surnommée la pucelle d'Orléans, et elle a terminé en feu à Rouen. Alors dans ce cas-là, monsieur Gérard, expliquez-moi pourquoi y a-t-il une statue de Jeanne d'Arc rue de Rivoli à Paris?
0: Ah bah ça, c'est pas ça, je peux pas vous le dire, et c'est pas à moi qui peux poser la question.
1: Mais
0: c'est
1: ça, Orléans aussi.
0: Non mais c'est de manière il y en a une sur Paris et comme vient de dire Céline à l'instant, ça prouve qu'il y en a une à Orléans.
1: Oui, il y en a une à Orléans.
6: Voilà. Ouais, mais Gégé, toi qui es féru d'histoire, là, apparemment, parce que je savais pas que tu kiffais l'histoire comme ça.
0: Bah non, mais attends, je kiffe pas l'histoire, c'est que, c'est ce que j'ai lu dans le dictionnaire. Oui, et en fin de compte, ce qu'il faut bien se dire, c'est que de manière parmi vous, je sais pas quel âge que vous avez parce que j'ai pas les âges, mais je sais très bien que le petit insigne qu'on a sur le rebord de la chemise ou sur la veste quand on défile,
3: c'est un pince.
0: Et ben, ça s'appelle une pucelle.
3: C'est pas un pince.
8: Monsieur Gérard, faudrait-il en déduire que la majorité des militaires qui ont cet insigne n'ont jamais eu de rapport sexuel.
0: Non, je veux pas dire ça. Faut pas
8: comment.
0: Non, c'est pas ce que je veux insinuer, c'est que ça s'appelle comme ça.
8: Mais
0: non, mais ça s'appelle comme ça.
8: Que les militaires du 14 juillet sont des lopettes.
0: Mais ça veut rien dire, monsieur Mazur, au revoir. Allez, hop, terminé.
3: Mais non, Gérard.
0: Non,
3: attendez.
0: Hop,
3: Gérard.
0: Monsieur Mazur, terminé.
3: Je suis d'accord avec toi, Gérard.
0: Terminé.
5: Gérard, on est un petit point sur le net. On est à 18 111. Vraiment, bravo.
3: On monte, c'est énorme. Ce qu'on va faire, Gérard, c'est que tu vas peut-être poser ta question. Et puis, on va écouter un disque. On y va, Gérard?
0: Et on dit au revoir à monsieur Mazur.
3: On lui a dit au revoir, ça y est.
5: J'ai une petite question internet.
3: Attends, on a une question internet.
5: Pareil, que je refuse de poser, donc de prépubère mystère qui dit: Gérard, est-ce que ça t'est jamais arrivé de croire que tu dépluselais Sandy en essayant de la pénétrer dans un bourrelet? Eh ben, je voulais dire que c'était un pas drôle. Et que Gérard répondra pas.
3: Voilà.
0: Et deux, encore une question comme ça et je mets fin au débat très vite.
3: Mais non, Gérard. On n'a pas été posé la question, on l'a évoqué, on l'a pas posé. On a dit qu'on la poserait pas.
0: Où y a-t-il plus de puceaux ou pucelles et vierges en Europe? Et on va s'écouter.
3: Alors, ce qu'il va y avoir, attends Gérard, c'est qu'on va écouter un disque et juste après on va écouter un témoignage en sortie de disque. Donc, je conseille aux gens de rester derrière. Il va y avoir un témoignage d'une personne,
5: d'une pucelle connue, mais voilà. qui a voulu témoigner masquée, enfin, voilà. Avec la voix.
3: C'est la voix
5: masquée.
3: Mystère. Ouais. Une voix cachée. D'accord Gérard?
0: Et donc, je répète la question. Où y a-t-il plus de puceaux ou pucelles et vierges en Europe?
3: Et on va
0: donc,
3: s'écouter.
0: Donc, on va s'écouter. Viens ma sœur, à 18 trous de pu Gotti. Et on se retrouve tout de suite après au 0825-08-5000. À tout de suite.
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0: Et voilà, bon, rebonsoir. Donc, vous pouvez toujours nous appeler au 0825-08-5000. 0825-08-5000. Il y a toujours Hervé et Céline qui est là pour vous accueillir au standard. Sur le site internet www.funradio.fr, toujours Esteban. Donc, on était à 18 511.
5: Et on est à 19 183.
0: Ah bah ça va.
3: C'est quoi le record déjà?
5: Le record, c'est 22 000 et quelques, c'était ça?
3: C'était,
0: Là, je me souviens
5: c'était
0: plus.
5: Sur le 22 214.
0: Ah, je me souviens plus. 19 000, combien que tu m'as dit?
5: 19 283.
0: 283, je crois que le record, c'était 22 500, je crois.
5: Ouais, c'est ça.
3: Bon, non, mais... t'avais quelque chose à nous raconter en...
0: Non, mais on venait de s'écouter, viens chez ma sœur à 18 trous de Pugotti. Et donc, on va s'écouter, cette fameuse voix mystère.
3: Alors, la voix mystère, c'est un témoignage de quelqu'un qui a appelé par le standard et qu'on a enregistré. Et donc, on va l'écouter tout de suite.
0: Voilà.
9: Bonjour. Je suis une pucelle très connue. J'ai connu un homme. Il voulait coucher avec moi, mais moi, non. Avec lui, j'ai préféré rester vierge. Son odeur, son visage, son haleine de whisky, bon marché, ses trous, ses dents noires, sa façon de hurler « Ta gueule !» Tout me dégoûtait. Je suis pas une décharge pour les épaves. Ma chatte, c'est pas un vide ordure. Mais comme il était connu, animateur de radio, je me disais « Bon, il a peut-être de l'argent. » Même pas. Pas un rond. Même pas un euro pour s'acheter du savon. Bref. Je préfère rester pucelle et vierge plutôt que de coucher avec Gérard, un clochard.
0: Et Lily, t'as fini?
9: J'arrive.
0: Ça par contre, c'est un truc...
3: Ah merde.
0: Je veux pas...
3: Ah là là.
0: Alors, non, là. Voilà. Alors donc, un petit truc que j'ai récupéré il y a pas si longtemps que ça,
3: C'est sur une
0: radio concurrente.
3: Oh là là, attends, t'écoutes d'autres radios toi?
0: Alors, quelle est la différence entre le cul d'un train qui s'éloigne et le cul d'une femme de près?
3: Ah bah je sais pas, ça va être super drôle, vas-y, je t'écoute.
0: Alors, donc, quand tu vois le cul du train de loin, c'est que tu l'as loupé. Et quand tu vois le cul d'une femme de près, c'est que tu vas l'avoir, en fin de compte.
4: Ah ouais, d'accord.
0: Bah ouais, parce que quand tu vois le cul d'un train qui s'éloigne, donc c'est que tu le loupes.
3: Ouais.
0: Mais quand tu vois le cul d'une femme de près...
4: Mais qu'est-ce que t'appelles le cul d'un train, toi?
0: Bah, le cul d'un train, c'est l'arrière du train.
3: Ouais.
4: Ah non, pas toujours. Hein.
0: Bah si. Ah bah, non, à mon avis, si.
10: Bon.
0: Donc voilà,
10: bon. On écoutait la voix mystère, non? C'était quoi, non?
0: Je sais qui c'est, mais enfin...
3: C'était qui? Ah oui, non, d'ailleurs, on n'a pas dit qui c'était.
0: Non, non, mais j'ai reconnu sa voix, donc c'est bon. C'est même pas la peine que je donne son nom à l'antenne, c'est tout.
3: Attends, ouais. attends, Gérard, je crois que il faut qu'on vérifie parce que il y a des appels pour des gens l'ont pas reconnu, donc on va la réécouter. Hein.
9: Mm-hmm. Bonjour, je suis une pucelle très connue. J'ai connu un homme, il voulait coucher avec moi, mais moi non. Avec lui, j'ai préféré rester vierge. Son odeur, son visage, son haleine de whisky, bon marché, ses trous, ses dents noires, sa façon de hurler ta gueule, tout me dégoûtait. Je suis pas une décharge pour les épaves. Ma chatte, c'est pas un vide ordure. Mais comme il était connu, animateur de radio, je me disais, bon, il a peut-être de l'argent, même pas. Pas un rond, même pas un euro pour s'acheter du savon. Bref, je préfère rester pucelle et vierge plutôt que de coucher avec Gérard, un clochard.
0: Et Lily, t'as fini?
9: J'arrive.
0: Voilà,
4: c'est
0: donc,
4: qui c'est
0: non, non, mais c'est bon, j'ai...
4: T'as reconnu la voix?
0: Ouais, ouais, mais c'est
3: Henri.
0: Pas...
3: C'est voilà. Qui la voix? C'est qui? Moi, j'ai pas
0: reconnu. Non, non, mais même, c'est bon, ça y est, c'est terminé. Donc, on va récupérer...
4: la voix.
0: Filou, Marcelo, et je mouille pour finir.
4: Juste pour dire, parce que c'était une très bonne idée, parce que s'il y a des gens qui veulent éventuellement, pendant les autres débats à venir ou la saison d'après, qui veulent parler à visage masqué, à voix masquée, ils peuvent toujours le faire, on peut masquer les voix. Hein.
5: On peut masquer les visages aussi.
3: Ouais, on leur met une cagoule et voilà, c'est bon. Ah Gérard Oui Gérard, si tu dis si on te dérange. Hein.
0: Ouais non mais c'est quoi ça?
5: Il y a quelqu'un qui dit Gérard a bien masqué ses dents blanches par des dents pourries. Et ça c'est vraiment pas
3: ouais,
5: drôle.
3: Franchement c'est vrai ouais. Mmh.
0: Et donc on récupère Filou.
11: Oui toujours là, bonsoir.
0: Marcelo Mastro Lanu.
11: Allô.
0: Jamouille.
11: Mr. Cousin.
0: Et David Deb Superstar.
11: Gérard.
0: Oui.
11: Bon, pour la voix mystère et la voix mystère là, il me semble avoir reconnu, mais j'hésite entre Victor et Alice Sapritch, mais je sais pas.
0: Non mais c'est bon. Et si tu veux parler de Victor, le directeur d'antenne, je vais te dire une chose que t'as intérêt de te dire de te faire gaffe parce que c'est moi qui risque d'avoir des problèmes.
11: J'ai cru entendre des intonations, mais je peux me tromper. Hein.
0: Ouais ouais, bah, j'espère pour toi. Donc où y a-t-il plus de puceaux et pucelles et vierges en Europe, donc dans tous les pays? On va demander à Dave.
11: Moi, je dirais là où il y a le plus de poils, tu vois, genre la Grèce, le Portugal.
0: Mmh.
11: Voilà, parce que bon, ben, faut fouiller un peu plus pour trouver l'endroit. Hein.
0: Mmh.
11: Et donc, forcément, bon, ben.
3: Ça te fait rien,
0: Marcelo?
12: T'as dit en Europe, hein, c'est ça?
11: Pas trop.
0: Bah ouais, mais dans tous les pays confondus.
12: Donc Europe, moi je dirais bah, surtout dans les dom-toms, style Canada, Australie, dans des coins comme ça. Par exemple, je sais pas si t'as déjà entendu parler du bush australien.
0: Non, j'en ai jamais entendu parler.
13: Il y a pas mal de Hawaii. Ah,
12: c'est clair, dans le bush, il y a ce qu'il faut, quoi.
0: Mm-hmm.
3: Quand tu dis l'Europe, c'est l'Europe des 15 ou l'Europe en général?
0: L'Europe en général.
12: Avec les dom-toms.
3: Avec les dom-toms.
0: Bah oui.
12: Donc Canada, Australie, tout ça, quoi.
3: Ouais.
5: On a une question, d'Exidius qui demande est-ce qu'une prostituée vierge se fait payer plus cher qu'une prostituée de routier?
0: Alors la question justement c'est que là justement je voulais pas en venir sur cette question là mais malheureusement on la pose. En fin de compte je vois pas du tout le rapport sur les prostituées là-dessus.
12: De routier.
0: Non parce que bon c'est pas
12: c'est un peu des gourdes à foutre hein, quand même.
0: Ouais mais c'est pas parce qu'il y a des routiers, on dit toujours les routiers c'est des gros cochons, moi je peux comment?
11: Non, il y a des alcooliques aussi, hein. Faut pas te confondre.
0: Tony, tu te calmes s'il te plaît parce que je viens de te reconnaître, d'accord?
13: Oh, il y a Tony, c'est vrai?
3: Il y a Tony?
0: Yes.
3: Oh là là, je t'adore Tony.
12: Oh, je te kiffe.
11: Ouais, moi aussi, je vous aime.
3: Oh là là.
0: Mais attendez, mais vous foutez de ma gueule.
11: Non, mais c'est Evan qui met des sons, c'est grillé.
0: Mais non, c'est pas Evan qui met les sons. D'accord, Tony, alors au revoir.
3: Ah non, on va pas dire au revoir, c'est pas Tony. Attends, parle un peu.
13: Non, s'il te plaît.
11: Oui, bonsoir.
0: Donc c'est toi qui l'as choisi les auditeurs, alors terminé.
3: Ouais,
0: j'avais bien prévenu dès le départ. qu'il était hors de question qu'il y ait un habituel dans la dernière.
14: En fait, Gérard, c'est parce que moi je suis amoureuse de Tony, alors je voulais.
0: Ah non, mais moi il est hors de question.
3: Bah, c'est un effort pour elle est amoureuse.
0: Non, non, non, non, terminé.
3: Allez, terminé. Gérard. Mais sois sympa, c'est la dernière.
4: Gérard, c'est un effort.
3: Allez quoi.
14: Gérard, non,
0: il était hors de question.
3: C'est son anniversaire.
0: Il était hors de question. Je l'ai dit tout à l'heure quand je suis arrivé. Je te l'ai dit, je ne veux aucun habituel.
3: Bah attends, Gérard, on a eu Monsieur Magier.
0: Alors, dans ces cas-là, pourquoi qu'on n'appelle pas Lily ou pourquoi qu'on n'appelle pas Clémentine?
3: Parce que Lily, elle veut plus parler. Elle veut plus te parler, hein.
0: Ouais, bah, je le sais.
3: Bah alors.
0: C'est bon. Alors, dans ce cas-là, t'appelles Clémentine.
14: Mais Clémentine, elle fait dodo.
3: Elle dort. J'ai vu tout à l'heure, j'ai quitté.
0: Bah ouais, c'est ça, t'as raison, arrête tes conneries, tu vois. Clémentine, elle écoute le débat, alors tu t'es... Arrêtez vos conneries.
15: Elle se fout de ta gueule comme les autres.
0: Ouais. Mais oh, c'est bon, toi, je mouille.
16: Alors que nous, on est là et on t'aime.
0: Ouais, bah pas moi.
15: On tue le temps et tout, et elle se fout de ta gueule et tu t'en rends même pas compte.
0: Ouais, bah dans ce cas, quand vous les avez au téléphone, quand elles sont sur l'antenne, vous avez qu'à appeler comme ça s'est passé hier.
15: Ah, mais c'est ton problème, ça.
0: Ah, d'accord.
17: On soutient, nous, GG, on t'a toujours soutenu.
0: Ok.
16: On a toujours été derrière toi, c'est clair.
0: C'est ça.
16: Bah oui, t'as pas senti.
0: Donc, qui c'est qui a pas répondu? Je mouille pour finir.
15: Je me souviens plus de ta question, là.
0: Où y a-t-il plus de puceaux ou pucelles et vierges en Europe?
15: Je dirais plus Europe du Sud, Brésil.
16: Ouais.
15: Parce qu'il y a l'Amazonie là-bas, et comme il fait chaud, t'as pas envie de te coller à quelqu'un, quoi.
0: D'accord.
15: C'est humide aussi.
0: Ok.
15: Voilà.
0: Non, je pense que le tour de la question est fait.
17: Bah non, j'ai pas répondu.
0: Qui a pas répondu?
17: Filou.
0: Si, t'as répondu, toi.
17: Ah bon? Bon, non, j'ai pas répondu. Moi, je voulais dire que c'était... je trouvais que c'était en France, quoi, qu'elles étaient un petit peu trop timides en France, qu'elles étaient vierges très très tard. Et comme là, c'est l'été, moi, je préconise qu'elles ressortent les mini-jupes, les jupes à fleurs, qu'elles se fassent plaisir. Et puis voilà, c'est l'été, hein.
0: Je vous préviens. C'est terminé maintenant.
16: Pour sortir les clitos, là, c'est vrai, ça.
0: C'est
17: Dario qui fout sa merde.
0: C'est simple, on va faire la dernière question.
4: Ça se passe bien.
3: Ça se passe bien.
0: Non, mais là, je crois qu'on va arrêter.
3: En plus, on a la chance, on peut déborder ce soir. Evan était d'accord, on peut aller jusqu'à 2h15.
0: Non, je déborderai pas.
3: Mais alors, si, tu vas déborder.
0: Vas-y, Gérard, j'ai pas le temps.
3: Gérard, c'est le dernier débat, il se passe rien, et regarde.
0: Combien qu'on est sur le site internet?
4: Il faut qu'on... On est exactement... Alors, moi, j'ai une bonne nouvelle. Ouais. On est à 20 996. On est à 516 du record de Gérard.
16: Je sais pas lire, c'est possible.
0: J'ai cru que t'allais lire quelque chose d'autre, toi.
4: Ouais, Gérard, et on peut déconner. Hein.
0: Alors, est-ce qu'une femme vierge... à quel âge avez-vous été dépucelée? On va demander à Jemouille.
15: C'est vachement perso, moi je réponds pas. Hein.
0: Ah bah alors, c'est comme tu veux.
15: Je fais comme toi, attends, c'est perso. Hein.
0: Bah attends, tu peux
15: bien parler des puceaux, mais de ma vie privée, je suis pas d'accord.
0: Bah moi j'ai bien répondu sur des questions qu'on me disait.
15: Bah vas-y, tire-moi les verres du nez.
0: Bah non, bah c'est à toi, ma grande.
17: C'est dégueulasse.
15: Bah vas-y.
0: Oh!
17: Allô?
0: Oh!
17: Oh!
0: Qu'est-ce qui se passe là? Qu'est-ce qui se passe avec Je mouille?
15: Oh. Allô?
17: Bah il mouille.
16: Avec Goulim.
0: Je mouille.
15: Oui, je suis là.
0: Alors, pour toi?
16: Alors?
15: 18.
0: Comment?
15: 18.
0: 18 ans?
15: Ouais, mais dépucelé ou dévirginisé?
0: À quel âge avez-vous été dépucelé?
15: Alors, dépucelé, 16. Dévirginisé, 18.
0: D'accord. Et on accueille le puceau d'Orléans.
18: Bonsoir.
15: Salut, Jean.
18: Salut. Oui?
0: Non, c'est bizarre. À mon avis, t'as été reconnu vite fait, toi.
16: Il y a un pont.
18: J'écoute.
0: Ouais. Il me semble que tu as été reconnu tout de suite, toi.
16: Fred.
0: Tu réponds à ma question.
18: Bah oui, bah moi je suis puceau, je m'appelle Jean, je suis puceau, donc j'ai pas été dépucelé.
3: Vas-y Gérard, hein. Il t'écoute.
16: C'est bon?
0: Avec manière. Non, mais c'est pour dire à Evan qu'il va prouter et que je peux aller jusqu'à 2h. Donc 12 minutes, voilà.
3: Non, jusqu'à 2h40.
0: Puceau d'Orléans.
18: Oui.
0: Tu réponds?
18: Bah, moi je suis puceau, donc j'ai pas été dépucelé.
0: Putain. Oh là là là. Eh putain, mais. Eh, vous avez l'intention de me casser les couilles jusqu'à quelle heure là?
4: La couille.
0: Hey, jusqu'à quelle heure vous avez l'intention de me casser les couilles?
14: Mais Gérard, tu lui as pas demandé s'il était puceau hétérosexuel ou puceau homosexuel?
0: Mais j'en ai rien à foutre, le débat, c'est puceau, puceau vierge.
18: Bah oui,
0: Claire, elle était précis. Alors tu réponds à la question, je te dis au revoir.
18: Mais
0: t'es
18: décollé. Bah je suis puceau.
0: Oh là là, oh, putain!
4: Gérard, recentre les débats, parce allez. Que là, Gérard, recentre!
12: C'est la question, c'est la question.
18: Quand on est puceau, on peut pas être des pucelets!
0: À quel âge avez-vous été des pucelets?
15: Il n'est pas été des pucelets!
18: Mais tu comprends pas, quand tu fais pas l'amour, tu peux pas être
0: des pucelets! C'est un trablot, dégage! Allez, dégage, dégage, dégage! Dégage!
14: Hop, au revoir! Il faut pas faire
0: de sexisme! Allez, hop, hop, hop, hop, hop!
3: Voilà, on lui a dit au revoir.
0: Top terminé, ça commence à me
3: ouais, il y en a marre là. Ouais, je suis d'accord avec toi, Gérard.
0: Là, là, à mon avis, c'est toujours sur la fin que ça commence à foutre le bordel. Ça, c'était bien parti et là, ça merde.
12: T'as eu raison de le renvoyer au standard. Hein.
0: Donc, je mouille, toi, t'avais dit 15, 16 et je sais plus quel âge. Mais... Hein?
15: Oui.
0: Ouais, moi, je. Filou! Filou, une fois! Filou!
3: Attends, on n'est pas sûr qu'il soit à l'antenne. Attends, du calme. T'excites pas deux secondes. Attends, Gérard, je t'explique, c'est difficile à gérer quand tu vires tout le monde. Forcément, c'est difficile de trouver du monde après. Donc, faut laisser le temps. C'est lui qui est tout seul.
0: Il y avait Filou, il y a Jemouille.
15: J'adore quand tu cries.
0: Et Marcelo.
19: Ouais, et Dev superstar.
0: Et Dev superstar.
14: Mais Filou, tu l'as viré. Arrête de boire.
0: Non, Filou,
12: ah bah il va pas arrêter de boire. Va.
0: Ah bah Filou, c'était Tony. Bah ouais, bah ça m'étonne pas. Alors c'est pour ça.
12: Il aurait pu rester.
0: Marcelo.
12: 17h30, moi je dirais à peu près. Vers 17h30. Parce que comme ça, t'as toute la fin d'après-midi tranquille après pour décompresser.
0: D'accord. Ah. Et qu'est-ce qu'il nous reste, Dev?
19: Ouais, bah écoute, moi je trouve que c'est vachement privé comme question. C'est un peu indiscret, quoi.
15: T'as vu quand même, hein?
19: Ouais, c'est un peu. Enfin, tu vois, moi je t'aime bien, mais tu vois, j'estime on se connaît pas assez pour que je réponde à une question aussi indiscrète, quoi. Qui me dit que tu vas pas tout balancer les infos après sur le net ou un...
0: Non. J'ai jamais dit que j'avais balancé n'importe quoi sur le net, d'accord?
19: Tu l'as pas dit, non, mais on sait jamais.
0: Non, mais même sur le net, si je vais sur le net après, de toute manière, c'est pas pour ça, d'accord? C'est pour discuter avec des gens et c'est tout. Voilà, terminé.
19: Ok, bon, ben...
12: Voir des photos de cul, ouais.
0: Ouais, c'est ça, t'as raison, connard.
19: Attends, et qu'est-ce qui me dit que tu vas pas le balancer à la presse, à des magazines à scandale, des trucs comme ça?
0: Ouais, c'est ça, t'as raison. Fous-toi bien de ma gueule, toi, alors...
19: Non, je me fous pas de ta gueule,
0: je non, mais tu prends le train, c'est pareil.
19: Bah non, je prends pas le train.
0: Ça va deux fois plus vite. Hein, te fous pas de ma gueule, tu veux?
19: Okay.
4: J'ai une question de prépubère mystère, mais j'hésite de te la poser, parce que je la trouve un petit peu hard. En même temps, c'est un petit peu mon sacerdoce. Gérard, on dit dépucelé pour la chatte. Comment on dit pour la première seau d'eau? Tu devrais le savoir, vu ton expérience dans les chiottes de la loco.
0: Je répondrai pas à cette question-là, merci.
4: Bon, d'accord.
0: Et sous la laine 105. 105.5.
15: Oui.
0: De mon cul
15: en brie.
12: Bonsoir, Sous-Hélène.
15: Bonsoir, tout le monde.
0: Bonsoir. Donc, alors, toi.
12: Ça me prends un verre.
0: Oh, tu fermes ta gueule, toi, derrière.
15: Ça serait bien, ouais.
12: Et toi, à l'aise.
0: Ouais. Oh, Marcelo!
12: Ah, bah attends, mais moi, je l'accueille.
15: Mais il est gentil et il n'emmerde pas, Gérard.
0: Oh, c'est moi qui commande, d'accord, encore dans les débats.
15: C'est
0: le dernier débat de la saison, donc vous fermez vos gueules, c'est moi qui commande encore.
15: D'ailleurs, c'est quoi la question, Gérard?
0: À quel âge avez-vous été dépucelé?
19: Question de monsieur.
15: Moi, je crois que c'est entre le 5e et le 6e étage, un truc comme ça.
12: Dans l'ascenseur.
0: Ouais, d'accord. Bah, si vous parlez des ascenseurs, c'est bien parce qu'il y en a qui.
12: Il y en a qui sont.
0: Ta gueule!
12: Tu vas déborder là.
15: J'ai des carottes dans le cul.
12: Tu vas dire une connerie alors.
0: Bon, c'est bien, ça continue. Ça se voit que Max n'est pas là pour remonter un peu.
12: Pour gérer,
0: donc ça recommence.
4: C'est pas grave.
0: Ça recommence avec le bordel, donc dans 8 minutes, c'est terminé. Sondage, combien de fois peut-on être dépucelé? 80. Pedro!
4: Pedro, arrête!
3: Quoi?
0: Ça suffit ton bordel!
3: Mais je fais rien.
15: Ça suffit ton bordel!
3: T'as un écho là dans le téléphone.
12: Dans la nuit, ça c'est tellement large.
3: Bah Gérard,
0: bon,
3: vas-y,
0: bah, c'est simple.
3: On tire avec le sondage. Attendez.
0: Evan va prendre juste derrière, comme ça on va.
3: On écoute tes sondages, bien sûr, Gérard, tout de suite, tes sondages.
0: On va faire la fin des sondages, et puis ça va être terminé. Alors, combien de fois peut-on être dépucelé? Alors, 81% disent une douzaine, s'il vous plaît. 70, 10 fois par semaine. 30%, 6 à 7 fois le mois. 12% c'est naturel et 5% grog, je pense que ça veut dire. Alors quelles sont les vierges célèbres? Alors 90% Barbie, 50% Vierge Marie, 40% Iron Man, 30% Sheila et 2% quasi Ivan. Et quelles sont les puces célèbres? Alors Jeanne d'Arc, bien sûr, on en a parlé. Mini, je sais pas quoi. Césali. Donc je sais pas ce que c'est. Dire Ali et puis 2% pour Pedro. C'est pas moi qui étais cher, c'est ça. Okay. Sur le net, voilà. Donc voilà, les sondages sont terminés. Alors la dernière question. Oui, c'est la dernière.
3: On a fait les 11.
0: Non, on en a fait 10. Et c'était prévu avec Max que c'était 10. Et la dernière question, c'est peut-on consulter un marabout pour savoir quand on va se faire, quand on va perdre sa virginité? Et on va demander à Jemouille.
15: Je suis pas sûre que le marabout soit en capacité de te répondre. Mm-hmm. Moi qui te prenne sauvagement comme un vieux bouc, mais voilà, quoi, si c'est sur le champ, il va te le faire, les gratos.
0: Ouais, mais bon, ok. Donc pour toi.
15: Je sais pas si toi tu fréquentes les marabouts.
0: Non, pas du tout.
15: Tu peux faire des pistolets, mais ça peut arriver. Il y en a aussi qui servent à ça.
0: Non, mais moi personnellement, non, pas du tout. Oui. Marcelo.
12: Écoute, moi des marabouts, j'en ai taquiné quelques-uns. Hein. J'ai passé la main 2-3 fois sous les boubous quand même, faut le dire. Mmh. Maintenant, en ce qui concerne la pucellerie, je sais pas s'il y a un quelconque rapport entre le maraboutage et la pucellerie, quoi. Je sais pas où tu vois le lien, toi, mais bon.
0: Non, mais moi, attends, on va demander à Souhélène.
12: Non, mais toi, perso, oui, t'as l'air.
15: Moi, je pense qu'en fait, okay. Comme Jeanne d'Arc était une sorcière, peut-être qu'il y a un lien entre le marabout et la pucellerie, mais moi, je pense pas que personnellement, j'aurais été voir un marabout parce que j'ai un petit peu peur, quoi. T'as peur de quoi? Je sais pas, les marabouts, ça fait bizarre.
0: Tu vois? Non, mais même, faut bien vous dire une chose. Ouais. Qu'à mon avis, le marabout, j'écoute la nuit souvent ce qui se passe. Et en fin de compte, les marabouts, ils avaient...
15: T'entends des voix, comme Jeanne d'Arc?
0: Non, mais ils avaient prévu que, comme quoi, que le Sénégal allait gagner contre les Turcs. Et en fin de compte, ils ont perdu. Ouais. Donc, c'est vrai qu'à mon avis, c'est des conneries.
15: Parce que les marabouts, ils sont sénégalais.
0: Ouais, mais même, c'est pas... Ouais, mais d'accord, ils ont...
15: Mais ils ont eu raison, ils l'ont eu dans le cul.
0: Bah oui, mais d'accord, mais... Mais nous, de toute manière, on a bien perdu. On n'a pas été loin. Alors voilà. Donc voilà. Donc qu'est-ce que je peux dire d'autre?
19: Moi, j'ai pas répondu.
15: Dave.
19: Ouais. Écoute, moi, je trouve que c'est un peu limite, tu vois, si c'est pour aller chez un marabout, payer ce qu'on doit lui payer, parce que ça coûte quand même super cher.
15: Autant aller voir une pute.
19: Tout ça pour, tout ça pour se retrouver dépucelé à coups de baobab, c'est la limite.
0: De toute manière, comme Jamouzia vient de dire, autant aller voir une pute, ça coûte encore deux fois moins cher.
19: Ouais. D'accord, on y va à quelle heure?
0: Pas du tout avec moi, d'accord?
19: Ah bon, pardon.
0: Donc voilà, question à internet avec le chiffre pour la conclusion du débat.
4: C'est trop tôt, on est à... Bah, je dis pas le chiffre.
0: Ah bah si, je vois le chiffre.
15: Allez, trouve-moi une question.
4: Il donne combien?
15: Une question.
0: Non, c'est terminé.
4: Alors, la question d'abord, GG, à partir de combien de litres d'alcool dans le sang peut-on être considéré comme dépucelé?
0: Non, mais c'est bon, je réponds
4: pas. Tu devrais le savoir.
0: Je ne réponds pas. Ça, c'est bien les questions.
4: Mais tu mérites cette question.
0: Non, mais ça, je réponds pas.
4: Parce que t'as été vilaine.
0: Ouais, bien sûr.
4: C'est ta vilaine ce soir.
0: Le chiffre.
4: Salope.
0: Merci. Le chiffre. Estelle, s'il te plaît.
4: Voilà. 22 400 et des...
0: Oh, Pedro, t'arrêtes de couper les gens quand je demande.
3: Attends.
0: Merci.
3: Attends, pour que je puisse parler, du calme.
4: 22 444, mais c'est pas à toi que je dis, c'est à Pedro.
0: Voilà. Voilà. Merci. Donc mon record est battu.
3: T'es prêt de pas écouter Gérard quand on parle entre nous.
0: Voilà.
4: Et son record est battu, du coup il veut finir à 2h. Ils ont même pas essayé de passer le cap supérieur qui est 25 000. Évidemment.
15: Parle
4: à mon cul.
0: Ma tête est malade. Voilà, donc voilà, ben de toute manière, il y a plus de... Ah si. Y a-t-il un médicament contre la virginité? Et ça sera la dernière question pour ce soir, pour l'année.
15: Il y a la pilule contraceptive.
0: Ouais. Ouais. C'est Jemouille qui parle.
15: Oui, Jemouille. La pilule est un bon médicament contre le dépucelage.
19: Ouais.
15: Enfin, contre la virginité, excuse-moi, tout le monde le sait.
0: Mais ça c'est pour éviter d'avoir des gamins aussi.
15: Ouais. Moi, je trouve que c'est vraiment une question bête.
0: Ah bah, si ça te plaît pas, Swellen, c'est pareil.
15: C'est peu idiot, quoi.
0: Ouais, bah, tu vois, si ça te plaît pas, je te dis, c'est le même prix.
15: Ah bah, je sais, hein.
0: Voilà, alors tu réponds maintenant.
13: Bah non, mais je trouve ça bête, je vais pas répondre.
0: Ah bah alors si tu veux pas répondre, bah je te dis au revoir.
13: Non, non, je t'aime trop, Gérard.
0: Bah non, mais pour moi.
13: Ah, mais sais... pourquoi? Moi, je suis une fan, Gérard. J'ai vraiment envie d'arriver là.
0: C'est ça, ouais, ouais, c'est ça, bien sûr. T'as vraiment rimé pour venir là et tu prends une voix de mec. D'accord?
13: Mais j'ai
0: tu...
13: pas une voix de
0: mec. Mais non, mais attends, mais attends, mais attends. Attends, attends. Allez, c'est bon, au revoir, au revoir. Allez, Tony, dégage.
3: Tony! Allez, Tony!
0: Je m'en doutais! Oh là là, ça, Tony. C'est bien du Hervé allez, tout craché!
3: Ah là là, Tony!
0: Eh, Marcelo!
12: Bah écoute, je sais pas, les médicaments, qu'est-ce qu'il faut? Du sirop de cordon, comme tu dis tout le temps là?
0: Ouais!
12: Bah t'as un bon médoc, sinon tu peux sucer des glands aussi, ça aide!
0: Non, bah je pense pas!
12: Attends, t'en as bouffé du gland, tu sais, ça aide bien quand même!
0: Fais gaffe à ce que tu dis parce que tu risques de pas faire la conclusion.
12: Tu faisais des randonnées pédestres en forêt, tu tombais sur des glands.
0: N'importe quoi.
13: Tu ramasses des glands.
0: Et Dave, c'est faire ça pour finir. Bah, merci.
12: Moi, je me rangerai un peu du
0: merci
12: même
0: de la
12: avis
0: que tu m'as fait.
12: T'écoutes.
0: Ouais, Dave, c'est faire ça pour finir.
12: Je me rangerai un peu du même avis que je mouille et je dirais que pour éviter vraiment la virginité, le seul médicament efficace, hormis la pilule, c'est le stérilet.
13: Et on peut dire aussi l'abstinence.
0: Ouais. Bah, à mon avis, je pense
12: ou
0: que.
12: Le spéculum aussi, ça marche très
0: non,
12: bien.
0: Non, mais moi, je pense que vous avez qu'à essayer le Viagra et ça serait encore meilleur.
3: Contre la virginité.
0: Voilà. Ouais, tout à fait.
3: D'accord, donc, Gérard, t'as essayé quoi, toi?
0: Rien du tout.
12: Attends, tu mettais des suppositoires en plomb à une époque, non?
0: Ouais, c'est ça, t'as raison. Allez hop, conclusion du débat. On finit sur.
4: J'ai juste une personne qui demande c'est quoi le thème de ton prochain débat de merde?
0: Il y en a plus. C'est le dernier débat de la saison.
13: T'as même pas gueulé?
0: Non mais c'est le dernier débat de la saison ouais, et j'avais c'est le dernier débat de la saison voilà donc on termine.
4: Il y a beaucoup de gens qui demandent qu'est-ce que t'as contre les putes pour t'énerver comme ça en fait.
0: C'est tout, il y a rien et c'est tout. Attends, non mais c'est bon, hein, c'est plus la peine. Non. Bon, c'est moi qui commande, j'ai dit que c'était terminé.
4: Prends-le.
3: Arrêtez de gueuler, c'est bon. Attendez.
0: Ouais, j'ai dit terminé.
3: Mais attends, Gérard, c'est un auditeur.
0: Non, non, mais c'est fini.
3: Il faut 4 personnes au moins à l'antenne. Gérard,
0: c'est terminé.
3: Gérard, je t'explique. Il faut au moins 4 personnes à l'antenne. Il y en a que 3 là, donc autant finir avec 4 personnes.
0: Attention pour finir.
3: Faut que tu allumes ton micro.
20: Et bonsoir.
21: Pénicien.
4: C'est pas moi.
0: Hein. Pénicien pour finir.
20: Salut, ouais, bonsoir, Pénicien. C'est Pénicien. J'appelle de Festaille l'agneau. Et c'est quoi la question?
0: Au revoir, Tony.
20: Bah non, bah non.
0: Au revoir.
3: Tony, t'as été démasqué.
0: Terminé.
3: Voilà, Tony a été démasqué, on va le récupérer.
0: Et on termine. On termine combien sur le net?
4: On n'a pas fini, alors moi je dis...
0: Bah si, si, ça y est, c'est la conclusion.
3: Non, Gérard.
0: C'est la conclusion.
3: Gérard, t'as même pas donné...
0: C'est la conclusion.
3: Mais Gérard, t'as même pas donné ta conclusion.
0: C'est la conclusion, je demande le chiffre pour Internet.
4: Non, mais c'est après la conclusion. On fait toujours ta conclusion avant et les chiffres après.
0: Marcelo, pour
4: on va pas changer un truc qui marche.
20: Conclusion dans ton fion.
0: Merci Marcelo, au revoir.
12: Non, c'était pas moi là, attention, hop, on revient.
0: Marcelo, pour conclusion du débat.
3: Quelles interférences?
12: Une petite question là pour finir.
0: Terminer le débat, c'est le dernier.
4: Il y en a qui dit, il faut que tu conclues dans ton cul.
12: Ah, il faut que je conclue dans mon cul.
0: Esteban, c'est pas parce que Max est parti que tu dois commencer à déconner.
4: Non, je déconne pas, simplement il y a des choses rigolotes qui passent sur le web, je vois pas pourquoi je te les lirais pas pour le moment.
0: Alors Marcelo, conclusion.
12: Bah écoute, ce fut un bon débat quand même. Je pense que l'équipe a été bonne ce soir, bonne équipe, les auditeurs ont été merveilleux.
20: Comme d'habitude.
12: Pour toi, comme d'habitude. Toi, t'es nul à chier, ça change pas.
0: Alors, au revoir, Marcelo.
12: Attends, j'ai pas fini. Attends, je termine.
3: Attends, chacun a le droit à la parole. Attends, vas-y.
12: En même temps, si tu regardes l'un dans l'autre ce soir, ça a été tranquille, on t'a pas insulté, tout ça, machin. J'étais un bon débat.
13: On n'a pas parlé de ta mère.
12: On a parlé de rien du tout.
4: On a pas parlé de Sandy.
20: Dans le respect de l'anus.
13: On n'a pas parlé de
12: ça. Ça augure une bonne rentrée, ça. À mon avis, en septembre, ça augure une bonne rentrée.
3: Voilà. Je pense qu'on a,
0: Pour l'instant, j'ai pas dit, pour l'instant, il n'y a rien qui est prévu pour la rentrée.
12: Ah, donc, bon, à la semaine prochaine.
20: À la
0: donc.
12: On voit ça la semaine prochaine, quoi.
0: Ah, non, de toute manière, la semaine prochaine non plus, il n'y a pas de débat.
12: Ça pendant les vacances, GG.
0: Ça vous regarde pas. Ma vie privée ne vous regarde pas. Voilà, terminé, Marcelo, au revoir. Au revoir, Marcelo, terminé pour lui.
4: Il y a des gens qui disent un petit conseil pour l'été, attention au feu de foyer.
0: Dev, superstar.
20: Alors, moi, je trouve que le débat était vraiment très intéressant. Moi, j'ai appris des choses vraiment que je ne savais pas, notamment que. On peut perdre sa virginité à 12 ans et être dépucelé à 14.
12: Ouais.
20: Là, j'ai trouvé ça vraiment super bien. Donc, je voulais te féliciter et merci pour tous ces débats passionnants que tu as menés vraiment d'une main de maître tout au long de l'année. Puis, je voulais juste savoir si cet été, est-ce que tu comptes boire et ensuite prendre le volant?
0: Je viens de dire que ma vie privée ne vous regardait pas, vous saurez jamais ce que je ferai pendant les vacances, c'est jamais pour terminer.
2: Et il n'a pas de volant.
0: Dave Superstar, au revoir, bonne nuit. Bonnes vacances. T'as ma salope à ton merde. Voilà, je mouille pour finir. Je mouille.
3: Je mouille.
21: Oui.
3: Allez là, vas-y, termine, conclu.
21: Oui, bah écoute, c'était un bon débat. Moi j'ai kiffé. J'étais heureuse de t'entendre à l'antenne comme ça. T'as repris du poil de la bite. Ça fait
0: tu dégages, tu dégages.
21: Et franchement.
3: Allez Gérard. Il reste quelqu'un, je crois, encore.
0: Non, mais attends, de toute manière, c'est pas je mouille. De toute manière, ça, c'est encore un connard.
2: Gérard, je me demande pourquoi tu fais pas des débats sur la gingivite, le tétanos ou les boules de caca au cul.
0: Non, je mouille. Je mouille, tu fais la conclusion.
3: Non, je crois que c'est au standard que ça couille. S'il vous plaît.
0: Oh
3: non. Sérieusement, non,
0: arrête de terminer.
2: Mais non, conclu, t'as pas conclu, Gérard.
0: Non, mais...
2: 23 181.
3: Voilà.
2: 23 181. Bravo.
22: Bravo.
2: Et il reste 10 minutes de débat.
0: Non, c'est alors terminé.
3: Il reste au moins 10 minutes. Ouais.
2: 10 minutes.
0: Non, ouais, donc moi, conclusion.
2: Que Gérard a dit oui.
0: Pénicien pour terminer la conclusion.
3: Allô.
0: Bon, c'est bien, il n'y a plus personne.
3: Je crois qu'il y a. Je mouille, c'est ça. Allô. Alors, qu'est-ce que vous foutez? Sérieusement, au standard?
2: Ouais, parce que là, c'est le bordel.
22: Il y a un problème au standard.
0: C'est bon.
2: Qu'est-ce qu'il y a comme problème?
22: Maintenant, je mouille.
3: Elle est là?
22: Je mouille, t'es là?
0: Maintenant, il n'y a plus personne.
22: Ah. Je suis là. Hein.
3: Elle est là, ok.
0: Donc, conclusion du débat.
22: Bah, écoute, non, c'était même pas la peine de me reprendre tellement ton débat, il était merdique. Donc, voilà, je vais me finir toute seule. Hein. Au revoir, connard.
0: Va te faire sauter, poufiasse.
22: Merci, au revoir.
0: Donc voilà.
22: Bonjour à ta maman et à toute la famille.
3: Arrêtez, c'est pas bien.
2: C'est pas gentil,
3: c'est vraiment pas bien. On la jette. Et je crois qu'on a Monsieur Mazur justement qui voulait apporter une conclusion à ce débat. Monsieur Mazur, je crois que vous êtes là.
23: Allô. Oui, bonsoir, c'est Monsieur Mazur.
3: Oui, alors quelle était la conclusion que vous s'étiez apportée à ce débat, monsieur?
0: Je crois que j'avais dit que c'est...
23: Allô.
0: Esteban, ça suffit.
2: Mais c'est pas moi, putain.
0: J'avais dit que c'était plus la peine. Au revoir, Monsieur Mazur.
3: Terminé.
23: Les précisions suivantes. Après avoir fait certaines petites recherches, vous souvenez-vous lors de votre question, quelle est la différence d'où vient.
3: Attends, je l'ai coupé, c'est bon Gérard, je t'explique, Monsieur Mazur est un habituel, c'est la dernière de la saison.
0: C'est terminé.
3: Il a quand même le droit au bout.
0: Le débat est clos.
2: Gérard, il y a beaucoup de gens qui demandent non pas une conclusion sur ce débat-là, mais sur tous les débats que tu as fait durant l'année, que tu fasses une conclusion
3: générale.
2: Non, conclusion des conclusions.
0: Non, il n'y aura rien, non, et déjà. Surtout, le débat est terminé, donc conclusion. Comme c'était le dernier débat, donc pour ce soir, pour une fois, ça s'est très bien passé. On a terminé quand même à 23 181. Donc voilà. Donc j'espère qu'à la rentrée, on va se revoir. Et donc je vous souhaite de bonnes vacances à tous. Et surtout, sortez couverts. Et là, vous retrouvez Evan pour la nuit sans pub. Et on va s'écouter.
3: Attends, on va s'écouter.
0: Les Master Boy.
3: On continue, d'accord.
0: Non, on continue pas, Esteban, c'est moi qui commande.
2: Gérard, il y a encore des questions internet.
0: Non, c'est terminé.
2: Gérard, alors une question.
0: Evan, s'il te plaît,
2: il y a beaucoup de gens qui voudraient revenir sur le début du débat où tu vas un peu plus loin dans la définition de la Vierge par rapport
0: à la poussale. Non, c'est fini, c'est terminé, le débat est clos. Donc voilà, c'est fini.
2: On voudrait vraiment que tu répondes.
0: Non, j'ai dit que c'était terminé et on termine à combien maintenant?
2: Non, mais il faut répondre avant.
0: Non, moi j'ai dit non.
2: Mais t'as pas fait ta conclusion.
0: La conclusion est faite.
2: Ah, c'était le truc de merde d'avant, ta conclusion. Oh bah putain, bah bravo, conclusion de merde. Hein. Même un enfant de 2 ans, c'est le mieux le faire.
0: Ouais, bah c'est ça. Alors tu me donnes le chiffre. Le chiffre, Esteban.
23: Oui, monsieur Gérard.
0: Alors, terminé.
3: Oui, Gérard, qu'est-ce que t'as fait, Gérard? T'as cassé ta montre?
2: Il a cassé sa montre.
3: Mais qu'est-ce que t'as fait,
0: putain, tu vas me repéter, tu vas me payer, toi, des montants.
3: Qu'est-ce que j'ai fait?
0: Je demande le chiffre internet pour terminer. Esteban! Une fois, deux fois, trois fois, deux matins, rapport au cul.
2: J'ai un rapport au cul. J'adore avoir des trucs au cul, mais pas des rapports.
0: Conclusion de le chiffre internet.
3: Arrête Gérard. Mais Gérard, arrête. Pourquoi tu frappes quelqu'un?
0: Le chiffre.
3: Arrête Gérard. Gérard, assieds-toi.
2: Si tu me frappes, je mets ma marron dans ta gueule. Hein. Je te préviens, ça c'est clair.
0: Le chiffre. Ouais, Céline, c'est pas le bordel dans les studios. Bah, de l'autre côté, tu reprends.
3: Bon.
0: Merci Esteban. Tu vas pas me donner le chiffre, très bien. Donc conclusion, voilà, terminé. On va s'écouter les Master Boys. Oh, je sais plus, enfin bref.
4: Mais j'ai même pas donné le chiffre.
0: Bah alors, tu me donnes le chiffre.
4: Bah on est repassé à 11 913.
0: Ouais, c'est ça, je m'en fous. De toute manière, on a fini à 23.
4: Bah fallait pas le demander, gueuler.
0: On a terminé à 23 000. Terminé, bonne nuit à tous, bonnes vacances et surtout, sortez couverts. Et donc, vous allez retrouver Evan pour la nuit. Et moi, je serai sur le site internet www.funradio.fr sur le chat, bien sûr. Bonne nuit à tous.
4: Bonne nuit à tous.
1: Bonjour, je suis une pucelle très connue. J'ai connu un homme, il voulait coucher avec moi, mais moi non. Avec lui, j'ai préféré rester vierge. Son odeur, son visage, son haleine de whisky, bon marché, ses poux, ses dents noires, sa façon de hurler ta gueule. Tout me dégoûtait. Je suis pas une décharge pour les épaves. Ma chatte, c'est pas un vide d'ordure. Mais comme il était connu, animateur de radio, je me disais bon, il a peut-être de l'argent, même pas. Pas un rond. Même pas un euro pour s'acheter du savon. Bref, je préfère rester pucelle et vierge plutôt que de coucher avec Gérard, un clochard.
0: Et Lily, t'as fini ?
1: J'arrive.

0: On a perdu Patrick.
1: Ah,
2: Jamina.
3: Ouais, salut.
2: Bonsoir.
3: Ça va, Gégé?
2: Ça va.
3: Ouais.
1: Donc, avant tout, bonne fête Florent, en fait. Hein. C'est Saint-Florent aujourd'hui. Hein.
4: Oh, gros bisous à Florent.
3: Ah, bah, bonne fête, Florent.
4: Gros bisous, Florent.
3: Bonne fête.
1: Bah, allez, on t'écoute, Gérard.
3: Allez, question.
5: Bon, Gérard, tu vas ou...
2: Ouais, non, mais...
5: Vas-y, y'a plus personne, là, vas-y.
6: J'ai vérifié tout le monde, c'est bon, c'est les téléphones, y'a du souffle, je suis désolé, c'est comme ça. Alors maintenant, tu y vas.
0: Ouais, y'a plus de 15,
2: là. Ouais. Ben, si ça continue comme ça, ben, ça va aller vite.
5: Allez, Gérard, la question.
2: Donc, je vais poser la première et on va mettre un disque, quand même.
0: Non, tu l'as posé à qui, la question, Gérard?
5: On y va, on
2: à
5: démarre.
2: À tout le monde.
0: Ok.
2: Comment se déroulent vos relations amoureuses?
0: Très bien, merci.
1: C'est cool.
3: Super.
1: Bah, plutôt bien.
3: Tranquille.
1: Ça va, c'est sympa.
0: Et toi, Gérard, ça se débrouille?
2: Vous répondez chacun votre tour.
0: Réglisse, moi ça se passe bien et toi?
3: Yamina, ça se passe très très bien.
2: Mm-hmm.
3: Marie, c'est plutôt hard. Sophia, ça va aussi?
1: Ouais, Bubu, ça va aussi, quoi.
0: Patrick, ça va.
1: Mais bon, moi quand même, je pense que pour pouvoir faire l'amour, il faut un mec et une meuf. Mais parce qu'un mec ou une meuf toute seule, elle peut pas faire l'amour, quoi, je pense.
3: Ouais, c'est super ce que tu viens de dire.
5: Faut être hétéro aussi.
1: Tu vois,
2: de quoi? Attends, j'ai pas tellement suivi, là.
0: Si on pouvait avoir les réponses des hétéros et des homos séparément.
2: Là, je vais te dire une chose, tu te trompes, là. Parce que c'est pas du tout le thème du débat.
0: D'accord. Bon, bah, alors, les homos qui répondent en premier.
2: Bah, alors, allez-y.
0: Bah, Bibi.
1: Ouais,
2: super. Attends, qui c'est qui a voulu parler de ça?
0: Bah, c'est toi, Gérard. C'est toi qui a posé les questions.
2: Non, désolé, c'est pas moi qui ai commencé comme ça.
0: Bah, c'est
2: alors, maintenant, vous y allez.
0: Bah, pourtant, c'est le débat sur le...
3: Gérard, je vais poser une question.
2: Oui,
3: c'est qui? À l'appareil.
2: Oui.
3: Qu'est-ce que tu penses des relations amoureuses sadomasochistes?
2: J'aime pas trop.
1: Ah, personnellement, je trouve ça pas mal, moi.
3: Ouais, ça peut être sympa avec des grandes bottes en cuir, un grand
1: fouet. Un bon petit fouet.
0: C'est ouais, Marie qui parle,
1: ouais. C'est Bibi.
3: Gérard, je te posais une question.
2: C'est qui?
3: Yamina.
2: Oui.
3: Qu'est-ce que tu penses des hétéros, hein?
2: Je vais te dire une chose, je crois que j'en ai assez parlé dans des débats tout le long de l'année.
3: Ouais.
2: J'aimais pas ça.
3: T'aimais pas ça?
1: T'aimes pas non. Ça. Ah. Bah, faut faire attention quand même avec les hétéros, quoi.
3: Ouais, ils se sont bizarres.
2: Non, mais attends, toi derrière, pour l'instant, tu vas te taire un petit peu.
1: Ah, ok.
2: Non, mais attends, tu crois que je t'ai pas reconnu?
1: Ouais, ok.
2: Ah, ouais.
3: Et
2: ouais.
3: Gérard, t'as pas répondu à ma question.
2: Non, mais je te réponds, donc... Oui, ben, moi, je te dis tout de suite, il est hors de question.
3: Oui, mais c'est pas à toi que j'ai demandé, mais qu'est-ce que tu en penses? Est-ce que tu penses qu'on peut trouver du plaisir au travers des relations un peu sadiques?
2: Moi, je vais te dire une chose, relation entre sadiques, je vais te dire une chose, là, il y a un truc que j'aime pas, c'est...
0: Les relations?
2: Attends, tu permets? Je réponds à Marie, quand même. Donc, la question, bon, tu me l'as posée dans un terme...
0: Peut-être t'as pas compris.
2: Si,
3: Oui, parce que je parle entre sadiques, hein, parce que t'as les masos, t'as les sadiques, enfin... Bon, ça peut être un mélange assez intéressant, quoi.
2: Mm-hmm. Non, mais moi, je vais te dire chose que... Non, mais... Non, mais attends. De manière...
0: Ce qu'on voulait savoir, si c'était sadique.
2: Comment?
3: Ou si t'aimais le cuir. Est-ce que tu aimes le cuir, Gérard?
2: Non.
3: Oui,
2: non,
3: Gérard, aimes-tu le cuir?
2: Non, pas du tout.
0: C'est plutôt t-shirt et jean.
5: Non, il aime le cul.
3: Dance Machine.
2: Ah ouais, pourquoi Dance Machine?
1: Parce que ça te dit, je sais pas, t'as un t-shirt Dance Machine sur toi, il paraît.
2: Oui, alors, ça te gêne?
3: Numéro combien?
2: Je vais pas m'amuser à le retirer pour te dire quel numéro. D'accord?
1: Ouais, d'accord.
2: Non mais moi je te réponds, moi j'aime pas l'histoire cul niette. C'est non. Tout.
3: Non mais pas
1: pourquoi tu parles de ça alors?
2: Non mais je suis contre.
3: Ça peut être par ailleurs que par le cul, remarque. Hein. Bah oui.
2: C'est-à-dire?
0: Bah, pour Gérard, c'est les mains.
2: Non mais attends, c'est pas à toi que je m'adresse, d'accord? Toi, Lascar, tu es mère en veilleuse.
1: Ah, t'as compris,
2: hein? Non, en fin de compte, je vois que tout le monde commence à s'endormir.
3: Non.
0: Et moi, Gérard, j'ai une question.
2: Oui.
0: Est-ce que tu crois qu'un bon coup de fouet, c'est meilleur qu'un bon coup de bique, quelquefois?
3: Alors là. Je la bite, quoi.
2: Ouais, déjà une. Et deux, je vais dire une chose que là, tu vas sur la violence. Et la violence, sur une nana,

0: Oui, peu.
1: T'as jamais mordillé une oreille?
2: Non.
1: Jamais?
2: Non, de toute manière, je m'amuserai jamais à mordre une femme.
1: Non, mais légèrement, doucement.
0: Par contre,
1: non,
0: les chats mordent, hein.
2: Même en faisant l'amour, ça sert à rien de mordre une
1: paire. Oh,
2: une
1: c'est canon.
2: Non. Non.
1: Si, c'est canon, non, c'est griffé. Non, mais gentiment, pas genre.
0: Ouais, y a mordre et mordre, quoi.
2: Oui,
0: c'est pas voilà, cannibale, hein. Et si t'avais à mordre une femme, tu la mordrais où?
2: Ah, la question que...
0: Les doigts de pied, Non, mais sérieusement, j'ai rien.
2: La question que tout le monde attend.
1: Ah ben voilà.
2: Non, mais je vous répondrai à la fin du débat.
1: Non, tout de suite.
3: Ben non, maintenant.
1: Allez, s'il te plaît.
2: Alors, qui c'est qui a posé la question?
0: Réglisse.
2: Hein?
0: Réglisse.
2: Quoi?
0: Réglisse. Ben, il est sourd, lui.
2: Bon, attends, je suis sourd. Ben, tu reposes ta question correctement.
0: Si tu avais à mordre, Gérard, une femme, tu la mordrais où?
2: Dans le creux de l'oreille.
1: Ah,
0: et pourquoi? Dans le creux de l'oreille?
1: Voilà, ouais.
0: Ah, tu fais fort, là.
2: Parce que toutes les nanas adorent être mordues dans le creux de l'oreille.
1: Ah, mais c'est pas forcément négatif, alors.
2: Si.
0: Gérard?
2: Quoi?
0: T'as déjà rencontré une femme qui aimait pas?
2: Non.
0: Et pourquoi?
2: Ah, parce que...
0: Parce qu'elle n'a jamais rencontré.
2: Bon, attends, et toi, tu la fermes?
0: Ouais, ça va, oh.
2: Ouais, non, mais attends, déjà, je reconnais déjà les voix.
0: Gérard, il faut que je passe dessus. En effet, Gérard.
2: Ouais, je t'écoute.
0: Oui, t'as pris des notes sur nos réponses de la première question?
2: Ouais, mais ça y est.
0: Ok, on peut passer à la deuxième?
1: Tu peux enchaîner à la deuxième, ouais, ce serait cool.
0: Ouais, parce que, genre, les questions... Tu fais des diagrammes,
1: la deuxième, elle serait bien. Allez, Gérard.
2: Attends, qu'est-ce qu'ils ont, là? Non, attends. Qu'est-ce qu'il a, Bibi, Patrick et Réglisse? Qu'est-ce qu'il a? Ça vous plaît pas, les questions?
0: Oh, c'est super, j'ai rien dit, moi.
2: Si ça vous plaît pas, là, les trois cums.
0: Bah, vous rentrez chez vous.
2: Bah, voilà. Bah, toi, déjà le premier.
0: Allez.
2: Hein? D'accord,
0: Réglisse.
2: Non, ouais.
1: Donc, bah, non, Gérard.
2: Tu la fermes. Alors, croyez.
1: Gérard,
2: oui.
1: Il faut être gentil avec nous parce que.
0: Ouais, on est cool, Léo. T'as amené ton fouet.
1: Oh non, parle pas de fouet, ça m'excite.
0: C'est vrai,
2: profitez-en parce que.
0: Bibi. Oh les fouets, ça commence par doucement. Avec les menottes. Moi, je suis sûr que Gérard, t'as des tombes en cuir.
2: Justement, vous ne l'aurez pas celle-là. Vous
1: ne
2: l'aurez pas celle-là.
0: Obligé, Gérard, elle a des tongs en cuir.
2: Ouais, c'est ça. Alors, croyez-vous qu'il faille dévoiler ses sentiments à la personne la première fois?
1: Non.
2: Ah, qui non? Qui? Qui?
0: En lui mordant l'oreille.
2: Non, attendez.
0: En lui mordant l'oreille, je pense qu'il faut le dévoiler dans le creux de l'oreille, moi.
1: Non, c'est Sophia.
2: Bon, Bibi, Patrick et Réglisse, vous la fermez, vous laissez
0: Gérard
2: parler la personne.
0: Non, j'ai rien dit, moi. Ouais, Bibi,
2: ah, bah,
0: relou,
2: pour l'instant, vous vous taisez.
1: Self-control, Gérard.
0: Bon, allez, je vais cool. Et remarque, c'est la première soirée où ça démarre cool. Alors, avec toutes vos corées, on a oublié la deuxième question.
2: Ouais, non, bah,
1: la deuxième question, je la connais.
0: Vas-y, dis-moi, s'il les dévoile dans le creux de l'oreille avec un fouet, je suis tout
1: Non.
0: Est-ce que t'as déjà mis un fouet dans le creux de l'oreille à Gérard?
1: Non, c'est
0: maintenant
1: qui faille.
0: Parlant d'amour la première fois.
1: Non, bon, en dévoilant ses sentiments.
2: Non, mais de toute manière, vous allez réfléchir.
0: Dans le creux de l'oreille.
2: Bah, si. Si. Vous allez réfléchir à la deuxième question.
0: Ça y est,
1: je suis réfléchi.
2: Non, mais vous allez réfléchir et là, on va vous mettre.
0: Dans le cul.
2: Didier Barbelivien, Anaïs et Didier Barbelivien dans Quitter l'autoroute. Voilà, c'est parti. À tout à l'heure. 99, 5000 et 3615. Quoi, je me suis trompé sur le numéro des Belges. Non,
4: tu t'es trompé complètement. C'est...
2: Bon, alors, donc, vous pouvez nous appeler au 0803 08 5000 et 0870 5000 et pour les Belges 033 1 47 99 5000.
4: Pas du tout.
5: 79, merci.
2: 79, merci.
4: Et le numéro de tatou de Gérard, c'est quoi déjà?
2: Non, ça, le numéro de tatou, on ne le donne pas.
4: Pardon.
2: Et sinon, vous pouvez nous joindre au 3615, code Fun Radio, rubrique directe sur Minitel. Donc, s'il y a des questions, Olivier, tu...
4: Mais alors, le Minitel ne marche pas, donc...
2: Donc, il ne marche pas, bah, tant mieux, ça me fait bien plaisir. Comme ça, j'aurai pas d'insultes. Donc, on va récupérer Marie, Bibi, Sophia, Patrick, Réglisse et Yannick et Yamina. Allô.
1: Oui.
0: Allô.
1: Oui.
0: Salut,
1: salut.
0: La ville.
1: Salut, Gérard.

0: Bonjour, petit Gérard.
1: Bonjour, c'est Gérard.
2: Quoi?
1: Quoi?
0: Gérard?
2: Oui.
0: Pour Marie, là.
2: Oui.
0: Est-ce que tu connais Monsieur Arlequin?
2: Non.
0: Les champions de l'amour. Les champions de l'amour, hein?
2: Non, je connais pas.
0: Tu connais pas les champions de l'amour?
2: Non.
0: Génial, Arlequin. C'est super. Là, on a des super références sur les relations amoureuses.
3: Tu devrais lire, moi, je te conseille.
0: Ouais.
1: C'est mortel.
0: Tu connais Cindy? Non, non, oui.
2: De quoi?
0: Cindy, tu la connais pas?
2: Cindy?
0: Cindy avec sa grosse poitrine et sa Ferrari rouge.
2: Non, je connais pas.
0: Tu connais pas?
2: Non, je connais
3: pas. Tu connais pas tes classiques, Gérard?
1: Connais pas un autre classique, Rocco Siffredi aussi.
2: Non, mais c'est bon, si on revenait à la deuxième question.
1: Ah ouais?
4: Ouais.
3: Ouais. Doit-on c'est vous qui faille montrer ses sentiments la première fois?
2: Voilà.
1: Doit-on un couplet, Gérard, avec les pingouins?
2: Comment? De quoi? J'ai mal entendu.
1: De toute façon, je réponds pas à cette question, c'est de la merde.
4: Ouais, bah ouais, moi je suis d'accord avec toi.
2: Non, mais alors, dans ce cas-là, si vous êtes pas content...
4: Doit-on laisser sortir, Gérard, le saccage plus d'une heure?
2: Bah non, si...
3: C'est très bien ces questions, Gérard, vous êtes méchant là. Hein.
2: Non mais c'est pas grave, non, t'inquiète pas, je suis habitué, c'est tous les jeudis comme ça.
3: Et en plus c'est le dernier soir. Mais ouais.
2: Profitez-en.
0: Ouais, Gérard, est-ce qu'il faut dévoiler ses sentiments?
2: Personnellement, moi, je dévoilerai pas mes sentiments la première fois.
0: Ah, moi non plus, mais est-ce qu'on peut sortir un préservatif quand même?
2: Ah bah, de toute manière, le mieux, moi...
1: C'est d'en avoir un sur soi tout le
2: temps. Non,
0: le mieux c'est pas faire la première fois.
2: Non, mais...
0: Le mieux, c'est de savoir le mettre la première fois.
2: Ouais. Non, attendez. Là, il y a quelqu'un qui vient de poser une question, donc je vais y répondre.
1: Est-ce qu'il y a ta taille?
2: Non. Je crois que
1: ils
2: c'est...
1: Ils toujours pas 3 cm.
2: Stop, s'il vous plaît.
1: C'est taille tétard.
2: Non, j'ai décidé...
0: Réponds à Marie.
2: J'ai décidé de pas m'énerver. Donc, vous allez écouter. Vous allez écouter.
1: Ouais, bah, deux temps sur l'émission. Bon, voilà. En fait,
2: donc, Marie, tu as posé la question, je voudrais bien que tu me la reposes, s'il te plaît.
0: Je voudrais savoir si on pouvait sortir un préservatif de suite, quoi.
2: Ah, bah, de toute manière, moi, ce que je vous conseille, et ça, c'est ce que je conseille à toutes les filles...
1: Avoir une bonne érection avant de mettre le préservatif.
2: Bon, attends, toi, tu te tais, s'il te plaît. Tu te tais pour l'instant, je réponds à Marie. Donc, le mieux, pour moi...
1: C'est pas la première fois.
2: Pour les nanas, et ça, je l'ai toujours dit, le mieux, c'est de mettre le préservatif la première fois.
1: Sur la bite de préférence.
2: Ne jouez pas à vouloir...
1: À mettre le préservatif dans la bouche.
2: Non. N'essayez pas de dire...
1: Demande le préservatif.
2: Non. Attendez.
0: Faut pas jouer avec le feu.
2: Non.
1: N'essayez
2: pas. Ne jouez pas avec le feu.
0: Et
2: faites attention à votre santé. Parce qu'une fois que vous y êtes, manière après...
0: Si vous... Gérard?
2: Oui.
0: Tu peux te poser une question, c'est Sophia?
2: Oui.
0: Est-ce que toi, la première fois, tu aurais des relations sexuelles?
5: Sexuelles?
0: La première fois?
2: Oui.
0: Si tu rencontres une fille pour la première fois, est-ce que le premier jour, tu aurais des relations sexuelles avec elle?
2: De manière...
1: Il peut pas savoir,
0: il est hétéro.
2: Non, mais sincèrement... Attendez.
0: Sincèrement, là, c'est sincère, là, ce que je pose.
2: Non, mais moi, Sophia, je vais te répondre.
0: Oui.
2: Déjà, une.
0: Oui.
2: Le jour où que j'en aurai.
0: Oui.
2: Bon.
0: Et t'es vierge, Gérard?
2: Non, j'ai déjà eu...
6: Allez, Gérard, tu peux le dire maintenant.
0: Gérard, si tu veux, je te fais découvrir, Gérard.
2: Attendez. Je réponds à la question à Olivier.
0: Sophia.
6: Je vais pas poser de question, c'est Sophia.
0: Non, c'est Sophia.
2: Non, c'est Sophia.
0: Gérard, es-tu puceau? Gérard.
2: On va rappeler.
0: Sophia, t'as pas répondu à la question à
2: Sophia. Mais Sophia.
0: Oui,
1: ça répond à sa question.
0: Oui.
2: Bon, de toute manière, moi, je vais te dire une chose. J'ai eu des rapports sexuels, c'est vrai.
0: Oui.
2: Bon, malheureusement, j'ai eu une fille.
0: Oui.
2: Bon, ça, bref.
0: T'as une fille?
2: Oui. Mais ça, stop, on arrête là.
1: Ouais, surtout quand elle est au bord de la route.
2: Comment qui c'est qui osait dire que je l'avais abandonné sur le bord de la route?
0: Non, on l'écoute pas.
3: Non,
0: pas,
3: oui, c'est des conneries.
1: Non, mais ça allait, c'était dans un gros préservatif.
2: Donc,
1: ça,
2: on va à la place de Bibi.
0: C'était un MacGyver.
2: Non, mais on s'est débrouillé comme ça. Attendez, s'il vous plaît.
0: T'as pas répondu à ma question?
2: Oui, mais attends, Sophia, je vais te répondre.
0: Oui,
2: à la place de Bibi, on va accueillir Nougat.
1: Bonsoir, Gérard.
2: Bonsoir.
0: Salut, Nougat.
1: Salut, Nougat. Salut. Rentre chez ta mère, Nougat.
4: C'est bizarre, ce soir on a nougat, mais on n'a pas caramel.
2: Ouais, non, mais c'est bon parce que caramel.
1: Caramel, il est trop mou ce soir.
2: Ah, c'est bon, maintenant je vais répondre à.
4: On peut rien dire parce que caramel, c'est mon chat alors.
2: Non, mais c'est bon pour un son, Nougat, tu vas te taire. Je vais répondre, je vais finir de répondre à la question à Sophia.
0: Ouais.
2: Donc, moi, j'ai toujours dit, et oui. Ça, je le répéterai pas assez, ça fait 2 ans que je te dis.
4: Je suis con, oui. Je te soigne.
2: Alors, moi, je vous conseille une chose, les nanas.
0: Ouais.
4: Ne jamais retomber sur Gérard la première fois.
0: Non, mais non, sincèrement, je veux écouter la réponse. Bon. Gérard, ne pas jouer avec le feu, il va dire.
2: Voilà, ne jouez pas avec le feu, mais une question que je vous dis, les nanas.
0: Ouais.
2: Sortez.
4: Couvert.
2: Sortez couverte.
4: Il ne faut pas jouer avec le feu, mais il faut jouer avec la
0: queue. Ah non, mais il
4: n'y
0: a pas de problème, de toute manière, j'en ai une panoplie dans mon sac, là.
4: Et le feu, ça brûle. Hein.
2: Non, mais attends. Attends, c'est qui s'amuse à dire le feu, ça me brûle?
4: Non.
2: Ouais, réglisse, je vais te dire une chose.
4: Ouais.
2: Hein?
4: Ouais.
2: T'as un mec?
4: Ouais.
2: T'as une nana?
4: Ouais.
2: J'espère que.
4: On est tous heureux pour lui.
2: Oui.
4: C'est ta fille.
2: Non, mais là.
0: Papa?
2: Non, mais c'est bon, je
0: vais.
4: Non, on a déjà dit, elle est sur le bord de l'autoroute.
0: Je pose une question, c'est
2: Marie. Oui, Marie.
0: Ivoire, Gérard, pour toi, dévoiler des sentiments, qu'est-ce que ça veut dire exactement, dévoiler ses sentiments? Mmh.
2: Ben,
0: c'est avoir envie de l'autre physiquement ou si simplement une relation platonique?
2: Si tu veux, bon bah alors sentiment, bon bah quand je parle sentiment, c'est de voir avec la personne comment qu'on se sent.
6: Ouais.
2: Parce que si tu te sens bien avec la personne, d'accord, tu peux jouer ton jeu favori.
4: Ouais, mais toi d'entrée, ça.
2: Non, mais attends, s'il te plaît, tu me laisses répondre à Marie, parce que là, c'est pas des conneries. Et j'aime pas. Là, pour c'est le dernier. Donc, je voudrais.
4: Tu t'énerves pas. Hein.
2: Voilà, je m'énerve pas, donc m'énervez pas non plus.
4: Non, promis.
6: Gérard, si on pouvait retourner un peu sur le débat, là, oui. Parce que je sais plus ce que c'est, moi non.
2: Donc, de toute manière, Marie, je te répondrai. Je te répondrai plus tard.
0: Ouais, d'accord.
6: Et comme c'est le dernier débat de Gérard, là, on va retomber sur le débat.
2: Ah, voilà.
4: Avant, on répond à la question de Marie.
2: Oui.
0: J'écoute.
2: Ben, je sais pas.
0: Non, parce que tu vois, moi, ça m'est déjà arrivé de rencontrer un gars, quoi. Mm-hmm. Mais d'avoir une envie physique de lui, quoi. De
2: ouais.
0: Sauter dessus.
4: Ah, mais tu vois, Gérard, tu pars.
0: De le
2: non,
0: violer,
2: mais
0: quoi,
2: ben, c'est bon. Ça. C'est bon, ça y est, je pense que tout le monde a répondu à la deuxième question.
0: Oui.
2: Alors maintenant.
6: La quatrième.
0: Je suis déçue.
2: Non, la troisième.
6: Pardon.
2: Non, mais qui c'est qui est déçu?
0: Moi, c'est Marie.
2: Ouais, mais t'inquiète pas, Marie. Non, mais là, pour les sentiments. On enchaîne.
4: Mais non.
2: Allez, alors là, maintenant, je vais m'adresser à Yamina.
0: Ouais.
2: Sophia.
4: Toujours les nanas. Hein.
0: Oui,
2: oui. Non, mais de toute manière, vous allez répondre.
4: De toute manière, on a compris. Quoi.
2: Non, mais vous allez répondre chacun votre tour et vous allez donner vos noms.
0: Ouais.
2: Parce que là, la question. Ça s'adresse aussi bien au mec qu'aux nanas. Alors, la question bête et méchante, faut-il coucher la première fois dès que vous rencontrez une nana?
4: Exactement.
0: Non.
2: Ah, qui?
0: Non,
2: attendez. Il y en a un qui vient de dire exactement. Qui?
4: C'est Nougat.
2: Alors, vas-y, Nougat, pourquoi?
4: Rentre chez ta mère, Nougat.
2: Nana, stop! Nougat!
4: Tu me fais attaquer par Réglisse.
2: Bon, alors, c'est bon. Bon,
4: Gérard dit à Nougat de rentrer chez sa mère.
2: Mais non, mais c'est bon.
4: Et là, le réglisse et le Nougat, ça va pas nous faire un petit caramel, ça?
2: Non, mais c'est bon, là.
4: Il y a des jeux de mots.
2: Regarde,
4: on n'entend plus le gros con.
2: Non.
4: En tout cas, moi, je voulais dire qu'il faut coucher le premier soir. Surtout quand on voit Gérard, on a envie de coucher avec lui tout de suite.
2: Ouais, là, je vais vous prévenir d'une chose. C'était pas à vous que je m'adressais. Donc, Marie.
0: Oui.
4: Réponds à la question.
2: Ta bouche à toi.
0: Savoir si on doit coucher de suite avec la fille quand on la rencontre.
2: Oui.
0: Avec une fille.
2: Par exemple, par exemple, tu vois, tu rencontres quelqu'un dans la rue comme ça au hasard.
0: Dans la rue, ouais.
5: Paf, tu couches avec. Ouais.
2: Non, mais attendez, ça, mais s'il vous plaît, que je m'exprime. Hein?
0: Bon.
4: Ouais,
0: tu parles
4: Gérard, si tu rencontres un chien dans la rue, tu lui sautes dessus.
2: Ouais, c'est bon.
0: Gérard, t'as dit que tu
2: la fermes.
4: Bon
2: alors
4: gars,
2: j'ai dit, j'allais pas crier dans ce cas-là, les cums, vous la fermez.
4: Ok.
2: Bon, alors Marie.
0: Oui, je suis là.
4: Je voulais dire à Nougat qui rentre chez sa mère.
2: Ouais, bah toi, Réglisse, tu fermes ta gueule. C'est le froid des vacances.
4: Un gros mot, moi je voulais dire à Réglisse qui pue de la gueule. pas autant que j'ai rien.
2: Dans ce cas-là, tu vas fumer la moquette. Hop, bonne nuit. Donc, Marie.
0: Oui.
4: Sur ton standard, Église.
2: Bah, toi aussi, tu vas y retourner si tu continues, d'accord?
0: Allez, un peu de sérieux, là.
5: Allez, Marie.
0: Oui,
6: allez, le débat, le débat.
1: T'es tout seul pour nous parler comme
0: oui,
1: ça?
0: Je suis
2: comment
0: oui.
1: T'es tout seul pour me parler comme ça?
2: Attends, si t'es pas content, mon pote, tu restes chez toi. Hein.
7: Gérard, c'est pas le problème, tu enchaînes ton...
0: Gérard, je vais répondre à ta question,
7: c'est Marie. C'est pas le problème, tu enchaînes ton débat.
2: Ouais, mais dans ce cas-là, tu laisses parler les nanas.
7: Mais je suis désolée,
1: les nanas,
7: parlent
1: tout le temps.
7: Tu laisses parler les nanas, mais tu cries dessus, alors c'est pas la peine.
6: Ouais, arrêtez, laissez parler Marie, les nanas, arrêtez,
0: oui,
6: arrêtez.
0: Tu parlais du coup de foudre, Gérard, en fait.
1: Non, il parlait de niquer.
2: Faut-il coucher la première fois?
1: Eh ben, chez moi.
0: Oui, bah pourquoi pas, moi je veux bien, s'il me fait...
1: C'était chez moi.
0: Oui, moi je suis pas contre.
2: Qui est pas contre?
0: Bah c'est Marie,
1: Marie.
0: Écoute, tu me...
1: Ouais, allez, rentre chez ta mère, Marie.
2: Moi, oh, bah, Nougat tu vas le finir chez toi, ton nougat.
1: Il y en a marre.
2: Réglisse.
0: Yamina.
2: Oui, Yamina.
0: Ouais, mais je pense qu'on se fait pas trop respecter quand on couche quand même, la première fois, quoi.
2: Ouais, mais pourquoi?
0: Parce que, je sais pas, bon, si le mec, tu le connais pas vraiment, bon, je sais pas, tu le rencontres comme ça, je me vois pas coucher avec un mec comme ça, quoi.
1: Ça dépend, si tu vois Gérard.
0: Yamina. Comment?
6: Ça dépend.
1: Si tu vois Gérard, franchement... Si tu vois Gérard, tu couches tout de suite.
0: Ah bon?
1: Ah bah oui.
0: Oui, s'il te plaît, Yamina, faut y aller, hein. Ouais, bon, ouais. Si c'est un homme aussi beau que Gérard et aussi sympathique,
5: ouais, c'est sûr qu'il a...
1: Regarde, tous les mecs, regarde. Un pouce, mec, là.
0: Moi, je suis pas d'accord, moi.
1: T'as pas vu ça?
0: Il est excitant. Gérard?
2: Non, mais oui.
0: Bon, si c'est Sophia qui veut répondre.
2: Oui, Sophia.
0: Alors, moi, je suis pas d'accord. Moi, il faut pas coucher la première fois.
2: Pourquoi?
0: Bah, parce que, ça se trouve, c'est juste passager.
1: Bah pourtant, ouais, voilà. Pourtant, Gérard, quand il voit non, un mec à la loco, il
2: se fait un truc.
0: C'est juste pour une question de plaisir, moi, la limite, ouais, quoi.
1: Gérard,
0: non, mais moi, non.
1: Canot,
0: moi, je suis plutôt sentimentale, quoi. Moi, il faut vraiment que le mec... faut vraiment que j'aime le mec, quoi.
2: Non, mais bah, donc...
0: Alors là, tu parles
2: donc,
0: d'amour, quoi.
2: Sophia.
0: Ouais, bah oui.
2: Sophia.
0: Ouais, tu parles pas de sentiment.
2: Sophia.
0: Physique, une question,
2: oui. Quoi. Sophia.
0: Oui, oui.
2: Donc, tu reviens de la 3 à la 2. Donc, avec les sentiments.
0: Ouais, voilà. Moi, il faut les sentiments pour coucher.
2: D'accord. Ok.
0: Et si on a
1: Patrice,
0: une pulsion,
1: moi, je dirais, Gérard, pour Gérard, c'est la grosseur de la bite du mec qu'il a en face de lui qui est important.
2: Alors toi, mon pote, tu retournes chez toi, c'est bon. Bonne nuit,
1: Patrick,
2: au revoir.
1: Au revoir.
2: Allez, bonne nuit.
1: Et Patrick,
2: bonne nuit.
1: Je voulais répondre.
2: Ouais.
1: On s'éloigne un peu de la question.
2: Non, ouais, mais...
1: Faut la baiser dès le premier soir.
0: Non. Voilà, c'est pour ça que je disais à l'instant, c'est pas respecté. C'est vraiment, mais le... Ça, c'est trop clair, quoi, ce qu'il vient de dire. Tu vois, déjà, c'est...
2: Mm-hmm.
0: Et moi, je suis pas du tout physique, moi.
6: On te respecte pendant qu'on te saute.
1: Et t'es plus facile à rouler qu'à porter.
0: Non, mais quand on pense ce que vient de dire, là, je sais plus qui, là. C'est Marie qui a dit ça, non?
1: Non, c'est Sophia.
0: Et t'as quel âge, Sophia? J'ai 22, enfin, je vais avoir 23.
1: Ouais, c'est bon,
0: là.
1: Les meufs.
2: Ta gueule, toi, derrière.
0: Je vais avoir 23.
1: Ouais, ta gueule, hein. 23
0: ans,
2: c'est bon.
0: Bientôt, ouais. Et tu as eu beaucoup de relations amoureuses? Non, j'en ai eu qu'une.
1: Ah ouais,
0: t'as le temps de choisir encore. Non, mais j'ai plus envie. Non, mais même quand j'ai eu des fréquentations, j'ai jamais voulu coucher tant qu'il n'y avait pas assez d'amour.
2: Ouais, donc.
0: Donc en fait, t'es très cérébral, quoi. En fait, ouais, c'est ça, ouais.
1: T'es très con, surtout.
0: Non, elle est pas conne. Faut être sérieux dans ces moments-là. T'as vu toutes les maladies qui tournent.
2: Attendez, là, celui qui vient de dire toutes les maladies qui tournent.
0: C'est moi.
6: Ça tourne, c'est comme les œufs, c'est comme le.
2: Non, mais...
1: C'est comme la roue du millionnaire. Ça
2: non, mais ça, donc Nougat est remplacé par Carlos.
6: Ah.
2: Allô.
1: Allô, ya.
0: Salut Carlos. Salut Carlos, ça va?
1: Ouais, ça va. Allô Carlos, ça va? Ouais, rentre chez ta mère, Carlos. Tout de suite, moi.
0: Alors, j'ai qu'il faut répondre
1: le premier soir, tout de suite. Hé hey, Carlos, qu'est-ce que t'as, Doudou, dis donc?
2: Non mais pour l'instant c'est pas le karaoké, d'accord?
0: Oh là là, on peut rigoler quand même. Et je sais qui a pas répondu à la question, en fait. Carlos.
1: Il y a personne qui répond à la question. Moi je viens de dire qu'il faut niquer le premier soir, tout de suite.
0: Non, il faut pas niquer le premier soir.
1: Tout de suite, il faut niquer.
0: Il faut niquer quand on peut.
1: Parce que moi j'ai niqué avec Gérard dans les toilettes de la loco et j'ai un film de ça.
0: Et surtout, il n'y a pas grand chose
2: Carlos
0: à mettre sous la dent avec les mecs. Hein.
2: Carlos
1: pas... Oh, Christine, c'est une suceuse,
0: hein? Moi, si on... C'est qu'est-ce que bon. T'as dit?
1: Moi, j'ai niqué Christine et Gérard ensemble.
2: Musique.
1: T'as grand gueule, bonne chance.
6: C'est pas bien.
2: Musique
1: pour Christine. Du calme, les amis, du calme.
6: Vas-y, Gérard, réponds.
2: Non. Tant qu'ils arrêteront pas avec le mot Christine, je continuerai pas le gars.
1: Hé, les amis,
6: Vous arrêtez avec Christine. Vous arrêtez avec Christine.
1: Fais un ultimatum avec Christine.
6: Là.
1: Okay, voilà, voilà, bravo. L'ultimatum avec Christine. On arrête de dire Christine, on dit la grosse.
0: Vous êtes intenable.
1: On arrête de dire. On remplace Christine par la grosse. On arrête de dire un peu, Gérard.
2: Non, non, non.
1: On arrête de dire Christine, on dit Martine maintenant.
2: Non, non. Réponds. Vous arrêtez avec ce nom-là, ok?
0: Voilà, on arrête.
1: Okay.
6: Allez, soyez sympa, arrêtez. Soyez sympa, arrêtez.
1: On arrête.
6: Arrêtez avec Christine,
1: débat,
6: hein. Elle est grosse, quoi.
1: Elle est la grosse. C'est la quatrième question.
0: Il y a Carlos qui vient de rentrer, j'aimerais bien qu'il réponde à la question.
5: Carlos répond.
1: Mais rentre chez ta mère, Carlos.
0: Carlos?
1: Oui, Carlos.
5: Réglisse, je te trouve désagréable.
1: Eh ben, tant mieux.
0: Réglisse, ferme ta bouche, tu putes la gueule.
1: Ouais, mais c'est pas moi qui couche avec Christine.
0: On ne parle plus de Christine.
1: On ne parle plus de Christine, sinon ultimatum.
0: Oh, voilà.
6: Ouais. Devant le micro, Gérard. Gérard, devant le micro.
2: Donc, Max. Max.
6: Ah, il est parti.
1: Hey, Max.
2: Ah, mais il sauve, lui. Il sauve parce qu'il sait très bien qu'il n'aime pas que je parle de ça.
0: Bah alors, Carlos, tu réponds?
2: Donc,
0: Carlos, tu
1: bouges ton cul un peu. Hein. Ouais, Carlos, il veut niquer le premier soir.
2: Ouais, pourquoi?
1: Parce que s'il faut niquer le premier soir, regarde Gérard, rappelle-toi quand on a couché ensemble la première fois dans les toilettes de la loco. Tu veux que je l'envoie le film à Don Radio?
2: Tu les prends.
1: Je vais l'envoyer le film, moi.
2: Tu les prends.
1: Je veux leur dire que t'as une petite bite.
0: Une petite bite, mais peut-être
1: pas. Il a une petite bite et il a des raisins corinne tous séchés.
0: Eh Gérard, c'est là qu'il aurait été là. Gérard, c'est Sophia qui parle. C'est là qu'il aurait été là et il aurait dit démerde-toi avec tes auditeurs. C'est ton débat.
2: Ouais, ben, dans ces cas-là, vous allez écouter la quatrième question.
0: Vas-y, Gérard, vas-y.
2: On va envoyer une musique.
0: Oh non!
2: Vas-y,
0: oh,
2: ben, parce que non, on peut pas, tout le monde. Non.
0: On va envoyer avec la musique,
8: j'ennuie-nous.
0: C'est le dernier soir avec toi et tu me mets de la musique.
2: Ouais, attendez.
0: Ne hurle pas, Gérard, ça sert à rien.
2: Alors, dans ce cas-là, vous vous la fermez.
0: On se la ferme.
8: Oh là là, le blanc.
0: On se la ferme.
1: Gérard, est-ce que tu peux nous parler de Christine?
2: Hop, musique.
6: On a rien compris.
0: Ah non, Gérard, s'il te plaît, Gérard.
6: Taisez-vous là, parce qu'on n'a pas entendu la question.
1: Il est tombé, il est dans un pli de la grosse.
0: Oh, il est dégueulasse celui-là. Qui c'est ça?
1: C'est Réglisse, il est pas gentil avec Gérard. Il est tombé la dernière fois, il a nagé.
0: On va t'entendre avec Gérard.
2: Qu'en pensez-vous de cette situation musique?
6: Quelle situation, Gérard?
2: Allez, il se débrouille.
6: D'accord.
2: Il se débrouille.
6: Il y a une chanson, donc c'est dédicacé.
1: Pour
6: Christine.
0: Et qui c'est qui parle là?
6: Faut écouter.
2: Du matin, vous allez avoir un deuxième débat sur la discothèque et sur les discos mobiles. Donc, tenez-vous prêts sur vos gardes. Donc, on va accueillir Anthony. Bonsoir.
9: Bonsoir, Gérard.
2: Anthony.
9: Oui, bonsoir, Gérard.
2: Yamina.
10: Ouais, toujours là.
2: Réglisse. Toujours là. Sophia.
10: Toujours là.
1: Je t'emmerde.
2: Carlo. Comment?
1: Je t'emmerde. Pour commencer, comme ça, c'est clair.
2: Dans ce cas-là, Régis, si tu m'emmerdes...
1: Que toutes les meufs prennent au standard parce que je les emmerde.
10: Voilà. Non.
2: Voilà, c'est bien, si tu emmerdes tout le monde au standard,
10: Carlos,
2: tu retournes.
10: Caramel, la bande de merde, là.
1: Et Carlos, non, je le reprends et je le retourne.
2: C'est bien.
1: Régis, ferme ta gueule un petit peu. Rentre chez ta mère.
10: Bonsoir, Gérard.
2: Non, mais attends. Déjà, celui qui vient de...
10: Gérard,
2: je
6: vais avoir un ultimatum après.
10: Bonjour.
2: Donc, Carlos.
1: Oui, Gérard, je t'aime, je t'adore et je t'encule encore plus fort.
2: Donc, on va accueillir Caroline.
10: Ah,
1: celle qui rit quand on la pine.
10: Allô?
2: Oui.
10: Allô?
2: Oui.
10: Gérard?
2: Oui, on t'écoute, Caroline.
10: Bonjour.
2: Salut.
10: Salut, Caroline.
1: Bonsoir, Caroline.
10: Bonsoir.
1: Retourne chez ta mère, allô Caroline.
2: Bah, attends, Gérard, toi, tu restes poli, s'il te plaît.
10: Gérard?
2: Oui.
10: Oui. Je suis très contente de t'avoir.
2: Oui.
10: Et je voulais te dire que t'es vraiment une personne très courageuse. Parce qu'en fait, tu sers de bouc émissaire à tous ces dépravés de la nuit qui t'appellent pour...
1: C'est vrai, j'ai des petits frustrés, Gérard.
2: Merci, Caroline. Non, mais Caroline...
10: Je suis tout cœur avec toi, quoi.
1: Okay. Moi aussi, Gérard.
10: Toutes les filles sont avec toi, Gérard, ce soir.
1: Ouais, okay.
2: Attendez. Maintenant, on va revenir dans le thème du débat, s'il vous plaît, maintenant.
10: Oui.
1: Bonjour, la deuxième question, Gérard.
2: Donc,
10: sur quoi?
2: On était à la quatrième.
10: Donc, cinquième.
2: Quand, Ben non, on vous a laissé le temps de musique là pour réfléchir à la question.
10: C'était quoi déjà?
2: Ben, qu'en pensez-vous? Ouais, c'était les mots bleus avec Christophe, la musique qu'on vient d'écouter, voilà.
4: C'est toi qui as choisi?
2: C'est moi qui choisis, oui. Pourquoi? Parce que ça te gêne?
4: Non, ça dégoûte. J'adore Christophe, moi. Moi, je l'ai vu en concert en 78.
2: Ouais, ben, ça me fait une belle jambe.
4: Et toi, t'as des gouttes chiottes.
10: Je vous dirai les mots bleus, les mots
2: bleus. Non, mais c'est bon. Non mais c'est bon.
10: Pour voir les lapins, les
2: non
10: gamins.
2: Mais c'est bon.
4: Eh hey Carlos, chez toi.
2: Wow.
10: Pour voir les lapins, chemin, Gérard.
2: On.
4: Et après Gérard, on se fait un caracoquet. Hein.
2: Ouais ben, on verra.
10: C'est cool les caracoquets.
2: Ouais,
4: Moi je veux chanter quitter
2: l'autoroute. Que pensez-vous de cette situation? Donc par exemple avec les personnes que vous aimez, qu'en pensez-vous?
4: Gérard, est-ce que t'es pédé?
2: Non.
10: Tu peux de la situation de quoi?
7: Comment ça?
10: Ouais,
4: c'est pas compris moi. Du chômage, c'est ça, Gérard?
2: Non, mais
4: pensez-vous du chômage, c'est ça la question?
2: Non, c'est qu'en pensez-vous de la situation par exemple, quand vous êtes avec la personne et si vous êtes pas contente, c'est tout.
4: C'est les filles et les garçons qui répondent.
8: Moi je trouve ça dégueulasse.
4: Les deux.
10: Eh mais Gérard, tu peux reformuler?
7: Ce serait cool.
10: Gérard,
2: celui qui dit gros con, tu retournes chez toi ou tu raccroches ton téléphone et tu vas en vacances?
7: Il a pas raison sur le gros con, mais il a raison que tu fais de la radio, Gérard. Donc essaie de mener ton
2: débat. Non, mais attends, dans ce cas-là, on n'a pas besoin de me traiter de gros con.
4: Ouais, c'est le seul truc qui m'est venu à l'esprit.
2: Ouais, ben, Gérard, si ça te vient à l'esprit, mon pote, tu restes chez toi.
10: Mais c'est amical.
4: Je sais, chez moi.
10: Hé, hey, Gérard.
4: Ah, mais je pourrais dire gros con comme.
10: Hé, il y a une fille qui veut parler là, vous pouvez les.
4: Gérard.
2: Ouais, stop.
10: Hé, Gérard, c'est Caroline.
2: Oui.
10: Vas-y, Caroline. Je sais faire le pain.
11: Ah, ben, moi aussi.
2: De quoi?
10: Le pain.
11: Moi aussi, je sais faire le pain.
10: Oui, mais les filles, je vois pas.
4: Caroline.
2: Non, mais attendez.
10: Mais de toute manière, ça fait pas partie du sujet. Il y a pas de rapport.
7: Merci.
10: Non, mais c'est parce que les
2: mecs
10: ont décidé de saturer.
7: Donc on répond à la question.
10: On essaie de les saturer dans notre côté, quoi.
2: Non, mais je pense que c'est pas la question.
10: Tu peux la répéter une dernière fois, s'il te plaît, Gérard.
2: Non, mais de manière bon.
4: Que pensez-vous du chômage?
2: Non.
10: Non, vas-y, Gérard.
2: Bon, allez. Je vais passer parce que la carte, je l'ai mal.
10: Gérard, t'as qu'à poser la question à chacun d'entre nous. Et bon, chacun alors, répond à ça.
2: Bah alors maintenant, moi je vais vous. Maintenant, la question.
4: Tu vas pas lui apprendre son métier quand même.
2: Bon, c'est bah, bon, tu
10: non,
2: te tais s'il te plaît.
10: Métier.
2: Donc, on va passer à la 5 parce que la 4, je l'ai.
10: Non, pourquoi pas.
2: Non, mais je pense. Je vais
10: bah, on y reviendra après, disons.
4: Ta gueule.
10: Gérard, en fait, tu nous demandes à
4: quoi. Ta gueule, les meufs.
10: Allez, ferme ta gueule, toi.
4: Ta gueule.
2: Oh, laissez poser la question, s'il vous plaît.
4: J'appelle Réglise.
2: Maintenant, la question numéro 5.
4: Ta gueule, les meufs.
2: La question numéro 5.
10: Oui,
4: Gérard. Ta gueule, les meufs.
6: Excusez-moi. Ah, je crois que Gérard va poser la question numéro 5.
10: Vas-y, Gérard. Voilà. Écoute, Gérard.
2: Pensez-vous la revoir après?
10: Pardon? La revoir quoi?
2: Par exemple.
10: C'est possible.
2: Bah, qui?
10: Caroline.
2: Ouais, Caroline.
10: De revoir quoi, Gérard?
7: La personne avec qui.
2: Voilà, avec qui vous avez eu des relations amoureuses?
10: Oui, mais comme ça, quoi.
2: Ouais, mais est-ce que tu comptes le revoir par la suite ou pas?
10: Ah, moi oui. Moi, c'est
7: bah, si c'est un mec que tu. Enfin, je sais pas si t'as décidé juste de coucher avec, tu couches juste avec, quoi.
10: Ah, ouais. Si c'est un mec que tu le revois, c'est clair.
2: Oui.
10: Moi, je le revois tout le temps, c'est Sophia. Et ce moment était magique, on le revoit, ouais.
2: Non, mais attendez, chacun votre tour. Hein,
4: parce ouais, c'est Réglisse, moi.
2: Réglisse. Réglisse, s'il te plaît.
4: Ta gueule, Réglisse.
2: Non, mais attends.
4: Retourne chez ta mère. Non, Gérard, c'est n'importe quoi. Il y a des mecs qui te disent ta gueule, qui te traitent d'enculé.
2: Non, attends, tu as laissé parler.
4: Tu as laissé parler
2: Sophia, s'il te plaît.
10: C'est Sophia qui répond. Alors.
4: Ouais, en plus, c'est tout le temps les meufs qui parlent.
10: Non, mais parce que les meufs, vous foutez la merde.
4: Sortez du sujet du débat.
10: À part
2: dire
10: des gros cons.
2: Bon, voilà.
4: En plus, il y a un gros con qui arrête pas de gueuler.
2: Attends, le gros con, tu sais ce qu'il dit, il t'emmerde. Le gros con, il t'emmerde. Si t'es pas content, tu raccroches.
10: Exactement, Gérard, mais ça n'est pas la peine que tu. Non, mais Gérard, de toute manière, il est jaloux parce que.
4: Non, mais Gérard, laisse tomber, c'est un frustré.
2: Non, mais attends, le gros con comme celui qui vient de dire s'il est pas content, il raccroche ce téléphone, non, il me fait
8: Gérard,
2: pas chier.
8: Gérard, il va crever.
2: Ok, c'est pas parce que c'est le dernier débat que vous allez me casser les bureaux.
8: Ok,
2: alors maintenant, pensez-vous là, stop, pensez-vous la revoir.
8: Moi, oui, ça, ouais, Christine, on va la revoir.
2: Alors toi, tu fermes ta gueule avec Christine, ok.
10: Gérard, c'est Sophia, moi,
8: c'est Christine, c'est une grosse
10: Gérard,
8: c'est Carlos qui veut répondre. Carlos, rentre chez ta mère.
2: Quand tu la fermes, toi.
10: Eh, Gérard, tu sais dire je t'aime en combien de langues?
8: Eh, je voudrais dire un truc.
10: Message personnel pour Jérémy, si tu m'entends, je te fais un gros bisou.
2: Voilà. Non, non, y a pas de bisous.
8: Eh, Gérard, on va te faire écouter un truc.
2: Non, ceux qui s'amusent à vouloir faire écouter des trucs, vous retournez au standard,
8: c'est Gérard, pas mal. C'est Carlos qui veut répondre.
12: Je vais me marier avec Gérard.
2: Alors, dans ce cas-là, tu la fermes.
10: Gérard, est-ce que tu pourrais faire en sorte que le débat se déroule bien?
8: C'est la merde, hein.
2: Non, mais dans ce cas-là, vous répondez à la question.
10: Mais moi, j'ai envie de répondre. Mais moi, j'allais pour répondre, c'est Sophia. Mais
2: on alors, Sophia, vas-y, je t'écoute.
10: Alors, moi, je dis oui pour revoir la personne avec qui on est.
12: C'est Christine, moi, je dis oui.
10: Allô, c'est Caroline. Je voudrais argumenter le oui, moi, parce que c'est bien beau de dire oui, mais il faut avoir quelques arguments.
2: Pourquoi?
10: Alors moi je suis prête à revoir la personne avec qui
2: c'était
10: des moments
2: vraiment
10: magiques.
8: Ah si.
2: Non.
8: Ah si.
2: Non.
8: Elle a le droit de revoir la personne.
2: Non. Non.
10: Pourquoi tu dis non?
2: Oh non, il me fallait pas ça dans les studios.
10: Qu'est-ce qui est arrivé?
8: C'est Françoise.
2: Oh non, oh là, je peux plus faire de débat.
10: Elle est avec Framboise?
8: Eh oui, toutes les deux.
10: Ah, bah non, Gérard, tu vas pas arrêter ton débat. Il y a Françoise et Christine?
8: Ah, ce soir, Gérard, tu vas baiser.
10: Y a qui? Gérard, tu peux nous présenter?
2: Ben, ouais, mais attends.
8: Ce soir, Gérard, tu vas baiser.
10: Y'a qui?
2: De quoi?
10: Mais Gérard! Pourquoi? Allez, dis-nous le. Gérard!
8: Bon, c'est qui? Allez,
10: allez Gérard!
8: Fais-nous les présentations.
2: Oh, merde! Allume-le! Voilà.
10: Et Gérard, c'est un monsieur
2: bon,
10: tellement
2: allez,
10: petit
2: allez, allez, stop, on revient sur le débat, je m'en fous de Françoise.
10: Gérard,
2: allez,
10: vas-y, Gérard.
2: Non.
8: Avec Françoise.
10: Gérard, mais hurle pas! Hurle pas!
8: Je vais entendre Françoise, t'entends?
2: Non, mais pour l'instant, c'est moi qui commande.
8: Rien du
10: Gérard, t'as une voix plus jolie quand tu cries.
8: Bonsoir, Françoise.
2: C'est moi qui commande.
8: Putain, merde, c'est Christine.
10: Eh mais si Max était là, il aimerait pas que tu cries.
8: Bonsoir, Françoise. Comment vas-tu?
2: Bon, pour l'instant, c'est mon débat. Vous la fermez.
10: Gérard, c'est mon décision.
2: Vous la fermez, s'il vous plaît.
8: Françoise, t'as payé combien de taxis?
2: Oh!
10: Oui?
2: On revient dans le débat.
6: Bon,
2: alors pensez-vous de la revoir, oui ou non? Et pourquoi?
6: Qui ça? Christine?
8: Qui, Françoise?
10: Caroline aimerait bien répondre. Et moi aussi, Sophia, depuis tout à l'heure, j'aimerais bien répondre.
8: Vas-y, répondez les filles.
2: Moi, on va accueillir Laurent. Hein? Laurent à la place de Carlos.
10: Salut Carlos.
2: Non, Laurent à la place de Carlos.
10: Ah oui,
2: allô?
10: Carlos. Bonjour Laurent. Salut Laurent.
13: Salut Laurent, ça
10: va?
13: Salut tout le monde, c'est Laurent.
2: Salut
13: Laurent.
2: Salut.
13: Ça va bien.
2: Bon, alors donc, je répète la question pour la unième fois.
10: Oui, unième.
2: Pensez-vous la revoir? Vous me laissez parler, s'il vous plaît.
13: Oh.
2: Pensez-vous la revoir? Oui ou non?
10: Oui. Yamina, ça dépend.
2: Alors qui?
10: Caroline.
2: Oui.
10: Oui, alors moi, s'il y avait de la magie dans l'air avec cette personne...
2: Ouais. Non, mais je t'écoute, Caroline.
10: Ouais, bah s'il y avait de la magie avec cette personne, oui.
8: Ouais, d'accord.
2: C'est-à-dire? C'est-à-dire?
10: Si on a vécu des moments magiques au-dessus de tout, oui.
2: Ouais, mais attends, Caroline, la question, je pense que... Mais est-ce que tu penses...
10: Oui, magique!
2: Non, c'est bon, c'est bon. Caroline.
10: Oui.
2: Caroline.
10: Oui.
2: La question.
10: Oui.
2: Est-ce que tu penses... je sais pas, parce que t'as peut-être pas compris les questions du départ.
10: Oui ou non.
2: Mais est-ce que tu penses le revoir après?
10: Oui, bah oui, elle t'a répondu.
2: Ouais, mais...
10: Après, tu veux savoir pourquoi?
2: Oui, ouais, voilà le pourquoi.
8: Oui, histoire de faire défoncer.
2: Non, attendez.
8: La loco, quoi. C'est clair.
10: Gérard.
2: Oui.
10: C'est Sophia, je reste toujours dans le romantisme. Moi, je dis oui, si je l'aime, je reste avec lui, j'aimerais bien le revoir.
14: Ouais, mais l'amour, mais attends, mais les gens, ils parlent d'amour, ils savent même plus...
12: Oui, qu'est-ce que l'amour, en fait?
2: Non, mais attendez.
10: Oui,
2: attendez, la question. Stop. Oh, tu te tais, toi, derrière, d'accord? Tu vas pas gueuler.
10: Si tu te sens bien avec, pourquoi pas?
2: Non, alors moi maintenant, je vais vous poser la question.
10: Ouais.
2: Croyez-vous à l'amour?
10: Oui, moi j'y crois.
2: Ah, qui?
10: Caroline.
2: Non, stop.
10: Profondément.
2: Stop. Alors, chacun votre tour. Non, attendez.
8: Rentre chez ta mère.
14: Et toi, chez ton père.
15: Gérard, profondément.
2: Eh, s'il vous plaît. Maintenant, vous allez répondre à la question que je viens de vous poser.
8: Réglé.
2: Monia, elle n'était pas dans le thème du débat.
8: Ah ben, ça touche tout, alors.
2: Pensez-vous à l'amour. Alors, maintenant, s'il y en a qui me disent oui, alors maintenant, dites-moi pourquoi.
8: Oui, réglé, pourquoi.
2: Caroline, Emina. Non, attendez, chacun votre tour.
8: Allô.
2: Stop.
8: Allô.
14: Sophia.
2: Stop.
8: Il y a quelqu'un,
14: Gérard, arrête de crier, ça fait
8: Ouais, arrête de crier un peu, Gérard, il y en a marre maintenant.
2: Hey. Ouais, attends, pour l'instant, c'est moi qui pose la question.
8: Ferme.
14: Gérard, je peux répondre.
8: Eh, hey, Gérard, si je croirais pas en l'amour, j'aurais pas toutes ces cicatrices sur le sexe.
14: Qui est-ce qui
15: la Roli.
14: T'as des cicatrices sur le sexe.
8: Ouais, à cause de la loco, ce qui met les dents, cet enculé.
14: Gérard, demande juste Caroline.
15: Gérard, je peux répondre. Ne fais pas attention à ce genre d'argument. Je peux répondre.
14: Gérard, demande juste Caroline et ton vœu sera exaucé.
2: Alors.
8: T'as vu ta gueule?
14: Oui. Yamina, Gérard.
15: Sophia.
14: Gérard, Yamina.
15: Gérard,
14: c'est Sophia.
8: Yamina. Gérard, moi aussi.
14: Gérard.
2: Gérard. Vous allez vous la fermer?
14: Gérard,
6: vous allez vous la fermer, là, je crois.
8: Oui, vous la fermez. Je vais vous dire une chose, vous la fermez.
2: Bon, déjà, toi, tu la fermes.
8: Exactement, tu la fermes.
14: Dirais-le, lui, directement.
8: Directement, tu la fermes. Et Laurent, je reconnais ta voix. Ouais.
14: Alors, Gérard.
2: J'ai l'impression que tout à l'heure.
8: Que tout à l'heure.
2: J'ai conscience. Je
8: dirais une chose tout à l'heure.
2: Bon, alors vous Gérard, vous fermez.
14: Gérard, est-ce que je peux répondre à la question, s'il te plaît?
2: Oui.
14: Je te remercie. Alors, Yamina.
2: Oui.
14: Donc, bah oui, moi je crois fort en l'amour, quoi. Parce que je pense qu'on peut pas vivre sans, quoi.
15: Ouais, non, mais ça, c'est bien.
2: Attends. Qui c'est qui vient de répondre à cette question?
14: Yamina.
2: Bon, Yamina. Tu crois à l'amour, mais dans quel sens?
14: Les sentiments. Et les gens, ils disent n'importe quoi. Gérard, demande Caroline et tes vœux seront.
2: Yamina, c'est toi qui as posé cette question?
14: Qui a répondu
8: à cette question?
2: C'est toi qui as répondu à cette question. Alors moi, je vais te demander, pourquoi tu crois à l'amour?
14: Parce qu'on peut pas vivre sans l'amour.
8: T'as pas vu encore.
2: Bon, attends, toi, tu t'es derrière, s'il te plaît. Moi, je vais te dire une chose. Si tu crois vraiment à l'amour...
8: Bah, rencontre jamais Gérard.
14: Ouais.
2: Toi, tu la fermes derrière, s'il te plaît.
14: Bah non, c'est grâce à Gérard qu'on croit en l'amour.
2: Non. Il n'y a pas que moi sur Terre qui existe.
14: Vas-y, Gérard,
2: hein.
14: Je
2: ne
14: sais pas.
2: Si, je ne suis pas seul sur Terre, malheureusement.
14: Mais ce soir, c'est toi.
8: Gérard, il est messé ambulant.
14: Tu es le roi.
8: T'es
14: le roi. Gérard, je suis fière d'être en ligne avec toi et malheureusement, je crois même que tu me parles.
15: Moi aussi.
8: Et Gérard, il a son siège au chef de la loco. Il
2: est très sympa.
14: Après, viens parler.
8: Il a un trône en or. Un trône en or, c'est le roi de la sucette. Non, il se sent la grosse.
2: Non, c'est bon.
8: Et le blanc d'or, Gérard, à la loco et tout.
14: Gérard, t'écoutes, hein.
2: Bon. Alors maintenant, je vais demander à...
8: Caroline. À Laurent.
14: Non, Sophia, elle n'a pas encore répondu, moi.
8: À Laurent, parce qu'il n'a pas trop encore ouvert sa gueule.
14: Sophia, elle n'a pas encore répondu.
8: Ah, mais on s'en fout.
2: Mais pour l'instant, c'est pas toi qui commande, c'est moi qui décide qui les gens répondent.
8: Si
2: t'es pas content, tu vas te faire foutre, ok?
8: Exactement.
2: Dans ce cas-là, je demande à Caroline.
8: Bah, rentre chez toi.
14: Oh non.
8: Tu me fais foutre.
2: Caroline. Crois-tu à l'amour et pourquoi? Oui ou non?
14: C'est vraiment gentil.
2: Alors pourquoi?
14: Allô?
2: Oui, je t'écoute.
14: Oui, je crois en l'amour parce que je crois qu'il n'y a que ça qui pourra amener la paix un jour dans notre monde.
15: Oh, c'est beau.
2: Non, mais pas
8: la bonne route. Mais tu l'as. Eh, Gérard, je crois qu'on n'avait pas le droit de prendre des mineurs.
2: Oh, non, vous voulez fermer, vous laissez répondre, Caroline, s'il vous plaît!
8: Caroline!
14: Parle autrement, d'accord? Parce que si
2: celui qui vient de dire tu vas pas enculer, tu vas y aller toi-même te faire enculer, ok?
8: C'est dans les chutes de la loco.
14: C'est de la chance.
2: Alors, dans ces cas-là, vous laissez Caroline répondre à la question.
14: Exactement.
2: Crois-tu en l'amour, oui ou non? Pourquoi?
14: Alors, je crois en l'amour. Donc, je disais, parce que je pense que c'est la seule chose qui pourra ramener la paix dans notre monde.
2: Ouais.
6: Quelqu'un.
14: C'est vrai.
2: Ouais, mais pourquoi?
8: T'as trop vu le cinquième élément, toi.
2: Non, stop. Pourquoi?
14: La vérité, si je mens.
2: Caroline.
14: La vérité.
2: Stop. Caroline.
14: Oui.
2: Pourquoi crois-tu en amour?
14: Alors, je crois en l'amour parce que c'est une force qui vous permet de vous faire évoluer, mais tout.
8: Bah, allez, arrête de regarder la petite.
2: Non, attends, Caroline.
14: Allô?
2: Caroline.
14: Oui.
2: Caroline.
14: Oui.
2: Je crois que.
16: Oh, s'il vous plaît,
2: non, non, mais je crois qu'il y en a qui ont pas. Je crois que Caroline, t'as pas très bien compris la question.
16: Ah ouais, hein. Oui, c'est ça.
2: Non, mais je te demande, est-ce que tu crois en l'amour?
16: Bah oui, je crois en l'amour.
2: Et pourquoi? Alors oui, mais tu m'as dit oui, mais...
16: Non, c'est toi qui peux pas écouter parce qu'il y a tout le monde qui coupe, c'est pas pareil.
2: Ouais, voilà, vas-y. Alors dis-moi maintenant le oui. Alors, je vais te demander après pourquoi. Alors pourquoi? Maintenant, dis-moi...
16: Alors oui, je crois en l'amour parce que je pense que c'est la seule chose qui pourra rétablir la paix sur Terre. Gérard?
2: Oui.
16: C'est Sophia qui veut répondre.
2: Ouais, Sophia.
16: Alors moi, je dirais plus, je dirais plus que j'affirme et j'atteste... que l'amour est là pour, comme elle disait tout à l'heure...
17: Pour foutre la merde, quoi.
16: Ouais, exactement, non, mais...
2: Non, mais moi, je vais vous poser une question.
16: Quoi?
2: Une question bête et méchante.
17: Oui. Comme d'hab, quoi. Et Gérard, c'est réglisse, moi, je veux pas y répondre.
2: Ta bouche, à toi. Alors, une question bête et méchante.
16: Oui, Gérard,
17: on t'est... Gérard, je veux pas y répondre.
2: Ta bouche ta gueule.
16: Ah oui, les polices.
17: Non, mais ça m'intéresse pas, hein. Bah, ferme ta gueule,
2: non, si ça t'intéresse pas, tu dégages.
17: Voilà.
2: Ok.
17: Tu rentres chez toi et tu vas casser.
2: Alors maintenant, moi, je vais vous donner une question bête et méchante que je vais vous poser.
16: Ouais.
17: Elle est croyez-vous... plus bête ou méchante, la question.
2: Stop!
17: D'après moi, la question est plus bête ou méchante.
16: Tais-toi!
17: La question bête et méchante, c'est voulez-vous faire l'amour?
16: Je veux Gérard parler.
6: Arrêtez, faites gaffe, Gérard va casser.
17: Ouais, la question bête et méchante, c'est voulez-vous faire l'amour avec Gérard?
16: On t'écoute.
2: Ça y est?
16: Oui.
2: Bon. La question bête et méchante que je répète sans arrêt quand je passe sur l'antenne.
16: Oui.
2: Croyez-vous que la femme est l'avenir de l'homme?
16: Ah oui, exactement.
2: Ah, Caroline dit non.
16: Moi je dis oui, c'est Sophia.
2: Alors vas-y, pourquoi?
6: Pourquoi
16: qui?
17: Eh Gérard, il paraît que t'es entouré de
2: toi. Non, Sophia. Sophia, t'as dit oui, pourquoi?
17: Il paraît qu'il y a que des boudins dans le studio.
16: Parce que c'est la femme, l'homme et la femme, sans les deux c'est pas possible.
2: Oui, non mais
16: attendez, la femme elle est importante.
2: Non mais je crois que vous avez pas compris la question.
16: Quoi?
2: Est-ce que la femme est l'avenir de l'homme?
17: Non, non Gérard, je suis... Non.
16: Oui, Laurent,
17: je dis que pas du tout.
2: Pourquoi Laurent?
17: Parce que la femme elle est bonne pour faire le ménage. Elle est bonne pour faire le ménage, acheter la bouffe et puis voilà.
6: Faire la vaisselle.
17: Je pense que ça s'arrête là.
2: Non, non, je suis pas d'accord avec toi. Laurent, je suis pas d'accord avec toi.
17: Si, tu dois être d'accord avec moi.
2: Je suis pas d'accord avec toi.
17: Si.
2: La femme n'est pas là pour faire
17: la
2: bouffe.
17: La vaisselle,
2: je suis désolé.
17: Et le linge. Et après, elle ferme sa gueule.
2: Laurent, tu vas rester poli.
6: Mais il a raison.
17: Écoute, Gérard, c'est comme ça, il faut autrement.
16: Tu peux parler, s'il te plaît, c'est Caroline.
2: Ouais, vas-y, Caroline.
16: Alors, je voulais dire juste que la femme n'est pas l'avenir de l'homme pour la simple et bonne raison que pour l'avenir, il faut la femme et l'homme et les enfants.
17: Mais
2: attendez, alors là.
17: Moi, je suis pas d'accord.
2: Caroline,
16: oui,
2: je suis déjà pas d'accord avec toi.
17: Moi non plus.
16: Je suis pas d'accord.
17: Je dis que la femme, elle sert à rien.
16: C'est quoi ton avis, Gérard?
2: Non, non, moi, je suis pas d'accord.
16: Et c'est quoi?
2: Déjà, une nana, ok. Mais avoir un enfant.
17: Faut pas déconner non plus, quoi.
2: Là, tu es un peu loin.
17: Ouais, non, tu es un petit peu loin.
16: Non, c'est pas ça que je t'ai dit. Non, mais attends,
17: enfants,
16: c'est une image. C'est une image qu'elle donne. Vous avez pas compris, là, les amis.
17: Si après, t'as un gosse comme Gérard, on va la faire.
16: Bah oui, essayez d'imaginer comme la jeune fille vient de dire et.
2: Bon, allez, c'est bon.
16: Bon, posez une question, Gérard, là.
17: Gérard, il faut pas réduire le rôle de la femme seulement aux tâches ménagères. Qu'est-ce qui va nous sucer après?
16: Mais moi, je suis pompier, d'accord, Gérard,
17: pas de question.
16: Mais ami de la poésie, bonsoir, quoi.
17: C'est seulement disponible le vendredi. Qu'est-ce qui nous suce les autres jours de la semaine?
2: Bon, alors, dans ce cas-là, les mecs, vous dégagez. Je veux plus vous entendre.
17: Ouais, allez, c'est bon, moi, j'avais...
2: Dégagez.
16: Je veux plus vous entendre.
6: Ça casse dur, là. Allez.
2: Je veux plus vous entendre, les mecs. Alors, maintenant, les nanas qui nous restent.
16: Oui. Oh, le calme. C'est super.
2: Oui, il y a encore un mec. T'inquiète pas, j'ai reconnu. Pensez-vous de l'avoir aimé?
16: Oui. Moi, je l'aimerais toujours, Caroline.
17: C'est quoi la question? C'est pensez-vous y avoir mis bien profond?
2: Ta gueule, toi!
16: Pensez-vous avoir aimé quoi?
2: Quand je t'appellerai pas de chambre, tu sortiras dessous le lit!
16: Oh ouais, Gérard!
17: Et moi, je te parle pas des boudins qu'il y a dans le studio!
2: Attends, si t'es pas content, mon pote, je t'emmerde! C'est pas toi qui commande!
17: Ouais, exactement, tu rentres chez toi!
16: T'es méchant,
17: content.
16: Dans le studio, y a pas de boudin, Julie, à ce qui paraît, Julie, il y a un permis!
2: Alors, dans ce cas-là, si vous voulez vous en prendre sur Julie, vous la prenez en antenne après! Ok?
16: En tout cas, Julie, ils ne me prennent pas, Gérard!
2: Non, mais
6: on va te prendre!
2: Attends, ils disent que t'es un boudin! Alors maintenant, tu prends toi, Julie!
18: n'importe quoi.
19: C'est bien connu, je suis un boudin. Moi, j'ai l'air.
2: Boudin.
18: Moi, je l'ai vu, Julie, elle est très jolie. J'ai vu Angélique aussi et Françoise.
20: Ben, moi, si je ressemblerais à Julie, je serais très contente. Hein. Voilà.
2: Alors, maintenant, la
18: depuis,
2: question.
18: Depuis Gérard, oh oh c'est faire l'amour.
20: Vas-y, question.
2: Ouais, c'est moi qui pose.
20: Eh, Gérard. Oui.
2: C'est moi qui pose Gérard. Les questions.
20: Oui.
2: Donc, pensez-vous de l'avoir aimé, oui ou non?
20: Aimé quoi? Le mec?
2: Bah oui, le bien mec sûr. Ou la nana.
20: Mais bien sûr, c'est Sophia qui répond.
2: Oui.
20: Bien sûr, je pense l'avoir aimé.
2: Mais
20: je
2: pourquoi?
20: L'aime toujours.
2: Oui.
20: Pourquoi? Parce qu'il m'a donné satisfaction, surtout.
18: Gérard.
20: Gérard.
18: Pensez-vous avoir aimé Gérard?
20: La seule, oui, chose, non, la seule chose que je demande maintenant, c'est qu'il m'offre un enfant.
2: Qui?
20: Bah, mon mari.
2: Ah ben, ça, c'est à toi de voir.
20: C'est pour ça que je trouve que je l'ai aimé et je l'aimerai tout le temps.
2: Et tu, ça fait combien de temps que t'es avec?
20: 7 ans. Ouais.
2: Wow. Vous êtes mariés, non?
20: Ouais.
21: Ça fait 4 mois.
20: Bah, je suis mariée religieusement, mais pas par mes papiers, quoi.
18: Pas par alliance.
20: Voilà, oh là, non, je suis oh pas là. Passée à la mairie encore.
21: T'as raison, l'alliance, ça coûte trop cher.
18: Ouais, ah. C'est cher.
20: Alors, Adam...
2: Enfin,
20: non, comme ça, si après, ça va plus avec lui, bah, je me casse. J'ai même pas à signer des
18: papiers. J'ai au fait.
20: Non, mais
2: ouais, mais... c'est Sophia qui vient de parler.
20: Oui, c'est moi.
18: Eh ben, tu rentres chez ta mère.
20: Eh ben, dis donc, toi. Laisse ma mère où elle est.
18: Ah, c'est Gérard qui...
20: En ce moment, elle est en train de...
2: Attendez, qu'en pense Françoise? Vas-y.
18: Alors, c'est ta mère,
2: Tu restes poli, ok?
18: Je te dis un petit mot gentil à Gérard.
2: Merci!
18: Non, tu. Super!
2: Tu te tais! Tu laisses répondre Françoise. Vas-y, Françoise.
19: Mais je sais pas laquelle question que t'as demandé là.
2: C'est. Pensez-vous de l'avoir aimé? Oui ou non?
19: Bien sûr!
2: Mais pourquoi?
19: Bah, parce que. On peut toujours aimer quelqu'un. Mais t'as des amours qui sont plus forts que d'autres.
18: Exactement, directement.
19: Directement, oui.
2: Ouais, mais,
20: non mais c'est pas ce qu'elle vient de dire.
18: Je dirais même directement.
2: En fait. Non mais attendez, parce que attendez.
20: Moi-même.
21: Là on va très loin.
18: Non mais là on va rentrer dans un sujet.
2: Non, de toute manière on va pas rentrer.
18: Non, entendu, je parle Gérard et Françoise.
2: Tu vas la fermer, toi, derrière?
19: Mais arrêtez de déconner, s'il vous plaît.
18: Non, mais c'est réglé, ça. Ouais, réglé, c'est chiant, il arrête
21: pas. Vas-y, Françoise. Vas-y, fais un peu la loi, Françoise, parce que là, ça va pas, c'est
19: réglé. Non, parce qu'on n'arrête pas de nous dire qu'on va se marier ensemble, ou on a couché ensemble, ou.
20: Alors.
19: On est sortis ensemble. On n'est jamais sortis ensemble, on n'a jamais couché ensemble, on s'est jamais fréquenté. À part dans les radios.
20: Françoise?
19: Oui.
20: C'est Sophia. Est-ce que t'aimerais bien fréquenter Gérard?
19: Non.
2: Pourquoi?
20: Pourquoi?
2: Pour l'instant, c'est pas vous qui posez les questions, c'est moi qui lui réponds. Pourquoi?
18: Pourquoi Françoise?
20: Pourquoi?
19: Parce qu'elle a un sale caractère.
20: C'est normal avec tous ces auditeurs qui le font crier.
19: Il y a un sale caractère, il peut pas tenir une gonzesse au moins 24 heures.
18: Ouais, c'est tout.
2: Vrai, ça, t'as pas été voir, Françoise.
18: Bah, on a vu la même situation avec Christine.
2: Déjà, toi, Françoise, toi, c'est différent. Parce que moi, je me permets pas de demander à Max.
19: Quoi?
2: De me rembourser, ok?
19: Ouais, ta gueule, toi.
2: S'il te plaît, merci.
18: Moi, je dis directement.
20: Françoise, je vais poser une question.
19: Oui, bien sûr.
20: Alors, est-ce que Gérard, il te plaît physiquement, mais pas donc il te plaît pas parce qu'il a un sale caractère.
21: Tu vois, est-ce que directement il te plaît quoi?
20: Est-ce que directement il te plaît physiquement directement?
19: Non.
20: Mais le physique n'est pas tout.
19: Non, c'est pas le physique. Disons que il a une tête normale.
20: Ouais.
19: Bon, qui plairait à beaucoup de personnes, mais moi non, il m'attire pas.
2: La dernière.
18: J'ai des questions à poser à Françoise.
2: Ouais, mais attendez, moi pour l'instant, je vais vous poser une question.
18: Tu
2: vas revenir sur les relations amoureuses avant d'attaquer le débat sur les discothèques et la disco mobile.
18: Ah, on va parler de la loco alors.
2: Donc, la dernière question sur les relations amoureuses, c'est pensez-vous que l'amour se juge dès les premières relations? Vous réfléchissez.
20: Ça dépend.
2: Hein.
18: Gérard, au lieu de faire un débat sur les discothèques, on va faire un débat sur les toilettes.
2: Pour l'instant, c'est moi qui commande, c'est pas toi. Ok?
20: Ouais, c'est lui le commandant.
2: Donc, pensez-vous que l'amour se juge dès les premières relations, musique.
18: Musique.
20: Oh non.
19: Il n'y a pas de musique, on continue le débat, Gérard.
20: Ah, bien joué,
21: Gilles. Il n'y a pas de musique parce que j'ai rien calé.
2: Ah non, aussi.
21: On mettra la musique une fois que le débat sera
2: terminé. Non.
20: Si, c'est mieux. Comme ça, tu mettras de la musique,
21: Gérard. Gérard, il va répondre. Mais si, il va répondre. Fini le débat. Et on commencera l'autre après.
19: Non, Gérard, tu as dit que tu allais jusqu'à 3h, il faut au moins qu'on
2: continue. Ouais, attends, celui-là se pose la question et c'est tout.
19: Gérard, tu m'écoutes.
21: Non.
19: On fait la quatrième question, on fait la conclusion du débat, on met un disque et on enchaînera sur.
21: C'est la cinquième question.
2: Non, c'est pensez-vous que l'amour se juge dès les premières relations.
19: Voilà. Et ensuite tu feras la conclusion.
2: Voilà, on avec fera Françoise. La conclusion.
21: Mais c'est des relations tout seul ou à plusieurs?
2: Ça, on verra.
21: D'accord. T'es plutôt par tous toi alors.
2: Non.
20: Alors qui c'est qui veut répondre en premier?
2: Bah alors allez-y. Comme on n'envoie pas la musique,
21: allez,
2: alors, allez-y.
21: Une fille.
18: Bah moi c'est Anthony. Voilà. Je voulais dire que j'étais contre la différence d'âge.
2: Non mais attends, là j'ai rien à voir.
20: Ça n'a rien à voir avec le débat.
2: Punaise. Où? Bon alors?
21: Marteau.
18: Alors je t'emmerde. Retourne chez ta mère.
2: Alors moi je t'emmerde et moi je t'encule, ok?
21: Oh, j'ai un
18: réglisse, t'as fait la vie de burde.
2: Donc c'est bon. Alors, hop, bonne nuit à toi.
20: Non.
2: C'est bon celui qui vient de me dire ça.
18: Ouais, réglisse.
2: C'est bon.
18: C'est léger, il veut se vider les couilles dans Françoise. Eh, réglisse, ça commence à en avoir marre là, tu fais chier le monde.
2: Eh ben, si t'es pas content, tu rentres chez toi. Hop, bonne
18: nuit. Exactement.
21: Cassé.
2: Hop, c'est bon, tu casses.
18: Pas le train, Régis.
2: Allez, c'est bon. Au suivant,
18: allez.
2: Alors, répondez.
19: Bon, et je tiens juste à préciser quand même, puisque Gérard ne l'a pas fait, que Caroline est remplacée par Polo.
2: Ouais, mais de toute manière, c'est la conclusion, alors...
21: Non, il faut répondre à la question, là.
2: Ouais, mais comme personne veut répondre, à part
21: Polo,
2: dire
21: Polo.
2: Je t'emmerde
20: ou... En fait, moi, j'ai pas très bien compris la question, tu vois.
21: D'accord, tu peux répéter la question.
2: Pensez-vous que l'amour se juge dès... La première relation.
18: Ouais.
20: Ça dépend si c'est bien fait.
18: Dès la première relation ou non, relation?
2: La relation.
18: Tu peux répondre à la question. Gérard, moi je suis d'accord, Gérard.
20: Gérard, c'est ça.
2: Vous commencez à être chelou les mecs, hein.
18: Ah, c'est ça.
3: Chelou au sommet.
18: Moi, je dis que l'année prochaine, on va faire un truc, c'est Françoise qui va faire les débats.
2: Ouais. Ben, si tu veux.
18: Ce serait peut-être déjà plus intellectuel.
2: Ouais, ben, dans ce cas-là, ben, vous vous démerderez avec elle.
18: Ouais, parce
2: comme
18: que
2: ça,
18: toi,
2: Non, vous vous amuserez à traiter de salope et de pétasse, comme vous êtes en train de m'insulter, ok?
18: C'est comme ça que tu la traites quand tu lui fais l'amour.
2: Non, mais attends, pour l'instant, on n'a pas eu de rapport avec, ok?
18: Tu parles,
2: Mais si t'es pas content, tu dégages, ok? Alors maintenant, c'est la conclusion, point final à la ligne.
20: Non, on a pas fini la ligne.
2: C'est point final à la
18: ligne. Ouais, c'est vrai ça, vous êtes tous des salopards.
2: De toute manière, j'espère que c'est pas les mêmes que je vais avoir au deuxième débat, sinon j'arrête. Voilà, terminé, donc on envoie la musique et on
20: prend. Non,
21: parce que je crois qu'il y a quelqu'un qui veut répondre à la fille, c'est qui?
20: C'est Sophia.
21: Vas-y, Sophia.
20: Alors moi, je voulais répondre, alors pour la question de... C'est laquelle en fait?
2: Allez, ta gueule, toi!
20: S'il te plaît!
2: Déjà, toi, à la fermer, ok? Je répète la question pour Sophia.
20: Merci, Gérard.
5: Moi, je pourrais répondre.
21: Bien sûr.
2: Pensez-vous que l'amour se juge dès la première relation?
20: Ah oui. Alors, moi, je disais, ça dépend.
18: Tout dépend si c'est
20: Sophia,
18: passé à la loco ou pas.
20: Ça dépend, en fait.
18: Tout dépend si c'était passé à la loco ou
2: pas.
20: Gérard, tu veux parler quoi? Globalement ou sexuellement?
2: Les deux.
20: Les deux? En fait, globalement, quoi, en fait.
2: Mmh.
20: Alors,
18: Ah, je t'ai pas dit, au fait.
2: Chut. Hey, vous voulez fermer, les chums?
18: Hey, Françoise, quel goût elle a, la bite de GG?
20: Non, sérieux, c'est plus drôle, là.
19: Le goût est la menthe.
2: Bon, allez, hop.
18: L'Antarctique, c'est une menthe.
2: Oh.
20: Vas-y,
2: moi, je fais pas de conclusion. Allez, hop, musique. Musique.
20: Mais tu fais
2: pas
20: musique.
2: Musique. Là, il me prend de la tête.
18: Tu lui as coupé le cul?
21: On va envoyer la musique, alors.
18: Harley Davidson.

0: ça va.
1: Hein ? Ok. Et donc on va accueillir Barbara.
2: Oui.
1: Rebonsoir. Rebonsoir.
2: Rebonsoir.
1: Olivia.
3: Bonsoir.
1: Bonsoir. Thérèse.
4: Bonsoir.
1: Benjamin.
5: Bonsoir.
1: Amuse-gueule.
6: Bonsoir GG.
1: Et Jean pour finir. Tu sais qui se marre comme ça ? Tu sais qui se marre comme ça
6: c'est
1: là
6: pas important, c'est pas important.
5: C'est une nana GG.
1: Ouais. Et Jean pour finir.
7: Bonsoir Gérard, bonsoir tout le monde.
1: Voilà. Bonsoir. Donc alors le deuxième débat c'est sur les ping-pong.
7: C'est quoi le ping-pong ?
1: À ton avis, mais c'est deux, ça se joue avec deux raquettes et une balle en plastique. D'accord ? Wow ! Bon, qu'est-ce qui se passe là ?
8: Je sais pas.
1: On a déjà plus personne.
8: Allô ?
3: Il y a quelqu'un ?
8: Ah, oui. Ils sont là.
3: Allô ?
6: Voilà. On est là, GG.
3: Il y a quelqu'un ? Allô ?
1: Alors, donc je vous pose. La première question : de quelle origine est le mot ping-pong ?
7: Moi, je sais, je
1: fais Jean. Oui ?
7: C'est chinois.
1: Voilà. Donc,
7: c'est bien, on est content.
3: Je suis pas d'accord.
6: Un point.
7: Ah, okay, Jean, j'ai une question.
1: Oui.
7: Si t'es un membre de l'équipe de France de ping-pong.
3: Gatien.
7: Ouais, ouais.
1: Qui
7: Gatien. Jean-Philippe Gatien.
3: Jean-Philippe.
1: Ouais, mais il y en a d'autres, hein.
7: Ouais, comme qui?
1: Je sais plus qui. Non, il y en a un autre.
7: David Douillet aussi en fait partie, je crois.
1: Non, c'est du judo.
3: Non, c'est karaté, ça.
4: Non, Luc Alphand.
3: GG ?
1: Oui.
3: C'est Olivia, je suis pas d'accord, hein. C'est pas d'origine chinoise. Hein.
1: Ah bon ?
3: C'est d'origine sibérienne.
1: Ah ouais, non mais. Je regarde bien dans le dictionnaire le mot ping-pong.
3: Je fais des études d'étymologie.
1: Ouais.
3: Et je connais parfaitement.
1: Ouais.
3: Ce que je dis. C'est d'origine sibérienne, c'était avant les hommes des neiges.
1: Bon, alors attendez, oui. on va se mettre d'accord. Tu peux m'appeler NJ, il va nous le confirmer, je viens demander.
8: Pourquoi il fait du ping-pong, NG?
1: Non, mais NG m'a confirmé que c'était bien d'origine chinoise. Donc on va lui demander, on va l'appeler, on va lui demander.
3: Attends, Gérard.
7: D'ailleurs, alors déjà explique qui c'est NG parce que je pense que Dan, déjà NG.
8: C'est sa meuf.
7: C'est ta meuf.
3: Attends, Barbara.
1: Ouais, Barbara.
7: Ouais,
3: ça fait 10 ans que je fais du ping-pong, moi, enfin du tennis de table pour être.
1: Voilà, ça s'appelle
3: dans. Les Français.
7: Et on dit rien. Un pratiquant de tennis de table se dit un pongiste, entre parenthèses. Hein.
3: Exactement.
4: Non, un ping-ponger.
3: Non, parce que le bon français moyen, si tu veux, dit ping-pong.
1: Mm-hmm.
3: Et en fait, ping-pong, c'est le ping-pong de campagne. Non, moi, ça fait 10 ans que je fais du tennis de table, donc. Et ça vient du Japon, hein.
7: Gérard, j'ai d'ailleurs la signification exacte du mot ping-pong.
1: Ouais. Mmh.
7: Ça veut dire attrape en voix.
1: N'importe quoi.
7: Attrape en voix. Attrape en voix.
6: En voix quoi ?
7: La balle.
8: N'importe quoi. Ping et pong, c'est le nom des deux inventeurs.
3: GG ?
1: Oui.
3: GG ?
1: C'est qui ?
3: C'est Olivia.
7: Oui, je t'écoute.
3: Je voulais dire. GG, tu m'écoutes ?
1: Oui ! Ouais, tu as commencé. Eh non, mais tu as commencé à te calmer, Olivia, parce que tu n'as pas continué.
7: Oui, je suis là.
3: Arrêtez. GG ?
1: Oui !
7: Bon, on va continuer le débat. GG !
3: Bon, alors je disais en fait en sibérien.
4: Mais attends, mais c'est pas GG qui parle là.
7: Ben non, c'est pas GG, je rentre pas.
1: Non, c'est Olivia.
3: GG ?
1: Alors, oui.
3: Bon, en fait, le ping-pong.
1: Un peu de calme. Oh, les mecs, là, vous vous calmez, s'il vous plaît.
3: Balle, vas-y, reviens et envole-toi dans les airs.
4: Et même que la balle est carrée. Hein.
3: Ouais.
1: Ouais. Thérèse ? Attends, Gérard.
3: GG, t'es là ? GG !
1: Attendez, 5 minutes, s'il vous plaît, stop ! Donc, on accueille Eddy de Belgique.
6: Eh bien, moi, je t'aime bien.
3: Oh, il est en train de danser les sangliers, mais d'une
1: oui.
3: Force.
1: C'est qui ?
9: Bonjour, GG.
1: Bonjour.
7: Ça va ?
3: GG, t'es là ?
7: T'es resté oui. Quoi, t'es dans samedi ou quoi ?
6: Elle a fermé les dents, c'est pour ça.
3: C'est vrai, c'est
1: un peu. Oulala, oulala, oulala, oulala, oulala, oulala.
8: On se calme un peu, les auditeurs, merci.
1: Je sens que ça va virer.
7: C'est quoi, ce bordel, GG ?
1: C'est qui ?
7: Oh, GG. Tes parents auraient mieux fait de faire une tâche Uli qu'une tâche dans le monde.
1: C'est qui ça ? Qui c'est qui vient de dire ça ?
7: Allez, Gégé, on mène le débat, on y va, la première question là.
1: Tony, t'es où ? Le Belge, Gégé. Là, il est où ?
7: C'est quoi ce bordel ?
1: Oh !
3: Retrouve-t-on du ping-pong ?
10: J'ai dit qu'on parlait pas de la loco !
1: Bon, allez, moi j'arrête.
7: Mais non, on parlait Philippe, pas de la loco, il y a
1: tu
7: pas de.
1: Tu me chopes celui qui s'amuse à dire des conneries.
8: Bon, c'est Philippe là.
3: Non, le tennis de table.
8: Les filles, vous m'entendez ou pas là ? Allô ?
3: Gégé, t'es là ? Allô ?
1: Bon, Manu, s'il te plaît.
8: Bon, Manu, attends, au standard, on nous dit qu'il t'entend. On me dit qu'il t'entend pas. Bon,
1: moi non plus, j'entends personne.
7: T'es où, Gérard ?
8: J'entends personne. Amuse-gueule. Mais toi, c'est pas vrai. Amuse-gueule. Que c'est vrai.
1: Mais moi, j'entends personne là.
7: Il y a un mec qui se faisait passer pour toi au téléphone. Ouais, je sais pas qui c'est, mais franchement.
3: GG ?
1: Oui.
3: Ouais, c'est Olivia.
1: Ouais.
3: Écoute, moi, je voulais.
1: Non, mais attends, Olivia, s'il te plaît, je voudrais bien que le Belge y réagisse.

0: fait un peu votre tour. Non, merci.
1: J'ai des interférences, vous entendez ?
2: Qu'est-ce qu'il a dit ?
1: J'entends des interférences.
3: Les barres sur la I, les points sur les T.
0: Oh là là là là là là là là. Vous commencez à m'énerver là, hein. Ça commence à bien faire.
1: Question, Gérard.
0: D'où vient le mot ping-pong ?
4: Je réponds, mais...
1: Ah bah non, c'est ici.
0: Ça a dit de répondre, et vous vous calmez s'il vous plaît, sinon vous gerbez.
3: Amuse-gueule.
0: Amuse-gueule, tu dégages.
3: Allez hop, dehors.
0: Amuse-gueule dehors pour lui.
3: Allez,
0: ça y apprendra.
3: J'ai rien dit, GG.
0: Je veux pas savoir, tu sors.
3: Dégage, c'est tout, amuse-gueule.
5: Allez, je veux seulement dire un truc, là. C'est fil d'art, c'est que c'est un peu plus le bordel que le premier débat et c'est malsain. Parce que ça va partir en couille très vite.
0: Tu me sors amuse-gueule.
5: Donc on se calme.
1: Moi je trouve que c'était autre chose quand c'était fil d'art qui était au standard. Hein.
5: Ah mais c'est Manu, bon il sait pas gérer, c'est pas grave.
6: Bah c'est Gérard, il veut plus que je sois à l'AREA alors.
5: Et essayez de gérer de vous-même.
3: C'est Manu de toute façon.
2: Ouais, merci. Exactement, je confirme.
5: Bon, on va reprendre le débat calmement, Gérard, à toi.
0: Donc Eddy, d'où vient, de quelle origine est le mot ping-pong ?
1: De quelle origine ? À mon avis, je crois que ça vient d'un petit bled dans la Champagne-Ardenne, là, vers Levallois-Perret.
3: Ouh, toi t'es un comique, toi.
1: Et ça fait l'école de Gérard, en fait, qu'on crée ça, quoi.
0: Non mais, Eddy.
1: Ouais.
0: Je vois pas le rapport avec Levallois-Perret.
1: Moi non plus.
5: Hein. Eddy, hey, sois bon quand même.
0: Bah, tout à l'heure, tu vas pas rester longtemps malgré que t'appelles de Belgique.
1: Ah bah, c'est dur de vous avoir. Hein.
0: Ouais, non mais attends.
2: Gérard.
0: Oui.
2: Barbara.
0: Oui.
2: Là, j'ai l'encyclopédie là sous les mains.
0: Mm-hmm.
2: Et en fait, ça vient de Tanzanie.
0: Non, non, mais je suis pas d'accord avec toi.
2: Ah, bah c'est dans l'encyclopédie. Hein.
1: Est-ce qu'il y aurait pas un rapport avec le yin et le yang ?
2: Tout à fait.
3: Si.
2: Mmh. Ouais.
1: Ah, il me semble.
3: Remettez les habituels parce que c'est du n'importe quoi.
0: Qui c'est qui dit ça ?
3: Vous appelez Tony et Ultraman.
0: Qui c'est qui dit ça ?
3: Bah, il faut des habituels quand
0: même. Non, mais qui c'est qui vient de dire ça ?
3: C'est le belge là.
0: Ah, non. Alors, Jean et Benjamin, bonne nuit.
1: Ah non, j'ai rien dit.
3: Allez, salut le belge.
1: Arrêtez, j'ai rien dit, c'est un amuse-gueule qui est pas encore sorti du standard.
0: Mais non, mais attends, je t'ai dit de me virer amuse-gueule.
6: Mais il est parti, Gérard.
0: Alors maintenant, tu cherches à savoir qui c'est qui me demande les habituels et tu le vires directement,
6: mais
0: celui-là.
6: Mais pourquoi ? Peut-être qu'il les aime bien.
0: Non, moi, j'en veux pas dans mes débats.
3: Est-ce que t'aimes Ultraman et Tony ?
0: Non.
3: Mais pourquoi ils sont sympas ?
0: Mais t'es qui, toi ?
3: Moi, c'est Jean. Ultraman et Tony, ils sont trop cool, quoi.
0: Ouais, ben, toi, t'es déjà un habituel.
3: Non, n'importe quoi.
5: Bon, on va faire une petite pause militaire. J'ai une petite blague sur Sandy, mais très drôle.
3: Vas-y.
5: Alors, j'ai pas le début, donc je vais essayer de m'en souvenir. Je vais être très fort. Merde, je m'en rappelle plus.
2: Ah ouais, c'est
5: super filou, super.
0: Merde, c'est bien. Merde, je m'en rappelle plus.
5: Non, c'est sur le fait de la bouche d'incendie. Donc le mec, s'il m'entend, bah tu remets la blague. Merci.
6: Il y avait celle des gargouilles.
2: De quoi ?
5: C'est la pas grave. On continue.
3: Sandy,
2: Sandy.
3: Pourquoi
6: ils ont
3: mis un
6: trésor
3: à la réalisation, sérieux.
6: En revanche, moi, je me souviens d'un truc sur Minitel. C'était quand tu sors sur un balcon avec les pigeons, ils te prennent pour une gargouille parce que t'es laid.
0: T'es vraiment con, quoi.
6: Oh, ta gueule, Tony.
0: Alors, Jean, tu le dégages.
3: C'est pas moi.
0: Jean, tu dégages parce que tu t'appelles Tony maintenant.
3: Allez, à moi.
0: Allez, hop, dégage.
3: C'est pas moi.
0: Tu dégages.
5: Ah non, j'en ai une autre de Fred. Ping-pong, c'est le bruit que Gérard fait quand il bourre Sandy. Mais
0: non, non, mais ça, c'est pas à passer, je t'ai déjà dit.
5: Ok, j'arrête alors.
2: Bon. C'est Olivia.
0: Oui.
2: Je voudrais donner une réponse sérieuse.
0: Vas-y.
2: Donc, moi, je fais des études d'étymologie.
0: Non, mais je crois que tu nous l'as déjà dit.
2: Oui, alors je te dis, Gérard, ping-pong signifie en sibérien, ça vient d'un petit village de Sibérie, qui veut dire petite balle, envoie.
5: La radio.
0: La radio.
2: Et revient. Et vole en l'air, et vient dans les airs. Voilà sa signification.
4: C'est n'importe quoi.
2: Ouais, non, mais attends, Olivier, il sait pas ce que ça veut dire, étymologie, si tu veux.
0: Non, mais c'est bon, on va poser la deuxième question parce que
2: non,
0: Gérard,
2: qu'est-ce
1: que ça veut dire, étymologie ? Moi, je sais pas, moi non plus.
0: Hein. Ben, je vois pas, j'en sais rien. De toute manière, Olivia, pour l'instant, t'es en train de me dire des conneries. Hein.
2: Écoute, déjà, je fais des études.
0: Non, non, mais attends, déjà, tu t'es fait passer tout à l'heure
3: il a bien reconnu ta voix, on le perd pas lui. Hein.
2: Je suis désolé, moi je suis une.
6: Quoi, Gérard ?
1: Attends, tu crois que tu vas bluffer ?
6: Mais quoi ?
0: C'est
6: pas la peine de siffler et de faire ça.
0: Dis-moi,
6: mais qui ?
2: Il est trop fort, il devine tout.
0: Oh non, mais Olivia, de toute manière, t'es déjà passé dans le premier débat.
2: Mais qu'est-ce que tu racontes ? J'arrête pas d'appeler depuis 8h du
1: soir. Et ça sert à rien de s'énerver, hein. T'as tort, allez hop au standard.
2: Gérard, ça fait depuis 8h que j'appelle, on vient de m'appeler là, alors qu'est-ce que tu me racontes ?
0: Philippe, s'il te plaît, t'arrêtes le double son là.
6: Mais Gérard, je fais pas de double son.
0: Non, ça commence à bien faire.
6: Donc j'ai retrouvé ma blague.

0: sur Sandy. Donc en fait, la blague, c'était Sandy a-t-elle une bouche ? Parce que bouche d'incendie. Voilà.
1: Bon, okay, qui c'est qu'on a à la place ? Qui c'est qu'on a à la place de d'Amuse-Gueule-les-Jean ?
2: Personne.
1: Ah bah
2: personne.
1: Ok. Donc on va poser la deuxième question. Aimez-vous jouer au ping-pong entre amis ?
3: Ah non, moi je préfère,
4: non, jouer avec le mur, moi.
3: Tout seul, moi, avec le mur, pareil.
1: Qui ?
4: Barbara.
1: Ouais.
4: Je préfère jouer avec le mur.
1: Ouais.
3: De toute façon, tu joues tout seul ou contre seul. Gérard, à mon avis, ça revient à peu près.
5: D'ailleurs, je voudrais faire... j'ai fait une partie hier avec Gérard.
1: Benjamin, tu dégages.
3: Quoi ?
1: Ouais. Oh !
5: Oh,
1: Olivier, s'il te plaît, qui c'est qu'elle a Manu,
2: d'abord tu m'appelles pas Olivier.
1: Mais Manu, qui c'est qu'elle a, s'il te plaît.
5: Ramenez-moi ta grande gueule.
1: Il y a Benjamin.
4: Bon. T'as perdu ?
1: Philippe, tu me mets un disque, je continue pas le débat pour l'instant.
0: Ah non, mais attends, j'ai
1: pas le disque. Quelqu'un qui s'amuse à passer sur tout le monde, je veux pas le savoir.
0: Bon, j'ai dit qu'il n'est pas. Soyez compréhensif, ça fait que 20 minutes, c'est déjà le bordel, merde. Moi, ça continue, je me casse, j'arrête tout.
6: Moi aussi, j'en ai marre.
7: Je te remplace si tu veux.
1: Non, non, toi, tu dégages, tu vas dans ton studio de réa. Je veux pas
0: tu veux prendre
1: ici.
0: Le standard, Olive ? 5
1: non,
0: minutes
1: non, non, non.
5: Allez, Olive, Olive.
4: Allez, Olive.
3: Ouais, je crois qu'Olive, de toute façon, ça peut pas être pire que Manu.
4: GG ?
1: Ouais.
4: Je réponds.
1: C'est qui ?
0: Donc on va faire comme à l'école, vous levez votre doigt et vous donnez votre prénom.
1: Alors, Olivia, Barbara.
4: Oui.
3: Oh,
4: oui.
1: Bon, allez, hop, moi j'arrête.
4: On répond,
3: voilà.
4: Gérard.
3: Bah attends, je lève la main, mais je suis au fond de la salle, tu me vois pas.
0: Non, parce qu'il y a un problème avec Olivier, il a foutu son bordel au standard, donc Gérard a commencé à lui frapper dessus.
1: Tu dégages !
0: Bon, Gérard, sérieux, il est parti. On va reprendre calmement, merci les auditeurs.
4: Mais Gérard ?
1: Barbara !
4: Oui.
1: Alors, pour toi ?
4: Oui, non, mais moi j'ai déjà répondu, hein. Je préfère jouer toute seule.
1: Donc, c'est-à-dire ?
4: C'est-à-dire ?
1: Bah oui.
4: Bah, c'est-à-dire, tu prends la table et tu joues toute seule.
1: Mmh.
3: Parce que t'as besoin d'une table pour jouer au ping-pong, toi.
4: Bah ouais, tu peux jouer dans l'eau aussi, si tu veux, mais bon, c'est un peu...
1: Ouais, mais c'est pas du tout le même jeu, aussi.
4: Non, c'est le water pong.
1: Ouais, c'est
3: avec... water pong, ouais, voilà, moi, je préfère jouer à water pong, hein, carrément.
4: Tu connais,
1: c'est
4: ouais.
1: Qui c'est qui dit ça ?
3: Edith Belgique.
1: Ouais.
3: Parce que nous, on adapte toujours les jeux, hein.
1: Mmh.
3: Water pong, en effet, c'est vachement plus drôle dans l'eau, hein.
4: Et ouais, tu joues avec des raquettes ou des...
1: Ouais, c'est des raquettes en mousse, ça. C'est ça, Eddie.
3: Ah,
1: c'est des raquettes mousse et que la balle elle se colle dessus.
3: Exactement.
1: Ouais, ouais, je connais.
3: Exactement. Mais hey, apparemment, t'as déjà joué, donc Gérard.
1: Non, mais je connais ce jeu-là parce que ça, on en voit souvent.
4: Ah ouais. Sur la plage.
1: Donc, Olivia.
4: Écoute, moi, je joue souvent avec mon frère sur la plage et avec mon chien, mon chat. De tout, quoi.
1: D'accord. Thérèse ?
8: Ouais, moi, je joue toute seule, comme ça, c'est moi qui gagne.
1: C'est-à-dire ?
8: Bah, je suis toute seule, comme ça, c'est moi qui gagne. L'autre, ouais. Je n'attrape jamais la balle. C'est moi qui
2: Gérard ?
8: Gagne.
2: Oui, on accueille Guillaume.
4: Bonsoir, Guillaume. Bonsoir.
8: Salut, Guillaume.
2: À la place de Jean.
3: Bonsoir.
4: Salut, Guillaume.
3: Bonsoir.
4: Salut,
1: Guillaume. Salut, Guillaume.
3: Salut, Gérard.
9: Salut, Guillaume.
4: Salut,
9: Gérard.
4: Salut, Guillaume.
3: Qui met la radio derrière ? Ouais,
5: qu'est-ce qui met les doubles sons ?
3: Mais je crois que c'est lui qui vient d'arriver, là, hein.
1: Non, Benjamin. Pas,
3: écoute,
4: Bah, s'il amène les mauvaises ondes avec lui.
1: Benjamin.
5: Ouais.
1: Tu réponds, s'il te plaît.
5: Ouais, bah, j'ai répondu. Je t'ai dit qu'hier, j'ai joué avec toi. On n'avait pas de balle de ping-pong et on a remplacé la balle par le stérilé de Sandy.
1: Bon, alors, Benjamin, tu dégages.
4: Oh,
1: Benjamin, dehors. Benjamin, dehors, ça y apprendra.
4: C'est pas gentil.
1: Manu, s'il te plaît. Manu, s'il te plaît, tu vires Benjamin ou j'arrête. Merci. Donc, Guillaume.
3: Oui, moi, j'ai pas vraiment d'opinion là-dessus, tu sais, c'est quelque chose qui me dépasse, donc je préfère pas m'avancer en disant des choses fausses et que je ne penserai pas.
4: Bah, pourquoi tu participes au débat, alors ?
3: Ah, parce que peut-être qu'il y a des questions auxquelles je pourrais mieux répondre.
1: Bah non,
4: c'est bien d'avoir un regard extérieur.
8: Mais GG ?
1: Oui ?
8: Ouais, bah, je voulais te dire, en fait, que le ping-pong, c'était quand même un jeu très intellectuel.
3: Oui, Gérard, c'est
1: pas
3: un jeu, c'est Guillaume.
1: Attendez, Guillaume.
3: Gérard, c'est Guillaume.
1: 5 minutes.
3: Gérard, c'est
1: Guillaume. Oui, Olivia.
8: Bah écoute, je disais, tu dois réfléchir beaucoup, quoi. C'est très compliqué, le ping-pong. Hein.
3: Gérard, c'est Guillaume.
4: Ouais, c'est une question de...
3: Allô, c'est Eddy. Gérard, c'est Guillaume.
1: Ouais, Guillaume.
3: Allô, c'est Eddy.
1: Guillaume.
4: C'est Barbara.
3: C'est Eddy.
1: Guillaume.
3: Allô, c'est Eddy.
4: Barbara.
3: Allô, c'est Eddy.
1: Bon, allez, moi, j'arrête.
3: Allô, c'est Eddy, je voudrais parler.
4: Barbara.
3: Non, mais j'ai
2: Allô,
3: c'est Eddy.
2: Il a rien fait, Olivier, en train de parler.
4: Moi, je lève
3: Allô, c'est Eddy.
4: Barbara.
8: Vous levez la main, faites comme tout le monde.
3: Eddy.
4: Barbara.
3: Ouais. Eddy.
4: Barbara.
3: Allô.
1: Guillaume.
3: Oui, je voulais dire, Gérard.
8: Allô, c'est Eddy.
4: Barbara.
1: Eddy, tu.
3: Je voudrais parler. Le ping-pong était le sport le plus technique après les échecs, donc ça prouve bien ce que ça veut dire.
8: Oui,
1: c'est-à-dire. Ah, ben c'est-à-dire.
3: C'est-à-dire, bah, les échecs, il faut. Je sais pas si t'as déjà joué aux échecs, Gérard.
1: Non.
8: Non, mais il en a.
3: Eh bien, c'est quelque chose de très intellectuel. Il faut déjà deux raquettes.
1: Ah ouais, pour jouer aux échecs.
3: Alors, c'est faux, c'est complètement faux. Il faut simplement un échiquier et quelques pions pour aménager des stratégies. Et le ping-pong est le sport le plus technique après les échecs.
8: Mmh. Et ouais, en fait, non, mais les deux, en fait, ça se relie parce que c'est une question de trajectoire quand même. Quoi.
1: Qui c'est qui répond comme ça, là?
8: C'est Barbara.
1: Oui.
8: Mais Gégé, je voulais te dire aussi que Louis XVI, c'est un rappel historique. Je voulais dire que Louis XVI et Henri IV, c'était des champions en ce qui concerne.
6: Ouais, mais même.
1: Non, mais attends, Barbara.
8: Non, c'est.
1: Non, Olivia. Non, non, mais Olivia.
8: Oui.
1: On s'amuse pas à parler de Louis XVI et tout ça. On est en train de parler des trucs de ping-pong. Bah, ceci, c'est.
8: Non, non. C'est des champions de ping-pong, je
1: Non, mais si tu me parles de. Si tu t'amuses à dire ça sans arrêt tout le long du débat, tu vas gerber, ma petite.
8: Bah, c'est l'histoire, hein. C'est ping-pong, les filles.
6: Et on peut jouer avec des cotons-tiges?
0: Ça, j'aime pas trop.
1: Ça, bon, qui c'est qui vient de dire ça?
8: Ah, c'est pas moi.
3: Ça sent la fille.
1: Ouais, c'est ça. Je sens que tout à l'heure, les 10 questions vont pas se faire. Hein.
8: Et toi, est-ce que tu joues au ping-pong?
1: J'ai joué.
3: Moi, j'ai. Allô, c'est Eddy.
1: Ouais, Eddy, tu t'écrases
8: Allô,
1: un petit peu.
8: Gérard? Allô, c'est Eddy.
0: Chacun son tour.
3: Gérard, c'est Guillaume.
8: Allô, c'est Eddy. Mais vous allez vous calmer, là, les. Oh!
1: Les deux têtes de classe là, vous vous calmez.
3: Ouais, mais moi je fais tout le temps la main, mais on me voit pas.
1: Non, mais pour l'instant tu la fermes un petit peu. Merci.
3: Gérard, est-ce que je peux parler?
1: C'est qui?
3: C'est Guillaume.
1: Qu'est-ce que tu veux?
3: Allô, c'est Eddy, je voudrais parler aussi.
1: Bon, Eddy, tu t'écrases.
8: Bon, putain, mais arrêtez de vous parler les uns sur les autres quand même.
3: Tu dis Gérard que.
7: Eddy, oui, c'est moi.
3: Qu'il ne faut pas parler de l'ancienneté du tennis de table. Donc moi je fais des études en holozoïsme et je peux te dire que le tennis de table est quand même un sport qui a 4500 ans. Donc ce serait bien de parler de son ancienneté.
8: Non, 4600 ans.
1: Bon, de toute manière, ça n'a rien à voir.
3: Ouais, exactement. Si, Gérard, il faut bien parler
8: de l'ancienneté. Bah si, il faut bien parler de l'origine du ping-pong quand même.
3: Ouais, mais ça
9: Gérard,
3: dépend.
9: Il y a quelqu'un qui va peut-être pouvoir nous aider sur l'origine du ping-pong. Il s'appelle Jérôme, il remplace Benjamin.
10: Bonsoir.
8: Salut Jérôme.
10: Bonsoir Pomme. Donc, je vais vous aider sur quoi?
1: Sur le ping-pong.
10: Sur le ping-pong.
8: L'historique du ping-pong.
10: Non, mais les vaches, Manu, là. Ouais, alors, le ping-pong naît à qui?
3: Naît.
8: Oui.
10: Naît, non, naît qui, ça fait plus, le langage recherché.
3: Nessa.
10: Nessa, ouais. Nessa, dans la préhistoire.
3: Dans une prairie.
10: Les gens jouaient avec une table en pierre.
3: Attends,
10: en pierre,
3: on va pas trop vite, je
6: Et des cotons-tiges.
8: Oh, mais la pièce, bon, calme, tu veux continuer.
10: Et donc ensuite, ça a évolué jusqu'à notre époque.
3: Ils jouaient avec les mains, non, au début, je crois.
10: Non, avec les bâtons, les là, hein. Qu'on voit dans la famille Pierre à feu, là.
8: Ah ouais, les mamouts, ah ouais. Là, les.
3: Je crois que les balles étaient
8: les gourdins,
3: en.
8: Là.
3: Je crois que les balles étaient en testicules de mammouth, hein.
10: Exactement, oui.
1: Tu sais qui vient de dire ça?
3: C'est Guillaume.
1: Ah bah Guillaume, bonne nuit.
10: Il a tout à fait raison.
1: Ouais, bah Jérôme, tu t'écrases un petit peu. Donc à la troisième question.
3: Oui Gérard, vas-y.
1: Faites-vous des compétitions de ping... Bon Guillaume, tu dégages.
3: C'est pas moi.
1: C'est pas toi, si c'est toi, mais en même temps, tu dégages.
3: Non, c'est pas moi.
1: Tu dégages.
3: C'est pas moi,
8: Gérard. En fait, GG.
3: Bon allez Guillaume, GG. Je suis pas, puis hop là.
8: Non mais
3: c'est pas moi, je suis désolé.
9: C'est pas grave Guillaume, allez salut.
3: Bah salut.
8: Je voulais rectifier parce qu'en
9: Manu,
8: fait, les raquettes étaient en peau de bison. Hein.
1: Bon, Olivia.
8: Oui.
1: Tu vas commencer par te calmer un petit peu avec tes conneries parce que ça
3: Moi, je trouve ça étonnant. C'est qu'elle ne se fait pas jarter. Guillaume, il se fait jarter direct. Hein,
1: non, mais t'inquiète pas, qu'elle va jarter aussi, elle,
8: moi,
1: si elle continue.
8: Nana, hein.
3: Ouais, je suis d'accord.
1: Non, mais tu vas te faire jarter aussi si tu continues, toi.
3: Ouais, parce que les nanas, elle en a plus rien à foutre. Il a 110 maintenant.
1: Bon, si t'es pas content, Guillaume,
10: sûr,
1: Jérôme.
10: On est content, ça fait une de moins pour nous.
1: Bon, bah alors, Jérôme, ça t'emmerde, Sandy, tu vois.
8: Ouais.
0: Il a rien dit, Gérard.
1: Non?
8: Vas-y, pose ta question, Gérard.
3: Moi, je voudrais bien l'entendre dire qu'elle m'emmerde. Hein.
1: Qui?
3: Sandy.
8: Ouais, qui? Je voudrais qui? Bien qui? Quelque chose.
1: Qui?
10: Non,
1: qui
10: mais veut... c'est là, c'est une potiche.
8: Non, mais.
1: Bon, alors, Jérôme,
8: bonjour.
1: Bon, allez, hop. Tu me sors celui qui s'amuse à insulter les gens comme ça.
0: Un peu de respect,
8: non,
0: un peu de respect
8: attends,
0: quand même.
8: Gérard, elle pourrait dire bonjour quand même.
1: Elle
3: pourrait peut-être dire bonjour quand même.
8: Depuis le temps qu'elle est à l'antenne.
1: Elle ne veut pas parler dans un micro.
3: Elle est juste bonjour.
0: Et quel est le rapport, entre Sandy et le ping-pong?
1: Celui qui s'amuse à klaxonner comme ça va dégager.
8: Eh mais Gérard, elle est muette.
1: Elle veut pas parler, c'est tout.
8: Mais juste bonjour.
0: Et je vais vous dire un truc, Sandy, elle veut pas parler, mais elle joue très bien au ping-pong, donc foutez-lui la paix, quoi.
1: Bon, elle seule. Bon, Manu, s'il te plaît, t'essayes de savoir qui c'est qui joue là. Oh!
2: Bah, j'essaye.
1: Ouais, non, mais t'essayes, c'est pas en restant avec ton casque, hein.
2: Ah bon, j'enlève le casque alors.
1: Mais tu prends le téléphone ou sinon je vais jarquer tout le monde, moi, tout à l'heure.
8: C'était quoi ta question?
7: Et Gégé, tu pourrais pas faire le standard, l'aria et animateur en même temps?
1: Non, mais attends, si t'es pas content, toi, tu as dégagé tout à l'heure.
8: Et les auditeurs.
1: Alors, faites-vous des compétitions de ping-pong, Barbara?
8: Oui, comme je te l'ai expliqué tout à l'heure, ça fait 10 ans que je fais du ping-pong. Je suis classée 15-14.
7: Pas mal, hein?
8: Ouais, c'est pas mal, hein? Et j'ai été sélectionnée pour les Jeux Olympiques de 94.
7: Pas mal.
8: Mais malheureusement, je me suis cassé un ongle, donc j'ai pas pu le faire, quoi.
1: D'accord.
7: Ça, mais t'es quel niveau à l'IP3?
8: À l'IP3, non, je suis en IP5, moi.
7: Ah, ok.
1: Qu'est-ce qui rajoute derrière, c'est Thérèse?
7: Ouais, parce que moi, je m'y connais hyper en ping-pong, en tennis de table, quoi. Et aussi en tennis.
1: Non, mais en fait, Thérèse, t'as pas beaucoup réagi, toi, sur la deuxième question.
2: Bah, c'est vrai, Thérèse.
8: Oui, oui.
7: C'était quoi déjà, Thérèse, c'était tout de même très calme, hein.
8: Oui, bah, Thérèse est très calme, oui.
1: Ouais, parce qu'elle est pas comme vous. Au moins une. Entre Thérèse et Barbara, je peux vous dire que c'est ces deux-là qu'on moins réagi sur la deuxième question.
8: Exactement.
1: Par rapport aux autres, c'était le vrai cirque, hein.
8: Exactement.
1: Donc, alors, Thérèse, si tu veux réagir sur la deuxième question, quand même.
8: Tu peux me la répéter?
1: Donc, aimez-vous jouer au ping-pong entre amis?
8: Ouais, bah entre amis, ouais, mais en compète aussi, ouais. Moi, je joue, je suis à fond dedans, moi.
2: Mmh. Ah, j'ai peut-être la solution, enfin, j'ai peut-être... je sais pourquoi, en fait, Sandy, elle veut pas parler dans le micro, parce qu'en fait, ça lui rappelle la queue de Gégé sans l'odeur, heureusement. Voilà. C'est Sylvain, hein, sur Minitel, hein, c'est pas
7: mais
2: moi.
7: Ça semble logique.
1: Non, mais alors, Sylvain, tu laisses ton numéro de téléphone, pas un faux numéro.
2: Ah, mais je l'ai.
1: Ah, bah alors, Manu, s'il te plaît.
2: Manu, on va rappeler Sylvain.
11: Je peux pas, j'ai pas de ligne.
1: Ah ben...
2: On va dégager une meuf, c'est pas grave.
1: Non, on va
11: dégage tout le monde.
1: On va en trouver une ligne.
11: Bah, bien sûr.
1: Bon, on accueille son numéro.
11: On accueille Bob et on accueille Jean-Philippe Gatien.
1: À la place de qui?
11: À la place de ceux que t'as virés, Gérard.
12: Bah ouais. Bonsoir Gérard, c'est Jean-Philippe Gatien. Donc je me présente, je suis titulaire en équipe de France de ping-pong. Je sais pas si tu me connais, Gérard.
1: Non.
12: Et Jean-Philippe, j'ai fait 3e au championnat
1: derrière.
12: Du monde de Koga au Japon.
13: Et Jean-Philippe, tu trouves pas que c'est un sport de pédé, franchement, entre nous?
1: Non. Qui c'est celui-là?
12: Écoute, je ne te permettrai pas de...
1: Attendez. Hey, tu donnes ton nom, là, celui qui vient de dire que c'est un sport de PD. Oh!
2: C'était Bob, je crois.
1: Ah, alors, Bob, dehors.
2: Mais pourquoi? Il a le droit de s'exprimer, Gérard.
1: Non, mais attends. Hey, il a pas besoin de dire que c'est un sport de PD.
2: Eh ben, c'est son opinion, c'est tout.
12: Ouais, bah. Gérard, tu devrais gérer, tu as quand même un vice-champion du monde à l'antenne.
1: Eddie, t'es toujours là?
7: Ben ouais, toujours, hein.
1: Bon, bah, faudra
7: que... J'attends mon tour pour parler, hein.
1: Ouais, ben, donc, alors... On était à
7: Jean-Philippe, je crois, parce que moi je voudrais un autographe de lui après, pas de problème. Hors antenne, on pourrait avoir ça?
1: Ouais, non, mais je voudrais.
7: Grâce aux antennes. Okay. Ok.
1: Bon, Thérèse.
8: Oui.
1: Donc, tu m'as répondu oui, toi. Hein.
8: Compétition, oui, aussi, oui.
1: D'accord. Olivia.
8: Sur la plage. Bah écoute, moi ça fait 20 ans que je fais de la compétition de ping-pong en solo.
12: Et tu me connais alors?
8: Et puis, ça se passe très bien. Hein.
1: Non, mais Olivia.
8: Oui.
1: Je peux te dire,
13: t'as mis avant.
1: Faudrait peut-être que tu réagisses aux questions que je pose, pas des conneries, parce que pour l'instant, c'est simple. Sur les trois questions, tu dis que des conneries.
8: Je fais de la compétition en solo et de la compétition à deux.
13: Et en plus, elle a la radio.
1: Et en plus, elle a la radio, tu la sors.
13: Allez hop.
8: Mais Gégé, c'est pas moi qui a.
13: Allez hop.
1: S'il te plaît, Manu, merci.
8: Gérard, c'est Thérèse.
1: Oui.
8: Oui, je voulais dire que l'été dernier, là, il y avait une nouvelle discipline qui était apparue, c'était le pitch pong.
14: Ouais, je connais, ouais.
1: Ouais, le fameux. Ouais, mais...
13: Oui, le fameux jeu là où tu joues sur la plage.
8: Voilà, pitch pong.
7: C'est pareil que le water pong, non, mais en fait, c'est sur le sable.
8: C'est comme le water pong, sauf que t'es pas dans l'eau.
14: Ouais, mais tu joues avec un volant, là.
1: Non, c'est des.
12: Le badminton.
1: C'est du badminton.
12: Le basketball.
8: Ouais.
1: Non, mais le jeu là qu'on parle là, c'est un espèce. Non, c'est un espèce de truc qu'on se colle.
14: Les balles à scratch.
1: Ouais, voilà, qui se colle sur une espèce de. C'est des balles en mousse en fin de compte.
7: C'est des trucs de bouffe là, pour les bouffes sur la plage. Ça,
1: ouais.
14: Ouais, voilà.
2: Gérard,
1: oui.
2: On a Sylvain du Minitel.
1: Oui. Alors, tu me. Attends. Alors, Sylvain. Sylvain!
15: Bonjour. Je t'ai remarqué dans le métro. Nous étions assis, je dirais l'un en face de l'autre. Nous nous sommes regardés.
1: Hey Sylvain,
15: fixé du regard.
1: Oh.
15: Tu t'es levé. Je me suis levé y compris.
1: Sylvain.
15: Nous nous sommes bousculés.
1: Bon.
15: Par timidité. Je n'ai osé t'aborder. Je voudrais savoir si tu n'as pas vu mon portefeuille.
1: Alors Sylvain. Tu arrêtes de te foutre de ma gueule, là, s'il te plaît.
15: Bonjour.
1: Ouais, bon, Sylvain, je te signale, je vais m'occuper de ton cas en antenne.
15: Dans le métro.
1: Ouais, il va te faire sauter, espèce de petit con.
15: Hey,
1: c'est bon, sans moi là, c'est même pas lui.
15: L'un en face de l'autre.
1: C'est un fou.
15: Nous nous sommes.
1: Retire-le. Laisse-moi le hors antenne.
15: Tu t'es levé?
11: Ok, je le vire.
1: Laisse-moi le hors antenne, celui-là, je vais m'en occuper. Jérôme.
10: Remets la bande en tête.
1: Non, Jérôme, s'il te plaît. Bon, allez, moi, j'arrête.
16: Gérard, merde.
17: Quoi?
16: Pardon? Qu'est-ce que t'as dit, là?
11: Qu'est-ce que t'as dit, Gérard, là?
18: T'as mis à faire des conneries.
16: Mais non, c'est pas lui, Gérard.
11: Et après,
16: c'est bon.
11: Et après tu dis que t'insultes personne. Et bah, il va être content, Goldo.
16: Et après, Gérard dit qu'il insulte personne.
11: Il parle des parents.
16: Il vient me traiter de fils de pute, quand même.
1: Parce que c'est toi qui viens de faire des conneries comme ça.
16: C'est du propre, Gérard.
11: Attends, Gérard, comment veux-tu qu'il fasse des trucs alors qu'il est dans le studio?
1: Non, tu vas te faire voir. Jérôme.
10: Ouais.
1: Donc, pour toi, est-ce que tu fais des compétitions?
10: Ah non, j'aime pas trop jouer à ce jeu-là.
1: Pourquoi?
10: Parce que je trouve que c'est un sport de respectable, il est vrai.
1: Mmh.
10: Mais je n'aime pas trop ce sport-là. Moi, c'est plus football, natation, musculature, tout ça.
1: D'accord. Jean-Philippe.
19: Bah écoute, Gérard, comme je t'ai dit tout à l'heure, mon nom c'est Gatien, donc je suis titulaire de l'équipe de France. J'ai fait beaucoup de compétitions.
1: Mmh.
19: Ce qui m'a amené à un niveau quand même assez honorable, puisque mon plus grand titre, c'est vice-champion olympique en 92 à Barcelone.
1: Mmh. D'accord. Bob.
19: Gérard, je peux te poser une question? C'est Jean-Philippe.
10: Oui, bien sûr.
19: Non, écoute, tu n'es pas Gérard.
1: Mmh.
19: Déjà, pour commencer.
10: Heureusement.
19: Donc, Gérard.
10: Quel con, Gérard.
19: Donc, Gérard.
1: Tu sais qui vient de dire ça?
19: Gérard, est-ce que je peux te poser une question?
1: Oui.
19: Qu'est-ce que ça te fait d'avoir Jean-Philippe Gatien en téléphone, quand même?
1: Non, personnellement.
19: Une direction, non?
1: Non. Donc, Bob.
11: On va quand même essayer de rappeler Sylvain. Hein.
10: Ouais, Bob. C'est Bob, ouais.
1: Alors?
10: Donc, moi, je fais du ping-pong. Donc, je suis classé aussi.
19: Bob, est-ce que tu es le Robert Robichet de l'équipe de France?
10: Le Robert qui?
19: Robichet.
10: Je regarde pas le cinéma. je suis classé aussi.
20: Et
10: donc je fais des Jeux Olympiques, des Championnats du Monde.
20: Ah ouais?
19: Avec moi donc.
1: Mmh.
11: Gérard, il y a Sylvain qui est là à nouveau.
1: Allô?
21: Bonjour, c'est un message qui s'adresse au connard qui habite à côté de chez moi. Eh mon con, la charmante voisine, c'est moi. Alors deux choses. T'arrêtes de m'envoyer tes lettres de PD et t'arrêtes de gratter à ma porte la nuit parce que la prochaine fois, je te latte la gueule.
11: C'est qui Gérard?
10: Bijou.
19: Eh putain, eh.
11: C'est qui ça?
19: Gérard,
11: regarde pas comme ça, c'est pas moi. Hein.
19: Gérard. Et Gérard, fallait faire un débat sur le karaté parce que t'es mal là, à mon avis.
1: Non, mais c'est même pas Sylvain non plus.
19: Eh mais qu'est-ce que t'as fait?
11: Alors Manu, merde, tu dis que c'est Sylvain.
22: Ah oui, c'est Sylvain, je le mets à l'antenne, c'est Sylvain qui parle.
1: Non, c'est pas Sylvain, je suis désolé, c'est pas ça.
22: C'est qui alors?
1: Non, c'est pas Sylvain.
19: Et tu fais chier ton voisin Gérard?
1: Non, c'est... Comment?
19: Et tu fais chier ton voisin Gérard?
1: Non, pas du tout.
19: Oh, attends, arrête, t'as entendu?
1: Non, parce que le dénommé Pluto qui s'amuse à envoyer des lettres un peu bizarroïdes à tout le monde, ça commence à bien faire aussi, cette histoire.
22: Sylvain, je crois qu'il est toujours là, d'ailleurs. Hein.
11: Bah, tu l'as rappelé, là?
22: Ouais, il est toujours là.
1: Allô, ouais, mets-le.
11: Sylvain? Allô?
1: Ouais.
21: Bonjour.
11: Ah, salut.
21: Cette annonce s'adresse à toi, ma voisine. Ça fait un an que je vis à côté de toi, je t'entends...
1: C'est pas lui.
21: Danser, chanter, pleurer.
1: Ce n'est pas lui.
21: Dans ta douche aussi.
22: Comment tu sais? Tu le connais perso?
21: Et depuis un an, je te connais.
22: Bah, comment tu sais?
21: Je sens une grande solitude en toi.
1: Bah, attends, je te dis que c'est pas lui, c'est pas lui.
22: Bah oui, mais comment tu sais?
1: Je reconnais sa voix, c'est pas lui.
11: Il vient du Minitel. Il vient du Minitel, Sylvain.
1: Il harcèle sur le portable, c'est pas lui.
22: Comment tu peux reconnaître sa voix?
1: C'est bon. J'ai compris maintenant votre cirque. Hein.
10: Je le connais, Sylvain Semoun, c'est lui.
1: Ouais, c'est ça. T'as raison, Bob. Eddy.
19: Ouais.
1: Donc, toi, est-ce que t'as fait des compétitions?
19: Joker.
1: Non, il n'y a pas de Joker ou tu rentres chez toi?
19: Non, j'ai pas fait de compétition.
20: Oui, dis oui.
10: Ouf, t'as été sauvé.
19: Putain, ouais, j'ai failli. Hein. Gérard, c'est Jean-Philippe.
1: Ouais.
10: Ah, il joue de la guitare, Jean-Philippe aussi.
19: Non, c'est pas moi.
22: On accueille Cynthia quand même.
19: Gérard, je peux quand même. Bonjour Cynthia, ça va Cynthia?
22: À la place d'Olivia.
19: Gérard. Allô Cynthia, ça va?
10: Cynthia, tu fais du
1: bruit. Oh la guitare!
19: Allô Cynthia, ça va?
1: Putain, ça commence à bien faire ce soir, hein.
19: Bon alors, Cynthia, tu veux parler de quoi?
1: Attends, toi, tu t'écrases.
17: Je ne réponds qu'à Gérard.
1: Alors, Cynthia. Oh putain. Moi, j'arrête.
0: Bon, Manu. Manu.
22: J'aimerais bien que ça vienne de chez moi, mais.
0: Ben, ça vient d'où?
22: Bah, pas de moi.
0: La radio.
19: Eh ben, la DAT marche, les gars.
0: Non, non, c'est pas, y a pas de DAT là, je sais pas ce qui se passe, là on est piraté. Vas-y, j'ai.
1: Cynthia.
19: Bonsoir.
1: Cynthia,
19: bonsoir.
17: Salut Cynthia.
19: Salut Cynthia.
17: Salut tout le monde.
0: Bon, je les coupe. Ah, ça fait du bien le silence.
1: Ouais, ben on va mettre un disque et ça va être
0: beau, hein.
1: Et on reprend après.
0: Bon, alors ce que tu vas faire, Gérard, c'est que tu vas poser la question. On se tait, les auditeurs, deux minutes. Gérard, tu poses la question et tu vas tous les reprendre hors antenne et leur dire de se calmer, autrement on arrête tout de suite. Ok?
1: Alors donc la question c'est préférez-vous le tennis ou le ping-pong?
0: D'accord.
1: Voilà, et on se retrouve après. Vous pouvez toujours nous appeler au 0803 08 5000 et 0870 5000 et toujours 3615 Code Fun Radio, rubrique direct. Mais pas pour des insultes, surtout pour réagir sur le ping-pong.
0: Tu les as calmés au standard, c'est bon?
1: Ouais.
0: Donc ça va aller, là
1: j'espère, si ça va pas, à 3h30 on arrêtera, ça ira plus vite, hein. Donc, on accueille Barbara.
17: Oui.
1: Cynthia.
17: Bonsoir.
1: Thérèse.
17: Oui.
18: Tu suis pour un carambar.
1: Jérôme.
17: Non, moi, il n'y a pas besoin
18: Bonsoir.
17: De venir.
1: Qui c'est qui parle comme ça, déjà? Ça commence à bien faire.
18: Eddy.
19: Attendez, il m'a même pas appelé.
18: Attends, Eddy, on s'était mis d'accord en antenne, on ne fout plus le bordel, ok?
19: Attends, moi, il m'a calmé, Gérard, il m'a pris en antenne, il m'a calmé grave.
18: Mais là, reste en barre.
19: La prof qui t'a calmé, tu t'es fait des conneries.
1: Bob, il me semble que je t'ai dit quelque chose aussi à toi.
18: Oui, mais non, mais c'est Eddie qui fait son bordel.
1: Ah non, mais toi, tu as calmé parce que tout à l'heure, tu as saqué.
19: Quel con, ce mec.
1: Alors, Jean-Philippe.
19: Oui, c'est bonsoir, Gérard.
1: Rebonsoir, Bob.
19: Bonsoir, excuse-moi.
1: Bob.
18: Oui, bonsoir.
1: Et rebonsoir, Eddie.
19: Oui, bonsoir.
1: Et voilà. Donc, alors, préférez-vous le tennis ou le ping-pong? Alors, Barbara.
17: Oui, moi, je préfère le ping-pong, puisque, comme je te le dis encore, ça fait 10 ans que j'en fais en compétition.
1: D'accord. Cynthia?
17: Moi, je préfère le tennis.
1: C'est-à-dire? Par rapport au ping-pong.
17: Ouais, parce qu'en fait, le tennis, c'est un sport, c'est très physique, quoi. Donc, tu vois, tu cours, alors qu'en fait, le ping-pong, t'es toujours sur place, il n'y a pas trop de... Oh là, détrompe-toi, ma chérie, hein.
1: Non,
17: le badminton, c'est pas mal non plus.
0: C'est bien, ce...
18: Au ping-pong, il arrive de t'éloigner de 4 à 5 mètres de la table, quand même, hein.
1: Ouais. M'entendent pas, les auditeurs.
22: Bah, vas-y, Filou, exprime-toi.
0: M'entendent pas quand je parle.
22: Vas-y,
0: Filou. Non, je vais seulement dire que la différence entre le tennis et le ping-pong, c'est qu'au tennis, tu courais sur la table, t'étais debout sur la table.
17: Voilà.
1: Non, c'est pas pareil, tu cours pas sur une table de sur une table, hein.
22: Bah, si, le tennis.
0: C'est ça, le tennis.
22: C'est du ping-pong, sauf que tu cours sur la table, quoi.
0: Bah, t'es debout sur la table, c'est tout.
1: Bah, non.
0: Bah, pourquoi
19: aussi? Dans le vrai tennis aux États-Unis, c'est comme ça, hein.
0: Explique, Gérard, explique la différence, toi, là.
1: Le tennis, ça se joue avec une balle en mousse, avec deux raquettes et sur un terrain.
0: Une balle en mousse.
1: Le ping-pong, ça se joue sur une table avec un filet.
0: Avec une balle, mais
1: avec une balle comme
0: un calot. Ça se joue avec un calot, le ping-pong.
1: Elle est moins longue.
17: Et tu joues au carré?
1: Cynthia, donc, toi?
19: La table, écoute, elle est plus grande au tennis,
17: hein,
19: c'est ça?
17: Moi, je te dis qu'en fait, jamais le tennis, parce que c'est plus physique, quoi.
1: D'accord.
17: Voilà, alors que le ping-pong, il n'y a pas trop d'efforts physiques, voilà.
1: Ouais, mais...
0: Donc, c'est bien ce que disait Bob tout à l'heure, c'est un sport de PD, quand même.
1: Ah, non. Ouais.
22: Ah, si,
0: bah,
22: mais
0: non. Bah, attends,
17: ah, non,
0: si tu cours pas.
1: Mais non, mais tout de suite, pourquoi dire que. Alors, dans ce cas-là, tous les sports, le foot, c'est un sport de PD, le rugby aussi. Bah, si, Bob, dans ce cas-là, c'est.
18: Ah, non.
1: Bah,
18: contre,
1: si,
18: la Formule 1,
1: non, mais attends,
18: la
1: Bob.
18: La Formule 1, il y a plein de PD là-dedans.
1: Eh ben non, comme toi. Alors, tu dégages, Bob.
18: Non,
1: salut.
18: Non, mais attends.
1: Salut, Bob.
19: Allez, bonne nuit.
1: Allez, hop là.
18: Olivier voilà. Pénis, là, c'est un PD, ce mec-là.
1: Allez, hop. Bob, bonne nuit. Donc, Thérèse.
17: Oui.
1: Donc, toi.
17: Moi j'aime bien les deux, mais par contre je ne jouerai pas au tennis avec des raquettes de ping-pong.
1: Ça, j'ai jamais vu jouer au tennis avec une raquette de ping-pong.
17: Alors, hein. Si, moi j'ai une tribu rwandaise, ça existe dans une tribu rwandaise et c'est très impressionnant à voir.
19: En Espagne, c'est arrivé jusqu'en Espagne.
17: Ouais.
1: Jean-Philippe, Jérôme?
19: Jérôme est parti, je crois.
22: Jérôme, il est pas là depuis une demi-heure.
19: Hein. Vous réveillez Gérard un petit peu. Hein.
22: Tu vois, tu suis même pas.
1: Jean-Philippe?
19: Bah donc Gérard, comme je t'ai dit, je suis en équipe de France, donc je préfère automatiquement jouer au tennis de table plutôt qu'au tennis.
1: Ouais, mais donc on peut, c'est Cynthia qui disait que il y avait moins de
17: moins si c'est faux. Moins
19: c'est faux. C'est faux. Parce que tu dois quand même tenir 21 points en un temps illimité, ce qui fait que les matchs, moi j'ai vu des matchs quand même durer 8 heures d'affilée, tu vois. Et bon, des fois, tu t'éloignes de 4 à 5 mètres de la table avec des balles qui fusent entre 90 et 120 km/h.
4: Ah, ça, c'est beau, ça.
19: Il faut les rattraper, il faut vraiment pas mal gérer. Il faut revenir à la table quand tu en es éloigné à 5 mètres. Il faut calculer ses coups. C'est pour ça qu'à la fin d'un match, même s'il a duré 20 minutes, t'es très crevé, quoi.
1: Moi, je suis d'accord avec lui. C'est vrai qu'au tennis de table, on dit ça ping-pong, mais normalement, c'est tennis de table. Je pense que Jean-Philippe, il va être d'accord avec moi.
19: Bah oui, Gérard.
17: Donc, écoute, Gérard, le court de tennis, il est plus grand, hein, la surface, elle est plus grande.
1: Oui, mais d'accord, mais dans un tennis, ça se compte par 15, 30 et 40. Après, t'as des avantages, tandis qu'au ping-pong, c'est pas pareil, ça se compte par 1. Les matchs sont plus longs que sur un terrain de tennis.
17: Gérard, je te rappelle qu'un match de tennis, ça peut durer 5 heures.
1: Ouais, mais t'as déjà suivi des compétitions de tennis de table?
16: Ça dure 15 jours, hein.
1: Des compétitions de tennis. Attendez.
16: Les 24 heures du Mans de tennis de table, tu connais pas?
17: Il y a des marathons aussi.
1: La radio, s'il vous plaît.
19: Gérard, c'est Jean-Philippe. Donc, quand j'avais 19 ans aux Jeux Olympiques de Barcelone, j'ai fait un match contre le Russe Tchekhov. On a commencé à 8h du matin et à 7h le soir, on n'avait pas encore fini.
4: Il n'y avait que 7-0, je crois.
19: J'ai gagné par 21-19.
17: Ah, quand même.
19: Et j'ai dormi quand même pendant 72 heures d'affilée.
1: Edith ?
4: Oui ?
1: Edith ?
4: Ah, moi, je préfère le tennis, hein. Largement, parce que les buts sont plus grands.
1: Non, mais attends, là, tu parles de foot, hein, on parle pas de foot.
4: Mais non, mais attends, t'as des buts. Allô ? Gérard ?
1: Oui.
4: Ah, on a eu un...
1: Non, c'est bon, ça y est.
4: Allô, Gérard, il est où, Gérard ?
1: Je suis là.
4: Allô ?
1: Ouais.
17: Allô ?
4: Gérard ? Vous l'entendez ?
1: Mais qu'est-ce que c'est là, ce bordel à l'arrière ?
4: Gérard.
1: Mais bah attends, c'est
4: Gérard
1: pas moi. Personne m'entend.
16: Mais si, vous l'entendez, vous l'entendez, ok ?
4: Ouais.
1: Barbara ?
17: Ouais, je l'entends, oui.
1: Oh là, moi je vous
16: vois, il t'entend.
1: La semaine prochaine, je veux plus de vous.
16: Mais attends,
1: je veux plus de vous.
16: Il va faire tout seul, le standard.
5: Mais c'est les auditeurs qui font les cons, là.
1: Non. C'est pas les auditeurs, faut pas déconner.
17: Oui,
16: je voulais seulement dire, excuse-moi Barbara, deux secondes, c'est que Sylvain, je dirais pas tous tes messages qu'il y a sur le Minitel parce que c'est dégueulasse et c'est que sur Sandy. Donc je vous préviens. Je le fais plus. T'as vu comment je suis clean?
1: Donc moi je peux vous dire je vais quand même vous dire ce que je préfère moi. En fin de compte, je préfère le tennis de table que par rapport au tennis normal.
17: Pourquoi?
1: Parce que déjà quand il flotte, t'as pas besoin d'être interrompu par la pluie.
17: Ouais.
1: Ouais,
17: t'as des tennis couverts.
1: Mais
4: il y a des tennis couverts, hein.
1: Oui, mais peut-être, mais ça c'est tu veux parler de Wimbledon.
17: Ah ouais, Bercy, tout ça.
1: Ouais, voilà.
17: Quand il pleut, t'es obligé d'arrêter.
1: Attendez, c'est un Roland.
4: Petit pont sur Saône aussi, hein, c'est couvert. Hein.
1: De quoi?
4: Petit pont sur Saône, c'est couvert aussi. Hein.
1: Qui c'est qui dit ça?
4: C'est Eddie, hein.
1: Petit pont sur Saône.
4: Bah ouais, t'as un couvert, hein.
17: C'est là où qu'il habite. Hein.
4: Attends, haut.
17: C'est... Mais Gérard,
1: oui.
17: À Suresnes, il n'y a pas de tennis couvert, hein.
1: Jusqu'à maintenant, j'en ai pas entendu parler.
4: Mais par contre, je crois que t'as une table de ping-pong en plein air, toi.
1: Ouais. Pourquoi? T'es bien au courant, Eddy.
17: Dans le parc.
4: Ah, mais je sais pas. Je demande.
16: C'est pas Christine, en fait, Eddy?
19: Gérard, c'est Jean-Philippe.
16: C'est Françoise.
19: Gérard, c'est Jean-Philippe. Est-ce que tu as déjà assisté à l'Open de Brioux-sur-Boutonne?
1: Non.
17: Bah, tu dois y aller, Gérard. Ça vaut le coup d'œil, hein.
1: Donc, pensez-vous que ce...
16: Attends, Gérard. Avant de poser ta question, on accueille René à la place de Bob.
17: Salut René.
20: Salut toi.
1: Oh René, salut, tu travailles?
20: Ouais, je suis là. Je peux répondre à la question sur le tennis de table?
1: Ouais.
20: Donc moi je préfère le tennis, parce que moi j'aime bien les cuisses à Martine Hingis, je sais pas si tu connais.
17: Ah ouais,
4: moi j'aime bien Kuznikova, moi.
20: Non, mais je préfère Martine Hingis et puis elle fait pas de tennis de table, c'est pour ça que je préfère le tennis.
1: D'accord. Donc, cinquième
20: question. Les poils, quoi.
17: Bah ouais, mais moi j'aime bien le poil.
20: Ah bah ça va alors.
1: Donc, cinquième question. Pensez-vous que c'est un jeu dangereux, Eddy?
4: Ça dépend, hein.
1: C'est-à-dire, ça dépend.
17: Ça dépend comment.
4: Bah, je sais pas si tu joues en plein air ou si tu joues en intérieur, hein.
17: Tu mets ta ceinture, pas de problème.
1: Non, mais je vois pas le rapport avec ça, hein.
16: Bah, c'est limité à 130
4: sur les autoroutes. Tu réfléchis un petit peu, non?
17: Réfléchis un peu.
4: Réfléchis, Gérard, c'est logique.
1: Pourquoi
4: si tu joues en plein air, c'est plus dangereux.
1: Ben.
4: T'as les crottes de chien par terre, quand il pleut et tout, ça glisse.
17: Tu peux glisser sur une merde. Ça dépend de la météo, quoi.
1: D'accord. René?
20: Ouais, oui, c'est plus dangereux. Moi, l'autre fois, j'étais en train de jouer au ping-pong dehors, et je me suis pris un œuf pendant Mardi Gras.
1: N'importe quoi. Jean-Philippe ?
19: Non, c'est pas plus dangereux parce que les balles sont une texture assez légère, ce qui fait que même si les balles vont, comme je te le disais tout à l'heure, jusqu'à 120 km à l'heure, s'il te plaît. Jusqu'à 120 km à l'heure, tu peux te les prendre dans le visage, bon, ça fait rien. Le plus grand risque que tu as, c'est que le joueur qui est en face de toi pète tes plombs et qui t'envoie sa raquette dans la gueule.
1: Ah ouais, ça, je suis d'accord avec toi.
20: D'ailleurs, je m'excuse, Gérard.
1: De quoi ?
20: L'histoire de la raquette, tout ça. Dans les dents.
1: Gérard,
22: on accueille Ricky.
1: Ricky à la place ?
22: À la place d'Amuse-Gueule.
19: Ricky Martin ?
1: Non,
19: salut à tous.
1: Qu'est-ce que
19: salut
1: tu racontes, Gérard ? Moi, j'ai dit René, Jean-Philippe, et c'est Jérôme qu'on a pu.
22: Mais non. Non, mais Jérôme, les quatre mecs. Il y a Eddy, René, Ricky et Jean-Philippe.
3: Rien du tout,
22: vu qu'il y a un Belge.
1: Oh, qui c'est qui est pas contente, là ? Qui c'est qui est pas contente comme nana ?
3: C'était un mec. Hein.
1: Non, c'était une nana.
19: Bonsoir, Ricky.
1: Bonsoir,
19: salut,
1: Ricky.
19: Salut, Ricky.
1: Alors, Ricky, qu'est-ce que t'as entendu la réponse ?
19: Ah non.
1: La question ?
19: Alors, bah, Ricky, t'es foot ou rugby ?
3: GG,
1: oui.
3: C'est Cynthia. Avec ou sans ? Je réponds.
1: Non, mais attends, pour l'instant, je vais reposer la question à Ricky, merci.
19: Alors, foot ou rugby ?
1: Qui c'est qui parle, là ?
19: C'est Kiki.
1: Non, mais attends. Bon, et vous arrêtez de jouer avec les combinés de téléphone, ouais, s'il vous plaît.
22: Mal, hein. C'est Ricky, hein. Alors, Ricky, arrête ou tu dégages.
1: Bon, Ricky, dehors.
19: Allez, hop, Ricky.
1: Voilà, comme ça,
19: c'est
1: je pose.
19: Pas
1: la...
19: moi
1: je vais pas le savoir
20: merci
1: dehors.
20: De...
1: Je
19: mais la... non, c'est pas moi.
1: Je te poserai pas la question.
19: J'ai pas répondu. Comment veux-tu que je m'amuse avec le téléphone
1: ah, bah,
19: au revoir, mon Kiki.
1: Voilà, salut. Merci pour le Larsen.
22: C'est le bordel, hein, ce soir. C'est le bordel, Gérard. Ouais. C'est le bordel, hein.
1: J'ai l'impression que dans 4 minutes, je vais arrêter, moi.
22: Je peux poser une question qui vient du Minitel. Elle est gentille. Ça concerne Sandy, mais ça te concerne aussi. C'est pas méchant envers elle. C'est est-ce vrai que Sandy joue au ping-pong avec les couilles de GG?
19: Bah c'est plutôt ça, c'est une métaphore hein, sexuelle. Hein.
3: Elle joue à billes.
22: Tu réponds pas ?
1: Non.
22: Bah, ok.
19: T'as bien raison, Gérard, de répondre à ce genre de conneries.
1: Thérèse ?
6: Oui ?
1: Donc pour toi ?
6: Moi plus. C'était tennis ou.
1: Non, pensez-vous que c'est un jeu dangereux ? On est déjà à la cinquième.
6: Oui. D'accord. Non, c'est pas dangereux. Non, il faut savoir s'y prendre, quoi. Mmh. Quand on sait s'y prendre, c'est pas dangereux.
1: D'accord.
6: Si c'est pas t'y prendre, ça peut être dangereux.
19: Faut bien donc savoir prendre le monstre de la raquette,
6: voilà.
19: Hein, c'est sûr.
6: Tu tiens mal, bah, après t'as les accidents.
1: Mmh. Ok. Cynthia ?
3: Bah écoute, moi je dis que, en fait, je sais pas, ça peut être dangereux, il y a deux solutions, ça dépend de la vitesse de la balle. Hein. Si c'est une vitesse qui est très élevée, ben, ça peut dériver, quoi.
1: Mmh.
3: Et puis,
6: ça dépend
3: pas que c'est plus dangereux qu'un autre.
1: Qu'un autre sport ?
3: Qu'un autre sport, ouais.
1: D'accord. Barbara.
6: Ça dépend de la rotation de la raquette.
9: Ouais, non, moi je pense la même chose, mais par contre, il m'est arrivé une expérience. C'est que j'avais battu une Chinoise il y a 4 ans au championnat du monde.
1: Mmh.
9: Et elle m'a lancé la table, mais carrément la table à la figure, quoi.
1: Non, mais là, je vais te dire, Barbara, je vois pas du tout le rapport avec.
9: C'est rare. Aussi, comme quoi le.
1: Bon, attends, Cynthia, s'il te plaît. Tu vas te calmer un peu quand quelqu'un répond. Merci. Donc, oui. Cynthia.
19: Gérard, c'est un peu plus poli.
9: Non, Barbara, il faut continuer.
1: Barbara, oui.
9: Oui, donc je disais, comme quoi le ping-pong peut être dangereux quand même, vu que j'ai reçu une table.
1: Non, mais ça me paraît bizarre, ton histoire. Hein.
9: Ah ben non, c'est vrai, c'est véridique. Hein.
19: Gérard, il faut savoir que, je vais dénoncer quelque chose, c'est Jean-Philippe.
1: Mmh.
19: Les Chinois sont très dopés, très drogués pour,
9: c'est vrai.
19: Pour pouvoir tenir le coup des matchs,
22: même la bouffe.
19: Et ils ont des forces surhumaines, quoi.
1: Jean-Philippe.
19: Oui.
1: Je sais pas si t'es déjà tombé pour jouer avec eux, mais je vais dire une chose, qu'ils ont une drôle de façon de tenir leur raquette. Hein.
19: Mais c'est normal, Gérard.
20: Moi, j'ai déjà couché avec une Chinoise. Elle m'a fait tourner, elle m'a fait des trucs.
19: Mais
1: René, tu vas prendre ton nom normal et puis tu vas dire qui c'est maintenant parce qu'on s'était reconnu. Hein.
22: Si tu l'as reconnu, donne son nom.
1: C'est Tony.
19: Mais René, c'est Christine.
22: Ouais, oh, t'es démasqué, Tony.
19: Tony, t'as pas de chance. Hein,
1: hein Tony.
20: Ouais, bonsoir, bonne année.
1: Ouais. Enfin, tu vas rester.
20: Bah ouais, tant qu'à faire.
22: Oh, ouais, putain, c'est Noël ce soir.
1: Alors là, 3h29, exceptionnel.
22: Attends, Gérard dit à Tony de rester.
1: Tony reste dans un débat.
19: C'est beau.
22: Tony, tu peux y aller là.
1: Non, mais
22: Tony.
20: Non, mais je vais être sage.
1: Ouais.
19: Gérard, je peux continuer, c'est Jean-Philippe.
1: Oui. Merci pour la lumière.
19: Attends, je rallume.
1: Non, pas toi. Donc, ouais, Jean-Philippe.
19: Donc, je continuais sur l'étrange façon des Chinois de tenir leur raquette. Donc, eux, il paraît que ça les aide beaucoup plus à envoyer la balle plus précisément, puisque la largeur donc de la poignée de la raquette correspond exactement, si tu préfères, et la poignée de la raquette fait 3 cm aussi. Et eux, ça les aide à mieux cadrer, quoi.
1: Ouais, mais t'as vu le style de service qu'ils ont aussi.
19: C'est normal, c'est sont des services bien spécifiques à eux. Disons que leur service est beaucoup plus imprévisible que le nôtre, puisque ils servent carrément de dos.
8: C'est service compris.
19: Et voilà, tandis que nous, en équipe de France, on sert de face, ce qui fait qu'on est beaucoup plus à découvert et qu'on est beaucoup plus prévisible.
1: Ok.
19: C'est pour ça que techniquement, on n'est pas très fort.
1: D'accord. Alors, à combien on peut jouer au ping-pong? Alors, Barbara?
8: Bah, moi, je pense qu'on peut y jouer à 20, 30, sans problème, ouais.
1: À combien, tu dis?
8: À une trentaine.
1: Non.
8: Tu sais, mais si, le système
19: si,
8: est tournante.
19: La tournante, la tu tournante. Connais pas la tournante.
1: Mais non.
8: Mais si.
19: Mais si, comme Sandy a fait la tournante, c'est pareil. Hein.
1: Tu sais qui vient de dire ça?
8: Ah non, ça, c'est pas
19: c'est
8: gentil,
19: dit,
8: ça.
19: C'est dit.
1: Alors Eddy, bonne nuit.
8: Eddy, faut le virer.
1: Ouais.
19: Non mais Eddy, on s'était mis d'accord en antenne, tu continues à foutre.
20: Ouais.
1: Voilà, bah alors Eddy, bonne nuit.
20: Bonne nuit.
19: Attends,
1: ça y est, il est
19: on
1: parti.
19: On s'était mis d'accord avec Tony, n'est-ce pas Tony?
20: Non, pas du tout, moi je t'aime pas, casse-toi.
19: Toi, tu dégages aussi Tony?
8: Et non, Gérard,
20: moi Gérard, il m'aime.
1: Eddy, je t'ai dit dehors.
8: Voilà.
1: Mais il est parti Gérard, Eddy. Donc Barbara?
8: Oui, donc je disais, on peut jouer à 30. T'es déjà allé en colonie de vacances?
1: Ouais. Mais j'ai pas eu l'occasion de jouer au tennis de table.
8: Ah bon? Parce que des fois, en colonie de vacances, bah, tu peux jouer à 20-30. Hein.
1: Ouais, bah, d'accord. Cynthia?
12: Bah écoute, à ma connaissance, il n'y a que deux joueurs. Hein.
1: Bah, deux ou quatre.
12: Deux ou quatre, voilà, ouais.
1: Moi aussi, à ma connaissance. Hein.
12: À ma connaissance.
13: Tu peux jouer à trois hein, au ping-pong, Gérard, je crois.
1: Non.
13: Bah si, deux d'un côté et un de l'autre.
1: Si, ouais,
13: un,
1: non,
13: ça fait trois.
1: Non, mais c'est impossible, tu peux pas jouer à trois là-dessus.
22: Attends, s'il y a un champion d'un côté et deux merdes de l'autre, c'est bon.
13: Ça équilibre.
1: Ouais, mais s'ils sont deux contre un, c'est plus du tennis.
8: C'est plus du tennis.
13: Mais imagine, il y a un gars qui est super fort, il est tout seul.
1: Ah ouais,
13: et il y a deux gars qui sont nazes.
22: Non, mais si de l'autre côté. Mais attends, si de l'autre côté, il y a des frères siamois.
13: Ouais, en plus.
22: On peut rien faire, on peut pas les décoller.
13: C'est clair.
1: Ouais, d'accord. Thérèse.
23: Oui.
1: Donc toi.
23: Ben en fait, ça dépend combien t'as de tables. Hein.
22: Tu ris un peu, Thérèse, non?
1: Mais non, mais oh, Thérèse. Ouais. Thérèse, il n'y a qu'une table hein, de ping-pong, il n'y en a pas 50. Hein.
23: Non, mais c'est ce que je te dis.
1: Ouais, ben s'il y a une table, il y a combien de joueurs?
23: Ben deux ou quatre, hein. plus un pour l'arbitre. Hein.
1: Non, mais attends, je vois pas
23: et
1: le rapport.
23: Il y a les juges de touche aussi.
12: Attends,
23: hein.
12: T'as le mec qui a le doigt posé sur le filet qui dilette quand la
1: boule. Ah non, pas au tennis de table. Hein.
23: Ah, ben, je le lis, hein.
1: Non.
19: Écoute, Gérard, on est en équipe de France tous les deux, ça se passe comme ça.
20: Hein. Ouais, t'as même les ramasseurs de balles. Hein.
1: Non.
23: Tout à fait. T'as les larbins derrière qui courent.
1: Je peux démentir. Hein,
19: et
1: ça...
19: Tony, t'as fait ramasseur de balles, non?
20: Ah non.
1: Donc, Jean-Philippe.
20: Lâchez-moi un peu, là.
1: Jean-Philippe.
23: Ah non, c'est vrai, Gérard. Hein,
19: que je peux y aller, là, s'il vous plaît, les enfants?
1: Ouais, vas-y.
19: Donc, on peut jouer soit à deux, soit à quatre. C'est pour ça, d'ailleurs, qu'il y a des lignes horizontales, non, verticales, sur les tables de ping-pong. Voilà.
1: Ok. Tony.
20: Non, moi je joue pas au ping-pong, désolé.
1: Bah, tu peux répondre quand même à la question.
20: Ouais, désolé. Bah, répète-la-moi, s'il te plaît.
1: Bah, non,
23: Game Boy.
1: Non,
20: un peu de respect, moi et Gérard, on est potes, ok?
23: Ah, d'accord.
1: Ouais. Vous calmez les filles.
19: Est-ce que t'es mon pote?
1: Qui c'est?
19: C'est Jean-Philippe.
1: Non, mais attends, Jean-Philippe. Donc,
19: je demande à Tony s'il est mon pote.
20: Oui, je t'aime bien, allez, tais-toi.
1: Non, Tony, tu te calmes, s'il te plaît.
20: D'accord.
1: Donc, à combien on peut jouer au ping-pong?
20: Bah oui, comme disait la jeune fille précédemment, à deux ou à quatre. C'est bien. C'est possible qu'un de ces quatre, on se fasse une petite partie, toi et moi?
1: Non, moi j'aime pas trop ça, tu vois.
20: Oh, dommage.
1: J'aime pas trop. Moi, je joue plus au tennis.
20: À quoi?
1: Au tennis.
23: Au tiercé?
22: C'est quand la dernière fois que t'as joué au tennis, Gérard?
1: Il y a un bout de temps.
22: Ah oui, il y a au moins 25 ans, ouais.
23: Non.
1: Oui.
23: T'as joué souvent au ping-pong?
1: Non.
23: T'as jamais joué?
1: Non.
23: Ah, et au tennis?
1: Au tennis, ouais, c'est...
23: Mais en fait, Gégé, tu nous as jamais dit quel sport tu pratiquais dans ta jeunesse.
1: Le sport en chambre.
22: Oh, le malin.
23: Gégé, elle est forte, c'est formidable. Non, sérieux, Gégé, t'as fait de l'équitation.
1: Non.
13: Il a monté, ouais.
23: Alors, Gégé?
1: Non, je t'ai dit, j'ai jamais joué, j'ai fait aucun sport.
22: Non, c'est le cheval qui lui montait dessus.
1: Donc, avez-vous une table de ping-pong chez vous, Tony?
20: Ah non, pas de table de ping-pong.
1: Ah bon.
22: C'est bizarre, Tony, quand on sait que c'est lui, il est pas aussi drôle. Hein.
2: C'est grave. Hein.
23: C'est marrant.
2: Ouais, parce que il a peur.
20: Troublé, là, tout.
2: Non, non, mais il a peur que s'il dit une connerie, que je le zappe.
23: Ah ouais. Mais laissez-le, Tony, il est mignon.
2: Bon, toi, Cynthia, tu as dégagé tout à l'heure, toi.
23: Comment?
2: Toi, si tu continues, tu as gerbé, ma cocotte.
23: Mais qu'est-ce que j'ai dit de mal? Je dis que Tony est mignon et sympa.
2: Ouais, bah alors tu te calmes, parce que sinon, tu as gerbé.
22: Ce qui est bien, c'est que Tony, il est comme Sandy, la copine de Gérard, c'est qu'il a un piercing.
20: Ouais, c'est vrai.
2: Donc, Jean-Philippe.
20: T'as kiffé, hein, la scarf.
7: Gérard, je peux y aller?
2: Oui.
7: Bah, moi, des tables de ping-pong, j'en ai 4 chez moi.
2: Oh, bah, d'accord.
7: Bah, j'en ai 4. Écoute, je suis en équipe de France, champion du monde, champion olympique. Faut bien que je m'entraîne, quoi.
2: Mmh. Ouais, mais tu gagnes pas des tables de ping-pong à chaque fois?
7: Non, mais bon, je les achète ou j'en emprunte.
2: Ouais, non, mais attends, ça doit. Bon, on en rediscutera tout à l'heure de ça parce que.
23: Mais GG?
2: Oui.
23: C'est Cynthia. Je voulais te dire, tu trouves pas bizarre qu'on ait que des champions olympiques là, parce que tous ceux qui sont passés sont des champions qui ont fait les Jeux.
7: Écoute, je peux t'expliquer.
23: De Barcelone.
7: Est-ce que je peux t'expliquer aussi?
13: Non, avant que tu l'expliques, on accueille Arthur.
7: Ok.
13: À la place de Ricky.
14: Salut GG.
2: Salut Arthur.
14: Salut tout le monde.
23: Salut.
7: Donc je peux expliquer là?
23: Oui oui.
7: Salut GG.
2: Salut.
7: On a reçu un fax.
23: Oui.
7: À l'équipe de France, quoi. On s'entraîne rue Lecourbe à Paris.
2: Mmh.
7: Et on nous a dit que Gérard faisait un débat sur le ping-pong. C'était un fax signé Manu. Mmh. Et donc il nous a dit je vous appellerai. Et
13: puis, bah oui, je me suis renseigné pour qu'il y ait des gens qui appellent pour que tes débats.
2: Ouais, ouais, c'est vrai qu'on en avait discuté, je crois.
13: Bah ouais,
2: j'avais demandé à Puldar ou à.
23: GG.
2: Oui.
23: Ah, bah on n'entend plus rien. GG.
2: Oui.
7: GG.
2: Ouais.
23: GG.
2: Bon, qu'est-ce qui se passe là?
22: Mais si, vous l'entendez, mais si, il est là.
23: Gérard.
13: Ouais, mais si, ça y est, c'est revenu. Hein.
23: Gérard.
7: Oh, c'est Sandy qui te fait ses. Non.
22: Le plombage a été monté avec le piercing de Sandy ou quoi?
2: C'est ça qui vient de dire ça.
23: GG, t'es là?
2: Attendez, je veux savoir qui c'est qui vient de dire une connerie comme ça.
7: GG. Tony, t'es là?
20: Ouais.
7: Ah, je croyais que t'étais. On t'avait
20: changé. Non, mais il est en train de descendre sa bouteille là.
2: Arthur. Arthur.
23: GG, t'es là?
2: Arthur.
7: GG.
23: Ah, on t'entend plus.
2: Arthur.
23: GG, t'es là?
2: Arthur.
23: On t'entend pas mal.
7: On t'entend mal, hein?
23: On t'entend pas.
15: Gérard?
2: Ouais.
7: T'entends, GG.
23: Ah, non, t'entends pas, GG, on t'entend très mal.
2: Bon, mais qu'est-ce qui se passe à la réa?
13: Mais si, d'accord. Vous l'entendez. Arthur, tu l'entends, Gérard?
2: Arthur. Allô? Bon, c'est quoi, là, ce bordel?
22: Bah, je sais pas. Allô, les auditeurs? Manu, tu joues à quoi, là?
13: Ouais, ça va, c'est pas moi.
22: Bah, c'est qui, alors? Ça peut
13: c'est pas moi.
22: Ça peut être que Olivier dans le CDM.
13: Bah, voilà.
2: Arthur.
22: Attends, on va demander gentiment à Olivier qui doit être dans le CDM. S'il te plaît, Olivier,
13: remets. Tu peux arrêter, c'est vraiment lourd, quoi. Il y a des fois, c'est marrant. Là, franchement, c'est la blague de gros merdeux, quoi.
22: Remets les auditeurs pour Gérard.
13: Ce serait sympathique.
7: GG.
2: Arthur.
7: Oui.
2: Ah. Bon, alors ça.
23: Ah, ça fait plaisir.
13: Merci, Olivier.
2: Ouais, ça commence à bien faire, là, son bordel, là, Olivier.
23: GG.
22: Ah, il continue.
2: Bon, allez, moi, j'arrête.
23: Mais non. Allez, Gérard.
7: Bon, mais c'est quoi ce bordel?
2: Non, non, j'arrête.
7: Ni Tony ni moi, merde.
2: Non, non, mais j'arrête là, ce coup-là, c'est terminé.
23: GG,
2: terminé, 4 heures moins. Non, non, mais 4 heures moins le quart, terminé, ça apprendra à Olivier de se calmer.
22: Bon, alors on va tous huer Olivier. Ouh, Olivier.
2: Non, non, moi j'arrête.
23: Olivier, vas-y, Gérard, continue.
2: Non, j'arrête.
22: Oh, eh oh, le gamin.
2: Non, non, je veux
22: c'est
2: pas
22: bon, c'est un gamin à qui on a piqué ses billes, alors vas-y, comment
2: non,
22: on continue.
2: Non, moi j'arrête, c'est terminé, je continue pas.
23: Mais pourquoi?
20: Allez, Gérard,
2: reste. Non, c'est terminé, c'est terminé, conclusion.
20: Non, ça va bien se passer. Hein.
2: Terminé. Ça fait depuis tout à l'heure, ça arrête pas, donc c'est terminé, j'arrête.
23: Mais c'est pas notre faute.
2: Non, c'est tout, c'est terminé.

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1: non, non, on arrête.
2: Non, non, j'arrête.
1: Gérard.
2: Non, non, c'est fini.
1: Gérard.
3: Attends, il y a Sylvain. Il y a Sylvain sur Minitel qui dit si t'arrêtes, je déconnecte.
2: Bah non, Sylvain, reste là.
1: Tu déconnectes.
2: Continue.
1: Ça apprendra à dire des conneries.
3: Arrête, Olivier, avec le son, je m'entends plus. Donc, il y a un problème.
4: T'as pas de couilles, GG.
2: Non, bah c'est bien, bah vous mettez un disque et on verra.
3: Ah non. Alors, Gérard, tu poses la question, je mets un disque. Allez.
2: De manière, c'est la dernière et après, j'arrête.
3: Bon, la question.
1: Mais Gérard.
2: Donc, c'est. Pensez-vous que c'est un jeu qui s'apprend à l'école et on se retrouve après? Un petit quart d'heure à passer ensemble. Si ça se passe bien, on va continuer quand même jusqu'à 4 heures. Si ça se passe mal, eh ben on arrêtera avant. Donc, on reprend sur le ping-pong, on récupère. Barbara. Barbara.
5: Oui.
2: Cynthia.
5: Bonsoir.
2: Rebonsoir, Thérèse.
5: Oui, bonsoir.
2: Arthur.
6: Salut.
2: Jean-Philippe.
7: Oui, salut.
2: Et Tony.
8: Bonsoir.
2: Donc, alors, pensez-vous que c'est un jeu qui s'apprend à l'école? On va demander à Tony.
7: Tu m'aimes bien. Toujours bon. Par moi.
2: Tu commences. C'est toi le dernier d'Alice, ouais, donc c'est toi qui réponds.
7: Ça me fait plaisir.
2: Attendez, Tony. Si tout le monde veut parler, mais si ça fait pas le bordel, je veux bien. Si ça fait le bordel, négatif.
7: Ah oui, c'est normal, Gérard.
9: Non, mais ça fera le bordel d'avance.
2: Non, mais qui c'est qui dit que ça fera le bordel d'avance?
7: Jean-Philippe.
3: Allez, dégage.
7: Allez.
9: Non.
7: Moi, j'aime pas trop qu'on déconne dans les débats, GG. Hein.
2: Non, Tony, tu as pas commencé à faire ta loi parce que sinon tu as saqué là.
7: D'accord, excuse-moi.
5: On respecte la loi de GG.
2: Bon, toi, Cynthia, tu as commencé par te calmer un petit peu.
7: On n'avance pas.
2: Bon, alors, Arthur.
10: Ouais.
2: Pour toi.
10: Moi, j'ai jamais appris à jouer au foot à l'école. Moi, c'était le hand.
7: On parle pas de foot.
2: Hey, abruti.
5: On parle de ping-pong.
2: Abruti, c'est le ping-pong, hein, c'est pas le foot.
10: Non, j'ai jamais appris à jouer au ping-pong sauf dans un club.
2: Ah, voilà. à l'école, non, jamais.
10: Non. Ça, c'est de la réponse, mon pote.
2: Ok. Jean-Philippe ?
9: Ouais, le ping-pong, ça prend à l'école. Enfin, à partir de la classe de seconde jusqu'à la classe de terminale, puisque c'est une épreuve que tu peux choisir quand tu passes ton bac dans l'option sport.
5: Exactement. Ah, moi, j'en ai fait avant, hein.
2: Et puis
5: Barbara. Moi j'en ai fait en primaire, hein, du ping-pong.
2: Ouais, mais de toute manière, il y a des écoles de tennis de table.
9: Mais ça dépend des établissements et surtout ça dépend des académies. Des clubs plutôt.
2: Bah oui, mais je sais.
7: C'est qui la sportive? Comment elle s'appelle?
5: C'est Thérèse.
7: Ouais, je suis sûr que t'as la peau ferme, toi.
2: Tony, s'il te plaît, tu te calmes. Donc, Tony.
9: Tony, oui. T'es maqué?
2: Non. Bon, c'est bon là. On revient sur le débat.
7: C'est possible d'avoir ton numéro de téléphone?
5: D'accord.
2: Mais Arthur?
10: Ouais.
2: Tu te calmes?
10: Bah, j'ai rien dit.
2: Bon. Tony?
10: Oui.
2: Donc alors toi? T'as répondu toi. Tu m'as dit que t'aimais pas ça. Puis
7: bah,
2: que...
7: J'ai bien répondu une deuxième fois, ça sera pas la
2: première
7: fois.
2: Non, mais ça y est, c'est bon. Donc, Thérèse?
5: Oui. Bah, moi, je te dis, j'ai commencé hyper tôt, quoi, dans mon jardin. Et puis voilà, club. Et puis.
10: Dans le jardin?
5: Championnat d'Europe. Et puis voilà, je suis vice-championne d'Europe.
7: C'est championne d'Europe.
5: J'ai rejoint Jean-Philippe il n'y a pas longtemps dans l'équipe de France.
2: D'accord. Cynthia?
5: Bah, écoute, moi, j'ai appris ping-pong au lycée.
2: C'est-à-dire?
5: Hein?
2: C'est-à-dire?
5: Bah, au lycée, tu l'as appris en troisième langue? En secondaire.
2: Au lycée, en secondaire.
5: Bah, non, je réponds. Attends, je répète. Le lycée, c'est l'établissement en secondaire.
2: Donc. Ouais.
5: Et donc, c'était option sport.
2: Ouais.
5: Et je me faisais toujours battre.
2: Non, ça m'étonne pas, de quoi.
5: Pourquoi, Gégé?
2: Barbara?
3: Pourquoi Gérard, ouais?
2: Bon, de toute manière, si elle sait pas jouer au tennis de table, c'est pas de sa faute. Hein.
5: Ouais, mais Gérard, tu me battras jamais au tennis, je veux dire le vrai tennis, quoi.
2: Non, mais attends, je vais te dire une chose, tu vois. Tu me trouves les moyens, tu me trouves les raquettes, le nécessaire. Je vais te dire une chose, on va à l'île de Puteau, il y a des tennis.
5: Ouais.
2: Et moi, je vais te dire une chose, que je te bats en 2-7.
5: Ouais, c'est ça.
2: Défi.
5: Hein? GG,
2: ouais.
5: Relève le défi.
2: D'accord. Quand tu veux.
5: 1-7, hein. C'est des tennis couverts ou découverts?
2: Découverts à l'île de Puteau.
5: Ah ouais, GG, moi je te bats, moi c'est clair.
7: Ouais,
2: ok, Barbara.
7: Gérard, si tu perds ton gage, ça sera de faire des débats tous les jeudis soirs.
2: Ouais. Hein?
7: Et
2: je vais faire les débats
7: tout le jeudi soir.
2: Bon, voilà, c'est si je veux maintenant.
5: Ouais. Ouais, mais c'est à Paris. Si je gagne, qu'est-ce que tu m'offres?
2: Bon, rien du tout. Ah. Tu rêves là. Tu crois au Père Noël?
10: Un
2: cunilingus. Ouais, rien du tout. Elle aura le droit de goûter au manche de la raquette. Barbara.
5: Comment? Ah bah alors là, je vais.
2: Barbara.
3: Oui. Deux secondes, j'ai un petit message de Sylvain avant sur le Minitel qui dit Gégé n'a jamais été à l'école, il a juste un certificat de crèche, donc il n'a jamais fait de tennis.
2: Hey, Sylvain,
9: vous aviez
2: attendez.
3: On va essayer de le rappeler,
2: Non, c'est pas la peine. C'est pas la peine, c'est un connard.
10: C'est calé ou pas? C'est calé.
9: Vous avez calé la cassette.
2: Ah, c'est bon, deux minutes. Non, mais c'est un connard alors. C'est un connard.
4: Tu me dis quand t'es prêt, Filou.
2: Ouais. C'est ça.
4: Quoi? Bah, c'est pour le mettre à l'antenne.
2: Ouais, non, mais surtout qu'il va encore changer de voix, c'est pas la peine.
4: Allez, allons-y. C'est bon, on a Sylvain là, je crois.
3: Attends, allô, Sylvain?
4: Ouais, vas-y.
3: Allô.
6: Bonjour.
2: Bon, allez, sors-moi ça. Remets-moi les auditeurs.
6: Je t'ai remarqué dans le métro. Nous étions assis. Je dirais l'un en face.
2: Bon, tu me révires ça, tu me révires
3: lui quand même.
6: Nous sommes.
2: Tu me réponds, c'est un connard. Sors-moi ça, putain, ça me fait chier.
3: Raccroche, Manu, il est idiot.
4: Attends, 1, 2, 3, ça y est.
2: Donc, Barbara.
8: Oui, mais Gérard, c'est vrai ce qu'il disait?
2: Mais non, c'est des conneries, mais attends, toi, tu crois n'importe qui, toi.
8: Mais Gérard, il a dit qu'il va rencontrer dans le métro.
10: Tony, tu crois qu'ils ont appuyé sur Eject?
2: Mais non, c'est un. Bah, j'ai des doutes. Bon, Barbara, s'il te plaît, parce que là, ça commence à me gonfler, vos conneries.
8: Alors, Barbara. Mais j'ai déjà répondu, oui, j'ai commencé en primaire.
10: D'accord.
2: Alors, pourquoi qu'il n'y a pas assez d'adhérents à ce sport, Barbara?
8: Ah mais si, il y a énormément d'adhérents. Hein.
2: C'est-à-dire?
10: On est la 5e fédération en France. Hein.
2: Attends, exactement. 5 minutes Jean-Philippe, merci.
8: Si, il n'a pas tort, hein, c'est vrai.
11: Mmh. Après le foot, le rugby, le ping-pong, il y a nous.
10: Eh GG,
2: ouais.
10: Le ping-pong c'est un sport qui n'accepte pas les grands.
2: C'est-à-dire?
10: C'est faux, c'est complètement faux.
11: Si.
10: C'est complètement faux, je fais 1m92.
2: D'accord.
8: Ouais.
2: Bon Cynthia?
8: Oui. GG, je ne me souviens plus de la question.
2: Oh là là.
10: Allez hop.
2: Hey, t'es lourd dans la... Quoi.
8: Non, je te disais... Non, pour moi, le ping-pong, c'est un sport... c'est un sport intellectuel, c'est un sport sportif...
2: Pourquoi n'y a pas assez d'adhérents dans ce sport?
8: Il n'y a pas assez d'adhérents.
2: Ah, enfin, ça y est, t'as quand même compris la question.
8: Ouais, parce qu'en fait, c'est un sport qui coûte cher quand même.
11: C'est-à-dire?
2: Ah bon?
10: Mais est-ce qu'il y a du ruban adhésif, par contre?
2: Alors, attends, je vais te dire une chose.
3: Attends, oui. Gérard, deux secondes, c'est quoi un adhérent?
2: Mais adhérent, c'est
4: un truc comme sur les bombers avec le scrot.
3: Attends, allez, Gérard, laissez Gérard répondre.
2: Un adhérent, c'est une personne qui a une licence pour l'année.
3: Une licence 4?
2: Non, une licence pour jouer au ping-pong. C'est pas une licence 4 ni rien.
8: Non, mais attends, mais licence, ça veut dire chômeur?
2: Mais non.
3: C'est-à-dire que le mec qui a un café qui a une licence 4, il peut jouer au ping-pong?
2: Mais non, n'importe quoi.
8: Mais GG, il faut la payer, la licence, quand même. C'est vachement cher.
2: Ah bon?
10: Bah oui, c'est vrai.
2: Déjà, je vais te dire une chose, est-ce que tu as été voir le prix des raquettes et...
8: Bah oui, 10 francs par balle.
11: Bah oui, c'est 20 000 francs. Hein.
10: Hors de prix.
11: Hein
10: ouais.
11: C'est 20 000 francs l'abonnement.
8: Hors de prix.
11: Ouais, c'est 10 francs par balle. Hein.
10: Ouais, et puis il faut la tenue aussi.
2: Non, mais attends, allez, oh.
10: Il faut la tenue,
2: j'ai
10: les
11: joues,
10: avec la coquille. En plus, la tenue de Pink Woman, c'est un short.
8: Bah mais attends, il faut la licence, il faut être adhérent.
2: Bon, Cynthia.
3: Bon, on va dire que Gérard a de l'autorité maintenant.
2: Oh, Cynthia.
8: Oui.
2: Tu t'écrases, merci.
8: Bah, GG quand même.
4: Non, Cynthia.
2: Tu t'écrases. Alors, moi, je vais te dire une chose. Tu as déjà rien qu'une raquette de ping-pong vaut 50 balles.
10: Quoi? Combien?
8: Normand?
10: En bois alors?
8: Ça vaut 50 balles.
10: Ouais, mais c'est la taille ou quoi?
8: Ouais, mais c'est artisanal, hein.
10: Gérard, oh!
2: Ouais.
8: On peut pas l'acheter.
10: Mais Gérard, c'est la raquette de ping-pong, il y a deux balles.
3: Fais dans une manche de chaîne.
10: Tu rigoles quoi?
8: Ouais, moi, je veux un truc avec une griffe dessus, hein.
10: Eh, parce que moi, ma raquette de ping-pong, Gérard, j'en ai pour 4500 balles à chaque match. Hein.
2: Ouais, c'est ça.
8: Exactement, il faut.
10: Après, il y a de la tenue.
2: Non,
10: il y a la chartreuse avec une
8: petite dent.
10: Il y a le string parce qu'on n'est pas autorisé à jouer en. Exactement.
8: Je t'avais dit
10: que c'était un sport de
8: pédé. Il y a le protège-dents.
3: J'ai encore un.
10: Il y a le cirage pour les pompes.
8: Il y a les gants.
2: Oh, vos gueules!
4: Ils sont lourds.
3: Ouais, excusez-moi, j'ai un message Minitel, encore de Sylvain, ton copain Gérard, qui dit Gérard, avec son camion, a perdu sa licence à cause d'une perte d'adhérence.
2: Allez, dernière question, parce que ça commence à me gonfler des conneries Minitel.
8: GG?
2: Quoi?
8: T'as même pas répondu aux questions.
2: Non, bon, Tony et Arthur, là, vous calmez tous les deux, parce que tout à l'heure, vous allez gerber.
8: Gérard, tu nous as pas répondu quand est-ce que t'as appris le ping-pong et.
10: Tu sais bien y jouer?
2: Bah, de toute manière, je répondrai que plus tard, et c'est tout, quand l'autre abruti de Sylvain sera retiré du Minitel, je continuerai plus. Donc, dernière question, et après, ça fera la conclusion, et puis ça sera terminé.
10: Oh non,
8: GG. Allez, GG.
10: C'est quoi ce débat de naze, là?
2: Qui c'est qui vient de dire ça?
9: Arthur encore.
2: Eh ben Arthur, tu t'en vas.
9: Bah quoi, j'ai le droit de donner mon avis?
2: Non, bah tu t'en vas, si c'est un débat de nazes, bah tu t'en
9: on
2: vas.
9: On n'a pas le droit de donner son avis?
12: Non.
9: Mais c'est pour que tu t'améliores.
3: C'est le seul débat, les débats de Gérard, où t'as pas le droit de parler.
9: C'est pour que tu t'améliores,
2: Gégé. Voilà, bah salut Arthur, salut.
9: Le premier, il était génial.
3: Salut Arthur.
9: Gégé, c'est bip.
2: Voilà.
3: Donc.
2: Donc, faites-vous du ping-pong dans un lit, donc Anthony.
9: Je n'ai pas répondu à la question des adhérents.
2: Bah vas-y.
9: Donc, pourquoi on n'a pas beaucoup d'adhérents? Bon, c'est parce qu'il y a une mauvaise médiatisation de notre sport. Puisque, par exemple, à la télé, à la radio, qu'est-ce que tu vois? Tu vois du foot tout le temps.
2: Ça, c'est vrai.
9: Monopolisé par le foot.
12: Bah, c'est bien.
9: Et c'est pas seulement un handicap pour le ping-pong, c'est également un handicap pour les autres sports comme le hand. Le rugby, il y en a à la télé, mais les horaires sont mal placés. Mais autrement, t'as que du foot et même du foot des fois.
2: Mais sur Eurosport, je suis pas d'accord.
9: Ouais, mais attends, Eurosport.
12: T'aimes bien le rugby, GG?
2: Non.
12: Ouais, moi non plus.
9: Attends, Eurosport, il faut le cap pour ça, Gérard. Mais je veux dire, la 1, la 2, la 3, la 4, la 5.

0: parabole chez toi avec le satellite.
1: Non, non, non. Ça ne m'intéresse pas personnellement.
2: Mais
1: attends, Cynthia, pour l'instant, tu vas te calmer, toi. Tu reparleras après. D'accord. Tony.
3: Oui.
1: Tony.
3: Oui, oui.
1: Donc, alors, la dernière question.
3: Sur l'adhérence encore.
4: Sur le sport en chambre, là.
1: Faites-vous du ping-pong dans un lit.
3: Non, mais attends.
4: Non, mais attends.
3: Attends, ouais.
4: Réfléchis deux secondes.
3: Pauvre calme.
1: Attends, Tony.
5: Quoi?
1: Alors, Tony, là, tu dégages.
3: Non, c'est pas moi qui l'ai dit.
1: Tony, tu dégages.
3: C'est pas Tony. C'est pas moi, je me serais pas permis.
6: Tony, tu dégages. C'est pas Tony, hein.
3: Je me serais pas permis.
0: C'était pas une voix d'homo, c'était pas Tony.
1: Bon, alors.
3: Tu peux parler, toi.
1: Tony, s'il te plaît, tu te calmes ou tu dégages avant la fin?
3: Ok.
1: Ok, alors tu réponds?
3: Non, j'ai jamais fait de ping-pong dans un lit, non.
1: D'accord. Jean-Philippe?
2: Non, moi non plus. De toute façon, c'est pas possible, la balle rebondirait pas.
1: Thérèse?
0: C'est pas con, hein.
1: Thérèse?
4: Bah ouais, bah non, hein.
2: Qu'est-ce qui vous a fait marrer, les branleurs, là-bas?
1: Non, mais c'est bon, Jean-Philippe, tu te calmes, hein. Tu traites pas les monnaies.
3: C'est un visiophone, ils ont vu ta face.
1: Oh, Tony, tu te calmes. Tony.
3: Oui.
1: Tu te calmes, s'il te plaît, aussi.
3: Excuse-moi, c'est sorti tout seul.
1: Ok.
2: J'ai connard.
1: Ouais, ta gueule, hein. Cynthia.
2: Oui.
4: Bah écoute, moi, je fais du ping-pong sur le lit quand les draps sont propres.
1: Ah, d'accord, ça, c'est du sport en chambre chez moi. Barbara.
4: Comment? Non, moi, j'en ai jamais fait, non.
1: D'accord. Bah moi non plus. Parce qu'en fin de compte, j'aurais du mal à faire du ping-pong dans un lit.
4: Pourquoi tu poses cette question?
1: Parce que fallait bien que je termine sur une question comme sur le premier débat.
2: C'était la question piège.
1: Donc alors conclusion de ce débat.
3: Déjà.
1: Ouais, c'est la fin.
3: Oh là là.
2: Oh non.
1: Bah si, c'est fini.
2: Oh non.
1: C'est fini. Donc conclusion, Barbara.
4: Ouais, bah moi j'invite tout le monde à jouer au ping-pong, parce que c'est vraiment un sport super, quoi. Mais surtout le ping-pong, quoi.
3: Ou toi, t'as la peau ferme.
0: Ça fait une heure hein, qu'elle a la peau ferme.
1: Cynthia.
4: Écoute, le ping-pong, c'est un...
3: Toi, t'as des varices, par contre.
1: Bon, Tony, s'il te plaît, merci.
4: Donc, et les vergetures, alors?
1: Ouais, Barbara aussi, c'est fini maintenant.
3: Moi, je mange tout.
4: Donc, je réponds.
2: Mais moi, je dis rien, moi, j'ai le droit de rien dire.
1: Mais attends, pour l'instant, je suis à Cynthia, conclusion.
3: Je croyais que t'étais dégagé, toi.
4: Le ping-pong, c'est un sport cool. Je me suis bien amusée. Les questions, elles étaient comme d'habitude intelligentes. Et j'embrasse Manu.
3: Oh, c'est une suce-boule, elle.
1: Ok. Thérèse?
4: Oui.
1: Conclusion.
4: Alors moi, je suis vice-championne d'Europe de tennis.
3: T'as la peau ferme.
4: C'est ça, j'ai la peau ferme. Et je vous invite tous à nous retrouver, Jean-Phil et moi, au club de...
3: Ouais, je t'enfile, moi, il n'y a pas de...
1: Jean-Philippe.
2: Ouais, donc, moi, c'est pareil, le ping-pong, c'est ma passion, c'est ma vie, hein, vice-champion olympique, champion du monde. Vous arrêtez là-bas au standard, parce que vous avez été les premiers à me réclamer des autographes.
6: Bon, déjà, c'est pas au standard, donc tu restes tranquille.
1: Voilà.
2: Ok, non mais...
6: Je te remercie.
2: Ok, bon, excuse-moi, c'est tard.
6: Non, c'est Manu, t'as tout compris. T'es okay, Ultraman,
1: c'est Manu.
6: Tu restes tranquille.
4: C'est trop chaud.
6: Hein, Ultraman.
2: Oh non, enfoiré, tu m'as dénoncé, enculé.
6: Hein, j'ai rien dit.
1: Bon bah, tu restes poli, donc c'est bon pour toi, merci.
2: Ouais, putain, Manu, je te veux hors antenne après.
1: Bon, ouais. Gérard, tu vas le prendre hors antenne et...
0: Ouais, Gérard, continue la conclusion. Vite.
1: Tony, pour finir.
3: Ouais, bah, je trouve que ça s'est bien passé.
1: Ok.
3: Très très bien passé, je suis heureux de voir que tu m'aimes bien en fait.
1: Ouais ben pour une fois tu vois t'as resté quand même parce que si t'as été quand même plus poli que d'habitude.
0: Ça, ah ouais, ça fait quand même 4 mois qu'il n'était pas venu au débat.
3: Hein. Ouais. Vrai, hein.
0: Au moins.
1: Au moins pendant 4 mois il a quand même viré son fusil d'épaule.
3: J'ai complètement changé en 4 mois, t'as vu.
0: T'as viré ta cutie, hein, Tony.
6: En 4 jours il a fait des progrès immenses.
1: Voilà, donc ben moi pour la conclusion, c'est dommage qu'il y ait eu un peu trop de bordel par moment donné, mais sinon j'ai trouvé que c'était pas mal.
0: Donc qu'est-ce que tu penses du ping-pong toi? Tu encourages des gens à jouer au ping-pong ou
1: Oui, j'encourage tout le monde à en faire et bon bah c'est un sport qui est
0: complet, assez... c'est complet comme sport.
1: Non mais c'est un sport qui est comme le tennis, c'est pas mal.
7: Les débats de la semaine prochaine.
1: Donc peut-être si tout le monde...
7: Allez,
1: non, parce que si on continue à nous harceler sur les portables, c'est pas la peine. Donc, si on arrête de nous harceler, Sandy et moi, sur mon portable, la semaine prochaine, ça sera l'euro. Donc, je préviens, sur l'euro, c'est la monnaie. Ça sera la monnaie.
0: Ah, c'est pas le truc au Stade de France,
1: là. Non, non, non, non. Et sûrement, comme sport, ben, on va mettre la Formule 1, tiens. Pour changer.
0: Là, je croyais que c'était la pétanque.
1: Non,
0: avec le cochonnet et tout, c'était
1: non,
0: bien.
1: Non, non, non.
0: Oh, c'est mieux la pétanque.
7: Parce que c'est pas d'actualité la Formule 1 quand ça sera d'actualité.
0: Voilà, alors que la pétanque, il y a le championnat du monde, je crois, la semaine prochaine.

0: le sport le plus utile, c'est le sport le...
1: Ouais, ben, dans ce cas-là, alors, je veux bien faire la pétanque, mais alors, dans ce cas-là, qu'on aille des Marseillais.
0: Ouais, d'accord.
1: Parce que c'est à Marseille que ça se joue le plus.
2: J'espère que Tony sait imiter l'accent marseillais.
1: Non,
2: hein.
1: Non, Tony.
2: Bah, peut-être qu'il sait imiter l'accent.
1: Non, non, pas là, parce que là, faudra quand même prendre des gens de Marseille. Hein. Donc, on va se quitter sur ce. On va laisser la place à Barthes pour la nuit sans pub. Et puis ben demain vous retrouvez toute la bande et bien sûr la loco demain soir. Et puis je vous souhaite un bon week-end. Je vous dis à demain à la loco et sinon ben à la semaine prochaine.

0: c'est maintenant qu'il y a quelqu'un.
1: Ah, non.
2: La réponse
1: non,
2: est bonne, il faut préciser.
3: Non, les 3 secondes sont passées, je suis désolé.
4: Je vais te le dire, Gérard, tu veux vraiment que je réponde.
3: Non, les 3 secondes sont passées.
2: On accepte quasiment la réponse, mais il faut préciser.
3: Non. Non, attends, parce que dans ces cas-là, tu lui donnes un joker.
4: Non. Mais en plus, je crois savoir.
2: C'est quoi? Vite. Réponds vite, allez vite.
4: Bon, bah, sans le vouloir, je l'ai trompé avec quelqu'un qu'il connaît. Et c'est vrai que c'est ça que j'aurais dû lui dire. J'aurais dû être un peu plus franche avec lui. Et comme.
0: Préciser des noms!
3: Non.
5: Ils nous ont fait pareil, je peux pas préciser aussi.
3: Non.
5: Nous tout à l'heure.
3: Non.
4: Je peux juste dire la première lettre, c'est
3: non.
4: H. Non.
0: La dernière, bon. Juste la dernière.
3: Hop, terminé.
0: Ah non, c'est pas bon, c'était
3: va te faire foutre.
2: Il a dit va te faire foutre.
4: Ah, t'as dit ça?
2: C'est fini. Le discours en live.
3: Attends. Répète-lui bien la question.
2: Juste une deuxième chance, parce que c'était pas loin. Faut que tu donnes plus de précision à ce que t'as dit.
3: Non.
2: Quelle est la chose la plus...
1: deuxième lettre.
3: Non. Manu, s'il te plaît.
2: Quelle est la chose la plus bête que t'aies jamais faite ou jamais dite? D'avoir trompé. Avec un de ses meilleurs amis.
4: Ouais, on ne citera pas de nom ni de marque. Hein. C'est pas la peine. Hein. Et puis voilà, et puis...
2: Une marque de chien, ni rien.
4: Voilà, exactement. Mais non, mais je crois que j'étais bloquée et je pouvais pas le dire. Et c'est pour ça que j'aurais dû être franche avec lui dès le départ.
2: Ça avait duré longtemps, cette tromperie, non? Combien de temps?
4: 3 semaines, hein, quand même.
2: Et tu le savais, toi, non?
4: Monsieur Gérard, oh là.
3: Attends, c'est moi qui te l'ai demandé, c'est tout. Hop, terminé, on arrête. Hop. La deuxième, ça vaudra mieux parce que là, je pense que ça va tourner au vinaigre.
2: Avec elle?
3: Non, avec vous.
2: Ah ben non, on n'a rien fait, nous, Gérard.
3: Non, mais même, bon. c'est pas la peine que
2: là-bas... Quel est
3: Dieu.
2: Côté lingerie.
4: Ouais.
2: Alors, Gérard, il a hésité un petit peu. Hein, donc, côté lingerie, tu es plutôt petit bateau en coton? Est-ce que tu es plutôt porte-jartel, string en cuir, fouet et paillettes, ou alors est-ce que tu es nu sous tes vêtements?
4: Bon, bah, on va dire plutôt string et je sais pas quoi là.
2: Pantjartel et cuir, paillettes.
3: Ouais. Et non, c'était coton!
2: Petit coton,
4: ah ouais,
2: petit bateau.
4: Petit bateau, coton, ouais.
2: Qu'est-ce que ça veut dire à ça, Gérard?
3: Attends, déjà des trucs pantjartel, t'en as acheté, tu sais même pas les mettre alors?
4: Bah écoute.
3: Bah oui, bah si, moi je dis la vérité, c'est tout.
4: Mais attends, Gérard, c'est quand même assez difficile à mettre et puis à accrocher et tout, le temps d'accrocher.
3: Bah ouais, mais même.
2: Tu les as jamais mises.
3: Tu sais, elle a essayé une fois d'en mettre.
2: Ils étaient trop tendus.
3: Non, mais elle a essayé une fois d'en mettre un. Laisse tomber, sans arrêt, elle est en train de.
4: Mais toi, t'aimes pas aussi.
3: Non, moi j'aime pas.
2: C'est tout. Il y a un truc qui coagule, qui passe plus, tout là, j'en peux plus.
3: C'est tout.
2: C'est pas une bonne réponse, maître.
3: Non. C'est pas une bonne réponse.
2: Troisième question qu'on a posée pour l'instant, zéro. Hein. Quel est le plat que tu sais faire le mieux?
4: Le plat que je sais faire le mieux.
2: D'après Gérard.
4: Je crois que ça doit être le couscous. Non.
3: Oh là là là là là là.
2: Mais non, la réponse était quoi, maître?
4: C'est logique.
2: Le couscous, c'est dur à faire. Tu sais bien faire le couscous?
4: Bah oui.
2: Le couscous en boîte.
4: Bah oui. Voilà.
2: Parce que le vrai couscous. Moi, ma mère, elle sait bien le faire et ça met au moins 3, il y a au moins 3 ou 4 heures. Hein, c'est la matinée. Hein. Pour réussir la semoule, c'est pas évident. Hein. 10 minutes de trop, 5 minutes pas assez, c'est pas bon. Hein.
3: Non, mais même, faut avoir tout le matériel pour le faire.
2: Et l'électricité. Bonne réponse. Donc, pour l'instant, zéro. Par contre, j'ai les trucs des jingles et tout, on sait pas. Merde, je sais plus où c'est les jingles, on va les trouver quand même. Alors, bon, ça va être au tour maintenant de Gérard. On va faire tourner la roue, hein, bien sûr, et puis ça va être à toi d'essayer de. Ah, pardon. Attention, on y va, c'est parti!
0: Non, tu dis
2: stop Gérard, d'abord tu fais tourner la roue.
3: Stop.
2: FM, on l'a même pas jusqu'au bout le jingle, mais c'est pas. Bien joué.
0: La musique de merde.
2: Oh, salaud. Chérie FM, on va lui mettre Chérie FM.
0: Ouais, ouais.
2: Alors on connaît la fréquence de Chérie FM à Paris, bien sûr. Allez, on y va, on va lui mettre. 3, et on va te poser des questions pendant. Tu nous as pris des
1: trucs. Harold,
2: des scoops. Hein, c'est quoi comme des portes jartelles? C'est quoi les portes jartelles? C'est de riz? Hein? C'est quoi comme Panthertel?
4: Non, non, non, laisse tomber.
2: Ah, d'accord. C'est du passé.
4: C'est du passé, voilà.
2: Voilà, on a ouais, bien mis.
1: J'aime bien la bonne humeur, on en rit ce soir.
2: Il l'avait bien pris, ça va?
4: Hein?
2: Il l'a pas trop mal pris quand tu lui avais annoncé que tu l'avais trompé?
4: Non, non, mais j'ai pas envie d'en parler. C'est ça
2: du passé.
4: Sert à rien.
2: Non, mais c'est du passé, je suis d'accord avec toi.
4: Ouais.
2: Attention, t'es prêt?
4: Ça fait trop mal, quoi.
2: Pour lui?
4: Bah non, mais ça fait trop mal, quoi.
2: Pour toi?
1: Ça fait du bien,
2: c'est cicatrice. Ouais. Attends, peut-être pas. T'aurais voulu que ça continue ou.
4: Non, non, c'est pas ça, mais bon.
2: Attention.
4: Enfin, c'est pas grave, quoi.
2: Non, c'est pas, ça peut arriver de tromper son mec. Attention, Sandy, pour Gérard, t'es prête?
4: Ouais, je suis prête.
2: T'es concentré? Mmh. Quelle est la chose qu'il fait et qui est. Non, mais je vais pas. Quelle est la chose qu'il fait et qui est la plus éprouvante? Énervante, pardon.
4: La plus énervante? Mmh.
2: Qu'est-ce qu'il fait pour toi et qui te semble le plus énervante? Ouais, au quotidien. Qu'est-ce qu'il peut faire tous les jours et qui te semble le plus énervant?
4: Bah, c'est toujours qu'il est en train de râler tout le temps. Des fois, il râle.
2: Il se lave pas ou qu'il pue, non, c'est pas ça.
4: Il y a plusieurs trucs. C'est, ouais. C'est qu'il râle tout le temps.
2: Ouais.
4: Pour un oui, pour un non.
2: Ouais.
4: Et la deuxième chose, c'est que quand il dort, il arrête pas de ronfler.
2: Et de péter, hein.
4: Non, ronfler, non, mais ça, simplement, ça il ronfle et ça m'énerve. Dès que je suis pour dormir, parce que des fois, il dort avant moi. Et donc, quand je dors après, bah, il ronfle tout le temps et moi, ça m'énerve. Et...
2: D'accord.
0: Faut choisir.
4: Donc ça c'est une chose énervante.
2: Faut choisir une chose, dit maître.
4: Bah on va dire qu'il râle tout le temps.
2: D'accord. Bon, c'est en train de gueuler parce qu'il veut déjà sortir de la pièce, il en a marre d'écouter. S'il était une personne célèbre, il serait plutôt Francis Lalanne, pour son côté poète, plutôt Claude Allègre, pour ses coups de gueule, je sais pas qui c'est, ou Michel Petrucciani, puis à son âme, pour sa coiffure.
4: Non, moi je dirais le deuxième là pour ses coups de gueule.
2: Voilà, d'accord. Claude Allègre. C'est qui c'est?
4: Claude Allègre, non, je. C'est pas le ministre de l'Agriculture, non?
2: Voilà.
4: Ouais, bah voilà, c'est ça, ouais.
2: Amour, qu'est-ce qui lui donne le plus de plaisir?
4: Ah. Bah. Peut-être moi, hein. Je pense.
2: D'accord. On peut faire revenir Gérard! Attention! Ah, c'est une pure coupe.
1: Oh, Woody Woodpecker. Toi, tu te marres, mais je crois que...
2: Ah ouais, bah oui.
1: À mon avis, t'as dû balancer des conneries sur moi. Mais grave de chier, grave.
2: La pure coupe. Qu'est-ce que t'as écouté comme radio?
1: Non, bah, est-ce que tu m'as choisi?
2: Chez IFM, il y avait quoi à la radio?
1: Moi, c'était des conneries.
2: Attention. À la question. Alors, faut que je tourne. Quel est... Pour elle, hein, la chose la plus énervante en ce qui te concerne et que tu fais quotidiennement. Qu'est-ce qui l'énerve le plus en toi et que tu fais tout le temps, sachant qu'elle a donné beaucoup de propositions, mais qu'on a dû en retenir qu'une. Hein.
1: C'est fumer constamment.
2: Ah là là là là ! Et non, tu râles tout le temps.
4: Bah oui, je disais, c'est vrai. Hein. Des fois, il y a quelque chose qui va pas, tu râles, oh, j'en ai marre et tout. Bah si.
3: N'importe quoi, toi. Enfin bref.
2: Si tu étais une personne célèbre, tu serais plutôt Michel Petrucciani, le pianiste pour sa coiffure, ou alors Francis Lalanne pour le côté poète, ou alors Claude Allègre pour les coups de gueule.
1: La 3.
2: La 3, c'est-à-dire
1: Claude Allègre
2: pour les coups de gueule.
0: C'est une bonne réponse, bravo!
2: Pourquoi?
1: Bah, comme ça.
4: Mais si, parce que t'es toujours en train de gueuler, quoi.
1: Bah ouais, c'est normal.
2: T'es poète avec Francis Lalanne, t'as pas hésité. T'as pas trop hésité avec Lalanne et le côté poète?
1: Non.
2: Non.
1: Pendant... Non, parce que je savais très bien que c'était sur les coups de gueule, parce que je gueule tout le temps, ça je le sais. Et je savais que je râlais, mais je sais très bien qu'elle aime pas quand je fume constamment.
2: D'accord. D'après elle, Sandy, pendant l'amour, qu'est-ce qui te donne le plus de plaisir? D'après elle, pendant l'amour, qu'est-ce qui peut te donner le plus de plaisir?
3: Pardon. Qu'est-ce qui me donne le plus de plaisir?
4: C'est une question piège.
3: Ouais, j'ai l'impression. Hein.
2: Pendant l'amour, d'après elle, qu'est-ce qui te donne le plus de plaisir?
4: T'es obligé de répondre. Hein.
3: Ouais, je donne ma langue au chat.
2: Non, il faut que je donne une réponse. Attends, il n'y a pas de langue au chat.
4: T'es obligé de répondre.
2: Bah oui, non, mais essaie de trouver, t'as pas une idée. Elle a répondu, elle, facilement, hein. Très rapidement.
3: La cigarette.
2: La cigarette.
3: Bon, là,
2: C'était quoi?
6: Oh, c'était elle, hein, mais c'est pas grave, tu préfères t'enfiler des clopes, y'a aucun problème. Tu te les enfiles éteintes ou allumées?
2: Il fume en même temps qu'il fait l'amour, je suis sûr.
7: Oh, les questions! Oh, la question, quoi!
2: Bon, alors, on va quand même voir les cadeaux que vous avez gagnés.
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2: Pardon. Alors, on va voir ce que vous avez gagné. Voilà.
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2: Bravo, et il y a un petit cadeau en plus, c'est un test d'alcoolémie. On voulait te le donner en direct.
4: Ah, bah c'est pour toi Gérard.
2: Voilà, oui. Hop là. Hop
6: avant
2: là.
6: De prendre la route, ça fait toujours plaisir. Ouais.
2: À la poubelle. Bon, ben finalement, vous connaissez pas si bien que ça, hein.
4: Bah oui, il y a quelques points. Où...
2: Enfin, quelques points, pas mal. Dis donc, pour la cuisine, pour l'amour, la cuisine, ce qui énerve le plus, même sur les dessous, apparemment, t'es plutôt petit bateau et lui pensait que t'étais porte-jartel ou inversement.
4: Mais en fait, c'est parce que je porte un peu de tout, donc peut-être que ça bloquait aussi. Hein. Je peux aussi bien porter des petits cotons.
2: Sur la tromperie, vous étiez d'accord, là, apparemment. Mais sinon, le reste, vous ne connaissiez pas très très bien.
4: Ouais, c'est
2: comment
4: vrai
2: ça se fait, Gérard, au bout de 3 ans?
1: Non, mais ce qu'il y a, c'est que Amdi a dit que je râle, c'est faux.
4: Mais si.
1: Non, mais le plus que t'aimes pas.
4: Oui, la cigarette.
2: Pas. C'est moi, excuse-moi.
1: Ah, je pensais que c'était moi. En fin de compte, c'est la cigarette que
4: oui,
1: t'aimes pas.
4: Oui, mais il y a plusieurs trucs, ça dépend.
1: Non, mais attends. Non, je ne râle pas constamment.
4: Monsieur.
1: D'accord. Non. Quand tu m'énerves de trop, oui, je râle. Ben, le plus, c'est la cigarette. T'aimes pas la cigarette. Bah. Nuance.
4: Ben, c'est normal. Quand tu fumes, même dans la voiture, tu as...
1: Je fume, et c'est tout.
4: Mais ouais, mais
1: T'as pas le droit. Mais mes poumons, j'en ai rien à branler, moi. Je m'en bats les couilles de mes poumons.
4: Mais tu penses pas à la personne qui est à côté de toi, quand même.
1: Et alors, mais t'ouvres ta tête, et c'est tout.
4: Bah, j'ouvre ma fenêtre, mais toi tu l'ouvres pas, donc je suis automatiquement obligé d'ouvrir la mienne.
2: Est-ce qu'il n'y a pas un certain manque de respect vis-à-vis de ta copine dans ces cas-là?
1: Pour moi? Non.
2: D'accord. On va faire une petite pause, on va se retrouver juste après.
1: Disons, il y a peut-être un manque de respect, même elle, hein, un manque de respect quand même envers moi.
2: Oui. Bah oui.
4: Bah lequel?
1: Ah, lequel? Cherche bien dans ta petite
4: non,
1: tête.
4: Non, mais on va pas revenir sur ça, ça sert à rien.
1: Mais attends, tu l'as dévoilé tout à l'heure. Je suis désolé.
2: Manque de respect vis-à-vis de quoi, Gérard?
1: Non, mais c'est qu'elle m'a planqué des trucs. Elle m'a caché quelque chose, c'est tout. Voilà, terminé.
2: C'est ça, le manque de respect?
1: Ben, moi, j'aime pas qu'on me mente. J'ai horreur de ça.
2: Là, je suis d'accord.
4: Oui, moi aussi, je suis d'accord, mais bon, si tu veux, ça s'est passé...
1: Non, mais ça y est, c'est terminé.
2: Ah, c'est parce que, non, mais ça va rentrer dans les détails.
4: Passer, quoi,
2: mais ça s'est peut-être passé dans une période où vous étiez peut-être plus ensemble.
1: Non, on était encore ensemble quand
4: si, on était encore ensemble, mais disons qu'on s'engueulait et avec... Bon, ça allait pas, quoi.
1: Non, on s'engueulait pas, nuance. Non, niette.
4: Mais si, c'est quand on était expulsé de
1: Ben ça, c'est pas la peine d'en rajouter. Terminé, hop, point final à la ligne. Hop, on remballe. Terminé.
2: Ouais, mais en même temps, tu lui en veux à quelques trucs et t'en parles pas. Donc on a l'impression que finalement, tu lui en veux pas tant que ça.
1: Ah si, elle sait très bien que je lui en veux.
2: Encore aujourd'hui?
1: Moins maintenant.
2: Mais t'en souffres encore?
1: Ah bah oui, c'est normal.
2: C'est-à-dire?
4: Mais ça y est, Gérard, c'est fini maintenant.
2: Oui, mais il faut comprendre, Gérard, si tu ressens ça de quelle manière, la tromperie, qu'elle t'est trompée. C'est-à-dire que tu penses que tu fais l'amour avec elle, tu te dis, putain, il y a un autre mec qui était sur elle...
1: Non, pas spécialement.
6: Pour mettre plusieurs.
1: Bon, vous fermez vos gueules.
2: Non, mais toi, Gérard, tu pensais que c'était ça? C'est qu'à un moment donné, tu te disais...
1: Non, personnellement, bon, maintenant, j'y en veux moins. J'y en veux un peu moins. Mais, elle sait très bien que je suis rancunieux là-dessus.
6: Eh ouais. Rancunieux.
1: Toi, tu fermes ta gueule, non, et c'est tout.
2: C'est Manu.
1: Mais vous fermez vos gueules tous les deux.
2: Non, mais il résiste ce que tu dis, c'est normal, t'es rancunieux.
1: Vous fermez vos gueules, c'est tout.
4: Mais d'un autre côté, je te comprends, mais bon, si ça aurait été inversement, t'aurais voulu aussi que je te pardonne complètement.
2: Non, aurait fait cette chose-là, lui. C'est peut-être pas un enfoiré, non?
1: Non. Personnellement, j'aurais pas fait ce que tu m'as fait, c'est tout.
4: Mais oui, mais ça c'est...
1: Bon, c'est tout. Hop. L'histoire est close. Point final à la ligne.
2: Alors, si elle est close, pourquoi tu lui en veux encore?
1: Non. Pour l'instant, j'y en veux plus.
4: Bah, dans ces cas-là,
2: d'accord, tu lui en voulais encore un peu.
1: Non. Mais, elle sait très bien que par un moment donné.
2: Non, mais ça pourrait devenir demain des bons souvenirs, ça, non?
1: Non. J'essaye que ça se passe plus.
2: Mais,
6: pour regarder les photos.
3: Non, non, mais c'est tout. Bon, t'envoies la ZICMU et c'est bon.
2: Donc tu la surveilles quand même.
3: En ce moment, ouais, je commence à...
4: Bah si, tu viens me chercher en voiture au travail.
2: Quand t'as des doutes, y'a, t'as l'impression qu'elle recommence à merder, j'en dis.
3: Bah disons, ça dépend des... ça dépend. Mais pour l'instant...
4: Comment ça dépend?
3: Non mais, c'est tout.
2: Attends,
3: non.
2: Maintenant, on va pas rentrer dans les détails, c'est parce qu'on est en direct à la radio, ne t'inquiète pas. Mais simplement, c'est simplement...
3: Non, non, mais je sais très bien que cette personne-là écoute, donc c'est terminé.
4: Mais non, elle n'écoute pas.
3: On arrête.
2: Non, mais avec d'autres personnes, aujourd'hui, tu crois quand même pas qu'elle continue à te tromper avec d'autres mecs?
3: Pour l'instant, j'espère pas.
4: Mais non, Gérard, écoute, je serai sincère avec toi quand même, je te...
2: Ouais, mais t'as déjà menti une fois, comment tu veux pour récupérer la confiance d'un homme?
4: Oui, c'est vrai, je comprends,
2: ça prend du temps, tu comprends.
4: Bon, moi, j'ai...
2: Tu l'as trahi. Gérard, t'as été trahi. Oui. T'as été trahi.
3: Ah oui, mais bon.
2: Tu l'aimes encore.
3: C'est pour ça qu'elle est encore avec moi.
2: Mmh. C'est pas mais pour moi, le beau-père, moi, le voiture.
3: Non, mais moi, c'est pas pour ça que je vais voir ailleurs.
2: Tu pourras en plus.
6: De Palmas a écrit une chanson pour toi.
2: Ouais. C'est vrai, en plus, il y a une chanson.
6: Son corps à lui dans son corps.
2: Oui. Ouais, c'est vrai. Est-ce que tu t'aurais pu aller voir ailleurs? T'aurais eu la possibilité, toi?
3: Vu le nombre de personnes qui m'aimaient bien.
2: Et qui t'aiment encore, d'ailleurs, encore aujourd'hui.
3: Ah oui, bah, je suis bien.
2: Tu vois, Sandy?
4: Ouais. Non, mais en plus, tu vois, ce qui s'est passé, Max, c'est que, bon, c'était un moment où on n'était plus... il y avait presque... Bon, ça allait plus, quoi, notre couple. On était... bon, on s'engueulait tout le temps et tout ça. Donc, c'est vrai. Mais c'est vrai, Gérard. Pourquoi tu tournes la tête?
2: Bah, parce que, toi, ça fait mal et puis c'est normal. Mais heureusement, Gérard est un homme bien. C'est un homme qui pardonne. C'est un homme qui a du cœur.
4: Ouais, bah
2: et
4: ouais,
2: c'est ça
4: voilà,
2: qu'il faut retenir. C'est... Et c'est pour ça qu'on l'aime bien, Gérard de Suresnes. C'est pour ça qu'il est fort. He's the best. Comment il dirait déjà...
3: Put the fire.
2: Alain, put the fire. Tu connais Alain de Michael Jackson? Bah, t'as déjà écouté toi Alain de Michael Jackson? Tu l'as jamais rencontré par contre?
3: Non.
2: Put the fire. Alors on a un cadeau pour toi. Il y a un auditeur qui s'appelle Dr Willy qui fait des remixes et un truc super sympa en hommage à toi. Il y a un mot que t'aimes bien utiliser, c'est vrai, tu nous le dis souvent, c'est le mot DK. C'est là.
4: Quoi?
2: C'est un mot que t'aimes bien utiliser souvent, c'est là. Souvent, c'est la
3: décatombe.
2: Et voilà. Et bien, il a fait un remix sur ce mot, la décatombe. On l'écoute?
3: Ben, vas-y.
2: Allez, on se retrouve juste après pour la suite de la radio sur Fun Radio avec Sandy et Gérard en direct dans les studios, en pleine forme quand même, qui ont quand même osé participer au... Et là, j'espère qu'il y a des coups qui vont oser le faire. Hein.
3: Ben, on verra. Hein.

0: comme les freins. Alors, avez-vous déjà été au cinéma cette année?
1: Oui.
0: Alors, on va demander à... Non, bah tiens, bah, comme Christian, il a répondu le premier.
1: Oui, j'ai été souvent au cinéma.
0: Oui.
1: Et j'ai vu pas mal de films.
0: Comme quoi?
1: Comme le Titanic, oui. Dîner de con, 6 jours, 7 nuits, Prends garde à toi et Pédale douce.
2: Forrest Gump aussi.
0: D'accord. Pédale douce, je peux te dire une chose, que c'est un film qui est passé dimanche sur...
1: Sur Première Chaîne.
3: Excuse-moi,
1: avec Richard Berry.
3: Christian, voilà. t'es allé manger chez Gérard, il t'a invité?
1: Non.
3: Pour le film... Non, c'est pas grave.
0: Manu.
4: Ouais.
3: Non, Manu, mais j'ai rangé la blague, elle est pourrie.
0: Non, mais tu te calmes, Manu, parce que...
3: Ça peut aller très loin.
1: Tout de suite, Manu.
3: Ça peut aller très loin,
1: Manu.
0: Ok. Cactus,
3: ça pique.
5: Bah moi j'ai pas trop d'argent, alors tu vois, je me souviens pas avoir été au cinéma.
0: D'accord. Scooby-Doo.
2: Moi, j'ai pas tellement eu l'occasion parce que je suis serveur dans un bar.
0: Ouais.
2: Le problème, j'ai pas vu beaucoup de films cette année. J'en ai vu quelques-uns, mais.
0: Voilà.
2: Ah, y a plus d'Arsène, là.
0: Ouais.
2: C'est Olivier à la pro?
0: Non, c'est Cactus, à mon ami, qui a. Non, c'est Scooby-Doo qui doit avoir un truc bidon.
2: Pas moi, non, du tout.
0: Non, mais tu vois, là, ce que Manu t'a donné,
6: c'est pas. Des sondages?
0: Non, mais ça, j'en ai rien à foutre.
6: D'accord. C'est pas grave.
0: Tu vois, parce que moi, tes sondages, j'en ai rien à foutre. Alors, on fait pas de sondage lors des débats.
5: Ah, c'est intéressant, le sondage.
6: Non, mais c'était pas un sondage, c'était des statistiques, en fait. C'était des questions, genre, pour ou contre le cinéma.
0: Non, mais ça, genre, tu vois. Tu vois, maintenant, dans mes débats, je mets plus des pour ou contre. Ok. Alors ça, tu
6: il y avait aussi qu'aimez-vous dans le cinéma. Tu peux le dire si tu veux, tiens.
0: Non mais c'est... ça.
6: Non mais tu peux le dire, c'est vachement intéressant. Oh,
0: ouais. Non mais je verrai ça après.
6: Ok.
0: Ananas.
7: Ouais, ben moi je suis un vrai fan de ciné. Je vais souvent au cinéma et dernièrement j'ai vu Une chatte sur un doigt brûlant.
0: Non mais attends, toi si tu commences ta vulgarité, tu commences à être vulgaire.
7: Ah mais je suis pas vulgaire, Gérard.
0: Non mais attends, une chatte, tu sais ce que ça veut dire pour moi?
3: C'est un petit animal.
0: Non.
6: Attendez,
0: non.
6: Il faut savoir si on considère que le cinéma pornographique ne fait pas partie du cinéma, Gérard.
0: Mais justement. Justement, donc si Ananas veut répondre bien avant moi à la cinquième question, donc dans ce cas-là, il prend les questions à ma place.
7: Bah,
0: donc,
7: savoir.
0: Ok.
6: Donc Ananas, tu gardes ta réponse parce que ça c'est pour la cinquième question.
7: Ok. Alors Charles Eiffel jusqu'à la cinquième.
0: Voilà. Bon, bah, alors tu vas serrer les fesses avec Manu au standard.
7: Mais non.
6: Il a l'habitude, Manu, de serrer les fesses.
7: Je le dirai à chaque fois lui.
6: Enfin, Gérard, on continue.
0: Donc, Tulip.
5: Bah moi je suis un peu prise par le boulot, donc j'ai dû aller au cinéma quelques fois, mais en ce moment je peux pas trop.
0: D'accord. Moulinette.
8: Oui, moi j'y suis allée, mais bon je peux pas te dire si c'est souvent ou un peu, beaucoup, c'est je sais pas, une fois tous les deux mois quoi.
0: Ouais, non mais je pense que à l'heure actuelle vous pouvez quand même aller voir certains films qui sont sortis, peut-être ce Minitel, non?
6: Ouais, je pense qu'ils vont aussi au cinéma.
0: Non, mais on a des réactions ou pas? Parce que sur l'IRC, on a du monde. Si sur Minitel, ils veulent pas répondre.
6: Bah, on a Dada sur Minitel qui dit que tu es quelqu'un qui parle très vite. Et qui parle. Attends, comment il dit ça? L'homme qui parle plus vite qu'il ne réfléchit.
0: Ouais, bah, dans ces cas-là.
6: C'est flatteur. Non, mais c'est flatteur.
0: Non, mais dans ces cas-là, elle aurait pu dire l'homme qui parle plus vite que son ombre.
6: Voilà, c'est un peu le même principe.
0: Hein, ou l'homme qui tire plus vite que son ombre, en parlant
7: ça,
0: de Dicky Luke. Sur IRC.
9: Oui, il y a Corben qui me demandait si le cinéma pollue.
0: Ah non, mais alors là...
6: C'est
0: là,
6: plus le thème du débat.
3: Mais est-ce que la pollution, c'est du cinéma?
0: Non, mais ça, non. Donc, alors là, je pense que c'est une question qui va faire plaisir à tout le monde.
7: Ouais.
0: Je pense. Je pense que tout le monde en a entendu parler du film. On en a fait de la pub sur Fun Radio. Que pensez-vous du film Godzilla?
6: Ah, vous pouvez pas passer à côté. Hein. Désolé.
0: Ouais, désolé.
1: Je trouve ça très bien, Christian.
0: Ouais, Christian.
1: J'ai vu le film.
0: Ouais.
1: Je trouve ça très formidable.
0: Attends, et Christian. Christian.
1: Oui.
0: Sans indiscrétion.
1: Oui.
0: On va demander à Cactus, Scooby-Doo, Ananas, Tulip et Mooninette de se calmer. Où t'as été le voir?
1: Au Gaumont Parnasse le matin de très tôt.
0: Pas de marque! Hein?
1: Au Gaumont-Parnasse.
0: Au Gaumont.
6: Gérard, il est allé à New York, ouais, joueur.
0: Tu vois, moi, j'ai été le voir avec Sandy qui se planque derrière là-bas, mais.
6: Il a rien compris, mais il l'a vu.
0: Le poussin a été le voir. On a pas. On a
3: T'as compris que c'était un monstre qui cassait une ville?
0: Oui, bien sûr. Hein. Parce que je vais dire une chose, tu demanderas à Poussin tout à l'heure, après l'émission, tu verras.
6: C'est le nom qu'ils avaient donné au monstre dans le film.
0: Ouais. Non, mais tu demanderas à Poussin tout à l'heure. Donc, Christian, pour toi, tu as été le voir au Gaumont.
1: Oui, au Gaumont Parnasse très tôt le matin.
0: Ok. Cactus.
4: Écoute, moi j'en ai entendu parler que du bien. Donc comme je te l'ai dit tout à l'heure, j'ai pas d'argent, j'en ai pas beaucoup, donc je dépense pas mon argent là-dedans, mais il paraît que c'est super bien, mais dès que j'ai l'occasion d'y aller, j'irai le voir.
0: Ben, faudra peut-être se dépêcher parce que là il est, je sais pas, jusqu'à
3: 1h46 et c'est chaud là.
4: Non mais t'inquiète pas Gérard, quand on veut voir un film, on arrive toujours à le voir.
0: Ouais, ben, ok. Scooby-Doo.
2: Gérard, je sens que tu vas me virer si je dis que je déteste Jean Reno, que je déteste les films américains de merde et tout ça, donc.
0: Bon, alors,
2: Non, mais là,
0: Scooby-Doo.
4: Il a le droit, hein.
2: J'ai le droit, je l'ai pas vu, j'ai pas envie de le voir.
0: Oh, stop, on se calme. Scooby-Doo. Si c'est pour insulter les acteurs de cinéma dans ces cas-là, tu vas aller voir Manu parce que je pense que t'es pas encore rentré dans...
2: J'ai pas insulté, j'ai dit que je l'aimais pas.
6: Bah oui, t'es sectaire mais quand même, attends. Gérard, t'es un peu sectéré. Hein.
0: Non mais attends, je veux dire une chose. Quand t'insultes des acteurs de...
6: Non, il a pas insulté, il a dit il aimait pas. C'est-à-dire que ça se trouve, il aime pas Jean Reno dans Godzilla parce que le rôle est bidon.
0: Ah non mais attends, son rôle est vachement bien dans...
6: Bah explique pourquoi.
0: Son rôle est... Attends, Scooby-Doo, tu permets? Non, Scooby-Doo. Scooby-Doo, tu me laisses parler maintenant, je réponds à la question à Fildar. Moi, je vais te dire une chose, que Jean Reno, dans le rôle qu'il a dans Godzilla, fais-moi confiance qu'il est vachement bien.
2: Ah ouais.
0: Il joue le rôle d'un...
4: J'ai pas vu.
0: Il joue le rôle d'un...
6: D'un agent secret.
4: Oh, c'est chier, merde.
0: Oh, qui c'est qui a envie de chier là? C'est la deuxième porte à droite.
3: Non, mais elle avait pas vu le film, vous lui dites la fin.
4: Bah, dites pas le film, racontez pas, je veux le voir.
0: Non, non, mais je peux te dire une chose que Jean Reno joue là-dedans dans un super. Il a un très bon rôle.
6: Il a une super bagnole.
4: Ouais.
0: Il a un très bon rôle. Et ce qu'il joue, il joue le rôle d'un agent secret.
4: Dis-le pas.
0: Il joue le rôle d'un agent secret.
3: Non, c'est pas le monstre?
2: Mais Gérard.
3: C'est pas le monstre, Jean Reno?
0: Non.
2: Gérard.
0: Oui.
2: Oui, c'est pas parce que j'ai pas les...
0: C'est qui?
2: C'est Scooby-Doo.
0: Oui.
2: C'est pas parce que j'ai pas les mêmes goûts que toi que tu dois forcément t'énerver et vouloir me virer. C'est tout.
0: Non mais attends,
2: j'ai vu tout un tas de films avec Jean Reno, j'aime pas du tout ce type.
0: Oui, mais si t'aimes pas Jean Reno dans ces cas-là, est-ce que t'as regardé
2: Léon tout ça, mais j'ai pas aimé. Hein.
0: Mais il est passé il y a quand est-ce que il a joué dans
4: Highlander?
0: Non, il n'a pas joué dans Highlander, il a joué dans...
2: Les bronzés.
0: Non, pas dans Les bronzés, le film, l'opération Cornet de Bif.
2: Il a joué, il n'a pas fait à la télé.
0: Oui, mais il était très bien comme film, je suis désolé.
2: J'ai regardé Big avec Tom Hanks. C'était...
0: Ouais, t'as raison. Tulip. Ananas, pardon, Tulip. Ouais, Ananas.
10: Ananas, écoute, moi, c'est pas les acteurs qui me posent un problème, c'est la bestiole, qu'en fait, Godzilla, c'est quand même un petit peu un monstre de tapette, parce que si tu le mets à côté de King Kong, il fait pas le poids, Godzilla.
0: Non, mais attends.
10: Moi, je suis prêt à organiser un combat entre Godzilla et King Kong quand tu veux, je suis prêt à mettre de l'argent quand tu veux, moi, je te dis King Kong, il met une branlée à Godzilla, c'est tout.
0: Ouais. Non, mais attends, King Kong et Godzilla sont de la même taille. Godzilla, c'est un gorille.
6: Non, Godzilla, c'est pas un gorille, c'est un gros lézard.
0: C'est un gros lézard. Ouais. Et King Kong, c'est un singe.
10: Ouais, mais King Kong, il est plus fort, c'est tout.
3: Attends, ce qu'on sait pas, c'est que dans la vie, ils sont amants. Hein.
0: Non.
3: Ah, si.
10: Ça, Manu, t'as commencé quelque chose, là, fallait pas en parler.
0: Tulip.
4: Bah, moi, j'ai trouvé ça super.
0: T'as été le voir?
4: Oui, j'ai été le voir, oui.
10: Non.
0: Bah, qui me dit non et qui me dit oui, là? Tulip.
4: Bah, moi, j'ai été le voir.
10: Non.
0: D'accord, Moulinette, parce que là je vois plus de...
11: Alors moi je l'ai pas encore vu pour la simple et bonne raison que je ne regarde pas les films américains en français, mais je les regarde en anglais, donc j'attends qu'ils passent en anglais.
0: Toi,
6: tu l'as vu en anglais, Gérard?
0: Non, américain.
6: Ah, pardon. Excuse-moi.
3: Fildar, t'as fait une erreur, c'est impardonnable.
6: Excusez-moi.
0: C'était américain. Et moi, je peux vous dire une chose, que ce film-là est très beau à voir, même Poussin l'a vu, et je pense qu'on peut dire que c'est sûr qu'on a du mal à le comprendre, le film, mais il est très bien. IRC, stop, s'il vous plaît, derrière, merci.
9: Oui, sur l'IRC, il y a Fedji qui demande si au cinéma, les monstres peuvent remplacer les acteurs.
0: Ah ben, la preuve, c'est que Godzilla, le monstre, s'est vu opposé avec Jean Reno.
6: C'est un peu la vedette aussi.
0: Oui, mais ça, c'est Jean Reno qui a fait son film, donc...
6: Ouais, non, mais Godzilla, c'est la vedette du film.
0: Ben, disons, c'est que ce film-là...
6: pourtant, on l'a pas vu à l'avant-première en smoking. Il est pas venu. Pourtant, c'est la vedette.
0: Jean Reno...
6: Godzilla.
11: Est-ce que Godzilla, va monter les marches?
6: Est-ce que Godzilla a été...
0: Non.
12: Bah, tu mesureras en face de François, t'as Godzilla 2. Hein.
0: C'est bon, qui c'est qui vient de dire ça?
6: Ça, c'est pas cool.
0: Alors, Scooby-Doo, bonne nuit. Ou Ananas.
12: Ah,
6: non, c'est pas Ananas.
9: C'était Scooby-Doo, je l'ai géré. Par contre, moi, je croyais que le monstre Godzilla et le gars qui faisait sauver Willy, là, la baleine, c'était le même.
11: Ah ouais.
0: Non, mais attends.
9: Justement, Gérard, sur IRC, on me demande si tu connais le nom de l'acteur qui joue Godzilla.
0: Non.
12: Sandy.
0: Alors celui qui vient de dire Sandy, bonne nuit.
6: Non, c'est Brandy, il a dit. Brandy.
0: Non, il a. Ouais, mais même c'est pas une raison.
9: Bah, c'est le nom de l'acteur, Brandy.
6: Ouais.
11: Brandy Walker, son vrai nom.
0: Ouais, c'est ça.
6: Moi, c'est faux. Je pense que tout le monde a répondu à Godzilla. Maintenant, Gérard, ouais. On peut peut-être passer à la prochaine.
0: Donc, combien payez-vous la place de cinéma? On va demander à Moulinette.
11: Moi, je la paye 47.
12: Moi, Christian.
0: Attends, Christian. Christian.
12: Ouais.
0: Attends. Calme. Laisse parler tout le monde un peu.
12: Ouais.
6: T'arrêtes pas de parler, Christian.
0: Moulinette.
11: 47
0: francs.
11: Sauf quand c'est en tarif réduit, c'est 37.
0: D'accord. Tulipe.
13: 52.
0: Hein?
13: Ouais, 52 francs, ouais.
0: Attends, 52 francs à Toulouse?
13: Ah bah ouais. Hein.
6: Ça fait 5 francs de plus?
0: Ouais, ouais, Ananas.
12: Ouais, bah écoute, moi je fais le bon vieux truc, j'y vais avec un copain, et puis il vient m'ouvrir la porte de sortie de secours près des chiottes, et puis je rentre gratos. Quoi.
0: Oh, bah alors, Ananas.
6: Ça, c'est n'importe
0: droit,
6: quoi.
0: Ananas.
12: J'ai le droit, non?
0: Ananas.
12: Oui.
0: Tu vois, c'est terminé pour toi. Au revoir. Au revoir.
6: Mais qu'est-ce qu'il a dit?
0: Non.
12: J'ai pas le droit de resquiller. Pourquoi j'ai pas le droit?
0: Non.
6: Pourquoi tu payes le métro, toi? Tu resquilles pas?
12: Toi aussi, tu truandes des fois, Gérard.
0: Ouais, Manu.
12: Chacun ses business, hein, GG.
0: Allez, hop. Ananas, c'est terminé pour lui. Hop. Scooby-Doo.
6: Ah bah, il est parti, Scooby-Doo.
9: Non, tu l'as
6: acheté,
9: Gérard.
0: Tu l'as acheté. Ouais, mais... Eh, hey, tu me prends des gens au standard là ou quoi toi?
6: Non, ah, les 24 ouais. Lignes là.
0: Ouais, non, mais attends, ça va, moi je peux faire des débats comme ça
6: Non, parce que là, les pieds près de moi, c'est pas possible.
0: Ouais, bah alors.
6: Ah, tu bosses un peu Manu quand même.
0: Ouais, alors, bah j'y vais. Non, mais bah,
6: reprends,
0: tu me reprends deux personnes à place d'Ananas et de Scooby-Doo.
14: Ok.
9: Le débat, Gérard, le débat.
0: Alors, Cactus.
13: C'est, je crois, c'est 48 francs la place, moi.
0: 48. Ok.
11: C'est ton auto, là, quoi?
0: Christian.
12: Moi, je paye 56 francs.
0: Hein?
12: 56 francs.
11: Ça rentre pas dans les cases du loto.
0: Alors, 56. Alors, moi, je peux vous dire une chose, que là, il y en a aucun... Personne m'a donné la bonne réponse. Les meilleures places, c'est 30 balles la place du cinéma.
6: Où ça?
13: Ah bon?
6: Dans tes rêves?
0: Non. Non, moi je peux te dire une chose, UGC c'est 30 balles.
11: Mais n'importe quoi.
6: Ouais, pour les moins de 12 ans.
0: Non. Mais même.
13: Même.
0: Comment?
13: En tarif réduit?
0: Non, il n'y a pas de tarif réduit.
11: Pour les Mongoliens.
0: Non, il n'y a pas de Mongolien.
6: Attends, Gérard, moi j'ai rarement vu des places à 30 balles à Paris.
11: C'est n'importe quoi.
6: Et même en province, je pense que c'est pareil. Quoi.
0: Non, mais attends, dans ta ville de Troyes, il n'y a pas de cinéma. J'y étais une fois. Il n'y a aucun cinéma dans ta ville.
6: Il y a des cinémas, moi je faisais comme Ananas, je passais par derrière.
0: Ouais, bien sûr.
6: Bon, le problème, c'est pas ça. Le problème, c'est que c'est 50 balles maintenant parce que la vie évolue et qu'on pollue le système.
0: Bon, quelle heure il est?
13: On revient toujours à la pollution.
6: Bah ouais.
0: 1h54, non, on continue pas la pollution. Donc, oui.
9: J'ai une question, non, vas-y, enchaîne.
0: Non, vas-y, si quelqu'un voulait réagir sur les places.
9: Oui, alors il y a Corben qui demande si Godzilla paye sa place quand la pollution est niveau 3, mais ça part un peu.
0: Non, mais ça, je vois pas le rapport.
6: On s'en fout de ça, Rigaud, on t'a déjà dit.
0: Non, mais il fait bien de poser la question, mais c'était pas le thème du débat. C'est qui sur IRC?
9: C'était Corben.
0: Bah, Corben, c'est pas du tout la.
9: Gérard, donc à la place de Scooby-Doo, on accueille Poussin. Poussin, donc.
11: Bonsoir.
9: Bonsoir, Poussin.
11: Bonsoir,
9: et à la place d'Ananas, on accueille Yoshimitsu de Caen, où on peut écouter Fun sur 96.3 FM.
0: Comment tu l'appelles?
9: Je te l'écris. Yoshimitsu.
12: Salut, c'est Yoshimitsu.
0: Ouais, ben...
12: C'est Yoshimitsu à l'appareil.
13: Salut.
12: Salut, Yoshimitsu. Salut,
0: Gégé. Salut. Donc, on va attaquer la quatrième. Regardez-vous la télé sur les films sortis? Donc alors je refais la question.
12: Ouais.
0: Par exemple, quand vous regardez la télé, Par exemple, le mercredi. Oh là, il y a des téléphones qui sont pourris, là, j'aime pas ça.
6: Je crois que c'est Poussin.
0: Eh, Poussin, tu renifles pas comme un bœuf ?
14: Non, c'est pas moi. Hein.
6: Bah si, bah, okay. Tu vois, dès que tu parles, ça s'arrête.
0: Donc, est-ce que vous regardez, par exemple, le mercredi, vous avez des films qu'on vous annonce à la télé ?
13: Ça s'appelle des bandes-annonces.
0: Voilà, les bandes-annonces.
15: Non, exclusif. Pas de gros mots.
0: Non, sur exclusif, je pense pas que j'en ai encore eu.
15: Pas de gros mots.
0: Alors donc, est-ce que vous les regardez ? Est-ce que vous regardez l'avant-première du film qui sort
6: Ah, il passe les avant-premières.
0: Oui, il passe les bandes-annonces du film. Et ça, je peux le confirmer. C'est donc bien. on va demander à Moulinette.
14: Oui.
0: Donc pour toi ?
14: Alors moi je ne regarde jamais ça parce que ça te donne toujours une image carrément faussée du film que tu vas aller voir. Mm-hmm. Je me fais une opinion plutôt par les journaux et plutôt par mes amis.
0: Ouais, mais attends Moulinette,
14: oui.
0: Dans ces cas-là, si tu regardes pas la bande-annonce,
14: oui.
0: Sur à la télé,
14: oui.
0: Donc sur les journaux c'est pareil.
14: Oui.
0: Donc sur les journaux, ça te met la bande-annonce du film qui sort.
14: Oui.
0: Donc tu vois l'image.
14: Pas du tout, Gérard.
0: Ah si.
14: Tu ne vois pas l'image sur le journal, Gérard.
0: Si.
14: Ah oui.
0: Moi je peux te dire que si.
6: Elle bouge pas aussi.
9: C'est parce que tu lis des BD, Gérard.
0: Non.
15: Avec Gérard, elle bouge l'image.
0: Hein, non, mais moi je peux te ramener un journal, pas demain, mais mardi, si tu veux. Moi, je te ramène le journal et tu vas voir. Même mercredi, je peux te ramener le journal, comme quoi que la bande-annonce, ils vont te mettre la bande-annonce des films qui sortent le jour même.
6: C'est ta penthouse, ça m'intéresse.
0: Donc, Tulip.
13: Bah moi, ça m'intéresse énormément parce que, vu le peu de films que je vais voir, je suis sûr au moins qu'il m'intéressera ou pas.
0: Ouais, mais... Oh là, qui c'est qui a un téléphone
6: c'est,
0: pourri,
6: c'est
0: là.
6: Poussin, je sais pas, elle le gratte sur son menton, sinon...
15: Et c'est parce qu'elle a de la barbe ou quoi ?
14: Elle a pu tracer, Poussin.
15: Elle a de la barbe.
0: Mais non, vous calmez, s'il vous plaît, derrière, merci.
15: Pardon.
0: Tulip.
13: Oui ?
0: Je me demande si à Toulouse, vous
6: avez...
0: Il y a
6: des
0: ciné, hein. Je me demande si vraiment vous avez des salles de cinéma.
6: Ouais.
13: Ah si, franchement, Gérard, il y a des salles de cinéma. Hein.
0: Ouais, ça m'étonnerait, hein.
14: Et c'est pas le tiers-monde, hein.
0: Ouais, mais attends, à 19 ans, je crois que t'es en pleine étude, ça m'étonnerait que t'ailles voir des films.
13: Je travaille, Gérard, je suis plus dans les études, moi.
0: D'accord.
6: Moi, je voulais te poser une question, Gérard. Imagine, tu vois la bande-annonce le mercredi.
0: Mm-hmm.
6: Bon, une bande-annonce, ça dure combien de temps ? Ça dure une minute trente ?
0: Ouais, grosso modo.
6: Qu'est-ce que tu vas te faire chier après aller voir le film ?
0: Ouais. Non, mais de toute manière, sur la bande-annonce, ouais. Tu vois presque rien.
6: Ah bon ?
0: Tu vois presque rien, faut voir le film réel. Par exemple, sur Godzilla, t'as vu quoi ? T'as vu simplement le monstre qui cassait carrément l'hôtel.
6: Ouais, il y a que après... ça dans le film, de toute façon.
0: Oui, non, mais il fait que ça, je suis d'accord.
14: Raconte pas.
0: Non, mais attendez, je réponds à Manu. Oui, d'accord, Manu. Il fait que ça, ok.
6: Alors,
0: bah ouais. Ok. D'accord.
6: Donc, mais, je me dis, ça sert à rien d'aller voir le film après.
0: Quoi. Mais si.
6: Mais
0: pour les gens qui aiment bien voir des films comme ça, peuvent aller le voir. Moi, je leur conseille d'aller le voir.
6: Mais ça sert à rien de dépenser 50 balles si tu vois une bande-annonce où
0: ouais,
6: tu racontes tout,
0: gratos. Non, mais ils vont pas dépenser 50 balles parce que le mercredi, c'est moins cher. Là, sur tous les chiffres que j'ai eus, le moins cher, c'est 30 balles la place. Hein donc, Rigaud, oui.
9: Ouais,
6: ça va.
9: Il y a encore Corben. Ouais, ça va.
6: Ok, bien. Bon, c'est bon.
9: Il y a encore Corben qui demande si le Titanic a coulé à cause de Godzilla qui était monté à bord.
0: Alors là, c'est vrai qu'on n'a pas. On parle de Godzilla, on parle pas du film Titanic avec Céline Dion et Leonardo DiCaprio. C'est vrai que ce film-là. C'est vrai. Non, mais. Vas-y, non, mais c'est parfait, vrai que parfait. Ce film-là ouais, a fait un ravage. Mais je pense qu'à l'heure actuelle, c'est pas lui qui sera dans les premiers.
15: Eh, Gégé, c'est Céline Dion ou c'est Lara Fabian, t'es sûr ?
0: Non, c'est Céline Dion, attends, tu permets.
15: Mais attends. Je l'ai pas vu.
0: Mais tu l'as pas vu. Mais moi, je peux te dire une chose que c'est Céline Dion. C'est pas Laurent Fabian.
6: D'ailleurs, elle est super belle dans ce film.
14: Elle est trop belle.
15: Elle a changé.
0: Elle joue un rôle. Elle joue le rôle, si je me souviens bien, elle doit jouer le rôle
6: de la vieille,
0: l'épouse.
6: De la baleine.
0: Non, elle doit jouer le.
6: De l'iceberg.
0: Ah, mais arrêtez là !
6: J'ai rien dit, moi.
0: Parce que tout à l'heure, toi, je vais t'éclater ton bénure. Ah, tu vas prendre quoi, c'est les burnes?
9: Mais j'ai rien dit.
0: Ok.
9: Vas-y, continue, Gérard.
0: Je pense qu'elle joue le rôle de la femme de Leonardo DiCaprio, mais je suis pas sûr.
15: Ouais, Leonardo DiCaprio.
0: Donc, on va demander à Yoshimitsu, là.
15: Attention, Yoshimitsu, tu restes correct quand même.
0: Ouais, ben.
15: Attends, moi, je t'appelle pas Gérald.
0: Ouais, allez, vas-y.
15: Alors, c'est Yoshimitsu. Ben moi je suis un vrai fan de cinéma et en plus on n'est pas très riche donc moi j'ai carrément pas la télé, je vais qu'au cinéma. Donc en fait ben les bandes annonces je les vois pas à la télé quoi.
0: D'accord.
15: Voilà.
0: Ok, Poussin. Poussin. Oh putain mais merde.
6: Mais j'ai rien fait, elle est là.
16: Non mais je suis là hein.
6: Allô. Mais j'ai rien fait.
16: Non, moi ce que je voulais dire c'est que les bandes annonces c'est bien quand même de pouvoir les voir à la télé. Au moins ça te donne envie d'aller voir les films.
17: Ah ouais, ok. Mm-hmm.
16: Et au moins tu peux savoir les extraits de films, comment ça se passe et tout ça.
17: Ah ouais, d'accord.
16: Ouais, super. Donc tu peux y aller et puis tu peux.
0: Celui qui dit d'accord, super, tu la fermes derrière s'il te plaît, merci.
16: Ouais. Si par exemple ça t'intéresse pas, t'y vas pas. Comme ça te donne un point de vue.
0: Ok, Cactus.
18: Ouais, moi je m'y intéresse beaucoup aux bandes annonces parce qu'en fait je me fie pas aux opinions des autres. Et quand j'accroche avec une bande annonce, je vais voir le film et quand j'accroche pas, je vais pas le voir, voilà.
0: D'accord. Christian.
19: Oui, ben les bandes annonces, moi je les vois dans les salles de cinéma quand il y a avant de commencer les films. Mmh. Ils présentent beaucoup de bandes annonces.
0: Des bandes annonces.
19: Oui, des bandes annonces. Oui, c'est ça que je te dis. Bandes d'annonces.
0: Donc, que pensez-vous des
6: ça, c'est la question suivante, c'est ça, Gérard?
0: Ouais.
6: D'accord.
0: Donc, que pensez-vous des journaux sur les films X, même voir à la télé? Donc, vous allez réfléchir et on va se retrouver d'ici.
6: Trois minutes. L'espace d'un disque, quoi.
0: On va s'écouter les petits poils de bouc avec des slips et petits poils de bouc avec des slips. Et on récupère donc Mouninette.
20: Bonsoir, Gérard.
0: Bonsoir.
20: Bonsoir, la Dream Team.
0: Tulip. Bonsoir.
21: Salut.
20: Bonsoir, Gérard.
21: Dis bonjour, Manu.
0: Yo.
15: Yoshimitsu.
0: Ouais. Poussin, ouais. Poussin, je suis.
6: Elle arrive, non. Poussin, elle court.
0: Cactus.
18: Il est là.
20: Elle roule. C'est
0: dodo. Oh, s'il vous plaît, derrière, on se calme.
15: Aussi.
0: Donc, Christian de la Salle Saint-Cloud.
15: Oui, celui-là.
0: Rebonsoir. Donc, alors, quatrième question. Cinquième, vous l'avez entendu.
6: Vous l'avez tous entendu, la cinquième question.
20: Tu peux nous le rappeler, s'il te plaît.
0: Oh non, mais attendez, je veux pas.
15: C'est sur le cul.
18: Oui, c'est Poussin.
0: Oui. Bon, ok, on t'a entendu. Alors, que pensez-vous des journaux sur les films X ou à la télé? Putain, mais arrêtez de renipler comme des boucs.
20: Ah,
0: oh là là, ça m'énerve.
15: C'est la barbe de Poussin.
6: C'est vrai, arrêtez de renifler, quoi. Arrêtez de respirer, c'est tout.
15: Vas-y, laisse-nous vivre.
0: Ouais, si ça te plaît pas, toi, c'est le même prix, tu vas dégager, ok?
6: Bon, alors, la question, Gérard, on y va, oui.
0: Alors, que pensez-vous des journaux sur les films X et même à la télé? Donc, on m'a demandé à Moulinette.
20: Ouais, alors moi, t'as du pot parce que j'adore ça. Mm-hmm. J'adore regarder, en fait, les petits journaux qui vendent des cassettes porno. Parce que t'as toujours le résumé de l'histoire avec des mots super crus. Mm-hmm. Ça donne vachement envie de regarder le film. J'adore également le journal du Hard parce que ça fait délirer.
0: Ouais. Non, mais attends, journal...
20: C'est pas fini. C'est traité sur un ton comique et tu vois vraiment des images avec des...
0: Ouais, non, mais attends, Moulinette.
20: Des organes.
0: Moulinette.
20: Oui.
0: Ouais, attends, oh, s'il vous plaît, derrière, on se calme.
6: C'est une salope.
20: Mais non, j'aime ça.
0: Non, non, mais...
15: Ah, t'aimes ça, un salope.
0: Oh, Moulinette.
20: Oui.
0: Alors, t'as 21 ans, tu fais quoi dans la vie sans indiscrétion?
20: Oui, je travaille dans une boulangerie.
0: Ah ouais, ah ouais. Et tu crois que tu peux te permettre de t'acheter?
20: Mais je dis pas que je les achète, je dis que je regarde les...
0: Non, mais est-ce que en travaillant dans une boulangerie,
20: oui,
0: tu peux te permettre de louer Canal+.
20: Bah bien sûr.
0: Ah, tu te fais combien sans indiscrétion par mois?
20: Ça te regarde pas, mais oui, j'ai les moyens d'avoir Canal, c'est ce que je veux, Gérard.
0: D'accord. Tulip.
22: Moi, sans vouloir paraître coincé, ça m'intéresse pas vraiment. Mais bon, si ça intéresse des gens, moi je trouve que c'est bien.
20: Il faut que t'essayes, Tulip, hein, c'est génial. Hein.
0: Non mais attends, Moulinette, pour l'instant je demande à Tulip, ok?
6: C'est oui, plus Moulinex.
20: Je lui conseille.
0: D'accord. Yoshimitsu, là.
15: Yoshimitsu, s'il te plaît, reste poli.
0: T'as qu'à prendre un autre nom, d'accord? Parce que tout à l'heure, je vais t'appeler.
6: Attends, c'est ses parents.
5: T'es gentil, c'est mon vrai nom, je suis thaïlandais, ça te pose un problème?
0: Non, mais.
5: Calme, bon, je te réponds maintenant.
0: Écoute, tu me parles sur un autre nom! Tu me parles sur un autre nom, d'accord?
6: Bah, toi aussi, Gérard.
20: Allez, calme-toi, Gérard.
22: T'énerve pas, Gérard, ça sert à rien.
0: Ok.
5: On va repartir sur de bonnes bases.
0: Je pense.
5: Calme.
0: Hein, Tony?
6: Mais non, il n'y a pas de Tony. Ils sont en vacances, je te dis.
0: Ils sont en vacances, ça m'étonnerait. Ils sont en Afrique.
5: C'est pas Tony, hein, GG, t'as tout.
0: Ils sont en vacances.
5: Alors, moi, ouais, je suis un gros fan de films X. J'en consomme pas mal. Et dernièrement, j'ai vu Ouvre la fenêtre que je te mette et Change de trousse à fume. Et franchement, je les conseille à tout le monde.
0: Non, d'accord, je vois pas du tout le rapport avec la question.
5: Avec le cul, ouais, t'as raison.
0: Ouais. Poussin?
16: Bah écoute, je pense que si ça intéresse des gens pour regarder des cassettes porno, moi je pense que personnellement, c'est pas utile de regarder des cassettes porno pour prendre son pied.
20: T'en regardes pas toi?
16: Non, pas du tout.
20: Ah bon?
16: Je trouve que c'est... Enfin, s'il y en a qui veulent regarder ça, ils regardent ça s'ils veulent, mais c'est pas intéressant, tu peux prendre ton pied autrement.
20: Et ton mec te regarde ça?
5: Attends, GG.
0: Non, attendez 5 minutes, attendez, vous allez répondre après, mais il y a une question.
9: Oui, sur IRC, SebZ te demande, Gérard, si tu préfères les films X, Y ou Z.
0: Aucun des trois.
6: C'est quoi la différence?
0: X, Y, Z.
9: Non, les films X ou les films Y ou les films Z.
0: Déjà, des films X, c'est les films porno. Des films Z, ça existe pas. Et des films, quoi après? L?
6: Y,
0: non plus.
9: Ah bah, on me dit que ça existe et que, en fait, tu connais rien sur le cinéma et que tu devrais pas faire un débat là-dessus.
0: Eh ben, dans ce cas, s'il est pas content,
6: il va au ciné, hein.
0: Il va au ciné lui-même. Cactus.
22: Moi, honnêtement, je m'intéresse pas à ce genre de truc parce que j'ai assez d'imagination pour me passer de ce truc-là. Mais pour taper un bon délire, ouais, ça me dérange pas, regardez.
0: Oh, derrière, quand quelqu'un parle, s'il vous plaît. Oh là là.
9: C'est Poussin, Gérard.
0: Non, c'est pas
9: vrai. Si, je l'enlève, je la remets, c'est elle.
6: Ouais, c'est vrai en plus, hein.
0: Ouais, bien sûr. Vous voulez la virer?
6: Non, okay. Non, elle est là.
0: Vous voulez la virer, mais vous
6: êtes là,
0: pas
6: Poussin capable. Poussin?
0: Non, oui. Elle est plus là, tu vois.
6: Mais c'est elle est là.
0: Là, tu t'amuses, là.
16: Oui, je suis là.
6: Mais tu vois, elle est là. Bon, on continue, vas-y.
16: Mais non, c'est moi qui réponds.
0: Donc, Cactus, pour toi?
22: Non, mais je disais que je m'intéressais pas plus que ça à ça, parce qu'en fait, j'ai assez d'imagination pour créer mon propre truc. Mais c'est vrai que pour taper un délire, ça me dérange pas de regarder ce genre de truc, ouais.
0: Christian, pour finir.
19: Bah, moi, j'adore ça.
6: Vicieux.
19: Moi, j'envoie pas mal de photos à Max.
0: Ça, on le sait.
19: Hein?
0: Oui.
19: Et chez moi, à Saint-Cloud, j'ai pas mal de tableaux des femmes avec des culs nus.
0: D'accord. De quoi?
19: Même dans les chiottes.
0: D'accord.
6: Voilà. Gérard, excuse-moi, avant que tu répondes, j'ai une question de Sucette, 22 ans sur Minitel, qui demande à quel âge tu as vu ton premier film de cul?
0: Ça, j'y répondrai pas à elle.
6: Bah pourquoi? C'est indiscret?
0: Non, mais ça, c'est des questions.
6: T'en as déjà vu un ou pas?
0: Non, mais c'est des questions qui sont atteintes à la vie privée, donc sur la vie privée, je réponds pas.
6: À 17 ans? À 17 ans, tu l'as vu?
0: Je répondrai pas. C'est tout? Oui.
5: GG, c'est Yoshimitsu.
0: Oui.
5: Tout à l'heure, Poussin, elle disait qu'elle connaissait pas trop les films. Moi, si elle veut, je me propose gentiment de lui faire découvrir. On pourrait échanger nos coordonnées hors antenne.
0: Non, mais tu vois, je pense qu'à mon avis, Poussin, elle sera peut-être pas d'accord.
5: Poussin? Poussinou?
22: Oui.
0: Poussin, tu vois.
22: Je suis là, hein, j'écoute. Hein.
6: Mais réponds, on te pose une question, Poussin.
16: Non, mais en fin de compte, ça m'attire pas trop. Hein.
5: Non, mais je vais te faire découvrir, après on essayera et tout, non?
16: Non, c'est pas un truc qui m'attire. Hein.
5: Est-ce qu'il faut à la maison?
16: Comment?
5: Tu as ce qu'il faut à la maison?
16: Non, c'est pas ça, mais je regarde pas ce genre de choses. Je regarde plutôt des cassettes comiques ou des cassettes plus intéressantes que ça.
5: Ok, bon, bah écoute.
0: Okay.
6: Il y a aussi les mangas. Les mangas, c'est des dessins animés comiques et il y a du cul aussi.
0: Ouais, mais ça... c'est un reportage que j'ai vu hier, donc c'est malheureux. Je vais le passer parce que c'est ma question. Ouais. Avez-vous déjà vu un film sur les routiers? Ça, je sais, c'était.
6: C'est du cinéma, ça?
5: De cul?
0: Non.
5: Rapport.
0: Non, attendez. Je peux vous dire une chose que. Avez-vous déjà vu Avez-vous déjà vu un film sur les routiers? Je peux te dire une chose, que c'est un film qui est passé sur je sais plus quelle chaîne.
6: C'était pas un film, c'était Gérard, c'était un reportage.
0: Non, je sais, il y avait un reportage hier sur les routiers, ouais. Mais il y a un film qui est passé sur la 6 M6. Ça s'appelait Le Convoi.
6: C'est un non-voyant.
22: C'est un téléfilm, ça n'a rien à voir avec le cinéma, Gérard.
0: Comment?
22: Je dis ça, c'était un téléfilm, ça n'a rien à voir avec le cinéma.
0: Ah, mais non, mais je peux.

0: Je peux vous dire que ce film-là est bien passé et Gabin. Je l'ai vu.
1: Avec Jean Gabin.
0: Non, Christian, c'était pas avec Jean Gabin.
2: Attendez, excusez-moi, parce que bon, Gérard, t'as vu le film, explique-nous un peu peut-être ce que ça racontait.
0: Ben, attends, on va demander s'il y a des gens qui l'ont vu.
2: Pas tous en même temps, pas tous en même temps.
1: Yoshimitsu, je l'ai vu.
0: Oui.
1: C'est l'histoire d'un routier qui glisse sur une plaque de verglas et ça se finit mal.
0: Bon alors toi tu peux dire
2: non ça mais il a fait ses valises, ça y est, il est parti.
0: C'est plus la peine qu'il revienne. Tu me prends quelqu'un d'autre sur
2: les 24 lignes, sur les 3 lignes là.
0: Ah, il y a plus que 3 lignes.
2: Non, c'est parce que c'est plus le 0800 70 5000, mais le 0803 08 5000 exclusivement.
0: Alors donc voilà. Si vous voulez nous appeler pour réagir sur cette question là, faites vite parce que dans 4 minutes je change de question.
3: Mes numéros verts est toujours disponible sur IRC sur Minitel.
0: Donc Christian.
1: Oui, ben moi j'ai vu un film comme ça, de con, le routier.
3: De con, oui, tu peux dire.
0: Non, c'est le titre du film, ça s'appelle Le Convoi.
1: Oui, c'est ça, que j'avais vu avec qui j'avais Jean Gabin, puis qui traversait un camion.
0: Non, Christian, tu te trompes.
3: En moto, non.
0: Non, tu te trompes. Cactus.
4: Personnellement, je ne l'ai pas vu, mais si tu me raconterais un petit peu de quoi ça parle, je pourrais te dire un petit peu mon avis.
0: Non, pour l'instant, je vous raconterai tout à l'heure parce que je peux vous le dire, je l'ai vu ce film-là, il est très beau à voir.
4: Bon, je me ferai pas d'opinion alors.
0: Non, mais j'expliquerai après. Poussin ?
5: Moi non plus, j'ai pas vu le film, donc je pourrais pas te répondre.
0: Tulipe ?
6: Moi non plus, j'ai pas vu.
0: Alors, Moulinette ?
7: Moi, je l'ai pas vu, mais par contre, j'ai vu un épisode de Drôle de Dame où elles enquêtaient sur le milieu des routiers et elles étaient routières.
3: Ah, c'était bien ça, je l'ai vu aussi, ouais.
7: Il était sympa, hein ?
3: Ouais.
0: Non, je pense que là, vous faites illusion. Donc,
3: donc c'est pas l'histoire du film ?
0: Non, l'histoire du film, c'est. En fin de compte, c'est un gars qui part. Qu'avec un autre pote, et bon, hein, c'est malheureux à dire, c'est un black.
3: Ouais.
0: Donc, il se fait taper sur la gueule.
4: Et pourquoi c'est malheureux à dire ?
7: Pourquoi c'est malheureux, Gérard ?
3: Non, parce qu'il y avait un peu de racisme dans l'histoire du film,
0: voilà.
3: C'est ça ?
0: Voilà.
3: Okay.
0: Et en fin de compte, t'as tout le monde, t'as même un truc. Ça, c'est ce qui m'a. Dans le passage du film, ce qui m'a fait marrer le plus, et je voudrais bien qu'il repasse, c'est que tu vois des prêtres. Qui sont tous en train de dire amen.
3: C'est excellent.
0: Et non mais ils s'amusent. Et en fin de compte ils vont. Après t'as les routiers. Non, il y avait pas Alain Delon. T'as tous les routiers qui organisent une chaîne.
3: Parce que t'avais pété celle de ton vélo.
0: Non. Parce que lui, sa femme est enceinte. Et il veut la retrouver.
3: Ah, ils veulent la porter
0: et
3: jusqu'à la clinique.
0: En fin de compte, il se fait arrêter par les flics, il se fait tabasser dessus à mort.
3: Ouais.
0: Et en fin de compte, t'as tous les routiers qui se mettent, qui déboulent tous. Tu vois, plus de 150 routiers.
3: Ah, ça doit faire un beau bordel.
0: Oui.
4: Pas la solidarité. Hein.
0: Ouais, non mais, faut dire une chose que.
3: Ça fait un paquet de posters de cul aussi.
0: Comme dit Manu.
3: Ça fait un beau bordel.
0: Un beau bordel. Quand tu vois 150 routiers, tu vois même. Les mecs qui nettoient la route avec leur gros camion là, qui t'envoie de l'eau des deux côtés.
3: Oui.
0: Donc tu les vois tous qui arrosent. T'as les motards qui les escortent jusqu'au bout. Mm-hmm. Et après t'as tous les camions qui défoncent le commissariat. Mm-hmm. Et après ils vont dans un stade et ils font le truc du corbillard parce que soi-disant qu'il serait mort. Mm-hmm. Et en fin de compte tu le revois. Non mais c'est drôle à voir et en plus c'est un camion citerne et il y a une nana qui est avec et
7: faut aimer les camions hein.
0: Bah oui, ça faut apprécier. Oui bah. Rigo.
8: Oui, la plupart des gens sur IRC me disent que les routiers c'est pas du tout le thème du débat.
0: Ouais mais ça peut-être pour
3: ça
0: eux.
3: Tu le prends dans les dents quand même.
0: Ouais mais
8: bah ouais, parce que t'as
3: regretté t'en as plus beaucoup.
8: Bah ouais.
0: Non mais c'est peut-être pas le thème du débat mais la question c'est avez-vous déjà vu un film sur les routiers ?
8: OK, et il est bientôt 20, on va passer à une autre question.
0: Voilà.
2: Et d'ailleurs Gérard, avant ta prochaine question, à la place de Yoshimitsu, on va accueillir Multiplex 19 ans de Toulon où on peut écouter Fun sur 93.1 FM.
9: Oui, salut, bonsoir à tous.
4: Bonsoir.
9: Salut.
0: Multiplex. Sur combien
2: 93.1 FM sur Toulon.
9: Oui.
0: 93.1. OK.
9: Salut.
0: Salut à toi.
9: Salut à toi.
0: Donc, t'as écouté la question, non ?
3: Ouais, on va pas y revenir, hein, c'est
9: ouais,
3: bon.
9: Non, mais je voulais te dire que moi, le film, Le Convoi, je l'ai vu. Mm-hmm. Je suis derrière toi à 100%.
0: Voilà.
9: Ouais.
0: Donc, regardez-vous les reportages sur le cinéma.

0: Oh, eh ben, tiens, ben, Multiplex, on va te demander à toi.
1: Les reportages sur le cinéma, du genre exclusif et tout ça, c'est ça?
0: Non, mais pas spécialement exclusif, n'importe quelle chaîne.
1: Je préfère regarder le cinéma directement, en fait.
0: Mmh. Ouais, mais...
1: Le reportage, la vie des stars et tout, ça nous intéresse pas, quoi. C'est un peu leur vie privée, quoi.
0: Ouais, mais attends, Multiplex, je pense que tout le monde va réagir, vont me dire oui, mais la vie des stars, ça regarde personne. Mais en fin de compte, la vie des stars, c'est quand même eux qui font le film.
1: Bah, c'est quand même eux qui la vivent, la vie des stars.
0: Ouais.
1: C'est sûr. Ah, donc, c'est sûr, hein, t'as raison.
0: Attends, Multiplex.
1: Oui.
0: On va demander à Christian de la salle.
2: Non, bah justement, Christian, je viens de la voir, il est parti se coucher. Donc,
0: ah, il est parti.
2: 0803 08 5000 pour nous joindre.
0: Donc, Cactus.
3: Bah écoute, honnêtement, je m'intéresse pas trop à la vie privée. Chacun fait sa vie comme il veut. Tant que le film est bon, le reste après, je m'en fiche, quoi.
0: Mm-hmm. Poussin.
4: Bah, jusqu'à présent, j'ai pas vu de reportage sur les films. Mais pourquoi pas, ça peut peut-être être intéressant.
0: Mm-hmm. Tulipe.
5: Moi, je suis de son avis aussi, pareil.
0: David qui?
5: De Poussin.
6: David Lynch.
0: Moulinette.
7: Ouais. Moi, j'aime bien savoir ce qui se passe dans la vie privée des stars, parce que je suis une grande curieuse, et j'aime bien savoir qui couche avec qui, enfin, tu vois. Et par contre, leur capacité à bien faire le film, ça passe après, quoi.
6: Pas bien. Mais c'est ça que je me posais comme question dans le cinéma, c'est est-ce que les stars, elles couchent vraiment ensemble dans les films ou pas?
7: Bah ouais, elles font pas semblant, hein.
0: Non. C'est qui répond là? C'est Moulinette?
7: C'est Moulinette, ouais.
0: Non, Moulinette, je pense que tu te trompes.
6: Ils mettent des capotes ou pas?
0: Ouais.
6: Ils couchent ensemble mais mettent des capotes pour éviter d'avoir des
0: gamins. Non, mais ça, c'est pour le film sur la scène.
1: Ouais, mais réel, hein.
0: Non,
7: ils en mettent.
6: Des capotes réelles?
1: Réel, hein.
0: Ouais, mais ça, ils mettent vraiment des capotes. Mais je peux te dire une chose, que c'est le truc. C'est pour le passage du film.
6: Ouais.
0: Bon, donc tu vas aller voir. Ils vont s'embrasser sur la bouche et autres. Ils vont mettre des capotes, ça, ok.
6: Ouais.
0: Mais c'est simplement que pour le passage du film.
7: Ah, d'accord.
0: Que pour le passage de l'extrait.
6: Ouais. Ah, ils couchent seulement pendant le passage. Ils couchent pas pendant tout le film.
0: Non, tout le film, tu les auras pas
6: en train de coucher ensemble.
1: Non. Okay.
0: Oui.
4: Comment tu peux savoir qu'ils mettent des capotes?
0: Qui
4: Poussin.
0: Non, mais donnez vos noms quand vous réagissez, s'il vous plaît. Merci.
4: Bon, c'est Poussin, comment tu peux le savoir qu'ils en mettent?
0: Bah, attends, ça se voit vraiment.
6: Ça sent.
0: Attendez.
2: Oui, donc, à la place de Christian qui est parti se coucher, on accueille Rocco, 26 ans, de Tignes. Et la fréquence sur Tignes, c'est 94.3 FM.
8: Oui, tout à fait. Bonsoir.
1: Salut, Rocco.
8: Bonsoir.
0: Salut.
1: Salut, Rocco.
0: Donc, pour toi?
8: J'ai pas écouté la question.
0: Je vais pas m'amuser à faire que ça. Hein.
8: J'étais au standard, excuse-moi.
0: Ouais, alors regardez-vous les reportages sur le cinéma.
8: Oui, tout à fait.
0: Ouais, tout à fait. Ouais. T'aurais pas fumé la moquette?
8: Non. pas du tout.
0: Non, t'aurais pas bu un coup?
6: Il est un peu malade, je crois.
8: C'est pas évident de parler comme ça.
0: Ouais, tu serais pas malade?
8: Un petit peu.
0: Ouais, un petit peu. Alors, si t'as rien à dire dans
2: non,
0: ce cas-là.
2: Oui, moi, il m'a raconté plein de trucs au standard, mais bon.
0: Non, mais attends, malade, Manu.
2: Oui.
0: Le premier s'est bien passé, le deuxième, pour l'instant, il a l'air de se passer impeccable.
8: Je voudrais pas
0: qu'il foire.
2: Non, mais il n'y a pas de souci, t'inquiète.
8: Tranquille.
0: Ouais.
9: Non, c'est sur IRC, il y a un. Enfin, c'était juste pour dire à Manu qu'il faut qu'il rappelle Arnett.
0: Bon, non,
6: pour non. Les cadeaux, parce qu'on lui a offert un CD de Céline Dion.
8: Ça serait cool de rappeler Arnett.
0: Non.
8: Pourquoi pas?
0: Ouais, alors Rocco, tu vas te coucher. D'accord, Tony?
8: Mais pas du tout.
0: Ouais, d'accord, Tony. Allez, bonne nuit. Salut, Tony. Salut.
6: Ah, il s'est coupé. C'est coupé, avec Manu.
0: Tu dis qu'on coupe, hein.
6: Ah, on coupe.
0: Non,
6: Manu,
0: mais tu vois, j'aime pas trop avoir.
6: Il aime pas trop, ça tu le sais.
0: J'aime pas. C'est pas parce que le chef est plus là que les souris dansent, hein. Ok?
6: Ok.
1: Oh,
4: bravo, Gérard.
0: Alors.
1: Bien
0: tenté,
1: Tony, quand même. Hein.
0: Donc, tu m'envoies le disque, parce qu'il reste trois questions.
6: En pleine gueule, tu le veux en pleine gueule ou pas? Non, mais je sais pas, je te demande.
0: Tu veux un café en pleine gueule?
6: Non, mais tu peux peut-être poser la question, on gagnera du temps déjà.
1: Ouais.
6: Comme ça, ils pourront réfléchir.
0: Alors. La Formule 1 est-elle un moyen de film?
6: Oh non, c'est naze. Non, non, tu me dégages cette question, c'est nul.
9: Si on m'a dit s'il parle de Formule 1, faut lui dire que c'est pas le thème du débat.
0: C'est pas le thème du débat. Je suis désolé.
6: Attends.
0: Attends.
6: Attendez les auditeurs. Vous avez déjà vu un film sur la Formule 1?
0: Oui. Oui.
3: Non.
0: Si, ça existe. Ça existe. Mais attendez.
6: Sur IRC, c'est marqué.
0: Mais non, mais sur IRC, ils me diront ce qu'ils veulent, mais moi, je peux vous dire que ça existe.
6: Et t'as vu ça où, toi?
0: On va s'écouter.
6: T'as vu ça où, toi?
0: Voilà.
6: D'accord, super.
0: Le sexe des bébés éléphants est plus gros que le tien.
6: Au revoir. Chez les Grecs.
0: Bah, puis au revoir, j'ai
9: bon,
0: même
9: bon,
0: pas.
9: Il a juste annoncé le débat.
0: Donc, c'était allez, avec les Rita Mitsuko.
6: Voilà.
0: Donc, on va faire un petit. Statistiques avec
6: sur le cinéma. Vous pouvez toujours appeler au 0803 sur 085000 si vous voulez réagir, bien sûr, aux statistiques de Gérard sur le débat qui porte sur le cinéma.
0: Cinéma.
6: Voilà.
0: Et donc, toujours 3615, code.
6: Fan radio, rubrique directe, où il y a encore sucette, tige de côte. Enfin, ça, je sais pas ce que c'est.
0: Ouais, c'est encore un.
8: C'est porno, ça.
6: Ouais, peut-être.
0: Non, mais Tony.
6: Voilà, on accueille Tony d'ailleurs.
8: Oh, bonsoir.
0: Ouais, ben Tony.
3: Bonsoir,
0: ça va
3: bien Tony.
0: Se passer.
3: Salut, Tony.
0: Non, mais Tony, je t'ai dit quelque chose.
8: Ok, pas de problème.
6: De toute façon, t'as géré ça à rentaine, Gérard, donc c'est bon, on peut y aller.
0: Donc, alors, les statistiques sur le débat sur le cinéma. Donc, à la question que pensez-vous du cinéma? Donc, il y a 40 personnes qui ont répondu. Bah voilà, c'est tout. On a répondu à la question.
6: Il y a 40%, pas 40 personnes.
0: Ouais, 40%, mais moi, j'aime bien quand me donne des trucs comme ça. À la question, qu'avez-vous vu dans les cinémas, donc? Alors, 20% aiment les pop-corn, donc je vois pas du tout le rapport avec le film. 30% aiment les ouvreuses, je vois pas du tout. Et 50%. Aiment rester chez eux.
6: Ah, il n'y a pas beaucoup de gens qui aiment le cinéma alors.
0: Ouais. Donc, 30% qui aiment les ouvreuses. Ça, j'en ai rien à foutre parce que ça rentre pas dans les films.
6: C'est quoi les ouvreuses?
0: Les ouvreuses, c'est celles qui te placent.
6: Mais il n'y en a plus beaucoup en plus. Hein.
0: Moi, je croyais qu'il en reste encore pas mal sur.
6: Il y en a deux sur Nantes, je crois.
0: Ouais, puis 20% qui aiment les pop-corn. Alors, ça, c'est les trucs qui nous donnent pendant l'entracte.
6: Ouais, donc, c'est vrai que les pop-corn, les meilleurs pop-corn qu'on a pu manger, c'est quand même au cinéma.
9: Ah, c'est vrai.
0: Bah, ouais, mais ça, je vois pas du tout le rapport. Donc, pour moi, c'est.
6: Donc, il y en a qui vont peut-être au cinéma seulement pour manger les pop-corn. Qu'est-ce que
0: ça pense? Ouais, ou voir les ouvreuses.
6: Voilà.
0: Enfin, Alec, Rigo.
9: Ensuite, non, continue.
0: Non, vas-y. Parce que Arnett, c'est pas la peine d'essayer d'appeler.
9: Voilà,
0: ça sert à rien.
9: C'est pas le thème du débat, Arnett.
0: Ça servira à rien pour toi.
8: Ouais.
0: Donc, alors, à la question pour ou contre le cinéma, donc 30% qui sont pour. Donc, j'avais pas posé la question, êtes-vous pour ou contre le cinéma? Donc, ça, je vois pas pourquoi qu'on me donne ça.
6: Et peut-être que les auditeurs veulent répondre aussi aux questions des stats, Gérard.
0: Ouais, mais 20% sont pas contre. 18% sont d'accord.
6: Oui.
0: Et 100% sont contre. Alors,
6: il y a une erreur de calcul, je crois.
0: Ouais, j'ai l'impression. Hein.
6: C'est 99.
0: Ouais. Non, mais à mon avis, ça, c'est vous, là.
6: Ah, hein, non.
0: Le guignol, là. Hein, Olivier? Non, c'est pas toi. Non, c'est pas toi. C'est jamais toi. Non, c'est jamais toi qui fais des conneries.
6: J'ai rien fait.
0: À la question, quel est votre acteur préféré? Alors 100% ont répondu Georgette Bitoun pour sa prestation dans Les Pigeons aiment les goélands. Alors ça, Olivier, ça je veux dire une chose,
9: quoi,
0: que maintenant c'est toi.
9: Tu l'as pas vu, j'ai rien fait.
0: Alors
9: tu
0: ça c'est toi. Alors il y a 100% qui dit vaugueulez-moi de les goélands, donc tu prends le train. Toi pour moi, tu une mouette, va voir les goélands. Allez hop, dégage.
8: Ça c'est des conneries, hein.
6: Tu peux rappeler le titre du film?
0: C'est 100% les pigeons aiment les goélands. Donc à mon avis c'est 100% vos gueules les mouettes blâ les goélands. Ok Olivier, merci. Merci Olivier pour le Larsen.
6: Donc la suite Gérard.
0: Alors à la question quel est le dernier film que vous avez vu? Alors 50% ont vu Oh les beaux camions.
6: Ça, c'est
0: beaux camions.
6: Je l'ai vu aussi, il est super ce film.
0: Avez-vous vu Sibi? Hein Olivier? Et 100% ont vu, c'est pas le thème du débat. Olivier,
10: tu prends ça et tu vas te torcher.
11: C'est pas moi qui l'ai fait.
0: Non, c'est pas toi.
6: Mais c'est les Français qui ont répondu. C'est
0: Non. Ça pour moi c'est des conneries.
9: C'est un sondage.
0: Non, ouais, mais même pour moi c'est des conneries.
8: C'est un sondage à la bonne dose.
0: Ouais, ça c'est un sondage bidon.
12: Et tu pourrais...
6: C'est Samzel qui nous a passé.
0: Bah oui, c'est ça. T'as raison.
12: Gérard,
0: tu veux que je lui garde et que je lui fasse voir demain.
12: Et tu pourrais rajouter sur ta liste éclate-moi la chatte à la grenade.
0: Ouais, ben toi, tu feras mieux d'éclater ta voix basse. Ok.
12: Yes.
0: Merci.
6: Donc, on en était où, Gérard ?
0: Alors, les montgolfières ont-elles sorti un film ?
3: Les quoi ?
0: Les montgolfières.
6: Les sœurs montgolfières.
12: Les
6: sœurs.
0: Les montgolfières ont-elles sorti un film ?
3: Tu veux dire quoi par là, GG ?
0: Alors, les montgolfières, c'est un ballon dirigeable qui s'allume avec du gaz.
3: Donc, c'est pas des parachutes, alors ?
0: Non, c'est un zizi avec des poils qui tombent tout seul du désert et qu'on retient avec quelque chose.
3: Ah bah voilà, maintenant, je comprends déjà beaucoup mieux ce que tu veux dire.
0: D'accord.
3: Bah, moi, personnellement, je n'ai jamais vu. Hein.
6: Qui c'est ? Donne ton nom.
0: Non, mais attends. Tony. Tony.
12: Tony. Calme.
6: Ça va ?
0: Tony, tu vas la fermer parce que les bites, je veux pas entendre ça à 2h36 du matin.
6: Ouais, alors
0: tu vas voir Manu au standard. Non, tu vas voir Manu au standard.
6: Il va donner en fait les synonymes qu'on peut dire à cette heure-là. Et tu reviens, t'inquiète pas.
0: Non.
6: Donc Poussin voulait répondre, à toi.
3: Donc ce que je voulais dire, GG, c'est que les montgolfières, ça n'a rien à voir avec le cinéma. Je comprends pas pourquoi tu...
0: Non mais il y a des films sur les montgolfières.
3: Oui, mais ça dépend. Si tu parles de reportage, oui, mais si tu parles de film, j'en ai jamais vu.
0: Ben, t'as qu'à regarder de temps en temps la télé. Oui, Rigo. Oui,
3: non, mais j'ai pas le temps de regarder la télé.
9: Poussin, merci. À propos de montgolfière, il y a Yankee qui demande si tu as un cerf-volant.
0: Non, mais de toute manière, c'est pareil. Les cerfs-volants, tu les tires sur des trucs, mais il faut avoir du vent là pour les cerfs-volants. Les montgolfières, c'est avec du gaz. Hein.
6: D'accord, mais ça, c'est super calé dans Tony, le ciné, ça.
0: Tony, s'il te plaît, tu te calmes.
12: D'accord.
0: Parce que tout à l'heure, tu vas pas finir le débat.
6: Gérard, excuse-moi, on va peut-être revenir justement dans le thème du cinéma, parce que là, je crois qu'on s'égare.
1: Le thème, c'est pas Tony, le thème. Hein.
0: Non, mais pour l'instant, derrière, tu t'es aussi.
1: Ouais.
6: Donc, allez, on y va.
0: Donc, tiens, Tony, maintenant, toi.
12: Ouais, mais le problème, c'est que moi, je suis tout le temps au standard pour un rien, pour un oui, pour un non. Alors, moi, je voudrais bien que tu me répètes la question, s'il te plaît.
0: Non, mais attends.
6: Là, c'est normal.
12: Là, c'est normal. Là,
6: tu m'as demandé de synonyme de machin.
0: Non, mais t'as entendu la question avant que t'ailles au standard.
12: Ah, les sœurs montgolfières.
6: Ouais.
12: Je suis allé voir tous leurs films.
0: D'accord.
6: Et qu'est-ce que t'en as pensé ?
12: Franchement, c'est de la balle.
6: C'est planant, non ?
12: Ouais, c'est planant, c'est le beau. J'aime bien passer comme ça, Philippe, quand t'es de bonne humeur.
0: Ouais, Cactus.
12: Je te kiffe.
3: Ouais, c'est vachement planant comme film.
0: Ouais. Donc, Multiplex.
3: Oui.
1: Moi, je suis tout à fait d'accord. C'est très bien, mais il faut pas se moquer de ces gens-là. Il y a pas de quoi être fier, c'est tout.
0: Mmh.
1: Ouais.
0: Tulip.
3: C'est super aussi, moi je trouve.
0: Et Mooninette.
13: Ouais, non, moi j'ai vu pas mal de films sur les Mongols. Maintenant, savoir s'ils étaient fiers, je sais pas.
0: Bon alors Moulinette,
6: ils ont pas compris.
0: Non mais je pense que on parle des montgolfières, on parle pas des mongols. Voilà. D'accord. Parce que toi, pour l'instant, t'as une tête de mongol, toi.
1: Et si je te dis prison,
3: mongol.
0: Bon alors Moulinette, bonne nuit.
1: Alors,
12: allez, hop. Arnette,
0: Moulinette, au revoir.
6: Allez hop, dégage.
1: On appelle Arnette.
12: Appelle Arnette.
1: Goldo.
0: Non, Moulinette, bonne nuit. De toute manière, on rappelle plus personne là. Ça va être terminé. Alors.
9: Ah, c'est dommage. Il y avait des filles qui voulaient te parler.
0: Non, mais on.
3: Allô.
0: Non.
3: Oui, Gérard.
0: Non, mais c'est bon. Hein. C'est pas la peine, j'ai dit.
3: C'est Conchita.
0: Conchita, tu vas perdre ton ménage.
6: Mais elle était folle de toi. Hein.
0: Donc dernière question. C'est la dernière, et là, oui, c'est la dernière, il est 40 et on arrête après, c'est tout.
12: Ah bon, il faut aller jusqu'à 3h, là.
0: Non, mais on arrête après, c'est tout.
12: T'as signé un contrat, il faut aller jusqu'à 3h. Hein.
0: Mais attends, si t'es pas content, Tony, tu dégages.
12: Mais ton contrat, il y a marqué jusqu'à 3h, tu vas jusqu'à
0: 3h. Bon, alors, Tony, tu revois, tu
6: non, mais attends, c'est vrai, Gérard.
0: Bon, ce coup-là.
6: Attends, Gérard,
0: non, mais on pourrait...
6: Attends,
0: non,
6: t'es payé pour 3h de débat, si tu commences à te casser avant la fin...
0: On pourra faire encore deux questions.
6: Non, mais j'aurai une question cinéma après.
1: Il faut lui enlever 100 francs de ticket restaurant, c'est tout.
6: D'accord.
0: Alors là, tu le dégages.
12: Ça, c'est. Comment
1: c'est Polo. C'était Polo.
12: Polo.
6: Bon, allez, on va reprendre là. On enchaîne la question.
0: Alors, la France sort-elle plus de films que. La France sort-elle plus de films qu'aux États-Unis ?
6: C'est une question intéressante.
1: Ah, oui. Tout à fait.
0: Qui ?
1: C'est Multiplex.
0: Oui.
1: Ah, tout à fait, je pense que la France sort bien, elle sort tard, et beaucoup plus qu'aux États-Unis, bien sûr.
0: C'est clair. Non mais attends,
1: c'est clair,
0: Multiplex.
1: Oui.
0: la France sorte le plus de films qu'aux États-Unis. Je vois pas du tout avec ce que les Français ont à faire dans la rue.
1: Non, mais de toute façon, les chiffres, on leur fait dire ce qu'on veut. Hein.
12: Ouais, mais la France, elle sort plus que 2 films par an.
0: Ah, voilà, ça, c'est Tony qui répond.
12: Oui, bonsoir.
0: Non, mais Tony, bonsoir. Tu te calmes, s'il te plaît.
14: Gérard ?
0: Oui.
14: Donc, c'est Poussin. Moi, ce que je voulais dire, c'est que les films en Amérique, ils sortent plus, enfin, ils sortent en première fois par rapport aux
1: France. Pas du tout.
12: Excusez-moi, si je peux
14: ils
12: me permettre.
14: Ils sortent d'abord en Amérique et après, on les voit, ils sortent en France.
1: Non, rien à voir. Non, pas du tout.
0: Qui c'est qui est pas d'accord?
1: Multiplex, regarde. Ouais. Un film français, Les Visiteurs, tu vas pas me dire qu'il est sorti d'abord aux États-Unis. C'est du mytho, ça.
0: Non, mais attends, dans ce cas-là, on va.
12: Gérard et Sandy sont allés à New York, c'était un peu Les Visiteurs.
0: Non, attends, Tony, s'il te plaît, tu t'écrases.
14: Mais Godzilla, il est sorti en Amérique d'abord. Hein.
0: Oui, et il est sorti en avant-première en Amérique. Et après, attendez.
6: Chacun son tour.
0: Attendez, qui c'est qui dit n'importe quoi? Tulip. Tulip.
12: Non, c'est pas ça.
14: Ah, pardon, excuse-moi, Gérard. Parce que je m'occupe d'une petite, alors
0: on
14: va le pleurer.
0: Excuse-moi. Ah non, mais dans ce cas-là, si t'as quelqu'un avec toi, ça sert à rien de réagir.
6: Elle fait du babysittage.
1: Elle a besoin d'un rempotage, Tulip. Hein. Moi, je vais te rempoter.
0: Alors, Tulip ?
14: Eh ben, moi, je sais pas.
0: Ah, tu sais pas ?
14: Ben, je sais pas pour la France et les États-Unis, je sais pas du tout.
0: Alors, moi, je peux vous dire une chose, que le film Godzilla, qu'on a été voir en avant-première, est sorti à New York.
14: N'importe quoi.
1: Non, mais c'est pas le seul film.
0: Attends.
6: Ouais.
0: Mais moi, tout le monde en air.
6: Ils sont tous.
0: Hein. On va savoir qui c'est qui s'amuse à dire n'importe quoi.
6: Allez. Sinon, c'est une fille.
0: Alors, vas-y.
1: Déjà, c'est pas moi, c'est bon.
0: Vas-y, n'importe quoi.
12: Vas-y, parle, allez, n'importe quoi.
0: Vas-y, n'importe quoi.
1: Allez, les filles. Allez, t'as pas de couilles, n'importe quoi. Hein.
12: Non, bah non, c'est une fille.
0: Et alors? C'est bizarre, y a personne.
6: Là, y a personne.
0: Y a personne, hein.
11: Bah voilà.
12: Y a rien. À mon avis, c'est grosse autruche, là.
0: Non, ouais. Il y en a une qui a rien entre les jambes. Hein.
12: C'est grosse autruche, là.
1: C'est le vilain petit canard.
0: Ouais, tu vas voir.
6: Explique-nous, Gérard, pourquoi alors Godzilla est sorti à New York en avant-première et pas en France, par exemple.
0: Bah, parce que c'est.
12: Pour se faire pardonner, parce qu'il a détruit New York.
0: Non, c'est un film qui est sorti à New York en premier. Ça a été sorti sur New York, parce que c'est pas parce que c'est un film que Jean Reno a fait en avant-première là-bas, dans les villes de New York.
6: Ouais.
0: Et ça sort en premier. Donc, il est sorti d'abord en avant-première. Après, il est sorti sur les écrans parisiens depuis le 16 septembre.
1: En avant-dernière.
0: Non.
1: Ah si, en avant-dernière.
12: Bah oui, parce que c'est en dernier.
0: Mais non, arrêtez vos conneries. Donc, qui c'est qui n'a pas répondu?
6: Il y a pas mal de monde encore. Hein.
0: Tulip?
14: Ben bah, moi, je viens de répondre, Gérard.
0: Oui. Alors, Multiplex?
1: Déjà fait.
0: Ouais.
6: C'est Cactus. Poussin. Cactus et Poussin qui n'ont pas répondu.
14: Si, j'ai répondu.
0: Cactus?
14: Moi je dirais que je laisse la parole à quelqu'un d'autre parce que je sais pas quoi te répondre.
0: D'accord. Ah bah donc.
6: Pourtant, c'est un sujet intéressant. Moi j'aimerais bien savoir ouais. Pourquoi.
0: Non,
6: en fait...
0: mais hey, Cactus.
14: Oui.
0: T'as jamais été au cinéma encore?
14: Mais si, j'ai déjà été au cinéma, Gérard.
0: Non, mais attends, t'as jamais été voir des films?
14: Mais si, j'ai été voir le Titanic. J'ai déjà été voir des films, t'inquiète pas pour moi, Gérard.
0: Tony, pour finir.
12: J'ai répondu déjà.
0: Ok.
6: Non, c'est ce que je voulais te demander, Gérard. Pourquoi Rigo, une question IRC, pardon.
9: Oui, on.
0: Question IRC pour finir.
9: Riff qui demande s'il y a plus de pollution en Amérique qu'en France. Excuse-moi, j'avais pas.
0: Non, mais ça.
6: C'est avant, ça.
0: On est
9: plus Rigo, tu suis rien. Hein.
0: Non, mais c'est pas Rigo, c'est l'IRC. Ouais. La pollution s'est terminée depuis une heure. Donc.
14: Il y en a eu quand Gérard est allé.
6: Ah, il y a quelqu'un qui a coupé.
0: Ah, voilà. Donc,
6: ce que je voulais te demander, Gérard, c'est que tu sais, il y a des films français, par exemple, je sais pas si t'as vu Trois hommes et un pouffin.
0: Non.
6: Non. Et ce film-là, tu sais, c'était un succès. Et les Américains l'ont copié et ont refait le même film en Amérique.
12: Trois hommes et un oursin, ouais.
6: Voilà.
0: Non, mais
6: qu'est-ce que tu penses, en fait, des versions dans le cinéma, par exemple, des films français qui ont du succès et qui se font aux États-Unis après?
12: Long ou court?
0: Non, mais attendez, s'il vous plaît. Oh, on se calme derrière, je réponds. Non, mais ça, de toute manière, que ça soit des films qui sortent en France, qui soient repris par des acteurs américains, de toute manière, en principe, ça, ce qui sort en premier, c'est des films américains, non français.
14: Ouais. N'importe quoi.
0: Quoi, n'importe quoi, si ça te plaît pas, toi, tu vas te faire foutre.
6: Ok?
12: Foot.
6: Non, mais tu vois, parce que, en fait, parce que le film avait tellement de succès en France que les Américains nous ont copié. Est-ce que tu trouves ça normal? Non.
0: Non, mais ça c'est un truc, c'est à eux de voir, c'est pas à nous, parce que c'est, on sait pas,
1: c'est une histoire de fric. C'est une histoire de fric, c'est tout.
0: Ben oui, mais de toute manière, c'est pas qu'il y a eu une histoire de fric, c'est de savoir.
6: Mais, si.
0: Mais c'est de savoir les nombres d'entrées qu'ils ont fait en salle.
1: Mais non, il y a des
0: Non, mais attends, parce que moi, le film Godzilla, il a fait plus d'un million d'entrées en France. Et nous, quand on y a été, quand on était le voir à New York en avant-première, il y a eu 150 000 personnes.
1: Et toi,
3: tout drôle.
7: Tout ça pour toi?
0: Non, mais il y a eu 150 000 personnes, et faites-moi confiance que 150 000 personnes dans une salle qui hurle dès qu'ils voient Jean Reno, dans un passage, la salle se met à hurler.
6: Pourquoi il hurle? Il est pas beau, Jean Reno?
0: Non, mais c'est pas qu'il est pas beau, c'est que dès qu'ils l'ont vu sur un passage, par exemple, quand il passe à...
6: Un passage clouté, tu vois.
0: Non, quand il passe avec une voiture de l'armée, et qui mâche un chewing-gum pour pas qu'on le reconnaisse, tout le monde, tu les entends tous sur les, même quand ils jouent le rôle du médecin là-dedans.
6: Il mâche un chewing-gum pour pas qu'on le reconnaisse.
1: Ah, c'est un gros chewing-gum alors
12: que moi personne me reconnaît, j'ai vraiment une merde.
0: Bon, tais-toi, Tony.
1: Et toi, attends, GG, et toi à New York, les gens ils t'ont pas reconnu du coup alors vu qu'il y avait Jean Reno?
0: Mais attends, de toute manière, on paraît.
6: Il t'a un peu pris la vedette quand même.
1: T'as un peu pris la vedette, c'est clair.
0: Non, il y a aucune personne qui nous a reconnu.
6: Non, sans déconner.
7: Est-ce que tu penses que les acteurs américains jouent mieux dans les films que les acteurs français?
1: Non.
0: Mais de toute manière, maintenant, voir comment qu'on a des films en salle, je vais te dire une chose, que je pense que c'est les Américains qui vont bientôt nous dépasser. Hein.
12: Non, mais t'es d'accord, Gérard, qu'il y a une différence entre Al Pacino et Bernard Ménez, quand même.
0: Non, mais attends, toi, Tony, dégage. Hop, je veux plus t'entendre.
6: Il a raison.
1: Il a raison.
12: Pas abusé, là. Hein.
1: Il a raison.
0: Non, mais moi, je peux vous dire une chose, qu'à l'heure actuelle, maintenant, on a plus grand-chose, parce que maintenant, faut qu'on prenne des films américains.
1: Et pourquoi pas des films
0: tout le temps.
1: Si.
0: Maintenant, tu vois dans les salles, c'est quoi? C'est des films américains qui sortent. Hein.
6: Maintenant, regarde Un Dîner de Cons, justement, on en parlait tout à l'heure. Un Dîner de Cons, c'est français, ça a bien marché.
0: Ouais, mais attends, Un Dîner de Cons, c'est sorti en cassette vidéo, c'est même pas sorti sur les grands écrans.
6: Je l'ai vu au cinéma.
12: Non, menteur.
3: Et toi, tu préfères quoi, Gérard? Les films américains ou les films français?
0: Moi, j'en ai rien à foutre.
6: Mais pourquoi?
0: Moi, je m'en fous.
3: Argumente.
6: Bah, Gérard.
0: Non, mais moi personnellement, pour l'instant, j'ai pas les moyens de me payer le ciné.
3: Et tu sais,
12: moi non plus.
6: Non, Gérard, il a pas les moyens d'aller au ciné. Il préfère aller à New York voir le cinéma.
1: Carrément.
6: Ouais. Ok, en avant-première.
0: Voilà.
6: Okay.
0: Je pense que vous avez été content de
6: sa réponse. Hein. Ça vaut le détour.
0: Ouais,
1: GG.
0: Oui.
1: C'est multiplex.
6: Dernière question.
1: Ce que j'aurais voulu savoir, voilà, c'est si une carrière un jour d'acteur se présentait à toi, parce que tu as commencé dans la radio, mais tu vas peut-être aller plus haut. Si une grande carrière d'acteur, comme tout à l'heure on parlait de Jean Gabin ou Lino Ventura, se présentait à toi, est-ce que tu penses que ça t'intéresserait?
0: Je peux te dire une chose, que là-dessus, personnellement, non. Je préfère rester à la radio que d'aller faire du cinéma.
1: Il y a des rôles qui sont faits pour toi.
0: Stop, multiplex 5 minutes, s'il te plaît.
6: Justement, en parlant des gens qui font un autre métier et qui veulent se lancer dans le cinéma, il y a Sucette sur le Minitel qui te pose la question, Gérard, est-ce que tu trouves qu'Ophélie Winter est une bonne actrice? Et que penses-tu des chanteurs qui se lancent dans le ciné, justement?
0: Eh ben ça, chacun voit midi à sa porte. Dans les chanteurs, c'est vrai qu'on n'en a pas parlé, je n'ai pas pensé à faire la question.
6: Ouais.
0: C'est vrai qu'il y a beaucoup de chanteurs qui se lancent dans le cinéma.
6: Est-ce que tu trouves que c'est bien? Est-ce qu'ils sont bons dans le cinéma aussi bien que dans la chanson?
0: Ben, Ophélie Winter, je la vois mieux dans la chanson. Bon, il y a Michel Sardou que j'adore. Et ça, lui, il a sorti deux films. Donc,
6: Sur CD?
0: Il a sorti Cross, qui était pas mal. Il y a Patrick Bruel aussi.
1: Michel Sardou, vaut mieux qu'il arrête de chanter, vaut mieux qu'il arrête de faire des films et qu'il fasse pas de la poterie.
0: Qui c'est qui vient de dire ça?
1: Je suis désolé, c'est multiplex.
0: Multiplex.
6: Chacun ses goûts, Gérard.
12: Qu'est-ce que t'as pensé de la prestation de Guy Béard dans Scarface?
0: Non, mais alors là, tu te trompes. Allez, conclusion du débat.
3: À chier.
0: Qu'est-ce qui vient de dire ça?
1: Les filles qui foutent le bordel, je sais pas si t'as remarqué, avant c'était les garçons, maintenant c'est les filles.
6: C'est tout ça, je crois, non?
3: Ah non, j'ai rien dit.
12: On s'autruche.
3: Ah, c'est pas moi non plus.
0: Conclusion. Conclusion.
2: Allez,
0: du
2: chacun
0: débat.
2: Votre tour. Multiplex, conclusion.
1: Bah, Multiplex, moi je pense que Gérard, tu pourrais faire carrière dans le cinéma. Je pense que notamment des rôles comme celui de Quasimodo te conviendraient très, très bien. Quoi.
2: Ou le bossu de Notre-Dame, non?
1: Bah, c'est le même, ouais, c'est celui-là. Ouais.
0: Bah, Tulip.
2: Oh merde, t'as pas regardé assez de Walt Disney.
0: Non, je suis pas Walt Disney. Tulip.
15: Bah oui, mais attends, tout le monde parle. Moi j'ai trouvé ça bien. C'est sympa.
0: Cactus.
15: Bah moi je pense que le cinéma n'existerait pas et ben on n'aurait pas eu de débat ce soir et donc je trouve que c'est pas mal quoi.
0: Tony.
16: Ouais bah j'ai trouvé ça trop calme comme débat, déjà je voulais te le dire. Et il faudrait que tu respectes un petit peu plus ton équipe parce qu'elle est quand même là pour travailler avec toi.
0: Mmh. Non mais attends Tony, déjà pour commencer c'est l'équipe ce soir elle a bien travaillé.
16: Oui, mais
0: merci. Ça
6: merci,
0: je voulais
6: chef.
0: Les remercier.
6: Merci chef.
0: Je voulais remercier Pildar quand même qui a fait les deux débats à l'arrière.
16: Bravo,
6: et tu sais que ça me démangeait.
0: Et Manu bravo, qui a fait un peu n'importe quoi au standard non, mais c'est pas grave.
2: Nickel, il y a pas eu une insulte, pas eu un truc.
0: Ouais non mais quand je demande de retirer les gens, c'est pas la peine d'essayer de les passer sur d'autres personnes.
16: Ouais, ça c'est vrai qu'il a
0: sur c'est le premier débat, c'est ce que tu as voulu jouer, et puis là c'est le deuxième
2: avec qui
0: Ananas et l'autre est Multiplex. Bah on a vaguement ouais.
16: D'ailleurs, c'est Goldo, je te le dis.
0: Tiens, tu vois.
2: Oh, non, ça c'est pas possible, hasard. C'était un 0-3, il a pas déménagé, Goldo, je l'ai vu ce midi.
0: Ah ouais, je vais voir parce que j'ai gardé les fréquences. Ouais, alors
16: j'aime
0: donc
16: pas trop que vous fassiez des coups comme ça, mon Gérard, hein, je vous le dis.
0: Non, ouais. Non, mais c'est bon.
6: T'es un peu lèche-botte, Tony. Hein.
16: C'est vrai.
0: Mais Roquoi qui s'est fait passer pour Tony, donc on l'a reconnu tout de suite.
16: Non, ça c'est faux.
9: Pour Tony.
16: C'est faux parce qu'ils m'ont appelé un quart d'heure avant la fin.
0: Ouais.
16: Donc voilà.
0: Ok. Ouais, donc moi, je peux
16: et
0: vous
16: Rigo,
0: dire.
16: Rigo, il a pas remercié.
15: J'ai pas répondu. Hein.
0: Non, mais Rigo, de toute manière, il a fait comme le mardi dernier. Il a bien travaillé. De toute manière, si j'ai qu'un truc à dire, c'est Rigo qui a.
6: C'est le mec qui a mieux.
0: Voilà. C'est le mieux qui a travaillé parce qu'il a voulu que tout le monde réagisse sur l'internet et voilà. Je remercie.
9: Et d'ailleurs pour la conclusion, il y a Arnette sur l'IRC qui chie sur ton débat.
0: Eh ben Arnette, moi je te.
6: On a bien compris.
0: Et ben pour finir, Poussin.
15: Donc c'est vrai comme elle disait tout à l'heure, je sais plus ce qui c'est qui dit.
0: Tulip.
15: Ouais, je pense que c'est Tulip.
0: Tulip ou Moulinex.
15: C'est vrai que les salles de cinéma, s'il n'y en avait pas, on ne pourrait pas en parler et puis on ne pourrait pas aller voir les films, c'est clair.
0: Ouais, mais il faut dire une chose, que les salles de cinéma, c'est qu'il y en a beaucoup en France et elles sont moins fréquentées qu'avant.
15: Mais il n'y en a pas beaucoup, par contre, dans les petites campagnes.
0: Ouais, mais ça dans. Oui, sur.
6: Excusez-moi, justement, Minitel. Sur Minitel, il y a une question de Sucette encore qui dit étant donné qu'il y a trop de salles de cinéma, est-ce qu'il ne faudrait pas en abandonner sur le bord de la route?
0: Non, mais ça, voilà, Sucette, tu vois, je préfère même pas te répondre à ta question. Donc, la semaine prochaine.
6: Ta conclusion, Gérard, sur le cinéma avant.
0: Non, mais attends, je vais annoncer le thème du débat de la semaine prochaine.
6: Oui.
0: Donc, la semaine prochaine, le premier débat, comme ça va intéresser tout le monde,
6: oui.
0: Et qu'il y a longtemps qu'on ne l'a pas fait.
6: Oui.
0: Disons, on l'a fait, mais on va le refaire. On va faire les boîtes de nuit.
6: Ouais. Le milieu de la nuit, ouais, les DJ, tout ça.
0: Voilà.
6: Ouais.
0: Et le deuxième débat, ben. On verra.
6: D'accord. Donc, tu vas réfléchir cette semaine.
0: Voilà.
6: Et tu vas donner ta conclusion sur le cinéma, bien sûr.
0: Donc, en conclusion sur le cinéma, bon, ben, je pense que ce soir, ça s'est bien passé. Les deux débats se sont bien passés. Personne s'est énervé.
6: C'est vrai.
0: Ça, c'est ce qui m'a fait le plus plaisir et ça fera plaisir. À Max, s'il est encore dans le quartier, mais je pense pas. Et donc, j'espère que la semaine prochaine, ça sera pareil.
6: D'accord.
0: Et donc, on va se quitter pour finir avec Banga, avec Monte-moi dessus, sans sel. Et vous allez avoir Rousseau pour la nuit sans pub. Et bien sûr, demain, 22h minuit,
6: Max,
0: le Star System. Bonne nuit à tous et à la semaine prochaine.

0: Je t'aime sur une carte routière. Je voudrais te dire je t'aime sur un filtre à café. Je voudrais te dire je t'aime sur une règle. Je voudrais te dire je t'aime sur une boîte de thon. Je voudrais te dire je t'aime quand je mange de l'ail. Je voudrais te dire je t'aime quand on mange des carottes râpées. Point final à la ligne. Le poème que je vais vous lire s'intitule « Betterave ».
1: Eh ben bon courage.
0: Toi qui achètes des betteraves dans une grande surface. Toi qui fais des betteraves en salade. Toi qui fais des betteraves avec de la viande. Toi qui vas chercher des betteraves dans les champs. Toi qui remplis ta remorque de betteraves. Toi, avec les betteraves, on fait du sucre. Souvent, avec les gelées de l'hiver, tes betteraves sont pourrites.
1: Ah, eh ben ça y est, cette fois-ci, c'est fini.
2: Vous êtes sur un répondeur automatique. Si vous laissez un message, à ce moment-là, donnez-moi votre nom et votre adresse, peu importe c'est qui. À ce moment-là, j'essaierai de vous contacter dès mon retour. Après le bip sonore, vous laissez votre message, c'est tout.
0: Bonjour, nous sommes partis faire une teuf. Laissez-nous un message sur notre répondeur, même avec la culotte dans la main de ma sœur, dans la culotte d'un zouave, et nous rappellerons dès vos retours. Merci.
3: Je suis absent pour l'instant. Je suis absent. Je sors ma chienne. Voilà.
4: Carrément d'enfer, mais malheureusement je ne suis pas disponible. Tu aurais aimé me parler, mais que tu sois un kid ou que tu sois une belette, tu peux toujours me laisser ton numéro de téléphone et je te rappellerai le plus rapidement possible. D'enfer.
0: Bonjour, nous sommes pas là pour le moment. Je vais vous laisser un petit message en chanson. Il est vraiment phénoménal ce répondeur-là.

0: 啦啦啦啦啦啦。
1: Ouais, moi j'ai la radio, j'ai des informations.
2: Non mais attends, c'est pas la peine de couper après toi. Tu viens de t'amuser là, c'est pas la peine, hein.
3: Ah, c'est toi, putain.
2: Alors t'amuses pas, mais... non, tiens. Ouais, Olivier, t'arrêtes ou sinon je fais rien pour le best-of.
3: Non, j'entends rien, moi.
2: Non, mais parce qu'il va pas te le mettre. Et au moment de, que je vais parler, bah, il va me le foutre.
4: C'était la parole de la direction des Ouillères.
2: Bon, et tu vas te faire foutre. Je fais rien.
5: Non, non, Gérard, t'es gentil, tu retournes dans la cabine et t'essayes de me faire un répondeur genre ultimatum, un truc qui trache bien.
2: Non, non, je veux pas faire d'ultimatum, là.
5: Ouais, Gérard, c'est qui le chef? Donc t'es gentil, je te demande de me faire un répondeur genre ultimatum, tu me fais un répondeur genre ultimatum, allez, vas-y.
2: Donc, si vous me laissez un message, pour l'instant, je ne suis pas là, mais vous pouvez me laisser un ultimatum. Moi, je vous lance un ultimatum.
5: Gueule,
2: si vous me laissez pas de message, je vous laisse tous tomber, ça sera terminé, donc point final à la ligne.
6: Donc, il est un mec indermain, mais des je ne sais plus comment y faire. Comme il est un.
7: L'anglais, par contre, je connais pas.
6: Je ne sais plus comment faire. Dites-moi que je suis comme elle. Que je ne me joue mes chansons, qui parlent d'amour et d'hirondelles, qui parlent de chansons.
7: Ah, je préfère la danser.
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7: j'aimerais bien connaître ça.
6: Chante encore cette même mélodie.
7: Clo-clo, tu manques.
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7: Chantez tous là maintenant. Là, je vous invite à tous là maintenant. Et je me lève et je dors ça, hein. Je décroche mon micro, je danse, hein. Disons, mon casque. Directement.

0: J'ai pas de retour. Mais j'ai pas de retour. J'ai rien dans le casque. Là, si, il m'a fait, lui. Mais j'ai que dalle, là. J'ai que dalle. Punaise. J'ai que dalle.
1: Mais regarde, là, t'as pas fait ça.
0: Mais y a rien. Y a rien du tout dedans.
1: Y a rien dans mon casque, tu vois.
0: J'ai que dalle.
2: Allô. Ah bah si, moi j'entends.
1: Allô.
0: J'ai que dalle. Ah si, c'est maintenant, ouais.
1: Alors. Putain, mais Gérard.
0: Oh, ta bouche à toi, Médor. Bon, il n'y a que ça à faire, j'espère. Bon, ça y est. Ce soir, chez Max, c'est soirée prolo. Je préviens de tout. Putain, mais il va fermer sa gueule, le macaque, là-bas. Eh ben, ce soir, c'est soirée prolo. Toc, après, je reprends. Je préviens toute personne. Mais c'est bon, là. Oh. Soirée prolo, soirée prolo. Voilà. Ou sinon, on va mettre porno, ça ira plus vite. Hein. Ce serait peut-être mieux, ouais. Ce soir, chez Max, c'est soirée porno. Bah, tu dis chinois, c'est comme ça qu'on parle le chinois, tête de pioche.
1: En tout cas, s'il y a un truc qui est sûr.
3: En tout cas, s'il y a un truc que je suis sûr, c'est que Dallas va arrêter.
1: Et je suis directement pas d'accord.
3: Et je ne suis...
1: Tu dis je suis directement pas d'accord.
3: Et je ne suis certainement...
1: D'accord. Non, faut dire directement, François, c'est ton
3: mot. Directement
4: pas d'accord. Ah bah tu vois.
3: Voilà. Directement pas d'accord. Bonjour, je suis l'emmerdeuse de Dallas. Mais on panique, hein. Bonjour, c'est l'emmerdeuse de Dallas, Françoise. J'ai appris par des... C'est pas évident. Ben, s'ils arrêtent, c'est vraiment des fumiers, hein. Parce que je ne suis pas d'accord. Mais entièrement pas d'accord. Ouais, c'est dur, votre truc, là. En fait, je t'ai même pas dit bonjour, toi.
0: Ouais, ben, c'est pour quand. Ça va ?
3: Ouais.
0: T'es au courant, Françoise, il y a un CD qui va sortir.
3: Ah
0: un
3: bon
0: best-of, un best-of qui va sortir. attends, je la reprends. T'es au courant, Françoise, il y a un best-of qui va sortir.
3: Ah bon? C'est quoi un best-of?
0: Il va y avoir des chansons, des parodies, des recettes, des Jackie les croissants chauds, des Ricky Larsen. Tu vas l'acheter, j'espère.
3: Ah, je serai la première à l'acheter. Et toi, tu l'achètes aussi?
0: Ah, je vais te suivre, ouais. Il n'y a pas de Ricky Larsen? Oh, punaise. T'es au courant, Françoise? Ça y est, Max, il a sorti son best-of.
3: Ah bon? C'est quoi un best-of?
0: Bah, il y aura des Kissy Dong, des parodies, il y aura des Jackie des Croissanceaux, des canulars, et même ta recette de la moule.
3: Ah bon? Même ma recette de la moule?
0: Eh ouais.
3: Est-ce que ça va sortir en disque?
0: Ouais, ça va sortir en disque, en CD très prochainement.
3: Ah, oh, c'est super! Je vais l'acheter tout de suite!
0: Ah bah, moi aussi, tu me suis?
3: Ah oui, tout à fait! Qu'est-ce qu'on fait, Gérard, maintenant?
0: Eh ben, si on se l'écoutait un petit peu, là! Allez, c'est parti! Envoyez la musique! T'es au courant, Françoise? Ça y est! Max a sorti son best-of!
3: Ah bon? C'est quoi un best-of?
0: Il y aura des canulars, des Jackie les croissants chauds, des Kissy Dong, et même la recette de la moule!
3: Ah bon? Même la recette de la moule? Oh, c'est super! C'est quoi? Ils vont sortir ça comment? En disque?
0: Faut pas le dire, ça. Faut pas que tu dises il va sortir en disque.
3: Bah ouais, mais ça... Bah, il faut pas que je parle de disque.
0: Voilà, tu l'évites. Ça y est, c'est parti, ça y est, ça va sortir. Max a sorti son best-of. T'es au courant, Françoise?
3: Ah non, pas du tout. C'est quoi un best-of?
0: Il y aura des Kissy Dong, Jackie les croissants chauds, la recette de la moule, des canulars et des parodies.
3: Ah bon? Il y aura même ma recette de la moule?
0: Eh ouais, il y aura même la recette de la moule.
3: Ah bon? Tu veux l'acheter?
0: Bah ouais, je vais te suivre.
3: Ah, super! Alors, qu'est-ce qu'on fait, Gérard, maintenant?
0: Et si on se l'écoute un petit peu? Allez, c'est parti, faites péter la musique!
3: Avec plaisir! J'espère que ça suffit.
0: C'est bon?

0: Ah, Gérard a coupé le micro de Diana.
1: Non, Diana, tu donnes pas des numéros de
2: Non, c'est avec son accord.
1: Non.
2: C'est avec son accord que je donnais son numéro de téléphone.
1: Je suis pas d'accord.
2: Mais si un médium ou quelqu'un qui a vraiment des difficultés en ce moment. Alors sinon, il y a la DFI. Alors ça, c'est une association de lutte contre les sectes.
1: Mais attends, là-dessus.
2: Diana, mais c'est l'occasion d'émissions comme ça pour donner des informations qui sont importantes. Moi, j'interviens pas du tout ni en tant que voyante ni en tant que médium. C'est pas ma profession et je ne compte absolument pas en faire ma profession.
1: Non mais attends Diana, moi je vais te dire une chose. C'est pas pour te mettre en colère, mais moi je préfère te dire tout de suite que l'émission. Ce soir, je voudrais que
2: on me présente.
1: Oui, je suis d'accord avec toi, mais je voudrais qu'on fasse une émission, que ça se un débat, que ça tourne bien, parce que je voudrais pas qu'après que.
2: Mais là, ça tourne justement.
1: Je suis en train
2: de donner des informations importantes pour quelqu'un Si il y a sept ans, j'avais su où m'adresser, j'en serais pas où je suis là actuellement.
1: La DFI, c'est...
0: Bon, c'est pas le problème. De toute façon, on va commencer le débat.
1: Diana, tu ne veux pas que je donne un numéro de téléphone.
0: Parce que Diana, ce n'est pas le sujet. Tu le feras plus tard. Tu as déjà eu l'occasion de le faire et ce n'est pas le sujet. C'est Gérard qui est là pour faire son débat.
2: On peut trouver le numéro de téléphone dans Minitel. Hein, c'est dans le... Attendez.
3: C'est 40.
0: Bon, Gérard, s'il te plaît, tu te concentres. Et déjà pour dire que sur Minitel, on a Nicolas, Hélène, Alex...
2: C'est le 47, 97,
0: et Zabil.
1: Diana et Zabil.
0: Et Gérard, j'aimerais bien que tu accueilles les gens qui vont participer à ton débat. Et Diana, on arrête avec ton truc. Tu es là juste pour réagir sur le sujet si tu as des choses à dire.
1: Cyril, tu te retires s'il te plaît.
0: Gérard.
4: Oh là là, tu sors alors sinon. Oh là là.
1: Bon, Diana, c'est bon. Gérard. Bon.
4: C'est pas une question de censure, ton numéro c'est sur une radio publique, donc ça se passe pas comme ça.
1: Bon.
3: Contre les sectes, n'a rien de...
1: Bon, Diana, s'il vous plaît. Diana.
3: Je donne pas quelque chose de scandale.
1: Non, bon, ça y est. C'est bon, on arrête. On présente les gens, on fait le débat. Parce que moi, à 3h, j'arrête. Hein. Donc on accueille Boris. Bonsoir, Boris de Marseille.
5: Bonsoir.
1: Bonsoir. Oh là, je t'entends mal, Boris.
5: Ouais. T'entends mieux, là?
1: Non, pas tellement. Thierry, 23 ans d'Arcachon.
6: Bonsoir.
1: Sonia, 18 ans, Paris.
7: Bonsoir.
1: Laura, 18 ans, de Pontoise.
7: Bonsoir.
1: Et...
0: Je suis désolée, on a oublié les... Bonsoir, Sonia. Personne ne sait ça.
7: Bonsoir, Sonia.
0: Vous êtes nuls. Hein. Bon, tu es
1: on commence. Boris.
5: Oui.
0: Bonsoir, Boris.
5: Bonsoir.
1: Oh, vous vous réveillez derrière, s'il vous plaît.
5: Oui.
1: Oh là là.
0: Allez, après, Gérard.
1: Thierry. Sonia.
5: Bonsoir, Sonia.
1: Laura.
5: Bonsoir, Laura.
1: Delphine.
5: Bonsoir, Delphine.
1: Et Émilie, pour finir.
8: Bonsoir, Émilie.
1: Oh là là. Ça dort.
5: Bonsoir, Émilie. Bonsoir, Sonia. Bonsoir, Gérard. Bonsoir, tout le monde. Bonsoir, Père Noël.
2: Bonsoir.
1: Donc, on va commencer pour le premier débat. Alors, êtes-vous pour ou contre les médiums? Alors, Boris.
5: Je suis totalement pour.
1: C'est-à-dire,
5: donc en fait, voilà.
0: Non, Gérard, j'aimerais que tu me donnes d'abord la définition d'un médium pour toi.
1: Donc, un médium, c'est une personne. Donc, j'ai pas eu le temps de trop chercher, mais je peux m'en souvenir comme ça, parce qu'à force de voir certains trucs.
5: Il raconte que des conneries.
1: Merci. Donc c'est une personne qui peut vous dire ce qui va vous arriver dans les jours à venir.
7: résultats du loto, par exemple.
1: Dans votre vie.
6: Sur
1: le loto, sur le tiercé.
7: Le quarté, le quinté.
1: Ouais, oui, bah ouais, c'est bon, merci.
7: Bingo.
1: Donc,
7: si millionnaire, ça marche. Mais j'ai la réponse.
1: Non, mais de toute manière, je viens de te répondre.
7: Ok.
0: Et toi, t'es pour ou contre les médiums, Gérard?
1: Moi, je suis contre, tout à fait contre.
0: D'accord.
7: Depuis que t'as rencontré Dana.
1: Non.
0: Pourquoi t'es contre?
1: Parce que bon, en fin de compte, j'y crois pas du tout. C'est pour moi, c'est vraiment du bidon.
0: Personne t'a dit que un jour t'allais être Gérard sur Fun Radio.
1: Voilà.
0: D'accord. C'est à cause de ça.
1: Bon, Cyril, s'il te plaît.
6: Ouais, mais ça,
1: si.
0: Laisse la caméra tranquille, tu fais de la télé comme
1: ouais,
0: de la radio.
1: Non, mais j'ai pas besoin qu'il me la mette en pleine figure.
0: T'as répondu à Boris. Boris, non,
1: donc,
0: t'es
1: Boris,
0: contre.
1: Donc, Boris, t'es contre.
5: Non, je suis pour.
1: Ah non, tu nous as dit contre.
5: Mais du pour. Non, pour.
1: Bon, alors pourquoi t'es pour?
5: Non, moi je suis contre.
1: Ah non, mais attends, mais prends pas les gens pour des cons, hein. Tu vas pas me faire violer au premier débat.
7: Ah, c'est toi le problème.
5: Oh lolo.
1: Eh ben, Boris se dit que t'étais contre.
7: Ah bon? Mais non, il a dit qu'il était pour. Non, il a dit que t'étais pour.
1: Faut pas mélanger tentacule et encule ta sœur, hein. Ok? Je vais pas m'énerver sur le premier débat.
7: C'est super drôle, Gérard, hein.
1: Ouais, bah il est 1h49, je vais pas commencer comme
7: ça. On va dormir.
6: Faut arrêter le café, Gérard.
5: Oh, Gérard.
7: Ne lui fais pas la tête, Gérard.
1: Non,
7: pas
1: non,
7: grave.
1: Mais attendez, je vais pas m'énerver sur un premier débat. Ou sinon, ça va aller vite, moi j'arrête tout de suite, on met de la musique.
7: Oh là là, mais qu'est-ce que c'est de dire?
6: Bon, moi je suis contre.
1: Non, maintenant, Boris,
7: alors, hein.
1: Boris, est-ce que t'es pour ou contre?
5: Je suis pour.
1: Alors pourquoi?
5: Parce que c'est très bien.
1: Non, mais tu baisses la radio derrière, s'il te plaît.
5: Ah non, je n'ai pas de radio derrière.
1: Alors t'es pour, pourquoi?
5: Je suis pour, car ça permet de connaître l'avenir.
1: Oui. Et tu crois vraiment à ce qu'on te marque sur l'horoscope et,
6: tu vas trouver demain?
5: Bah, je regarde, mais ça m'intéresse que quand c'est bien
1: pour attendez.
2: Si je peux intervenir, je dirais que là, c'est la définition d'un voyant. C'est-à-dire, un médium, c'est pas nécessairement un voyant. C'est pas nécessairement quelqu'un qui prédit l'avenir. Un médium ou une médium, c'est quelqu'un qui a une sensibilité particulière dans un domaine ou l'autre. Bon, ça peut être un domaine télépathique. C'est-à-dire, moi, c'est ce que j'ai vécu comme expérience. C'est-à-dire que je pense que je peux communiquer à distance avec quelqu'un. Avec quelqu'un qui a la même sensibilité que moi.
1: Thierry, pour toi. Thierry, s'il te plaît.
7: Allô?
6: Oui.
7: Allô?
1: Thierry?
6: Oui.
5: Gérard, on t'entend plus, là.
1: Bon, alors, est-ce que t'es pour ou contre?
6: Moi, je suis contre.
1: Et pourquoi?
6: Parce que ça sert à rien de savoir ce qui va nous arriver, quoi.
1: Mm-hmm.
6: Parce que, imagine-toi, on te dit demain, tu auras un carton de voiture, tu vas pas te lever de chez toi, quoi.
1: D'accord.
6: C'est nul.
1: Ok. Sonia?
9: Ouais.
1: Donc, moi, pour toi?
9: Pour et contre, à la fois.
1: Bah alors, donne-moi déjà le contre.
9: Le contre, parce que bon, il y a beaucoup de charlatans qui te racontent des conneries.
1: Mm-hmm.
9: Et puis bon, le pour, bah, si tu tombes sur quelqu'un de bon, et tu peux te, ça peut te permettre d'éviter certains trucs, quoi.
1: D'accord. Le contre?
9: Bah, je te l'ai dit. Si, bah, il y a des charlatans qui peuvent...
1: Alors, le pour.
9: Bah, le pour, c'est que ça peut t'éviter de certains trucs, quoi. Si maintenant il dit que tu vas faire un carton en voiture, tu prendras pas ta voiture.
1: Non, mais attends, tu me donnes.
6: Ouais,
1: tu me donnes...
6: Dans ces cas-là, on sort plus de chez soi, quoi.
1: Mais attends, qui c'est qui parle, là?
6: Thierry.
1: Ouais, Thierry.
6: Dans ces cas-là, on sort plus de chez soi. Si on dit à chaque fois, il veut nous dire quelque chose.
1: Ouais, mais Thierry, tu crois pas que Sonia nous donne les deux mêmes versions sur le pour et le contre, parce qu'elle nous dit deux fois l'histoire du carton de voiture?
9: Non, pas du tout. Non,
1: ah, bah
9: non.
1: Si.
6: Non.
1: Bon, bah, c'est pas grave. Autant pour moi. Donc, on va demander, on va essayer d'activer quand même, parce qu'on n'est pas là pour. Laura.
10: Oui.
1: Laura, alors toi?
10: Moi, je suis pour.
1: Alors, pourquoi t'es pour?
10: Parce qu'ils m'ont dit plein de choses vraies, ça s'est passé, mm-hmm. Voilà, quoi.
1: Ouais, mais c'est-à-dire, qu'est-ce qu'ils t'ont dit de, comme chose réelle?
10: Oh, ils m'ont dit plein de choses, quoi, du style, comme quoi. Plein de trucs, quoi. Trop de choses, quoi, ils y croient.
1: Mmh. C'est-à-dire?
10: C'est-à-dire, ils m'ont dit comme quoi j'allais m'en sortir dans l'école et tout. Mmh. J'allais plus à l'école, j'ai retrouvé une école et tout, et puis voilà, quoi.
1: D'accord. Ok. Delphine? Delphine?
2: Delphine s'est absentée un petit peu, hein. Elle revient.

0: qu'on n'a pas la réaction de Delphine pour l'instant. D'accord. Donc, on va poser la deuxième question.
1: Vas-y.
0: Donc, moi, je vous dis tout de suite, je vous donne ma réponse à la première question. Moi, je suis contre, tout à fait. Parce que je n'y crois pas du tout.
1: Ouais, mais ça, c'est une question d'y croire et ou pas d'y croire, quoi.
0: Non, mais de toute manière, le pour ou contre, moi, je suis tout à fait contre.
1: Tu serais pour ou contre qu'on te dise ton avenir?
0: Ah, mais moi, de toute manière, je vais te dire une chose, que mon avenir, je le vis moi-même, tu vois, à l'heure actuelle.
1: Au jour le jour, quoi.
0: Ouais, voilà.
2: Mais c'est bien de savoir, Gérard.
0: Oui, mais je vais te dire une chose que...
1: Ta gueule.
0: Non, mais vous restez polis, s'il vous plaît, derrière. Hein.
1: Du con.
0: Bon, bah d'accord. Alors, le du con...
1: Allez, ta gueule.
3: Moi, ce que je voudrais dire, c'est que je pense qu'il n'y a pas à être pour ou contre. Il y a des phénomènes... Ils existent, des phénomènes paranormaux. Ce qui serait important, justement, il y a des phénomènes paranormaux et qui serait important de les étudier en tant que tels, de façon scientifique. Et les voyants, c'est vrai, tout ce qui est voyance, astrologie, il y a énormément de charlatans. Je dis pas qu'ils sont tous des charlatans, mais il y en a. Et ce serait peut-être important, justement, de sortir un petit peu de cette voie qui est pas du tout scientifique et que les scientifiques, d'ailleurs, c'est le cas d'ailleurs, mais ils ne nous le disent pas toujours. Ils s'y intéressent déjà depuis plusieurs années. Mmh. Et je pense que ce serait important que ce soit étudié de façon scientifique et que ça reste pas du domaine du charlatanisme.
0: Bon, de toute manière, je vais te dire une chose, Diana, là, tu viens de parler du paranoïa, donc c'est le thème du prochain débat de la semaine prochaine. Donc,
3: du quoi? Du
0: prochain débat de la semaine prochaine. Donc,
3: t'as dit un mot, là, que j'ai pas entendu.
0: Paranoïa.
3: Dis-moi-le dans l'oreille.
0: Du paranoïa. Enfin, croyez-vous... Donc je pose la deuxième question parce que là faut quand même qu'on accélère parce que là on s'endort un peu. Je pense que je vais pas aller jusqu'au bout avec celui-là, hein, j'ai l'impression.
3: Tu vas y arriver. Hein.
0: Croyez-vous en quelconque une forme de voyance tarot et horoscope? Alors on fait vite, Boris.
1: Je t'entends mal, Gérard, tu peux répéter s'il te plaît?
4: Gérard, c'est la même question que la première.
0: Bah non, pour ou contre le médium, croyez-vous en quelconque en forme de voyance tarot?
4: Si il croyait au médium,
0: façon. Ouais, bon, d'accord.
4: Ça revient complètement, mais bon.
0: Alors donc, avez-vous déjà consulté un médium? Si oui, ces précisions sont-elles réalisées? Oh là là, je vais y arriver ce soir.
1: Allô, Gérard?
0: C'est qui?
1: C'est Caramel.
4: Oh, Caramel.
0: Ouais, non, mais c'est bon, Caramel.
1: Bonjour,
2: Caramel.
1: Salut,
2: Caramel.
1: Bonjour, Caramel. C'est Caramel, là.
2: Ça va?
1: Ouais. Ça va, Gérard?
0: Ouais, c'est bon, allez. Boris?
1: Oui.
0: Allez, on active, là, parce que...
1: Gérard?
0: Ouais, c'est bon, Caramel!
2: Ouais, Caramel!
0: Bon, et Caramel dort, allez, bonne nuit! Allez, hop!
1: Bon, Gérard.
3: Gérard, il a rien fait, il a rien dit.
0: Non, mais moi, je veux pas m'endormir à 2h du matin avec un mec qui dit « Salut, Gérard ».
3: Eh ben, mène ton débat et pose tes questions.
1: Alors, Gérard?
0: Bon, ça y est, Caramel!
1: C'est Caramel.
0: Ouais, ben, ça y est, on le sait!
2: Salut Caramel.
0: Salut, bon, allez, Boris.
2: Salut Caramel.
1: Alors, je voudrais répondre à la question. C'est quoi?
0: Merde!
3: J'ai un fluide qui l'énerve.
1: Oui, j'ai été voir un voyant une fois.
0: Bah, c'est bon là maintenant.
1: Et donc,
3: il y en a un qui cause.
0: Alors, Boris.
3: Non, Gérard, tu peux écouter les auditeurs, s'il te plaît. Au lieu de t'énerver, ça ne sert à rien. Tu écoutes les auditeurs et la réponse qu'ils
0: donnent. Alors maintenant, Boris.
1: Oui, bah, je viens de te la donner la réponse.
0: Ouais, mais j'ai pas entendu écouté. Parce que avec la caméra en pleine figure, j'aime pas ça. Je l'ai déjà dit. Ça suffit.
2: Mais tu te calmes, Gérard, calme-toi.
1: C'est Caramel, là. C'est Caramel.
0: Bon, vas-y, Caramel, parce que tu commences à m'énerver, là.
1: Alors, moi, je suis pour les médiums.
0: Non, tu peux. Et c'est là, on en est déjà à la troisième question.
1: Oui, mais
0: hein.
1: Gérard, je n'ai pas répondu à la première.
0: Je m'en fous.
1: Oui, donc, Gérard, comme je te disais, oui, j'ai déjà été voir un voyant.
0: Et alors?
1: Bah, j'ai. Voilà.
0: Caramel, ça suffit, c'est pas à toi que je m'adresse, c'est à Boris ou à Thierry qui répondent.
1: D'accord.
0: Alors, Boris. Oh, vous vous réveillez, là?
2: Boris, tu te réveilles un peu, là?
1: Alors, Boris, tu te réveilles?
0: Bon, Sonia.
3: Je crois qu'il faudrait repréciser la question.
1: Ta gueule.
3: Je repousse la question.
0: Bon, alors, ta gueule. Eh ben, dans ce cas-là, vous me dites ta gueule. Le débat est terminé, on passera au deuxième débat.
1: Bonjour.
0: Pour ou contre les films porno, bonne nuit, on passe un disque.
1: Bonjour. Ouais,
3: mais c'est ça le droit à l'expression, à la parole.
1: Laisse parler Gérard, notre
4: Gérard, t'as été vulgaire, tu nous avais promis que tu ne serais plus vulgaire.
0: Non, mais dans ce cas-là, Caramel n'a pas à foutre sa merde. Et avec la caméra, j'en ai ras-le-bol.

0: foutu sa mère, Caramel, t'as dit bonsoir.
1: Ouais, mais Caramel, il dit bonsoir trois fois, il comprend pas la troisième question. Je suis désolé, on met un disque.
0: Parce que tu lui as pas dit bonsoir.
2: C'est Gérard.
3: Caramel à l'appareil. Ouais. Bonsoir, Gérard.
1: Bonsoir, Caramel. Et ouais, ça continue. Caramel, ça fait cinq fois que je te dis bonsoir, c'est tout.
3: Bonsoir, Caramel Gérard.
1: Bon, ça y est.
0: Donc maintenant, Gérard, tu te calmes et tu reprends ton débat.
3: Bonsoir, Julie.
0: Bonsoir, Caramel.
4: Bonsoir, Julie.
0: Bonsoir, Gérard.
3: Alors, je t'écoute,
0: ceci
3: est
0: que ce Minitel, Gérard, bonsoir, Zabil Gaël. Nous met, Gérard, je m'ennuie, Gérard. Gérard, laisse tomber les mots compliqués de la part de Steph, 45. Donc, il serait bien que tu te reprennes ton débat et que tu mènes un petit peu les choses.
1: Avez-vous déjà consulté un médium? Si oui, ces précisions sont-elles réalisées?
3: Caramel peut répondre?
1: Alors, vas-y, Caramel.
3: Alors, la question c'est...
1: Bon, la question c'est que pour l'instant, tu me prends pour un con, tu retournes au standard. Bonne nuit, Caramel. Comme ça, t'auras compris la question.
3: Bonne nuit.
1: Boris.
2: Bonne nuit, Caramel.
3: Bonne nuit.
2: Bonne nuit, Caramel.
1: Boris.
3: Bonsoir, Gérard.
4: Caramel.
1: Bon.
4: Bon, Gérard, tu
3: t'énerves
4: un peu.
5: Je crois que c'est moi qui l'énerve.
4: Non, mais ouais, c'est vrai, Diana, là, je crois que...
5: Non, là, j'ai un fluide qui ne lui réussit pas du tout.
4: Exactement.
5: Ah, et ben j'ai rien fait pour ça. Pourtant, j'étais très gentille avec lui, mais je sais pas. Eh oui, ouais, je sais pas, il s'énerve. Hein, et pourtant, j'ai peut-être été trop gentille avec lui. Bon. C'est peut-être pour ça.
4: Ah bon,
0: non, Gérard est en train de s'énerver. On le voit dans les studios.
5: Là, c'est la crise.
0: Je crois que vous l'avez énervé très très fort.
5: Ouais, là, c'est
0: donc. Pourtant, ils n'ont rien fait.
5: Non, c'est clair.
4: Allez, Gérard, reviens!
5: Demandez tous Gérard.
0: Enfin, vous avez un thème pour vous,
4: Gérard,
0: les hystériques.
4: Gérard!
5: Alors,
4: Gérard,
5: tout le studio manifeste.
0: Allez, continuez, il faut l'appeler.
3: Allez, Gérard, reviens!
5: Il se fait prier.
4: Gérard!
5: Il veut qu'on double son salaire.
4: Gérard!
5: Bon, on a l'accord.
3: Gérard, président.
5: Hein? Bon, on double son salaire, donc je pense qu'il va revenir.
0: Max est en train d'essayer de calmer le jeu. Gérard s'énerve en fait parce que Gérard est une star puisqu'il est filmé pour Fun TV. Je pense que vous l'entendez hurler dans les studios, dans les couloirs. Il est hystérique. Donc, écoutez, je pense qu'on va s'écouter un petit disque. Hein? Et puis on va revenir juste après. À tout à l'heure.
1: Oui, c'est bon.
0: Non, intérêt.
1: Écoutez, Dépêche-Mode avec Gamel un merguez. Voilà. Donc, on va récupérer Boris.
2: Présent.
1: Thierry.
6: Présent.
1: Sonia.
4: Présente.
1: Laura.
4: Présente.
1: Delphine.
4: Présente.
1: Et Émilie.
4: Présente.
7: Bonjour, Émilie.
4: Bonsoir, Émilie. Bonsoir.
2: Une très belle voix, Émilie.
4: Oh, c'est gentil.
7: Gérard aussi.
1: Bon, ça y est, je peux poser la troisième question.
7: Vas-y.
4: Mais vas-y, écoute.
1: Bon.
4: Allez, accouche. Allez, Gérard.
1: Alors,
7: Gérard.
1: La troisième
4: Gérard.
1: Question. La troisième question, c'est avez-vous déjà...
4: Allez,
1: la troisième
0: Gérard.
1: Question, c'est avez-vous déjà consulté un médium? Si oui, ces précisions se sont-elles réalisées?
4: Oui.
1: Alors, qui
7: oui?
4: Émilie.
1: Alors, Émilie, pourquoi?
4: Oui. Bah, pourquoi quoi? Oui, j'ai déjà consulté un médium, et oui, déjà, oui, c'est, mais...
7: Ça s'est arrivé.
4: Tu m'avais dit, c'est arrivé.
1: Ouais, mais est-ce que ça s'est réalisé?
4: Oui, ça s'est réalisé. Tu veux que je te dise exactement ce qui s'est passé?
1: Oui.
4: En gros, c'est que je devais aller, je devais rentrer en école.
1: Mm-hmm.
4: Je savais pas du tout où, parce que j'avais passé plusieurs concours pour rentrer dans une école en France.
1: Mm-hmm.
4: Et voilà, et on m'a dit que je devais venir à Paris, et je suis à Paris.
1: D'accord.
4: Gérard,
1: oui.
4: C'est Delphine.
1: Oui, Delphine.
4: Moi, j'ai jamais consulté de médium, mm-hmm. parce qu'en fait, moi, je suis un peu médium. Et je peux te dire que tu as rencontré le grand amour,
1: mm-hmm.
4: et tu le sais pas encore.
1: Ok, d'accord.
4: Et tu la connais.
2: C'est Diana.
4: Non, mais on sait déjà qui c'est, non? Tu crois pas?
1: Alors, attends, Delphine. Delphine. Delphine. Delphine. Delphine.
4: Mais oui.
1: Delphine, maintenant, tu vas le dire et tu as donné le nom de la personne que j'ai rencontrée.
4: Ah, mais tu tu sais pas encore qui c'est, ouais. Je peux être n'importe qui.
1: Non, mais attends, tu viens de me dire que t'as consulté quelqu'un et que
4: non,
1: tu
4: rêve s'est réalisé.
1: Non,
4: moi, je suis médium, un peu.
1: Bon, bah alors, dans ces cas-là, tu me dis qui j'ai rencontré.
4: Mais t'as rencontré une fille, t'en as rencontré plein, et parmi celles-là, il y a l'amour de ta vie.
1: Alors, c'est-à-dire qui?
4: Mais j'en sais rien.
6: Elle peut pas te donner
4: une fille que tu connais. Ça peut être Feuille de Rose ou j'en sais rien, moi. Par exemple.
1: D'accord. Ok, Laura.
8: Oui.
1: Laura.
8: Oui, je suis là.
1: Donc, toi?
8: Bah, moi, je crois aux voyants. J'en ai vu un plusieurs fois que je connais très très bien. Et il m'a dit pour mon école et voilà quoi.
1: D'accord.
8: J'ai trouvé.
1: Sonia.
9: Ouais, bah, moi aussi, j'en ai vu un. Il m'a carrément sorti le prénom.
1: Non, mais parle plus fort, s'il te plaît.
9: Il m'a carrément sorti le prénom de mon mec. On n'avait même pas parlé, quoi.
1: D'accord. Thierry.
10: Ouais, moi, non, j'ai jamais été.
1: D'accord.
10: Ça m'intéresse.
1: Ok. Boris.
11: Bah écoute, moi j'étais voir un médium une fois, et donc je vais te raconter en fait pourquoi j'y crois plus. Le médium m'a dit que tu voulais devenir beau.
1: Hein? De quoi?
11: Tu voulais devenir beau.
1: Qui?
11: Un médium.
1: Qui?
11: Ah, je peux pas dire son nom.
6: Qui va devenir beau?
1: Non, mais qui va devenir beau?
11: On a... à toi.
1: Ah d'accord.
0: Mais il est déjà beau.
1: Donc attendez, stop.
11: Donc c'est pour ça que j'y crois.
4: Quand t'as une douche avec Diana, là...
1: Stop. On va maintenant, je vais demander la question à Diana en espace de 2 minutes parce qu'on va quand même activer sur le débat.
10: Elle n'est pas partie, elle.
1: C'est pas toi qui l'as invité, d'accord. Donc, pour toi.
4: Toi non plus, d'ailleurs.
1: De toute manière, c'est pas moi qui commande ici, d'accord. Ok, bon. En de bonne entendeur, salut pour celle qui m'a parlé de ça. Donc, pour toi, Diana, qu'est-ce que t'en penses?
5: De toute façon, tout ce qui est voyance, astrologie, moi, ça m'intéresse pas du tout. Donc, en effet, j'ai jamais... Non, parce qu'il y a une grande différence entre, c'est ce que j'ai déjà dit tout à l'heure, entre être un médium et être un voyant. Je crois tout à fait à la sensibilité télépathique, puisque bon, j'ai vécu des choses dans ce domaine.
4: Mais
5: je pense, oui, avoir une sensibilité télépathique.
4: Mais en sensibilité télépathique par rapport à Gérard, que tu
1: Diana, s'il te plaît. Diana, s'il te plaît, je te coupe. Celle qui vient de...
5: Il est nerveux, ça, je... Oui.
1: La question n'est pas là, c'est pas sur moi que ça se passe. C'est moi qui pose les questions. Je demande à Diana la réponse sur le truc. Voilà. Ouais. Donc
5: La réponse, c'est que bon, moi je crois pas à l'astrologie. Je pense qu'on peut certainement, justement, par une sensibilité télépathique, comprendre certaines choses d'une personne qui est en face de vous. C'est ce qui se passe pour les voyants quand ils peuvent vous dire des choses du passé. Des choses de toi et de par rapport justement à une sensibilité que tu dégages, des choses peut-être sur ton avenir.
1: Non, d'accord.
5: Mais tout ce qui est astrologie, moi, alors là.
1: Donc, êtes-vous plus grave que les médiums? Donc, on va demander à Boris. Êtes-vous plus grave que les. Plus grave que les médiums?
0: Qu'est-ce que ça veut dire? Excuse-moi, Gérard, parce que je n'ai pas compris.
4: Plus aigu ou plus grave, c'est ça?
1: Êtes-vous plus grave que les médiums?
5: Ou plus aigu, c'est comme vous voulez. Une voix aiguë, une voix grave.
10: Voilà.
1: Non, mais Boris.
11: Grave.
1: Grave, pourquoi?
11: Bah, parce que, quand même.
1: Non, mais alors, explique-toi.
11: Bah, je vais dire, il y a un médium.
0: Attends, et toi, Gérard, t'es plus grave ou que médium?
1: Moi, de toute manière, j'ai jamais été en consulté, hein, pardon.
0: Non, mais est-ce que t'es plus grave que médium?
1: Non.
0: Pourquoi?
1: Moi, je m'en fous.
10: Non, mais plus grave.
0: Non, mais est-ce que tu peux m'expliquer?
1: Non, mais moi, de toute manière, je suis pas plus grave ni plus aigu. Moi, je suis... je suis neutre.
5: Non, voilà. En fait, on ne comprend pas la question.
0: D'accord.
1: Bon, dans ces cas-là...
10: Est-ce qu'il faut être plus con qu'un médium ou plus grave?
1: C'est bon, alors, c'est bon.
4: Si le médium est un homme, je suis plus aigu. Si le médium est une femme, c'est
1: je
4: à
1: suis
4: peu
1: plus
4: près
1: grave.
4: Pareil.
1: D'accord. Voilà. Alors, donc, croyez-vous... Croyez-vous en quelconque influence des médiums sur votre avenir ou réel de leur part?
11: Non, je pense pas, non.
1: Non, alors...
4: Non.
1: Qui, non?
4: Oui, non.
1: Voilà, attendez.
4: Oui, non.
1: Boris.
4: Non, oui.
1: Boris.
4: Non, oui. Non, peut-être.
11: Pardon?
1: Boris.
4: Oui.
1: Oui ou non?
4: Non. Peut-être.
6: Éventuellement, peut-être.
12: Non.
1: D'accord. C'est bon, Boris.
6: Non, mais j'ai jamais été voir un voyant.
1: Bon, d'accord. Thierry.
12: Ouais.
13: Allez, on s'en fout, on passe
12: non,
13: au suivant.
12: Non, mais non.
1: Voilà.
6: Oh, il dort.
1: Oh là là. Bon. Possédez-vous un don de voyance?
4: Oui.
13: Non.
4: Mais Delphine, oui.
6: Non.
12: Il y en a aussi.
1: Bon, alors Delphine.
5: Non, moi, j'ai aucun don de voyance.
4: Mais je t'ai dit, moi, ce qui allait t'arriver.
1: Bon, d'accord.
4: Tu as rencontré l'amour.
1: Bon, ok. C'est bon, on enchaîne.
12: Comment elle s'appellera, GG?
1: Hein? C'est qui?
12: C'est Thierry.
1: Ouais, alors vas-y, Thierry.
12: Elle s'appellera Robert.
1: Ben, c'est ça, t'as raison. Et pourquoi pas la main de ma soeur dans la culotte d'un zouave?
12: Bien.
9: Pourquoi pas la main de ta mère?
1: Comment
12: nouveau, maître Capello.
1: C'est bien.
4: Fort,
1: les médiums Gérard. Sont-ils plus...
4: Gérard, est-ce que t'as des dons de voyants?
1: Non.
4: Non? Mais qu'est-ce que t'en sais?
1: Parce que j'ai aucun don.
4: Mais parce que tu...
5: Ça, c'est vrai.
1: J'ai aucun don de voyant, cette manière, je n'y crois pas.
4: Tu ne les exploites pas, il faut que tu les exploites.
1: Mais même, je n'y crois pas du tout.
12: Gérard, ferme...
1: Non, mais attends, tu crois pas que je vais m'amuser à écouter tes conneries?
4: Écoute, Gérard, t'imagines, on va pouvoir se dire ton avenir, là.
1: Ouais, bah, de toute manière, vous me le dites sans fermer les yeux, vous me dites votre... Après, vous allez me dire votre avenir, chacun votre tour.
12: Gérard.
1: Quoi?
12: Donne-moi ta date de naissance.
1: Non, je te donnerai pas ma date de naissance en direct.
4: Quatre numéros entre 1 et 2.
1: Eh ben, je te donne le 0.
4: Gérard.
1: Allez hop.
4: Gérard.
1: Les médiums sont-ils plus faibles que les...
4: Que Gérard.
12: Numérologue.
6: Écoute-moi, Gérard.
1: Sont-ils plus faibles?
4: Plus faibles que quoi?
5: Est-ce que les médiums sont...
12: Non, ils sont plus forts.
5: Non, est-ce que les médiums sont plus faibles?
12: Ben non, parce qu'ils ont des dons. Alors on peut faire quelque chose.
4: Non, ils sont plus faibles que quoi? Mais s'ils font de la muscu, ils sont plus forts. Et voilà. Non.
1: Plus faibles que les exilés. Voilà la fin de la
5: plus
1: question.
5: Plus faible que les quoi?
1: Exilés.
4: Non mais c'est clair, les médiums sont plus faibles que les exilés, c'est clair.
6: Écoutez.
4: Bah évidemment, c'est clair, ils sont plus faibles que les exilés.
5: Hein. T'en penses quoi, Gérard, de ça?
1: Moi, je m'en fous complètement.
5: Non, mais tu t'en fous parce que tu comprends pas la question. Tu poses des questions que tu ne comprends même pas.
4: Exactement. Mais qui a écrit les questions?
5: Est-ce que tu peux nous expliquer les questions? S'il te plaît.
12: C'est Thierry, là. Tu sais pas ce matin?
1: Quoi?
12: Mais oui.
4: Mais c'est évident.
1: Eh, aussi t'as un... Non, il n'y a pas
12: Gérard,
1: de Gérard, je t'aime.
12: Ah non, c'est
1: dans... Oh là là, punaise, vous commencez... Alors donc...
12: Oui, il y a ce qu'elle fait dans la forêt.
1: Diana pose une question et je vous préviens, c'est moi qui contrôle la situation.
12: Vas-y,
4: Gérard.
1: Vas-y,
4: Diana.
1: Allez,
4: Diana.
1: On se calme, s'il vous plaît. On se calme. On se calme, vous laissez la question et c'est moi qui vous prends les uns derrière les autres.
12: Non,
1: c'est bon.
5: Avez-vous une expérience dans le domaine télépathique? Et si oui, laquelle?
1: Donc, Boris.
6: Tout à fait.
1: Oui, mais alors, laquelle?
6: Donc, une fois, j'étais là.
1: Non, mais parle plus fort, s'il te plaît, parce que...
6: Excuse-moi, Gérard. Excuse-moi. Donc, une fois, j'étais là. Et mon copain était là-bas.
1: Ouais, là-bas. Et ouais, donc, bah, baisse la radio, s'il te plaît, derrière toi.
6: Pardon?
1: Baisse la radio.
6: J'ai pas de radio, Gérard.
4: Bon, allez, Gérard, active.
6: Donc, j'étais là.
9: On dort, Gérard.
6: Mon copain
1: là-bas.
6: Donc, comme j'étais là, bah, je pouvais pas être là-bas.
9: Pas lui, Gérard.
6: Donc, de loin, voilà.
1: Bon, ok. Thierry.
6: Non, Gérard, as-tu compris, Gérard?
1: Ouais, c'est bon, Thierry.
5: Non, qu'est-ce que qu'est-ce que c'est que la télépathie?
12: C'est.
4: Communiquer avec quelqu'un.
12: Communiquer sans les paroles.
1: Hein?
5: Ouais.
12: Communiquer avec quelqu'un sans parler, sans faire de gestes, ni rien, qu'avec la pensée.
5: Voilà.
12: Voilà, mais non, ça.
5: Et avec quelqu'un qui est à distance ou qui est à une proche distance.
12: Ouais.
5: On pourrait faire une expérience.
4: Ah ouais.
5: On ferme les yeux très très fort.
4: Bravo pratique.
5: On ferme les yeux très très fort. On se concentre.
9: Et on reste Gérard.
5: On pense
9: dans les toilettes.
5: On pense à Max très très fort.
12: Ouais.
5: Et on va voir s'il rentre dans le studio.
12: Ouais.
4: Ah.
5: Allez Gérard, on fait une expérience.
1: Non.
5: Tu veux pas?
6: Allez,
1: non, Gérard, allez. Thierry.
12: Thierry.
0: Attends, Gérard, c'est un autre qui est rentré. Gérard, alors là, c'est raté. Bon.
12: Gérard.
0: En fait, c'est pas Max qui est
1: rentré. Je vais te dire.
0: Gérard, t'as une question Minitel.
1: Ça répond.
0: Gérard, tu fais de la radio, que je sache.
14: Gérard,
0: il y a une question Minitel de Ilide qui dit la télépathie, est-ce que c'est la maladie de la télé pour toi?
1: Gérard. Non.
0: C'est quoi alors?
14: Télé par câble.
1: De quoi?
14: Pati télévision.
1: Et qu'est-ce que ça veut dire pour toi?
0: Non, mais je pose la question à toi, Gérard. Je te pose la question à toi.
1: Moi, je m'en fous, hein.
0: Bah, tu t'en fous? Non, tu sais ce que ça veut dire ou tu sais pas ce que ça veut dire? Est-ce que pour toi, c'est la communication de la télé?
1: Non, c'est pas une
0: communication. Est-ce que c'est la maladie de la télé?
1: Non.
0: Non? On dit homéopathie, etc. Est-ce que c'est...
5: Enfin, moi, je peux répondre, je trouve que la question est très intéressante. Parce que s'il y a une fascination par rapport à ces phénomènes de télépathie, c'est peut-être en effet dû à l'influence de la télé, des médias. Parce que maintenant, on communique énormément par... quand les gens communiquent énormément par l'intermédiaire de la télé... Du Minitel, il y a une distance. Quand on voit qu'il y a des gens qui se rencontrent par Minitel, oula, ça vous plaît pas trop ce que je raconte?
0: Je crois que c'est un petit peu trop compliqué. Enfin, ça faut pas, faut pas aller trop loin. Faut rester très simple. Il y a l'annonce.
5: Ah bon,
0: faut
5: rester très simple. Bon,
0: j'ai compris le message. Voilà. Gérard, tu reprends ta question, s'il te plaît. Tu as la radio, tu as un micro devant toi, tu as des gens qui t'écoutent.
1: Donc, si non, alors c'est qui veut répondre?
12: Yana, t'es bonne?
1: Bon, c'est bon,
12: elle a 45
1: pas le...
12: ans quand même.
14: Hein. Et elle est folle en plus.
1: La nana qui vient de dire ça, si t'es plus folle qu'elle, je me fais moine à la fin de l'année, d'accord?
12: Bah, t'es moine alors, hein.
1: Ok, on verra ça plus tard. Donc, quelle est la différence
12: entre Diana et Gérard?
1: Non, là.
12: Entre une banane volante et une tomate volante.
1: C'est quoi?
12: Gérard, que j'ai du poil sous les bras.
6: Gérard.
1: Attendez, quelle est la différence entre eux?
5: Entre un médium et un voyant. Mais je crois qu'on y a déjà répondu tout à l'heure.
1: Ouais, je pense.
5: Puisqu'on a dit, enfin, c'est moi, je crois. J'ai dit que, bon, un voyant, c'était quelqu'un qui prédisait l'avenir. Et qu'un médium, c'est quelqu'un qui a une sensibilité paranormale. Pas nécessairement télépathique, mais une sensibilité paranormale. C'est vrai qu'on ne connaît pas tous les mécanismes de notre cerveau.
1: Bon, alors là.
12: Tu arrives, toi, télépathie?
1: De quoi?
12: Est-ce qu'elle y arrive, Diana, à faire la télépathie?
1: Non, mais ça.
5: Je pense avoir une sensibilité télépathique. Bon, hein. Moi, je proposais une expérience, mais personne n'a voulu.
1: De quoi?
14: Elle est un peu bidon, son expérience, quand même. Hein.
0: On n'est pas là pour ça, de toute façon. J'aimerais que Gérard reprenne son débat, s'il vous plaît. Gérard, question suivante.
1: Donc, c'est pas moi qui la pose. Hein. Elle va poser
5: alors,
1: la dixième.
5: Est-ce que les phénomènes...
1: avant d'attaquer le deuxième débat et on va changer d'auditeur.
5: Alors là, c'est vous qui répondez. Hein. Je pose une question, mais c'est vous qui répondez. Hein.
14: Tu nous aimes pas.
1: Non, mais c'est parce que. Attends, Diana.
5: Non, mais attendez.
1: C'est pas vos gueules, c'est vos gueules les mouettes, là, les goélands. On pose la question et vous répondez chacun votre tour. Et c'est moi qui demandera aux gens de répondre et je demande la conclusion sur ce débat-là. Avant d'attaquer le deuxième, sur les magazines porno.
12: Ah, j'adore ça.
1: Donc, Diana, si tu veux. Stop! J'ai dit que on posait la dixième question et après on changerait d'auditeur après le disque. Donc Diana, tu poses la dixième question, ça sera la dernière du débat.
5: Bon, est-ce qu'à votre avis, les phénomènes médiumniques doivent être considérés comme scientifiques et étudiés comme tels?
1: Alors, donc, Boris...
14: Déjà, tu vas répondre à la question. Hein, d'abord.
1: Déjà, je vais demander à Boris... Qui répondent.
0: Oui. Mais je crois Gérard qu'on a un auditeur qui vient d'arriver qui peut être très intéressant puisque c'est un médium.
14: Ah ouais.
1: Et c'est qui à la place de qui? C'est qui à la place de qui?
5: Mon appel a été entendu.
12: Bonsoir.
0: À la place de Laura.
1: Bah donc Laura est partie et c'est qui qu'on récupère?
12: Bonsoir.
5: Donc un médium qui n'a pas voulu donner son nom.
1: D'accord, et si j'entends un mot connard, il va vite dégager. Donc Boris, la question, tu l'as très bien compris.
12: Bonsoir.
1: Merci. Merci de baisser la radio, s'il vous plaît, derrière. En demande entendeur, salut. Alors, Boris.
15: Allô?
16: Allô?
1: Boris?
16: Oui?
1: Tu réponds à la question. Allô? Boris, tu baisses la radio, s'il te plaît.
16: Gérard, je n'ai pas de radio.
0: C'est pas Boris.
16: Non, mais j'ai pas de radio.
1: Alors, Boris, tu réponds à la question, s'il te plaît.
16: D'accord. Donc, je pense que... Enfin, nous vivons dans un monde...
15: J'aimerais intervenir.
16: ...ouvert.
1: Ouais, mais après...
16: C'est-à-dire que... Comment peut-on dire ça, alors que...
14: Ah, le médium se manifeste.
1: D'accord. Thierry?
17: Bien sûr que je savais maintenant.
1: Quoi?
17: Mais si...
16: Je suis tout à fait d'accord, Thierry.
15: Oui, j'aimerais intervenir.
1: Bon, d'accord. Le nouvel arrivé, là, soi-disant qui est médium, alors vas-y, vite fait.
15: Bonsoir.
1: Salut.
16: Bonsoir, médium.
1: Bon, alors. D'accord, bonne nuit. Sonia?
18: Ouais.
17: Allô?
1: Oh là là. Sonia?
18: Ouais,
1: bah
18: moi, j'ai rien compris à la question.
15: Allô?
18: Ouais.
15: Oui, c'est Caramel.
14: Ah, Caramel!
1: Bon.
14: Allez, Caramel!
1: Ouais. Bon, c'est
14: Caramel.
1: Bon. Conclusion!
15: Caramel. Je suis médium. Bonsoir, Gérard.
5: On peut peut-être laisser parler.
15: Pardon.
0: Tu pourrais médium, laisser parler Caramel, Gérard. Ouais. Il t'a dit bonsoir,
1: non,
0: Gérard.
1: Non, pour l'instant, il va me dire qu'il n'a pas compris les questions et il va recommencer encore son cinéma de tout à l'heure.
15: Je vois que Gérard est voyant, car effectivement, je n'ai pas compris la question.
1: Voilà, c'est bien ce qui me semblait. Alors les oreilles, c'est comme le cul, ça se lave.
5: Bon, est-ce que les phénomènes paranormaux... Alors, je repose la question. Est-ce que les phénomènes paranormaux doivent être considérés comme scientifiques et étudiés comme tels?
15: Alors, je peux répondre, c'est Caramel.
1: Alors, magne-toi, Caramel.
15: Oui, alors, je voudrais répondre donc à la question de Gérard, surtout la 7e, tout à l'heure, parce que nous avons...
1: Mais non, non, c'est la 10e pour l'instant, tu réponds à la 10e.
5: Il a le droit de répondre à la 7e.
15: Allô, Gérard.
5: Les médiums sont-ils plus fiables que les XXL? Je sais pas ce que c'est, les XXL, déjà.
15: Moi, je lis mon horoscope tous les matins.
1: Ouais, magne-toi, accouche.
14: T'es quoi comme signe?
15: Pardon?
14: T'es quoi comme signe?
15: Vierge.
14: Ah. Ah.
15: Comme Gérard. Oh,
18: ouais. Et comme moi.
1: Bon, c'est bon, allez hop, conclusion.
14: Bon. Moi je suis balance comme Max.
1: Allez
14: moi,
1: hop, conclusion.
15: Allô Gérard?
5: Alors il y en avait un qui voulait intervenir.
1: Conclusion.
15: Oui, c'est Caramel. Je peux faire une conclusion?
1: Magne-toi.
14: Vas-y, poulons du fion.
5: Une conclusion chacun, son tour.
1: Alors Caramel?
15: Alors moi j'aurais aimé qu'on parle un petit peu plus des aigus et des graves.
14: Mmh. Mais on en a parlé un peu.
1: Ouais, mais t'as qu'à te réveiller, Caramel.
15: Pas suffisamment à mon goût.
14: Oui, je trouve aussi.
15: Et j'ai hâte en conclusion de qu'on parle ensuite des films porno tous ensemble.
1: Non, non, mais Caramel, tu feras pas partie du débat.
15: S'il te plaît, Gérard.
1: Non, tu feras pas partie du débat, sinon j'arrête.
15: Gaël m'a dit que j'étais dans le débat.
1: Non, Gaël, t'as rien dit du tout pour l'instant.
15: Si. Gaël m'a dit
1: je dis que je virais tout le monde et que je reprenais des nouveaux auditeurs.
15: Caramel, à l'appareil.
1: Non, mais Caramel, tu la fermes.
15: Caramel,
1: c'est... Caramel, tu la fermes!
15: Je fais partie des débats.
1: Caramel, tu la fermes!
14: C'est Delphine.
15: Oui, Delphine.
14: Moi, j'insiste pour que Caramel participe au débat sur les films porno.
1: Eh ben, dans ce cas-là, il n'y aura pas de deuxième débat si vous me faites chier.
14: Bon, Gérard. Mais on ne fait pas chier, on veut juste qu'il participe.
18: Gérard,
1: non.
14: C'est dégueulasse, hein.
15: On ne fait pas un débat sur la scatologie, mais un débat sur le porno.
1: Non, mais alors, Caramel, pour l'instant, je te demande ta conclusion et tu la fermes.
15: Ma conclusion, c'est que je suis content d'avoir participé à ce débat, Gérard,
1: oui.
15: Et je suis hâte de commencer le débat sur la porno.
1: Non, mais tu feras pas le deuxième débat. Bonne nuit, Caramel.
15: Elle m'a dit
1: bonne
15: que
1: nuit.
15: Je pouvais
1: non.
15: Pas. Gérard.
1: Non.
15: Caramel.
1: Non, bah dégage, Caramel, bonne nuit. Émilie.
14: Mais Gérard, je comprends pas ce qui t'arrive, il est très gentil, il est très poli, et toi, t'es...
18: Mais jaloux.
1: Non, mais attends, pour l'instant...
15: Caramel ou quoi?
1: Non, alors, mais attendez.
15: On démarre le débat sur le porno?
1: Non, mais de toute manière, on change d'auditeur.
15: Pour ou contre le porno?
1: Je change d'auditeur, c'est tout.
15: Oh non!
14: Gérard.
1: Je change d'auditeur.
14: Oh, non,
1: Delphine!
14: Oh, oui?
15: Montre-nous ta bite.
14: Moi?
1: Bon, alors, bonne nuit pour la conclusion. Vous êtes tous des cons sur le premier débat.
14: Ma conclusion.
1: Vous êtes tous des cons.
5: Non, Gérard, tu ne confines pas les auditeurs de cons.
15: Gérard.
5: Parce que t'es un con aussi dans ces cas-là, tu veux que je te dise?
15: Calme-toi.
1: Ben, peut-être. Mais dans ces cas-là, quand j'ai Caramel constamment qui sait pas en quoi répondre, pour moi, c'est un con.
5: Gérard, Caramel est resté parfaitement calme et parfaitement poli.
1: Non, mais Caramel, il n'arrête pas de... tu de poser n'importe quoi comme question, c'est pas ce qu'il dit. Alors, Carmel, dégage.
15: Pose-moi une question, je te réponds.
1: Bonne nuit.
4: Mais Gérard,
1: bonne
4: c'est nuit. Ridicule.
1: Bonne
4: c'est
1: nuit.
4: Ridicule.
15: Pose-moi une question,
1: bonne nuit,
15: réponds.
1: Vous allez...
15: Gérard, attends, c'est...
4: Gérard, tu déçois, là.
1: Les disques, c'est les frères Jacques c'est avec les rocks. Hein, j'ai tout aussi le twist. Et je veux d'autres personnes pour le deuxième débat.
15: Gérard, Caramel à l'appareil.
4: Ah, Caramel.
15: Tu peux me répondre, s'il te plaît?
4: Vas-y.
0: Non, mais on fera pas la pause tant que tu n'auras pas fini ton débat, Gérard. Tu n'as pas fait de conclusion.
4: Mais je crois que tu devrais t'excuser aussi, là, auprès de Caramel.
15: Gérard, arrête de faire l'enfant.
0: Allez Gérard, s'il te plaît, tu fais de la radio, alors tu prends ton micro et tu parles.
4: Non mais alors,
1: déjà, Caramel, il va la fermer. Alors.
15: Mais t'as que là, Gérard.
19: Oui, Gérard, tu m'as appelé.
1: Caramel, tu la fermes.
15: T'as pris tes cachets, Gérard.
1: Et toi, tu la fermes avec.
4: Va voir ta gueule à la récré.
19: Laissez parler Gérard.
1: Alors Delphine, ta conclusion.
19: Mais Caramel, c'est après. Hein.
1: Ta gueule, toi.
19: D'accord.
1: T'as déjà fait ta conclusion, tu dégages.
4: Non, mais je ferai pas une conclusion dans une ambiance pareille, je suis désolée, Gérard.
1: D'accord, ok, Delphine, bonne nuit.
19: Ah non.
4: Eh ben, bonne nuit.
1: Ok.
19: Alors,
1: Sonia.
18: Bonne nuit, Gérard.
1: Ta conclusion?
18: Bah, faut faire attention au charlatan. C'est tout.
1: De quoi?
18: Faut faire attention au charlatan, faut pas aller voir n'importe qui.
1: Ouais, ben.
18: Et ça coûte rien à la personne d'essayer, ne serait-ce qu'une fois.
15: C'est toi qui as 18 ans?
18: Ouais.
19: C'est Caramel qui te parle.
1: Non mais Caramel, pour l'instant c'est pas toi que je m'adresse, t'as déjà fait ta conclusion.
15: Est-ce que je peux avoir son numéro pour parler de porno avec elle hors antenne?
1: Eh ben tu te débrouilles, tu vois ça avec Gaël au standard.
19: D'accord. Et
4: moi je trouve Caramel charmant,
19: merci beaucoup.
1: Thierry.
19: Merci les filles. Arrêtez parce que je vais être tout mou, après je vais devenir plus.
1: Thierry.
15: Oui.
18: Caramel.
1: Oui. Ta conclusion.
15: Moi j'aime les filles.
19: Oui,
15: les
19: pas de problème.
18: Ok.
19: Oui.
18: T'habites sur Paris?
19: Oui.
18: Ok.
1: Thierry, ta conclusion?
15: Oui, mais j'attends.
1: Alors?
18: Allô?
15: Oui.
1: Thierry, ta conclusion, s'il te plaît?
15: Bon, mais j'aime les filles avec des gros seins, moi.
1: Ah, d'accord.
18: Christine,
1: alors.
18: Avec l'accent.
1: Ok, merci pour celui qui vient de dire ce mot-là.
19: C'est Caramel, de rien.
1: Ah ben, Caramel, tu commences à me les gonfler.
18: Gérard?
19: Boris. Vidéos, alors. Allô?
18: Allô?
4: Gérard?
19: Bon, je peux faire ma conclusion?
4: Bon, allez, Gérard, écoute.
19: Gérard, écoute, Caramel.
1: Caramel, tu commences à me les gonfler sérieusement.
19: Écoute les vidéos, Gérard.
18: Au secours, Max.
1: Allez. Vas-y, Caramel, mène-toi.
18: Au secours, Max.
19: Allô.
4: Allez, Caramel, vas-y.
19: Alors, je fais quoi, là, la conclusion?
4: Oui.
19: Calme. Ah, Caramel?
1: Oui. Caramel, ta conclusion, s'il te plaît.
15: Fantôme, Caramel.
19: Eh ben, c'est que le débat était super et que j'ai hâte de commencer celui sur le porno.
1: Non,
4: et
1: bah,
4: Gérard
1: tu peux...
4: est très gentil.
19: Gaël m'a dit que je pouvais participer au deuxième débat.
1: Non.
4: Merci, Gérard,
19: c'est Caramel qui te parle.
1: Non, mais moi Gérard, il te dit non, tu feras pas le deuxième débat sur les pornos.
19: Gaël m'a dit oui, alors.
1: Non, ouais. Moi, je te dis non.
15: Ah, moi aussi, elle m'a dit oui.
5: Mais c'est plus gay, les médiums.
19: Gérard, toi, ta gueule, la médium.
5: Ça va être très triste, le débat sur le porno. Hein.
1: Bon, bah dans ces cas-là, il n'y a pas de deuxième débat. Il n'y aura pas de deuxième débat si c'est comme ça.
19: C'est moi qui vais le faire, alors.
1: Tu vois, moi, tu ne feras rien du tout.
4: Moi, je crois que Caramel devrait faire le débat sur le porno.
1: Non, moi, je dis non, je pense que... Je dis, je change d'auditeur. Point final à la ligne.
15: Tu veux les changer?
19: Change de prénom, si tu veux.
18: Il n'a pas dû se faire bourrer, Gérard.
1: Comment?
15: Pourquoi tu veux les changer?
1: Parce que je vous veux plus.
19: Mais je ne suis pas
15: là, je vous aime.
1: C'est
15: pas.
1: Tout.
15: Hein? Nous on t'aime.
4: Pourquoi tu ne nous aimes pas?
15: Lâcheur.
1: Donc, le débat. Le premier débat. Ma conclusion, le premier débat. Vous avez. Bah, tu permets, je fais la conclusion.
19: C'est Caramel, écoutez-le.
1: Bon, Caramel, tu la fermes, s'il te plaît, quand je parle.
19: Bah, c'est moi qui mets de l'ordre.
1: Ouais, bah, attends, Caramel. Pour l'instant, c'est pas toi qui commande.
19: Alors, vas-y, si c'est moi qui commande, écoutez. Vas-y, allez-y, foutez le souk. Arrêtez. On écoute Gérard.
1: La conclusion, c'est que vous.
19: Foutez le souk.
4: Ouais.
1: Eh ben, bonne nuit.
19: Arrêtez. On écoute Gérard.
0: Gérard, tu reprends ton micro, s'il te plaît. Tu s'appelles un plan,
19: Gérard. Caramel le chef, c'est Caramel le chef.
0: Tu annonces le deuxième débat. Merci, Gérard.
19: Caramel le chef, ça va les filles?
1: Bon, ouais, Caramel, tu fermes. Caramel, tu la fermes et tu dégages, tu vas retourner au standard, je te veux plus.
19: On t'écoute, vous, on écoute Gérard.
1: Ouais,
19: Gérard.
1: Ben pour l'instant, c'est pas toi qui commande.
19: C'est Gérard qui commande, c'est Caramel qui commande. On y va. Gérard, ta conclusion.
1: La conclusion, c'est que vous avez rien compris dans le débat.
19: Cette question était idiote.
1: Eh ben, elles sont comme toi. Dans ce cas-là, t'envoies des questions au 143 avenue Charles de Gaulle.
19: Comme ça, tu fais pas ton travail.
1: Voilà. Dans ce cas, le deuxième débat, c'est les films porno.
19: Ah, je veux y participer.
1: Et les magazines porno, non, je veux d'autres auditeurs. Je veux d'autres auditeurs, j'ai dit.
5: Alors moi, j'aurais quelque chose à dire en conclusion. Je dirais que, bon, ce sujet, c'est une affaire à suivre. Et qu'il serait en effet important d'en parler peut-être dans d'autres lieux. De médias, etc.
18: Caramel ?
19: Oui. Caramel, je peux parler ?
18: Oui.
19: Oui.
18: On, tu veux qu'on fasse un débat en tête à tête ?
19: Oui.
18: Ok.
19: Allô, Gérard, c'est Caramel.
0: Bon, Gérard est en train de s'énerver, donc je pense qu'on va faire une petite pause et on se retrouve pour le deuxième débat.
19: Un disque
5: pour le détendre.
0: À tout de suite.

0: par ton casque, j'étais hyper touchée de ces messages tout à l'heure, alors enchaîne.
1: Fébrilement, avec mon autoradio cassette, acheté à la foire de 1975.
2: La foire aux oignons.
1: Que j'ai enregistré ça avec amour.
2: Ça sent le fumier, hein.
3: Que la nana, si elle l'accepte,
1: ouais,
3: ok.
1: Parlons-en de la
3: semaine. Bon, c'est bon, Germaine, tu la fermes.
2: Bon, Germaine, s'il te plaît, t'es mignonne.
0: Non, mais Germaine est venue pour participer.
2: Tu nous as fait rigoler avec ta bande, mais...
1: Oui, ben,
0: elle est venue pour participer au débat sur la sodomie.
2: Exactement.
0: Germaine a des choses à dire sur la sodomie.
1: Oui,
3: parfaitement.
1: Tu m'en as promis des choses, hein. Quand on s'est rencontrés à la mode Beuvron, il y a 2 ans, pour le voyage organisé.
4: Et là, on en apprend des choses.
1: Avec le club de Petit Loire.
2: Voilà.
1: Tu m'en avais promis des choses, hein.
2: Et là, Gérard, là,
1: à propos de la sodomie et tout ça, hein.
2: Bouche bée, là.
3: Germaine,
1: oui.
3: Germaine.
1: La sodomie, hein.
3: Oh, Germaine.
1: Tu m'en avais promis des choses, hein.
3: Germaine.
2: Elle est un peu sourde, hein. Elle est un peu sourde.
3: Germaine.
2: Attendez, Gérard veut parler.
1: Taisez-vous,
2: Gérard veut parler.
3: Germaine.
1: Oui.
3: Déjà, tu as commencé par arrêter ton baratin.
5: Vends ton micro, attends, j'en ai marre de te le dire 10 fois.
3: Germaine,
5: ne crie pas, ça sert à rien.
3: Germaine, tu vas m'écouter, s'il te plaît.
1: Je t'écoute.
3: Donc tu as déjà commencé.
2: Monte le master là, monte un peu le volume là de ton micro parce qu'on t'entend mal, Gérard. Et parle bien devant le micro, ça sera un peu plus agréable.
1: Mais je sais pas parler.
2: C'est Franck qui te cause.
4: Allez, Gérard.
1: Même au bal municipal, il a voulu prendre le micro, il savait pas aligner deux mots.
6: Arrêtez, laissez Gérard mener son débat, s'il vous plaît, moi ça m'intéresse.
3: Ouais, c'est qui là qui parle?
6: C'est Mélissa.
2: Moi
6: j'avais une question à poser à Mélissa.
5: Mélissa, Mélissa, t'es pour la sodomie?
6: Non,
3: mais elle est contre, mais moi j'aurais bien voulu lui répondre à Mélissa, mais quand tout le monde va se calmer.
2: Vas-y, réponds-lui.
3: Non, mais pour l'instant, vous allez vous calmer, attends, vous allez me laisser finir quand même de mener mon débat, parce que je vais pas continuer jusqu'à 4h du matin.
6: Mais vas-y, on t'écoute, moi je t'écoute.
3: Bon, Germaine, tu la fermes, s'il te plaît.
6: Gérard, je t'écoute, c'est Mélissa.
3: Germaine, tu la fermes.
6: Gérard, donc, c'est Mélissa, je t'écoute.
3: Oui, ben, donc moi je vais te répondre.
6: Oui.
3: Donc, t'as dit que t'étais contre.
6: Oui,
3: moi, je suis pareil, je suis comme toi.
2: Moi, je suis comme Gérard. Non.
3: Bon, toi, derrière, vous la fermez. Bah. Pour l'instant, je réponds aux questions qu'on me pose.
2: Ouais, laissez répondre Gérard.
1: Ça dépend, avec un peu de graisse à
2: terre. Germaine,
3: laisse répondre Gérard. Mais qu'elles sont chiantes.
4: Avec un œuf cassé.
2: Non, soyez cool,
3: Mais qu'ils sont chiantes, ces bandes de chums.
1: Mais chez nous autres, à la campagne, pour la sodomie, on a tout ce qu'il faut. On a la graisse à terre, on a le purin, on a tout ce qu'il faut.
2: Non, mais on s'en fout, Gérard.
5: Germaine. 5 minutes de débat. Hein.
2: Ouais, sans déconner, Germaine, t'es mignonne, mais laisse Gérard un peu parler, parce que sans déconner, bon, on a compris, t'as tes vaches, t'as tes poulets.
7: Allez, Germaine.
2: Mais sans déconner, là, tu deviens relou, la grande. Alors maintenant, ce que tu fais,
3: c'est
2: que.
3: Non, mais c'est pas que Germaine devient relou, c'est que vous commencez tous à devenir relou.
2: Non, parce qu'on a envie, si tu veux, que t'essayes de parler un peu, si tu veux. Le problème qu'il y a, c'est que déjà, tu t'exprimes.
3: Attends, déjà. Déjà, je vais te répondre, toi, le Lascar qui me dit que...
2: Non, le Lascar, il s'appelle Franck, donc...
3: Franck, tu vas la fermer.
4: Monsieur Franck.
2: Non,
3: il n'y a pas de monsieur, d'accord.
2: Oui,
3: tu vas la fermer, d'accord, parce qu'on n'a pas élevé les cochons ensemble, donc...
2: Non, ça t'en parle à Germaine, s'il te plaît.
4: Elle est là pour ça, hein.
1: Un peu de correction,
2: moi, j'ai une question,
4: Pose une question aussi, hein.
2: Je voudrais poser... René, allô,
3: c'est bon, non, mais c'est bon, je vais même pas...
6: Je suis la seule à t'écouter.
3: Ah, la Germaine, là.
6: Oui.
3: Donc, la Germaine qui se passait pour Germaine alors que c'est une voix de com. Ok, j'entends très bien les voix. Donc, moi, je vais répondre à Sophie et à Mélissa parce que, de toute manière, on va couper. Ça va aller vite. C'est dommage parce que, tant pis.
6: Ah non, et j'avais une question à poser à Mélissa.
5: Pose-lui la question.
3: Allez, pose-lui vite fait.
6: Moi, je lui ai demandé à Mélissa pourquoi elle était contre. Parce qu'elle avait peur que ça lui fasse mal. Ou c'est tout simplement parce que c'était pas...
3: Mais attendez,
5: la boîte à caca.
3: Non mais moi je vais vous répondre. Au lieu d'essayer de faire mal à une nana.
4: Oui.
3: Déjà une.
5: Ah, déjà tu peux lui faire mal.
3: Déjà une. Déjà faut connaître bien la nana.
4: Ouais, directement, ouais.
3: Faut savoir directement. Je m'appelle pas Françoise pour dire directement, d'accord.
2: Mais on s'en fout, Gérard.
5: Une fois que tu la connais bien, faut savoir où se trouve son anus.
3: Non, mais après maintenant, si la nana est d'accord pour qu'on la prenne par derrière, ça c'est son problème,
2: moi,
3: c'est elle qui décide. Non, mais attends, tu la fermes. Non, mais attendez, moi,
5: Gérard, si demain t'es avec une nana, par exemple, et qui avait envie de que tu la sodomises, est-ce que tu le ferais?
3: Non.
2: Mais Gérard, mais je suis pas d'accord, moi, parce que tu dis que tu as peur de faire mal.
3: Il vient de dire qu'il plaque la nana.
4: C'est moi, c'est Eric.
3: Toi, tu plaques directement la nana parce qu'elle veut se faire sodomiser.
2: Ah oui, mais toi, Gérard, tu ne veux pas la sodomiser, la fille est immédiatement.
3: Non, mais attends, mais de manière, au lieu de la sodomiser,
5: d'accord. Ah, ça, les crevés, j'arrive à se faire enculer toute la journée. Non, mais je veux pas dire physiquement, je veux dire par les gens. Regarde les lapins. Quand tu t'es fait prendre un lapin, tu t'es fait enculer, quoi.
3: Non, mais de manière, je me suis pris un soir.
5: Ben, je sais bien.
6: Moi, Gérard,
7: apparemment, Gérard est c'est le seul à être d'accord avec moi, je constate.
2: Non, mais moi, je suis contre. Hein. Moi, je suis d'accord avec Sophie. Mais l'autre nana, la troisième, qu'est-ce qu'elle en pense, Gérard?
5: Bon, qu'est-ce qu'elle en pense, la dernière nana, vite fait?
7: C'est qui est d'accord avec
5: moi? En deux secondes.
1: Avant la pénétration, il faut un bon lavement. Après, de la graisse à traire.
5: Gérard.
2: On arrête
5: de bordel.
2: Qui c'est?
3: Ah
2: bon, il y a trop de monde, là.
7: Gérard.
3: Oui, qui?
6: C'est Sophie.
5: Vas-y, Sophie, vite fait.
6: Avec l'élevage de lapin que tu en...
2: Tanner.
1: Mais bah, il aura de quoi s'occuper, il y aura déjà moins à s'occuper. Moi, je suis ouvert à tout.
3: Bon, Sophie.
1: Oui.
3: Sophie.
1: Oui.
3: T'as envie de me poser un peu plus de questions?
2: Bah, directement.
6: Tu veux que je te pose des questions?
3: Attends, parce que les bruits derrière,
5: demande-lui s'il se lave le cul avec un contentage.
3: Ouais, c'est bon. Dans cette
6: question, moi, je peux dire un truc.
5: Alors, allez-y.
3: Alors,
5: conclusion de chacun très vite. Alors.
3: Non, mais attends, avant la conclusion.
5: Ah oui, il y a les poèmes. Moi, je vais conclure avec une petite histoire que je raconte toutes les nuits et qui me fait toujours autant rire.
2: Vas-y, Bourg.
5: Ça,
6: oui.
5: Vous connaissez l'histoire avec le truc de l'éléphant?
2: Non.
5: Oh, c'est un mec, il a un... On écoute.
2: Ouais, on écoute tout.
5: Je vais vous enlever de l'antenne deux minutes et vous nous direz après ce que vous en avez pensé. Alors, vas-y, Gérard, quand tu veux. Alors, Gérard est en train d'ouvrir son attaché case. Il est en train de sortir une chemise rouge dans laquelle se trouvent des feuilles avec des poèmes écrits dessus. Alors, on va y aller, là. Alors, vas-y. Vous voulez vierge, non?
3: Non.
5: Vous voulez pucelle?
3: Non.
5: D'accord. Et devant le micro, s'il te plaît, tu prends ta feuille, au lieu de la poser, tu la prends dans tes mains, et comme ça sera beaucoup plus simple, s'il te plaît.
3: Non, mais apparemment...
5: J'espère que tu vas comprendre pour la 150e fois que je te le demande.
3: Oui, je vais comprendre, ça.
5: Je comprends pas, c'est que tu fais 3 poèmes, et t'as avec 150 000 poèmes, et tu les cherches pendant 10 ans.
3: Non, mais je suis en train de chercher les quelques paires, parce que...
5: Il y en a tellement. Alors vas-y, fais-moi le premier, vas-y.
3: Bon, un jour, j'ai rencontré une fille par la radio. Un jour, cette fille m'a dit « je fais du 85 ». Un jour, cette fille m'a téléphoné à la cabine. Un jour, cette fille m'a dit qu'elle mesurait 1m65. Un jour, cette fille m'a invité chez McDonald's. Un jour, cette fille est venue me voir comment je travaillais. Un jour, cette fille m'a dit qu'elle pesait 47 kilos. Un jour, cette fille est restée toute la nuit à la loco. Un jour, cette fille est venue chez moi. Un jour, cette fille est restée sans me donner de nouvelles pendant 15 jours. Voilà. Donc,
5: Et pas mal, celui-là.
3: Voilà. Bon, après...
5: Regarde, tu vas prendre ta feuille et tu vas la mettre devant tes yeux. Comme ça, tu vas bien parler devant le micro, s'il te plaît. Je sais que ça fait 150 fois que je te le demande, mais je crois que t'es trop bête pour comprendre.
3: Non, mais attends, regarde, là.
5: Ta bouche devant le micro, voilà.
3: Mais ça y est,
5: tu peux parler loin du micro, mais devant le micro.
3: Devant le micro.
5: Je suis devant. Tu prends ta feuille et tu la mets devant, s'il te plaît.
3: Non, mais c'est bon, celui-là, on va pas le refaire. On va peut-être faire... Ouais.
5: Non, tu sais pas te tenir droit.
3: Mais si. Voilà.
5: Yeah.
3: Voilà, ça va aller vite.
5: Non. Baisse le micro. Oh là là.
3: Là, c'est bon, là.
5: Mais voilà, comme ça, voilà.
3: Alors, je voudrais t'inviter à dîner, mais tu refuses. Je voudrais t'inviter à dîner, mais tout est fermé. Je voudrais t'inviter à dîner sur l'herbe coupée. Je voudrais t'inviter à dîner sur un bateau. Je voudrais t'inviter à dîner, mais on est... Dans quoi? Je voudrais t'inviter à dîner...
5: Je ne peux pas lire ces poèmes.
3: Mais si, dans une diligence. Voilà, pardon. Ouais. Je voudrais t'inviter à dîner sur un balcon. Je voudrais t'inviter, mais personne garde le bébé. Je voudrais t'inviter à dîner après avoir fait l'amour.
5: Devant le micro.
3: Je voudrais t'inviter à dîner avec un bouquet de fleurs. Je voudrais t'inviter à dîner avec un bijou en tête à tête. Voilà, on l'a un. Maintenant, si ça plaît à personne, c'est bien.
5: Mais t'inquiète pas, ça plaît à personne, donc c'est très bien.
3: Ah,
5: alors là, celui-là, attention. Hein. Puis c'est toujours des poèmes d'amour, c'est bien.
3: Pour la première fois, j'ai pris l'avion. Cela a été drôle. Pour la première fois, je suis monté sur un bateau. Pour la première fois, je suis venu à Cannes. Pour la première fois, je vois des gens de Cannes. Pour la première fois, j'ai fait une émission de Cannes. Pour la première fois, j'ai vu des gens de la télé. Pour la première fois, j'ai été touché. Pour la première fois, je vois des stars inconnues. Pour la première fois, je voudrais que l'on se promène sur le pont d'un bateau. Je voudrais que tu deviennes ma princesse sur un yacht.
5: Oh là là là, je veux dire la balèze là. Hein. T'as oublié de parler de la croisade, c'est dommage.
3: Bah,
5: t'aurais pu faire un petit mot pour la croisade et puis pour le Ramirez quand même, pour l'hôtel Ramirez et puis pour.
3: Non, mais
5: c'est pas mal, c'est pas mal. C'est sûr, disons que ça part d'un bon sentiment quoi. Mais à part des histoires, des poèmes d'amour, est-ce que tu sais.
3: Ma biche.
5: Ça pour changer. Mais parle devant le micro.
3: Ma biche.
5: Voilà.
3: Ma biche, je voudrais te tenir la main dans l'avion. Ma biche, je voudrais te tenir la main sur une vache. Ma biche, je voudrais te tenir la main sur le sable. Ma biche, je voudrais tenir la main dans le foin. Ma biche, je voudrais te tenir la main dans un silo. Ma biche, je voudrais te tenir la main dans la farine. Ma biche, je voudrais te tenir la main sur un studio de télé. Ma biche, je voudrais te tenir la main sur la croisette. Ma biche,
5: oh, tu te recules un petit peu du micro,
3: je voudrais te tenir la main
5: apparemment ça pue. Ouais.
3: Sur un tapis rouge. Ma biche, je voudrais te tenir la main sur un drapeau. Alors, le dernier...
5: Faut que tu t'éloignes un petit peu du micro, parce qu'apparemment, il y a des gens sur Minitel qui s'en plaignent à cause de ton haleine.
3: Oh, ils me font chier.
5: Vas-y.
3: Non, c'est bon.
5: Oh non, un dernier, merde, maintenant que t'es lancé...
3: Maintenant.
5: Oh bah si.
3: Maintenant.
5: Discute pas, fais-en un dernier.
3: Un dernier, attends, je vais regarder dans les feuilles.
5: Allez. Tu peux pas en improviser un, là, sur le débat de ce soir?
3: Non, pour avoir des navets, c'est...
5: D'ailleurs, il y a un poème sur les navets qu'on vous a mis de côté, un de ces quatre, on vous le lira, c'est le meilleur de tous les poèmes que tu nous as lus depuis 3 ans, hein, ça c'est clair. Le poème sur les betteraves, pas sur les navets. Sur les betteraves, les navets, c'est ce que tu nous fais sur ce poème.
3: Ouais, j'aurais bien voulu le récupérer, celui-là. Ouais. Parce que j'aurais bien voulu le modifier.
5: Ouais, alors parle de bien... Alors on y va.
3: Non, mais je l'ai fait quand je me réveille.
5: Vas-y.
3: Je te l'ai improvisé de toi quand je suis venu lundi.
5: C'est pas grave, refais-le parce que...
3: Fais un bisou avec un café. Quand je me réveille, quand tu me réveilles avec beaucoup de câlins, j'ai adoré cela.
5: Ouais.
3: Quand tu me réveilles, tu es parti travailler, je suis seul. Quand je me suis réveillé, tu étais sous la douche. Quand je me suis réveillé, tu es parti sans me dire au revoir. Quand tu es rentré, je suis parti sur la route pour 15 jours. Quand tu es parti, je suis parti dans le jardin. Quand je suis parti au boulot, je me suis retrouvé seul.
5: Oh là là.
3: Quand tu es rentré, je suis parti travailler.
5: Ah, c'est le chasseur.
3: Quand je suis rentré au petit matin,
5: c'est une belle histoire des
3: tu as pris toutes tes affaires.
5: Ouais, évidemment, elle s'est barrée, tu penses.
3: Bah oui,
0: J'ai toujours pas compris si tu allais partir, rentrer ou que tu allais revenir.
5: Ouais, c'est très joli, ouais.
3: Non, mais celui-là,
5: je comprends pas qu'elle ait pas eu envie de se barrer dès la première ligne.
3: Non, mais celui-là, c'est celui que j'ai improvisé lundi, alors...
5: Ouais, c'est clair, mais ça s'entend aussi, hein, ça s'entend quand tu improvises et quand tu prépares. Non, c'est très joli, parce qu'en vraiment, tu dis, quand tu te réveilles le matin, ça fait penser un petit peu à comme d'habitude, je me dis que Claude François est encore vivant aujourd'hui, il aurait entendu cette émission, il aurait piqué l'idée. Hein.
3: Ça fait à peu près
5: comme d'habitude, je me lève le matin, comme d'habitude, c'est je me réveille le matin, quoi.
3: Comme d'habitude...
5: T'as pas envie de...
3: Des
5: gens, ouais, je pense qu'ils en ont rien à foutre. Vous avez trouvé ça comment? Ok.
8: Super, c'est génial. Il y a trop de bruit au standard là.
2: Franck, merci. Il va dire un petit truc quand même pour Gérard.
5: Merci les lèches-culs.
2: Non, franchement, Gérard, tes poèmes étaient pas mal.
9: Mais c'est ramolli.
2: Franchement, non.
9: Il s'est ramolli.
2: Non, franchement.
5: Laissez parler Franck, merci. Vas-y Franck.
2: Tes poèmes n'étaient pas mal, sans déconner Gérard. Simplement, bon, si j'ai envie de mettre, bon là ce soir c'est un petit débat sur la sodomie, donc on va faire un petit truc soft et puis un petit truc qui va faire un peu.
5: Non, c'est terminé, vite.
3: C'est bon, allez.
2: Justement, comme tu te tapes des lapins, arrête de prendre ton rectum pour un terrier, comme ça t'auras plus de lapins.
3: Ah bah ok, bonne nuit à toi.
2: Moi, je trouve que
3: Gérard... Ok, bonne nuit, Eric.
2: Tu te rappelles,
3: Eric.
4: tu travailles.
3: Eric.
4: Germaine est meilleure que toi là.
3: Oui, non, Eric.
5: Eric, non, tais-toi Germaine. Eric, vas-y.
3: Eric.
4: Ah oui, bah ils étaient pas tellement bien. Et, franchement, t'as la grosse tête, tu te prends pour une star là. Ça se voit dans tes poèmes. Mmh. J'aime beaucoup mieux les poèmes du début. Et là, Germaine, elle t'a largement dépassé au niveau des poèmes ce soir. Hein.
3: Eh ben alors, bonne nuit à toi. À la prochaine.
2: Et moi, je les ai trouvés super bien, quoi. Je les ai trouvés super bien. J'ai trouvé que...
0: Lune a été remplacée par Germaine.
5: Alors, Germaine.
3: Non, mais... Alors, Germaine.
4: Oui.
3: En fait... Pas trop. Pas trop long.
4: Oh. Alors, oui, c'est un chier.
3: Non, c'est un chier. Ta cassette, elle est à chier. Bonne nuit. Allez, au revoir. Au revoir. Non, au revoir.
5: Bon, allez, on va conclure avec Sophie, vas-y, Sophie.
3: René.
5: Non, il veut garder les filles pour la fin. Alors, René.
3: René.
2: Oui, alors moi, j'ai trouvé ça super bien. J'ai trouvé que ça manquait. Tu dois être un peu fatigué en ce moment parce que je pense que tu dois travailler pas mal. Et puis en venant de tiens, ça a dû pas mal te fatiguer.
5: D'accord.
2: Donc, j'ai trouvé ça un peu moins bien. Mais vraiment, ça restait quand même du Gérard et du Must. Quoi.
5: D'accord. Tu passes le bonjour à Olivier. Hein.
2: Voilà.
9: Oui, bonjour Olivier, ouais.
3: Voilà. Mélissa.
9: Moi, je trouve que t'es...
5: Merci beaucoup, Mélissa. Et enfin, Sophie.
3: Non, mais attends, Mélissa.
5: Sophie, quelque chose à dire, Sophie?
9: Sophie, c'était très beau. Et...
5: Merci beaucoup, Sophie. Merci, bonne nuit. Et Gérard, on se retrouve jeudi prochain?
3: Oh, je sais pas.
5: Pour un... Ah, l'ultimatum, là. T'as raison.
3: Non, je sais pas.
5: Obligé. Non, mais t'as raison.
3: Je sais pas. On verra.
5: On verra. Suspense. Apparemment, il y a des gens qui seraient ravis que tu reviennes pas sur Minitel, mais...
3: Bah, tant mieux, s'ils veulent pas, ok, pas de problème.
5: Eh ben voilà, vous avez gagné. Gérard ne sera pas là jeudi prochain. Bon, bah Gérard, ça nous a fait plaisir ces 2 ans qu'on a passé ensemble. Je te souhaite bonne continuation, parce qu'apparemment, il y a des gens qui disent que tu vas rejoindre Malais.
3: Ouais, ben, qui continue ça, ça continue à dire des conneries. Donc, c'est bien. Ils vont.
5: Moi, c'est ce qui a marqué. Moi, je sais pas, j'ai pas écouté le débat.
3: C'est bien,
5: apparemment, t'es d'accord pour arrêter. Les gens sont persuadés que si tu vas arrêter, c'est parce que t'as un contrat sur Malher.
3: Non.
5: Et que t'écoutes Malher et que t'appelles chez Malher.
3: Eh ben, dans ce cas-là, je vais te dire une chose. Si Henri est en haut, il peut te dire que.
5: D'accord. Ok, il y a pas de problème. Je sais très bien. Moi, je te fais confiance. Il y a pas de problème.
3: Donc.
5: Bon, jeudi prochain, le débat, ça portera sur.
3: Rien du tout.
5: Sur rien du tout. Donc, si vous avez le rien du tout, pourquoi le rien du tout? On sait qu'avec rien, on peut avoir quelque chose, qu'il suffit de le multiplier. Vous connaissez très bien Raymond Devos qui disait rien multiplié par rien, ça fait rien. Rien multiplié par deux, ça fait deux fois rien. Rien multiplié par trois, ça fait trois fois rien.
3: Tu passes pas de remise, c'est tout. Non. Non, parce que tu les as passés tout à l'heure, donc je suis pas là, trop d'accord. Non,
5: t'as raison. Donc pas de remix, pas de remix.
3: Si tu l'as calé maintenant.
5: Non, c'est pas remix. C'est un extrait de la compilation de Cybertrans 4, l'officiel de la trans qu'on retrouve dans le commerce, bien entendu, qu'on vous conseille d'acheter très fortement. Merci beaucoup. Voici un extrait de cette compilation qui s'appelle LSG. C'est sur un label allemand et on vous retrouve tout à l'heure à partir de 22h. Bonne.

0: et Bill Baxter avec Embrassement Idiot.
1: Trois à l'envers, merde!
2: Putain, c'est pourtant pas compliqué!
1: Non, dis pas putain, dis moment de travail!
2: T'as raison, en plus, il est minuit 8, si on commence déjà à dire des grossièretés, on va pas s'en sortir, il y a des gens Cathy sur le Minitech qui fait GG, t'as une grande gueule, et t'as une queue qui pue la Adidas. Je me demande pourquoi Françoise aime te sucer, tu dois avoir mauvais goût.
3: Ouais, et quel ex se faire foutre sur Minitech?
4: En fait, Gérard?
3: Oui.
4: Je voulais te parler d'un truc?
3: Oui, Florent.
4: Ah. C'est quoi ça?
2: Attends,
3: c'est quoi, ça
2: Vanessa.
5: Oui.
3: Ah, attends.
2: On te trouve un auditeur. Attends, attendez, parce que assieds-toi, Florent. Gérard,
4: assieds-toi.
2: Non, mais les caméras, va falloir travailler là-dessus parce qu'ils sont largués là sur Fun TV.
3: Eh, si c'est une connerie, tu la gardes.
2: Bon, alors attends.
3: Non.
2: Attends. On va se calmer.
3: Dans ce cas-là, c'est simple. Vous voulez gâcher la soirée? Pas de problème. Dans ce cas-là, tu en chats, on verra ça après.
2: Attends!
3: Non! Bon, alors, tu fais une chose. Bon, bah, vas-y.
2: Mais non, mais arrête! Mais non, Gérard, arrête! Non, mais non. C'est pour déconner, Gérard.
4: Oh, Gérard, c'est Max qui te parle. Non. Gérard! Attends, je reviens. Gérard!
6: Sur Fun TV? Apparemment,
7: tu vas être sur la radio.
1: Si on peut avoir des gens dehors.

0: Voilà, alors...
1: Olivier.
0: Alors...
1: Olivier.
2: Allô.
1: Pas Caspar,
3: attention.
1: Je l'ai vu, hein.
0: Ah, c'est ça. Oh, c'est ta fille, oh, excuse-moi.
1: Oh, oh merde.
4: Oh, putain, que la merde.
0: Ras la foufoune, Angélique. Tu nous as cogné la tenue grave de chez Grave, là. Super beau, magnifique. Extraordinaire, extraordinaire, extraordinaire, extraordinaire. Attention, on va faire un plan, là. Voilà, superbe. Bon, très bien. Romain, reste donc avec nous. Maëva, tu as un cadeau à faire à Gérard dans un instant.
5: Oui.
0: C'est ça.
5: Oui.
0: On aura extra balle également, s'il te plaît, Florent ou Julie. Si...
1: Ça va être...
0: Ça va être la surprise du chef. Quand tu prépares, c'est à chier. Alors, quand tu prépares pas, qu'est-ce que c'est, alors?
1: Non, mais là, ça va être autrement.
0: D'accord, très bien. On va essayer de se calmer un tout.
1: J'ai décidé que maintenant... Je vais être calme. Non, mais... Attends, je préviens d'une chose.
0: Faut mettre les points sur les i, comme j'ai dit hier, faut gueuler.
1: Les points sur les i et les barres sur les t. Le premier ce soir, tu viens me percher lors du débat.
0: Ouais,
1: il va casser. Parce que là, moi, je vais pas m'amuser. Non, mais moi, je vais pas continuer comme ça.
0: Arrêtez de vous barrer. Après,
1: non,
0: quoi.
1: Non. Il va... Moi, vous démerdez au standard. C'est clair et net.
6: Il va casser quoi, GG?
1: Non, mais j'ai tout arrêté.
7: T'as pas.
1: Ouais, bah, vous démerdez. Alors, déjà, Tony, j'en veux pas.
0: Non mais t'as raison, en plus je partage tout à fait ton idée, je sais pas
1: Tony,
0: si je sais
1: pas
0: qui c'est
1: David,
0: qui t'a motivé, mais je sais
8: La nuit des... La Libre Antenne continue, donc 2h13 du matin. Donc vous venez d'entendre, là j'ai pas eu de truc, donc on va accueillir
1: Taïdé, 21 ans de Paris. Bon, t'es pas là, bonne nuit. Christelle, 31 ans.
9: Oui.
1: Alors je sais pas d'où, c'est bien parce que... Vanessa.
9: Salut.
1: Commencez, s'il te plaît.
9: Ah non.
1: Tu la fermes.
9: Il y a des problèmes techniques. Ouais.
1: Déjà une.
9: Ouais.
1: Les réels. Maintenant, vous me faites chier. D'accord. Vos conneries, j'en ai ras le bol. Maintenant, vous envoyez les preuves réelles.
9: Ah, je peux t'envoyer
1: pas de photocopie.
10: C'est rare. Star System, c'est ça.
11: Il était un peu poète et un peu vagabond.
0: Très bien. Si vous voulez nous appeler, bien entendu, faites l'anniversaire à Gérard comme il... Attendez, qu'est-ce que c'est que ça? Qu'est-ce que c'est que ça? Attendez, il y a trois personnes qui viennent de rentrer dans les studios. Attendez, qu'est-ce que c'est? Qui êtes-vous? Attendez. Il y a trois personnes qui viennent de
1: rentrer.
0: Criez par, attendez.
1: On est le FIAF.
0: C'est quoi le FIAF?
1: Oh, d'intervention anti-bisexuelle.
0: Arrêtez. C'est quoi ça?
1: Façon incognito.
0: Vous êtes qui? Attendez, il y a des revendications, il y a trois personnes qui viennent faire irruption dans le studio et qui ont dit
1: pas. J'ai reconnu.
6: C'est qui ce mec?
0: Attends, je ne sais pas du tout. Attendez, arrêtez. Gérard, s'il te plaît, vous êtes qui? Alors qui veut parler? Françoise est tétanisée. Qu'est-ce que...
1: Non mais c'est rien, Françoise,
12: Attends,
1: Gérard, tu vas être notre porte-parole ce soir.
12: Max,
1: tu veux
0: l'entendre?
1: Voilà.
0: Allez,
1: on arrête.
0: Alors, faites votre revendication et barrez-vous.
6: Oh. Max,
1: pas
6: ton droit, mon sang.
1: Maëva,
0: laisse-les parler. Laisse-les parler, sinon ça va mal, ça va dégénérer.
12: Gérard, tu dis souvent, il n'y a pas de mal à se faire du bien. Vous êtes d'accord?
1: On est derrière, là.
12: Tu vas être notre porte-parole. Pourquoi?
1: Ouais, mais je suis pas votre porte-parole.
0: C'est vrai que tu touches des fois ton zizi tout seul?
1: Non.
12: Si, on t'a vu.
1: Françoise,
0: c'est tétanisé.
1: J'ai reconnu. Allez, c'est bon.
12: Je suis en train de le

0: faites-vous la bise, que la vie est belle, on va faire rentrer le gros cadeau, le gros du gros.
1: Avant, je crois qu'on va avoir la première
0: Attendez, la réaction de Françoise. Françoise, elle a flippé.
2: Je suis vachement à la trouille et j'ai encore peur.
3: Non, mais merci.
0: Enfin,
3: de Harley Davidson.
0: De Harley Davidson,
3: ouais. Des pieds de. Je sais pas quoi.
0: Des pieds, c'est quoi ça? C'est des pieds, c'est des tripes de porc, non?
3: Oh! Il y a de la strique. Je remercie la personne, Laurent.
0: L'Antarctique.
3: Ouais, l'Antarctique. Ah, mais là, c'est toi qui cale beaucoup.
0: Cale beaucoup.
3: La Françoise, elle me donne un paquet, donc c'est...
4: De l'Adidas.
3: Voilà, bouquin d'orthographe, merci.
0: Oh là là, donc, c'est des tripes c'est et des pieds d'agneau que t'as.
5: Ah là là, tiens.
3: Anna, tiens, je remercie Anna. Je remercie Anna.
0: Voilà, alors qu'est-ce que t'as eu là-dedans?
3: Bah là, c'est un bouquin d'orthographe.
0: Ouais, ça c'est clair. Bah quand on vient d'entendre c'est lui qui a le bocaux, c'est vrai que ça va te servir.
4: C'est même pas lire.
3: Jacques, poubelle. 200 pages. Ah ouais, c'est sympa.
0: Ouais.
3: Donc je remercie Serge Denis.
0: Ouais.
3: Bon anniversaire Gérard.
0: Alain, aide-les, tiens, s'il te plaît, si tu peux. Ce soir, c'est vrai, t'as raison, extra mal, ça doit sentir.
3: On y va!
0: Gérard, décris ce que c'est, mais décris.
3: On y va aussi? Devant... Un champagne, je sais pas qui c'est qui m'a envoyé ça.
0: Alain, c'est quoi comme champagne?
3: Bah, tiens.
0: Ah si, Alain, vas-y.
3: Allez, Alain! Ça toi, va. Qu'est-ce que tu
6: C'est quoi comme parfum, Alain?
0: C'est quoi comme.
7: Ouais, mais Gérard, je peux pas passer mon bac, hein, je suis pas encore en terminale.
3: Ouais, mais attends, ouais,
0: devant
3: t'as
0: le
3: quel
0: micro,
3: âge,
0: Gérard, devant
7: moi, j'ai 13 ans.
3: Hein?
7: J'ai 13 ans, moi.
3: Ouais, mais t'as 13 ans, tu dois faire dodo, mon pote.
7: Ouais, mais.
0: J'essaie de confisquer les bouteilles parce que l'autre il va se
3: piquer.
0: Non, mais après il y a Stéphane l'alcoolique qui va aller.
3: Là, les bougies.
0: Et après, je crie pas.
8: Tu choisiras.
2: J'y vais, moi.
0: Eh ben, tu le fais cocu.
7: Mais attends,
3: devant ta fille en direct, devant des millions
0: d'acheteurs. Rapproche-toi un petit peu.
3: T'as ta fille devant toi.
0: Pour Fun TV, si vous pouviez penser pour le plan qui a également Alain qui est venu rejoindre dans les studios, donc ça se.
3: 36.
0: Et donc
3: 36. Ouais. Donc je remercie tous ceux qui sont venus. Et je remercie tous ceux qui ont envoyé des cadeaux. Donc je peux pas tout, ah, tout
0: surtout,
3: ouvrir.
0: Il y a quand même surtout des bécherettes. T'as quand même pas mal de travail pour l'été. C'est,
3: ouais,
0: c'est
3: quand même.
0: On est quand même allé au niveau très élevé parce que c'est monté jusqu'au CM2 quand même. Donc,
4: j'ai dictionnaire de cas des proches, moi, qui est pas mal.
3: De quoi
0: c'est, il a dit que t'étais un enculé.
3: Ouais, je suis un enculé. Attends, mon pote.
0: Tu dégages. Stéphane, voilà. T'es venu avec des cadeaux également avant que Roman intervienne directement sur l'antenne. Steph, t'es venu avec le cadeau. Je pense que tu auras quand même quelque chose à dire. Si d'ailleurs tu as envie d'intervenir, tu mets ton casque sur les oreilles, tu allumes ton micro et tu fais comme si t'étais chez toi. À la seule différence que t'es chez moi. Pardon.
3: J'ai pas voulu apprendre. Non.
0: Bon, quelque chose à rajouter, Anaïs.
3: Ouais, c'est pas de la bombe.
0: Allez, vas-y, montre-nous sur Fun TV comment tu mets du parfum.
3: C'est pas de la bombe.
0: Ah, vas-y. Allez, alors, hop, attends, faites un gros plan. Enlève la.
3: Oh, Gérard. Vas-y,
0: allez.
3: Bien à la tête parce que sans arrêt, j'entends sur l'antenne. Ouais.
4: T'es bien obligé, c'est pas cool.
2: Vas-y.
3: J'en entends sans arrêt parler. J'aurais voulu savoir, moi, vis-à-vis des nanas, quand vous avez vrai que même on peut me répondre s'il y en a.
4: Oui.
3: Moi, je voudrais savoir, vis-à-vis des nanas, quand vous avez vos règles.
4: Est-ce que c'est un double de décimal?
9: Vis-à-vis des nanas.
2: Bon,
3: il y a une question.
2: Vas-y.
3: Non, mais quand tu l'auras fini de me couper la parole, je finirai.
2: Vas-y, finis.
3: J'aurais voulu savoir, quand vous avez vos règles.
9: Oui, ça, on sait.
3: Est-ce que...
4: C'est bon. Je vais dire que j'étais puceau parce que je me suis jamais fait enculer, hein.
2: Ouais.
4: C'est clair pour beaucoup de garçons.
2: Ouais.
4: Et j'aimerais bien que Gérard me
3: fasse
4: ta grosse dans le.
3: Non. C'est bon, Sébastien, tu peux faire une chose,
5: Gérard.
3: Non, Sébastien.
5: Gérard, mon Star System.
3: Faire ton adresse pour venir te voir. Je voudrais avoir ton adresse sur Minitel, mais elle n'y est pas. Je voudrais avoir ton adresse, mais tu es déjà prise. Je voudrais avoir ton adresse, mais tu ne veux pas me voir. Je voudrais avoir ton adresse pour venir te dire « I love you ». Je voudrais avoir ton adresse pour t'apporter des fleurs. Poème écrit par Gégé de Suresnes.
0: Pas mal.
3: Y'en a un autre?
0: Tiens, lis-le.
10: On fait gentiment, on peut devenir un peu plus...
3: Ouais. C'est-à-dire? C'est-à-dire?
10: J'ai très envie de te mordre. Partout.
3: Ouais, mais comment?
10: Avec les pieds.
3: Hein?
10: Avec
3: les
10: Avec la bouche, bien sûr.
3: Bon, mais attends, pourquoi que tu rigoles derrière, parce que...
10: Attends, j'ai envie de te mordre avec quoi? Je sais pas encore si j'ai greffé des dents entre les orteils.
3: Mm-hmm.
10: T'aimerais pas que je te mords partout?
3: Moi, je voudrais bien, mais il faudrait que tu y ailles mollo quand même. Il faudrait que tu y ailles doucement.
10: Ouais, moi, j'aimerais me serrer tout contre toi.
3: Mm-hmm.
10: Ça te plairait, ça, Gérard?
3: Non, mais moi, j'attends que ça, qu'une nana soit carrément contre moi, me fasse des gros câlins.
10: Oh, ouais.
3: Moi, j'attends que ça. Que des gros câlins.
10: Que je passe ma langue de partout sur toi.
3: Ah, ouais.
10: Ça te plairait, ça?
3: Ah, ouais. Après, je descends gentiment sur ta chatte. Déjà, sur tes seins.
10: Ouais.
3: Et après, je descends un petit peu plus bas.
10: Ah ouais, descends plus bas. Doucement, avec la pointe de ta langue.
3: Ouais.
10: Comment tu prendrais, Gérard?
3: Ouais, bah, moi, je te mets... Moi, je te mets... Je te mets le beurre à la fonte tranquille.
10: Ouais.
3: Hein? Après, je fais couper mes pommes.
10: Ouais.
3: Après, la farine. Et puis après... Petit à petit, j'y vais gentiment, sur toi, plus doux.
10: Dis-moi encore.
3: Et après...
0: T'as fait un petit poème?
1: Ouais.
0: Bon alors?
1: Bon alors, une rose a pris possession de mon cœur et s'est épanouie de jour en jour. Sa beauté me consume un petit feu et est-elle le phénix renaît dans ses cendres. Ses pétales d'un rouge resplendit de lumière, à chaque fois que je crois l'atteindre, elle fuit mon regard. À quoi vont déclarer ma flamme que j'éprouve, telle une toile d'araignée m'a pris au piège. Piège si dur et agréable, par moments, une rose si belle à ma pensée.
0: Ah oh bah c'est pas mal. C'est toi qui dis ça?
1: Ah ouais.
0: Eh ben, c'est pour qui ça? C'était destiné à qui?
1: Bah, à n'importe qui.
0: À n'importe qui?
1: à ceux qui voudra bien l'écouter et à ceux qui répondra à mon offre de tout à l'heure.
8: Ah ouais, bah.
9: Qu'est-ce qu'il veut?
8: Ouais. Non, vas-y, une question. Vous êtes bien quand même, hein.
0: Ouais, vas-y. Donc, j'ai bu 3 litres dans la nuit, voilà.
8: 3 litres dans la nuit?
0: 4. Et il me dit 4 litres. Combien tu dis, Henri? 5?
3: Hein? Non, non.
0: Alors, qu'est-ce qui se passe, Gérard?
3: Non, mais maintenant, faut que tout le monde se calme, qu'ils arrêtent d'envoyer n'importe quoi. Maintenant, je veux des preuves. Maintenant, je vais voir le courrier que j'ai. Je verrai ça demain. Ah, je répondrai aux gens. Maintenant, si dedans, j'ai des conneries, ça, c'est pas la peine.
0: Ah bah, moi, j'ai une plainte, mais on en parlera jeudi. Hein,
11: Voilà, bah, le problème, c'est qu'il est plutôt grave.
3: C'est-à-dire débat et poème. Merci d'avance.
0: Attends, mais tu dis pas merci d'avoir...
3: 2h16 même. Merci Max. Donc c'est simple, si j'entends encore une fois entendre le mot Gérard, même que ça soit pour savoir comment je vais, à la rigueur, je veux bien. Mais si j'entends une fois parler des conneries qu'il vient de se faire, c'est simple, c'est clair et net, ça va aller vite, j'arrête tout. Donc vous choisissez.
0: Donc c'est la mort de la radio, c'est la mort de mes émissions, c'est la mort de la FM en règle générale. C'est-à-dire qu'on est tous condamnés à retourner sur les grandes ondes. Hein.
3: Ben disons ça sera la mort du petit cheval blanc. Comme
0: c'est bien dit, c'est la mort du petit cheval blanc.
3: Ça sera la mort d'un petit cheval blanc. C'est que ben vous aurez plus de poèmes et vous aurez plus de débat.
0: Et vous aurez plus de Gérard par conséquent.
3: Et vous m'entendrez plus non plus.
0: Voilà.
3: C'est même pas la peine d'essayer.
0: Mais bon, ceci dit, on le retrouve tous les mercredis à la salle Omnisport de Rennes.
12: Alors là, je lis, ouais.
3: Là, même s'il y a des auditeurs, même sur Minitel, ça va peut-être gueuler, mais ça, j'en ai rien à foutre.
0: Ouais.
3: C'est clair. Les couilles avec vos poèmes. Maintenant, il n'y aura plus rien, donc je dis, il n'y a pas de débat. Terminé.
0: Oh non, allez.
3: Non, mais c'est tout.
0: Non, mais Gérard, non, mais on...
3: Non, de toute manière, c'est pas la...
0: Il faut se mettre à la place des mecs, tu leur...
3: Voilà, c'est clair et net. Donc l'ultimatum est passé. Maintenant c'est terminé, j'arrête tout.
0: Bon, de toute manière, on va voir comment qu'on va faire. Mais tu vois ce que tu me demandes, c'est dur, hein.
8: Ah mais c'est si.
3: Mais c'est pas toi que je parle, abruti.
8: Pardon.
3: Donc vous avez encore une semaine à vous tenir à carreau. Ouais. Ça c'est simple, jeudi prochain, il n'y a rien.
0: Voilà, il n'y aura pas de débat.
8: Mais Gérard, si tu pourrais faire un remix de ton remix à l'antenne en direct, qu'on ait
3: une version... Hé, connard, j'aime pas qu'on me coupe la parole. Donc, je préviens qu'au 13 mars, vous avez exactement 15 jours pour arrêter vos conneries. Pour l'instant, pendant 15 jours, eh ben moi, je vais me prendre 15 jours de vacances.
8: 15 jours, là.
0: Voilà, exactement.
3: Donc, les gens sur Minitel, et puis maintenant, voilà, c'est plus la peine d'appeler.
0: Minitel, ça n'arrête pas, là. C'est genre, Gérard ne nous quitte pas, Gérard...
3: Tant pis.

0: sucre au bout. Mon Dieu, que c'était bon. Voilà pourquoi maman, mon ventre devant.
1: Juste à côté de moi, alors c'est déjà pas mal.
2: Ton partenaire sexuel?
1: Ouais. Mon partenaire. Toi.
3: Quoi? Attends, quoi?
1: T'es mon partenaire. N'oublie pas.
3: Attends. Partenaire dans quoi là?
1: T'es mon partenaire.
3: Non mais attends, tu rêves là ma bande. Hein.
1: Tout le monde a dit que je couche avec toi.
4: Non, attends, on dit.

0: Ça fait 3 ans qu'on attend l'info.
1: Debout les mecs, tout le monde debout, merde.
2: Vous la connaissiez, hein, déjà l'info de Neil Armstrong.
3: Gérard, faut que tu mettes quelques points sur les i avant de... Tu m'écoutes ?
0: Ouais.
3: Avant de continuer le débat, parce que tu parles de l'espace et faudrait que tu précises que on va pas parler du monospace.
1: Ah non, non, non, on parle pas des voitures, hein, on parle que de l'espace.
3: Et il y a beaucoup de gens sur l'IRC, ils te demandent qu'est-ce qu'il y a dans l'espace ? C'est quoi l'espace ?
1: Bah l'espace, c'est des...
0: T'as
1: non,
4: la direction assistée.
1: On parle pas des voitures, Fildar, s'il te plaît, tu commences pas à foutre ta merde. Merci.
3: Donc,
1: ce qu'il y a dans l'espace, c'est des étoiles et puis tout ça, ils réparent des satellites qui sont déjà là-haut depuis longtemps.
3: Mais il y a quoi ça se touche l'espace, c'est quoi?
1: Non, c'est dans l'air.
3: C'est de l'air?
1: Bah ouais.
3: Ah ok.
1: Voilà. Alors, un petit sondage. Où peut-on conquérir l'espace? Non, c'est pas sur cette question-là. Bon, bah c'est pas grave, parce que dès que je trouverai ça, je pourrai vous le dire.
0: Non, mais commence par le premier. Le premier, je crois qu'il est sympa.
1: Êtes-vous pour ou contre la conquête de l'espace?
0: Bah, ouais, est-ce que vous voulez aller dans l'espace et la conquête de l'espace? C'est pareil. Hein.
1: Alors donc, 62% préfèrent la conquête des cons. Ça, c'est bien de pas mettre ça.
0: Non,
1: alors
0: la quéquette des cons.
1: Ouais, mais c'est pour ça qu'on avait bien précisé d'arrêter de mettre des gros mots comme ça.
0: Donc, c'est pas un gros mot, quéquette, ça va.
1: Ouais, mais con, si, quand même. C'est champion olympique de natation, enfin bref. Hein, 34% pensent que ça coûte trop cher, ça c'est vrai. Et je pense que je vais sûrement parler. Non, on l'a retiré, la question.
0: Ouais.
1: Dommage. 21% sont restés à l'époque de la conquête de l'Amérique. Ouais. Et 17% des gens me demandent si je suis un des frères Bogdanov. Non, pas du tout. Pas du tout.
4: T'as pas de frère, toi, de toute façon?
1: Non.
4: T'es unique un peu.
1: Ouais.
4: Bah,
1: alors combien de temps peut durer un voyage dans l'espace? On va demander à Conquête. Et en précisant que ils l'ont dit à midi, c'est pour ceux qui ont écouté les informations. Donc
4: tu dormais pas à cette heure-là, toi?
1: Non.
4: Eh ben.
5: Non, il était pas couché encore.
1: Non, je me suis pas couché de la journée, tu vois.
5: Voilà, tu vois.
1: Voilà. Donc alors Conquête. Comète, pardon.
6: Bah ça peut durer de 10 minutes à toute ta vie, quoi. Ça dépend si tu te perds dans l'espace avec tes compagnons. Tu peux errer indéfiniment pour retrouver le chemin de la Terre, quoi, c'est tout.
1: Ouais.
6: Ouais.
1: Ouais, ouais, je pense. Deux minutes, je pense pas. Ouais, si tu veux dire deux minutes dès que ça vole, dès que la fusée vole et puis qu'elle explose comme il s'est produit il y a un peu de temps là. Bah, un bout de temps.
6: Dès que t'es dans le pesanteur, en fait, c'est dans l'espace, quoi.
1: D'accord. Gros Spoutnik.
5: Ouais, bah écoute, moi je sais que Ulysse 31, il a erré pendant des années et des années avant de rentrer chez lui dans l'espace.
6: Tu vois, c'est ce que je disais.
5: Ouais, et je sais que les frères Igor et Grishka Bogdanov, ils ont bien galéré aussi.
6: Ouais, mais ils sont pas redescendus.
5: Ouais, il y en a un qui est pas redescendu, ouais, des deux.
1: Bon, ça suffit, Gros Spoutnik, de préciser des noms comme ça. Hein.
5: Non, mais il s'appelle Igor et Grishka, tu vois.
1: C'est ouais, mais c'est bon, on n'a pas besoin de préciser.
5: Les noms de clébards, tu vois.
1: Ouais, c'est ça. Rigo.
3: Oui, donc il y a Yankee NASA qui te demande si c'est toi qui as écrit on a marché sur ma lune.
1: Non.
5: Non, on a marché dans ma lune.
1: Ouais. Non. J'ai rien écrit du tout.
3: Ça, on le sait.
5: Ça, c'est clair.
1: Petit ovni. Ovni, pardon.
6: Ouais, ben, en fait, c'est assez compliqué puisqu'il y a un décalage horaire, tout ça, donc on n'a plus la même notion du temps.
1: Mmh.
6: Donc, je pourrais pas répondre.
1: Non, mais ça, c'est vrai
6: que c'est pas la même chose. Hein.
1: Ah, ouais, mais si, tu peux quand même répondre. Combien de temps peut durer
6: un voyage? Je sais pas, je connais pas la notion du temps dans l'espace, en fait.
1: Mmh. Bah, donc, t'as pas suivi les infos à une heure?
6: Ouais. Ah, non, bah, je suis en cours.
0: Gérard, est-ce que le temps est plus long ou moins long qu'en France?
1: Ben, justement, il est plus long dans l'espace.
6: C'est compté en années-lumière, là-bas.
0: Ah ouais?
1: C'est un peu plus long qu'en France. Hein.
4: Gérard, et comment ça se fait?
6: Est-ce que tu peux te faire cryogéniser pour durer plus longtemps?
1: Comment ça?
6: Bah, tu sais, tu te fais... on t'enferme dans la glace, comme ça tu peux durer des siècles.
1: Non, non, n'importe quoi, là. Tu me dis n'importe quoi, je sais pas qui c'est, mais t'es en train de me dire n'importe quoi.
0: Non, mais c'est un système.
5: Ah, GG, c'est vrai que chez toi, le parasite d'Alien, il sait plus, donc il est resté depuis 38 ans.
1: C'est qui vient de dire ça?
5: C'est vrai qu'il s'est planqué dans ton cou, parce que, bon, voilà, quoi.
1: Alors, petit Omni, au revoir.
5: Mais il va sortir, hein, t'inquiète.
1: Petit Omni, au revoir.
6: Il va bientôt.
1: Petit Omni, tu lui dis au revoir.
0: C'est pas petit Omni.
1: Alors, c'est Gros
7: Spoutnik. Ouais.
1: Alors, c'est Gros Spoutnik.
5: Non.
1: Si, c'est Gros Spoutnik, tu lui dis au revoir.
6: J'ai reconnu la voix de pédale de Rodrigo. Hein.
1: Attention, parce que celle qui s'amuse à insulter Rigo, ça va être pareil.
3: Mais non, elle a dit Rodrigo. Rien à voir. Et sinon, vite fait, sur IRC, il y a un certain fesse de babouin, je sais pas si c'est le vrai, il fait remarquer aux auditeurs que s'il y a un sujet dans lequel tu es incollable, c'est bien celui des conquêtes spéciales.
1: C'est-à-dire?
3: conquêtes spéciales.
1: Tu peux préciser?
4: Ils précisent sur le Minitel, en fait, ils disent que t'attrapes tout et n'importe quoi.
1: Moi, ouais, ça m'étonnerait. Donc, petit Gus pour
3: terme. Donc, il précise, il dit Carole, Christine, Sandy.
1: Ouais, ben, il arrête, lui. C'est le même. Alors, lui, il se calme.
3: Ok.
1: Mais vous arrêtez, là, tous les deux, au standard, là, ou quoi?
0: Oh, il se caresse la bite.
4: Non, mais ce qu'elle fait, elle est en train de parler aux auditeurs en leur disant au revoir.
7: Non, je lui dis au revoir, je l'ai
1: jamais. Ouais, puis toi, t'as pas besoin de te machiner les pompes pour que ça plue après.
7: Okay. Ouais, mais ça, c'est clair, ouais.
1: Alors, Cotigus, pour terminer la question.
8: Ouais, ben, voyage dans l'espace, déjà, tout dépend ce que tu vas faire. Ça peut durer une journée, comme ça peut durer 3 semaines, si tu vas explorer des grands trous noirs, comme par exemple toi t'as l'habitude de faire, ça peut prendre beaucoup de temps.
1: Alors petit Gus aussi, au revoir.
3: Non mais Gérard, sérieusement, tu sais ce que c'est un trou noir?
1: Non mais je lui dis au revoir parce que c'est ce qu'il a voulu dire.
3: Gérard, non mais ça existe, les trous noirs.
8: C'est parce que c'est?
3: C'est parce que c'est un trou noir dans l'espace.
1: Alors dis.
8: C'est un trou...
1: Allez hop, tu lui dis au revoir aussi.
0: Non mais c'est un endroit dans l'espace où en fait y a rien.
1: Non, tu lui dis au revoir. C'est pas la peine de le soutenir, on lui dit au revoir, terminé.
7: Au revoir. À la place de Gros Spoutnik, on accueille Captain Kirk, 32 ans, de Amiens. Ouais.
6: Salut, Captain Kirk.
8: Ah, mais je suis encore à l'antenne, c'est mortel.
1: Bonsoir. Ouais, non, mais tu le vires, toi, petit Gus.
0: C'est bon.
1: Alors, Kirk, ouais, d'où...
9: Amiens, bonsoir.
1: Ta fréquence, s'il te plaît?
9: 98.2.
1: Ok. Alors, donc, pour toi, la question, tu l'as entendue, non?
9: Ah non, désolé.
1: Alors, c'est combien de temps peut durer un voyage dans l'espace?
9: Je connais pas très bien les chiffres, mais il me semble que ça dépend où tu veux aller, en fait. Si c'est la Lune, j'ai vu un documentaire sur ça à Arte, il me semble que c'est environ 2 heures.
1: Non, je vais te couper parce que je vais te dire tout de suite que non. Parce que là, j'ai vu un décollage d'une fusée, je sais plus dans quel...
9: Le calcage, on dit, hein.
1: Il y a eu un décollage d'une fusée là aujourd'hui à 13h et je ne sais plus sur quelle station qu'elle a décollé, si c'est Kourou ou autre.
6: J'allais sur Mir Express.
1: Et donc, eux, ils partent là pour à peu près une dizaine de jours, voire 15 jours à la rigueur, même 3 semaines ou des mois. Je vois, il y en a qui sont partis pour 6 mois. Il y en a encore là qui sont sur une station Mir, que ça peut être déjà plus de 3 mois, plus de 6 mois qu'ils y sont. Ils vont pas rentrer peut-être avant la fin de l'année s'ils arrivent à réussir à remettre les faisceaux, à mettre les faisceaux horaires que la station Mir a cassé.
9: Ah d'accord.
1: Les faisceaux, ouais, pour les faisceaux, ouais. Les faisceaux. Donc normalement ça peut durer, ça dépend des réparations qu'ils ont à faire sur les stations Mir.
9: La station Mir c'est une poubelle, hein.
1: Non mais ça là-haut sur là où que je te parle où qu'il y a les faisceaux horaires à réparer, donc il y a 3 Américains, il y a un Canadien, un Belge. Non, il y a pas de Belge, je crois qu'il y a un Français, je crois, dedans. Donc voilà, t'as raison, fous-toi bien de ma gueule aussi, toi, Comet.
7: GG, à la place de petit gosse, on accueille Monsieur Splotch, 28 ans, de Laval.
1: Monsieur
7: Splotch.
10: Oui. Bonsoir, c'est
6: Monsieur Splotch,
10: Laval 98.1.
6: Tu l'avales bien?
10: Je l'avale entière.
9: Est-ce que tu connais Star Turk?
10: Oui, tout à fait.
1: Vous arrêtez, s'il vous plaît.
10: Je salue le capitaine kurde, d'ailleurs.
1: Splotch, tu veux répondre à la question?
10: J'ai pas tout à fait saisi dans la mêlée, en fait, le sens de la question.
1: Combien de temps peut durer un voyage dans l'espace?
10: Moi, je dirais à peu près le temps d'une révolution terrestre, à peu près, hein. A priori, 365 jours.
1: Mm-hmm. Ouais,
10: c'est une moyenne. Hein,
1: ouais, c'est bien ce que j'ai dit juste avant.
10: On peut extrapoler les chiffres.
1: Hein, ouais, mais c'est bien ce que je dis, Jésus. C'est bien ce que j'ai dit juste avant que tu viennes à l'antenne. Donc,
10: Et tu marches sur l'eau aussi?
1: Non. Rigo, question IRC avant de poser la troisième.
3: Oui, il y a Babar El Barbe, il te demande si c'est vrai que t'as été refusé pour le casting de E.T. parce que t'étais trop laid et que tu faisais peur aux enfants.
1: Non, pas du tout. Alors lui, si c'est pour me dire des conneries comme ça, c'est pas la peine du tout. Voilà. Alors, troisième question. Avez-vous assisté à un décalage d'une fusée? Donc on parlait de...
3: Un décalage
1: de la station...
6: Du cachiche.
1: On a parlé de la station Kourou, mais l'autre, je sais pas où elle se situe. Bon, vous arrêtez, s'il vous plaît, les auditeurs, parce que tout à l'heure, ça va se terminer, que je vais tous vous virer.
9: Non, mais là, on se pose une question, là, sur...
1: Oui, Tony, t'as raison. On se pose une question, Tony. C'est vrai, Tony.
9: Non,
1: c'est pas Tony, presque pas.
3: Vas-y, trace. C'est pas lui, vas-y, continue.
1: Donc, avez-vous déjà assisté à un décollage d'une fusée? On va demander à la comète.
6: Bah, la télé, ouais. Plein de fois, mais en vrai, non, parce que j'ai pas eu l'occasion d'aller à Cap Canaveral, quoi.
1: Ah, voilà, c'est Kourou et Cap Canaveral, c'est ça?
6: Kourou, ouais.
1: Non, mais ça, pour aller là-bas, de toute manière, c'est des pays...
6: Développés ?
1: Non, c'est des pays en... oui.
6: En voie de disparition.
1: Attendez, attendez, s'il vous plaît.
4: Je voulais savoir justement pourquoi ils avaient choisi ces pays-là pour les faire partir de là, les fusées.
1: Ben, parce que c'est le là où il y a le plus de place pour qu'ils puissent décoller, parce que tu peux pas les faire décoller sur des petites régions, Paris ou autre. Hein. Ah,
3: et c'est quel pays, alors ?
1: Je crois que c'est des... non, ouais, c'est... Je pense que c'est...
11: Guyane.
1: Ouais, la Guyane.
10: Et Gégé, qu'est-ce que tu penses de toi, de la destruction de la forêt amazonienne pour faire décoller des fusées? Tu trouves pas ça dégueulasse?
3: Ça, c'est...
10: Quelque part?
6: Ouais.
1: Non mais attends, mais ça c'est pas, c'est pas, non mais ça c'est pas le thème du débat.
4: Bah, si. Regarde, non, on parle pas de l'aide humanitaire. Arrêtez les mecs.
10: Regarde Papou, après comment il fait pour vivre dans la jungle si il coupe tout pour faire décoller des fusées, tu comprends?
12: C'est pas des Papous, c'est des Raoni qui chantent avec Sting.
1: Bon Tony, ça suffit s'il te plaît. Alors maintenant, tiens, bah, tu vas répondre.
10: On pourrait parler des Esquimaux du peuple Inuit aussi, hein.
1: Tony, tu vas répondre. Tony,
4: il y a pas Tony, alors il te répond pas. Hein,
1: c'est ouais, mais c'est Capitaine Turc, c'est Tony. Alors je suis désolé, j'ai bien reconnu sa voix.
12: Ah non, non.
1: Non, presque pas.
12: Tu te trompes, hein.
1: Ouais, ouais, c'est ça.
12: Bon, alors, pour parler, enfin, pour te répondre à ta question, je dirais que tu parlais des lieux, en fait. En fait, ça dépend des... je crois que les États-Unis, ils envoient depuis Cap Canaveral.
6: Mm-hmm.
12: Les Français, ouais, c'est Kourou. Et les Russes, c'est Baïkonour.
1: Non, c'est pas du tout ça, ils viennent tous sur le même pas de tir.
12: Ah non, non, non,
1: non. Non, non, non, ça je peux vous dire que non. Non.
10: Pour une fois qu'il a deux
1: bon, ouais. Toi, fais ton standard et tais-toi.
12: Non, non, mais c'est ça, je me suis renseigné, c'est ça, c'est Baïkonour, hein, les Russes.
1: Ouais. C'est ça.
6: Non, c'est vrai, il a raison.
1: Mais oui, allez. Petit OVNI.
6: Moi, je déconseille fortement d'assister à un décollage de fusée.
1: Tu peux préciser, alors?
6: Parce qu'une fois, j'ai assisté à ça et je me suis fait cramer direct. Tout ça.
1: Non, alors déjà une. Attends, excuse-moi, petit Omni, déjà une. Tu n'as pas le droit d'être au moment vers le point sur le point de tir. T'es vachement loin.
6: J'étais vachement loin, mais j'ai quand même été cramé.
1: Non, de toute manière quand.
6: Et après hôpital.
1: Eh, ça... Non mais là, fil d'art, tu dégages. Allez hop.
11: Quoi?
1: Dehors.
3: Non, pas déjà,
1: dehors.
3: On a besoin de lui, Gérard.
1: Non, non, excusez, dehors.
3: Gérard, sur IRC, il y a Ammonia qui te demande si tu connais la nouvelle station Sandmir. Non. C'est une fusion entre un tas de tôles pourries et une boule de graisse.
1: Non, ouais, bah, lui, il va se faire foutre. Il va se faire mettre.
12: Ça vole pas.
1: Petit Omni, je viens de te dire que de toute manière, c'est pas possible que ce que tu me dis, parce que...
6: Ça m'est arrivé, donc c'est possible.
1: Moi, je te dis que non.
12: Non, mais c'est possible. Imaginons, tu vois, elle a des... je vais être un peu vulgaire, mais pas trop. Mmh. Elle a des tresses, elle a des longues mèches.
1: Hop, au revoir, petit... Capitaine Turc, au revoir. Au revoir. Fais gaffe à toi, petit Omni, parce que tu risques de faire comme lui. Monsieur Smotch.
10: Ouais, monsieur Smotch, écoute, je déconseille les décollages. Moi, je pense que le risque principal, c'est les radiations.
1: Mmh.
10: À moins d'être muni d'un compteur GG pour détecter les radiations. Sinon, je conseille plutôt aux gens de se faire décoller la tranche. C'est vachement plus agréable que faire décoller des fusées, quoi, quand même.
6: Je suis d'accord avec toi.
1: Ouais. Donc alors, j'ai récupéré deux trois trucs là de l'espace et tout ça. Donc depuis quand qu'existent les conquêtes de l'espace? Donc j'ai vu ça dans le dictionnaire et je me suis fait chier avec à trouver des trucs comme ça parce que c'était pas évident. Donc alors la conquête de l'espace, elle existe depuis le 4 octobre 1957.
6: Mais on
1: s'en... Et toi, si t'es pas contente, petit Omni ou comète, on s'en fout. Mais moi, je donne ce qu'on me demande de dire, d'accord? Alors si ça te plaît pas, tu raccroches ton téléphone, ça nous fera des lignes de libre.
11: C'est
1: ok.
11: Oh, c'est
1: et
11: bon.
1: Depuis quand existe la conquête de la lune? C'est en 68, mais lequel mois et tout ça, je ne sais pas. Non, c'est pas un Drakenar de Manu comme tu dis si bien toi.
4: C'est la première sodo, ça, non?
1: Donc alors d'après vous, à quoi sert les conquêtes spatiales? Alors 57% des gens pensent que je suis le seul à qui taille. Ouais, ben ça, je m'en fous. 26% pensent que je dis que ça sans faille. Ça, je sais pas ce que qui c'est qui. 21% préfèrent rester cool bébé, sinon ils te diront bye bye. Ouais, c'est bien ça, c'est pas mal. Et 5% me serrent la main et me suceront après. Bah ça, j'en ai rien à foutre. Mais ça fait rire les bandes de les deux connards.
13: Ça fait chanter les abeilles. Vous avez pas de la nuage et de couleurs de l'arc-en-ciel. Ça fait rire les oiseaux.
7: Bon, GG, pour les calmer, on va accueillir un nouvel auditeur. C'est Ariane. Il a 30 ans. Il appelle de Cherbourg.
1: Merci Fildar. Alors tu arrêtes de faire ton bordel.
8: Ouais.
1: Tu vas faire ton boulot correctement, d'accord, maintenant.
7: En plus, il pue des pieds.
1: Ouais. Bah ouais, il a retiré ses pompes, ça se sent d'ici.
0: Aïe.
1: Hardcore. Alors, Ariane, ta fréquence, s'il te plaît.
8: J'écoute sur internet, moi, en fait.
1: Ta fréquence.
14: Il écoute sur internet.
7: Non mais c'est possible, Gérard, regarde comme avec Rigo, les gens avec qui il communique, c'est internet.
1: Bah alors donc, pour toi, donc, avez-vous déjà assisté à un décollage d'une fusée?
8: Non, jamais, parce que bon, j'ai pas trop que ça à foutre d'aller décoller, enfin, voir une fusée. Mais par contre, j'ai déjà regardé à la télé, ouais, c'est assez sympa, quoi. Mais bon, aller jusqu'à Cap Canaveral, ça doit coûter très cher, quand même.
1: Ben, de toute manière, c'est Cap Canaveral ou Kourou, c'est pareil. Hein.
8: Ouais, c'est clair. Donc, j'ai pas
1: de toute manière, quoi. Donc, t'as pu voir le journal de 13h, et puis t'as pu voir celle qui a décollé, alors.
8: Pas aujourd'hui.
1: Ah bah si, il y en a une qui a décollé à 1h.
8: Aujourd'hui, je l'ai pas vu aujourd'hui, mais j'ai déjà vu des décollages de fusées, ça c'est clair.
14: T'as vu quand elles explosent?
8: Ouais, ça m'est arrivé une fois aussi.
1: Non, mais ça, oui, c'est vrai que là, ça fait mal quand ça a explosé.
8: Ouais.
1: Bon, ça y est, s'il vous plaît, on se calme derrière, merci.
0: Qu'est-ce qu'ils ont envoyé dans l'espace à midi?
1: À midi, c'est pour mettre des satellites sur orbite.
0: Ça veut dire quoi, ça?
1: C'est pour les moyens de communication.
0: Ça sert à quoi, les satellites? Ah ouais, c'est pour communiquer, pour avoir le téléphone, tout ça?
1: Voilà, non, pour mieux capter.
0: Pour avoir TPS?
1: Non, pour les téléphones, je crois, mais je suis pas sûr.
0: Mais c'est quoi mettre sur orbite?
1: Sur orbite, c'est des satellites qui vont mettre sur orbite dans l'espace.
0: Oui, mais tu redis le mot sur orbite. Moi, je sais pas ce que c'est et j'aimerais bien que tu m'expliques
1: orbite,
0: quoi, ce que
1: tu
0: c'est.
1: Tu prends un dictionnaire, tu vas regarder.
0: Bah, c'est ton débat, c'est ton job.
1: Mais non, mais c'était pas prévu qu'on en parle. Donc, pensez-vous que la... Comète, petit Omni, vous vous calmez s'il vous plaît.
8: Ouais.
1: Ça commence à bien faire déjà toutes les deux. Bon, j'en connais une tout à l'heure, elle va virer. Hein. Pensez-vous qu'à l'avenir, nous pourrons vivre sur toutes les planètes, système solaire ou autre? On va demander à Comète comme elle s'y connaît bien.
14: Bah, c'est pas que je m'y connais bien, mais il faut déjà que la planète soit viable. Et si on peut pas y vivre, s'il n'y a pas d'oxygène ou s'il fait trop chaud, c'est chaud, quoi.
1: Bah, de toute manière, dans l'espace, en principe, il fait pas... Mais il doit faire chaud, hein.
14: Ouais, bah dans l'espace, il y a des machines, ouais.
1: Non, mais Pildar, ça te dérange pas qu'on fasse... ça te dérange si je fais mon boulot sans sentir tes pompes, là, qui puent à 15 mètres?
0: Ça va, Gérard,
3: je te signale que je suis beaucoup plus près de lui et que je me plains pas.
1: C'est
0: parce que l'odeur est couverte par autre chose. Vas-y.
1: Faudrait peut-être avoir de la propreté dans les studios.
0: Ça, c'est vrai.
1: Bravo.
3: En tout cas, je voulais dire aux auditeurs que ça fouette de partout, c'est une horreur.
1: Alors, petite comète.
14: Comète.
1: Ouais, comète.
14: Je te disais qu'il faut que la planète soit viable, mais sinon, dans l'espace, il y a des machines, et il paraît que la Terre est sublime.
15: Non, la guerre.
14: Non, la Terre aussi, quand même.
0: Et donc, Gérard, il n'a pas écouté,
1: Si.
0: Non,
1: petit OVNI.
14: Qu'est-ce que j'ai dit, Gérard?
1: Petit OVNI.
14: Ouais.
8: Oh là là.
14: Je pense qu'on peut vivre dans les autres planètes si on prend par exemple un masque à oxygène, tout ça, pour répondre à l'autre, la fille, je sais plus comment elle s'appelle.
1: Les comètes.
14: Quoi? Comète, voilà. Et je sais pas si on s'habille en tenue de plongée sous-marine là, avec la grosse bouteille d'oxygène dans le dos. Ça va le faire, c'est bon.
8: On passe sur le soleil, hein. Parce que c'est trop chaud.
1: Non, ça m'étonnerait.
14: On peut nager aussi dans le soleil, c'est bien.
1: Monsieur Smotch.
16: Smotch.
14: Bonsoir.
16: Écoute, moi je pense que les planètes, il faut qu'elles soient habitables. Parce que sinon, ça peut pas le faire. Donc, moi je prône la couche d'ozone avant tout. Parce que c'est quand même un peu le patrimoine galactique. Je sais pas ce que t'en penses, toi, mais bon. Non, t'es pas d'accord?
1: Si, Ariane.
16: Tu peux préciser, attends, GG, tu peux préciser ce que tu penses du patrimoine galactique?
1: Non, non, mais attends, on va punir les...
16: On revient dessus après, alors.
1: Ariane.
16: J'oublierai pas, là.
8: Ouais, alors, déjà, avant d'habiter sur toutes les planètes, faudra déjà toutes les avoir explorées. T'es déjà d'accord, Gérard?
1: Il y en a beaucoup à explorer. Il y a Mars, il y a Jupiter, il y a Pluton,
8: Pluton, à côté de la planète Uranus.
1: Ouais, c'est ça, t'as raison, continue.
0: Est-ce que tu crois justement que c'est les seuls ou qu'il y en a d'autres?
1: Non, il y en a d'autres, mais...
0: Très bonne question, Manu.
1: Il y en a pas mal.
0: Merci.
1: Il y en a pas mal.
0: Gérard, quelle est la planète la plus éloignée de...
1: Je n'en sais rien.
14: Et quelle est la planète la plus grosse?
1: Non plus, j'en sais pas.
0: Oh non.
1: Alors, au hasard, on va virer comète. Allez, hein.
0: Ah, c'est bon.
1: Ah,
0: c'est bon.
1: Au hasard. Déjà qu'elle avait pas envie de répondre aux questions, elle attendait que les auditeurs répondent pour répondre. Alors, donc, comme ça, elle pourra répondre chez elle.
15: Bon, GG, alors, tu me réponds à ma question?
1: Attends, rien n'a pas fini. Alors,
15: bah,
1: donc.
15: Oui, moi, j'ai fini, moi.
1: Si. Donc, alors, moi, je peux vous dire une chose. Que pensez-vous de l'avenir? Nous pourrons.
0: Il arrive. Il se promène.
1: Non, mais ça y est.
15: C'est pas très bien géré, hein.
1: Alors, pensez-vous qu'à l'avenir, nous pourrons vivre sur toutes les planètes système solaire ou autre? Ben, moi, je peux vous dire que non, parce que déjà, le système solaire, c'est des trucs qui sont assez compliqués à gérer dans l'avenir.
0: Mais pourquoi?
1: Parce qu'il y a des trucs qui sont sur, maintenant, qui se fait beaucoup par système solaire. Des immeubles, tout ça qui se font par système solaire, et c'est avec le soleil que ça chauffe. Voilà. Donc, cinquième question. Aimeriez-vous avoir un job sur une autre planète, boulanger, etc.? Et on va s'écouter les explorateurs d'Anus avec ma gueule. C'est pire qu'un caractère. Ma gueule,
0: tu me le refais,
1: pire.
0: Hein, depuis le début.
3: Ouais, hein. Depuis le début, là.
1: Les explorateurs d'Anus avec ma gueule, c'est pire qu'un cratère. Et on se retrouve tout de suite après.
0: C'est clair.
1: Et voilà, c'était les explorateurs d'Anus avec ma gueule, c'est pire qu'un cratère. C'est pire qu'un cratère. Donc on récupère. Donc on est toujours sur Fun Radio. Vous pouvez toujours nous appeler au 0803 085000. Le Minitel 3615 4 Fun Radio.
0: Qui fonctionne bien ce soir, il y a
1: direct. Et toujours l'internet www.fr.
3: Oui,
1: c'est Rego qui vous attend.
3: Et alors attends, faut que je retrouve parce qu'il y a quelqu'un qui m'a donné la définition d'une comète vu que t'avais pas l'air de savoir ce que c'était.
1: Non, pas une comète, c'est un orbite.
3: Orbite.
1: Ouais, c'est orbite, c'est pas une comète.
3: Ah bah on va chercher alors.
0: Ok, et super.
3: Non mais je suis en train de chercher comète, ça m'énerve parce que je l'avais mis de côté.
1: Bah sinon c'est pas grave.
3: Je te le dirai dès que je retrouve, je te dis ça.
1: Qui c'est qu'on récupère justement à la place de comète?
7: Ouais, alors on a Ariane.
1: Non, ça y est, on l'a.
15: Ça va? Bah oui, moi j'étais.
7: Ah ouais, non, pardon, Bishop, 38 ans de Poitiers.
3: Oh, Bishop.
7: Bishop.
15: T'as déconné, Bishop. Hein. Il manque plus que Ripley, sérieux.
3: Putain, bonsoir, tu m'étonnes.
15: Bonsoir, la touche. Ouais.
14: Bonsoir.
1: Ta fréquence, s'il te plaît.
0: Caporal
15: X. Le champ 1.7. Hudson, tu déconnes aussi.
1: Combien?
15: Champ 1.7.
1: Ok.
15: Un pawn, fais gaffe derrière. Hein.
1: Toi, tu te tais, s'il te plaît, Ariane.
15: S'il te plaît. Ah non, c'était pas moi qui ai dit ça.
1: Alors, la question, c'est, aimeriez-vous avoir un job sur une autre planète, boulanger, etc. Alors, Bishop.
17: Bah, écoute, moi, je suis homme de ménage, sur la Terre. Et j'aimerais bien faire homme de ménage sur Mars ou sur l'autre planète, le Neptune ou le Pluton ou autre planète, quoi.
1: Mm-hmm.
17: Parce que ici, Paris, c'est pollué, il y a plein de fumée.
1: Ah bah ça,
17: il y a du bruit.
15: Du bruit, bon.
17: Ouais, puis chapeau. Voilà, chapeau un petit peu.
1: Mm-hmm.
15: C'est un toxique.
17: Je suis sûr, sur Mars, avec une atmosphère, tout ça, ça serait bien.
0: Gérard, sur Minitel, il y a Max le Belge qui me dit qu'en fait, il y a une tradition sur les autres planètes, c'est de prouter à la tête du sexe opposé.
1: Je sais pas si en ce moment ils ont. Je sais qu'ils ont fait partir des femmes à un moment donné. Dans l'espace, mais
0: ouais,
1: je sais pas.
0: Pour prouter, justement, je crois.
1: Ouais, mais on sait pas encore.
0: Et Gérard, dans Apollo 13, là, que t'as vu le film, il va sur quelle planète?
1: Il va sur...
15: Apollo, je crois.
1: Non, je sais même plus sur laquelle planète.
0: Tu l'as pas regardé,
1: Philippe? Si, je l'ai regardé, super, mais je me souviens plus sur quelle planète.
0: Ah ouais, bah t'as bien dû voir le film.
1: Petit OVNI.
0: Il regarde même pas les films qu'on lui prête, c'est vraiment une honte.
15: C'est abusé, quoi. Ouais.
1: Je l'ai regardé, mais je me souviens pas de la planète,
15: c'est
1: tout.
15: Il met pas la location, en plus.
1: Petit OVNI.
14: Je pense que ce que je ferais sur une planète, je sais pas, boulangère, pourquoi pas.
1: Bah...
14: Je prendrais des croissants de lune.
1: Mmh.
17: Une grosse miche.
14: Ouais. Sinon, magasin de souvenirs, pourquoi pas.
1: Ouais.
14: Et je sais pas, éboueur, peut-être il y aura des égouts plus tard, je sais pas.
1: Ouais, non mais, je pense pas, mon... c'est fini là, tous les deux, ce temps-là.
0: Ah, il se touche la bite.
1: Boueur, je veux dire, petit Omni, avant que je revienne à Monsieur Smotch et Ariane. Boueur, ça m'étonnerait parce que ce qu'ils ont à manger, c'est des trucs qui sont sous vide. Et ils mettent ça, et après, dès qu'ils atterrissent sur Terre, la navette est.
15: Comme à la
16: mal à casser.
1: La navette est lavée.
4: Je veux pas être genre trop scato, mais comment ils font caca dans l'espace?
1: Justement, c'est.
3: Ah, il y a beaucoup de gens qui me l'ont demandé aussi
1: ouais,
3: sur
1: ouais, mais justement, si c'est.
16: Ouais, mais. Tu peux nous parler de la diarrhée en apesanteur.
1: Ouais, mais ça, justement, c'est ce que je me demande aussi. C'est.
0: Mais moi, il y en a plein au standard qui me disent que c'est comme chez toi.
4: Ouais, c'est, bah, moucheté, attends, c'est moucheté au plafond,
1: attends,
4: ouais, mais on
1: attends,
4: sait. Mais...
1: Attends, au standard, ils disent ça alors que t'en prends pas un seul. D'accord?
4: Si.
0: Ah, si.
14: Gérard? Hein? Les filles, elles ont leurs règles. Comment elles font, elles?
16: Ouais, c'est du
14: là. Il y a le.
1: Non, mais ça, je peux. Pas te dire, je peux pas te dire, petit Omni.
14: Ça, il y a le fil qui.
1: Petit Monsieur Smotch, pardon.
4: Je voulais... Excuse-moi, Monsieur Splotch, je vais revenir sur un truc. Est-ce que t'as vu le film Total Recall, Gérard, avec Schwarzenegger?
1: Mais c'est pas le thème du débat, alors arrête tes conneries.
4: Si, si, ça rejoint.
0: Bah, si, c'est la conquête de l'espace, parce qu'il habite sur Mars.
16: Ouais.
0: Et en fait, sur Mars, il n'y a pas d'oxygène. Et donc, ils sont obligés de vivre dans des cahutes à oxygène.
17: Espèce de beau bungalow.
0: Ouais.
16: Des paillotes.
0: Et est-ce que tu penses que ça va être comme ça sur toutes les planètes?
1: On sait rien.
17: Est-ce que Elephant Man, c'est une histoire vraie ou pas?
1: Non, ça, je sais pas, je peux pas te dire. T'avais qu'à regarder le film quand il est passé. Ah, Monsieur Splotch.
16: Monsieur Splotch, oui, bah écoute, moi je suis foreur, je suis spécialisé dans le forage. Mmh. Donc, moi je serais partant pour faire foreur sur Uranus, quoi. Donc, pour rester dans la branche, quoi.
1: D'accord. Voilà. Ariane?
18: Oui, bah alors moi, aller bosser sur une autre planète, carrément pas, parce que pour l'instant, il n'y a personne sur les autres planètes, donc je vois pas trop l'utilité, en fait.
1: Faux.
17: Déjà que sur Terre, t'as du mal.
1: Ouais. Ok, alors, à quel âge peut-on conquérir?
18: Oui, très bien.
1: À quel âge peut-on conquérir?
17: C'est géré.
1: À quel âge peut-on conquérir l'espace? Alors, 49% des gens le faisaient à 3 ans. 16% le feront après s'être dépucelé avec moi, ça m'étonnerait. 15,9% répondent mais je n'ai pas honte de réveiller les gens à 7h. Alors ça, c'est pas moi qui les réveille, c'est au standard. Et 12% sont à l'étranger. Donc voilà ce que je pouvais dire de plus.
16: Gégé, tu parles de l'étranger, est-ce qu'il y a des pays étrangers sur les autres planètes?
1: Bah oui, parce qu'il y a des astronautes qui viennent de l'Amérique, tout ça.
16: Et donc ça fait des pays étrangers?
1: Ben dans l'espace, oui.
16: Ah d'accord, il y a des continents aussi, tout ça?
1: Non, je pense pas. Je crois qu'il y a eu deux Français qui ont été dans l'espace.
16: Ok, t'as tout capté. Okay.
4: Et ils parlent quelle langue sur les autres planètes?
1: Ah là, je pouvais pas te dire.
16: Martien et tout, des trucs comme ça.
1: Non, avec les Américains, je sais pas comment qu'ils arrivent à communiquer entre eux, parce que c'est pas évident quand ils sont dans le truc pour communiquer. Hein.
16: Mm-hmm. Ils parlent peut-être par geste.
17: Ils engagent des chignes. Hein. Ils font des.
1: Non, pourtant ils ont
0: des micros.
1: Ouais, ils ont des genres de micros, mais je sais pas comment qu'ils arrivent à se communiquer entre eux dans le vaisseau.
0: Dans le code 10.
1: Rigo.
3: Alors il y a plein de questions. Déjà il y a je sais plus qui voulait savoir si les nains de quelle planète venaient les nains de jardin.
1: Alors les nains de jardin viennent pas d'une planète, donc c'est pas la peine. Les débats c'est pas les nains de jardin, c'est l'espace.
16: Mm-hmm. Ils viennent de la forêt d'Endor.
1: Donc après.
3: Mm-hmm. Ah bah c'est tout à fait ça.
1: Donc il y a pas de planète pour les nains de jardin.
17: Ok. Ils viennent des rayons d'hydro.
1: Sinon. D'accord, Bichon. Ça y est, on a compris. Il y en a pas d'autres?
3: Ah si, il y en a plein. Hein.
1: Vas-y.
3: Oh putain, mais faut que je les retrouve à chaque fois parce que ça défile trop vite. Bah c'est pas grave, tant pis.
1: Bon. Sur le Minitel, non?
4: Sur Minitel, si, mais je peux pas les dire.
1: Ouais, si c'est pour. C'est parce que si ça parle de 110, c'est pas la peine. Donc c'est bon. Alors. On en était.
0: Qu'est-ce que t'en penses, toi, de la question, Gérard?
1: Personne. Non mais moi je voudrais bien avoir un petit job sur notre planète.
4: Et tu ferais quoi toi justement?
1: Moi je serais charcutier.
4: T'as de la bonne barbaque en plus, hein, ouais. C'est bon. Hein.
16: Moi aussi je t'aurais bien vu foreur, tu me diras. T'as
1: non, charcutier ça suffit.
3: On t'aurait plus vu fourré.
1: Ouais.
16: Le roi du boudin.
1: J'ai répondu. Donc, seriez-vous prêt à faire un tour du monde dans l'espace avec quel moyen de transport?
16: Ok.
1: Alors petit ovni.
16: Ça va être con comme question, non?
14: Donc.
1: Attends, Ariane!
16: Non, attends, c'est vrai que.
1: Ariane! Ariane! Ariane!
16: Oui, j'écoute.
1: Tu te calmes ou sinon tu vires?
17: Moi, je sais pas,
16: pas de problème.
1: Hein. Ok?
14: Ouais, donc c'est pas pour t'embrouiller, mais géologiquement parlant, le tour du monde, il est.
16: Ça va être con comme question, non?
14: Donc.
1: Attends, Ariane!
16: Non, attends, c'est vrai que.
1: Ariane! Ariane! Ariane!
16: Oui, j'écoute.
1: Tu te calmes ou sinon tu vires.
17: Moi, je sais pas.
16: Pas de problème.
1: Ok.
14: Ouais, donc c'est pas pour t'embrouiller, mais géologiquement parlant, le tour du monde, il est fait sur Terre. Donc, par rapport aux planètes, je serais pas prête à le faire parce que il se peut qu'il y ait des martiens qui m'empêchent sur mon chemin. Je pense aussi que si je passe par la Lune, je verrai des cratères. Bon, voilà quoi.
1: Ouais, mais ça, des cratères dans l'espace, ça m'étonnerait. Hein.
16: Sur la gueule, ouais.
1: Des cratères dans l'espace, ça m'étonnerait. Hein.
4: Pourquoi, c'est où les cratères?
1: C'est sur Terre. Du côté de...
4: Du quel côté, ouais.
1: Clermont-Ferrand.
16: Ouais,
1: justement, Clermont-Ferrand. De manière, il y a une auditrice qui est de Clermont-Ferrand, donc il y a des...
16: Attends, tu dis ça parce que Bébé Rose, elle est de Clermont-Ferrand, c'est ça, Gérard?
1: Non, pas du tout.
4: Là. Ok, c'est Gérard.
1: Alors, Ariane...
19: Non, c'était pas Ariane.
1: C'était qui?
16: C'était pas moi.
19: Non.
16: Merci, mon pote Diderot.
19: De rien.
1: C'est qui?
4: Je sais pas, c'est pas grave, vas-y.
19: Juste demander à Bishop, tu pourras m'apprendre le truc avec le couteau?
17: Pas de problème.
16: Private, trop de private.
17: Pas de problème.
1: Gérard, tu vas un peu là?
19: Juste, tu reparlais de la Terre, il y a Turpentine, elle te demande si t'as déjà vu une équiste de soleil.
1: Non. Une éclipse, pas une éclipse.
19: Mais ouais.
1: C'est une éclipse.
16: Toi, t'as deux équistes de lune, non?
1: Ariane, au revoir. Allez.
4: Par contre, en parlant de l'éclipse, va pas voir un truc là avec le soleil, Gérard, le 11 août bientôt là. T'as pas vu ça aux infos?
1: Non, j'en ai pas encore pris connaissance. Ouais, je sais que ce que tu veux me dire, c'est ça va être une nuit carrément.
4: Une nuit en plein jour. Ouais.
1: Non, qui sera diffusée sur une chaîne de télé et qui vont voir les éclipses et tout ça. Ouais, il me semble, mais je me souviens. Je sais que c'est au mois d'août, mais j'ai pas les dates.
17: C'est le 11.
1: Donc, Monsieur Schlop.
7: Tu la virais, Gérard. Donc, à la place, on accueille Yuri Margarine.
4: Il a 27 ans. Il est de... T'es de quelle ville, Yuri?
20: Je suis d'Amiens.
4: Voilà, Amiens.
20: Chaloux.
1: Salut.
20: Chaloux.
1: Amiens, c'est quelle fréquence?
20: Amiens, c'est 102.8.
1: Ok. Tu me vires... Non.
20: Oui.
1: Au standard, vous me virez Ariane, hein, aussi.
7: Ah, c'est fait, Gérard, c'est fait.
1: Alors, donc, Yuri, je vais te répéter la question.
20: Oui.
1: Donc, seriez-vous prêt à faire un tour du monde dans l'espace avec quel moyen de transport, donc à toi?
20: Alors, un tour du monde dans l'espace, oui, je serais prêt avec un ballon, mais un ballon de rouge plutôt, parce que tout seul dans l'espace, on s'ennuie, donc il faut avoir de quoi un peu boire un petit coup, quoi, parce que dans l'espace, on est seul, hein, et c'est le vide intégral, donc en ballon avec un ballon de rouge, ouais, je ferais bien le tour de l'espace.
1: Ouais, tu veux dire une montgolfière?
20: Voilà, montgolfière, je t'en prie.
1: Non, non, mais montgolfière.
20: Ah, pardon. Oui, bien sûr, oui, c'est
1: ça. En plus, on appelle ça des montgolfières, mais normalement, c'est des ballons dirigeables.
20: Tout à fait.
1: Voilà.
20: Tout à fait, Gérard, et merci de me l'avoir appris, je ne sais pas.
1: Eh ben ouais, et donc, Bishop.
17: Moi, je préférais faire avec une fusée, hein, c'est plus facile.
1: Mm-hmm.
17: Et j'irai sur la Lune, j'irai un petit peu partout, hein, voyager, parce que je suis un grand immigrant. Et j'irai bien aussi sur Saturne, là, pour voir l'anneau, je trouve ça très magnifique.
1: Ouais, mais ça, c'est sûr que les gars... Bah, est-ce que ceux qui partent, là, pour réparer des satellites, tout ça, bah, ils font quand même le tour de la Terre, hein.
17: Oui, c'est vrai, hein, c'est vrai. Ils vont même sur la station vide, hein.
1: Bah oui, ben, c'est ce qu'on a dit tout à l'heure, là, justement, ils sont en train de réparer les faisceaux qui sont pétés.
17: Non, mais ils peuvent pas réparer, c'est de la merde, ça.
1: Attends, Bishop.
17: C'est la DAC qui fait ça.
1: Attends, Bishop.
4: Il y a une question que je me pose et que, à mon avis, tout le monde se pose.
14: Oui, je la pose aussi.
4: Comment font les objets dans l'espace pour tenir en l'air, sans tomber?
1: Ah. Ben c'est que ils sont toujours maintenus avec de l'air.
4: Un petit fil.
1: Non, ils ont de l'air toujours avec eux. Ça tient toujours avec de l'air.
4: On me dit sur Minitel dans un petit sac à dos.
1: Ouais, non. Qu'est-ce que je voulais rajouter d'autre? Moi, faire un tour du monde dans l'espace avec quel moyen de transport? Ben comme je disais à Yuri Margarine. Donc c'est avec un ballon dirigeable. C'est deux fois mieux.
14: Ouais, mais tu pourras pas y aller avec
1: Sandy. Ben si tu peux.
19: La gonfle.
16: Il a rien à faire.
1: Alors, petit
19: Gérard, ovni. Attends, juste avant ta question, il y a Snus qui a une très bonne question. Il te demande combien mesure l'espace.
1: Bon, là, je sais pas du tout.
21: Oh la vache, la question de merde.
17: En mètres. En mètres.
1: Ben là, j'ai dit une chose que je peux pas y répondre parce que je sais même pas combien que ça mesure.
7: Alors... Non. GG, on a un nouvel auditeur, c'est Johan, 24 ans de Dinan.
22: Salut Gérard, c'est Johan, 24 ans de Dinan.
1: Johan?
22: Oui, Johan.
17: Salut Johan.
1: La fréquence?
22: C'est le 108.3.
1: Ok. Donc, t'as entendu la question?
22: Non, Gérard, je suis désolée.
1: Donc, alors, seriez-vous prêt à faire le tour du monde dans l'espace avec quel moyen de transport?
22: Je vais préférer la fusée au 4x4. Mmh. Et puis, le tour du monde en espace, ouais, je veux bien. Ouais. Si c'est, s'il y a la clim, il n'y a pas de problème.
1: D'accord. Ok.

0: pas tomber de leur lit parce que c'est s'ils dorment en apesanteur.
1: Ouais.
0: Ils ont la gaule toujours. Ouais, toujours la gaule le matin.
2: Ah, c'est bon ça. Hein.
0: Et après, après ils prennent une petite douche.
1: Comment ils peuvent se laver dans la fusée?
0: Je sais pas, j'aimerais bien que tu me dises.
1: Ouais, bah justement, moi aussi, je voudrais bien que tu m'expliques.
0: Comment on se lave?
1: Bah,
0: tu prends un gant avec de l'eau, tu mets du savon et tu frottes, quoi. Voilà. Dans l'espace, ça doit être à peu près pareil.
3: Mais l'eau, ça mouille pas dans l'espace, elle tient pas sur la peau.
4: Ils ont des lingettes.
1: Ouais, je pense.
3: Comme Gérard Descouches.
1: Fildar, tes réflexions, tu t'es carouqué, je pense. S'il te plaît, merci. Et t'éteins ton micro.
3: Je crois d'ailleurs qu'il en a pas ce soir.
1: Yuri Magarine.
5: Dans l'espace, ça se passe un petit peu comme sur Terre. Le matin, quand le soleil vient de se lever, il y a l'Américain qui frappe à la porte. Il arrive avec sa combinaison spatiale. Il en sert un petit café. Un café lyophilisé, bien sûr, hein, parce que tout est en poudre là-bas. Donc les toasts sont en poudre, le beurre est en poudre. La confiture est en poudre, ils mettent ça dans un verre, ils mélangent au shaker, voilà, puis ils les enfiler, puis après la journée se déroule, hein, normal quoi.
2: Tout crache dans la tasse et c'est parti.
1: Non mais faut se dire une chose petit ovni, je répondrai après. Petit ovni.
6: Ouais, je sais pas quoi dire, ils ont tout dit, ils ont totalement raison.
0: Ouais,
6: donc surtout. Ouais, on se lève le matin, ils se lèvent le matin, ils s'étirent bien, et je sais pas, après voilà, ça se passe, la journée court. Ouais. Qu'est-ce qu'ils ont?
1: Non, mais c'est pas grave, c'est Fildar qui fait des conneries.
7: Vas-y,
1: tout à l'heure.
7: GG.
1: Il va dégager des studios, ça va aller plus vite. Bishop.
2: Ah oui, l'espace, c'est un petit peu la merde, hein. Il n'y a rien à faire, c'est tout noir, ils n'ont pas la télé, ils n'ont pas le câble, ils passent leur temps à faire des cabrioles, c'est le langage des signes, il y en a à moitié qui sont homosexuels, qui veulent toucher l'habitat à un autre, l'autre lui fait des doigtés, je fais non, il n'y a pas de ça ici. Après,
1: non, Bishop, quand même pas à ce point-là.
2: Ah si, des fois
1: de toute manière, attention, il faut bien se dire une chose.
4: C'est pour ça qu'ils emmènent des hamsters dans l'espace. Bah, hein.
2: Tout à fait.
1: Ouais, mais ça c'est... Je crois que... Maintenant, c'est terminé, ils n'emmènent plus d'animaux avec eux. Ça, c'était tout au début qu'ils en avaient amené, mais maintenant c'est terminé. Hein.
4: Ils emmènent des limaces, hein, je crois, pour les études de limaces en apesanteur, parce que je crois que l'avenir de l'humanité dépend de ça, de savoir comment les limaces réagissent dans l'espace.
1: Non. Comment se déroule une journée dans l'espace? Bon, ils sont toujours aussi, je pense qu'ils doivent avoir des moyens de communication entre eux, donc bien sûr, avec pour ceux qui sont américains, tout ça, donc ils arrivent à se parler normalement. Pour les Français, c'est pas évident, mais ils arrivent quand même à comprendre parce qu'ils comprennent ce qu'ils disent. Mais c'est vrai que normalement, je pense qu'ils doivent communiquer aussi avec sur Terre avec des systèmes spéciaux.
3: C'est-à-dire?
1: C'est pas genre Takiwalki, mais je crois qu'ils ont des systèmes de communication pas comme nous.
3: Des portables?
1: Non, je crois que c'est
4: des...
1: Non, je sais plus ce que... Faudrait que je me renseigne.
3: Gérard?
2: Avec chat.
3: Je me posais une question avec la Dream Tees. Comment font les mecs qui partent dans l'espace? Ils ont un entraînement ou c'est inné?
1: Ben justement, alors quand je te demande si je peux laisser cette question-là, justement, c'est ce que je voulais poser. Alors attends.
3: Mais quand?
1: Ben attends, tu m'as viré une question, donc je la mettrai. Et c'est tout, ça t'apprendra à vouloir faire ce... À la place de peut-on attraper des maladies dans l'espace, je vais mettre... Faut-il passer des examens pour aller dans l'espace?
3: Non, mais un entraînement, c'est pas un examen.
1: Attention.
3: Non.
1: Les examens médicaux, ils sont des entraînements, donc ils sont obligés de passer une visite médicale, je suis désolé.
3: Mais oui, mais je te parle des entraînements, pas des examens médicaux.
1: Oui, ils ont des entraînements.
3: L'entraînement de quoi? C'est ça qu'on veut savoir. On s'en fout des examens, nous.
7: Ils font des pompes, ils font.
1: Non, ils ont.
7: Ils font des gants.
1: Ils sont dans un genre de soucoupe et ça tourne. Pour savoir ou pas.
3: S'ils tiennent le vomi ou pas.
1: Ouais, arrête de dire des conneries parce que toi tu commences à me les gonfler avec tes pieds qui puent, d'accord? Alors tu vas remettre tes pompes maintenant et tu vas arrêter. Ok? Ou sinon t'es viré.
3: Gérard, donc pour calmer le truc sur Minitel, on me demande si tu penses que la Valstar elle a le même goût en haut que sur la Terre.
1: Non, pas du tout.
3: Alors à propos d'astronautes, il y a Davy One sur l'IRC. Il te demande si c'est vrai que quand un astronaute se pose sur le soleil pendant la nuit, combien de temps il dispose pour pas être brûlé? Avant que le jour revienne.
1: Bah non, parce qu'ils ont des combinaisons spéciales.
3: Pour aller sur le soleil.
1: Ils ont des combinaisons qui sont épaisses à peu près
3: de combien?
1: Je crois que ça doit être une trentaine, 30 à 50 cm d'épaisseur.
4: À peu près.
1: À peu près, mais je suis pas sûr.
0: Pas mal.
1: Sur quelle planète pensez-vous que la vie est le plus facile? On va demander à Bishop.
2: Ouais, moi, je crois que c'est quand même sur la Terre où l'air est

0: plus respirable.
1: Ça oui, dépend où, hein.
0: Ah mais non, mais je trouve que sur la Terre c'est bien, il n'y a pas à se plaindre. Vas-y, si t'es pas content d'aller à Saturne, ramène ton bébé rose, ramène tout le monde là.
1: Dreamcast, à Saturne.
0: Ah oui, à Saturne, oui. Il y a l'Uranus, c'est la merde aussi, Jupiter, je t'en parle pas, avec les pluies acides, qui te brûlent au troisième degré. Donc c'est même pas la peine, on est bien sur la Terre, reste aussi. Hein. Même s'il y a des soucis, si tout n'est pas réglé, là, j'ai regardé encore les informations tout à l'heure, et il parlait du Kosovo.
2: Ouais, mais ça, de toute manière, on n'y peut rien. Ouais,
0: t'as vu ce qui est arrivé à Manchester hier?
2: Ouais, mais ça, moi, des matchs de foot comme ça, moi, ça me plaît pas ce foot, là, alors.
0: D'accord. Et Yvan Colonna, rends-toi à la police, si c'est possible.
2: Ouais, bah, ça, on s'en fout. De manière, bah, donc, si t'as suivi les informations, donc t'as bien vu à 13h le décalage de la fusée.
0: Décollage! Il y a eu un petit peu, parce qu'il déviait de 3 mètres. Et voulait l'envoyer sur la Lune et le
2: partir. Non, mais dès qu'il décolle, il décolle normalement et après, il dévisse sur la droite pour partir plus loin.
0: C'est la merde, ça, les ingénieurs français, là, c'est la
2: merde. Non, mais c'est ça courou, hein. Je sais même pas si ça courou que ça s'était produit, je sais même
0: pas.
2: Plus.
0: Où je qui cours, mais c'est la merde.
3: Ils ont tiré à Maubeuge, ce coup-là, parce que c'est complet à courou.
2: C'est ça, t'as raison, ils vont aller à Maubeuge aussi, toi.
0: Non, mais c'est
3: ouais, il y a des lanceurs à Maubeuge, attends, haut.
2: C'est toi qui vas aller à Maubeuge tout à l'heure.
0: C'est nous qui payons tout ça.
3: Hein. Ou un clair de lune à Maubeuge, c'est pour ça qu'ils tirent là-bas.
2: Hein. Ouais, mais ça, c'est vrai que de toute manière, c'est nous qui payons avec les impôts, hein.
0: Les impôts, là.
2: Ouais, mais avec les impôts, c'est en fin de compte tout ce qui se passe là, les décollages de fusées, tout ça, c'est nous qui payons avec les impôts. Hein.
0: Non, mais qu'est-ce que t'en penses, toi? Tu
3: préfères mieux d'envoyer un percepteur dans l'espace.
0: Tu penses que c'est normal, ça, toute cette merde là?
2: Ah non, mais moi je préfère qu'ils envoient un percepteur dans l'espace. Hein.
3: On est débarrassé comme ça.
0: Putain, moi écoute, moi je suis un pauvre émigré, mon fils il se drogue, il fume du cachiche. Et moi je cautionne pas toute cette merde là. Moi j'essaie de mettre de l'argent de côté pour travailler, tout ça, je travaille dur. Donc, moi je comprends pas, tout mon pognon il va au courroux là. Courroux pour la fusée qui soit déviée.
2: Ça y est, c'est bon,
0: c'est la merde.
4: J'ai une bonne question d'Ice-T. Il te demande l'espace, ça a quelle forme? C'est rond, carré, c'est rectangulaire ou alors ça en forme de tête de bite comme toi?
2: C'est rond et c'est tout.
4: C'est rond?
2: Ouais.
4: L'espace c'est rond?
2: Je sais même pas.
1: Et moi j'ai une question Minitel pour revenir, tu sais, tu parlais un peu de l'entraînement tout à l'heure. On me dit que toi en fait t'aurais pas pu partir dans l'espace parce que tu sais ça fait comme les pilotes de chasse quand ça accélère trop. En fait, tu te prends des jets dans la gueule et ça fait exploser les dents pourries et les kystes.
2: Alors, celui qui t'a dit ça, tu lui dis que c'est un petit con.
1: Ok, t'es un petit con, Max le Belge.
2: Ah bah, ça m'étonne pas de lui.
0: Max le Belge.
1: Voilà.
2: Rigo, parce que...
5: Un petit sondage.
4: Bah ouais, quand même. Sondage, là, plutôt, ouais.
2: Bah, c'est le dernier, donc ça va aller vite. Pensez-vous que... Ah bah, justement, pensez-vous que la vie est plus facile dans l'espace? Alors, 83% des gens répondent pour aller... Aux toilettes, ça sera dur, ça c'est vrai. 55% disent que l'espace, c'est plus pratique que la Clio. Alors ça, c'est pas mal. 36% des gens pensent que c'est pas facile. Facile d'être un gros cochon. Ouais, ben, ils pensent à dur d'être un bébé. Et 12% des gens pensent que c'est à nous d'inventer la vie qui va avec. Ouais, si on veut.
4: C'est ça, l'espace. Voilà.
2: Donc, dernière question.
5: Oh là là!
2: Non!
4: Il est fou!
6: Non, Gégé, elle est partie se coucher parce qu'elle était un peu malade.
4: Alors, comme il nous reste un peu de temps, je vais profiter de ce temps qui m'est imparti pour poser une question de Dan Nasa. Il te demande, quand t'es perdu dans l'espace, comment on sait si on avance, si on recule, si on monte, si on descend ou si on t'encule?
2: Ça, je réponds pas sur des questions bidons.
7: Faut faire des bulles.
8: Je sais, moi.
6: À la place, Gégé, on accueille Captain Flotte, 30 ans de Nancy.
8: Oui, bonsoir.
7: Salut Captain.
8: Bonsoir, c'est le Capitaine Flotte, Nancy 97.5. Bonsoir,
7: Gégé. Capitaine Flotte.
2: Bonsoir.
8: Bonsoir.
0: Pour répondre à la question d'Origo, là,
2: ouais.
0: Je voulais dire qu'il y avait un film là, qui était passé sur Canal Plus où il y avait un astronaute qui sodomisait un extraterrestre.
2: Mm-hmm.
0: Et en fait, le titre du truc, c'est Vous entendrez pas crier dans l'espace. Hein, c'est même sodomisé. Hein.
2: D'accord.
0: Voilà.
2: Ok, Capitaine Flotte.
8: Bah oui, est-ce que tu peux me répéter la question, Gégé?
2: Alors, au standard, ça fait 5 fois...
8: On peut pas tout faire en même temps, c'est pour ça...
2: Mais au standard, ils savent les questions, donc ils ont qu'à vous les dire au fur et à mesure. Parce que j'en ai marre de les répéter, parce que c'est une perte de temps. Mais comme on est un peu en avance,
8: et
2: ça...
8: Tu l'aurais déjà répété si t'arrêtais d'en parler, tu vois.
2: Alors, sur quelle planète pensez-vous que la vie est plus facile, là?
8: C'est plus agréable?
2: Non, est plus facile.
8: Ah, plus facile. Bon, ben moi, je dirais que plus facile, c'est quand même, comme disait un auditeur tout à l'heure, les conditions terrestres, hein. Moi, je crois qu'il n'y a pas d'équivoque.
0: Equinox.
8: Ah, Equinox, pardon, Equinox.
2: Donc tu veux réagir sur ce que Bishop disait.
8: On peut parler du solstice d'hiver, tout ça, le sacrifice de poulet, tout ça, on peut. On peut, et ça, c'est sur la Terre que ça marche le mieux quand même.
2: D'accord.
0: Le redouche spatial aussi.
2: Yuri Magarin.
9: Moi, je suis pas trop d'accord avec les auditeurs. Je pense que l'endroit le plus sympathique pour nous dans l'espace, c'est les trous noirs. Hein. Les trous noirs sur Terre, les trous noirs dans l'espace, hein, ça reste vrai.
0: Mm-hmm. Je fais gober la bite, là, c'est bon ça.
9: Bah, ouais.
2: Donc, pour toi, c'est ça, donc.
9: Ah ben moi, c'est finir un trou noir, c'est un peu un aboutissement. Hein.
2: Mm-hmm.
9: Un bon gros trou noir, quoi. On sait pas ce qu'il y a dedans, mais venir, en revenir, retourner, en retourner, repartir.
8: On l'avait déjà fait tout à l'heure, celle-là, sauf.
2: Et Joanne, pour terminer.
10: Je suis d'accord avec mes camarades pour dire que c'est sur la Terre que c'est le mieux, quoi. Je sais pas si sur Mercure les conditions pour, tu vois, faire des câlins, machin, c'est aussi bien, mais bon, sur la Terre c'est parfait, quoi. Ouais,
0: je vous l'ai dit, je suis pas tout camarade, mais mes camarades, c'est les mecs du chantier.
10: Ah, d'accord.
8: Le chantier.
2: D'accord. Donc, dernière.
11: Et toi
2: moi, personnellement, est-ce que la vie est plus facile dans l'espace?
11: Je crois que t'allais nous niquer. Donc on a été oublié.
1: Ça lui aurait peut-être fait plaisir.
8: Hein. C'est vicieux. Dans l'espace, Gérard.
2: Non, ça je peux pas te dire parce que je ne sais pas combien que ça coûte exactement. Et puis je sais pas combien coûte pour faire décoller des fusées. Je sais pas.
11: Non, ça coûte du pognon.
2: Ouais, c'est clair. Normalement, c'est pas donné. Hein.
10: Déjà rien qu'à.
2: Hein?
10: Est-ce qu'il y a des écoles de l'espace?
2: Justement, je sais pas.
8: L'académie du professeur Procyon.
2: Non, mais est-ce qu'il y a des écoles dans l'espace? Ça, je peux pas te répondre à ta question.
11: Mais la NASA, c'est ça.
2: Mmh. Non, mais des écoles de l'espace, je pense pas. Hein. Rigaud, ouais.
4: Non, c'est que les conclusions là, parce qu'ils en ont marre de ton débat pourri, ils me disent.
2: Dans ces cas-là, ils attendront les conclusions parce que c'est pas fini.
4: Ouais. Non, par contre, je suis désolé, il y avait une question de Totor que j'avais pas vue. Il reparle des trous noirs et demande comment on fait pour boucher les trous noirs. Celui de S. Point, point, par exemple.
2: Lui, hop, j'y répondrai pas, comme ça, sa question, elle est vite réglée à lui. À quel moment de la journée peut-il jour ou nuit dans l'espace? Donc, Joanne.
10: À quel moment de la journée c'est jour ou nuit?
11: Bonne question. Ils vont peut-être réfléchir, hein, parce que là, c'est dur comme question, on va mettre un disque.
0: Ouais, j'ai joué à fond.
10: On met un scud?
2: Réfléchissez à cette question et on va
11: s'écouter. Encore une fois, parce que...
2: À quel moment de la journée fait-il jour ou nuit dans l'espace? Et on va s'écouter les cosmonautes bilingues avec... j'ai un gros scaphandre à tresser à la maison. Alors là, celui qui s'amuse à mettre des disques pourris comme ça...
1: C'est un vrai disque, hein.
2: Ouais, c'est ça.
1: C'est une nouveauté fun.
2: Et le débat sur l'espace, ouais.
1: La conquête de l'espace, ouais.
2: La conquête de l'espace avec Bishop,
1: sur,
2: toujours là.
1: Juste avant que tu les raccueilles, sur Minitel, on me dit que tu pues autant que Chewbacca.
2: Ils vont se faire foutre avec leurs conneries.
4: Et sur l'IRC, on me dit que tu transpires autant.
2: Ouais, c'est bien. On est combien sur l'IRC?
4: Donc, on est pas mal monté. 7479.
10: Waouh!
2: Bon, ça va.
1: Et c'est tout.
4: Oh non, putain, ça craint.
2: Bon, c'est pas la peine. Donc, on récupère Bishop, toujours là.
0: Chalou.
2: Capitaine Flopt.
8: Oui, tout à fait.
2: Yuri Margarine.
12: À tes ordres.
2: Et Joanne.
10: Ouais, je suis douce amie Joanne.
2: Et voilà, donc, Bishop, tu peux répondre à la question.
0: On fait comme une pseudo. Oui, mais le problème, c'est je suis parti.
2: Non, j'avais répété juste avant de mettre le disque. Hein.
0: Ah, excuse-moi, je te peux répéter une autre fois, je te
2: prie. Alors, à quel moment de la journée fait-il jour ou nuit dans l'espace?
0: On m'a dit que c'était un piège, et qu'en fait, il fait ni jour ni nuit, c'est le soleil il brille, et en fait, il n'y a pas de jour ni de nuit. Le jour et la nuit, c'est sur la Terre.
2: Eh ouais, tout à fait.
0: Et voilà.
2: Mais Capitaine Flotte...
8: Bon, c'est bon, il a déjà gagné les 10 points, donc je vais pas donner la même réponse, hein.
2: Tu peux essayer de...
8: D'accord, le cycle immuable de la nature, on peut pas être contrarié comme ça. Ça se fait pas comme ça, c'est des milliers d'années de travail.
1: Moi, je croyais qu'en fait, ça dépendait si tu ouvrais tes volets ou pas.
8: Mais non, Manu.
2: Mais non, mais justement, il y a pas de jour ou de nuit dans l'espace.
1: Hein, alors, il fait quoi s'il y a pas de jour ou de nuit?
2: Il fait
1: quoi?
2: Jour. Il fait que jour.
1: Il y a du jour. Tu dis, il y a pas de jour, il y a pas de nuit.
2: Il fait que jour dans l'espace. Yuri Margarine, pour terminer.
9: Ça dépend aussi s'il y a une éclipse.
2: Mm-hmm.
9: Je voudrais pas foutre la merde dans le débat là, en relançant un truc un peu de physique, mais quand il y a des éclipses, il fait ni jour ni nuit, c'est la merde.
2: Okay.
9: Et il y en a une au mois d'août là, hein, Gérard.
2: Ouais, mais quand?
9: Au mois d'août, le 21 août.
2: Ah, donc c'est pas le 11 août comme tu disais, Manu.
9: Non, parce que en fait, elle a été décalée parce que le 11 août il y avait déjà un concert de Lara Fabian, donc ils se sont dit deux trucs le même jour, c'est beaucoup.
0: Je sais pas la peine, ça sert à rien.
2: Ouais. Joanne, pour finir.
7: Si t'es devant ou derrière le soleil.
2: Ouais.
7: Derrière, il fait nuit.
2: Bah oui, ça c'est sûr. Oui, c'est vrai que je n'y avais pas pensé.
7: C'est devant.
2: À
7: ça.
8: Pas des masses, hein.
2: Ok, bah, ouais, bah ouais. À toute manière, fait-il jour ou nuit dans l'espace, à mon avis, je pense pas. Hein.
0: Non,
9: à mon avis,
2: j'y pense pas non plus.
0: Si, c'est fini.
2: Hein. Donc,
4: si, Davy One, il dit qu'il fait nuit quand tu fermes les yeux.
2: Ouais, bah ça, c'est sûr. Donc, conclusion. Conclusion du débat, Bishop.
0: Oh, j'étais en bon débat, hein. C'était un bon débat, bien, j'ai pas tout compris, parce qu'il y a des mots, je comprends pas toujours le sens.
2: Mm-hmm.
0: Oui, c'était un bon débat, oui. T'as bien travaillé, on sent que tu as des acquises, et j'espère que tu continueras comme ça, toujours.
2: Ben, j'espère.
0: Et que tu créeras un petit peu moins, quand même.
2: Ben, on verra par la suite, hein, on verra sur le deuxième débat comment que ça va se passer.
0: Pas de problème, je t'embrasse.
2: Ok, moi aussi, ciao. Capitaine Plot.
8: Ouais, ben écoute, excellent débat. Je pense que si la NASA a écouté, je pense que tu vas avoir des propositions de job, hein, direct, parce que tu maîtrises le sujet. Et d'ailleurs, il paraît que tu as une théorie, c'est-à-dire il paraîtrait que le sperme en apesanteur retombe toujours dans ta bouche ou dans ton cul. Donc bon, si tu pouvais un petit peu approfondir le sujet et publier quelque chose, ça pourrait aider, quoi.
2: Ouais, bon, on verra.
8: Ok.
2: Allez, bon week-end à toi.
8: Ouais, toi aussi.
2: Yuri Margarine.
12: Très bon débat, Gérard, mais c'est normal, t'es tellement space que ça m'étonne pas que tu maîtrises l'espace comme sujet. Et je pense que tu es prêt pour aller bosser à la NASA, mais sans vin.
2: D'accord. Ok, ben je te remercie. Donc, ben, bon week-end à toi.
12: Et ben, toi aussi.
2: Ben, je te remercie. Joanne.
7: Et ben, c'était un très bon débat, Gérard. Seulement, je suis super déçu, c'est que tu m'as pas traité de salope, et ça m'a super manqué. Donc, si tu pouvais me faire plaisir.
2: Ben, toi, je te souhaite bon week-end, et puis, au revoir. Voilà. Donc
8: salope.
2: Ça y est
8: attends, laisse-la kiffer.
2: Non mais il y a des conclusions.
4: Ah, il y en a un paquet.
8: Un chien.
4: Alors il y a Davy One, il dit que l'espace c'est rond toute la journée comme toi.
2: Ouais, si on veut après.
4: Bah ouais, c'est clair.
8: Est-ce que GG tu te dilates plus?
2: Non mais ça y est.
4: Attends, il a une question à te poser, tu peux les écouter.
2: C'est qui?
8: Je voulais savoir, on parle toujours de l'espace en expansion.
2: C'est quoi. Qui là qui parle?
8: C'est le capitaine Flotte, grand spécialiste. Tu te dilates plus que l'espace ou pas?
2: Non.
8: Est-ce que tu penses que l'univers se contracte?
2: Non, je me dilate pas plus.
8: Que ça
1: non, pourtant quand même, t'en fais rentrer des trucs. Hein.
8: T'as une bonne dilatation quand même.
2: Mmh. Ok.
8: Ah bah oui.
4: Alors donc d'autres conclusions, conclusion de face de bas. Il dit que ton débat ce soir était intersidérant. À défaut de parler des astres, on a vécu un vrai désastre. En s'intéressant à ton cas, on a pu vérifier la loi de la gravité. Les questions cons ont fusé. Ton débat s'est satellisé sur une orbite pitoyable. De grâce, Gérard, téléporte-toi une fois pour toutes sur ta planète et ne viens plus nous faire chier le jeudi soir.
2: Bah moi je leur merde et c'est tout.
11: Ouais,
1: On a dit, Gérard.
2: Ouais, mais je lui dis merde, c'est tout, je l'emmerde, c'est tout, c'est pas plus. Ok, alors écrase, allez, fais ton boulot pour le deuxième.
4: Il y a aussi Jet Apollo 13, il dit encore un débat nul à chier. GG devrait aller dans l'espace emmerder les aliens au lieu de nous faire chier sur Terre.
2: Bon, n'importe quoi, celui-là.
4: Et Yankee, il dit ce soir on dépasse les limites de l'inculte et du ridicule. Viva fun, GG retourne sucer des bites sur Saturne.
2: N'importe quoi. Alors des conclusions comme ça, tu vois, le prochain coup, tu les gardes et tu les lis pas.
4: Bah, j'en cherche d'autres.
2: Ouais, ben moi j'ai peur la mienne. Donc très bon débat. Il n'y a pas eu trop d'embrouilles sur le premier. J'espère que le deuxième va se passer pareil. Parce que s'il se passe mal, et ben on fera plus qu'un débat par semaine au lieu de deux. Pour l'instant, c'est pas toi qui commande, c'est moi, d'accord? Alors, tu t'écrases, tu fais ton standard. Et Manu, des conclusions sur l'IRS Minitel?
13: Il n'y en avait pas parce que ça rejoignait à peu près celle de l'IRC, en fait.
2: Eh ben, c'est bien. Donc, tu peux balancer les deux disques.
13: Il y a 5 secondes, quoi. Donc,
2: attends, je vais pas attaquer les 10 questions de l'équitation tout de suite, hein.
13: Ah, bah si, hein. On remet pas de disque, là, Gérard, hein, c'est clair.

0: tu me feras signe. Je te demande, c'est la dernière fois que je te pose la question, tu réponds correctement.
1: Je te donne une réponse,
0: t'as
1: pas
0: t'énerver,
1: on va rester calme.
0: Ouais, tu as fermé ou quoi là?
1: Oui.
0: Bon alors, au revoir.
1: Bah non.
0: Si, au revoir.
1: Donc je continue à répondre.
0: Je sens qu'on va terminer le débat parce que Bildar Manu sont en train de faire les deux connards.
2: Bildar Manu,
0: c'est les deux PD de la bande FM.

0: Hey, t'es vraiment une chienne, toi, hein.
1: Oh non.
2: Non, parle pas comme ça d'Apolline.
3: Ah,
2: non. Ça ne regarde pas ce qu'elle fait chez elle.
0: Il y a des briquets qui vont voler ce soir, hein.
3: Gérard, il y a rien qui va voler, c'est passé des trucs, hein.
4: Bon, Gérard.
0: Ça va voler ce soir.
5: Alors Gérard, on y va ou pas?
0: Combien doit peser un sumo en général?
1: Alors 110.
0: Bon, alors au revoir à toi.
1: Non, mais 110 kilos, attends, laisse-moi finir, Gérard.
0: Mais toi, t'arrêtes tes conneries, d'accord?
5: Ok.
0: Ça va pas être le briquet, ça va être celui que tu vas te prendre après.
5: Putain, non, mais le problème c'est que tu sais pas viser, donc tu vas péter un truc dans le studio et tu le paieras. Donc je m'en fous.
0: Non, mais de toute manière, c'est toi qui vas te répondre.
6: Qui casse,
0: toi, tu t'écrases, d'accord? C'est qui vient de dire ça?
7: Pote d'Asie,
0: au revoir, comme ça tu répondras correctement aux questions. Hop, au revoir. Au revoir.
7: C'est intéressant.
0: Au revoir.
7: Apprenez des choses.
0: Au revoir.
7: Mais je fais ton éducation au passage, tant qu'à faire.
0: Au revoir.
7: Instructif, ça vient de instruction.
0: Au revoir.
7: Note, prends des notes, vas-y.
0: Non, mais au revoir.
7: Tu réviseras la maison.
0: Tu te débrouilles, on lui dit au revoir.
7: Non, y'a pas moyen.
0: Tout
7: ça parce que je veux t'éduquer, attends, faut pas déconner.
0: Putain, mais c'est quoi ces auditeurs là que vous me choisissez?
5: C'est toi qui les écoutes pas, Gérard.
0: Ouais. Non, mais attends, pour l'instant, vous avez. Ça fait deux débats que vous me foirez.
5: C'est très bien.
0: Y'a que ça? Oh non. C'est entre. Ouais. Bien sûr, toi t'es complice. Ok. J'ai très bien compris.
5: Attends, sur 3 ans, si on a flingué que 2 débats, je trouve que c'est bien.
0: Non, mais attendez, pour l'instant, je vous entends pas parce que Peter s'amuse à faire des conneries.
8: C'est la plus grosse de toutes ces restes.
0: Alors lui, tu me le vires.
8: C'est pas moi.
0: Non, c'est pas toi.
8: Non, Gérard, c'est pas moi.
0: Non, tu vires.
8: C'est l'autre, là. C'est
0: non, tu vires.
8: Dénonce-toi, vas-y, parle.
0: Vas-y, dis ton nom.
8: Parle, auditeur, vas-y, parle.
0: Tu vires, au revoir. Quoi? Bon, ça y est, oh.
3: Gérard, en fait, sur...
0: Voilà, mais vos gueules, on fait les auditeurs.
9: Gérard, vous précisez dans quel sens?
0: Vos gueules.
9: Comment
0: ça, Japon? Oh, putain.
9: Bon,
0: c'est quoi là ces auditeurs de naze encore?
3: Gérard, il y a Yankee sur IRC, il dit qu'en fait sumo ça veut dire gros, alors Gérard t'es un sumo con.
0: Ah bah lui c'est un sumo PD.
7: En chiffre normal ou en chiffre romain tu veux le rajouter?
0: Bon, d'ailleurs je vais te faire en chiffre romain ou en chiffre quintal que tu as dégagé au standard.
3: Gérard, ça craint sur IRC, il y a un certain F de Babouin, il dit que pour une fois ton débat il était bien, on voit que tu t'y connais en sumo et puisque c'est comme ça il va fêter ça en allant chier sur ton palier, ça craint.
0: Bon, il est là lui, alors lui tu me l'attrapes et tu me le vires. Toi quand je t'appellerai pas de chambre, tu sortiras tous les quand t'auras un an sur ton cul. Je boirai mon café dedans, d'accord? Ouais, bah t'as pas besoin de t'énerver, c'est moi qui commande.
7: Ok, ça marche.

0: Bibi.
1: Allez,
2: bah, salut Lucien.
1: Oh
2: salut Patrick. Salut, ça va?
3: Salut Régli.
2: Salut.
1: Oh
2: Régli, Patrick. Et à tout le monde derrière.
1: Ouais, bah ouais, parce y a pas mal de monde que. Il y a du monde derrière, hein, j'ai l'impression.
2: Marie, Bibi, Sophia, et Patrick.
1: Non, mais il y a des personnes qui ont du monde derrière les combinés. On les entend.
4: Gérard, c'est pas le problème. Les gens, ils ont le droit d'avoir des gens avec eux. Regarde, entouré de personnes aussi.
1: Oui,
4: ils sont au téléphone, ils font le débat.
1: Attends, Julie, je suis désolé. Là j'entends, il y a du monde. Il y a quelqu'un qui a du monde derrière lui.
2: Ça va, Réglise. Bien, tranquille, Sophia, elle est là.
3: Ça va, ouais.
2: Ouais. Et c'est Patrick, c'est ça? Allô, Patrick? Patrick? Ah, et plus là. On a perdu Patrick.
5: Ah, merde. Là.
1: Hein? Camina?
6: Ouais, salut.
1: Bonsoir.
6: Ça va, Gégé?
1: Ça va.
6: Ouais.
5: Et puis, avant tout, bonne fête Florent, en fait. Hein. C'est Saint-Florent aujourd'hui. Hein.
7: Oh, gros bisous à Florent.
6: Ah, bah, bonne fête, Florent.
7: Gros bisous, Florent.
6: Bonne fête.
5: Bah, allez, on t'écoute, Gérard.
6: Allez, question.
8: Bon, Gérard, tu vas ou...
1: Ouais, non, mais...
8: Vas-y, y'a plus personne, là, vas-y.
4: J'ai vérifié tout le monde, c'est bon, c'est les téléphones, y'a du souffle, je suis désolé, c'est comme ça. Alors maintenant, tu y vas.
2: Ouais, y'a plus 15,
1: non. Ouais. Bah, si ça continue comme ça, bah, ça va aller vite.
8: Allez, Gérard, la question.
1: Donc, je vais poser la première et on va mettre un disque, quand même.
2: Non, tu l'as posé à qui, la question, Gérard?
8: On y va, on démarre.
1: À tout le monde.
2: Ok.
1: Comment se déroulent vos relations amoureuses?
2: Très bien, merci. C'est cool.
6: Super.
2: Plutôt bien.
6: Tranquille.
2: Ça va, c'est sympa. Et toi, Gérard, ça se débrouille?
1: Vous répondez chacun votre tour.
2: Réglisse, moi ça se passe bien et toi?
6: Yamina, ça se passe très bien.
1: Mm-hmm.
6: Marie, c'est plutôt hard. Sophia, ça va aussi?
5: Ouais, Bibi, ça va aussi, quoi.
2: Patrick, ça va.
5: Mais bon, moi quand même, je pense que pour pouvoir faire l'amour, il faut un mec et une meuf. Parce qu'un mec ou une meuf toute seule, elle peut pas faire l'amour, quoi, je pense.
6: Ouais, c'est super ce que tu viens de dire.
8: Faut être hétéro aussi.
5: Tu vois,
1: quoi? Attends, j'ai pas tellement suivi, là.
2: Si on pouvait avoir les réponses des hétéros et des homos séparément.
1: Là, je vais te dire une chose, tu te trompes, là. Ça, c'est pas du tout le thème du débat.
6: D'accord.
2: Bon, bah, alors, les homos qui répondent en premier.
1: Bah, alors, allez-y.
2: Bah, Bibi.
5: Ouais,
1: super. Attends, qui c'est qui a voulu parler de ça?
2: Bah, c'est toi, Gérard. C'est toi qui a posé la question.
1: Non, désolé, c'est pas moi qui ai commencé comme ça.
2: Bah, c'est
1: alors, non, maintenant vous y allez.
2: Bah, pourtant, c'est le débat sur le...
6: Gérard, tu as posé une question?
1: Oui, c'est qui?
6: C'est Marie à l'appareil.
1: Oui.
6: Qu'est-ce que tu penses des relations amoureuses sadomasochistes?
1: J'aime pas trop.
5: Ah, personnellement, je trouve ça pas mal, moi.
6: Ouais, ça peut être sympa avec des grandes bottes en cuir, un grand
5: fouet. Un bon petit fouet. C'est
2: ouais,
5: Marie qui
2: parle, oui.
5: C'est Bibi.
6: Gérard, je te posais une question.
1: C'est qui?
6: Yamina.
1: Oui.
6: Qu'est-ce que tu penses des hétéros, hein?
1: Je vais te dire une chose, je crois que j'en ai assez parlé dans des débats tout le long de l'année.
6: Ouais.
1: J'aimais pas ça.
6: T'aimais pas ça?
5: T'aimes pas ça? Bah, faut faire attention quand même avec les hétéros, quoi.
6: Ouais, ils se sont bizarres.
1: Non, mais attends, toi derrière, pour l'instant, tu vas te taire un petit peu.
5: Ah, ok.
1: Non, mais attends, tu crois que je t'ai pas reconnu?
5: Ouais, ok.
1: Ouais.
6: Et Gérard, t'as pas répondu à ma question.
1: Non, mais je te réponds, donc...
6: C'est
1: Oui, ben, moi, je te dis tout de suite, il est hors de question.
6: Oui, mais c'est pas à toi que j'ai demandé, mais qu'est-ce que tu en penses? Est-ce que tu penses qu'on peut trouver du plaisir au travers des relations un peu sadiques?
1: Moi, je vais dire une chose, relations entre sadiques, je vais dire une chose, là, il y a un truc que j'aime pas, c'est...
2: Les relations?
1: Attends, tu permets? Je réponds à Marie, quand même. Donc, la question, bon, tu me l'as posée dans un terme...
2: T'as pas compris?
1: Si,
6: Oui, parce que je parle entre sadiques, hein, parce que t'as les masos, t'as les sadiques, enfin... Bon, ça peut être un mélange assez intéressant, quoi.
1: Mm-hmm. Non, mais moi, je vais te dire en une fait, chose que... Non, mais...
5: En fait,
1: non, mais attends. De toute manière...
2: Ce qu'on voulait savoir, si c'était sadique.
1: Comment?
6: Ou si t'aimais le cuir. Est-ce que tu aimes le cuir, Gérard?
1: Non.
6: Oui,
1: non,
6: Gérard, aimes-tu le cuir?
1: Non, pas du tout.
2: C'est plutôt t-shirt et jean.
8: Non, il aime le cul.
6: Dance Machine.
1: Ah ouais, pourquoi Dance Machine?
5: Parce que ça te dit, je sais pas, t'as un t-shirt Dance Machine sur toi, il paraît.
1: Oui, alors, ça te gère?
6: Numéro combien?
1: Je vais pas m'amuser à le retirer pour te dire quel numéro. D'accord?
5: Ouais, d'accord.
8: Oui, Gérard, retire ton t-shirt.
6: Tu n'as pas répondu à ma question, Gérard.
1: Non, mais moi, je te réponds, bon, ben, j'aime pas l'histoire niette. C'est tout.
5: Non, mais pas pourquoi tu parles de ça, alors?
1: Non, mais je suis contre.
6: Ça peut être par ailleurs que par le cul, remarque. Hein.
7: Bah oui.
1: C'est-à-dire?
5: Bah, pour Gérard, c'est les mains.
1: Non, mais attends, c'est pas à toi que je m'adresse, d'accord? Toi, Lascar, tu es mère en veilleuse.
5: Ah,
1: non, en fin de compte, je vois que tout le monde commence à s'endormir.
6: Non, non.
5: Et moi, Gérard, j'ai une question.
1: Oui.
5: Est-ce que tu crois qu'un bon coup de fouet, c'est meilleur qu'un bon coup de bique, quelquefois?
6: Alors là. Je la bite, quoi.
1: Ouais, déjà une. Et deux, je vais te dire une chose, que là, tu vas sur la violence. Et la violence, sur une nana, c'est pas bon.
8: C'est hyper...
5: Bah, de toute manière, ça dépend,
6: si on est la dominatrice. Si on
1: ouais, mais de toute manière, les trois quarts des nanas aiment bien se faire dominer, donc elles aiment bien recevoir des coups.
6: Et toi? Wow.
7: Ah, non, pas du tout.
5: Ouh là là,
1: si.
6: Et là, t'as l'air d'être un connaisseur.
1: Non, non, mais même, je suis pas un connaisseur, c'est que...
7: T'as un truc à nous raconter, là?
5: Est-ce que tu frapperais par amour?
1: Hein?
5: Est-ce que tu frapperais par amour?
1: Non.
6: C'est bien, Gérard. Et Gérard, je suis sûre que t'as déjà mordu une femme quand tu faisais l'amour.
1: Non.
6: Oh, ah bon?
5: Mais il a jamais fait l'amour, hein, comment il peut?
6: T'as jamais mordu une oreille?
1: Non.
6: Jamais?
1: Non, de toute manière, je m'amuserai jamais à mordre une femme.
6: Non, mais légèrement, doucement.
5: Par contre,
6: non,
5: les chats mordent, hein.
1: Même en faisant l'amour, ça sert à rien de mordre une paire.
6: Oh,
1: une
6: c'est
1: une
6: canon.
1: Non.
6: Mignon. Si, c'est canon. Non, c'est griffé.
7: Non, mais gentiment, pas genre.
5: Ouais, y a mordre et mordre, quoi.
1: Oui.
5: C'est
1: voilà,
5: pas cannibale, hein. Et si t'avais à mordre une femme, tu la mordrais où?
1: Ah, la question que...
5: Les doigts de pied, hein. Non, mais sérieusement, j'ai un...
1: La question que tout le monde attend.
5: Ah ben voilà.
1: Non, mais je vous répondrai à la fin du débat.
6: Non, tout de suite.
1: Non,
6: tout de suite.
1: Ben non, maintenant.
6: Allez, s'il te plaît.
1: Alors, qui c'est qui a posé la question?
5: Réglisse.
1: Hein?
5: Réglisse.
1: Quoi?
5: Réglisse. Putain, il est sourd, lui.
1: Bon, attends, je suis sourd. Ben, tu reposes ta question correctement.
5: Si tu avais à mordre, Gérard, une femme, tu la mordrais où?
1: Dans le creux de l'oreille.
6: Ah,
5: et
6: oh,
5: pourquoi le creux de l'oreille?
6: Voilà, ouais.
5: Ah, tu fais fort.
1: Parce que toutes les nanas adorent être mordues dans le creux de l'oreille.
6: Ah, oh, mais c'est pas forcément négatif, alors.
1: Si.
5: Gérard?
1: Quoi?
5: T'as déjà rencontré une femme qui aimait pas?
1: Non.
5: Et pourquoi?
1: Ah, parce que...
5: Elle n'a jamais rencontré.
1: Bon, attends, et toi, tu la fermes?
5: Ouais, ça va, oh.
1: Ouais, non, mais attends, déjà, je reconnais déjà les voix.
5: Gérard, en effet. Gérard.
1: Ouais, je t'écoute.
5: Oui, t'as pris des notes sur nos réponses de la première question?
1: Ouais, mais ça y est.
5: Ok, on peut passer à la deuxième?
7: Tu peux enchaîner à la deuxième, ouais, ce serait cool.
5: Ouais, parce que, genre, les questions... Tu fais des diagrammes ou pas?
7: La deuxième, ça serait bien. Allez, Gérard.
1: Attends, qu'est-ce qu'ils ont, là? Non, attends. Qu'est-ce qu'il a, Bibi, Patrick et Réglisse? Qu'est-ce qu'il a? Ça vous plaît pas, les questions?
5: Oh, c'est super, j'ai rien dit, moi.
1: Si ça vous plaît pas, là, les trois cums.
5: Bah, vous rentrez chez vous.
1: Bah, voilà. Bah, toi, déjà le premier.
5: Allez.
1: Hein? D'accord,
5: Réglisse.
1: Non, ouais.
6: Bah, non, Gérard.
1: Tu la fermes. Alors, croyez.
6: Gérard,
1: oui.
6: Il faut être gentil avec nous parce que...
5: Ouais, on est cool, Léo. T'as amené ton fouet?
6: Oh non, parle pas de fouet, ça m'excite.
1: C'est vrai. Ouais, profitez-en parce que...
5: Bibi.
1: Oh, oui.
5: Oh, les fouets, ça commence par doucement, avec les menottes.
1: Ouais,
5: moi, je suis sûr, Gérard, t'as des tombes en cuir.
1: Justement, vous l'aurez pas celle-là.
6: Vous
1: l'aurez pas ce.
5: Obligé, Gérard, elle a des tongs en cuir.
1: Ouais, c'est ça. Alors, croyez-vous qu'il faille dévoiler ses sentiments à la personne la première fois?
6: Non.
1: Ah, qui non? Qui? Qui?
5: En lui mordant l'oreille.
1: Non, attendez.
5: En lui mordant l'oreille. Je pense qu'il faut le dévoiler dans le creux de l'oreille, moi.
6: Non, c'est Sophia.
1: Bibi, Patrick et Réglisse, vous la fermez, vous laissez
5: Gérard
1: parler la personne.
5: Non, j'ai rien dit, moi.
1: Vous taisez.
6: Self-control, Gérard.
5: Bon, allez, je vais cool.
6: Calme.
5: Et remarque, c'est la première soirée où ça démarre cool. Alors, avec toutes vos corées, on a oublié la deuxième question.
1: Ouais, la deuxième
6: question, je la connais.
5: Vas-y, dis-moi, s'il les dévoile dans le creux de l'oreille avec un fouet, je suis tout seul.
6: Non.
5: Est-ce que t'as déjà mis un fouet dans le creux de l'oreille, Gérard?
6: Non, c'est vous qui faille.
5: En lui parlant d'amour, la première fois.
6: Non, bon, en dévoilant ses sentiments.
1: Non, mais de toute manière, vous allez réfléchir.
5: Dans le creux de l'oreille.
1: Bah si. Si, si. Vous allez réfléchir à la deuxième question.
2: Ça y est,
7: je suis réfléchi.
1: Non, non, mais vous allez réfléchir et là, on va vous mettre...
2: Dans le cul.
1: Didier Barbelivien, Anaïs et Didier Barbelivien dans Quitter l'autoroute. Voilà, c'est parti. À tout à l'heure. 99, 5000 et 3615. Ouais, je me suis trompé sur le numéro des Belges. Non,
8: tu t'es trompé complètement. C'est...
1: Bon, alors, donc, vous pouvez nous appeler au 0803 08 5000 et 0870 5000, et pour les Belges, 0331 47 99 5000.
8: Pas du tout.
4: 79, merci.
1: 79, merci.
8: Et le numéro de tatou de Gérard, c'est quoi déjà?
1: Non, ça, le numéro de tatou, on ne donne pas. Pardon. Et sinon, vous pouvez nous joindre au 3615, code Fun Radio, rubrique direct sur Minitel. Donc, s'il y a des questions, Olivier, tu...
8: Mais alors, le Minitel ne marche pas, donc...
1: Donc, il marche pas, ben, tant mieux, ça me fait bien plaisir. Comme ça, j'aurai pas d'insultes. Donc, on va récupérer Marie, Bibi, Sophia, Patrick, Réglisse et Yannick, Yamina. Allô.
7: Oui, oui.
2: Salut
7: Gérard. Rebonjour, petit Gérard.
2: Bonjour, c'est Gérard.
1: Quoi?
7: Gérard?
1: Oui.
7: Pour Marie, là.
1: Oui.
7: Est-ce que tu connais Monsieur Arlequin?
1: Non.
7: Les champions de l'amour. Champions de l'amour, hein?
1: Non, je connais pas.
7: Tu connais pas les champions de l'amour?
1: Non.
7: Génial, Arlequin. C'est super. Là, on a des super références sur les relations amoureuses.
0: Tu devrais lire, moi je te conseille.
7: Ouais.
2: C'est mortel.
7: Tu connais Cindy? Non, ouais.
1: De quoi?
7: Cindy, tu la connais pas?
1: Cindy?
7: Cindy avec sa grosse poitrine et sa Ferrari rouge.
1: Non, je connais pas.
7: Tu connais pas?
1: Non, je connais
7: pas. Tu connais pas tes classiques, Gérard?
2: Connais pas un autre classique, Rocco Siffredi aussi.
1: Non, mais c'est bon, si on revenait à la deuxième question.
2: Ah ouais.
7: Doit-on
0: c'est vous qui faille montrer ses sentiments la première fois?
1: Voilà.
2: Doit-on un couplet, Gérard, avec des pingouins?
1: Comment? De quoi? J'ai mal entendu.
2: De toute façon, j'apprends pas cette question, c'est de la merde. Ouais, bah ouais, moi je suis d'accord avec toi.
1: Non, mais alors, dans ce cas, si vous êtes pas content...
2: Bah doit-on laisser sortir, Gérard, le saccage plus d'une heure?
1: Bah, non, si.
0: C'est très bien ces questions, Gérard, vous êtes méchant là. Hein.
1: Non, mais c'est pas grave, non. T'inquiète pas, je suis habitué, c'est tous les jeudis comme ça.
7: Et en plus, c'est le dernier soir.
1: Profitez-en.
7: Gérard, est-ce qu'il faut dévoiler ses sentiments?
1: Personnellement, moi, je dévoilerai pas mes sentiments la première fois.
7: Ah, moi non plus. Mais est-ce qu'on peut sortir un préservatif quand même?
1: Ah, ben, de toute manière, le mieux, moi.
2: C'est d'en avoir un sur soi tout le temps.
1: Non,
7: le mieux, c'est pas faire la première fois.
1: Non, mais.
7: Le mieux, c'est de savoir le mettre la première fois.
1: Ouais. Non, attendez. Là, il y a quelqu'un qui vient de poser une question, donc je vais y répondre.
2: Est-ce qu'il y a ta taille?
1: Non. Je crois que
2: ils
1: c'est.
2: Ils ont toujours pas 3 cm.
1: Stop, s'il vous plaît.
2: C'est taille tétard.
1: Non, j'ai décidé.
7: Réponds à Marie.
1: J'ai décidé de ne pas m'énerver. Donc, vous allez écouter. Vous allez écouter.
2: Ouais, bah, deux temps sur l'émission. Bon, voilà.
1: Donc, Marie, tu as posé la question. Je voudrais bien que tu me la reposes, s'il te plaît.
7: Je voudrais savoir si on pouvait sortir un préservatif de suite, quoi.
1: Ah, bah, de toute manière, moi, ce que je vous conseille, et ça, c'est ce que je conseille à toutes les filles.
2: Avoir une bonne érection avant de mettre le préservatif.
1: Bon, attends, toi, tu te tais, s'il te plaît. Tu te tais pour l'instant, je réponds à Marie. Donc, le mieux pour moi.
2: C'est pas la première fois.
1: Pour les nanas, et ça, je l'ai toujours dit, le mieux, c'est de mettre le préservatif la première fois.
2: Sur la bite de préférence.
1: Ne jouez pas à vous.
2: À mettre le préservatif dans la bouche.
1: Non. N'essayez pas de dire.
2: Demande le préservatif.
1: Non. Attendez.
7: Ne
1: jouez pas avec le feu.
7: Et
1: faites attention à votre santé. Parce qu'une fois que vous y êtes, manière après.
7: Si vous... y être. Gérard?
1: Oui.
7: Tu peux te poser une question, c'est Sophia?
1: Oui.
7: Est-ce que toi, la première fois, tu aurais des relations sexuelles?
8: Sexuelles?
7: La première fois?
1: Oui.
7: Si tu rencontres une fille pour la première fois, est-ce que le premier jour, tu aurais des relations sexuelles avec elle?
1: De manière.
2: Il peut pas savoir, il est hétéro.
7: Non, mais sincèrement.
1: Attendez.
7: Sincèrement, là, c'est sincère, là, ce que je peux
1: dire. Non, mais moi, Sophia, je vais te répondre.
7: Oui.
1: Déjà une.
7: Oui.
1: Le jour où que j'en aurai.
7: Oui.
1: Bon.
7: Et t'es vierge, Gérard?
1: Non. Non, non, j'ai déjà eu...
8: Allez, Gérard, tu peux le dire maintenant.
1: Non, non, ouais,
8: vas-y.
1: Non,
8: allez,
1: non.
8: Dis-le.
1: Non,
8: non.
0: Gérard, si tu veux, je te fais découvrir. Moi, je suis Gémeaux.
1: Attendez. Je réponds à la question à Olivier.
0: Sophia.
8: Je ne vais pas poser de question, c'est Sophia.
0: Non, c'est Sophia.
1: Non,
0: c'est Sophia. Gérard, es-tu puceau? Allô?
8: Gérard,
2: le
8: Gérard ne dit rien.
1: On va rappeler.
0: Sophia, t'as pas répondu à la question à Sophia.
1: Oui, mais Sophia.
2: Oui. Tu réponds à sa question.
0: Oui.
1: Bon, de toute manière, moi, je vais te dire une chose. J'ai eu des rapports sexuels, c'est vrai.
0: Oui.
1: Bon, malheureusement, j'ai eu une fille.
0: Oui.
1: Bon, ça, bref.
0: T'as une fille?
1: Oui, oui. Mais ça, stop, on arrête là.
2: Ouais, surtout qu'elle est laissée au bord de la route.
1: Comment qui c'est qui osait dire que je l'avais abandonné sur le bord de la route?
0: Non, on l'écoute pas.
6: Non,
0: ça,
6: oui, c'est des conneries.
2: Non, mais ça allait, c'était dans un gros préservatif.
1: Donc,
2: ça,
1: on va à la place de Bibi.
0: C'était un MacGyver.
6: Non, mais on s'est débrouillé comme ça.
1: Attendez, s'il vous plaît.
0: T'as pas répondu à ma question?
1: Oui, mais attends, Sophia, je vais te répondre.
0: Oui,
1: à la place de Bibi, on va accueillir Nougat.
2: Bonsoir, Gérard.
1: Bonsoir.
0: Salut, Nougat.
2: Salut, Nougat. Salut. Alors, jamais en Nougat. C'est bizarre, ce soir on a nougat, mais on n'a pas caramel.
1: Ouais. Ouais, non, mais c'est bon parce que caramel.
2: Caramel, il est trop mou ce soir.
1: Ah, c'est ouais. Bon, maintenant je vais répondre à.
2: On peut rien dire parce que caramel, c'est mon chat alors.
1: Non, mais c'est bon pour l'instant, nougat, tu vas te taire. Je vais répondre, je vais finir de répondre à la question à Sophia.
0: Ouais.
1: Donc, moi, j'ai toujours dit. Et
0: oui.
1: Ça, je le répéterai pas assez, ça fait 2 ans que je te dis.
2: Je suis con, je me soigne.
1: Alors, moi, je vous conseille une chose, les nanas.
0: Ouais.
2: Ne jamais retomber sur Gérard la première fois.
0: Non, mais non, sincèrement, je veux écouter la réponse. Bon. Gérard, de ne pas jouer avec le feu, il va dire.
1: Voilà, ne jouez pas avec le feu, mais une question que je vous dis, les nanas.
0: Ouais.
1: Sortez.
2: Couvert.
1: Sortez couverte.
2: Il ne faut pas jouer avec le feu, mais il faut jouer avec la queue.
0: Ah non, mais il n'y a pas de problème. De toute manière, j'en ai une panoplie dans mon sac, là.
2: Et le feu, ça brûle. Hein.
1: Non, attends. Attends, c'est qui s'amuse à dire le feu, ça me brûle?
2: Non. Réglisse.
1: Ouais, bah réglisse. Je vais te dire une chose.
2: Ouais.
1: Hein?
2: Ouais.
1: T'as un mec?
2: Ouais.
1: T'as une nana?
2: Ouais.
1: J'espère que...
2: On est tous heureux pour lui.
1: Oui.
2: C'est ta fille.
1: Non, mais là...
0: Papa?
1: Non, mais c'est bon,
2: Non, on a déjà dit, elle est sur le bord de l'autoroute.
0: Je peux poser une question, c'est
1: oui.
0: Marie.
1: Oui, Marie.
0: Dis voir, Gérard, pour toi, dévoiler des sentiments, qu'est-ce que ça veut dire exactement, dévoiler ses sentiments?
1: Ben...
0: C'est avoir envie de l'autre physiquement ou si simplement une relation platonique?
1: Si tu veux, bon, bah, alors, sentiment, bon, bah, quand je parle sentiment, c'est de voir avec la personne comment qu'on se sent.
8: Ouais,
1: parce que si tu te sens bien avec la personne, d'accord, tu peux jouer ton jeu favori.
2: Ouais, mais toi d'entrée ça.
1: Non, mais attends, s'il te plaît, tu me laisses répondre à Marie parce que là c'est pas des conneries et j'aime pas là pour c'est le dernier, donc je voudrais.
2: Non, tu t'énerves pas. Hein.
1: Voilà, je m'énerve pas, donc m'énerve pas non plus.
2: Non, premier.
8: Gérard, si on pouvait retourner un peu sur le débat là,
1: oui.
8: Parce que je sais plus ce que c'est moi non.
1: Donc de toute manière, Marie, je te répondrai. Je te répondrai plus tard.
0: Ouais, d'accord.
8: Et comme c'est le dernier débat de Gérard, là, on va retomber sur le débat.
1: Ah, voilà.
2: Avant, on répond à la question de Marie.
1: Oui.
0: J'écoute.
1: Ben, je sais pas.
0: Non, parce que tu vois, moi, ça m'est déjà arrivé de rencontrer un gars, quoi.
1: Mm-hmm.
0: Mais d'avoir une envie physique de lui, quoi. De sauter dessus.
2: Ah, mais tu vois, Gérard, tu pars.
0: De le
1: non,
0: violer,
1: mais
0: ben,
1: c'est bon. C'est bon, ça y est, je pense que tout le monde a répondu à la deuxième question.
0: Oui.
1: Alors maintenant.
8: La quatrième.
0: Je suis déçue.
1: Non, la troisième.
8: Pardon.
1: Non, mais qui c'est qui est déçu?
0: Moi, c'est Marie.
1: Ouais, mais t'inquiète pas, Marie. Non, mais là, pour les sentiments. On enchaîne.
2: Mais non.
1: Allez, alors là, maintenant, je vais m'adresser à Yamina.
0: Ouais.
1: Sophia.
2: Toujours les nanas. Hein.
0: Oui,
1: oui. Non, mais de toute manière, vous allez répondre.
2: De toute manière, on a compris, quoi.
1: Non, mais vous allez répondre chacun votre tour et vous allez donner vos noms.
0: Ouais.
1: Parce que là, la question. Ça s'adresse aussi bien au mec qu'aux nanas. Alors, la question bête et méchante, faut-il coucher la première fois dès que vous rencontrez une nana?
2: Exactement.
0: Non.
1: Ah, qui?
0: Non,
1: attendez. Il y en a un qui vient de dire exactement. Qui?
2: C'est Nougat.
1: Alors, vas-y, Nougat, pourquoi?
2: Entre chez ta mère, Nougat.
1: Nana, stop! Nougat! Nougat!
2: Tu me fais attaquer par Réglisse.
1: Bon, alors, c'est bon. Bon,
3: Gérard dit à Nougat de rentrer chez sa mère.
1: Non, mais c'est bon.
3: Et là... le réglisse et le nougat, ça va pas nous faire un petit caramel, ça?
1: Non, mais c'est bon, là.
3: Il y a des jeux de mots.
1: Non, ouais, c'est bon.
3: Regarde, on n'entend plus le gros con.
1: Non.
3: En tout cas, moi, je voulais dire qu'il faut coucher le premier soir. Surtout quand on voit Gérard, on a envie de coucher avec lui tout de suite.
1: Ouais, ben... là, je vais vous prévenir d'une chose. C'était pas à vous que je m'adressais. Donc, Marie.
9: Oui.
3: Réponds à la question.
1: Ta bouche, à toi.
9: Savoir si on doit coucher de suite avec la fille quand on la rencontre. Oui. Avec une fille.
1: Par exemple, par exemple, tu vois, tu rencontres quelqu'un dans la rue comme ça au hasard.
9: Dans la rue, ouais.
10: Paf, tu couches avec. Ouais.
1: Non, mais attendez, ça, mais s'il vous plaît, que je m'exprime.
9: Hein? Bon.
3: Ouais, tu parles Gérard, si tu rencontres un chien dans la rue, tu lui sautes dessus.
1: Ouais, c'est bon.
9: Gérard, t'as dit que tu
1: la fermes.
3: Bon
1: alors, j'ai dit, j'allais pas crier dans ce cas-là, les cums, vous la fermez.
11: Ok.
3: Ok.
1: Bon. Okay. Alors, Marie.
9: Oui. Oui, je suis là.
1: Bon.
3: Je voulais dire à Nougo qui rentre chez sa mère.
1: Ouais, bah, toi, Réglisse, tu fermes ta gueule. Ça me fera des vacances.
3: Un gros mot. Moi, je voulais dire à Réglisse qui pue de la gueule. pas autant que j'ai rien.
1: Dans ce cas-là, tu vas fumer la moquette. Hop, bonne nuit. Donc, Marie.
9: Oui.
3: Sur ton standard, Église.
1: Toi aussi, tu vas y retourner si tu continues, d'accord?
9: Allez, un peu de sérieux, là.
10: Allez, Marie.
9: Oui,
8: allez, le débat.
3: T'es tout seul pour nous parler comme ça? T'es tout seul pour me parler comme ça?
1: Attends, si t'es pas content, mon pote, tu restes chez toi. Hein.
4: Gérard, c'est pas le problème, tu enchaînes ton...
9: Gérard, je vais répondre à ta question, Marie.
4: C'est pas le problème, tu enchaînes ton débat.
1: Ouais, mais dans ce cas-là, tu laisses parler les nanas.
4: Mais je suis désolée, laisse parler les nanas, mais tu cries dessus, alors c'est pas la peine.
8: Ouais, arrêtez, laissez parler les nanas.
9: Oui, tu parlais du coup de foudre, Gérard, en fait.
3: Non, il parlait de niquer.
1: Faut-il coucher la première fois?
3: Eh ben, chez moi.
9: Oui, bah pourquoi pas, moi je veux bien, s'il me fait.
3: C'était chez moi.
9: Oui, moi je suis pas contre. Hein.
1: Qui est pas contre?
9: Bah c'est Marie, écoute, tu me...
3: Ouais, allez, rentre chez ta mère, Marie.
1: Ouais, bah Nougat. Tu vas le finir chez toi, ton nougat.
3: Il y en a marre.
1: Il y a Mina.
9: Ouais, mais je pense qu'on se fait pas trop respecter quand on couche quand même la première fois, quoi.
1: Ouais, mais pourquoi?
9: Parce que, je sais pas, bon, si le mec, tu le connais pas vraiment, bon, je sais pas, tu le rencontres comme ça, je me vois pas coucher avec un mec comme ça, quoi.
3: Si tu vois Gérard.
9: Yamina. Comment?
3: Si tu vois Gérard, franchement... Si tu vois Gérard, tu couches tout de suite.
9: Ah bon?
3: Ah bah oui.
9: Oui, s'il te plaît, Yamina, faut y aller, hein. Ouais, bon, ouais. Si c'est un homme aussi beau que Gérard et aussi sympathique.
10: Ouais, c'est sûr qu'elle a...
3: Regarde, tous les mecs, regarde. Un pouce, mec, là.
9: Il est excitant. Gérard?
1: Oui.
9: C'est Sophia qui veut répondre.
1: Oui, Sophia.
9: Alors, moi, je suis pas d'accord. Moi, il faut pas coucher la première fois.
1: Pourquoi?
9: Parce que, ça se trouve, c'est juste passager.
3: Bah pourtant, Gérard, quand il voit un mec à la logo, il
1: se casse tout de suite. Hein.
9: C'est juste pour une question de plaisir, moi, ouais, la limite, ouais, quoi.
3: Gérard,
9: non, mais moi, non. Je suis plutôt sentimentale, quoi. Moi, il faut vraiment que le mec... faut vraiment que j'aime le mec, quoi.
1: Non, mais donc...
9: Alors là, tu parles
1: donc,
9: d'amour, quoi.
1: Sophia.
9: Ouais, bah oui.
1: Sophia.
9: Je parle pas de sentiment.
1: Sophia.
9: Oui.
1: Sophia.
9: Oui. Oui.
1: Donc, tu reviens de la 3 à la 2. Donc, avec les sentiments.
9: Ouais, voilà. Moi, il faut les sentiments pour coucher.
1: D'accord. Ok.
9: Et si on a une pulsion,
3: moi, je dirais, pour Gérard, c'est la grosseur de la bite du mec qu'il a en face de lui qui est important.
1: Alors toi, mon pote, tu retournes chez toi, c'est bon. Bonne nuit,
3: Patrick,
1: au revoir.
3: Au revoir.
1: Allez, bonne nuit.
3: Et Patrick,
1: bonne nuit.
3: Je voulais répondre.
1: Ouais.
3: On s'éloigne un peu de la question.
1: Non, ouais, mais...
3: Faut la baiser dès le premier soir.
9: Non. Voilà, c'est pour ça que je disais à l'instant, c'est pas respecté. C'est vraiment, mais le... Ça, c'est trop clair, quoi, ce qu'il vient de dire. Tu vois, déjà, c'est...
1: Mm-hmm.
9: Et moi, je suis pas du tout physique, moi.
8: On te respecte pendant qu'on te saute.
3: Et t'es plus facile à rouler qu'à porter.
9: Non, mais quand on pense ce que vient de dire, là, je sais plus qui, là.
10: C'est Marie qui a dit ça, non?
9: Non, c'est Sophia. Et t'as quel âge, Sophia? J'ai 22, enfin je vais avoir 23.
3: Ouais, c'est bon,
9: là.
3: Les meufs!
1: Ta gueule, toi, derrière!
9: Je vais avoir 23.
3: Ouais, ta gueule, hein.
9: 23
1: oh,
9: ans,
1: c'est
9: ouais,
1: bon.
9: Bientôt, ouais. Et tu as eu beaucoup de relations amoureuses?
10: Non, j'en ai eu qu'une.
3: Ah, tu m'étonnes.
10: T'as le temps de choisir encore.
9: Non, mais j'ai plus envie. Non, mais même quand j'ai eu des fréquentations, j'ai jamais voulu coucher tant qu'il n'y avait pas assez d'amour.
1: Ouais, donc.
9: Donc en fait, t'es très cérébrale, quoi. En fait, ouais c'est ça, ouais.
3: T'es très con, surtout.
10: Non, elle est pas conne.
9: Faut être sérieux dans ces moments-là. T'as vu toutes les maladies qui tournent.
1: Ah,
9: oui.
1: Non, mais attendez. Attendez, là, celui qui vient de dire toutes les maladies qui tournent.
10: C'est moi.
8: Ça tourne, c'est comme les œufs, c'est comme le.
3: Non, mais... c'est comme la roue du millionnaire. Ça
1: non, mais ça, donc Nougat est remplacé par Carlos.
8: Ah.
1: Allô.
11: Allô, ya.
10: Salut Carlos. Salut Carlos, ça va?
11: Ouais, ça va. Allô Carlos, ça va? Ouais, moi, chez ta mère, Carlos. Tout de suite, moi.
10: Alors, qu'est-ce qu'il faut répondre à la question?
11: Le premier soir, tout de suite.
3: Hé, hey, Carlos, qu'est-ce que t'as, doudou, dis donc?
1: Bon, mais c'est pas le thème de. Non, mais pour l'instant, c'est pas le karaoké, d'accord?
10: Oh, là, Gérard, hein. Gérard, on peut rigoler quand même. Et qui c'est qui a pas répondu à la question, en fait? Carlos?
11: Il y a personne qui répond à la question.
3: Moi, je viens de dire qu'il faut niquer le premier soir, tout de suite.
10: Non, il faut pas niquer le premier soir.
11: Tout de suite, il faut niquer.
10: Il faut niquer quand on peut. Voilà,
11: parce que moi, j'ai niqué avec Gérard dans les toilettes de la loco et j'ai un film de ça.
10: Et surtout, il n'y a pas grand-chose à mettre sous la dent avec les mecs. Hein.
1: Carlos
11: pas... Oh, Christine, c'est une suceuse
10: hein? Moi, si on... C'est qu'est-ce que bon. T'as dit?
11: Moi, j'ai niqué Christine et Gérard ensemble.
1: Musique
10: ça, grand gueule, bonne chance.
1: C'est pas bien. Musique. Attends, faut qu'il y a un disque. Allez. Vas-y, réponds. Non, non, musique.
11: Musique pour Christine.
10: Non,
3: du calme, les amis, du calme.
8: Vas-y, Gérard, réponds.
1: Non, non. Tant qu'ils arrêteront pas avec le mot Christine, je continuerai pas le
11: débat.
8: Vous arrêtez avec Christine. Vous arrêtez avec Christine.
10: On parle de Christine.
8: Fais un ultimatum. Fais un ultimatum avec Christine.
11: Voilà, bravo. L'ultimatum avec Christine. On arrête de dire Christine, on dit la grosse.
10: Vous êtes intenable.
11: On arrête de
10: dire
11: Christine par la grosse. On arrête
1: de dire Gérard. Non, non, non.
11: On arrête de dire Christine, on dit Martine maintenant.
1: Non, non. Réponds. Voilà, Mégane. Manière, vous arrêtez avec ces noms-là, ok?
10: Voilà, on arrête.
11: Ok.
8: Allez, soyez sympa, arrêtez. Soyez sympa, arrêtez.
11: On arrête.
8: Arrêtez avec Christine, elle est grosse, quoi.
11: Elle est la grosse. C'est la quatrième question.
10: Il y a Carlos qui vient de rentrer, j'aimerais bien qu'il réponde à la question.
11: Carlos, mais rentre chez ta mère, Carlos.
10: Carlos?
11: Ouais, Carlos. Réglisse, je te trouve désagréable. Eh ben, tant mieux.
10: Réglisse, ferme ta bouche, tu pues ta gueule.
11: Ouais, mais c'est pas moi qui couche avec Christine.
10: On ne parle plus de Christine.
11: On ne parle plus de Christine, sinon ultimatum. Ah,
10: voilà.
8: Ouais. Devant le micro, Gérard, devant le micro.
1: Donc, Gérard, non, mais attends, Max. Max.
8: Ah, il est parti.
11: Hey, Max.
1: Ah, mais il sauve, lui. Et il saute parce qu'il sait très bien qu'il n'aime pas que je parle de ça.
10: Bah alors, Carlos, tu réponds?
1: Donc,
10: Carlos,
3: tu bouges ton cœur un peu.
11: Ouais, Carlos, il veut niquer le premier soir.
1: Ouais, pourquoi?
11: Parce que s'il faut niquer le premier soir, regarde Gérard, rappelle-toi quand on a couché ensemble la première fois dans les toilettes de la loco. T'as pas dit non, mon vieux salaud. Tu veux que je l'envoie le film à Don Radio? Je vais l'envoyer le film, moi.
1: Tu les
11: peux leur dire que t'as une petite bite.
10: Une petite bite, mais peut-être
11: pas. Il a une petite bite et il a des raisins de corinne tous séchés.
10: Eh, Gérard, c'est Max qui aurait été là. Gérard, c'est toi qui parle. C'est Max qui aurait été là et il aurait dit démerde-toi avec tes auditeurs. C'est ton débat.
1: Ouais, ben, dans ces cas-là, vous allez écouter la quatrième question.
10: Vas-y, Gérard, vas-y.
1: On va envoyer une musique.
10: Oh non!
1: Vas-y, parce que
8: non, bah non, on peut pas, tout le monde.
1: Non.
10: On va envoyer. Gérard, on passe notre temps avec la musique,
12: j'ennuie-nous.
10: C'est le dernier soir avec toi et tu me mets de la musique.
1: Ouais, non! Attendez!
10: Enrico Macias, ne hurle pas, Gérard, ça sert à rien.
1: Alors, dans ce cas-là, vous la fermez!
10: On se la fait.
12: Oh là là, le blanc.
10: On se la fait.
11: Gérard, est-ce que tu peux nous parler de Christine?
1: Non,
8: laisse tomber.
11: La dernière fois qu'elle
10: a
11: vu.
1: Cette situation. Hop, musique.
8: On a rien compris.
10: Oh non, Gérard. S'il te plaît, Gérard.
8: Taisez-vous là, parce qu'on n'a pas entendu la question.
11: Laisse tomber, il est dans un pli de la grosse.
10: Oh, il est dégueulasse celui-là. Qui c'est celui-là?
11: C'est Réglisse, il est pas gentil avec Gérard. Laisse tomber, la dernière fois, il a nagé.
10: On va t'emmener avec toi, Gérard.
1: Qu'en pensez-vous de cette situation, musique?
8: Quelle situation, Gérard?
1: Il se débrouille.
8: D'accord.
1: Il se débrouille.
8: Il y a une chanson, donc c'est dédicacé.
11: À Cusso, tu y es avec les mains.
8: C'est pour Gérard, de Christine.
10: Et qui c'est qui parle là?
8: Faut écouter.
1: Du matin, vous avez alors un deuxième débat sur la discothèque et sur les discos mobiles. Donc, tenez-vous prêts sur vos gardes. Donc, on va accueillir Anthony. Bonsoir.
13: Bonsoir, Gérard.
1: Anthony.
13: Oui, bonsoir, Gérard.
1: Yamina.
10: Ouais, toujours là.
1: Réglisse. Toujours là. Sophia,
12: toujours là.
1: Toujours là.
12: Je suis toujours là.
11: Je t'emmerde.
1: Carlo, comment?
11: Je t'emmerde. Pour commencer, comme ça, c'est clair.
1: Dans ce cas-là, Régis, si tu m'emmerdes...
11: Que toutes les meufs prennent au standard parce que je les emmerde.
12: Voilà. Non.
1: Voilà, c'est bien, si tu emmerdes tout le monde au standard,
12: Carlo,
1: tu retournes.
12: Caramel, la bande de merde, là.
11: Et Carlo, je le reprends et je le retourne.
1: C'est bien.
11: Ta gueule un petit peu.
12: Bonsoir, Gérard.
1: Non, mais attends. Déjà, celui qui vient de...
12: Gérard.
8: Vous allez avoir un ultimatum après.
12: Bonjour.
1: Donc, Carlos.
11: Oui, Gérard, je t'aime, je t'adore et je t'encule encore plus fort.
12: Gérard. Ouais.
1: Donc, on va accueillir Caroline.
12: Ah,
11: celle qui rit quand on la pine.
12: Allô.
1: Oui.
12: Allô.
1: Oui.
12: Gérard.
1: Oui, on t'écoute, Caroline.
12: Bonjour.
11: Salut.
12: Salut Caroline.
11: Salut Caroline.
12: Bonsoir Caroline.
11: Retourne chez ta mère.
1: Allô.
11: Caroline.
1: Bon, attends, Gérard, toi tu restes poli s'il te plaît.
12: Gérard.
1: Oui.
12: Oui. Je suis très contente de t'avoir.
1: Oui.
12: Et je voulais te dire que t'es vraiment une personne très courageuse. Mm-hmm. Parce qu'en fait tu sers de bouc émissaire à tous ces dépravés de la nuit qui t'appellent pour...
11: C'est vrai, j'ai des petits frustrés, Gérard.
1: Ouais, merci Caroline. Non mais Caroline.
12: Je suis tout cœur avec toi, quoi.
11: Okay. Moi aussi, Gérard.
12: Moi aussi, Gérard.
11: Avec toi. Moi aussi, Gérard.
12: Et toutes les filles sont avec toi, Gérard. Ce
11: voilà, tous les mecs.
1: Non, mais
11: aussi,
1: attendez, attendez. Maintenant, on va revenir dans le thème du débat, s'il vous plaît, maintenant.
12: Oui.
11: Tant qu'à faire.
1: Hein.
11: Bonjour, deuxième question, Gérard.
1: Donc,
12: sur quoi?
1: On était à la quatrième.
12: Donc, ouais, la cinquième.
1: Quand... Ben non, on vous a laissé le temps de deux musiques là pour réfléchir à la question.
12: C'était quoi déjà?
1: Ben, qu'en pensez-vous? Ouais, c'était les mots bleus avec Christophe, la musique qu'on vient d'écouter, voilà.
11: C'est toi qui as choisi?
1: C'est moi qui ai choisi, oui. Pourquoi? Parce que ça te gêne?
11: Non, t'as dégoûté. J'adore Christophe, moi. Moi, je l'ai vu en concert en 78.
1: Ouais, ben ça me fait une belle jambe.
11: Et toi, t'as des goûts de chiottes.
12: Je vous dirai les mots bleus, les mots
1: qui sont mal aussi. Non mais c'est bon.
12: Pour voir les lapins.
1: Non mais c'est bon. Ouais.
11: Hey Carlos, chez toi.
1: Waouh.
12: Pour voir les lapins. Chemin. Gérard.
1: On.
11: Et après Gérard, on se fait un caracoquet. Hein.
1: Ouais ben on verra.
12: C'est cool les caracoquets.
1: Ouais,
11: Moi je veux chanter quitter
1: le. Que pensez-vous de cette situation? Donc par exemple avec les personnes que vous aimez, qu'en pensez-vous?
11: Gérard, est-ce que t'es pédé?
1: Non.
12: Tu peux de la situation de quoi? Comment
13: tu
12: ça ouais,
13: la question,
11: du chômage, c'est ça Gérard?
1: Non mais
11: pensez-vous du chômage, c'est ça la question?
1: Non, c'est qu'en pensez-vous de la situation par exemple quand vous êtes avec la personne et si vous êtes pas contente, c'est tout.
11: C'est les filles et les garçons qui répondent.
14: Moi je trouve ça dégueulasse.
11: Les deux.
12: Mais Gérard, tu peux reformuler?
13: Oui, c'est très cool.
12: Parce
13: ouais.
12: que tu t'es,
11: je trouve cette situation dégueulasse.
12: Tu as plein d'imagination, mais tu t'exprimes pas très bien.
11: Non, dites-vous les ménagères.
13: En plus de précision,
15: les ménagères, elle est mal à lui.
1: Non, mais dans cette
11: situation. Gros con, essaye de faire de la radio.
12: Gérard.
1: Eh, celui qui dit gros con, tu retournes chez toi ou tu raccroches ton téléphone?
16: Il a pas raison sur le gros con, mais il a raison que tu fais de la radio. Donc essaye de mener ton
1: débat. Non, mais attends. Dans ce cas-là, on n'a pas besoin de me traiter de gros con.
12: Non,
11: ouais, c'est le seul truc qui m'est venu à l'esprit.
1: Ouais, ben Gérard, si ça vient à l'esprit, mon pote, tu restes chez toi.
12: Mais c'est amical.
11: Je suis chez moi.
12: Eh, hey, Gérard.
11: Ah, mais je pourrais dire gros con comme.
12: Eh, hey, y a une fille qui veut parler là, vous pouvez les.
11: Gérard,
1: ouais, mais stop.
12: Eh, hey, Gérard, c'est Caroline.
1: Oui.
12: Vas-y, Caroline. Je sais faire le pain.
13: Ah, ben moi aussi.
1: De quoi?
12: Le pain.
13: Moi aussi, je sais faire le pain.
1: Non, mais attendez.
12: De toute manière, ça fait pas partie du sujet.
13: Il y a pas de rapport.
16: Merci. Excuse-nous.
12: Non, mais c'est parce que les
1: gens
12: ont décidé de s'assurer. Ouais,
13: donc on répond à la question.
12: On essaie de les s'assurer dans notre côté, quoi.
1: Non, mais je pense que c'est pas la question.
13: Tu peux la répéter une dernière fois, s'il te plaît, Gérard.
1: Non, mais de manière bon.
11: Pensez-vous du chômage?
1: Non.
13: Non, aussi, Gérard.
1: Bon, allez. Je vais passer parce que la 4, je l'ai mal.
12: Gérard, t'as qu'à poser la question à chacun d'entre nous. Et bon, chacun alors, répond à ça.
1: Bah alors maintenant, moi je vais vous. Maintenant, la question.
11: Tu vas pas lui apprendre son métier quand même.
1: Bon, c'est bah, bon, tu
12: non,
1: tais, s'il te plaît. Donc, on va passer à la 5 parce que la 4, je l'ai.
12: Non, pourquoi pas.
1: Non, mais je pense. Je vais
12: on y reviendra après, disons. Gérard, en fait, tu nous demandes à
11: quoi. Ta gueule, les meufs.
12: Ferme ta gueule, toi.
11: Ta gueule.
1: Oh, laissez poser la question, s'il vous plaît. Maintenant, la question numéro 5. La question numéro 5.
12: Oui,
11: Gérard. Ta gueule, les meufs.
12: Carlos, ça va mal aller.
17: Je crois que Gérard veut poser la question numéro 5.
12: Vas-y, voilà. Gérard.
1: Pensez-vous la revoir après?
13: Pardon ? Leur voir quoi ?
1: Par exemple...
13: C'est
1: bon,
13: possible.
1: Ah, qui ?
13: Caroline.
1: Ouais, Caroline.
13: Au revoir quoi, Gérard ?
14: La personne avec qui...
1: voilà, avec qui vous avez eu des relations amoureuses ?
13: Oui, c'est comme ça, quoi.
1: Mmh. Ouais, mais est-ce que tu comptes leur voir par la suite ou pas ?
13: Ah, moi, oui.

0: Alors,
1: en plus, c'est tout le temps les meufs qui parlent.
0: Non, mais parce que les meufs, vous foutez la merde.
1: La gueule, Régis, c'est un bad
2: crank.
0: Vous sortez du sujet du débat.
3: À part dire des gros
2: bon,
3: cons.
2: Bon, voilà. À
1: en
2: part
1: plus, c'est un gros con qui arrête pas de gueuler.
2: Ouais, attends, le gros con, tu sais ce qu'il dit, il t'emmerde. Le gros con, il t'emmerde. Le gros con, il t'emmerde. Si t'es pas content, tu raccroches.
0: Exactement. Gérard, mais ça n'est pas la peine que tu...
3: Non, mais Gérard, de toute manière, il est jaloux. Parce
1: non, mais Gérard, laisse tomber, c'est un frustré.
2: Le gros con, comme celui qui vient de dire, s'il est pas content, il raccroche son téléphone, non, il me fait pas chier.
1: Gérard, il va crever.
2: Ok, c'est pas parce que c'est le dernier débat que vous allez me casser les bureaux. Ok, alors maintenant, pensez-vous là, stop, pensez-vous là, revoir.
4: Moi, oui, dis ça, ouais, Christine, on va la revoir.
2: Attends, tu fermes ta gueule avec Christine, ok?
0: Gérard, c'est Sophia, moi je suis
1: Gérard. Christine, c'est une grosse gueule. Gérard, c'est Carlos qui veut répondre. Carlos, rentre chez ta mère.
2: Quand tu la fermes, toi.
0: Gérard, tu sais dire je t'aime en combien de langues?
1: Je voudrais dire un truc.
0: C'est personnel pour Jérémy, si tu m'entends, je te fais un gros bisou.
2: Voilà. Non, non, y a pas de bisou.
1: Gérard, on va te faire écouter un truc.
2: Ceux qui s'amusent à vouloir faire écouter des trucs, vous retournez au standard.
1: C'est Gérard, c'est Carlos qui veut répondre.
4: Je vais me marier avec Gérard.
2: Alors, dans ce cas-là, tu la
0: Gérard,
2: fermes.
0: Est-ce que tu pourrais faire en sorte que le débat se déroule bien?
1: C'est la merde, hein.
2: Non, mais dans ce cas-là, vous répondez à la question.
0: Mais moi, j'ai envie de répondre. Mais moi, j'allais pour répondre, c'est Sophia. Mais on
2: alors, Sophia, vas-y, je t'écoute.
0: Alors, moi, je dis oui pour revoir la personne avec qui on est.
4: C'est Christine, moi je dis oui.
2: Allô, Caroline.
0: Allô, c'est Caroline. Je voudrais argumenter le oui, moi, parce que c'est bien beau de dire oui, mais il faut avoir quelques arguments.
2: Pourquoi?
0: Alors moi, je suis prête à revoir la personne avec qui
2: c'était
0: des moments vraiment magiques.
1: Ah si.
2: Non.
1: Ah si.
2: Non.
1: Elle a le droit de revoir la personne.
2: Non. Non.
0: Pourquoi tu dis non?
2: Oh non, il me fallait pas ça dans les studios.
0: Qu'est-ce qui est arrivé?
1: C'est Françoise.
2: Oh non, là, je peux plus faire de débat.
0: Elle est avec Framboise?
1: Eh oui, toutes les deux.
0: Oh, bah non, Gérard, tu vas pas arrêter ton débat. Il y a Françoise et Christine.
1: Ce soir, Gérard, tu vas baiser.
0: Il y a qui, Gérard, tu peux nous présenter?
2: Ouais, mais attends.
1: Ce soir, Gérard, tu vas baiser.
0: Il y a qui?
3: Mais Gérard,
0: pourquoi dis-nous le Gérard.
1: Bon, c'est qui?
0: Allez Gérard.
1: Fais-nous les présentations.
2: Merde. Allume-le. Voilà.
0: Et Gérard, c'est un monsieur tellement
2: allez, allez, stop, on revient sur le débat, je m'en fous de Françoise.
0: Gérard, vas-y, Gérard.
2: Non.
1: Avec Françoise.
0: Gérard, mais hurle
1: pas.
0: Hurle pas.
1: Je vais entendre Françoise, t'entends?
2: Non, mais pour l'instant, c'est moi qui commande.
1: Rien
0: Gérard,
1: du tout.
0: T'as une voix plus jolie quand tu cries.
1: Bonsoir,
2: c'est moi qui commande.
1: Putain, merde, c'est
0: mais si Max était là, il aimerait pas que tu cries.
1: Bonsoir, Françoise. Comment vas-tu?
2: Bon, pour l'instant, c'est mon débat. Vous la fermez.
0: Gérard, c'est demandé si gentiment.
2: Vous la fermez, s'il vous plaît.
1: Françoise, t'as payé combien de taxis?
2: Oh!
0: Oui?
2: On revient dans le débat.
5: Vas-y, Gérard, on t'écoute.
2: Bon, alors pensez-vous de la revoir, oui ou non? Et pourquoi?
5: Qui ça, Christine?
1: Qui, Françoise?
0: Caroline aimerait bien répondre. Et moi aussi, Sophia, depuis tout à l'heure, j'aimerais bien répondre.
1: Vas-y, répondez les filles.
0: Moi,
2: on va accueillir Laurent. Hein? Laurent à la place de Carlos.
0: Salut Carlos.
2: Laurent à la place de Carlos.
0: Ah oui,
1: allô
0: Carlos. Bonjour Laurent. Salut Laurent, ça va?
1: Salut tout le monde, c'est Laurent.
2: Salut.
1: Ça va bien?
2: Bon alors donc, Laurent, je répète la question pour la unième fois.
0: Oui, unième.
2: Pensez-vous la revoir? Vous me laissez parler s'il vous plaît.
1: Oh.
2: Pensez-vous la revoir? Oui ou non?
0: Oui. Yamina, ça dépend.
2: Alors qui?
0: Caroline.
2: Oui.
0: Oui, alors moi, s'il y avait de la magie dans l'air avec cette personne...
2: Ouais. Là, mais je t'écoute, Caroline.
0: Ouais, bah s'il y avait de la magie avec cette personne, oui.
1: Ouais, d'accord.
2: C'est-à-dire? C'est-à-dire?
0: Si on a vécu des moments magiques au-dessus de tout, oui.
2: Ouais, mais attends, Caroline, la question, je pense que... Mais est-ce que tu penses...
0: Oui, magique.
2: Non, c'est bon, c'est bon. Caroline.
0: Oui.
2: Caroline.
0: Oui.
2: La question...
0: Oui.
2: Est-ce que tu penses, je sais pas parce que t'as peut-être pas compris les questions du départ.
0: Oui ou non.
2: Mais est-ce que tu penses le revoir après?
0: Oui, bah oui, elle t'a répondu.
2: Ouais, mais
0: après, tu veux savoir pourquoi?
2: Oui, ouais, voilà le pourquoi.
1: Oui, histoire de se faire défoncer.
2: Non, attendez.
1: Dans les chiottes de la loco, quoi. C'est clair.
0: Gérard.
2: Oui.
0: C'est Sophia, je reste toujours dans le romantisme. Au moins, je dis oui, si je l'aime, je reste avec lui, j'aimerais bien le revoir.
3: Ouais, mais l'amour, mais attends, mais les gens, ils parlent d'amour, ils savent même plus.
4: Oui, qu'est-ce que l'amour, en fait?
2: Non, mais attends.

0: Attendez, la question. Stop. Oh, tu te tais toi derrière, d'accord? Tu vas pas gueuler.
1: Si tu te sens bien avec, pourquoi pas?
0: Non, alors moi maintenant, je vais vous poser la question.
1: Ouais.
0: Croyez-vous à l'amour?
1: Oui, moi j'y crois.
0: Ah, qui?
1: Gérard, profondément.
0: Eh, s'il vous plaît. Maintenant, vous allez répondre à la question que je viens de vous poser. Monir, elle n'était pas dans le thème du débat.
2: Ah ben, ça touche tout, alors.
0: Pensez-vous à l'amour. Alors, maintenant, s'il y en a qui me disent oui, alors maintenant, dites-moi pourquoi.
2: Oui, réglez ce
1: problème.
0: Non, attendez, chacun votre tour.
2: Allô.
0: Stop.
2: Allô.
1: Sophia.
0: Stop.
2: Il y a quelqu'un?
1: Gérard, arrête de crier, ça fait
0: ouais
1: pas
0: bah
1: de
0: hey.
2: Ouais, arrête de crier un peu, Gérard, il y en a marre maintenant.
0: Hey. Ouais, bah attends, pour l'instant, c'est là qui pose la question.
2: Ferme.
1: Gérard, je peux répondre? Gérard, je peux répondre?
2: Eh, Gérard, si je croirais pas en l'amour, j'aurais pas toutes ces cicatrices sur le sexe.
1: T'es vu qu'ici,
3: Caroline? T'as des cicatrices sur le sexe?
2: Ouais, à cause de la loco, ce qui met les dents, cet enculé.
1: Gérard, demande juste Caroline.
4: Gérard, je peux répondre, ne fais pas attention à ce genre d'argument.
1: Je peux répondre?
3: Gérard, demande juste Caroline et ton vœu sera exaucé.
0: Alors,
2: t'as vu ta gueule?
1: Yamina, Gérard.
3: Gérard.
1: Sophia.
3: Gérard, Yamina.
1: Gérard.
3: C'est Sophia.
2: Yamina. Gérard, moi aussi.
1: Yamina.
3: Gérard.
0: Et ton vœu sera... Attends, vous répondez.
1: Et Gérard.
0: Oh,
1: Gérard,
0: vous allez vous la fermer?
1: Gérard, je peux.
5: Vous allez vous la fermer, là, je crois.
2: Oui, vous la fermez. Je vais vous dire une chose, vous la fermez.
0: Bon, déjà, toi, tu la fermes.
2: Exactement, tu la fermes.
1: Tirez-le, lui, directement.
2: Directement, tu la fermes. Et Laurent, je reconnais ta voix. Ouais.
1: Alors, Gérard.
0: Bon. J'ai l'impression que tout à l'heure. J'ai conscience.
2: Ah, bah ouais. Je dirais une chose tout à l'heure.
0: Bon, alors, vous, Gérard, vous la fermez. Bon.
1: Gérard, est-ce que je peux répondre à la question, s'il te plaît?
0: Oui.
1: Je te remercie. Alors, Yamina.
0: Ouais.
1: Donc, bah oui, moi je crois fort en l'amour, quoi. Parce que je pense qu'on peut pas vivre sans, quoi.
3: Ouais, non, mais ça, c'est bien.
0: Attends. Qui c'est qui vient de répondre à cette question?
1: Yamina.
0: Bon, Yamina, tu crois à l'amour, mais dans quel sens?
1: Les sentiments. Mais les gens, ils disent n'importe quoi. Gérard, demande Caroline et tes vœux seront...
0: Yamina, c'est toi qui as posé cette question?
1: Qui a répondu
2: cette question?
0: C'est toi qui a répondu à cette question. Alors moi, je vais te demander, ouais. Pourquoi tu crois à l'amour?
1: Parce qu'on peut pas vivre sans l'amour.
2: T'as pas vu encore.
0: Bon, attends, toi, tu t'es derrière, s'il te plaît. Moi, je vais te dire une chose. Si tu crois vraiment à l'amour...
2: Bah, rencontre jamais Gérard.
1: Ouais.
0: Bon, toi, tu la fermes derrière, s'il te plaît.
3: C'est grâce à Gérard qu'on croit en l'amour.
0: Non. Il n'y a pas que moi sur Terre qui existe.
1: Vas-y, Gérard, je sais pas.
0: Je suis pas seul sur Terre, malheureusement.
1: Mais ce soir, c'est toi.
2: Gérard, t'es une MST ambulante.
1: Tu es le roi.
2: Gérard, tu es
1: le roi. Gérard, je suis fière d'être en ligne avec toi, et malheureusement, je crois même que tu me parles.
3: Moi aussi.
2: Et Gérard, il a son siège au château de la loco. Il
1: est en train de s'aborder, après viens parler.
2: Il a un trône en or. Un trône en or, c'est le roi de la sucette. Non, il est sur la grosse.
0: Bon, c'est bon.
2: Et le plan d'or, Gérard, à la loco et tout.
1: Gérard, t'écoutes, hein.
0: Bon. Alors ouais. Maintenant, je vais demander à...
2: Caroline. À Laurent.
1: Non, Sophia, il n'a pas encore répondu, moi.
2: À Laurent, parce qu'il n'a pas encore ouvert sa gueule.
1: Sophia, elle n'a pas encore répondu.
2: Ah, mais on s'en fout.
0: Mais ouais, pour l'instant, c'est pas toi qui commande, c'est moi qui décide qui les gens répondent.
2: Ok,
0: si t'es pas content, tu vas te faire foutre, ok?
2: Rentre chez toi.
0: Dans ce cas-là, je demande à Caroline.
2: Bah, rentre chez toi.
1: Oh non.
2: Tu me fais
0: Caroline. Crois-tu à l'amour et pourquoi? Oui ou non?
1: C'est vraiment gentil.
0: Alors pourquoi?
1: Allô?
0: Oui, je t'écoute.
1: Oui, je crois en l'amour parce que je crois qu'il n'y a que ça qui pourra amener la paix un jour dans notre monde.
3: Oh, c'est beau.
2: Hé Gérard, je crois qu'on n'avait pas le droit de prendre des mineurs.
0: Oh, vous laissez répondre Caroline, s'il vous plaît.
2: Caroline.
1: Au revoir. Parle autrement, d'accord? Parce que si
0: celui qui vient de dire tu vas te faire enculer, tu vas y aller toi-même te faire enculer, ok?
1: C'est de la chance.
0: Alors, dans ces cas-là, vous laissez Caroline répondre à la question.
1: Exactement.
0: Crois-tu en l'amour, oui ou non? Pourquoi?
1: Alors, je crois en l'amour. Donc, je disais parce que je pense que c'est la seule chose qui pourra ramener la paix dans notre monde.
0: Oui,
5: quel connard.
1: C'est vrai.
0: Ouais, mais pourquoi?
2: T'as trop vu le sac aimé les mains, toi.
0: Non, stop! Pourquoi?
1: La vérité, je dis, je mens.
0: Caroline! Stop! Caroline!
1: Oui?
0: Pourquoi crois-tu en amour?
1: Alors, je crois en l'amour parce que c'est une force qui vous permet de vous faire évoluer. Mais
2: tout Allez, arrête de regarder la petite.
0: Caroline.
1: Allô?
0: Caroline.
1: Oui.
0: Caroline.
1: Oui.
0: Je crois que...
2: Allô.
0: Non, mais je crois que Yana, je crois que Caroline, t'as pas très bien compris la question.
2: Hein. Ah ouais, c'est ça.
0: Non, mais elle se demande, est-ce que tu crois en l'amour?
1: Bah oui, je crois en l'amour.
0: Et pourquoi? Alors oui, mais tu m'as dit oui, mais...
1: Non, c'est toi qui peux pas écouter parce qu'il y a tout le monde qui coupe, c'est pas pareil.
0: Ouais, voilà, vas-y. Alors dis-moi maintenant le oui. Alors, je vais te demander après pourquoi. Alors maintenant, dis-moi.
1: Alors, vas-y. Alors oui, je crois en l'amour parce que je pense que c'est la seule chose qui pourra rétablir la paix sur Terre. Gérard?
0: Oui.
1: C'est Sophia qui veut répondre.
0: Oui, Sophia.
1: Alors moi, je dirais plus, je dirais plus que j'affirme et j'atteste que l'amour est là pour, comme elle disait tout à l'heure...
2: Pour foutre la merde, quoi.
1: Ouais, exactement, non mais...
0: Non mais moi, je vais vous poser une question.
2: Quoi?
0: Une question bête et méchante.
2: Oui. Comme quoi. Et Gérard, c'est réglisse, moi je veux pas y répondre.
0: Ta bouche à toi. Alors, une question bête et méchante.
1: Oui, Gérard,
2: je veux pas y répondre.
0: Ta bouche.
1: Ah oui, les polis.
2: Non, mais ça m'intéresse pas. Ferme ta gueule. Non,
0: si ça t'intéresse pas, tu dégages.
2: Voilà.
0: Ok.
2: Tu rentres chez toi et tu vas casser.
0: Alors maintenant, moi, une question bête et méchante que je vais vous poser.
1: Ouais.
2: Elle est plus bête ou méchante, la gueule.
0: Stop.
2: D'après moi, la question est bête et méchante.
1: Ta gueule.
0: Oh.
1: Et toi?
2: La question bête et méchante, c'est voulez-vous faire l'amour?
1: Laissez Gérard parler.
5: Arrêtez, faites gaffe, Gérard va casser.
2: Ouais, la question bête et méchante, c'est voulez-vous faire l'amour avec Gérard?
1: On t'écoute.
0: Ça y est?
1: Oui.
0: Bah. La question bête et méchante que je répète sans arrêt quand je passe sur l'antenne.
1: Oui.
0: Croyez-vous que la femme est l'avenir de l'homme?
1: Ah oui, exactement.
0: Caroline dit non.
1: Moi je dis oui, c'est Sophia.
0: Alors vas-y, pourquoi?
5: Pourquoi
1: qui?
0: Sophia, t'as dit oui, pourquoi?
2: Il paraît qu'il y a que des boudins dans le studio.
1: Parce que c'est la femme, l'homme et la femme. Sans les deux, c'est pas possible.
0: Non, mais attendez.
1: La femme, elle est importante.
0: Non, mais je crois que vous avez pas compris la question.
1: Quoi?
0: Est-ce que la femme est l'avenir de l'homme?
2: Non, Gérard, je suis...
1: Non, oui, parce que la femme, l'homme peut pas tirer des coups.
2: Laurent, je dis que pas du tout.
0: Pourquoi, Laurent?
2: Parce que la femme, elle est bonne pour faire le ménage. Acheter la bouffe et puis voilà.
5: Faire la vaisselle.
2: Je pense que ça s'arrête là.
0: Non, je suis pas d'accord avec toi.
2: Je suis pas d'accord avec toi.
0: Laurent, je suis pas d'accord avec toi.
2: Si, tu dois être d'accord avec moi. Si.
0: Je suis pas d'accord avec toi.
2: Si.
0: La femme n'est pas là pour faire
2: la
0: bouffe.
2: La vaisselle.
0: Je suis désolé.
2: Et le linge. Et après, elle ferme sa gueule.
0: Non, mais attends, toi, là. Il attend déjà, Laurent, tu vas rester poli.
5: Mais il a raison.
2: Écoute, Gérard, c'est. C'est comme ça, il faut
1: autrement. Je peux parler, s'il te plaît, c'est Caroline.
0: Ouais, vas-y, Caroline.
1: Alors, je voulais dire juste que la femme n'est pas l'avenir de l'homme pour la simple et bonne raison que pour l'avenir, il faut la femme et l'homme et les enfants.
2: Mais attendez.
0: Alors là,
2: moi, je suis pas du tout d'accord.
0: Caroline,
1: oui,
0: je suis déjà pas d'accord avec toi.
2: Moi non plus.
1: Je suis pas d'accord.
2: Je dis que la femme, elle sert à rien.
1: C'est quoi ton avis, Gérard?
0: Non, moi, je suis pas d'accord.
1: Et c'est quoi ton avis?
0: Déjà, une nana, ok. Mais avoir un enfant.
2: Faut pas déconner non plus, quoi.
0: Là, tu es un peu loin.
2: Ouais, tu es un peu loin.
1: Non, mais c'est une image qu'elle donne, vous avez pas compris, là, les amis.
2: Si après, t'as un gosse comme Gérard, on va la faire.
1: Bah oui, essayez d'imaginer comme la jeune fille vient de dire et.
0: Bon, allez, c'est bon.
1: Bon, posez une question, Gérard, là.
2: Mais Gérard, il faut pas réduire le rôle de la femme seulement aux tâches ménagères. Hein. Qu'est-ce qui va nous sucer après?
1: Mais ami de la poésie, bonsoir, quoi.
2: C'est seulement disponible vendredi. Qu'est-ce qui nous suce les autres jours de la semaine?
0: Bon, alors, dans ce cas-là, les mecs, vous dégagez. Je veux plus vous entendre.
2: Dégagez.
0: Je veux plus vous entendre.
5: Ça casse dur, là. Allez.
0: Je veux plus vous entendre, les mecs. Alors, maintenant, les nanas qui nous restent.
1: Oui. Oh, le calme, c'est super.
0: Ouais, il y a encore un mec. T'inquiète pas, j'ai reconnu. Pensez-vous l'avoir aimé?
6: Oui.
1: Je l'aimerais toujours, Caroline.
2: C'est quoi la question? C'est pensez-vous y avoir mis bien profond?
0: Ta gueule, à toi.
1: Pensez-vous avoir aimé quoi?
0: Quand je t'appellerai pas de chambre, tu sortiras de sous le lit.
1: Oh ouais, Gérard.
2: Et moi, je te parle pas des boudins qu'il y a dans le studio.
0: Attends, Gérard, si t'es pas content, mon pote, je t'emmerde. C'est pas toi qui commande.
2: Ouais, ouais, exactement. Et tu rentres chez toi.
1: Eh, t'es méchant. Dans le ciseau, il n'y a pas de boudin. Julie, à ce qui paraît, elle vient de terminer.
0: Alors, dans ce cas-là, si vous voulez vous en prendre sur Julie, vous la prenez en antenne après. Ok.
1: En tout cas, Julie, elle est très belle.
6: Ils ne me prennent pas, Gérard. Ils me prennent.
0: Non, mais. Attends, ils disent que t'es un boudin. Alors maintenant, ne prends pas Julie.
6: C'est bien connu, je suis un boudin. Moi, j'ai l'air.
5: Boudin.
2: Moi, je l'ai vu, Julie, elle est très jolie. J'ai vu Angélique aussi et Françoise.
1: Ben, moi, si je ressemblerais à Julie, je serais très contente. Hein.
2: Voilà.
0: Alors maintenant, la question.
2: Depuis Gérard, c'est faire l'amour.
1: Vas-y, question, Gérard.
0: Ouais, c'est moi qui pose.
1: Gérard ? Oui ?
0: C'est moi qui pose la question.
1: Oui.
0: Donc, pensez-vous de l'avoir aimé, oui ou non ?
1: Aimé quoi ? Le mec ?
0: Bah oui, le mec ou la nana.
1: Mais bien sûr, c'est Sophia qui répond.
0: Oui.
1: Bien sûr, je pense l'avoir aimé.
0: Mais
1: je l'aime toujours.
0: Oui.
1: Pourquoi ? Parce qu'il m'a donné satisfaction. Surtout.
2: Bien.
1: Surtout.
2: Pensez-vous avoir aimé Gérard ?
1: Oui, non, c'est moi. La seule chose que je demande maintenant, c'est qu'il m'offre un enfant.
0: Qui ?
1: Ben, mon mari.
0: Ah ben, ça, c'est à toi de voir.
1: C'est pour ça que je trouve que je l'ai aimé et je l'aimerai tout le temps.
0: Et tu, ça fait combien de temps que t'es avec ?
1: 7 ans.
0: 7 ans ?
1: Ouais.
0: Wow. Vous êtes mariés, non ?
1: Ouais.
5: Ça fait 4 mois.
1: Bah, je suis mariée religieusement, mais pas par mes papiers, quoi.
2: Pas par alliance.
1: Voilà, oh non, je suis pas passée à la mairie encore.
5: T'as raison, l'alliance, ça coûte trop cher.
2: Ouais, c'est bien cher.
1: Ben non, comme ça, si après ça va plus avec lui, ben je me casse. J'ai même pas à signer des papiers.
2: J'ai en fait.
1: Non mais
0: non mais ouais mais ça y est. Non mais ça y est. Ouais.
2: Grossier.
0: Non, stop. C'est Sophia qui vient de parler.
1: Oui, c'est moi.
2: Et ben tu rentres chez ta mère.
1: Eh ben dis donc toi. Laisse ma mère où elle est.
2: Ah c'est Gérard qui.
1: En ce moment elle est en train de faire la radio.
0: Attendez. Qu'en pense Françoise? Vas-y.
2: Alors, c'est ta mère, François.
0: Oh, ta gueule, Gérard. Tu restes poli, ok ?
2: Je te dis un petit mot gentil à Gérard.
0: Merci. Non,
2: vous
0: tu.
2: Super.
0: Tu te tais. Tu laisses répondre Françoise. Vas-y, Françoise.
6: Mais je sais pas. Je sais pas laquelle question que t'as demandé là.
0: C'est. Pensez-vous de l'avoir aimé ? Oui ou non ?
6: Bien sûr.
0: Mais pourquoi ?
6: Bah, parce que. On peut toujours aimer quelqu'un. Mais t'as des amours qui sont plus forts que d'autres.
2: Exactement, directement.
6: Directement, oui.
0: Ouais, mais,
1: non mais c'est pas bête ce qu'elle vient de dire.
2: Je dirais même directement. En fait.
0: Non mais attendez, parce que là, attendez.
1: Ouais, même.
5: Là on va très loin.
2: Non mais là on va rentrer dans un vieux sujet.
0: Non, de toute manière on va pas rentrer
2: dans le vieux. Attendez, je pars Gérard et Françoise. Mais
0: ouais, tu vas la fermer, toi, derrière.
6: Mais arrêtez de déconner, s'il vous plaît.
2: Non, mais c'est réglé, ça. Réglé,
5: c'est chiant, il arrête
6: pas. Vas-y, Françoise.
5: Vas-y, fais un peu la loi, Françoise, parce que là, ça va pas, c'est
6: réglé. Non, parce qu'on n'arrête pas de nous dire qu'on va se marier ensemble, ou on a couché ensemble, ou on est sortis ensemble.
1: Alors.
6: On n'est jamais sortis ensemble, on n'a jamais couché ensemble, on s'est jamais fréquenté. À part dans les radios.
1: Françoise ?
6: Oui ?
1: C'est Sophia. Est-ce que t'aimerais bien fréquenter Gérard ?
6: Non ?
0: Pourquoi ?
1: Pourquoi ?
0: Stop ! Pour l'instant, c'est pas vous qui posez les questions, c'est moi qui lui réponds. Pourquoi ?
2: Pourquoi, Françoise ?
0: Stop !
1: Pourquoi ?
6: Pourquoi ? Parce qu'elle a un sale caractère.
1: Bah oui, mais c'est normal avec tous ces auditeurs qui font crier.
6: Il y a un sale caractère, il peut pas tenir une gonzesse au moins 24 heures.
2: Ouais, c'est tout.
0: Vrai, ça, t'as pas été voir, Françoise.
2: Bah, on a vu la même situation avec
0: Christine. Déjà, toi, Françoise, c'est différent. Parce que moi, je me permets pas de demander à Max.
6: Quoi ?
0: De rembourser, ok ?
6: Ouais, ta gueule, toi. Oh.
0: S'il te plaît, merci.
2: Moi, je dis directement.
1: Françoise, je
2: te
1: posais une question.
6: Oui, bien sûr.
1: Alors, est-ce que Gérard il te plaît physiquement, mais pas donc il te plaît pas parce qu'il a un sale caractère.
5: Tu vois, est-ce que directement il te plaît quoi ?
1: Est-ce que directement il te plaît physiquement directement ?
6: Non.
1: Non ?
6: Non.
1: Mais le physique n'est pas tout.
6: Non, c'est pas le physique. Disons que il a une tête normale.
1: Ouais.
6: Bon, qui plairait à beaucoup de personnes, mais moi non, il m'attire pas.
0: La dernière. Stop.
2: J'ai une question à poser à Françoise.
0: Ouais, mais attendez, moi pour l'instant, je vais vous poser une question.
2: Qui
0: va revenir sur les relations amoureuses avant d'attaquer le débat sur les discothèques et la disco mobile.
2: Ah, on va parler de la loco alors.
0: Donc,
1: Ah ouais.
0: La dernière question sur les relations amoureuses.
1: Ouais.
0: C'est pensez-vous que l'amour se juge dès la première, dès les premières relations? Mais vous ça, réfléchissez.
1: Ça dépend.
0: Hein. Gérard, vous réfléchissez.
2: Gérard, au lieu de faire un débat sur les discothèques, on fait un débat sur les toilettes.
0: Pour l'instant, c'est moi qui commande, c'est pas toi. Ok?
1: Ouais, c'est lui qui commande.
0: Donc, c'est pensez-vous que l'amour se juge dès les premières relations? Musique.
2: Musique.
1: Oh non.
6: Il n'y a pas de musique, on continue le débat, Gérard.
1: Ah, bien joué.
5: Il n'y a pas de musique parce que j'ai rien calé.
0: Ah non, aussi.
5: On mettra de la musique une fois que le débat sera terminé.
0: Non.
1: Si, c'est mieux, c'est mieux. Comme ça, tu mettras de la musique.
5: Gérard, il va répondre. Mais si, il va répondre. Fini le débat. Et on commencera l'autre après.
6: Non, Gérard, tu as dit que tu allais jusqu'à 3h, il faut au moins qu'on
0: continue. Ouais, attends, celui-là se pose la question et c'est tout.
6: Gérard.
0: Gérard,
6: tu m'écoutes.
5: Non.
6: On fait la quatrième question, on fait la conclusion du débat, on met un disque et on enchaînera sur.
5: C'est la cinquième question.
0: Non, c'est pensez-vous que l'amour se juge dès les premières relations.
6: Voilà. Et ensuite tu feras la conclusion.
0: Voilà, on fera la Françoise. Conclusion.
5: Mais c'est des relations tout seul ou à plusieurs?
0: Ça, on verra.
5: D'accord. T'es plutôt par tous toi alors.
0: Non.
1: Alors qui c'est qui va répondre en premier?
0: Bah alors allez-y. Comme on n'envoie pas la musique,
5: allez,
0: alors, allez-y.
5: Une fille.
2: Bah moi c'est Anthony. Voilà. Je voulais dire que j'étais contre la différence d'âge.
0: Non mais attends, là j'ai rien à voir.
1: Ça n'a rien à voir avec le débat.
0: Punaise.
5: Punaise.
0: Bon alors.
5: Marteau.
2: Alors je t'emmerde. Retourne chez ta mère.
0: Alors moi je t'emmerde et moi je t'encule, ok?
5: Oh, j'ai un
2: réglé, t'as fait vite pur.
0: Donc c'est bon. Alors, hop. Bonne nuit à toi.
1: Non.
0: C'est bon, celui qui vient de me dire ça.
2: Ouais, réglisse.
0: C'est bon.
2: C'est léger, il veut se vider les couilles dans Françoise. Eh, réglisse, ça commence à en avoir marre là, tu fais chier le monde.
0: Eh ben si t'es pas content, tu rentres chez toi. Hop, bonne
2: Exactement.
0: Nuit.
5: Cassé.
0: Hop, c'est bon, tu casses.
2: Baltringue, Régis.
0: Allez, c'est bon. Au suivant,
2: allez. Allez.
0: Alors, répondez.
6: Bon, et je tiens juste à préciser quand même, puisque Gérard ne l'a pas fait, que Caroline est remplacée par Polo.
0: Ouais, mais de toute manière, c'est la conclusion, alors...
5: Non, il faut répondre à la question, là.
0: Ouais, mais comme personne veut répondre, à part
5: Polo,
0: dire
5: Polo.
0: Je t'emmerde ou...
1: En fait, moi, j'ai pas très bien compris la question, tu vois.
5: D'accord, tu peux répéter la question.
0: Pensez-vous que l'amour se juge dès la première relation?
2: Ouais.
1: Ça dépend si c'est bien fait.
2: Dès la première relation ou non, relation?
0: La relation.
2: Tu peux répondre à la question?
0: Gérard,
2: moi, je suis d'accord, Gérard.
1: Gérard?
0: Vous commencez à être chelou, les mecs, hein.
2: Ah, c'est jaloux, chelou, au sommet. Moi, je dis que l'année prochaine, on va faire un truc, c'est Françoise qui va faire les débats.
0: Ouais. Ben, si tu veux.
2: C'est peut-être déjà plus intellectuel.
0: Ouais, ben, dans ce cas-là, ben, vous vous démerderez avec elle.
2: Ouais, parce
0: comme
2: que ça,
0: vous l'insultez.
2: Vraiment lourd.
0: Non, vous vous amuserez à traiter de salope et de pétasse, comme vous êtes en train de m'insulter, ok?
2: C'est comme ça que tu la traites quand tu lui fais l'amour?
0: Non, mais attends, pour l'instant, on n'a pas eu de rapport avec, ok?
2: Tu parles,
0: si t'es pas content, tu dégages, ok? Alors maintenant, c'est la conclusion, point final à la
1: ligne. Non, on a
2: pas fini
0: la ligne.
1: On répond.
0: C'est point final à la
2: ligne. Ouais, c'est vrai ça. Vous êtes tous des salopards.
0: De toute manière, j'espère que ce ne sont pas les mêmes que je vais avoir au deuxième débat, sinon j'arrête. Voilà, terminé. Donc, on envoie la musique et on
1: parle.
5: Non, parce que je crois qu'il y a quelqu'un qui veut répondre à la fille, c'est qui?
1: C'est Sophia.
5: Vas-y, Sophia.
1: Alors, moi, je voulais répondre. Alors, pour la question de. C'est laquelle en fait?
0: Allez,
2: ta gueule,
0: toi! Déjà, toi, à la fermer, ok? Je répète la question pour Sophia.
1: Merci, Gérard. Et
7: après, moi, je pourrais répondre.
5: Bien sûr.
0: Pensez-vous que l'amour se juge dès la première relation?
1: Ah oui. Alors, moi, je disais, ça dépend.
2: Tout dépend si
1: c'est
2: Sophia
1: la loco. Ça dépend, en fait.
2: Tout dépend si ça s'est passé à la loco.
0: Ta gueule!
1: Gérard, tu veux parler quoi? Globalement ou sexuellement?
0: Les deux?
1: En fait, globalement, quoi, en fait.
0: Mmh.
1: Alors,
2: Je t'ai pas dit, au fait.
0: Eh, hey, vous voulez fermer, les chums?
2: Eh, Françoise, quel goût elle a, la bite de GG?
1: Non, sérieux, c'est plus drôle, là.
6: Le goût à la menthe.
0: Bon, allez, hop.
2: Musique.
0: Là, il va me prendre la tête.
2: Tu lui as
5: On va envoyer la musique, alors.
2: Arleda Winson.

0: Et là, la fille, je l'ai à l'antenne.
1: Ah, mais non, mais attends. Ouais. Mais...
2: Non, non, moi, j'arrête les débats, là.
3: Non, mais c'est pas possible, ça.
2: Non, non, moi, je continue.
1: On n'a pas mis les disques. On n'a pas mis les 5 disques, Apo.
0: C'est pendant le débat, le mix suprême.
2: Non, non, c'est terminé.
1: Les 5 disques enchaînés.
2: Au revoir, bonne nuit à tous.
1: Mais non, Gérard, assis-toi. Assis-toi, j'ai du monde qui revient, là. Tu vas pas faire ça.
3: Non, non, non.
4: Allume ton micro.
2: Non, je continue pas comme ça. Alors, Apolline, tu dégages.
4: Bon, Apolline, dégage.
0: Oui. Non,
2: non, non, arrête.
1: Balance pas toutes ces affaires.
2: Tu dégages.
3: Là, et tu t'en vas, quoi.
2: Hop, tu dégages. Allez, hop. Allez, va prendre ton casque.
4: Ouais.
2: Hop.
4: Dégage.
2: Hop.
0: Doucement.
2: Hop. Tu prends.
4: Attends, ça. Le mix suprême.
1: Attends. Ça c'est des preuves, ça. Ça c'est des preuves, ma petite.
2: Non, non. Tu me donnes la fiche, là, que t'as dans les mains. Ouais. Hop.
3: Ça, faut que tu le gardes, bah, c'est des preuves, ça.
1: Assieds-toi, sur RC, ils disent non, Apo, par pas.
2: Non, non.
3: Assieds-toi.
4: Attends, elle a fait gagner le mix suprême, elle dégage.
1: Je sais pas où tu lis ça, moi, je vois salope.
4: Ah oui, salope, par pas.
2: Hop, tu dégages. Je te préviens d'une chose. Eh, Apolline.
4: Ouais.
2: Bah Gérard, non, reviens, on est à l'antenne là. Tu t'amuses pas à faire tes saloperies de jeudi.
4: Non, c'est terminé.
2: Allez.
4: Ça.
2: Ok. Fini.
4: Ciao. Bon allez, on reprend le débat en conscience.
1: Allez, go.
4: Et je... Comment elle s'appelle la fille qui a gagné le mix suprême là, les 300
2: 000 non, non, non, non, non.
1: Bah si, pour qu'on lui dise qu'elle a pas gagné quand même.
5: Certaines familles.
2: C'est une Marie Dupré, donc.
1: Non, pas le nom de son nom.
2: Non, Marie, n'aie crainte, t'as rien gagné du tout.
1: Tu viens de paumer 300 000 balles, bravo.
2: Voilà, tu viens de tout perdre, parce que le jeudi, on peut pas gagner. Voilà, donc t'as tout perdu.
4: Voilà, extraordinaire hein, dans les débats de Gérard. Et puisqu'on est là-dedans, le même soir, juste avant que Apolline ne fasse gagner le mix suprême, elle avait également offert des CD. Écoutez, ça c'était pareil dans les débats. Je ne résiste pas au plaisir de le réécouter pour le plaisir de le repartager avec vous.
2: Je crois que t'es un petit peu vite là pour me changer l'auditeur, toi.
4: Mais non, regarde, on a des gens d'avance là. C'est bon, regarde.
0: Non, c'est parce que je l'avais trouvé. Donc voilà,
2: ouais.
0: Si.
2: T'as trouvé quoi, toi? T'as trouvé la main de ma soeur dans un culotte d'Anzouave. Alors, fais déjà ton boulot correctement parce que pour l'instant. Attends, Rigaud, s'il te plaît.
1: Oui.
2: Tu peux me contrôler ce qu'elle écrit sur ses feuilles.
0: Des noms d'auditeurs.
2: Ouais, tu peux.
1: Ouais, c'est vrai, c'est des noms d'auditeurs.
2: Ah ouais, fais voir.
4: Non, mais c'est le débat, Gérard.
2: Non, mais attends. Attends, parce que moi.
1: Là, tu fais pas le débat. Hein.
4: Alors
2: Ouais, bien sûr, carrément avec l'adresse, ça veut
0: mais
2: dire.
0: Mais ouais,
2: quoi.
0: C'est pour envoyer un CD.
2: Non mais attends, hey, police, ça va pas ou quoi?
3: Elle donne des.
2: Oh, tu te crois où là? Non mais t'es starbé ou quoi là? Tu prends des adresses pour envoyer des CD? Depuis quand là?
0: Depuis ça?
2: Hey, attends, Pilder!
4: Je l'ai pas vu.
2: Oh non mais oh.
4: Calme-toi,
2: oh.
4: Pauline, putain.
1: Merde.
2: Hey, ça va pas,
1: ça.
2: Non?
1: Gérard.
4: C'est pas vrai, Pauline, calme-toi.
2: Bon, non, mais attends, dimanche, de toute manière, t'es grillé,
4: saqué,
2: quoi.
4: T'es saqué, on te sac. Hein.
2: Toi, dimanche...
4: C'est fini.
0: Ok.
2: Oh là, attends, de toute manière, la paille, on va la garder.
4: Ouais.
2: Je vais
0: direct
2: dire.
0: Au flic, c'est ça?
2: Ouais, non, mais je vais la garder, je vais faire voir ça à Max.
1: Au tribunal.
2: Parce que ça va pas, non? On te demande de prendre des auditeurs, toi, tu me prends des gens pour des CD. Qui c'est qui t'a dit qu'on gagnait des CD le jeudi? Personne.
0: C'est toi, en début de débat.
2: Ah bon, c'est moi! Non mais t'es pas un peu folle là? Espèce de pétasse!
4: Voilà, c'était dans les débats de Gérard qui reviendra jeudi soir et demain soir pour les conseils de Gérard. Et jeudi soir, on connaît même pas les deux thèmes de débat, si?
1: Non,

0: sera la Madrilène. On va accueillir Moulinette, 21 ans de Dijon. On écoute Fun Radio sur 90.7.
1: Bonsoir Gérard.
0: Bonsoir. Tulip, 19 ans, Toulouse, 105.9.
1: Bonsoir Gérard.
0: Bonsoir. Ananas, Saint-Leu-la-Forêt sur 101.9.
2: Ouais, salut mon GG.
0: Salut. Scoubidou, 23 ans, du Havre. On écoute Fun Radio sur 106.9. J'espère que c'est la bonne fréquence, Manu.
3: C'est la bonne fréquence, Gérard.
2: Oui, oui. Bonsoir Paris, bonsoir la Dream Tease.
0: Ouais, bonsoir à toi. Cactus.
4: Rebonsoir, Gérard.
0: Donc, Paris, 101.9.
4: Voilà.
0: Et Christian de la Salle Saint-Cloud, 101.9 toujours.
2: Ouais.
0: Donc, deuxième débat sur, qui porte sur le cinéma. J'espère qu'il va se passer aussi bien que le premier.
5: Et bien péchu aussi, hein, parce qu'il va se réveiller un petit peu, Gérard.
2: Un petit peu, ouais.
0: Non, mais j'espère qu'il va se passer impeccable. Comme le premier, c'est tout ce que je demande. Alors, avez-vous déjà été au cinéma cette année?
2: Oui.
0: Alors, on va demander à... Non, bah tiens, bah, comme Christian, il a répondu le premier.
2: Oui, j'étais souvent au cinéma.
0: Oui.
2: Et j'ai vu pas mal de films.
0: Comme quoi?
2: Comme le Titanic, Dîner de con, 6 jours, 7 nuits, Prends garde à toi et Pédale douce. Forrest Gump aussi.
0: D'accord. Pédale douce, je peux te dire une chose, que c'est un film qui est passé dimanche sur...
2: Sur Première chaîne.
3: Excuse-moi,
2: Christian Berry.
3: Christian, voilà. t'es allé manger chez Gérard, il t'a invité?
2: Non.
3: Pour le film... Non, c'est pas grave.
0: Manu.
2: Ouais.
3: Non, Manu, mais j'ai rangé la blague, elle est pourrie.
0: Non, mais tu te calmes, Manu, parce que...
5: Ça peut aller très loin.
2: Tout de suite, Manu.
5: Ça peut aller
2: avec
5: très loin,
2: Manu. Avec une mauvaise
0: idée. OK. Cactus.
5: Ça pique.
4: Bah moi, j'ai pas trop d'argent, alors tu vois, je me souviens pas avoir été au cinéma.
0: D'accord. Scooby-Doo.
2: Moi, j'ai pas tellement eu l'occasion parce que je suis serveur dans un bar.
0: Ouais.
2: Le problème, j'ai pas vu beaucoup de films cette année. J'en ai vu quelques-uns. Mais...
0: Voilà.
2: Il y a une scène, là.
0: Ouais.
2: C'est Olivier à la pro?
0: Non, c'est Cactus, à mon ami, qui a. Non, c'est Scooby-Doo qui doit avoir un truc bidon.
2: Pas moi, non, du tout.
0: Non, mais tu vois, là, ce que Manu t'a donné, c'est pas.
5: Des sondages?
0: Non, mais ça, j'en ai rien à foutre.
5: D'accord.
2: De quoi?
5: C'est pas grave.
0: Tu vois, parce que moi, tes sondages, j'en ai rien à foutre. Alors, on fait pas de sondage lors des débats.
4: Ah, c'est intéressant, les sondages.
5: Non, mais c'était pas un sondage, c'était statistique, en fait. C'était des questions, genre, pour ou contre le cinéma.
0: Non, mais ça, genre, tu vois. Tu vois, maintenant, dans mes débats, je mets plus des pour ou contre. OK? Alors ça, tu...
5: Il y avait aussi Qu'aimez-vous dans le cinéma. Tu peux le dire si tu veux, tiens.
0: Non, mais c'est... ça...
5: Non, mais tu peux le dire, c'est vachement intéressant. Ouais.
0: Non, mais je verrai ça après.
5: OK.
0: Ananas.
2: Ouais, ben moi, je suis un vrai fan de ciné. Je vais souvent au cinéma. Et dernièrement, j'ai vu Une chatte sur un doigt brûlant.
0: Non, mais attends. Toi, si tu commences ta vulgarité... Si tu commences à être vulgaire...
2: Ah, mais je suis pas vulgaire, Gérard.
0: Mais attends, une chatte, tu sais ce que ça veut dire pour moi?
3: C'est un petit animal.
5: Attendez, il faut savoir si on considère que le cinéma pornographique ne fait pas partie du cinéma, Gérard.
0: Mais justement. Justement. Donc, si Ananas veut répondre avant moi à la cinquième question, donc, dans ce cas-là, il prend les questions à ma place.
5: Donc, Ananas, tu gardes ta réponse parce que ça, c'est pour la cinquième question.
2: Ok, alors, Charles Eiffel, c'est jusqu'à la cinquième.
0: Voilà. Bon, alors, tu vas serrer les fesses avec Manu au standard.
2: Mais non.
5: Il a l'habitude, Manu, de serrer les fesses.
2: Je le dirai à chaque fois, lui.
5: Enfin, Gérard, on continue.
0: Tulip.
4: Bah moi je suis un peu prise par le boulot, donc j'ai dû aller au cinéma quelques fois, mais en ce moment je peux pas trop.
0: D'accord. Moulinette.
6: Oui, moi j'y suis allée, mais bon je peux pas te dire si c'est souvent ou un peu, beaucoup, c'est je sais pas, une fois tous les deux mois quoi.
0: Ouais, non, mais je pense que à l'heure actuelle, vous pouvez quand même aller voir certains films qui sont sortis, peut-être ce Minitel, non?
5: Ouais, je pense qu'ils vont aussi au cinéma.
0: Non, mais on a des réactions ou pas? Parce que sur l'IRC, on a du monde. Si sur Minitel, ils veulent pas répondre.
5: On a Dada sur Minitel qui dit que tu es quelqu'un qui parle très vite. Et qui parle. Attends, comment il dit ça? L'homme qui parle plus vite qu'il ne réfléchit.
0: Ouais, dans ce cas-là.
5: C'est flatteur. Flatteur.
0: Non, mais dans ce cas-là, elle aurait pu dire l'homme qui parle plus vite que son ombre.
5: Voilà, c'est un peu le même principe.
0: Hein, ou l'homme qui tire plus vite que son ombre en parlant de Dicky Luke. Sur IRC.
7: Oui, il y a Corben qui me demandait si le cinéma pollue.
0: Ah non, mais alors là...
5: C'est
0: là,
5: plus le thème du débat.
3: Mais est-ce que la pollution, c'est du cinéma?
0: Non, mais ça, non. Donc, alors là, c'est, je pense que c'est une question qui va faire plaisir à tout le monde.
2: Ouais.
0: Je pense. Je pense que tout le monde en a entendu parler du film. On en a fait de la pub sur Fun Radio. Que pensez-vous du film Godzilla?
5: Ah, vous pouvez pas passer à côté. Hein. Désolé.
0: Ouais,
5: hein.
0: Désolé.
2: Je trouve ça très bien, Christian.
0: Ouais, Christian.
2: J'ai vu le film.
0: Ouais.
2: Je trouve ça très formidable.
0: Attends, Christian. Christian.
2: Oui.
0: Sans indiscrétion.
2: Oui.
0: On va demander à Cactus, Scooby-Doo, Ananas, Tulip et Mooninette de se calmer. Où t'as été le voir?
2: Au Gaumont Parnasse le matin de très tôt.
8: Pas de marque.
0: Hein?
2: Au Gaumont Parnasse.
0: Au Gaumont.
5: Gérard, il est à la New York, ouais, joueur.
0: Tu vois, moi, j'ai été le voir avec Sandy qui se planque derrière là-bas, mais
5: il a rien compris, mais il l'a vu. Arrête,
0: le poussin a été le voir.
5: T'as compris que c'était un monstre qui cassait une ville?
0: Oui, bien sûr. Parce que je vais te dire une chose, tu demanderas à Poussin tout à l'heure, après l'émission, tu verras.
5: C'est le nom qu'ils avaient donné au monstre dans le film.
0: Ouais. Non, mais tu demanderas à Poussin tout à l'heure. Donc, Christian, pour toi, tu as été le voir au Gaumont?
2: Oui, au Gaumont Parnasse très tôt le matin.
0: Ok. Cactus?
4: Écoute, moi j'en ai entendu parler que du bien. Donc comme je te l'ai dit tout à l'heure, j'ai pas d'argent, j'en ai pas beaucoup, donc je dépense pas mon argent là-dedans, mais il paraît que c'est super bien, mais dès que j'ai l'occasion d'y aller, j'irai le voir.
0: Ben, faudra peut-être se dépêcher parce que là il est, je sais pas, jusqu'à
5: 1h46 et c'est chaud là.
4: Non mais t'inquiète pas Gérard, quand on veut voir un film, on arrive toujours à le voir.
0: Ouais, ben, ok. Scooby-Doo.
9: Gérard, je sens que tu vas me virer si je dis que je déteste Jean Reno, que je déteste les films américains de merde et tout ça, donc.
0: Bon, alors.
9: Non, mais là,
0: Scooby-Doo. Scooby-Doo. Scooby-Doo. Scooby-Doo.
6: Il a le droit, hein.
9: J'ai pas vu, j'ai pas envie de le voir.
0: Stop, on se calme. Scooby-Doo. Si c'est pour insulter les acteurs de cinéma dans ces cas-là, tu vas aller voir Manu parce que je pense que t'es pas encore rentré dans.
9: J'ai pas insulté, j'ai dit que je l'aimais pas.
5: Bah oui, t'es sectaire quand même, Gérard, t'es un peu sectéré. Hein.
0: Non, mais attends, je veux dire une chose. Quand t'insultes des acteurs de.
5: Non, il a pas insulté, il a dit qu'il aimait pas. C'est-à-dire que ça se trouve, il aime pas Jean Reno dans Godzilla parce que le rôle est bidon.
0: Ah non, mais attends, son rôle est vachement bien dans.
5: Explique pourquoi.
0: Son rôle est. Attends, Scooby-Doo, tu permets? Non, Scooby-Doo. Scooby-Doo, tu me laisses parler maintenant, je réponds à la question à Phil Dard. Moi, je vais te dire une chose, que Jean Reno, dans le rôle qu'il a, dans Godzilla, fais-moi confiance qu'il est vachement bien.
9: Ah ouais.
0: Il joue le rôle d'un...
6: J'ai pas vu.
0: Il joue le rôle d'un...
5: D'un agent secret, non?
0: D'un agent secret.
6: Oh, chier, merde.
0: Oh, qui c'est qui a envie de chier là? C'est la deuxième porte à droite.
5: Non, mais elle avait pas vu le film, vous lui dites la fin.
6: Bah, dites pas le film, racontez pas, je veux le voir.
0: Non, mais je peux te dire une chose, que Jean Reno joue là-dedans dans un super. Il a un très bon rôle.
5: Il a une super bagnole.
6: Ouais.
0: Il a un très bon rôle. Et ce qu'il joue, il joue le rôle d'un agent secret.
6: Dis-le pas.
0: Il joue le rôle d'un agent secret.
5: Non, c'est pas le monstre?
9: Mais Gérard.
5: C'est pas le monstre, Jean Reno?
0: Non.
9: Gérard.
0: Oui.
9: Oui, c'est pas parce que j'ai pas les
0: mêmes goûts. C'est qui?
9: C'est Scooby-Doo.
0: Oui.
9: C'est pas parce que j'ai pas les mêmes goûts que toi que tu dois forcément t'énerver et vouloir me virer. C'est tout.
0: Non, mais attends, au Havre.
9: J'ai vu tout un tas de films avec Jean Reno, j'aime pas du tout ce type.
0: Oui, mais si t'aimes pas Jean Reno, dans ces cas-là, est-ce que t'as regardé.
9: Léon, tout ça, mais j'ai pas aimé. Hein.
0: Mais il est passé il y a. Quand est-ce que c'est? Il a joué dans.
6: Highlander.
0: Non, il a pas joué dans Highlander, il a joué dans...
9: Les bronzés.
0: Non, pas dans Les Bronzés, le film, là, l'Opération Cornet de Bif.
9: Il a pas fait à la télé.
0: Oui, mais il était très bien comme film, je suis désolé.
9: J'ai regardé Big avec Tom Hanks.
0: Ouais, t'as raison. Tulip. Ananas, pardon, Tulip. Ouais, Ananas.
2: Écoute, moi, c'est pas les acteurs qui me posent un problème, c'est la bestiole. Quoi. En fait, Godzilla, c'est quand même un petit peu un monstre de tapette, parce que si tu le mets à côté de King Kong, il fait pas le poids, Godzilla.
0: Non, mais attends.
2: Moi, je suis prêt à organiser un combat entre Godzilla et King Kong quand tu veux, je suis prêt à mettre de l'argent quand tu veux. Moi, je te dis, King Kong, il met une branlée à Godzilla, c'est tout.
0: Non, mais attends, King Kong et Godzilla sont de la même taille.
5: Godzilla,
0: c'est un gorille.
5: Non, Godzilla, c'est pas un gorille, c'est un gros lézard.
0: C'est un gros lézard. Ouais. Et King Kong, c'est un singe.
2: Ah, mais King Kong, il est plus fort, c'est tout.
5: Attends, ce qu'on sait pas, c'est que dans la vie, ils sont amants. Hein.
0: Non.
5: Ah, si.
2: Ça, Manu, t'as commencé quelque chose, là, fallait pas en parler.
0: Non, Tulip.
4: Bah, moi, j'ai trouvé ça super.
0: T'as été le voir?
4: Oui, j'ai été le voir, oui.
6: Non.
0: Qui me dit non et qui me dit oui, là? Tulip?
4: Ben, moi, j'ai été le voir.
2: Non.
0: D'accord. Moulinette? Parce que là, je vois plus de...
6: Alors, moi, je ne l'ai pas encore vu, pour la simple et bonne raison que je ne regarde pas les films américains en français, mais je les regarde en anglais, donc j'attends qu'ils passent en anglais.
0: Eh ben...
5: Toi, tu l'as vu en anglais, Gérard?
0: Non, américain.
5: Ah, pardon. Excusez-moi.
0: Fildart a fait une erreur, c'est impardonnable.
5: Excusez-moi.
0: C'était américain. Et moi, je peux vous dire une chose, que ce film-là est très beau à voir, même Poussin l'a vu, et je pense qu'on peut dire que c'est sûr qu'on a du mal à le comprendre, le film, mais il est très bien. Hier, c'est... Stop, s'il vous plaît, derrière, merci.
7: Oui, sur l'IRC, il y a Fedji qui demande si au cinéma, les monstres peuvent remplacer les acteurs.
0: Ah ben, la preuve, c'est que Godzilla, le monstre, s'est vu opposé avec Jean Reno.
5: C'est un peu la vedette aussi.
0: Oui, mais ça, c'est Jean Reno qui a fait son film, donc...
5: Non, mais Godzilla, c'est la vedette du film.
0: Ben, disons, c'est que ce film-là...
5: Pourtant, on l'a pas vu à l'avant-première en smoking. Il est pas venu. Pourtant, c'est la vedette.
0: Jean Reno...
5: Non, Godzilla.
6: Est-ce que Godzilla va monter les marches?
5: Est-ce que Godzilla a été...
0: Non. Non.
9: Bah, tu mesureras en face de Françoise, t'as Godzilla 2. Hein.
0: C'est bon. Qui c'est qui vient de dire ça?
5: Ça, c'est pas cool.
0: Alors, Scooby-Doo, bonne nuit. Ou non. Ananas.
9: Ah, c'est pas moi.
5: Non, c'est pas Ananas.
7: C'était Scooby-Doo, je l'ai géré. Par contre, moi, je croyais que le monstre Godzilla et le gars qui faisait sauver Willy, là, la baleine, c'était le même.
6: Ah ouais.
0: Non, mais attends.
7: Justement, Gérard, sur IRC, on me demande si tu connais le nom de l'acteur qui joue Godzilla.
0: Non.
9: Bandy.
0: Alors celui qui vient de dire Sandy, bonne nuit.
5: Non, c'est Brandy, il a dit Brandy.
0: Non, il a ouais, mais même c'est pas une raison.
7: Bah, c'est Brandy le nom de l'acteur, Brandy.
5: Ouais.
6: Brandy Walker, son vrai nom.
0: Ouais, c'est ça. Bon, je pense que c'est faux.
5: Je pense que tout le monde a répondu à Godzilla. Maintenant, Gérard, ouais. On peut peut-être passer à la prochaine.
0: Donc, combien payez-vous la place de cinéma? On va demander à Moulinette.
6: Moi, je la paye 47.
9: Moi, Christian.
0: Attends, Christian.
9: Ouais.
0: Attends. Calme. Laisse parler tout le monde un peu.
9: Ouais.
5: T'arrêtes pas de parler, Christian.
0: Moulinette?
6: 47
0: francs.
6: Sauf quand c'est en tarif réduit, c'est 37.
0: D'accord. Tulipe?
4: 52.
0: Hein?
4: Ouais, 52 francs, ouais.
0: Attends, 52 francs à Toulouse?
4: Ah bah ouais. Hein.
5: Ça fait 5 francs de plus?
0: Ouais, Ananas?
9: Ouais, bah écoute, moi je fais le bon vieux truc, j'y vais avec un copain, puis il vient m'ouvrir la porte de sortie de secours près des chiottes, et puis je rentre gratos, quoi.
0: Bon, bah alors, Ananas!
5: Ça, c'est n'importe quoi.
0: Ananas!
9: J'ai le droit, non?
0: Ananas!
9: Oui!
0: Tu vois, c'est terminé pour toi. Au revoir. Au revoir.
5: Mais qu'est-ce qu'il a dit?
0: Non.
9: J'ai pas le droit de resquiller. Pourquoi j'ai pas
0: non,
9: le droit?
0: Non.
5: Pourquoi tu payes le métro? Ça, toi, tu resquilles pas?
9: Toi aussi, tu truandes des fois, Gérard.
0: Ouais, non, allez. Manu.
9: Chacun ses business, hein, GG.
0: Allez, hop. Ananas, c'est terminé pour lui. Hop. Scooby-Doo.
5: Ah bah il est parti, Scooby-Doo. Tu l'as viré, Gérard.
7: Tu l'as testé.
0: Ouais, mais. Hé, hey, tu me prends des gens au standard là ou quoi toi?
5: Ah ouais, les 24 lignes là.
0: Ouais, mais attends, cul, là. Ça va, moi je peux faire des débats comme ça
5: Non, parce que là, les pieds près de moi, c'est pas possible.
0: Ouais,
5: Gérard.
0: Bah alors.
5: Ah, tu bosses un peu Manu quand même.
0: Ouais, alors, j'y vais.
5: Non,
0: mais
5: bah,
0: tu me reprends deux personnes à la place d'Ananas et de Scooby-Doo.
8: Ok.
7: Le débat, Gérard, le débat.
0: Alors, Cactus.
4: C'est, je crois, c'est 48 francs la place, moi.
0: 48. Ok. Christian.
9: Moi, je paye 56 francs.
0: Hein?
9: 56 francs.
6: Ça rentre pas dans les cases du loto.
0: Alors, 56. Alors, moi, je peux vous dire une chose, que là, il y en a aucun... Personne m'a donné la bonne réponse. Les meilleures places, c'est 30 balles la place du cinéma.
5: Où ça?
4: Ah bon?
5: Dans tes rêves?
0: Non. Non, moi je peux te dire une chose, bah, UGC c'est 30 balles.
6: Mais n'importe quoi.
5: Ouais, pour les moins de 12 ans.
0: Non. Mais même.
4: Même.
0: Comment?
4: En tarif réduit?
0: Non, il n'y a pas de tarif réduit.
6: Pour les Mongoliens.
0: Non, il n'y a pas de Mongolien.
5: Attends, Gérard, moi j'ai rarement vu des places à 30 balles à Paris.
4: C'est n'importe quoi, moi je dis.
5: Et même en province, je pense que c'est pareil. Quoi.
0: Non, mais attends,
5: c'est pas le problème.
0: Dans ta ville de Troyes, il n'y a pas de cinéma. J'y étais une fois. Il n'y a aucun cinéma dans ta ville.
5: Cinéma, mais moi je faisais comme Ananas, je passais par derrière.
0: Ouais, bien sûr.
5: Bon, le problème, c'est pas ça. Le problème, c'est que c'est 50 balles maintenant parce que la vie évolue et qu'on pollue le système.
0: Bon, quelle heure il est?
4: On revient toujours à la pollution.
5: Bah ouais.
0: 1h54, non, on continue pas la pollution. Donc, oui.
7: Ça, une question, non, vas-y, enchaîne.
0: Non, vas-y, si quelqu'un voulait réagir sur les places.
7: Oui, alors, il y a Corben qui demande si Godzilla paye sa place quand la pollution est niveau 3, mais voilà,
0: ça
7: apparemment.
0: Non, mais ça, je vois pas le rapport.
5: On s'en fout de ça, Rigaud, on t'a déjà dit.
0: Non, mais il fait bien de poser la question, mais c'était pas le thème du débat. C'est qui sur IRC?
7: C'était Corben.
0: Ouais, ben, Corben, c'est pas du tout la.
10: Gérard, donc, à la place de Scooby-Doo, on accueille Poussin. Poussin, donc.
11: Bonsoir.
10: Bonsoir, Poussin.
11: Bonsoir,
10: et à la place d'Ananas, on accueille Yoshimitsu de Caen, où on peut écouter Fun sur 96.3 FM.
0: Comment tu l'appelles?
10: Je t'ai écrit. Yoshimitsu.
11: Salut, c'est Yoshimitsu.
0: Ouais, ben.
11: C'est Yoshimitsu à l'appareil.
12: Salut.
11: Vous allez
0: bien,
11: Yoshimitsu?
12: Salut,
0: Gégé. Salut. Donc, on va attaquer la quatrième. Regardez-vous la télé sur les films sortis? Donc alors je refais la question. Ouais. Par exemple, quand vous regardez la télé, ouais. Par exemple le mercredi, oh là, il y a des téléphones qui sont pourris là, j'aime pas ça.
5: Je crois que c'est Poussin.
0: Et Poussin, tu en es pas comme un bœuf.
11: Non, c'est pas moi.
5: Hein. Bah si, bah, tu vois, dès que tu parles, ça s'arrête.
0: Donc est-ce que vous regardez par exemple le mercredi? Vous avez des films qu'on vous annonce à la télé.
12: Ça s'appelle des bandes annonces.
0: Voilà, les bandes annonces.
11: Sur exclusif, pas de gros mots.
0: Non, sur exclusif, je pense pas que j'en ai encore eu.
11: Pas de gros mots.
0: Alors donc, est-ce que vous les regardez? Est-ce que vous regardez l'avant-première du film qui sort?
5: Ah, il passe les avant-premières.
0: Oui, il passe les bandes annonces du film, et ça, je peux le confirmer. Donc, on va demander à Moulinette.
13: Oui.
0: Donc, pour toi.
13: Alors, moi, je ne regarde jamais ça, parce que ça te donne toujours une image carrément faussée du film que tu vas aller voir. Mm-hmm. Je me fais une opinion plutôt par les journaux et plutôt par mes amis.
0: Ouais, mais attends, Moulinette.
13: Oui.
0: Dans ces cas-là, si tu regardes pas la bande annonce.
13: Oui.
0: Sur à la télé.
13: Oui.
0: Donc sur les journaux c'est pareil.
13: Oui.
0: Donc sur les journaux ça te met la bande annonce du film qui sort.
13: Oui.
0: Donc tu vois l'image.
13: Pas du tout, Gérard.
0: Ah si.
13: Tu ne vois pas l'image sur le journal, Gérard.
0: Si.
13: Ah oui.
0: Moi je peux te dire que si je peux.
5: Elle bouge pas aussi.
10: C'est parce que tu lis des BD, Gérard.
0: Non.
11: Avec Gérard elle bouge l'image. Hein,
0: non non mais moi je peux te ramener un journal, pas demain, mais mardi, si tu veux. Moi, je te ramène le journal et tu vas voir. Même mercredi, je peux te ramener le journal, comme quoi la bande-annonce, ils vont te mettre la bande-annonce des films qui sortent le jour même.
5: C'est ta penthouse, ça m'intéresse.
0: Donc, Tulipe.
12: Ben moi, ça m'intéresse énormément parce que vu le peu de films que je vais voir, je suis sûr au moins qu'il m'intéressera ou pas.
0: Ouais, mais... Oh là, qui c'est qui a un téléphone pourri?
5: C'est Poussin, je sais pas, elle le gratte sur son menton sinon.
11: Et c'est parce qu'elle a de la barbe ou quoi?
13: T'aurais pu traser Poussin.
11: Elle a de la barbe.
0: Mais non. Oh, vous vous calmez s'il vous plaît derrière, merci.
11: Pardon.
0: Tulipe.
12: Oui.
0: Je me demande si à Toulouse vous avez.
5: Ciné, hein.
0: Oui, je me demande si vraiment vous avez des salles de cinéma.
5: Ouais.
12: Ah si, franchement, Gérard, il y a des salles de cinéma. Hein.
0: Ouais, ça m'étonnerait. Hein.
13: Et c'est pas le tiers-monde, hein?
0: Ouais, mais attends, à 19 ans, je crois que t'es en pleine étude, ça m'étonnerait que t'ailles voir des films.
12: Je travaille, Gérard, je suis plus dans les études, moi.
0: D'accord.
5: Moi, je voulais te poser une question, Gérard. Imagine, tu vois la bande-annonce le mercredi.
0: Mm-hmm.
5: Bon, une bande-annonce, ça dure combien de temps? Ça dure une minute trente?
0: Ouais, grosso modo.
5: Qu'est-ce que tu vas te faire chier après aller voir le film?
0: Ouais. Non, mais de toute manière, sur la bande-annonce, tu vois presque rien.
5: Ah bon?
0: Tu vois presque rien, faut voir le film réel. Par exemple, sur Godzilla, t'as vu quoi? T'as vu simplement le monstre qui cassait carrément l'hôtel.
5: Oui, il y a que ça dans le film, de toute façon.
0: Oui, non, mais il fait que ça, je suis d'accord.
12: Raconte pas.
0: Non, mais attendez, je réponds à Manu. Oui, d'accord, Manu. Il fait que ça, ok.
5: Alors,
0: ok. D'accord.
5: Donc, mais, je me dis, ça sert à rien d'aller voir le film après, quoi.
0: Mais si.
5: Mais
0: pour les gens qui aiment bien voir des films comme ça, peuvent aller le voir. Moi, je leur conseille d'aller le voir.
5: Mais ça sert à rien de dépenser 50 balles si tu vois une bande-annonce où
0: ils
5: te racontent tout gratos.
0: Non, mais ils vont pas dépenser 50 balles parce que le mercredi, c'est moins cher. Là, sur tous les chiffres que j'ai eus, le moins cher, c'est 30 balles la place. Hein Rigo, oui.
7: Ouais, ça va. Il y a encore Corben. Ouais, ça va.
5: Ok, bon, c'est bon. On peut y aller.
7: Il y a encore Corben qui demande si le Titanic a coulé à cause de Godzilla qui était monté à bord.
0: Alors là, c'est vrai qu'on n'a pas on parle de Godzilla, on parle pas du film Titanic avec Céline Dion et Leonardo DiCaprio. C'est vrai que ce film-là, c'est vrai. Non mais. Non mais c'est vrai que ce film-là a fait un ravage. Mais je pense qu'à l'heure actuelle, c'est pas lui qui sera dans les premiers.
2: Eh hey, GG, c'est Céline Dion ou c'est Lara Fabian, t'es sûr?
0: Non, non, c'est Céline Dion, attends, tu permets. Mais attends.
2: Je l'ai pas vu.
0: Mais tu l'as pas vu. Mais moi, je peux te dire une chose, que c'est Céline Dion. Ah, c'est pas Laurent Fabian.
7: D'ailleurs, elle est super belle dans ce film.
13: Elle est trop belle.
2: Elle a changé.
0: Elle joue un rôle.
13: Trop bien.
0: Elle joue le rôle, si je me souviens bien, elle doit jouer le rôle
7: de la vieille,
0: l'épouse.
7: De la baleine.
0: Non, elle doit jouer le...
7: De l'iceberg.
0: Ah, oh, mais arrêtez, là.
7: Mais j'ai rien dit, moi.
0: Parce que tout à l'heure, toi, je vais t'éclater ton bénure. Donc, tu vas pas me casser les burnes.
7: Mais j'ai rien dit.
0: Ok.
7: Vas-y, continue, Gérard.
0: Je pense qu'elle joue le rôle de la femme de Leonardo DiCaprio, mais je suis pas sûr.
2: Ouais, Leonardo DiCaprio.
0: Donc, on va demander à... Yoshimitsu là.
2: Non, attention, Yoshimitsu, tu restes correct quand même.
0: Ouais, ben.
2: Attends, moi je t'appelle pas Gérald.
0: Ouais, allez, vas-y.
2: Alors, c'est Yoshimitsu. Moi je suis un vrai fan de cinéma et en plus on n'est pas très riche donc moi j'ai carrément pas la télé, je vais qu'au cinéma. Donc en fait, les bandes annonces je les vois pas à la télé quoi.
0: D'accord.
2: Voilà.
0: Ok, Poussin. Poussin! Oh putain, mais merde!
5: Mais j'ai rien fait, elle est là! Mais elle est là!
13: Non, mais je suis là, hein.
5: Allô, mais j'ai rien fait!
13: Non, moi ce que je voulais dire c'est que les bandes annonces c'est bien quand même de pouvoir les voir à la télé. Au moins ça te donne envie d'aller voir les films.
2: Ah ouais, ok.
13: Mm-hmm. Et au moins tu peux savoir les extraits de films, comment ça se passe et tout ça.
2: Ah ouais, d'accord.
13: Ouais, super. Donc tu peux y aller et puis tu peux.
0: Celui qui dit ah, d'accord, super, tu la fermes derrière s'il te plaît, merci.
2: Ouais.
13: Si par exemple ça t'intéresse pas, t'y vas pas. Comme ça te donne un point de vue.
0: Ok, Cactus.
14: Ouais, moi je m'y intéresse beaucoup aux bandes annonces parce qu'en fait, je me fie pas aux opinions des autres. Et quand j'accroche avec une bande annonce, je vais voir le film et quand j'accroche pas, je vais pas le voir, voilà.
0: D'accord. Christian.
15: Oui, les bandes annonces, moi je les vois dans les salles de cinéma quand il y a avant de commencer les films.
0: Mmh.
15: Ils présentent beaucoup de bandes annonces.
0: Des bandes annonces.
15: Oui, des bandes annonces. Oui, c'est ça que je te dis. Bandes d'annonces.
0: Donc, que pensez-vous des
5: ça, c'est la question suivante, c'est ça, Gérard?
0: Ouais.
5: D'accord.
0: Donc, que pensez-vous des journaux sur les films X, même voir à la télé? Donc, vous allez réfléchir et on va se retrouver d'ici.
5: Trois minutes. L'espace d'un disque, quoi.
0: On va s'écouter les petits poils de bouc avec des slips et petits poils de bouc avec des slips. Et on récupère donc Moulinette.
16: Bonsoir, Gérard.
0: Bonsoir.
16: Bonsoir, la Dream Team.
0: Tulip.
17: Bonsoir, salut.
16: Gérard.
17: Dis bonjour, Manu.
0: Yo.
2: Yoshimitsu.
0: Ouais. Poussin, ouais. Poussin, je suis.
5: Elle arrive, tout ça, elle court.
0: Cactus.
14: C'est là.
16: Elle roule.
0: C'est dodo. Oh, s'il vous plaît, derrière, on se calme.
2: Aussi.
0: Donc, Christian de la Salle Saint-Cloud.
2: Oui, celui-là.
0: Rebonsoir. Donc, alors, cinquième, vous l'avez entendu.
5: Vous l'avez tous entendu, la cinquième question.
16: Tu peux nous le rappeler, s'il te plaît.
0: Oh non, mais attendez, je veux pas.
2: C'est sur le cul.
16: Oui, c'est pour
0: ça. Oui. Bah ok, on t'a entendu. Alors que pensez-vous des journaux sur les films X ou à la télé? Putain, mais arrêtez de renipler comme des boucs.
16: Ah,
0: oh là là, ça m'énerve.
2: C'est la barbe de Poussin.
5: C'est vrai, arrêtez de renifler quoi. Arrêtez de respirer, c'est tout.
2: Vas-y, laisse-nous vivre.
0: Bah, si ça te plaît pas, toi, c'est le même prix, tu vas dégager, ok?
5: Bah alors la question, Gérard, on y va, oui.
0: Alors que pensez-vous des journaux sur les films X et même à la télé? Donc on va demander à Moulinette.
18: Ouais, alors moi, t'as du pot parce que j'adore ça. Mm-hmm. J'adore regarder en fait les petits journaux qui vendent des cassettes porno. Parce que t'as toujours le résumé de l'histoire avec des mots super crus. Mm-hmm. Ça donne vachement envie de regarder le film. J'adore également le journal du Hard parce que ça me fait délirer.
0: Ouais. Mais non, mais attends, journal.
18: C'est pas fini. C'est sur un ton comique et tu vois vraiment des images avec des.
0: Ouais, non, mais attends, Moulinette.
18: Des organes.
0: Moulinette!
18: Oui.
0: Ouais, attends, oh, s'il vous plaît, derrière, on se calme.
19: Cochonne, c'est une salope.
18: Mais non, j'aime ça.
0: Non, mais.
15: Ah, t'aimes ça, un salope.
0: Oh, Moulinette!
18: Oui.
0: Alors, t'as 21 ans, tu fais quoi dans la vie sans indiscrétion?
18: Oui, je travaille dans une boulangerie.
0: Ah ouais? Ah ouais. Et tu crois que tu peux te permettre de t'acheter?
18: Mais je dis pas que je les achète, je dis que je regarde les.
0: Non, mais est-ce que en travaillant dans une boulangerie,
18: oui.
0: Tu peux te permettre de louer Canal Plus?
18: Bah, bien sûr.
0: Ouais, tu te fais combien sans indiscrétion par mois?
18: Ça te regarde pas, mais oui, j'ai les moyens d'avoir Canal, c'est ce que je veux, Gérard.
0: D'accord. Tulip?
20: Bah, moi, sans vouloir paraître coincé, ça m'intéresse pas vraiment. Mais bon, si ça intéresse des gens, moi, je trouve que c'est bien.
18: Ah, faut que t'essayes, Tulip, hein, c'est génial. Hein.
0: Non, mais attends, Moulinette, pour l'instant, je demande à Tulip, ok?
5: C'est
0: mais
5: plus
0: non,
5: Moulinex.
18: Je les conseille.
0: D'accord. Yoshimitsu, là.
15: Yoshimitsu, s'il te plaît, reste poli.
0: Ouais, t'as qu'à prendre un autre nom, d'accord? Parce que tout à l'heure, je vais t'appeler.
5: Attends, c'est ses parents.
15: Attends, t'es gentil, c'est mon vrai nom, je suis thaïlandais, ça te pose un problème?
0: Non, mais.
15: Alors, calme, bon, je te réponds maintenant.
0: Écoute, tu me parles sur un autre nom! Tu me parles sur un autre nom, d'accord?
5: Bah, toi aussi, Gérard.
18: Allez, calme-toi, Gérard.
20: T'énerve pas, Gérard, tranquille. Ça sert à rien.
0: Ok.
15: On va repartir sur de bonnes bases, hein.
0: Ouais, je pense.
15: Calme.
0: Hein, Tony?
5: Mais non, il n'y a pas de Tony. Ils sont en vacances, je te dis.
0: Ils sont en vacances, ça m'étonnerait. Ils sont en Afrique.
15: C'est pas Tony, hein, GG, t'as tout.
0: Ils sont en vacances.
15: Alors, moi, ouais, je suis un gros fan de films X. J'en consomme pas mal. Et dernièrement, j'ai vu Ouvre la fenêtre que je te mette et Change de trousse à fume. Et franchement, je les conseille à tout le monde.
0: Non, d'accord, je vois pas du tout le rapport avec la question.
15: Avec le cul, ouais, t'as raison.
0: Ouais. Poussin?
21: Bah écoute, je pense que si ça intéresse des gens pour regarder des cassettes porno, moi je pense que personnellement, c'est pas utile de regarder des cassettes porno pour prendre son pied.
18: Tu regardes pas toi?
21: Non, pas du tout.
18: Ah bon?
21: Je trouve que c'est... Enfin, s'il y en a qui veulent regarder ça, ils regardent ça s'ils veulent, mais c'est pas intéressant, tu peux prendre ton pied autrement.
18: Hein. Et ton mec, d'accord. Te regarde pas?
15: Attends, GG.
0: Non, attendez, 5 minutes, attendez, vous allez répondre après, mais il y a une question...
7: Oui, sur IRC, SebZ te demande, Gérard, si tu préfères les films X, Y ou Z.
0: Aucun des trois. C'est quoi la différence? X, Y, Z.
7: Non, les films X ou les films Y ou les films Z.
0: Bon, déjà, des films X, c'est les films porno. Des films Z, ça n'existe pas. Et des films, quoi après? L?
5: Y.
0: Y, non plus.
7: Ah bah, on me dit que ça existe et que, en fait, tu connais rien sur le cinéma et que tu devrais pas faire un débat là-dessus.
0: Eh ben, dans ces cas, s'il est pas content,
5: il va au ciné. Hein.
0: Il va au ciné lui-même. Cactus.
22: Moi, honnêtement, je m'intéresse pas à ce genre de truc parce que j'ai assez d'imagination pour me passer de ce truc-là. Mais pour taper un bon délire, ouais, ça me dérange pas, regardez.
0: Oh, derrière, quand quelqu'un parle, s'il vous plaît. Oh là là.
23: C'est Poussin, Gérard.
0: Non, c'est pas
23: vrai. Si, je l'enlève, je la remets, c'est elle.
5: Ouais, c'est vrai en plus, hein.
0: Ouais, bien sûr. Vous voulez la virer?
5: Non, okay. Non, elle est là.
0: Vous voulez la virer, mais vous
5: t'es là,
0: pas
5: Poussin capable. Poussin?
0: Non, oui. Elle est plus là, tu vois.
5: Mais c'est
0: elle
5: est là.
0: Tu vois,
22: non,
0: tu
22: non,
0: t'amuses,
22: c'est pas
0: là.
22: Moi, hein. Oui, je suis là.
5: Bon, tu vois, elle est là. Bon, on continue, vas-y.
22: Mais non, c'est moi qui réponds.
0: Donc, Cactus, pour toi?
22: Non, mais je disais que je m'intéressais pas plus que ça à ça, parce qu'en fait, j'ai assez d'imagination pour créer mon propre truc. Mais c'est vrai que pour taper un délire, ça me dérange pas de regarder ce genre de truc, ouais.
0: Christian, pour
24: oui,
0: finir.
24: Bah, moi, j'adore ça.
0: Oh, ouais, bah, bah, vicieux.
24: Moi, j'envoie pas mal de photos à Max.
0: Ouais, bah, ça, on le sait. Ça, on le sait.
24: Hein oui. Chez moi, à Saint-Cloud, il y a pas mal de tableaux des femmes avec des culs nus.
0: De quoi?
24: Même dans les chiottes.
0: D'accord.
5: Excuse-moi, avant que tu répondes, ouais. J'ai une question de Sucette, 22 ans sur Minitel, qui demande à quel âge tu as vu ton premier film de cul?
0: Ça, j'y répondrai pas à elle.
5: Bah pourquoi? C'est indiscret?
0: Non, mais ça, c'est des questions.
5: T'en as déjà vu un ou pas?
0: Non, mais c'est des questions qui sont atteintes à la vie privée, donc sur la vie privée, je réponds pas.
5: À 17 ans? À 17 ans, tu l'as vu?
0: Je répondrai pas. Gigi. C'est tout. Oui.
1: Gigi, c'est Yoshimitsu.
0: Oui.
1: Tout à l'heure, Poussin, elle disait qu'elle connaissait pas trop les films. Moi, si elle veut, je me propose gentiment de lui faire découvrir. On pourrait échanger nos coordonnées hors antenne. Et
0: non, mais tu vois, je pense qu'à mon avis, Poussin, elle sera peut-être pas d'accord.
1: Poussin. Poussinou.
22: Oui.
0: Poussin, tu vois.
22: Je suis là, hein, j'écoute. Hein.
5: Bah, mais réponds, on te pose une question, Poussin.
22: Non, mais en fin de compte, ça m'attire pas trop. Hein.
1: Non, mais je vais te faire découvrir. Après, on essayera et tout, non?
22: Non, c'est pas un truc qui m'attire. Hein.
1: Est-ce qu'il faut à la maison? Est-ce qu'il faut à la maison?
22: Comment?
1: Tu as ce qu'il faut à la maison?
22: Non, c'est pas ça, mais je regarde pas ce genre de choses. Je regarde plutôt des cassettes comiques ou des cassettes plus intéressantes que ça.
1: Ok, bon, bah écoute. Okay.
0: Ça y est.
5: Il y a aussi les mangas. Les mangas, c'est des dessins animés comiques et il y a du cul aussi.
0: Ouais, mais ça,

0: C'était un film, Gérard, c'était un reportage.
1: Non, je sais, il y avait un reportage hier sur les routiers,
0: ouais.
1: Mais il y a un film qui est passé sur la 6, M6.
2: Ça s'appelait
1: Asphalt. Ça s'appelait Le Convoi.
3: C'est un non-voyant.
4: C'est un téléfilm, ça n'a rien à voir avec le cinéma, Gérard.
1: Comment ?
4: Je dis ça, c'est un téléfilm, ça n'a rien à voir avec le cinéma.
1: Ah, mais non, mais c'est Cactus là qui parle.
4: Ouais.
1: Moi, je vais dire une chose, Cactus, que le film est passé sur M6 et qui a duré pendant une heure et demie. Et c'est un mec.
0: Gérard, excuse-moi, il y a une grave erreur, pas de marque.
1: Non mais
0: sur la chaîne,
1: je m'en fous.
0: C'est chaud.
2: Ah bah non.
1: Rigo.
5: Et à propos de films sur les routiers, on me conseille Mêlée ouverte pour routier à moustache.
1: Non mais ça,
3: c'est un bon film. Je l'ai vu, c'est un bon film. Il y a deux moustachus là-dedans.
1: Non. Allez.
3: Ça suce grave.
1: Non, allez. On revient sur la question là, des routiers. Donc je peux vous dire que ce film-là est bien passé et je l'ai vu.
2: Avec Jean Gabin.
1: Non, Christian, c'était pas avec Jean Gabin.
0: Attendez, excusez-moi, parce que bon, Gérard, t'as vu le film, explique-nous un peu peut-être ce que ça racontait.
1: Ben, attends, on va demander s'il y a des gens qui l'ont vu.
3: Pas tous en même temps, pas sous en même temps.
2: Yoshimitsu, je l'ai vu.
1: Oui.
2: C'est l'histoire d'un routier qui glisse sur une plaque de verglas et ça se finit mal.
1: Bon alors toi tu peux dire
0: non ça mais y est, il a fait ses valises, ça y est, il est parti.
1: C'est plus la peine de qu'il revienne. Tu me prends quelqu'un d'autre sur
0: les 24 lignes, sur les 3 lignes là.
1: Ah, il y a plus que 3 lignes.
0: Non, c'est parce que c'est plus le 0800 70 5000, mais le 0803 085000 exclusivement.
1: Alors donc voilà. Si vous voulez nous appeler pour réagir sur cette question là, faites vite parce que dans 4 minutes je change de question.
3: Mes numéros verts est toujours disponible sur IRC sur Minitel.
1: Donc Christian.
2: Oui, mais moi j'ai vu un film comme ça, le routier.
3: De con, oui, tu peux dire.
1: Non, c'est le titre du film, ça s'appelle Le Convoi.
2: Oui, c'est ça, que j'avais vu avec qui j'avais Jean Gabin, puis qui traversait un camion.
1: Non, Christian, tu te trompes.
3: En moto, non.
1: Non, tu te trompes. Cactus.
4: Personnellement, je ne l'ai pas vu, mais si tu me raconterais un petit peu de quoi ça parle, je pourrais te dire un petit peu mon avis.
1: Non, pour l'instant, je vous raconterai tout à l'heure parce que je peux vous le dire, je l'ai vu ce film-là, il est très beau à voir.
4: Bon, je me ferai pas d'opinion alors.
1: Non, mais j'expliquerai après. Poussin ?
6: Moi non plus, j'ai pas vu le film, donc je pourrais pas te répondre.
1: Tulipe ?
4: Moi non plus, j'ai pas vu.
1: Alors, Moulinette ?
7: Moi, je l'ai pas vu, mais par contre, j'ai vu un épisode de Drôle de Dame où elles enquêtaient sur le milieu des routiers et elles étaient routières.
3: Ah, c'était bien ça, je l'ai vu aussi, ouais.
7: Il était sympa, hein ?
3: Ouais.
1: Non, je pense que là, vous faites illusion. Donc,
3: donc c'est pas l'histoire du film ?
1: Non, l'histoire du film, c'est. En fin de compte, c'est un gars qui part. Qu'avec un autre pote, et bon, hein, c'est malheureux à dire, c'est un black.
3: Ouais.
1: Donc, il se fait taper sur la gueule.
4: Et pourquoi c'est malheureux à dire?
7: Pourquoi c'est malheureux, Gérard?
3: Non, parce qu'il y avait un peu de racisme dans l'histoire du film,
1: voilà.
3: C'est ça.
1: Voilà.
3: Okay.
1: Et en fin de compte, t'as tout le monde, t'as même un truc. Ça, c'est ce qui m'a. Dans le passage du film, ce qui m'a fait marrer le plus, et je voudrais bien qu'il repasse, c'est que tu vois des prêtres. Qui sont tous en train de dire amen.
3: C'est excellent.
1: Non mais ils s'amusent. Et en fin de compte, ils vont. Après, t'as les routiers.
3: T'as Alain Delon.
1: Non, il y avait pas Alain Delon. T'as tous les routiers qui organisent une chaîne.
3: Parce que t'avais pété celle de ton vélo.
1: Non. Parce que lui, sa femme est enceinte. Et il veut la retrouver.
3: Ah, ils veulent la porter jusqu'à la clinique.
1: En fin de compte, il se fait arrêter par les flics, il se fait tabasser dessus à mort.
3: Ouais.
1: Et en fin de compte, t'as tous les routiers qui se mettent, qui déboulent tous. Tu vois, plus de 150 routiers.
3: Ah, ça doit faire un beau bordel.
1: Oui.
4: Pas la solidarité. Hein.
1: Ouais, non, mais faut dire une chose que.
3: Ça fait un paquet de posters de cul.
1: Comme dit Manu.
0: Ça fait un beau bordel.
1: Un beau bordel. Quand tu vois 150 routiers, tu vois même. Les mecs qui nettoient la route avec leur gros camion là, qui t'envoient de l'eau des deux côtés.
3: Oui.
1: Donc tu les vois tous qui arrosent. T'as les motards qui les escortent jusqu'au bout.
4: Mm-hmm.
1: Et après t'as tous les camions qui défoncent le commissariat. Mm-hmm. Et après ils vont dans un stade et ils font le truc du corbillard parce que soi-disant qu'il serait mort. Mm-hmm. Et en fin de compte tu le revois.
4: Pas la fin.
1: Non mais c'est

0: Oh la boire, et en plus c'est un camion citerne et il y a une nana qui est avec. Et...
1: Enfin, faut aimer les camions. Hein.
0: Bah oui, ça faut apprécier. Oui, bah. Rigo.
2: Oui, la plupart des gens sur IRC, me disent que les routiers c'est pas du tout le thème du débat.
0: Ouais, mais ça, peut-être
3: pour ça,
0: eux.
3: Ça tu le prends dans les dents quand même.
0: Ouais, mais
2: bah ouais, parce que t'as
3: regret, t'en as plus beaucoup.
2: Bah ouais.
0: Non, mais c'est peut-être pas le thème du débat, mais la question c'est avez-vous déjà vu un film sur les routiers?
2: Ok, et il est bientôt 20, on va passer à une autre question.
4: Voilà.
5: Et d'ailleurs, Gérard, avant ta prochaine question, à la place de Yoshimitsu, on va accueillir Multiplex 19 ans de Toulon, où on peut écouter Fun sur 93.1 FM.
6: Oui, salut, bonsoir à tous.
1: Bonsoir.
6: Salut.
1: Bonsoir.
0: Sur combien
5: 93.1 FM sur Toulon.
6: Oui, c'est ça.
0: 93.1, ok.
6: Salut.
0: Salut à toi.
6: Salut à toi.
0: Donc, t'as écouté la question, non?
3: Ouais, on va pas y revenir, hein, c'est
6: ouais,
3: bon.
6: Non, mais je voulais te dire que moi, le film, Le Convoi, je l'ai vu. Mm-hmm. Je suis derrière toi à 100%.
0: Voilà.
6: Ouais.
0: Donc, regardez-vous les reportages sur le cinéma. Multiplex, on va te demander à toi.
6: Les reportages sur le cinéma,
0: mm-hmm.
6: Du genre exclusif et tout ça, c'est ça?
0: Non, mais pas spécialement exclusif, n'importe quelle chaîne.
6: Je préfère regarder le cinéma directement, en fait.
0: Mm-hmm. Ouais, mais...
6: Le reportage, la vie des stars et tout ça, ça nous intéresse pas, quoi. C'est un peu leur vie privée, quoi.
0: Mais attends, Multiplex, je pense que tout le monde va réagir, vont me dire oui, mais la vie des stars, ça regarde personne. Mais en fin de compte, la vie des stars, c'est quand même eux qui font le film.
6: Bah, c'est quand même eux qui la vivent, la vie des stars.
0: Ouais.
6: C'est
0: ouais.
6: Sûr. Ouais.
0: Ah, donc,
6: c'est sûr, hein, t'as raison.
0: Attends, Multiplex.
6: Oui.
0: On va demander à Christian de la Salle.
5: Non, bah justement, Christian, je viens de l'avoir, il est parti se coucher. Donc,
0: ah, il est parti
5: 0803-08-5000 pour nous joindre.
0: Donc, Cactus
7: écoute, honnêtement, je m'intéresse pas trop à la vie privée. Chacun fait sa vie comme il veut. Tant que le film est bon, le reste après, je m'en fiche, quoi.
0: Mm-hmm. Poussin.
8: Bah, jusqu'à présent, j'ai pas vu de reportage sur les films. Mais pourquoi pas, ça peut-être être intéressant.
0: Mm-hmm. Tulip.
9: Moi, je suis de son avis aussi, pareil.
0: David qui?
9: De Poussin.
3: David Lynch.
0: Moulinette.
10: Ouais. Moi, j'aime bien savoir ce qui se passe dans la vie privée des stars, parce que je suis une grande curieuse, et j'aime bien savoir qui couche avec qui, enfin, tu vois. Et par contre, leur capacité à bien faire le film, ça passe après, quoi.
3: Mais c'est ça que je me posais comme question dans le cinéma, c'est est-ce que les stars elles couchent vraiment ensemble dans les films ou pas?
10: Ah ouais, elles font pas semblant, hein.
0: Non. C'est qui répond là? C'est Moulinette?
10: C'est Moulinette, ouais.
0: Non, Moulinette, je pense que tu te trompes.
3: Ils mettent des capotes ou pas?
0: Oui.
3: Ils couchent ensemble et mettent des capotes pour éviter d'avoir des.
0: Non, mais ça c'est pour le film sur la scène.
6: Ouais, mais réel, hein.
0: Non.
10: Non, ils en mettent.
3: Des capotes réelles.
6: Réel, hein.
0: Ouais, mais ça, ils mettent vraiment des capotes. Mais je peux te dire une chose, que c'est le truc. C'est pour le passage du film.
3: Ouais.
0: Bon, donc tu vas aller voir. Ils vont s'embrasser sur la bouche et autres. Ils vont mettre des capotes, ça, ok.
3: Mmh. Ouais.
0: Mais c'est simplement que pour le passage du film.
10: Ah, d'accord.
0: Que pour le passage de l'extrait.
3: Ouais. Ah, ils couchent seulement pendant le passage. Ils couchent pas pendant tout le film.
0: Non, tout le film, tu les auras pas
3: en train de coucher ensemble.
0: Non.
10: Okay.
0: Oui.
10: Comment tu peux savoir qu'ils mettent des capotes?
0: Qui
10: Poussin.
0: Non, mais donnez vos noms quand vous réagissez, s'il vous plaît. Merci.
10: Bon, c'est Poussin. Comment tu peux le savoir qu'ils en mettent?
0: Bah, attends, ça se voit vraiment.
3: Ça sent.
0: Attendez.
5: Oui, donc, à la place de Christian qui est parti se coucher, on accueille Rocco, 26 ans, de Tignes. Et la fréquence sur Tignes, c'est 94.3 FM.
11: Oui, tout à fait. Bonsoir.
6: Salut, Rocco.
11: Bonsoir.
10: Salut, Rocco.
9: Salut.
11: Bonsoir.
0: Salut.
6: Salut, Rocco.
0: Donc, pour toi?
11: Bah, j'ai pas écouté la question.
0: Oh non, mais je vais pas m'amuser à faire que ça, hein.
11: J'étais au standard, excuse-moi.
0: Ouais, alors, regardez-vous les reportages sur le cinéma.
11: Oui, tout à fait.
0: Ouais, tout à fait. T'aurais pas fumé la moquette?
11: Non. Pas du tout.
0: Non, t'aurais pas bu un coup?
3: Il est un peu malade, je crois.
11: C'est pas évident de parler comme ça.
0: Ouais, tu serais pas malade?
11: Un petit peu.
0: Ouais, un petit peu. Alors, si t'as rien à dire dans
5: non,
0: ces cas-là...
5: Non, moi, il m'a pas raconté plein de trucs au standard, mais bon...
0: Non, mais attends, malade, Manu.
5: Oui.
0: Le premier s'est bien passé, le deuxième, pour l'instant, il a l'air de
5: se passer
0: impeccable.
11: Je voudrais pas
0: qu'il foire.
5: Non, mais il n'y a pas de souci, t'inquiète.
11: Non, mais, tranquille.
0: Ouais.
2: Non, c'est sur IRC, il y a un... Enfin, c'était juste pour dire à Manu qu'il faut qu'il rappelle Arnette.
0: Bon, Non.
3: Pour les cadeaux, parce qu'on lui a offert un CD de Céline Dion.
11: Ça serait cool de rappeler Arnette.
0: Non.
11: Pourquoi pas?
0: Ouais, alors Rocco, tu vas te coucher. D'accord, Tony?
11: Pas du tout.
0: Ouais, d'accord, Tony. Allez, bonne nuit. Allez, bonne nuit. Allez, salut, Tony. Salut.
3: Il s'est coupé. C'est coupé, avec Manu.
5: Tu dis... Tu me dis qu'on coupe, on coupe.
0: Ah, on coupe. Non, mais Manu, tu vois, j'aime pas trop avoir...
3: Il aime pas trop, ça tu le sais.
0: J'aime pas... C'est pas parce que le chef est plus là que les souris dansent, hein. Ok.
3: Ok. Oh,
6: bravo, Gérard.
0: Alors...
6: Bien
0: compté,
6: Tony, quand même. Hein.
0: Donc, tu m'envoies le disque, parce qu'il reste trois questions.
3: En
0: donc...
3: pleine gueule, tu le fais en pleine gueule ou pas?
6: Dans le der.
3: Non, mais je sais pas, je te demande.
0: Tu veux un café en pleine gueule?
3: Non, mais tu peux peut-être poser la question, on gagnera du temps déjà.
6: Ouais.
3: Comme ça, ils pourront réfléchir.
0: Alors, la Formule 1 est-elle un moyen de film?
3: Oh non, c'est naze. Non, tu me dégages cette question, c'est nul.
2: Sur Mathis, s'il parle de Formule 1, faut lui dire que c'est pas le thème du débat.
3: C'est pas le thème du débat.
0: Je suis désolé.
3: Attends.
0: Attendez,
3: les auditeurs. Vous avez déjà vu un film sur la Formule 1?
0: Oui.
3: Non.
0: Si, ça existe. Ça existe. Mais attendez.
3: Sur IRC, c'est marqué.
0: Mais non, mais sur IRC, ils me diront ce qu'ils veulent, mais moi, je peux vous dire que ça existe.
3: Et t'as vu ça où, toi?
0: On va s'écouter.
3: T'as vu ça où, toi?
0: Voilà.
3: D'accord, super.
0: Le sexe des bébés éléphants est plus gros que le tien.
3: Au revoir. Chez les Grecs.
0: Bah, puis au revoir, j'ai
2: bon,
0: même
2: c'est
0: pas.
2: Bon, il a juste annoncé le débat.
0: Donc, c'était allez, avec l'Erika Mitsuko.
3: Voilà.
0: Donc, on va faire un petit statistique avec
3: sur le cinéma. Et vous pouvez toujours appeler au 0803 sur 085000 si vous voulez réagir, bien sûr, aux statistiques de Gérard sur le débat qui porte sur le cinéma.
0: Cinéma,
3: voilà.
0: Et donc, toujours 3615 code.
3: Fan radio rubrique direct où il y a encore sucette, tige de côte. Enfin, ça, je sais pas ce que c'est.
0: C'est
11: encore
3: un. C'est porno, ça. Ouais, peut-être.
0: Et... Non, mais Tony.
3: Voilà, stop. On accueille Tony d'ailleurs.
11: Oh, bonsoir.
0: Ouais, ben Tony.
10: Bonsoir,
0: ça va
10: bien
0: se
10: passer. Salut, Tony.
0: Non, mais Tony, bonsoir, je t'ai dit quelque chose.
11: Ok, pas de problème.
3: De toute façon, t'as géré ça en antenne, Gérard, donc c'est bon, on peut y aller.
0: Donc, alors, les statistiques sur le débat sur le cinéma. Donc, il y a à la question que pensez-vous du cinéma? Donc, il y a 40 personnes qui ont répondu. Bah voilà, c'est tout. On a répondu à la question.
3: Il y a 40%, pas 40 personnes.
0: Ouais, 40%, mais moi, j'aime bien quand me donne des trucs comme ça. À la question, qu'avez-vous vu dans les cinémas, donc? Alors, 20% aiment les pop-corns, donc je vois pas du tout le rapport avec le film. 30% aiment les ouvreuses, je vois pas du tout. Et 50%... aiment rester chez eux.
3: Ah, il n'y a pas beaucoup de gens qui aiment le cinéma alors.
0: Ouais. Donc, 30% qui aiment les ouvreuses. Ça, j'en ai rien à foutre parce que ça rentre pas dans les films.
3: C'est quoi les ouvreuses?
0: Les ouvreuses, c'est celles qui te placent.
3: Mais il n'y en a plus beaucoup en plus. Hein.
0: Bah, je crois qu'il en reste encore pas mal sur...
3: Il y en a deux sur Nantes, je crois.
0: Ouais, puis 20% qui aiment les pop-corns. Alors ça, c'est les trucs qui nous donnent pendant l'entracte.
3: Ouais, donc, c'est vrai que les pop-corns, les meilleurs pop-corns qu'on a pu manger, c'est quand même au cinéma.
2: Ah, c'est vrai.
0: Bah, ouais, mais ça, je vois pas du tout le rapport, donc pour moi, c'est...
3: Donc il y en a qui vont peut-être au cinéma seulement pour manger les pop-corns. Qu'est-ce
0: ouais, ou voir les ouvreuses.
3: Voilà.
0: Enfin, Alec, oui, Rigo.
2: Ensuite, non, continue.
0: Non, vas-y. Parce que Arnett, c'est pas la peine d'essayer d'appeler.
2: Voilà,
0: ça sert à rien.
2: C'est pas le thème du débat, Arnett.
0: Ça servira à rien pour toi.
11: Ouais.
0: Donc, alors, à la question pour ou contre le cinéma, donc 30% qui sont pour. Donc, j'avais pas posé la question, êtes-vous pour ou contre le cinéma? Donc, ça, je vois pas pourquoi qu'on me donne ça.
3: Et peut-être que les auditeurs veulent répondre aussi aux questions des stats, Gérard.
0: Ouais, mais 20% sont pas contre. 18% sont d'accord.
3: Oui.
0: Et 100% sont contre. Alors, si
3: il y a une erreur de calcul, je crois.
0: Ouais, j'ai l'impression. Hein.
3: C'est 99.
11: Hein. Ouais.
0: Non, mais à mon avis, ça, c'est vous, là.
3: Hein? Non.
0: Le guignol, là. Hein, Olivier? Non, c'est pas toi. Non, c'est pas toi. C'est jamais toi. Non, c'est jamais toi qui fais des conneries.
5: J'ai rien fait.
0: À la question, quel est votre acteur préféré? Alors 100% ont répondu Georgette Bitoun pour sa prestation dans Les Pigeons aime les goélands. Alors ça, Olivier, ça je dis une chose, quoi, que maintenant
2: vu,
0: c'est
2: tu
0: toi.
2: Tu l'as pas vu,
5: j'ai rien fait.
0: Alors
2: tu
0: ça,
2: l'as pas
0: c'est
2: vu
0: toi.
2: Ce film,
0: alors il y a 100% qui dit regarde les moites de les goélands. Donc tu prenais pas, mais toi pour moi, t'es une mouette, alors va voir les goélands. Allez hop, dégage.
11: Ça c'était quand même rien.
3: Tu peux rappeler le titre du film?
0: C'est 100% les pigeons aiment les goélands. Donc, à mon avis, c'est 100% vos gueules les mouettes, bla les goélands. Ok, Olivier. Merci. Voilà. Merci, Olivier, pour le Larsen.
3: Donc, la suite, Gérard.
0: Alors, à la question, quel est le dernier plume que vous avez vu? Alors, 50% ont vu. Oh, les beaux camions.
3: Ça, c'est le beau camion. Je l'ai vu aussi, il est super, ce film.
0: Avez-vous vu Sibi? Hein, Olivier? Et 100% ont vu, c'est pas le thème du débat. Olivier,
4: tu prends ça et tu vas te torcher. J'ai fait ça, mais
12: c'est pas moi qui l'ai fait.
0: Non, c'est pas toi.
3: Mais c'est les Français qui ont répondu. C'est
0: non. Ça, pour moi, c'est des conneries.
2: C'est un sondage.
0: Non, ouais, mais même pour moi, c'est des conneries.
13: C'est un sondage à la Gondose.
0: Hein. Ouais, mais ça, c'est un sondage bidon.
13: Et tu
3: c'est
13: tout.
3: Non, c'est Samzel qui nous a passé.
0: Bah oui, c'est Sam. T'as raison. Tu veux que je lui garde et que je lui passe voir demain?
13: Et tu pourrais rajouter sur ta liste éclate-moi la chatte à la grenade.
0: Ouais, ben toi tu feras mieux d'éclater ta voix basse. Ok.
13: Yes.
0: Merci.
3: Donc on en était où, Gérard?
0: Alors, les montgolfières ont-elles sorti un film?
14: Les quoi?
0: Les montgolfières.
3: Les sœurs montgolfières.
13: Ah ouais.
3: Les sœurs.
0: Les montgolfières ont-ils sorti un film?
14: Bah oui. Quoi par là, GG?
0: Alors, les montgolfières, c'est un ballon dirigeable qui s'allume avec du gaz.
14: Donc, c'est pas des parachutes, alors?
0: Non, c'est un zizi avec des poils qui tombent tout seul du désert et qu'on retient avec quelque chose.
14: Ah bah voilà, maintenant, je comprends déjà beaucoup mieux ce que tu veux dire.
0: D'accord.
14: Bah, moi, personnellement, je n'ai jamais vu. Hein.
3: Qui c'est? Donne ton nom.
0: Non, mais attends. Tony.
13: Tony.
0: Tony.
3: Ça va?
0: Tony, tu vas la fermer parce que les bites, je veux pas entendre ça à 2h36 du matin. Ouais, alors tu vas voir Manu au standard. Non, tu vas voir Manu au standard.
3: Il va te donner en fait les synonymes qu'on peut dire à cette heure-là. Et tu reviens, t'inquiète pas.
0: Non.
3: Donc Poussin voulait répondre à toi.
14: Donc ce que je voulais dire, GG, c'est que les montgolfières, ça n'a rien à voir avec le cinéma. Je comprends pas pourquoi tu...
0: Non, mais il y a des films sur les montgolfières.
14: Oui, mais ça dépend. Si tu parles de reportage, oui, mais si tu parles de film, j'en ai jamais vu.
0: Ben, t'as qu'à regarder de temps en temps la télé. Oui, Rigo. Oui,
14: non, mais j'ai pas le temps de regarder la télé.
2: Poussin, merci. À propos de montgolfière, il y a Yankee qui demande si tu as un cerf-volant.
0: Non, mais de toute manière, c'est pareil. Les cerfs-volants, tu les tires sur des trucs, mais il faut avoir du vent là pour les cerfs-volants. Les montgolfières, c'est avec du gaz. Hein.
3: D'accord, mais ça, c'est super calé dans le ciné, ça. Hein.
0: Tony, s'il te plaît, tu te calmes.
13: D'accord.
0: Parce que tout à l'heure, tu vas pas finir le débat.
5: Gérard, excuse-moi, on va peut-être revenir justement dans le thème du cinéma, hein, parce que là, je crois qu'on s'égare.
13: Le thème, c'est pas Tony, le thème. Hein.
0: Non, mais pour l'instant, derrière, tu te tais aussi.
13: Ouais.
5: Donc, allez, on y va.
0: Donc, tiens, Tony, maintenant, toi.
13: Ah. Ouais, mais le problème, c'est que moi, je suis tout le temps au standard, pour un rien, pour un oui, pour un non. Alors, moi, je voudrais bien que tu me répètes la question, s'il te plaît.
0: Non, mais attends.
3: Là, c'est normal.
13: Là, c'est normal. Là,
3: tu m'as demandé des synonymes de machin.
0: Non, mais t'as entendu la question avant que t'ailles au standard.
13: Ah, les sœurs montgolfières.
3: Ouais.
13: Ouais, je suis allé voir tous leurs films.
0: D'accord.
3: Et qu'est-ce que t'en as pensé?
13: Franchement, c'est de la balle.
3: C'est planant, non?
13: Ouais, c'est planant, c'est le mot. J'aime bien passer comme ça, Philippe, quand t'es de bonne humeur.
0: Ouais, Cactus.
13: Je te kiffe.
14: Ouais, c'est vachement planant comme film.
0: Ouais. Donc, Multiplex.
14: Oui.
13: Bah, moi, je suis tout à fait d'accord. C'est très bien, mais il faut pas se moquer de ces gens-là. Il y a pas de quoi être fier, c'est tout.
0: Mmh.
13: Ouais.
0: Tulip.
14: C'est super aussi, moi je trouve.
0: Et Mooninette.
15: Ouais, non, moi j'ai vu pas mal de films sur les Mongols. Maintenant, savoir s'ils étaient fiers, je sais pas.
0: Bon, alors Moulinette,
3: ils ont pas compris la question.
0: Non, non, mais je pense que on parle des Mongolfiers, on parle pas des Mongols.
14: Voilà.
0: D'accord. Parce que toi, pour l'instant, t'as une tête de mongol, toi.
13: Et si je te dis trisomie 21?
0: Bon, alors, Moulinette, bonne nuit.
13: Allez, hop. Arnette,
0: Moulinette, au revoir.
3: Allez, hop, dégage.
13: On appelle Arnette. Appelle Arnette. Ou Goldo.
0: Non, Moulinette, bonne nuit. De toute manière, on rappelle plus personne, là. Ça va être terminé, alors.
2: Ah, c'est dommage, il y avait des filles qui voulaient te parler.
0: Non, mais...
14: Allô?
0: Non.
14: Oui, Gérard.
0: Non, c'est bon, c'est pas la peine, j'ai dit.
14: C'est Conchita.
0: Conchita, tu vas faire ton ménage.
2: Mais elle était folle de toi. Hein.
0: Donc, dernière question. C'est la dernière, et là, oui, c'est la dernière, il est 40, et on arrête après, c'est tout.
13: Ah bon, il faut aller jusqu'à 3h, là.
0: Non, mais on arrête après, c'est tout.
13: T'as signé un contrat, il faut aller jusqu'à 3h.
0: Bah attends, si t'es pas content, Tony, tu dégages.
13: Mais ton contrat, il y a marqué jusqu'à 3h, tu vas
0: jusqu'à 3h. Bon, alors, Tony, tu revois.
3: Non, mais attends, c'est vrai, Gérard.
0: Non, mais on pourrait.
3: Attends, non, non, non, non. Pour 3 heures de débat, si tu commences à te casser avant la fin.
0: Non, non, mais c'est encore deux questions. On pourrait faire encore deux questions.
3: Non, mais j'aurais une question, cinéma après.
6: Il faut lui enlever 100 francs de ticket restaurant, c'est tout.
3: D'accord.
0: Alors, là, tu le dégages.
13: Ça, c'est. Comment
6: c'est Polo. C'était Polo.
13: Polo.
5: Bon, allez, on va reprendre là, on enchaîne la question. Parce que...
0: Alors, la France sort-elle plus de films que. La France sort-elle plus de films qu'aux États-Unis?
3: Ça, c'est une question intéressante.
6: Ah, oui. Tout à fait, tout à fait.
0: Qui
6: C'est Multiplex.
0: Oui.
6: Ah, tout à fait, je pense que la France sort, elle sort bien, elle sort tard, et beaucoup plus qu'aux États-Unis, bien sûr.
0: C'est clair. Non, mais attends.
6: Et c'est clair,
0: Multiplex.
6: Oui.
0: La France sort-elle plus de films qu'aux États-Unis? Je vois pas du tout avec ce que les Français ont à faire dans la rue.
6: Non, mais de toute façon, les chiffres, on leur fait dire ce qu'on veut. Hein.
13: Ouais, mais la France, elle sort plus que 2 films par an.
0: Ah, voilà, ça, c'est Tony qui répond.
13: Oui, bonsoir.
0: Non, mais Tony, bonsoir. Tu te calmes, s'il te plaît.
12: Gérard?
0: Oui.
12: Donc, c'est pour ça. Moi, ce que je voulais dire, c'est que les films en Amérique, ils sortent plus, enfin, ils sortent en première fois par rapport aux France.
6: Pas du tout.
0: Excusez-moi,
13: si je peux
12: ils
13: me permettre.
12: Ils sortent d'abord en Amérique et après, ils sortent en France.
16: Non,
6: rien à voir. Non, pas du tout.
0: Qui c'est qui est pas d'accord?
6: Multiplex, regarde.
0: Ouais.
6: Un film français, Les Visiteurs, tu vas pas me dire qu'il est sorti d'abord aux États-Unis? C'est du mytho, ça.
0: Non, mais attends, dans ce cas-là, on va.
13: Gérard, ils sont dit à New York, c'était un peu Les Visiteurs.
0: Non, attends, Tony, s'il te plaît, tu t'écrases.
12: Mais Godzilla, il est sorti en Amérique d'abord. Hein.
0: Oui, et il est sorti en avant-première en Amérique. Et après, Attendez.
3: Chacun son tour.
0: Attendez. Qui c'est qui dit n'importe quoi? Tulipe. Tulipe.
13: Non, c'est pas ça.
12: Ah, pardon, excuse-moi, Gérard. Parce que je m'occupe d'une petite, alors
0: elle
12: pleurait.
0: Ah non, mais dans ce cas-là, si t'as quelqu'un avec toi, ça sert à rien de réagir.
3: Elle fait du baby-sittage.
6: Elle a besoin d'un rempotage, Tulipe. Moi, je vais te rempoter.
0: Alors, Tulipe?
12: Moi, je sais pas.
0: Ah, tu sais pas?
12: Bah, je sais pas pour la France et les États-Unis, je sais pas du tout.
0: Alors, moi, je peux vous dire une chose, que le film Godzilla, qu'on a été voir en avant-première, est sorti à New York.
16: N'importe quoi.
6: Non, mais c'est pas le seul film.
0: Attends.
3: Ouais.
0: Mais moi, tout le monde en air.
3: Ils sont
5: ils sont tous. Hein.
0: On va savoir qui c'est qui s'amuse à dire n'importe quoi.
5: Allez.
3: Sans, c'est une fille.
0: Alors, vas-y.
6: Déjà, c'est pas moi, c'est bon.
0: Vas-y, n'importe quoi.
13: Vas-y, parle, allez, n'importe quoi.
3: Bah, explique.
0: Vas-y, n'importe quoi.
6: Allez, les filles. Allez, t'as pas de couilles, n'importe quoi. Hein.
0: Allez.
6: Ah, bah non, c'est une fille.
0: Et alors? C'est bizarre, y a personne.
3: Là, y a personne.
0: Y a personne, hein.
5: Bah voilà.
3: Y a rien.
13: À mon avis, c'est grosse autruche, là.
0: Ah ouais. Il y en a une qui a rien entre les jambes. Hein.
13: C'est pas tout ça, c'est grosse autruche.
6: C'est le vilain petit canard.
0: Ouais, tu vas voir.
3: Explique-nous,
0: quoi,
3: Gérard, pourquoi alors Godzilla est sorti à New York en avant-première et pas en France, par exemple?
0: Bah, parce que c'est.
13: Pour se faire pardonner, parce qu'il a détruit New York.
0: Non, c'est un film qui est sorti à New York en premier. Ça a été sorti sur New York, parce que c'est pas parce que c'est un film que Jean Reno a fait en avant-première là-bas, dans les villes de New York.
3: Ouais.
0: Ça sort en premier. Donc, il est sorti d'abord en avant-première. Après, il est sorti sur les écrans parisiens depuis le 16 septembre.
6: En avant-dernière?
0: Non.
6: Ah si, en avant-dernière.
13: Bah oui, parce que c'est en dernier.
0: Mais non, arrêtez vos conneries. Donc, qui c'est qui n'a pas répondu?
3: Il y a pas mal de monde encore. Hein.
0: Tulipe?
12: Bah moi, je viens de répondre, Gérard.
0: Oui. Alors, Multiplex?
6: Déjà fait.
0: Ouais.
5: C'est Cactus. Cactus et Poussin qui n'ont pas répondu.
12: Si, j'ai répondu.
0: Cactus?
12: Moi je dirais que je laisse la parole à quelqu'un d'autre parce que je sais pas quoi te répondre.
0: D'accord. Ah bah donc.
3: Pourtant, c'est un sujet intéressant. Moi j'aimerais bien savoir pourquoi.
0: Non,
3: en fait...
0: mais hey, Cactus.
12: Oui.
0: T'as jamais été au cinéma encore?
12: Mais si, j'ai déjà été au cinéma, Gérard.
0: Non, mais attends, t'as jamais été voir des films?
12: Mais si, j'ai été voir le Titanic. J'ai déjà été voir des films, t'inquiète pas pour moi, Gérard.
0: Tony, pour finir.
13: J'ai répondu déjà.
0: Ok.
3: Non, c'est ce que je voulais te demander, Gérard. Pourquoi? Ah, Rigo, une question IRC, pardon.
2: Oui,
0: question IRC pour finir.
2: Riff qui demande s'il y a plus de pollution en Amérique qu'en France. Excuse-moi, j'avais pas.
0: Non, mais ça.
3: C'est avant, ça.
0: On est
5: plus Rigo, tu suis rien. Hein.
0: Non, mais c'est pas Rigo, c'est l'IRC. La pollution s'est terminée depuis une heure. Donc.
12: Il y en a eu quand Gérard est allé.
3: Ah, il y a quelqu'un qui a coupé.
0: Voilà.
13: Couché, là.
3: Donc, ce que je voulais te demander, Gérard, c'est que tu sais, il y a des films français, par exemple, je sais pas si t'as vu Trois hommes et un pouffin.
0: Non.
3: Non. Et ce film-là, tu sais, c'était un succès. Et les Américains l'ont copié et ont refait le même film en Amérique.
13: Trois hommes et un oursin, ouais.
3: Voilà. Non, mais qu'est-ce que tu penses en fait des versions dans le cinéma, par exemple des films français qui ont du succès et qui se font aux États-Unis après?
13: Long ou court?
0: Non mais attendez, s'il vous plaît. Oh, on se calme derrière, je réponds. Non mais ça, de toute manière, que ce soit des films qui sortent en France, qui soient repris par des acteurs américains, de toute manière, en principe, ça, ce qui sort en premier, c'est des films américains, non français.
17: Ouais. N'importe quoi.
0: Quoi, n'importe quoi, si ça te plaît pas, toi, tu vas te faire foutre.
3: Ok?
13: Foutre.
3: Non mais tu vois, parce que, en fait, parce que le film avait tellement de succès en France que les Américains nous ont copié. Est-ce que tu trouves ça normal?
0: Non mais ça c'est un truc, c'est à eux de voir, c'est pas à nous, parce que c'est, on sait pas
17: c'est une histoire de fric, c'est tout.
0: Bah oui, mais de toute manière c'est pas qu'il y a eu une histoire de fric, c'est de savoir
3: contribuables.
0: Mais c'est de savoir les nombres d'entrées qu'ils ont fait en salle.
17: Mais non, il y a des tout tables.
0: Non mais attends, parce que moi le film Godzilla il a fait plus d'un million d'entrées en France. Et nous quand on était le voir à New York en avant-première, il y a eu 150 000 personnes.
17: Et toi,
18: tu vas
17: aller faire tout drôle. Tout ça pour toi.
0: Non mais il y a eu 150 000 personnes et faites-moi confiance que 150 000 personnes dans une salle qui hurlent dès qu'ils voient Jean Reno dans un passage, la salle se met à hurler.
3: Pourquoi il hurle? Il est pas beau Jean Reno?
0: Non mais c'est pas qu'il est pas beau, c'est que dès qu'ils l'ont vu sur un passage, par exemple quand il passe à
3: un clouté, un passage clouté, tu vois.
0: Non, quand il passe avec une voiture de l'armée. Ouais. Et qui mâche un chewing-gum pour pas qu'on le reconnaisse, tout le monde, tu les entends tous sur les, même quand ils jouent le rôle du médecin là-dedans.
3: Il mâche un chewing-gum pour pas qu'on le reconnaisse.
17: Ah, c'est un gros chewing-gum alors.
13: Que moi, personne me reconnaît, j'ai vraiment une merde.
0: Bon, tais-toi, toi, Tony.
17: Et toi, attends, GG, et toi, à New York, les gens ils t'ont pas reconnu du coup, alors vu qu'il y avait Jean Reno?
0: Mais attends, de toute manière, on paraît.
3: C'est vrai qu'il t'a un peu pris la vedette quand même.
17: T'as un peu pris la vedette, c'est clair.
0: Non, il y a aucune personne qui nous a reconnu.
3: Non, sans déconner.
18: Est-ce que tu penses que les acteurs américains jouent mieux dans les films que les acteurs français?
17: Non.
0: Mais, de toute manière, maintenant, voir comment qu'on a des films en salle, je vais te dire une chose, que je pense que c'est les Américains qui vont bientôt nous dépasser. Hein.
13: Non, mais t'es d'accord, Gérard, qu'il y a une différence entre Al Pacino et Bernard Ménez, quand même.
0: Non, mais attends, toi, Tony, dégage. Hop, je veux plus t'entendre.
3: Il a raison.
17: Il a raison.
13: Faut pas abuser, là. Hein.
17: Il a raison.
0: Non, mais moi, je peux vous dire une chose, qu'à l'heure actuelle, maintenant, on a plus grand-chose, parce que maintenant, il faut qu'on prenne des films américains.
17: Et pourquoi pas des films
0: tout le temps. Si. Maintenant, tu vois dans les salles, c'est quoi? C'est des films américains qui sortent. Hein.
3: Mais non, regarde Un dîner de cons, justement, on en parlait tout à l'heure. Un dîner de cons, c'est français, ça a
0: bien
3: marché.
0: Ouais, mais attends, Un dîner de cons, c'est sorti en cassette vidéo, c'est même pas sorti sur les grands écrans.
3: Je l'ai vu au cinéma. Hein.
13: Menteur.
18: Et toi, tu préfères quoi, Gérard? Les films américains ou les films français?
0: Moi, j'en ai rien à foutre.
3: Mais pourquoi?
0: Moi, je m'en fous.
18: Argumente.
3: Bah, Gérard.
0: Non, mais moi personnellement, pour l'instant, j'ai pas les moyens de me payer le ciné.
18: Et tu sais,
13: moi non plus.
18: Tu es comme moi, quoi.
3: Non, Gérard, il a pas les moyens d'aller au ciné. Il préfère aller à New York voir le cinéma.
17: Carrément.
3: Ouais. Ok, en avant-première. Ah,
0: ouais. Donc voilà.
3: Okay.
0: Je pense que vous avez été content
3: de sa réponse. Hein. Ça vaut le détour.
0: Ouais,
3: et donc
17: moi,
3: ça.
17: GG.
0: Oui.
17: C'est multiplex.
3: Dernière question.
17: Ce que j'aurais voulu savoir, voilà, c'est si une carrière un jour d'acteur se présentait à toi, parce que tu as commencé dans la radio, mais tu vas peut-être aller plus haut. Si une grande carrière d'acteur, comme tout à l'heure on parlait de Jean Gabin ou Lino Ventura, se présentait à toi, est-ce que tu penses que ça t'intéresserait?
0: Je peux te dire une chose, que là-dessus, personnellement, non. Je préfère rester à la radio que d'aller faire du cinéma.
17: Il y a des rôles qui sont faits pour
0: stop,
17: toi.
0: Stop, multiplex 5 minutes, s'il te plaît.
3: Justement, en parlant des gens qui font un autre métier, qui veulent se lancer dans le cinéma, il y a Sucette sur le Minitel qui te pose la question, Gérard, est-ce que tu trouves qu'Ophélie Winter est une bonne actrice? Et que penses-tu des chanteurs qui se lancent dans le ciné, justement?
0: Eh ben ça, chacun voit midi à sa porte. Dans les chanteurs, c'est vrai qu'on n'en a pas parlé, je n'ai pas pensé à faire la question.
3: Ouais.
0: C'est vrai qu'il y a beaucoup de chanteurs qui se lancent dans le cinéma.
3: Est-ce que tu trouves que c'est bien? Est-ce qu'ils sont bons dans le cinéma aussi bien que dans la chanson?
0: Ben, Ophélie Winter, je la vois mieux dans la chanson. Bon, il y a Michel Sardou que j'adore. Et ça, lui, il a sorti deux films. Donc, il y a...
3: Sur CD?
0: Il a sorti Cross, qui était pas mal. Il y a Patrick Bruel aussi.
17: Et Crotte.
0: Non, ça, toi,
17: il y a aussi. Michel Sardou, vaut mieux qu'il arrête de chanter, vaut mieux qu'il arrête de faire des films et qu'il fasse, je sais pas, de la poterie.
0: Attendez, qui c'est qui vient de dire ça?
17: Bah, je suis désolé, c'est Multiplex.
0: Multiplex.
3: Chacun ses goûts, Gérard.
17: Gérard,
19: qu'est-ce que t'as pensé de la prestation de Guy Béard dans Scarface?
0: Non, mais là, tu te trompes. Allez, conclusion du débat.
20: À chier.
0: Qui c'est qui vient de dire ça?
17: Une fille, bab. Nous, les filles qui foutent le bordel. Hein. Je sais pas si t'as remarqué. Avant, c'était les garçons, maintenant, c'est les filles.
2: C'est puissant, je crois, non?
20: Ah non, j'ai rien dit. Hein.
19: On s'autruche.
20: Ah, c'est pas moi non plus. Hein.
0: Conclusion. Conclusion du débat.
3: Allez, chacun à votre tour. Multiplex, conclusion.
17: Bah, Multiplex, moi, je pense que Gérard, tu pourrais faire carrière dans le cinéma. Je pense que notamment des rôles comme celui de Quasimodo te conviendra très bien, quoi.
3: Ou le bossu de Notre-Dame, non?
17: Bah, c'est le même, ouais, c'est celui-là, ouais.
0: Tulipe! Oh, merde!
3: T'as pas regardé assez de voix.
0: Tulipe!
3: Ouais, non, je suis pas où.
0: Tulipe!
20: Bah, oui, mais attends, tout le monde parle. Moi, j'ai trouvé ça bien. C'est sympa.
0: Cactus!
20: Bah, moi, je pense que le cinéma n'existerait pas, et on n'aurait pas eu de débat ce soir, et donc je trouve que c'est pas mal, quoi.
0: Tony?
19: Ouais, bah, j'ai trouvé ça trop calme comme débat, déjà, je voulais te le dire. Et il faudrait que tu respectes un petit peu plus ton équipe, parce qu'elle est quand même là pour travailler avec toi.
0: Non, mais attends, Tony, déjà pour commencer, c'est l'équipe ce soir, elle a bien travaillé.
19: Merci.
0: Je voulais les remercier.
3: Merci, chef.
0: Je voulais remercier Pildar quand même, qui a fait les deux débats à l'arrière.
19: Bravo,
3: Tu sais que ça me démangeait. Hein.
0: Manu, qui a fait un peu n'importe quoi au standard, mais
3: c'était nickel, il n'y a pas eu une insulte, pas eu un truc.
0: Ouais, non, mais quand je demande de retirer des gens, c'est pas la peine d'essayer de les passer sur d'autres personnes.
19: Ouais, ça c'est vrai qu'il a
0: sur c'est le premier débat, c'est ce que tu as voulu jouer, puis là c'est le deuxième
3: avec qui?
0: Ananas et l'autre est Multiplex. Bah on a vaguement
19: D'ailleurs c'est Goldo, je te le dis.
0: Tiens, tu vois.
3: Oh, non, ça c'est pas possible, c'était un 0-3, il a pas déménagé Goldo, je l'ai vu ce midi.
0: Ah ouais, je vais voir parce que j'ai gardé les fréquences. Alors,
19: j'aime pas trop que vous fassiez des coups comme ça, mon Gérard, hein, je vous le dis.
0: Non, mais c'est bon.
3: T'es un peu lèche-botte, Tony. Hein.
19: C'est vrai.
0: Mais Roquois qui s'est fait passer pour Tony, donc on l'a reconnu tout de suite.
19: Non, ça c'est faux. C'est faux parce qu'ils m'ont appelé un quart d'heure avant la fin.
0: Ouais.
19: Donc voilà.
0: Ok. Donc moi, je peux vous dire.
19: Rigo, il a pas remercié.
20: J'ai pas répondu. Hein.
0: Non, mais Rigo, de toute manière, il a fait comme le mardi dernier. Il a bien travaillé. De toute manière, si j'ai qu'un truc à dire, c'est Rigo qui a le mieux qui a travaillé parce qu'il a voulu que tout le monde réagisse sur l'internet et voilà. Je remercie.
2: Et d'ailleurs, pour la conclusion, il y a Arnette sur l'IRC qui chie sur ton débat.
0: Eh ben, Arnette, moi je te.
3: On a bien compris.
20: Conclusion, GG.
0: Et ben pour finir, Poussin.
20: Donc, c'est vrai, comme elle disait tout à l'heure, je sais plus ce qui c'est qui dit. Qui
0: Tulip
20: parlait. Ouais, je pense que c'est Tulip.
0: Tulip ou Moulinex.
20: C'est vrai que les salles de cinéma, s'il n'y en avait pas, on ne pourrait pas en parler et puis on ne pourrait pas aller voir les films, c'est clair.
0: Ouais, mais il faut dire une chose, que les salles de cinéma, c'est qu'il y en a beaucoup en France et elles sont moins fréquentées qu'avant.
20: Mais il n'y en a pas beaucoup, par contre, dans les petites campagnes.
0: Ouais, mais ça, dans. Oui, sur.
3: Excusez-moi, justement, Minitel. Sur Minitel, il y a une question de Sucette encore qui dit: étant donné qu'il y a trop de salles de cinéma, est-ce qu'il ne faudrait pas en abandonner sur le bord de la route?
0: Non, mais ça, Sucette, tu vois, je préfère même pas te répondre à ta question. Donc, la semaine prochaine.
3: Ta conclusion, Gérard, sur le cinéma avant.
0: Non, mais attends, je vais annoncer le thème du débat de la semaine prochaine.
3: Oui.
0: Donc, la semaine prochaine, le premier débat, comme ça va intéresser tout le monde,
3: ouais.
0: Et qu'il y a longtemps qu'on ne l'a pas fait.
3: Oui.
0: Disons, on l'a fait, mais on va le refaire. On va faire les boîtes de nuit.
3: Ouais. Le milieu de la nuit, ouais, les DJ, tout ça.
0: Voilà.
3: Ouais.
0: Et le deuxième débat, on verra.
3: D'accord. Donc, tu vas réfléchir cette semaine.
0: Voilà.
3: Et tu vas donner ta conclusion sur le cinéma, bien sûr.
0: Donc, en conclusion sur le cinéma, je pense que ce soir, ça s'est bien passé. Les deux débats se sont bien passés. Personne s'est énervé.
3: C'est vrai.
0: Ça, c'est ce qui m'a fait le plus plaisir et ça fera plaisir. À Max, s'il est encore dans le quartier, mais je pense pas. Et donc, j'espère que la semaine prochaine, ça sera pareil.
3: D'accord.
0: Et donc, on va se quitter pour finir avec Banga, avec Monte-moi dessus, sans sel. Et vous allez avoir Rousseau pour la nuit sans pub. Et bien sûr, demain, 22h minuit, Max, le Star System. Bonne nuit à tous et à la semaine prochaine.

0: soir depuis maintenant près de 4 ans, à raison de 3 à 5 heures par jour.
1: Quelles sont les personnes que tu aimes le plus dans la vie?
0: Mes parents, il y a mon frère et ma sœur.
1: Wow, ce serait le bonheur.
0: Il a un don.
1: Et les personnes que tu aimes le moins?
0: Surtout les gens qui me critiquent.
1: Sois plus précis, pourquoi?
0: Parce que les gens qui critiquent, en fin de compte, ne sont pas des gens qui me détestent, sont des gens qui sont jaloux.
1: Que penses-tu de Gérard?
0: Ce mec-là est un petit peu malade.
1: Eh bien, on va vérifier ça immédiatement. Nous avons GG dans un autre studio. On ne lui dit pas que vous êtes avec nous, Max.
0: Ouais.
1: Ok, alors Gérard, vous êtes avec nous en direct dans un autre studio. Que pensez-vous de Max?
2: Le gros PD de Fun Radio.
1: Bah, vous y allez.
2: Oh putain, enculé. Ah bah non, pour l'instant. Hein.
1: D'après vous, que fait Max en ce moment?
2: Je sais pas ce qu'il fout, Max. Max, il se gratte les couilles.
1: À propos de couilles,
3: d'après vous, il est vulgaire.
1: Centimètres mesure la queue de Max?
2: 5 cm, salaud.
1: Bien agressif. Alors je voudrais savoir une chose. Est-ce que vous souhaitez le départ de Max? Parce qu'on dirait que vous avez l'air de lui en vouloir, en tout cas.
2: Il part quand, lui?
1: Je suppose que ce serait pour prendre sa place et devenir star le soir, alors.
2: Genre le roi de la nuit, ouais.
1: Et quand vous vous regardez devant une glace, qu'est-ce que vous vous dites?
2: Gégé, je t'adore.
1: Et c'est tout?
2: Quel vantard. Gégé, je t'aime.
1: Je me disais aussi. Vous n'attrapez pas un petit peu la grosse tête en ce moment?
2: Non, pas trop, pour l'instant.
1: Max, que pensez-vous de la performance que Gérard vient d'accomplir?
0: Il a un don.
1: De temps en temps, vous la jouez pas un petit peu?
0: Ouais, c'est vrai, ouais, je me la joue. Et alors?
1: Et vous trouvez pas ça trop malsain, des fois?
0: N'ai-je pas le droit de me la jouer une fois de temps en temps, non?
1: Gérard, que vous dit Max hors antenne le plus souvent?
0: Je vais te sucer. Oh, que c'est pas vrai. C'est dégueulasse.
2: Toi, on peut appeler ça chifoy, hein.
1: Est-ce que Gérard, dans la loco, avec les toilettes, là, cette histoire vraie, c'est une histoire qui est montée de toutes pièces? Qu'est-ce que c'est pour finir?
0: Je peux pas le dire. Il faut que ça reste top secret.
1: Bon, d'accord, mais les auditeurs, eux, ils aimeraient bien savoir, Max.
0: Je le sais pertinemment, je le sais.
1: Ben, je pensais que t'allais quand même nous en parler un petit peu.
0: Je n'ai jamais voulu en parler, mais on en a souvent discuté.
1: Bon, ben
0: sois pas déçu.
1: Bon, maintenant, encore une chose.
0: Ah, il y en a eu encore beaucoup, là.
1: Ben non, c'est la dernière. Je vais te demander de conclure, Max. Je te donne carte blanche.
0: Papa, je t'aime.

0: Parfait, bonsoir GG, bonsoir l'équipe, bonsoir les
1: salut.
0: Éditeurs.
2: Salut.
1: Celui qui s'amuse à mettre du Das Puck.
0: Non, c'est
1: celui
0: pas
1: qui est en Inde, il revient.
0: Ouais, celui qui fuck derrière.
3: C'est du Das Puck, ça.
0: Il arrête.
1: Et Patrick, donc ouais. 21 ans, donc de plaisir, 101.9. Oui. Rebonsoir à toi.
3: Rebonsoir,
0: t'es déjà là tout à l'heure. Ouais.
1: Non, mais vu qu'elle a presque pompé le deuxième débat,
3: le premier
1: débat, j'ai demandé est-ce qu'elle serait bien sur le deuxième.
3: Oh, ok, d'accord.
1: Donc la question, vous l'avez tout le monde l'a compris?
0: Non.
1: Bon, alors, donc je la répète et c'est la dernière fois que je répéterai les questions. Quel genre de don peut-on faire?
3: Ah, oui, c'est une bonne question.
1: Alors, on va demander ça à la feignasse.
4: Oui, alors on peut faire des dons de n'importe quoi. On peut donner des vêtements aux gens qui ont moins d'argent. On peut leur donner un peu d'argent aussi, comme le font les grands, comme Michael Jackson.
1: Non, mais attends. La question, c'est quel genre de don peut-on faire?
3: Oui.
4: Ah oui.
1: C'est toi qui donnes un don à quelqu'un. Donc, c'est quel genre de don que tu peux faire?
4: Ah, tu peux faire don de tout, d'un appartement, d'argent, d'un rein,
3: de ton corps.
1: Attendez, parce que là, cinq minutes, la peignasse, hein, m'excuseras.
4: Ok.
1: Manu.
5: Oui, je voulais juste te dire qu'à la place de Croix Blanche, on allait accueillir Boule à Zéro.
1: Alors, Boule à Zéro.
2: Oui, bonsoir Gérard, bonsoir tout le monde.
1: Quel âge?
2: 21 ans.
1: 21 ans, t'appelles?
3: T'appelles d'où?
2: Ah, excuse-moi, non, j'appelle de Paris.
1: La fréquence, parce que je suis...
3: C'est importable, ça, haut.
5: Ouais, c'est
4: importable.
3: On n'entend rien.
2: Allez, je suis désolé, non, mais j'ai que ça.
4: Non, pas de portable.
2: J'ai que ça.
1: Oh
6: non, pas de portable, haut.
0: En plus, ça sent.
4: Pourquoi? Non, ça sent, et c'est pas bon, là.
6: Pourquoi? Qu'est-ce qui se passe?
1: Bon, 101.9, parce que je voulais jouer quand même. Bon, donc...
6: Ouais. Oh, c'est bizarre. Ouais,
1: la feignasse. La feignasse, donc, pour toi. Non, mais attends. Non, mais ouais, mais justement. Alors, quel genre de don peut-on faire? Donc, là, on parle pas des maladies, parce que justement, avec Rigaud, on avait vu la question qui passera en numéro 2.
0: Ouais.
1: Donc, on voulait justement... passer sur les maladies, on a dit non. Donc on va ne pas disons moi sur les maladies, je vais la poser sur la 2. Okay. Donc quel genre de don peut-on faire? Donc c'est pour autre chose.
4: Si tu veux pas parler de maladie, tu peux faire des dons de n'importe quoi, genre d'une de tes vieilles chemises, tu peux la donner, tu peux faire ce que tu veux en fait.
1: Mmh. Ouais, mais justement donc on va abréger parce que je pense que tout le monde derrière ça va être pareil, vont me redire pareil.
0: Ouais.
1: Donc, je pense qu'on va revenir sur l'histoire du Kosovo et ce qui s'est passé il y a à peu près combien de temps, Fildar ou Rigo, Manu?
3: Ça fait combien de temps qu'il y a la guerre?
6: Ça fait combien de temps que ça sent le chien mouillé à l'antenne, c'est ça?
1: Le chien mouillé, ça fait deux heures qu'il sent le chien mouillé. Ouais. Tu sais là ce qui s'est passé en Yougoslavie là?
6: Je sais pas, je suis pas au courant moi.
3: Quoi, au Coloco?
1: Non, pas au Kosovo là. Au Kosovo, ça fait 3-4 semaines qu'ils se tapent dessus. Mais en Yougoslavie là.
3: Ah oui. Avant, il y avait les Serbes et les Croates.
1: Ouais, voilà. Donc là, c'est pareil. Fallait que les gens fassent quelque chose pour ça.
3: Ah, oui.
1: Donc t'es d'accord avec moi? Je pense la feignasse.
4: Non. Tout à fait, je suis tout à fait d'accord avec toi, ça c'est clair.
1: Mmh. Non mais, oui.
2: Tu crois pas que quand on fait un don, quand même, ça vient du cœur quand même?
4: Ah bah oui.
1: Sinon,
2: si ça vient pas au fond du cœur, ça sert à rien de faire un don.
3: Bah, mieux que ça vienne du fond du cœur, hein, je le dis.
1: Ouais, mais non, mais faut se dire une chose, c'est que la question, on va peut-être pas l'aborder parce que je pense qu'on n'aura pas trop le temps.
3: Ah merde.
0: Ah, merde. Ah, c'est pas bon.
2: Parce que avoir les moyens aussi de faire un don. Parce que
1: voilà.
2: Si t'as pas les moyens, tu peux pas le faire.
1: Attendez. Qui c'est qui est pas d'accord?
7: Patrick.
1: Patrick, oui, pourquoi t'es pas d'accord?
7: Parce que t'es forcément un petit objet qui traîne quelque part, ouais. Et tu peux donner, donc tu peux toujours donner.
0: Ouais, non, mais attends.
1: Attendez, s'il vous plaît, derrière. Laissez finir Patrick, après... On va voir. Bon, Patrick, alors, vas-y.
7: Ouais,
1: bah,
7: je veux dire que tu peux donner n'importe quoi à partir du moment où c'est utile. Donc, c'est pas une question d'être riche ou pas, quoi. À partir du moment où t'as un paquet de pipes, ben, tu peux toujours donner un petit truc.
1: Donc, Patrick, ce que tu veux dire, c'est que tu serais prête à donner, par exemple,
7: du dentifrice,
1: voilà, des pâtes, tout ce que tu peux essayer de trouver.
0: Ouais, mais ça, c'est parce que tu t'en sers pas, que toi, tu veux donner de
1: l'autre. Non, attention. Attends. Qui c'est qui parle là?
0: C'est Rigaud de Miché.
1: Bon, alors attends, Rigaud de Miché.
0: Oui.
1: Pour l'instant, moi, je vais te dire une chose. Je vais répondre à la question à Patrick. Donc, ta question, Patrick, c'était, toi, tu donnes du dentifrice, tout ça, parce que apparemment, Rigaud de Miché disait, c'est ce que tu te sers pas.
0: C'était pour toi, Gégé, que je disais ça. C'était pour toi.
1: Ah ouais, mais attends, moi j'ai pas besoin de ça, moi je
8: sentir bon.
1: Moi j'ai pas besoin de dons, j'ai pas besoin de personne pour je m'amuse pas à demander des dons, hein.
8: Non mais toi tu peux donner. Ouais. Non mais toi t'as un don.
1: Toi. Non mais moi de toute manière
0: Est-ce que toi t'as donné, t'as rendu ou t'as vomi?
1: Non, moi, je vais vous dire une chose. Une fois, j'ai donné quelque chose.
8: Tu l'as repris, mais en voleur.
1: Non, cinq minutes, là.
6: Comment il dit que t'as fait don de ta trousse de toilette, il y a 5 ans.
1: Avec
8: tout ce qu'il y avait dedans.
1: Rigaud de Miché, là, pour l'instant, vous me laissez finir. Je vais répondre à la... Je vais répondre sur le feu. Donc, moi, je peux vous dire une chose. Une fois, j'ai fait un don... J'ai donné quelque chose.
8: Mais quoi, qu'est-ce que t'as donné?
1: J'ai donné, ce jour-là, j'avais 20 balles sur moi. J'ai donné 10 balles pour la recherche contre le sida. Et maintenant, ce que la question que tout le monde va se poser, c'est est-ce que l'argent ira à la recherche?
8: Ouais,
1: ça,
8: c'est la bonne question.
1: Ça, déjà, moi, je peux vous dire une chose.
0: C'est à cause de l'arc.
1: Attention, le sida c'est pas pareil. Le sida n'est pas pareil.
0: C'est à cause de l'arc, l'arbalète et tout ça.
1: Attends, c'est qui là qui vient de parler comme ça?
0: C'est Rigaud de Miché.
1: Ouais, bah alors Rigaud de Miché.
8: Non, mais il disait
1: Manu, tu le calmes, tu lui dis qu'on parle pas de.
0: Ok.
7: Gérard.
1: Donc. Oui, Patrick.
7: Ouais, est-ce que alors tu crois qu'il y aura de l'argent détourné, en fait? Quand tu donnes, finalement, tu donnerais pas?
1: Bah, disons, il y a une question qu'il faut bien se poser.
7: Ouais.
1: Hein, c'est de savoir quand tu fais le don.
7: Mm-mm.
1: Par exemple, quand tu vois pour la recherche pour le myopathie ou pour l'arc.
7: Mm-hmm.
1: Hein, donc, tu donnes.
7: Mmh. Ouais.
0: Est-ce
7: que ce sera donné?
1: Oui, mais voilà. Attendez, s'il vous plaît. Je réponds à Patrick. Donc la question, c'est est-ce que l'argent leur va vraiment?
0: Non.
7: Ouais.
0: Non.
1: C'est la bonne question. C'est ça qu'il faut bien se préciser. Parce qu'il faut se dire une chose. Que là, lors du Téléthon, soi-disant qu'ils ont récupéré 3 millions, 46 millions, 46 000 et des brouettes. Mais moi, je peux vous dire une chose.
8: Il y a eu des faux dons, d'ailleurs.
1: Ouais.
0: C'est des promesses qu'on fait.
1: Hein. Oui, mais c'est des promesses de dons. Mais les promesses de dons,
8: que t'as donné, toi. T'as fait des promesses. Et qu'en fait, c'était pas toi.
1: Ouais, mais ça.
0: Il a promis de donner 2 tickets resto, ça, je m'en souviens.
1: Bon, alors, qui c'est qui vient de. Attends, 5 minutes, Patrick. Qui c'est qui vient de dire des chèques restaurants?
0: Qui c'est qui vient de dire ça?
1: C'est Rigaud de Miché.
0: Qui a dit ça? C'est pas bien. Vas-y, parle, l'auditeur, là.
1: Ouais, Rigaud de Miché, au revoir.
0: Non, c'est pas moi, je te défends.
1: Non, mais c'est bon. Allez, hop. Manu, ce coup-là, c'est terminé pour lui. Hop, au revoir. Boule à zéro.
9: Oui.
1: Donc, pour toi?
9: Oui, mais attends, je comprends pas la question, là.
1: S'il te plaît.
8: Quoi?
1: On s'amuse pas avec l'émission, là. Hein? On n'est pas dans des dessins animés. On est sur une antenne.
9: Mais là, franchement, là, j'ai pas compris la question, là.
1: Bon, quel genre de don peut-on faire?
9: J'ai pas très bien saisi ce que tu m'as dit, et donc c'est pour ça.
1: Bon, Fildar, s'il te plaît, tu arrêtes pour la deuxième fois.
9: Pourquoi? Qu'est-ce qui se passe?
1: On s'amuse pas.
8: La troisième, ça va chier. Hein.
1: On s'amuse pas à mettre des bandes de dessins animés. D'accord?
8: D'accord.
1: Donc la question.
9: Fois, c'est un film.
1: Animés,
9: hein.
1: Oh, ça va, boule à zéro, hein?
9: Excuse-moi.
1: Fildar, s'il te plaît, 3 fois. La 4e fois, tu prends mon portable dans la gueule.
9: Ah, oh, mais après, t'auras plus de portable. Ouais. Demain, hein.
8: C'est con.
1: Alors, ou sinon, la 3e fois, tu viens et je mets. Je mets Olivia à ta place, ok?
10: D'accord.
5: À la place de Rigaud Michel, on va accueillir Unifès.
10: Bonsoir. Bonsoir Unifès.
5: Unifès.
10: Salut, ça va?
5: Unifès.
10: Et ça fait de beau ce soir?
11: J'ai écouté les débats.
10: Bah moi ce que j'ai fait en fait c'est que
5: moi j'ai attendu un courrier de CD avec des jeux et j'ai jamais reçu.
1: T'éteins ton micro pour
10: l'instant. Et on a joué à la Nintendo et on a essayé éclaté. Et j'adore Nintendo, je veux une Game Boy couleur.
1: Pour l'instant tu t'écrases.
10: Vous êtes les meilleurs, c'est
1: Nintendo Rules.
11: Game Boy de Nintendo.
6: Non, ces gars, c'est bien, on fait une Dreamcast.
11: Quelqu'un qui a Zelda sur
1: non, mais ça va, allez-y, si je vous gêne, là, l'équipe.
10: Non, c'est
11: allez-y,
10: bon.
5: Vas-y, pas pu penser à Sony et à tout ce qu'ils ont.
11: Bon, Gérard, un peu de sérieux maintenant.
1: Bon, alors, donc, la question, c'est quel genre de dons peut-on faire? Donc, c'est les dons. Donc, c'est des dons qu'on peut faire parce que les gens en ont besoin. Mmh. C'est vrai que je reviens à la question sur ce que Patrick disait, parce que apparemment Boula Zéro n'a pas trop compris la question.
12: Non, je pense pas.
1: Quand je t'appellerai pas de chambre, tu sortiras de sous le lit.
13: C'est de la façon que t'as parlé que j'ai pas compris la question, quoi.
1: Ah bah dis donc, elle était
10: lourde, hein.
1: Elle était vraiment sourde, hein.
13: Non mais je sais, je suis lourde, hein. Ça y a pas de problème.
11: Hein. Ouais.
1: Donc, pour en finir avec cette histoire-là, on va demander à UNICEF parce que on va pas s'éterniser là-dessus. Donc, pour toi, UNICEF.
11: Oui, alors bon, bah, ce qui se passe en fait en Belgique, c'est qu'on ne se lave plus les dents, mais on va souvent chez le dentiste. Il récupère tous les bouts de nourriture qui restent coincés entre nos dents. On les envoie par camion dans les pays sous-développés.
10: Et il paraît que vous réussissez à reconstituer des steaks hachés entiers.
11: Oui, tout à fait. Hein. Et alors, on peut faire aussi des hamburgers, chicons, fromage.
1: Ouais, d'accord. Okay.
13: Ah, ça, c'est une bonne action. Hein.
1: Ouais. Oui. Donc, à quoi sert l'argent que l'on donne? Alors, voilà. Là, la question, donc, on va... je pense que, Patrick, t'étais là sur ça, à peu près.
13: Mm-hmm.
1: Hein. Donc, voilà. Alors, donc, à quoi sert l'argent que l'on donne? Donc, on va demander ça à la feignasse.
11: Bah oui. Donc, Gérard, l'argent qu'on donne ne sert pas à grand-chose parce que souvent, ça va dans la poche des vieillards comme ceux de l'Arc pour rouler en Merco et compagnie après. Et donc, c'est pas cool de savoir que son joueur, il part comme ça en fumée alors que tu veux le donner pour... tu veux faire des dons pour certaines maladies.
1: Non, mais je pense que la question, tu l'as mal compris. Donc, pour toi, c'est terminé. On va te dire au revoir.
11: Non.
1: Non, pour l'instant, je crois que tu suis pas. Non, mais pour l'instant, t'as pas suivi ce que Patrick a dit. Donc apparemment, t'es en dehors. T'es en dehors du débat. Donc on va te dire au revoir. C'est pas la peine. Au revoir. Au revoir, la feignasse. Hop.
13: Au revoir.
1: UNICEF.
11: Oui, bien écoute, moi en général, je verse pour des associations qui me rendent bien des services, comme par exemple l'association qui va augmenter mon argent de poche.
1: Non mais attends, tu veux faire comme l'autre aussi, tu veux dégager comme ça, ça va aller vite, hein.
13: Okay.
1: Parce que là apparemment, tu réponds à côté de la question.
11: Bah écoute, en Belgique, en tout cas, c'est comme ça que ça se passe.
1: Ah non.
11: Ah bah,
1: je suis désolé.
13: Ah bah si, je confirme.
1: Bon, alors UNICEF, on verra. Écoute bien les deux autres personnes qui vont parler.
11: Oui.
13: Voilà.
1: Et après, tu pourras revenir sur la question, d'accord?
11: Oui, d'accord.
1: Ok.
11: Oui.
1: Alors Patrick.
14: Alors l'argent qu'on donne, en fait, il sert à aider ceux qui en ont besoin, mais reste à savoir si vraiment il va être redistribué comme il le faut, quoi.
1: Ouais, mais donc avec Boula Zéro, si tu veux réagir, donc moi je pense que à quoi sert l'argent que l'on donne. Donc on va parler sur les maladies. Donc est-ce que ça
10: pas
1: va
10: forcément,
1: aller
10: forcément, c'est pas seulement les maladies, hein.
1: Bah ouais, mais est-ce que vraiment quand tu donnes quelque chose, par exemple pour l'histoire du Kosovo, est-ce que tu crois que eux ils vont avoir de l'argent? Non. Au contraire,
10: ils vont
1: compenser.
10: Ils veulent pas de l'argent. Les mecs du Kosovo, ils veulent s'arrête.
1: Mais ils veulent que la guerre s'arrête, ok, mais ça, on va pas s'éterniser là-dessus. Mmh. Ce qu'ils veulent, à l'heure actuelle, pour l'instant, c'est quoi? Une signature, ok?
13: Voilà.
1: Donc, eux, ce qu'ils veulent aussi derrière, pour pouvoir que tout le monde a réussi à vivre, parce que d'après ce que j'ai compris, moi, aux informations, il y a une histoire de famine, comme il s'est passé une fois en Afrique du Sud. Bon ben, on...
14: Quelle culture.
1: Hein. Et donc, faut se dire une chose, que l'argent que l'on donne sert à quoi? Donc, un, déjà, pour, faut bien se dire une chose, à aider la recherche médicale. Donc, l'aide médicale, c'est la recherche médicale, c'est quoi? C'est sur le sida, sur la myopathie, sur le cancer, sur qu'est-ce que t'as encore d'autre comme maladie? T'en as pas mal.
8: Bah oui.
1: Après,
8: il me fait flipper, c'est pas con.
1: Après, oui.
14: Là, c'est encore Patrick. Si tu considères que finalement l'argent que tu donnes, eh ben, il n'est pas redistribué, quoi. On ne sait pas où il va.
1: Attends 5 minutes. Attends 5 minutes, Patrick.
8: Oui.
1: Celui qui s'amuse à dire au baron, il commence à m'énerver là. Hein.
8: Je voulais dire qu'à la place de la feignasse, on va accueillir Greenpeace. Bonsoir.
1: Oh là là.
12: Bonsoir. Bonsoir, Gérard. Oui.
1: T'appelles d'où?
12: J'appelle de Paris.
1: 101.9.
12: Voilà.
1: Donc, t'as entendu la question?
12: À quoi va servir l'argent?
1: Voilà.
12: Je pense que ça va servir à aider les pauvres gens qui souffrent.
1: Non, mais attends, justement, on était en discussion avec Patrick. Donc, oui, si tu veux réagir avec UNICEF, s'il a bien compris. Qui c'est qui s'amuse à jouer comme ça, là? Manu, s'il te plaît.
14: Tu gères? Incroyable.
1: Ouais, bah... qui c'est qui s'amuse à essayer de vouloir jouir là encore?
8: Ah bah, je crois que...
1: je vais vous dire une chose. Tu me mets ça sur DAT, on va s'amuser dimanche.
8: Ouais, c'est pigé, t'inquiète pas, GG.
1: Donc on va parce que UNICEF apparemment t'es toujours là. UNICEF.
8: Allô?
1: UNICEF.
15: Manu. Ah oui,
8: mais elle est là, hein. Il est là, je veux dire.
15: Oui, en fait, moi je me rappelle effectivement d'une histoire qu'il y avait eu on avait envoyé du lait en poudre, je crois que c'était en Afrique, et ça avait été remplacé par de la cocaïne, et je crois que tout le monde était complètement en stone, c'était des...
1: Non, mais attends, Patrick, UNICEF, pardon, j'allais dire Patrick, j'allais te couper, Patrick, excuse-moi, mais UNICEF, pour l'instant, je crois que t'as pas encore compris. Donc, on va continuer avec Greenpeace, Patrick.
16: Je peux te demander si tu peux aller me chercher un McDonald's.
1: Va te faire
16: pote! Et, des Hollywood chewing gum.
1: Mon pied dans le cul, tu veux pas que j'aille te le chercher?
12: Pas de marque.
1: Donc, Greenpeace.
12: Oui, Gérard.
1: Toujours là?
12: Oui, toujours.
1: Donc, Patrick est boule à zéro. Donc, oui. On va continuer sur ça, mais on va pas s'éterniser longtemps.
8: Pose ta question, on va mettre un petit disque, là.
1: Donc, justement, la question, on va continuer d'y répondre et on va poser la troisième après.
8: Oui.
1: Hein, donc on finit sur cette histoire-là. Donc j'en étais. Donc à quoi sert l'argent que l'on donne? Donc j'avais dit sur le sida, le cancer, la myopathie, tout ça. Mais maintenant, faut se dire une chose, que l'argent aussi sert maintenant. Savoir si ça leur va vraiment sert pour les médicaments. Parce que par exemple, la Croix-Rouge ou même comment qu'on appelle ça, Médecins sans frontières, eux ont besoin d'argent pour essayer qu'on leur donne de l'argent. Ils essayent la Croix-Rouge par un moment donné sont sur les bords de route pour faire dire bon ben, pour la Croix-Rouge. 5 minutes derrière, merci. Donc la Croix-Rouge, elle, avec leur boîte en ferraille, font ça.
8: Oui.
1: Donc l'argent qu'ils récupèrent, donc à mon avis, c'est pour essayer de récolter des médicaments pour aider justement les médecins du monde. Mais savoir derrière si ça leur va maintenant.
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1: Donc qu'est-ce que vous en pensez, Greenpeace, Patrick et Boula Zéro? Et après on va mettre un disque, hein.
8: Alors,
1: donc Greenpeace, qu'est-ce que tu penses de ce que je viens de dire à l'instant?
12: Ah moi je suis à 100% d'accord avec toi.
8: Ouais, c'est vrai, c'est bien ce que tu as dit pour
12: à
8: une
12: 100%.
8: Fois.
15: Gérard.
1: Quoi?
15: Moi, il y a un truc qui m'échappe, c'est comment ils font pour acheter des médicaments en plein désert? J'ai jamais vu de pharmacie dans le désert, moi.
1: Non, mais attends, les médicaments sont achetés en France, après ils sont partis prennent des avions spéciaux. Alors ça y est. T'as bien pigé?
8: Pigé?
15: Ouais,
1: c'est pigé
8: ou pas?
15: J'ai jamais vu le médicament qu'aller à l'aéroport.
1: Oh là là. Non, mais attends, allez, hop, au revoir.

0: chaque repas.
1: Ouais, mais ça, ça c'est sûr. C'est si, par exemple, là, on voit ce qui se passe à l'heure actuelle au Kosovo, et donc je vais pas m'éterniser là-dessus, parce que
2: non, heureusement.
1: Parce que sinon, je peux durer jusqu'à 3h du matin.
2: Ah ouais, t'as tellement de trucs à dire ça. Sur le Kosovo, c'est clair.
3: On fait le
1: non,
3: pari.
1: Non, ouais. Mais moi, je peux te dire une chose que avec Patrick, Greenpeace, et Boula Zéro, et si tu me récupères une autre nana qui est capable de répondre aux questions correctement, fais-moi confiance que là, le débat, il va aller jusqu'à 3 heures. On va faire les 10 questions tranquilles. Hein. Alors, moi, je vais te dire une chose, que pour la question que tu m'as posée, avant chaque repas, ça dépend ce que la personne a à manger. Si elle n'a rien à manger, de toute manière, son médicament va lui servir à quoi à rien, en fin de compte. Hein. Donc, Patrick, pour réagir vite fait, parce qu'on va mettre un petit disque là.
4: Bah écoute, moi je suis tout à fait d'accord avec ce que tu dis. Maintenant, je doute, tu vois, qu'il y ait des moyens de contrôle.
1: Comment ouais, ça c'est vrai. Comment ça?
4: Alors maintenant, bon, imagine, tu as 100 kilos de médicaments qui vont partir pour le Kosovo.
1: Oui.
4: Qui me dit qu'en fait, ces médicaments ne vont pas être redistribués après sous d'autres formes, tu vois?
1: Non. Non, non, non, non, parce que faut, attends, là, justement, avant que Boula, attends, je te reprends tout de suite après, et je demande à Boula Zéro avant. Boula Zéro.
5: Capitaine!
1: Oh!
4: Merci, c'est sympa, hein.
1: C'est fini, pile d'art, là,
2: mais
1: ou quoi?
2: C'est pas moi, mais j'ai rien fait.
1: Eh, je sens que tu as te retrouvé au standard, toi, dans peu de temps, hein.
2: J'ai rien fait.
1: Donc, ouais. Boula Zéro, pour toi.
2: Mais regarde!
0: C'est pas lui, Gérard.
4: Ah, on va pas y arriver là. Hein.
2: Bon, t'es là, Capitaine Caverne? Boula Zéro?
4: Ouais, je suis là, y a pas de problème. Hein.
2: Bah, vas-y.
1: Donc, alors, pour toi?
4: Alors, moi, ce que je voulais te dire, c'est que c'est vrai que, bon, pour ce qui est de l'argent, c'est vrai que c'est l'argent peut être distribué pour n'importe quelle cause. Maintenant, essayer de savoir si les médicaments sont pas périmés ou si, dès qu'ils arrivent, tu vois, dans les pays qu'il faut pour les pays sous-développés et tout ça.
1: Ah ouais, mais tu veux.
4: Les médicaments sont pas périmés, quoi.
6: C'est dégueulasse ce que tu dis.
1: Tu veux en revenir
4: non, c'est pas dégueulasse.
6: Mais si, t'es en train de dire que.
4: Mais non, mais c'est la logique, si tu veux.
6: Non, c'est pas logique, c'est toi qui est pas logique.
4: Mais si.
1: Putain, mais reste allé la pétasse là!
6: À qui tu parles?
2: Gérard, reviens!
1: Apo, fuis!
2: Alors là, il est en train de courir sur Apo. Allez la chercher, là, allez l'aider, elle va pas lâcher ça.
3: Vas-y, Rigo!
2: Olivier!
3: Sors le coup.
4: Gérard.
2: Non, mais il est parti, là.
3: Il est parti, il a fracassé contre un mur, mais c'est pas grave.
2: En fait, il y avait Apolline qui était dans le studio d'en face, on vous explique, et donc, en fait, il a cru qu'elle avait fait une connerie, et donc, il est parti lui courir après. Je sais pas pourquoi faire. Pour... Olivier, des nouvelles?
4: Apolline,
0: va se calmer, parce que sinon, ça va pas se passer. Il est en train de lui dire, tu vas te calmer.
2: Ouais, mais dis-lui qu'il peut lui dire là, hein.
3: Bah oui,
2: tout
3: parce
2: monde.
3: Que c'est plus intéressant quand c'est à l'antenne, quoi.
2: Gérard, dépêche-toi,
4: Apolline, t'es tout cute, hein.
1: Attends, elle se croit où, celle-là?
2: Ouais, c'est vrai.
3: Oh là là.
2: Ferme, Rigo, ferme.
3: Ferme, ouais, parce que...
2: Alors, Gérard, qu'est-ce qui s'est passé encore, mon grand? Il y a un problème avec Apolline?
3: Qu'est-ce qui s'est passé?
1: Attends, recommence que... Dégage des studios!
2: Non, vous dégagez.
1: Tu la dégages d'ici.
2: Ah,
1: sois pas une salope dans les studios,
2: ouais,
1: moi.
2: Ouais, c'est vrai. Allez, hop.
3: Le débat se passait bien.
2: C'est vrai, il y a...
1: Putain!
2: Ça se passait bien, putain.
1: Attends, l'autre, recommence comme je dis. Alors, je suis désolé, hein.
3: Mais va lui dire, Olive.
1: Ouais, Olivier, merde.
7: Je suis bonne, moi.
1: Oh là là, allez. Putain, bon, allez.
3: On va mettre un disque et...
1: On reprend la deuxième question après. Donc, je reprendrai avec...
7: Mettons dedans dans ma chatte.
4: Mais c'est pas grave, Gérard, faut pas faire...
3: Bon, vas-y, le titre du disque, on va revenir après.
1: Donc, on reviendra sur la deuxième question, malheureusement, parce que...
2: Non, on va passer à la troisième, parce que là, il est déjà 2h30, mon cher.
1: Donc, combien coûte un don humanitaire en euros? Ouais. Non, même pas, on va pas la faire, celle-là.
2: Ah non, c'est bien.
1: On va faire... Tiens, Rigo, t'essayes de m'en trouver une, on va s'écouter. Bernard... couche tard avec j'ai des réfugiés dans les poils de mes couilles. On se retrouve tout de suite après. On est sur la deuxième question.
2: Non, on a dit la troisième. On a dit qu'on passait à la troisième direct.
1: Non.
3: Et on va accueillir un nouvel auditeur.
1: Ah, et on cool. accueille Bert et Vert. Voilà. Bonsoir à toi. Oui, merci.
2: Oh non, Manu.
0: Oh là là là là.
2: là, c'est quoi ce travail de...
8: Bon, Gérard.
1: Je sais pas. Bon, bah, c'est pas grave. Gérard,

0: avant que tu reprennes les auditeurs et que Manu réussisse à refaire marcher le Standard, parce que là apparemment il y a quelques problèmes.
1: Bah ouais.
0: Il y a Florence sur l'IRC qui demande si c'est vrai que Médecins Sans Frontières t'a embauché comme cobaye et quand ils ont vu ta tête ils se sont dit à lui plus rien ne peut lui arriver depuis.
2: Non, pas du tout, parce que justement j'ai jamais demandé à être bénévole pour Médecins Sans Frontières ou Médecins du Monde ou autant.
0: Et sinon il y a Rambo, il y a le vrai Rambo, il dit qu'il faut que tu te calmes avec Apolline sinon c'est lui qui va te calmer.
2: Eh ben, il habite où, lui?
0: Il habite à Paris.
2: Eh ben, il vient, puis il s'expliquera avec Max. Il a qu'à demander à Max pourquoi qu'elle s'amuse à faire des...
0: Non,
2: conneries.
0: Mais c'est toi qui veux calmer.
2: Ouais, non, mais de toute manière, moi, je dis à Rambo. Dans ce cas-là, si tu viens, tu demanderas...
0: Fais gaffe,
2: tu,
0: c'est Rambo.
2: Tu viendras à la gare et tu lui demanderas pourquoi qu'elle s'amuse à faire ça. D'accord, Rambo? Donc, pour ça, Berbère est là ou pas?
3: On a un petit problème, je crois. On entend ça.
4: Allô?
3: Ah bah voilà, Manu.
5: Ah bah voilà.
3: Le
5: bah
3: Berbère. Ouais,
4: oui, allô.
3: C'est Boule à Zéro qui est coupé.
5: Oh, oh merde.
4: C'est la valise satellite qui déconne.
3: Je te jure.
4: Oui, allô, bonsoir.
3: Oh là là.
4: Allô.
3: Berbère.
5: Vas-y, Berbère.
4: Oui, colonel Berbère.
3: Garde
4: oui.
3: à vous.
4: Oui, bonsoir, garde à vous.
2: Bah, il n'y a pas de garde à vous. T'appelles d'où?
4: Repos, Bidas, Gérard.
2: Oh.
4: Paris, 101.9. Sur la fréquence.
2: Ok, ouais, bon. Mm-hmm. Patrick, toujours là?
6: Ouais.
3: Super.
2: Boule à Zéro?
3: Non.
2: Pas là. Ah bah, tu la rappelles?
3: Pas là, Boule à Zéro.
5: J'essaye.
6: Ouais, c'est intéressant, toi.
3: Mon beau Boule à Zéro, tu rappelles.
4: Boule à Zéro!
2: Donc,
5: en attendant, j'avais quelqu'un de secours. On accueille Grand-mère Teresa.
3: Ah, c'est bien. C'est bien, Manu.
7: Oui, bonsoir tout le monde.
4: Bonsoir,
7: GG, surtout le grand maître des débats.
4: Bonsoir.
2: Bon, ça commence à bien faire là.
3: Si t'as des chats, tu les ranges.
7: C'est pas moi.
2: Ouais.
4: On enchaîne.
2: Ouais, bah tu fermes ta gueule, toi.
4: Colonel, s'il vous plaît.
2: Ouais, bah ferme ta gueule.
4: Parlez pas comme ça, Spiron.
2: Oh, allez, hop, celui-là, tu me le dégages.
4: Sinon, vous allez faire 15 jours de neuf.
2: Allez, Manu, tu me dégages Berbère, là, je veux plus...
5: Berbère, il dégage déjà?
2: Ouais. Allez, hop, au revoir.
4: Oh là là. Bouffer une identité personnelle.
2: Allez, au revoir. Allez, okay, va bouffer...
3: Du canigou.
2: Va bouffer du ronron.
4: Ragout, toutou.
2: Donc, grand-mère Teresa qu'on avait. La fréquence?
7: Je suis de Paris.
2: 101.9.
7: Exactement.
2: Ah bah on a rien que des paris hein, ce soir, ouais, c'est pas mal. Donc, t'as compris à peu près la deuxième question?
7: Bah non, moi je viens d'arriver, j'étais au Standard, donc j'ai rien entendu.
5: C'est vrai, je l'ai rappelé en speed parce que j'avais plus que 3 personnes.
2: Ok. Bah, de toute manière, tu peux essayer de ravoir Boule à Zéro parce qu'elle voulait réagir dessus, donc si on pouvait la ravoir. Donc, avec Patrick et Boule à Zéro, et ben, dommage que Greenpeace n'est plus là.
5: Bon, on y va, Gérard.
2: Donc, grand-mère Teresa.
5: Si, je l'ai rappelé, Greenpeace.
3: Ah, bah, c'est bon.
2: Bah, elle est où?
5: Greenpeace, mais pas Boule à Zéro.
3: Non, on s'en fout
2: de Boule à Zéro. Je te demandais de me rappeler Boule à Zéro.
5: Bah, je suis en train.
2: Ah bon?
5: Mais je te Greenpeace, dis quand même Greenpeace.
2: Greenpeace, elle est toujours là.
5: Ouais.
2: Bah, pourquoi tu me l'as rayé?
5: Ah, pardon.
2: Alors, Greenpeace, t'es toujours là?
8: Bonjour. Cette annonce s'adresse à toi, ma voisine. Ça fait un an que je vis à côté de toi. Je t'entends rire, danser, chanter, pleurer, prendre ta douche aussi. Et depuis un an, j'ai envie de te connaître. Je sens une grande solitude en toi. J'ai envie de t'aimer. C'est moi qui t'ai envoyé toutes ces lettres. Tu n'as jamais répondu. Ah oui, et puis c'est moi qui gratte à ta porte toutes les nuits. À bientôt. Mon amour.
3: Eh ben, encore une. Bravo, encore un trave.
2: Eh ben, voilà. Ça, tu me la mets sur DAP,
3: DAP portable.
2: DAT.
3: DAP portable.
2: Donc, Greenpeace, toujours là.
6: Oui, je suis toujours là, Gérard.
2: Donc, Patrick.
6: À ton écoute.
2: Toujours là. Et grand-mère Teresa.
7: Dans la place.
2: Toujours là. Boule à Zéro, non? Pas encore, non. Bon, donc, à quoi sert l'argent que l'on donne? Donc, c'est pour grand-mère Teresa qu'on reprend la question. Après, on va abréger vite fait, on va pas s'éterniser tout le temps sur celle-là. Donc, pour toi, grand-mère...
4: Oui.
2: Bon, celui qui s'amuse à mettre de la musique derrière, arrête, parce que là, ça commence à te gonfler.
4: Oui, c'est lourd, hein.
2: Donc avec Patrick Boulazéro et Greenpeace, on avait discuté sur les aides qu'il y avait à l'heure actuelle. Hein, grand-mère Teresa.
4: Oui.
2: T'es au courant? Putain, mais là, la salope, là!
6: Les
4: c'est pas possible.
6: Ouais, il pète les plombs.
2: Bon, donc, grand-mère Teresa, donc, on est en train de discuter, donc, on se demandait exactement à quoi sert l'argent que l'on donne. Donc, on avait parlé des médicaments, tout ça.
3: Oui.
2: Et puis des associations.
3: Oui.
2: Hein, grand-mère Teresa.
1: Salut, ça va? Pour les avant-bras.
2: Bon.
1: Et toi, la matelote.
2: Olivier. Olivier.
1: Une poume pour la France. Ça, c'est ma belle-mère quand elle se réveille. Et puis je vous peux dire que le matin, ça pue.
2: Bon, Olivier, s'il te plaît.
3: Tu m'écoupes, là, tu me les gères.
2: Non, tu me prends l'aria parce que lui, là, il commence à faire des conneries.
3: Quoi? Mais j'ai rien fait.
2: Non, non, mais attends.
3: C'est Manu au standard, il n'y a que de la merde. Il n'y a que de la merde.
9: Il n'y a que des gens bien. Et on va accueillir d'ailleurs à ce propos.
10: Calme.
9: À ce propos, on accueille s'il vous plaît Sylvie Bromasseur.
11: Oui, hein? Bonsoir, c'est Sylvie Bromasseur.
9: Sylvie Bromasseur.
2: Non, moi je prends pas des mecs pour faire des débats comme ça. L'autre, il va rien comprendre. L'autre, va falloir que j'y répète la question.
9: Non,
2: donc moi je répète.
9: Non, c'est bon.
11: Pas du tout, je connais la question.
2: Alors vas-y, alors réponds dessus.
11: Moi je sais qu'une partie des dons qui est donnée sert à organiser donc ce qui se passe là-bas. Donc il faut quand même prendre en compte qu'il faut payer les militaires. Sachant qu'un adjudant, c'est quand même payé 25 000 francs par mois.
2: Allez hop, au revoir, allez hop, terminé. Allez, bonne nuit. Il n'y a pas d'attendez, au revoir, hop. Allez hop, au revoir.
11: Qu'est-ce que j'ai dit?
2: Au revoir. Hop. Ah non, mais attends, on avait commencé une bonne discussion, on va pas...
6: Mais non,
2: ah
6: ouais,
2: putain.
11: Oui, en tournant.
2: Bon, alors, donc, pour grand-mère Teresa, donc, on va expliquer grosso modo à quoi sert l'argent que l'on donne. Donc, on avait dit avec Greenpeace, Patrick et Boulazéro, malheureusement, qu'on n'a pas. Donc, on précisait que l'argent, c'était pour que ça aille... là où qu'ils en
3: ça
2: ont
3: fait
2: le plus besoin.
3: Qu'on le dit, ça.
2: Ouais, non, mais justement, on
3: avance un peu ou pas,
9: parce que là, on régresse, et en parlant de ça, on accueille Boulazéro.
2: Boulazéro, bonsoir.
12: Allô?
2: Oh, mais merde!
3: Mais Gérard!
13: Oh, Gérard.
2: Eh, hey, tu vas le prendre dans ta gueule, là, maintenant!
3: Mais c'est pas moi!
2: Si, c'est toi!
3: Bah attends! Arrête un peu de dire n'importe quoi.
2: Bon, alors, donc, on s'éternise pas sur la deuxième.
3: Ah ouais, il est 3h20, dans 20 minutes, on arrête, on est qu'à la deuxième.
2: Et alors?
3: Et alors?
2: Et alors, si je veux m'acharner sur une question, j'ai le droit? C'est pas toi qui commande le jeudi, c'est moi, là, aujourd'hui.
3: Bah oui, mais même.
2: Hein?
13: Gérard?
2: Oui.
13: Sur IRC, il y a un mec qui s'appelle Patrenette, il est en colère parce qu'en fait, il a fait don à un médecin sans frontières. Et en fait, le mec, il s'est acheté un ordinateur avec plein de CD d'images de cul.
2: Oh là là. Oh, bah ça, il fait ce qu'il veut. Ça, maintenant, s'il s'amuse là-dessus, il fait ce qu'il veut.
13: Non, mais t'as pas compris, en fait.
12: C'est faux.
2: Non plus. Oh là, putain, Pildar, ça commence à bien faire, hein.
6: Je suis bonne, moi.
11: Apolline.
2: Oh là là.
13: C'est du rapeau, ça.
3: Mais elle est pas là.
2: Ben je sens que dimanche je vais faire mon rapport. Je sens que Fildar, tu as morflé toi dimanche, hein.
13: Gérard.
2: Donc
13: sinon sur IRC il y a Turpentine qui te demande si on peut faire don de ses excroissances corporelles.
2: Ah non.
13: Non.
2: Non.
3: Faut être dans le coup. C'est tout.
2: Je pense pas. De toute manière, je vois pas sa question. Elle a ni queue ni tête comme elle. Oh, ta gueule, toi. Comme mes débats n'ont ni queue ni tête comme moi, sa question, elle a ni queue ni tête.
13: Par contre, ils ont des excroissances corporelles.
2: Ouais, elle a ni queue ni tête. Donc, les bénévoles...
6: J'ai pas répondu, hein.
2: À laquelle?
14: C'est pas grave.
6: La question, à quoi sert l'argent, là?
2: Bon, alors vite, on s'éternise alors, pas dessus. Fait,
6: moi, ce que je peux te dire, c'est que l'argent sert pour les enfants, tu vois, pour les habiller pour l'hiver, avec des petits chapeaux, des bonnets, des cache-colles et tout ça.
10: Ah, mais moi, t'as dans le cul.
2: Oh, mais merde!
9: Gérard, moi, je voulais juste répondre à Boula Zéro. Je voulais lui dire que ça dépendait des pays, parce que s'il y a une aide humanitaire au Sahara ou en Afrique, tu vois, des trucs comme ça, ils vont pas leur envoyer des bonnets.
2: Bah, voilà, de manière, attends 5 minutes, Boula Zéro. Ouais. On va pas coucher sur cette question-là, parce qu'on l'a déjà bien approfondi. Je pense que ce que tu voulais dire, toi, Manu, c'est de savoir ce qu'ils vont recevoir.
9: Ouais. Oui, voilà, mais je voulais surtout dire que ça dépendait des pays, en fait. Ce qu'ils allaient recevoir, ça dépendait des pays et de ce qui s'était passé avant. Voilà.
2: Ouais, mais ça dépendra de ce que la Croix-Rouge ou Médecins Sans Frontières ou Médecins du Monde auront récupéré, qui auront pu envoyer là-bas pour les aider.
6: Mais
2: même en habit, que ça soit en habit, en nourriture ou autre, ça va dépendre de ce que les magasins auront fait comme collecte, ce qu'ils sont en train de faire pour le Kosovo. Donc on va abréger, parce que je vais pas m'éterniser
3: Gérard, ça fait 20 fois que tu le dis, ça.
2: Ça va dépendre de ce qu'ils vont avoir.
9: Question, il reste 15 minutes.
2: Et donc,
3: Gérard, au niveau du Kosovo, ça se passe comment en ce moment?
2: À l'heure actuelle, ça se passe très mal, parce que pour l'instant, ils ont du mal. Oh, s'il vous plaît, merci. Ils ont du mal. Je réponds à la question à Pildar. Comment ce qui se passe au Kosovo?
3: Non, mais je voulais pas que tu répondes.
2: Non, mais moi, je vais te répondre, parce que tu veux que. Oh, ta gueule, toi, pétasse!
14: C'est Pauline,
2: ça. Oh, putain! Celle-là va se prendre des baffes dans sa gueule, hein, ça va lui faire tout drôle, hein.
14: Ouais, moi, je suis pas d'accord avec toi, en fait.
2: Oh, ta gueule! Donc, pour répondre à ta question, donc, à l'heure actuelle, ça se passe très mal, parce qu'ils ont du mal à ce que les avions, ils ont du mal déjà pour avoir l'aide humanitaire que la France prévoit.
3: Ouais.
2: Donc, à l'heure actuelle, pour l'instant, il y a un avion qui est parti de Bordeaux. On ne sait pas.
3: S'il va atterrir.
2: Si, mais maintenant il parle de faire du.
3: Du gitrine.
2: Non, il parle de donner la nourriture par des parachutes.
14: T'en sais pas plus, toi?
3: Oh, bah c'était le Olivier, ce salaud.
6: Ouais, mais Gérard.
3: T'as ta gueule, t'as le rapport.
2: Ouais, j'écoute.
6: Gérard.
2: Ouais.
6: Écoute, moi, ce que je voulais te dire, c'est est-ce que tu crois que quand ils envoient la nourriture. Est-ce que c'est pas en fonction de ce qu'ils peuvent aimer ou de ce qu'ils peuvent pas aimer?
3: Ouais, bien sûr, ils ont un but, ils choisissent.
2: Non, mais.
6: Si, par exemple, il y a une personne qui aime pas le riz ou qui aime pas.
2: Eh ben, ils bouffent quand même du riz! Mais attends, Boula Zéro. Non, mais attends, de toute manière, je vais te dire une chose.
9: Tu vois que les petites filles qui tricotent des ballons Nike, elles ont le choix?
2: Non, mais attends, faut se dire une chose, que là, si la personne n'aime pas le riz, ça c'est pas de notre faute. Donc nous, on essaye de faire quelque chose pour la Croix-Rouge les aide pour avoir de la nourriture. Médecins sans frontières sont là-bas. Médecins du Monde sont là-haut. Donc ils sont là.
14: Et qu'est-ce qu'on fait des enfoirés?
2: Comment? Non, mais attends. Là faut quand même pas tout confondre, hein.
3: Ouais.
2: Parce que là pour l'instant.
3: Sinon, comment ça se passe au Kosovo, là, Gérard?
2: Pour répondre à la question à grand-mère Teresa, toi avec ton histoire de Kosovo, tu commences à me casser
13: les couilles. C'est vrai, ils arrêtent pas de m'en parler du Kosovo sur l'IRC. Justement, il y a Shkoumoun, il dit que il a envoyé 300 grammes d'épinards périmés là-bas et on lui a renvoyé et il trouve que c'est dégueulasse, quoi.
2: Non, mais attends, des trucs périmés, c'est lui qui l'a envoyé par ses propres moyens.
13: Ouais.
2: Ouais, bon, dans ces cas-là, c'est même pas la peine, parce
3: sinon, comment ça se passe?
2: Ça passe par les aides humanitaires. À l'heure actuelle, il y a la Croix-Rouge qui s'en occupe. Il y a la Poste qui fait quelque chose, qui envoie les colis. Il y a Médecins du Monde. Il y a Médecins du Monde qui est là-bas sur place. Grand-mère Teresa, tu fermes ta gueule quand je parle, s'il te plaît, merci. Ça me prend des vacances.
3: Tiens. Comment ça se passe au Kosovo?
2: Bon, ben, je réponds plus. Alors, les bénévoles peuvent-ils faire des dons? On va
3: au
2: demander
3: Kosovo
2: à Greenpeace.
15: Les bénévoles peuvent-ils? Bah, bien sûr. Ça dépend combien ils sont payés.
2: Bah ouais, non mais attends, quand t'es bénévole, en principe, t'es pas payé.
3: Toi, tu crois qu'ils sont payés au Kosovo, toi?
15: Comment?
2: Bon,
16: attends,
2: toi,
16: ça gagne bien un réfugié, hein.
15: Bah, tu m'étonnes.
16: Oh, Manu.
5: Je voulais dire que on allait accueillir l'OTAN n'en emporte le vent.
3: Tu prends dans ta gueule, hein, s'il y a un problème.
5: Ah, je m'en fous.
17: Ouais, bonsoir.
2: Salut l'OTAN.
17: Bonsoir, c'est l'OTAN, on emporte le vent.
15: Salut Manu.
3: Tout ça dans le, au Kosovo ou pas?
17: Ouais, ça va, ça bombarde les mecs. L'OTAN n'emporte le vent. Voilà.
2: Ouais, t'appelles d'où? Ouais, tu fermes ta gueule, t'appelles d'où? Vous fermez vos gueules, là, il appelle d'où?
17: J'appelle de Toulouse, 102.7.
2: Bah, ça a contrôlé ta fréquence.
17: Contrôle,
2: Manu.
17: Contrôle.
2: Ouais, regarde.
3: Check, bon, contrôle.
2: 102.7.
17: 102.7, tu vois.
2: Greenpeace.
15: Oui, Gérard.
3: Debout.
2: Bon, ça y est, putain, merde, tu me fais. La semaine prochaine, je leur paie. Rien que pour vous casser les couilles.
3: Non, mais fais un spécial.
2: Rien que pour vous casser les couilles.
3: Un spécial Kosovo, putain.
2: Rien que pour vous casser les couilles, ouais. La semaine prochaine, je laisse les dons humanitaires.
16: Tu pourrais faire la violence dans les transports aussi, c'est pas
2: grave. Non, mais justement, la semaine prochaine, je le garde.
3: Ou les accidents de la route.
2: Je le garde. Je changerai certaines questions, mais je le garde.
17: Le verglas, le verglas.
2: Ta gueule, toi. Alors, grand-mère Teresa, salut.
17: Mais c'est pas grand-mère Teresa.
2: Hop, ta gueule, va te faire enculer, dégage.
3: Ah, de gros mots.
2: Hop, dégage, dégage, dégage. Bon, allez. Oh là là, putain.
3: Olivier, tu peux pas les gérer. Tu peux pas les gérer, Olivier, au standard un peu. Tiens, Olivier va faire un peu de standard avec Manu.
5: Ouais. Gérard, en attendant.
3: Prenez pas des gens du Kosovo.
5: En attendant, il y a Snooze. Il y a Snooze sur l'IRC, c'est son chien en fait, il aimerait savoir s'il peut faire bénévole en aidant les aveugles au Kosovo.
18: C'est qu'il y a...
5: C'est faire chien d'aveugle.
3: Pas de balance.
18: Ok, d'accord, si tu veux, il n'y a pas de problème.
2: Non mais ça va là.
5: Bonsoir. Ouais.
2: Non mais vous êtes tranquille, j'ai même pas compris la question là.
18: C'est sur quoi le débat?
2: Non mais ça va là.
3: Kosovo.
18: Différence d'âge?
2: Oh là, vous commencez à me casser les couilles.
3: Bon hein. Gérard, t'accouches?
2: Donc,
3: un peu, c'est chiant là.
2: Ouais, ben, éteignez votre micro, on va demander aux autres.
3: Bon, la question.
2: La question, je l'ai déjà posée. Patrick. Patrick.
19: Oui.
2: Donc, pour toi.
19: Eh ben, à vrai dire, je sais pas trop, quoi.
3: Ah, tu les as endormis avec tes histoires de Kosovo?
18: Ouais, c'est clair. Long, ça fait 2 heures, là, le Kosovo.
17: On sait même pas ce qui se passe.
2: Bon, là, ta grand-mère Teresa, je t'ai dit de la virer.
17: Mais Gérard, c'était pas moi, c'était autant.
2: Tu la vires.
18: Ça y est, ça y est, ça y est.
2: Ouais, ben, autant n'importe comment, pour l'instant, c'est pas à toi que je m'adresse.
17: Ah, pardon.
3: Là, c'était quand même un putain de beau film.
2: Patrick.
19: Est-ce que tu crois qu'il y a plus de pays qui donnent plus que d'autres, quoi?
2: Qui
19: est-ce que tu crois que la France, elle va donner plus?
2: Qui donc? Mais qui pose la question, là?
19: Patrick.
17: Qui, oui.
2: Ah ben justement, existe-t-il des dons humanitaires dans les autres pays? Ça va être la question qui va venir juste après, si on a le temps.
19: Ok, d'accord. Ok, donc tu veux savoir si les bénévoles peuvent faire des dons.
2: Ouais.
19: À partir du moment où ils aident, ben c'est déjà un don, donc ils donnent, quoi.
2: En fin de compte, est-ce qu'ils peuvent faire un don? Donc, comme ils sont bénévoles, ils aident déjà. Ils aident déjà. Oh, mais écrase, autant porte le vent pour l'instant, s'il te plaît.
17: J'essaie de t'aider.
2: Mais pour l'instant, c'est pas à toi que je m'adresse.
17: Le débat.
19: C'est à moi.
17: C'est un débat.
2: Oh là là, putain, mais quand je pose des questions...
17: C'est l'actualité, c'est un débat.
19: Gérard, tu mets ton doigt dans mon cul.
17: Oh là là,
2: oh,
17: tu
2: putain,
17: vois.
2: celle-là, va morfler, hein.
18: Ouais, c'est clair.
17: Et après, tu m'engueules, alors que bon, hein.
19: Ah.
17: Tu vois. Oh là là.
18: Ouais, ça va.
17: C'est les filles qui foutent le bordel.
19: Gérard, je suis bonne, moi.
18: Mais Gérard, faut vraiment dimanche, faut vraiment que tu mettes les points.
3: Ah ouais, franchement, là,
18: sur
3: dans le micro, la pro, là.
18: Les points sur l'été, quoi.
19: Oh non, dans ma soeur.
2: Ouais, ben j'en connais une dimanche à. Je crois qu'elle va morfler dimanche. Ça va y faire tout drôle. Eh, hey, ta gueule, la salope!
18: Elle aura bien foutu bordel dans ton débat. Mais là, c'est nul. Mais...
2: Bon, allez hop, on fait conclusion.
5: Et je voulais dire que pour cette conclusion, on accueillait l'armée du bonjour.
2: Non, on n'accueille plus personne, on fait conclusion. On fait conclusion.
3: Allez-y,
2: on fait la conclusion et c'est tout. Ça sera terminé. Moi, j'arrête maintenant.
19: Ah là, c'est dommage quand même.
2: Non, mais moi, ça se voit. Non, mais Vincent. Non, s'il vous plaît, c'est moi qui commande. Max est pas là pour un sang, donc c'est le bordel. Donc moi j'arrête, je coupe maintenant et c'est tout.
13: C'est pas
2: Max,
13: ça craint.
2: Max sera au courant.
13: Ça craint, Gérard.
2: Sera au courant et c'est tout.
3: C'est pas trop le débat, le bordel.
13: Bah ouais.
2: Non, c'est pas trop le bordel. Toi au premier débat avec Apolline, vous avez rien foutu. L'autre s'amuse à prendre des gens, à faire gagner des disques 300 000 balles, alors que c'est pas. En plus, ça s'amuse. Eh oh, vous fermez vos gueules là, s'il vous plaît. Hein? L'autre, elle s'amuse à se décroter les ongles. Vas-y, je lui demande de prendre des gens au standard. Il y avait les 24 lignes qui sonnaient, elle prend personne. Pour l'instant, il y en a qu'un qui a bien bossé. C'est Rigaud. Au premier débat, moyen.
18: Et t'as vu, du coup, il n'y a plus personne qui appelle.
2: Ouais, ben, bah, bien sûr. Pourquoi?
18: Merci.
2: Pourquoi?
18: Apolline.
2: Ouais, ben, bah, pourquoi? Parce qu'ils sont, ils arrêtent pas de faire les cons. Alors, moi, j'en ai ras-le-bol. C'est tout.
13: C'est dommage, Gérard, parce qu'il y avait Abricotine, elle aurait bien aimé envoyer son chien au Kosovo, elle aurait voulu te demander conseil, quoi.
2: Bah non, on peut pas envoyer des animaux là-bas. On est combien sur l'IRC?
18: Tu peux bien y aller toi, donc on peut bien envoyer.
2: Bah pourquoi que tu vas pas, toi? Ouais. Pourquoi que tu vas pas?
18: Ah ouais, c'est vrai.
13: Je vais casser là.
2: On est combien? On est combien, Rigaud, avant la
13: Bah 5, Apolline est partie, Olivier est venu.
2: Mais là, sur l'IRC.
3: Ça fait deux fois la même vanne dans la soirée.
2: Oh, mais vos gueules un peu, là, tous les deux.
13: Oh, vos gueules.
3: Non,
20: t'es vraiment le bouffon du roi des cons.
3: On a dit.
13: Hop, voilà. Vous avez vu ce que vous avez réussi à faire. Voilà, GG, il sera.
3: Pas de.
20: Gérard, il y a la conclusion à faire.
21: Mais attends, tu fermes ta gueule, toi, d'accord?
20: Tu allumes ton micro déjà? Quand tu parles, s'il te plaît?
2: C'est pas toi qui me commande, d'accord? Tu fermes ta gueule parce que tu m'as foutu la merde au premier débat. Donc dimanche t'es grillé.
3: Allume ton micro, Olivier.
2: Rigaud, on est combien sur l'IRC?
13: Bah ça a baissé, on est plus qu'à 7322.
2: Bon, alors conclusion du débat, on va demander à Greenpeace.
22: Oui, Gérard. Pour conclure, je voulais dire que j'avais beaucoup aimé la chanson que tu avais chantée avant.
2: Ouais.
22: Et que je crois que je suis amoureuse de toi et je voudrais que tu me fasses un rapport dimanche.
2: Je suis déjà pris, donc.
22: Ouais, t'es cocu, donc y a pas de problème, quoi.
2: C'est ça. Alors Greenpeace, ton truc pour dimanche, ton rapport, tu vas te faire enculer, espèce de salope. Ouais, t'as raison, Apolline, va te faire enculer.
3: Ouais, arrêtez.
2: C'est ça. T'as raison. Tu crois que je t'ai pas reconnu? Allez hop. C'est Apolline.
3: J'ai coupé.
2: Ouais, c'était Apolline. Elle était dans le bureau. Tiens.
23: La cochonne.
2: Celle-là.
3: Non, je te jure.
2: Si, c'était elle. Hop, Patrick.
22: Ben moi je trouve que le débat était très intéressant et bon on a été un peu tourné en rond quoi.
2: Ouais mais on a tourné en rond, faut se dire pourquoi. De toute manière je le garde pour la semaine prochaine celui-là. Comme il y aura Max ça se passera mieux.
23: Attends déjà une fois c'est chaud
2: autant on emporte le vent.
23: Ouais. Ben écoute, moi j'ai trouvé le débat bien. J'ai été super étonné que tu parles pas du magnifique boulot que font les routiers pour acheminer tous les produits alimentaires. Parce que franchement, je sais que toi tu kiffes les routiers. Donc on salue Titi, Fafa, tout ça, machin. Et puis sinon, l'humanitaire, bien. Moi je pense qu'une cause humanitaire, ça serait de se cotiser pour se refaire la gueule et les dents. Donc s'il y a des gens qui veulent se joindre à moi pour une petite intervention, il n'y a pas de problème. Sinon, écoute, je sais pas, si tu veux faire un don, tu peux faire don de tes caleçons usés, ça leur fera de l'insecticide, et puis, je sais pas. Par contre, non, je tenais à prévenir. Tous les réfugiés, si vous recevez des steaks hachés de Gérard, ne mangez pas, il les a pris dans son.
2: Alors, pour l'instant, moi, je vais te dire une chose avant que. Ça y est, toi, hop, terminé, au revoir. Fildar, je vais te dire une chose que dimanche, t'as intérêt de faire gaffe parce que dimanche t'es grillé.
18: Et moi,
2: comme Apolline.
18: Et moi, je veux juste rajouter quelque chose, c'est que je le dirai à Max avec Gérard, je serai là pour témoigner parce que Gérard me l'a demandé dans le couloir.
2: Ah ouais, mais ça, et moi je vais vous dire une chose. Là, ce soir, vous avez foutu votre merde, mais quelque chose de mignon. Alors, toi et Apolline au premier débat. Maintenant, Manu au deuxième. Alors,
3: j'ai
2: maintenant,
3: rien fait, Gérard. Moi, t'as bien foutu ta merde, Manu.
2: Non, mais moi, je vais vous dire une chose que dimanche, faux, on va rigoler. Fait. Dimanche, on va rigoler. Vous allez voir comment que je vais faire. Et là, je vais pas vous louper. Et là, moi, je vais te dire une chose. Que le prochain débat de la semaine prochaine, on mettra les dons humanitaires. Et là, Max sera là.
0: Oh non.
2: Ah si.
4: Ah non, mais moi, je trouve ça d'autant plus dommage que les taxes, ça s'est plutôt bien passé.
0: Mais t'es une balance, Olivier, dégage.
4: C'est intéressant. Les dons humanitaires, ça pouvait être super intéressant.
0: Vas-y,
4: on aurait pu apprendre beaucoup de choses.
2: Ouais, bouge. Toi, tu fermes ta gueule pour un son.
0: Faire arracher les poils des sexes.
2: Ouais, ouais, ben... Quand vous serez capable de me donner des disques valables, on verra. Boule à zéro pour finir.
7: Mais non, c'est pas ça.
2: Boule à zéro.
7: Non plus.
2: Bon, allez, hop, terminé. Salut à tous. Vous allez retrouver Seb pour la nuit.
8: Il est pas là. Il est pas là, Gérard. Il est pas encore là.
23: Tu pues du bec.
2: Ta gueule, ta mère, ton merde.
23: Gérard.
2: Eh, va les faire enculer, là, ces bandes de connards.
22: Non, mais je voulais te dire, Gérard, que c'était un très bon débat. Et dimanche, je
2: te dégages.
22: Je
2: veux
22: faire une simulation en direct.
0: Ah, Gérard. Il y a Boula Z.
4: Gérard, reviens. Cours pas après Apolline comme ça sert à rien.
0: Il y a Boula Zéro. Il y a Boula Z.
24: Grosse boule à facettes, là.
0: Il y a une grosse boule qui brille.
4: Une grosse bouboule.
0: Mais non,
2: qu'est-ce
0: non, non, non,
2: arrête, Gérard, oh.
4: Arrête de frapper Philippe.
0: Bah arrête, Gérard, t'es arrête. Mon pote.
2: Arrête, tu arrêtes tes conneries, toi, d'accord.
0: Je croyais que t'étais mon pote.
2: Tu fermes ta gueule, d'accord. Ce matin, ça commence à bien faire.
0: Mais t'es mon pote de fun.
2: Tu fermes ta gueule.
0: C'est de pire en pire.
2: Ok.
0: T'es mon pote.
2: Tu fermes ta gueule.
0: D'accord.
4: Tu fermes ta gueule.
0: T'es quand même mon pote. Bon allez, sérieux.
4: Ça craint.
0: Sérieux, zéro. Boule à zéro. Boule à facette.
2: Allô?
22: Ah, si m'écoute pas, ça sert à rien.
0: Bah ouais, c'est vrai.
2: Je t'écoute.
22: Oui, donc je voulais te dire que c'était un très bon débat et dimanche je te ferai une stimulation en direct, comme ça je ferai une bonne action.
2: Non, ben ça servira à rien parce que dimanche j'ai des comptes à régler. Donc
22: ah
2: ça,
22: bah ça servira.
2: Non, non, non, non, non, non. De toute manière, j'ai des comptes à régler. Je vais les régler dimanche avec Max.
22: Moi aussi, j'ai des comptes à régler aussi.
0: Ah, faisons une non.
2: Moi, je vais vous dire une chose que là, on va rigoler dimanche. Ok. Alors maintenant, ben, on va s'écouter pour finir.
0: Eh, ta conclusion quand même. Et
2: ma conclusion.
0: Tout.
2: Vous avez foutu votre merde, donc. Le débat sera remis pour la semaine prochaine.
0: Oh,
2: il y en a qu'un qui a fait son boulot, c'est Rigaud. Et je l'ai pas entendu de la soirée. Il y a que lui qui a fait du bon boulot. Et Manu, peut-être au premier débat, mais moyen, parce que par moment donné, il y avait des trucs.
0: Ça a chié des fois, ouais.
2: Donc le seul qui a fait son boulot correctement,
0: c'est
2: Rigaud,
0: moi.
4: C'est Manu. Manu quand même.
0: Et Fildar.
2: T'as rien foutu. L'autre, tu l'as laissé faire ce qu'elle a voulu. Alors moi, je vais te dire une chose. Si c'est pour avoir une nana dans l'équipe qui fout rien.
0: Devant ton micro.
2: Hein, une nana dans l'équipe comme
0: devant
2: ça.
0: Devant ton micro.
25: C'est pas la peine.
2: Ça sert à rien. Autant qu'on reste une équipe comme on était, comme à Neuilly.
0: On est bien.
2: Non, moi je vais te dire une chose. Avec une poufiasse, on n'est pas bien.
4: On est bien entre mecs.
2: Non, mais moi je vais te dire une chose. Ce qu'on regrette, c'est moi ce que je regrette, c'est que Ginny ne soit plus là et Julie. Parce que au moins.
0: Tu sais, t'aimais bien.
2: Hein. Ouais, mais même c'est pas ça. C'est que au moins ça se passait mieux et c'était mieux les débats. Et tandis que là. C'est de la merde.
0: Putain, les filles, ça nous manque sur Fun. Hein.
2: Enfin, bref. Putain. C'est pas grave, donc, ben...
0: Et le doc, hein, tu te souviens du doc?
2: On va s'écouter, pour finir, les Patriotes du cul avec...
0: Et Lorenzo aussi.
2: Et Raid Aérien sur ma dent devant et...
0: Dent de devant, celle que tu n'as plus. Voilà.
2: Avec ma dent de devant, et donc je vous retrouve dimanche soir avec Sandy.
0: Et avec plaisir.
2: Et pour savoir ce qu'on a fait du petit week-end.
0: Oh, ça doit ça.
2: Et en plus, il y aura des petits comptes à régler, donc on va s'amuser.
26: Oui.
2: Donc voilà, donc sur ce, ben je vous laisse, en compagnie de Seb pour la nuit sans pub. Et ben je vous retrouve dimanche soir et vendredi. Vendredi, qui c'est qu'il y a
0: à la locose.
2: Qui c'est qu'il y a comme Gigi à la loco, je crois qu'il y a Max.
4: Il y a Duplantier.
2: Je crois que j'ai vaguement entendu, je crois qu'il y a...
0: Vidjar quand même.
2: Il y a un Gigi allemand pour la première fois
4: ouais.
2: À la loco.
4: Il y a un espagnol aussi.
2: Gigi Coucou. Je sais pas, Max il est pas là donc il peut pas
0: m'appeler. Bah ouais, c'est le problème. Bon, tu veux qu'on l'appelle sur son portable?
2: Non, mais de toute manière, si on l'appelle, moi je vais lui dire que vous m'avez foutu de la merde.
4: Il y a surtout Terry Lebron Jr.
2: Voilà. Et je pense qu'il y a Max, non?
0: Non, il est pas
4: Terry Lebron Jr. qui est très connu.
2: Max, il sera où ce week-end? Il a pas une soirée de prévu?
1: Tu as entre copains.
7: Non, c'est ouais, voilà, ouais. Je crois qu'il faudrait.
11: Je crois que la semaine, ah ben justement, on va en parler. Donc, si vous voulez venir d'ici 8 jours à la grande soirée que Max fait c'est avec toute l'équipe pour l'anniversaire de Rigo,
7: oui.
11: Il me semble.
7: Oui, c'est ça.
11: C'est vrai.
7: Ouais, ouais.
11: Ça sera où? Donc, ça sera à l'Écho du Lac en Normandie. Et je pense que le
7: L'Écho du Lac, c'est à Torigny-sur-Vire.
11: Voilà, à voilà. Torigny-sur-Vire. Donc, venez nombreux pour l'anniversaire de Rigo. J'y serai personnellement, je pense. Il y aura Pildar, il y aura Manu,
7: il y aura Rigo.
11: Il y aura toute l'équipe. Je pense qu'Apolline n'y sera pas.
7: Non, il y a Rigo qui vient pas.
11: Si, Rigo, il vient, c'est son anniversaire. Tu crois qu'il va...
7: Non, mais il fait par téléphone. Il fait par téléphone.
11: Mais non. Attends, il va... dis-lui pas qu'il vient pas parce qu'il va te massacrer.
7: Bon, déjà, tu fais la bise.
11: Hop, sur ce... Sur ce, on vous laisse et vous allez retrouver Seb pour la nuit sans pub. Et je vous dis à la...

0: la première entourloupette, j'arrête.
1: Première entourloupette, vous avez entendu? Donc pas d'entourloupette les enfants, hein. On va reprendre l'antenne là. Hein. Donc il va redescendre. Dans combien de temps on reprend l'antenne là? Quelqu'un peut m'aider? On reprend l'antenne dans combien de temps?
2: Mais quand tu le sens, hein, on t'attend.
1: Vous avez mis un disque là,
3: hein? Oui, il reste 30 secondes sur le disque.
1: 30 secondes sur le disque? Merci Julie.
2: De rien.
1: Elle commence à comprendre. On y va.
2: De rien.
0: Ouais, attends, je vais essayer de trouver quelqu'un qui puisse aller me chercher un casse-dalle chez l'écrou.
1: Non mais on va te donner, il y a un truc à bouffer en bas. On va y aller. On va demander à des auditrices de venir et des auditeurs de nous apporter à bouffer. Dépêche-toi. Ah ben on y va Gérard. On t'entend dans 30 secondes, vite, ils vont mettre un jingle. Alors tu pourras au moins t'excuser au moins vers des auditeurs à l'antenne.
0: Non,
1: mais si
0: pas, moi, je vais pas m'excuser, c'est pas à moi de m'excuser.
1: Pourquoi?
0: C'est au standard.
1: Pourquoi?
0: C'est pas moi qui...
1: Non mais dire pourquoi t'as quitté le studio en plein milieu, les gens se posent des questions.
0: Je sais pas comment
1: c'est. Les auditeurs t'ont insulté?
0: Bon alors.
1: Un petit peu de respect. Et arrête avec ta caméra, s'il te plaît. Non mais stop.
0: Non, tu vas pas me chercher avec la caméra ce soir.
1: C'est pas ce soir.
0: Pas ce soir avec ta caméra.
1: Bon, on y va. Bon, ça va être bon là, je crois. Hein. Allez, dépêche-toi. Bon, alors ça sent bon et tout ça, hein, d'accord? Bon, jingle.
4: Normalement, ça devrait sentir bon.
5: Oh. Du brut.
4: Du brut, hein?
5: C'est bon le brut. C'est ton parfum préféré ou c'est parce que t'as pas le choix?
4: Non, c'est du déodorant, c'est tout.
5: Ah d'accord, ok. Ça sent bon les filles?
6: Ouais.
5: Ça sent bon, hein.
4: De toute manière, première entourloupette, j'arrête. Ça va être clair et net. Clair, net et précis.
5: D'accord.
4: Première entourloupette, j'arrête. Alors maintenant, je préviens d'une chose. Avant qu'on accueille qui?
5: On a plein de cadeaux pour toi.
4: Non mais je préviens d'une chose. Lors des débats, le premier que j'entends parler, Loco, Christine, Carole, et ce qui s'ensuit, c'est clair et net.
5: Tribunal.
4: J'arrête, je coupe. Je coupe les micros et je laisse la place à Morgane. Donc, je vous préviens d'une chose.
5: Morgane, c'est pas Morgane, hein. C'est plus Morgane là.
4: C'est qui après?
5: C'est Jean-Daniel.
7: Non, c'est Pierre-Alain.
4: Donc, toi, tu vas pas commencer à me les gonfler avec la caméra. Tu vas pas commencer.
5: Ouais, donc l'ultimatum. Hein.
4: Donc, je préviens d'une chose. Le premier qui me parle de Loco, Christine et Carole, et ce qui s'ensuit, ça va être clair et net. Je les laisse pas longtemps à l'antenne. Et au standard, va falloir que ça bouge aussi. Donc, demande entendeur. Salut.
5: Voilà.

0: dialoguer.
1: D'accord. Jérôme.
2: Oui.
1: Alors, est-ce que t'es pour ou contre le sexe et la pornographie? Karine, au standard, s'il te plaît, tu vas te... Tu vas me choper qui c'est qui s'amuse avec ce bordel.
3: Oui, oui, t'inquiète pas, on va mener l'enquête, Gégé.
1: Bonjour, Jérôme.
2: Bonsoir Karine. Bonsoir Olivier. Bonsoir Philippe.
4: Bonsoir à vous.
1: Je vous aime.
2: Bonsoir Cyril.
1: Bonsoir Philippe.
2: Bonjour.
1: Ça va?
2: La pêche?
4: Ouais, ça va à peu près.
2: C'est pas trop dur,
3: bonsoir
2: Olivier.
3: Bonsoir Olivier, bonsoir Philippe.
4: Salut Karine.
0: Bonsoir Karine.
1: Bonsoir
0: Karine.
1: Bonsoir
0: Bonsoir Cyril.
4: Salut Manu. Bonsoir la France.
1: Oh, c'est qui commande là?
4: Salut Gérard.
1: Bonsoir Gérard. Jean-Luc.
2: On y va mollo au début.
0: Ouais.
1: Jean-Luc. Déjà derrière, ça va se calmer dans les studios, hein.
0: Gérard, est-ce que tu aimes te
2: contraster
0: des
4: fellations?
1: Jérôme.
2: Oui, je suis là.
4: Le débat, donc.
2: Bonsoir Jérôme. Bonsoir Karine.
4: Bonsoir.
0: Bonsoir. Bonsoir.
2: Pas trop dur.
0: Bonsoir.
1: Non, Jérôme, s'il te plaît, tu réponds à la première question.
2: Donc, je suis pour la pornographie.
1: D'accord. Et pourquoi? Et pourquoi? Et pourquoi?
2: Combien de fois je
1: réponds? Et pourquoi? Et pourquoi? Et pourquoi? Et pourquoi?
2: Et t'as 20 voix.
1: Enfin! Toi, t'arrêtes là, s'il te plaît, maintenant. Olivier, t'arrêtes, s'il te plaît, maintenant.
4: C'est pas moi?
1: Non, non, c'est toi, là.
0: Mais non, c'est pas lui.
1: Toi, tu veux dire que c'est pas la peine de venir voir mes chaussettes, d'accord? Alors, tu dégages! Tu dégages, c'est pas venu la semaine dernière!
4: Le débat. Gérard.
1: Ouais, bah, dans ce cas-là, tu le vires.
3: Gégé,
4: tu dégages.
3: Tu l'oublies, faudrait peut-être commencer là.
4: Allez, vas-y.
3: Gégé, la première question.
4: Donc, la cinquième question, c'est ça?
1: Non.
4: Ah non.
1: Tu dégages!
4: Donc, le débat sur la différence d'âge, c'est ça?
1: Jérôme!
3: Olivier, tu peux suivre un petit peu.
4: Tendance.
1: Jérôme, s'il te plaît.
4: Jérôme?
2: Oui.
4: Donc.
1: Tu réponds à la. Bah, t'as déjà répondu.
2: Non, mais je veux bien répondre une deuxième fois.
1: Non, non, mais t'as déjà répondu, t'as dit que t'étais pour la pornographie.
2: Bah oui. Tu veux pas savoir pourquoi, si ça remonte à mon enfance, tout ça, ce qui s'est passé?
1: Bah, dis pourquoi, on verra après.
2: Alors.
0: À mon avis, c'est lié. À nous. Alors,
1: ouais,
0: moi.
1: Ouais, d'accord.
0: Moi,
1: ouais, bon. Bon, Jérôme.
2: Vas-y, feuille de rose. Fais tomber les masques.
3: Non,
1: là, tu me prends Jérôme, tu me le réveilles ou sinon tu me le sors. Okay.
0: Jérôme, réveille-toi là. C'est feuille de rose. Réveille-toi.
1: Gwenaëlle, s'il te plaît.
0: Oui.
1: Gwenaëlle.
0: Alors, je suis pour le sexe, mais par contre, je suis contre la pornographie.
1: Mais pourquoi?
0: Pour le sexe, parce qu'on peut pas vivre sans.
1: Mmh.
0: On en a besoin.
1: Ouais.
0: Et contre la pornographie, parce que je trouve que c'est les cassettes vidéo comme les livres dégradent l'idée de la femme.
1: Mmh.
0: Et on voit plus souvent donc une femme nue intégralement est un homme.
2: Bon Gérard, c'est Jérôme, j'ai une putain de pêche.
0: Ouais.

0: C'est une surprise.
1: Taisez-vous.
2: Gérard,
3: ouais. On reprend un peu son calme.
1: Fildard.
3: Oui, Gérard.
1: Tu dis à l'autre avec sa caméra qui se casse, et bien pas sous le, les trucs, d'accord?
2: Cyril, sérieux, casse-toi.
4: Sous la table.
3: Sur Minitel, il y a quand même les connectés Minitel. Ouais. Faudrait
1: moi, j'arrête.
3: Si, il y a un truc sur Minitel.
1: Tu dégages,
3: Cyril, tu dégages. Là, tu jartes. Parce que sinon, il va te la casser.
1: Là, tu mets un débat comme ça, mais pas deux.
5: Allez, fais péter le Minitel.
1: La semaine dernière, j'avais
3: parlé. Ça parle du pont de l'Allemagne.
5: C'est bon. Oui.
1: Ok.
5: Et trois encore.
1: Ça fait deux fois que tu me le fais, mais pas trois. Sinon, je pose le casque et je me casse.
2: Non.
6: Gérard,
1: là, je vais me casser.
5: Ça serait dommage, on va se casser la gueule de
6: Gérard.
5: Après.
6: Ok. Gérard, il est super intéressant.
1: D'accord.
3: Gérard, crache partout.
1: Gérard. On est d'accord.
3: On est d'accord.
5: C'est clair et net.
1: Non.
5: C'est clair
1: et net. Mais il n'y a pas besoin de venir là, ok.
3: Bon, donc sur Minitel.
2: C'est une question, parce que Gérard, pour l'instant, le débat, il n'a pas commencé.
3: Il y a Bernadette qui demande s'il est vrai que pour la pornographie, tu aurais tourné avec Christine un film sous le pont de l'Alma.
1: Alors, j'y répondrai pas. Terminé. Comme ça, elle a déjà la réponse.
6: Non, il a tourné Confession anale.
1: Donc, Gwenaëlle.
3: Donc, Gwenaëlle.
6: Je disais, pour finir, donc oui, j'étais pour le sexe parce qu'on ne pouvait pas s'en passer. Non, j'étais contre la pornographie parce que je trouvais que ça dégradait l'image de la femme.
7: Oui.
6: Parce qu'on voit plus souvent des nus de femmes intégrales qu'un homme. Ensuite, on n'a pas besoin de films porno ou de cassettes pour savoir comment ça se passe.
7: Ah bon?
6: Pour faire l'amour. De toute manière, quand on a vu un, tu les as tous vus.
1: D'accord.
6: Qu'est-ce qu'on pense, toi, Gérard?
1: Non, mais je répondrai après. J'interroge tout le monde et je réponds après.
8: James. C'est pas James, mais James.
1: Ouais, oh, ben, James. C'est bon. Si j'écorche, tu réponds, alors, s'il te plaît.
8: Alors, Gérard, c'est James. Donc, je suis contre le pornographique. Car je trouve ça un peu honteux, quand même, que...
6: Pornographisme.
1: Non mais attends Gwenaël, laisse-le parler parce que je sens que tout à l'heure il va pas continuer le débat.
6: Mais il a rien fait, hein.
1: Non mais il va pas continuer parce que là pour l'instant à mon avis il est en train de dormir sur la question.
6: Mais attends.
8: Non, je dors pas sur la question.
1: Alors tu réponds, tu te dépêches s'il te plaît.
8: Je disais que j'étais contre la pornographie parce que je trouve ça honteux. Qu'on te foute tout ça sur le dos avec Homomag et tout ça, je trouve ça honteux.
1: Bon allez hop, c'est bon. On parle pas d'Homomag, tu me le vires celui-là.
3: Allez hop.
1: Ça y apprendra. Allez hop, dégage.
3: On continue.
1: Feuille de rose.
7: Oui.
1: Bah donc moi, pour toi.
7: Je suis contre la pornographie. Je trouve ça dégueulasse.
1: Et pourquoi?
7: Bah, je trouve ça dégueulasse. Je trouve ça,
1: mais pourquoi?
7: Pourquoi? Bah, parce que je sais pas, je trouve ça dégueulasse. J'aime encore l'érotisme, ça va, mais alors la pornographie, je trouve ça dégueulasse.
5: C'est trop violent.
7: Le vivre en vrai, ça me dérange pas, parce que bon, c'est mon plaisir. Mais regarder ça à la télé ou regarder ça à un film ou dans les magazines, je trouve ça dégueulasse.
5: Avec qui tu vis ça?
7: Ah, alors ça, je sais pas si je dois le dire.
5: Vas-y.
7: Bon, on le sait, c'est bon.
1: Bon, Jenny.
9: Alors moi, j'adore regarder les films porno. Je me branle d'ailleurs quand j'en regarde un. Et j'adore le sexe et j'adore les partouzes et tout ce qu'il y a sur le sexe.
5: Prouve-le.
1: Non mais pour l'instant, c'est pas vous qui commandez. Moi, tu m'éteins le truc là. Voilà. Merci. Non mais là... Mais tu me fais quoi là?
3: J'ai éteint la serre. Tu m'as demandé.
1: Non mais.
3: Tu m'as demandé d'éteindre la tranche ou.
1: Non mais tu m'éteins la double voix, tu me laisses les sons.
3: Mais j'ai pas de double voix.
9: Je continue.
1: Vas-y, continue.
3: Quel
9: bordel. Donc j'aime tout, j'aime les femmes, les hommes, tout ce qui est du sexe avec toi, Gérard. Et j'aimerais bien qu'on regarde un film de cul ensemble.
3: Ça marche là?
1: Non, on verra.
9: Ça te dirait déjà faire un film de cul?
1: Non.
9: Avec
1: non
9: moi?
1: Non mais attends, pour l'instant, Sandrine.
10: Oui.
1: Pour finir.
10: Oui, donc moi pour le sexe, je suis pour. Pourquoi? Parce que c'est quand même un équilibre moral.
9: C'est vrai que quand on n'a pas de sexe, ça peut déranger certaines personnes moralement.
1: Mm-hmm. Ouais, attends, du quel...
9: Oui.
1: Du quel côté?
9: De quel côté? Du côté de la femme ou de l'homme, c'est ce que tu veux dire?
1: Ben, je sais pas, moi. Ben, pour toi.
9: Du côté de la femme, il y a certaines femmes, quand elles n'ont pas de sexe, eh ben, elles s'en manquent, elles s'en passent.
1: Mm-hmm.
9: Elles s'en passent certaines, hein, pas toutes.
1: Je pense pas, hein.
9: Moi, personnellement, oui.
5: C'est vrai que t'as été conçu pendant une cuite.
1: Bon, toi, tu dégages. Allez, hop, une bonne nuit. Hop.
9: Allô, Gérard.
1: Manu.
9: Manu.
1: Oui. On vire Jérôme. Ça y apprendra.
0: Oui, Jérôme, ok.
3: Tu descends.
9: Voilà.
1: Donc, Sandrine, donc...
0: Oui. Attends, Gérard. Il y a Super Speed à la place de James.
1: Non, mais attends. Si c'est pour moi, tu perds les mêmes.
9: Non, ce n'est pas les mêmes.
0: Et il y a Gwenaëlle qui a raccroché. T'en avais marre. Allez, il y a Mephisto à la place.
1: Non, Gwenaëlle, fallait pas qu'elle raccroche.
0: Écoute, c'est pas de notre faute, Gérard.
1: Bon, alors, tu me rappelles Gwenaëlle.
4: Mais il s'est occupé. Là, j'en ai saisi.
8: Tu me rappelles.
1: Super
8: Speed.
1: Bon, mais moi, j'arrête.
3: Gérard, tu reprends un peu le débat, s'il te plaît.
9: Bon, Gérard, tu reviens, oui.
8: Gérard.
3: C'est mou, là, Gérard.
9: Tu vas pas mourir si Gwenaëlle est partie quand
1: Là, il y a les mêmes, alors vous me les dégagez.
9: Mais
1: je reprendrai pas le débat.
3: Non, c'est pas les mêmes. C'est les mêmes.
1: Ils ont changé de nom.
4: Tu peux m'écouter. Comment veux-tu que ce soit les mêmes alors que là, ce soir, je suis là en train de faire le standard et que moi, je ne les connais pas? Je les ai pris au standard, ce ne sont pas les mêmes. Je ne suis jamais
1: alors,
4: là.
1: Alors, qui c'est qui remplace Jérôme?
4: C'est Gugu.
1: Gugus. Comme par hasard, Gugu, la semaine dernière, on l'a vu.
0: Il peut avoir le même nom, que ce ne soit pas le même, Gérard.
9: Il y a beaucoup de Gérard dans la planète.
1: Et qui c'est qui remplace James?
5: C'est
0: Mephisto. Super Speed.
5: Gérard.
0: Attendez.
8: Allô, Gérard, c'est Super Speed.
1: Ouais, comme par hasard, je reconnais pas.
8: Ouais, c'est la première fois que je passe au débat, Gérard.
1: Ouais, c'est ça.
9: Vas-y, change de voix.
8: Arrête de dire n'importe quoi à chaque fois. C'est la première fois que j'appelle, moi.
9: Bah oui, c'est vrai.
1: C'est les mêmes.
0: C'est les mêmes.
4: Tu veux qu'on avance dans le débat si tu fais une fixation?
3: Il y a Marc,
0: c'est parano, hein, Gérard.
3: Il y a Marc Dors.
4: Pose des questions, on y va.
3: Sur Minitel, il y a Marc Dors qui dit que sorti bientôt de ma dernière vidéo, le dernier gangbang de Jeanne Calment avec Gérard de Suresne, l'homme à l'anus rempli de vomi.
1: Il a passé un pont, ça y a bon droit.
9: Gérard, je peux finir?
1: Ouais, c'est qui?
5: Jeanne Calment, elle est morte.
9: Allô, Gérard?
5: C'est ça, justement.
9: Gérard, est-ce que tu aimes faire des fellations?
1: Non.
9: Gérard, j'aimerais qu'on t'en fasse. Gérard, c'est Sandrine, tu m'entends?
1: Oui, Sandrine, je t'écoute.
9: Est-ce que je peux terminer?
1: Bah oui.
9: Ouais, non, mais apparemment, c'est très dur. Hein. Termine et avale.
11: Quand?
9: J'ai dit termine et avale, c'est Jenny. Hein. Ouais,
1: bon,
9: c'est
1: Jenny,
9: ouais.
1: Tu te tais, s'il te plaît, parce que tout à l'heure, tu as viré au standard.
9: Ok, mon amour, calme-toi. J'ai pas encore changé de bord. Hein.
1: Bon, Sandrine.
9: Donc, je continue. Donc, on parlait de sexe, c'est ça?
11: Ouais,
9: t'as voilà. Donc, je te disais que c'était pour moi... pour moi, personnellement, ça n'est qu'une morale. Donc, quand j'ai des rapports, ça va très bien.
1: Mm-hmm.
9: Bon, comme certaines personnes, d'ailleurs, je suis pas la seule.
11: Bah.
9: Et donc, attends, laisse-moi finir, s'il te plaît. Donc, à propos de la pose...
11: La position?
9: La pornographie. Non, s'il te plaît, je t'ai laissé parler. Tu en fais pareil pour moi.
1: Okay, attends, t'es qui, toi?
9: Qui? Moi, tu parles.
1: Bon, Sandrine, tu continues, s'il te plaît, parce que je donne ma réaction.
9: Attends, je voudrais bien, mais on coupe ces deux minutes. Donc, alors, à propos de la pornographie, je suis contre. Je suis contre pourquoi? Parce que pour moi, c'est se faire de l'argent avec le sexe.
1: Non.
9: Et c'est dégueulasse, voilà. Donc, attends, s'il te plaît, je termine. Donc,
1: dépêche-toi, Sandrine.
9: Dépêche-toi,
1: s'il te plaît, Sandrine.
9: Attends, Gérard, j'aimerais bien terminer, me coupe ces deux minutes.
5: Ah, là, il y a de la volaille.
8: Allô,
9: voilà, donc je suis contre la pornographie.
11: Oh,
9: et puis, je trouve ça dégueulasse. Et moi, personnellement, les films X, ça m'intéresse pas du tout parce que je trouve ça nul.
1: Bon, d'accord. Voilà. Maintenant, je vais poser la deuxième question parce que.
9: Et toi, Gérard, on sait rien sur toi.
1: De toute manière, moi, je suis contre la pornographie, point final à la ligne.
9: Menteur.
5: Parce que ça fait trop mal.
1: De quoi? Qui c'est qui vient de me traiter de menteur?
5: Les filles.
1: J'ai dit qu'on parlait pas de la loco.
9: Mais on a pas parlé de la loco. On a parlé de anus.
8: Gérard, c'est Cyberspin.
1: Ah, même ton cul, toi, réveille-toi un peu.
8: Ah, je suis super speed, moi, je voudrais te répondre à la question.
1: Mais calme,
8: je
1: tiens.
8: Du calme. Bah, tu restes tranquille, deux minutes.
1: Bah, tu réponds à la question.
3: Là, il est calme, hein.
8: Alors, ma question. Bah, je réponds, c'est donc que je suis fou dans les films de Bouladon, parce que super, je suis à mort.
11: Ouais.
1: Et non, attends, allez, dégage.
8: Qu'est-ce que j'ai dit de mal?
11: Mais attends, tu laisses même pas parler les gens.
8: J'ai rien dit, genre, j'ai rien dit de méchant.
1: Bon, deuxième question.
11: On t'écoute.
1: Bon, moi j'arrête.
11: Allez.
1: Oh, c'est quoi là, tu me plais, toi?
11: Bon, on t'écoute, Gérard, deuxième question.
12: Bon, Gérard, c'est Max.
1: Dans ton casque.
12: Gérard, c'est Max. Gérard, c'est Max.
1: Bon, Max.
12: Mais non, mais tu poses pas les questions, t'es mou.
5: Ouais, c'est vrai.
11: T'es mou,
1: mais
11: c'est
1: mais
11: quoi?
1: Attends, ouais, j'ai deux voix et je peux pas continuer comme ça.
5: Bon,
12: Olivier.
11: Mais on s'en fout des deux voix. Pas vrai, ça.
8: Allez.
1: Bah, comme par hasard, c'est arrêté.
3: Mais c'est pas moi.
1: T'amuses pas à appuyer sur les boutons, d'accord?
11: Bon, okay. Deuxième question, Gérard.
12: Bon, Gérard, ton débat est mou. Hein.

0: petit pote, je vais venir le faire à ta place, moi.
1: Oui, qui c'est qui m'appelle?
2: Bon, alors je pose la question.
3: Je peux répondre à la question?
2: Ben, pour l'instant, t'attends, je la pose.
4: La pose.
3: Non, parce que là, je regarde
2: regardez-vous la film de cul de oui. Regardez-vous la film de cul.
3: Oui. Oui, en ce moment même, sur
0: Facebook.
2: Oui, qui?
3: Oui, Super Speed.
2: Non, réponds.
3: Ben, moi, je regarde un film de boule en ce moment même sur Fun TV.
2: C'est ça. Prends-moi pour un con.
3: Non, je te prends juste par derrière, moi.
2: D'accord, tu dégages. Tu dégages. Allez, hop, Super Speed, tu me le vires. Hop, bonne nuit.
3: Au revoir.
2: Gugu. Allô,
1: Gugu, réponds.
3: Oui.
1: Allez, Gugu. Allez, réveille, ou quoi? Bouge-toi le cul un peu.
3: Ah, moi, je suis pas Super Speed.
1: Vas-y, remettez-vous, là.
2: Tu me vires, Gugu, ça y apprendra à se réveiller quand je pose des questions. Feuille de rose.
1: Oui, je regarde et oui, j'aime bien regarder les films de cul.
2: Pourquoi? D'accord. Et pourquoi?
1: Pourquoi? Parce que, je sais pas, c'est bien.
3: C'est attractif.
1: C'est très excitant, en fait.
2: Je dis à Gugu et à Super Speed de virer.
1: Ça t'excite? Ouais, ça m'excite. Ouais, tu voudrais regarder un film de cul? Et quand je regarde un film de cul, je pense à Gérard.
2: D'accord. Génie?
1: Ça te fait rien. Moi, c'est la même chose, sauf que moi, j'aimerais bien regarder un film de cul avec toi et Feuille de Rose. Ah ouais?
2: C'est ça. Moi, je vais vous dire une chose que je regarde une. Si je regarde un film de cul, c'est avec une nana, c'est pas avec deux, d'accord?
1: Pourquoi?
2: Non, tu vois, Sandrine.
1: Attends,
2: Sandrine.
1: On nous donne une nana pour le prix d'une.
2: Non, non, mais moi, c'est avec une nana, c'est pas avec deux.
1: Pour le prix de 200. Oh, mais là, Gérard, je te réponds.
2: C'est qui?
1: Gérard, c'est Sandrine.
2: Ouais, ben, Sandrine, je viens de te poser la même question.
1: Oui, ben, je veux bien, mais tout le monde parle en même temps.
2: Hein. Bah, je t'écoute.
1: D'accord. Donc, moi, je ne regarde pas les films X, ça m'intéresse pas.
2: Mm-hmm.
1: Donc, non, parce que je trouve ça nul.
0: Gérard, on a Christophe à la place de Super Speed.
3: Bonsoir Gérard.
1: Bonsoir, c'est top.
3: Oh. Bonsoir.
2: Salut.
3: Salut Gérard, comment vas-tu?
2: On fait aller.
3: Bon,
2: Oh,
1: vas-y, tu réponds, je voudrais bien répondre.
2: Tu dégages.
1: Sandrine, Sandrine, tu réponds à la question.
3: Bordel.
1: Bon, je réponds à la question, alors. Donc, moi, les films X, ça m'intéresse pas.
2: Bon, allez hop, c'est bon, j'arrête, terminé.
1: Il
2: est 3h, je vais faire conclusion, moi ça va aller vite fait.
1: Mais non,
2: Gérard, tu te démerdes, tu prends ça, tu s'amuses à.
4: Ça suffit, Manu, attends. Ça suffit,
2: j'y peux rien.
0: Je suis réveillé.
4: Tu te réveilles,
0: tu l'excites.
2: Mais merde, y'a personne.
1: Mais attends, mais Gérard.
2: C'est quoi là, Gugu et Christophe là?
1: Mais c'est pas grave, Gérard, reviens au débat. C'est pas vrai, ils sont nuls, tes débats.
4: Reviens sur le débat, Gérard, attends. Vas-y, reviens, repose ta question et demande à chacun de répondre.
2: Bon, de toute manière, j'ai posé la question maintenant, la troisième. Quelle est la différence entre un pornographique et une typographie? Tu dégages.
3: Entre un quoi? Entre une typographie et une pyrogravure. Une pyrogravure?
2: Pornographie, un con.
1: Quoi?
2: Oh putain.
1: Quelle est la différence entre un film pornographique et, Gérard?
3: Et de la pyrogravure. Pyrogravure, oui, du lourdement.
4: C'est quoi la question, Gérard? Tu peux répéter la question?
2: Quelle est la différence entre un pornographique et typographie?
4: Voilà, différence entre pornographie et typographie.
3: Donc moi je pense que la pyrotechnique.
1: Alors Gérard, qu'est-ce que c'est la typographie?
3: Ouais, qu'est-ce?
2: Pour l'instant, j'en sais rien, je vais pas regarder sur le dictionnaire, je réponds.
1: Non, mais pourquoi tu veux
3: Mongolisme. Je t'ai acheté des béchales, ça sert à quoi?
2: Non, non, Gugu et Christophe, vous dégagez, bonne nuit. Allez hop, Gugu et Christophe, tu me les dégages, je
3: vais plus.
2: Renaud, tu me les dégages.
1: Gérard,
2: tu me dégages. Allez hop, ce coup-là, c'est
1: alors,
2: plus...
1: Ça n'a pas un sens de nom. La différence, c'est que...
0: Tu changes de nom?
2: Attends, quel sens de nom pour revenir? La
1: différence, c'est que dans un film pornographique...
2: Qu'est-ce que je viens de dire?
0: Ils sont partis, Gérard.
4: Non, mais
1: la typographie, c'est plus fort que la pornographie.
2: Pourquoi?
1: C'est
2: qui parle?
1: C'est Feuille de Rose. Parce que la typographie, c'est scato. Voilà. Donc c'est effectivement plus fort, exactement, que la pornographie, parce que la pornographie c'est juste anal, voilà.
2: Mm-hmm.
1: Tu comprends Gérard?
2: D'accord.
1: T'as compris?
2: Ouais, mais
1: non, ouais, non, mais t'as compris ou pas?
2: Oui. Oh. Alors connard, il t'emmerde, tu dégages, tu viens. Hé hey.
1: Et toi Gérard, qu'est-ce que t'en penses?
2: Là tu me prends celui qui vient de dire connard, c'est un mec.
1: J'avais
2: bien précisé.
1: Gérard,
2: tu dégages, t'es un nom de gueule.
1: Mais arrête un petit peu. Bon Gérard, et toi, qu'est-ce que t'en penses?
5: Gégé, tu peux te concentrer deux secondes, on a Alain à la place de Christophe.
4: Voilà, et sur Minitel, il y a Mout qui dit que le nouveau film avec Gérard et Stéphane, c'est Orgie promène à la brasserie de la Loco.
2: Alain, bonsoir.
3: Salut Gérard, je vais essayer de me faire mieux que...

0: Je vais essayer de faire mieux que les autres.
1: Connard.
2: Il a pas tort. Bon.
3: Bon, et pour l'instant, donc ça y est, tout le monde a répondu.
2: Et toi, Gérard,
1: t'en penses quoi?
2: Moi, personne. Est-ce que ça t'intéresse?
3: Non, personnellement, pas du tout.
2: La typographie,
1: t'en as souvent
2: pratiqué.
1: Tu l'as souvent pratiqué?
4: Ouais, non, connard.
1: Parce que c'est quand même hard.
3: Alors, le connard, il t'emmerde, tu dégages le son d'un menu.
1: Non, mais je sais pas quel est le connard qui vient de dire répond connard.
3: Mais c'est simple. Ça va aller vite. Tout à l'heure, je vais garder avec les nanas, ça va être simple pour finir.
2: Oh,
3: Gérard. Bon, de toute manière, je vais poser la... Tu te réveilles, hein. Dégage-toi avec ta caméra, tu me fais chier là maintenant.
1: Donc c'est quoi la question, tu disais très calmement?
3: Passez-vous des journées pour
2: Gérard,
3: tu
2: pose ta question.
3: Tu dégages. Je sens que tout à l'heure je vais fouiner dans les studios. Je sais que c'est quelqu'un de la radio qui s'amuse au con.
1: Il y en a qui vont jarter.
3: Donc foutre sexe, orifice, laisse-moi là et hop, terminé.
2: Prends-moi.
3: Oh, Scan, non.
2: Oh oui.
1: Allô.
2: Laisse-moi l'amour. Oh oui.
3: Eh, les pétasses, là, vous la fermez. Oh, les gouines.
2: C'est drôle.
3: Oh, la merde.
1: Je t'entends pas.
3: Allô.
2: Oui.
3: Allô. On est en direct, hein.
2: Allô,
3: on est en direct. Oh, on est en direct. Alors, j'allais calmer, là.
2: C'est bon.
3: Eh, on est en direct.
1: Il parle de l'heure, c'est pas moi de le faire.
3: Je sais pas, là, j'ai personne.
2: Allô, Gérard.
5: Oui, mais là, tu parles à Manu, parle aux auditeurs, Gérard.
2: Allô,
5: mais
2: j'ai Gérard, personne. On n'entend pas, Gérard.
3: Allô.
2: Allô, Gérard.
3: Mais qu'est-ce que c'est que ce cirque, Olivier, là?
1: Allô.
2: Allô, Gérard.
1: Est-ce qu'on m'entend, moi?
2: Non.
1: Non,
3: il n'y a personne.
1: Non, on m'entend pas, ok, d'accord.
3: Foutez-vous de notre gueule.
0: Allez, continue à jouer, les filles,
2: ça m'étonne.
1: Là, on se calme.
2: Oui.
3: Non, bon, allez, tu me vires tout le monde. Tu me vires tout le monde, tu me reprends de
1: là. Voilà, y'a plus personne, donc j'ai viré. Non, tu, hein, mais j'ai viré tout le monde. Voilà, Gérard, vas-y, continue ton débat donc. Y'a plus personne, hein.
3: Non, mais maintenant, tu vas aller calmer au standard.
1: Non, mais voilà, y'a plus donc personne. Donc je vous présente le débat de Gérard avec Gérard tout seul.
3: Non, mais tu le calmes. Tu le calmes, d'accord?
1: Bah, écoute.
3: Et toi, tu t'amuses pas avec les deux voix?
1: Bien fait.
3: Non, presque pas. Bon, tu me les calmes, Karine. Je reprendrai pas le débat sans qu'elle soit calmée derrière.
1: Continuons donc le débat. Vas-y, Gérard, on t'écoute.
3: Donc la question c'est, achetez-vous des journaux pornographiques maintenant?
1: Qui répond puisqu'il n'y a plus personne?
3: Non mais si, on va voir les
1: ça
3: gens.
1: Ça va aller
3: mais...
1: vite, Romain.
3: Non mais ça va aller vite, si tu veux, je peux arrêter tout de suite. Hein. Moi ça me dérange pas. Hein. Moi je m'en fous. Hein.
1: On arrête? On va arrêter là.
6: Ok. Salut.
1: Bon bah Manu. Salut.
6: Bah bonne soirée.
1: Bon bah salut.
0: Bonne soirée à tous.
6: Salut, Karine.
5: Bah, bonne soirée.
0: On s'appelle?
3: Bah, bonne nuit.
2: On fait une boucle?
1: Non, mais Gérard.
0: Allez,
3: je te dis de virer.
1: Bah, on s'en va.
2: Gérard, deuxième
3: degré. Je te dis de virer. Bah, allez, Cyril.
1: Je te dis de virer.
2: Allez, Gérard.
1: Cyril.
7: Non, mais tu donnes la caméra.
2: Ça y est, je crois que nous sommes à l'antenne. Gérard, est-ce que tu nous entends?
3: C'est qui?
2: Gérard, c'est Kelly. Est-ce que tu peux continuer ta question là?
3: Bah, je t'écoute.
2: Bah vas-y, réponds, pose ta question.
8: Ta question, Gérard.
2: C'est quoi ta question?
3: Achetez-vous des journaux pour... Non.
0: Et moi, c'est travaux.
3: Bon, toi, tu dégages.
2: Oh, mais Gérard. Attends, il a quelque chose à te dire.
3: C'est qui?
2: Hein?
3: C'est qui a me posé une question?
2: Non, je sais pas. Est-ce que tu aimes faire des fellations?
3: Non, mais attends, pour l'instant, j'ai répondu tout à l'heure, je t'ai répondu non. Hein.
0: Gérard, tu peux répondre à la question?
3: C'est qui?
0: C'est Alain.
3: Je t'écoute.
0: Moi, je ne citerai jamais de magazine pornographique parce que, comme le disait la personne tout à l'heure, c'est une image assez dégradante pour, non pas seulement pour la femme, mais pour les deux en général.
3: Mm-hmm.
0: Hein, parce que quoi qu'il arrive, moi, j'estime qu'il y a quand même certaine intimité à respecter dans ce genre de débat, etc. Mmh. Et je pense qu'il n'y a pas matière à se rincer l'œil. Moi, ça risque pas parce que je suis aveugle, mais à se rincer l'œil sur des BD ou sur des magazines.
7: Alors là, mon cher ami, je ne vous suivrai pas sur ce chemin-là. Et laissez-moi vous dire qu'aux chiffres, on peut leur faire dire ce qu'on veut. Et que c'est vrai que l'équipe, ces temps-ci, ça s'est beaucoup dégradé. Mais, monsieur, sachez que je ne suis pas du tout de votre avis.
3: Eh ben, c'était pas de mon avis, c'est le même prix.
2: Laisse-le s'exprimer, Gérard.
3: Non, mais de manière, c'était pas à lui que je m'adressais, donc...
2: c'était à lui.
3: Génie.
2: Alors, moi, j'achète tous les lundis matin, à 8h du matin, quand je sors de chez moi, je ferme la porte à clé, puis je descends, je vais voir le machin de je sais pas où,
5: ouais,
2: et
5: j'achète
2: le lesbien magazine et le gay magazine.
7: Mmh. Et le lundi, il y a des offres d'emploi parce que je cherche du taf.
3: Et ta connerie, c'est bien ?
2: Ouais, ouais, tu parles à qui, là, Gérard ?
7: C'est pas
3: non,
7: marrant.
3: Non, c'est pas à Jenny que je parle,
2: oh, ouais,
3: c'est au Lascar que je viens de parler.
7: C'est pas mal, ma connerie.
3: Ouais, bah, ta connerie, tu te la carres au cul. Donc, Jenny, s'il te plaît, tu continues.
7: Là, tu m'as dit un truc qui m'a pas fait plaisir.
2: Je voudrais savoir si tu aimerais qu'on t'enfonce un god dans l'anus.
3: Non, pas du tout.
7: C'est de la routine, maintenant.
3: Bon, toi, tu la fermes, c'est pas toi que je m'adresse. Et toi, tu dégages avec
2: ta caméra, d'accord ? Non, mais il a pas peur.
7: Peut-être y a un truc qui m'a pas fait plaisir une deuxième fois.
3: Genre, tu me...
2: Mais okay. Gérard, t'as fait ton
3: mandat. Je vais poser de casque, je vais rentrer chez moi.
2: Gérard, est-ce que toi tu fais ces magazines?
3: Donc, je vais continuer avec Sandrine.
2: Oui.
3: Donc, Sandrine, pour toi?
2: Pour moi, acheter des magazines X.
3: Mmh.
7: Non, mais tu peux les citer, hein.
2: Non, je peux pas les citer parce que j'en connais pas. Parce que pour moi, les magazines, acheter des magazines X, c'est mettre de l'argent à la poubelle.
3: Mm-hmm.
2: Ça sert à rien, c'est vraiment nul.
7: Non, non, c'est foutre du sperme.
2: Non, mais pour moi, acheter des magazines X, pour être un petit peu obsédé quelque part. C'est mieux les films. Donc, déjà, je suis pas pour les films, mais les films, déjà, ça bouge.
5: T'es pour rien, alors?
2: Comment?
5: T'es pour rien.
2: Si, quand même, si.
7: Alors, quand on écoute ta voix, c'est aussi foutre...
2: Mais voilà, quoi, donc...
5: Tout à fait.
2: Je suis pas pour les magazines pornographiques.
7: Alors là, madame, les chiffres, on leur fait dire ce qu'on veut.
2: Est-ce que tu baises?
3: Non, c'est bon, c'est bon.
2: Est-ce que tu baises?
3: Comment?
2: Avec un homme, moi, avec une femme.
5: Les deux?
2: Les deux? Non, pas du tout, non. Bon, t'es plus seule. Comment?
5: T'es plus seule.
2: Non, je suis pas encore. Non,
7: pourquoi n'as-tu pas dit pour excitant?
2: Ouais, t'es plus seule. Non.
7: Alors là, les filles, vous êtes en train de tenir un discours de lesbienne qui me fait pas plaisir.
3: Oh, la plume!
8: Oh, la femme!
2: Je suis pas lesbienne.
3: Préférez-vous les films ou les magazines pornographiques?
2: Les films. Non, Gérard. Hein. Alors, Jenny préfère les films parce que les films, je t'ai déjà dit, Gérard, qu'on peut les regarder ensemble. Ça nous exciterait et après, je t'enculerai avec un god.
5: Je ferai de même.
2: Hein. Gérard, t'es d'accord? Gérard.
3: Attendez-moi, je vais arrêter pour l'instant.
8: Je vais arrêter parce que.
2: Mais attends, Gérard, pourquoi?
3: Non, parce qu'il y en a un qui s'amuse là.
8: Qui s'amuse.
2: Mais non,
3: et ça
2: Gérard.
3: Fait rire.
8: Ça
3: me
8: fait rire.
3: Karine, s'il te plaît, tu reviens au standard.
7: La caméra d'or.
3: Olivier Depro, tu reviens ici tout de suite.
8: Tu reviens au standard tout de suite.
7: Jean-Luc.
2: Et voilà pourquoi les débats, bref, à chaque fois ça se passe.
3: Oh, Karine et Olivier, là, vous nous mettez, s'il vous plaît.
7: Pose-nous des questions, là, fais-nous jouir.
3: Bon, et moi j'arrête, Karine.
8: Moi j'arrête.
2: Non, Gérard.
0: Il faut que tu fasses preuve d'un peu plus de style.
2: Mais Gérard, tu réponds jamais à tes questions.
5: Exactement, ouais.
7: Je te fais jamais enculer, c'est vrai. Hein.
2: Ouais, moi j'aimerais bien. Bon, Gérard.
0: Gérard,
5: tu fais quoi là? Ah, ouais, d'accord.
7: Est-ce que quelqu'un serait intéressé pour une cassette de Gérard?
2: Oui.
7: Je fais l'amour avec François dans une cabine téléphonique.
2: Ah ouais,
3: tu vires, lui. Bon, allez, hop, Gérard.
8: Ça,
3: hop
8: là, on y retourne.
1: Donc on est revenu.
2: Gérard.
3: Là, tu dégages, tu m'énerves plus.
1: Je sais pas, j'ai pas regardé ce matin.
7: J'ai 15 copies.
3: Tu vires.
2: Gérard,
7: tu les vends à combien? Gérard, ne te laisse pas envahir par le côté obscur.
3: Ok, point final à la ligne.
2: 1 franc égale 1 franc.
7: C'est des films amateurs.
3: Tu mets un disque, je continue pas comme ça.
2: Non,
3: Gérard, tu reprends le débat.
7: Ça dure 3 minutes.
3: Bon, on va reprendre le débat. On va reprendre le débat là.
2: C'est vachement bien.
3: On les vient pas tous. Feuille de rose.
1: Ça y est.
3: Toi, tu dégages avec ta caméra maintenant, ok? Là, tu m'énerves. Alors maintenant, tu dégages.
1: Bon, tu dégages. Tu dégages.
3: Je peux te voir là.
1: Bon, maintenant, Gérard, tu reprends ton débat.
3: Bon, maintenant, tu me gardes.
1: Non, tu t'assois devant ton micro. Tu t'assois devant.
3: Tu vas là-bas.
1: Oui, d'accord, je vais là-bas. Allez, hop.
3: Tu gardes Feuille de Rose, Jenny et Sandrine. Et tu me prends d'autres personnes.
1: Allez, et tu reprends ton débat.
3: Et celui qui s'amuse à péter, il dégage.
1: C'est quel qui
2: c'est quoi la question? C'est naturel, hein. Excuse-moi, mais bon, tu pètes jamais, toi, peut-être.
1: Bon, tu vas, Gérard. Okay.
3: Mais attends, qui c'est qu'on a?
9: Je sais plus.
1: Tu reposes ta question.
9: Je sais plus. Mais justement, j'en profite pour faire une petite annonce à toutes les filles qui veulent parler à JG. Donc, vous nous appelez tout de suite au 0803-08-5000. T'es heureux?
3: Qu'elle se réveille. Je veux pas de mec et je veux pas de
9: prendre l'eau. Appelez-nous, les filles.
3: Celui qui s'amuse à péter tout à l'heure, il va rentrer chez lui, ça va aller vite fait. Bon, alors donc, je parlais donc...
1: Donc devant ton micro, tu vas parler déjà.
3: Déjà, toi, non. Tu vas...
1: Gérard, sérieusement, tu reprends le débat, là.
3: Hein?
1: Voilà.
3: Donc,
1: devant le micro.
3: Achetez-vous des... préférez-vous les... Bon, moi, j'arrête.
2: Non, mais... Gérard, mais attends.
3: Non, non, tu pionnais, tu étais... Faut savoir qui c'est qui s'amuse à péter, c'est quelqu'un de la
2: mais
3: radio.
2: Mais tu t'en fous,
1: bon sang. C'est quelqu'un qui pète dans les couloirs, on entendrait comme ça, tu penses?
3: Non, mais attends.
1: Quoi?
3: Ouais, avec un portable, on peut faire n'importe quoi comme connerie.
1: Tu veux dire que c'est NG de la sécurité qui pète là-haut quand on entend?
3: Non, ouais, tiens, mes genoux. Tu crois que personne n'a des portables ici?
1: Attends, non, Gérard, tu reviens. Non, arrête de te moucher, de... Je sais pas ce que tu fais.
3: Ah. Bon, allez, hop, maintenant, je continue pas comme ça.
10: Débat, s'il te plaît.
1: Wow.
2: Bah alors,
3: allô
2: Gérard.
3: On se calme un peu là.
2: Bon, les sont là.
1: Bon, tu reprends le débat, Gérard.
11: C'est ça, Pierre.
10: Il
11: y a Feuille de Rose, il y a Jenny et il y a Sandrine.
1: Voilà. Bon.
2: Il y a été trois amours.
3: Voilà. Voilà. Voilà. Préférez-vous les films porno ou les magazines? De manière, je pense qu'on en a assez parlé longuement.
2: Et toi, Gérard, on vient d'en parler.
3: Moi, je préfère aucun des deux.
2: Ouais,
3: t'as
2: raison. Mais Gérard, pourquoi tu as honte de dire que tu n'aimes pas les films porno?
3: Parce que ça m'intéresse pas.
2: Ouais, mais t'en as déjà regardé.
3: Bah oui, regardé un une fois, j'ai compris. Hein.
2: Et ça t'a excité, t'as bondé.
3: Non, mais j'ai pas bondé, puis d'une manière, ça m'a pas excité du tout.
2: Alors t'as bondé, Gérard.
1: Je crois que t'aimes pas ça parce qu'elles font mal, c'est ça. Voilà. Et t'aimes pas faire mal à une nana.
3: Voilà. Hein. J'ai toujours dit que je ferais jamais mal à une nana.
1: Si je me souviens bien.
2: Ah, un film porno, Gérard, tu m'as fait mal, moi.
1: Et un film porno, ça fait mal.
3: Qui?
2: Moi.
3: Qui?
2: Jenny.
1: C'est vrai?
3: Ah bon, je t'ai fait mal quand?
2: Ouais, tu m'as tiré les cheveux.
3: Quand?
2: Quand? Bah, rappelle-toi, hein.
3: Non, mais attends,
1: Quand?
2: Tu m'as tiré les cheveux deux fois, tu m'as fait mal.
3: Quand?
2: Bah, rappelle-toi, je sais pas,
3: quand?
2: T'as pas de mémoire, mais
3: quand?
2: Gérard,
3: Attends, qui c'est, Ginny?
2: Bah, Ginny, c'est Jenny.
3: Non, attends, c'est pas la Ginny de Fun Radio,
2: mais bien
3: celle-là.
2: Sûr, Gérard.
3: Non.
11: Quand? Gérard, on accueille Surprise aussi.
1: C'était quand?
3: Allô?
2: Allô?
12: Bonsoir.
3: Comme par hasard, un mec.
2: Mais non, mais c'est pas grave, Gérard.
11: Eh ben, il en faut dans un débat, Gérard.
2: Mais t'as pas trop, t'as pas un colis. Faut bien des mecs. Attends, nous, on peut pas jouir sur toi, hein. Excuse-moi, mais bon...
3: Bon alors, Jenny.
12: Enfin.
3: Jenny.
2: Allô, Gérard ? Oui.
3: C'est quoi, cette histoire ?
2: Bon, écoute, lâche l'affaire.
3: Ouais, ah, d'accord.
2: C'est bon.
12: Bonsoir, tout le monde.
2: Bonsoir.
12: Bonsoir.
2: Bonsoir.
3: Bonsoir.
12: Bonsoir. Bonsoir, Gérard.
3: Bon,
12: oui.
3: Oh, les billets, c'est quoi là? Oh, les billets, c'est quoi là? Oh, les billets, c'est quoi là? Oh, les billets, c'est quoi là? Oh, les billets, c'est quoi là? Oh, les billets, c'est quoi là? Oh, les billets, c'est quoi là? Oh, les billets, c'est quoi là?
12: Oh. Ah oui, bonsoir, c'est bon, surprise.
11: Attends, on a Jackie Chan aussi.
12: Bonsoir.
2: Ah,
11: Jackie Chan.
2: Bonsoir.
12: Je peux faire un accent ou...
3: Oh. Viens.
12: Bonsoir.
3: Salut.
12: C'est Surprise, est-ce que je peux parler? Bien sûr, Surprise, vas-y.
1: Vas-y, Surprise.
12: Alors d'abord, je voudrais réagir au premier débat.
3: Non, tu réagis au deuxième débat, s'il te plaît.
12: Moi, les couples...
3: Tu réagis au deuxième débat!
12: Qu'est-ce que tu penses de ma différence?
3: Alors, tu viens Surprise.
2: Gérard, est-ce que les couples regardent...
12: Je réponds au deuxième débat? Bien sûr, vas-y, Surprise. Alors, bonsoir.
11: Bonsoir. On accueille Christophe aussi.
12: Bonsoir Paris, bonsoir Monique.
13: Salut.
2: Salut.
12: Bonsoir. C'est quoi la question?
2: La question, c'est...
12: Est-ce
2: que tu aimes la typographie?
12: Ou la pornographie?
3: Préférez-vous les films pornographiques?
12: Alors, la pitographie...
3: Moi, j'arrête de terminer. On est pas à la typographie. On est sur les films porno, les films ou les magazines.
1: La différence d'âge.
12: Alors,
1: la différence d'âge.
12: Je voudrais y répondre. Vas-y, Surprise. Alors, quelle est la question?
3: Tu dégages, les surprises, dégage. Hein,
10: non,
3: moi, je ne répète pas la même question.
10: Non, mais là, c'est...
3: Dehors.
10: Bon, bah, c'est pas surprise, c'est caramel, en fait.
3: Ouais, bah, alors, dehors.
2: Ah, caramel.
3: Alors, caramel, tu dégages, bonne nuit.
10: Bonsoir tout le monde, c'est Caramel.
3: Bonsoir
10: Caramel, bonsoir Gérard.
9: Bonsoir
10: tout le monde. Bonsoir Paris, bonsoir Monique.
3: On le vire.
11: J'y arrive pas, il passe par une minute, je sais pas.
3: On le vire.
10: Il va répondre à ta question.
3: Il va pas répondre, il va recommencer à...
10: Arrête de crier Gérard.
2: Gérard, on peut pas le virer, il a
10: piraté. On le vire pas, on a pas le droit, papa.
2: Caramel, il a piraté, Caramel.
10: C'est pas encore eu le temps de parler.
3: Alors 36-15 là, vous commencez à me casser les couilles.
10: Gérard.
2: Caramel, est-ce que tu préfères les films porno ou est-ce que tu préfères les revues porno?
10: Ben moi je préfère les films porno.
2: Pourquoi?
10: Pourquoi? Parce qu'on peut vraiment voir ce qu'il y a dans les livres.
13: Tu peux te branler un salaud.
10: Et puis en même temps on peut regarder puis faire tout de suite en même temps.
2: Et jouir.
13: T'en fous du
10: Ouais, moi j'aime bien, c'est comme la petite blague avec...
13: On s'en branle Marcel.
10: Non, c'est la petite blague avec le mec qui regarde le film porno et puis il se branle et puis une fois qu'il a éjaculé sur l'écran et il va dans le...
3: Bon,
10: va dans la cuisine. Il va dans la cuisine et puis il va...
3: Ta gueule !
10: Problème !
2: Est-ce que vous...
10: Ah, je peux finir ma blague quand
3: tu
10: même.
3: Tu me vires. Allez hop.
10: Alors, il va dans le cuisinier, il va chercher une bière et puis il dit, après la mort,
3: il
10: champagne.
3: Il se casse sur ton nom, tu la vires.
9: Attends, Gégé. On
11: ouais, c'est
9: une jeune fille, Joël.
2: Salut Joël.
10: Bonsoir. Caramel à l'appareil.
2: Oh, salut Caramel.
3: Bonsoir.
2: Merci. En fait, ouais. Je sais pas si je suis pas plus de fan de toi que
3: j'ai. Ce bordel,
2: tu
11: gères ton débat.
3: Et qu'est-ce que Caramel ne saute pas dessus tout le monde?
11: Eh ben, tu dis à Caramel de se taire.
2: Gégé. Est-ce que vous achèteriez un film où il y a Gérard qui tourne dans un film porno, quoi?
14: Ouais, c'est Confession anale.
3: Bon, ouais. Pour l'instant, c'est moi qui pose les questions.
2: Non, mais attends, c'est un sondage. Ça veut...
3: Pour l'instant, c'est moi qui pose les questions.
2: Gérard a déjà tourné un film qui s'appelle Confession anale. C'est bien ce que
3: bon,
2: je dis.
3: Bon, ouais, tu me les pétasses, là.
9: Mais ce sont des filles, Gégé.
2: Gérard, tu pourrais dire bonjour, quand même.
14: Ouais, t'es mal poli.
2: Ouais, mais qu'est-ce qu'il est mal élevé? On se demande où est-ce qu'il a été élevé.
3: Alors, qui c'est qu'on a?
2: Bonjour, Gérard.
3: Alors, on a Feuille de Rose.
11: Bonjour.
2: Ouais. Oui, ouais, puis moi, Feuille de Rose, mais moi, on m'oublie, quoi.
3: Non,
2: mais
3: t'as
2: Feuille de Rose, quoi.
3: On a Feuille de Rose. On a Génie.
2: Salut.
3: Salut, on a Sandrine.
9: Non, on n'a pas Sandrine, on a Joël à la place.
2: Salut Joël.
3: On a Joël. Joël.
2: Mais on a Gérard. Bonjour Gérard.
3: Bonjour Joël.
10: Il y a Caramel.
3: Non, salut, Caramel, tu dégages.
11: Je crois que c'est Caramel, Caramel Bis aussi, je crois.
10: Salut, c'est Caramel Bis.
11: Il y a Caramel Bis aussi, je crois. Et il y a Jackie Chan aussi.
3: Non.
10: Bonsoir.
2: Non.
10: Alors. La question non, Gérard, c'est quoi la question? Parce que moi j'ai pas tout suivi, c'est quoi la question?
3: Non mais pour l'instant tu as... préférez-vous? Considérez-vous faire l'amour constitue...
10: Je ne comprends rien.
3: Bon si tu comprends rien, tu dégages. Comme ça tu t'ouvras les oreilles.
10: Articule. Alors je t'écoute, considérez-vous.
2: Gérard, est-ce que t'as quelque chose dans la bouche quand tu pars?
3: Bon c'est quoi
10: ouais,
3: c'est
10: ça dans ça dans. Alors Gérard, ta question c'est nul.
3: C'est ce cirque.
2: On comprend rien à tes questions.
10: Oh là. Bon, on pose d'autres questions. Ça va les filles?
2: Ça va Caramel?
10: On
2: ça
10: on
2: va peut... Caramel?
9: C'est quoi ça fait une bouche?
10: Quand est-ce que je peux vous faire le débat à la place de Gérard? Est-ce que vous préférez Gérard, t'as le micro. On le ferait faire l'amour le premier samedi du mois.
2: Oui, tout à fait. Ouais.
10: Attends Gérard, c'est pas ton tour de parler. Gérard, c'est pas ton tour de parler. Alors, les filles, alors vas-y, Feuille de Rose.
2: Oui.
10: Est-ce que tu préfères faire l'amour le premier samedi du mois?
3: Tu me vires Caramel, tu me
2: les
3: vires.
11: C'est pas normal, c'est Caramel qui commande.
10: C'est Caramel,
3: Caramel, il dégage.
2: Alors,
3: Caramel, tu dégages.
2: Mais non.
10: C'est Caramel Bis.
2: Est-ce que vous voulez que je dégage, les filles?
3: Non.
10: Alors, s'il vous plaît, si vous êtes tous avec moi, s'il veut que je m'en aille, tout le monde s'en va.
2: Ouais.
10: Ouais, ben
2: Caramel, alors
11: il y a un écho,
10: plus personne ne parle. C'est Caramel Bis.
11: Bon vas-y Gérard, plus personne ne parle. Vas-y, tu peux reprendre ton débat. Tu remets ton casque.
10: Je suis d'accord avec Caramel, hein. C'est lui qui a raison. En plus, c'est lui qui mène le débat.
3: Eh ben, dans ce cas-là, vous dégagez tous au sondage.
10: On l'a carrément oublié.
3: Eh ben, vous dégagez tous au sondage.
2: Mais Gérard, vous menez d'agir quand même.
14: même parce que tu dis même pas bonjour et puis tu nous dégages.
3: Je garde Feuille de Rose, Ginny et Joël, point final.
10: Et Caramel,
3: Caramel, tu dégages.
10: Est-ce que Caramel
3: est bon, allez, moi j'arrête. J'arrête, il est 3h25 que je conclue là-dessus.
14: Troisième question, Gérard.
1: Prenons à la troisième question. Donc.
14: On t'écoute, Gérard.
15: Allez, Gérard.
1: Allez, on écoute tous Gérard. Troisième question. C'est parti, GG, c'est bon.
9: Il n'y a plus que les filles.
1: D'ailleurs, tout le monde est parti puisque tu as demandé que tout le monde s'en aille. Voilà. Donc, vas-y, troisième question.
3: Donc, je remets Feuille de Rose.
1: Si tu veux qu'on s'en aille, on peut s'en aller.
3: Je sais très bien. Si j'entends un mec.
1: Non mais,
3: je zappe tout le monde comme la semaine dernière.
1: Gérard, il n'y a pas mec ou pas mec, tu t'as demandé que tout le monde dégage, donc je virerai tout le monde.
3: Feuille de Rose,
1: il écoute pas, hein.
3: Ginny et Joël.
15: Rien,
3: hein.
15: Ouais,
1: non mais
15: bien.
1: Gérard, je te dis que j'ai viré tout le monde, puisque tu as demandé
3: dans
1: que tout le monde.
3: Dans ce cas, si tu as viré tout le monde, je fais conclusion.
1: Bah non, on continue. On continue, troisième question donc. Oui, répond. Vas-y.
15: Voilà. On va faire les auditeurs.
3: Fréquentez-vous aussi les sex shops. Alors, Feuille de Rose. Bon, tu me l'as remis, putain. Tu me l'as remis au standard, toi, ou quoi? Tu as travaillé un peu?
14: Je peux pas appeler Nathalie?
3: Tu as travaillé?
1: Pardon.
14: Alors, moi, j'ai déjà vu Gérard dans un sex shop à Pigalle.
1: Avec qui?
14: Avec Christine.
3: C'est ça, alors. Qui c'est qui vient de dire ça?
14: Les mecs.
3: Non, c'est une nana.
14: Non, c'est les mecs.
3: C'est une nana qui vient de dire ça.
14: C'est un mec qui a pris la voix d'une nana.
3: Non,
14: tu te fais avoir, tu te fais entuber, là.
3: Non, ouais, ben, faut pas prendre les gens pour des...
14: Pour des cons. Moi, j'ai déjà vu GG acheter un vibro, hein.
3: Non, et moi, j'arrête.
14: Sûr.
3: Docteur, bonne nuit à tous.
9: Oh. Hé, GG.
3: Non.
10: Allô.
14: Allô.
3: Qu'est-ce que je viens de dire? Je sais pas qui est
15: là. Je sais pas d'où il sort, Gérard. Ils sont là,
3: tant qu'ils sont là. Tu sais que Gérard, c'est là ou quoi?
1: Mais surtout, précisez vos noms, hein.
14: Gérard, c'est quoi? La question.
3: Tu sais pas, Gérard, un standard
15: et
3: ou
15: toi,
3: quoi,
15: tu sais le faire, Gérard, reprends ton débat. Toi, t'es là pour le débat.
3: Non, pose ta question.
9: Attends,
3: GG,
9: tu te calmes.
14: Bon, Gérard, tu répètes ta question,
9: tu fais le débat.
15: Ouais, alors, vous laissez Christine de côté, s'il vous plaît.
14: Oui, ok, Gérard. Donc, troisième question.
3: Non, c'est la neuvième.
14: Neuvième, c'était la troisième.
1: C'était la troisième tout à l'heure.
3: C'est la neuvième,
1: troisième, c'est tout. Alors, neuvième question.
3: Donc c'est fréquentez-vous aussi les sex shops?
1: C'est la même question.
3: Eh ben, tout le monde n'a pas répondu, Feuille de Rose.
14: Je fréquente plus que les sex shops, en fin de compte, parce que j'en tiens un des sex shops. Ouais.
10: Il y en a un énorme, un sex shop, il y a la loco.
3: Pas derrière.
14: Ouais, la loco, bientôt va se transformer en sex shop.
10: C'est le plus grand sex shop du monde, où il y a les plus gros animaux du monde.
3: Karine, s'il te plaît, tu me gères le
10: standard du monde.
14: Ouais, c'est clair.
3: Karine, tu me gères le standard.
15: Gérard, peut-être que tu as une nana aussi, hein.
3: Non, non, non, non.
14: Bon, je peux répondre.
16: Jenny, vas-y.
14: Alors moi, j'ai déjà été dans un sex shop à Pigalle.
10: Ouais. C'est du crado fucking.
14: J'ai dit des cassettes qui n'étaient pas très catholiques. Ouais, notamment des cassettes.
10: Eh, je t'emmerde, moi, je te dis que t'as un crado.
14: Des chiens, voilà. Des chevals.
16: Ouais.
14: Non, des chevaux, pardon.
16: Chevaux.
10: Oh non, tu mènes ton débat, mon gars. Tu quittes pas ton casque, hein.
1: Tu remets ton casque.
14: C'était vraiment horrible, ça m'a dégoûté du sexe.
10: Allô.
1: Gérard, ton casque.
14: Qui m'a choqué dans
10: ce cas. Est-ce que Gérard mène ton débat?
1: Non, il a pas son casque, il
10: est qu'on m'entend à l'antenne.
14: Oui.
10: Est-ce que Gérard pourrait mettre un
1: Max
10: le casque à l'antenne? C'est obligatoire dans l'histoire.
14: Tu veux boire un café ou quoi? Gérard, nous sommes là, jouissons.
10: Gérard, bon, Feuille de Rose, parle-nous de tes relations sexuelles.
14: Ah, voilà. Avec
3: Mais c'est qui là qui se met sur tout le monde?
14: Elles sont torrides.
3: Feuille
14: de Rose est avec Jenny. Parce que malheureusement.
3: C'est quoi ce bordel?
10: Gérard, est-ce que Caramel est là?
3: C'est quoi ça?
14: Caramel, réponds.
10: C'est moi,
15: mon avis, Caramel est avec une des nanas.
14: Il est parti.
3: Mais c'est quoi là? C'est quoi là le son?
10: Allô, Caramel?
3: C'est quoi ça?
10: Est-ce que tu peux mener le débat à la place de Gérard?
14: Parce que là, Gérard, il est nul,
16: je crois.
14: Là, il n'y a plus que ça à faire.
3: Oh, c'est quoi là?
9: Il y a peut-être quelqu'un qui n'a pas coupé sa radio.
3: Olivier, tu te réveilles un peu là? T'écoutes rien?
14: Il y a une radio là derrière.
1: Oh, oui, pardon.
10: Oh, Gérard, tu te réveilles un peu là?
1: Il y a quelqu'un qui a laissé sa radio là.
14: Bon, on est en train de parler des sex shops.
10: J'ai l'antenne ou pas là?
1: Oui, il faut retirer celui qui a sa radio derrière.
14: Tu m'avais dit, Jenny, que tu avais vu un film porno avec Gérard.
1: Retirer, il faut dire.
14: Et un cheval. Et ça t'a fait quoi? Ça s'appelait Confession anale. Ouais, et ça t'a fait quoi toi? Moi, ça m'a choqué. Ça t'a choqué?
3: Ouais. Non, mais.
14: Tu es capable de faire ça?
3: Oh!
14: Mais c'était pas Gérard de Gérard de Seine, hein.
16: Ah,
14: Gérard de la loco.
16: Ah oui,
10: de la loco. Ah, c'est le
14: même. C'est
3: terminé.
10: Gérard, Gérard, c'est Caramel, j'avais mis la radio derrière.
16: J'aime bien se faire frigué, Gérard, hein, quand même. Hein.
10: Les filles.
16: De toute façon, il y en a marre. Il y en a marre de Gérard.
9: Ça y est, la radio est coupée, Gérard. On peut reprendre le débat.
3: C'est quoi ça?
10: Alors, moi je suis pour la philographie.
16: Mais pas la typographie.
10: La typographie, on est. Parce que c'est non, Caramel à l'appareil.
16: Oui, Caramel. Caramel.
10: Moi je crois que la typographie est plus importante parce que la pornographie.
3: La semaine prochaine, il n'y a pas de débat.
10: Mais ouais, il n'y a pas de débat.
16: Gérard,
3: Caramel
16: remportera Gérard.
3: Eh ben,
10: les filles, le débat est fini, je peux vous reparler hors antenne.
3: Tu les reprends toutes hors antenne, tu arrêtes de faire sauter avec elle hors antenne.
10: Ouais, d'accord. Je les reprends toutes hors antenne.
16: Et Gérard, t'as un problème psychosexuel, toi.
17: Et Gérard, tu restes poli, d'accord.
3: Pour l'instant, je poignard, c'est moi qui gère les débats.
1: On dirait pas que tu gères les débats.
3: C'est moi qui gère les débats. Quand je prends pas de Caramel, il n'a pas à revenir comme ça.
16: Mais les gens mettent un disque, c'est tout. Ouais, mais tu
10: gères le Caramel, il est gentil.
1: Gère plus ton débat.
3: Non, mais on va pas de disque.
1: On va l'enlever. On va en tirer un, mais attends.
3: Fildar.
16: Sixième question, Gérard.
3: Fildar.
10: Est-ce que
3: Christine
10: a regardé des films porno?
1: Bon, allez, on met un disque. C'est quoi le disque?
3: Bah j'en sais rien, j'ai même pas.
10: T'as pas de feuille. Bon bah c'est Caramel, alors moi je vais changer mon disque.
1: Bon Caramel, annonce le disque.
10: Alors c'est quoi le disque?
1: Bah annonce. Je sais pas.
10: Bah annonce. Alors c'est Enculator de Gérard.
1: C'est EMF.
10: Avec Encule-moi la loco.
3: On va continuer, donc qui c'est qu'on a maintenant?
9: Voilà. Alors, on a Bibendum.
10: Ouais, salut Gérard.
11: On a Pacha et on a Isabelle.
3: C'est tout?
11: Oui, bonjour, c'est tout pour l'instant, oui.
3: Ah bah, c'est bien.
10: Ouais, salut Gérard.
11: Merci.
3: Salut. Salut à tous. Donc, je pose la question.
10: Ouais.
3: J'espère que vous êtes moins lourd que les précédents.
16: Il n'y a pas de mal, hein, je crois.
3: Alors, avez-vous déjà participé à une partouze?
10: Oh. À une quoi?
3: À une partouze. Les oreilles, c'est comme le cul, ça se lave. Tu te réveilles un peu, mon patin, là,
16: maintenant. Mais pourquoi t'es agressif comme ça? Pourquoi t'es agressif comme ça, Gérard?
10: C'est quoi, Gérard?
3: Finesse, mais c'est quoi, là?
1: C'est quoi? Qui c'est qui s'amuse à faire ça au standard, là? Mets des tout ça.
3: Non, tu remets la caméra là-bas, toi.
1: Oui,
3: tu remets la caméra là-bas.
1: Et tu reviens sur le débat, Gérard. Allez, hop.
10: C'est quoi une partouze?
16: Ah ouais, parce que ça c'est une excellente question.
3: Hein, non mais pour l'instant c'est moi qui pose des questions.
16: Non mais attends, mais...
1: Gérard, vas-y réponds, qu'est-ce que c'est qu'une partouze?
16: On sait pas ce que c'est, nous.
3: Ça, vous savez pas ce que c'est?
1: Alors, vas-y,
3: une partouze, ça se fait à plusieurs chez soi.
16: On fait quoi à plusieurs?
10: On fait quoi exactement?
16: On mange des nouilles.
3: Non, pourquoi?
16: Bah je sais pas, c'est quoi?
3: C'est bizarre. Il y a combien de nanas là sur l'antenne là?
1: Mais elles sont plus seules peut-être. Vous êtes vierge?
16: Là, il y a Isabelle.
1: Vous êtes vierge, c'est ça?
16: Bah ouais.
1: Ben voilà, c'est pour ça qu'elles savent pas ce que c'est.
3: Non, il y a quelqu'un d'autre avec Isabelle. Hein. Isabelle, t'es toute seule?
16: Hein?
3: Il y a quelqu'un d'autre derrière toi?
16: Oui, il y a mes collègues de travail.
10: Gérard?
3: Ouais.
10: C'est quoi une partouze alors?
3: C'est à plusieurs, ça se fait à plusieurs.
16: Ouais, mais quoi, bon, c'est quoi exactement?
10: Allô Gérard? Gérard, je t'entends plus.
16: Non, Gérard. Non plus, je n'entends plus Gérard.
10: Allô, Gérard?
16: Allô Gérard?
10: Allô?
16: Allô?
10: Gérard?
16: Allô? Allô Gérard?
10: Gérard,
16: allô,
10: Gérard,
3: allô, Gérard, allô, Gérard, allô, Gérard,
16: Gérard,
3: Gérard,
16: Gérard, Gérard, Gérard, Gérard,
3: Allô
16: Gérard,
3: c'est...
16: Allô, il est encore
3: parti.
16: Oh là là.
3: Qu'est-ce qui se passe, bordel?
16: C'est pas vrai, c'est bordel.
1: On a un son de merde sur la voix de Gérard.
16: On l'entend plus, Gérard.
1: Mais si. Allô, Gérard. Allô.
16: Allô. Gérard.
3: Gérard, c'est Max. Qu'est-ce que tu fous?
16: Il est encore parti.
3: C'est un vrai bordel là.
1: Allô, Gérard.
3: Max.
16: Gérard. Allô, Gérard.
3: Non, allô. Je t'entends plus. Dégage, toi.
1: Gérard. Oh là là, il est encore parti. Putain, il est où?
3: Non, je suis là.
16: Gérard.
1: Gérard. Olivier, oui. Tu me dis à Gérard de revenir devant le micro.
3: Mais c'est bien, je suis dans le micro, nom de Dieu, merde!
1: Gérard,
11: Olivier,
1: reviens.
11: Karine, s'il te plaît.
3: Mais c'est quoi ce bordel?
1: Il est devant le micro.
11: Demande à Gérard de revenir dans le studio.
1: Il est devant
11: le
1: micro. Allô, on m'entend?
3: C'est pas vrai!
1: On m'entend pas. Il est devant le micro. Bah, Gérard,
3: mais non, dégage, toi!
11: Qui mette son casque et qu'il allume son micro.
1: Gérard, il y a Max qui te demande de traduire.
3: Mais ça y est!
1: To put your casque and to.
3: Mais ça y est, j'ai le casque! Okay. Je suis dans le micro! Dégage-toi!
1: Il a donc dit en français qu'il avait le casque. et de dégager au caméraman.
18: Bon, alors, Olivier, Olivier, s'il te plaît, tu demandes à Gérard de venir devant le micro et de reprendre l'émission, s'il te plaît.
1: Gérard, parce que là,
3: Gérard,
1: il y a Max qui dit qu'il y a un blanc à l'antenne qui serait temps, il est chez lui.
3: Mais là, je suis devant le micro, non, je dis depuis tout à l'heure.
18: On ne l'entend pas, qu'est-ce qu'il fout?
1: Il demande au caméraman de dégager.
18: C'est pas possible, ça.
3: Max, tu viens là ou quoi?
1: Qu'est-ce que je fais? Je mets un disque ou quoi?
3: Tu viens là?
18: Tu demandes à Gérard de reprendre l'antenne.
3: Mais je suis à l'antenne, merde!
1: Il n'est pas à l'antenne.
19: Gérard!
1: Non mais attends,
19: Gérard!
3: Merde! C'est quoi ce bordel?
19: Isabelle, t'entends quelque chose?
18: Gérard!
19: Bah non, j'entends pas Gérard, moi.
18: Gérard!
3: Putain, j'en ai marre!
19: Mais arrête de
3: gueuler
19: comme ça.
3: Ouais, tu me dis que
18: moi Gérard.
1: Non, je crois qu'on entend Gérard.
18: Allô, ça y est, on l'entend. Gérard.
3: Dégage.
19: Ça y est, Gérard, je t'entends. Ah,
3: oh,
19: j'entends quelqu'un meugler, ça doit être Gérard. Feuille de
1: rose.
19: Oui. Ah, est-ce que Gérard feuille de rose, c'est caramel.
18: Dégage.
19: Ah,
18: c'est Gérard, c'est Max. Arrêtez au standard, vous calmez au standard. Attendez, enlevez tout le monde du standard.
1: Ça y est, c'est fait.
18: Gérard.
3: Tu dégages.
18: Est-ce que Gérard est là?
1: Est-ce que Gérard est là? Gérard, tu peux parler.
18: Mais qu'est-ce qu'il fout? Non,
1: Gérard, tu te mets devant ton micro, tu parles.
3: Bah, je suis devant mon micro, je parle.
1: Non, mais parle devant ton micro.
3: J'y suis, non, je t'allume les
1: comment
3: micros
1: ça? Mais il est allumé.
3: Putain.
1: Quoi?
3: Non, Gérard, Gérard, Gérard, tu reviens.
1: Gérard est parti, c'est pas bien.
3: Il est où, lui?
1: Bon, là, il y a ce qui se passe, c'est que Gérard est sorti, en fait.
18: Gérard, je vais le chercher, Max.
1: Il est sorti dans le couloir.
18: Je vais le chercher, Max.
1: Gérard, tu reviens? Oula, il a poussé Cyril.
3: Tu dégages!
19: Oh, le désastre.
1: C'est la petite.
18: On accueille Jacques et Pierre.
3: J'ai le douche de Max. Je continue pas tout ça.
18: Non, c'est Pierre, c'est pas Max, c'est Pierre et Jacques.
1: Ok, Gérard, maintenant tu remets ton casque, tu reprends le débat calmement. Vas-y, et on oublie tout
3: non,
1: ça.
3: Mais moi,
1: on oublie.
3: Max.
18: Je suis là-haut, je suis là-haut.
1: C'est bon.
3: Oh, Max, tu dégages. Tu dégages.
18: Enlève le standard. Allô?
3: Je suis là. Tu dégages.
18: Olivier, tu demandes à Gérard de venir.
3: Putain, mais t'es sourd, je suis devant mon
18: on
3: micro.
18: On n'entend rien, il est où Gérard?
1: Il est devant son micro.
18: Mais on ne l'entend pas.
1: Bah,
18: ça
1: vas-y,
18: se passe pas à l'antenne.
3: Je suis là, nom de Dieu de merde!
1: Qu'est-ce que je fais? Je remplace Gérard? Je fais quoi?
3: Moi j'arrête, allez hop.
1: Bah, viens devant
18: mais
1: mon
18: où
1: micro.
18: Il est?
1: Mais il est devant son micro.
18: Je suis avec le technicien, on ne l'entend pas. Demande-lui d'allumer son micro.
3: Il a allumé le micro!
18: Mais qui met. Mais dis-lui de parler devant son micro.
1: Allez, il parle devant son micro pourtant.
18: Bon, allô?
3: Ouais!
18: Bon, j'entends le casque, mais j'entends pas le micro.
3: Bah, t'entends rien du tout!
1: Il entend le casque. Il a dit qu'il entendait quand même le casque.
3: Non, bah, moi, j'arrête, c'est terminé.
18: Dis-lui d'approcher son casque contre le micro, je l'entends pas.
3: Non, mais mon casque devant le micro!
1: Bah, approche le casque, oui, on sait jamais. Il est avec le technicien.
3: Alors, vas-y, parle! Bah, t'arrêtes tes conneries, non, toi. Toi, tu dégages avec ta caméra maintenant. Maintenant, tu vires!
1: Non, Gérard.
3: Non, moi j'arrête, c'est terminé.
18: Allô, est-ce que Karine est là?
1: Gérard, on pourrait faire l'essai, il faudrait que tu tiennes ton micro à l'envers.
18: Est-ce
1: peut-être
18: que Karine ou Manu m'entendent?
1: Il faudrait que tu tiennes le micro à l'envers, Gérard.
18: Allô,
1: essaye.
3: Non.
1: Mais essaye, on sait jamais.
18: Est-ce que Karine ou Manu m'entendent?
3: Dégage!
1: Gérard, prends le micro et renverse-le. Gérard, prends le micro et renverse-le.
9: Max?
18: Je vous en.
3: Allô!
1: Essaye de le renverser, Gérard.
18: Oh, bah,
3: Putain, dégage toi, me fais pas chier!
1: Fais attention, Gérard. Renverse le micro. Bon, pour voir si c'est une question.
18: Olivier, je t'entends. Manu, je t'entends pas. Manu est là?
3: Allô!
18: Manu,
3: oui. Allô.
18: Max.
3: Oh merde, tiens.
9: Max, c'est Karine, tu m'entends?
18: Allô, Karine, est-ce que tu m'entends?
9: Max.
3: Non, tu me fais non.
18: Je n'entends rien, oh là là.
9: Olivier, est-ce que tu entends quelqu'un?
1: Renverse le micro, Gérard, comme ça. Non, mais attends, ça vient de là, des fois, il y a des faux contacts.
3: Non, moi je prends un autre micro.
1: Mais non, mais non, ça changera rien. Non, mais prends un autre micro si
9: Manu,
1: tu veux, ça changera rien.
9: Quelqu'un ou pas?
1: Bon, Gérard,
18: dégage,
1: change de micro.
18: Dégage. Ah bah, Karine, je t'entends.
9: Ah, tu m'entends?
18: Ouais, ça va.
1: Donc, Gérard.
18: Ah bah génial. Qu'est-ce que fou? Il est où Gérard, il est pas là?
1: Bah Gérard change de micro.
9: Je sais pas ce qu'il
3: dégage.
9: Fait.
18: Il est où? J'entends rien.
9: Ah, mets ton casque.
3: Allô?
1: Ah non, il est à son pourri.
18: Demande à Gérard que je veux lui parler.
3: Gérard, dégage toi.
9: Gérard, tu remets ton casque à
1: Gérard.
9: Max qui essaye de te
18: dis-lui
9: parler.
18: Dis-lui qu'on est en direct.
1: Essaye de tenir
18: en direct.
1: Gérard, tiens le micro à l'envers. Essaye de tenir, moi ça marche avec le micro à l'envers.
3: Putain, vous commencez à me les gonfler!
1: Gérard.
3: Allez, moi j'arrête de terminer.
1: Non.
9: Gérard, remets ton casque.
3: Tu demandes à Max qu'il descende tout de suite.
9: Non, tiens,
3: il descend.
18: Gérard,
3: il descend.
18: Je suis à l'antenne là-haut à la tour
3: Eiffel.
18: Je suis à l'antenne là-haut.
1: Il ne t'entend pas.
3: Il est là-haut.
1: Il ne t'entend pas. Bon, Gérard.
18: Prends ton micro comme Olivier, on va voir si ça marche.
1: Tiens le micro à l'envers.
18: Est-ce que Gérard, il faut qu'il reprenne l'antenne, c'est important.
1: Gérard, tiens le micro.
3: Allô ?
1: C'est un faux contact. Il faut que tu le tiennes comme ça.
18: Qu'est-ce qu'il fout, Gérard ?
1: Non, Gérard, comme ça.
3: Gérard, vous commencez à me les gonfler, hein. Allô.
1: Voilà. Bah voilà, ça marche, je suis sûr.
3: Voilà.
1: Allô. Ça marche. Voilà. C'est tout.
3: Tu dégages,
1: c'est
3: quoi.
1: C'est pas trop facile.
3: Toi, tu dégages.
18: Attends, je l'ai entendu tout à l'heure quand il y avait le micro à l'envers.
1: T'as entendu.
3: Non, mais moi, j'arrête. Allô. Terminé, bonne nuit.
18: Je n'entends rien. Fais un essai, c'est important. Le micro ne marche
1: non,
18: plus.
1: Non, Gérard, il te demande de faire un essai, c'est important.
18: Karine,
1: non,
18: comment ça.
1: Remets ton casque. Tu remets ton casque.
3: Non, j'entends
1: pas. Tu remets le casque.
9: Regarde.
1: Gérard, remets le casque.
20: Prends-le à l'envers. Ça vient.
9: Regarde, fais comme nous.
1: Prends-le à l'envers.
3: Dégage, quoi.
9: Gérard, regarde.
1: Attention, Gérard. Attention au casque.
18: Bon, c'est Max à l'appareil. Est-ce que Gérard est encore dans les studios?
1: Il y a Max qui te parle.
3: Dégage.
1: Ah, attends, Cyril, c'est calme-toi un peu, Cyril.
18: On peut pas reprendre le débat là.
1: Cyril, c'est bon, il est parti, Gérard.
18: Alors,
1: il est parti, Cyril.
9: Non, Gérard, c'est notre casque.
18: Alors, est-ce que Gérard, s'il te plaît, c'est Max, ça m'apparaît dans la merde. Là.
9: Donc tu t'assois, tu mets ton casque,
1: c'est important.
9: Ton...
1: Mais tu prends ton micro comme nous. Mais quoi, il est éteint, tu t'entends?
9: Gérard, on est obligé de les tenir à l'envers.
1: Tu le tiens à l'envers. Tu le tiens, mais non, faut que tu le prennes comme ça.
20: Non, non.
1: Faut que tu le prennes comme ça. Mais non, ça marche pas, il faut que tu le renverses.
3: Dégage!
9: Gérard, tu te calmes et tu reprends le débat. Et tu prends ton micro.
18: Allô. Allô.
1: Allô. Tiens-le à l'envers.
18: Je ne l'entends pas. Est-ce que je suis avec le directeur technique?
1: Et là,
18: ça
1: tu
18: ne
1: m'entends
18: plus, on n'entend plus rien.
1: Quand je tiens mon micro à l'envers, tu m'entends?
18: Gérard, est-ce que Gérard est là?
3: Ouais, je suis là.
18: Non, mais j'entends rien. Il est où, Gérard? Dites-moi.
3: Non, non, mais attends, te fous pas de moi, hein, là.
18: Demande-lui d'allumer son micro.
3: Il est allumé.
18: Demande-lui d'allumer son micro.
1: Voilà, à l'envers.
3: Est-ce que tu m'entends?
18: Voilà. Oui, voilà, je t'entends. Voilà.
3: Non, mais alors tu descends et tu te mangues le cul.
18: Attends Gérard, comment tu me parles? Et on va te faire foutre.
3: Non mais tu descends.
18: Eh bah t'arrêtes les débats, t'es pas content. Tu sais pas parler derrière un micro, c'est pas la peine de venir faire de la radio.
3: Non mais attends.
18: Attends, si tu sais pas parler derrière un micro, c'est pas la peine.
3: Non mais attends,
18: ça fait un quart d'heure
3: que
18: tu fais des blancs à l'antenne, c'est n'importe quoi ton débat.
3: Eh bah dans ce cas-là, toi.
18: Eh bah bonne nuit, viens. Bah tu dégages, exactement.
3: Ah parce que l'autre.
18: Eh bah François, je ferai tes débats à ta place. Allô.
3: J'écoute.
18: Allô.
3: Non mais là vous.
18: Tu dis à Gérard qu'il éteint pas son micro, je veux l'entendre.
1: Mais je sais pas ce qu'il fait.
18: Gérard, t'es où?
3: Je suis là, je t'écoute, hein.
18: Il est où, Gérard?
3: Mais... Non, mais attends, il se fout de ma gueule ou quoi, là?
1: Non, parce que tu, je t'ai dit que c'était
18: à... Tu dis à Gérard qu'il rallume son micro, s'il te plaît, Olivier.
1: Rallume ton micro.
3: Il est allumé depuis tout à l'heure. Tu vas pas me faire gueuler, d'accord?
18: Tu dis à Olivier, tu dis à Gérard, s'il te plaît, je sais pas où il est, si je descends et qu'il est pas dans le studio, ça va chier.
3: Descends. Descends, je t'attends.
18: Je ne l'entends pas, où est-ce qu'il
3: Gérard.
18: Est?
3: Non, mais attends, tu te fous de moi là.
1: Ton micro.
18: J'aime
1: comme
18: pas
1: ça.
18: Qu'on se foute de ma gueule, alors tu dis à Gérard parce qu'il se fout de ma gueule là.
1: Ouais, écoute, j'y peux rien, il veut pas.
3: Attends,
1: il veut pas
3: te faire. Je mets ton micro comme ça tu vas descendre, tu vas dire à l'autre avec sa caméra qu'il arrête, ok?
1: Voilà.
18: Mais pourquoi tu cries, je t'entends là?
3: Eh ben, tu descends un peu. Tu viens finir au direct.
18: Là, je t'entends, bah t'as qu'à rester comme ça, il y a un problème technique.
3: Non, je vais pas m'amuser à finir un débat comme ça, d'accord?
1: Bah pourquoi pas?
3: Ouais.
9: Sinon, on fait pareil.
3: Non, mais moi je veux pas que ça
19: drôle.
1: Bon, et puis les auditeurs.
19: Ouais, là.
1: Allô?
19: Allô? C'est Caramel.
1: Salut Caramel.
9: Oh, Caramel, c'est pas vrai. Je pourrais t'avoir en antenne.
19: Allô, Gérard. Allô? Gérard, non, c'est Caramel.
3: C'est le bordel.
9: Gérard.
3: Quoi?
19: Qu'est-ce qu'on entend là? Gérard?
3: Putain, mais c'est quoi ce cirque?
19: Mais Gérard, tu parles de votre vie.
3: Non mais attends, c'est tous les jeudis vous me faites chier comme ça, hein.
9: Mais non, mais Gérard, c'est
3: tous les jeudis, c'est Caramel, c'est tous les connards.
19: Tu parles trop loin de ton micro, Gérard, c'est bien.
3: Hein?
19: Tu parles trop loin de ton micro.
18: Là on t'entend un peu là, on t'entend pas bien.
19: Essaye de t'approcher un petit peu du micro.
18: Là on t'entend pas bien, Gérard.
9: Gérard.
3: Non,
9: mais Gérard.
19: On t'entend très faiblement quand même.
1: C'est pas moi.
3: Olivier, arrête de déconner.
1: Mais je déconne pas, c'est pas moi, c'est pas rien.
3: Bon mec, tu descends s'il te plaît.
18: On n'entend rien, il est où, Gérard?
1: Oh putain, Gérard.
18: Bon, Karine, Manu, vous terminez le débat parce qu'apparemment il est pas là, je descends là, mais il est pas là, Gérard.
1: D'accord, bon, donc la question, le débat c'était sur quoi? Sur la différence d'âge?
18: Finis-le, ouais, Olivier.
19: Exactement.
1: C'était sur quoi?
19: Alors moi je suis contre.
1: D'accord, t'es contre la différence d'âge?
19: Ouais, parce que je pense que. Et le reste. Et les râteaux, voilà.
1: D'accord.
19: Et les râteaux aussi? Ouais, c'est Pierre. Moi je voudrais répondre à la question. Mais,
1: au niveau du pont de l'Alma.
19: Moi c'est Pierre. Il faut le refaire, hein, parce que c'est pas bon. Hein.
3: C'est bien.
19: C'est Pierre, les voitures elles arrivent trop vite. Obligé, il y a un crack. Obligé. Voilà.
21: Ouais, c'est pas bien le pont de l'Alma.
19: Non, c'est la merde. Hein.
21: Surtout quand il y a Gérard qui fait du stop en dessous. Hein.
18: Moi, je vous entends là. C'est Max en haut là. Vous m'entendez?
21: Ouais, on entend bien.
18: Donc, on finit le débat. On en était. Donc, c'était à la pornographie ou la zoophile Kamachi.
21: Moi, je préfère la géographie. Hein.
1: Moi, je préfère la zoophile Kamachi.
18: Gérard est parti apparemment. Pourquoi?
21: Oh, c'est pas grave.
1: Pourquoi
21: pas la géographie?
1: Pourquoi?
4: Pourquoi?
1: Pourquoi tu préfères la pornographie?
18: Et Olivier, tu m'expliqueras pourquoi Gérard il est plus dans le studio. Hein.
1: Bah ouais, je vais te rendre des comptes.
21: Ouais, je vais taper une petite branlette alors. Blâme pour Gégé, un blâme.
20: Je vais faire comme l'autre fois, moi.
21: Tu vas faire quoi?
20: Je vais couper tout le monde.
4: Hein.
21: Tu vas
4: faire quoi, toi?
21: Mais non,
18: je alors, quand Gérard sera revenu, vous me le direz. Donc, la fin du débat, je suis obligé de le faire, mais il va chier. Alors, pourquoi il s'est barré, cet enfoiré?
1: Je sais pas.
20: Non, pour l'instant, je suis pas barré, je suis toujours là.
18: Pourquoi il s'est barré?
20: Toi, tu vas allumer les. Tu vas faire quelque chose.
18: On va faire la conclusion de ce débat. Alors, qui veut faire la conclusion?
4: Je sais pas, c'est
1: la conclusion.
4: Avec qui?
21: Je sais pas.
4: Avec toi?
21: Bah ouais.
1: Bon. Vous écoutez, on fait la conclusion.
21: Okay.
18: Alors, qui veut commencer à faire la conclusion parce que Gérard est parti?
21: Oh non, bah Tony.
18: Vas-y, Tony.
21: Bon, Tony. Bah, c'est une conclusion, c'était le bordel. Hein. Bon,
18: ouais, surtout Gérard s'est barré en plein milieu, c'est bien.
21: Ouais, mais je comprends pas pourquoi il assume pas. Ouais, je comprends pas. Il a parlé d'un dîner, un de ces quatre, et je voudrais savoir si ça va se faire ou pas.
22: Ah ouais, c'est vrai, ça va, que c'est un petit dîner.
21: Hein?
18: Feuille de coquelicot, feuille de coquelicot.
4: Quoi?
1: Feuille de coquelicot.
4: Feuille de coquelicot.
21: C'est fleur de cactus.
4: Bah ouais, bah c'est vraiment
21: normal. Non, c'est
4: Fleur
21: d'Anus.
18: Allô? Fleur
4: d'Anus.
18: Ouais.
1: Ça marche, là? Ça remarche?
4: Allô?
18: Ouais, ça marche, on vous entend.
1: Ah, je suis...
22: Allô, Gérard?
1: Max?
21: Ouais, parti, le
1: tu nous entends?
18: Ouais, je vous entends.
1: Ah, ça remarche, normalement.
4: Ça remarche.
1: Par hasard. Ça remarche.
18: Voilà, donc la conclusion de Feuille de Coquelicot.
20: Non, mais comme par hasard.
18: Feuille de Coquelicot, t'écoutes.
20: Comme par hasard, ça remarche.
18: Feuille de Coquelicot, t'écoutes, vas-y.
4: Ouais,
20: comme par hasard.
23: Bah écoute, j'ai parlé tout simplement.
1: Ouais, non, non.
18: Ah, bah c'est parfait, ça remarche. Vous dites à Gérard qu'il vienne ou pas? Il vient.
21: Ouais, on a eu peur, hein, quand même.
20: Oh, je suis là!
18: Bon, eh, bon, Olivier, si Gérard il veut pas faire sa conclusion, je la fais à sa place.
1: Bah, fais-la à sa place.
20: Attends, tu joues à quoi, toi?
21: Non, Gérard, finis ton débat.
1: Mais t'entends pas,
20: tu joues à quoi?
1: Mais t'entends pas.
21: Ah,
1: t'entends pas.
20: Tu joues à quoi?
1: Parle, alors.
20: Je fais pas le micro depuis tout à l'heure. J'arrête pas de gueuler.
18: Feuille de rose, ta conclusion, parce que Gérard est parvenu.
4: Ok, ma conclusion, c'est que, malheureusement, Gérard, il est vraiment pas très enfin, il est pas, merde.
20: Allô?
1: Il est sur mon micro, là.
20: Allô?
1: Vous l'entendez, là?
4: Oui, ça y est, on l'entend.
1: Il est sur mon micro, je lui donne mon micro.
20: Eh, c'est quoi là ce bordel, Max?
18: Bon, puisque Gérard n'est pas là, je le fais à sa place.
20: Non, mais attends, tu joues à quoi là, Max?
4: Feuille
18: de rose, t'écoute.
4: Oui, c'est gagné.
20: Tu joues à quoi, Max?
18: Ah bah t'es là, mais t'étais où?
20: Non, non, attends, tu joues à quoi là?
18: Mais non, mais il y a un problème avec un micro.
20: Non, ça fait deux fois que je change de micro et c'est pas.
21: Le micro.
20: Non, non, attends, faut pas prendre les gens pour des cons, Max.
18: Gérard,
20: tu descends,
18: s'il te plaît, tu t'es foutu de ma gueule, tu n'étais pas là pendant un quart d'heure.
20: Non, non, non, je t'en passe.
18: C'est inadmissible.
20: Je t'en passe, j'étais avec les micros.
18: Ouais,
20: bon, je suis désolé.
18: Ça avec les caméras,
21: ouais, non,
18: je vais vérifier ça avec Fun TV.
21: Tony et moi dans une cabine, mais c'était quand même quelque chose. Hein.
20: Bon, alors.
21: C'est Caramel, moi je pense qu'il se l'est foutu dans le cul, le micro, c'est pour ça qu'on l'entend plus.
20: Bon, alors Caramel, tu dégages, bonne nuit.
21: Gérard, c'est Caramel.
20: Bonne nuit.
21: Faites un coup pour voir.
20: Bonne nuit, Caramel.
4: Bonne nuit,
20: Caramel.
4: Bon, ben moi,
20: Bonne nuit, Caramel.
4: Oh, Gérard, c'est Caramel.
18: Le débat est débile. C'est n'importe quoi, le débat. Je suis très déçu.
21: Gérard, c'est Caramel. C'est Caramel qui voulait savoir si on avait fini le débat parce qu'il aimerait bien se coucher.
20: Ah ben, il est terminé, le débat.
21: Oh non, Gérard, quand même.
4: Non, Gérard.
21: On n'a pas eu la conclusion.
20: Il est terminé, maintenant, si...
21: On n'a pas fait la conclusion, Gérard.
20: Il reste 9 minutes maintenant, en 9 minutes. En 9 minutes, vous me posez une question.
18: Hors antenne et vous laissez Gérard en monologue, c'est parti.
20: Ben non, ben.
21: Il
20: n'y a plus personne là. Eh ben va te faire foutre toi-même, tu dégages, au revoir.
21: Oh, je t'encule, Gérard.
20: Ouais, ben c'est bien.
18: On enlève les auditeurs.
4: Elle est un.
20: Non mais il n'y a plus manière, il n'y a plus personne au standard, ils sont tous avec toi là-haut.
18: Non, ils sont pas là avec moi, je suis tout seul là-haut.
20: Ouais non mais c'est ça.
18: Ils sont dans les couloirs, bah va voir dans les couloirs s'ils y sont pas, espèce d'abruti.
20: Non, tu me dis. Non mais attends, il n'y a plus le d'art. Plus le d'art, il veut virer personne.
4: Allô? C'est Caramel à l'appareil.
20: Qu'est-ce que je fais? C'est quoi là ce bordel? Maintenant j'ai plus de son dans le casque.
24: Hein?
20: C'est quoi là?
4: Hein?
20: Putain mais. Vous jouez à quoi là?
24: Mais je sais pas, qu'est-ce qui se passe?
20: C'est quoi là ce bordel? J'ai plus rien!
24: Allô? Allô?
18: Allô?
20: Ben, comme par hasard, tu joues avec la caméra, ça revient!
21: Caramel!
20: Alors tu me viens
4: Caramel, tu fais la conclusion?
18: Ouais!
21: Caramel, tu voulais faire la conclusion?
18: Caramel,
21: dans la conclusion. Je voulais dire que Philippe était
18: Caramel
21: à la réalisation!
18: Allô, c'est Caramel!
4: Ah, Caramel! C'est cool, Caramel.
21: Allez, venez, on se transforme tous en Caramel.
18: Je vous aime,
21: Olivier,
18: je vous aime.
21: C'est parfait à la
18: réa. C'est Caramel à la pro. Je vous aime.
21: Mais il avait encore rien. Caramel, soirée. Hey, Caramel, c'est Caramel. Je voulais te remercier, Caramel.
0: Bah, y a pas de problème.
5: Allô, c'est Tony. Moi, j'avais plein
0: de choses de rigoler,
5: mais je vais pas les dire parce qu'il est 4h du mat. Moi, je demande à passer en prime time.
0: Bah, c'est Ramette et je suis pas en prime time. Je voulais remercier quand même... comment il s'appelle Bat... Non, Gérard... Bat... Connard,
20: connard, connard. Ouais, voilà.
0: Connard, connard, il t'emmerde. Gérard, laisse parler Caramel.
20: Voilà, vous m'entendez maintenant?
0: Et Gérard, on s'en fout un petit peu de ta gueule.
6: Un petit peu beaucoup même.
20: D'accord. C'est qui vient de dire ça? Bon, c'est quoi là ce bordel?
8: Qu'est-ce qui se passe?
6: Tony?
0: Ouais.
6: T'as pas une chose à me dire?
5: Oui, je t'aime.
20: Non, non, mais connard, vous dégagez tout sur l'antenne, j'arrête.
6: Toi aussi?
5: J'arrête.
6: C'est génial.
8: Et toi, qu'est-ce que t'as à dire? Un monologue.
20: Non, mais de toute manière, tu me vires tous les mecs et je parle qu'au nana. C'est tout terminé.
8: Ouais, bah, rappuie alors, les mecs sont partis.
6: Ah, super histoire d'amour avec toi, quoi.
5: Ah, c'est super.
20: Ouais, comme par hasard, c'est pas...
8: Mais qu'est-ce qu'il parle? Il y a un blanc.
20: Je viens de te dire de me virer tous les mecs, tu les prends au standard.
8: Ouais.
20: Ok, il y a plus personne ici pour faire le standard. Okay. Moi, je vais pas continuer.
8: Ok.
20: C'est clair?
8: Ok.
20: Tu m'envoies à Karine, elle va venir.
8: Okay.
20: Karen, tu te dépêches, s'il te plaît.
23: S'il te plaît.
0: Il y aurait plus de monde.
6: Gérard.
20: Allô.
6: Gérard. Allô, Gérard.
20: Oui.
6: Oui, dis-moi. Je voulais simplement te remercier parce que...
0: Oh, bâtard.
6: Oh, tu m'écoutes, là?
20: J'écoute.
6: Bon, je voulais simplement te remercier parce que grâce à toi, j'ai trouvé l'amour de ma vie. Et c'est Tony.
0: Oh, connard.
6: Je voulais simplement t'inviter à notre prochain mariage, voilà.
20: Eh ben, tu compteras pas sur moi.
6: Pourquoi?
20: J'irai pas, c'est tout.
6: Pourquoi?
20: Parce que j'irai pas, c'est tout.
6: Mais écoute, mais...
20: Je n'irai pas.
6: Mais ça te fait pas plaisir que qu'enfin j'ai trouvé l'amour de ma vie?
20: Je m'en fous.
6: Tu t'en fous?
20: Ça me fait une belle jambe.
6: Tant mieux.
0: Allô, Gérard?
6: Oui, Tony.
0: Gérard,
6: là, pareil.
20: Ouais.
6: Gérard,
20: tu les prends tous, là.
0: Alors, c'est le vrai Caramel, là.
6: Gérard,
0: je suis la femme de Caramel.
6: Salut, les filles.
0: Gérard, je suis la femme de Caramel.
6: Allô, les filles, allez,
20: Caramel. Karine, tu me les prends tous, s'il te plaît, au standard.
6: C'est
20: tu
6: Caramel
20: me
6: à l'appareil. Tony.
20: Voilà.
6: Pas Gérard.
20: Non, Gérard. Non, mais il y en a qui s'amusent pas. Tu dégages, je viens de dire qu'on reprenait les filles au standard un peu, là.
25: Toi qui fais l'arrière.
20: Allô. Allô. Mais c'est quoi, là, ce cirque encore avec le micro?
26: Moi, ils sont à l'antenne, Gérard. Hein.
20: Non, mais moi, j'ai personne.
26: T'as dû appuyer sur un bouton.
20: Bah non.
23: Fun Radio marche plus, Gérard.
20: Ah bah non, bah...
23: C'est ta faute.
20: Bon, toi, tu dégages avec ta caméra, d'accord?
23: Gérard, retrouve le bouton sur lequel t'as appuyé.
20: Là, vous m'entendez?
8: Oh,
20: là, vous m'entendez?
26: Gérard, t'as fait une connerie,
23: Gérard, là.
20: Dégage,
23: là.
20: Quoi.
0: T'as encore coupé.
20: Putain, mais c'est quoi ce cirque?
6: Non, mais on t'entend,
20: dégage,
6: Gérard.
20: Dégage, toi. Tu dégages maintenant, d'accord?
25: Ouais.
20: Non, mais tu dégages. Ouais. D'accord, je suis pas ton copain, hein.
26: Gérard, alors, tu peux reprendre le débat et appuyer sur le bouton. Nous, nos auditeurs sont à l'antenne, t'appuyer sur un bouton.
20: Dégage ou je suis en colline.
26: Gérard, tu te concentres, s'il te plaît. Deux secondes, on va finir, on va essayer de faire.
20: Ouais, ben, dans ce cas, tu me dis sur quel bouton qu'il faut appuyer.
26: Je sais pas sur quoi tu as appuyé, malencontreusement.
20: Et alors, sur où?
26: Je sais pas, tu as appuyé où, Gérard?
20: Là, et là. Quoi, je suis con?
25: Non, mais t'es con.
26: Vas-y, rappuie, vas-y.
23: Vas-y.
20: Mais merde!
0: Ouais, ça marche, Gérard!
23: Jean, concentre-toi! Concentre-toi!
0: Ouais, c'est bon, ça marche, Gérard! Touche à rien!
20: Putain, mais c'est quoi là que vous me faites au standard?
23: C'est pas nous, Gérard!
26: Ça vient pas de nous, c'est toi qui appuies sur des
23: c'est
26: boutons!
23: C'est toi là!
20: Dégage!
23: Sans vous, vous.
26: T'occupes pas de la caméra!
6: Je veux me défendre un peu,
23: toi, Gérard!
0: Ouais, mais j'entends rien, il me coupe. Allô,
23: c'est Caramel! Ça remarche, Gérard!
0: Ouais, c'est Caramel! Eh ben, Caramel, c'est Caramelette! Oui, bonsoir les filles. Caramel,
20: merde,
0: c'est ta femme, Caramelette. Ça va les chéries?
20: Bon, tu vas dégager là, toi, maintenant. Hein.
0: Eh, les filles, est-ce que
20: tu peux
0: vous parler? Oui. Oh là là, je vais vous inviter. Caramel, il est temps de rentrer à la maison, Caramel. Ouais, Caramel, il fait de la radio aussi, c'est bien.
20: Qu'est-ce que tu dis tout à l'heure, toi?
0: Gentil Caramel, je fais de la radio, ça vous dirait de faire de la radio avec moi?
6: Ah ouais,
0: Caramel,
26: le week-end,
0: Caramel, tu nous
23: fais faire des débats à ta place,
0: Gérard. Tu fais une émission le week-end,
26: tranquille.
23: On met des émissions, on reprend le micro, Gérard.
0: Ouais, le week-end.
26: Le week-end,
0: il y a des gens. Tous les soirs sur la radio.
20: Ouais, je suis pas un connu, il me caresse pas le dos, d'accord?
0: Ok, les filles, bon, c'est Caramel.
20: Il dégage avec sa caméra. Tu l'avires tout de suite.
0: Allô, Caramel,
20: qu'est-ce que
0: j'ai
20: dit la semaine dernière?
0: Il y a confusion là, je crois. Caramel, tout le monde t'a grillé. Caramel.
6: Oui, c'est Caramel.
0: Je crois que tout le monde t'a grillé sauf Gérard. Est-ce que tu penses
6: c'est Caramel à l'appareil?
0: Caramel. Oui, je crois qu'il y a confusion parce que là c'est Caramel à l'appareil.
20: Voilà.
2: Moi je monte
18: Gérard. Gérard, il y a un blanc à l'antenne là. Gérard, reviens. Bon bah Gérard est parti hein.
7: Oh merde.
18: Oh là là là là.
21: Ah 5 minutes.
12: Oh ouais bah d'accord.
21: Ta caramel s'est transformé en.
12: Ouais hein.
13: Et on est à l'antenne là.
21: En caramel.
12: Je sais pas si on a l'antenne.
21: Bah oui on a l'antenne.
13: Sérieux.
21: Et des fois on a l'antenne.
13: Non, sans déconner.
21: Je te promets. Allô Gérard. C'est caramel.
12: Conclusion.
21: Conclusion. Gérard, je veux te caraméliser les fesses.
12: Ah.
18: Oui, c'est Max à l'appareil.
21: Salut Max.
18: Oui, par...
21: Caramel.
18: Caramel est parti malheureusement.
21: Oh, je suis encore là.
18: Non, le veau caramel, mais le vrai caramel est parti.
12: Ouais.
18: Et Gérard est parti, donc c'était la fin de ce débat.
21: Il était mauvais, Gérard, ce soir.
18: Ce soir, Gérard a été très mauvais. Il reste 2 minutes chrono. Donc, la conclusion, on vous remercie. On vous souhaite une bonne soirée. Puis, c'est bon, Gérard.
21: Mais à quoi le dîner?
18: Je suis revenu parce que j'étais en train de regarder. C'est n'importe quoi. Alors, bon, c'est la fin du débat. Je vous remercie d'y avoir participé encore une fois.
21: Encore une fois, ouais.
18: Encore une fois.
2: Encore une fois.
18: Et on vous souhaite une bonne fin de nuit.
12: Merci.
21: On va essayer.
12: Au revoir, Gérard.
18: Oui.
21: On fait pas notre conclusion, nous, quand même.
18: Conclusion très rapidement, chacun, alors allez-y. Alors, qui veut commencer?
21: Bah.
18: On va donner votre prénom.
12: Bon, allez.
21: Vas-y, Arnett.
18: Arnett,
21: Pierre.
18: Oh, c'était Arnett, bravo.
21: Alors, j'avais même pas vu que c'était moi.
18: Et après, on les enlève au fur et à mesure. Arnett, conclusion, vas-y.
21: Bah, moi, je vais dire que Gérard devient de plus en plus con, malgré le temps, hein, mais sinon, il est gentil. Un petit peu bête, mais gentil.
18: D'accord, ok.
21: Bah, madame.
13: Tony.
18: Bonne nuit, Arnett, Tony.
21: Tony, ouais.
18: Ah bah voilà, Tony, bravo.
21: Bravo,
18: Manu.
13: Bravo, Karine.
21: Comme par hasard, ils m'ont réveillé.
2: C'est toi.
18: Oh bah, comme par hasard.
21: Comme par hasard, Manu m'a réveillé. Donc, je voulais inviter Gérard à mon mariage, qui va avoir lieu prochainement.
12: Le mois prochain.
21: Voilà, car il m'a fait rencontrer Feuille de Rose.
18: Très bien.
21: Et je tenais à leur remercier, ainsi qu'à toi, Max.
18: Bah, il n'y a pas de problème, on viendra à ton mariage.
21: D'accord.
18: Pas de problème, no soucis, comme dirait. Hein, qui n'a pas encore donné sa conclusion?
21: Bibendum.
18: Allez, vite.
21: Eh ben, Bibendum, il dit qu'il voulait parler quand même d'échographie. C'était quand même un sujet très sérieux.
18: Ouais, mais ta conclusion, c'est quoi?
21: Et que Gérard, malheureusement, n'a pas su assumer son débat jusqu'à la fin.
18: Non, c'est vrai, j'ai écouté.
21: Je trouve que ça se dégrade de plus en plus.
18: Surtout qu'on t'a appelé pendant un quart d'heure de là au technique.

0: glisse oh dans là le là soir.
1: Non, mais il en a pas, il en a fait quand même pas mal, hein. Il en a fait quand même pas mal, Richard
0: Anthony.
1: Amoureux
0: de ma femme,
1: ouais,
0: le tyran-typhon,
1: aujourd'hui,
0: Non, non, c'est pas ça, hein. C'est
1: non, quoi? Attends, mais je suis en train de chercher le refrain de l'histoire de ma femme, là.
2: Ah, ouais, ouais.
1: Aide-moi, Françoise.
0: De quoi
2: déjà? Lequel, lequel
0: de
2: quel
0: ma femme?
2: Ouais, ouais, c'est quoi?
1: Qu'est-ce qui m'arrive aujourd'hui?
0: Non,
1: je suis amoureux de ma femme.
0: Eh ben, tu sais ce que je t'ai dit? C'est qu'est-ce qui me prend? Je me sens soudain tout drôle. Comme si j'avais un oiseau sur mon épaule.
2: Qu'est-ce
0: qui m'arrive aujourd'hui?
1: Je suis amoureux de ma femme. Par contre,
2: oui.
1: Justement, avant que tu fasses une petite parenthèse avec Françoise et...
2: Non, c'est pour rester dans la chanson.
1: Pour avant qu'on fasse une petite coupure.
2: Très vite fait.
1: Merci Apolline pour ce que t'as fait. Maintenant Sandy, elle est prête à prendre ses clics et ses claques et elle s'en va. Merci beaucoup. Alors, tu vois, ton bonjour, tu te carres ou que je pense. Donc, tu te démerdes avec Sandy.
2: Elle a rien fait, c'est pas elle.
1: Non, non, mais moi, je veux plus rien savoir. Maintenant, c'est terminé,
0: bah,
1: Sandy.
0: Non,
1: t'arrêtes un peu maintenant.
2: Non, mais on arrête parce que là, on est en train de changer le truc. Attends,
1: c'est tout.
2: On finit dans la chanson.
0: Allez, roi mage.
1: Non. C'est là.
0: Comme les rois mages.
1: En Galilée. 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
0: Tu mets plus fort.

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2: Il s'est passé un truc, Gérard s'est mis debout en Galilée.

0: avec destination.
1: Alors il y en a un autre, attention parce que Gérard s'est mis debout à chanter avec son pote Fildar.
2: Ah, la maladie d'amour.
3: Marina, va avec lui.
1: Non,
3: dégage. Je l'aurais fait.
1: Ah, mais ça va cartonner ça, écoutez Gérard
3: la
1: chanter.
3: La maladie d'amour.
1: Écoutez bien Gérard chanter ça.

0: là, on a un micro, on a un truc pour Gérard. Viens pour chanter debout. Attends, vas-y, parle dans le micro, vas-y, Fildar, essaye pour voir d'abord. Ah non, ça marche pas. Ça marche pas. Vas-y, parle. Vas-y, ah putain, on a un micro. Attends.
1: Regardez, il faudrait un long fil.
2: Ah, non,
3: ah ouais, mais. Ah ouais, merde, il faudra un long fil.
1: Ah, mais non, parce que c'est,
3: non, parce que c'est un jack.
1: C'est un jack.
3: C'est à moi.
2: Ah, mais il faudrait y penser, ouais.
3: C'est à moi, ça.
4: Prends ce câble-là.
2: Attends, ouais, alors attends, ouais, prends celui-là. Gérard,
5: oh là là, ça va être un truc le bordel, le boxon. Alors j'explique, là pour l'instant c'est le boxon, ils essayent de mettre un genre de micro karaoké.
2: Alors attends, allume-le, je l'ai éteint là.
0: Ah, d'accord. Là, 1, 2, 1, là là, mortel. Je peux vous expliquer quand même, c'est qu'on a un vrai micro, un micro comme si on était dans un truc de salle des fêtes.
5: Micro HS.
0: Un micro fil, vous savez, comme quand on est dans les, je sais pas, quand on anime dans un supermarché, qu'on a branché à la place d'un vrai micro, c'est pour ça que ça plope un peu. C'est pas mal, ça.
2: Ouais.
0: D'ailleurs, si on avait un câble gigantesque, je pourrais très bien aller dans...

0: me balader dans la radio, comme ça, ça serait très bien. Ouais. Bah ça serait mieux même.
1: Bah ouais, c'est clair.
0: Tiens, debout. Allez, hop.
2: Allez,
3: GG. Oh non, non, je vais pas me mettre debout, je vais rester assis.
0: Santé.
3: Allez, debout. Ouais, ouais, mais sinon, je vais rien entendre. Mais qu'est-ce qu'il me fait, toi, debout, là, ton micro?
0: Gérard, écoute-moi, parce que...
3: Il est pas long.
0: Gérard, écoute-moi. Qu'est-ce que tu voudrais, sinon, attention, ne bouge pas trop, parce que...
3: Non, bah, on va laisser la maladie d'amour.
0: Ou un enfant de toi.
4: Ah ouais.
3: Avoir un seul enfant de toi, ça fait longtemps que je rêvais. Le voir grandir auprès de toi, c'est le cadeau dont je rêvais. Eh ben, mets-le.
4: Balance,
3: allez.
4: Balance.
3: Alors, allez, balance.
4: Alors, attention.
3: Allez.
0: François, t'es toujours là?
5: Bien sûr, je suis là.
0: D'accord, attention, il nous reste 2 minutes 30. Attention, donc.
3: Et bisous à Bibi, hein.
5: D'accord, bisous à Bibi.
0: Alors, écoutez bien, François, tu me dis ce que t'en penses, hein. Bibi, on t'aime. Et je peux te le dire, Gérard t'adore, écoute bien.

0: aventure.
1: Bon, ce qu'on va faire, Gérard, c'est quoi?
0: Non, bah, que tu te proposes. On va arrêter.
1: On va le refaire.
0: On va arrêter. On va arrêter parce que comme toi tu t'en vas de bonne heure, donc on va arrêter.
1: Non, mais après,
0: on va attaquer.
1: On va le refaire, mais on va le refaire, on va la rechanter, mais plus calmement et avec le micro, il va s'asseoir parce que quand même ça pleut quand même pas mal. François, je te remercie encore mille fois d'avoir appelé et j'espère t'avoir plus souvent. C'est trop rare qu'on puisse t'avoir sur cette antenne.
2: Et ouais.
1: Hein, c'est du véritable caviar quand on t'a ici nous le soir. On t'embrasse très fort. Hein.
2: D'accord, ok.

0: ce matin.
1: Eh mais arrête avec ça, ça devient vraiment chiant, quoi.
0: Voilà, bah, si ça devient chiant, bah, tu vas au chiottes et tu te torches le cul. Avec.
1: Ah, mais t'as toujours aussi
0: super drôle. On va accueillir Prosper.
1: Yapla, boum, c'est le roi des bonnes épices.
0: Prosper, yapla, boum. Ok, on va accueillir Marie.
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0: On va accueillir Marie.
1: Ouais, mais ton cul, dis quoi.
2: Bonsoir Gérard.
0: Bonsoir Marie.
2: Et mon cœur te dit je t'aime.
0: Ok, tout à fait, mais de manière... on verra ça plus tard.
2: D'accord.
0: On va accueillir Karima. Karima.
3: Oui, je suis là.
0: Ok, réveille-toi un petit peu ma chérie, s'il te plaît.
3: Excuse-moi si t'entends mal, hein, c'est pas mon problème.
0: Non, non, mais réveille-toi quand on te dit bonsoir.
3: Mais j'ai répondu.
0: Ok. Ah.
1: Non mais Gérard est un peu sourd.
0: Non mais tout à fait, je suis sourd.
1: Ça veut se poigner en sourd, hein, Gérard.
0: C'est ça. Alors que pensez-vous de la rentrée?
1: Bah,
0: alors. Prêt. Attendez, j'ai même pas posé la première question.
3: Pour ou contre la rentrée?
0: Voilà.
1: Mais Gérard, tu parles de quoi? La rentrée scolaire, la rentrée pour le boulot? Tu parles de quelle rentrée en fait?
0: La rentrée pour tout le monde, c'est tout.
1: Parce que tout le monde n'est pas à la rentrée en fait. Ouais, parce qu'il y a des gens qui sont en vacances. Voilà.
0: Ouais, bah, bon, il y a encore des gens qui sont en vacances, il y en a d'autres qui sont rentrés.
1: Bah, mais toi, tu es rentré et toi, toujours en vacances.
0: Ouais, non, mais ça, c'est chacun voit midi à sa porte.
1: Mais toi,
0: ouais,
1: Gérard, même s'ils sont à la porte, et ils peuvent être rentrés sans être en vacances.
0: Voilà, tout à fait.
1: Mais Gérard, ce que tu n'as pas compris, c'est qu'on est obligé de rentrer de toute façon.
0: Mm-hmm.
1: Donc c'est un petit peu con comme question ou quoi.
0: Mm-hmm.
1: Tu n'es pas d'accord?
0: Ah mais moi, de toute manière, moi je suis contre la rentrée. Hein.
1: Ah oui, je pense qu'on doit rentrer contre la rentrée. C'est clair, si tu peux faire du blé sans travailler.
2: Gérard, c'est Marie.
0: Oui, Marie.
2: Je suis pour la rentrée, mais pour un mois.
0: C'est-à-dire
1: super.
2: C'est-à-dire que ça fait du bien de revoir tout le monde et tout, mais après on s'en lasse, quoi.
1: Non, mais tu peux les revoir en étant en vacances. Hein.
2: Non, non, non.
1: Si, si, si.
0: Non, non,
2: parce
0: non,
2: que les vacances.
1: Si, si, si.
0: Non, non, non, non, attendez. Je vais répondre à Marie.
1: À moins que ce soit tes amis qui ne veulent pas le voir.
2: Oui, Gérard.
0: Bon, Marie.
2: Oui.
0: Toi, t'es contre la rentrée.
2: Non, je suis pour la rentrée, mais pour une petite durée, quoi.
0: C'est-à-dire une durée de combien de temps pour toi?
2: Ben, un mois.
0: Un mois. Ouais, mais au bout d'un mois, après, t'en as marre.
1: Bah ouais, mais après, là, en vacances.
2: Voilà.
0: Ouais, après tu repars en vacances.
1: Mais 11 mois, voilà. C'est pas mal, quoi.
2: En fait, ça serait bien qu'il y ait des petites vacances.
0: Mm-hmm.
2: C'est-à-dire un mois au travail et puis une semaine de vacances. On reprend deux mois, une semaine de vacances. Mm-hmm.
1: C'est pendant les
0: jours. Non, mais là...
2: Pas assez.
0: Non, mais là, tout le monde va reprendre la rentrée, puis le 24 octobre, vous repartez en vacances, alors...
1: C'est Marcel.
0: Oui, Marcel.
1: Je peux répondre parce qu'elle dit un mois de vacances, un mois de rentrée.
0: Mm-hmm.
1: C'est un peu bête parce que comment on paye pour les 11 mois suivants de vacances?
0: De quoi?
2: Non.
1: Non, t'as pas compris.
0: Attends, Marcel.
1: Ouais, Marcel.
0: Répète ce que tu viens de dire parce que là,
1: Elle dit un mois de scolarité ou de travail, tout dépend en fait comment on paye les 11 mois suivants de vacances.
0: Mm-hmm.
2: Mais non, mais après elle a dit qu'elle reprenait. Non, et après,
3: on prend un mois,
1: oui.
3: On s'arrête une semaine,
0: mm-hmm.
3: On prend deux mois, on mm-hmm. s'arrête une semaine.
1: C'est un petit peu
3: ça passe pas des trois grandes vacances.
1: J'étais mauvais en politique à l'école aussi.
3: Mais
1: c'est pratiquement le même système qu'il y a en ce moment. Hein. Je n'y avais jamais la moyenne.
3: Non, parce que regarde, juillet, août, deux mois de vacances, c'est trop.
1: Ouais, okay.
3: Au bout d'un moment, on s'ennuie. Donc c'est très bien que ce soit qu'un mois. Et plus de vacances dans l'année.
1: Mais qui dit que c'est toi qui... Tout le monde ne s'ennuie pas en vacances. Moi, personnellement, je me suis pas ennuyé.
2: Mais y a que toi, alors. T'es un cas spécial. Hein.
0: Non, mais attendez, là, vous...
4: Gérard, excusez-moi, oui. Justement, parce qu'il y avait donc deux étudiants qui se voudraient débattre à propos donc, de la rentrée. Mm-hmm. Mais comme ils tiennent à garder leur anonymat, on a réussi à donc à trouver un stratagème pour ne pas reconnaître leur voix. Donc voilà, je vous présente. Donc c'est Rico et Barnabé.
5: Bonjour. Bonsoir. à mon avis, le stratagème, c'est...
1: Ouais, on a compris.
5: C'est Lille de Coke.
1: On a compris.
0: Ouais, d'accord.
4: Juste avant, il y a Alex Orbitel qui dit, toi, Gérard, tu viens de faire une rentrée du tonnerre.
0: Ça va dépendre. De toute manière, j'ai voulu quand même faire une rentrée régulière.
4: On a Elisa aussi qui dit, moi, Gérard, j'aurais bien aimé faire ma rentrée avec toi.
0: Qui?
4: Elisa.
0: Eh ben, si elle laisse son...
4: 20 ans de Paris.
0: 20 ans de Paris, ben, laisse ton numéro, on te rappelle pour que tu fasses une réaction en direct.
1: Mais
0: si tu vas faire une rentrée avec toi.
1: Si tu dis l'Atlantus, je ferai ma rentrée avec toi.
0: Non, mais attendez.
6: Gérard.
0: Quoi?
6: Alors, nous voudrions nous exprimer sur la rentrée.
0: Oh là là, t'es avec un portable, mon grand.
1: Non, ma vie, c'est pas un portable.
6: Avec un portable.
1: Non, c'est pour ça que tu veux savoir, pourquoi qu'on le reconnaît
6: dans l'anonymat. car nous faisons partie de l'éducation nationale et je crois que toi, Gérard, ce soir, tu parles de la rentrée dans ton débat, mais tu oublies une chose très importante, à savoir le bizutage. Voilà ce qui nous fait kiffer. Rico,
2: ouais, c'est le robot de Ulysse.
6: Et Barnabé.
0: Ouais, c'est nous.
7: C'est Nono.
0: Ouais, c'est Nono, ça.
6: Ouais. Rico et Barnabé, donc je te disais. Si on cache nos voix, c'est parce que nous on bizute, mais vraiment vénère, quoi. À savoir, grosse bougie dans le cul. Les chiens à gros chiens, on trouve en cul.
0: Non, ouais. Non, tu restes poli, s'il te plaît.
1: Tu restes poli, enculé.
0: Alors, déjà, toi, une tu, c'est pas toi qui commande là-dessus, c'est moi.
6: Connard.
0: Alors, connard, le connard, il t'emmerde, tu retournes au standard. Bonne nuit à toi, Marcel. Bernardet. C'est bien.
1: Bernard.
0: C'est bien, Bernardet. Je vais me faire enculer où tu veux.
1: Bernardet.
0: Ok.
1: C'est gagné.
4: 30 secondes, on a LOL.
0: Stop!
4: On a LOL sur l'unité, tu voudrais savoir dans quelle classe tu rentres, GG?
0: Moi, je rentre dans aucune classe. Je rentre.
1: En rattrapage. Il n'est jamais rentré en classe, de toute façon.
0: Attends,
1: on l'a scoopé à l'entrée. Gérard, tu dégages le bac.
0: Ça devient lourd, là. Hein.
1: Gérard,
2: j'ai branché le robot, là.
1: Gérard, je peux te poser une question?
0: Vas-y.
1: Quand on a une rentrée plutôt cool comme la tienne, à faire le délire à la radio et tout...
2: Ouais. À faire le con, tu veux dire?
1: Non, c'est pas ça.
0: D'un côté, attends, qui c'est qui vient de dire à faire le con?
1: Non, elle veut dire faire le con, mais amusant, champion olympique de...
0: On a ça, là.
4: Non, je pense qu'elle a dû carrément se tromper parce que je sais que c'était. Elle connaissait une certaine Sarah, elle croyait que c'était sa copine.
1: Ouais.
4: Et donc c'est Karima, hein. C'est pas du tout le numéro de téléphone.
1: Ah, le code de vie, ouais, donc Gérard, donc quand on a une rentrée cool comme la tienne, ça coule douce en fait, quoi. Mais t'es payé, Gérard, c'est pas possible. En fait.
0: Non, mais ça peut me dire, ça
1: regarde personne. Ça nous regarde pas, malgré qu'on. Tu vois, on le sait, quoi. Mais en fait, c'est plutôt cool. Tu parles à la radio, en fait, tu fais juste que tchatcher, tu te fais des thunes. Et les meufs, c'est plutôt cool une rentrée comme la tienne, quoi.
0: Tout à fait.
1: Donc, estime-toi heureux pour l'instant.
0: Tout à fait.
1: C'est bon.
0: Allez. Oh, c'est bon. Ta gueule toi-même, petit con.
1: Mais voilà, par exemple, Gérard, t'es obligé d'insulter les gens, là, pour les gens qui avec ça.
0: Non, mais attendez, depuis tout à l'heure, je demande à Bernadette.
2: Bernadette.
0: Ah bah c'est bon, derrière, tu vas pas m'apprendre l'orthographe, ok?
4: On se calme au standard. Je voudrais que Gérard quand même pose au moins une question de son débat, ça serait pas mal, parce que là, ça part un peu en couille, quoi.
1: Grave. En couille de loup, en couille bleue.
0: Alors, pensez-vous retrouver vos copines à la rentrée?
1: Bah bien sûr, Gérard, mais j'espère bien pas.
0: Allez, on y va.
6: Écoute, on va les sortir du sac. Et puis là, on va pouvoir faire une rentrée excellente.
2: Oh, débrancher des chiens.
6: Ils sont dans un sac, elles commencent à
0: étrangler. Ah, c'est bon, allez.
6: Avec des petits chats qu'on a étranglés.
0: C'est ça. C'est ça, t'as raison. C'est bon, de manière, apparemment, sur la rentrée, personne n'a l'air de
1: vouloir. Il appelle une boîte. Pour une fois que tu fais un débat plutôt intéressant.
0: Mais là maintenant, de toute manière, je vais faire deux questions parce qu'il est déjà 2h17 et puis on va vous mettre un disque.
1: T'es payé à l'heure.
4: Pas de pause tout de suite. Déjà, c'est signal que t'as posé aucune question sur ce débat, donc ça serait pas mal que tu commences un petit peu. Enfin, il y en a eu une, mais bon.
1: Repose.
4: On fait un débat, donc.
1: Repose ta question, Gérard.
4: Pose une deuxième question, on fait la rentrée et les disques on verra tout à l'heure.
0: Bon, alors on va continuer. Donc je pense que j'avais dit...
1: Non, mais pense pas.
0: Pensez-vous.

0: posté sa lettre de Suresnes avec l'adresse de Jouer en Josas, je voudrais bien qu'il se fasse connaître, cet abruti.
1: Bon, et moi, là, je vais en profiter aussi, parce que nous, on a reçu des lettres de Hibou.
0: Non, non, mais attends, moi, je rigole plus là-dessus.
1: Non, mais nous, on a reçu des lettres de Hibou.
0: Ouais, mais toi, ça te fait rire, mais plus moi. Moi, ça me fait plus rire là-dessus. Parce que moi, j'en ai ras-le-bol.
1: Non, mais je sais.
0: Ouais, mais moi, j'en ai ras-le-bol. À chaque fois, on fait des ultimatums. Tu crois que je m'amuse? Mais tu mais crois... là, je m'amuse pas.
1: Attends, attends, moi, je vais te
0: moi,
1: dire...
0: Moi, j'en ai ras-le-bol.
1: Je comprends. Ce qu'il faut savoir, c'est qu'un ultimatum, ça marche pas au bout d'une semaine. Ça fait,
0: ouais,
1: deux...
0: Non, mais...
1: ça fait deux ans qu'on est dessus sur l'ultimatum. Mais quand l'ultimatum, il va rentrer en action, ça fait deux
0: ouais,
1: ans.
0: Ouais, mais quoi. Il rentre en action à partir d'aujourd'hui.
2: Bravo.
0: Et là, la semaine prochaine, j'annonce même pas les deux thèmes de débat.
1: Parce que tu les as pas.
0: Non, je les ai pas. Mais je sais pas. De toute manière, c'est pas sûr que je les passe.
2: Bravo.
0: Hein, c'est tout. Maintenant, prenez-en vous sur vos gardes. Prenez-en sur vos gardes. Voilà. Donc on vous retrouve tout à l'heure si ça se passe bien.
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0: là. On a
1: se calme un peu, les auditeurs. Merci.
2: Je sens que ça va virer.
0: Mais c'est quoi ce bordel, GG?
2: C'est qui?
0: Oh, GG, tes parents auraient mieux fait de faire une tâche Uli qu'une tâche dans le monde.
2: C'est qui ça? Qui c'est qui vient de dire ça?
0: Allez, GG, on mène le débat, on y va, la première question là.
2: Tony, t'es où? Le Belge, là, il est où?
0: C'est quoi ce bordel?
3: Oh! Où trouve-t-on du ping-pong?
4: J'ai dit qu'on parlait pas de la loco!
2: Bon, allez, moi j'arrête.
0: Mais non, on parlait pas de la loco, il y a
2: tu pas de tu me chopes celui qui s'en met à dire des conneries.
1: Bon, c'est Philippe là.
3: Non, le tennis de table.
1: Les filles, les filles, vous m'entendez ou pas là? Allô?
3: GG, t'es là? Oui. Ah, allô? Non, là, c'est trop.
2: Bon, Manu, s'il te plaît. Bon, là, attends, au standard, on nous dit qu'ils t'entendent. On me dit qu'ils t'entendent pas. Bon, bah, moi non plus, j'entends personne.
0: T'es où, Gérard?
2: J'entends personne. Amuse-gueule.
1: Mais toi, c'est pas vrai. Amuse-gueule. Que c'est vrai.
2: Mais moi, j'entends personne, là.
0: Il y a un mec qui se faisait passer pour toi au téléphone. Ouais, je sais pas qui c'est, mais bon, franchement.
3: GG?
2: Oui.
3: Ouais, c'est Olivia.
2: Ouais.
3: Écoute, moi, je voulais.
2: Non, mais attends, Olivia, s'il te plaît, je voudrais bien que le Belge y réagisse.
3: Ouais, mais écoute, je te donne l'origine.
2: Oh!
0: Attends, tu vas laisser parler.
2: Putain, mais merde, un peu, toi.
1: À moi, là.
2: Oh, allez, hop, tu me sors celui-là. Allez, hop. Bon, non, amuse-gueule. Tu me gardes la gueule. Amuse-gueule au lit.
1: Tu le calmes, amuse-gueule. Et Olivier est un peu moins fort dans le CDM, merci.
5: Bon.
2: Bon, du calme. Le Belge, tu sais.
5: On y va. C'est Eddie. Eddie de Belgique.
2: Ah, ok.
0: Bonjour, Gérard.
2: Salut, Eddie.
3: Salut.
0: Alors, le ping-pong.
3: Hello, Eddie.
0: On parle de ping-pong en Belgique. Ah, bah ouais, nous on est.
2: Eh ben, Benjamin, vous allez vous fermer vos gueules maintenant.
3: On dit ping-pong.
2: Eh, hey, même les filles, vous attendez s'il vous plaît un peu votre tour. Non, merci.
0: J'ai des interférences, vous entendez?
3: Qu'est-ce qu'il a dit?
0: J'entends des interférences.
6: Les barres sur la I, les points sur les T.
2: Oh là là là là là là là là. Vous commencez à m'énerver là, hein. Ça commence à bien faire.
0: Question, Gérard.
2: D'où vient le mot ping-pong?
3: Je réponds, mais.
0: Ah bah non, c'est
2: Eddie. C'est Eddie de répondre. Et vous vous calmez, s'il vous plaît, sinon vous gerbez.
0: Amuse-gueule,
2: tu dégages.
0: Allez hop, dehors.
2: Amuse-gueule dehors pour lui.
0: Allez, ça y est, j'ai rien dit, GG.
2: Je veux pas savoir, tu dis ça.
0: Dégage, c'est tout, amuse-gueule.
1: Je veux seulement dire un truc, là. C'est Fildar, c'est que c'est un peu plus le bordel que le premier débat et c'est malsain. Parce que ça va partir en couille très vite.
2: Tu me sors amuse-gueule.
1: Donc on se calme.
0: Moi je trouve que c'était autre chose quand c'était Fildar qui était au standard. Hein.
1: Ah mais c'est Manu, bon il sait pas gérer, c'est pas grave.
5: Bah c'est Gérard, il veut plus que je sois à l'aria alors.
1: Et essayez de gérer de vous-même.
6: C'est Manu de toute façon.
3: Ouais, merci. Exactement, je confirme.
1: Bon, on va reprendre le débat calmement, Gérard, à toi.
2: Donc Eddie, d'où vient, de quelle origine est le mot ping-pong?
0: De quelle origine? À mon avis, je crois que ça vient d'un petit bled dans la Champagne-Ardenne, là, vers Levallois-Perret.
6: Ouh, toi t'es un comique, toi.
0: Et c'est les gars qu'on crée ça, quoi.
2: Non mais, Eddie.
0: Ouais.
2: Je vois pas le rapport avec Levallois-Perret.
0: Moi non plus.
1: Hein. Eddie, sois bon quand même.
2: Parce que tout à l'heure, tu vas pas rester longtemps malgré que t'appelles de Belgique.
0: Ah bah, c'est dur de vous avoir. Hein.
2: Ouais, non mais attends.
3: Gérard.
2: Oui.
3: Barbara.
2: Oui.
3: Là, j'ai l'encyclopédie là sous les mains.
2: Mm-hmm.
3: Et en fait, ça vient de Tanzanie.
2: Non, mais je suis pas d'accord avec toi.
3: Ah, bah c'est dans l'encyclopédie. Hein.
0: Est-ce qu'il y aurait pas un rapport avec le yin et le yang?
3: Tout à fait.
6: Si.
3: Mmh. Ouais.
0: Ah, il me semble.
6: Remettez les habituels parce que c'est du n'importe quoi.
2: Qui c'est qui dit ça?
6: Vous appelez Tony et Ultraman.
2: Qui c'est qui dit ça?
6: Bah, il faut des habituels quand même.
2: Non, mais qui c'est qui vient de dire ça?
6: C'est le Belge là.
2: Ah, non. Alors, Jean et Benjamin, bonne nuit.
0: Ah non, j'ai rien dit.
6: Allez, salut le Belge.
0: Arrêtez, j'ai rien dit, c'est amuse-gueule qui est pas encore sorti du standard.
2: Mais non, mais attends, je t'ai dit de me virer amuse-gueule.
5: Mais il est parti, Gérard.
2: Alors maintenant, tu cherches à savoir qui c'est qui me demande les habituels et tu le vires directement,
5: mais
2: celui-là.
5: Mais pourquoi? Peut-être qu'il les aime bien.
2: Non, moi, j'en veux pas dans mes débats.
6: Est-ce que t'aimes Ultraman et Tony?
2: Non.
6: Mais pourquoi? Ils sont sympas.
2: Et ouais, t'es qui, toi?
6: Moi, c'est Jean. Ultraman et Tony, ils sont trop cool, quoi.
2: Ouais, ben, toi, t'es déjà un habituel.
6: Non, n'importe quoi.
3: Bon,
1: on va faire une petite pause militaire. J'ai une petite blague sur Sandy, mais très drôle.
6: Vas-y.
1: Alors, j'ai pas le début, donc je vais essayer de m'en souvenir. Je vais être très fort. Merde, je m'en rappelle plus.
3: Ah ouais, c'est
1: super, Philou. Super.
2: Merde, c'est bien. Merde, je m'en rappelle plus.
1: Non, c'est sur le fait de la bouche d'incendie. Donc, le mec, s'il m'entend, bah, tu remets la blague. Merci.
5: Il y avait celle des gargouilles.
3: De quoi?
1: C'est pas grave, on continue, c'est pas grave.
6: Pourquoi ils ont mis un
5: trésor
6: à la réalisation,
5: sérieux? En revanche, moi je me souviens d'un truc sur Minitel, c'était quand tu sors sur un balcon avec les pigeons ils te prennent pour une gargouille parce que t'es laid.
2: T'es vraiment con, quoi.
1: Oh, ta gueule, Tony.
7: Alors Jean, tu le dégages.
6: C'est pas moi.
7: Jean, tu dégages parce que tu t'appelles Tony maintenant.
6: Allez, à moi.
7: Allez, hop, dégage.
6: Allez, hop, c'est pas moi. Allez,
7: tu dégages.
1: Ah voilà. Non, j'en ai une autre de Fred. Ping-pong, c'est le bruit que Gérard fait quand il bourre Sandy. Mais
7: non, non, mais ça, c'est pas passé, je t'ai déjà dit.
1: Ok, j'arrête alors.
3: Bon. C'est Olivia.
7: Oui.
3: Je voudrais donner une réponse sérieuse.
7: Vas-y.
3: Donc, moi, je fais des études d'étymologie.
7: Non, mais et ça y est, je crois que tu nous l'as déjà dit.
3: Oui, alors je te dis, Gérard, ping-pong signifie en sibérien, ça vient d'un petit village de Sibérie, qui veut dire petite balle, envoie.
1: La radio.
7: La radio.
3: Et revient. Et vol en l'air, dans les airs. Voilà sa signification. C'est n'importe quoi.
8: Ouais, non, mais attends, Olivier, il sait pas ce que ça veut dire, étymologie, si tu veux.
7: Non, mais c'est bon, on va poser la deuxième question parce que non, vous commencez.
6: Non, Gérard, qu'est-ce que ça veut dire, étymologie? Moi, je sais pas, moi non plus.
7: Hein. Ben, je vois pas, j'en sais rien. De toute manière, Olivia, pour l'instant, t'es en train de me dire des conneries.
3: Écoute, déjà, je fais des essais.
7: Non, mais attends, déjà, tu t'es fait passer tout à l'heure pour.
6: Il a bien reconnu ta voix, on le perd pas lui. Hein.
3: Je suis désolé, moi je suis une.
1: Quoi, Gérard?
6: Attends, tu crois que tu vas bluffer?
1: Mais quoi?
7: C'est
1: pas la peine de siffler et de faire ça.
7: Dis-moi,
1: mais qui?
8: Il est trop fort, il devine tout.
7: Oh non, mais Olivia, de toute manière, t'es déjà passé dans le
3: mais
7: premier
3: Gérard,
7: débat.
3: Qu'est-ce que tu racontes? J'arrête pas d'appeler depuis 8h du
6: soir. Et ça sert à rien de s'énerver, hein. T'as tort, allez hop au standard.
3: Gérard, ça fait depuis 8h que j'appelle, on vient de m'appeler là, alors qu'est-ce que tu me racontes?
7: Philippe, s'il te plaît, t'arrêtes le double son là.
1: Mais Gérard, je fais pas de double son.
7: Non,
1: là.
7: Ça commence à bien faire.
6: Vas-y. Hein.
1: Donc j'ai retrouvé ma blague sur Sandy. Donc en fait, la blague c'était Sandy a-t-elle une bouche? Parce que bouche d'incendie. Voilà.
7: Bon, Okay, qui c'est qu'on a à la place? Qui c'est qu'on a à la place d'amuse-gueule les gens?
1: Personne.
7: Ah bah
1: personne.
7: Ok. Donc on va poser la deuxième question. Aimez-vous jouer au ping-pong entre amis?
6: Ah non, moi je préfère.
8: Moi je préfère jouer avec le mur, moi.
6: Tout seul, moi, avec le mur, pareil.
7: Qui?
8: Barbara.
7: Ouais.
8: Je préfère jouer avec le mur.
7: Ouais.
6: De toute façon, tu joues tout seul ou contre seul. Gérard, à mon avis, ça revient à peu près.
9: D'ailleurs, je voudrais faire. J'ai fait une partie hier avec Gérard.
7: Benjamin, tu dégages.
9: Quoi?
7: Hey. Oh,
9: je
7: Olivia, s'il te plaît, qui c'est qu'elle a Manu?
1: D'abord, tu m'appelles pas Olivier.
7: Manu, qui c'est qu'elle a, s'il te plaît?
9: Ramenez-moi ta grande gueule.
7: Il y a Benjamin. Bon.
3: T'as perdu?
7: Philippe, tu me mets un disque, je continue pas le débat pour l'instant.
1: Ah non, mais attends, j'ai
7: pas le disque. Quelqu'un qui s'amuse à passer sur tout le monde, j'ai pas le savoir.
1: Bon, je dis tenu pas. Soyez compréhensif, ça fait que 20 minutes, c'est déjà le bordel, merde. Moi, ça continue, je me casse, j'arrête tout.
2: Moi aussi, j'en ai marre.
3: Je te remplace si tu veux.
7: Non, toi tu dégages, tu vas dans ton studio de réa. Je veux pas
1: te voir. Tu veux prendre
7: ici
1: le standard, Olive? 5
7: non,
1: minutes?
7: Non.
9: Allez, Olive.
3: Allez, Olive.
6: Je crois qu'Olive, de toute façon, ça peut pas être pire que Manu.
3: GG?
7: Ouais.
3: Je réponds.
7: C'est qui?
1: Donc on va faire comme à l'école, vous levez votre doigt et vous donnez votre prénom.
7: Alors, Olivia, Barbara.
3: Oui. Oui.
7: Bon, allez hop, moi j'arrête.
3: On répond,
6: voilà.
8: Gérard.
6: Bah attends, je lève la main, mais je suis au fond de la salle, tu me vois pas.
1: Non, parce qu'il y a un problème avec Olivier, il a foutu son bordel au standard, donc Gérard a commencé à lui frapper dessus.
7: Tu dégages.
1: Bon, Gérard, sérieux, il est parti. On va reprendre calmement, merci les auditeurs.
3: Mais Gérard.
7: Barbara.
3: Oui.
7: Alors, pour toi?
3: Oui, non, mais moi j'ai déjà répondu, hein. Je préfère jouer toute seule.
7: Donc, c'est-à-dire? Bah oui.
3: Bah, c'est-à-dire, tu prends la table et tu joues toute seule.
6: Parce que t'as besoin d'une table pour jouer au ping-pong, toi.
3: Bah ouais, tu peux jouer dans l'eau aussi, si tu veux, mais bon, c'est un peu...
7: Ouais, mais c'est pas du tout le même jeu aussi.
3: Non, c'est le water pong.
7: Ouais, c'est
6: avec... water pong, ouais, voilà, moi, je préfère jouer à water pong, hein, carrément.
3: Tu connais,
7: c'est qui? C'est qui dit ça?
6: Edith Belgique.
7: Ouais.
6: Parce que nous, on adapte toujours les jeux, hein. Water pong, en effet, c'est vachement plus drôle dans l'eau, hein.
3: Et ouais, tu joues avec des raquettes ou des...
7: Ouais, c'est des raquettes en mousse, ça. C'est ça, Eddie?
3: C'est
7: des raquettes mousse et que la balle, elle se colle dessus.
6: Bah exactement.
7: Ouais, ouais, je connais.
6: Exactement. Mais hey, apparemment, t'as déjà joué, donc Gérard.
7: Non, mais je connais ce jeu-là parce que ça, on en voit souvent.
3: Ah ouais? Sur la plage.
7: Donc, Olivia.
3: Écoute, moi, je joue souvent avec mon frère. Sur la neige, avec mon chien, mon chat. De tout, quoi.
7: D'accord. Thérèse?
10: Ouais, moi, je joue toute seule, comme ça, c'est moi qui gagne.
7: C'est-à-dire?
10: Bah, je suis toute seule, comme ça c'est moi qui gagne. L'autre, ouais, je n'attrape jamais la balle. C'est moi qui
1: Gérard,
10: gagne.
1: Oui, on accueille Guillaume.
3: Bonsoir Guillaume. Bonsoir.
8: Salut Guillaume.
1: À la place de Jean.
6: Bonsoir.
3: Salut
6: Guillaume.
3: Salut Guillaume.
7: Salut Guillaume.
6: Salut Gérard.
11: Salut Guillaume.
6: Salut Gérard.
11: Salut Guillaume. Salut Yandy.
6: Qui met la radio derrière
9: qui met les doubles sons.
6: Mais je crois que c'est lui qui vient d'arriver là. Hein.
7: Non, Benjamin. Pas,
6: écoute,
11: Bah, s'il amène les mauvaises ondes avec.
7: Benjamin.
9: Ouais.
7: Tu réponds s'il te plaît.
9: Ouais, bah, j'ai répondu. Je t'ai dit que hier j'ai joué avec toi. On n'avait pas de balle de ping-pong et on a remplacé la balle par le stérilé de Sandy.
7: Bon, alors Benjamin, tu dégages. Benjamin dehors. Benjamin dehors, ça y apprendra.
11: C'est pas gentil.
7: Manu, s'il te plaît. Manu, s'il te plaît, tu vires Benjamin ou j'arrête. Merci. Donc, Guillaume.
6: Oui, moi, j'ai pas vraiment d'opinion là-dessus. Tu sais, c'est quelque chose qui me dépasse, donc je préfère pas m'avancer en disant les choses fausses et que je ne penserai pas.
11: Pourquoi tu participes au débat alors?
6: Parce que peut-être qu'il y a des questions auxquelles je pourrais mieux répondre.
7: Bah non,
11: c'est bien d'avoir un regard extérieur.
12: Mais GG.
7: Oui.
12: Ouais, je voulais te dire en fait que le ping-pong c'était quand même un jeu très intellectuel.
6: Oui, Gérard, c'est pas un jeu
11: mathématique en fait.
7: Attendez, Guillaume.
6: Gérard, c'est Guillaume.
7: 5 minutes.
6: Ouais,
7: Olivia.
12: Bah écoute, je disais, tu dois réfléchir beaucoup, quoi. C'est très compliqué le ping-pong. Hein.
6: Gérard, c'est Guillaume.
11: Ouais, c'est une question de.
6: Allô, c'est Eddy. Gérard, c'est Guillaume.
7: Ouais, Guillaume.
6: Allô, c'est Eddy.
7: Guillaume.
11: C'est Barbara.
6: Allô, c'est Eddy.
7: Guillaume.
6: Allô, c'est Eddy.
11: Barbara.
7: Oh
6: allô, c'est Eddy.
7: Bon, allez, moi, j'arrête.
11: Mais arrêtez, oh.
6: Allô, c'est Eddy, je voudrais parler.
11: Barbara.
6: Non, mais j'ai
7: allô,
6: c'est Eddy.
1: Il a rien fait, Olivier, en train de me parler.
11: Moi, je l'ai
6: allô, c'est Eddy.
11: Barbara.
12: Vous levez la main, faites comme tout le monde.
6: Eddy.
11: Barbara.
6: Ouais. Eddy.
11: Barbara.
6: Allô.
7: Guillaume.
6: Oui, je voulais dire Gérard.
12: Allô, c'est Eddy.
11: Barbara.
7: Eddy, tu
6: pourrais parler. Le ping-pong était le sport le plus technique après les échecs, donc ça prouve bien ce que ça veut dire.
12: Oui.
7: C'est-à-dire. C'est-à-dire.
6: C'est-à-dire, les échecs, il faut. Je sais pas si t'as déjà joué aux échecs, Gérard.
7: Non.
11: Non, mais il en a.
6: Eh bien, c'est quelque chose de très intellectuel. Il faut déjà deux raquettes.
7: Pour jouer aux échecs.
6: Alors, c'est faux, c'est complètement faux. Il faut simplement un échiquier et quelques pions. Pour aménager des stratégies, et le ping-pong est le sport le plus technique après les échecs.
11: Mmh. Et ouais, en fait, non, mais les deux, en fait, ça se relie parce que c'est une question de trajectoire quand même. Quoi.
7: Qui c'est qui répond comme ça, là?
11: C'est Barbara.
7: Oui.
12: Mais GG, je voulais te dire aussi que Louis XVI, c'est un rappel historique. Je voulais dire que Louis XVI et Henri IV, c'était des champions.
11: Ouais, mais même.
7: Non, mais attends, Barbara.
12: Non, c'est.
7: Non, Olivia. Non, mais Olivia.
12: Oui.
7: On s'amuse pas à parler de Louis XVI et tout ça. On est en train de parler des trucs de ping-pong.
12: C'est des champions de ping-pong, je
7: Non, mais si tu me parles de. Si tu t'amuses à dire ça sans arrêt tout le long du débat, tu vas gerber, ma petite.
12: C'est l'histoire.
7: C'est ping-pong,
11: les filles. Et on peut jouer avec des cotons-tiges?
1: Ça, j'aime pas trop.
7: Ça, bon, qui c'est qui vient de dire ça?
12: C'est pas moi.
6: Ça sent la fille.
7: Ouais, c'est ça. Je sens que tout à l'heure, les 10 questions vont pas se faire. Hein.
12: Et toi, est-ce que tu joues au ping-pong?
7: J'ai joué.
6: Eddy,
7: tu t'écrases un petit peu.
12: Gérard.
6: Allô, c'est Eddy.
1: Chacun son tour.
6: Gérard, c'est Guillaume.
12: Allô, c'est Eddy.
11: Mais vous allez vous calmer, là, les. Oh!
7: Les deux têtes de cloche là, vous vous calmez.
6: Ouais, mais moi je vais tout le temps la main, mais on me voit pas.
7: Non, mais pour l'instant tu la fermes un petit peu. Merci.
6: Gérard, est-ce que je peux parler?
7: C'est qui?
6: C'est Guillaume.
7: Qu'est-ce que tu veux?
6: Allô, c'est Eddy, je voudrais parler aussi.
7: Bon, Eddy, tu t'écrases.
12: Bon, ça m'a arrêté de vous parler les uns sur les autres quand même.
6: Tu dis, Gérard, que.
12: Eddy, oui, c'est moi.
6: Qu'il ne faut pas parler de l'ancienneté du tennis de table. Donc moi je fais des études en holozoïsme et je peux te dire que le tennis de table est quand même un sport qui a 4500 ans. Donc ce serait bien de parler de son ancienneté.
11: Non, 4600 ans.
7: Bon, de toute manière, ça n'a rien à voir.
6: Ouais, exactement. Si, Gérard, il faut bien parler de l'ancienneté.
11: Bah si, il faut bien parler de l'origine du ping-pong quand même.
6: Ouais, mais ça dépend.
13: Gérard, il y a quelqu'un qui va peut-être pouvoir nous aider sur l'origine du ping-pong. Il s'appelle Jérôme et il remplace Benjamin.
9: Bonsoir.
11: Salut Jérôme.
9: Bonsoir Pomme. Donc, je vais vous aider sur quoi?
7: Sur le ping-pong.
9: Sur le ping-pong.
12: L'historique du ping-pong.
9: Non, mais les vaches, Manu, là. Ouais, alors, le ping-pong n'a qui?
12: Né. Oui.
9: Né, non, n'a qui, ça fait plus, le langage recherché.
12: Nessa.
9: Nessa, ouais. Nessa, dans la préhistoire.
6: Dans une prairie.
9: Les gens jouaient avec une table en pierre.
12: Attends,
6: on va pas trop vite.
11: Et des cotons-tiges.
12: Oh, mais la pièce est là, tu veux continuer.
9: Et donc ensuite, ça a évolué jusqu'à notre époque.
6: Ils jouaient avec les mains, non, au début, je crois.
9: Non, avec les bâtons là, qu'on voit dans la famille Pierre à feu, là.
11: Ah ouais, les mâtons, là, les.
6: Je crois que les balles étaient
11: gourdins, là.
6: Je crois que les balles étaient en testicules de mammouth, hein.
9: Exactement, oui.
7: Tu sais qui vient de dire ça?
6: C'est Guillaume.
7: Ah bah Guillaume, bonne nuit.
9: Il a tout à fait raison. Hein.
7: Ouais, Jérôme, tu t'écrases un petit peu. Donc, à la troisième question.
6: Oui, Gérard, vas-y.
7: Faites-vous des compétitions de ping... Bon, Guillaume, tu dégages.
6: C'est pas moi.
7: C'est pas toi, si c'est toi, mais en même temps, tu dégages.
6: Non, c'est pas moi.
7: Tu dégages.
6: C'est pas moi,
14: mais
6: Gérard.
14: En fait, GG.
0: Bon, allez, Guillaume, GG. C'est pas, puis hop là.
6: Non, mais c'est pas moi, je suis désolé.
13: C'est pas grave, Guillaume. Allez, salut.
6: Bah, salut.
14: Je voulais rectifier parce qu'en Manu, fait, les raquettes étaient en peau de bison. Hein.
7: C'est bon, Olivia.
14: Oui.
7: Tu vas commencer par te calmer un petit peu avec tes conneries parce que ça
0: moi,
7: comment...
0: moi, je trouve ça étonnant, c'est qu'elle, elle se fait pas jarter, Guillaume, il se fait jarter direct. Hein,
7: non, mais t'inquiète pas, qu'elle va jarter aussi, elle,
14: moi,
7: si elle continue.
14: Nana, hein.
0: Ouais, je suis d'accord.
7: Non, mais tu vas te faire jarter aussi si tu continues, toi.
0: Excuse-moi. Ouais, parce que les nanas, elle en a plus rien à foutre, il a 110 maintenant.
7: Bon, si t'es pas content, Guillaume,
6: sûr,
7: Jérôme.
6: On est content, ça fait une de moins pour nous.
7: Bon, bah alors, Jérôme, ça t'emmerde, Sandy, tu vois.
14: Ouais.
13: Il a rien dit, Gérard.
7: Non.
14: Vas-y, pose ta question, Gérard.
0: Moi, je voudrais bien l'entendre dire qu'elle m'emmerde, hein.
7: Qui?
0: Sandy.
14: Ouais,
7: qui?
14: Je voudrais
7: qui?
14: Bien qu'elle dise quelque chose.
7: Qui?
6: Non,
7: qui
6: mais c'est là, c'est une potiche.
14: Non, mais...
7: Bon, alors, Jérôme, bon, allez, hop. Tu me sors celui qui s'amuse à insulter les gens comme ça.
1: Un peu de respect,
14: non,
1: un peu de respect
14: attends,
1: quand même.
14: Gérard, elle pourrait dire bonjour quand même.
7: Elle
0: pourrait peut-être dire bonjour quand même.
14: Depuis le temps qu'elle est à l'antenne.
7: Elle ne veut pas parler dans un micro.
0: Elle est juste bonjour.
1: Et quel est le rapport, entre Sandy et le ping-pong?
7: Celui qui s'amuse à klaxonner comme ça va dégager.
14: Mais Gérard, elle est muette.
7: Elle veut pas parler, c'est tout.
14: Mais juste bonjour.
1: Et je vais vous dire un truc, Sandy, elle veut pas parler, mais elle joue très bien au ping-pong, donc foutez-lui la paix, quoi.
7: Bon, elle seule. Bon, Manu, s'il te plaît, t'essayes de savoir qui c'est qui joue, là. Oh!
13: Bah, j'essaye.
7: Ouais, non, mais t'essayes, c'est pas en restant avec ton casque, hein.
13: Ah bon, j'enlève le casque, alors.
7: Mais tu prends le téléphone ou sinon je vais jarter tout le monde, moi, tout à l'heure.
14: C'était quoi ta question?
0: Et GG, tu pourrais pas faire le standard, l'aria et animateur en même temps?
7: Non, mais attends, si t'es pas content, toi, tu vas dégager tout à l'heure.
14: Les auditeurs.
7: Alors, faites-vous des compétitions de ping-pong, Barbara?
14: Oui, comme je te l'ai expliqué tout à l'heure, ça fait 10 ans que je fais du ping-pong. Je suis classée 15-14.
0: Pas mal, hein?
14: Ouais, c'est pas mal, hein? Et j'ai été sélectionnée pour les Jeux Olympiques de 94.
0: Pas mal.
14: Mais malheureusement, je me suis cassé un ongle, donc j'ai pas pu le faire, quoi.
7: Mmh, d'accord.
0: Comment ça? Mais c'est quel niveau à l'IP3?
14: À l'IP3? Non, je suis en IP5, moi.
0: Ah, ok.
7: Qu'est-ce qui rajoute derrière, c'est Thérèse?
0: Ouais, parce que moi, je m'y connais hyper en ping-pong, en tennis de table, quoi.
7: Mmh.
0: Et aussi en tennis.
7: Non mais en fait Thérèse t'as pas beaucoup réagi toi sur la deuxième question.
1: Bah, c'est vrai Thérèse.
14: Oui.
0: C'était pas déjà Thérèse, c'était tout de même très calme. Hein.
14: Oui bah Thérèse est très calme. Oui.
7: Ouais parce qu'elle est pas comme vous. Au moins une entre Thérèse et Barbara, je peux vous dire que c'est ces deux-là qu'on moins réagi sur la deuxième question.
14: Exactement.
7: Par rapport aux autres c'était le vrai cirque. Hein.
14: Exactement.
7: Donc alors Thérèse, si tu veux réagir sur la deuxième question quand même.
14: Tu peux me la répéter?
7: Donc aimez-vous jouer au ping-pong entre amis?
14: Ouais, bah entre amis, ouais, mais en compète aussi, ouais. Moi, je joue, je suis à fond dedans, moi.
7: Mmh.
1: Ah, j'ai peut-être la solution, enfin, j'ai peut-être... je sais pourquoi, en fait, Sandy, elle veut pas parler dans le micro, parce qu'en fait, ça lui rappelle la queue de GG sans l'odeur, heureusement. Voilà. C'est Sylvain, hein, sur Minitel, hein, c'est pas
0: mais
1: moi.
0: Ça semble logique.
7: Non, mais alors, Sylvain, tu laisses ton numéro de téléphone, pas un faux numéro.
1: Ah, mais je l'ai.
7: Ah, bah alors tu...
1: On
7: Manu,
1: rappelle.
7: S'il te plaît.
1: Manu, on va rappeler Sylvain.
13: Je peux pas, j'ai pas de ligne.
7: Ah ben...
1: On va dégager une meuf, c'est pas grave.
7: Non, on va
13: on dégage trouver, tout le monde.
7: On va en trouver une ligne.
13: Bah,
7: tu
13: bien
7: vas
13: sûr.
7: Bon, on accueille son numéro.
13: On accueille Bob et on accueille Jean-Philippe Gatien.
7: À la place de qui?
13: À la place de ceux que t'as virés, Gérard.
6: Bah ouais. Bonsoir Gérard, c'est Jean-Philippe Gatien.
7: Mmh.
6: Donc je me présente, je suis titulaire en équipe de France de ping-pong. Je sais pas si tu me connais, Gérard.
7: Non.
6: Et Jean-Philippe, j'ai fait 3e au
7: minutes derrière.
6: Du monde de Koga au Japon.
15: Et Jean-Philippe, tu trouves pas que c'est un sport de pédé, franchement, entre nous?
7: Non. Qui c'est celui-là?
6: Écoute, je ne te permettrai pas de...
7: Attendez. Hey, tu donnes ton nom, là, celui qui vient de dire que c'est un sport de PD. Oh!
13: C'était Bob, je crois.
7: Oh,
13: je
7: alors, Bob, dehors.
13: Et pourquoi oh, attends, il a le droit de s'exprimer, Gérard?
7: Non, mais attends. Hey, il a pas besoin de dire que c'est un sport de PD.
13: C'est son opinion, c'est tout.
6: Ouais, écoute, Gérard, tu devrais gérer. Tu as quand même un vice-champion du monde à l'antenne.
7: Edith, t'es toujours là?
0: Ben ouais, toujours.
7: Non, bah
0: faudrait... J'attends mon tour pour parler.
7: Ouais, ben donc, alors... On était à...
0: À Jean-Philippe, je crois, parce que moi je voudrais un autographe de lui après.
6: Pas de problème.
0: Hors antenne, on pourrait avoir ça?
7: Ouais, non, mais je voudrais.
6: Grâce à hors antenne.
0: Okay. Ok.
7: Bon, Thérèse.
16: Oui.
7: Donc, tu m'as répondu oui, toi. Hein.
16: Compétition, oui, aussi, oui.
7: D'accord. Olivia.
16: Sur la plage. Bah écoute, moi ça fait 20 ans que je fais de la compétition de ping-pong en solo.
6: Et tu me connais alors?
16: Et puis, ça se passe très bien. Hein.
7: Non, mais Olivia.
16: Oui.
7: Je peux te dire,
15: t'as mis un vent.
7: Faudrait peut-être que tu réagisses aux questions que je pose, que je pose, pas des conneries, parce que pour l'instant,
16: non mais
7: c'est simple. Sur les trois questions, tu dis que des conneries.
16: J'ai fait de la compétition en solo et de la compétition à deux.
17: En solo et de la compétition à deux.
15: Et en plus, elle a la radio.
7: Et en plus, elle a la radio, tu la sors.
15: Allez hop.
16: Mais Gégé, c'est pas
15: allez,
16: moi qui a.
15: Allez hop.
7: S'il te plaît, Manu, merci.
16: Gérard, c'est Thérèse.
7: Oui.
16: Oui, je voulais dire que l'été dernier, là, il y avait une nouvelle discipline qui était apparue, c'était le beach pong.
18: Ouais, je connais, ouais.
7: Ouais, le fameux. Ouais, mais...
15: Oui, le fameux jeu, là, où tu joues sur la plage.
16: Voilà, beach pong.
0: Mmh. Ouais, c'est pareil que le water pong, non, mais en fait, c'est sur le sable.
16: C'est comme le water pong, sauf que t'es pas dans l'eau.
18: Ouais, mais tu joues avec un volant, là.
7: Non, c'est des.
6: Le badminton.
7: Non, ça c'est du badminton.
6: Le basketball.
7: Non. Ouais. Non, mais le jeu là qu'on parle là, c'est un espèce. Non, c'est un espèce de truc
18: c'est
7: qu'on se colle.
18: Avec les balles à scratch.
7: Ouais, voilà, qui se colle sur une espèce de. C'est des balles en mousse en fin de compte.
0: C'est truc de bouffe là, pour les bouffes sur la plage. Ça,
7: ouais.
18: Ouais, voilà.
7: Gérard. Oui.
13: On a Sylvain du Minitel.
7: Oui. Alors tu me. Attends. Alors Sylvain. Sylvain.
19: Bonjour. Je t'ai remarqué dans le métro. Nous étions assis, je dirais l'un en face de l'autre. Nous nous sommes regardés. Nous sommes, je dirais, fixés.
7: Hey, Sylvain,
19: fixé du regard.
7: Oh
19: tu t'es levé. Je me suis levé y compris.
7: Sylvain.
19: Nous nous sommes bousculés par timidité. Je n'ai osé t'aborder. Je voudrais savoir si tu n'as pas vu mon portefeuille.
7: Alors Sylvain. Tu arrêtes de te foutre de ma gueule là, s'il te plaît.
19: Bonjour.
7: Ouais, bon, Sylvain, je te signale, je vais m'occuper de ton cas en antenne.
19: Dans le métro.
7: Ouais, elle va te faire sauter, espèce de petit con. Ouais, c'est bon, sans moi là, c'est même pas lui.
19: L'un en face de l'autre.
7: C'est un fou.
19: Nous nous sommes.
7: Retire-le.
19: Non,
7: sors-le, Manu. Laisse-moi le hors antenne.
19: Tu t'es levé?
13: Ok, je le vire.
7: Laisse-moi le hors antenne, celui-là, je vais m'en occuper. Jérôme.
15: Remets la bande en tête.
7: Non, Jérôme, s'il te plaît. Bon, allez, moi, j'arrête.
20: Oh, mais oh, Gérard, merde bon.
7: Quoi?
20: Pardon? Qu'est-ce que oui. T'as dit, là?
13: Qu'est-ce que t'as dit, Gérard, là?
21: T'as mis à faire des conneries.
20: Mais non, c'est pas lui, Gérard.
13: Et après, tu dis que t'insultes personne. Et bah, il va être content, Goldo.
20: Après, Gérard dit qu'il insulte personne.
13: Il parle des parents.
20: Il vient me traiter de fils de pute, quand même.
7: Parce que c'est toi qui viens de faire des conneries comme ça.
20: C'est du propre, Gérard.
13: Attends, Gérard, comment veux-tu qu'il fasse des trucs alors qu'il est dans le studio?
7: Non, tu vas te faire voir. Jérôme.
15: Ouais.
7: Donc, pour toi, est-ce que tu fais des compétitions?
15: Ah non, j'aime pas trop jouer à ce jeu-là.
7: Pourquoi?
15: Parce que je trouve que c'est un sport de respectable, il est vrai.
7: Mmh.
15: Mais je n'aime pas trop ce sport-là. Moi, c'est plus football, natation, musculature, tout ça.
7: D'accord. Jean-Philippe.
6: Bah écoute, Gérard, comme je t'ai dit tout à l'heure, mon nom c'est Gatien, donc je suis titulaire de l'équipe de France. J'ai fait beaucoup de compétitions.
7: Mmh.
6: Ce qui m'a amené à un niveau quand même assez honorable, puisque mon plus grand titre, c'est vice-champion olympique en 92 à Barcelone.
7: Mmh. D'accord. Bob.
6: Gérard, je peux te poser une question? C'est Jean-Philippe.
15: Oui, bien sûr.
6: Non, écoute, tu n'es pas Gérard.
7: Mmh.
6: Déjà, pour commencer.
15: Heureusement.
6: Donc, Gérard.
15: Quel con, Gérard.
6: Donc, Gérard.
7: Tu sais qui vient de dire ça?
6: Gérard, est-ce que je peux te poser une question?
7: Oui.
6: Qu'est-ce que ça te fait d'avoir Jean-Philippe Gatien en téléphone, quand même?
7: Non, personnellement.
6: Une direction, non?
7: Non. Donc, Bob.
13: On va quand même essayer de rappeler Sylvain. Hein.
15: Ouais, c'est Bob, ouais.
7: Alors?
15: Donc, moi, je fais du ping-pong. Donc, je suis classé aussi.
18: Ah ouais, t'es classé combien?
6: Bob, est-ce que tu es le Robert Robichet de l'équipe de France?
15: Le Robert qui?
6: Robichet.
15: Je regarde pas le cinéma. je suis classé aussi.
18: Mmh.
15: Et donc je fais des Jeux Olympiques, des Championnats du Monde.
18: Ah ouais?
6: Avec moi donc.
7: Mmh.
13: Gérard, y a Sylvain qui est là à nouveau.
7: Allô?
22: Bonjour, c'est un message qui s'adresse au connard qui habite à côté de chez moi. Eh mon con, la charmante voisine, c'est moi. Alors deux choses. T'arrêtes de m'envoyer tes lettres de PD et t'arrêtes de gratter à ma porte la nuit parce que la prochaine fois, je te latte la gueule.
13: C'est qui Gérard?
0: Eh putain, eh.
20: C'est qui ça? Gérard, alors, regarde pas comme ça, c'est pas moi.
0: Mais Gérard, fallait faire un débat sur le karaté parce que t'es mal là, à mon avis.
7: Non, mais meilleur, c'est... Non, non, mais c'est même pas Sylvain non plus.
0: Eh mais qu'est-ce que t'as fait, Gérard?
20: Alors Manu, merde, tu dis que c'est Sylvain.
4: Ah oui, c'est Sylvain, je le mets à l'antenne, c'est Sylvain qui parle.
7: Non, non, c'est pas Sylvain, je suis désolé, c'est pas Sylvain.
4: C'est qui alors? C'est...
7: Non, non, c'est pas Sylvain.
0: Eh, tu fais chier ton voisin, Gérard?
7: Non, non, c'est... Comment?
0: Eh, tu fais chier ton voisin, Gérard?
7: Non, pas du tout.
0: Oh, attends, arrête, t'as entendu?
7: Non, parce que le dénommé Pluto qui s'amuse à envoyer des lettres un peu bizarroïdes à tout le monde, ça commence à bien faire aussi, cette histoire.
4: Sylvain, je crois qu'il est toujours là, d'ailleurs. Hein.
20: Bah, tu l'as rappelé, là?
4: Ouais, bah ouais, il est toujours là.
7: Allô, alors, mets-le.
20: Sylvain? Allô?
4: Ouais.
5: Bonjour.
20: Ah, salut.
5: Cette annonce s'adresse à toi, ma voisine. Ça fait un an que je vis à côté de toi, je t'entends...
7: C'est pas lui!
5: Rire,
7: c'est
5: danser, pas lui. Chanter, pleurer.
7: Ce n'est pas lui!
5: Ta douche aussi.
4: Comment tu sais, tu le connais perso?
5: Et... Depuis un an, je te dis que c'est pas lui.
4: Bah, comment tu sais?
5: Je sens une grande solitude en toi.
7: Bah, attends, je te dis que c'est pas lui, c'est pas lui.
4: Bah oui, mais comment tu sais?
7: Je reconnais sa voix, c'est pas lui.
4: Il vient du Minitel. Il vient du Minitel, Sylvain.
7: Il marcelle sur le portable, c'est pas lui.
4: Comment tu reconnais sa voix?
7: C'est bon, j'ai compris maintenant votre cirque.
15: Je le connais, Sylvain Semoun, c'est lui.
7: Ouais, c'est ça, t'as raison, Bob. Eddy?
0: Ouais.
7: Donc toi, est-ce que t'as fait des compétitions?
0: Joker.
7: Non, il n'y a pas de joker ou tu rentres chez toi?
0: Bah non, j'ai pas fait de compète.
21: Oui, dis oui.
15: Ouf, t'as été sauvé.
0: Putain, ouais, j'ai failli, hein.
15: Gérard, c'est Jean-Philippe.
7: Ouais.
15: Ah, il joue de la guitare, Jean-Philippe aussi.
0: Non, c'est pas moi.
4: On accueille Cynthia quand même.
0: Sylvain. Gérard, je peux quand même.
7: Bonjour
0: Cynthia, ça va Cynthia?
4: À la place d'Olivia.
0: Gérard. Allô Cynthia, ça va?
15: Allô Cynthia, tu fais du.
7: Oh la guitare!
0: Cynthia. Allô Cynthia, ça va?
7: Putain, ça commence à bien faire ce soir, hein.
0: Bon alors Cynthia, tu veux parler de quoi?
7: Attends, toi, tu t'écrases.
21: Je ne réponds qu'à Gérard.
7: Alors Cynthia. Oh putain. Moi j'arrête.
20: Bon Manu, Manu.
4: J'aimerais bien que ça vienne de chez moi, mais...
20: Bah ça vient d'où?
4: Bah pas de moi.
23: Ça vient d'où? Bah pas de moi.
20: La radio.
0: Eh ben la DAT marche les gars.
20: Non, non, c'est pas, y a pas de DAT là, je sais pas ce qui se passe là, on est piraté. Vas-y, j'ai...
7: Cynthia.
0: Bonsoir.
23: Cynthia,
0: bonsoir.
21: Salut Cynthia.
0: Salut Cynthia.
21: Salut tout le monde.
20: Bon, je les coupe. Ah, ça fait du bien le silence.
7: Ouais, ben on va mettre un disque et ça va être
4: beau. Hein.
7: Et on reprend après.
20: Bon, alors ce que tu vas faire, Gérard, c'est que tu vas poser la question. On se tait, les auditeurs, deux minutes. Gérard, tu poses la question et tu vas tous les reprendre hors antenne et leur dire de se calmer, autrement on arrête tout de suite. Ok?
7: Alors donc la question c'est préférez-vous le tennis ou le ping-pong?
20: D'accord.
7: Voilà, et on se retrouve après. Vous pouvez toujours nous appeler au 0803 08 5000 et 0870 5000 et toujours 3615 code Fun Radio, rubrique direct. Mais pas pour des insultes, surtout pour réagir sur le ping-pong.
20: Tu les as calmés au standard, c'est bon?
7: Ouais, ouais, ouais.
20: Donc ça va aller, là
7: j'espère, si ça va pas, à 3h30 on arrêtera, ça ira plus vite, hein. Donc, on accueille Barbara.
24: Oui.
7: Cynthia.
24: Bonsoir.
7: Thérèse.
24: Oui.
15: Tu suis pour un carambar.
7: Jérôme.
24: Non, moi, il n'y a pas besoin. Bonsoir. De venir.
7: Qui c'est qui parle comme ça déjà? Ça commence à bien faire.
15: C'est Eddy.
0: Eddy. Attendez, il m'a même pas appelé.
15: Attends, Eddy, on s'était mis d'accord en antenne, on fout plus le bordel, ok?
0: Attends, moi, il m'a calmé, Gérard, il m'a pris en antenne, il m'a calmé grave.
15: Ah, mais là, la prof qui t'a calmé, tu te fais des conneries.
7: Bob, il me semble que je t'ai dit quelque chose aussi à toi.
15: Oui, mais non, mais c'est Eddy qui fout son bordel.
7: Ah non, mais toi, tu as calmé parce que tout à l'heure, tu as saqué.
15: Quel con, ce mec.
7: Alors, Jean-Philippe.
15: Oui, bonsoir, Gérard.
7: Rebonsoir, Bob.
15: Bonsoir, excuse-moi.
7: Bob.
15: Oui, bonsoir.
7: Et rebonsoir, Eddy.
0: Oui, bonsoir.
7: Et voilà. Donc, alors, préférez-vous le tennis ou le ping-pong? Alors, Barbara.
24: Oui, bah moi, je préfère le ping-pong, puisque comme je te le dis encore, ça fait 10 ans que j'en fais en compétition.
7: D'accord. Cynthia?
24: Moi je préfère le tennis.
7: C'est-à-dire? par rapport au ping-pong.
24: Ouais, parce qu'en fait le tennis c'est un sport, c'est très physique quoi. Donc tu vois, tu cours, alors qu'en fait le ping-pong, t'es toujours sur place, y a pas trop de...
21: Oh là, détrompe-toi ma chérie, hein.
7: Non,
24: badminton c'est pas mal non plus.
20: Hein. Bien, ce...
15: Au ping-pong il arrive de t'éloigner de 4 à 5 mètres de la table quand même. Hein.
7: Ouais. On parle pas les auditeurs.
4: Bah vas-y Filou, exprime-toi.
20: Ils m'entendent pas quand je parle.
4: Vas-y
20: Filou. Non, je vais seulement dire que la différence entre le tennis et le ping-pong, c'est qu'au tennis tu courais sur la table, t'étais debout sur la table.
7: Voilà. Non, c'est pas pareil, tu cours pas sur une table sur une table. Hein.
4: Bah si, le tennis.
20: Le tennis, c'est ça le tennis.
4: C'est du ping-pong sauf que tu cours sur la table quoi.
20: Bah t'es debout sur la table, c'est tout.
7: Bah non.
20: Bah pourquoi
0: si? Dans le vrai tennis aux États-Unis, c'est comme ça. Hein.
20: Bah explique Gérard, explique la différence toi.
7: Le tennis, ça se joue avec une balle en mousse, avec deux raquettes sur un terrain.
4: Une balle en mousse.
7: Le ping-pong, ça se joue sur une table avec un filet.
20: Avec une balle, mais avec une balle comme
7: un calot.
20: Ça joue avec un calot, le ping-pong.
7: Elle est moins longue.
24: Et tu joues au carré?
7: Cynthia, donc, toi?
24: La table, elle est plus grande au tennis, c'est ça? Moi, je te dis qu'en fait, j'aime bien le tennis parce que c'est plus physique, quoi.
7: D'accord.
24: Voilà, alors que le ping-pong, ben, il n'y a pas trop d'effort physique. Voilà.
7: Ouais, mais...
20: Donc, c'est bien ce que disait Bob tout à l'heure, c'est un sport de PD, quand même.
7: Non.
20: Ah, si, mais non.
7: Bah, attends, si tu cours pas... Mais non, mais tout de suite, pourquoi dire que... Alors, dans ce cas-là, tous les sports, le foot, c'est un sport de PD, le rugby aussi. Bah si, Bob, dans ce cas-là, c'est...
2: Non, mais attends, Bob. La Formule 1, il y a plein de PD là-dedans.
7: Eh ben non, comme toi. Alors, tu dégages, Bob, salut.
2: Salut, Bob.
7: Allez, hop là.
2: Olivier Pénis, là, c'est un PD, ce mec-là.
7: Allez, hop. Bob, bonne nuit. Donc, Thérèse.
3: Oui.
7: Donc, toi.
3: Ben moi j'aime bien les deux, mais par contre je ne jouerai pas au tennis avec des raquettes de ping-pong.
7: Ben ça, j'ai jamais vu jouer au tennis avec une raquette de ping-pong.
3: Alors oui, moi j'ai une tribu rwandaise, ça existe dans une tribu rwandaise et c'est très impressionnant à voir.
24: En Espagne, c'est arrivé jusqu'en Espagne.
3: Ouais.
7: Jean-Philippe, Jérôme.
2: Jérôme est parti, je crois.
20: Jérôme, il est pas là depuis une demi-heure.
24: Hein. Vous réveillez Gérard un petit peu. Hein.
20: Tu vois, tu suis même pas.
7: Jean-Philippe.
2: Bah donc Gérard, comme je te l'ai dit, je suis en équipe de France, donc je préfère automatiquement jouer au tennis de table plutôt qu'au tennis.
7: Ouais, mais donc on peut. C'est Cynthia qui disait que il y avait moins de.
3: C'est faux.
2: Parce que tu dois quand même tenir 21 points en un temps limité.
7: Mm-hmm.
2: Ce qui fait que les matchs, moi j'ai vu des matchs quand même durer 8 heures d'affilée, tu vois.
7: Mm-hmm.
2: Et bon, des fois, tu t'éloignes de 4 à 5 mètres de la table avec des balles qui fusent entre 90 et 120 km/h.
24: Ah, ça, c'est beau, ça.
2: Il faut les rattraper, il faut vraiment pas mal gérer, il faut revenir à la table quand tu en es éloigné à 5 mètres, il faut calculer ses coups. C'est pour ça qu'à la fin d'un match, même s'il a duré 20 minutes, t'es très crevé, quoi.
7: Je suis d'accord avec lui. C'est vrai qu'au tennis de table, on dit ça ping-pong, mais normalement, c'est tennis de table. Je pense que Jean-Philippe, il va être d'accord avec moi.
2: Bah oui, Gérard.
7: Donc,
3: écoute, Gérard, le court de tennis, il est plus grand. Hein, la surface, elle est plus grande.
7: Oui, mais d'accord, mais dans un tennis, ça se compte par 10, 15, 30 et 40. Après, t'as des avantages, tandis qu'au ping-pong, c'est pas pareil, ça se compte par 1. Les matchs sont plus longs que sur un terrain de tennis.
3: Gérard, je te rappelle que un match de tennis, ça peut durer 5 heures.
7: Ouais, mais t'as déjà suivi des compétitions de tennis de table?
20: Ça dure 15 jours, hein.
7: Des compétitions de tennis. Attendez.
20: Les 24 heures du Mans de tennis de table, tu connais pas?
3: Il y a des marathons aussi.
7: La radio, s'il vous plaît.
2: Gérard, c'est Jean-Philippe. Donc, quand j'avais 19 ans aux Jeux Olympiques de Barcelone, j'ai fait un match contre le russe Tchekhov. On a commencé à 8 heures du matin et à 7 heures le soir, on n'avait pas encore fini.
24: Il n'y avait que 7-0, je crois.
2: Mais... j'ai gagné par 21-19.
3: Ah, quand même.
2: Et j'ai dormi quand même pendant 72 heures d'affilée.
7: Edith ?
24: Oui ?
7: Edith ?
24: Ah, moi, je préfère le tennis, hein. Largement, parce que les buts sont plus grands.
7: Non, mais attends, là, tu parles de foot, hein. On parle pas de foot.
24: Mais non, mais attends, t'as des buts. Allô ?
2: Gérard ?
7: Oui.
2: On a eu un...
7: Non, c'est bon, ça y est.
24: Allô, Gérard, il est où, Gérard ?
7: Je suis là.
24: Allô ?
7: Ouais.
3: Allô ?
24: Gérard ? Vous l'entendez ?
3: J'entends rien.
7: Mais qu'est-ce que c'est avec ce bordel à l'arrière ?
24: Gérard.
20: Bah attends, c'est pas moi.
7: Personne m'entend.
20: Mais si, vous l'entendez. Maintenant, vous l'entendez, ok ?
24: Ouais.
7: Barbara ?
3: Ah, je l'entends, oui.
7: Oh là, moi je vous
20: dis,
7: la semaine prochaine,
3: oui,
7: je veux plus de vous.
20: Mais attends, je veux plus de vous.
8: Il va faire tout seul, le standard.
20: Mais c'est les auditeurs qui font les cons, là.
7: Non. C'est pas les auditeurs, faut pas déconner.
3: Je voulais seulement
20: dire, excuse-moi Barbara, deux secondes, c'est que Sylvain, je dirais pas tous tes messages qu'il y a sur le Minitel parce que c'est dégueulasse et c'est que sur Sandy. Donc je vous préviens, je le fais plus. T'as vu comment je suis clean?
7: Donc moi je peux vous dire donc je vais quand même vous dire ce que je préfère moi. En fin de compte, je préfère le tennis de table par rapport au tennis normal.
3: Pourquoi?
7: Parce que déjà quand il flotte, t'as pas besoin d'être interrompu par la pluie.
3: Ouais. Il y a des tennis couverts.
7: Oui, mais peut-être, mais ça c'est tu veux parler de Wimbledon.
3: Ah ouais, Bercy, tout ça.
7: Ouais, voilà.
3: Quand il pleut, t'es obligé d'arrêter.
7: Tandis que Roland.
24: Petit pont sur Saône aussi, hein, c'est couvert. Hein.
7: De quoi?
24: Petit pont sur Saône, c'est couvert. Aussi, hein.
7: Tu sais qui dit ça?
24: C'est Eddy, hein.
7: Petit pont sur Saône?
24: Bah ouais, t'as un couvert, hein.
3: C'est là où qu'il habite. Hein.
24: Attends,
3: Mais Gérard,
7: oui.
3: À Suresnes, il n'y a pas de tennis couvert, hein.
7: Jusqu'à maintenant, j'en ai pas entendu parler.
0: Mais par contre, je crois que t'as une table de ping-pong en plein air, toi.
7: Ouais. Pourquoi T'es bien au courant, Eddy.
24: Dans le parc.
0: Ah, mais je sais pas. Je demande.
20: C'est pas Christine, en fait, Eddy.
0: Gérard, c'est Jean-Philippe.
9: C'est Françoise.
0: Gérard, c'est Jean-Philippe. Est-ce que tu as déjà assisté à l'Open de Brio sur Boutonne?

0: Ouais.
1: Ah bah ça va alors.
2: Donc cinquième question. Pensez-vous que c'est un jeu dangereux, Eddie?
0: Ça dépend, hein.
2: C'est-à-dire, ça dépend.
3: Ça dépend comment.
0: Bah, je sais pas si tu joues en plein air ou si tu joues en intérieur. Hein.
3: Tu mets ta ceinture, pas de problème.
2: Non, mais je vois pas le rapport avec avec ça. Hein.
4: Bah, c'est limité à 130.
0: Attends, tu réfléchis un petit peu, non?
3: Réfléchis un peu.
0: Réfléchis, Gérard.
2: Hein?
0: Réfléchis, Gérard, c'est logique.
2: Pourquoi t'as besoin?
0: Si tu joues en plein air, c'est plus dangereux.
2: Bah, oui.
0: T'as les crottes de chien par terre, quand il pleut et tout, ça glisse.
3: Tu peux glisser sur une merde.
5: Ça dépend de la météo, quoi.
2: Mmh, d'accord. René?
1: Ouais, oui, c'est plus dangereux. Moi, l'autre fois, j'étais en train de jouer au ping-pong dehors et je me suis pris un œuf pendant Mardi Gras.
2: N'importe quoi. Jean-Philippe?
6: Non, c'est pas plus dangereux parce que les balles sont d'une texture assez légère, ce qui fait que même si les balles vont, comme je te disais tout à l'heure, jusqu'à 120 km à l'heure, s'il te plaît. Jusqu'à 120 km à l'heure, tu peux te les prendre dans le visage, bon, ça fait rien. Le plus grand risque que tu as, c'est que le joueur qui est en face de toi pète les plombs et qui t'envoie sa raquette dans la gueule.
2: Hein, ça, je suis d'accord avec toi.
1: D'ailleurs, je m'excuse, Gérard.
2: De quoi?
1: L'histoire de la raquette, tout ça. Dans les dents.
2: Gérard,
4: on accueille Ricky.
2: À la place
4: d'Amuse-Gueule.
3: Ricky Martin.
2: Salut
1: Ricky.
2: Qu'est-ce que
1: salut.
2: Tu racontes, Gérard? Moi, j'ai dit René, Jean-Philippe, et c'est Jérôme qu'on a pu.
4: Mais non. Non, mais Jérôme, il y a quatre mecs. Il y a Eddie, René, Ricky et Jean-Philippe.
5: Il n'y a rien du tout,
4: vu qu'il y a un Belge.
2: Oh, qui c'est qui est pas contente, là? Qui c'est qui est pas contente comme nana?
3: C'était un mec, hein.
2: Non, c'était une nana.
0: Bonsoir, Ricky.
2: Bonsoir,
0: salut,
2: Ricky.
0: Salut, Ricky.
2: Alors, Ricky, qu'est-ce que t'as entendu la réponse?
0: Ah non.
2: La question?
0: Alors, bah, Ricky, t'es foot ou rugby?
5: GG,
2: oui.
5: C'est Cynthia. Avec ou sans?
3: Je réponds.
2: Non, mais attends, pour l'instant, je vais reposer la question à Ricky, merci.
0: Alors, foot ou rugby?
2: Qui c'est qui parle, là?
0: C'est Kiki.
2: Non, mais attends. Bon, et vous arrêtez de jouer avec les combinés téléphones, ouais, s'il vous plaît.
0: Mal, hein.
4: C'est Ricky, hein. Alors, Ricky, arrête ou tu dégages.
2: Bon, Ricky, dehors.
0: Allez, hop, Ricky.
2: Voilà, comme ça,
0: je
2: vais pas le savoir,
0: mais
2: dehors.
0: Non, c'est pas moi.
2: Je te poserai pas la question.
0: J'ai répondu, comment veux-tu que je m'amuse avec le téléphone?
2: Ah, bah,
0: au revoir, mon Kiki.
2: Voilà, salut. Merci pour le Larsen.
4: C'est le bordel, hein, ce soir. C'est le bordel, Gérard. Ouais. C'est le bordel, hein.
2: J'ai l'impression que dans 4 minutes, je vais arrêter, moi.
4: Je peux poser une question qui vient du Minitel, elle est gentille. Ça concerne Sandy, mais ça te concerne aussi, c'est pas méchant envers elle. Est-ce vrai que Sandy joue au ping-pong avec les couilles de GG?
0: Bah c'est plutôt ça, c'est une métaphore, hein, sexuelle.
3: Elle joue aux billes.
4: Tu réponds pas?
2: Non.
0: Bah,
2: ok.
0: T'as bien raison, Gérard, de répondre à ce genre de conneries.
2: Thérèse?
7: Oui?
2: Donc pour toi?
7: Moi plus. C'était tennis ou.
2: Non, pensez-vous que c'est un jeu dangereux? On est déjà à la cinquième.
7: D'accord. Non, c'est pas dangereux. Non, il faut savoir s'y prendre, quoi.
2: Mm-hmm.
7: Quand on sait s'y prendre, c'est pas dangereux.
2: D'accord.
7: Si c'est pas t'y prendre, ça peut être dangereux.
0: Faut bien savoir prendre le manche de la raquette,
7: voilà.
0: Hein, c'est sûr.
7: Tu tiens mal, bah, après t'as les accidents.
2: Mmh. Ok. Cynthia?
5: Bah écoute, moi je dis que, en fait, je sais pas, ça peut être dangereux, il y a deux solutions, ça dépend de la vitesse de la balle. Hein. Si c'est une vitesse qui est très élevée, ben, ça peut dériver, quoi.
2: Mmh.
5: Et puis, ça dépend pas que c'est plus dangereux qu'un autre.
2: Qu'un autre sport?
5: Qu'un autre sport, ouais.
2: D'accord. Barbara?
3: Ça dépend de la rotation de la raquette.
8: Ouais, non, moi je pense la même chose, mais par contre, il m'est arrivé une expérience. C'est que j'avais battu une Chinoise il y a 4 ans au championnat du monde.
2: Mmh.
8: Et elle m'a lancé la table, mais carrément la table à la figure, quoi.
2: Là, je vais te dire, Barbara, je vois pas du tout le rapport avec.
8: C'est rare. Comme quoi le.
2: Bon, attends, Cynthia, s'il te plaît. Tu vas te calmer un peu quand quelqu'un répond. Merci. Donc, Cynthia?
0: Gérard, c'est un peu plus poli.
8: Non, Barbara, je peux continuer.
2: Barbara, oui.
8: Oui, donc je disais, comme quoi le ping-pong peut être dangereux quand même, vu que j'ai reçu une table.
2: Non, mais ça me paraît bizarre, ton histoire. Hein.
8: Ah bah non, c'est vrai, c'est véridique. Hein.
0: Gérard, il faut savoir que, je vais dénoncer quelque chose, c'est Jean-Philippe.
2: Mmh.
0: Les Chinois sont très dopés, très drogués pour pouvoir tenir le coup des matchs,
1: même la bouffe.
0: Et ils ont des forces surhumaines, quoi.
2: Jean-Philippe.
0: Oui.
2: Je sais pas si t'es déjà tombé pour jouer avec eux, mais je vais te dire une chose, qu'ils ont une drôle de façon de tenir leur raquette. Hein.
0: Mais c'est normal, Gérard.
1: Moi, j'ai déjà couché avec une Chinoise, elle m'a fait tourner, elle m'a fait des trucs.
0: Mais Gérard,
2: René, tu vas prendre ton nom normal et puis tu vas dire

0: Qui c'est maintenant? Parce que je t'ai reconnu, hein.
1: Si tu l'as reconnu, donne son nom.
0: C'est Tony.
2: Eh bien, René, c'est Christine.
1: Ouais, oh, t'es démasqué, Tony.
3: Tony, t'as pas de chance, hein.
0: Hein, Tony?
3: Ouais, bonsoir, bonne année.
0: Ah ouais. Enfin, tu vas rester.
3: Bah ouais, tant qu'à faire.
1: C'est Noël ce soir.
4: Alors là, 3h29, exceptionnel.
1: Attends, Gérard dit à Tony de rester.
4: Tony reste dans un débat.
2: C'est beau.
1: Tony, tu peux y aller là.
0: Non, mais Tony.
3: Non, mais je vais être sage.
0: Ouais.
2: Gérard, je peux continuer, c'est Jean-Philippe.
0: Oui. Merci pour la lumière.
2: Attends, je rallume.
0: Non, pas toi. Donc, Jean-Philippe.
2: Donc, je continuais sur l'étrange façon des Chinois de tenir leur raquette.
0: Mmh.
2: Donc, eux, il paraît que ça les aide beaucoup plus à envoyer la balle plus précisément, puisque la largeur de la poignée de la raquette correspond exactement, si tu préfères, et la poignée de la raquette fait 3 cm aussi. Et eux, ça les aide à mieux cadrer, quoi.
0: Ouais, mais t'as vu le style de service qu'ils ont aussi.
2: Ouais, c'est normal, sont des services bien spécifiques à eux. Disons que leur service est beaucoup plus imprévisible que le nôtre, puisqu'eux, ils servent carrément de dos.
5: Mmh, c'est service compris.
2: Voilà, tandis que nous, en équipe de France, on sert de face, ce qui fait qu'on est beaucoup plus à découvert et qu'on est beaucoup plus prévisible.
0: Ok.
2: C'est pour ça que techniquement, on n'est pas très fort.
0: D'accord. Alors, à combien on peut jouer au ping-pong? Alors, Barbara?
5: Moi, je pense qu'on peut y jouer à 20, 30, sans problème, ouais.
0: À combien, tu dis?
5: À une trentaine.
0: Non.
5: Tu sais, mais si, le système de tournante.
2: La tournante.
0: Non.
5: Mais si.
2: Mais si, comme Sandy a fait la tournante, c'est pareil.
0: Qui c'est qui vient de dire ça?
5: Non, ça, c'est pas
2: c'est
5: gentil,
2: Eddie.
5: Ça.
2: C'est Eddie.
0: Alors Eddie, bonne nuit.
2: Eddie, faut le virer.
0: Ouais.
2: Mais Eddie, on s'était mis d'accord en antenne, tu continues à foutre.
3: Ouais.
0: Voilà, alors Eddie, bonne nuit.
3: Bonne nuit.
2: Attends,
4: ça y est, il est parti.
2: On s'était mis d'accord avec Tony, n'est-ce pas Tony?
3: Non, pas du tout, moi je t'aime pas, casse-toi.
2: Toi, tu dégages aussi Tony?
5: Non. Et Gérard, avant. Gérard,
3: moi Gérard, il m'aime.
0: Eddie, je t'ai dit dehors.
2: Voilà.
4: Mais il est parti, Gérard, Eddie.
0: Donc Barbara?
5: Oui, donc je disais, on peut jouer à 30. T'es déjà allé en colonie de vacances?
0: Ouais. Mais j'ai pas eu l'occasion de jouer au tennis de table.
5: Ah bon? Parce que des fois, en colonie de vacances, tu peux jouer à 20-30, hein.
0: Ouais, d'accord. Cynthia?
6: Écoute, à ma connaissance, y a que 2 joueurs. Hein.
0: Deux ou 4.
6: 2 ou 4, voilà, ouais.
0: Moi aussi, à ma connaissance. Hein.
4: Tu peux jouer à 3 hein, au ping-pong, Gérard, je crois.
0: Non.
4: Deux d'un côté et un de l'autre. Ça fait 3.
0: Non, mais c'est impossible, tu peux pas jouer à 3 là-dessus.
1: Attends, s'il y a un champion d'un côté et 2 merdes de l'autre, c'est bon.
4: Ça équilibre.
0: Ouais, mais s'ils sont 2 contre 1, c'est plus du tennis.
4: Mais imagine, il y a un gars qui est super fort, il est tout seul. Et il y a 2 gars qui sont nazes.
1: Non, mais si de l'autre côté. Mais attends, si de l'autre côté, il y a des frères siamois.
4: Ouais, en plus.
1: On peut rien faire, on peut pas les décoller.
4: C'est clair.
0: Ouais, d'accord. Thérèse.
7: Oui.
0: Donc toi.
7: En fait, ça dépend combien t'as de tables. Hein.
1: Tu ris un peu, Thérèse, non?
0: Thérèse. Oui. Thérèse, il n'y a qu'une table hein, de ping-pong, il n'y en a pas 50. Hein.
7: Non, mais c'est ce que je te dis.
0: Ouais, s'il y a une table, il y a combien de joueurs?
7: 2 ou 4, hein. plus un pour l'arbitre. Hein.
0: Non, mais attends, je vois pas
7: et
0: le rapport.
7: Il y a les juges de touche aussi.
6: Attends,
7: hein.
6: T'as le mec qui a le doigt posé sur le filet, qui dilate quand la
0: poule. Ah non, pas au tennis de table. Hein.
7: Ah, juge de ligne.
0: Non.
2: Écoute, Gérard, on est en équipe de France tous les deux, et je peux dire ça se passe comme ça.
3: Hein. Ouais, t'as même les ramasseurs de balles.
0: Hein. Non.
7: Tout à fait. T'as les larbins derrière qui courent.
0: Je peux démentir.
2: Et Tony, t'as fait ramasseur de balles, non?
3: Ah non.
0: Donc, Jean-Philippe.
3: Lâchez-moi un peu, là.
0: Jean-Philippe.
7: C'est vrai, Gérard.
2: Je peux y aller, là, s'il vous plaît, les enfants?
0: Ouais, vas-y.
2: Donc, on peut jouer soit à 2, soit à 4. C'est pour ça, d'ailleurs, qu'il y a des lignes horizontales, non, verticales, sur les tables de ping-pong. Mmh. Voilà.
0: Ok. Tony?
3: Oui. Non, moi, je joue pas au ping-pong, désolé.
0: Tu peux répondre quand même à la question.
3: Ouais, mais désolé. Répète-la-moi, s'il te plaît.
0: Bah, non, tu
7: joues au Game Boy?
0: Non,
3: un peu de respect, moi et Gérard, on est potes, ok?
7: Ah, d'accord.
0: Vous calmez les filles?
2: Est-ce que t'es mon pote?
0: Qui c'est?
2: C'est Jean-Philippe.
0: Non, mais attends, Jean-Philippe. Donc,
2: je demande à Tony s'il est mon pote.
3: Oui, je t'aime bien, allez, tais-toi.
0: Bon, Tony, tu te calmes, s'il te plaît.
3: D'accord.
0: Donc, à combien on peut jouer au ping-pong?
3: Comme disait la jeune fille précédemment, à 2 ou à 4.
0: Mmh.
3: C'est bien. C'est possible qu'un de ces quatre, on se fasse une petite partie, toi et moi?
0: Non, moi j'aime pas trop ça, tu vois.
3: Oh, dommage.
0: J'aime pas trop. Moi, je joue plus au tennis.
3: À quoi?
0: Au tennis.
7: Au tiercé?
1: C'est quand la dernière fois que t'as joué au tennis, Gérard?
0: Il y a un bout de temps.
1: Ah oui, au moins 25 ans, ouais.
2: GG,
0: oui.
2: T'as joué souvent au ping-pong?
0: Non.
2: T'as jamais joué?
0: Non.
2: Ah. Et au tennis?
0: Au tennis, ouais, c'est...
2: Mais en fait, GG, tu nous as jamais dit quel sport tu pratiquais dans ta jeunesse?
0: Le sport en chambre.
4: Waouh, oh, le malin!
2: Elle est forte, c'est formidable. Non, sérieux, GG, t'as fait de l'équitation.
0: Non.
4: Il a monté, ouais.
2: Alors, GG?
0: Non, je t'ai dit, j'ai jamais joué, j'ai fait aucun sport.
1: Non, c'est le cheval qui lui montait dessus.
0: Non, avez-vous une table de ping-pong chez vous, Tony?
3: Ah non, pas de table de ping-pong.
0: Ah bon.
1: C'est bizarre, Tony, quand on sait que c'est lui, il est pas aussi drôle. Hein,
0: c'est grave. Hein.
2: C'est marrant.
0: Ouais, parce que... Il a peur...
3: Troublé, là, tout.
0: Non, non, mais il a peur que s'il dit une connerie, que je le zappe.
2: Ah ouais. Mais laissez-le, Tony, il est mignon.
0: Bon, toi, Cynthia, tu as dégagé de quelle heure, toi?
2: Comment?
0: Toi, si tu continues, tu vas gerber, ma cocotte.
2: Mais qu'est-ce que j'ai dit de mal? Je dis que Tony est mignon et sympa.
0: Ouais, bah alors tu te calmes parce que sinon tu vas gerber.
1: Ce qui est bien, c'est que Tony, il est comme Sandy, la copine de Gérard, c'est qu'il a un piercing.
3: Ouais, c'est vrai.
0: Donc, Jean-Philippe.
3: T'as kiffé, hein, Lascar.
2: Gérard, je peux y aller?
0: Oui.
2: Bah, moi, des tables de ping-pong, j'en ai 4 chez moi.
0: Oh, bah d'accord.
2: Bah, j'en ai 4. Écoute, je suis en équipe de France, champion du monde, champion olympique. Faut bien que je m'entraîne, quoi.
0: Mmh. Ouais, mais tu gagnes pas des tables de ping-pong à chaque fois?
2: Non, mais bon, je les achète ou j'en emprunte.
0: Ouais, non, mais attends, ça doit. Bon, on en rediscutera tout à l'heure de ça parce que.
2: Mais GG,
0: oui.
2: C'est Cynthia. Je voulais te dire, tu trouves pas bizarre qu'on ait que des champions olympiques là? Parce que tous ceux qui sont passés sont des champions. Qui ont fait les jeux.
3: Écoute, je peux t'expliquer.
2: De Barcelone.
3: Est-ce que je peux t'expliquer aussi?
4: Non, avant que tu l'expliques, on accueille Arthur.
3: Ok.
4: À la place de Ricky.
3: Salut GG.
0: Salut Arthur.
3: Salut tout le monde.
8: Salut.
3: Donc je peux expliquer là?
8: Oui, oui.
3: Salut GG.
0: Salut.
3: Tantôt, on a reçu un fax.
8: Oui.
3: À l'équipe de France, quoi. On s'entraîne rue Le Courbe, à Paris. Et on nous a dit que Gérard faisait un débat sur le ping-pong. C'était un fax signé Manu. Et donc, il nous a dit, je vous appellerai.
4: Puis bah oui, je me suis renseigné pour qu'il y ait des gens qui appellent pour que tes débats.
0: Ouais, ouais, c'est vrai qu'on en avait discuté, je crois.
4: Bah ouais,
0: j'avais demandé à Puldar ou à.
3: GG.
0: Oui.
2: Ah,
3: bah
2: on n'entend plus rien. GG.
0: Oui.
3: GG.
0: Ouais.
2: GG.
0: Bon, qu'est-ce qui se passe là?
1: Mais si, vous l'entendez, mais si, il est là.
2: Gérard.
4: Mais si, ça y est, c'est revenu.
8: Gérard.
3: Oh, c'est Sandy qui te fait ses. Non, le plombage a été monté avec le piercing de Sandy ou quoi?
0: C'est ça qui vient de dire ça?
2: GG, t'es là?
0: Attendez, je veux savoir qui c'est qui vient de dire une connerie comme ça.
3: GG, Tony, t'es là?
9: Ouais.
3: Ah, je croyais que t'étais. On t'avait
9: changé. Non, mais il est en train de descendre sa bouteille là.
0: Arthur! Arthur!
2: GG, t'es là?
0: Arthur!
3: GG!
2: Ah, on t'entend plus!
0: Arthur!
2: GG, t'es là?
0: Arthur!
2: On t'entend mal!
3: On t'entend mal, hein?
2: On t'entend pas.
8: Gérard?
0: Ouais.
3: T'entends, GG.
2: Ah non, t'entends pas, GG, on t'entend très mal.
0: Bon, mais qu'est-ce qui se passe à la réa?
4: Mais si, maintenant. Vous l'entendez. Arthur, tu l'entends, Gérard?
0: Arthur? Allô? Bon, c'est quoi, là, ce bordel?
1: Bah, je sais pas. Allô, les auditeurs? Manu, tu joues à quoi, là?
4: Ouais, ça va, c'est pas moi.
1: Bah, c'est qui, alors? Ça peut être...
4: C'est pas moi.
1: Ça peut être que Olivier dans le CDM?
4: Bah, voilà.
0: Arthur?
1: Attends, on va demander gentiment à Olivier qui doit être dans le CDM. S'il te plaît, Olivier,
4: tu peux arrêter, c'est vraiment lourd, quoi. Il y a des fois, c'est marrant. Là, franchement, c'est la blague de gros merdeux, quoi.
1: Remets les auditeurs pour Gérard.
4: Ce serait sympathique.
3: GG.
0: Arthur.
3: Oui.
0: Ah. Bon, alors ça.
2: Ah, ça fait plaisir.
4: Merci, Olivier.
0: Ouais, ça commence à bien faire, là, son bordel, là, Olivier.
3: GG.
1: Ah, il continue.
0: Bon, allez, moi, j'arrête.
2: Non. Allez, Gérard.
3: Bon, mais c'est quoi ce bordel?
0: Non, j'arrête.
3: Ni Tony ni moi, merde.
0: Non, mais j'arrête là, ce coup-là.
2: Non,
0: c'est terminé.
2: Terminé, 4 ans
0: moins. Non, mais 4 ans moins le quart, terminé, ça apprendra à Olivier de se calmer.
1: Ouais. Bon, alors on va tous huer Olivier. Ouh, Olivier.
0: Moi j'arrête.
8: Olivier, vas-y, Gérard, continue.
0: Non, j'arrête. J'arrête.
1: Oh, eh oh, le gamin.
0: Non, je veux
1: c'est
0: pas.
1: C'est bon, c'est un gamin à qui on a piqué ses billes, alors vas-y, comment
0: non,
1: on
0: continue. Moi j'arrête, c'est terminé, je continue pas.
8: Mais pourquoi?
3: Allez, Gérard,
0: ouais. Non, c'est terminé, conclusion.
3: Ça va bien se passer. Hein.
0: Terminé. Ça fait depuis tout à l'heure, ça arrête pas, donc c'est terminé, j'arrête.
8: Mais c'est pas notre
0: faute. Non, c'est tout, c'est terminé.
3: Gérard, on y va.

0: Gérard.
1: Attends, il y a Sylvain. Il y a Sylvain sur Minitel qui dit si t'arrêtes, je déconnecte.
2: Sylvain, reste là.
3: Je déconnecte.
1: Continue.
3: Ça y apprendra à dire des conneries.
1: Arrête, Olivier, avec le son, je m'entends plus. Donc, il y a un problème.
4: T'as pas de couilles, GG.
3: Non, bah, c'est bien, bah, vous mettez un disque et on verra.
1: Ah non. Alors, Gérard, tu poses la question, je mets un disque. Allez.
3: De manière, c'est la dernière et après, j'arrête.
1: Bon, la question.
2: Gérard.
3: Donc, c'est, pensez-vous que c'est un jeu qui s'apprend à l'école et on se retrouve après? Un petit quart d'heure à passer ensemble. Si ça se passe bien, on va continuer quand même jusqu'à 4 heures. Si ça se passe mal, eh ben, on arrêtera avant. Donc, on reprend sur le ping-pong. On récupère. Barbara. Barbara.
5: Oui.
3: Cynthia.
5: Bonsoir.
3: Rebonsoir, Thérèse.
5: Oui, bonsoir.
3: Arthur.
6: Salut.
3: Jean-Philippe.
7: Oui, salut.
3: Et Tony.
8: Bonsoir.
3: Donc alors, pensez-vous que c'est un jeu qui s'apprend à l'école? Bah, on va demander à Tony.
8: Tu m'aimes bien. Toujours par moi.
3: Bah, tu commences. C'est toi le dernier. C'est toi le dernier d'Alice. Ouais, donc c'est toi qui réponds.
8: Ça me fait plaisir.
3: Attendez, Tony. Si tout le monde veut parler, mais si ça fait pas le bordel, je veux bien. Si ça fait le bordel, négatif.
8: Ah oui, c'est normal, Gérard.
7: Non mais ça fera le bordel d'avance.
3: Non mais qui c'est qui dit que ça fera le bordel d'avance?
7: Jean-Philippe.
1: Allez, dégage.
8: Allez.
7: Non.
8: Moi, j'aime pas trop qu'on déconne dans les débats GG. Hein.
3: Ouais, bah, Tony, tu as pas commencé à faire ta loi parce que sinon tu as saqué là.
8: D'accord, excuse-moi.
5: Ouais, on respecte la loi de GG.
3: Bon, toi, Cynthia, tu as commencé par te calmer un petit peu.
8: On n'avance pas.
3: Bon, alors, Arthur.
9: Ouais.
3: Pour toi.
9: Bah, moi, j'ai jamais appris à jouer au foot à l'école. Moi, c'était le hand.
7: On parle pas de foot.
3: Hey, abruti.
5: On parle de ping-pong.
3: Abruti, c'est le ping-pong, hein, c'est pas le foot.
9: Non, j'ai jamais appris à jouer au ping-pong sauf dans un club.
3: Ah, bah, voilà. à l'école, non, jamais.
9: Non. Ça, c'est de la réponse, mon pote.
3: Ok. Jean-Philippe ?
7: Ouais, le ping-pong, ça prend à l'école. À partir de la classe de seconde jusqu'à la classe de terminale, puisque c'est une épreuve que tu peux choisir quand tu passes ton bac dans l'option sport.
5: Exactement. Ah, moi, j'en ai fait avant, hein.
3: Et puis
5: Barbara. Moi, j'en ai fait en primaire, hein, du ping-pong.
3: Ouais, mais de manière, il y a des écoles de tennis de table.
7: Mais ça dépend des établissements et surtout, ça dépend des académies.
9: Des clubs, plutôt.
3: Bah oui, mais je sais.
8: C'est qui la sportive? Comment elle s'appelle?
5: C'est Thérèse.
8: Ouais, je suis sûr que t'as la peau ferme, toi.
3: Tony, s'il te plaît, tu te calmes. Donc, Tony.
7: Tony, t'es maqué?
3: Non. Bon, c'est bon, là. On revient sur le débat.
8: C'est possible d'avoir ton numéro de téléphone?
5: D'accord.
3: Mais Arthur.
9: Ouais.
3: Tu te calmes?
9: Bah, j'ai rien dit.
3: Bon. Tony.
9: Oui.
3: Donc alors, toi? T'as répondu. Ouais, t'as répondu, toi. Tu m'as dit que t'aimais pas ça, puis
8: j'ai bien répondu une deuxième fois, ça sera pas la
3: première
8: fois.
3: Non, mais ça y est, c'est bon. Donc, Thérèse.
5: Oui. Bah, moi, je te dis, j'ai commencé hyper tôt, quoi, dans mon jardin, et puis voilà, club, et puis.
9: Dans le jardin.
5: Championnat d'Europe, et puis voilà, je suis vice-championne d'Europe.
7: C'est championne d'Europe.
5: J'ai rejoint Jean-Philippe il y a pas longtemps, dans
7: le sud.
3: D'accord, Cynthia.
5: Bah, écoute, moi, j'ai appris le ping-pong au lycée.
3: C'est-à-dire?
5: Hein?
3: C'est-à-dire?
5: Bah, au lycée, GG. Tu l'as pris en troisième langue? en secondaire.
3: Au lycée, en secondaire.
5: Bah, non, je réponds. Attends, je répète. Le lycée, c'est l'établissement en secondaire.
3: Donc. Ouais.
5: Et donc, c'était option sport.
3: Ouais.
5: Et, je me faisais toujours battre.
3: Non, ça m'étonne pas, de quoi.
5: Pourquoi, GG?
3: Barbara.
1: Pourquoi, Gérard, ouais?
3: Bon, de toute manière, si elle sait pas jouer au tennis de table, c'est pas de sa faute, hein.
5: Ouais, mais Gérard, tu me battras jamais au tennis, je veux dire le vrai tennis, quoi.
3: Non, mais attends, je vais te dire une chose, tu vois. Tu me trouves les moyens, tu me trouves les raquettes, le nécessaire. Je vais te dire une chose, on va à l'île de Puteau, il y a des tennis.
5: Ouais.
3: Et moi, je vais te dire une chose, que je te bats en 2-7.
5: Ouais, c'est ça.
1: Ouais, Gérard. Défi.
5: GG,
3: ouais.
5: Je relève le défi.
3: D'accord, quand tu veux.
5: C'est des tennis couverts ou découverts?
3: Découverts à l'île de Puteau.
5: Ah ouais, GG, moi je te bats, moi c'est clair.
3: Ouais, ok, Barbara.
8: Gérard, si tu perds ton gage, ça sera de faire des débats tous les jeudis soirs.
3: Hein?
8: Et tous les gages, ça sera de faire les débats tous les jeudis soirs.
3: Bon, voilà, c'est si je veux maintenant.
5: GG,
3: ouais.
5: Ouais, mais c'est à Paris. Si je gagne, qu'est-ce que tu m'offres?
3: Rien du tout. Tu rêves là, tu crois au Père Noël?
9: Avec une île d'Angus.
3: Rien du tout. Elle aura le droit de goûter au manche de la raquette. Barbara.
5: Comment? Ah bah alors là, GG. Hein.
3: Barbara.
1: Oui. Deux secondes, j'ai un petit message de Sylvain avant sur le Minitel qui dit GG n'a jamais été à l'école, il a juste un certificat de crèche, donc il n'a jamais fait de tennis.
3: Hey, Sylvain,
7: que vous aviez
3: attendez.
1: On va essayer de le rappeler,
3: Non, c'est pas la peine. C'est pas la peine, c'est un connard.
8: C'est calé ou pas? C'est calé.
7: Vous avez calé la cassette.
3: Ah, c'est bon, deux minutes. Non, c'est un connard alors. C'est un connard.
0: Tu me dis quand t'es prêt, Filou.
3: Ouais. C'est ça.
0: Quoi? Bah, c'est pour le mettre à l'antenne.
3: Surtout que tu vas encore changer de voix, c'est pas la peine.
1: Allez, allons-y. C'est bon, on a Sylvain là, je crois. Attends, allô, Sylvain?
0: Ouais, vas-y.
1: Allô.
2: Bonjour.
3: Bon, allez, sors-moi ça. Remets-moi les auditeurs.
2: Je t'ai remarqué dans le métro. Nous étions assis. Je dirais l'un en face.
3: Bon, tu me révires ça, tu me
1: révires quand même.
2: Nous sommes.
3: Tu réponds, c'est un connard. Allez, sors-moi ça. Putain, ça me fait chier.
1: Raccroche, Manu, il est idiot.
0: Attends, 1, 2, 3. Ça y est.
3: Donc, Barbara.
5: Oui, mais Gérard, c'est vrai ce qu'il disait?
3: Mais non, c'est des conneries, mais attends, toi, tu crois n'importe qui, toi.
5: Mais Gérard, il a dit qu'il va rencontrer dans le métro.
8: Tony, tu crois qu'ils ont appuyé sur Eject?
3: Bon, Barbara, s'il te plaît, parce que là, ça commence à me gonfler, vos conneries.
5: Alors Barbara. Mais j'ai déjà répondu, oui, j'ai commencé en primaire.
8: D'accord.
3: Alors, pourquoi qu'il n'y a pas assez d'adhérents à ce sport, Barbara?
5: Ah mais si, il y a énormément d'adhérents. Hein.
3: C'est-à-dire?
8: On est la cinquième fédération en France. Hein.
3: Attends, exactement. 5 minutes, Jean-Philippe, merci.
5: Si, il n'a pas tort, hein, c'est vrai. Mmh. Après le foot, le rugby, le ping-pong, il y a nous.
9: Eh, hey, GG.
3: Ouais.
9: Le ping-pong, c'est un sport qui n'accepte pas les grands.
3: C'est-à-dire?
9: C'est faux, c'est complètement faux.
8: Si.
9: C'est complètement faux, je fais 1m92.
3: D'accord.
5: Ouais.
3: Bon, Cynthia.
5: Oui. GG, je ne me souviens plus de la question.
3: Allez,
8: hop.
3: Hey, t'es lourd dans la... toi.
5: Non, GG, je te disais... Non, pour moi, le ping-pong, c'est un sport... c'est un sport intellectuel, c'est un sport sportif,
3: pourquoi qu'il n'y a pas assez d'adhérents dans ce sport?
5: Il n'y a pas assez d'adhérents.
3: Ah, enfin, ça y est, t'as quand même compris la question.
5: Ouais, parce qu'en fait, c'est un sport qui coûte cher quand même.
4: C'est-à-dire?
3: Ah bon?
8: Mais est-ce qu'il y a du ruban adhésif, par contre?
3: Alors, attends, je vais te dire une chose.
1: Attends, Gérard, deux secondes, c'est quoi un adhérent?
3: Un adhérent, c'est
0: un truc comme sur les Bombers avec le scrot.
1: Attends, allez, Gérard, laissez Gérard répondre.
3: Un adhérent, c'est une personne qui a une licence pour l'année.
1: Une licence 4?
3: Non, une licence pour jouer au ping-pong. C'est pas une licence 4 ni rien.
5: Non, mais attends, mais licence, ça veut dire chômeur?
3: Mais non.
1: C'est-à-dire que le mec qui a un café qui a une licence 4, il peut jouer au ping-pong?
3: Mais non, n'importe quoi.
5: Mais GG, il faut la payer, la licence, quand même. C'est vachement cher.
3: Ah bon?
5: Je vais te dire
3: une chose, est-ce que tu as été voir le prix des raquettes et...
5: C'est 20 000 francs. Hein.
8: Hors de prix,
5: C'est 20 000 francs l'abonnement, hors de prix.
4: Ouais, c'est 10 francs par balle. Hein.
8: Ouais, et puis il faut la tenue aussi.
3: Non, mais attends, allez, oh,
8: il faut la tenue,
3: GG.
8: Il faut la tenue,
5: j'ai oublié, j'ai la coquille.
8: En plus, la tenue de Pink Pong Man, c'est un short.
5: Il faut la licence, il faut être adhérent.
3: Bon, Cynthia.
5: Ouais,
1: bon, on va dire que Gérard a de l'autorité maintenant.
3: Oh, Cynthia.
5: Oui.
3: Tu t'écrases, merci.
5: Bah, et GG quand même.
0: Non, Cynthia.
3: Tu t'écrases. Alors, moi, je vais te dire une chose. Tu as déjà rien qu'une raquette de ping-pong vaut 50 balles.
8: Quoi? Bien?
5: Normal?
8: En bois alors?
5: Ça vaut 50 balles.
8: Ouais, mais c'est la taille ou quoi?
5: Ouais, mais c'est artisanal, hein.
8: Viens, oh!
3: Ouais.
8: Gérard, c'est la raquette de ping-pong, il y a deux balles.
1: Dans une manche de chaîne.
8: Tu rigoles ou quoi?
5: Ouais, moi, je veux un truc avec une griffe dessus, hein.
8: Eh, parce que moi, ma raquette de ping-pong, Gérard, j'en ai pour 4500 balles à chaque match, hein.
3: Ouais, c'est ça.
8: Après, il y a de la tenue.
3: Non,
8: il y a la short rose avec une petite bande. Il y a le string parce qu'on n'est pas autorisé à jouer en caleçon.
4: Je t'avais dit
8: que c'était un sport
4: de pédé.
8: Il y a le tirage pour les pompes.
4: Il y a les gants.
3: Oh, Bogal!
0: Ils sont lourds.
1: Ouais, excusez-moi, j'ai un message Minitel, encore de Sylvain, ton copain Gérard, qui dit Gérard avec son camion a perdu sa licence à cause d'une perte d'adhérence.
3: Allez, dernière question, parce que ça commence à me gonfler des conneries Minitel.
5: GG?
3: Quoi?
5: T'as même pas répondu aux questions.
3: Non, ben. Bon, Tony et Arthur, là, vous vous calmez tous les deux, parce que tout à l'heure, vous allez gerber.
5: Gérard, tu nous as pas répondu quand est-ce que t'as appris le ping-pong et.
8: Tu sais bien y jouer?
3: Bah, de toute manière, je répondrai que plus tard, et c'est tout. Quand l'autre abruti de Sylvain sera retiré du Minitel, je continuerai plus. Donc, dernière question, et après, ça fera la conclusion, et puis ça sera terminé.
8: Oh non, faudra
4: Oh non,
9: oh, putain, mais GG.
4: Allez, GG.
9: C'est quoi ce débat de naze, là?
3: Qui vient de dire ça?
9: Et Arthur, encore.
3: Eh ben, Arthur, tu t'en vas.
9: Bah quoi, j'ai le droit de donner mon avis?
3: Non, bah tu t'en vas, si c'est un débat de naze, bah tu t'en vas.
9: On n'a pas le droit de donner son avis.
6: Non.
3: Mais c'est pour que tu t'améliores. C'est le seul débat, les débats de Gérard, où t'as pas le droit de parler.
9: C'est pour que tu t'améliores, GG.
3: Voilà, bah salut Arthur, salut.
9: Le premier, il était génial.
1: Salut Arthur.
9: GG, c'est bip.
3: Voilà.
1: Donc.
3: Donc, faites-vous du ping-pong dans un lit. Donc, Anthony.
7: J'ai pas répondu à la question des adhérents.
3: Bah vas-y.
7: Donc, pourquoi on n'a pas beaucoup d'adhérents? Bon, c'est parce qu'il y a une mauvaise médiatisation de notre sport. Puisque, par exemple, à la télé, à la radio, qu'est-ce que tu vois? Tu vois du foot tout le temps.
3: Ça, c'est vrai.
7: Monopolisé par le foot.
6: Bah, c'est bien.
7: Et c'est pas seulement un handicap pour le ping-pong, c'est également un handicap pour les autres sports comme le hand. Le rugby, il y en a à la télé, mais les horaires sont mal placés. Mais autrement, t'as que du foot et même du foot des fois.
3: Mais sur Eurosport, je suis pas d'accord.
7: Ouais, mais attends, Eurosport.
6: T'aimes bien le rugby, GG?
3: Non.
6: Ouais, moi non plus.
7: Attends, Eurosport, il faut le cap pour ça, Gérard. Mais je veux dire, la 1, la 2, la 3, la 4, la 5, la 6.
3: Je zappe et je mate. Attends, Jean-Philippe, c'est toi qui parles comme ça?
7: Non, pas du tout.
3: Mais c'est qui alors?
7: J'ai juste énuméré des noms de chaînes, mais c'est pas moi qui dis je zappe et je mate.
3: Non, mais je sais, mais la 4, j'ai jamais vu Canal Plus faire montrer du sport à part du foot, hein, c'est tout.
7: Il y a du sport ensemble le samedi de chaque mois. J'ai bien vu sur Canal Plus, il y avait deux cochons qui jouaient au ping-pong.
1: C'est chez vous, Max parle.
10: Gérard, pourquoi t'achètes pas, je sais pas, pourquoi tu mets pas une parabole chez toi avec le satellite?
3: Non. Ça m'intéresse pas, personnellement.
7: Tu peux t'enregistrer sur Fun TV.
4: Mais GG.
3: Bon, attends, Cynthia, pour l'instant, tu vas te calmer, toi, tu reparleras après. Tony. Tony.
6: Oui.
3: Donc, alors, la dernière question.
6: Sur l'adhérence encore?
4: Non, sur le sport en chambre, là.
3: Faites-vous du ping-pong dans un lit?
6: Non, mais attends.
7: Attends,
4: réfléchis deux secondes.
7: Pour calme.
3: Attends, Tony.
1: Quoi?
3: Alors, Tony, là, tu dégages.
6: C'est pas moi, je me serais pas permis.
10: C'était pas une voix d'homo, c'était pas Tony.
3: Bon, alors.
6: Tu peux parler, toi.
3: Tony, s'il te plaît, tu te calmes ou tu dégages avant la fin?
6: Ok.
3: Alors, tu réponds?
6: Non, j'ai jamais fait de ping-pong dans un lit, non.
3: D'accord. Jean-Philippe?
7: Non, moi non plus. De toute façon, c'est pas possible, la balle rebondirait pas.
3: Thérèse?
10: C'est pas con, hein.
3: Thérèse?
4: Bah ouais, bah non, hein.
7: Qu'est-ce qui vous a fait marrer, les branleurs, là-bas?
3: Non, mais c'est bon, Jean-Philippe, tu te calmes, hein. Tu traites pas les
6: monnaies. Parce que t'es un visiophone, ils ont vu ta face.
3: Oh, Tony, tu te calmes. Tony?
6: Oui?
3: Tu te calmes, s'il te plaît, aussi.
6: Excuse-moi, c'est sorti tout seul.
3: Ok.
7: Je suis vexé, connard.
3: Ouais, ta gueule, hein. Cynthia?
4: Oui? Bah écoute, moi, je fais du ping-pong sur le lit quand les draps sont propres.
3: Ah, d'accord, ça, c'est du sport en chambre chez moi. Barbara?
4: Comment? Non, moi, j'en ai jamais fait, non.
3: D'accord. Bah moi non plus, parce qu'en fin de compte, j'aurais du mal à faire du ping-pong dans un lit.
4: Pourquoi tu poses cette question?
3: Fallait bien que je termine sur une question comme sur le premier débat.
7: C'était la question piège.
3: Donc alors conclusion de ce débat.
7: Déjà.
3: Ouais, c'est la fin.
6: Oh là là.
7: Oh non.
3: C'est fini.
7: Oh non.
3: C'est fini. Donc conclusion, Barbara.
4: Ouais, bah moi j'invite tout le monde à jouer au ping-pong, parce que c'est vraiment un sport super, quoi. Mais surtout le ping-pong, quoi.
6: Ou toi t'as la peau ferme.
1: Ça fait une heure, hein, qu'elle a la peau ferme.
3: Cynthia?
4: Écoute, le ping-pong c'est un...
6: Toi t'as des varices, par contre.
3: Bon, Tony, s'il te plaît, merci.
4: Donc, et les vergetures, alors?
3: Barbara aussi, c'est fini maintenant.
6: Moi, je mange tout.
4: Donc, je dis rien,
7: j'ai le droit de rien dire.
3: Mais attends, pour l'instant, je suis à Cynthia, conclusion.
6: Je croyais que t'étais dégagé, toi.
4: Le ping-pong, c'est un sport cool. Je me suis bien amusée. Les questions, elles étaient comme d'habitude intelligentes. J'embrasse Manu.
9: C'est une suce-boule, elle.
3: Ok. Thérèse?
4: Oui.
3: Conclusion.
4: Alors moi, je suis vice-championne d'Europe de tennis.
6: T'as la peau ferme.
4: J'ai la peau ferme. Et je vous invite tous à nous retrouver, Jean-Phil et moi, au club de.
6: Ouais, je t'en file, moi. Y a pas de...
3: Jean-Philippe.
7: Ouais, donc moi, c'est pareil. Le ping-pong, c'est ma passion, c'est ma vie. Hein, vice-champion olympique, champion du monde. Vous arrêtez là-bas au standard parce que vous avez été les premiers à me réclamer des autographes.
10: Bon, déjà, c'est pas au standard, donc tu restes tranquille.
3: Voilà.
7: Ok, non mais.
10: Je te remercie.
7: Ok, bon, excuse-moi,
0: c'est tard. C'est Manu, t'as tout compris.
1: Ok, Ultraman,
3: c'est Manu.
0: Tu restes tranquille.
4: C'est trop chaud.
0: Hein, Ultraman.
7: Oh non, enfoiré, tu m'as dénoncé, enculé.
0: Hein, j'ai rien dit.
3: Bon, bah, tu restes poli, donc c'est bon pour toi, merci.
7: Putain, Manu, je te veux hors antenne après.
3: Bon, Gérard, bah, tu vas le prendre hors antenne et.
1: Ouais, Gérard, continue la conclusion. Vite.
3: Donc, Tony, pour finir.
8: Ouais, bah, je trouve que ça s'est bien passé.
3: Ok.
8: Très très bien passé, je suis heureux de voir que tu m'aimes bien en fait.
3: Ouais ben pour une fois tu vois t'as resté quand même parce que si t'aurais t'as été quand même plus poli que d'habitude.
1: Ça, ah ouais, ça fait mal. Quand même 4 mois qu'il n'était pas venu au débat.
8: Hein. C'est vrai, hein.
1: Au moins.
3: Au moins pendant 4 mois il a quand même viré son fusil d'épaule.
8: J'ai complètement changé en 4 mois, t'as vu.
1: T'as viré ta cutie, hein, Tony.
0: En 4 jours il a fait des progrès immenses.
3: Voilà, donc ben moi pour la conclusion, c'est dommage qu'il y ait eu un peu trop de bordel par moment donné, mais sinon j'ai trouvé que c'était pas mal.
1: Donc qu'est-ce que tu penses du ping-pong toi? Tu encourages des gens à jouer au ping-pong ou
3: Oui, j'encourage tout le monde à en faire et bon bah c'est un sport qui
1: est complet, c'est complet comme sport.
3: Non mais c'est un sport qui est comme le tennis, c'est pas mal.
11: Les débats de la semaine prochaine.
3: Donc peut-être si tout le monde
11: Allez,
3: non, parce que si on continue à nous harceler sur les portables, c'est pas la peine. Donc, si on arrête de nous harceler, Sandy et moi, sur mon portable, la semaine prochaine, ça sera l'euro. Donc, je préviens, sur l'euro, c'est la monnaie. Ça sera la monnaie.
1: Ah, c'est pas le truc au Stade de France, là.
3: Non. Et sûrement, comme sport, ben, on va mettre la Formule 1, tiens. Pour changer.
1: Là, je croyais que c'était la pétanque.
3: Non,
1: avec le cochonnet et tout, c'était
3: non,
1: bien.
3: Non.
1: Oh, c'est mieux la pétanque.
11: Parce que c'est pas d'actualité la Formule 1 quand ça sera d'actualité.
1: Voilà, ouais, alors que la pétanque, il y a le championnat du monde, je crois, la semaine prochaine.
11: La pétanque, c'est le sport le plus. Bah ouais. C'est le sport le
3: Ouais, bah, dans ce cas-là. Alors, je veux bien faire la pétanque, mais alors dans ce cas-là, qu'on aille des Marseillais.
11: Ouais, d'accord.
3: Parce que c'est à Marseille que ça se joue le plus.
1: J'espère que Tony sait imiter l'accent marseillais.
3: Non, Tony, non.
1: Bah, peut-être qu'il sait imiter l'accent.
3: Non, pas là, parce que là, faudra quand même prendre des gens de Marseille. Hein. Donc, on va se quitter sur ce. On va laisser la place à Bart pour la nuit sans pub.
1: Mm-hmm.
3: Et puis, ben, demain, vous retrouvez toute la bande. Et bien sûr, la loco demain soir. Et puis, je vous souhaite un bon week-end. Je vous dis à demain à la loco. Et sinon, ben, à la semaine prochaine.

0: hein, ça a été ça a été le sujet numéro un de la radio, hein, ça a été le bourguignon, bien sûr. Il y a un petit bourguignon. C'était bien quand même. Hein. Ça serait bien.
1: C'est génial votre émission là ce matin là.
0: Ouais, c'est génial. Pardon, ce matin, cet après-midi dans la journée maintenant. Oui, oui, oui.
1: Enfin.
0: Ouais, enfin, vous, enfin, on s'entend parler quoi. Ouais, c'est ça. Oui, dans la semaine quoi. Vous avez, qu'est-ce que vous avez apprécié? Vous avez écouté à quelle heure exactement mon
1: Pardon
0: émission? Vous avez écouté à quelle heure exactement mon émission?
1: Ah bah moi j'ai commencé à 8h.
0: Ouais, vous m'avez suivi, ouais, parce que j'ai fait du non-stop là. Hein. On est crevé là, on est mort. Il est 21h, on est là depuis 8h ce matin, on n'en peut plus. Hein. Ah là là.
1: Non,
0: là.
1: Mais c'était pas vous qui étiez à 8h.
0: Non, c'était qui? C'était je ne sais plus
1: Arthur
0: comment il s'appelle.
1: Ou un truc comme ça.
0: Arthur, ouais, à 8h du matin, c'est Arthur, ouais, bien sûr, ouais.
2: Et non, cet après-midi,
0: il y avait Bob.
1: Voilà,
0: ouais,
1: exactement.
0: Bobby, ouais, Bobby. Et voilà, et ben voilà. Puis là, c'est Didier qui vous accompagne jusqu'à 4h du matin. 4h du matin le vendredi, hein. Je vais jusqu'à 4h. Hein.
1: Oh punaise, j'ai travaillé dur.
0: Super. C'est un travail de fou.
1: J'espère que vous êtes bien payé. Hein. Voilà.
2: Ce qu'il fait, ouais.
0: Travail de dingue, hein, tu sais. Hein. C'est pas facile tous les jours, hein, crois-moi. Hein.
1: Ben non, je pense, mais c'est ce que je pense. Hein.
0: Ouais, parce que c'est un.
1: Parce que moi, mon mari qui est décédé.
0: Oui.
1: Excusez-moi de vous le dire.
0: Oui, c'est pas grave.
1: Il
0: c'est
1: le problème. Taxi.
0: Ouais, ah bah oui.
1: À Saint-Malo.
0: Ouais.
2: C'est un métier dur, le taxi.
0: Ouais.
1: Et ben je jure que.
0: C'est pas simple, hein.
1: Je l'attendais à 4h pour manger. Hein.
0: Non, mais je sais bien. Mais moi, c'est pas facile tous les jours, vous savez.
1: C'est
0: hein,
1: pas 3... facile, hein.
0: Travailler 3 heures par jour, c'est crevant. Hein. Vous devez comprendre ça.
1: Bah oui, c'est pour ça que je vous comprends, parce que bon, premièrement, bon, bah, il partait.
0: Non, on parle pas de votre mari, on parle. Non, mais Martine, on va pas reparler de votre mari, en plus c'est votre anniversaire, donc on va pas broyer du noir, ouais, hein, on est là pour faire la fête quand même. Vous avez eu des cadeaux?
1: Non.
0: Super. Alors, bon.
1: J'ai rien eu comme cadeau.
0: Rien eu comme cadeau. Alors, c'est pour ça que nous, on vous appelle déjà pour souhaiter un bon anniversaire.
2: Beau cadeau.
0: C'est un beau cadeau.
1: Ça, c'est un beau cadeau.
0: Voilà, et puis en plus, on vous fera un petit envoi de CD également pour vous envoyer des cadeaux de CD. Vous aimez bien la musique?
1: Oh, j'adore.
0: Bon, très bien, Martine. Vous allez rester avec nous tout à l'heure. Je pense qu'il y a des gens qui vont vouloir vous parler, puis j'aurai deux, trois trucs à vous dire. On a dû se quitter un peu.
2: De toute façon, vous restez avec nous jusqu'à 4h du matin, quand même.
1: Non, bien sûr.
0: Ah, il n'y a pas de problème.
1: Pas de problème.
0: Hein, et puis, dès que vos enfants vont rentrer, vous allez faire la fête. Je pense que ce week-end, vous allez fêter ça au champagne. Enfin, au champagne ou au carré de vigne.
1: Non, j'ai pas l'argent pour acheter de champagne.
0: Non, mais du carré de vigne.
1: Non, pardon?
0: Du carré de vigne, la bonne bibine, non? Un peu de vin? Ah, dis pas
1: Côte
0: non. Un Côte du Rhône, ça y est, un Côte du Rhône.
1: En fait, Oh merde, c'est pas possible.
0: Alors, qu'est-ce qui se passe? Dis donc, c'est ce bordel.
1: Est-ce que vous m'avez envoyé la chanson que quelqu'un a fait là?
0: Non, le remix, non, on l'a passé hier, on va vous l'envoyer. C'est vrai qu'on doit faire une copie, il n'y a pas de problème, on n'oubliera pas. Martine, restez avec nous, on reviendra, d'accord? Dans un instant, on va discuter ensemble plus longuement.
1: D'accord.
0: À tout de suite.

0: Ça va tout le monde?
1: Et toi?
0: Ça va.
1: Merci pour la semaine dernière de ne pas vouloir m'avoir parlé aux antennes.
0: Je suis timide.
1: Comment?
0: Je suis timide.
1: Ouais, t'es timide, timide, mais je me soigne.
0: Mais t'inquiète pas, je vais me rattraper.
1: Non, non, tu me laisses un peu plus de son. Hippolyte.
2: Salut Gérard, salut tout le monde.
1: Attendez, je donne les fréquences. 101.9 pour l'Estagne, donc c'est Paris.
0: Paris, ouais.
1: Donc, toi, c'est Bourg...
2: Bourg-Troude, 110.10.
1: Mais attends, ça existe, cette fréquence?
2: Bah oui, ça existe.
1: Ouais, et la main de ma soeur dans la culotte d'un zouave, elle existe?
2: Bah j'en sais rien, demande-lui. Non, mais c'est 110.10.
1: Tu la fermes? Ok.
2: Oui, monsieur.
1: Jacques, comment? Oui, monsieur. Tu commences pas, hein, ok?
2: Bah c'est... Oui, j'ai pas...
1: Jacques
3: Langue-Fourré, bonsoir tout le monde. 119.9 à Broutin-Fion, bonsoir Gérard.
1: Voilà, bonsoir à toi.
3: Bonsoir.
1: Et Boudin Rouge, comme par hasard, qui est encore là.
3: Ouais, salut.
1: Danière, 101.9. Alors, ouais. Comme Max est là. Max, s'il te plaît.
3: Salut, Max.
1: C'est mon débat. C'est mon débat.
3: Salut, Max.
1: Attendez, s'il vous plaît.
3: Salut, Max.
1: Coupe-moi les auditeurs, merci. Max. Tu peux dire comment que ça se fait qu'il y a un site internet à mon nom maintenant?
4: Non, c'est pas un site internet, c'est simplement une rubrique.
1: Ah, voilà.
4: Attention.
1: Donc c'est une rubrique.
5: C'est une rubrique. Et une rubrique, exactement.
1: Voilà, c'est une rubrique. Voilà. Donc, peut-être qu'on va faire le site internet de Gérard.
5: J'ai pas dit que c'était l'aircon.fr. J'ai dit que c'était funradio.fr, rubrique Gérard.
1: Mais dans ces cas-là, oui. Donc, alors, avant de commencer, donc on a salué tout le monde. Oh, Pedro, si ça te dérange pas.
6: Quoi, merci. Je gère, vas-y, continue, mais fais ton débat, toi.
1: Non, mais attends, on va quand même saluer tous ceux qui travaillent, donc les agents de sécurité, les chauffeurs routiers, les chauffeurs de taxi, les infirmières, et bien sûr, sans oublier...
6: Les piliers de bar.
1: Non, les chauffeurs de bus, parce qu'il faut pas... Non. Non, mais attendez, si vous coupez la lumière, moi je vais pas pouvoir travailler, d'accord? Parce que là, j'ai bien l'intention d'aller très loin cette nuit. Donc je voulais quand même saluer un chauffeur de bus, et malheureusement, il est sur une ligne que je vais revoir demain. Donc je lui fais un petit coucou quand même, me l'a dit.
7: On s'en fout des bonjours, y a pas de...
1: Donc voilà. Voilà, mais si.
6: Gérard, c'est question, si. Vas-y, commence.
1: Voilà.
6: Il est l'heure.
1: Donc, alors, le débat porte sur les jalousies, râteaux et lapins. Alors, qu'est-ce que la jalousie pour vous? On va demander à Ophélagne. Allô? Merci. Ophélagne!
3: C'est pas d'Ophélagne.
2: C'est une nouvelle, elle vient d'arriver.
0: C'est quand même pas moi qui t'appelle Ophélagne.
1: Non, Hippolyte. Ouais, mais attends,
8: Hippolyte, Gérard.
1: Hippolyte. Merci. Merci, Cécile.
2: Tu dois connaître mon cousin Casimir.
1: Ouais, tout à l'heure, je vais connaître ta soeur qui va aller sucer une bite, d'accord?
3: Oh là là.
1: Tu vas pas commencer à me casser les couilles.
2: Gérard, je suis...
1: Ok! Attends, tu vas pas me casser les couilles.
2: Ça va être chaud. Mais c'est pas toi que j'ai appelé Casimir, c'est mon cousin qui s'appelle Casimir.
1: Ouais, mais ta soeur, elle s'appelle
6: Gérard,
1: la main de ma
6: soeur. Ok, c'est bon. Gérard, du calme.
5: Gérard, moi j'ai déjà un chiffre au début du débat.
0: Un chiffre.
5: La fois dernière, t'avais démarré à 2840 auditeurs. Là, pour commencer, t'es à 4111 auditeurs. Dès le début.
1: Ouais, par contre, Cécile.
5: T'en as rien à voir.
8: Tu me dis, Gérard.
1: Cécile.
5: T'en as rien à foutre.
1: Non, mais t'éteins ton micro, s'il te plaît. Par contre, attendez, avant qu'on commence... Non, mais de toute manière, faut bien que je mette les choses au clair. Avec le site internet, il y a un problème qui va se poser. Le site internet, faut bien se dire une chose, que les questions, je veux qu'ils aillent en rapport avec le débat. S'ils n'ont pas un rapport avec le débat, peine... de les poser.
6: Ok, Gérard.
1: D'accord.
6: Ok, vas-y, pose ta question. Il faudrait commencer, Gérard. Hein, ça fait 5 minutes.
1: Oui, mais ça y est, j'ai mis les choses au clair. Donc, on y va. Alors, qu'est-ce que la jalousie pour vous? Donc, j'avais demandé... Hippolyte.
2: Oui, c'est moi. Eh ben écoute, la jalousie c'est pas forcément dans un couple, c'est en fait quand on a envie de posséder ce que quelqu'un d'autre possède. C'est un sentiment malsain.
1: Ah non, mais attends, pour toi la jalousie c'est quoi?
2: C'est un sentiment mal.
1: Pour toi, non mais non mais pour toi. Pour toi, la jalousie, ça représente quoi? Pour toi, vraiment.
2: Bah, c'est pas bien. Je comprends pas ce qu'il faut que je te dise.
1: Non mais attends. Bon, ok, ok. Attends. De toute manière, on en reparlera. Boudin rouge.
7: Bah moi, c'est un peu pareil, quoi. Si tu veux, c'est. Ah bon. Je vois qu'il y a un mec qui a un truc que j'ai pas. Bah ça m'énerve, quoi.
0: Genre sa meuf. Hein.
1: Donc,
7: mais pas forcément, quoi. Ça peut être n'importe quoi, tu vois. Ça peut être. Une voiture, un demi.
1: Non, attends, tu parles pas de demi, d'accord? On parle pas d'alcool, ok? Ouais,
7: j'ai pas parlé de ça, c'est toi qu'on parle là. J'ai pas dit un demi de quoi, on est d'accord?
3: Un demi d'eau?
1: Non, mais c'est bon, non, c'est toi qui viens d'en parler,
7: on
1: ok?
7: On est d'accord.
1: Non, mais c'est bon! Alors, Boudin Rouge, au revoir! Boudin Rouge, au revoir! Merci!
5: Gérard, il y a réaction par rapport au débat.
1: Ouais.
5: Il y a le petit Robert qui nous dit que dans Jalousie, il y a un A et un E comme Gérard. Fin de mon intervention.
1: Non, mais ça, de toute manière, je ne réponds pas là-dessus. Un quoi que tu m'as dit?
0: Un
5: G. Oui. Un A. Message du petit Robert qui dit que dans Jalousie, il y a un A et un E comme Gérard. Je coupe mon micro.
1: Ouais, mais je vois pas du tout le rapport. Jacques,
3: Longue Fourrée.
1: Longue Fourrée.
3: Écoute, en fait, la jalousie, c'est quand les gens, ils sont pas prêteurs, en fait. C'est quand, en fait, ils ont des trucs et ils veulent pas les prêter aux...
1: Attendez 5 minutes, s'il vous plaît. Personnes. 5 minutes.
6: Alors, on va combler, bien sûr, on va discuter à la place de Gérard, qui est en train de taper la discute. Ça va bien, les auditeurs?
0: Ça va bien, et toi,
6: ouais, ça va d'enfer. Gérard est en train de draguer, ouais, voilà. En plus.
0: Attends,
6: c'est bon, Gérard?
1: Non, mais tu me fais une grosse...
6: Non, mais putain, mais Gérard.
1: D'accord?
6: Allez, Gérard.
1: Je demandais. Donc, on accueille Philippe Bouvard. Bouvard RTL 101.9. On se calme. Je vais pas le voir là. Hop. Voilà, merci.
3: C'est quoi ce travail?
1: Philippe Bouvard, de toute manière, c'est Cécile qui t'a pris au standard. Bon alors, Philippe Bouvard.
9: Oui.
1: Alors.
9: Monsieur Cousin, bonjour.
1: Non, monsieur Cousin, il
3: est. Il est pas là.
0: C'est pas monsieur Cousin.
1: Laisse-le, s'il te plaît.
9: Allô?
1: Merci.
3: Pas de cousin ici.
9: Monsieur Gérard C, qui nous envoie des questions.
1: Non, je t'envoie rien du tout, Bouvard.
9: Bon, déjà, vous allez me donner du monsieur Bouvard, quand même.
1: Du monsieur, si je veux, d'accord.
2: Son Altesse Philippe Bouvard.
9: Monsieur le auditeur, bonsoir.
1: Monsieur Bouvard, vous répondez à la question.
9: Votre question que j'y réponde avec plaisir, allez-y.
6: Vas-y Gérard, pose-la ta question.
1: Qu'est-ce que la jalousie pour vous?
6: S'engueuler.
9: Bien écoutez, la jalousie est un sentiment...
1: Putain
9: malsain, je dirais, un sentiment honteux que nous éprouvons tous un moment ou un autre.
1: Ouais, c'est ça. Merci. Non. Merci. Merci monsieur Bouvard. Jacques Langue Fourrée.
3: Je t'ai déjà répondu, mais tu m'as coupé la parole, tu m'écoutes.
1: J'accueillais Philippe Bouvard, soi-disant.
3: Tu t'es occupé à brancher la nénette.
1: La nénette, tu permets. Allez au standard. Tu vas aller la revoir, tu permets ta gueule, je te dis au revoir. Hop, au revoir. Langue Fourrée, Cécile.
5: Gérard, en attendant, on a plein de réactions.
1: Ah, alors vas-y. Vas-y, donne. Non, attends. Ça, tu vas me le virer. Alors, l'érection, je veux les avoir tout de suite. Allez!
8: L'érection, tu veux l'avoir tout de suite. Ah bon?
6: Tu vas avoir l'érection tout de suite, mon gars.
1: Les réactions, pas l'érection! Cécile!
5: Christophe de Chavannes est en lui.
1: Quoi, Christophe de Chavannes? Non, il n'existe pas. Je m'appelle pas Christophe de Chavannes.
6: Bon, Gérard, le débat.
1: Bon, alors, vas-y. Les réactions.
5: Alors, on nous dit qu'il faudrait que tu remettes un fil à ton micro.
1: Parle devant ton micro.
5: On nous dit qu'il faudrait que tu remettes un fil.
1: Non, attends, parce que là, il y a un problème, là.
0: Est-ce qu'il y a moyen de faire un débat, là?
1: Oui, bonjour. Bah attends, Leslie, s'il te plaît, merci.
9: Question de madame Leslie.
1: Oh, Philippe Bouvard, ta gueule. Merci. Réaction internet.
5: On nous dit qu'il faudrait que tu remettes un fil à ton micro, que ce serait plus facile pour aller le récupérer quand tu te le mets dans le cul.
1: D'accord, ça, ouais.
5: T'as voulu dire. Est-ce que tu sais ce que ça veut dire Gérard en polonais?
1: Ça veut dire quoi?
5: Gérard, bah Philippe.
1: Gérard Philippe, ouais.
5: Et sinon, on a encore beaucoup de réactions. Un auditeur, Laurent de Petit Guillaume, qui nous demande pourquoi.
1: Pourquoi quoi?
5: Bah pourquoi?
1: Pourquoi quoi? Quand il sera décidé à répondre, il répondra.
6: Vas-y, réponds à la question, Gérard.
0: Ouais.
1: Donc pour toi?
0: Moi c'est par exemple quand il y a une meuf qui tourne autour d'un mec que tu kiffes quoi.
1: Ouais.
0: Ça te fait pas plaisir donc tu peux être jaloux.
1: Ah, okay.
0: Par exemple ton mec il rentre chez toi le soir, il te raconte tout ce qu'il a fait dans la journée avec ses collègues féminines, ça t'énerve quoi.
1: Ouais non mais faut.
0: T'as envie de lui prendre la tête et de l'éclater en deux. C'est
1: bon. D'accord. Bah, de toute manière faut dire une chose. Qu'est-ce que la jalousie pour vous? Donc, on en a discuté tout à l'heure avec Max, on en a vaguement parlé comme ça en direct.
0: Je t'ai trouvé brillant.
1: Ah, parce que t'as écouté, puis de toute manière, t'as dit que tu voulais me parler en antenne, toi. N'est-ce pas?
0: Ouais, on va voir.
1: Ça va être chaud. Non, mais c'est bon, derrière.
7: T'as le cul.
1: Non, parce que de toute manière...
0: Moi, je prends partout, hein.
1: Non, mais de toute manière, les lines, ça fait des...
0: Attends, tu recommences pas, quoi. Les lines, je veux pas, hein.
1: Non mais attends, tu permets s'il te plaît?
7: Oh.
0: Tu dis bien mon nom, c'est tout.
1: Laisse, c'est alors. Ça? Ok. Donc alors, qu'est-ce que la jalousie pour vous? Donc, en fin de compte, la jalousie, faut bien se dire une chose, c'est que les mecs, les trois quarts du temps, vous allez pas dire que vous n'êtes pas jaloux de votre nana. Ça, et les nanas, vous êtes toutes pareilles. Vous êtes autant jaloux que nous. Alors, ne confrontez pas.
0: Mais tu réponds pas à la question là.
1: Bah si.
0: Bah non.
1: Bah la jalousie, qu'est-ce que la jalousie pour vous? En fin de compte, vous êtes toutes jalouses. Parce qu'on a quelqu'un.
7: Ouais.
1: Et les nanas sont jalouses parce qu'elles peuvent pas nous avoir. Okay. C'est ça le problème.
7: Oui, en l'occurrence, elles ne peuvent pas vous avoir.
1: Ouais, mais merci Bouvard.
0: C'est vrai qu'il y en a qui sont pas dans la misère humaine quoi.
1: Ouais, ouais. Non mais de toute manière, il y a certaines personnes qu'on des problèmes pour avoir des
7: pour
1: nanas.
7: Par
0: exemple.
1: Non, mais pas comme moi.
0: Non, mais c'est pas.
1: Non, mais attendez. Attendez, s'il vous plaît. C'est pas parce que je fais de la radio que je peux me faire facilement des nanas. C'est faux.
7: La preuve.
2: Si, quand même, un petit peu quand même, Gérard.
1: Qui
0: Je vais prendre quand même,
1: mange
0: quand même.
1: Alors, vas-y, laisse-la. Attends, ouais, Pedro.
5: Non, je disais peut-être la radio fait pas qu'aider parce que le physique compte
1: un peu aussi. Non, de toute manière, c'est pas parce que... Non, mais de toute manière, ça je l'ai dit tout à l'heure, c'est pas parce que tu fais de la radio que tu peux automatiquement tomber amoureux de quelqu'un. C'est faux,
7: ouais.
1: C'est faux.
7: Ça
1: faut bien. Non, mais il y a pas l'odeur.
7: Alors,
1: d'accord, attendez, laissez-moi finir.
8: Oui, mais Gérard,
1: oui, assume
8: ton succès quand même.
0: Je comprends pas,
1: toi, c'est que... Non, mais, de toute manière, j'assume mon succès. Ça fait 2 semaines.
7: Assume ta gueule aussi.
1: Alors, toi, tu vas te faire enculer.
0: Ce que je comprends pas, c'est
1: Jacques,
0: que... Toi,
1: Jacques, Langlepourrier, au revoir. Au revoir. Terminé.
8: Gérard, je suis désolé, mais Jacques Langlepourrier, tu l'as déjà jeté?
1: Non.
8: Si,
1: non,
8: si.
1: Non. Non, si. J'avais viré Boudin.
5: On a une réaction.
1: Oui, réaction.
5: Alors, pseudo Actarus qui demande si on peut être jaloux d'un objet, parce que lui-même, il a divorcé d'avec sa femme. Parce qu'il l'a retrouvé avec son astéroïde dans le cul.
1: Non, mais attends, tu peux me redonner ton nom, s'il te plaît, à l'antenne?
5: Esteban.
1: Je vais dire une chose, que c'est même pas la peine de lire tes sondages. Les sondages,
5: c'est
1: je
5: pas
1: les
5: un
1: veux.
5: Sondage, c'est une
1: non,
5: question.
1: Non, mais la question, c'est là que je les veux. Là, s'il te plaît.
5: Bah, parce que je les prends pas là, je les recopie là.
1: Non, mais même. Ça, c'est ce que tu viens de faire. Donc, ça, c'est
5: tic.
1: Non. Non, mais c'est... Comment? Je
0: prendrais bien un corneau fulgur.
1: Non, mais attendez. Le prochain.
7: Attendez. Je prendrais bien un corneau fulgur.
1: Attendez, je vous préviens d'une chose. Attendez, s'il vous plaît!
7: C'est un coup de rétro-anus.
1: Je préviens d'une chose.
7: Auto-largue.
1: Je préviens d'une chose.
3: Oh merde. Un peu la gueule de Riegel quand même.
1: Bon, bah ça commence. Alors, vous commencez comme ça. Je sens que le débat va se terminer.
6: Sus. Bon, l'auditeur qui a mis la musique derrière, qu'il arrête, c'est très bien. Merci.
3: Tu sortiras avec Vénusia, toi.
1: Comment? Comment?
0: Voilà, ce que je te disais, c'est que je comprends pas, c'est que t'as une belle gueule, t'as une belle voix, t'es pas con, je comprends pas que tu te fasses pas des meufs, quoi.
3: C'est faux.
1: Qui parle?
0: Qui parle? Bah, laisse-la.
2: Bah, y'en a qu'une fille.
1: Ouais, non, mais, faut vous dire une chose. Que j'ai une belle gueule, j'ai une belle voix, et si j'ai pas de nana, c'est grâce aux nanas. Et Philippe Bouvard, tu fermes ta gueule.
0: Mais t'oublies de dire que t'es pas con aussi.
1: Eh ouais, mais malheureusement, c'est que vous les nanas. Mais attendez, les nanas, arrêtez de nous prendre pour des cons,
3: ouais,
1: d'accord?
0: Mais non, mais c'est impressionnant.
1: Arrêtez de nous prendre pour des cons. On n'est pas des marionnettes, d'accord? On vous prend pas pour des marionnettes. Oh.
5: On n'est pas du show business.
1: D'accord? Merci. Non,
0: pas entre nous.
3: Merci.
1: Voilà.
3: Bonsoir Gérard.
1: Gorbitchov.
3: Oui, bonsoir, je viens d'arriver, c'est Gorbitchov.
1: Donc tu veux répondre à la question?
3: Oui, c'est 118-8 à Saint-Sulpice dans le Pô.
1: Ouais, mais je m'en fous.
3: Oui, moi je veux répondre à la question. J'étais tout à fait d'accord avec toi, les femmes elles nous prennent pour de la viande et en fait sous la viande il y a un cœur.
1: Non, mais de toute manière, attendez.
3: Oui, on n'est pas que des sexes de 30 cm, je veux dire, il y a un petit cœur qui va.
1: Non, mais attends. S'il vous plaît. Moi, je vais vous répondre.
3: Ouais.
1: Il y a des cœurs à prendre à l'heure actuelle sur la Terre.
3: Il n'y a pas que ça à prendre.
1: Hein. Mais il faut bien se dire une chose. Que ce n'est pas à nous. Ce n'est pas à nous de faire le premier pas.
0: Pourquoi?
1: Ce n'est pas à nous les hommes de faire le premier pas. Parce que vous les nanas, vous nous prenez pour des cons.
5: Ouais, mais
1: alors les nanas, s'il te plaît,
5: Esteban,
1: l'internet, tu me coupes ton micro, merci.
2: Je suis entièrement d'accord avec toi, Gérard, y'en a marre.
1: C'est qui parle?
2: C'est Hippolyte, je suis entièrement d'accord avec toi.
3: On est tous d'accord, il faut que ça.
1: Non, mais de toute manière, faut arrêter. Parce qu'on n'est pas une marionnette, nous. On est des êtres humains. Vous êtes.
2: Il faut arrêter de jouer avec nous, les filles.
1: Oh,
2: c'est pas possible.
1: C'est moi qui parle. Laissez-moi finir.
7: J'ai une question à poser. C'est Philippe Bouvard.
1: Oh, putain.
7: Je voudrais savoir à partir de quel pourcentage de prothèses on se considère encore un être humain.
1: Bouvard, au revoir.
7: Ah,
1: merci.
0: Bonjour, Philippe.
1: Voilà. Alors, donc, je disais... Pour répondre à Gorbitchov,
7: ouais.
1: À Hippolyte, qui est toujours là, et Leslie.
0: Ouais.
1: Donc,
7: ouais.
1: Arrêtez de nous prendre pour des marionnettes. On n'est pas un jouet. Faut bien se dire une chose, on n'est pas un jouet. Vous n'êtes pas un jouet. Dans ces cas-là, arrêtez de nous prendre pour des cons.
0: Mais les meufs, elles peuvent dire pareil. Hein.
3: Attends, dis-le, Gérard, qu'on n'est pas des objets sexuels quand même.
1: Mais de toute manière, si on veut une nana, si on veut faire une vie, c'est qu'on a besoin de quelqu'un pour être heureux dans la vie. Mais pas nous emmerder.
3: Bravo, GG, je tiens à dire aux femmes que si ça continue, il serait possible qu'on s'occupe plus d'elles et qu'on reste entre
1: nous. Mais de toute manière,
3: ce qui est là, il faut leur dire.
1: C'est qui?
3: C'est Gorbitchov.
1: Ouais. Mais de manière, mais écoute-moi.
3: Ouais.
1: Non, mais de manière, ce qui va se produire un de ces quatre matins, bientôt.
3: Ouais, un de ces quatre matins.
1: Non, j'ai jamais dit un de ces quatre matins.
3: Ça faille, quand même.
1: Moi, je dis bien. Et ça, c'est la première question. Et on va continuer parce qu'on va pas s'éterniser là-dessus.
3: Mm-hmm.
1: Faut bien se dire une chose. C'est que les nanas, arrêtez de nous prendre pour des cons. On n'est pas des objets, on n'est pas des meubles,
3: hein. On n'est pas des meubles.
1: Alors, arrêtez de nous prendre pour des cons. Après, on discutera avec vous. Mais arrêtez de nous prendre pour des cons. Parce que les nanas, de toute manière, les nanas, vous êtes toutes pareilles. Ouais! D'accord? Ouais, vous êtes toutes pareilles. Vous êtes toutes pareilles. Il y en a qu'une au standard. Hein? Mais de toute manière, vous êtes toutes pareilles. Vous êtes toutes pareilles. Vous êtes des chiennes.
3: Ouais,
1: et vous êtes pas capables.
5: Gérard, tu baisses.
1: Vous êtes pas capables de nous dire.
3: Débat,
1: vous êtes pas capables de nous dire.
0: Bonsoir.
1: Vous êtes pas capable de nous dire comment qu'on peut vous aider. Ouais. D'accord, on veut vous aider, on veut vous apporter.

0: Attends, je peux entendre ce qu'on vient de dire?
1: Oui, bien sûr, on va passer la vidéo.
2: Je me demandais si elle avait des clopes.
0: Ah non, mais j'avais compris une salope.
1: Gérard, Gérard, on va revenir au débat. Tu vas passer peut-être à la question suivante parce que ça fait 20 minutes que tu poses la même.
0: Bah oui, mais de toute manière, je veux répondre.
1: Allez, vas-y, réponds et on passe à la suivante.
0: Alors.
1: Vas-y, réponds.
0: Non, mais ça y est, je viens de répondre.
3: Non, alors vas-y. On n'est pas de la viande.
0: Voilà, on n'est pas de la viande, donc.
4: On n'est pas des meubles.
0: Non, mais de toute manière, faut bien se dire une chose. On n'a qu'une nana. Mais c'est bizarre. Au standard, Cécile.
5: Oui, Gérard.
0: Est-ce que c'est possible d'avoir des réactions de plus de nanas que de mecs?
6: J'ai une question pour toi, Gérard, oui, directement liée à la jalousie. On nous demande, par exemple, toi, Gérard, concernant la jalousie, si toi tu es jaloux quand on traite un autre mec de con.
0: Alors, ce qu'il faut bien dire. Attends, tu fermes ta gueule.
3: C'est pas la moitié d'un.
0: Merci,
6: Gérard a raison.
0: Merci. Donc voilà. Donc je réponds. Comme on a coupé les auditeurs. Vas-y. Donc alors, non, mais tu réponds pas en direct, tu laisses tomber. Donc je réponds à la personne. C'est qui cette personne?
6: Selan Sebo Kelo Nex.
0: Alors je lui réponds. On n'est pas des cons, mais faut arrêter que les nanas croient qu'on est des cons. Quoi, en fin de compte, croient.
6: On croit.
0: Ouais, croit. Ou bon.
5: Quelle belle grenouille.
1: Bon Gérard, vas-y.
0: Bon. Donc, faut arrêter de nous faire croire n'importe quoi.
6: Non, croive.
0: Non, mais il y a des nanas qui nous font croire n'importe quoi.
6: Croive.
0: Mais qu'elles arrêtent. Parce que faut pas nous promettre la lune. On n'est pas des objets. Donc, arrêtez les nanas, s'il vous plaît.
6: Ok. Vous avez entendu le jeu de mots de Gérard. On n'est pas des obes.
0: Gérard,
2: voilà. Gérard, quel beau jeu de mots.
6: Il l'a fait exprès en plus.
1: Bon, Gérard, passe à la question suivante, il serait temps.
0: Alors, pensez-vous que les femmes...
3: Il faudrait bien qu'on m'accueille, je viens recentrer le débat là.
0: François Biroute,
3: bonsoir.
0: Ouais, bonsoir.
3: Ça va bien?
4: Bonsoir François.
3: On m'a demandé la une quand même.
4: Pas mal, un bon score.
0: Bonsoir.
3: Oui, je suis là, bonsoir.
0: Eh, on parle pas de politique, premier que j'entends parler de politique, je le vire.
3: Rien à voir.
0: Attends, j'ai pas un moi.
1: Non mais, tu feras ça après s'il te plaît.
0: Ah putain, ouais, je mange à quelle heure?
1: Tu mangeras pendant le disque. Vas-y Gérard, pose ta question suivante qu'on y aille.
0: Comment?
1: Gérard, vas-y, pose ta question.
0: Alors Hippolyte, au revoir. Hop. Hippolyte, au revoir.
1: Allez, au revoir Hippolyte, et vas-y, pose ta question maintenant.
0: Alors, pensez-vous que les femmes posent plus de lapins que les hommes? On va demander à François Biroute.
3: C'est assez mitigé comme bilan. Il faut savoir que, bon, c'est vrai que les femmes, quand même, de par leur pulsion sexuelle, sont plus propices à poser des lapins que les hommes. Mmh. Que les hommes, c'est vrai qu'on est un petit peu plus romantique, on est assez fleurs bleues, on adore cuisiner, faire le ménage.
0: Non, mais c'est bon.
3: On n'est pas pareil, quoi. Mmh. Ouais, c'est vrai.
0: Gorbit et Bitoff.
3: Bah, je suis d'accord, c'est vrai qu'on est fleurs bleues, on est feuilles de rose, tout ça, nous quand même les mecs. On est des romantiques,
4: c'est clair.
3: Et puis ouais, non, voilà, je pense que comme disait l'analyste qui vient de s'exprimer, les femmes, enfin nous on est plus dans l'abstention au niveau de ce genre de trucs, quoi, en fait.
0: OK. Les tailles.
7: Alors c'est quoi qui vont faire chialer les deux autres, ils rêvent parce que c'est pas du tout ça, en fait, c'est les filles les fleurs bleues. Je crois qu'il y en a aucune qui se permettrait ça, quoi. Alors. Donc les mecs, vous êtes des gros salauds.
3: Ok, la billette.
7: Dans ce domaine.
0: Oh, s'il vous plaît.
3: Attends,
0: s'il vous plaît. Oh, s'il vous plaît.
3: Attends, tu peux pas.
0: S'il vous plaît. Mais attendez. Oh, tu permets.
6: On a Jean-Pierre Gaillard qui nous dit que l'action Vivanti Universal est en baisse de 37%.
0: Ah. On s'en fout, la politique, je veux rien savoir.
6: Et Carl Dumestre est arrivé premier, mais il y a photo. C'était pire.
0: Non, mais c'est bon, on en a rien à foutre. Des trucs comme ça, je m'en bats les cacahuètes. mais je m'en fous.
3: Ouais. Est-ce que toi tu peux répondre? Est-ce que toi t'as eu plus de lapins par des filles ou par des garçons?
0: Non, mais
3: dans ta vie.
0: Cécile, attends, tu permets?
6: Il va faire plus beau à Marseille demain.
0: Cécile?
5: Oui, Gérard.
0: J'ai demandé des nanas, pas des mecs.
5: Oui, je suis désolée, mais les filles n'appellent pas en force.
0: Alors, les filles, je vous demande de vous mobiliser. Parce que là, le standard.
1: Il explose.
0: Vous appelez, s'il vous plaît. Et prends des appels et reste pas 3 heures au téléphone parce que ça fait déjà un quart d'heure que je te vois et tu restes constamment avec la même personne.
2: Attends, non, on a une touche pour changer, Gérard.
0: On accueille Fino.

0: Salut Gérard,
1: salut
0: tout le monde.
2: Salut Fino.
0: Cécile.
2: J'adore ce que tu fais, Fino.
0: Cécile.
3: Oui, Gérard.
0: 101.9, ça a retrouvé la
3: suce. Oh, excuse-moi.
4: T'as la musique?
0: Hein?
2: Je kiffe ta truc.
0: 101.9, Allez, donc Gérard. Tu réponds à la question, s'il te plaît, merci.
2: Laquelle question, Gérard?
0: Pensez-vous que les femmes posent plus de lapins que les hommes?
2: Oui. C'est des sales races, c'est des chiennes. Oh,
4: putain, mais attends, je peux pas...
0: Attends. Lestagne. Attendez. Lestagne.
4: Quoi?
0: Laisse tomber, je vais vous défendre.
2: Ouais, parce que moi, je cautionne pas, il y a des filles...
0: Je vais défendre le sexe féminin. Donc, Fino, tu réponds. Et après, je vais m'occuper de...
4: Après, tu le tais, je lis, hein.
0: Ouais, non, mais t'inquiète pas, je vais m'en occuper. Il y a pas de problème pour ça, Lestagne.
2: Yes, tu déchires.
0: Non, tu fermes ta gueule.
2: Elles jouent beaucoup trop avec nous, les filles. C'est pas normal. Il faut qu'elles arrêtent de nous prendre pour des objets, comme tu disais tout à l'heure. Et oui, je dis que oui, elles nous posent beaucoup trop de lapins.
0: Mmh. Alors, faut bien se dire une chose.
2: Ouais,
0: maintenant que t'as répondu à la question,
2: oui.
0: Tu dis que c'est les nanas qui nous posent plus de lapins que les mecs. Alors moi, oui. Je vais te dire que c'est faux.
2: Oui. Et pourquoi?
0: Parce que c'est 50-50.
4: Exact.
0: Il y a autant de mecs que de nanas qui nous posent des lapins.
2: Ouais, mais attends,
0: non, s'il vous plaît, laissez-moi finir. Il y a 50-50. Laisse-moi aller. Ils vont se taire. Ils vont. Non, tu permets. Donc c'est 50-50. Et faut bien vous dire une chose dans la tête. Nous les hommes,
2: ouais.
0: On est là pour donner du bonheur aux femmes. Les femmes. Les femmes sont là pour nous donner de l'affection, de la tendresse, des câlins. D'accord. Nous, on est là pour leur donner ce qu'elles ont besoin.
2: Du plaisir.
0: Donc, en fin de compte, ce qu'il faut bien se dire dans sa tête.
2: Ouais.
0: Hein? On est jeunes. Tout le monde a besoin de quelqu'un dans sa vie.
2: Je suis sûr que Gérard, t'es comme moi, tu offres sans problème une demi-heure de cunnilingus à toutes les filles que tu rencontres.
0: Ouais. Alors je vais te dire une chose.
5: Gérard, un point sur le net.
0: Merci.
5: Parce qu'on vient de passer une limite.
0: Hmm?
5: On est à 9998. Ce qui est dommage parce qu'à deux près, on passait les 20 000.
6: Ah oui, c'est clair, ouais. 9998 plus 2 dit 20 000.
0: T'es sûr de 9998?
5: Ouais.
0: À deux près, on passait les 20 000.
6: Bah ouais, tu sais pas calculer,
5: oui,
6: ou quoi.
5: J'ai fait maths sup, Gérard, et c'est ça.
6: C'est ça.
0: Et chez moi, c'est 10 000, hein. C'est pas 20 000.
5: D'accord, si tu suivais le débat.
2: Moi, j'ai t'aider, Gérard, je vais brancher mon Minitel.
0: Donc, je réponds à la personne là que t'as voulu.
5: J'avais quand même un truc internet. Hein.
0: Oui.
5: Question de Hannibal Lecter qui demande quand est-ce que tu peux lui bouffer le cul.
0: Non. Alors là, je vais te dire une chose. C'est pas des trucs internet. Ton papier, tu me le fous à la poubelle. D'accord.
2: Des fèves au beurre. Un délicieux carré de vigne.
0: Parce que là, oui, on va mettre un disque après.
2: Bon, on mettra. Dans le débat, là.
0: Non mais, hey.
2: Est-ce que tu peux répondre?
0: Non mais attends, oui, Lestagne. Lestagne.
2: Tu pourrais répondre.
0: Attendez, s'il vous plaît. Laissez parler Lestagne. Merci. Ouais.
4: Je voulais savoir si un jour, on dirait que, je sais pas, dans jusqu'à 4-5 ans, bon, tu trouves pas de meuf. Mm-hmm. Est-ce que, par exemple, t'envisagerais de devenir hétéro?
0: Non.
2: Non, possible. Non, jamais. T'as bien raison.
0: Ouais.
2: C'est Gorbitchov. Je te repose la question de tout à l'heure. Tu m'as pas répondu. Est-ce que toi, t'as pris plus de râteaux par des hommes ou par des femmes, toi?
0: J'ai pris plus de râteaux par,
5: des chiens.
0: Par des nanas que par des mecs, d'accord?
6: T'en as pris par des mecs?
0: D'accord?
6: T'en as pris par des mecs,
5: mais Gérard? Tu serais jaloux de voir ton mec,
0: non, mais
5: coucher
0: manière,
5: avec un autre?
0: Ça
5: t'exciterait?
0: Non, mais de manière,
2: c'est un mec qui te mettait un râteau, en fait.
0: Et mon poing dans ta gueule, toi.
2: Ou une pelle, ou un truc comme ça.
6: Non, mais Gérard, t'as dit que tu t'étais pris plus de râteaux par les nanas que par les mecs.
0: Fino et Gorbatchev. Et...
2: Ah non, c'est pas moi, c'est pas Fino, hein. C'est pas François Birotte non plus.
0: François, au revoir.
2: Désolé, mon pote.
0: Merci.
5: On baisse, hein, Gérard, on baisse, hein. On est à 5111.
0: Mais même, de toute manière, il faut bien se dire une chose, que je réponds à la question de Lestagne. Qu'il faut bien se dire une chose, qu'en fin de compte, c'est pas nous qui posons plus de lapins, c'est vous les nanas.
2: Ah, c'est ce que je disais, c'est donc bien 60-50.
0: Donc, oui, c'est ce que j'ai dit,
2: ouais.
0: On est à 50-50. Mais faut pas
2: tout le monde. 60-50 plus les filles.
0: Non, non, non, non, non, non. Non, non, faut pas dire que c'est les nanas. Parce qu'en fin de compte, non, non. Attendez, faut bien se dire une chose, que nous, quand on donne des rendez-vous, on est à l'heure. Voilà. Les nanas ne sont
4: jamais. Quand on donne des rendez-vous, on n'y va pas, c'est tout.
0: Voilà. Donc, vous nous posez des lapins.
4: Non, mais c'est alors, pour éviter d'arriver en retard.
0: Oui. Mais alors, pourquoi que vous nous posez des lapins quand on vous donne des rendez-vous?
4: Bah, c'est peut-être parce qu'on
0: alors, maintenant, loin, je vais, attendez.
1: Peut-être à cause de ton physique.
0: Alors, Gérard, toi, s'il vous plaît.
5: Gérard, on nous pose une question au standard. Les drag queens, c'est dans le quoi? C'est dans les 50 ou 60 pour les lapins?
0: Ça, c'est dans les travaux, j'en ai rien à foutre.
5: Ouais, ils posent pas de lapins, alors?
0: Encore pénitien.
1: Bonsoir.
5: Il y a maître Capello qui demande si t'es fâché avec les voyelles.
0: Alors, je vais te dire une chose. Tu commences pas.
1: Quoi?
0: Hein? Il est déjà 1h02. On va faire une pause. Tu vas m'arrêter ton bordel de merde et tu vas me prendre les gens sur le net qui ont un rapport avec le débat. Mais... Donc, je réponds. Pénitien.
1: Bonsoir Gérard.
0: Comme par hasard,
1: bonsoir,
0: encore
1: Pénitien.
0: Encore
1: bonsoir,
0: toi.
1: Pénitien. Bonsoir,
0: encore toi.
1: J'appelle de Festaille Lagnol toujours.
0: Ah ouais. Ouais, encore toi, comme par hasard, t'étais là.
1: J'ai tellement aimé ton débat sur la chirurgie esthétique que je me suis dit pourquoi pas débattre avec toi.
6: Chirurgie néphrétique.
0: Alors maintenant tu vas te taire.
1: Très bien.
0: Il y en a une qui va pouvoir ouvrir un peu son bec pour savoir si elle est d'accord avec moi sur les 50. Tu fermes ta gueule s'il te plaît. D'accord. Donc, on va... Pénitien, tu la fermes.
1: Ah non, c'est pas Pénitien. Regarde, c'est pas la même voix. 1, 2, bonsoir.
0: Ouais, bah tu fermes ta gueule.
1: Ouais.
0: Parce que je t'ai reconnu, d'accord.
4: Non,
0: merci.
4: J'ai cru comprendre que tu voulais que je te réponde, c'est ça, on va aller plus vite, là.
0: Non, mais toi, les slagnes.
4: Ouais.
0: Et on va demander à va raccrocher le téléphone 5 minutes. Et entre toi, les slagnes, plus... Cécile qui est au standard.
4: Ouais, moi je l'appelle Céline si ça te gêne pas.
0: Ouais, bah Céline ou Cécile, je m'en fous.
5: Il y a Chantal Goya qui nous dit que ce matin elle s'est pris un lapin par un chasseur.
0: Et la même ma soeur dans un culotte d'Asbab. Et là, tu sais, un lapin.
5: Il est bon.
0: Le connard de sur le net, c'est bon. Alors, Cécile.
4: Oui.
3: Oui, Gérard.
0: Donc avec les signes, vous allez nous répondre à la question.
4: Mmh.
0: Est-ce que c'est vous ou nous qui vous posons plus de lapins? Donc je vous laisse toutes les deux hors antenne discuter.
6: Gérard, c'est un débat à l'antenne, s'il te plaît.
0: Ouais, non mais
6: c'est un débat hors antenne, on fait autre chose. Hein.
0: Non mais c'est bon, ça y est.
3: Non mais Gérard, elle était vraiment bonne. Hein.
1: Tu mettrais bien une cartouche.
5: Quel troublion.
0: Toi, je t'ai envoyé chez Evan tout à l'heure, hein. D'accord?
6: Ah, c'était drôle.
0: Tu vas aller voir Evan.
5: On dirait Laurent Broumed.
0: Ah, elle a fait une niasse d'Evan, là.
6: Hein, bon, Gérard, on en a
0: alors,
6: le débat.
0: Donc, je demande à Lestagne et à Cécile de répondre à la question. Même les mecs, si vous voulez répondre, n'hésitez pas de poser une question. Vous répondrons et moi
1: si
0: je vous répondrai.
1: Si on veut répondre, n'hésitez pas à poser une question, promis.
4: Okay, Gérard. Okay.
1: Il est quelle heure, Céline, s'il te plaît?
0: Non, tu fermes ta gueule, tu demandes pas quelle heure il est.
5: Carlan Dumestre est effectivement arrivé premier. Il y a pas photo.
0: Merci. Ça, on en a rien à foutre. La politique, j'en fais pas, d'accord?
5: Pierre de Brest, c'est les chevaux.
0: On s'en fout!
5: Pas ceux qui aiment les chevaux.
0: Merci, allez, hop! L'internet,
5: hop!
0: Attendez, stop! Stop! Stop! Hop, merci. Cécile, tu coupes ton micro. Merci.
5: Cécile, coupe ton micro.
6: Bon, Gérard.
0: Ouais, ben, toi, tu vas l'ouvrir. Toi, tu vas ouvrir ton micro. C'est la dernière fois que je te le dis. Les questions cons. Et déjà, ça. Hop.
6: Il va t'en foutre une, fais gaffe.
0: J'en veux pas. Maintenant, c'est là qu'on travaille. D'accord?
6: Bon, Gérard.
0: Je prends avec ça.
6: Tape-le si tu veux.
0: Ok. Non, je...
5: Le dernier qui m'a parlé comme ça, il m'a pris comme une chienne.
0: Ouais,
6: Il y a de la révélation, hein.
0: Non, mais moi, il y en a une qui a voulu jouer au con, elle s'est pris deux claques dans sa gueule. D'accord?
1: Je crois qu'elle a perdu avec toi.
5: Ouais, mais moi, je connais hyper bien le direct en antenne, et si tu veux.
0: Ouais, si tu veux. Si tu veux, tu demandes à Max qui me vire, ok? Il n'y a pas de problème. Si tu veux faire ta loi dans mes débats, tu le dis. Tu prends ta loi. Si tu veux faire la loi, dans ces cas-là, je te donne le blanc.
5: Moi, je t'aime bien. C'est ça qui est dommage, c'est parce que je t'aime bien en plus.
0: Non, mais il y a un truc qu'il faut se dire. C'est moi qui commande.
6: Bon, Gérard.
0: Donc
6: le débat.
0: Le débat, c'est moi qui le fais. Donc je veux pas des questions comme tu viens de me sortir.
6: Bon, continue. D'accord. Où t'en étais avec Leslie, vas-y. Avec donc, Leslie, pardon.
0: Alors, Leslie et c'est Cécile. Donc, pour vous, pensez-vous que les femmes posent plus de lapins que les hommes? Donc, Cécile.
7: Oui, Gérard, moi, je pense comme toi. Je pense que c'est 50-50 et qu'on y est tous pour quelque chose.
0: Ah, donc, vous reconnaissez? Attends, Leslie. Leslie.
4: Ouais, c'est pareil. Écoute, moi j'en ai posé aussi, hein, je l'avoue. Mmh. Hein, mais bon, ça, quand tu vois, enfin quand t'arrives et que tu vois la gueule du mec, tu dis, oh, c'est pas possible, quoi.
0: Mmh.
2: C'est bien qu'elle soit sincère.
0: Donc, alors, en fin de compte, Cécile, tu peux rallumer ton micro, y a pas de problème. De toute manière, même que y a des auditeurs. Donc, vous voyez, en fin de compte, ce que je voulais dire.
2: Ouais.
0: Donc, vous voyez qu'en fin de compte, on a deux filles quand même. Une fille au standard, une fille à l'antenne.
2: Ouais.
0: Hein. Donc, en fin de compte, elles reconnaissent que c'est 50-50.
2: Mm-hmm.
0: Donc, vous voyez?
2: Donc,
0: ouais, mais, non, mais ce qu'il faut se dire.
4: On a bien fini passer un quart d'heure.
0: Ce qu'il faut dire, en fin de compte, c'est nous qui en prenons plus.
2: Ah,
0: que
2: voilà,
0: nous.
2: Parce qu'elles admettent que c'est 50-50, c'est le, oui.
0: Genre, ouais.
2: Est-ce que ça t'est déjà, c'est pénicien, une question de pénicien. Est-ce que ça t'est déjà arrivé de poser des râteaux à une fille?
0: Non, jamais.
2: Non,
0: non, mais de toute manière, même que j'arrive peut-être un quart d'heure ou une demi-heure en retard,
2: ouais.
0: C'est vrai que de toute manière, en principe, c'est rare que je suis rarement arrivé à la bourre sur le truc.
8: Quand t'en tiens une, tu la lâches pas. Quoi,
0: ah mais non, mais non, mais faut bien se dire une chose.
8: Ah ouais.
0: Non, mais faut bien se dire une chose. Et ça, le problème est là, c'est qu'en fin de compte, quand une nana nous donne un rendez-vous,
2: ouais,
0: en principe,
2: pas.
0: C'est le mec qui arrive toujours un petit peu avant.
8: Attends Gégé, tu donnes des rendez-vous plutôt en plein air ou à l'intérieur, dans des, je sais pas, dans des restos, dans des
0: non, non, non, non.
8: Plutôt dehors.
0: Non, non, je donne toujours
8: en
0: plein air.
8: Ouais.
0: Voilà. Bon, alors stop. Terminé. On n'en parle plus.
5: On
0: alors,
5: a juste une question qui est sérieuse. On te demande la différence entre jalousie, parce qu'on en a parlé tout à l'heure, entre jalousie et possessivité.
0: Ah mais ça, je l'ai dit tout à l'heure. Ça, c'est les nanas. Il y a des nanas qui sont trop jalouses. Nous, on est trop possessifs. Donc, faut pas confondre.
2: C'est
0: la jalousie. On est jaloux, on est possessif.
5: Ouais, mais il demande où est l'ambiguïté.
2: Et il y a le
5: bon
2: chasseur, et le mauvais chasseur.
0: Voilà.
2: La même chose.
0: Voilà, c'est tout.
2: Pas confondre.
0: Voilà.
2: D'accord.
0: Faut pas confondre tentacule et encule ta sœur.
2: Exactement. Attends,
0: voilà.
5: Encule ta tante.
0: Ta sœur.
6: Non.
2: Ta
6: mère. Non, Gérard, pose ta question.
2: C'est drôle avec ta sœur.
0: Oh! Merci!
6: Bon, Gérard, pose la question suivante. On va écouter un peu de musique et on va revenir.
0: Alors, la question. Merci de... Ah non, je croyais qu'il était coupé mon micro. Non, mais il n'est pas coupé. Alors, y a-t-il plus de lapins par téléphone qu'autrement? Alors, je précise. Y a-t-il plus de lapins par téléphone qu'autrement? Donc, lettre, net et vice-versa. Donc, on se retrouve tout de suite
6: On écoute quoi?
0: Et on va s'écouter, au pays de Candy, de Baba. À tout de suite au 0825, 08 5000.
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0: Et voilà, donc toujours la suite du débat de Gérard. Donc, sur le net,
5: nous sommes. Tu veux un point?
0: Voilà, un petit point quand même sur l'internet.
5: Alors le point de l'internet, nous sommes actuellement à 5193.
0: 5193.
5: C'est beaucoup moins que la dernière fois.
6: Ouais, c'est deux fois moins. Hein.
5: Parce que les gens disent que tu parles trop de ton expérience personnelle,
0: que tu ne recentres
5: pas le débat. Voilà, en gros, c'est les questions.
0: Non, mais,
5: moi, je te lis.
0: Mais faut bien se dire une chose. Qu'il faut bien que je réponde quand même aux auditeurs.
5: Internautes.
0: Hein?
5: Aux auditeurs internautes.
0: Donc, sur le net et quand même ceux qui nous appellent. Donc, on a...
5: Mais t'as pas répondu. Mais t'as pas répondu à la question.
0: Bah de quoi?
5: Bah la question qui te demande si toi-même t'avais déjà vécu une jalousie profonde avec quelqu'un de Gironde.
0: Mais de Gironde? J'ai jamais eu quelqu'un de Gironde.
5: Bon bah alors je lui réponds que c'est un con alors.
0: Voilà, tu réponds pas et c'est tout.
6: Ah Gérard, je crois que t'avais quelque chose à faire avant.
0: Donc on venait de s'écouter Au pays de Babar de Candy. Au pays de Candy avec de Babar. Voilà. Alors, question. Un petit point sur
6: le sondage.
0: Donc, pourquoi la jalousie est-elle une perte de couple? Ah, pour le couple. Alors, 85%, ça coûte cher en vaisselle. Ben, ça, c'est vrai, parce que quand les nanas nous cassent la vaisselle...
2: Ah bon?
0: Faut pas dire que toujours les mecs. Hein, ah, Cécile? Cécile?
7: Oui, Gérard.
0: Hein? Vous savez casser la vaisselle?
7: Mm-hmm.
0: Hein? Vous savez la faire, mais en cassant les verres.
6: Il y a deux chiffres, Gérard, vas-y.
0: Donc, 51%, on préfère le jacuzzi que la jalousie, je dois pas le rapport.
2: Ouais.
0: 29%, combien ça coûte de se refaire faire le nez? Alors ça, hop, terminé. On va s'arrêter là.
2: Les gencives, ouais.
0: 12%. À cause des cheveux blancs, bah ça, de toute manière, tout le monde a des cheveux blancs.
2: Ou des cheveux gras, par exemple.
0: Blanc, connard.
2: Gras.
0: Alors, Fino, et Pénicien, au revoir.
2: Non.
5: Il y a Gargamel.
0: Au revoir.
5: Il y a Gargamel qui dit qu'il te déchirerait bien les schtroumpfs.
0: Gargamel, il va se faire enculer, il va rester avec ses schtroumpfs. Il va pas me casser le cul, voilà.
6: Pas comme d'habitude.
0: Justement. Alors, 5%, mon mari vient de me quitter. Vous êtes cruel. Alors là, je ne comprends pas. 5%, mon mari vient de me quitter, vous êtes cruel. Alors, faut bien se dire une chose. Déjà,
2: ouais.
0: Je vais répondre à ce sondage de 5% de mon mari vient de quitter, vous êtes cruel. Donc, en fin de compte, ce n'est pas nous qui vous quittons. C'est vous, en fin de compte. C'est vous qui nous laissez tomber. Mais c'est vous qui demandez le divorce à 50-50.
2: Attends, tu dis n'importe quoi là. C'est
0: quoi? La question, on y va tout de suite. La question, est-ce que pour vous la jalousie des parents entre eux peut-elle perturber la vie des enfants, s'il y en a?
6: Vas-y.
2: Je comprends rien au cœur.
6: Vas-y, repose la question.
0: Alors, est-ce que la jalousie des parents entre eux peut-elle perturber la vie? Peut-elle perturber la vie des enfants, s'il y en a?
2: Ouais.
0: Donc, on va revenir sur les 5% qui disent que mon mari vient de me quitter. Vous êtes cruel. Alors là, faut bien se dire une chose.
2: C'est solo.
0: Oui, alors, qui c'est que j'ai?
2: Il y a Gorbitchev, toujours.
0: Gorbitchev?
2: Ouais.
11: Bonsoir, Gorbitchev.
2: Bonsoir.
0: L'Estagne?
6: Ouais.
0: L'Estagne est... Et maintenant? Tu peux... Merci. T'éteins ton micro si ça te dérange pas.
12: Bah, je parle pas.
0: Merci.
6: Allez, Gérard.
0: Alors, on accueille... L'Estagne, Gorbatchev, Laurent Ruquier.
13: Bonsoir, c'est...
0: Ah non!
13: C'est Laurent Ruquier.
0: Ah non!
13: Bah quoi?
6: Bon Gérard, vas-y.
0: Eh Monsieur Mazur, je vous préviens, Monsieur Mazur.
13: Oui, bonsoir, c'est Monsieur Mazur.
0: Non, mais Monsieur Mazur, attendez. Monsieur Mazur, c'est moi qui commande.
13: Monsieur Mazur.
0: Monsieur Mazur.
13: Écoute, je suis tout oui.
0: Alors, je vous préviens, vous commencez pas comme ça.
13: Mais comment?
0: Parce que je vous préviens d'une chose.
13: Mais expliquez-vous une chose.
0: Que je viens... Je veux bien que vous participez dans les débats, mais...
13: Dans le cam.
0: Vous éternisez pas sur les questions, oui, ok?
13: Tout à fait, je suis tout
0: en demande entendeur, merci.
13: Bonsoir, monsieur Mazur. Oui, bonsoir.
0: Alors, la question, est-ce que la jalousie des parents entre eux peut perturber la vie des enfants, s'il y en a? Donc, c'est pour répondre à 5%... À 5% de la jalousie, mon mari vient de m'écouter. Vous êtes cruel. Alors, les canards, c'est bon. Tu arrêtes. Et c'est bon.
13: Oh.
0: D'accord.
11: C'est le premier tour.
0: Bon, alors, je préviens d'une chose.
13: Tu te mets dans ton cul, les canards.
0: Et ta mère, je vais te l'enculer, ok?
13: Oh là, chaud.
0: Alors, Gorbitchev, au revoir!
13: Question de crado cousin.
0: Ta gueule! Ta mère va se faire enculer aussi, toi!
4: Oh là là, et tu peux être plus respectueux avec les mères quand même, maintenant qu'ils n'occupent pas la tienne.
0: Ok, alors... Pour l'instant, c'est moi qui commande.
4: Ouais, mais t'as pas insulté les mères.
0: C'est moi qui commande. De manière, je n'ai pas de famille, d'accord? Alors, vous allez pas me casser les couilles.
4: Et alors, ça termine.
0: Vous allez pas me casser les couilles.
2: Non, mais on voit
0: que... Il y a bien une chose qui pose bien se mettre dans la tête. Moi, je n'ai pas de famille, vous l'oubliez. Et si j'entends encore ça, ça va mal se terminer, ok?
4: Mais tu oublies la famille des autres aussi, t'as pas...
0: Ouais, non, mais attends, je respecte les gens, non, d'accord? Mais faut respecter celui qui vous pose la question, d'accord?
4: Sa mère,
2: respect total sur Fun Radio.
0: Comment?
2: Respect total.
4: Bah allez, enquille ta question.
6: Vas-y, enquille ta question, ouais, vas-y.
0: Alors, les slimes, pour toi?
4: Les parents, j'ai rien compris à ta question, tu pouvais m'expliquer.
0: Alors, est-ce que la jalousie des parents, entre eux, entre le mari et la femme,
4: ouais,
0: peut perturber la vie des enfants s'il y en a une.
4: S'il y en a une quoi?
0: S'il y en a.
4: De quoi?
2: Les questions
0: bah,
2: cœur,
0: des là. Enfants.
4: Des enfants.
0: Mmh. Bon, et on accueille Brune ce connard.
11: Bonsoir, c'est Berlus connard. Bonsoir,
2: oui, bonsoir, c'est Berlus connard.
11: Bonsoir Gérard, hein. J'appelle de Lâche-la-Purée-sur-Yvette, j'ai 32 ans et c'est 117.7 FM.
0: Non, ce sont 1.9, connard.
11: Ah, pardon, 101.9, tu as raison.
6: Non, arrête de donner leur nom de famille et vas-y.
2: Bonsoir, connard.
11: Bonsoir, c'est Berlus, connard.
2: Bonsoir, monsieur connard. Bonsoir
0: tout le monde. Ah, ça y est.
11: Bonsoir, l'équipe.
0: Donc, l'esclaille.
4: Ouais.
0: Donc, alors, t'as bien compris la question.
4: Alors, attends, ce que
0: t'essayes ça, de par dire, rapport à, aux 5%, mon mari vient de me quitter.
4: Ton mari vient de te quitter?
11: Ouais.
0: Non, mon mari vient de me quitter, donc je parle pour les nanas.
11: C'est célibataire.
0: Oh, mais merde! Vous avez...
2: Laissez-le enchaîner. Il a que ça dans la vie.
11: On peut te sentir le cul, bon. Alors.
2: Laissez-le, ça.
0: Allez, hop! On passe à la question suivante, comme ça, vous allez comprendre comment que ça va faire.
11: Attends, Gérard, j'aurais voulu répondre, c'est Berlus connard.
0: Non, tu réponds pas à celle-là.
4: Mais non, mais si t'as compris la
7: Gérard,
4: question,
7: les sondages.
0: Non, les sondages, je les finirai tout à l'heure. Alors, la question, c'était, y a-t-il plus de lapins par téléphone qu'autrement, net,
2: oula,
0: et vice-versa?
11: Ouais.
2: L'alcool, c'est un fléau.
0: Ouais, ouais non, mais...
11: Alors, c'est
0: quand les bandes d'abrutis arrêteront de se prendre pour des gaillards au téléphone, Tony, Arnett, Tony, Arnett et Goldo, je vous ai reconnu. Et les slangs, tu t'appelles pas les slangs, c'est Megan, d'accord?
4: Parce que t'as même pas confiance en des auditeurs, c'est pas bien.
0: Ouais, non, mais de manière, je vous ai reconnu.
4: Ils sont morts.
0: Alors arrêtez, je vous ai reconnu depuis la semaine dernière. Arrêtez, arrêtez de me prendre pour un con.
2: Rien à voir.
0: Arrêtez.
11: Je m'appelle Jean Berlus connard.
0: Ouais, c'est ça, ta mère. Et ta mère va se faire enculer. Alors tu dégages, terminé. Allez, tous les habituels dehors. Les habituels dehors.
5: Y a Goldberg qui demande si t'as été jaloux des autoroutes, Gérard, lorsque t'as vu Sandy se faire enculer par un routier. Mais je sais pas qui c'est.
0: Merci, je t'avais bien précisé que je voulais pas entendre ces questions-là. Merci d'avance sur le net. Et toi, t'es encore plus con que ceux qui posent des questions. Alors, Cécile.
5: J'ai pas compris.
0: Cécile.
6: Moi non plus.
7: Oui, Gérard.
0: Faut bien se dire une chose.
7: Oui.
0: Que tous ceux que je viens de virer.
7: Ouais.
0: C'est les habituels. Je ne les veux pas.
7: D'accord, Gérard.
6: Non, mais c'est un filtre.
0: On va remettre un disque,
6: non,
0: et c'est tout.
6: Non, il n'y a pas de disque, Gérard.
0: Si, il y a un disque.
6: Non, il n'y en a pas.
0: Il n'y a pas de disque.
6: Il n'y a pas de disque, Gérard.
0: Si.
5: Ils sont 212 hein, sur le net, 212.
0: Mais je m'en fous.
6: Non, Gérard, il n'y a pas de disque.
0: Il y a un disque.
7: Gérard.
0: Il y a un disque et c'est tout. Mec. Et putain, vous n'allez pas me casser les couilles encore.
5: Tu veux qu'on chante?
0: Mec.
5: On chante, Pedro.
6: On a plus que...
0: Non. Vous arrêtez, s'il vous plaît.
6: On n'a pas le choix, il faut chanter.
0: Ah, terminé.
2: La musique.
4: Amène-nous à l'antenne.
0: Bon,
2: oui.
0: Terminé.
2: La musique.
0: Ah, votre gueule.
12: Non, mais tu vas trop loin. Le problème, c'est que...
0: Hé, t'arrêtes un peu.
6: Je fais rien.
0: T'arrêtes tes conneries. D'accord, on met un disque. Maintenant, vous me reprenez tout le monde. Vous me remettez des nouveaux. Et pas les habituels.
12: On va les avoir maintenant. C'est bon, c'est calme.
0: Hein? Parce que Goldo, Arnett et tout ça, je n'en veux pas. Les slangs, tu sais ce qui c'était?
12: Non.
0: C'était Mégane.
12: Mais non.
0: Si, c'était Mégane.
5: On nous demande si les Italiennes sont plus jalouses.
0: C'est bon, j'en ai rien à foutre.
12: Si, on va revenir sur le débat maintenant.
5: Est-ce que les Italiennes, à ton avis, sont plus jalouses que les autres?
0: Sur les autres, oui.
5: En moyenne Europe.
0: En moyenne,
5: aux autres nationalités, ouais.
0: Par contre, tu me prends du monde et des nanas. Bah cela vous ça commence à bien faire hein. Alors tu mets un disque. Mais non, mais pas de disque maintenant. Si. Mais attends, mais j'ai personne. Mais j'ai personne. J'ai personne.
5: Sur le net, là, on est remonté. Depuis que Gérard a resitué un peu le débat, on est remonté, on est passé de 212 à 7116.
0: Ouais,
5: Gérard, et 110.
0: Et là, faut bien se dire une chose. Que là, je réponds à toutes les questions qu'on me pose. Alors, Leslie est toujours là? Leslie!
7: Elle est partie, Gérard.
0: Ah,
7: on accueille Sabrina.
6: Bah, tu veux plus lui parler?
0: Non, mais attends. Leslie. Sabrina, pardon. Sabrina.
6: Autant pour moi.
0: Sabrina.
14: Bonsoir. Bonsoir, ça fait longtemps que j'attends, je suis contente de te parler.
0: Ah ben merci. T'appelles d'où?
14: J'appelle du Havre.
0: Bah, de toute manière, je vais avoir ta fiche tout à l'heure.
14: 78-8.
0: Ok. Bah, de manière. Voilà. Oui, merci. Et toi?
14: Ça va.
0: Donc, t'as compris la question?
14: Non, c'est qu'il y a un peu de bruit là quand même entre les deux.
0: Non, mais de toute manière, j'ai viré tous les habituels parce que c'était les habituels, donc je les avais reconnus. Et déjà la semaine dernière, c'était pareil. Alors, y a-t-il plus de lapins par téléphone qu'autrement? Alors, c'est-à-dire les lettres, le net et vive voix par exemple par téléphone, tu vois?
14: Bah ouais, parce que bon, c'est quand même plus facile de poser un lapin au téléphone, par exemple, plutôt que d'aller voir la personne et lui dire, bah excuse-moi, mais je te pose un lapin, quoi. Tu vois?
0: Non, mais
14: la démarche d'aller lui dire, c'est que déjà tu vas le voir, donc tu lui poses pas vraiment un lapin.
0: Joseph.
15: Bonsoir.
0: Joseph 101.9 de Bourg-le-Roi.
15: Bonsoir, c'est Joseph Stallone, Bourg-le-Roi 101.9.
14: Bonsoir Joseph.
15: Bonsoir tout le monde, bonsoir Gérard.
0: Bonsoir.
15: Bonsoir. Est-ce que tu peux répéter ta question?
0: S'il
15: te plaît.
0: Tu commences pas, Adi. Tu peux répéter. D'accord? La question, c'est y a-t-il plus de lapins par téléphone qu'autrement? Alors, je précise. Let, net et vive voix.
15: D'accord. Eh ben, moi, je suis d'origine russe. Nous, on fonctionne encore un petit peu avec le télégramme. Je ne sais pas si tu connais un petit peu le télégramme.
0: Non, je ne connais pas.
15: Moi, je me souviens...
0: Attends, 5 minutes, 5 minutes, Joseph. Oui. On accueille Polo.
16: Oui, bonsoir, c'est Polo.
0: Non, Cécile. Cécile, s'il te plaît.
7: Oui, Gérard.
0: Là, je vais te dire une chose. Ce n'est pas la peine de les reprendre et de les faire passer sous d'autres noms.
16: J'ai rien à voir.
7: Mais alors, ils n'ont rien à voir.
5: Il a reconnu l'écriture.
7: Eh oui, je suis désolé.
14: Ça fait longtemps qu'on attend. Hein.
0: Non, mais
5: on ne le fait pas, Gérard. C'est un pro de la radio.
0: Il faut bien se dire une chose. Arrêtez de me prendre pour des cons. D'accord, Joseph et d'accord, Polo.
15: Ah, pas du tout, hein.
0: Si.
15: Non.
5: T'as le droit de vivre, Gérard.
0: Non. Arrêtez vos conneries. Arrêtez vos conneries, je vous ai reconnu, d'accord?
15: J'ai appelé pendant une heure.
0: Ouais, c'est ça. Et la main de ma soeur dans un culotte d'un homme, tu l'as appelé?
14: C'est vrai, j'étais en scène avec eux avant.
0: Non.
3: Bravo, Gérard.
0: Non, Sabrina, s'il te plaît. Sabrina.
14: Oui.
0: Sabrina.
14: Oui.
0: Ne les défends pas.
14: Je les défends pas, parce que je
0: les reconnais. Ils sont... Ça fait déjà... Ta gueule! Tu t'appelles Tony et Arnett! Dégagez! Hop, terminé! Hop, le boum-boum!
6: C'est le boum-boum!
0: Boum-boum! Au revoir, Joseph et Polo! Je veux pas!
16: C'est pas possible, on peut pas faire un débat.
0: Les habituels, c'est bon!
6: Gérard, on va couper tout le monde 2 secondes. Gérard.
0: Alors, on se met un 10.
6: Non, on va peut-être revenir un peu sur le débat. Tu vas reposer ta question, tu vas y répondre toi et tu vas récupérer les gens et ensuite tu vas leur demander, ok?
0: Non, mais on a personne. On a que Sabrina.
6: T'as posé une question.
0: Alors, y a-t-il plus de lapins par téléphone qu'autrement?
6: Alors, vu que les gens, a priori, n'ont pas l'air de la comprendre, tu vas répondre toi, et comme ça, ils vont répondre après. Alors, vas-y.
0: Alors, la réponse, c'est y a-t-il plus de lapins par téléphone qu'autrement, net et bizarre, et vive voix? Donc, là, je réponds à la question comme Pedro vient de me le demander. Mm-hmm. En fin de compte, toi, tu fermes ta gueule, je t'ai dit au revoir. Patrick. Patrick Dur.
17: Oui, allô. Bonsoir. Allô.
0: Oui.
17: Ouais, c'est Patrick.
14: Bonsoir, Patrick.
17: Oui, bonsoir. Bonsoir Patrick.
18: Salut Patrick.
17: Bonsoir Patrick.
18: 98-16.
17: Bonsoir.
18: Bonsoir.
17: Ça va?
0: Eh hey. Non mais là, je crois que je vais pas continuer le débat comme ça.
17: Qu'est-ce qui se passe?
0: Je ne vais pas continuer, Cécile.
17: Qu'est-ce que se passe-t-il?
19: Gérard, crois-moi, c'est vraiment des auditeurs qui m'ont appelé.
0: Attends, tu permets? Hey, oui. Je me lève.
19: Et hein, je te bouscule.
0: Hey,
6: Nicolas,
0: je te réveille pas. Je vais te dire une chose. Il y a toutes les lignes qui sonnent et apparemment, vous prenez personne derrière.
19: Gérard. Mais si, qu'est-ce qu'il fait, Hervé, Gérard?
6: Ils sont en train de rappeler des gens. Gérard.
0: Ah bah, prenez-moi des filles parce que les mecs, merci.
6: Gérard, réponds à ta question et ensuite on y va.
0: Donc, la question, c'est y a-t-il plus de lapins par téléphone qu'autrement? C'est-à-dire Lettre, Net et Vivois. Alors, donc, il y a Patrick Dur et Sabrina.
19: Ouais.
0: Les autres, je leur ai dit au revoir. Hein.
17: Non, non, on est toujours là, Joseph Stallone.
0: J'ai dit...
17: Révolutionnaire bolchevique.
18: Mais les immigrés, ont pas la parole quand même, qu'est-ce que ça veut dire?
0: Cécile.
19: Mais c'est bien quand il y a des garçons.
20: Mais Gérard, je t'écoute.
19: Un peu jalouse et d'autres filles.
17: Tout nous boycottent parce qu'on a un accent, en fait. Tout nous boycottent parce qu'on a un
0: petit accent. Ta gueule!
17: C'est pas bien en ce moment.
0: Attends. Je vais te dire une chose, toi.
17: Vas-y,
0: tu vas la fermer, ta gueule.
17: Okay.
0: Et maintenant, je te dis au revoir.
17: Non.
6: On lui dit au revoir?
0: Ok. Au revoir, terminé.
17: Pas d'accord.
0: Alors,
6: Bon, Gérard, t'as toujours pas répondu à ta question, alors vas-y.
0: Donc, la question...
6: Vas-y, t'es tout seul, y a plus personne, t'es tout seul, alors vas-y.
0: Si, y a Sabrina.
6: Bon, tu la veux, Sabrina?
0: Bah, Sabrina va répondre. En attendant qu'on aille une autre fille. Sabrina.
6: Ok, elle est plus là, donc vas-y, réponds-toi.
19: Oui.
6: Ah bah, elle est là.
0: Ah bah si, elle est là. Sabrina.
19: Ta question, c'était quoi, déjà?
0: Bon, attends, tu viens de l'entendre.
19: Non, j'ai eu un big bip, j'ai...
0: Alors, y a-t-il plus de lapins par téléphone qu'autrement, Lettre et Net et vive voix.
19: Je t'ai dit tout à l'heure que valait mieux le faire par derrière, quoi, parce que bon, c'est quand même un acte assez lâche, quoi.
0: Mm-hmm.
19: Donc, moi, je me vois pas aller voir quelqu'un pour lui dire, bah voilà, je viens, mais en fait, je te pose un lapin, je rentre chez moi, quoi.
0: Non, mais alors, ouais. Donc, toi, par courrier, tu serais pas d'accord,
19: non,
0: ni par téléphone.
19: Un texto, un mail, un coup de fil, non, bah désolé, finalement, non, quoi.
0: Donc, même par vive voix, tu serais pas capable?
19: Non, pas capable.
0: Mais pourquoi?
19: Parce que j'oserais pas le regarder dans les yeux pour lui dire, quoi. Donc si je viens, c'est que je viens vraiment et je vais jusqu'au bout, quoi.
0: Et par exemple, si la personne, ça fait, admettons, 4 ou 5 ans que t'es avec la même personne,
19: ouais.
0: Tu serais capable de lui dire en face?
19: De quoi? Un lapin?
0: Ouais.
19: Mais tu peux me dire ce que tu définis par le lapin, parce que j'ai l'impression qu'on parle pas de la même chose, là.
0: Non, mais y a-t-il plus de lapins?
19: Ouais.
0: Attends, on accueille Marie, 22 ans de Paris 101.9.
19: Salut Marie.
21: Salut. Il y a juste un truc, Christine Bouquetin qui demande si tu préfères pas aux gros lapins les grosses vaches.
0: Je préfère les gros cochons, les grosses vaches qu'aux porcs.
21: Ouais. Ok.
0: Donc
19: ça,
0: elle va se faire foutre celle-là. Okay. Donc Marie, 22 ans.
22: Oui, bonsoir.
0: Bonsoir Marie. Et donc t'as entendu la question, non?
22: Oui, j'ai tout entendu, oui.
0: Donc alors pour toi?
22: Pour moi. Oui.
0: Mais Sabrina, te gêne pas si tu veux réagir aussi ce que va dire Marie, hein?
22: J'écoute Marie. Oui, tu voudrais que je réagisse sur quoi exactement? Sur le râteau ou sur le lapin?
0: Non, y a-t-il plus de lapins par téléphone qu'autrement? C'est-à-dire par Lettre, Net
22: fini,
0: et vive
22: en fait.
0: Voix. Donc Sabrina disait juste avant que t'interviennes à l'antenne, qu'elle disait que tu peux le redire, Sabrina, pour Marie, s'il te plaît.
22: Moi, je disais, quand je pose un lapin à un mec, c'est par texto ou par téléphone, parce que je veux pas me retrouver en face de lui. Mais je crois que Gérard, t'as pas compris, parce que tu me disais, si t'es depuis 4 ou 5 ans avec le mec, est-ce que tu lui poses un lapin? Mais un lapin, c'est, tu lui poses un mec que tu connais pas, quoi.
0: Tu es pas avec
22: depuis 4 ans.
23: Oui.
0: Ouais, mais admettons que la personne, ça fait 4-5 ans que tu sors avec le même mec.
22: Ouais.
0: Un jour ou l'autre, t'en as marre.
22: Comment tu y
0: annonces?
22: Je lui dis en face.
0: Donc lui, il se prend un râteau.
22: Mais non, c'est pas un râteau. Ça fait 4 ans qu'on est ensemble. Un râteau, c'est quand tu dragues une meuf et qu'elle t'aige, c'est tout.
0: D'accord. Une Belge. Natch.
24: Ouais, Gérard.
0: Ça va?
24: Ça va et
1: toi.
6: On va couper ta radio par contre, hein.
0: Ouais, baisse un peu la radio derrière parce que j'ai des échos. Donc, t'as entendu la question?
1: Pardon?
0: Est-ce que tu as entendu la question?
1: Non, j'ai pas entendu la question.
0: Bon alors, c'est la dernière fois que je la répète.
1: Ouais, vas-y.
0: Y a-t-il plus de lapins par téléphone qu'autrement, net et vive voix?
1: Par téléphone, je crois, non?
0: Par téléphone, lettre et vive voix.
1: Ouais, par téléphone, les filles, elles sont pas capables de dire en face. Elles sont trop couillonnes, franchement, pour aller trouver un mec et dire « Ouais, moi, je veux pas te voir » et tout ça. Elles le font par téléphone.
0: Sabrina et Marie, n'hésitez pas à intervenir. Hein.
8: Non, on va pas lui couper la parole, elles sont trop couillonnes, mais c'est tout simplement qu'on va pas foutre un lapin en y allant. C'est complètement débile.
20: Moi, non, je pense plutôt que c'est les mecs qui sont trop couillons parce que certains en face, c'est une idée de mec, ça.
0: Non mais attendez, pourquoi vous nous mettez tout de suite en jaune? Pourquoi?
20: Depuis le début on s'est traité de salope, de
0: connasse. Non, attendez.
20: Donc,
0: attendez.
20: On a peut-être le droit de vous critiquer un petit peu aussi, quoi.
0: Ouais, mais
1: les filles elles sont salopes hein, en amour.
0: Ouais, non, mais attends, Nat.
1: Ouais.
0: Nat.
1: Ouais.
0: Attends, moi je vais quand même prendre un peu la défense du sexe masculin.
20: Ah, ça change.
0: Non, de toute manière, je vais prendre la défense des deux parties. Faut bien se dire une chose, que ce n'est pas que nous qui vous posons des lapins. C'est vous les plus. La plupart du temps, c'est vous les nanas qui nous posez des lapins. Me dites pas le contraire parce que je vous dirais que c'est faux. Hein? Parce que moi, des lapins, j'en ai eu. Hein? Depuis le temps que je travaille sur, avec Max. Hein? Ça va faire bientôt 7 ans. Même, voire 8 ans. Et en 8 ans de temps, je me suis fait avoir 6 lapins dans la gueule.
6: Oh,
0: alors,
6: putain.
0: Le lapin.
6: Et ça se reproduit vite, hein.
0: Le lapin, je l'aime bien, la moutarde, mais sans la peau. Alors, il faut
21: mais
0: bien.
21: Vu l'état de tes dents, t'as pas chopé la myxomatose.
0: Mais, il faut bien se dire une chose. Que maintenant, si j'ai demandé tout à l'heure, j'ai passé une annonce, on verra si Véronique me rappellera. Mais faut bien se dire une chose, que pour ça, Nat,
1: ouais.
0: T'es où là?
6: Elle est sur la route, j'ai l'impression. Hein.
1: Je
6: vais récupérer Nat et tu vas lui dire.
1: Je vais rentrer chez moi, je serai dans.
0: Ah non, mais là, je peux pas.
6: On va récupérer Nat. Deux secondes, on va récupérer Nat. Gérard, c'est bon. On a récupéré.
0: Morissette, Perpignan, bonsoir. Morissette.
23: Oui.
0: Et t'es sur la route aussi, toi?
23: Eh oui, je suis routière.
0: Tu peux t'arrêter si ça te dérange pas?
23: Tu sais ce que c'est les impératifs de livraison, hein?
0: Ouais, non, mais essaye de t'arrêter pour... si tu veux participer au débat, essaye de t'arrêter, s'il te plaît.
23: Bah, si je peux m'arrêter, je m'arrête. Prochaine partie, d'accord?
0: Bon, ok, dans ces cas-là, on va s'écouter. Bah si, j'ai dit, on finit dans
21: Gérard, oui. Tu baisses de plus en plus là.
6: Tu baisses de plus en
0: non,
6: plus.
0: Non mais même.
21: Tu perds quasiment 200 auditeurs à la micro.
0: Non mais il faut bien dire une chose, que le problème est que ce débat, je le connais. Et donc, si je baisse, ce n'est pas grave. Mais faut bien dire une chose, que ce débat-là, je le mènerai du bout, du début jusqu'à la fin.
6: Jusqu'à la fin.
0: Et je répondrai aux questions que les auditrices me poseront. D'accord? Faut bien se dire une chose, que là, je veux prendre je défends les deux parties. C'est-à-dire, nous, plus les nanas. Il y a Cécile au standard.
21: Bravo, Gérard!
0: Ouais ouais ouais ouais
21: ouais ouais ouais. C'est un sacré mec, toi, quand même. Hein.
0: Donc, je disais, c'est pas parce que il y a que Cécile au standard et sur le net, mais faut bien se dire une chose, que je dépends les deux parties. Donc, faut pas nous dire que c'est de notre faute à chaque fois. D'accord? Non, mais même. Faut bien se dire une chose. Faut arrêter de nous dire que c'est nous qui vous prenons pour des cons. D'accord? Parce que vous nous prenez pour des cons. Vous, les nanas, vous nous prenez aussi pour des cons.
23: Non, mais vous, les mecs aussi, vous empêchez pas pour nous prendre pour des cons, des fois.
0: C'est qui?
23: C'est Morissette.
0: Oui, Morissette.
23: Ben oui.
0: Ouais, mais t'es encore pas arrêté.
23: Ben, je n'ai pas de parking, je peux pas m'arrêter sur des zébras, n'importe où, quoi.
0: Non, mais...
6: Je peux pas sur l'autoroute.
0: Non, mais essaye de trouver un parking, Morissette.
23: Je cherche, mais je suis pas sur l'autoroute, là, j'ai pris la nationale, tu vois.
0: Bon, ok.
23: On est pas là pour parler de la route.
20: Gérard.
0: Oui.
9: Je voudrais te dire quelque chose. C'est Marie qui parle.
0: Oui, Marie.
9: Très franchement, tu crois pas que c'est plus sympa si la fille te fout un lapin et à la rigueur, tu vois, il vaut mieux ça qu'avoir une fille en face de toi qui est complètement désagréable et hypocrite parce qu'elle se sent pas bien. Donc à la rigueur, il vaut mieux qu'elle te voit pas du tout.
0: Alors là, je suis d'accord avec ce que tu dis. Je suis d'accord avec toi. Par contre, Morissette, s'il te plaît.
9: Oui.
0: Morissette.
9: Oui.
0: Là, je vais te forcer de demander à Cécile qu'elle te reprenne parce que là, c'est impossible pour moi.
21: Une question du furet qui nous demande si après t'avoir pris un lapin, tu seras encore capable d'en manger le soir même.
0: Non. Ah non, il est hors de question.
21: D'accord, ok.
0: Cécile.
10: Oui, Gérard.
0: Morissette. Tu la jettes pas.
10: D'accord.
0: Tu lui demandes qu'elle essaye de trouver un coin pour s'arrêter pour qu'elle puisse
10: qu'on. Je la reprends tout de suite.
0: Hein?
6: Ok, Gérard, c'est très très très bien. Donc tu as posé peut-être la question suivante.
0: Hein, non, mais attends parce que Marie, tu voulais me poser une question.
21: On nous demande c'est quoi le comble d'un lapin.
0: Un
21: râteau dans le cul.
0: Voilà. Et de manière. Et quel est le comble du jardinier?
21: Gérard.
0: Non, quel est le comble de jardinier?
10: De se mettre tout nu devant ses tomates pour les faire rougir.
0: Ben non, c'est de se prendre un râteau dans le cul.
6: D'accord.
0: Avec les dents.
6: Ok, ça c'est du vécu.
0: Attends, Gérard. Cécile.
6: Gérard, je vois que c'est du vécu.
0: Stop. Attends, Cécile.
10: Oui, Gérard.
0: T'es au courant de l'histoire du jardinier? Qu'est-ce que Berry qui monte et qui descend?
10: Gérard, je pense que le débat est plus intéressant.
6: Ouais. Ok. Quand on a
0: un
6: débat,
0: petit
6: Gérard.
0: Pas dans un ascenseur.
6: C'est super drôle.
0: Ouais, Cécile.
11: Bravo.
6: Gérard, on est mort derrière.
0: Faut le dire.
11: Bravo. Quelle bonne blague.
0: L'histoire de la tomate. Tu dois connaître parce que tu dois être dans un jardin et donc.
6: Bon, Gérard, vas-y. Gérard, vas-y. Allez.
0: Marie. Non, Marie.
9: Non.
0: C'est qui m'avait posé une question?
9: Marie.
0: Ouais, bah Marie, donc oui. Tu m'avais posé quoi? Parce que comme on a débordé là, je me souviens même plus.
9: Non, je disais tout simplement, tu préfères pas que quelqu'un, une fille, te foute un lapin que de rester en face de toi et d'être désagréable avec toi et d'être hypocrite parce qu'elle est pas bien, tout simplement.
0: Bon, alors, là je vais te répondre franchement.
9: Oui.
0: Je vais te répondre franchement. Là, c'est vrai que je préfère que la nana ne vienne pas. Parce que si elle est pas belle, autant pour moi qu'elle ne vienne pas du tout.
9: Non mais à part la beauté.
0: Non mais de manière, faut bien se dire une chose, c'est que nous à l'heure actuelle, nous on cherche pas des super canons. Vous êtes bien là. Oui, Sabrina.
9: Tu pourrais me passer Céline parce que j'entends mal l'auditrice à côté, je l'entends pas en fait.
0: C'est qui?
9: Je pourrais voir Céline. Bah je sais pas, tu lui parles mais je l'entends pas. Céline, s'il te plaît.
0: C'est Sabrina.
9: Voilà.
0: Sabrina, Céline, tu peux reprendre Sabrina parce qu'elle n'entend pas l'auditrice.
10: D'accord, je la reprends tout de suite.
0: Merci. Donc pour Marie, donc Morissette, on l'a. Non, on l'a toujours pas. Natch, non plus. Bon bah ok. Donc pour te répondre Marie.
9: Oui.
0: Donc en fin de compte, comme je viens de te dire, si la personne est moche, autant dans ce cas-là que nous, on vous pose un lapin. C'est bon. Ça ne sert à rien qu'on se dépêche, qu'on perde du temps pour venir vous voir. Parce que ça ne servira à rien. Parce qu'on va perdre notre temps. Si c'est pour une histoire comme ça, juste bonjour, tu vas bien, tout ça. Et puis derrière qu'on nous dise, c'est bon, il y a rien en retour. C'est même pas la peine qu'on se déplace. Parce qu'en fin de compte, on va se déplacer pour rien.
9: Ouais.
0: Hein? Donc c'est pour ça. Mais ce qu'il y a, c'est ce qu'il faut se dire aussi, c'est que vous, quand on vous appelle ou quand on vous écrit, faut bien se dire une chose que les trois quarts du temps, vous n'êtes pas capable de nous répondre aussi.
21: Gérard, tu régresses.
9: Bon Gérard.
0: Oui.
6: Gérard, on s'endort.
9: Hein.
21: Gérard, c'est nul.
0: Oui Sabrina. C'est bon.
21: Non mais c'est nul.
0: Non mais attends, c'est nul.
21: C'est nul.
0: Je réponds. C'est tout, j'ai le droit de faire ce que je veux.
21: On comprend pas, t'articules pas. On peut recentrer sur le débat aussi.
0: Sabrina,
21: on demande ça au standard. Ah non, c'est tout le monde s'en dort, les gens appellent plus.
0: Ah mais merde, vous me pétiez, je fais ce que je veux.
9: Il a raison, Esteban, c'est nul. Et puis moi, j'allais me coucher parce que bon, franchement, t'es pathétique, quoi.
0: C'est qui?
9: Faire une meuf par téléphone.
0: C'est qui?
9: C'est ridicule, c'est Sabrina, donc.
0: Va te faire foutre, au revoir.
9: C'est moins con quand t'as les couilles.
0: Va te faire enculer, salope.
21: Il y a des gens qui te conseillent de boire.
6: Mais
21: sois
6: pas comme ça, arrête de gueuler comme ça. Les filles m'ont pas appelé, tu veux des filles et tu leur parles comme ça.
21: Il y en a qui disent que tu devrais refaire gogo.
0: Terminé. Terminé pour Sabrina. Comme ça, ça y apprendra à vouloir jouer, à jouer comme ça. Donc, Gérard? Marie. Oui, Marie.
23: Non, c'est Morissette qui est venue.
0: Oui, Morissette, ça y est, t'as arrêté?
23: Ça y est, je suis arrêtée, oui.
0: Donc, c'est bon, t'as compris ma réponse?
23: Oui, plutôt, oui.
0: Alors, qu'est-ce que t'en penses, toi? Est-ce que t'es d'accord avec ce que j'ai dit ou est-ce que t'es d'accord avec ce que Marie m'a posé comme question en premier?
23: Disons que moi, je trouve que déjà, si on téléphone à quelqu'un pour poser un... Déjà, si on téléphone, c'est pas poser un lapin, c'est on prévient. Poser un lapin, par contre, c'est quand on donne rendez-vous à quelqu'un, mais qu'on se pointe pas, là, c'est poser un lapin. Donc, je suis à moitié d'accord.
0: T'es à moitié d'accord avec Marie ou avec moi?
23: Avec toi, parce qu'en fait, toi, tu dis que quand on t'appelle, c'est te poser un lapin, mais c'est pas poser un lapin si on t'appelle pour te prévenir qu'il y a, annulation de rendez-vous, par exemple.
0: Ouais, mais moi, par contre, parce que, par exemple, admettons qu'on, par exemple, je prends mon cas. Je t'appelle toi, Morissette. Je prends toi. Je t'appelle. Tu me dis, je viens tel jour.
23: Oui.
0: D'accord? Je t'appelle, je te dis, bon, bah, ok, on se donne rendez-vous à tel endroit. Je t'appelle pendant 2-3 jours. Et après, j'ai plus de nouvelles de toi.
23: Oui.
0: Donc, tu me rappelles pas. Donc, qu'est-ce que je fais? Est-ce que je dois considérer ça comme un lapin ou pas?
21: On nous demande d'où vient l'expression poser un lapin. D'où vient l'expression poser un lapin? C'est tu pousses le bouchon un peu trop loin.
0: Et oui, alors? Voilà. Bah, de toute manière, ils ont... Mon père, ça suffit.
21: Réponds.
0: Bah, quoi?
21: Réponds à la question. D'où vient l'expression poser un lapin?
0: Alors, poser un lapin, c'est-à-dire que c'est les nanas qui nous les posent. Ce n'est pas nous.
21: Non, mais d'où ça vient?
0: D'où ça vient? Bah, ça vient de l'expression comme ça, c'est tout.
21: Ouais, mais elle a été inventée par quelqu'un.
0: Bah, j'en sais rien.
21: Bah, faut le savoir. Tu dis que t'as préparé ton débat.
0: Je n'en sais rien.
21: Bah, faut savoir.
0: C'est tout. D'accord? Merci d'éteindre le micro. Voilà. Nach.
23: Ouais.
0: Marie. Marie.
6: Là, on est en train d'apprendre au son là parce qu'elle avait sa radio, on est en train de lui dire.
0: Ah, c'est Marie qui
21: avait... On nous dit que c'est plus facile de poser un lapin qu'un cochon une vase parce que c'est beaucoup plus lourd.
0: Et c'est beaucoup plus lourd de se faire enculer que de se faire baiser.
21: Aussi.
0: Hein?
21: Non, il paraît que c'est la même chose.
0: Ouais, bah, tu prends pas beaucoup de personnes au standard, toi.
6: Ouais, j'ai remarqué. Ça sera revenu sur ta paye, hein.
21: C'est moi qui trouve toutes les filles, c'est un scandale, quand même.
0: Ouais, bah, c'est pas la paire,
6: C'est un scandale?
21: Morissette, c'est qui l'a trouvé? C'est moi, t'as qu'à lui demander.
0: Morissette?
23: Oui?
0: C'est qui t'a trouvé?
23: C'est qui m'a trouvé? Ben, c'est lui qui vient de dire.
0: Ah, c'est celui.
21: Merci, Morissette, je t'aime.
23: Qui c'est qui a dit ça?
0: Moi, c'est l'autre standard.
6: Gérard, on va peut-être poser une autre question.
0: Alors, la question, donc, c'est bon.
6: On a fait le tour.
0: Là, on a fait le tour de la question. Alors, la prochaine question est, je reprends le truc du sondage des 5%. Donc, pour Marie, Morissette, gros Jules, là.
2: Ouais, Gérard.
0: T'es là?
2: Bah ouais, je suis là, ouais.
0: Et Djad, Nach.
23: Ouais.
0: Donc, alors, écoutez bien la question. Est-ce que la jalousie des parents entre eux peut perturber la vie des enfants s'il y en a? Vous avez bien compris la question?
2: Tout à fait.
0: Donc, on va s'écouter. Si je retrouve ma fiche.
6: On a le temps, Gérard. Vas-y, prends ton temps.
0: Donc, c'est oui. Dans la voiture jaune de Philippe Risotto. Et on se retrouve tout de suite après au 0825 08 5000. Et pour les Belges, si je me trompe pas, je l'ai même pas.
6: 3 secondes, 2 secondes, 1 seconde.
0: Je l'ai même pas. Je dirai ça tout à l'heure.
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0: Et voilà, donc on venait de s'écouter dans sa voiture jaune de Philippe Risotto. Et voilà, donc suite et fin du débat. Non, on va pas dire suite et fin du débat, parce que pour l'instant on est bien parti. On est combien sur le net s'il vous plaît.
6: Esteban.
21: On est.
0: Esteban, non mais si t'as allumé ton micro.
6: Ah mais il est ouvert.
21: Il est allumé. Bah voilà. Non, voilà. Il a raison, il est ouvert. Ils sont 115.
0: Oh, oh non.
6: Oh là là, Gérard. Eh, c'est la honte.
0: Non, ils sont 115.
6: Je crois qu'il faut recadrer le débat en fait.
0: Non, mais là, faut bien se dire une chose. Que c'est vrai que je parle. Beaucoup. Mais faut bien se dire une chose.
21: On nous dit de remettre Jean-Pierre Descombes au débat.
0: Là. Non.
6: Eh, c'est dire, hein. Bon, Gérard, je crois qu'il te restait des sondages à faire, donc tu vas les terminer peut-être.
0: Non, mais je les finirai tout à l'heure, donc.
10: Non, s'il te plaît, Gérard, les sondages.
6: Allez, les sondages avec les auditeurs. Les auditeurs sont là. Ok, il faudrait couper la radio, les auditeurs.
0: Allô?
5: Allô?
0: Alors, Nat?
5: Oui?
0: T'es arrêté?
5: Non, je suis toujours sur on.
0: Non, mais. Tu conduis plus, là? Tu t'es arrêté?
5: Non, je suis chez moi. Ok. Non, monsieur.
0: Marie?
5: Oui?
0: Gros Jules.
7: Ouais, je suis toujours là, toujours chaud.
0: Et Morissette?
12: Toujours là.
0: T'es... Oh, baisse un peu la radio là, Morissette.
12: Bah, elle est pas allumée.
0: Ah là, mais là j'ai.
10: Là, à mon avis, Gérard, Caméléon... c'est un souci portable.
21: Il y a Caméléon qui demande si un lapin peut se prendre avec un râteau.
0: Oui, tout à fait.
6: C'est-à-dire, explique-nous, Gérard.
21: Explique le concept.
6: Parce que tu dis oui, mais.
0: Non, mais attends, si t'allumais ton micro correctement, et puis, de toute manière.
6: Gérard, on fait de la radio là, on fait pas de la télé, donc il faut que.
21: Il a niqué l'écran.
6: Ah, t'as niqué l'écran.
21: Il a niqué l'écran.
6: Putain, t'as copulé. Allez, vas-y, Gérard.
0: Non, mais c'est pas grave.
6: Explique. Explique.
21: Non, ça fait deux fois que tu me niques l'écran. Hein.
0: Ouais, non, ça fait pas deux fois.
21: Si, deux fois, garde.
0: Ouais, mais de manière, faut bien le mettre comme il faut.
21: Il fait pssst, pssst.
0: Et c'est tout.
21: Il fait pssst.
10: Gérard, les sondages, s'il te plaît.
6: Allez, les sondages. Alors,
0: donc, pourquoi, s'il te plaît, là? Attends,
10: Gérard, les sondages.
0: Y a rien de prévu entre nous, d'accord? Merci. Ok,
21: c'est ma copine. Il y a Petite Lapine qui dit que ses parents sont jaloux et en plus il y a un lapin à la maison. Comment elle faut qu'elle fasse? Comment faut-il qu'elle fasse?
0: Alors, comment faut-il qu'elle fasse? Eh ben, fait le lapin à la moutarde. Et puis c'est bon.
21: Ouais. Ah, ça, c'est de la blague. Ouais. Ouais. Yeah. Crisandi qui nous dit
0: merci,
21: que ça y est,
0: Pedro.
21: Gérard, il bande.
0: Mais de rien. Alors là, je vais te dire une chose, Pedro.
6: Oui.
0: Que tu vois que la semaine dernière, c'est bien toi qui faisais le bordel. Je viens de te voir un instant.
6: La corde de brume.
0: Ouais, mais
6: j'ai pas caché.
0: Alors, les Français pensent que. Alors, les Français pensent que la jalousie est. Alors, 91%. Haribo, c'est bon la vie. Alors là, c'est même pas la peine de. Qui c'est qui m'a sorti ça? Cécile? Cécile!
10: Oui, Gérard.
0: C'est toi qui m'as sorti ce torchon?
6: Ça vient d'Internet,
10: c'est pas
6: Gérard.
10: Un torchon, c'est un Internet.
6: Oh putain, Gérard.
0: Ouais, mais apparemment.
6: Ok, super, Gérard.
21: Il y a Noël Montperret qui demande si Gérard t'as plus de dents depuis que tu t'es pris un râteau dans la gueule.
0: comment qu'il s'appelle?
21: Montperret.
0: Montperret.
21: Noël Montperret.
0: Alors, Noël Montperret, tu demanderas à ta mère. Si ACP couper ses poils de sa chatte pour que tu la baisses derrière. Voilà.
6: Ah, c'était drôle. Attention. Hein.
21: Moi, j'ai pas compris, c'était trop simple.
0: Les pourcentages. Arrête, hein. 91% Haribo, c'est bon la vie. 75% arrête ton charbénure. Je vois pas le rapport avec ça, avec les débats. 51%, c'est bon pour le moral, c'est bon pour c'est bonbon. Ça m'étonne pas. Alors, non, mais de toute manière, n'ayez crainte, rigole bien, Morissette. Rigole bien, Marie. Rigole bien, Nat. Non, mais rigolez bien. De toute manière, celle qui a fait ce torson, elle va m'entendre parler du pays tout à l'heure.
6: Ah, on va t'entendre.
21: Il y a Prends une douche qui demande si un lapin peut poser un râteau.
0: Il y a Prends une douche, tu lui demanderas qu'il ferme sa gueule et quand je parle, j'aime pas qu'on me coupe la parole. Merci.
21: Mais je te couperai plus la parole.
0: Donc,
21: je te promets, je te couperai plus la parole.
0: Bah alors, t'éteins ton
21: micro.
0: Je
21: le ferai plus. Bah j'éteins mon micro, mais je te couperai plus la parole. Je vois pas pourquoi je te couperai la parole.
0: Alors.
21: J'ai aucune raison de te couper la parole.
0: Alors, tranquille, le chat. Tranquille le chat dans la machine à laver.
21: La parole, moi, Gérard.
0: Hey, tu mets un autre, ok?
6: Gérard, enchaîne. Il reste des sondages, je crois.
0: Ouais, non, mais là...
6: Mets-lui une claque, vas-y. Hein.
0: Non.
10: S'il te plaît, Gérard, les sondages. On s'occupera d'Esteban.
0: Ouais, non, mais attends. Toi, c'est toi qui m'as sorti ça, cette espèce de torsion de merde.
3: Ta gueule, toi, là-bas.
21: C'est les mêmes sondages que pour les présidentielles, donc c'est quelque chose de sérieux.
0: La présidentielle, je m'en bats les couilles. Les présidentielles, je m'en bats les couilles. De toute manière...
21: Mais c'est la même institution, même pour le cinéma.
0: Il faut te dire une chose, que les présidentielles, que tu sois de droite, de gauche ou de...
21: Mais j'ai pas parlé des présidentielles, Gérard, j'ai parlé des sondages.
0: On sera concu et on en chiera. Ok, terminé. On s'en fout de ce...

0: Non, mais je veux te dire une chose. Que là, maintenant... Non.
1: Je suis pas payé, moi, pour faire ce débat. Alors, je vois pas pourquoi tu t'énerves comme ça. C'est vachement vexant. Putain, moi, quand je t'entendais à la radio, j'étais quasiment amoureux de toi.
0: Et
1: là, je suis là maintenant,
0: mais
1: tu me parles comme à une merde.
0: Et attends, tu permets, c'est moi qui commande encore.
2: Gérard,
1: ouais, mais c'est vachement vexant.
0: Alors,
3: Gérard,
0: mais attends, si t'es pas content, tu laisses le net et tu rentres chez toi. D'accord?
4: Voilà, un peu de...
3: Maître Gérard, le sondage. Maître Gérard, le sondage.
1: Je peux pas répondre, mon micro est fermé.
3: Maître Gérard,
0: attends,
3: le sondage.
0: Attends, d'abord...
4: Allô.
3: Maître Gérard, le sondage.
0: Gérard. D'accord, c'est pas l'autre.
1: Gérard. Regarde, la preuve, tu m'entends? On change rien.
0: Ah bah alors.
5: Bon Gérard,
0: ok,
5: finis les sondages.
0: Gérard, bien, non mais attends, tu permets?
5: Non.
3: Maître Gérard, le sondage.
0: C'est moi.
1: On est à 11 000 sur le web. On est à 11 000, mais si ça t'intéresse pas, donc d'accord, je le dis pas.
0: Non mais 11 000, ok. Mais faut bien te dire une chose, que pour l'instant, c'est moi qui commande lors de mes
3: Maître
0: débats.
3: Maître Gérard, le sondage.
5: Le sondage, Gérard.
0: C'est bon.
1: Gérard, je te présente mes excuses.
0: Ok, merci.
2: Pourquoi attendez?
0: Alors, 2%, on va rater... Notre avion, désolé. Céline. Alors Céline, alors attendez, je vais demander à Céline pourquoi.
3: Le sondage, je veux bien.
0: Non, mais pourquoi on va rater notre avion, désolé.
3: En fait, quand j'ai interrogé ces gens, ils m'ont dit désolé, on va rater notre avion. Donc 2% des gens que j'ai interrogés.
0: Attends, tu permets? Toi, tu arrêtes. Oh.
1: Il y a Gérard qui s'énerve, il est en train de frapper Pedro.
5: Arrête, j'ai rien.
1: Il y a Camélon qui demande si tu préfères te gratter avec un lapin ou te fouetter avec un râteau.
0: Je préfère me prendre un râteau que ça.
1: Et voilà, et quant à la répartie, on remonte à 12 716.
0: Voilà.
1: Alors, bravo Gérard.
0: Alors,
1: Gérard Barton.
0: Par contre, Pedro.
5: Oui.
0: T'es vraiment un con. Ah parce que maintenant, je sais que c'est toi qui me saccages tout.
5: Ah
0: d'accord?
5: Bon,
3: c'est bien constructeur de jouer Kinder.
0: Oh. Toi là-bas.
6: Aïe, aïe, aïe.
0: Donc, on va terminer avec les sondages et après, on va continuer le débat. De toute manière, oh là, déjà. Oh merde, il faut peut-être que. Oh, allez, les sondages,
5: le
0: on
5: mec qui réalise.
0: Putain, déjà 2h du matin, mais...
5: Ah,
0: ouais, mais de toute manière, on va
5: déborder. Tu arrives en retard au bureau après, ouais, vas-y.
0: Non, mais de toute manière, après, c'est...
5: C'est Simon.
0: Simon, tu prendras un petit peu plus tard, mais c'est pas grave. Alors, quels sont les hommes célèbres connus pour la jalousie? Alors, 85%, John Lennon.
3: Oui.
0: Pornichet, pour 62%. Alors, Yannoun, de manière, elle va m'entendre chanter du pays. Okay. Je vais encore m'en prendre à la standardiste. Malgré qu'on a plus Karine, mais on va maintenant je vais m'en prendre sur Céline.
2: Bon, Gérard, continue.
0: Okay. Non, mais attends. Hé, enculé, ta mère, toi.
2: Allez, Gérard.
0: Alors, il y a 35% à se planquer, là. Okay. Allez, planquer. Plutôt,
1: non, elle me suit, ça, Gérard.
0: Plutôt le chien de...
6: Le
0: chien... Ta gueule, ta mère, toi, ok? Alors, gros Jules, bonne nuit.
6: Ah non,
0: bonne nuit. Va t'enculer, hop, bonne nuit. Et alors, plutôt le chien de Gérard. Merci, Cécile, hein, pour cette putain de... De 35% pour
3: c'était
0: moi.
3: C'était Gérard Lanvin.
0: Ouais, c'est ça, t'as raison. 15% anonyme, 7% David ne sera pas jaloux de Thomas. Moi, ça, j'en ai rien à foutre du lobe.
1: Manière il y a David. Chris Andy qui demande si Gérard, t'es prêt à payer un lapin pour te faire mettre un râteau dans le cul.
0: Je préfère m'acheter un lapin que de me mettre un râteau dans le cul.
2: Ah, ben ça, c'est sûr, hein.
0: Mais attends, comment que t'es au courant, toi?
2: Ah, ben je sais pas, hein, ça dépend des goûts après tout, hein.
0: Eh, baisse un peu la radio derrière toi, s'il te plaît.
2: Elle est pas allumée, Gérard.
0: Alors donc, je termine. Qu'aimez-vous dans la jalousie? Alors, 85%, une claque et ça repart. Non, mais en principe, moi, j'aurais mis un Mars et ça repart.
5: Pas de marque.
0: Deux doigts valent mieux qu'un, ça, je m'en bats les couilles.
5: Attends, c'est quelque chose.
0: Noir, c'est noir, il n'y a plus d'espoir, je m'en fous. 25% caprice, c'est fini, pourquoi pas. Et 10%, mais pourquoi est-il si méchant? Parce que... Parce que quoi? Je n'en sais rien. Ça, c'est des onces.

0: c'est des sondages à la Cécile. Mais ce n'est pas grave. Alors, on reprend la suite et la fin du débat. Hein, parce que faut quand même y penser. Alors, est-ce que la jalousie des parents entre eux peut perturber la vie des enfants s'il y en a? Alors, on va demander à Nat.
1: Ouais, moi je pense que oui. Parce que si les parents ils sont jaloux, ça n'arrête pas de gueuler. Et puis les enfants risquent de le devenir aussi. Qu'est-ce que t'en penses?
0: Ok. Non, mais donc pour toi c'est oui.
1: Ouais.
0: Hein? Ok. Marie.
2: Oui.
0: Donc pour toi?
2: Ben évidemment, oui, c'est dangereux. Parce que si par exemple la mère ou alors le père trouve que la mère gagne plus de fric, donc il est plus jaloux, il est jaloux de sa femme. Ça met une mauvaise ambiance dans la famille et puis voilà quoi.
3: Gérard, il y a Bishop qui nous demande si après est-ce qu'on peut être jaloux en prenant un râteau juste après un lapin.
2: Oula.
0: Alors attends, tu peux me répéter la question parce que
3: est-ce qu'on peut être jaloux en prenant un râteau juste après un lapin?
0: Bah, de toute manière, si tu te prends un râteau ou un lapin, ça revient au même.
3: Non. Bah, se prendre un râteau, c'est un refus. Un lapin, c'est un animal.
1: C'est une expression aussi.
0: Ouais, je pense aussi, mais je vois pas trop le rapport de. Je vois
3: est-ce
0: pas.
3: Que les râteaux peuvent poser des est-ce que les râteaux peuvent oh puis j'ai fait merde.
0: Ouais, d'accord.
3: Est-ce que les râteaux posent des lapins aux pelles? Question de Gérard Mandebuleux.
0: Ouais, ben ça, je réponds même pas à ça. Donc Marie pour. Bon, alors...
4: Porter une tasse de citoyen.
0: C'est pour ça qu'elle s'était planquée, parce qu'elle s'est dit, elle va se faire encore engueuler par moi. Et ça m'étonnera pas. Pocantas.
5: Oui, salut Gérard. Je suis trop content d'être avec toi ce soir. Bonsoir.
0: T'es une nana.
4: Mais oui, c'est pour vrai que tu m'as trouvé... C'est une fille.
0: C'est pour vrai que tu m'as trouvé quatre nanas pour finir le débat.
4: Oui, Gérard.
1: Bah, c'est pas beau, ça.
0: Oh, bah pour une fois que ça travaille bien au standard. Pas toi. Toi, t'es bon à rien, toi.
6: Mais c'est moi qui trouve les nanas, c'est un scandale, non, j'en ai marre, je vais plus bosser avec toi si ça continue.
0: Eh, qui c'est qui commande ici, qui c'est le boss, c'est moi.
6: Oui, mais c'est qui trouve les nanas, c'est moi.
1: Ah, GG, sois sympa parce qu'il est sympa au scandale.
0: Oh, c'est bon les nanas, on se calme.
5: Non, c'est pas vrai, moi, c'est Cécile qui m'a trouvé. Moi
0: ah, c'est Cécile, voilà. Et voilà, Marie, qui c'est qui
3: la
0: t'a
3: chose.
0: Trouvé?
3: Il y a la PTBS qui demande si Gérard, t'es jaloux des lapins parce qu'ils ont des dents.
1: Non, je vais le défendre parce que c'est lui qui m'a trouvé, c'est Morissette qui parle.
0: Ouais, Morissette.
1: Moi, je vais le défendre parce que c'est lui qui m'a trouvé et je suis bien content d'être avec toi, Gégé.
0: Alors, donc, Morissette, c'est le mec.
1: Comment?
0: C'est, redis ton nom.
3: Hervé.
0: C'est Hervé qui t'a trouvé. Pocantas, voilà. C'est qui?
5: C'est Cécile.
0: Marie.
2: Moi, c'est un garçon qui m'a eu et c'est une fille qui m'a rappelé.
0: Ah, donc, t'as eu Hervé, mais c'est Cécile qui t'a rappelé, voilà. C'est
7: Céline.
0: Ça?
2: Oui.
0: Cécile ou Céline. Caroline, et pourquoi pas?
7: Bon, Gérard, je crois qu'il faut revenir au débat.
0: Nat, qui c'est
3: Gérard,
0: qui t'a...
3: On baisse.
4: Gérard, le débat.
0: Nat, qui c'est qui t'a... Tu permets? Oh, Cécile. Eh, on n'est pas dans un avion. On dit pas, Gérard, le débat. Attention, nous allons atterrir dans moins de 10 minutes. D'accord?
8: Ouais!
0: Je m'en fous!
8: 22 Gérard!
0: Je m'en fous de l'heure.
3: Suze, Gérard.
0: Je m'en fous de l'heure.
7: Il avale.
0: Quoi, j'avale rien du tout.
7: C'est pas moi.
2: Allô.
0: Nat, qui c'est qui t'a sélectionné?
7: Gérard, on s'en tape un peu. Gérard, on s'en tape.
0: Nat, qui c'est qui t'a sélectionné?
2: Cécile.
0: Voilà. Donc, 3 pour Cécile et une pour l'autre.
2: Gérard.
8: Oh. Alors, Gérard, putain!
7: Bon, Gérard.
0: Dans 20 minutes.
8: Moi, c'est ça.
0: Attends, tu peux recommencer, Cécile?
7: Tu t'es fait gonner, Céline. Bon, Gérard, il y a un débat, je crois qu'il faut poser une question et que les gens interviennent, vas-y.
0: Alors, non, mais ça y est, la question,
3: Gérard,
0: tout le monde baisse,
3: hein.
0: Non, tout le monde l'a compris, là, la question. Alors, Nat.
2: Oui.
0: Donc, pour toi.
2: Oui.
0: Alors, est-ce que la jalousie des parents entre eux peut perturber la vie des enfants? S'il y en a.
2: Oui, énormément. De trop, franchement, ouais, à fond.
0: Ouais, bon, de toute manière, je sais pas quel âge que t'as.
2: 22,
0: là, les flics, merci.
7: Ah,
0: donc, toi, t'es
7: Ah, ben.
3: Sus.
0: Non mais c'est bon, vous arrêtez là s'il vous plaît.
9: Bah ça va.
0: Non non, là-bas le micro là. Le voyant est allumé.
7: Ah ben.
6: Tu m'entends?
0: Le voyant rouge est allumé. Tu m'éteins le voyant.
10: Le voyant est allumé, je l'ai vu hein.
0: Merci. Quand je donc pour toi Nat.
1: Oui.
0: Donc toi t'as 22 ans. Est-ce que t'as déjà des enfants?
1: Eh non, pas encore.
0: Non, pas encore. Est-ce que t'as un copain?
1: Non plus.
0: Non plus. Ah bah décidément.
1: Gérard, il y a pas que
11: ça. C'est rien que pour toi, hein.
5: Moi non plus, j'ai pas de copain, Gérard. C'est Pocahontas.
0: Ouais,
5: c'est
0: non, mais attendez. S'il vous plaît, s'il vous plaît. Les papiers là-bas, vous me les retirez de. Merci. Alors
10: allô
0: Marie.
10: Allô.
0: Marie.
1: Oui.
0: Donc pour toi.
1: Quoi?
0: Bah la question. Ah ben tu m'avais déjà
1: répondu.
0: Ah
1: hein. Ouais.
0: Pocahontas.
5: Oui, et ben moi je trouve que tout dépend qui est jaloux de qui. Quand le père est jaloux de la mère, ça va à peu près, mais il arrive des moments où la mère est jaloux du père et où les enfants, en fait, il arrive souvent que les enfants soient amoureux de leur mère ou de leur père. Mmh. Et donc à ce moment-là, il y a une jalousie malsaine qui s'installe entre les gens. Mmh. Et je pense que ça peut être catastrophique pour un couple. Enfin voilà ce que je voulais dire.
6: Il y a Caméléon qui demande si les lapins peuvent rouler des pelles au râteau.
0: Non mais ça j'en ai rien à foutre.
6: Et est-ce qu'il vaut mieux poser un râteau ou prendre un lapin
7: dans le cul?
6: Gérard, des questions qui arrivent
0: on
6: comme ça.
0: Fout.
6: Moi je te l'ai dit, tu veux pas répondre.
0: Non mais je réponds pas.
6: Mais tu baisses.
0: Mais même je réponds pas sur des questions de merde. C'est tout. C'est des questions pour moi. Ta gueule va pas enculer toi connard.
6: Ah Gérard, en rapport avec la semaine dernière, est-ce qu'on peut être jaloux d'un lapin monocouille?
0: Et tu lui demanderas est-ce que sa mère elle va se faire enculer au bois de Boulogne. Alors Morissette pour finir.
1: Oui.
0: Donc juste quoi?
1: Mais moi je voulais dire que quand c'est les parents qui sont jaloux, ça peut devenir grave pour les enfants. Parce que les enfants eux voient ça au quotidien et peuvent croire que ça, ils le prennent comme si c'était naturel en fait. Et eux ils deviennent après par la suite jaloux, mais ils le voyaient pas par le mal en fait. Ils le portent en eux comme si c'était naturel.
0: Ah donc tu reviens sur avec Pocahontas sur ce qu'elle disait.
1: Oui, carrément.
0: En gros, ouais. Hein. En gros.
1: En gros, ouais.
6: Il y a Jaff qui demande, est-ce que Gérard, tu penses qu'un lapin peut tuer par jalousie des parents avec un râteau?
7: Faut répondre, Gérard.
6: Et est-ce qu'une pelle peut être jalouse d'un râteau par Kaiser?
0: Tu demanderas si sa mère a un râteau dans le cul ou dans la chatte.
6: Et est-ce qu'un fou psychotique peut tuer un râteau
0: c'est bon,
6: avec un
0: c'est
6: lapin?
0: Bon. Hop, terminé, je réponds plus aux questions d'Internet parce que là, c'est de la merde.
5: Tu as bien raison, Gérard.
0: Alors, Pocahontas. Tu as quel âge, s'il te plaît? Parce que là, toi, tu m'as posé...
5: J'ai 26 ans.
0: 26. Est-ce que tu as des enfants?
5: Non, j'ai pas d'enfants, Gérard.
0: D'accord. Morissette.
7: T'es castré?
10: Oui. Ouais.
0: Morissette.
1: Oui.
0: Donc toi, est-ce que tu as des enfants?
1: Non, pas encore.
0: Non. Marie, non plus?
1: Non.
0: Et Nat, non plus, hein, c'est bien ça?
1: Non, toujours pas.
0: Bon, alors
1: j'ai
0: moi,
1: un chien, si tu veux.
0: Comment?
1: J'ai un chien.
0: Tu cherches?
7: Non, elle a un chien.
4: Elle a un chien.
7: Elle a un chien.
0: Non, mais...
7: non, mais c'est pour toi, peut-être, le chien.
0: Non, mais je ressemble pas à un chien, moi.
7: Sus.
0: Ah. Merde. Tiens. Répondre quand même. Moi, je peux. Est-ce que je vais vous répondre? De toute manière, ça va être la fin. Bon, ça y est! Tu fermes ta gueule, Pedro, d'accord? L'internet est éteint.
4: Gérard est prié de recommencer le débat.
7: Vas-y.
0: Donc, je réponds sur la question pour tout le monde, pour Nat, Marie. Sus. Pocahontas, c'est Morissette.
7: Encule.
0: Donc, alors je préviens que le prochain qui dit encule, je coupe mon micro et je m'arrache
1: entre
0: et je ne répondrai
1: Gérard,
0: pas.
1: Gérard.
0: Oui.
1: Entre parenthèses, c'est le seul garçon qui t'a dit ça. Hein.
0: Ouais, mais de manière.
4: Mais tous
5: les garçons, c'est tous des malpolis. Moi, j'ai toujours dit.
1: Ça c'est clair.
5: Ils sont rustres.
0: Ouais,
1: c'est
0: non,
1: une
0: mais...
1: fille qui t'insulterait comme ça. Hein. T'as vu, il a recommencé en plus.
0: Ouais, non, mais de manière, c'est Simon.
5: Mais c'est qui fait ça?
0: Simon, tu fermes ta gueule. Merci.
10: Je suis ventriloque, m'en fous.
0: Bon, hey, Simon, c'est terminé maintenant, d'accord?
4: Gérard est prié de recommencer le débat.
0: Attends, hey, on n'est pas dans un avion, d'accord? Tant que Simon arrêtera pas ses conneries.
7: Mais c'est pas lui, je te promets, que c'est pas lui.
0: Attends,
7: regarde dans le studio.
0: Bien sûr, il s'est barré.
6: Il y a donc, moi, qui demande si c'est à cause des râteaux et des lapins que tu es devenu un alcoolique sodomite.
0: Je ne réponds pas à des questions de merde!
4: Gérard est prié de recommencer le débat.
0: Donc, Simon, tu arrêtes tes conneries, s'il te plaît. Merci. Donc, je réponds à vous, Nat, Marie, Pocantas et Morissette. Donc, en fin de compte, le problème qui se passe, c'est est-ce que la jalousie des parents entre eux peut perturber la vie des enfants? Oui. Et je vais vous dire pourquoi. Parce qu'en fin de compte, ce qu'il faut bien se dire dans la tête, c'est que lorsque vous êtes en couple, qu'il y a des enfants, automatiquement, il y a une jalousie s'il y a des enfants. Mais faut bien dire une chose. Faut bien vous dire une chose. C'est pas parce que on dit toujours les nanas, mais c'est vrai qu'il faut nous, faut qu'on assume 50-50. En fin de compte, nous aussi, on est 50-50 responsables de ce qui se passe.
5: Gérard, c'est très beau ce que tu viens de dire, Gérard.
0: Oui.
2: Chez les enfants, là où ça
0: c'est qui,
2: la
0: c'est
2: jalousie,
0: qui, c'est qui,
2: c'est frères et sœurs.
0: C'est qui parle?
2: C'est Morissette.
0: Oui, Morissette.
2: Ce que je veux dire, les enfants, le premier âge où ils connaissent la jalousie, si jamais arrive un petit frère ou une petite sœur, tu vois.
0: Mais là, c'est vrai que là-dessus, je suis d'accord avec toi. C'est vrai que s'il y a un petit frère ou une petite sœur, automatiquement, les parents, la mère ou le père.
10: Putain, mais arrêtez de roter, c'est dégueulasse.
0: Oh, ta gueule, ferme ta gueule un peu, toi, enculé. Bon, ouais. Maintenant, vous allez arrêter ici. Vous allez me laisser faire mon débat tranquille. Et Simon, tu vas fermer ta gueule.
4: Gérard, nous allons devoir conclure.
0: Mais allez, je vais conclure la main de ma sœur dans la culotte d'un zouave. Donc, je réponds à Morissette. En fin de compte, s'il y a un frère ou une petite sœur, c'est vrai que le problème se pose. En fin de compte, c'est que automatiquement, le père ou la mère va être branché tout de suite sur le deuxième venu. Donc automatiquement, si c'est une fille, la fille sera épargnée de l'histoire. Mais il faut bien se dire une chose, qu'il y a 50-50 des deux côtés. Il faut bien se dire une chose, que nous, on est aussi responsables que vous, les filles.
5: C'est très clair, Gérard, j'ai tout compris, bravo.
2: Gérard?
6: Il y a Franck VIP qui demande, GG, est-ce que t'as pensé à pas faire d'enfant?
0: Bah, de toute manière, j'ai eu une fille et je la revois pas. D'accord? Merci, en de bon entendeur, salut pour la question.
2: Gérard?
0: Oui?
2: J'ai une dernière question.
0: Oui?
2: Avant qu'on...
0: Bah, on va faire la conclusion, là, parce que...
2: Non, mais ne prends pas mal.
0: Non, mais je t'écoute.
2: Franchement, si tu fais ce débat-là, c'est que ça doit te tenir à cœur. T'es d'accord avec moi?
0: Oui, je suis d'accord.
2: Que ne soit pas des râteaux tous les jours et des lapins.
0: Non, mais je suis d'accord avec toi. C'est qui? Attends, c'est Morissette?
2: Non, c'est Marie.
0: Oui, Marie.
2: Donc, ça veut dire que toi, tu t'en reçois quand même pas mal.
0: Bah, jusqu'à présent, je me suis pris plus de lapins que de râteaux. De toute manière, je me suis pris des deux côtés. Hein.
2: Gérard.
0: Attendez.
5: T'as raison, Gérard.
0: Attendez. 5 minutes. Marie, oui.
2: Oui, mais tu t'es peut-être pas demandé, bon, c'est aussi de la faute des filles, mais tu t'es peut-être pas demandé si de ton côté, il y avait quelque chose qui allait pas, ou... ta présentation, ou je sais pas, il y a peut-être quelque chose aussi.
0: Ah ben, pour l'instant, jusqu'à maintenant, je réponds à ta question. Nat, si t'as une question, ou pour Quentin, c'est Morissette, si vous avez une question à me poser.
5: Non, je t'écoute comme un livre ouvert.
0: Je réponds à Marie. Donc, c'est pas parce que là, ce soir, de toute manière, ça fait 2 semaines que je viens bien habillé. C'est pas pour ça que dans les...
6: Pas ce soir, Gérard, pas ce soir.
0: C'est pas pour ça que je reprends pas de débat avant je sais pas quand, mais c'est pas pour ça que si j'ai lancé un appel tout à l'heure, ça veut dire que je risque de me prendre encore un râteau ou peut-être me faire poser un lapin.
2: Oui, mais les appels que tu fais, toi, c'est pour des filles de 23 ans, 26 ans, et il faudrait peut-être chercher aussi les filles de ton âge, peut-être que ça marcherait mieux.
0: Non, mais
2: c'est pas les mêmes attentes, hein.
0: C'est
2: trop de sélection, Gérard.
0: Non, faut bien se dire une chose. Que ce que je recherchais, c'était pour essayer, comme vous avez besoin, comme nous on a besoin, vous avez besoin de tendresse, de câlins, d'affection, tout ça. Ça, je le comprends très bien chez vous. Nous aussi, on a besoin de ça. Hein?
2: Mais faut pas être aussi sélectif, hein.
0: Oui,
2: sinon,
0: non.
2: Ça n'arrivera pas, hein.
0: Non, mais attends. Je suis pas sélectif. Je n'ai pas encore. Non.
2: Hein.
0: Et pour l'instant.
2: T'as écouté hier, hein.
0: Non, mais j'ai sélectionné encore personne. Pour l'instant...
2: Même moi, c'était pas plus la peine. Hein.
0: Qui?
2: C'est Morissette qui parle.
0: Oui, Morissette.
2: Moi, j'ai voulu appeler quand j'ai vu que tu sélectionnais tout le monde. Je me suis dit, c'est bon, après...
0: Ah non, alors là, je vais te dire une chose. Dans ces cas-là, c'est pas moi Tu as pas voulu que tu passes. C'est Pedro hier, d'accord?
1: Ouais, moi aussi, il m'a raccroché au nez hier. J'ai voulu appeler, il m'a raccroché au nez.
0: Allez, voilà.
5: La de Pedro Gérard,
6: genre, il y a Brontos qui demande est-ce que ta mère s'est déjà fait brouter le minou par un gros lapin?
7: Oh putain, ça va mal se finir. Gérard, je crois qu'il y a une conclusion à
6: ouais,
7: faire.
6: Mais il y a des tas de gens qui demandent, ça fait 40 fois qu'ils demandent.
4: Nous allons devant.
5: Gérard, c'est un vrai gentleman, j'en suis sûr. Ouais, mais écoute pas.
6: Mais Gérard, il est au maximum au niveau internet, Gérard. Il est à 13 816.
7: On est à 13 816. Alors Gérard, ce qu'on va faire, c'est qu'on va conclure, parce que Max m'a appelé pour me dire qu'il fallait conclure, hein, faut pas rester.
0: 13 816. Donc voilà.
7: Donc Gérard, la conclusion, et on
0: donc,
7: va y aller.
0: Nat, pour toi, c'est vrai qu'on... Merci pour le Larsen. C'est vrai qu'on n'a pas fait beaucoup de questions. J'ai voulu répondre sur toutes des questions qui étaient très importantes. Mais de toute manière, ce débat-là sera à refaire très prochainement.
7: Ouais, dans 5 ou 6 ans. Alors Gérard,
0: donc,
7: la conclusion.
0: Nat, ouais. Pour toi, qu'est-ce que t'en as pensé? Si t'as écouté depuis le début. Hein.
7: C'était pas endormi. Hein.
1: Pas depuis tout le début.
0: Mmh. Non mais qu'est-ce que t'en as pensé de par exemple je sais pas sur les questions qu'on m'a posées que j'ai répondu.
1: Les questions qu'on t'a posées, franchement, elles étaient nulles à chier, mais par contre ce que t'as répondu, c'était extra.
0: Mmh.
1: Moi j'ai adoré, franchement, c'était trop excellent. J'aimerais juste que t'en fasses ça, je te ressens direct, hein.
0: Mmh.
1: C'était excellent, franchement, c'était génial. C'était une bonne idée, ça change un peu parce qu'on n'entend jamais ça nulle part. C'est vraiment génial.
0: Mmh. D'accord. OK, ben je te souhaite une bonne soirée.
6: Bishop, il y a Bishop qui dit Gérard, ton débat, c'est un pet de lapin.
0: Ouais, ben, c'est bon. Maintenant, je fais la conclusion avec les auditrices.
7: Vas-y, termine là ta conclusion parce que
0: le
7: Simon
0: net,
7: attend.
0: Terminé. Bah, Simon, il attendra. Marie.
9: Oui.
0: Donc pour toi.
9: Bah écoute, moi, dans l'ensemble, je trouve ça bien.
0: Mmh.
9: Mais très franchement, je trouve que tes questions étaient pas super.
0: Pourquoi?
9: Mais t'as répondu bien aux questions que les auditeurs posaient.
0: Ben non, c'est pas les auditeurs, c'est les auditrices. Hein.
9: Oui, les auditrices, d'accord.
0: Ouais. Ben, en fin de compte, c'est vrai que c'est vous qui êtes en jeu, parce que c'est vous qui nous posez plus de lapins qu'autre chose. Hein.
9: Ouais, bon, on va pas en venir.
0: Mmh. D'accord. Ouais. Ok, bon bah je te souhaite une bonne nuit.
9: Merci.
0: Et puis ben peut-être dans 15 jours, 3 semaines, on sait pas.
9: Oui.
0: Ok.
9: Bien sûr.
0: Bonne nuit.
9: Bonne nuit.
0: Pocantas.
5: Eh ben moi Gérard, j'ai trouvé ce débat magnifique. Je trouvais qu'on sentait toute la sensibilité de l'homme que tu es. Par contre, je trouve ça vraiment dommage que tu t'énerves autant. Vraiment, ça m'a gâché mon plaisir.
0: Ben, dans quel sens que...
5: On sent que t'es un homme très sensible, tu as une sensibilité à fleur de peau et tu demandes que des câlins.
0: Mmh.
5: Mais tu es très énervé à l'antenne et tu as envoyé chier tout le monde. Et vraiment, je trouve ça pas bien, Gérard.
0: Non mais attends, Pocantas.
5: Oui.
0: Je peux te reparler en antenne si ça te dérange pas.
7: On fera ça en antenne, Gérard, vas-y, la dernière
0: en
7: personne.
0: Antenne. Et Morissette, Morissette, oui. Pour finir.
11: Ben moi j'ai trouvé qu'il y avait quelques questions qui étaient pas mal.
0: Mmh.
11: Bon après d'autres qui étaient un peu inutiles.
0: Mmh.
11: Mais sinon en gros c'était un super débat. J'étais super contente d'avoir ce soir puisque je t'ai pas eu hier.
0: Mmh.
11: Et si c'était à refaire, je le ferai.
0: Donc tu veux que je te parle en antenne?
11: Si tu as le temps.
0: Bah y a pas de problème.
7: Gérard, ta conclusion maintenant.
0: Donc je te récupère en antenne. Cécile.
7: D'accord. Non, on va lui
6: juste
7: dire. Juste
6: un auditeur.
0: Cécile.
6: Kaiser qui nous dit que pour éviter les lapins, vaut mieux les tuer à coups de râteau.
0: Bon, mais c'est bon, j'en ai rien à foutre. C'est même pas ça. C'est Cécile, s'il te plaît.
7: Ok, Gérard. À la suivie, fais ta conclusion.
0: Non, attends, tu permets.
4: Gérard,
0: non.
4: Cécile, s'il te plaît.
0: Tu me laisses Pocantas et Morissette en
6: c'est
0: antenne.
6: C'est fait. Déjà
0: merci.
6: Gérard.
0: Donc alors conclusion du débat. Alors ce que j'arrive pas à comprendre. Dans la nouvelle équipe, et ça, vous pouvez maintenant allumer vos micros, le site internet, on termine sur combien, s'il vous plaît?
6: Alors, ça dépend si ce que tu vas dire sur moi, c'est gentil ou pas.
0: Non, mais je veux savoir sur combien de personnes qu'on termine.
6: On est à presque, ouais, c'est ça.
7: On y est presque, ouais.
0: Non, mais le chiffre.
6: Ah, le chiffre.
0: Bah oui.
6: Ah.
7: Voilà.
0: Non mais quand tu veux, hein.
7: Il faut qu'il compte un par un.
6: 13 000 tourons, ouais.
0: Enfin. Un débat. Alors, là, je peux vous dire une chose. Quand même, Pedro.
7: Oui.
0: Pour une fois, t'as bien travaillé.
7: Ah, pour une fois.
0: Au standard. Je n'ai pas à me plaindre. Ça a été bien.
7: Oh là là.
0: Sur le net, par contre.
7: Ça craint du boudin.
0: À un moment donné, c'est vrai que. par un moment donné, ça a viré,
3: je mal. Je suis que le transcripteur des questions des auditeurs.
0: Non, mais ça...
3: Et qui ce soir voulait que tu fasses le lapin avec un râteau dans le cul.
0: Merci pour le Larsen. Merci Pedro.
7: De rien.
0: Enfin. C'est vrai qu'on n'a pas été jusqu'au bout des questions parce que c'est vrai que.
3: On s'est bien endormi.
12: Bravo!
13: Bravo, Jean-Louis!
7: Bravo,
12: merci!
7: Vite!
0: Bon, c'est vrai. Non, mais c'est vrai que le débat était très long.
7: Ouais.
0: Et qu'en fin de compte, on me posait des questions. Donc, j'étais obligé de répondre. Donc, je m'excuse auprès des auditeurs si le débat n'a pas été jusqu'au bout. Mais de toute manière, il sera à refaire jusqu'à très prochainement. Donc, sur ce, vous allez passer la nuit avec Simon. Et on va s'écouter pour quoi, pour finir?
7: Ah bah tiens, je vais te donner l'affiche, tiens. Vas-y, tu vas le lire. J'ai une annonce à faire, vas-y, lis le titre et j'ai une annonce à faire.
0: Et j'aime la gym de ça sur ton ville, sur ton lit, surtout au lit. Et voilà, je vous dis à très bientôt. Bonne nuit.
7: Et 0825 08 5000 si vous voulez récupérer des places pour le spectacle de Bruno Salomon qui aura lieu demain au théâtre Trévis. À demain à 20h30, vous pouvez appeler 0825 08 5000, il y a des places à retirer.
0: Voilà.
7: Et voilà,
0: donc,
7: et tout de suite.
0: Bonne nuit à tous.
7: Bonne nuit, tout de suite, c'est Simon que vous retrouvez.
0: Pour la nuit sans bip avec
7: sans bip.
0: Cécile.
13: Avec Céline.
0: Avec Céline. Céline.
7: Bonsoir
0: Hervé,
7: tout le monde, au revoir.
0: Et surtout.
13: Oui Gérard.
0: Et je veux entendre les Das Puk. Je veux les Das Puk pour dédicace pour moi.
13: Je dédicace les Das Puk à Gérard.
0: Voilà, ouais, mais je les veux. Allez, bonne nuit à tous.

0: Super Ouragan, Davy One, Jarvis Cooker, Torkane, Ziwi, Oxide, Junkhead et compagnie.
1: Et on va saluer aussi les gens de Belgique.
0: Coton-Tige. Et l'un qui s'appelle Coton-Tige.
1: Ouais, bah, c'est bien. Et on va saluer aussi quand même les gens de Belgique. Et Yankee, pardon. Qui nous écoutent. Donc, on va attaquer le deuxième débat, les moyens de communication. Donc, on va attendre que M. Fildar se réveille.
2: Ça arrive, Gérard.
1: Parce que là, pour l'instant, j'ai pas de nom à vous annoncer. Donc, ah, si, ça y est, c'est fait. Ok, alors, on va accueillir 40 bars, 23 ans d'Angoulême.
3: Bonsoir, Paris. Bonsoir, Christophe Coutant.
1: Comment?
3: Non, t'énerve pas, Gérard.
1: Bonsoir. Non, mais quand bonsoir, on dit bonsoir, tu dis bonsoir. D'accord?
3: Bonsoir, oui.
1: Alors, Bénur, 27 ans Paris, on est. Non, 21 ans, pas 27, oui. Excuse-moi, 21 ans.
3: Oui, bonsoir, GG, bonsoir, AD, bonsoir, la France.
1: Bonsoir.
3: Bonsoir.
1: On accueille. Pustule, 27 ans de Nice, où qu'on peut écouter Fun Radio sur 107.2.
4: Bonsoir Gérard, bonsoir les gars.
5: Bonsoir Pustule.
3: Bonsoir.
5: Bonsoir la droite.
3: Je parie qu'elle est dans le coup elle aussi.
1: Ah ouais, Tourniquet, 26 ans Damien.
4: Oui, bonsoir.
3: De tourniquet Gérard.
1: Comme, non, j'ai un bourriquet et un tourniquet.
5: C'est bourriquet moi.
1: Non, mais bah attends, pour l'instant, je ne t'ai pas appelé. Ah, okay. Alors, on dit bonsoir, Tourniquet.
4: Bonsoir, Gérard.
5: Bonsoir.
1: Bourriquet, maintenant.
5: Oui, bonsoir, Gérard. Bonsoir.
1: 19 ans d'Orléans.
5: Salut, bonsoir, Fildar. Bonsoir, Ego.
3: Salut, Bourrico.
5: Bonsoir à tous.
3: Bon, Bourriquet.
1: Oh, ça y est.
5: Bonsoir à Agathe, qui nous écoute aussi chez elle.
3: Dans son lit, s'il te plaît.
1: Comment?
5: Continue dans son lit.
1: Qui?
5: Gaël.
1: Non, mais attends, c'est bien toi de dire des conneries comme ça, hein.
5: Ah, ok.
1: Prout apparente de Versailles, poutre.
5: Ouais. Ouais, salut Gérard, c'est dommage que vous ne m'ayez pas appelé le débat précédent, j'avais des choses marrantes, là ça va être tourette, je vous le dis direct.
1: Okay.
5: C'est pas grave, c'est bon, tu peux te lâcher.
3: J'ai reconnu.
1: Non, mais ça y est, vous vous calmez, merci.
5: On connaît les voix.
1: Non, c'est moi qui commande pour l'instant, c'est pas vous.
5: Non, c'est bon.
1: Ok, alors le débat c'est moyen de communication. Donc,
5: okay.
1: Quel moyen de communication possédez-vous? On va demander à Carmbar.
3: Les hormones.
1: Hein?
3: Les hormones, les papillons, tout ça, voilà.
1: Ah, ça va pour toi, c'est un moyen de communication, les hormones?
3: Ouais, avec les pecs que je lâche, des fois, ça fait fuir mes copains et tout, et ils comprennent tout de suite que j'essaie de communiquer.
1: D'accord,
5: c'est quand tu veux qu'ils s'en aillent de chez toi, c'est ça?
3: Voilà.
1: Délire!
3: Ouais. Ouais, ben moi j'ai la bouche, hein, comme tout le monde, pour communiquer.
1: D'accord.
3: J'ai aussi un portable.
1: Mmh.
3: D'ailleurs, j'ai ton numéro.
5: Ouais.
1: Bénur, tu fais gaffe, parce que tout à l'heure,
3: C'est pas moi.
1: C'est qui vient de dire qu'avait mon numéro?
3: Polo.
1: Hein?
5: Jean-Luc.
3: Jean-Luc!
1: Pustule.
4: Oui. Moi, je possède des phéromones, qui sont des hormones sexuelles, voilà.
5: Ouais,
4: et aussi un téléphone.
3: Pas de marque.
1: Mmh.
3: Comme moi, cochonne.
1: Tourniquet.
4: Moi, j'ai un portable.
1: Ouais, c'est tout.
4: Ouais, c'est tout, mais c'est déjà pas mal, tu sais.
1: Ok, bourriquet.
5: Moi, j'ai un portable, j'ai un tatou. J'ai une CB.
1: Mmh.
5: Et voilà, j'ai du papier, du stylo, et j'ai tout, quoi.
1: D'accord, question.
0: VRC, un petit sondage vite fait. Par le biais de quel appareil préférez-vous communiquer? 96% par la bite, 15% par la langue, 45% par portable, 25% par téléphone, 28% par Game Boy et les autres consoles de jeux vidéo.
1: Et prout apparente?
5: Ouais, moi j'ai un pigeon voyageur qui fait caca sur les balcons.
1: Non, je vois pas.
5: Regarde bien. Regarde bien sur ta terrasse.
1: Ouais, fais gaffe, toi, parce que tu pourras peut-être dégager avant la fin du débat.
5: C'est bien possible. On ne dégage jamais, lui.
1: Ouais, non, mais c'est ce qu'on verra. Parce que c'est pas lui qui commande, ça sera moi. Donc, qu'est-ce que je voulais dire d'autre? Quel moyen de communication possédez-vous? Ben, moi, j'ai simplement un portable.
6: Qu'est-ce que t'as, toi, Gérard?
1: Moi, j'ai un simplement portable. Un tatou, ça me suffit largement.
0: Non, t'as un portable.
1: Ouais, ben.
0: Un tatou.
1: Les
0: hémorroïdes.
1: Le portable et le tatou, voilà, c'est tout.
0: Et quand même, Gérard, tous les gens de l'IRC reconnaissent qu'ils utilisent Internet pour communiquer.
1: Ouais, mais ça, justement.
5: Internet.
1: Voilà. Donc, pensez-vous que l'Internet a beaucoup changé de nos jours? On va demander à 40 bars.
3: Comme dit Tony, pourquoi moi?
1: Alors, 40 bars.
3: Non, mais Internet, bien sûr que ça m'a changé ma vie, ouais. Bien sûr, je fais mes courses par Internet. Plein de trucs par Internet, bien sûr, c'est génial, Internet. Bravo, Internet. Merci, Internet.
1: Ah, mais attends, parce que tu vois, là, ce que tu dis de faire ses courses par Internet. Ouais. Moi, je vais te dire une chose, hier, ils m'ont appelé pour ça. Et j'avais vu le reportage là-dessus, comme quoi que tu pouvais acheter des vaches et tout ça par le moyen de l'Internet. Attends, toi, qui c'est qui vient de sortir ça? Je sais pas, on va chercher.
2: C'est bon,
1: continue. Bénur.
2: Non, mais continue ce que t'es en train de dire, GG, c'est ce que t'avais à la télé.
1: Non, parce que on parle de l'internet, donc c'est vrai que tu peux acheter beaucoup de choses.
2: Qu'est-ce que tu peux acheter par exemple sur internet?
1: Tu peux faire tes courses, tu peux acheter des vaches, des bagnoles, un appartement, tout ce que tu peux trouver.
2: Avant tout, carrément.
1: Ce que t'as besoin dessus.
2: D'accord, donc si tu veux, tu passes une annonce, tu tapotes là, je cherche une vache des années 80 d'occasion.
1: Même des CD, hein, je pense que tu peux trouver ça par le bien de l'internet hein, maintenant.
2: Ah, carrément.
3: Je suis Ed Ricky Martin.
1: Bénur.
3: C'est Bénur et je voulais dire que, comme on dit, ouais, ça a bien changé. Hein. Mm-hmm. C'est plus ce que c'était à l'époque. Au bon vieux temps, on faisait des Pac-Man, maintenant c'est internet, c'est autre chose.
1: Mm-hmm. Mais non, mais pour toi.
3: Et je pense que toi, t'en es resté quand même un peu à l'époque du Pac-Man, en général, quand même.
1: N'importe quoi, toi.
3: Quand même.
1: Pustule.
4: Ouais, moi, j'ai pas Internet, je suis pas in. Par contre, j'ai une console Sega.
1: Donc... Ouais. Merci pour le Larsen.
5: Merci pour le son.
1: Tourniquet.
4: Ouais, moi, j'ai Internet, et depuis le temps que je l'ai, je bouge plus de chez moi.
1: Et tu peux préciser?
4: Oui, je fais mes courses, au lieu d'aller au supermarché, je vais sur Internet. Je veux des cigarettes, je vais sur Internet. Je veux tout ce que je veux, je le prends sur Internet et je bouge plus de chez moi.
5: Une bite.
2: Mmh. Tu prends ton pied sur Internet aussi, non?
4: Ça dépend avec qui, ouais. En général, ouais, parce que je loue les services.
5: Tu prends ton pied de Rigo. Tu prends ton pied? Oh, Rigo, il s'en fait pas mal, hein, le Rigo, là.
1: Ça y est, bon, bourriquet.
3: On reste tranquille. Hein.
5: Tu caches pas derrière ton écran.
1: Ouais. Bourriquet.
5: Oui, bonsoir à tous. Oui, donc, il faut dire, ouais, c'est vrai, ça a bien changé l'internet. Moi, je me souviens encore du temps où ça s'appelait Intermarché. J'ai eu le temps de faire mes courses et puis draguer la caissière.
1: Bourriquet. Bourriquet, attendez, Bourriquet.
5: Ouais.
1: T'as bien compris le sens de la question?
5: Ah bah ouais, aussi bien que toi.
1: Non, mais je crois pas, hein.
5: Ok.
1: Parce que t'avais qu'à écouter ce que j'ai dit déjà tout à l'heure.
5: D'accord.
1: Prout apparente.
5: Oh.
1: Bon, alors qui c'est qui a un portable et qui s'amuse avec de la flotte là, depuis tout à l'heure?
5: Ouais, parce que ça me donne envie de pisser. C'est moi, je suis dans ma main, je veux faire un jardin secret.
1: Eh, hey, ça commence à bien faire vos conneries maintenant.
5: Je veux venir me masser le dos là.
2: Ah, il y en a un qui a coupé.
5: C'est pas moi.
2: Manu. Non.
1: Donc, prout apparente.
5: Je kiffe aussi les boom blasters qui ont. Okay. Quand tu baisses les basses, c'est un son pourri. Et quand tu montes, c'est carrément une discothèque.
1: N'importe quoi.
2: Oh là là, il y a des portables.
1: C'est pas moi qui ai pris les auditeurs, c'est Fildar. Moi, je comprends rien à ce qui se passe.
0: Pour en revenir au débat et à Internet, il y a Delight qui dit que Internet, ça a bien changé. Il y a même des blaireaux comme toi qui savent ce que c'est.
1: Si je suis un blaireau, lui, pourquoi il s'amuse à tapoter pour avoir des notes astronomiques? Parce qu'il n'y a pas que l'Internet qui fonctionne aussi de nos jours, hein, qui peut changer. Il y a aussi le bien du Minitel, mais ça coûte plus cher que l'Internet, je crois.
0: Pourquoi?
1: Donc, le Minitel, ça coûte cher, et l'Internet, c'est pareil, ça doit coûter aussi cher, parce que déjà, faut que tu t'abonnes là-dessus.
2: C'est faux.
1: Non?
2: C'est faux.
1: Non, ça m'étonnerait.
2: C'est faux.
1: Ça m'étonnerait, moi, je te dis.
2: T'as cherché dans le dico si ça voulait dire Internet ou pas?
1: Non.
2: Pourquoi?
1: Non, parce que j'ai pas pensé à regarder. Et Internet, et voilà. Internet, ça veut dire ce que ça veut dire.
3: Et bon, en tout cas, t'as pas de
1: faire. Attends, toi, celui qui me dit abrège, il va se calmer. Fildar, tu vas commencer par te calmer parce que tu m'as trouvé des auditeurs qui sont nazes.
3: Ouais, ouais.
2: Tu crois que c'est facile en 5 minutes de trouver des gens qui tabent?
6: Gérard, d'ailleurs, il y a Bourriquet qui est parti, ouais. Et on accueille Je pue de l'arrêt.
5: Ouais, bonsoir. Ça, c'est l'invité mystère.
6: Donc si Je pue de l'arrêt à la place de Bourriquet.
5: Appelle l'invité mystère. Bonsoir Gérard, bonsoir à tous.
3: Salut à Tulip.
5: Salut.
1: Ouais.
5: Salut.
1: Donc alors, je te répète la question.
5: D'accord.
1: Pensez-vous que l'Internet a changé beaucoup de nos jours?
5: Ouais, c'est vrai que ça
1: a
5: pas mal.
1: Oh, mais c'est quoi ce bordel là? Manu, tu vas prendre une gonfle, hein.
0: À propos d'Internet.
2: Chocolat, banane.
0: D'Internet, il y a Ouragan sur l'IRC qui dit que le meilleur moyen de communiquer maintenant, c'est. Oui, tout à fait. C'est le site ggtroumoilecul.com.
1: Oh, n'importe quoi, ce con. Alors, je pue de l'arrêt donc pour toi.
5: Ça a pas mal évolué. J'ai déjà cliqué sur Mulot hier soir. J'ai été d'ailleurs sur ton site. de www.tantouzdesurenne.fr.
1: Alors je pue de l'arrêt, tu tantouze à ton mère, tu dégages.
5: Allez, bah, dégage.
1: Voilà, comme ça, ça va être vite fait, je pue de l'arrêt. Hein.
5: Mais c'est un nouveau celui-là.
0: Je me disais bien que tu puais de l'arrêt.
5: C'est un nouveau celui-là, c'est pas un habitué.
6: Ouais.
1: Merci pour les Larsen encore. Possédez-vous un portable, un tatou pour votre travail, on va demander à 40 bars.
5: Non, ni l'un ni l'autre, et j'aimerais bien que tu m'en offres un jour.
1: Non, bah ça, tu vois, tu fais comme tu viens de faire. Tu demandes à ta pelle quand il y a la possibilité d'en gagner. Tu téléphones, ouais. Tu fais le 0870-5000.
5: Et...
2: Non, bah tu t'as qu'à regarder Fun TV, il y en a gagné cette semaine.
1: Voilà. Donc, pour toi.
7: Voilà, 4
1: Putain, il commence à me coincer les couilles, cette espèce de petit con là.
0: C'est au standard, Manu.
1: Et alors, Bénur.
7: Voilà, 4
5: C'est le gamin de quel habitué là.
1: Bénur.
8: Oui, je suis là. Non, mais il a raison, le gamin.
1: Bénur, tu réponds correctement, tu dégages.
8: Ouais, ben je voulais te dire que j'ai un portable et si tu veux le numéro pour marteler Lascar, tu peux toujours rêver.
1: Bah, toi aussi, tu peux rêver.
8: Mais je t'ai rien demandé.
1: Non, bah alors, tant mieux.
8: Mais tu peux me le filer quand même. Hein.
1: Non, bah là, t'iras te faire sodomiser.
2: Gérard, j'ai calmé, je pue de l'arrêt.
1: Non, je te dis de le dégager, j'en veux plus.
2: Mais il est calme, là.
1: Non, mais moi, je veux plus le savoir, moi. Quand je te dis de virer la personne, tu la vires. C'est bien, ça marche. C'est pas la peine de la calmer, tu le vires. C'est tout. Ça va vite avec moi.
8: Il est propre, il sent bon de l'arrêt maintenant.
1: Alors, pustule.
7: Ouais. Moi, j'ai ni tatou ni portable,
5: mais
7: je veux bien
5: le
7: numéro de portable de
5: Manu.
1: 01-42.
5: Rien,
1: non. Bon
5: 92, 99.
7: 72,
1: merde. Non, c'est bon, là, Manu. Tu peux me gérer, là. Il y en a deux, là, qui sont en train de s'échanger des numéros.
2: Ah, mince. À l'antenne, merde, Manu.
1: C'est nul. Mal, hein.
2: C'est nul. C'est naze.
5: 01.
1: Oh
5: 43.
1: Oh, putain. Voilà.
2: Je suis là, hein.
1: Tourniquet.
9: Oui. Oui, ben moi je m'en sers énormément parce que en fait je suis commerciale.
1: Mmh.
9: Et en fait donc je vends des portables.
1: Ouais.
9: Et je m'en sers énormément parce que j'ai des clés, donc j'ai de la clientèle qui m'appelle régulièrement pour justement acheter des portables.
1: Bon, attends, parce que là
0: c'est lui qui est dans sa baignoire. Là.
1: C'est qui là qui est dans sa baignoire?
5: C'est moi.
1: Qui?
5: Moi, c'est Poutre Apparente. Ah mais attends, je vais dire une chose, que peut-être que Poutre Apparente il est dans sa baignoire, mais lui au moins il se lave quoi.
1: Attends, moi je t'emmerde, d'accord. Alors, c'est qui?
5: C'était Pépito.
1: Eh putain, mais Manu. Manu,
2: je sais pas par où il passe, je sais pas ce que Fildar a sélectionné.
1: Prout apparente, tu réponds à la question et je sens qu'on va poser une question, on va mettre un disque et on va changer d'auditeur.
2: Ah, carrément. À la place de je sais plus, je pue de l'arrêt, on accueille Viens dans mon trou. Non, putain, mais c'est quoi?
5: Mais bonsoir.
8: Pas de famille, hein.
5: Notre famille, bonsoir.
8: Notre famille.
5: Bonsoir à tous, c'est un roman.
1: Salut.
8: Bonsoir.
1: Bonsoir
5: de Fun. Ouais, répète là, s'il te plaît.
1: Prout apparente.
5: Répète la question.
1: Non, non, attends, tu te fous de ma gueule ou quoi, là?
0: Pour calmer le débat, Manu, sur IRC, il y a Arnett qui te demande de le rappeler.
2: Ok, dès que j'ai une ligne.
5: Ouais, dès que tu viens, le nouveau qui vient d'arriver, là.
1: Alors, Prout apparente.
5: Ouais, pas un habitué, lui. Ah ouais, non mais répète-la moi parce que j'étais au standard s'il te plaît. Ouais. Je faisais du Larsen, c'est vrai en plus.
1: Possédez-vous un portable ou un tatou pour votre travail?
5: Non. Je travaille pas, je suis au chômage.
1: D'accord.
5: Je fais des émergements en fait.
1: Viens dans mon trou.
5: Faut pas trop le dire parce que je suis dans l'arbalète.
2: Pas tous en même temps s'il vous plaît, pas tous en même temps. Allô? Pas tous en même temps, merci.
5: Ouais, okay. Viens dans mon trou. Ouais, moi j'ai un portable, j'ai un tatou et j'ai deux pots de yaourt avec une ficelle.
1: D'accord. Celui qui s'amuse à faire du mort s'arrête.
2: Pourtant, ouais. C'est le débat. Attends.
1: Celui qui fait du mort, s'arrête.
5: Attends, j'essaye de faire un copie, là.
2: Ah.
5: Ouais, non. Grosse merde. Ta femme, elle pue, là.
1: Bon, alors...
2: Ça y est.
1: Le disque.
2: Ouais. Bah, pose la question, moi, Gérard.
1: Non, mais de toute manière, on va changer, parce que là, ça va pas être...
2: Tu peux poser...
1: Alors, comme ça, tu me...
10: On va changer tout le monde.
2: Ouais. Tu peux poser la question pour les futurs auditeurs qui écoutent déjà la question de chez eux.
1: Alors, pensez-vous que le phoque est un meilleur moyen de communication que le morse?
2: Ah, bah, tu vois, on y revient.
1: Et on se retrouve juste après, donc vous pouvez toujours nous appeler au 0803-08-5000 et 0870-5000 et toujours Rigo qui vous attend sur l'IRC www.fanradio et on s'écoute.
2: Un petit cadeau, c'est un petit remix.
1: Donc bonsoir Rigo sur Internet. Et voilà, donc vous pouvez toujours nous appeler au 0... Et qui c'est qui s'amuse avec ça là depuis
2: Manu,
1: tout à l'heure?
2: Manu.
6: Il n'y a personne on air au standard.
10: Si.
1: C'est bizarre. Là ça s'arrête là.
2: Ouais, comme par hasard Manu.
5: Ouais.
1: Donc
5: je vais dire ouais.
1: Qui c'est qui répond déjà là?
5: Je dis il était pourri le remix.
1: Alors si t'es pas content tu restes chez toi.
5: Jean-Luc.
1: Ouais bah
5: Jean-Luc.
1: Alors tu dégages, tu peux rester chez toi, ça me perd des vacances. Donc, vous pouvez toujours nous appeler au 0803-08-5000 et 0870-5000 et toujours.
5: Je te copie.
1: 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Donc Rigo vous attend. Vous fermez vos gueules là ou quoi quand je parle.
0: Gérard, à propos de ta question, il y a quelqu'un qui répondait tout à l'heure à ta question, tu vas la reposer peut-être pour les gens qui n'ont pas entendu.
2: Laquelle?
0: La dernière. Okay.
1: Que pensez-vous que le phoque est un meilleur moyen de communication que le morse? Alors, celui qui s'amuse à ça,
0: à propos,
1: comment ça.
0: Justement, il y a un panel sur l'IRC qui me demande la différence entre l'invité mystère et un phoque. Il me dit qu'il y en a un qui a des moustaches qui sent le poisson et qui est énorme et l'autre c'est un mammifère marin.
2: Non, ça c'est les auditeurs, Gérard.
1: Bon, Manu, t'essayes de me trouver qui c'est qui s'amuse à ça.
2: Ça y est, j'ai trouvé, je vais aller le kicker en live tout à l'heure.
5: Il y a l'un des deux qui s'est joué au jongler avec un ballon aussi.
1: Ouais. J'ai un petit truc à vous dire. Là, il y a sur la première question, quel moyen de communication possédez-vous? Donc, il y a 40% des Français qui en veulent pas chez eux. 20% de Français ne savent pas ce que c'est. 18% des Français n'ont pas compris la question et 15% des Français aiment le communique. Alors ça, je vois pas du tout.
2: Le communique.
1: Alors on récupère 40 bars.
5: Ouais, bonsoir.
1: Ouais, bonsoir. Morose.
5: Bonsoir, machin.
1: Vous fermez vos gueules.
2: Et pas tous en même temps, s'il vous plaît.
0: Ouros. Ouros, il s'appelle.
5: Ouais, c'est Ouros.
1: Ouais.
5: C'est Yougoslave.
1: Ouros.
5: Ouros. Oui, je suis là. Bonsoir. C'est
1: bonsoir.
5: C'est un nom pédé, ça.
1: Tomate. Oh mais parlez plus fort devant les combinés quand
0: parlez
1: vous...
0: pas tous en même temps surtout parce qu'on n'y comprend rien sinon.
1: Alors Tomate.
11: Salut Gérard.
1: Salut Luciole.
11: Salut Gérard.
1: Salut. Blanchis-moi la
5: caverne. Salut Gérard.
1: Salut. Et je pue la pisse.
5: Ouais, je sais.
0: C'est moi.
1: Non, c'est
5: toi.
1: Je ne sais pas lire, pardon.
5: Ouais. J'ai compris, il y a que moi qui ai un nom normal quoi.
1: Ouais. À part des noms des autres qui prennent des noms de
5: non, non,
1: de
5: vous habituez, reprenez vos noms, merde.
12: Non, mais attends, Gérard. Ouais, je te copie. Roger. Ouais, Brico, t'as taillé.
1: Oh, tu t'es fait un peu là, toi.
5: Plaque de verre gras.
12: Tu veux du
5: verre gras à 300 mètres.
2: Ouais, bon, Manu, s'il vous plaît, vous gérez un peu là.
1: Manu, tu gères un petit peu là.
2: Pose ta question et on enchaîne.
1: Eh, mais merde, tu vas. Je vais pas la répéter 50 fois, tu vas calmer tes.
2: Demande aux gens un par un alors.
1: Alors, 40 bars.
11: Oui, merde. Au début, ouais, avant que je le quitte.
2: D'accord.
1: Qu'est-ce qu'ils disent?
11: C'est quoi ça? Qu'est-ce
1: que c'est que ce salope, là?
2: Je te jure, je sais pas.
5: C'est quoi ce délire? Il faut qu'il ait un porte-monnaie. Tu sais ce qu'il aime bien?
2: Non.
1: 40 bars.
5: Oui, tu peux répéter, parce qu'il y a plus d'ordre, j'ai pas entendu.
1: Oh là là, mais vous commencez à me les casser à 2h14, là, hein. Alors, pensez-vous que l'époque est un meilleur moyen de communication que le morse?
5: Bah ouais.
1: Et ouais, celui qui s'amuse à ça, arrête Manu.
2: Je vois pas la lumière verte.
0: Bon Gérard, pour revenir au débat, il y a Delight qui dit qu'on utilise le morse parce que le phoque est en voie de disparition et qu'on n'a plus le droit de l'utiliser.
1: Ah, moi, je pense, ouais. Moi, enfin.
5: Ouais, je suis d'accord, ouais.
1: 40 bars, toi?
5: Je vais dire, ouais, encore.
1: D'accord, bah, encore 40 bars, ça va être.
5: Sur manque d'inspiration, j'ai ce soir, là. Je sais pas ce que.
1: Ouais, bah, moi, dans ces cas-là, si t'es malade, tu dégages.
5: Mais non, ça va bien. T'as qu'à teaser comme moi, drogue-toi.
1: Orose.
5: Ouais, c'est Orose. Ben, je voulais dire, tu parles des phoques, je crois qu'on devrait appeler Brigitte Bardot, il y a que ça à faire, parce que les phoques, comme on l'a déjà dit, c'est une espèce protégée. Mmh. Et je pense que l'armée, parce que c'est l'armée qui utilise le morse et le phoque, devrait pas se servir de ce genre de choses, et je voulais savoir si toi, c'est vrai que t'étais spécialiste, non pas en phoque, mais en phoque.
1: Non, pas du tout.
5: D'accord.
1: Une question IRC avant.
0: Oui, sur IRC, il y a Super Ouragan qui m'explique qu'on utilise le morse parce que le teckel est trop lourd à porter.
1: N'importe quoi, lui. Tomate.
13: Mais ils ont été sur moi.
1: Fildar, fais gaffe.
2: Mais c'est pas moi.
1: Fais gaffe, Fildar. Fais gaffe à toi, Fildar.
5: La DAT, merde.
1: Fais Tomate.
13: Je sais pas parce qu'il dit que c'est ses amis qu'à lui. Il faut pas que je téléphone à ses amis tout pas.
5: Au début,
1: c'est. Ça commence à bien faire.
13: Qu'est-ce qu'il aime bien?
2: Non. J'ai coupé.
1: Tomate. Voilà, je sens que la conclusion elle va se faire vite fait.
2: Tomate.
0: Gérard, parle bien dans ton micro aussi.
1: Tomate.
11: Oui, je te réponds, regarde. On utilise le morse parce que ils arrivent mieux à voler que les pigeons voyageurs.
1: Non mais ça je vois. Non mais le morse c'était un moyen de communication avant.
11: Oui, mais les pigeons voyageurs aussi, et les morses arrivent moins bien à voler que les pigeons, donc.
1: Ouais, mais le morse il est quand même long à. Il était quand même long à.
11: Ouais,
1: envoyer, hein.
11: Il nage vite.
1: Mmh. Ok.
5: Il nage vite, hein, non?
1: Luciole.
14: Ouais, en fait, le phoque comme le morse, c'est quand même assez dépassé comme moyen de communication maintenant.
1: Bah maintenant, ça existe plus. Si, non, je crois que ça existe plus.
14: Si, ça existe encore dans certaines postes.
1: Mm-hmm.
14: Et non, mais maintenant, il y a des moyens beaucoup plus adaptés, comme le courrier, par exemple.
15: C'est toi qui mets des tampons.
1: Bon, ça y est.
15: Une technique et je les mets avec les dents.
1: Blanchis-moi la caverne.
15: Ouais, moi je voulais dire que j'étais pédé comme un phoque et il y avait ma grosse bite qui s'amorce.
1: Oh là là.
15: N'importe quoi. Ça fait pas mal ça.
1: Ouais.
15: Ça peut faire du genre au casse.
1: Bah, je ne sais pas.
16: Pourquoi c'est tout.
1: Je ne sais pas lire.
15: Ah ouais.
16: Non,
15: le morse je maîtrise pas trop. Gérard.
1: Ouais.
15: Que fait blanchis-moi la caverne. Je veux savoir si t'es... Ah, j'ai entendu parler. Toi, t'es un rigolo, toi. Vas-y. Je veux savoir si t'avais déjà utilisé les Toki Whisky.
1: Les Toki Whisky.
15: Les Toki Whisky.
17: Zéro, allez, viens-le, reprends un
15: verre.
1: Mais vous fermez vos gueules un peu, maintenant.
17: On est en net, merde.
1: Je ne sais pas lire.
16: Mais il montait sur moi.
15: Ouais, non. Le morse, je t'ai dit que je maîtrisais pas. Je préférais le... Enfin,
1: ouais,
15: comme disait la jeune fille.
1: Mais fil d'art. Ils me font rire, les auditeurs, Gérard, j'y peux rien. Fais gaffe, parce que tu as demandé une télécommande.
2: Une télécommande de la télé, on en a
1: dedans. Bon, ouais, Manu, je te préviens.
2: Ouais.
1: Putain, c'est bon, c'est le connard, là, au deuxième débat. Parce que c'est pas possible de travailler comme ça.
2: Ça marche.
1: Et toi, t'arrêtes de balancer n'importe quoi.
18: Arrêtez, là, le débat, c'était bien, là.
1: Hey, dégage.
16: On est
1: pour
16: cul, Gérard.
1: Non. C'est toi qui fais des conneries.
2: Mais non.
18: C'est vraiment une merde.
1: Toi, t'es un branleur pas possible. Hein. 4% de mes couilles.
16: C'est bon.
1: Et on parlait de tes 4%, ça m'étonne pas que t'es aussi con.
0: Bon, Gérard.
1: Bon, allez, vous fermez le Jovagian maintenant.
0: Gérard, pour revenir au débat, on me demande si tu préfères le morse ou le fist fuck.
1: Je vois pas du tout le rapport.
15: Vas-y.
2: Attends, Gérard, il est debout. Il a lancé quelque chose contre Fildar.
16: Dégage.
2: Et qu'est-ce que je fais, moi, Gérard, là? Rigo, faut que tu viennes m'aider, là.
0: Ouais, je vais au standard.
15: Tout le monde à la DAP, là.
2: Viens m'aider.
0: Bon, je veux juste dire aux gens de l'IRC que je vais au standard, vu qu'il n'y a plus Fildar à l'arrière, faut que Manu y aille.
1: Alors, donc, pour la question sur le morceau... Oh là là là là là là là là, ça commence à m'énerver cette histoire.
16: Le roi des cons.
1: Bon, Manu, tu
2: vois,
1: là, il y a des trucs qui vont pas.
2: Bah attends, je viens d'arriver, je regarde.
1: Non,
2: je m'excuse.
1: Non, toi, tu vas dégager.
16: Non, tu vas là,
1: je veux plus te voir. Je veux pas te voir à l'arrière, tu vas aller au standard.
2: Non, je te promets, Gérard. Je te promets, Gérard, j'arrête.
1: Je te préviens, fais gaffe.
2: Non, j'arrête, promis.
1: Fais gaffe.
2: Ouais, je fais gaffe.
18: Gérard, c'est lui qui décide, hein.
2: Je fais gaffe.
1: Alors, tu vas au standard.
2: Non, parce que je connais pas les auditeurs, j'aime pas.
1: Ouais, mais t'aimes pas, tu voudrais peut-être faire ton boulot correctement. Parce que tu commences à faire chier ton monde, toi, aujourd'hui, hein. Alors.
16: Oh non.
1: Bon, Manu,
2: je vais essayer de gérer. C'est quand même.
1: Non. C'est toi qui fais des conneries. C'est
2: moi qui fais mon possible, hein. Ouais, mais il peut les calmer, quand même.
1: Alors.
2: Bon.
1: Pour la cinquième question, Jésus J.S. utilisait-il encore des pigeons voyageurs pour communiquer?
15: Qui ça? Jésus?
1: Putain! Ils vont se calmer, ces bandes de cons!
15: Eh oh, tu te calmes, Goli, un peu, s'il te plaît, mon Goli, reste poli, hein!
1: Mais si vous êtes pas content, vous raccrochez vos téléphones, on prend d'autres personnes!
15: Mais tu nous parles sur un autre ton?
1: Ouais, bah si je veux, d'accord!
15: Il va se calmer, l'hydrocéphale!
16: Comment il va?
15: Le bulbe rachidien!
1: Bon,
15: écoute, le trison!
1: Alors, 40 bars!
15: Oui, est-ce que tu peux répéter, s'il te plaît?
1: Alors, J.S. utilisait-il encore?
15: Qui?
1: J.S.
15: Non,
1: t'es
15: pas J.S.
1: Oh là là! Non, mais vous êtes lourd ce soir.
15: J.S. utilisait-il quoi?
1: Des pigeons voyageurs pour communiquer.
15: Bien sûr, et même c'était dans la Bible et tout. C'était beau, oui.
1: D'accord. Orose.
16: Vous voyez pas?
1: Oh là là, tu sais que je s'amuse à faire ça là?
15: Mais c'est la DAT, putain, c'est ça. Ouais, c'est Orose.
1: Ouais.
15: Ouais, je voulais dire que J.S., le KGB, la CIA, tout le monde utilise des pigeons voyageurs. Et salut.
1: D'accord. Tomate.
14: Ouais, il utilisait les pigeons voyageurs, et en fait, quand il en recevait, bah, il les bouffait.
1: Mm-hmm.
15: Il m'a volé Baldi dans mon porte-monnaie.
1: Si ça vous fait rire, moi ça me fait pas rire parce que celui qui s'amuse à ça, il m'a dégagé, je vais pas chercher qui c'est maintenant.
19: Oh là là,
1: Luciole.
19: Oh,
20: ouais, tu peux répéter la question s'il te plaît?
1: Alors, fais gaffe toi le connard à ce que tu dis toi.
20: Ouais.
1: Alors JS, utilisait-il encore les pigeons voyageurs pour communiquer?
20: Oui, mais c'est qui, JS?
1: À votre avis?
20: Je sais pas, je te demande.
2: C'est pas le gars dans Dallas?
1: Non.
19: Hier.
1: Oh là là.
19: John Soros.
2: Mais non, mais dis-leur qui c'est parce qu'il croit, il capte pas.
1: C'est Jésus-Christ, on ne voulait pas le dire, espèce de con, Manu aussi. Je commence à faire
2: ouais,
1: ce monde, toi.
2: Il capte pas les auditeurs, faut bien leur expliquer.
1: Alors voilà, Luciole maintenant.
20: Ouais,
1: oh là là là là là là là.
19: Oh là là.
1: Là, vous allez fermer le gueule quand les gens ils parlent maintenant.
2: Tu vois, pour une fois que c'est pas moi.
1: Luciole.
20: Ouais, bah on fait pas de religion à la radio, Gérard.
21: Là, c'est n'importe quoi.
1: Là, je crois, de cette manière, ça va être la page, j'arrête à la 5.
21: Non, non, non, mais là, il faut remettre Manu.
2: Ça y est, c'est bon.
21: Non, mais le standard...
1: Non, non, mais attends, pour l'instant que...
21: Tu les calmes, hein.
2: Ça y est.
1: Ouais, bah tu vas
2: aller calmer, tu vas voir. T'écoutes, tu vas voir.
1: Luciole.
20: J'ai dit, bah, te laver les fesses, tu pues.
21: Oh là là.
22: Non, mais Gérard, sur IRCI, ils trouvent ton débat tellement nul qu'ils se demandent si t'es le vrai Gérard.
1: Non mais attends, si ça leur plaît pas, dans ce cas-là, ils arrêtent, ils se demandent, ils en prennent après Manu et Pildard qui font les cons. Alors Luciole, tu réponds maintenant?
20: J'ai dit bah te laver les fesses, tu peux.
1: Bon alors...
2: Dégagez.
1: Terminé pour celle-là, ça va vite fait moi hein, maintenant.
2: Ça y est.
1: Alors blanchis-moi la caverne.
20: J'ai dit bah te laver les fesses, tu peux.
2: Attends Manu, tu gères là.
1: J'ai plus personne, mère.
2: Attends, c'est pas n'importe quoi que
1: ouais,
2: tu dis hein.
1: Ouais. Blanchis-moi la caverne.
2: Pas ouais. Maintenant, j'ai pas le temps.
1: Mais quoi, il est toujours bouqué.
19: Allô.
1: Ouais.
19: Ouais.
1: Donc quoi, pour toi.
19: Attends, j'entendais pas parce que j'étais pas sur l'antenne.
1: Putain, mais vous avez décidé de me faire chier ou quoi aujourd'hui là?
19: Bah, tu peux me répéter, s'il te plaît.
1: Alors, Jésus-Christ utilisait-il encore les pigeons voyageurs pour communiquer pour un 16e point à la question que je répète?
19: Ouais, c'est fort possible. Ouais, je pense que ouais, ça doit être écrit dans la Bible et puis ça c'est. Ça, c'est de la religion, ouais, je pense que c'est possible.
1: D'accord. Je ne sais pas lire.
19: En fait, ces animaux-là, c'est indomptable, parce que c'est pas comme les chiens, ils donnent papa, tout ça. Tu leur dis d'aller porter un message à ta dulcinée, et ce qu'ils font, c'est qu'ils pécorent des grains de pain, ils t'écoutent pas, ces animaux-là.
1: Non, mais attends, de manière... Les pigeons, bon attends, n'importe quoi, les pigeons voyageurs, de toute manière, ça existait.
19: Ça jamais, ça délivrait les messages.
1: Si.
19: Non, attends, faut pas déconner.
1: Mais attends, c'est ce que je dis.
19: J'ai essayé d'en dresser quelques-uns, j'ai jamais réussi. Si je leur attachais des trucs à la patte, des bagues. Ouais, voilà, des bagues avec des messages, oui, j'ai envie de te baiser comme une chienne, tout ça. On m'avait coupé le portable, en fait. Et j'envoyais le pigeon comme ça, et jamais y aller.
1: D'accord.
19: J'ai eu des problèmes, je me suis...
1: Non, mais ça y est, on a compris.
19: Je me suis retrouvé avec une grosse...
1: Ça y est, on a compris.
22: Oui, Gérard, sur IRC, il y a Super Ouragan, il te demande comment tu fais pour envoyer les pigeons voyageurs assez loin.
19: Ben
1: avec une bague, hein.
22: Avec une bague, t'arrives à lancer les pigeons avec une bague.
1: Non, mais les pigeons voyageurs,
22: tu l'envoies à 2000 km, comment tu fais?
1: Ils s'envolent, ils prennent leurs ailes et puis ils volent. Hein.
22: Oula, j'ai perdu 1000 personnes là, d'un coup, ils m'ont dit que c'était à cause de Manu.
1: Voilà, bravo.
19: Non, c'est à cause de Christine.
22: Bravo Manu.
1: Donc, c'est quoi comme... On va s'écouter un disque.
2: Tu poses la question, Gérard, le temps que je te
1: donne. Alors,
19: pour
1: celui-là, tu me le vires.
2: Tu le vires, même.
22: Je le trouve et je le vire.
1: Non, non, mais tu vois, ça va aller vite, là. Alors, pour... Rigaud.
22: Non.
2: Rigaud, pendant que... Pose une question Internet pendant que je note.
1: Non,
22: alors, peut-on dire que GG est transgénique mi-pigeon, mi-phoque?
2: C'est quoi, ça? Je sais pas.
22: C'est Citrouille qui demande ça. Et il y a Jarvis Cooker qui demande si on peut attraper des maladies Viagra ou autre en communiquant.
1: Non, ça, c'est plus le débat sur les maladies. Qui c'est qui s'amuse avec cette musique de là?
22: Et sinon, il y a Yankee qui me dit qu'on utilise le morse maintenant parce que les phoques font de la radio.
1: Non, mais je vois pas du tout le rapport. Donc, la sixième question. Pour draguer, vous servez-vous de votre regard comme moyen de communication? Et vous pouvez toujours nous appeler au 0870-5000, 0803-08-5000, et toujours Rigaud qui vous attend sur le site www.
22: Ouais, j'arrête pas d'attendre hein, depuis.
1: Point Fun Radio, et on s'écoute Riri, Fifi, Loulou avec Moi c'est mieux, avec du couscous. Et on se retrouve tout de suite après pour la suite du débat et la fin.
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1: Et voilà, donc vous êtes toujours sur Fun Radio. C'est la suite du débat sur les moyens de communication. Et on vient de s'écouter Ricky, Fufi, Loulou avec ses... Moi, c'est mieux avec du couscous. Donc, en parlant de couscous, on va être bien servi parce qu'il y a justement...
2: Ah, il y en a quelqu'un qui a amené du couscous.
1: Non, mais on a un auditeur qui s'appelle Couscous et qu'on avait eu depuis longtemps. Donc, on récupère...
7: Il y a Couscous qui est là ?
1: 40 bars, bonsoir.
23: Oui, bonsoir. Gérard,
1: oui.
23: Est-ce que tu me permets pour une fois d'être gentil ?
1: Mmh.
23: Je voudrais dire bonsoir à ma petite amie Jessica. Bonsoir Paris, bonsoir Jessica.
1: Voilà, ok.
23: T'as pas de petite amie.
1: Bon, ça y est, là, vous allez pas.

0: Non, non. Mais ta gueule toi-même, toi, connard.
1: Oh là là.
0: Allez, mon doigt. Ça, là.
1: J'aime pas couscous. Mon doigt sans le caca.
0: Ouais. Allez, moi sans le caca.
1: Ouais, ouais,
0: pour terminer.
1: Ouais, ouais,
0: bah ouais. Alors. Bon, ça y est, là, oui. On va commencer, on va finir le débat maintenant.
2: Non, ils sont cool. Hein, ils
0: alors,
2: sont cool.
0: Pour draguer, vous servez-vous de votre regard comme moyen de communication? On va demander à Karnbar.
1: Ouais, pour comment encore? Ouais, tout à fait, ouais. Énormément, ouais.
0: Mmh.
1: La persuasion, et en plus... attends, bouge pas, je change de côté la cassette.
0: Non, mais attends, si t'enregistres en même temps...
1: Tout ça, c'est des trucs à moi, ça. Ouais, pour lui après.
3: Okay.
1: En plus, je suis serveur, donc ça aide.
0: D'accord.
1: Et je me fais plein de nanas, mais là, depuis quelques temps, je me suis calmé, je suis avec une super fille, et je l'embrasse très fort.
3: Voilà. Ok, d'accord.
1: Je t'aime. Ah là là.
4: Attends, il passe ses messages perso, c'est quoi ça?
2: Il est amoureux.
0: Elisabeth
1: Guigou.
0: Non, Karnbar, c'est bon,
3: c'est des guises, ça nous écoute.
0: C'est bon pour Karnbar, hein.
3: Tu me fais vibrer, Elisabeth.
0: Ouros.
5: Ouais, bah écoute, moi j'ai un petit problème dans la vie, c'est que j'ai un regard de tueur, donc bon, je suis un peu obligé de mettre des lunettes de soleil, parce que sinon les filles, les fusils, je regarde.
0: Oh, vous arrêtez de vous marrer, là.
6: Vas-y.
0: Oh, là, là. Je sens que ça va se terminer vite, fait, Manuel, avec toi.
2: C'est pas possible que ça vienne de moi, je les ai presque.
3: Vas-y, c'est bon.
0: C'est quoi, tomate.
5: C'est quoi la voix de Moby Dick, là, c'est quoi?
0: Tomate.
6: Moi, j'ai un petit appareil dont je tairai le nom, qui, en fait, envoie des messages à quelqu'un qui a le même appareil. Donc, si j'ai envie de... Si je croise quelqu'un dans la rue et que j'appuie sur un bouton, ça sonne sur son appareil.
2: Ouais, c'est le nouveau truc, Gérard. T'as vu à la télé? C'est le truc pour les amoureux, là.
0: Non.
2: Des espèces de beepers.
0: Les
2: fuck lovers, là. Les fuck lovers.
0: Ouais. J'ai vaguement vu ça, ouais. Carotte.
7: Ben moi j'ai des sales yeux donc je me sers pas du regard pour draguer.
2: Sors du cul.
7: D'ailleurs je drague pas et puis on drague jamais parce que je suis moche, on se compare toujours à Sandy donc tu vois ça m'arrange pas.
0: Alors Carotte, tu vois, tu viens de dire un nom qu'il fallait pas donc tu peux retourner chez toi, c'est terminé pour toi. Au revoir.
2: Ça y est.
0: Salut. Couscous. Putain, ils sont chiants ou pas là?
1: Allô.
0: Ouais, Couscous. Couscous, on t'écoute.
1: Pas de match. Moi, on m'appelle la classe, Nikos. Moi, quand je la regarde, c'est méchant, c'est terroriste.
0: D'accord. Et mets-moi le doigt dans le caca, là.
1: Non, moi, je suis borg.
0: Tu peux quand même répondre à la question ou pas?
1: J'ai qu'un œil, donc ça le fait pas, tu vois.
0: Bon, d'accord.
5: Sans manquer de respect, faut pas se moquer des aveugles.
0: Ouais, entre parenthèses, voilà.
1: Super Montagnier, si tu nous regardes.
0: Oh, c'est bon, on se calme. Ouais,
8: Non,
0: il y a personne à la place de Carotte.
2: Il y a personne.
0: Ah, attends, je vais. Tu vas te manier maintenant.
5: Remplace ta Carotte.
0: Alors, question IRC. On se calme, là. Le ticket mystère, il t'emmerde.
2: Le ticket mystère.
0: Ok. Alors, Rigaud, question IRC.
9: Alors, question de hâte. Les pigeons, ouais, mais voilà, ils parlent des pigeons voyageurs parce qu'il y a un délai avec Internet. Quand ils écoutent par Internet, ils écoutent ce qu'il y avait il y a 20 minutes.
0: Mmh.
9: Donc ils me parlent encore des pigeons voyageurs.
1: Gérard, je voudrais demander à Tekel si c'est possible qu'elle me suce ma saucisse à quatre pattes.
0: La faire foutre, toi, abruti. C'est qui vient de dire ça?
1: Jean-Luc.
0: C'est qui vient de s'amuser à dire ça?
2: Je vais le trouver, Gérard, continue. Et d'ailleurs, à la place de je sais plus trop qui, on accueille Thon à la Catalane.
0: À la place de Carotte, alors.
2: Voilà, exactement.
0: Alors vas-y, Thon.
7: Oui, bonsoir, Gérard.
0: Bonsoir.
1: C'est Griselda.
0: Bon, tu as compris la... Pour draguer, servez-vous de votre regard comme moyen de communication pour toi, la question?
7: Oui, ben en fait, je louche, alors tu vois, c'est pas très évident pour moi.
8: Mais sur moi, c'est tout.
5: Oh non.
0: Ça commence à... Vous laissez parler les gens ou pas?
5: C'est gros ton qui vient de dire ça.
7: Il n'arriverait pas à me faire jouiller. Non, mais vous êtes pas sympa parce que je louche et j'ai un grave problème.
0: Hey, je sens que le prochain qui s'amuse à dire ça va dégager.
8: Il jouillait pas.
1: Si
8: juste joyeux, je suis juste resté avec lui.
0: Manu, quand
2: ouais, je vais, ben je suis en train de les chercher.
0: Oui, alors.
8: Je suis dans mon porte-monnaie.
0: Donc,
9: Gérard.
0: Donc,
9: il y a Ertonio sur l'IRC qui te demande si on peut draguer avec le regard aussi bien que. Parce qu'il a des lunettes, en fait. Il voulait savoir si c'est pareil que quand on n'a pas de lunettes.
0: Ben, je pense, oui.
6: Ben, donc... il montait sur moi, c'est tout.
1: C'est tout. Hein. Il ne manque plus que les doubles sons maintenant.

0: quand vous aurez fini vos conneries,
1: ouais.
0: on pourra demander à Tonk à répondre.
2: Bonjour à tous les égorgeurs d'Israël.
0: Eh, hey, couscous. Couscous, ça suffit.
2: C'est abusé, ça.
3: C'est abusé.
0: Elle est censurée, là. Oh là là. Mais c'est quoi, là, ce bordel, là, Manu, là? Tu me l'es... Faudra peut-être les calmer, mais je peux les calmer qu'un par un, donc...
2: C'est abusé, là.
0: Ouais. Alors, Tonk...
4: Moi je te disais, je louche. C'est un problème. J'ai des doubles foyers, donc tu vois, ça m'arrange pas, alors je vous demanderai un petit peu de pitié pour moi quand même.
2: Je te calme.
4: En plus de ça, donc j'ai une sale gueule, donc il n'y a rien qui m'arrange.
2: C'est clair.
4: Et bah du coup, je sais pas quoi faire.
0: D'accord.
2: Et en plus ton pote, il s'est fait virer de la sécu, alors c'est la top.
0: Je sens que ça va jarcler.
1: Ça y est.
0: Alors quel moyen de communication quel est le moyen de communication quand on en a pas? Donc on
1: le
0: va
1: meilleur
0: demander...
1: moyen, quel est le meilleur moyen?
0: Voilà, de communication quand on en a pas, on va demander à 40 bar.
5: La lettre ou la parole, je sais pas moi.
0: Mm-hmm.
5: Voilà, Gérard.
0: Ou Rose?
5: Bah, je sais pas, je dirais un français correct.
0: Ouais. Thomas,
6: il faut crier très fort.
0: Comment, dans quel sens?
6: Bah, il faut crier très fort.
5: Bah, si t'es aussi fort, je sais pas.
0: Mm-hmm. Okay. Thomas, est-ce que tu viens de répondre? Je sais pas à quoi là?
1: À la catalane.
4: Olé. Ouais, bah moi je me sers du téléphone, au moins on me voit pas et puis on peut pas imaginer le monstre que je suis. Quoi.
0: D'accord.
5: J'aime bien ta voix, moi, gros boudin. Là.
0: Oh, vous fermez vos gueules s'il vous plaît derrière, merci.
5: Elle est moche.
7: Oui, sur IRC, il y a Arnef qui dit que quand on n'a pas de moyens de communication, on ferme sa gueule.
0: Bah voilà. Tout à fait. Couscous?
2: Le téléphone arabe, ne raconte pas n'importe quoi, sinon on leur coupe les cordes vocales à coups de hachoir.
0: Couscous, tu réponds comme il faut à la question.
2: Moi je te dis quoi, le téléphone arabe.
0: D'accord. Mets-moi le doigt.
2: Oh,
0: c'est
2: étonnant. Ouais, Gérard.
0: Mets-moi le.
2: Embrasse-moi.
0: Mets-moi le doigt dans le caca.
2: Ouais, viens t'asseoir sur mon sexe en érection.
0: Bon, allez, allez. Hop. Comme il est pour lui, là, il répondra même pas. Allez, hop, c'est fini.
1: Il dégage.
0: Voilà.
2: Allez, hop.
0: Alors, donc. Alors, il y a un petit sondage là pour ou contre les moyens de. Mon couscous, s'il te plaît, tu me laisses finir.
2: D'accord, je t'emmerde.
0: Là, je crois que ça.
2: Ah, c'est pas moi, Gérard. C'est quelqu'un qui essaie de m'imiter.
0: C'est qui?
6: C'est pas moi.
2: C'est Semoule.
0: Ouais, mais restez quand même poli, s'il vous plaît, avec les gens qui vous emmerdent. Ah, okay. S'il vous plaît.
2: C'est ta gêne. Faut pas que t'en t'acculer en cul de ta chair.
0: Donc, pour ou contre les moyens de communication, il y a 60% qui n'ont pas le temps de répondre à la question.
1: Mm-hmm.
0: Il y a 30% des Français pensent pouvoir le faire eux-mêmes.
1: Mm-hmm.
0: Et 10% des Français qui estiment que ce n'est pas le thème du débat. Ben, je vois pas pourquoi que 10% disent que c'est pas le thème du débat. Alors que c'est le thème du débat.
1: Bah ouais.
2: Mais il était sur moi, c'est tout.
8: Oh là là.
7: Franchement, moi...
0: Alors,
7: excuse-moi Gérard, quand même, à la place de mon doigt, il sent le caca, machin, on accueille Gilles Coumoisi.
2: Bonsoir.
6: Salut Gilles Coumoisi.
2: Bonsoir, tu vas bien?
5: Salut.
2: Bonsoir à tous.
5: Salut chatte pourrie.
0: Alors donc, la question, donc, 40 bar, tu réponds s'il te plaît?
5: Tu peux répéter s'il te plaît.
0: Alors, quel est le meilleur moyen de communication quand on n'en a pas?
5: Mais j'ai déjà répondu, j'ai dit la lettre ou la parole.
7: Ah, c'est vrai, il avait déjà répondu.
0: Ok, ouais, Ouros.
5: Bah, je t'ai déjà répondu, tu fais rien à ton débat ou quoi?
0: Mais attends, tu restes poli, toi, parce que t'avais même pas répondu.
5: Mais non. Si je te dis un français correct, alors suis un peu ce qui se passe quand même, putain.
2: Le roi des cons, ouais.
0: Thomas.
6: Je t'ai aussi répondu, Gérard.
0: Ton à la...
4: Je t'ai déjà répondu aussi, Gérard.
0: Alors, couscous.
2: Je t'ai déjà dit, téléphone arabe, putain, t'es sourd.
7: T'as peut-être posé cette question-là, déjà, Gérard.
0: Non,
7: alors.
0: Bah, non mais il y a bien, ouais. J'ai le con moisi, là.
2: J'ai le con moisi.
0: Alors.
2: Tu devrais le savoir. Non, pas de moyen de communication.
0: D'accord.
2: Je vis dans une grotte.
0: Ok. Alors, 8e question. Les hommes utilisent-ils les animaux pour communiquer? Les hommes utilisent-ils les animaux pour communiquer?
4: Ah bah t'es bien placé pour en répondre.
5: Ouais, tout à fait, ouais.
0: Attends, tu sais qui vient de parler comme ça, là?
4: Bon. Tour à la catalane.
0: Ah ben, toi, la catalane, tu peux.
9: Je dis que c'est fada et que le meilleur, c'est le temps où on s'optique. 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
0: toi, la catalane, ça y apprendra de répondre des conneries.
5: Okay. Mais ça vient à lui, là, à la place.
2: Bienvenue chez les pizzas avec la pepperoni.
0: Alors, 40 bars.
7: On va t'en faire de la colisse de bras.
0: 40 bars, s'il te plaît, tu réponds comme il
2: faut.
0: Mais vous me calmez un peu, là, maintenant?
2: La pepperoni.
5: Ouais, Christine en est l'exemple.
0: Sharon Bark.
3: Oui.
0: Pour toi.
3: Je suis d'accord. Moi, ouais, je pense que oui, oui, tout à fait, ouais. Je veux dire, ouais.
0: Ouais. Mmh. Ouais, Ouros.
7: Pardon, il est parti. C'était lui les conneries.
0: Ouais, ben c'est bien alors.
1: Eh ben t'as bien fait ton boulot une fois, Manu.
0: Ah, ouais.
10: Gérard sur l'IRC, il y a Dylan qui dit oui, on peut utiliser des animaux pour communiquer. La preuve, les dirigeants de Fun Radio utilisent bien Gérard pour communiquer.
0: Avec n'importe quoi lui. Tomate.
11: Ouais. J'ai connu un mec qui utilisait des puces à vente et des morpions.
0: D'accord.
7: À la place de ton à la catalane, pardon, on accueille Oasis.
12: S'il n'y a pas de bulle dans Bamba.
0: Oasis, ok. Bonsoir, Oasis. Je vais te planter,
5: c'est mon gars.
0: Oh, oui.
5: Oasis.
11: Oasis, c'est
13: Il n'y a personne qui va oser s'appeler Fildar là pour les chaussettes.
0: je sens qu'on va, conclure le débat ici.
13: 4%, faut pas déconner.
0: Oui. Oasis.
11: Moi, si tu pourrais me répéter la question, parce que je viens d'arriver, donc.
0: Les hommes utilisent-ils les animaux pour communiquer?
11: C'est un excellent moyen de communication, de prendre par exemple un chien avec soi. Ça permet franchement
13: de développer une petite avec un portable. J'aimerais te dire je t'aime avec un tatou.
5: Je voudrais te dire je t'aime, mais tu ne me réponds pas.
1: C'est où? C'est ce qui s'allume en vert, Manu.
0: Bon.
7: Ouais, Manu, il est nu, un soir.
0: Alors, je sens que c'est
1: non, mais ce qu'il faut faire.
0: Gérard.
1: Tu fous un coup de fouet à Manu, là, un truc.
0: Ça va aller vite. Ça va être la dernière question.
7: Parce que c'est pas forcément. Parce que ça y est, j'ai retrouvé quelqu'un. C'est pour ça que j'ai galéré.
1: Ah ouais, d'accord.
7: À la place de Ouros, on accueille Préparation H.
14: Bonsoir, c'est Préparation H, Sagli.
11: Préparation H.
13: Bonsoir à tous.
14: Oui,
0: aïe.
14: Oui, tout à fait, oui.
0: On se calme.
13: Vous l'avez pas celui-là, aïe, c'est pas mal. Hein. Avec la chaise, là, le tabouret.
14: Et puis le trou du cul qui saigne.
13: Ouais, voilà.
0: Non, mais quand vous aurez fini vos conneries, les gens, ils pourront peut-être répondre.
1: Ouais, c'est vrai, il y en a qui veulent répondre et faire un débat sérieux.
0: Alors,
13: Est-ce que vous l'avez, Strepsil?
0: C'est qui demande ça?
14: C'est Finger.
0: Mais je sens que tout à l'heure, on va conclure, hein.
14: Oui.
0: Alors, Préparation H.
14: Oui, ben je viens d'arriver, j'ai pas entendu la question.
0: Alors, les hommes utilisent-ils des animaux pour communiquer?
14: Les hommes, non, je crois que c'est interdit par la loi d'utiliser les animaux pour niquer, donc... non.
0: Pour communiquer?
14: Que ça soit en communauté ou pas, c'est pareil, c'est interdit, c'est tout.
0: Non, mais je crois que...
14: Ok, mais discute pas, c'est tout, c'est la loi, enfin, la loi elle est appliquée, il faut se plier, c'est tout.
0: Couscous.
15: Non, moi je suis pas d'accord, c'est impossible, on peut pas niquer dans la commune avec un dromadaire.
14: Mais pas les animaux, fais pas les animaux, t'égorges les moutons, salaud. Putain, t'en as qui sautent des facochères.
1: Vous allez énerver Couscous, arrêtez.
14: Intégré. Eh Gérard, c'est pas parce que tu niques un facochère que tout le monde a le droit. Hein.
1: Ça y est.
14: Pardon Gérard.
0: J'ai le coup moisi là.
13: Ouais, moi je veux bien me sacrifier et m'appeler Fildar, pas qu'à faire.
1: Non, c'est bon, ça va aller.
13: Pour passer la pub des chaussettes qui puent.
1: Non, ça va.
0: Alors moi je peux vous dire une chose, que comme vous êtes en train de déconner, le débat il s'arrête là.
1: Oh,
0: on fait la conclusion.
1: Oh non Gérard,
7: non, encore une question.
0: Non.
13: Encore une là. On va
1: il est bien le débat.
0: Regarde, non.
7: Ils sont tous gentils, n'est-ce pas les auditeurs, vous êtes gentils.
0: C'est là pour pas prendre les gens pour des cons.
1: Ouais, c'est vrai.
0: Un Manu.
1: Regarde.
13: Tout gentil Gérard.
0: Alors, les transmissions de pensée est-il un moyen de communication en faisant l'amour? Et ce sera la dernière question.
10: Est-ce que tu peux la répéter s'il te plaît?
0: Alors, les transmissions de pensée est-il un moyen de communication en faisant l'amour?
1: Manu.
16: Quoi?
1: Tu fais chier.
0: Alors, 40 barres.
13: Est-ce que, à ton avis, tu sais à quoi je pense, là?
0: Non, eh bien, tu vas le dire.
13: Un contentillon.
0: D'accord, eh ben, bonne nuit pour toi, 40 barres. Non, c'est bon, c'est terminé.
1: Franchement, est-ce que tu as une réponse à donner sur la question, 40 barres?
13: Les transmissions de pensée. Moi, je sais qu'avec ma copine, sans faire exprès, on dit beaucoup de choses semblables ensemble.
1: C'est-à-dire?
13: Sans faire exprès. Eh, c'est-à-dire, on est avec ton meilleur pote, c'est ça? On a la même expression des fois ou des trucs comme ça quoi en faisant l'amour et tout, c'est bien.
1: Vous faites quoi?
13: Hein? C'est vas-y c'est bon.
0: Préparation H.
13: Je vais pas le dire celui-là.
14: Oui moi je suis sûr qu'après l'amour comme tu disais toi et ta copine vous avez de la transmission de pensée et que vous avez envie d'une gamelle de friskies au même moment.
0: Toi tu ferais mieux de faire des préparations pour con.
13: Fildar, mais nous un double son là.
1: Ah, j'ai pas
0: envie.
13: Arrête, c'est un peu le faux cul là ce soir.
11: Ouais. J'ai pas besoin d'utiliser la pensée parce que je crie très fort, donc je pense qu'il entend assez.
13: Attends, je vais les auditeurs en double son. Oui,
16: Oui, je jouis très fort.
0: Tu jouis
16: très fort.
0: Lui,
16: jouis pas.
0: Oasis.
13: Super, mais les auditeurs.
16: Ben moi, sexuellement, avec mon copain, ça se passe très bien.
13: Ah, t'es un copain, toi?
16: Ouais.
1: Tant pis, Tony.
16: Je crois que c'est dommage. On est au top au niveau transmission de pensée, et puis tout va bien, quoi. On est exactement sur la même longueur d'onde.
13: Moi, je vais te transmettre, moi, salope.
16: Tu viens me trouver quand tu veux.
13: Ton tampon, il vient de tomber, là. J'arrive. Plaquer des cartes, on va pas être percé, moi.
0: Vas-y, Gérard, enchaîne. Non, non, mais faudra peut-être qu'il se calme. Donc, Oasis.
16: Non, tu es
0: un couscous.
15: Ouais, Gérard, c'est vrai que depuis que tu t'es fait enculer par une lampe torche, on t'appelle la luciole.
0: Couscous, tu restes poli parce que sinon, ça va mal finir pour toi.
16: Ouais, tu vas gerber. Hein.
15: Moi, je suis d'accord avec Oasis.
13: Gérard, je te. Sous la console, là.
0: J'ai le coup moisi.
13: Après, c'est clair. Ouais, la transmission de pensée, pourquoi pas.
0: D'accord. Alors, tu vois, moi, je peux vous dire une chose que. Il y avait un truc que je voulais dire. C'est que pour les aveugles, le moyen de communication. Bon, tu les calmes, s'il te plaît, Manu. Merci. Et après, on fait la conclusion, comme ça va être terminé. Donc, pour les aveugles, c'est sûr que c'est pas évident pour eux de pouvoir communiquer. Et c'est maintenant, je crois qu'il y a des nouveaux trucs qu'ils font. Donc, on va demander la conclusion du débat à 40 barres. À moins qu'il y avait une question IRC, non?
10: Oui, il y a Sandy la pute qui demande qui veut lui bouffer le cul, mais bon, c'était pas le thème du débat.
0: Voilà, bon, donc, 40 barres, conclusion.
13: Ouais, deux choses à dire. Déjà, tu t'es fait griller parce que 40 barres, en fait, c'était 40 barres. Et deuxièmement, toutes les expressions de Christine, c'était moi. Donc, j'ai pris
0: le plaisir.
13: Voilà.
0: Ok, ben.
13: La semaine prochaine, Gérard.
0: C'est ça, ben, tu repasseras pas la semaine prochaine pour toi.
13: Montez sur moi.
0: C'est ça. Ok, ben, tu repasseras pas la semaine prochaine pour toi. Préparation H.
14: Ouais, alors, deux choses aussi. La première, c'est que je te mets un fulgurant où je pense. Et la deuxième, c'est que tu t'es trompé, tu l'as appelé j'ai le cou moisi au lieu de j'ai le con moisi, et on savait déjà que t'avais le cou moisi, c'est clair.
0: D'accord, Thomas.
16: Encule ton kiff.
17: Ouais, bah ouais, c'est comme d'habitude, toujours aussi nul, toujours aussi à chier, toujours aussi. Aussi Gérard, quoi.
0: Eh ben, dans ces cas-là, Thomas, c'est simple, tu allais bouffer tes tomates, comme ça tu nous emmerderas plus pour nous dire des conneries. Bravo Gérard, Oasis, ça a bien calmé.
16: Ouais, et ben moi j'ai trouvé que le thème du débat, il était franchement très très intéressant.
0: Ouais.
16: C'était vraiment bien, mais c'est dommage que ce soit toi qui l'a présenté.
1: Ah mince.
0: Pourquoi? Ça partait bien. Pourquoi?
16: Bah parce que t'es toujours aussi catastrophique et rien ne change, quoi.
0: Bah dans ce cas-là, tu fais pareil, tu vas boire ton Oasis.
1: Ouais.
0: Bonjour. Couscous.
15: Ouais, bah le débat, il était pas trop mal. Bon, il y avait un petit peu de bordel dans la maison, mais sinon t'es... C'est toujours de la merde, mais bon.
0: Ouais, mais de toute manière, hey, couscous. Non, n'empêche, on aime bien t'avoir dans.
1: Ouais,
0: j'aime bien t'avoir dans, quand même, dans les débats. Tu le sais bien, on rigole bien avec toi.
15: Ah d'accord. Je te réserverai une petite égorgerie de.
0: C'est ça. Ok, allez, bonne soirée à toi, couscous. J'ai le coup moisi pour finir.
16: Ah, mais je jouais pas.
13: Bah oui, je sais, on sait tout ça. Ouais, moi je voulais seulement dire, je voulais seulement te demander si je pouvais avoir la grosse vilaine au standard après.
0: La grosse vilaine, c'est qui? C'est laquelle?
13: C'est quel mystère?
0: Non, tu vois, tu l'auras pas. Donc voilà, donc c'est tout, c'était ta conclusion.
13: Ah bah ouais.
0: Eh ben c'est bien.
13: Tout ça, c'est une bonne nuit aussi.
0: Eh ben moi aussi.
13: Je kiffe, Lascar.
0: Ouais, ben, moi, je veux pas, moi. Ok. Ah, donc, c'est dommage qu'il y a eu des petits...
10: Petite conclusion de l'IRC, quand même, avant de finir, de Yankee. Quand on se balade avec un Tekelborg et qu'on n'a pas d'amis, on fait pas des débats sur la communication. Gérard, c'est une pute. Non, on va pas dire ça, quand même. C'est pas gentil. Et, c'est, apparemment, il y a que des trucs méchants.
0: Et on était combien, quand même, là? On est remonté à combien?
10: Là, on est quand même remonté à 3867.
0: Combien? 3867. C'est le record, non? Je sais pas.
1: Bah si, c'est le record, 3857.
10: Ouais, je crois que la dernière fois, on avait fait 3400, là, donc là, à mon avis, on a battu le record. Ouais.
0: Ah bah, on aura les sondages.
1: Ça fait plaisir, hein. Bravo.
10: Bravo, ouais. Bravo.
0: On aurait peut-être été un peu plus s'il n'y avait pas eu le problème avec Manu au standard.
10: Ouais.
1: Ouais, ça c'est vrai que c'est Manu, semaine, t'as fait chier le monde.
0: Ouais, mais toi aussi, t'as quand même fait un peu ta merde. Ça fait quand même un peu ta merde aussi, toi. Faut pas l'oublier. Donc, voilà. Ouais, Rigo, pour finir.
10: Non, rien, j'attendais une félicitation de papa.
0: Non, mais c'est bien, de toute manière, il a
1: bien bossé, Rigo.
0: Il y a que lui qui bosse bien en ce moment, alors.
1: C'est bizarre quand même.
0: Ouais, non, mais
1: ça casse quelque chose.
0: Non, non, mais il est en fin de contrat. Il y a que lui qui bosse comme il
1: faut. J'ai remarqué aussi.
0: Parce que lui, on ne l'entend pas.
1: Quel plaisir de te retrouver, en tout cas.
0: Donc, pour moi, la conclusion des moyens de communication, dommage que ça foirait. Mais sinon, je pense que dans l'ensemble, c'était pas...
1: Bah écoute, je crois que tous les records ont été battus. Bravo.
0: Un fil d'art, tu continues, ça se voit que c'est terminé.
1: Ah, c'est moi tête. Pour toi, fil d'art. Toute façon, la semaine prochaine, on trouvera peut-être quelqu'un d'autre.
0: Ouais, j'ai l'impression, parce que là, le double son, j'aime pas trop. Par contre, je voulais signaler que celui qui s'amuse à envoyer un truc bidon sur l'IRC en mettant avec 10 poules.
1: Oui.
0: Donc c'est faux. C'est... Voilà. Donc je vous souhaite une bonne nuit. Vous allez retrouver Rousseau.
1: Oh!
0: Pour la nuit sans pub. Et demain 6h, 9h, Bart. Voilà. Et puis Max à partir de 22h.
1: Arrête. Tu vas
0: prendre une gaufre avant la fin, toi. Et vous allez retrouver Max à partir de 22h.
1: Avec plein de surprises d'ailleurs, parce que... Il y aura des surprises pour les. Déjà, il y aura Jean de Debea, puis il y aura plein de petites surprises peut-être. Non, mais pas par rapport à toi, mais des trucs nouveaux.
0: Mmh. Voilà. Et moi, je vous retrouverai la semaine prochaine, ouais. si tout va bien.
1: Voilà, tout va bien alors. Et je voulais faire un petit cadeau, je voulais me faire plaisir parce que t'as 10 minutes avant de reprendre le programme officiel de l'antenne, ce qui est une compilation qui s'appelle F Communication, label français, hein. Ils ont sorti des compilations musique pour plantes vertes, ils avaient également sorti déjà une compilation Megasoft Office 97, ils viennent de sortir la compile 98, avec dedans Nova Nova, LSGA, Frédéric Galliano, Ready Made.
0: Bien.
1: Que des artistes français, enfin, compte avec des noms un peu étrangers, et là, sauf un ou deux, hein. Et là, on va écouter Aqua Bassino, ça s'appelle The Melody.

0: Il fait celui d'avant-hier.
1: Qui a écouté le répondeur?
2: Manu.
1: Manu?
0: Ouais.
1: Il n'y avait pas un message répondeur?
0: Bah, il y en avait plein, il y en avait au moins 400 ou 500, donc...
1: Ouais, il n'y avait pas un message pour le B-Birthday de la sœur à Max?
0: Ouais, si.
3: Il y avait un B-Birthday?
0: Ouais. Je l'ai effacé.
1: Blanc, oh. Culé.
0: Oh, putain.
1: T'es vraiment un PD, toi. Hein.
3: Oh. Bon, allez, on arrête de dire des conneries.

0: Ouais, d'accord. Alors donc pour toi, donc plaque-moi, donc on continue avec toi avant de demander à Casse-Noisette et Saucisson à l'ail.
1: Bah moi je crois que effectivement c'est vrai quoi, ils nous, bon ils vont... je vais pas dire enculés parce qu'ils nous enculent pas, mais ils nous prennent vraiment de la thune et c'est ça qui est un... ça qui est vraiment chiant quoi.
0: Mmh. Okay.
1: Ça m'énerve, moi, je sais
0: que... c'est toi qui joues avec un réveil?
1: Moi?
0: Ouais.
1: Mais non, mais tu déconnes, j'ai pas de réveil.
0: Non mais qui c'est qui joue avec un réveil là? Ça commence à m'énerver là. Casse-noisette.
2: Ouais, bah moi je trouve que ça sert à rien d'aller voter.
0: Mmh, d'accord. Question, réaction.
3: Oui, sur IRC, il y a Snul qui me dit que le vote est une chose bien, surtout pour Miss T-shirt mouillé.
0: Non, bah ça peut-être c'est pour lui. Ça
4: mais c'est pas, il y a pas deux tours là, il y a qu'un tour de poitrine.
3: Ah ok.
4: Donc ouais, non, ça, c'est pas valable.
5: Ouais, mais il y a deux seins quand même.
4: Mmh. Ouais, mais c'est pas valable.
3: Ouais, mais voilà. il y a qu'un tour.
0: Non mais ça y est, c'est bon, on va pas s'éterniser sur les t-shirts mouillés. Donc Casse-noisette.
1: Moi j'aime bien toucher les parties.
0: Bon Anthony, tu t'écrases s'il te plaît un peu maintenant. Casse-noisette.
2: Ouais, bah moi je trouve que ça sert à rien d'aller voter quoi.
0: Mais pourquoi toi?
2: Pourquoi? Bah c'est tout simple, tu te pointes là-bas, tu vas voter, c'est tout est truqué, tout est déjà fait d'avance. Donc,
0: Non, c'est pas... Non.
2: Je
0: te dis que non.
4: Non.
0: Non, je te dis.
1: Mais si Gérard, tu peux.
0: Mais attends, moi j'ai assisté à un dépouillement dans la région que j'habite. J'ai même assisté au truc des votes.
4: Ça fait
0: moi confiance que c'est pas truqué.
2: Non, mais...
0: Je dois te le dire tout de suite.
1: Mais non, c'est un dépouillage.
2: Quelque chose, Gérard, c'est que je suis très bien placé.
0: Qui?
2: C'est Casse-Noisette.
0: Oui.
2: Je suis très bien placé pour le savoir. Je te dirai pas ce que je fais dans la vie, mais je suis très bien placé pour le savoir.
0: Ouais, bah, peut-être pour toi, mais moi je te dis tout de suite que c'est pas du truqué. Pas truqué d'entrée, c'est tout. Saucisson à l'ail.
6: Bah écoute, moi je suis un peu d'accord avec tout le monde. Mais moi aussi je dis que c'est truqué quoi. Parce que des fois tu vois les chiffres, ça monte, ça descend, c'est n'importe quoi. Hein. Mais c'est vrai, c'est n'importe quoi.
0: Mais non, mais de toute manière, moi je suis pas trop d'accord avec vous. Hein, parce que là, attendez, parce que moi je vais donner quand même mon truc.
1: Mais
0: moi je peux vous. Non, mais. Je peux vous dire une chose, que c'est pas impossible que ça soit truqué d'entrée. C'est impossible. C'est contrôlé, donc ça peut pas être truqué tout de suite.
6: Pourquoi?
1: Dans quel sens?
0: Non, mais il y a pas de dans quel sens. Elle est pourquoi? Moi, je te dis que ça peut pas être truqué. Oui,
6: non,
0: Rigaud.
6: Attendez.
3: Oui, il y a Goldberg sur IRC qui demande c'est quoi un épouillage.
0: Un dépouillage, c'est de retirer le bulletin qui
4: non,
0: est dans
4: le sac d'une petite vieille dans la rue.
0: Non, attends, Fildar, tu t'écrases, s'il te plaît, merci.
3: C'est quoi l'épouillage, alors?
0: Non, dépouillage, il n'a pas compris ce que j'ai voulu dire. Donc, dépouillage, c'est de retirer le bulletin qu'on a mis dans une enveloppe et on le met de côté et on fait des tailles. Après, on les compte pour savoir qui passe, qui sera élu ou pas. Voilà, c'est tout.
5: Ça sert à quoi de le mettre dans une enveloppe si après, il le retient?
0: Mais non, mais on le retire et après, ils ont tout ce qu'ils veulent.
1: Fabriquer des enveloppes.
0: Voilà.
4: Ah ouais, okay.
0: Donc, deuxième question. La politique vous rend-elle amoureuse? On va demander... Bon, celui qui est avec son réveil, t'arrête! C'est clair et net! Parce que je ne veux pas chercher midi à 14h tout à l'heure, je vais en virer.
6: Ouais.
0: Parce qu'il y a d'autres personnes qui attendent pour participer.
4: Deux.
0: C'est bien clair.
1: Ouais, moi je voulais répondre à la question, c'est Tony.
0: Ouais.
1: Moi je trouve...
0: Ton nom c'est quoi?
1: Tony.
0: Ouais, ben précisez vos noms quand vous voulez parler.
1: D'accord. Ouais, mais là on le reconnaît quand même. Moi je voulais dire que Elisabeth Guigou, je la trouvais bonne.
0: Non mais attends, t'arrêtes de donner des noms s'il te plaît.
1: Bah écoute, c'est son nom, c'est de la politique, moi je...
0: Ouais, ben c'est pas la peine de citer les noms des personnes politiques.
1: Gérard, c'est gros string, moi je voulais juste dire que moi c'était Ségolène Royal que je trouvais bonne.
0: Bon, gros string, Tony, soit que vous vous calmez et vous arrêtez de donner des noms,
4: de
0: ou soit que vous gerbez. Ça va aller vite, vous deux. Hein, c'est pas la peine de soudre de ma gueule derrière, parce que sinon vous allez virer tout de suite. Okay. C'est clair et net.
1: Mais pourquoi?
0: Il n'y a pas de pourquoi.
1: Bah, c'est ta question, excuse-nous. Hein.
0: Alors, t'es bête.
6: Ouais.
0: Donc toi?
6: Bah ouais, moi une fois j'ai rencontré un mec dans l'isoloir.
0: Mmh.
6: On a fait crac-crac machin et tout. Et ouais, j'étais amoureuse, ouais. Donc c'est bien.
0: D'accord. Plotte-moi.
1: Ouais, moi... Je...
0: Non.
1: Mais si.
6: Non.
1: Si, quand même, merde. Mmh. Un peu.
0: Oh.
1: Oui, bah j'y vais. Ah non, encore.
0: Ouais. Bon, Manu, t'essayes de me choper le réveil et la sonnerie, celui qui a du monde chez lui, parce que ça m'énerve là.
5: Je crois qu'il attend des invités, ouais, mais je sais pas qui c'est.
0: Ouais, mais moi je veux pas le savoir. S'il participe au débat, s'il a des invités, il dégage.
5: Non, écoute, qu'elle est rentrée, mais elle est dans la cuisine et puis on en parle
0: bon,
5: plus.
0: Bon alors, peut-être moi.
1: Il peut-être un meeting politique, il attend des gens.
0: Genre, oh
1: Georges Marchais, y a pas moyen que tu rentres.
0: Quoi, ça finit, oui, là, avec les noms?
1: Ouais, arrêtez, c'est vrai.
6: Bon, il est bandant, lui.
1: Bon, merde, je peux parler un peu, là. Comme on dit les autres, là, bon, avec les Guigou et tout ça. Moi, c'est la mère Tibérie, je crois.
0: D'accord. Je pense que Plotmoi, Tony et Grossim, je crois que vous n'allez pas finir le débat complet.
7: J'ai rien dit.
0: Non, mais vous donnez des noms comme ça, c'est pas tellement bon. Casse-noisette.
2: Moi, je pense pas que la politique rend amoureuse. Néanmoins, moi, quand je vais voter, je vote pour celui qui a apparemment la plus grosse queue. Quoi.
0: D'accord, carrément. Saucisson à l'ail.
6: Bah écoute, moi, je vois pas vraiment le rapport, mais je vais quand même te répondre. Bah moi, ça me rend pas amoureusement.
0: Mm-hmm.
6: Bien.
0: Ah bah c'est pas mal. Moi je peux vous dire une chose que moi non plus. Hein. Ça me rend pas du tout amoureux de.
4: Je croyais que t'étais amoureux de Jaco pourtant.
0: Non.
1: Moi ce que je voulais dire c'est que les membres du Parti communiste ils sont pas très pendants.
0: Bon Tony.
1: Oui.
0: Encore une connerie comme ça et tu t'en vas.
1: C'est pas une connerie.
4: Pas de marque Tony, pas de marque.
0: Ah. Ok, t'as pas besoin de citer les partis.
1: Pardon, la prochaine fois je cite les initiales.
0: Ah ouais.
4: Gérard, j'ai une question Minitel de Merlot du département 44 qui demande. Enfin, il veut revenir à la question précédente très rapidement. Est-ce que Gérard met un timbre à l'enveloppe quand il va voter?
0: Je vois pas du tout le rapport. Je vois pas du tout le rapport là-dessus.
4: Bah si, comme tu prends une enveloppe et que tu la déposes, est-ce que tu prends soin de mettre un timbre avant pour qu'elle arrive bien à destination?
8: C'est quoi l'adresse aussi?
0: Non. Attends, déjà, c'est pas ça. À quoi sert le vote en politique? C'est ouais. Quand tu vas dans les urnes, tu t'amuses pas à voter avec des timbres sur les enveloppes.
4: Ah d'accord.
0: Ça c'est une autre
4: c'est
0: question.
4: C'est pas les mêmes enveloppes.
0: Voilà, c'est pas du tout pareil.
7: Gérard, oui. Je peux te poser une question.
0: Vas-y.
7: Je voudrais savoir si des fois tu te grappes les urnes.
0: N'importe quoi, toi.
4: Moi, par contre, j'avais une question. Comment c'est fait un urinoir? Parce que moi, je sais pas, je suis jamais allé voter.
0: Ben, c'est simple, c'est une petite cabine avec un rideau, c'est tout, pour pas qu'on voie.
4: Et tu mets 2 francs pour.
0: Pour pas qu'on voie pour qui tu votes. C'est
4: et quand t'as fini de voter, tu tires la chasse.
3: Ouais, voilà. Une petite serviette pour t'essuyer.
0: Peut-être, on sait pas. Donc, troisième question. Les enfants ont-ils le droit de faire de la politique? On va demander ça à Casse-Noisette, comme elle est bien placée, elle.
2: Oui, il y en a déjà qui ont tenté le coup, Gérard.
0: Mmh.
2: Et je peux te confirmer qu'effectivement, bientôt, les médias vont parler d'un petit jeune qui a 14 ans et qui s'y met vachement.
0: Casse-Noisette.
1: Parle plus fort un peu.
0: Casse-Noisette, tu parles plus fort, il y a du monde derrière toi.
2: Oui, donc.
0: Tu demandes aux gens qui.
2: Il n'y a absolument personne. Je suis toute seule, assise sur ma chaise comme une clocharde.
0: Non, parce que c'est bizarre, on entend du monde chez quelqu'un, mais je voudrais bien savoir chez qui.
2: Ah oui, non, mais moi, c'est pas chez moi.
0: Donc, tu disais.
2: Ouais, donc je te disais, bientôt, il y a un petit jeune de 14 ans là, qui commence à se mettre à la politique.
0: Mmh.
2: Et les médias vont bientôt en parler, je peux pas en dire plus, parce que sinon, ça serait divulguer des secrets d'État.
0: Mmh.
2: Néanmoins, sache que tu vas bientôt entendre parler d'un petit jeune de 14 ans.
1: C'est pas Jordi.
0: Non, mais c'est bon, on a pas besoin de savoir les noms, d'accord?
2: Non, je ne donne pas de nom.
0: Oui, non, mais je sais, je sais, Casse-Noisette, c'est pas pour toi que je parle, c'est pour Tony qui veut dire sûrement de qui veut parler. Je vois à peu près.
1: Bah oui.
0: Donc,
1: moi je voudrais parler.
0: Attends, 5 minutes.
3: D'accord. Oui, Gérard, il y a un certain Max sur l'IRC qui me demande si les animaux ont le droit de voter.
0: Je vois pas comment qu'ils pourraient voter les animaux.
3: Bah, il me dit dans la mesure où certains hommes politiques sont des chiens, les animaux pourraient voter.
0: Ouais, mais ça, maintenant avec les trucs sur les guignols de l'info, comme ils font pas mal de conneries, ils s'amusent à faire des figurines des hommes politiques en tête de chien et tout ça.
7: On nous aurait menti.
0: Alors, saucisson à l'ail, j'étais venu à toi.
6: Bah écoute, moi je pense qu'ils ont pas vraiment le droit, mais c'est pas pour ça que ça les empêche
0: ouais.
6: de faire quoi.
0: Mmh. D'accord. Ok. Plotmoi, je veux dire, pardon.
1: Moi je crois que c'est un putain.
0: Oh, c'est fini derrière.
1: Putain, ma caisse.
4: Ah, il y a un mec qui se fait tirer sa caisse, non, on dirait.
0: Bon, bah alors, s'il se fait tirer
4: avec
0: sa
4: bagnole, hein. Je sais pas qui, mais.
1: Putain, les enculés.
0: Oh, tu restes poli, s'il te plaît, Plotmoi, parce que tout à l'heure, tu vas virer.
1: Je viens de parler, là. Elle est à ma BM.
0: Alors, Plotmoi, vas-y.
1: Oui, donc je crois que c'est un peu bizarre ce qu'elle a dit tout à l'heure. Parce que moi j'ai entendu parler qu'il fallait quand même avoir 23 ans, il me semble, pour.
0: Non là tu peux non c'est 21 ans si je me souviens si je me trompe pas.
4: Non c'est
0: pour être pris pour machiner pour avoir 21 ans à peu près
4: pour quelque voter. Chose.
0: Ouais non pour se présenter aux élections pour
7: combien
0: être.
7: C'est quel âge?
0: 21 ans normalement.
2: C'est Casse-Noisette, je peux rajouter juste quelque chose?
0: Oui, vas-y.
2: Il faut savoir qu'en fait cet enfant-là, donc ce jeune adolescent, va demander l'anticipation.
0: Ah d'accord.
2: D'accord. Donc c'est pour ça donc, que je répondais à la question
1: de cet enfant.
2: Je peux pas divulguer, c'est quand même un secret d'État, c'est pas à moi d'en parler, les médias vont faire leur boulot beaucoup mieux que moi. Et donc voilà, quoi, c'est tout ce que je voulais.
1: C'est ton gosse, Gérard?
0: Non, c'est... on se calme là avec. Je viens d'entendre un nom là pas, que j'aime pas. Par contre, là, on vient de me donner un petit sondage.
4: Ouais.
0: Il y a 20, donc pour ou contre la politique, mais ça, j'en avais pas parlé, donc je vois pas pourquoi qu'on met pour ou contre. Hein. Donc il y a 20% des gens qu'on dit qu'ils n'aimaient pas la grossièreté, ça c'est vrai. 40% des gens ont dit que les types c'était des petits parasites. Parasites que l'on...
8: L'éthique, c'était des petits parasites, je crois.
0: Ouais, que c'était l'éthique, c'était des petits parasites que l'on trouve sous le sien. Et 40% des gens ont dit qu'ils n'en avaient rien à foutre. Et ça, je suis bien d'accord avec les 40% qui disent qu'on n'en a rien à foutre. Ça, pour moi, c'est réel. Donc, Tony, pour toi.
7: J'ai pas suivi la question, parce qu'avec tes sondages, là, tu m'as... perturbé.
0: Alors, les enfants ont-ils le droit de faire de la politique? Voilà la question.
7: Bah oui, tout à fait. Moi, je pense que les enfants, ça ne sera pas pire que ce qu'il y a maintenant. Enfin, mm-hmm. Moi, je ne sais pas si, par exemple, une fille de 12 ans, elle est aussi bien galbée qu'Elisabeth Guigou.
0: Bon, Tony, c'est la dernière fois. Tu vas retourner voir Manu au standard maintenant.
4: Ah, il est impossible, ce Tony. Hein.
0: Non, alors, non, c'est fini. Non, Tony.
7: Non,
0: je te l'avais dit gentiment tout à l'heure de ne pas citer de nom des personnes politiques. Si, tu as très bien entendu. Donc, c'est terminé. C'est terminé, Tony. C'est terminé. C'est terminé. C'est terminé. Terminé pour toi, Tony. Au revoir.
7: Je t'embrasse, Elisabeth.
0: Alors, oui.
3: Et sur IRC, on me dit, Tony, tu dégages.
0: Voilà, bah ça y est, il est parti. Donc, t'es bête.
6: Moi, je dis que les gosses, ils n'ont rien à faire dans la politique. Je ferais mieux de jouer au Lego et de pas nous faire chier, quoi. C'est une affaire d'adulte et pas du tout une affaire de gamin, quoi.
0: Ouais, mais comme je disais tout à l'heure, donc, il faut bien avoir la majorité pour y être.
6: Mais c'est même pas une question de majorité. C'est que les gosses, ils n'ont rien à faire là-dedans, quoi. Ils jouent aux billes et puis c'est tout.
0: Ouais, mais t'en as beaucoup qui veulent se lancer dedans aussi.
6: Mais
0: hein.
6: Ouais, mais c'est des petits coins.
0: Bon, ok. Grosse ligne.
7: Moi, je sais pas, mais. Je sais pas si tu regardes des fois, ils invitent des mômes là, à l'Assemblée nationale.
0: Ouais, mais ça c'est.
7: Des séances et tout, et pour s'intégrer un peu.
0: Ouais, quoi, non mais attends, ça.
7: Merde, ils posent tous la même question. Quand est-ce qu'on mange?
6: Il serait mieux d'aller chez.
7: Ils veulent tous aller pisser en même temps. Et en plus, ils dégueulassent tous les sièges des députés. Attends, je parle, s'il te plaît. Moi, je trouve que vraiment, les mômes, c'est à l'école, à la crèche ou à la babysitting et tout, et puis c'est pas dans la politique, quoi. Ça va.
0: Non, mais faut dire que aussi avec ce qui se passe à l'heure actuelle, bon ben, les étudiants, les trois quarts ont 15, 16, voire 17 ans.
6: C'est des petits cons, les étudiants.
0: Bon, c'est quand même leur problème, parce que bon ben, faut dire une chose que si ils sont trop nombreux dans les classes, faut voir aussi le nombre de personnes qu'il y a dans les classes. Attendez, laissez-moi finir. J'ai entendu dire qu'ils étaient jusqu'à 50 personnes dans une classe.
6: Moi, j'ai entendu 70.
0: Ouais, il y a 5 ans, j'ai entendu 40, 50 et 70 aussi par là.
7: Oui. Excuse-moi, mais même s'ils sont 50 par classe, c'est pas beaucoup. T'en mets 20 dans la classe et 30 dans le couloir. Tu laisses la porte ouverte et tout le monde peut suivre.
0: Ouais, non. Attends, grosse ring.
7: Maintenant, les couloirs.
0: Grosse ring.
7: Je veux dire, c'est bon.
0: Grosse ring, s'il te plaît. Attends, il y a une question en IRC.
3: Oui, grosse ring, je suis désolé. Il y a Erki sur IRC donc qui te demande, Gérard, à combien d'érections as-tu participé?
0: Non, mais ça, j'y répondrai pas parce que c'est pas le thème du débat politique.
4: Et Gérard?
3: Ah si, ouais. En politique, les élections, c'est normal.
4: À la les clochettes, c'est bon. Mmh. À la place de Tony, on accueille Kaira qui appelle de Sarcelles, 101.9.
9: Bonsoir, Lasca.
0: Allô?
9: Bonsoir, Lasca.
0: Non, tu parles comme il faut.
9: Je suis Kaira. Moi, je voulais dire que je vote. Je vote et... voilà.
6: Tu votes pour qui, toi?
9: Moi, je vote pour ceux qui légaliseront le vol
4: des mobilettes.
9: Voilà.
0: D'accord.
4: Okay.
0: D'accord. Tu peux répondre à la question?
9: J'ai pas entendu ce que.
4: Il était au standard avec
0: alors,
4: moi.
0: Alors, les enfants ont-ils le droit de faire de la politique?
9: Oh, bah, tout à fait. Moi, je suis tout à fait d'accord que pourquoi il y aurait des discriminations comme ça dès le plus jeune âge?
0: Non, mais.
9: Pourquoi? Qu'est-ce qu'il y a?
0: Okay. Moi je peux vous dire une chose que je voudrais pas que mon enfant s'amuse à faire de la politique parce que ça me plairait pas du tout. Déjà moi j'en fais pas donc.
4: Et pourquoi justement sur Minitel en plus ça cartonne ce soir on est 30 connectés. Il y a un auditeur qui s'appelait je sais plus comment Yann qui voulait te demander pourquoi toi tu ferais pas de la politique et pourquoi tu serais pas ministre de la route.
0: Non mais ça moi c'est un truc qui me branche pas et quand j'entends parler de ce qui parle à la télé même sur les radios fais-moi confiance que c'est une prise de tête pas possible.
4: C'est-à-dire
0: donc c'est sans arrêt en train de nous dire ouais mais de toute manière manière, comme ils disent pour les étudiants, c'est malheureux d'en parler, ils disent ouais, de toute manière on vous promet des bourses et puis tout ça, puis en fin de compte, ils ont jamais rien, les étudiants.
4: C'est dégueulasse.
0: Ils ont jamais rien eu et c'est pour ça, moi je leur donne raison de faire ce qu'ils font, c'est tout. C'est quand même leur truc pour la fin de pour avoir un bac, et donc moi je leur donne raison, c'est tout. Continuez.
3: En attendant, Gérard.
0: Président.
3: À ce propos, il y a Yankee sur IRC qui me dit si Gérard était président, c'est l'État qui se fera enculer.
0: Bon bah ça, il se démerde. Donc, quatrième question. Oh, ça suffit avec les sonnettes. Merci. Pensez-vous que l'on parle... Bon, Manu, tu me le gères, s'il te plaît, parce que ça me prend la tête, ou sinon...
4: Je gère la sonnette, tu dégages.
0: Alors, pensez-vous que l'on parle trop de politique?
4: Putain, j'ai dit, tu dégages.
0: Ça commence à me prendre la tête, là. Caria.
4: Caillera.
0: Caillera.
9: Moi, je suis d'accord avec toi, Gérard. Parce que moi, il y a dans la PC, il tourne, il y a le maire, l'autre fois, il est venu. Et il nous prend la gueule, il nous fait arrêter de fumer des tarpés, trouver un job, tout ça. Mais nous, on s'en fout, nous. Nous, on s'en fout parce qu'on casse des trucs.
0: Ouais, ok. Grosse ligne.
10: Ouais, bah moi je trouve que on n'en parle pas tellement en fait. Là pas plus tard que attends, ouais, c'était hier, j'ai regardé le juste prix, que dalle.
0: Non mais attends, oh grosse ligne, tu crois qu'ils en parlent pas assez? Ils ont fait carrément tout un truc sur Bill Clinton à 23h10. Attends, tu te fous de moi là?
10: Jamais de la vie, dans le juste prix, t'es fou.
0: Non mais attends, dans ce cas-là, si tu regardes le juste prix, c'est pas la peine de participer au débat sur la politique. Hein.
10: Quand au journal télévisé là tout à l'heure, ils ont pas grand-chose. Tout ce qu'ils ont montré, c'est la fusée qui décolle. Là,
0: ben ouais, mais ils ont quand même parlé de la politique, je suis désolé.
10: Ils ont parlé de politique, les astronautes, quand ils décollaient, j'en sais rien. Mais,
0: non, mais ils en ont quand même parlé à 20h, hein, je suis désolé.
10: À 20h, moi j'ai allumé à 20h02, ils n'en parlaient plus déjà. Alors.
0: Non, mais attends, t'es bête. Oui. T'es bête.
9: T'es bête.
0: Oh, tu travailles? Allez hop, bonne nuit pour lui. Allez hop, celui-là, c'est comme ça, il se réveillera. Oui, Rigaud.
3: Oui, il y a Vomi de Porc sur IRC demande, Gérard, pourquoi tu dis qu'il y a trop de poils éthiques? Tu aimes les hommes imberbes?
0: Non, n'importe quoi. N'importe quoi. Plote-moi.
11: Oui, moi je pense qu'effectivement, il y a trop de politique. Mmh. D'ailleurs, on devrait directement passer au deuxième débat.
0: Non, mais voilà, pour l'instant, c'est pas...
9: Toi, tu vas qu'à HD, toi.
0: Non, mais attends, toi, si t'es pas content, tu vas faire comme Tony et t'es bête, tu as gerbé aussi, comme ça, on va prendre d'autres personnes, tu vois, j'ai envie de... Ce soir, on est à la troisième, il y a 12 questions, alors soit que tu réponds gentiment à la question, ou soit que tu vires.
11: Ouais,
0: tu choisis.
11: Je veux bien faire comme Tony, parce que mon nom, il me plaît pas trop, là.
0: Eh ben alors, c'est bien, alors, pareil.
4: Allez, hop. Salut.
0: Salut à toi.
4: Salut.
0: C'est bien, il nous en reste plus qu'un, 2, 3, 4. Il nous en reste plus que 4, alors casse-noisette, pourquoi?
4: Attends, excuse-moi, Gérard, on accueille quand même Citrouille.
12: Salut Gérard.
0: Salut Citrouille. T'appelles d'où?
12: J'appelle de Paris.
0: Ok. Alors, donc, je répète la question comme tu viens d'arriver.
12: Oui, s'il te plaît.
0: Alors, pensez-vous qu'on parle trop de politique? On va demander à Casse-Noisette, comme j'étais sur elle en premier.
12: On en parle beaucoup.
0: Oh, le porc, là.
12: On en parle beaucoup, c'est vrai, mais à tort et à travers. Mmh. Tu vas dire que je vais remettre l'histoire de Clinton sur le tapis.
0: Non, mais justement, j'en ai parlé aussi, moi, donc...
12: Je vais t'expliquer en gros, quoi. Moi, j'ai dû partir là-bas, j'ai dû partir aux États-Unis parce que je travaille au Parlement. Mmh. Et on a dû donc aller là-bas, et on a eu des réunions donc, avec Bill Clinton. Mmh. Et il faut savoir qu'il y a des choses qui sont vraies et qu'il y a des choses qui ne sont pas vraies. C'est-à-dire qu'on va revenir sur le harcèlement avec...
0: On va pas s'éterniser là-dessus. Hein.
12: Non. Mais il faut savoir que, bon, il l'a pas harcelé, quoi. Elle était tout à fait d'accord et, bon...
0: Elle était consentante.
12: Elle était tout à fait consentante. Elle adorait le sucer, elle ravalait tout. Lui, était content et puis voilà, quoi.
0: D'accord. Attendez, il y a une question IRC.
3: Oui, enfin, c'est une réaction à ce sujet. On te demande, Gérard, à ton avis, est-ce que pour qu'un président fasse parler de lui, il faut qu'il se fasse sucer?
0: Non, pas spécialement. Hein.
4: Ouais, on va peut-être pas revenir sur l'affaire Bill Clinton.
0: Hein. En deux mots, moi je lui dis, là je peux y répondre, de toute manière ça sert strictement à rien.
4: C'est casse-couille.
10: Ouais, mais Gérard, il faut reconnaître que ça aide quand même.
0: Ouais, mais ça, je vois pas
4: du tout. Ça fait du bien.
10: S'il y avait un président, par exemple, un président bulgare ou un truc comme ça, un mec, on n'en entend jamais parler, il se faisait pomper un bon coup, je suis sûr que dès demain on en entendrait parler, quoi.
0: C'est non, clair. Mais ça.
9: T'as vu la gueule des.
0: Attendez, Kegra, 5 minutes, oui.
4: On accueille Casse-Couille.
11: Bonsoir à tous, bonsoir aux 20 millions d'auditeurs qui nous écoutent quand même.
0: Eh, hey, celui qui s'amuse à faire ça, là, il va se calmer. Il est d'où, lui?
13: Bah écoute, ouais, demande-lui parce que j'ai pas eu le temps.
11: J'ai 19 ans et j'appelle de Mont-de-Marsan.
0: Et la fréquence de Mont-de-Marsan?
11: Alors ça, je sais plus, moi.
0: Je vais la trouver, il va nous la donner.
3: Il y en a un qui est malade, là.
0: Ouais, je crois.
14: Ouais, la maladie, c'est le deuxième de bain.
0: Celui qui s'amuse à faire ça va se calmer parce que sinon, c'est moi qui vais le calmer hors antenne.
14: Ça, c'est la chiasse.
0: Alors, casse-noisette.
15: Oui.
0: Donc pour toi, toi tu viens de répondre, hein.
15: Ah oui.
0: Saucisson à l'ail.
15: Bah écoute, moi Gérard, moi je pense que la politique, si tu veux en entendre parler, tu en entends parler, mais si tu veux pas en entendre parler, t'en entends pas.
0: Bah voilà. Donc ouais. Je suis tout à fait. Citrouille, tu avais pas répondu.
15: Ouais, bah alors moi je dis, on parle pas assez de la vie privée des hommes politiques.
0: Ah
15: hein.
0: si. Attends, attends. Citrouille.
15: Qui met des slips ou des caleçons.
0: Attends, Citrouille. Je vais te dire une chose, on en entend parler sans arrêt. Parce que hier, il y a un truc sur la première qui a passé carrément toute une bonne partie de la nuit. Ils ont fait ça à 23h30 sur l'un, je sais plus le nom du reportage. Je crois que c'est reportage.
15: Ouais. Hein.
0: Ils nous ont cassé les burnes la paire Bill Clinton.
15: Pourquoi t'as regardé?
0: Non, je vais pas regarder, j'ai zappé parce que ça me prenait la tête.
15: Je dis qu'il faudrait faire ça toutes les semaines. Si Chirac il a des maîtresses, si Jospin a une grosse pile.
0: C'est bon, on en a rien à foutre.
10: Gérard.
0: Ouais, casse-couille.
10: Gérard.
0: Ouais, c'est qui?
10: Ouais, c'est gros string. Et je voulais juste dire un truc là sur la vie privée des hommes politiques. Je sais pas si t'as remarqué, mais l'été, dans tous les magazines, genre Paris Match, Gala, etc., ouais. C'est que des photos des hommes politiques qui sont en moule-couille sur la plage.
0: Moi, c'est leur problème.
4: On a même vu Barthez en jet ski, t'imagines.
0: Casse-couille, tu veux répondre avant qu'on pose la cinquième?
11: Ce qu'il y a, c'est que moi, j'étais au standard.
0: Alors, pensez-vous qu'on parle trop de politique? Manu, tu me gères celui qui arrête pas de roter comme un porc, là, parce que ça m'énerve, ça.
4: Pas de problème, il va aller gerber, il va revenir.
0: Oui, ben, il va aller gerber chez lui, définitivement.
3: Gérard?
0: Ah bon, ouais.
3: Calmez-vous, s'il vous plaît. Il y a Gognol sur IRC qui te demande comment tu ferais pour boucher le trou de la sécu.
0: Ah ben, ça, c'est pas mon problème. Ça, c'est pas mes problèmes pour les trous de la sécu. Ils sont assez grands de s'en occuper. Ça me regarde.
3: Bah, apparemment, non.
4: Ouais, mais attends, c'est bien aux hommes politiques de s'occuper du trou de la sécu.
0: Ça, c'est à eux de... Oh là Manu, tu me le calmes s'il te plaît, parce que sinon ça va chauffer pour toi. Alors, casse-couille pour toi.
11: Oui, au fait.
0: Alors, pensez-vous que l'on parle trop de politique? Donc, c'était la question, comme tu étais au standard.
11: Oui, je tiens à préciser que d'abord que la fréquence est 52,6 à Mont-de-Marsan, vu que je l'avais pas dit tout à l'heure. Donc, effectivement, je trouve qu'on en parle beaucoup, mais on en parle quand même un peu moins que quand il y a les élections. Là, on en a 24 heures sur 24, il n'y a que de ça.
0: Casse-couille, n'empêche, je veux dire une chose, que d'accord, on en parle moins avant qu'il y ait les élections, mais là, quand même, ils nous bassinent encore. À l'heure actuelle, avec l'affaire Bill Clinton et l'affaire
4: Lewinsky.
11: Ouais, mais je croyais que tu voulais pas en parler de...
0: Non, mais moi je te dis, tu dis qu'on en parle pas assez. Si, ils sont en train de nous vacciner avec tout ça.
15: Mais ils en parlent pas assez.
0: Bah ouais, mais on en a ras-le-bol d'entendre parler de ça sans arrêt.
15: Mais non.
0: Donc, alors, vous allez réfléchir à la question. Avez-vous un membre de votre famille qui fait de la politique? Et on va s'écouter Pierre de la Montagne avec... Elles sont blanches, mes chaussettes, et elles puent. Et on se retrouve tout de suite après. Appelez au 0803-08-5000 et 0870-5000. Toujours le 3615 4 Fun Radio, rubrique direct, et l'IRC www.fr Fun...
3: Flash Fun Radio. On a 921 connectés quand même, Gérard, ce qui est énorme.
0: Ouais. J'en veux 1000 avant 1h30.
3: Ça arrive.
0: Et alors on va... t'as trouvé là qui c'est qui...
4: Ça y est, il est allé aux toilettes, il a fait ses besoins, il est revenu, il est en pleine forme. Super.
0: Ok. Donc, on récupère saucisson à l'ail.
15: Toujours là, Gérard.
0: Casse-noisette.
15: Ouais, je suis là.
0: Gros string.
10: Ouais.
0: Cueillera.
10: Soir bon.
0: Citrouille.
15: Ouais, salut.
0: Et casse-couille.
11: Oui, si tu pouvais donner le label, la maison d'édition des disques que tu mets, ça m'aiderait.
0: Oh là là, faut demander ça à Field.
4: C'est le label rouge. C'est approuvé.
11: D'accord, merci, je connais. Tu Bobby Bell.
0: Ouais. Bon, c'est bien, comme ça. Donc, vous avez eu le temps de réfléchir à la question. On va demander à. Tiens, casse-couille.
11: Moi, non, j'ai pas de membres ni de ma famille, ni de mon corps qui participent à la politique.
0: Ouais.
11: Voilà. Mmh.
0: Okay.
1: Je suis désolé.
0: D'accord. Citrouille.
15: Ouais, moi j'ai un oncle, mais bon, c'est l'Athéon, il est communiste, alors on lui parle plus.
4: Non, non, non. Non, non, mais ça, je m'en fous. On fait pas de politique.
15: Hein. Ah, ok, ouais.
4: Ok.
15: Bon, bah on lui parle plus quand même, parce que c'est un gros con.
0: Okay. Ah, ok. Ah, bah c'est bien, alors, Kaira.
14: Ouais, moi je. Mais nous, ils veulent pas de nous. Parce que on a, avec des topos, on a voulu faire un parti politique.
0: Ouais.
14: Et on est allé à la mairie. Et ils ont pas voulu de nous, ces messieurs.
0: D'accord. Grosse ligne.
16: Bah, moi, j'ai un cousin qui fait de la politique. Ouais. Mmh. Et il colle des affiches.
0: Mmh.
16: Et bah voilà quoi. Un jour, il était dans la merde parce que il avait emmené qu'un tube de colle. Et il a pu en coller que trois. Quoi.
0: D'accord. D'accord. Je vois pas du tout le rapport. On prend pas de la colle. On prend pas des tubes de colle. On prend pas des tubes de colle, les mecs. Il y en a qui sont avec des seaux et qui préparent déjà leur. Tu me laisses parler, s'il te plaît, merci.
16: Bah, non, je crois qu'il y a un moment, si tu sais pas comment on colle des affiches, moi je peux rien faire pour toi.
0: Non, mais attends, tu demanderas à ceux qui, quand ils les colleront là pour les élections, tu leur demanderas.
16: Excuse-moi, j'ai beaucoup de respect pour toi.
0: Bon, alors celui-là, ça commence à m'énerver.
16: Mon cousin, il a passé un CAP en collage d'affiches et il sait certainement beaucoup mieux que quiconque coller des affiches, je peux te le dire.
0: Non.
16: Si.
0: Casse-noisette.
15: Ouais, ben moi j'ai pas de famille qui travaille là-dedans, mais bon, moi je suis dans le milieu. Je travaille pour le parti de Jean-Marie Le Pen.
0: Bon, bah alors casse-noisette, c'est bon là pour toi. Ah, c'est terminé.
1: Elle a le droit de parler.
0: Mais j'avais précisé de pas donner de.
1: Pas de FN.
0: Allez, hop, terminé, c'est bon. Hop. Oh non. Alors, je m'en fous de celui qui s'est mis à faire ça tout à l'heure, ça va mal se terminer pour lui. Saucisson à l'ail.
15: Bah écoute Gérard, moi chez moi tout le monde est contre.
0: Oh non. Oh
1: si.
15: Bah qu'est-ce que j'ai dit?
0: Saucisson à l'ail, continue. Non, mais j'arrête celui qui s'amuse là.
15: Ah ok, excuse-moi. Moi je te dis, mais chez moi tout le monde est contre.
0: Oh non.
15: Mais quoi?
0: Eh, ça commence à bien faire là. Un fil d'art.
4: Non, c'est pas moi.
0: Non, c'est pas toi qui t'amuse avec un petit bouton là. Non.
4: Non, ça, je suis en train de me percer les miens, regarde pas.
0: Ouais, non, mais t'es en train de t'amuser là-bas.
4: Ouais,
0: ok, c'est vu. Donc, saucisson à l'ail, toi, pourquoi?
4: Gérard, deux secondes. J'ai une question sur Minitel. On est encore 23 connectés. De R2D2, je trouve qu'il y a beaucoup trop d'hétérosexuels dans le milieu de la politique. Et toi, GG, t'en penses quoi?
0: Moi, j'en pense rien du tout de ça.
4: Mais est-ce que tu trouves que, en fait, justement, en ce moment, on parle du PAX? Je sais pas si tu.
0: Non, mais ça, c'est rien. J'en parle pas.
4: Donc, pour le mariage des homosexuels qui font de la politique.
0: J'en parle pas là ce soir. C'est
4: pourquoi?
0: Parce que ça m'intéresse pas, c'est tout.
4: Bah mais c'est intéressant, les gens ils aimeraient savoir.
0: Ouais ben bah, peut-être, mais moi
16: Gérard,
0: ouais.
16: Excuse-moi gros string là.
0: Ouais.
16: T'aimerais pas te faire introduire dans le milieu?
0: Alors gros string,
4: je préfère sur le côté. On accueille X, s'il vous plaît.
15: Bonsoir, Gérard.
0: Oh elle est bien elle. T'appelles d'où?
15: J'appelle de chez moi apparemment, un appartement très bien d'ailleurs.
14: Manu.
0: Quel fréquent? Ouais.
14: S'il te plaît.
15: Non mais je te dis, j'appelle de mon appartement.
0: Donc région parisienne. Région parisienne.
4: Le truc que tu paies 900 balles là.
0: Région parisienne.
4: 90 mètres carrés là.
0: Région parisienne.
15: Ben oui, région parisienne.
0: Ok, 101.9, merci d'apprécier.
4: Merci de suivre.
0: Donc, ben, à toi X alors de répondre.
15: Bah, si tu peux me répéter la question, parce que...
0: Avez-vous un membre de votre famille qui fait de la politique?
15: Non, malheureusement, j'ai pas quelqu'un qui fait de la politique dans mon entourage, ni dans ma famille, non.
1: C'est l'invité mystère, ça, non?
0: D'accord. Donc, moi, je peux vous dire que moi non plus, comme j'ai pratiquement personne que de cet entourage, moi là-bas, ouais. Je suis tranquille.
16: Gérard,
0: oui, c'est qui?
16: C'est Gros String, ton membre, il fait pas de politique.
0: Non, Grossing, tu veux parler de quel membre, alors vas-y.
16: Ton membre à toi, tu nous demandes nos membres à nous, maintenant.
0: De la famille, s'il vous plaît, que je demande.
16: Ah ouais, d'accord.
0: Faut pas confondre les torchons et les serviettes, d'accord?
14: Et alors, ta femme?
0: Ma femme, elle t'emmerde.
14: Ta femme, elle t'emmerde.
0: Tu sais ce qu'il dit, le vieux porc?
15: Exactement.
0: Alors, sixième question.
4: Déjà, ça passe tellement vite.
0: Ah oui. Doit-on voter pour... peut-être une question hier, c'est avant
4: J'en aurais une minute.
3: Vas-y, Filda.
4: Ok, donc c'est Paul Éthique qui te demande, Gérard, as-tu un membre actif dans les partis?
0: Non. Donc il y aurait Siré...
3: Sur IRC, pardon, il y a Snul qui te demande si tu connais le parti JNB.
0: Non plus. On est combien là maintenant?
4: On est 7 ou 8 dans le studio.
0: Je m'en fous. Je veux savoir si l'IRC, si on va dépasser les 1000 ce soir.
3: 986, on y arrive bientôt.
0: 12. Alors,
3: merci
0: bon.
3: Le pape.
0: Alors, on continue. Donc, sixième question. Doit-on voter pour avoir une copine? On va demander ça à Grossring, comme il n'arrête pas de jacter sans arrêt.
16: Attends, est-ce que tu peux répéter? J'ai mal compris.
0: Doit-on voter pour avoir une copine? C'est la dernière fois que je répète la question. Alors, ouvrez bien les oreilles.
16: Alors, j'ai compris, mais il faut articuler aussi un peu. Alors, est-ce qu'on doit voter pour avoir une copine? Moi, je dis oui, si on veut niquer une nana qui fait de la politique, genre... je sais pas, moi, par exemple, comment elle s'appelle, l'autre, là, à la blonde, là,
14: Elisabeth Guigou.
0: C'est
14: Kaira.
0: Ouais, Kaira.
14: Elisabeth Guigou.
0: Alors, c'est bon, Kaira, tu peux partir et grosse ring avec. Tous les deux, vous pouvez partir.
16: Allez, viens avec moi, viens.
0: Tu retournes chez toi et c'est bon. Voilà, alors...
4: Je t'aide un peu parce que t'as du mal.
0: Fildar. on a plus Kaira, on a plus Rostring.
4: Non plus.
0: On va demander ça, saucisson à like.

0: Personnellement, non, je l'ai.
1: Il a voté nul, ouais.
0: Attends, je l'ai voté par pochette surprise dans IP Magazine. Ça va y faire plaisir.
2: C'est pas un truc d'homo, ça ?
0: Non, non, c'est un magazine comme ça. Ah, okay. Qui c'est qui nous reste ? Casse-couille.
3: Oui, bah, moi, j'ai très bien entendu ta question, mais je la comprends pas très bien, quoi.
0: Alors, doit-on.
3: J'ai compris.
0: Doit-on voter pour avoir une copine ou un copain ?
3: Je comprends pas le rapport, là.
0: Doit-on voter ? Par exemple, si tu veux voter pour qui tu veux, tu peux voter. Si tu veux, tu peux voter pour retrouver une copine. T'as le droit.
3: Logiquement, quand tu votes, c'est pour élire quelqu'un.
0: Bah oui. Dans la politique, il y a bien des nanas qui font de la politique. Donc si tu veux être copine avec elle, faut bien que tu votes pour elle, voyons.
3: Ah ouais, mais faut avoir des business.
0: Quoi, qui c'est qui dit n'importe quoi ? Qui c'est qui vient de dire n'importe quoi ?
4: Je crois que c'est X.
0: Oh, X.
5: Non, non.
6: Et toi, la grosse debout, espèce de finiasse, là.
0: Eh, ça va, toi, là-bas ?
5: Elle a dit calme ta joie, toi.
0: Eh, tu vas te calmer ta joie, là, ou quoi, là ?
6: Et toi, la grosse debout, espèce de finiasse, là.
0: Oh, ça suffit, là, Pildar, ou sinon je t'envoie, je sais pas quoi, là. X.
6: Et toi, la grosse debout, espèce de finiasse, là.
5: Ils sont trop.
0: Non mais attends, je crois que ce soir ils ont fumé la moquette ou ils ont bouffé je sais pas quoi.
4: Y a pas de moquette à Fun, merde.
0: Ouais alors.
1: Donc on accueille Téton et on accueille aussi Bulldog Mystère.
7: Oui bonsoir.
1: Bulldog Mystère.
7: Bonsoir Gérard, bonsoir tout le monde.
1: C'est ce qu'il m'a donné comme nom Gérard, me regarde pas comme ça.
0: Alors
1: Bulldog
0: lui tu peux lui dire qu'il prenne un autre nom.
7: Non mais
1: attends, si c'est son nom.
7: Je vais rester dans l'anonymat.
0: Oh là, qu'est-ce que c'est encore ce travelot là ?
7: Oui, écoute, je vote.
0: C'est pas un débat sur les travelots, hein, c'est un débat sur la politique.
7: Je vote aussi bien que toi. Hein.
0: Ouais, bah moi je tombe. Mystère Bulldog.
7: Bulldog Mystère, merci.
0: Ouais, si je veux. Les fréquences là, s'il vous plaît.
7: 96.10.
0: Pour qui ?
7: Pour Bulldog Mystère.
0: Ouais, 93.1. 96.10 ?
7: Oui.
0: Et Téton ?
8: Moi j'appelle de Lille.
0: Fréquence ?
8: J'ai pas encore. 96.8.
7: J'ai pas encore de Téton moi.
0: 96.8, ok. Et alors X ?
9: Oui, bah je pense qu'il faudrait.
0: Oh, tu m'éteins la musique là ?
9: Non, non, mais c'est pas moi. Hein.
0: Non, non, mais j'ai de la musique là dans.
9: Oh, une collègue !
4: Moi j'ai rien. Là, tu sais rien moi, tu vois.
0: Bon, X ?
9: Non, je pense qu'on devrait créer des écoles de pour voter, pour essayer d'avoir une copine. Quoi.
0: Okay. Pildar, t'arrêtes avec cette chanson là parce que ça me prend la tête.
10: C'est la fête.
0: Ouais, bah c'est bon là, on l'a fait assez hier la fête. Hein.
10: Ça c'est la fête.
0: Téton.
8: Oui, bah si tu pourrais répéter la question parce que j'étais au standard et.
10: Il a dit qu'il la répétait pas.
0: Alors ça commence à bien faire, faudra peut-être écouter quand je leur parle,
1: ils peuvent pas t'entendre Gérard. Donc
2: Gérard, il y a une bonne question de Toons sur l'IRC. Est-ce qu'il est normal que tout le monde ait le droit de voter ?
0: Ben, ça dépend des âges. Hein. En principe, tu as le droit de voter qu'à partir de 18 ans, mais donc si t'as moins de 18 ans, tu n'as pas le droit de voter.
2: Ah, et on est 1000 voilà. Sur l'IRC, ça y est.
0: Hein. Ah, ça y est, on a atteint les 1000. Hein.
11: Ouais.
0: On a atteint les 1000 quand même. Ouais. Et 1h20, j'avais dit avant 1h30, c'est bien. Continuez.
7: Ben moi, Gérard, en tant que travelot, j'estime que tout le monde a le droit de voter.
0: Hein. Non, mais attends, mais pour l'instant, je demande à Téton, je demande pas au Bulldog.
8: Ouais, tu m'as toujours pas répété la question.
0: Alors, doit-on voter pour choisir une copine ? Ou un copain ?
8: Doit-on voter pour choisir un copain ou une copine ?
0: Voilà.
8: Ouais, peut-être, pourquoi pas, ouais.
0: Oui. Ouais, mais c'est pas mal, là, ta réponse.
8: Ah, qu'est-ce que t'en penses ?
0: Ouais, mais elle est nulle à chier.
8: Bah ouais.
0: Mystère, Bulldog Mystère, là.
7: Première question.
0: Ouais, attends, si t'es pas contente, tu raccroches et tu vas faire dodo.
7: Écoute, moi je vote, mais c'est pas pour trouver une copine, parce que je suis hermaphrodite. Donc,
9: Pas d'insulte.
7: Pardon ?
0: Bon, et les autres derrière, vous le laissez parler, on vous a laissé parler, alors vous le laissez parler.
7: Un petit peu de respect quand même, je suis différent de vous, mais je suis quand même, j'estime.
4: T'as le droit de t'exprimer, hein.
7: Bah
4: t'inquiète
7: oui.
4: Pas.
7: Merci Fildar,
4: de rien.
7: Tu connais ce problème en plus.
0: Ouais, non mais vas-y, accouche, là, on va pas...
7: Bah oui, bah je te dis, moi j'ai pas besoin de voter pour trouver un copain.
0: D'accord.
7: Moi, je vais en boîte.
0: Oh bah même en boîte, de manière, tu peux te trouver facilement des copains ou des copines. J'ai vaguement entendu sur l'antenne.
7: C'est pas le terme du débat.
0: Non, mais je peux répondre que j'ai vaguement entendu ce soir qu'il y en a une, elle savait pas du tout ce qu'elle voulait faire avec le mec qu'elle a rencontré vendredi à la loco. Donc, c'est pas grave. Oui, Rigo ?
2: Oui, il y a Le Chien sur IRC qui te demande si on peut voter dans tous les pays.
0: Très bonne question, je vais y réfléchir, je lui donnerai les réponses tout à l'heure.
2: Ok.
0: Alors, Rigo. La 7e, peut-on faire de la politique pour être une star ? On va demander ça à Bulldog Mystère.
7: Apparemment, tu m'aimes bien. Hein.
0: Ouais, bah, tu vas parler comme c'est toi le dernier arrivé, donc tu parles un peu.

0: peut-on faire de la politique pour être une star?
1: Ouais.
0: Bah oui, bah tu vois bien qu'on a parlé de la bite à Clinton assez souvent, que maintenant je pense qu'il peut faire un film de boule sans problème. Hein. La bite à Clinton est connue du monde entier. Hein.
1: Bah ouais, non mais...
0: Même sur Internet.
1: Ouais, bah ça, je sais pas, sur Internet, si c'est vraiment vrai.
0: Écoute, j'ai cliqué dessus hier toute l'après-midi, je peux te dire que sa bite est sur le net.
2: Si, c'est vrai.
1: Ouais, je sais, il paraît qu'ils font des photos dessus. Téton.
3: Bah moi, je suis d'accord avec ce que tu dis, Gérard.
1: Mais c'est-à-dire?
3: Bah, c'est-à-dire que je suis d'accord.
1: Non, mais c'est pas la peine de dire que t'es d'accord avec moi, mais tu précises ta réponse.
3: Bah, je pense exactement comme toi.
1: C'est-à-dire?
3: Bah, c'est-à-dire que oui, je pense que oui, ouais. Effectivement, ouais, vu les circonstances, ouais, je pense, ouais.
1: X?
4: Bah, écoute,
0: Une collègue.
1: Oh, Bulldog Mystère, là, tu te...
4: Je suis un collègue à toi, t'inquiète pas. Hein.
1: Eh, Bulldog Mystère, tu t'as mis un petit peu en veilleuse.
0: T'es jalouse parce que j'ai une bite.
1: Que t'as mis en veilleuse, s'il te plaît, merci.
4: Bon, tu peux me la répéter parce qu'elle arrête pas de parler et j'entends rien.
1: Alors, peut-on faire de la politique pour être une star?
4: Non, je pense pas qu'on peut faire de la politique pour être une star, parce que toi, t'es déjà une star.
1: Non, mais attends, j'ai pas...
4: T'as pourtant pas fait de politique.
5: N'importe quoi.
1: Qui c'est qui dit n'importe quoi?
4: Mais non, mais pourquoi tu dis n'importe quoi?
3: C'est vrai, c'est pour l'alcool.
5: N'importe quoi.
1: Eh, celle qui est pas contente, alors tu rentres chez toi et tu t'écrases, d'accord?
2: Allez,
4: chez elle. T'as des meilleures réponses, toi?
1: Casse-couille.
4: Tu ne m'as pas répondu.
5: Connerie à la radio.
1: Casse-couille.
6: Moi, tout d'abord, un truc que je comprends pas, là. Bulldog Mystère et X, c'est pas la même personne?
1: Non.
4: Non, c'est ma sœur.
1: Ouais, c'est ta sœur, Balbeur, entre les cuisses d'un catcheur.
2: Ouais.
1: Alors, casse-couille.
6: Alors, moi, je pense que ça devrait te donner des idées, d'ailleurs, vu que tu fais quand même... Aujourd'hui, même ce soir, 20 millions d'auditeurs, je pense que tu devrais te mettre dans la politique.
1: Non, attends, pour l'instant, on n'a pas fait 20 millions d'auditeurs. La semaine dernière, on a fait 15 millions d'auditeurs. Là, ce soir, la semaine dernière, on avait 1000 connectés à je ne sais plus quelle heure. Et là, il y a à 1h20, on était déjà 1000 connectés sur le net. Et là,
2: on attend bientôt les 1200.
1: Et là, on va arriver sur 1200 connectés d'ici 2 heures.
6: Ouais, mais Gérard. Imagine, t'es 15 millions là, 15 millions d'auditeurs. Imagine, ils votaient pour toi, tu serais président quand même.
1: Non, mais ça, on verra.
6: Bah, faudrait que tu réfléchisses à ce genre d'hypothèse.
5: Non, faut pas que tu réfléchisses. Hein.
1: Non, mais seul qui dit, il faut pas que je réfléchisse, je fais ce que je veux.
6: Ouais, c'est méchant, hein, comme ça, vous êtes en train de feu.
1: Citrouille.
7: Oui.
1: Donc toi
7: Moi, je dis qu'il faut être une star pour faire la politique, et pas le contraire.
1: Non, mais
7: elle est mal tournée, ta question. Moi, je dis, si Depardieu fait de la politique, t'es sûr il est élu. Moi, je dis qu'il faut être une star pour faire la politique.
1: Bon, ok. Enfin, c'est ton opinion, mais moi, personnellement, non. Je te dis tout de suite.
7: Eh ben, tu la partages pas. C'est gentil pour toi, mais moi, je te dis que c'est ça.
1: Ok.
7: On en reparlera.
1: Saucisson à l'ail.
7: Bah, écoute, moi, je suis pas tellement d'accord parce que je dis que c'est pas parce qu'on fait de la politique qu'on est une star, hein. Parce qu'il y a bien des gens qui font de la politique et puis on s'en fout totalement. On n'en entend jamais parler.
8: C'est quoi ça?
7: Allô?
8: Je crois que c'est X qui a raccroché.
7: Non, je suis là, moi.
0: Ah, merde. Merde.
1: Bulldog Mystère, tu dis encore une seule fois un gros mot, tu gerbes.
7: Merde.
1: Alors tu dégages, bonne nuit.
6: Non, c'est pas moi.
1: Non, c'est pas toi, c'est ma sœur. Saucisson à l'ail, donc t'as peut-être pas fini?
7: Si, j'ai fini, Gérard.
1: C'est bon?
2: Gérard,
1: oui.
2: Il y a Serval qui te demande si être une star politique, s'il vous plaît. Si être une star politique dans les Mercedes, c'est dangereux?
1: Non. Je vois le rapport qui veut en venir, mais. Non,
2: moi, je vois pas.
6: Je le vois pas, Gérard.
1: Boum! Hé, Bulldog Mystère, là, tu t'écrases? Allez, hop, ça commence à bien faire, Bulldog Mystère, hein.
6: Quoi, il y a histoire d'un pont dans le...
1: Non, mais c'est bon, je vois ce qu'il voulait dire, donc c'est pour ça que j'y réponds pas, alors...
2: Ok.
1: Voilà. Donc, 8e question. Les extraterrestres doivent-ils faire de la politique? On va demander ça à...
8: Attends, Manu,
2: Oui. À la place de X qui a raccroché, on ne sait pas pourquoi, on accueille Jean Pithiviers.
1: Ben, X, c'est plus là?
6: Ben,
2: non, elle est plus là. Non, elle a raccroché.
1: Alors donc, faudra
2: Jean,
1: la rappeler.
2: Jean Pithiviers, on n'a plus de ligne pour l'instant, Gérard. Jean Pithiviers.
1: Oui. Ah, mais tu me refais une fiche.
6: Allô.
0: Je veux qu'on rappelle ma sœur. Hein.
1: Oh, toi, Bulldog Mystère, tout à l'heure, c'est toi qui vas dégager, oui. Ça va me faire une ligne de libre.
8: Oui, bonsoir, oui. Jean Pithiviers.
9: Oui, bonsoir.
1: Bonsoir.
9: Alors, je travaille, je suis maire, sénateur, député de l'Aveyron. J'écoute vos débats depuis tout à l'heure sur la politique, je trouve ça très sympathique, mais je trouve que ça n'a aucun intérêt. Pourquoi? Je m'explique. Vous vous allez parler, d'ailleurs, je vous ai entendu dire à vous sur les extraterrestres, je pense que vous prenez un petit peu à la légère la politique et qu'on est en train de dénaturer un petit peu tout ce milieu de la politique, qui est certes magouille et pot de vin, mais c'est en même temps, grâce à la politique, qu'on peut faire avancer le pays. Et je vous entends tout à l'heure poser des questions du genre, est-ce qu'on peut être amoureux en faisant de la politique?
0: C'est ouais, bidon, admissible.
1: Bon, alors, Bulldog Mystère, tu dégages pour de bon ce coup-là. Non, allez, hop, ça t'apprendra à couper la parole.
9: Je pense que vous abusez un petit peu, que vous avez tendance un petit peu à prendre à la légère. Ça sert à rien de faire un débat sur la politique si c'est pour l'aborder d'une manière rigolote. À ce moment-là, vous faites un débat sur les strings ou sur la sodomie. Mais ne venez pas nous emmerder en faisant des débats sur la politique.
0: Ouais, la sodomie, ouais. La sodomie, ça, c'est bien, ça.
1: Bon, de toute manière, c'est pas moi qui ai décidé de faire ce débat-là. Dans ces cas-là, vous appellerez.
9: Non, mais dans ces cas-là, monsieur, vous assumez vos responsabilités.
1: Bon, alors dans ces cas-là, si c'est pour réagir comme ça, c'est pas la peine d'appeler, ok?
9: Non, mais écoutez, j'essaie de dire, vous êtes en train de vous énerver, on dirait que vous êtes vous-même un homme politique, et je trouve ça très décevant de votre part.
1: Non, mais moi, je fais les débats qu'on me dit de faire, c'est
9: parce
1: tout.
9: Parce que vous avez l'air aussi débile qu'un homme politique, alors.
1: Ouais, bah alors, si ça vous plaît pas, bah dans ces cas-là, vous restez chez vous.
9: Moi, ça me plaît, mais c'est sûr que je voterai pas pour votre gueule, hein.
1: Bah, tant mieux, bah moi non plus.
0: Et moi, je voulais dire que j'avais la Gérardose en plaque.
1: Bon, allez, celui-là, tu me le vires, là, le Bulldog Mystère.
8: Ah, j'avais pas entendu.
1: Hop, terminé pour lui.
9: Monsieur Gérard, est-ce que vous avez voté dernièrement pour les cantonales?
1: Ça vous regarde pas.
9: Voilà.
1: D'accord.
8: Ah, si, alors, est-ce que toi t'as déjà été voté? C'est une bonne question, ça. On parle de politique.
1: Mais de toute manière, j'ai déjà été voté, c'est tout.
9: Pour voilà. Vous êtes de droite, RPR.
1: Non, mais ça, c'est pas ça. Je vous dirai pas mon parti.
9: On parlait tout à l'heure de Jean-Marie Guigou, un homme politique que j'aime beaucoup, demeurant. Et on parle pas suffisamment d'hommes politiques, des politiques. Je veux dire, qu'est-ce que vous pensez de la gauche, le RPR de gauche?
1: Non, mais ça, on en a rien à foutre. J'ai dit que je voulais pas parler des partis.
9: Alors, vous n'en avez rien à foutre. Et dès qu'il faut parler de politique, vous quand même parler des partis.
1: Non, mais moi, je parle pas des partis, c'est tout. Si ça vous plaît pas, vous raccrochez, vous restez chez vous, c'est tout.
9: Mais c'est débile de parler de politique avec des extraterrestres.
1: Bon, c'est bon, ça y est, on a compris, merci.
9: Vous êtes con, alors.
8: À la place de Bulldog Mystère, on accueille Pitbull Secret.
10: Bonsoir.
2: Et Gérard, vite fait, sur IRC, il y a Snul qui te demande si tu connaîtrais un président idéal.
1: Non. Alors donc on va poser la...
9: Voilà, il répond aucune question, il est con comme ça.
1: Bon alors, Jean-Pétivier, vous dégagez, ça vous apprendra de m'insulter. Hop.
9: Tu peux le dire. Attendez, monsieur, insulter.
1: Allez, c'est bon, terminé.
9: Insulter, ça fait partie du milieu politique.
1: Mais c'est ça, allez, restez chez vous.
9: On insulte, ça fait partie du milieu.
1: Allez, c'est bon, on va pas... Allez, hop. Alors, les extraterrestres doivent-ils faire de la politique? On se retrouve tout de suite après, vous allez y réfléchir. Et on va s'écouter Gilles Duboudin avec des baskets pour manger du pâté. Et on se retrouve tout de suite après. On va saluer à tout le monde.
2: Voilà, je voulais saluer tous les gens de l'IRC, à savoir, on est quand même 1350,2.
8: Mais ça, c'est perso, on s'en fout.
2: Ce qui est pas mal. Non, je voulais saluer... Est-ce que je les cite tous?
1: Non, c'est bon.
2: Okay. Donc, salut le pape.
8: Avant de reprendre, on accueille Jean Cotivier.
1: Bonsoir.
8: Ça s'appelle un blanc, merci Gérard.
1: Bonsoir.
9: Oui,
1: donc, on va parler, je vais donner un petit sondage là quand même parce que...
8: Ouais. Rapidement, ouais.
1: Allô. Rapidement, oui. Donc qu'est-ce qu'il nous fait lui là?
8: Gère-le
1: là, parce que ça va pas. Donc tout le monde, à la question, tout le monde peut-il faire de la politique? Bon, tu te tais, s'il te plaît, merci. À la question, tout le monde peut-il faire de la politique? Alors, il y a 50% des gens qui ont répondu qu'il faut obligatoirement posséder un...
0: Allô. Moi, j'entends plus, Gérard. Il y a un problème au standard ou quoi?
9: Allô.
1: Non, qu'est-ce qui se passe, là, Manu?
8: Bah non, il n'y a rien.
1: Fil d'art.
8: Il n'y a rien.
1: Allô. Et là, c'est bon?
0: Allô.
8: Vous nous entendez, là?
9: Bah non,
0: on t'entend plus d'art, mais...
9: Allô. Vous m'entendez?
8: Vous m'entendez? Allô.
9: Allô.
0: Ah, j'entends Manu, ouais.
8: Gérard, parle un coup, pour
1: allô,
8: voir.
1: Allô.
9: Allô. On n'entend plus Gérard, c'est normal.
1: Ouais, mais qu'est-ce que tu me fais, toi, là?
9: Fildard, merde.
1: Mais c'est toi qui fais des conneries, encore.
8: Mais non, là, j'ai
9: allô,
8: rien fait.
9: Allô,
2: sur IRC, ils t'entendent plus, non plus.
1: Hey, qu'est-ce qui se passe là, Fildar? Qu'est-ce que t'es en train de déconner là?
9: J'ai une claque.
0: J'entends
1: Fildar. Je sens que tu vas te prendre une grosse
8: bouton là, Fildar.
2: Lequel?
8: Celui-là, le petit blanc là. Désenclenche-le. Voilà.
1: Ah bah, j'ai bon.
8: Parle, Gérard.
9: Voilà, on t'entend là.
1: Voilà, Fildar.
9: Voilà, bon.
1: T'arrêtes de faire tes conneries, oui?
9: Allô, moi j'entends rien. Allô?
1: Wow!
9: Ah, ça a coupé encore. Allô? Fildar, merde.
1: Bon, à la question, tout le monde peut-il faire de la politique? Oh, t'arrêtes avec tes allos, toi!
0: Monsieur, vous m'entendez?
1: Est-ce que vous nous entendez, là?
0: Gérard, est-ce que tu...
9: Allô, est-ce que vous...
1: Oh, putain, merde!
8: Mais j'ai rien fait.
9: Mais lui, une droite.
8: Mais y'a rien, là.
1: Y'a rien, là!
0: C'est encore coupé, là.
9: On l'entend pas.
1: Mais putain, je suis fait, là!
9: Il se fout de toi, mais lui, une droite.
0: Gérard, on n'entend plus ta grosse gamelle.
1: Oh, c'est quoi, ce bordel, là? Mais non, mais moi je continue pas comme ça.
8: Allô,
1: là,
8: les auditeurs, vous m'entendez? Attends, je vais essayer ce bouton là. Et là, ça va mieux?
9: Mais non, si c'est pas, on n'entend pas, on vous dit.
1: Et là,
2: vous entendez?
10: On n'entend pas, insistez pas. On vous entend pas, on n'entend pas le gros con là.
1: Ben, le gros con, il t'emmerde, toi, pédé.
10: Mais où ce con là?
2: Bon, tu me le comprends pas, Manu, c'est devenu standard.
1: Mais
2: c'est
1: non,
2: possible,
1: ça vient pas de moi, ça vient pas de moi, tout le monde.
10: Ah, ça y est, on entend, allô?
1: Ouais.
10: Ouais, bah c'est bon, allô.
2: Ah, bah voilà.
10: Ah oui, voilà, c'est bon.
1: Donc, il y a la question, tout le monde peut-il faire de la politique? Celui qui m'a traité de gros con, je te préviens que je t'emmerde, toi, gros pédé, d'accord?
2: Oh, Gérard, pas de vulgarité.
1: Alors, sur le débat, je te préviens, tu restes poli, ok?
2: C'est bon, Gérard, on y va.
1: Alors, donc, 50% des gens ont répondu qu'il faut obligatoirement posséder...
2: Oh, putain, Manu...
1: Mais c'est pas de sa faute,
2: c'est nous, c'est... Je sais pas.
1: Non, mais il va pas me faire chier toute la soirée avec allô.
11: Qu'est-ce qui se passe, Manu? On entend plus Gérard, là.
1: Bon, qu'est-ce que t'appelles, Pédé?
2: J'ai rien fait.
1: Tout marchait bien, là.
2: J'ai rien fait.
1: Mais t'arrêtes de déconner ou quoi?
2: Ouais, je vous entends, moi aussi, mais c'est... Vous entendez plus Gérard, je sais pas ce qui se passe.
11: Il est parti, là?
12: Gérard, t'es là?
2: Non, il est là, mais...
1: Je pense que le débat, il va s'arrêter.
10: Insistez pas, on vous entend pas.
1: Il déconne depuis tout à l'heure, lui.
2: Il y a rien là. Ah mais ouais, mais c'est normal. Faut appuyer là, t'appuyer là. Voilà, c'est bon, voilà. Vous m'entendez là?
10: Ouais, impeccable.
2: Oh là là, t'es vraiment un câble. Je le savais pas.
1: Ouais, non mais tu vas le savoir. Tout à l'heure, tu vas prendre une gaufre.
11: Ils ont changé.
2: Au chocolat.
1: Hein? Alors tout le monde peut-il perdre de la politique sur la question? Donc il y a 50% des gens qui ont répondu qu'il faut obligatoirement posséder un chromosome de moins. Je vois pas ce que ça veut.
2: Si c'est plus ça va mieux quand t'as un chromosome de moins, t'as moins de chance.
1: Et 40% des gens ont répondu que oui, puisque c'est Gérard et le président des cons. Moi je l'emmerde celui qui a répondu ça. Ça c'est des sondages de merde.
2: Non, Olivier de la Pro.
1: Ça m'étonne pas lui. Et 10% des gens qui ont répondu merde. Eh ben c'est bien. Ben si c'est Olivier de la Pro qui s'amuse à faire des sondages comme ça, le deuxième, il passe le carré au cul.
11: Voilà. C'est quoi,
1: j'en sais rien.
2: Sinon, sur l'IRC, il y a un seigneur qui dit que son chien fait de la politique, sa queue part en sucette vers la droite et il a son permis d'érection.
1: C'est bien. Alors, saucisson light, t'es toujours là?
11: Oui, je suis toujours là.
2: Mais tu pues.
1: Casse-couille.
10: Pas de problème, je suis là.
1: Toujours là. Citrouille.
11: Ouais, je suis là.
1: Téton.
11: Bah ouais.
1: Pic-boule.
2: Un pitbull. Pitbull secret.
1: Pic-bull.
10: Bonsoir,
1: et Jean Cotivier.
10: Oui.
1: Oh, tu te réveilles, hein?
10: Allô?
1: Oh, tu te réveilles?
11: Allô?
10: Oui. Allô?
11: Ah bah, putain, mais c'est
10: bizarre, merde.
1: Fais
10: ça, c'est trop facile.
1: Non, fais gaffe. Parce que tu as retourné chez Cop tout à l'heure. Je le sens, hein.
10: Dans ta voiture caca.
1: Ouais, dans sa merde.
2: Bon, la question, Gérard.
1: Alors, vous avez... Bon, s'il vous plaît, vous calmez, merci.
10: Pour les écologistes, dans 15 jours, pour les élections.
1: Moi,
10: je voudrais parler du pétard à Guigoum.
1: Bon, toi, ta gueule. D'accord. Donc,
2: On a dit qu'on allait changer la question sur les extraterrestres et qu'on allait parler du président de l'Allemagne.
1: Ouais, c'est donc, qui s'appelle
2: Gérald Kreffner.
1: Voilà. Donc, vous en avez
10: Gérald
1: entendu...
10: Gérald Roswell.
1: Putain, bon. Tu vas fermer ta gueule, toi. Tu vas la fermer, ta gueule, quand je parle.
10: C'est quoi l'histoire de l'Allemagne? C'est quoi? J'ai pas compris.
1: Non, c'est un pays qui était machiné par un autre chancelier. Maintenant, ça a changé. Donc,
2: non, chandelier.
1: Un chancelier.
2: Non, on me confirme, c'est chandelier.
1: Non, c'est chandelier. Chancelier, vous savez rien du tout. Alors, taisez-vous.
10: C'est les bougies, là.
1: Oh là là, mais vous allez vous calmer ou quoi, là?
2: Gérard, ça se trouve où, l'Allemagne?
1: L'Allemagne, ça se trouve du côté de...
2: Du Pakistan, un peu.
1: Non, du côté de Strasbourg, par là. Vers Strasbourg, de toute manière, il y a une frontière qui se trouve à la limite de Strasbourg.
11: Dans la banlieue?
2: Il y a une île pas loin, non?
1: Non, il n'y a pas d'île. Parce que toi, tu viens d'une île, toi?
2: Bah ouais, Tahiti, excuse-moi.
1: Ouais, tu viens d'une île des cacahuètes. Donc, alors, je pense que vous en avez tout le
10: temps. Je veux savoir juste, l'Allemagne, c'est bien là où il y avait eu Margaret Thatcher?
1: Non, c'est pas du tout là, c'est en Angleterre. Hein.
11: Ah ouais?
1: On va peut-être pas confondre l'Angleterre et l'Allemagne.
10: Bon, alors c'est quoi la question?
1: Donc vous en avez entendu parler, donc qu'est-ce que vous pensez qu'il va faire lui maintenant?
10: Helmut Kohl, je pense que c'est bien qu'il soit passé au pouvoir.
1: Non mais il a été viré, il a été remplacé à Brouty.
10: Oui, on nous a pas mis au courant, donc vous êtes peut-être au courant de choses que nous on ne sait pas. Moi en tout cas, je sais que Helmut
1: Kohl... T'as qu'à suivre les informations.
10: Moi en tout cas, je sais qu'Helmut Kohl qui est en contact avec Margaret Thatcher.
1: Ouais, écoute bien ce qu'on vient de te dire. Il n'est plus président de l'Allemagne.
10: Je fais de la politique, alors. En Allemagne, moi je sais de quoi je parle. Voilà.
9: Parce que moi, j'ai vécu en Allemagne, à la capitale, à Bucarest, pendant pas mal d'années.
1: Non, mais Bucarest, c'est pas la capitale de l'Allemagne, à Bruxelles,
9: non. C'est la préfecture. Quoi,
1: la Suisse.
9: C'est la préfecture.
1: C'est en Suisse, hein, Bucarest.
11: Ouais, mais c'est une ville jumelée.
1: Ah ouais, c'est une ville jumelée, c'est ça. Ok, bon, je pense qu'on va pas s'éterniser trop sur cette question-là, parce
8: qu'il y a, justement, s'il y a un mec qui veut répondre à cette question sur Minitel, c'est ça qui a merde. Mmh. Il dit qu'il va faire comme Clinton, il va sauter sa secrétaire.
1: Ah bah, c'est bien, il fait ce qu'il veut, ouais, hein. Chacun fait ce qu'il veut de son cul, hein.
9: Ouais, mais bon, juste à dire que l'Allemagne, c'est quand même la plus belle ville fleurie, c'est tout.
1: Avec Strasbourg derrière. Non mais moi je peux.
9: Le secrétaire allemand a mangé de la bière et puis a buvé des patates, donc c'est pas la.
1: Bon, tu te calmes un petit peu, toi.
11: Bon, j'étais strudel.
1: Ouais. Bon.
11: Mais ta question c'est quoi ?
1: Non mais ma question, je vais vous la poser parce que c'était pas du tout prévu dans ce truc là.
2: Il y a une question avant sur IRC, une question de Turpentine qui te demande, Gérard, où est-ce qu'on peut apprendre à voter ?
1: Où on peut apprendre à voter, il n'y a pas besoin d'apprendre.
11: De la loco.
1: Non, pas du tout. Alors toi, tu as commencé par fermer ton clapet parce que tu as viré, toi.
9: Moi, Gérard, tu as déjà voté, Gérard.
11: Tu commences à être vulgaire encore, toi.
9: Moi, je fais une dédifun.
1: Mais attends, ça te plaît pas ?
9: Une dédifun à Elisabeth Guigou, ça nous écoute.
1: Bon, alors toi, Jean Gauthier ou Pitbull, vous allez vous calmer parce que vous allez regerber. Je pense que je vous avais dit de pas revenir, vous êtes revenu sous d'autres noms, Manu.
8: Non, bah non.
1: Non, à peine.
8: Bah non, non,
1: parce que pas.
8: Bah non.
9: Gérard, il a décidé de s'arrêter de voter le jour au crash du quai, il a décidé d'arrêter la politique.
1: Et ta connerie, elle a arrêté de voter quand, toi ?
11: Gérard, c'est crash du
9: quai. Avec 15 millions d'auditeurs, 15 millions d'auditeurs.
8: Reprends la question
1: Tu le calmes.
8: Je vais les calmer, mais reprends.
1: Tu calmes !
9: 15 millions d'auditeurs.
1: Tu veux ça ? Allez, hop !
8: Reprends le débat, Gérard. Reprends la question, on y va.
1: Alors donc, il y a une question que je voulais poser parce que tout le monde...
9: 150 auditeurs.
1: Ta gueule !
9: 2 millions.
11: 2. Putain, je t'entends plus, Gérard, encore.
9: Putain, merde !
1: Oh là là, Manu, s'il te plaît,
8: vous l'entendez, Gérard, là ?
1: Fildar, qu'est-ce que tu t'amuses, là ?
12: Ouais, je cherche un disque.
1: Tu joues... Fildar !
12: Quoi ?
1: Hey Max, il t'a dit d'aider, alors tu remets les auditeurs.
8: Regarde, tu lui mets des bâtons dans les
1: crouilles. Alors donc, vous avez entendu parler des grèves en ce moment, je pense que vous en avez tous ras-le-bol.
11: Ah bon, il y a des grèves ?
1: Oui, il y a des grèves encore.
11: Où ça ?
9: Bah la grève du cœur.
1: Non, il n'y a pas les grèves, ça c'est la grève à Grouchy.
11: Les routiers sont en grève.
1: Non, vous avez...
11: Les routiers, c'est des feignants.
1: Oh ta gueule, toi. Là, comme ça, t'es tranquille, toi. Au moins, je vais t'avoir répondu tout de suite, toi.
9: Il y a la grève
11: que de kilomètres qui parcourent.
9: Il y a la grève des ports, là, des trucs de ports, en ce moment.
1: Ouais, il y a ça, il y a aussi...
8: Demain, il y a la RATP, je crois.
1: S'il vous plaît, vous fermez vos gueules quand je parle, merci.
9: C'est la grève des ports, c'est-à-dire que ta femme, elle est en grève en ce moment.
1: Alors, qui c'est qui vient de dire ça ?
9: 30 kilos de
8: Sandy,
9: là.
1: Alors,
8: tu gères, Manu, parce que là, il y en a pas le bol. Je vais essayer. C'est impossible de faire un débat potable.
9: Non, moi, j'ai rien fait. Moi.
1: Non, c'est pas...
8: On
1: c'est
8: peut pas faire un débat potable.
1: Donc, vous avez entendu...
9: Moi, je me casse, salut.
1: Salut.
11: Au revoir.
8: C'est inconcevable.
1: C'est qui ?
8: C'est Jean Cotivier qui est parti.
1: Il est pas content, comme ça il...
2: Gérard, pour revenir sur le débat, sur IRC, on me demande si un bulletin blanc est réutilisable.
1: Non. Non, un bulletin blanc de toute manière ne servira à rien parce que c'est un bulletin qu'il n'y a rien écrit. Non, c'est simplement une enveloppe blanche qui ne peut pas être réutilisable.
11: Ah ouais,
1: au deuxième tour peut-être si, parce que si la personne veut revoter blanc, revote blanc.
11: Ouais,
1: non, il la garde pas, ils n'ont pas le droit.
8: Mais est-ce qu'ils gardent le même ticket ou ils ont
1: Non.
11: Bah si, on peut réécrire dessus.
9: Ah mais c'est une technique exécrable.
1: Non, mais attendez.
11: Moi je trouve ça lamentable, enfin bon.
1: Non mais moi je peux vous dire une chose, que les papiers, une fois qu'ils sont servis, sont détruits. Ou même brûlé.
11: Mais n'importe quoi.
1: Non mais attends, je sais ce que je parle. Hein.
11: Mais ils en font du PQ après.
1: Mais oui, c'est ça.
8: Non, parce que je suis désolé parce que les billets c'est pas combustible.
1: Ouais. Non mais attends, si tu parles du prix comme Gainsbourg qui a brûlé 500 balles en direct à la télé, fais-moi confiance que faut complètement être starbé. Hein. Donc alors moi je peux vous dire que en ce moment.
2: Vas-y.
1: Non vas-y.
2: Alors oui bon vite fait, il y a Turpentine qui te demande si tu as déjà voté par procuration.
1: Justement c'est ce que la question. On allait en venir.
8: Gérard.
1: Oui.
8: On accueille Vaseline à la place de Cotivier, là, qui est parti.
9: Bonjour tout le monde.
1: Salut Vaseline.
9: Salut Vaseline. Ouais, ça glisse, c'est bon.
1: Alors donc, on était sur les grèves, donc vous en avez entendu parler, je pense qu'il y en a pas mal d'entre vous, je crois qu'ils sont encore étudiants, je pense.
9: Oui,
8: j'ai une question de...
1: Bon,
9: Fais péter.
8: Gérard, est-ce que c'est vrai que les électeurs, pour voter, doivent glisser leurs enveloppes dans ton urne à caca ?
1: Alors là, tu peux dire à ce petit con, c'est qui ?
8: C'est Pitbull.
1: Ben... Non, mais il est là.
8: Non, mais il n'y en a pas qu'un pitbull en France. Hein.
1: Non, mais je vais dire que celui-là, je l'emmerde sur Minitel, d'accord?
10: Alors,
1: ça que, hey, Fildar, je t'ai prévenu de pas me balancer, de pas me couper sur des questions con Minitel. Ok? Au lieu de te marrer, parce que tout à l'heure, je vais me lever, tu vas te foutre une gaufre. Alors, de toute manière, au deuxième débat, c'est là ta place.
12: Ouais, je vais l'arrêter. Hein.
1: Voilà.
12: Alors, yes, donc, yes.
1: Hey, tu te,
12: non,
1: tu,
12: mais c'est bon, c'est bon.
1: Tu calmes tes nerfs, Manu.
12: Ah, c'est
1: hein.
12: Bon, c'est bon.
1: Et t'éteins ton micro, merci.
12: Ah, oui.
1: Alors, donc, vous avez, je pense que certains d'entre vous sont encore étudiants dans tout ce qu'il nous reste, saucisson à l'ail.
13: Oui.
1: Donc, t'es encore étudiante, toi?
13: Non, pas du tout. Hein.
1: Non. Casse-couille.
10: Oui, moi, je fais des études en sorcellerie et j'ai pris option en chaudronnerie, là.
1: N'importe quoi.
2: Tu fais en chaudronnerie.
1: Citrouille.
13: Non, moi, je suis pas étudiante, je suis pas une feignante.
1: D'accord. Téton.
14: Ouais, moi, je suis étudiante, ouais.
1: Pic-bulle.
15: Ouais, moi, je suis à l'ENAL, Clodo.
1: Bon, toi, tu vas te calmer parce que tout à l'heure, tu vas virer. Hein, Tony? Hein, Tony?
15: De quoi tu parles, là? Genre, Tony, il est parti tout à l'heure.
1: Ouais, non, mais Vaseline, donc, toi?
16: Bah, moi, je suis dans la vie rétroactive.
1: Non, mais est-ce que t'es étudiant ou pas?
16: Bah non, je suis dans la vie rétroactive.
8: Je peux pas dire. T'es dans un tube aussi.
16: Bah, en tube ou en comprimé, hein, c'est
1: pareil. N'importe quoi. Non, mais je pense que, pour ceux qui sont étudiants, je pense que pour vous, les grèves, vous en avez ras-le-bol aussi, vous. Ah, vous voudrez bien que vous attendez. Je pense que vous voudrez bien que ça se termine et qu'ils trouvent un moyen pour que ça cesse le nombre d'élèves dans les classes.
14: Ah, bah, tu m'étonnes, on a envie de bosser, nous.
1: Ouais,
8: en plus, ils peuvent même pas aller faire la grève parce qu'il y a les grèves des métros.
1: Non.
14: C'est la menthe.
8: Si, demain.
1: Non.
8: Ah, je te jure que si.
1: Moi, je te dis que non. Alors là, tu te mets le doigt bien profond dans le cul, toi.
8: Bah, attends, non. Gérard.
15: C'est pas imaginable.
1: Donc, je peux vous dire que ça faudrait que ça cesse et que l'autre, là, celui qui s'occupe de ça, des étudiants, ben, fasse ce qu'il a promis parce que ça commence à devenir chiant pour vous, vous pouvez pas suivre vos études.
14: Ouais.
1: Voilà, bravo. Donc,
15: bravo.
1: On va pas s'éterniser sur cette question. Hein, c'est un petit point que je voulais faire parce que Maxime en a parlé, donc on a fait le tour à peu près de la question. Donc moi maintenant je vais vous demander, donc est-ce qu'il y en a parmi vous qui ont déjà voté par correspondance?
2: Ouais, moi.
1: Non, mais parmi les auditeurs.
2: Pardon.
15: Ah non, ouais, non, moi j'étais abonné à J'aime lire, c'est tout.
1: Non, mais attends, toi tu vas répondre correctement à la question parce que sinon tu vas gerber. Très vite maintenant, parce que je ne vais pas me laisser emmerder dans les 12 dernières minutes qui nous restent du débat. Hein, je vous préviens d'entrer.
15: Mmh.
1: Alors, Vaseline.
15: Ouais. Mmh. Bah, par correspondance, tu peux préciser un petit peu qu'est-ce que tu veux dire? C'est-à-dire que t'envoies ton bulletin de vote à de la famille et ils vont...
1: Non, par correspondance, par exemple, si tu pars en vacances au moment des élections, tu peux demander à quelqu'un de ta famille de voter pour toi en laissant ta carte d'identité. C'est ça la correspondance.
14: Déjà, si j'étais moins con, ils ne feraient pas des élections pendant les vacances. Hein.
1: Ouais, mais, quand il y a des ponts, par exemple, comme au mois de mai, comme ça s'est passé là.
8: Non, pour l'Allemagne.
1: Au mois de mai, abruti!
8: Non, mais on parle pas du pont de l'Alma, c'était pas au mois de mai, c'était au mois d'août en plus.
14: Ah, c'est quoi une procuration?
1: Une procuration, c'est que tu donnes l'autorisation, par exemple, à quelqu'un de ta famille pour aller voter pour toi.
15: Mais tu parles de correspondance.
14: Et comment on fait pour donner l'autorisation?
1: Comment?
14: Et comment on fait pour donner l'autorisation?
1: Eh ben, tu t'adresses au commissariat de police le plus proche de chez toi, ou tu vas même à la mairie et tu leur demandes, tu dis voilà, je suis pas là pendant le temps des élections, est-ce que je peux donner l'autorisation à mes parents?
14: Donc en fait, si toi tu vas pas voter, je peux me pointer à ta mairie puis dire voilà, je viens de la part de Gérard et je vais voter pour lui.
1: Non, mais à une condition que moi je signe, parce qu'il faut que la personne intéressée signe aussi.
8: Mais comment peux-tu être sûr que la personne va voter ce que tu veux?
1: Ah non, mais ça, c'est sûr, ça, là-dessus, je suis d'accord avec toi. Ah, mais ça, c'est pour voir avec quelqu'un de ta famille. Tu peux très bien dire à la personne de ta famille, ouais, tu mets rien dans l'enveloppe, basta.
8: Ouais, mais je crois que c'était personnel, que t'as le droit de le dire à personne.
1: Ouais, mais si tu veux voter blanc, tu votes blanc, c'est tout.
15: Gérard, il fait caca partout, mais il vote écologiste.
1: Ouais, moi, je t'emmerde, toi.
14: Gérard,
1: pic-bulle. Oui, Rigo.
2: Oui, sur IRC, il y a Pingouin qui te demande s'il faut un isoloir pour voter par correspondance.
1: Non, pas spécialement.
2: Est-ce qu'il faut un abonnement?
1: Non plus.
2: Est-ce qu'on peut voter dans le noir?
1: Ben, en principe, quand tu tires le rideau, bien sûr, tu peux voter dans le noir, comment ça?
15: Normalement, t'as une voiture, moi je regarde l'émission tous les soirs.
1: Oh, tais-toi, toi. Ça me prend des vacances quand.
2: Il y a le chien aussi qui te demande si on peut continuer à voter quand le vote est fini.
1: Non, je pense pas. Là, une fois que c'est terminé à partir de 8h, à partir de 20h, ils peuvent plus voter.
2: Hein. Mais alors pourquoi les résultats ils arrivent après 8h?
1: Parce que le temps, il y a le dépouillement déjà à 8h. Ah, s'il vous plaît, vous me laissez parler, je réponds à Rigo. Donc déjà à 8h, ils commencent déjà à faire un sondage BBVA pour te dire à peu près le nombre. Si, ça s'appelle comme ça.
17: Il y a le BBVB aussi.
1: Non, BBVA et. Et IFOPS, et donc il commence déjà à donner un point de vue sur le nombre de personnes qui ont voté, le nombre d'abstentions et tout ça.
2: Une estimation,
1: voilà. Okay.
18: Quand tu parles de dépouillage, ça veut dire qu'en fait il se bourre la gueule juste avant, quoi.
1: Non, mais attends, c'est qui là qui parle là? C'est qui vient de poser là?
2: C'est Téton.
1: Téton?
18: Ouais, c'est moi, ouais.
1: Non, mais je crois que la question sur le dépouillage, il y a longtemps qu'elle a été posée. Je vois pas ce que tu la ramènes.
18: Attends, je réponds. Non, je suis en train de te poser une question qui a tout à fait rapport avec ce que tu viens de dire. Parce qu'on dit que les résultats sont après 8 heures.
1: Mmh.
18: Donc, et pendant ce temps-là, ils font le dépouillage. Donc,
1: ben oui.
18: Le dépouillage, c'est quoi? C'est se bourrer la gueule avant?
1: Mais non, c'est de retirer les papiers qui sont dans les enveloppes.
18: Voilà, tu vois, t'es capable de répondre quand tu
1: veux. Bah non, mais il y a longtemps que j'avais répondu déjà. Fallait te réveiller un peu.
2: À ce sujet, Gérard, il y a Turpentine qui me demande si c'est des facteurs qui dépouillent les enveloppes.
1: Non, c'est des gens comme nous, comme.
19: Des toxicomanes.
1: Non, ça peut être des gens comme nous.
17: Pas comme toi, quand même.
2: La BBVA.
1: Moi aussi, je l'ai déjà fait.
2: Tu l'as fait?
19: La Sofrec.
17: Ah oui, il s'est déjà dépouillé, ouais.
18: Tu l'as fait?
1: Oui, essaye, allez.
18: Ça m'étonnerait
1: que
18: le droit
1: t'est passé. Doit-on parler de politique en cours? Ça va concerner ceux qui.
17: Attends, doit-on parler de quoi?
1: De politique en cours.
17: En cours, voilà.
18: En cours de quoi?
1: En cours quand t'es à l'école.
2: Quand tu cours?
1: Quand on court,
18: Quand on fait du jogage?
1: Non. Ah, c'est toi qui me parles en même temps, je croyais que c'était l'autre dindon là-bas.
2: Non,
1: moi. Donc, saucisson à l'ail.
18: Bah écoute, moi, ça fait longtemps que je suis plus à l'école.
1: Mais parle un peu plus fort.
18: Je dis, ça fait longtemps que je suis plus allée à l'école, donc je peux pas vraiment répondre, mais je pense que de toute façon, c'est interdit. Hein.
1: Ouais, ben, de manière.
18: C'est à partir du moment où tu parles de politique. Hein.
1: Non, mais t'en as beaucoup qui essayent d'en parler. Hein.
18: Oui, qui essayent, mais enfin, ils se font vite casser en général.
1: Ouais, mais dans les lycées, je pense que s'ils sont pas prendre, ils peuvent en discuter entre eux, c'est
18: sûr. Ah ouais, non, mais là, il n'y a pas de problème, c'est sûr.
1: Mmh. Ok. Casse-couille.
19: Ouais, non, en cours, non, on parle pas de politique, à part des fois d'Elisabeth Guigou, mais sinon.
1: Bon, alors, casse-couille, là, tu te casses. Comme ça, tu me les casseras plus. Allez, c'est terminé pour lui.
20: Ok.
1: Là, ça commence à me les gonfler, qu'on n'arrête pas de parler d'elle, alors ce coup-là. Terminé. Citrouille.
21: Ouais. Alors, moi, une fois, il y a un prof qu'on a parlé. Mmh. Il n'a pas le droit, hein.
1: Donc,
21: j'ai porté plainte et ouais. Le mec, il est radié d'Éducation nationale.
1: Non, mais attends, parce que souvent.
21: Bien joué.
1: Ah, attendez, s'il vous plaît, je vais répondre quand même à Citrouille. Souvent, t'as des profs qui en parlent pour dire à peu près ce qu'ils en pensent. Bon, bah, c'est sûr que normalement, ils n'ont pas le droit, c'est interdit.
21: Ils n'ont pas le droit.
1: Mais ouais, mais et c'est pour essayer de machiner un peu l'atmosphère, mais je pense que c'est sûr.
21: Ils n'ont pas le droit.
1: Mais oui, je sais. Donc, Téton.
18: Non, ils n'ont pas le droit d'en parler, c'est interdit par la loi.
1: D'accord. Pigbule.
22: Bah moi, j'échangerai jamais un cours de politique contre le cours de bio, là, la reproduction des mollusques en Antarctique. Hein.
1: Ouais, c'est ça, t'as raison, toi.
17: Gérard, oui. Excuse-moi, à la place de casse-couille, on accueille Pete Burn.
19: Bonsoir Gérard, bonsoir à tous.
1: Pete Burn.
22: Bonsoir. Vas-y Gérard, je crois que tu peux parler maintenant.
1: Mmh. Donc, je te répète la question comme t'étais au standard.
22: Ouais, merci.
1: Donc, doit-on parler de politique en cours, donc, donc pour toi?
22: Je pense que les élèves, quand ils sont en cours, ils ont d'autres trucs à faire. Hein.
1: Bah oui, mais est-ce qu'on a le droit d'en parler? Tu me diras surtout qu'en ce moment, il y a certains problèmes. On en a discuté tout à l'heure sur les histoires des grèves qui commencent à nous prendre la tête. On en a ras-le-bol. Pour les étudiants, ils en ont marre aussi.
21: Feignants.
1: Mais ouais, mais c'est des feignants. Non, c'est pas des feignants, c'est les profs qui sont des feignants parce qu'ils veulent pas. Non, ils veulent
21: comme
1: pas.
21: Les routiers, c'est des feignants.
1: Oh, ta gueule, toi.
18: C'est des alcooliques.
1: Bon, alors toi, Citrouille, tu dégages.
21: C'est pas moi.
22: Non, mais t'es pas visé qu'on dit alcoolique, hein.
1: Non, mais Téton, pour toi.
18: Oui.
1: Donc, toi. Oh, vous vous réveillez, là? Vous répondez aux questions?
18: Mais je t'entends pas, Gérard.
1: Alors, doit-on parler de politique en cours? Allô?
18: C'est interdit.
1: Quoi?
22: Ah, ça, c'est Fildar, ça.
19: Ah là là.
22: Mets l'une droite.
1: Ma gueule ou quoi, toi, là?
17: Mais j'ai rien fait.
1: Non, tu me coupes les auditeurs.
17: Ça va pas, non?
22: Bah oui, j'ai guéri dans la gueule.
1: Donc, Téton.
18: Ouais, ben je t'ai répondu il y a 2 minutes, Gérard.
1: Donc, Pitbull.
22: Bah, moi aussi. Hein.
1: Ok. Vaseline.
3: Ouais, bah doit-on en parler en cours? Moi, je dis si les filles elles se mettent des doigts dans les cours, ça le fait pas. Non, hein.
1: Ouais, d'accord, je vois pas du tout le rapport.
3: Bah doit-on, tu dis doit-on, bah si elles se touchent, c'est pas bien.
1: Bon, alors, okay. Laissons. Avant de faire la conclusion, je vais donner les.
4: Un petit sondage rapide, ouais.
1: Les deux derniers sondages qu'on a. Donc, à la question, la politique est-elle bien faite en France? Il y a 60% des gens qui disent qu'elle est bonne avec des dessins énormes. Ça, je vois pas tout. Ça, c'est bien signé Olivier de la production pour me sortir des conneries comme ça. 40% des gens qui disent que la maquette, on voit des traces de colle. Donc ça, je vois pas du tout le rapport avec la politique, Olivier de la pro. Après, question à la question, votez-vous... Non, t'as rien fait, tu me prends pour un con, toi. Tu me prends pour un con,
4: termine,
1: non ?
4: Gérard, termine.
1: Donc, à la question, votez-vous souvent ? Donc, il y a 40% des gens qui disent qu'ils votent, qu'ils rotaient seulement après avoir bu du coca. Donc, je vois pas du tout là. Donc, c'est bien lui. 36% des gens qui ont dit qu'ils voulaient, qu'ils votaient plus de 6 fois par jour. Donc, je vois pas du tout le rapport non plus. Et 30% des gens qui ont dit qu'ils ne votaient jamais, car Gérard n'était... ne s'est jamais présenté aux élections et je m'y présenterai jamais.
4: Oh, c'est
1: donc,
4: con,
1: pour terminer...
2: Une petite question, vite fait, sur IRC, il y a Orki qui te demande qu'est-ce qu'on gagne quand notre bulletin est tiré au sort, en fait.
1: Non mais attends, je vois pas du tout le... Ça, son bulletin au sort, c'est dans les jeux, donc ça, je m'en fous, c'est pas dans la politique.
20: Une Kangoo.
1: Ouais, une Kangoo. Une Kangoo, tiens. Ouais, pourquoi non, pas si. Oui. Donc, on va perdre la conclusion du débat.
4: Ouais.
1: Donc, il est 57. Donc, saucisson à l'ail.
23: Bah, écoute, laisse passer les autres, après je répondrai.
1: Hein. Bon, ok. Vaseline.
3: Ouais, bah, je sais pas, je voulais te féliciter pour la manière dont tu as présenté la dualité indicible de la phénoménologie intrinsèque du problème. Et puis, bravo pour ton débat.
1: Ouais, ça commence à devenir long. Ta conclusion, c'était ça pour me dire ?
4: C'était bidon.
1: Bon, alors, Pic-Bulle. Mmh. Pic-Bulle, une fois.
20: Ouais, c'est moi.
1: Alors.
20: Ouais. Donc moi, je fais toujours ma dédifène à Elisabeth Guigou, si tu m'écoutes.
1: Alors, allez hop, c'est bien. Tu peux rentrer chez toi. Maintenant, ta conclusion est faite. Voilà. Alors, Vaseline.
20: Déjà fait.
1: Déjà fait. Non, parce que j'ai pas.
4: Si.
1: Non, tais-toi, partons.
23: Bah moi, je dirais que la politique, c'est comme toi, Gérard, c'est catastrophique quand on en parle.
1: Eh ben, c'est bien. Si c'est pour ça que t'as voulu participer au débat, c'est bien.
23: Bah ouais, je fais ce que je veux, hein. Je suis assez grande. Hein.
1: Non, mais de toute manière, tu fais ce que tu veux. Moi aussi, je fais ce que je veux.
23: Bah moi aussi.
1: Je suis majeur et vacciné, j'ai pas besoin de...
23: Oui, là, pourquoi tu me parles d'abord ?
1: Bon, bah alors, je te demande la conclusion, donc tu réponds et c'est tout.
23: Eh ben, donc la conclusion, c'est la politique, c'est comme toi, c'est catastrophique quand on en parle, point barre.
1: Eh ben alors, ok, ben salut.
4: Eh ben,
1: c'est Trouille.
24: Ouais, moi je dis... des poivrons.
1: Hein ?
24: Je dis, les politiciens, c'est comme les routiers, c'est les poivrons.
1: D'accord, alors c'est sympa, c'est bien parce qu'il y en a beaucoup qui ont entendu ce que tu viens de dire. Petite burne.
20: Pet burne. Ouais. Moi, je dois dire que t'as souvent trouvé qu'il y avait des questions qui n'avaient pas de rapport, mais faut être indulgent avec ceux qui disent des trucs qui n'ont pas de rapport, parce que toi, tes questions, bon, elles n'ont pas trop de rapport entre elles aussi. Donc.
1: Non, mais attends, mais dans ces cas-là, t'avais qu'à écouter dès le début, t'aurais peut-être pu comprendre plus. Ouais, bah, dans ces cas-là, t'avais qu'à comprendre les questions qu'on a posées, parce que je trouve qu'on a fait quand même largement le tour de tout ce qui se passe. En France, hein.
20: Ouais, mais t'as quand même parlé des extraterrestres,
1: Non, justement, ça n'a pas été fait, je suis désolé, la question, elle n'a pas été faite, le truc,
20: Ouais, mais tu l'as cité quand même, la question.
1: Ouais, non, mais on ne l'a pas faite, donc nuance. Faut pas confondre entre citer et l'avoir fait, ok? Oui.
4: Pour finir, Rigo, alors.
2: Oui, donc une conclusion IRC de Daube. Avant de voter, mettez une capote, c'est important contre le cancer du sida, surtout si vous êtes homosexuel.
1: Non, mais ça, c'est même pas une question que je vais faire dans les maladies tout à l'heure après les deux disques. Saucisson à l'ail pour terminer la conclusion.
23: Bah écoute, j'ai pas trouvé que c'était un débat très intéressant, parce que vu les conneries que tout le monde faisait, c'était pas génial.
1: Ouais, non, mais d'accord, bah, c'est ça, de toute manière, je m'en doutais un peu, de toute manière, que ça allait foirer un tout petit peu.
4: Parce non, c'était bien, c'était bien.
1: Ouais. Non, mais quand j'ai un abruti de câble là, qui me fait que des conneries.
4: Je vais faire l'arrêt.
1: Moi, je peux vous dire une chose, que c'est dommage qu'on n'a pas trop de temps pour continuer, parce qu'on a.
4: C'est vrai que t'as tellement de trucs à dire sur la politique.
1: On est tellement pris par le temps. Donc, moi, je peux vous dire une chose, c'est qu'à l'heure actuelle, c'est vrai.
4: Ce qui est bien, même toi, excuse-moi, c'est Max, c'est que tu disais au début que tu voulais pas faire un débat, et en même temps, ta conclusion, c'est dommage qu'on n'ait pas eu assez de temps d'en parler plus longtemps. C'est-à-dire qu'on aurait parlé plus longtemps d'un débat que tu ne veux pas faire, c'est bien.
1: Non, parce qu'il y a certaines questions qu'on aurait pu plus approfondir, c'est-à-dire sur les grèves.
4: Il va y avoir la suite dans les mois à venir.
1: Ouais, ben ça, on veut. on verra. On attendra le sondage du premier.
2: On attend de voir si Bill Clinton est encore au président.
1: Toi, écrase. Donc, la conclusion, donc, c'est vrai qu'en ce moment, on a parlé pas mal de grèves, et ça, c'est vrai que c'est chiant pour tout le monde, les grèves, ce qui se passe à l'heure actuelle. Politique. Donc maintenant, bon, ben, c'est au gouvernement de s'en prendre après. Ils font ce qu'ils veulent, ils nous emmerdent pas avec leurs conneries, et ils font ce qu'ils peuvent. Ok, voilà. Donc, on va se quitter. Et on va se quitter pour...
0: Bravo.
4: Pour mieux se retrouver tout à l'heure.
1: Pour mieux se retrouver tout à l'heure sur les maladies. Donc on va se quitter avec Marie-Josée Pérec. Avec les cafards, c'est meilleur chez soi. Et vous pouvez nous appeler toujours au 0803 08 5000. Toujours 3615 Calphone Radio, rubrique direct. Et l'IRCD, on était combien?
2: On est actuellement 1428,6.
1: C'est bien. On continue. Allez, à tout de suite.

0: Mais la NPE n'a pas.
1: Tu connais bien ça.
0: Mais non, mais la NPE, ils vont pas lui trouver un truc comme ça sur le truc de l'aide humanitaire pour qu'elle essaye de voir des associations
2: sur Paris. Paris
1: et... Attends, faudra savoir précisément ce que tu veux faire, Odette.
3: Ouais. Alors moi, ce que j'aimerais faire, c'est partir aux Philippines pour délivrer les otages.
2: Attends, t'as vu avec ce qui se passe en ce moment?
3: Justement, les pauvres otages, ils ont besoin de moi.
2: Il y a des otages, en plus, ils ont même pas à manger, ni rien du tout. Ils
0: ouais, sont... mais ça...
3: Justement, je vais leur apporter du riz.
2: Mmh. Ah, d'accord.
3: J'ai fait des provisions de riz, là, j'ai 40 kilos de riz, donc je vais partir avec mes 40
2: mais
3: kilos
2: surtout
3: de riz.
2: Mais surtout, si tu vas, surtout ne pars pas toute seule, hein.
3: Ah mais si, mais personne ne veut venir avec moi.
0: Non mais déjà, essaye de voir.
1: Elle peut partir.
0: Bon déjà, ce qu'elle peut faire, il y a déjà des équipes qui sont déjà sur place. Hein.
2: Il y a des avions spéciaux pour partir là-bas. Quoi.
0: Ouais, non mais ils ont déjà des équipes.
2: Ils ont déjà de privé tout ça. Et...
0: Non mais il y a déjà une équipe, de médecins qui sont partis sur place, style Médecins Sans Frontières, tout ça.
2: Ouais mais pour elle, ce qu'elle veut faire.
0: Justement, pourquoi tu n'essayes pas de voir avec eux?
3: C'est un peu personnel là, ce que tu me demandes.
0: Bah tu veux des contêtes sur pour
1: ton micro. Ouais.
0: Tu veux faire le truc de l'aide humanitaire. Oui. Donc je te propose déjà Médecins Sans Frontières. C'est eux qui s'occupent de en gros. Le plus gros boulot, c'est à peu près eux qui s'en occupent de tout ça.
1: Le SAMU aussi, le SAMU.
0: Non, mais ça a rien à voir, ça.
1: Le SAMU des Philippines est renommé, hein.
0: Mais non, ça a rien à voir avec tes conneries, Manu. Putain, mais vous savez pas ce que c'est, vous, ces trucs-là, vous. Vous avez pas vu ce qui s'est produit pendant plusieurs mois, alors taisez-vous. Donc, t'as déjà Médecins Sans Frontières qui peut déjà t'aiguiller. Oui. Ils vont aussi, ça va être bénévole, de toute manière, tu veux faire ça bénévolement.
3: Ah, non, moi je vais être payé. Hein.
0: Ah là, ça, à mon avis, ça va être plus dur. Donc ouais, pour ça, ce qu'il faudrait que tu fasses, c'est de voir.
2: Il y a quelques associations. Mmh.
1: Ouais, ou les bons
2: ou
1: pieds,
2: même les mairies,
1: les
2: tout ça, quoi.
0: Tu vas essayer de te renseigner dans les mairies de Paris.
2: Tu es sur Paris même,
0: ou banlieue parisienne?
3: Banlieue.
0: Banlieue, donc tu essayes de voir avec les mairies qu'il y a dans ton quartier. Tu leur demandes s'ils n'ont pas des adresses.
2: Et là, tu pourras avoir toute la documentation pour essayer de te renseigner et tout
3: non,
2: ça.
3: Non, mais le problème avec Médecins Sans Frontières, c'est que je ne suis pas médecin.
0: Non, mais... D'accord, mais eux, ils pourront t'aiguiller, tu pourrais les aider.
2: Et je crois même qu'il y a même des écoles pour essayer de devenir
0: Arrêtez un petit peu vos conneries, là, vous me faites chier d'applaudir depuis tout à l'heure.
1: On applaudit Sandy, elle dit
0: que c'est putain de merde. Mais crache un peu.
1: Ça tu chies, elle dit des trucs bien.
0: Ta gueule, toi, va faire... D'accord.
1: S'il vous plaît.
0: Bon. Donc le mieux, c'est de voir par rapport aux mairies. Eux, ouais. Ils vont t'aiguiller, ils vont te demander ce que t'as comme diplôme.
3: Oui, j'ai...
0: Putain, tu arrêtes, Claire de Dieu !
1: C'est pas moi, j'ai pas de son. J'ai pas
0: tu commences à me le gonfler, là, maintenant !
1: Mais j'ai pas de toi, là.
3: Oui, mais j'ai un BEP.
0: Ouais, mais BEP de quoi ?
1: De...
3: Comptable.
0: Putain, tu me fais chier avec les pompiers, toi. Hein. tu ferais mieux de t'engager dans les pompiers que de faire de la radio, tu nous ferais des vacances. Non. Et d'arrêter de faire des jingles de merde.
2: Il y a quelqu'un qui dit non.
0: Non, mais celui-là qui arrête pas. Celui qui arrête pas, il fait que le con.
2: Moi, en tout cas, c'est ce que je peux te conseiller, d'aller dans une mairie ou dans des associations. Hein. Mmh. Parce que dans les mairies, ils doivent avoir des adresses d'associations, tout ça. Quoi.
3: Vous vous rendez pas compte que le temps presse, quoi. Il faut que je parte maintenant avec mes 40 kilos de riz.
0: Ouais, mais attends, tu partiras.
2: Mais t'as quel âge?
0: 28.
1: Mais ça passe, hein.
2: Bon, bah, 28 ans,
0: tu pourras pas partir maintenant parce que est-ce que t'as ton passeport, est-ce que t'as ton billet de train, d'avion, pardon.
2: Par contre, j'ai une question à te poser. Est-ce que, t'as juste une brique de riz ou t'as autre chose?
0: Non, c'est 40 kilos.
3: 40 kilos de riz.
2: Et t'as pas autre chose, je sais pas, les pommes de terre ou... Quoi que les pommes de terre, ils peuvent pas les faire cuire là-bas. Hein.
1: Non, mais si t'avais 2-3 tranches de saumon, tu vois.
3: Ouais, j'ai aussi du pâté.
0: Ah, ouais, mais ouais, ça, le pâté, ça se conservera pas.
2: Mais si c'est les boîtes de pâté, prévois quand même un ouvre-boîte, hein.
3: Ouais, puis
0: joli.
2: Parce que si tu l'amènes là-bas...
1: T'es quand même pas conne, hein.
0: Ouais, tu restes poli avec elle, s'il te plaît, d'accord?
1: Non, mais je lui dis, t'es quand même
0: pas conne. C'est pas ta copine, alors tu restes poli avec les gens qui t'emmerdent, d'accord?
2: Bah non, parce que je suis ta copine, donc...
0: Tu restes poli avec les gens qui t'emmerdent.
2: Je peux pas être la copine de tout le monde.
1: Non, ma puce, tu sais bien.
0: Fais gaffe, tu le dard, parce que tout à l'heure, tu l'as morflé.
1: Tu donnes à droite à gauche, quand même.
4: Bon, bon, bon, finir à côté, parce qu'il y en a encore plein, vas-y, ouais, maintenant.
0: Donc, pour ça, tu essayes de voir avec, avec les mairies, de manière, voilà. Tu pourras pas partir dans l'immédiat, et ils te conseilleront de donner ça à Médecins Sans Frontières. Que...
3: Ah non, non, attends, moi, je le donne pas, mon riz, je le vends, hein.
2: Mais prends ton temps pour partir, hein. Vas-y pas, comme ça.
3: Non, mais ils seront morts, hein.
0: Mais non, t'en sais rien pour l'instant.
2: Si ça se trouve, d'ici là, ils seront encore là-bas, alors.
3: Mais n'oublie pas de prendre de l'eau. J'avais également le projet de partir au Kosovo. Est-ce que vous pensez qu'ils pourraient, à la rigueur, parachuter au Kosovo pour que je les sauve là-bas?
0: Mais qu'est-ce qu'on parle du Kosovo?
2: Non, mais c'est vrai que le Kosovo aussi, il y a des problèmes.
0: Non, mais attends, le Kosovo, c'est
1: pas de polémique, hein.
0: C'est terminé, cette histoire. Oh là là.
3: Et les petites tchétchènes, moi, j'ai envie
0: de... Non, allez, hop, bonne nuit, on s'éternise pas sur ce sujet-là. Allez, hop, terminé.

0: Comment? Allez, tu la vires.
1: Ouais, mais c'est bon.
0: Hop, bonne nuit pour elle.
2: Alors, mais il faut qu'il réponde aux questions, Gérard, c'est un débat.
3: Non, mais commencez pas à insulter Gérard non plus.
0: Norbert.
3: Ça sert à rien.
4: Ouais, parce que bon, il est là.
3: Non, mais calmez-vous.
0: Norbert.
2: Non, mais parle devant ton micro, Gérard.
0: Norbert, s'il te plaît, tu réponds. Norbert.
1: Olivier.
0: Bon,
3: oui,
0: hop.
3: Oui, Gérard.
0: Oh, tu travailles.
3: Gérard, oui, excuse-moi. Je me demandais juste une question pour toi, en fait. Est-ce que tu penses que c'est Boris Vian qui a fait Soirée Disco?
0: Ouais, c'est pas la question que j'ai posée, hein, je te signale.
4: Et toi, Gérard, tu penses quoi?
0: Ben moi, personnellement, pas grand chose, parce que j'ai pas eu l'occasion de lire des bouquins de lui. Et toi, Mélanie?
4: Il faut les lire.
3: Et Gérard, on n'a pas compris.
5: Gérard, justement, si t'as jamais lu de ses livres, tu sens vraiment qu'on dit Boris Évian.
0: Bon, allez, c'est bon, allez, toi, tu vas te calmer, s'il te plaît.
5: Écoute, si t'es pas capable d'écouter les gens qui ont une opinion différente de toi, c'est pas la peine de faire un débat sur l'intelligence.
0: Non, mais c'est les débats du Best of 97.
5: Oui, bien sûr, mais puisque c'est l'intelligence, il faut respecter l'opinion des autres.
0: Ouais, mais dans ce cas-là, tu te dépêches de répondre à la question, tu mets pas 3 heures, ok?
5: Mais tout à fait, je suis en train de t'y répondre, justement. Ouais, ben attends. Je suis en train d'y répondre.
4: Oh,
2: à la place de Gabriel.
0: On a Sarah,
2: ouais. À la place de Gabriel, Sarah, et à la place de Guigui, on a Marcel. Eh ben, ça va vite ce soir, Gérard. Il gère, hein. Attention, on n'en est qu'à la première question. Il est seulement 1h moins 3.
3: Et 15 millions d'auditeurs.
0: Sarah, bonsoir.
6: Oui, bonsoir, je m'appelle Sarah, j'ai 26 ans, j'habite à Bougainville.
0: Mmh.
6: Et bon, moi je pense...
2: Parle plus fort, Sarah, on ne t'entend pas bien.
6: Moi je pense que Boris Évian, il a raison.
3: Ouais.
0: Ouais, on a, j'ai dit qu'on citait pas les marques d'eau, ok?
6: Bah alors Boris Volvic, il a raison.
0: Ouais. Mais Sarah, je sens que tout à l'heure, tu as dégagé.
6: Non, Gérard, il a raison.
3: Il y a pas de moi qui avait écrit des trucs comme ça.
0: Bon, allez, hop, deuxième question, allez.
2: Mais non, mais ça va trop vite, là, c'est n'importe quoi.
0: Bah, attends, mais on a dit Gérard, tu as d'abord.
3: Marcel, là.
0: Mélanie,
2: c'est la réponse.
0: Marcel.
6: Boris Sancher, il va fort, hein.
3: Gérard, c'est Marcel.
0: Ouais, vas-y.
3: Ouais, donc moi je voulais dire que Boris Vian, déjà, c'est pas vrai, il n'a jamais dit ça.
0: Mmh.
3: Et Vian.
0: Laissez
3: parler Marcel un peu. Non mais c'est Bado, pas toi. Et donc je voulais dire que Boris n'avait jamais dit ça, car en ce moment je suis donc à la fac de la loco. Et donc dans le livre Les Fourmis Rouges, il est vrai qu'il parle un petit peu de l'intelligence, mais il n'a jamais parlé de ça, quoi.
0: Mmh.
3: C'est une chose qui est claire. Est-ce que je peux me permettre de justement...
6: Non.
3: Mais si, parce que je me rappelle plus ton prénom, mais t'as raison, effectivement, il en parle que dans la préface. Toi aussi, t'es en fan, donc tu connais le sujet.
0: Bah, c'est bon, vous avez parlé de publicité pour les facs.
6: Mélanie. Non, mais attendez, vous êtes pas sympa parce que vous êtes en fac, mais Gérard, il est en fac, alors c'est pas bon pour
0: vous. Non, Mélanie, Mélanie.
6: C'est pas moi.
0: Bon, tu réponds à la question.
6: Mais ouais, non, mais moi, je pense que Boris Vian, de toute façon, il a raison, parce que je l'adore et il écrit vachement bien, alors je lui donne raison.
4: Ouais, il a une belle écriture.
3: Ouais, pour un gaucher, c'est vrai, il écrivait bien.
0: D'accord,
3: ouais.
0: Et Norbert.
4: Et moi, Gérard.
0: Ben, ça va. Oh, vous vous réveillez ou quoi, là?
4: Eh ben, moi, ça y est.
3: On est réveillé, je suis, hein.
0: Ah non, bah alors, vous, Norbert.
3: Oui.
0: Bon, tu réponds à la question ou pas?
3: Bah, tu peux la répéter, s'il te plaît.
0: Non, non, tu te prends de ma gueule, alors, dégage, bonne nuit. Dehors, celui-là.
2: Bon, question numéro 2 sur le débat de l'intelligence, Gérard, il y avait une deuxième qu'on avait sélectionnée qui était...
0: Et croyez-vous en une quelconque forme d'intelligence extraterrestre? Alors, Mélanie. Mélanie.
6: Oui, oui, bien sûr, tout ce qui est vivant est intelligent, d'une certaine manière. Mmh. C'est rare.
0: Comment? Eh, Sarah, t'as envie de rentrer chez toi, là?
6: Mais j'ai pas parlé. C'est Sarah, c'est Sophie.
0: Et avec un con comme moi, ça vise, avec un con comme toi, on se fait chier.
2: Tu sais quoi, Gérard, c'est dommage, c'est que ça gueule, là. Ça fait que gueule.
0: Ouais, ouais, mais...
3: Gérard, c'est Marcel, là.
0: Ouais.
3: Personnellement, moi, je pense que Boris a raison, parce que l'intelligence n'est pas immédiate.
0: Oh, c'est la... C'est croyez-vous en une quelconque forme d'intelligence extraterrestre?
4: J'ai pas le droit de répondre, c'est Audrey.
5: C'est Christophe. Je voudrais répondre. Jean-Claude Bourré a démontré justement récemment que ça pouvait être. Alors moi je dis oui, pourquoi pas.
0: D'accord.
4: Gérard, il s'est fait bourrer par Jean-Claude?
5: Bah oui, tout à fait.
0: Qui c'est qui vient de dire ça là, la fille?
4: C'est Sophie.
0: Qu'est-ce qu'elle vient de faire là, la Sophie là?
4: C'est Marcel.
0: Qu'est-ce qu'elle vient de faire là, la Sophie?
1: C'est pas de Sophie, hein.
5: Comment ça?
4: C'est Marcel, il a dit que tu t'étais fait bourrer par Jean-Claude.
3: Ok, rien dit, c'est moi qui l'ai bourré.
0: Bon, Marcel,
3: Jean-Claude, hein.
2: Gère un peu ton débat, genre, c'est n'importe quoi.
0: Bon, Judith, Judith, elle est plus là.
4: J'ai pas répondu, moi. Hein.
0: Qui?
4: C'est Audrey. Oh
0: là, eh ben, vas-y, Audrey.
1: Ton truc, c'est nul, là.
4: Moi, je voudrais dire qu'il y a toute forme d'intelligence dans le monde, et Max est le plus intelligent, et Fidar le plus beau.
0: D'accord.
4: Et Manu aussi.
3: Marcel, il peut répondre.
0: Vas-y.
3: Bah moi, je voulais dire que oui, parce que quand même, toi, tu n'es pas un être humain, tu es une sorte d'extraterrestre, hein, tu es intelligent à ta manière. Mm-hmm. C'est nous, on est au-dessus de l'intelligence, toi, tu es quand même en dessous, il faut le dire, mais tu es intelligent à ta manière. Donc oui, nous croyons une forme d'intelligence chez les
5: extraterrestres. Voilà. Et puis en même temps, c'est ce qui différencie un peu de l'animal au niveau de l'intelligence.
3: Ouais, ça, c'est différencié, toi.
5: Bah oui, il a beaucoup plus de poils.
0: Non, Sarah.
4: Oui, moi je veux dire que les couples, il faut être deux.
5: Ouais.
0: Non mais attends, c'est pas le thème du débat pour l'instant, celle-là. Hein. Parce que c'est pas la question du débat.
5: Il faut être intelligent pour être à deux.
0: Ouais ben c'est pas du tout le débat de.
5: Regarde, t'es tout seul.
0: Et alors, qu'est-ce que ça peut foutre?
5: Ça veut peut-être dire quelque chose.
4: Oui, Mélanie, il a son portable.
2: Excuse-moi, j'ai à la place de Norbert, on a Joachim.
5: Bonsoir.
4: Salut.
0: Joachim.
5: Salut.
4: Bonjour.
5: Bonsoir.
0: Non alors.
5: Je peux répondre à la question?
0: Oui.
5: Ben moi je pense que Gérard, toi t'es extra.
0: Mmh.
5: Je pense que t'es sur Terre.
0: Mmh.
5: Déjà bon, on a extraterrestre.
0: Ouais.
5: Bon, au niveau d'intelligence, c'est vrai que ça fait pas pour toi.
0: Mmh.
5: Donc je pense que la question c'est non, il n'existe pas de forme extraterrestre.
4: 06-57-82-81-80.
0: Non, il y a de bonne nuit pour lui.
7: J'ai coupé.
0: Tant pis, non mais même c'est pas la peine de le remettre. C'est pas la peine qu'il revienne celui-là. Tu dis au revoir.
5: Gérard, c'est Christophe.
2: Tu travailles un peu, Fidar.
0: Tu dis au revoir.
5: Ouais. Moi je pense que David Vincent les a vus et qu'il leur reste à convaincre un monde incrédule que le cauchemar a déjà commencé, tu vois.
0: Mmh.
5: Et à partir de là, effectivement, on peut se poser la question d'abord, déjà d'une part, de l'intelligence de David Vincent, si lui-même est intelligent ou pas, et puis ensuite s'il existe une intelligence extraterrestre de groupe ED.
0: D'accord.
5: Tout à fait.
0: Ok.
2: Gérard, toi, est-ce que tu penses. Faut que tu répondes aux questions aussi que tu poses.
4: Ben oui, hein.
2: Ouais, parce que oui, mais il faut lui demander son avis, les filles, parce que là.
4: Alors Gérard,
5: qu'est-ce que t'en penses, toi?
0: Moi, personnellement, aux extraterrestres, j'y crois pas. L'intelligence, j'y crois.
2: Donc, tu crois pas à l'intelligence des extraterrestres?
5: Gérard.
4: Tu peux toujours y croire à l'intelligence avant que tu l'aies, hein.
0: Bah oui.
4: Voilà, t'en as pas.
5: Est-ce que tu es intelligent, toi, Gérard?
4: Mais j'ai pas fait vivre.
0: Ouais, si je serais pas intelligent, je serais pas des débats, hein, Brouty.
5: Ouais, tu m'as cassé.
0: Tu vois,
4: t'arrives pas à les maîtriser, tes débats.
0: Mais si, j'arrive à vous maîtriser, parce que maintenant, vous allez me laisser poser les questions suivantes.
5: Ouais, je trouve que tu commences plutôt bien tes débats.
0: Ouais, bah toi, tu as déjà pas recommencé par terre.
5: Non,
0: hein.
2: Et on accueille Jojo à la place de Marcel.
0: Bon, ça va trop vite, là.
2: Donc tu l'as dégagé, donc Jojo s'en va, et Marcel arrive. Alors, on y va. On va maintenant aborder un autre débat, je crois.
0: Ouais, c'est les boss bandes. Ah, attends, Jojo, il veut peut-être répondre aux questions sur l'intelligence, quand même. Sur s'il l'a entendu.
3: Moi, je pense qu'avec tous les films qu'on a vus au cinéma, bah ouais, c'est obligé, quoi. Il y a quelques paris sont là et quelques paris sont intelligents, quoi. La preuve, t'es là, GG.
0: Ok, d'accord. Donc, le débat qu'on avait fait aussi en 97, c'était sur les boss bangs.
5: Ouais.
2: Alors, les boss bangs.
0: Oh, les nanas.
5: Se retourner sans ciel.
0: Bon, allez, hop, Jojo, Jojo dehors, Christophe dehors.
3: Non, Jojo, il a rien fait, là.
0: Ouais, bah, vous chantez.
3: Non, mais moi, je chante pas, j'attends la question.
2: Non, c'est les nanas qui chantent, donc tu me gardes toutes les nanas, Gérard, Philippe, et tu me gardes que les mecs.
0: Je sens qu'Audrey, Sarah et Mélanie, vous allez sortir.
2: Ça y est, tu les as virés, Philippe.
3: Ouais. Jojo, là, je peux te parler, je peux te dire un truc.
0: Vas-y.
3: Moi, je voulais dire que si un jour tu décidais de créer un groupe de boys band, moi, j'ai un nom pour toi. Les Jojo Squad dans l'immeuble.
5: Moi j'avais ne bande jamais.
0: D'accord, bon c'est pas ton problème, c'est le mien, d'accord. Alors si t'as
3: plutôt squat dans l'immeuble, ça te penche pas.
0: Bon, faut-il être gay
5: pour... aussi.
0: Bon, allez dehors. Dehors, Joachim.
3: C'est Christophe.
0: Eh ben Christophe dehors. Ouais, ça c'est bien, allez.
2: Non mais ils sont plus que deux là parce qu'on a viré toutes les nanas.
0: Non mais maintenant tu remets les nanas si elles sont calmées. Si
2: non,
0: tu
2: bah,
0: les as calmées.
2: Ah non, il les a virées. J'ai tout viré, hein.
0: Oh là là. Putain, mais t'es vraiment con toi ce soir, hein.
2: Ah, et si tu veux, tu me dis, vire-les, moi, qu'est-ce que je fais?
0: Non mais t'es vraiment con, là, hein. On te dit de les mettre en attente, on t'a pas dit de leur raccrochonner,
2: c'est
0: pas
2: ça. Vrai, ça
7: donc
2: vrai.
7: Je les remets en air, ah d'accord.
0: Tu remets tout le monde et ils vont se calmer.
2: Oh mais ça, Gérard, tu démarres très mal, hein. Les gens sont très déçus sur Minitel, ils pensaient que c'était plus marrant que ça, ils sont très déçus.
0: Ouais mais quand tu vois que lui est pire que Manu, alors c'est pareil, hein.
2: T'es pas terrible, GG. Alors je crois que je vais m'en aller du studio parce que là, je crois que t'y arrives pas quand je suis là.
0: De quoi? Qui c'est qui veut me parler?
4: Ouais, c'est Audrey.
0: Ouais.
4: Et on n'a même pas le temps de répondre à tes questions, hein.
0: Ouais.
7: Ouais, c'est un peu nul, hein. Bon, je m'en vais, je te laisse tout seul et je reviendrai mettre les disques, alors.
8: Ouais.
4: Voilà.
2: Sinon, excuse-moi, Gérard, puisque t'as viré plein de mecs, je t'en redonne d'autres. Donc, ta grosse caisse,

0: j'aime pas ça.
1: Non mais attends, pour l'instant, j'ai pas encore posé la question.
0: Alors, accouche.
1: Non mais accouche, si t'es pas contente, ma petite, tu retournes.
0: Non, mais accouche,
1: tu dégages. Alors faut-il être gay pour faire partie d'un boys band?
0: C'est-à-dire gay pédé ou non, gay
1: heureux.
0: Joyeux?
1: Heureux.
0: Ah ben moi je dis que c'est tous des gays, c'est tous des pédés. Audrey, elle veut répondre. Comme
2: Émile,
0: toi.
2: Émile à la place de Jojo.
3: Mmh.
2: Et déçu à la place de Joachim.
4: Salut Jojo. Attends, mais Gérard.
0: Gégé, c'est Mélanie.
4: Gégé, c'est grosse caisse.
1: Eh ben attends, bon, grosse caisse.
4: Un jour, j'ai squad.
1: Oh, grosse caisse, pour l'instant, tu te testes, s'il te plaît, Mélanie veut répondre.
4: Ouais, t'as pas répondu à la question, c'est à toi que je demandais.
1: Non, mais moi, pour l'instant, Mélanie, elle veut répondre à la question.
4: Ouais, mais Mélanie, c'est pas un boys.
0: Mélanie, elle trouve que les boys bands, de toute façon, c'est de la merde.
1: Mmh.
0: Et puis que ils sont pas tous gays, heureux, mais ils sont franchement tous homo, et ça se voit trop, et j'ai rien contre les homos, mais franchement, mmh. ils sont pas...
4: Ouais, ça pue un peu du cul.
1: D'accord.
4: Un peu comme GG.
1: Qui c'est qui vient de dire ça?
4: C'est pas moi. C'est Christian.
1: Non, il n'y a pas de Christian pour l'instant.
0: Ah, si Gérard il pue du cul, alors c'est un cul à lui tout seul. Hein.
4: Bah ça va. T'as qu'à demander à son pétu chez lui. Hein. Bah, c'est
1: d'accord.
4: Pour ça que tu mets toi un coup de coton-tige. Hein.
1: Alors, grosse caisse, bonne nuit.
5: Bah, mais c'est pas grosse caisse.
1: C'est qui?
2: C'est une nana qui a dit ça. C'est une nana.
0: Non,
2: c'est
0: pas peur, c'est Sarah, voilà.
4: Tout à fait.
1: Alors, c'est toi, Sarah?
0: Oui, c'est moi, Sarah. C'est princesse Sarah.
5: Eh, bonne nuit.
1: C'est toi qui l'as dit?
0: Bah, t'as un cul à toi tout seul, Gérard.
1: Eh, bah, bonne nuit. Ça t'apprendra d'être poli.
4: Ouais.
1: Hop. Alors,
4: moi, Gérard, j'ai une question à te poser là.
1: Ouais.
4: Est-ce que tu te passes sûr quand tu regardes les boys band?
1: Non. Qui c'est qui pose cette question?
4: Parce que, non, mais parce que moi, je voulais juste ajouter que quand les boys band, ils te voient, ils se masturbent.
1: Ouais, ben, pour l'instant, tu vas te calmer un petit peu, grosse caisse.
0: Qu'est-ce que t'en penses de ta question là?
4: Ouais.
0: C'est quoi ta question?
1: Non, mais attends, Émile.
4: Gérard.
1: Émilie.
5: Émile.
4: Ouais.
1: Tu veux répondre?
4: Ah, moi, je veux simplement savoir si tu sais pour un choco.
1: Comment? Attends, j'ai mal compris là ce que tu viens d'ailleurs.
4: Je voulais savoir si tu suçais pour un choco.
1: Alors,
4: oui.
1: Dans ce cas-là, bah, tu vas aller voir Pildar, il va t'expliquer comment que ça se passe en débat.
4: C'est sans froid.
5: Ok.
1: Ok. Bon.
0: Je voudrais répondre.
1: C'est Audrey, vas-y.
0: Ouais, bah moi je trouve que les boys bands c'est tous des pédés, c'est tous des pauvres cons, ils chantent mal et tout, mais moi je t'ai fait une petite chanson, c'est pas très long.
1: Non mais parle un peu plus fort s'il te plaît.
0: Ouais, c'est bon comme ça?
1: Ouais.
0: C'est bon,
4: tout combiné.
0: Alors ça fait je suis raide.
1: Non mais c'est bon, on sent pas.
4: C'est grosse caisse, Gérard.
0: Tous les jours j'ai envie de toi.
1: Bon ça y est, c'est bon.
4: Gérard, j'ai une question à poser.
0: GG,
1: pas mal, ouais.
4: Ouais, c'est grosse caisse, j'ai une question. Je voulais savoir si tu trouves ça bien quand World Apart, ils reprennent Joël Goldman.
1: Et alors? Mais chacun reprend qui veut, hein. Il y en a bien qui reprennent des chansons à Jacques Brel.
4: Peut-être t'aimerais bien te faire reprendre par World Apart, toi.
1: Bon allez hop, grosse caisse, bonne nuit, ça t'apprendra d'être poli.
4: Bonne nuit.
2: Bonne nuit, il parle seulement de tes remixes. Il voudrait savoir si tes remixes vont se plairaient de les reprendre par les World Apart.
1: Non.
2: Pourquoi?
1: De manière, pour l'instant, il n'y a rien de sorti, donc...
4: Ouais, mais tout à l'heure, j'ai entendu, là, Max, il a passé les trucs, et c'est pour ça que je demande.
1: Eh ben, de manière, t'inquiète pas, vous avez qu'à écouter ce soir, on vous les repassera. Donc,
4: Mais qui est World Apart?
1: Petit cloche, celui-là.
0: On passe à la deuxième question, Gérard.
4: Ouais. Non, mais Gérard, t'as pas répondu à la question, toi.
2: Bah, ouais. Réponds, toi, Gégé.
1: Bah, moi, personnellement, avec leur musique, bon, bah, de manière, moi, ça me dérange pas du tout, hein.
4: Ouais, c'est plutôt bien ça. Donc, t'aimerais bien te faire reprendre.
1: Mais non, mais putain, mais grosse caisse, tu t'écrases quand je parle, s'il te plaît,
4: mais
1: merci.
4: Non, mais je te pose une question,
1: oui. Non, mais moi, je réponds à la question que j'ai posée.
0: Moi, je parle de la bisexualité.
1: Voilà.
4: Gérard.
1: Voilà, c'est tout.
4: Gérard,
1: ouais.
4: Est-ce que tu crois que c'est vrai que certains boys bands voudraient sortir leur boîte de coton-tige personnalisée?
1: Qui c'est qui dit ça?
4: C'est déçu.
1: Eh ben, déçu, tu vas voir la boîte de coton-tige au standard.
4: Ben, pourquoi?
1: Parce que
2: j'en ai pas, Gérard, au standard des coton-tiges.
1: Non, mais tu le reprends, tu lui dis que c'est pas
4: Gérard,
1: le thème des débats.
4: Mais Gérard, c'est pas méchant, je te pose une question.
1: Oui, mais moi, j'ai dit tout à l'heure lors de...
4: Tu peux répéter la question?
1: Non, je répéterai pas la question,
4: bon.
1: Je passe à la...
4: Gérard, excuse-moi.
2: Bon, déçu, s'excuse et on accueille Clotilde.
4: Gérard, c'est Émile, ouais, bon, c'est bon, il m'a expliqué, on est reparti.
2: Bon, Émile et Clotilde à la place de Gabriel. Enfin, non, à la place de Sarah, pardon.
4: Gégé, je peux te poser une question?
1: Ouais.
4: Allô? Toi, t'es boys, mais est-ce que tu bandes?
1: Hey, si t'as... Hey, j'ai déjà répondu que je répondrai pas sur des questions bidons.
4: Et moi, j'ai une question sérieuse.
1: Non, mais attends, grosse caisse, tu permets, il y a une autre
4: question. Tu trouves que les Spice Girls, c'est un bon boy band?
1: Bon, grosse caisse, pour l'instant, tu t'es, j'ai pas entendu la seule qui est...
4: Je répète, est-ce que tu trouves que les Spice Girls...
1: Non, grosse caisse, tu t'es, s'il te plaît.
4: Et Gérard?
1: Bon, c'est bon, vous attendez, s'il vous plaît.
2: Stop, Clotilde.
4: Je peux répéter la question.

0: Oui, bonsoir.
1: Claudine.
2: Ouais.
0: Bonsoir. Bonsoir.
1: Donc, tu veux répondre à la question?
0: Oui, c'est
1: bon,
0: quoi?
1: Bon, faut-il être gay pour faire partie d'un boss band, donc, pour toi?
0: Oui, moi, pour moi, il faut être gay.
1: Mm-hmm.
0: Et pour toi?
1: Mais pourquoi? Mais pourquoi?
0: Parce que les boys bands, ils sont jeunes, ils sont beaux, ils sont contents. Et ils gagnent beaucoup d'argent.
1: Bon, tu me calmes de celui-là, là.
3: GG, Emile, il n'a pas répondu, là.
1: Emile?
3: Ouais, alors, c'était quoi la question, déjà?
1: Non mais tu te fous de moi Emile ou quoi?
3: Non mais j'ai tout faire, mais c'est que j'étais un bébé, j'ai pas pu écouter.
1: Faut-il être gay pour faire partie d'un boys band? C'est la dernière fois que je répète la question.
3: Bah alors tu m'inquiètes, la radio, tu fais pas partie d'un boys band, hein?
1: Qui?
0: Et toi? Et moi j'ai un scoop.
3: Ouais.
0: J'ai le nom de famille à Gérard.
3: Non, c'est quoi?
0: C'est Manvu, un alcoolique pareil.
1: Qui c'est qui vient de dire ça?
0: Gérard Manvu,
3: c'est Christian.
1: Qui c'est qui vient de dire?
3: C'est
1: Christian. Oh, les nanas là, qui c'est qui vient de dire ça?
0: Gérard Manvu, un alcoolique pareil.
3: C'est Sarah.
1: Non, Sarah, elle est plus là.
4: Dénoncez-vous, les nanas, c'est pas drôle.
0: C'est
1: non,
0: Clotilde.
1: Alors, Clotilde, eh ben, tu retournes chez toi, bonne nuit.
0: Je t'emmerde.
1: Eh ben, c'est bien, moi aussi. Moi aussi, je t'emmerde, pétasse. Allez, hop.
4: J'ai pas d'insultes.
1: Dehors, celle-là, comme ça, ça y apprendra d'être poli. C'est bien, parce que ça fait une, deux, trois.
3: C'est grosse caisse, j'ai une question.
1: C'est bien, ça fait quatre nanas en espace de...
3: Je veux savoir si tu trouves, Gérard, que les Space Girls, c'est un beau boy band.
0: Mais c'est ton
1: égard,
0: dans mon
1: pays. Bon, la suite, la musique...
0: Gérard,
1: oui.
0: J'ai...
3: T'as pas répondu à ma question.
5: Moi, je pense que la différence d'âge là-dedans, ça n'a rien à voir.
1: Oui.
3: Gérard, c'est quoi la question?
1: Oh, mais merde, gros chien, tu m'emmerdes, hein.
3: Mais c'est pas moi, j'ai rien dit.
1: Bon,
3: je voulais juste savoir si les Spice Girls, c'est un bon boy band.
1: Bon, allez, fais...
3: Allez, Gérard, tu suces pour un chocolat.
1: Bon, allez. Bon, tu me viens les mecs là maintenant, ça commence.
3: Allez, deux chocos, Gérard.
1: Allez hop,
0: Gérard.
1: On met un disque.
0: Gérard,
1: réfléchissez. On met un disque.
4: Vous allez réfléchir à la question d'après. Vous allez réfléchir à la question d'après.
1: Vous commencez à me gonfler.
4: Alors la question d'après, Gérard, ça va être dans un instant.
1: La musique a-t-elle atteint la profondeur en matière de débilité avec les boss bandés? On va s'écouter les fesses gauches, caresse-toi bien, voilà. Vous appelez 0800 08 5000 et 0803 08 5000 et 3615 code fun TV. Rubrique direct et
4: voilà. Et il y a même Roms qui est cool qui dit le 6 janvier face à François, c'est le maître GG qui va gagner.
1: C'est bien. Donc vous pouvez toujours aussi continuer d'envoyer les pièces de 5 centimes et tout ça.
4: Ouais,
1: donc,
4: c'est vrai, ouais.
1: Donc là, on continue la suite des meilleurs moments de 97 qu'on avait fait...
4: Lors des débats.
1: Donc là, on va continuer avec les boss bands. Après, ça sera deux questions sur les slips jaunes et deux questions sur les femmes. Donc, on accueille maintenant Pierre-Alain, bonsoir.
6: Bonsoir les filles, bonsoir les garçons. Ça fait un peu ringard comme intro, mais bon.
1: Voilà, c'est bien. Manuela, bonsoir.
7: Salut.
1: Bonsoir.
7: Salut, Aurélie. Salut, Gégé d'amour.
1: Rien. Pierre, bonsoir. Pierre, s'il te plaît, tu te réveilles.
6: Oui, bonne année, bonne santé, mon ami.
1: Et ok.
6: Surtout la santé.
1: Barbara, bonsoir.
8: Bonsoir, Gérard. Je te souhaite une bonne année. Je te la souhaite longue et plate.
6: Boutonnée.
1: Ok, c'est bien. Je te remercie, Barbara. Ben, je te renvoie tout ça aussi. Didier, bonsoir.
9: Bonsoir, bonne année.
1: Ok.
8: Bonne année, mon...
1: Ceux qui ont des radios derrière, je vous préviens de la baisser, sinon vous allez gerber.
8: Eh ben moi c'est Barbara, je te dis tiens gros mal au poli parce que tu as envoyé plein de filles.
1: Ouais mais alors
8: ouais,
1: dans... Oh bon maintenant. Oh là là, merci pour celui qui a de la musique derrière. La question sur les boss bands, vous y avez pu réfléchir?
9: Oui.
1: Bon. Alors si vous voulez répondre, vous pouvez.
9: D'accord.
1: Donc Pierre-Alain.
6: Est-ce que je viens d'arriver, est-ce que tu pourrais me répéter?
1: Vous êtes quand quand vous appelez, vous pouvez mettre la radio derrière.
6: Non, j'ai pas eu le temps de tout faire.
1: Ah non, tu peux pas.
6: S'il te plaît.
1: Ok, bon alors je répète pour la dernière fois la question, la musique a-t-elle atteint la profondeur en matière de débilité avec les boss bands?
6: C'est Pierre qui a rien compris.
1: Pierre,
9: oui.
1: Pierre,
9: oui.
1: Tu vas voir au standard, tu vas comprendre tout de suite le thème du débat.
9: Non mais, c'est vrai, tu poses la question, on comprend pas, il n'arrive pas.
4: Non mais, si t'arrives, Gérard, excusez-moi, si tu viens des gens toutes les 5 secondes, le débat, on n'y comprend rien. En tant qu'auditeur de l'autre côté de la radio, on ne comprend rien.
1: Je répète la question pour la unième fois.
4: Énième.
9: Vas-y, ma taille.
1: La musique a-t-elle atteint la profondeur en matière de débilité avec les... Avec les boys band.
0: Barbara.
3: Oui, bah, alors, là, répondez
5: un peu chacun votre tour.
1: Bon, alors Manuela pour Manuela.
0: Bah voilà, mais de toute façon, comme les boys band, c'est pas de la musique, et ben la question se pose même pas. T'as mal posé ta question.
1: Eh ben, c'est pour moi, à mon avis, leur musique, c'est de la musique, ça, chez moi. C'est pas du tralala, hein.
0: Barbara.
1: Oui, Barbara.
3: Et le tralala.
0: Alors, moi, je veux dire que on croit toujours que oui. Enfin, oui, pour nous, oui. Mais ils nous épatent parce qu'à chaque fois qu'ils sortent une nouvelle chanson, elle est encore plus débile que la précédente.
1: Oui, mais ça, de toute manière, en principe, ce qu'ils sortent... Ce qui sort, en principe, ça tient presque jamais debout, hein.
0: Oui, mais ça marche, ils gagnent du pognon, mais c'est totalement débile. C'est pour les petites pisseuses de terre,
1: maintenant. Aurélie, oui.
2: Ouais, moi, je voudrais dire que les boys band, c'est tous des cons.
10: Parle devant ton combiné, Aurélie.
2: Ouais.
10: J'aime ton micro, toi.
2: Mais je voudrais dire que les boys band, c'est tous des cons. Leur musique, ça n'a aucun sens. Et de toute manière, ils n'ont pas assez d'intelligence pour... comment, pour... extraterrestres.
1: Non mais, hey, mais
2: laisse-moi parler, je suis pas d'accord.
1: Ouais.
2: Pour faire leurs chansons eux-mêmes, ils sont obligés de prendre des chansons de Jean-Jacques Goldman.
3: C'est bien les boys.
2: Donc je trouve que c'est tous des pauvres cons et vive GG.
1: D'accord. De toute manière, c'est ce que la question, c'est ce qu'elle était. On en a posé tout à l'heure, donc je suis d'accord avec ce que tu viens de dire, Aurélie, parce qu'ils reprennent n'importe quoi sur n'importe quel chanteur.
2: Ouais,
1: bon, bah si le chanteur ne dit rien,
4: qu'est-ce qui t'a choqué ta chanson, Gérard? Qu'est-ce qui t'a choqué?
1: Bah, comme prendre Jean-Jacques Gomme, une chanson de Goldman. Bah,
4: c'est ce qu'elle dit tout à l'heure.
1: Ouais.
4: Comment il s'appelle?
1: Je sais plus son nom.
3: Jacques.
1: Ouais. Pierre. Didier.
3: Francis.
1: Oui. Didier.
3: Oui.
2: Jean-Claude.
3: Oui.
1: Bon Didier,
3: oui.
1: Tu réponds?
3: Bah moi je suis pas d'accord parce que je trouve que les voice bands c'est très bien. Moi j'adore tout ce qui est Doc Génico, Mylène Farmer, Vanessa Paradis. Ah, je suis d'accord
1: mais
3: avec
1: non,
3: toi.
1: Non, mais attends, bah, purée, Didier.
3: Moi, quelque chose d'intelligent dans ce débat.
1: Bon oh, Didier, pour l'instant c'est moi qui gère, d'accord.
3: Oui,
1: on parle des voice bands, on parle.
3: Oui, c'est pour ça que je te parle de Doc Génico.
1: Non. Mais les box bands, c'est quoi pour toi?
3: Bah, c'est quelqu'un qui est tout seul et qui fait de la merde. Exactement.
1: Ouais. Et pour moi, c'est ceux qui sont en groupe comme les Ward Zapat, les Doobie-Tree,
4: du Police aussi, hein, dans les années 80.
3: Les Police aussi. Ouais. D'ailleurs, prête.
1: Bon. Pierre.
0: Zone de bloc, c'était le premier boys band.
1: D'accord. Pierre.
3: Oui.
1: Tu réponds?
3: Enfin, les boys band, après tout, pourquoi pas?
1: Non mais...
3: J'aime bien Doc Génico, toi.
1: Non mais, oh, Pierre,
3: oui,
1: Pierre,
3: mais j'étais d'accord avec Didier Pierre qui était enchanté de connaître les boss bands, surtout comme Doc Génico. Et ça m'a amené à réfléchir. Arrête. Et j'en conclue.
1: Ouais.
3: Que
1: quoi? Ouais, ben, dépêche-toi. Dépose-toi un peu de répondre parce que je vais pas coucher avec toi 3 heures à...
3: Attendez, laissez-le répondre.
1: Ouais, non, mais tu la couches à...
3: Non, mais il y a du monde derrière, je veux pas répondre, il y a du monde derrière.
1: Bon, alors dans ce cas-là, si tu veux pas répondre, on passe à la suivante et puis c'est bon.
3: D'accord, laisse-le répondre. Non, mais il veut pas.
1: Bah alors, réponds, ça fait au moins un quart d'heure que t'es en train de chercher.
3: Non, mais tu me dis oui, non.
0: Mais réponds, mon cher Gérard.
3: Réponds. Je peux répondre ou pas, Gérard?
1: Bah oui, réponds, dépêche-toi.
4: Réponds, s'il te plaît, on attend.
3: On a les moyens de te faire parler, le priso.
1: Oh! Pierre Alain, là, tu t'accouches ou quoi?
3: Non, Pierre. Non, c'est Pierre, Pierre.
1: Non, ouais, Pierre, t'accouches,
3: Pierre Alain.
0: Et pour un rocher,
1: Suchard,
0: tu baisses
1: oh,
0: le
1: chien.
3: Oh là! Et pour un bondi, tu fais la totale.
1: Pierre, tu réponds, s'il te plaît.
3: Ouais, d'accord, mais...
1: Pierre, tu accouches.
3: J'étais pas d'accord avec toi.
1: Bon, bah alors, ça y est, c'est tout ce que t'avais à dire.
3: Bah, tu me demandes de répondre.
1: Ouais, bah, il te faut un quart d'heure pour me dire que t'es pas d'accord avec moi. Bah, dis donc, eh oh. Ouais, faut déboucher les oreilles,
4: pourquoi,
1: hein.
4: Pourquoi?
1: Pourquoi?
0: Tu mets du temps, hein.
1: Bon, pourquoi alors, t'es pas d'accord?
3: Parce que quand Didier, il a dit ouais, ça peut pas le faire, moi j'ai dit non.
0: Bravo.
1: Voilà, je vois pas le rapport avec ma question.
3: Vas-y, sur les buzz bands, Gérard. Didier fait les buzz bands, ouais, Doc Gynéco.
1: C'est bon, on a compris.
3: Et bah, pourquoi toi t'es pas d'accord?
1: Attends, c'est pas moi qui ai dit que t'étais pas d'accord.
3: Bah si, tu me dis oui, Pierre Alain, alors que c'est Pierre. Et moi, je te réponds non.
1: Bon, d'accord, tu me prends la tête pour l'instant. Pierre Alain, tu veux répondre quand même à la question?
3: Non, c'est Pierre. Bah oui, tant qu'à
1: non,
3: faire.
1: Mais il y a Pierre Alain aussi,
3: oui,
1: derrière.
3: Alain aussi. Ah, d'accord.
1: Tu as que...
3: Les boys band, c'est pas trop mon truc.
1: Oh, mais... tu le calmes, notre l'abruti de service numéro 4, là. Hein.
3: Gérard, on sait qui ça. C'est qui,
1: ouais.
3: C'est qui?
1: Bon, Pierre-Alain, tu réponds, s'il te plaît, parce que...
3: Donc, les boys band, c'est pas trop mon truc.
1: Par ouais.
3: Contre, j'aime bien les artistes mâles en solo.
1: C'est-à-dire
3: comme toi, comme Ricky Martins.
5: Ah ouais.
1: Non mais attends, je vois pas le rapport avec les boys band.
5: Bah ouais, c'est pour ça que je dis que je préfère les artistes en solo.
11: Bah oui, comme Vanessa Paradis.
8: Mais ou... pas aucun rapport.
1: Ouais, d'accord.
8: Comme les villages pizzas.
1: Ouais, bon, ok. Bon, allez.
4: Non mais toi, faut que tu répondes toujours.
1: Bah, de toute manière, je vous l'ai dit, moi personnellement, ça me dérange pas du tout. Leur musique, personnellement, je comprends pas pourquoi.
5: Mais est-ce que t'en écoutes, Gérard? T'es pas tout seul, justement?
1: Et bah, moi, j'en écoute pas parce que j'en ai pas, donc je peux pas en écouter.
8: C'est
5: rare. Et me dis pas qu'à ton 1er janvier, t'as pas écouté des boys band.
1: Non, pas du tout.
5: Ah non, c'était quoi comme musique?
1: J'ai rien écouté du tout, tu vois, pour l'instant.
12: Ah, si, oh, on a mis Claude François et tout, là.
1: Ouais, mais...
5: Ah ouais, Gérard, t'as pas de laser, je suis sûr.
1: Ouais, mais pour l'instant, j'ai pas tout eu le temps de tout écouter, donc voilà.
5: T'as pas écouté les To Be Free, on s'est promis...
1: Ah non, tu vois, c'est pas du tout.
5: Toujours, tu vois.
1: Non, mais c'est pas une musique que j'aime, tu vois.
8: Mais donc... Gérard,
5: hey, Gérard.
1: Oui.
8: Gérard, c'est Audrey.
1: Oui, Audrey.
8: Non, Barbara. Gérard, c'est Aurélie.
1: Bon, les pétasses. Bah, Barbara, oh, toi,
5: attends. Laissez parler les filles, là.
1: Ouais. Celui qui dit les pétasses, tout à l'heure, il va gerber, hein.
5: Ouais, laissez parler les putes un peu.
8: De m'insulter, hein.
1: Bah, Barbara, alors.
8: Moi, je voulais savoir, c'est quoi ton boys band préféré?
5: Mais il t'a dit, il aime pas.
8: C'est les Village People?
1: Non, mais bon, non, je viens de te dire, c'était...
8: Ouais, Gérard, c'est Aurélie.
1: Attends, Aurélie, s'il te plaît.
5: Réponds déjà à la question d'Aurore.
8: Mais qui tu préfères dans les Village People, le gros moustachu en cuir?
1: Ben moi, j'ai pas de disque des Village People.
8: C'est
1: ouais, j'ai pas de CD de Village People.
5: Gérard, on va poser une question.
1: Oui.
5: Alors, c'est Didier. Moi, ok, tu as dit que t'aimais pas les boys band, mais moi, j'aime pas trop ça. Mais pourtant, il y en a certains que je préfère. Lequel tu préfères, toi, des boys band? Même si t'aimes pas ça, je sais bien que t'aimes pas ça, mais lequel tu préfères quand même?
1: Non, dans quel groupe, tu veux dire?
5: Dans tout le groupe.
11: Gynéco,
5: lequel, ou Patrick Sacaz. Quel groupe tu préfères?
8: Non, mais
1: ouais, voilà, on vient, on te l'a dit, tu vois, il y en a une qui vient de te le dire.
5: Barnet.
1: Ouais, puis Barnet. Aurélie, Barnet, qu'est-ce que tu voulais dire?
8: Il y a Corky, il y a Frédéric François, non?
1: Aurélie,
8: qu'est-ce que... Il y a le boys band de Diana.
1: Ouais, attends, qui c'est qui vient de parler de Diana, là?
8: C'est Jean-Luc.
5: C'est pour Malma.
8: C'est Jean-Luc de la rue.
1: Ouais, c'est ça. Aurélie, tu voulais me poser une question?
8: Ouais, je voulais te demander, quand t'écoutes les boys band, tu prends dessus?
1: Non, pas du tout. Comme ça, t'es servi.
5: Mais c'est Pierre qui voulait poser une question.
1: Oui.
5: Ouais, c'est quoi la prochaine question?
1: Mais la prochaine question, c'était un débat.
5: Est-ce que t'as une fiat ou nos blanches?
8: Le débat sur les stickers.
1: Voilà, alors... Quoi?
5: Toi qui es dans le show business, t'as déjà couché avec un To Be Free?
1: N'importe quoi, toi.
8: Et avec Max?
4: Non, réponds.
1: Non plus.
5: Avec Alligator.
4: Pourquoi t'as non pas plus. Couché avec un To Be Free alors?
8: Gérard,
1: oui.
8: T'as rougi quand Max t'a surpris en train d'enculer Sitar?
1: N'importe non, quoi,
4: c'est pas drôle ça.
1: J'en connais une.
8: Avec lui. Et
1: qui c'est qui vient de dire ça?
8: Gérard.
5: C'est Christine. C'est
8: Gérard, pour un mon chéri, tu sors ta cerise?
1: Ouais, je sens que Manuela, Aurélie et Barbara, vous allez dégager. Alors vous vous calmez maintenant, c'est le...
5: Il a plus de queue à sa cerise.
1: Tu sais, tu viens de dire ça. Non, mais... Tu les calmes, là.
4: Je fais quoi, je les calme?
1: Ouais, tu me les calmes un peu, là, ceux qui sont un peu vulgaires, là.
4: Ok, d'accord.
5: Hé, GG.
1: Quoi?
4: Bah, je les calme, attends. Ouais, vous calmez.
1: Non, mais tu prends le téléphone ou sinon c'est moi qui vais m'en occuper tout à l'heure.
4: Bon, vous calmez.
1: Ça va faire tout drôle.
4: Les auditeurs, vous calmez parce que Gérard, il va pas continuer comme ça.
1: Ouais, non, mais ça va faire tout drôle tout à l'heure si c'est moi qui les calme. Hein.
4: Donc vous calmez, ok.
1: Prochain débat, le débat qu'on avait fait, c'était sur les slips jaunes, donc tu me les remets maintenant, s'il te plaît.
4: Je te les remets maintenant.
1: Tu les remets en air.
4: Ok.
1: Et on va continuer en espérant que ça se calme.
5: Tu vous entends ou pas?
1: Oui, je vous entends.
5: Allô, c'est bon. Allô, les filles derrière. Allô, qu'est-ce qui s'est passé?
8: Allô.
5: Mais quand vous avez coupé là, tu m'entends, Didier? On a repris l'antenne ou pas?
1: Oui, vous êtes à l'antenne.
5: Allô, on l'entend.
4: Ils t'entendent pas, Gérard?
1: Attends, mais c'est quoi ce souci?
4: Attends, je vais refaire.
1: Attends, on n'entend pas l'autre con. Alors là, l'autre con, il t'emmerde.
4: Mais non, ils sont trompés. Attends, je vais refaire une manip. Donc normalement là, vous devez entendre Gérard normalement. Ça doit être bon là.
5: Ouais, attends.
1: Non, Manuela.
5: GG, ils font exprès pour m'énerver.
1: Manuela.
5: Allô.
1: Mais c'est quoi là?
5: Pourquoi on l'entend? D'habitude, on l'entend pas.
1: Manuela, tu m'entends?
8: Oui, je t'entends.
5: Il y a la musique là qui me gêne.
8: Oui.
1: T'es là, Barbara?
8: Oui.
1: Pierre?
5: Oui, je suis là.
1: Didier?
5: Oui. Allô.
1: Et Pierre-Alain?
5: Ouais, je suis là. GG, il faut exprès pour t'énerver, moi je t'entends.
1: Didier?
5: Oui.
1: T'es là?
5: Ouais.
1: Réveille-toi parce que tout à l'heure tu as dégagé toi. Hein,
5: je suis le Didier. D'accord, ma gueule. Tu peux m'appeler Didier.
1: Ouais, ben, tu iras te faire foutre.
5: Tu peux m'appeler Didier.
1: Oh, qui c'est qui s'amuse là?
4: Pas d'insultes.
1: Qui c'est qui s'amuse à chanter des conneries comme ça là?
5: Tu peux m'appeler Didier si tu veux.
2: Gérard,
11: on
2: est sur
1: coton-tige,
2: on n'entend pas bien quand tu
1: parles.
4: Tu gères un peu, Gérard.
1: Oh, tu me sors seul qui dit coton-tige, là, déjà une.
13: Bon. GG, c'est Pierre, j'avais une question, moi, avant que ça coupe.
2: Ton fil.
1: Eh, faudrait peut-être...
4: Allons, c'est les questions, vas-y.
1: Alors, les slips jaunes se lavent-ils à 90 degrés?
4: La question elle dure 3 minutes et après il y a 10 minutes d'intervalle entre les questions.
1: Ouais, mais quand les gens disent que j'ai conduit,
4: tu les calmes et tu poses la question parce que sinon il se passe rien.
13: Est-ce que les slips jaunes se lavent à 90 degrés? Ouais, bah c'est Pierre.
1: Ouais.
13: Bon, est-ce que c'est en machine ou pas?
1: En principe, c'est en machine, hein.
13: Ouais, mais t'as quoi comme genre de machine aussi, parce
1: non,
13: que...
1: mais ça, je vois pas le rapport avec...
13: Attends, laissez
1: parler. Pierre, s'il te plaît.
13: C'est une petite machine.
1: Et alors, c'est pareil, ça se lave.
13: Non, mais je peux pas aller jusqu'à 90, ça va jusqu'à 50, 60, pas plus.
1: Ouais, mais c'est ça.
2: Gérard, les tiens,
1: elles
2: sont tellement crades que c'est indétachable.
1: Qui c'est qui dit ça?
2: Même à 90.
1: Qui c'est qui dit ça?
2: Et Aurélie.
1: Ouais, ben Aurélie, c'est encore une connerie comme ça, puis tu vires, d'accord?
2: Ah oui,
13: mais
2: donc il
13: faut de l'eau de Javel,
2: mon amour.
13: Non, mais non, c'est du cadeur qui lui faut à ce niveau-là. Il y a une question, enfin moi j'ai un Minitel, qui dit, GG, tes slips, on les lave au Kircher ou pas?
1: Qui c'est qui dit ça?
13: C'est Pierre.
1: Ouais, bah Pierre, ça m'étonnerait que tu puisses faire Fun TV sur ton Minitel, d'accord?
14: Ça doit être un mec de la radio.
13: Attends, on peut forcer. Eh, non, mais t'es ouf ou pas?
14: Ça doit être un mec de la radio parce qu'il passe dessus tout le monde, lui.
1: Non.
14: Si,
13: il passe au-dessus de tout
1: Didier.
13: Le monde.
1: Didier!
13: Ouais!
2: Mais Gérard, oui. C'est Barbara.
1: Attends, Barbara.
4: Attends, Didier. Gérard demande à Didier, donc laissez parler Didier avec Gérard.
13: Merci.
4: Discipline.
13: Merci, Philippe.
1: Bon, Didier, tu te dépêches, s'il te plaît.
13: Oui, alors, Gérard. Gérard.
2: Plus bon. Tard, je t'aime.
13: Vous me laissez parler un peu. Les messages perso.
1: Oh,
13: mais laissez-moi parler
2: Gérard,
13: un peu.
2: Ouais,
13: bon, Didier,
1: Barbara, tu t'écrases, mais Émilie, vous écrasez.
13: Eh, Didier, c'est quand tu veux, t'as un métro de retard, là.
1: Bon, Didier, t'accouches.
13: Écrasez-vous un peu, plus parler.
1: Tu me prends Didier dehors.
13: Mais je veux pas parler.
1: Bon, tu parles et tu te tais, ou tu te quoi?
13: Alors, je voulais t'expliquer comment laver les slips. Moi, ce que je fais tout le temps, c'est que sur mes slips, bon, j'attache une grande importance parce que bien sûr, bon, je pense que ça doit t'arriver de te retrouver devant une femme avec ton slip tout jaune. Bon, hein, et alors là, c'est embêtant quand t'es jaune de pisse, ça doit souvent t'arriver. Alors, ce que tu fais, c'est que tu le mets dans la machine, hein, tu le laves, hein, bien sûr, 90 degrés. Hein, j'ai demandé, de toute façon, Lady Diana, c'est pareil. Hein.
1: Et, bon, Pierre, et alors, Didier.
13: Tout le bon Allemagne.
1: Bon, et hop, Didier, bonsoir. Au revoir pour ça t'apprendra. Allez, hop, ce coup-là, tu dégages.
13: Mais pourquoi?
1: Dernier, tu dégages. Tu dégages.
13: Pourquoi, connard?
1: Allez, hop.
4: Oh, je le vire, là.
1: Allez, hop, dehors, ça t'apprendra. Allez, je le vire.
13: Gérard,
4: non, hop, dégage,
13: Gérard.
4: Dégage.
1: Barbara, tu voulais poser une question?
2: Oui, moi je voulais te dire quelque chose, que même avec de l'acide chlorhydrique, tes slips, tu balances de l'acide dessus, le slip y part, mais la tache elle reste toujours avec toi.
13: Mais ça se lave à la pierre, ces slips, tu frottes la pierre contre le slip. J'aime bien ton accent, la pouf.
1: Tu restes poli, s'il te plaît.
2: Ouais, tu as vu comment il me parle?
1: C'est celui qui vient de dire, j'entends encore un mot comme ça, je vous vire tous les deux, les deux mecs qui restent. J'ai dit à Didier de dégager.
4: Mais je l'ai dégagé, Didier.
1: Non, il est encore là.
4: Non, il est pas là, c'est Benjamin à sa place.
2: Gérard, t'es
13: salut, Benjamin. Bonsoir.
1: Benjamin.
13: Bonsoir. Salut.
1: Salut.
13: C'est le même, on me l'a fait. Bon, Gérard, c'est Pierre. Je t'avouerai que j'ai un peu décroché, là. On en est où au niveau des questions?
1: On en est toujours à la 8e et pour l'instant Aurélie elle a pas répondu, donc si elle pouvait répondre.
13: Moi non plus. Hein.
4: Bon, les filles répondent maintenant, que
13: d'accord,
4: les filles.
13: D'accord.
1: Aurélie.
13: Bon, les pétasses.
2: C'est bon, tu te calmes, hein.
13: La pétasse, tu réponds.
1: Bon, Pierre, tu te calmes, et Pierre-Alain, vous vous calmez tous les deux, et Benjamin, pareil. Vous laissez parler Aurélie, s'il vous plaît. Sinon, vous gerbez.
2: Moi, je voulais juste savoir, quand t'enlèves tes cotons-tiges, ils sont aussi crades.
1: Bon, Aurélie, bonne nuit.
4: Ah, je la vire.
2: Gérard, c'est
1: bonne nuit.
2: Répondre.
1: Emmanuela, je t'écoute.
2: Bon, alors, est-ce que tes slips, ils sont crades? Bah voilà, faut les laver à 200
1: degrés. Non, c'est 90 degrés, je suis désolé.
13: Mais je peux pas, j'ai une petite machine, ça
1: va. Toi, tu t'écrases, toi, t'as déjà répondu.
13: Je t'écrase avec ta... Mais non, mais tu comprends pas, je te dis que ça va jusqu'à 50, 60 maximum. Et encore,
1: Pierre, tu commences à me les gonfler.
13: Non, mais c'est pour te dire, Gérard, cet hiver, j'ai galéré, j'avais l'eau qui gelait dans la machine.
1: Et alors, c'est ton problème, c'est pas le mien.
13: Ah bah attends, t'es drôle, moi, mes slips, c'est tout jaune, tout galère. Moi, j'ai
1: une petite... je t'écoute.
13: Moi, j'ai une petite machine, mais j'ai un gros machin.
2: Que si tu laves à 90 degrés, ils vont tout rétrécir.
1: Mais non.
2: C'est pas un problème, vu que tu as un tout petit paquet, ça rentre
1: en... D'accord. C'est bien. Benjamin, tu veux réagir?
13: Non.
1: Non, bah alors, pourquoi t'appelles? Alors, Benjamin, tu le vires.
13: Parce que, je suis d'accord avec toi.
1: Benjamin, il veut pas réagir.
4: Mais peut-être pas sur cette question, mais
13: Gérard, c'est parce que je suis d'accord avec toi, donc j'ai rien à dire de plus. Oh, bah si t'es d'accord.
1: Oh, bah d'accord, bon, ok. Pierre-Alain.
2: Et toi, réponds à la question.
1: Pierre-Alain.
13: Oui.
1: Tu veux répondre ou pas à la question?
13: C'est Pierre, pas Pierre-Alain.
1: Pierre-Alain, tu la fermes, s'il te plaît.
13: Excuse-moi.
14: Ouais, ouais, je vais répondre. Ouais, bon, donc, excuse-moi. Je mets pas de slip, je mets des caleçons.
1: Et bah, c'est pareil, hein. Que ce soit slip ou caleçon, c'est pareil,
5: ouais,
1: hein,
5: c'est vrai. Parce qu'en caleçon, t'as de la couleur.
14: Je les lave pas, pas à 90 degrés, je les lave plus tard.
1: Ok. Donc, pour, bah, de manière, en principe, les slips, ça se lave à 90 degrés, hein, chez moi, pas à 60 ou à 50
8: ah,
1: comme...
8: Laves,
5: et ton gros machin, tu le laves à combien?
1: Mais ta connerie, tu la laves à combien?
8: Bah, la main de Christine.
1: Bon, celle que... Ouais, j'en connais une, elle va dégager tout de suite. Qui c'est qui vient de dire ça?
14: C'est une fille.
10: Ouais, c'est une fille.
8: Franchement, elle t'a cassé, là.
5: Je crois que c'était Caro.
1: Qui c'est qui vient de dire ça?
10: C'est Manuela.
1: Entre Barbara, il n'y a plus Aurélie?
10: Non, non.
1: Alors, toi, là, tu prends quelqu'un d'autre, hein?
10: Bah ouais, bah je rappelle, Laurette, raccroche.
14: Laurette.
11: Laurette, raccroche.
14: Raccroche, Laurette.
1: Non, non, tu m'appelles...
10: Elle est pas rentrée, elle est pas rentrée. Allez, Gérard,
5: tu continues ton
1: débat. Donc, la dixième, pourquoi que les slips jaunes sont-ils plus chers que les blancs? Ah. Ou là, même les caleçons, hein, c'est pareil.
5: C'est une bonne question, ça.
1: Donc, Benjamin?
5: Alors, bah moi, tout simplement, je pense qu'ils sont plus chers que les blancs. Tout simplement parce qu'il y a plus de gens qui veulent des slips jaunes que des slips blancs. Mmh. Alors, en plus, on peut effectivement constater que le colorant utilisé pour le slip jaune, qui est l'Extro E3, est beaucoup plus cher que le colorant pour le slip blanc, qui est blanc et qui est beaucoup moins cher à trouver que le slip jaune.
8: Je peux répondre, Gérard? C'est Manuela.
1: Manuela, ouais.
5: Qu'est-ce que t'en penses, Gérard?
1: Attends, Benjamin, je te répondrai après.
8: Comme tout le monde choisit les slips jaunes, parce que comme ça, quand on pisse dedans, ça se voit pas. Mmh. Forcément, ils le mettent plus cher, comme ça, ils gagnent plus d'argent.
1: Ouais, mais pour... pourquoi? Moi, je vous pose la question, pourquoi qu'ils sont plus chers que les blancs? C'est ça, la question, en fin de compte.
8: Moi, je
1: réponds. Oui, Barbara. Oh.
8: Mais parce que comme ils vont les garder plus longtemps, ils vont en acheter moins souvent. Mm-hmm. Donc, ils sont obligés de les vendre plus cher pour garder plus d'argent.
1: Ok, Pierre, pour toi?
5: Parce que c'est toi qui les as mis à la mode.
1: Ouais. Et Pierre-Alain?
5: Non, Pierre.
1: Pierre-Alain, Pierre, tu commences à me les gonfler tout à l'heure, tu as saqué, hein.
14: Je pense pas que les slips jaunes soient plus chers que les blancs, je vois pas pourquoi.
1: Bah oui, mais c'est là la question.
8: Ah voilà, c'est la vie par notre ami Gérard.
5: Eh, s'il vous plaît.
1: Bah, oui.
5: Oui, non, Gérard.
1: Quoi? Qui c'est? Donne ton nom.
5: Ça dérange pas?
1: Donne ton nom.
5: Bah c'est Pierre.
14: Vas-y, Pierre.
5: Bon, Pierre-Alain, tu sais ce qu'il aime, Gérard?
14: Non.
5: Bah si, mettre un coton-tige dans son cul.
1: Allez, Pierre, tu dégages pour de bon ce coup-là, allez.
11: Ouais, je me vire. Et à la place à la place d'Aurélie, on a Sabrina.
15: Bonsoir tout le monde.
1: Salut Sabrina.
15: Bonne année. Hein.
1: Merci, toi aussi.
14: Et surtout la santé, surtout la santé.
15: Ah bah, c'est bien mieux. Hein.
14: Ouais.
1: Donc, Pierre, alors, Manuela, pour toi. Donc, t'as entendu.
15: Elle a répondu, Gérard. Hein? Gérard,
1: non, attendez, Sabrina, elle a pas répondu.
14: Ouais, elle a dit bonne année.
15: Ouais, Gérard, ouais. Répète ta question, j'ai pas entendu, alors vas-y, dis.
1: Donc pourquoi que les slips jaunes sont-ils plus chers que les blancs?
5: Avec la différence.
1: Bon,
15: c'est des slips de couleur, Gérard, qui sont plus chers.
1: Mmh.
15: Forcément.
1: Ouais, mais alors pourquoi?
5: C'est le colorant.
1: Bon, ben qui voilà. Qui c'est qui jacte là?
15: Eh, hey, Gérard, si on te donne un mars, tu repars?
1: Attends, s'il vous plaît. Hey, j'ai demandé à Pierre qu'il sorte, hein, lui. Je veux pas le re-entendre. Hein.
11: Mais il est dégagé, Pierre. On a à la place, on a Monsieur Mazur, déjà.
5: Oui, bonsoir.
1: Oh, ça y est, lui il va encore me gonfler sans arrêt, me dire des conneries. Alors c'est bien de prendre des mecs comme ça, toi. Hein.
11: Un peu d'intello dans l'émission, ça fait pas de mal.
1: Oh, non, non, mais attends, moi je te demande de trouver des gens qui puissent.
5: Merci de votre accueil, bonne année. Déjà, juste pour un slip jaune.
1: Qui c'est qui dit ça? Qui c'est qui vient de parler?
5: Excusez-moi.
1: Ouais, Benjamin et Pierre-Alain, vous avez. Qui c'est qui vient de dire ça?
14: C'est Benjamin.
1: Alors non, Benjamin, bonne nuit.
5: C'est Pierre-Alain.
14: Benjamin.
11: Moi je vire les deux, allez, c'est bon.
1: Non, allez, hop, tu me dégages les deux, allez hop.
11: Ouais, c'est bon.
1: Pierre Mazur.
5: Oui.
10: Non, monsieur Mazur.
1: Ouais, ben si je veux.
5: Non, monsieur Mazur.
1: Oh, et
5: oh. Alors,
1: monsieur, ça va comme ça,
5: je
1: me.
5: Je voulais réagir simplement sur le débat des slips belges.
1: Non, c'est pas des slips belges, c'est des slips jaunes et pourquoi?
5: Si vous voulez.
1: Pourquoi ils sont plus chers?
5: Alors, pourquoi les belges sont.
1: Bon, et oh. On ne parle pas des belges, ok? Bon, allez, tu me le sacs, allez, hop.
5: Mais attendez.
1: Allez, non.
11: Il vient d'arriver.
10: Ouais.
1: Attends, pour l'instant, il répond à côté.
11: Mais attends, tu peux quand même lui expliquer.
1: Merde.
11: Et puis il va t'expliquer des trucs.
1: Ouais, il s'amuse avec le téléphone.
10: Ouais, mais là, oh.
5: Non, écoutez, ce n'est pas moi.
11: Non, c'est une fille qui s'amuse avec le téléphone.
10: Mais c'est là,
1: putain, merde.
10: Ringo.
1: Ouais, réveillez-vous un peu, là.
10: Ah, mais c'est lui aussi, il fait rien, Ringo.
1: Bon, ok. Qui c'est qui joue avec le téléphone, là?
15: On pose ta question.
1: Ben ça y est, la question, elle est posée.
15: Bah, pose-en une autre.
1: Bon, allez, hop, on fait sur les femmes.
10: Bon, Ringo, réveille-toi aussi.
1: Allez.
16: Il n'y en a pas de femmes qui appellent.
1: Ben si, j'en ai une, deux.
15: De toi,
1: j'en ai trois au standard. J'en ai trois, là.
5: Oui, allô?
1: Ouais.
5: Oui, monsieur Mazur, je voulais juste répondre à votre question, monsieur Gérard, concernant, c'était bien, est-ce que les slips blancs coûtent plus cher que les slips blancs?
1: Et la question, c'est pourquoi que les slips blancs sont plus chers que les jaunes.
5: Bon,
1: oh là là là, mais qu'est-ce que c'est que ça?
5: En effet, je connais un petit magasin dans le 8e arrondissement de Paris, près du pont de l'Alma, où ils ont... Où ils en vendent.
8: Allô Gérard, c'est Barbara.
1: Ouais.
8: Contre une tranche de jambon, un peu de yaourt, tu fais la totale?
1: Non.
8: Mais non, les pluies.
1: Bon, allez hop, on passe à la... au débat suivant.
5: Alors...
1: Ah, mais merde, tu le réveilles ou quoi? Où il fait exprès, celui-là?
8: Gérard,
4: ok, d'accord.
5: En ce qui concerne les boys band, portent-ils des slips blancs ou des slips bleus?
1: Allez hop, dehors.
4: Bon, attends, on va accueillir Gilbert. Bonsoir, Gilbert.
17: Bonsoir, les filles. Bonsoir, Gérard.
1: À la place de...
4: À la place de l'autre, là, Pierre-Alain.
17: Ouais, Pierre-Alain, ouais.
4: Voilà. On a Thierry à la place de,
5: salut,
4: de Didier, celui qui t'a insulté, là.
1: Ouais.
4: Et on a Monsieur Mazur et trois filles, voilà, nickel.
5: Oui, je suis toujours là, oui.
1: Non, mais attends, je te dis de le dégager, lui.
17: Ah, Mazur, tu dégages.
10: Ah bon, bah, je
17: au placard.
5: Oh, attendez, je ne vois pas pourquoi j'ai...
1: Je vous dis, je dis...
5: J'essaie d'apporter des éléments afin de faire avancer le débat.
1: Non, non, mais moi, là...
5: Je vous ai parlé d'un petit magasin...
1: Non, non, mais moi, je vous demande pas...
5: Des slips blancs moins chers que des slips blancs, c'est à côté du point de
1: bas.
5: N'est-ce pas?
1: Allez, hop.
5: Ça se passe chez Diana.
10: Je me dégage.
1: Dehors. Mais pour de bon.
8: Réponds à la question, toi. Est-ce que Diana, elle avait une culotte?
1: Qui c'est qui lui dit ça? Oh, qui c'est qui vient de dire ça, là? Les trois filles, d'ailleurs.
8: C'est pas moi. C'est pas moi,
17: là. Et Sabrina, elle avait une culotte jaune. Sabrina, j'ai reconnu ta voix. Tu me rappelles après?
8: Elle avait
1: une
8: culotte ou pas?
1: Eh oh, vous réglerez vos comptes plus tard, d'accord?
8: Mais pose ta question, j'ai envie de gueuler, là, depuis tout à l'heure.
1: Oh, si t'es pas contente, tu rentres chez toi, toi.
8: Attends, je suis déjà chez moi, là.
1: Alors... pour le Gilbert et Thierry qui viennent d'arriver, alors pour vous, est-ce qu'ils sont plus chers ou que le... Pourquoi qu'ils sont plus chers que les blancs?
5: Oui, c'est Thierry.
8: Parce que moi,
1: oui, Thierry.
8: Plus blanc que bien.
5: Alors, bah, moi, je pense que les slips jaunes sont plus chers que les blancs.
1: Et pourquoi?
5: Parce qu'ils sont plus chers que les blancs.
1: Mais pourquoi?
8: Parce qu'ils sont jaunes, Gérard.
5: Parce qu'ils sont jaunes.
1: Ouais, d'accord, bah, on dira.
5: C'est tout.
1: Ok, ça dépend du tissu.
5: Bah oui, parce qu'ils sont pas blancs.
1: Ok. Gilbert. Gilbert.
5: Ouais, ouais, je te dis, c'est le tissu, c'est des slips en cachemire, c'est tout. C'est jaune.
1: Non, mais attends, je demande à Thierry, lui, il me dit pareil. Bon, ok.
5: Bah ouais, bah on est du même avis. Ça,
1: d'accord.
5: Ça pose pas de problème.
8: Gérard, tu réponds, toi?
1: Mais moi, je vous ai dit que...
5: Gérard, ta réponse à toi.
1: C'est pas parce... tu baisses la radio, s'il te plaît, derrière, merci.
8: Gérard, je peux te poser une question?
1: Oui, c'est qui?
8: C'est Sabrina.
1: Ouais.
8: Est-ce que tu portes des strings jaunes, toi?
1: Non, moi, je porte que des slips. Hein.
8: De quelle couleur?
1: De différentes couleurs.
8: Rayé ou pas?
1: Oui. En principe. En principe, oui.
8: En soi.
1: Bon, ça y est, je en coton, d'accord. Ça y est, t'es contente.
8: Ah, en coton,
4: bon. Les questions, il y a plein de questions encore, les enfants, là. Hein.
1: Donc, alors, pour ou... Alors, là, c'était un débat sur les femmes qu'on avait attaqué. Donc,
8: t'as attaqué une femme,
1: hein? On avait fait un débat sur les femmes. On avait fait un débat sur les femmes, s'il vous plaît, vous vous calmez quand je parle.
4: Calmez-vous.
1: Oh, Thierry, tu t'écrases. Et Gilbert aussi, merci.
4: Alors la question sur les femmes.
1: Donc la question sur les femmes, c'est pour ou contre les femmes au volant. Donc on va demander l'avis à Gilbert.
17: Je fais les mêmes réponses que enfin quand je suis passé dans le débat ou je... Non, tu changes.
1: Tu vas te réveiller, Gilbert, parce que tout à l'heure tu vas zerber.
17: D'accord, bah moi je suis pour les femmes au volant.
1: Pourquoi?
17: Parce que j'estime que les femmes ont droit de conduire, parce que c'est des hommes comme les autres, quoi.
1: Non mais attends, je vois pas du tout le rapport, hein.
17: Mais si, non, il n'y a pas de... égalité des sexes.
1: Ouais, d'accord, ok. Manuela.
17: Quand ils auront un clito comme un pénis. Attends,
1: Gilbert, s'il te plaît, ça y est, j'ai compris ce que tu voulais dire.
5: Oh, Manuela.
1: Bon, Thierry, tu t'écrases parce que c'est moi qui gère, d'accord?
8: Bah, évidemment,
1: d'accord,
8: qu'elles peuvent conduire.
1: Alors, Manuela, pour toi?
8: Bah, évidemment qu'elles peuvent conduire.
1: Mm-hmm.
8: Et pourquoi elles n'auraient pas le droit de conduire?
1: D'accord.
8: C'est prouvé, hein, les hommes ont beaucoup plus d'accidents en voiture.
1: Mmh. Et tu crois que...
17: Ouais, c'est à cause des femmes aussi, faut le dire.
1: Non, mais attends, tu crois que les femmes aussi n'ont pas des accidents?
8: Évidemment, mais moins que les hommes.
1: Ah ouais, mais faut dire une chose, que quand... Moi, j'ai eu souvent l'occasion de voir des femmes au volant, hein, et ben fais-moi confiance, quand une nana se traîne à 60 ou 80 sur un périphérique ou sur l'autoroute...
5: Non,
1: je suis désolé. Non, mais attends, on se traîne pas sur une autoroute. Attendez, s'il vous plaît, Thierry et Gilbert.
5: D'accord.
1: Hein, je réponds à Camanuela. Quand vous avez une nana qui se traîne à 80 sur une autoroute, hein, sur la deuxième voie, eh ben, je suis désolé. Hein. Donc, la nana reste chez elle.
5: Ouais.
1: Dans ce cas-là, la nana, elle a eu son permis dans une pochette surprise. Si elle se traîne à 80.
5: Vas-y.
1: Donc, Sabrina.
15: Ouais, donc alors moi je vais te dire, je suis pour les femmes au volant.
1: Ouais.
15: Parce que je suis contre les hommes, parce que bon, vu le chauffeur de Diana, il y a un accident.
1: Non, non, mais ça, on en a rien à foutre de ça.
15: Les hommes savent pas trop bien conduire, quoi.
1: Ouais, et t'as ton permis, toi?
15: Bah non, bah, je l'ai pas encore.
1: Ah.
15: Moi,
17: ouais, mais ce qu'on oublie de dire, c'est que Diana lui a taillé une pipe.
1: Non, non, mais attends, Thierry, s'il te plaît,
15: c'est vrai, c'est vrai, vie, l'enculé aussi.
1: Qui c'est qui vient de dire ça? Eh oh là, les Sabrina ou Manuela?
15: Quoi?
1: Qui c'est qui vient de dire ça?
15: Tu viens de dire quoi, enculé?
1: Ouais.
15: C'est pas moi.
1: Et Gérard, comme par hasard, c'est une nana, mais c'est jamais vous, hein.
17: Et Gérard, c'est quoi la différence entre une fourgonnette de police et la Mercedes de Lady Di?
1: Thierry, dégage. Au revoir, Thierry, ça t'apprendra, tu jouais pas... Non, non, c'est bon, Thierry, ça t'apprendra de dire des conneries comme ça. Donc, Barbara, pour toi?
8: Ben moi, je dis que les femmes, elles ont le droit de conduire parce qu'elles ont le droit de se déplacer aussi.
1: Mm-hmm.
8: Mais les femmes sur la route, c'est pas ce qu'il y a de pire. Hein. Le pire, c'est les vieux avec les casquettes et tout ça.
1: Ah ouais, mais ça, de toute manière, c'est ceux qui ont pas l'habitude de sortir la semaine qui sortent le samedi et le dimanche. Ah, hein.
8: Les vieux, la casquette, les lunettes et la 305 grise, attention les vélos. Hein.
1: Ah ouais, mais c'est pour ça que t'en as les trois quarts du temps qui prennent leur bagnole pour la première fois le samedi et le dimanche, qui la prennent pas la semaine, et puis qui se baladent à 60 sur une autoroute. Sur la deuxième voie. Hein.
15: Voilà, exactement.
1: Oui.
15: C'est Daniel, j'ai une blague pour toi.
1: Oui. Non, mais attends, pour l'instant. C'est qui?
17: Thierry.
1: Non, mais attends, je crois que il m'avait semblé t'avoir dit quelque chose, Thierry.
17: Tu m'avais dit que j'étais plutôt cool. Hein.
1: Non, non, mais je crois que tu t'avais dit de dégager.
17: Non, c'était pas moi, tu t'es fait tromper, c'est pour ça.
1: Ah bon?
17: Oui.
1: Alors, vas-y, réponds.
17: Ben, moi, j'ai eu 15 accidents avec ma petite voiture, hein, en 2 semaines. Et je voulais juste te dire que je suis contre toutes les pétasses qui sont au volant et qui
1: non, roulent non, pas. Non, mais attends, tu dis pas pétasse, d'accord?
17: Bon, d'accord, toutes ces grosses, comme Christine, qui roulent pas.
1: Et alors Thierry, tu dégages, là, ce coup-là, ça t'apprendra. D'accord. Merci, au revoir.
11: Salut Thierry, on accueille Rambo et José.
15: Gérard, c'est quoi la différence entre Sony et Mercedes?
1: Eh, c'est qui celui-là, là?
17: C'est Rambo. Ouais, c'est la première fois que je vais en débat.
1: Ouais ben tu te réveilles là, tu réponds à la question, tu t'amuses pas à faire le con.
17: D'accord. Et Rambo, qu'est-ce que tu penses des femmes là qui prennent le volant dans les tanks?
18: Ouais mais j'aime bien prendre les femmes. C'est bien.
1: Qui c'est qui après Rambo avec tu m'as rajouté?
11: C'est Ringo.
15: Gérard, c'est quoi la différence entre Sony et Mercedes?
1: Non mais attends. Attends, qui c'est qu'on a rajouté avec Rambo?
17: Ouais,
11: c'est José,
17: c'est
11: José à la place de Gilbert.
1: Et Rambo à la place de qui?
11: À la place de Monsieur Mazur. Monsieur Mazur.
1: Et Thierry, faut le remplacer. Hein,
11: ah ouais, bah on va trouver quelqu'un. Hein.
1: Bon alors, José, Monsieur Rambo, là, tu réponds. Donc, ouais. Pour ou contre les femmes au volant?
18: Quand je suis à côté, c'est vrai que ça se passe bien, ça va?
1: Non, non, mais attends, c'est pas si c'est à côté d'elle.
18: Non, mais je te demande, quand je suis à la place du mort et qu'il n'y a pas... ça va?
1: Non, mais je te demande, c'est pas, la question, c'est pas d'être à côté à la place du mort, comme tu dis si bien, c'est de savoir, les femmes au volant, ce que t'en penses?
18: Eh ben, ce que j'en pense.
1: Toi.
18: Attends, moi qui ancien routier comme toi, ça me plaît, tu sais très bien, de la cabine qu'on peut bien mater, donc il y a des avantages femmes au volant.
1: Femmes au tournant, d'accord.
18: Mort au tournant, c'est poignant.
1: Non, mais attends, hey Rambo.
18: Ouais.
1: Est-ce
18: ouais,
1: que
18: ouais, je t'écoute.
1: Non, non, mais
18: ouais,
1: qu'est-ce que...
18: sur 5 sur 5.
1: Oh
18: ouais.
1: Réveille-toi, on fait pas de la Sibie, on est derrière un combiné.
18: Tu sais ce que c'est. Moi, j'ai le coude un peu léger, donc j'ai encore abusé sur la bignole ce soir.
1: Ouais, d'accord. Bon, José.
18: Ouais. Non, oui.
1: Ouais, mais Rambo, s'il te plaît, tu te calmes maintenant.
18: D'accord, j'attends la prochaine question.
1: Voilà.
18: D'accord.
1: Donc, José.
18: Ouais.
17: Sur les femmes au volant, j'ai...
1: Tu te calmes ou quoi, là? Il est à moitié bourré.
17: Non, non, c'est Rambo.
18: Salut, c'est Rambo, c'est Rocky.
1: Ouais, bon, hein, José.
17: Oui, oui, bah moi, je pense que les femmes au volant, l'égalité des sexes.
1: Non, mais je te demande pas de l'égalité, je te pose pas la question sur l'égalité des sexes, je te demande pour toi, qu'est-ce que tu penses d'une femme au volant?
17: Moi, Gérard, il a perdu sur l'égalité des sexes.
1: Non, mais, José.
17: Non, mais c'est vrai que c'est mieux quand elles sont à côté de nous, à la place du mort, et qu'elles nous taillent une pipe quand on passe la troisième, c'est vrai que c'est mieux.
1: Non, mais, putain, mais...
15: La quatrième, t'aimes pas?
17: Ah non, mais, c'est trop hard.
1: Oh, José.
17: Je trouve ça trop hard, la quatrième.
1: José.
15: La quatrième, il y a le levier de vitesse.
1: José.
17: Oui, oui, oui.
1: Je te demande, est-ce que est-ce que t'as ton permis pour commencer?
13: Oui, je l'ai depuis longtemps.
1: Est-ce que t'as déjà croisé des nanas au volant sur si tu sors régulièrement?
13: J'en croise plein sur l'autoroute.
1: Ouais. Est-ce que t'as déjà vu une nana rouler à 80 sur une deuxième piste sur l'autoroute?
13: Ouais, exact.
1: Hein? Alors je vais te dire une chose, quand tu vois ça sur une autoroute, eh ben fais-moi confiance que après on vient dire qu'on est médisant parce qu'on n'aime pas les nanas au volant. Mais,
13: bravo,
1: d'accord.
13: Médisant, bravo.
1: Moi je sais que j'ai conduit et je vais te dire une chose, quand tu vois une nana sur la deuxième pile à 80, bah fais-moi confiance que ça sert à rien qu'on leur donne leur permis dans une pochette surprise. Oui.
8: Moi je veux dire que.
4: Fais vite, hein, parce qu'il y a plein de questions, les enfants, vous restez pendant une heure et demie sur une question.
1: Allez,
4: et après,
1: bon, allez, on termine avec cette question.
4: Je vais revenir parce que.
13: En ce qui concerne ce que vous pensez des enfants de 8 ans au volant.
1: Non.
4: La question suivante, la dernière question avant de faire une deuxième pause.
11: Oui, et on accueille Olivier à la place de Thierry.
4: Il y aura deux disques d'ailleurs.
1: Et Olivier, bonsoir.
19: Bonsoir GG.
1: Bon alors la question donc pour ou contre les femmes au foyer. Alors
8: dans quel foyer, le foyer de la cheminée?
1: C'est qui vient de
4: Réveille-toi.
1: Pour ou contre les femmes au foyer, c'est quoi pour toi? Est-ce que tu préfères? Je demande. Alors Olivier, pour moi je vais vous poser la question. Olivier, qu'est-ce que t'en penses toi?
19: Moi je préfère les hommes.
1: Non mais attends, tu travailles.
13: Olivier, merde.
1: Oui. Tu travailles?
19: Mais je me réveille, je te dis que moi mon choix c'est les hommes plutôt que les femmes au foyer.
13: Ouais, laisse tomber GG, il est homo, c'est là encore.
1: Je crois que t'as pas tellement bien compris la question que je voulais te dire, hein.
19: J'ai compris, tu me demandes tout simplement si tu... Si
1: non, non, mais tu travailles ou quoi, là?
13: Olivier, c'est Rambo, dis-moi, tu serais pas un peu du bâtiment?
1: Ouais, tu me le réveilles, là, ou quoi?
13: Tu me réveilles,
1: il est à moitié dans le cirage.
11: Ok.
1: Et s'il dort, tu le vires, hein.
4: Ouais.
1: Barbara.
11: Réveille-toi, Olivier, merde.
8: Moi, je veux dire que je suis pour les femmes au foyer.
13: Ok, je suis réveillé.
1: Ah, ça y est, quand même, dis-moi, on va t'attendre à ton tour maintenant. Je vais poser la question à Barbara.
13: Ok, mon chéri.
8: Je suis pour les femmes au foyer, à condition que le foyer, ce soit l'hôtel particulier du père de Dodi Al-Fayed.
13: Ouais, d'accord.
1: Bon, alors, Barbara.
8: Quoi?
1: Il m'a semblé avoir dit de ne pas parler des trucs comme ça.
8: Il faut dire ce qu'il y a, c'est un bel hôtel quand même.
1: Ouais, mais peut-être, mais moi je te demande au foyer. Pas dans un hôtel.
8: Eh bien, ici, il y en a que c'est des gros bourgeois, ils habitent dans un hôtel, après ils prennent la route et badaboum, voilà.
1: Bon, mais alors, dans ce cas-là, si tu comprends pas le thème de la question, c'est pas de ma faute, ma petite, tu te laves les oreilles.
8: Mais elle avait qu'à rester au foyer, elle sera
13: avec
8: un
13: coton-tige. Les oreilles, c'est comme le cul, ça sera avec un coton-tige.
1: José,
13: les femmes au foyer, je trouve que c'est leur choix. Si elles veulent rester au foyer, qu'elles y restent.
1: Mm-hmm.
13: Si elles veulent travailler, que le père reste au foyer, que la mère fasse du bâtiment, c'est leur choix.
1: Mm, d'accord. Sabrina?
20: Ouais, ben moi je préfère rester au foyer avec mon mari, hein, c'est mieux quand même. Hein. Ouais, puis t'as pas d'argent. Au foyer, personne travaille.
1: Mm-hmm. D'accord. Manuela?
21: Je sais pas, il y en avait un qui disait que il y avait un des parents qui était forcément au foyer, je sais pas, on peut être tous les deux en train de travailler.
8: Ouais, puis tu laisses le bébé de 2 mois tout seul.
1: Ouais, non, le bébé tu le donnes à quelqu'un à garder dans ce cas. Ouais. Ah non, mais attends. Qui c'est qui vient de dire ça?
8: Gérard.
1: Attendez, qui c'est qui vient de dire combien de un bébé à la poubelle?
13: Ouais, mais ça arrive.
1: C'est qui vient de dire ça? C'est qui vient de dire ça?
13: Je sais pas, je crois que c'est l'autre Olivier.
8: Non, c'est Rambo.
13: Ouais.
1: Non, Rambo, tu...
13: Rambo, il voulait dire sur la question quand même. Oui, tu m'écoutes?
1: Bah ouais, mais même toi.
13: Voilà, comme je suis célibataire, je n'ai jamais connu le foyer. Mais auparavant, lorsque j'étais plus jeune et que je me rappelle encore, dans ma tendre enfance, quand ma mère et mon père étaient ensemble, je les ai peu connus parce que j'étais très petit, j'ai pas trop de souvenirs sur cette enfance que j'ai connue. Qu'est-ce qui se passe?
1: Bon, alors, Rambo. C'est ça.
13: Donc, par rapport à l'autre.
1: Voilà, la question. Bon, là, tout le monde le dégage, putain, ça m'énerve d'entendre un mec qui dort comme ça, putain. L'autre, il te raconte sa vie, là, du... tu me le vires, hein, je le veux plus, hein.
8: Gérard, mon amour, Gérard.
1: Ouais.
8: Daniela.
4: Alors, il n'y a pas de questions à poser là, les enfants, parce qu'on va speeder. Alors réponds à la question, Gérard, parce qu'il est 2h du matin, il y a encore plein de questions, on va faire une pause. Alors,
1: moi,
4: Gérard, il est mauvais ce soir, Gérard, pas très bon. Hein.
1: Moi je suis sous. Moi, je suis tout à fait pour que les femmes restent au foyer, c'est tout. Voilà. Voilà, c'est tout. Donc, il y a quand même, il y avait trois questions. Il y avait trois questions sur les femmes. Hein.
4: Ah bon, d'accord. Alors, la dernière. Alors,
1: donc, la dernière, on va mettre.
4: Non, mais on va pas la faire finalement. On va passer aux autres débats. Alors, il y a deux autres débats qu'on va aborder. Deux, trois autres débats. Et après, il va y avoir donc des nouveaux auditeurs parce que c'est le best-of. Donc, on varie. Hein. Donc, vous vous rappelez de nouveau 0800-75-5000 et 0800-3-08-5000. Les prochains débats que nous allons aborder, Gérard, seront.
1: Sont les animaux domestiques.
4: Les deux. Hein. Et après, le prochain, les animaux domestiques et.
1: Et les vacances.
4: Et les vacances. Donc, si vous voulez répondre au best-of direct, bien entendu. Et juste avant, j'ai hâte de dire qu'on va faire une petite pause. Tiens, tu les annonces.
1: Hop, vite.
4: Ah, maman. Alors, celui du bas d'abord et celui du haut après.
1: Alors, les travaux à la poêle des flics. Et tout de suite, touche-toi petit, une dernière soif. Ouais, bon, d'accord.
4: Pas 17, tableau. Oui, voilà, petite erreur de musique tout à l'heure.
1: Donc, à la place de touche-toi petit, vous avez entendu Zas encore une fois. Et voilà, donc on accueille Jean-Luc. Allô ? On se réveille !
6: Allô ?
1: On se réveille !
6: Allô ?
1: On se réveille.
6: Allô.
4: Oui, on t'entend, Jean-Luc, vas-y.
6: Salut Gérard, salut tout le monde.
1: Salut Caroline, bonsoir.
7: Salut.
1: Salut Sophie.
7: Bonjour.
1: Salut.
7: Bonsoir.
1: Sophie, bonsoir.
7: Bonsoir, je t'ai dit.
1: Magali, bonsoir.
22: Bonsoir, bonne année.
1: Merci. Et Axel, bonsoir.
23: Bonsoir Gérard, bonne année.
1: De même.
4: Et on accueille Gigi et tu sais les deux jumeaux là que j'avais.
1: Ouais, alors, je vais mettre les jumeaux. Bonsoir à vous deux.
23: Bonsoir Gigi. Bonsoir à tous.
1: Bonsoir les jumeaux là, vous vous réveillez s'il vous plaît.
23: Je suis là.
1: Ah ben quand je vous dis bonsoir, vous vous réveillez s'il vous plaît.
23: Tu n'as pas écouté, c'est tout.
1: Ok, ben excuse-moi, alors j'étais en train de marquer les noms, c'est pour ça. Donc on passe sur, donc c'est la suite des Best of 90. Moi, tu commences à te calmer toi, s'il te plaît, merci.
23: Ok.
1: Ok.
23: Je vais kiffer quand même.
7: Bonne année mon amour.
1: Ouais, bonne année à tous, ok, voilà.
23: Merci
1: comme
23: mon
1: ça.
23: Amour.
1: Ouais, ben va te faire foutre.
23: Bonne année, bonne santé.
1: Non, on est pas allé. On se calme, s'il vous plaît. Je pose la question, on se calme. La panthère est-elle un animal domestique, Jean-Luc?
23: Non, pas du tout.
1: C'est Jean-Luc. Ouais, oh, vous vous calmez là, s'il vous plaît, parce que tout à l'heure, vous allez gerber vite fait, moi.
23: Ouais. J'ai pas envie de vomir, moi, ça va. Hein.
1: Ouais, ben, toi, tout à l'heure, tu allais vomir au standard, tu vas voir. Bon, alors, tu réponds, s'il te plaît.
23: Hein?
1: Tu l'aurais.
23: Je disais que c'était pas du tout un animal domestique.
1: Mais plus. Pourquoi?
23: Parce que c'est dangereux d'une part.
1: Ouais.
23: Et puis que c'est un petit peu gros pour un appart.
1: D'accord.
23: Voilà. Personne n'a un taille-crayon, pardon.
1: André, qui c'est qui demande un taille-crayon?
23: Non mais laisse-le, c'est un comique.
7: Bonsoir, mon amour, c'est Caroline.
1: Ouais, bah ça, je te pose la question maintenant.
7: Bah évidemment que non.
1: Ok. Bah pourquoi alors pour toi?
7: Parce que dans un appartement, ça peut jamais tenir.
23: C'est comme rare, quoi.
1: Attends, si t'es pas content, mon pote, c'est le même prix.
23: Ça dépend, si t'as 20 mètres carrés, ça peut tenir.
1: D'accord, c'est ça. Sophie.
7: Bah ouais, moi j'en ai une chez moi.
1: Hein?
7: Rien chez moi, tu sais, moi j'ai un grand jardin et tout, dans le jardin, elle dort dans mon lit et tout.
1: Ouais, non mais attends, t'as quand même une autorisation, j'espère.
7: Ça s'appelle une peluche, bah, quand même, ouais.
23: C'est pareil, Christine, c'était une tigresse en plus.
1: Tu sais qui dit ça? Bon, hey.
23: Bon, allez hop. Et Caroline, c'était une cochonne?
24: Qu'est-ce que je fais?
1: Tu essayes de savoir qui c'est qui s'amuse à déconner comme ça parce que ça va vite gerber maintenant. Hein.
23: J'ai envie de vomir.
1: Les jumeaux, donc vous voulez participer à ça, donc oui. Pour vous.
23: Alors bonsoir.
1: Bonsoir.
23: Bonjour. Moi je dis que bon, les panthères domestiques, effectivement, ça me paraît peu probable.
1: Mm-hmm.
23: Par contre, j'ai travaillé dans aux eaux de Thoiry, et effectivement, il y a des gens qui achètent des animaux. Effectivement des tigres, des lions, des panthères, ils les ont chez eux et ensuite ils les abandonnent l'été sur la route.
1: Non, attends.
23: C'est quoi ce bordel?
1: Non, attends.
23: Et ça, c'est pas bien, non mais je veux dire que c'est pas bien.
1: Non, là c'est un truc, ouais mais d'accord, mais moi
23: c'est un truc dont je te répondrai pas, de toute façon.
1: Bon, bah,
23: de manière, c'est clair et net.
1: Oh, pour l'instant, vous me laissez finir ce qu'il disait.
23: Et effectivement, je pense que c'est une question importante que tu as bien fait d'aborder. Moi je fais partie du GIJPC.
1: Non, mais on s'en fout de ce que tu fais partie, tu réponds à la question, c'est tout. Oh
23: oui.
1: Bon, tu la prends là, tu lui demandes qui se réveille. Magali.
23: Oh là, ils ont teasé eux.
1: Magali.
7: Oui, j'écoute.
1: Donc, pour toi?
7: Ben pour moi, aux yeux de tout le monde, non, mais pour moi, oui, parce que je suis très féline et j'adore les chats.
1: Mmh.
7: Et les chats.
1: Ouais, d'accord. Ouais, mais je parle de la panthère, je parle pas spécialement des chats.
23: J'aime bien les chats.
21: Et moi, moi j'aime tout ce qui fait partie.
0: La charte.
3: Ouais, Axel ou et puis Jean-Luc, là, vous avez commencé par vous calmer.
0: Tu calmes un petit peu.
11: Gérard, le retour des Siamois. Hein. Ils sont calmés.
3: Ah bon, alors ils vont maintenant, ils vont attendre leur tour pour la suite.
21: Siamois, c'est un peu dommage. Jumeaux.
3: Ouais, bon, alors Axel.
0: C'est dommage ce que j'allais dire. Enfin, moi, je veux dire que, bon, ben, de manière.
3: Axel, tu t'amuses pas à m'imiter parce que tout à l'heure, tu vas être cassé.
0: Non, non, je sens
3: que si tu.
0: Attends, tu me laisses répondre, je te prie.
3: Ouais, ben, tu. Bon, allez, Axel, tu dégages.
0: Je peux répondre.
3: Alors tu te dépêches, la panthère est-elle un animal domestique?
0: Non, la panthère n'est pas un animal domestique, parce que moi, bon, j'ai une panthère, mais elle en plus.
3: Non, mais ça. Je te parle d'une panthère vivante.
0: Est-ce que Gigi peut répondre?
3: Donc, attends, Gigi, t'attends.
0: Moi, j'ai pas de panthère vivante. Non.
21: Est-ce que c'est
0: mais je pense que ça peut pas être un animal domestique, c'est trop féroce.
21: Est-ce que c'est biodégradable?
3: D'accord. Gigi, alors?
0: Alors oui, effectivement. Alors tiens, est-ce que c'est biodégradable? La crotte de panthère est biodégradable. Ce qui n'est pas le cas de la panthère noire. Ou la crotte.
21: Non mais tu n'as pas commencé à nous faire un documentaire
0: bon. Non mais par exemple.
3: Non mais tu réponds seulement à ce que c'est un animal domestique, oui ou non, tu veux participer au débat, tu réponds à la question, c'est
0: alors,
3: tout.
0: Est-ce que c'est un animal...
3: Je te demande pas si leur merde elle est verte ou jaune ou blanche.
0: Ok.
3: Est-ce que...
0: Il a bien raison. Est-ce que la panthère.
9: Bravo.
0: Est-ce que la panthère est un animal dominique?
3: Domestique, abruti.
0: Est-ce que la panthère est un animal fantastique?
3: Putain mais il est. Allez hop, dégage.
0: Par contre une panthère c'est très dangereux parce qu'il faut pas parce que quand ça grandit c'est bien joli quand c'est petit mais quand ça grandit ça peut être très dangereux. Donc faut pas les garder comme animal domestique, je ne pense pas que la panthère doit être un animal domestique.
3: Ah enfin t'as quand même compris le thème de ma question.
0: Oui mais personne n'a répondu correctement.
3: Dis donc.
21: C'est comme le zizi Gérard.
0: Et toi Gérard, qu'est-ce que t'en penses toi?
3: Moi personnellement, je préfère les...
21: Le
0: zizi
21: Gérard,
0: il est... Taisez-vous, n'entends pas le connard.
3: Allez,
0: avance connerie là Gérard.
3: Qui c'est qui a dit connard? Oh les mecs là.
0: C'est pas moi.
3: Ah non, c'est jamais personne, c'est un mec.
0: Non, c'est pas moi, je te dis sincèrement.
3: Ouais, je crois aussi.
0: Gérard, est-ce que tu penses que la panthère est un animal domestique?
3: Personnellement, moi j'ai pas d'animaux donc je peux pas te dire, mais je sais que c'est pas préférable.
0: Ouais, la colombe, c'est pas un animal domestique, une colombe?
3: Non mais attends, ça c'est...
0: Gérard,
3: ah bon.
0: est-ce que c'est vrai que
3: t'as...
0: Arrêtez, laissez parler le connard.
21: Non mais
0: bon,
21: Gérard...
3: Alors Axel, tu dégages.
0: Eh, c'est pas moi.
3: Alors, Jean-Luc, tu dégages.
0: J'ai rien dit, Gérard. C'est pas moi, c'est pas Jean-Luc.
11: Les Siamois.
3: Alors, tu les dégages.
0: Ah non, c'est pas moi.
3: Tu dégages les Siamois. Tu dégages les Siamois. Je veux pas le savoir.
0: Ce n'est pas moi.
3: Tu les dégages.
0: Ce n'est pas moi.
3: Tu les dégages.
0: Ce n'est pas moi.
21: Gérard,
3: tu les vires, tu reprends quelqu'un d'autre.
0: On continue le débat.
21: Gérard, c'est Magali.
3: Oui.
0: Oui.
21: Et t'as pas d'animaux?
3: Non.
21: Et t'en as jamais eu?
3: Si, j'ai eu un chat, mais à chaque fois que je vais téléphoner, il se tire. Et puis, il y a rien de temps.
21: Mais t'as déjà eu une chienne?
3: Ouais.
0: Gérard, il a eu
3: des
21: Gérard, c'est un cadeau.
3: J'ai
21: Christine, la chienne.
3: Attends, Magali.
0: Gérard, il a eu
3: Gérard,
0: c'est
3: oh merci.
21: Mais t'as jamais eu de chat chez toi?
3: Bah non.
21: Des chats, t'en as jamais eu.
0: J'ai eu Christine.
3: Oh,
0: il y a eu des nanas, des fois.
21: Mais qu'est-ce qu'il aime bien?
0: Des chats.
21: C'est Caroline.
3: Eh, je sens.
0: Gérard, tu sais imiter le...
3: Tu donnes ton nom.
0: C'est Gigi. Est-ce que tu peux imiter le la panthère?
3: Je t'avais demandé de... Non. Ça y est, t'as fini tes conneries?
0: Ah, j'ai rien dit, moi. C'est les autres qui imitent. Est-ce que tu sais imiter la panthère?
3: Je t'ai déjà dit que je m'en foutais, d'accord? Mais ok,
0: je te répondrai pas de toute manière.
3: Non, alors, ok. Donc, Caroline, tu voulais...
0: Il fait un débat, mais il se fout de tout, lui, alors...
3: Tu t'écroches? J'ai répondu à la question. J'aime pas la panthère dans les appartements, d'accord? C'est tout.
21: Je peux te dire un truc, Gérard?
0: Non, mais ne pas aimer les panthères. Attends, ça n'a aucun rapport. Avec la question, Gérard, ta réponse. On te demande si la panthère est un animal domestique. On te demande pas s'il faut en avoir dans un appartement ou pas.
3: C'est trop sauvage, donc c'est pas un animal domestique pour aller en appartement. Ça reste dans un zoo, c'est tout.
0: Personne n'a répondu correctement, alors personne n'a un point là.
3: Mais si, tout le monde a répondu, c'est toi qui n'as pas compris la question, Bouki.
0: Crie pas, monsieur Gérard.
3: Oh merde.
0: Gérard, il a vraiment une haleine de tortue. Gérard, c'est Axel, j'ai une question.
3: Oui.
0: Oui, moi, je voulais te demander.
3: Non, tu travailles.
0: Non, parce que en fait, si la panthère est interdite en appartement, c'est peut-être parce qu'elle est allergique à la moquette.
3: Mais non, mais je vois pas le rapport avec le...
0: Parce que dans les appartements, tu peux avoir du parquet, hein.
3: Ouais.
0: Ah ouais.
21: Voilà, exactement.
0: Ouais, elle est allergique à la cire. Ou alors tu peux avoir des trous de taupe comme chez Gérard.
1: Tu sais qui vient de dire ça?
2: Ah bah c'est pas moi. Hein.
1: Mais non mais attendez là, vous commencez à me plaire
2: ouais,
1: là,
2: ouais, ouais, ah bah tant mieux si on te plaît alors. Ah bah,
1: ça commence à bien faire vos conneries quand allez. Vous dites pas vos noms, d'accord?
2: Question suivante.
1: Oh, tu t'écrases toi, s'il te plaît, c'est moi qui commande.
2: Question suivante.
1: Oh, vos gueules là, les mecs, c'est moi qui commande, je laisserai pas parler les nanas si j'en ai envie.
2: Ah,
9: Caroline.
1: Ouais.
9: Je t'aime.
1: Oh, d'accord, là, c'est bien. Bon, Gérard, suivante.
9: Est-ce que c'est Gérard?
2: Question suivante.
9: Gérard.
1: Quoi?
2: Oh là là.
24: Question suivante.
1: Reste poli, toi,
2: Bouti. Ouais, bon, vas-y, pose ta question, ton débat, là, vas-y.
1: Mais attends, c'est pas toi qui commande, si elles ont quelque chose à dire, elles ont
2: là. Ouais, ta culotte dans ta main dans la culotte d'un zouave.
1: Ouais, si t'es pas content, tu raccroches, d'accord?
2: Eh, pas content, mais je raccroche.
1: Bah, si, tu vas dégager. Donc, tu dégages.
4: Allez, stop, la question, Gérard, allez.
9: Ouais, moi, je vais le dire, Mimosa.
2: La question suivante.
1: Que pensez-vous au sujet des animaux domestiques?
2: Oh là là, c'est la même question que la première.
12: Bah, ouais, bah, c'est
2: une question abstraite.
12: Moi, j'aimerais bien avoir un Gérard chez moi.
1: Non mais
9: qu'est-ce que ça doit être chiant.
2: Est-ce qu'il existe des élevages de coton-tige?
1: Bon alors dehors toi. Vas-y pour ce gars.
24: C'est qui?
1: Bah attends, tu dis je vais pas donner leur nom, tu les prends tous les trois, hein, et tu leur.
2: Ah c'est bien parce que moi Gigi j'ai rien dit mais je me fais virer, c'est comme par hasard. C'est-à-dire que les nanas restent tout le temps, les mecs ils font rien,
12: j'ai rien dit.
2: Bizarre, tu me vires les nanas aussi, hein, parce que toujours les mêmes mecs qui s'en vont.
1: Si t'es pas content dans ce cas-là, celui qui dit des conneries comme ça, donne son nom et il dégage tout de suite.
2: Ah ouais mais il veut pas se dénoncer, on y est pour rien, on va pas payer à sa place.
1: Ah bah alors dans ce cas-là, vous allez voir, vous vous démerdez.
2: Oh aventurier de pit.
12: Gérard, c'est simple, si c'est pas Gigi et si c'est pas Jean-Luc, c'est l'autre.
1: Ouais, et comme par hasard, il est plus là, lui, si.
4: Bah si.
1: Et il dit rien. Il dit rien parce que ça
4: Axel,
1: doit être lui.
4: Axel, ouais, ouais. Tu n'as jamais parlé, donc voilà. Démerde-toi un
12: donc
4: peu.
12: Donc il dégage.
1: Alors Axel, tu
2: j'ai rien dit.
1: Ouais, tu travailles sur la question maintenant.
2: Alors oui, repose la question.
1: Non, je l'ai déjà posé. Que pensez-vous au sujet des animaux domestiques?
2: Gigi peut répondre.
1: Vas-y.
2: Non, mais c'est Axel qui répond.
12: Oh là là, Gérard, mène ton débat, c'est à qui de répondre?
1: Axel, vas-y, mais tu travailles.
2: Voilà, alors c'était à mon tour, comme par hasard.
1: Non, mais bon, tu travailles, Axel.
2: Je suis réveillé, mais...
1: Alors,
2: en fait, le sujet domestique, c'est un sujet qui peut être abstrait, parce qu'en fait, on peut pas répondre à une question sur un sujet, vu que le sujet est abstrait envers la question. Oh là là.
1: Bon, ouais.
2: Bon,
1: quand tu comprendras... Quand tu comprendras le style des débats, tu te réveilleras, mon pote. Hein.
2: Voilà.
1: Magali. Magali.
2: Ah, Gigi, ben,
1: Magali.
9: Moi, je pense que tout animal est domestique à partir du moment où on a le cœur de l'accueillir chez soi.
2: Voilà, prout.
1: Ouais, c'est
2: le moment qu'il est venu en laisse.
12: Cacaboudia.
1: D'ailleurs, Axel, tu t'écrases parce que tout à l'heure, tu as saqué.
2: Ouais, j'ai rien dit.
24: C'est pas Axel, hein.
1: Alors, c'est qui, mais putain, essaye de reconnaître les voix, toi.
2: Bon,
1: Bouti, là, t'es même pas capable de te taper du standard.
2: Je peux répondre,
1: t'es encore pire que Manu.
2: Ouais,
1: genre. Alors?
2: Je peux répondre?
1: Ouais.
2: Alors, Gigi.
1: Vas-y.
2: Alors, est-ce que l'animal domestique, pour ou contre l'animal domestique, c'est ça?
1: Que pensez-vous des animaux domestiques?
2: Bon, alors, d'abord.
1: Au sujet des animaux domestiques.
2: Alors, moi, je pense que c'est utile pour la société. Déjà, bon, bah, ça permet déjà d'avoir pour les personnes âgées d'avoir des gens. Et ce qui est d'autant bien, c'est que grâce aux animaux, on ne s'en rend pas compte, mais grâce aux excréments, on a réussi quand même à créer des travails. J'aimerais parler un petit peu plus en profondeur.
1: On va pas coucher
2: Grâce aux crottes de chien, on a fait les motocrottes, ce qui a quand même donné du boulot à certaines personnes.
1: Mmh.
2: Oui. Moi, je sais que j'aime bien me balader un petit peu partout.
9: J'aime bien les crottes.
2: Non, j'aime bien me balader et j'aime voir.
12: Quel gars de merde.
1: Bonne nuit, Axel.
2: La motocrotte.
1: Continue sur ça parce qu'après on va demander à Sophie parce que.
2: Sophie, je vais prendre son temps de parole pour moi. Alors, moi la motocrotte, donc ça permet de créer du travail, ce qui fait que l'animal domestique est utile. Alors la société se dit oui, mais bon, faut-il ou ne faut-il pas, doit-on garder ces animaux domestiques? La possibilité des gens, c'est que bien entendu, il y a une chance pour certaines personnes ne peuvent pas non plus s'acheter, il faut voir qu'un animal domestique, des fois ça coûte 10 000 francs, je sais pas si Gérard t'es au courant qu'il y a des chiens.
1: Ouais, abrège.
2: Ça peut être utile aux gens, mais malheureusement ça coûte très très cher.
1: D'accord.
2: Autant que les vacances de ski. Parce que par exemple, moi j'ai voulu aller à Courchevel cet été.
1: Non, mais c'est pas le thème du débat, donc c'est bien. Alors t'as répondu à un truc, alors maintenant Sophie.
2: Je sais pas si les auditeurs se rendent compte, ça va coûter 15 000 francs.
1: Eh ben ça me fait une belle jambe que ça t'aille coûter 15 000 balles. Maintenant c'est à Sophie de parler. Maintenant tu te tais.
2: Parce que t'as la bouffe à payer.
1: Tu le coupes là, tu me le calmes. Tu lui dis qu'il se la ferme maintenant.
24: Et qui?
1: Gigi là.
24: Alors... Gigi, la morose.
1: Allez hop, Sophie.
23: Oui.
20: Ouais, donc, la différence d'âge, Dominique.
1: Non, c'est pas, non. Que pensez-vous des animaux? Que pensez-vous?
23: Quel idiote, hein.
1: Au sujet des animaux domestiques. Oh, Sophie, s'il te plaît, tu te réveilles.
23: J'aurais peut-être mieux fait d'aller à Val d'Isère, parce que.
20: Ça n'a aucun sens, hein.
23: Pour cheval, quand même, ça coûte cher.
1: Bon, toi, je te demandais de te la fermer.
23: Il a raison, Courchevel, c'est cher.
5: Ouais, c'est cher, bon, ça craint.
1: Bon, vous me faites brère, allez hop, on va passer sur les vacances, comme ça va aller plus vite. Mais là, vous allez pas mettre 3 heures à répondre, parce que je vais vous couper vite fait, moi.
23: Non.
1: Gigi, déjà, toi le premier, tu vas pas mettre 3 heures à répondre.
23: D'accord. Ça, je suis pas là.
1: Qui c'est qu'on est à la place d'Axel?
23: Couscous.
1: D'accord. Donc, c'est pas mal.
23: La question.
1: Ouais, ben, la question, oui, ben, tu vas attendre, s'il te plaît.

0: C'était dommage qu'ils aient plus de vacances que nous.
1: Mmh.
0: Parce que, de manière, c'est dommage. Hein.
1: Oui. Ouais. Quel est le rapport avec, le débat des vacances, les fraises? Tu peux me le dire?
2: Les frites!
0: Les frites, abruti, j'ai pas dit les fraises.
1: Mais attends, abruti, toi-même.
0: Les fraises, c'est belge, ils mangent des frites.
1: Bah voilà. Bon, Magali.
3: Oui.
1: Alors à toi.
4: Gérard, tu peux...
1: Oh là là,
5: Magali, plus fort, on t'entend pas, Magali, plus fort.
4: Bah, si vous vous taisiez un petit peu, vous m'entendrez.
5: On t'entend pas. Oh, allez, accouche, la vieille.
4: C'était la question.
1: Alors, pourquoi les Belges ont-ils plus de vacances que nous? Voilà.
4: Parce qu'ils vont à l'école de 6h du matin à 22h.
1: Non, mais attends. C'est les vacances, hein, ma petite, alors tu te réveilles.
4: Alors, mais écoute, puisqu'ils vont plus longtemps à l'école, ils ont droit à plus de vacances.
5: Elle est vraiment conne.
1: Non, mais attends, t'as fumé le cigare à moustache avant de ton téléphone?
5: Ouais.
1: T'as fumé le cigare à moustache, à mon avis, hein?
4: Ouais, tu me déçois.
1: Ouais, ben, si je te déçois, ben, tu raccroches.
4: Tu me déçois, mais dis-moi, pour une boîte de Whiskas, tu baisses le slip?
1: Non, mais attends, toi, pour un cigare à moustache, tu demandes combien?
4: Bon, moi, c'est gratuit.
1: Ah ouais, d'accord. Sophie?
6: Ouais, Gérard, elles font bien en Belgique les chiottes ou pas?
1: Pourquoi?
6: Bah, je te demande, je pense que vous avez été à l'écho du lac, alors.
1: Non, attends, l'écho du lac,
0: c'est en Normandie.
6: Oh, réponds-moi, Gérard, elles font bien les chiottes ou
0: Belgique.
6: Pas?
1: Couscous, t'évites de prendre ma voix, s'il te plaît, merci.
0: Pas ta voix, je parle comme ça, j'ai pas ta voix de Gérard, moi.
1: Non, mais tu te calmes, s'il te plaît.
0: Mais non, mais Gigi, moi, tu dis que t'es en Normandie.
5: Oh là là, Gigi va intervenir, là.
1: Non, Gigi, tu dégages, je veux plus t'entendre, tu raccroches, je ne veux plus t'entendre. Tu le vires, où? Gigi, tu le vires, je ne veux plus l'entendre.
0: Gigi, fais-moi du couscous.
1: Allez, je te donne celui-là.
0: Gigi, fais-moi du couscous.
1: Allez,
2: mais ça y est.
1: Alors Sophie, pour toi.
6: Bon, je t'ai posé une question.
1: Ouais.
6: Comment sont les chiottes en Belgique?
1: Pourquoi?
6: Bah, parce que tu y as été, donc je te le demande.
1: Bah, ils sont comme celles en France, c'est tout.
5: Celles de la loco.
6: Et il y a plus de monde ou pas dedans?
5: Il n'y a pas de chasse d'eau, c'est génial.
1: Qui c'est qui parle là derrière? Non, mais Jean-Luc, ça commence à bien faire là, s'il te plaît. Hein.
5: Gérard, bordel, c'est pas moi.
1: Non, attends, y'a plus que toi et Couscous, donc ça peut être que toi qui dis des conneries. Hein.
5: Ça peut être Couscous aussi,
0: mais moi j'ai rien dit. Hein.
7: Bon, l'arrivée de Jojo en fait, le siamois de Gigi.
1: Non.
7: Mais si, parce que Gigi est parti aux toilettes et Jojo est resté.
1: Non, tu, je t'ai dit, tu me les vires. Ça leur apprendra de me traiter de gros con, tu les sacs. C'est tout.
5: Attention, moi,
7: Jojo est plus cool.
5: Je vais pas parler encore. Bonsoir, Jojo.
1: Parce que tout à l'heure, moi, ça allait vite, le débat, ça va être fini.
5: Gigi est parti faire caca, c'est Jojo qui prend l'antenne.
1: Tu réponds.
4: Gérard.
1: Et tu fais pas comme ton frère.
4: Gérard.
5: Ah bah oui, j'attends.
1: Non, bah alors tu réponds à la question.
5: Alors, oui, mais je viens d'arriver.
1: Non, mais tu l'as entendu très bien.
5: Malheureusement, non, mais vas-y, repose-la, je vais répondre sérieusement, vas-y.
1: Putain, les oreilles, hein, ça
5: non,
1: commence
5: mais j'étais
1: à...
5: j'étais pas là.
1: Non, mais t'étais pas là, t'étais où alors?
5: Terminé.
1: Oh là. Bon, ouais.
2: Gérard,
1: on est là. Putain, mais quand c'est le nom de virer quelqu'un, tu le vires. Ok.
5: Tu la mets en sourdine, 5 minutes.
1: Bon alors Jojo, vainque
5: oui.
1: Toi parce que ça commence à être lourd.
5: Je t'écoute.
1: Alors pourquoi les Belges ont plus de vacances? Ont-ils plus de vacances que nous?
5: Parce que sur leur calendrier, en fin de compte, ils ont le droit à plus de vacances que nous. Je veux dire, ta question est con, donc...
1: Bah alors si elle est con, ma question, pourquoi tu réponds, abruti?
5: Parce que c'est normal, tu demandes pourquoi ils ont plus de vacances. Parce qu'effectivement, ils ont plus de vacances scolaires que nous, ça s'arrête là. Qu'est-ce que tu veux qu'on réponde de plus que ça?
1: Mais attends, que ça soit en Belgique ou en France, à mon avis, ils ont même temps d'école, hein.
5: Alors,
1: je suis désolé.
5: Ne demande pas pourquoi, c'est débile de demander pourquoi. Pour qu'après on dise, de toute façon, c'est pareil. Alors, moi, c'est pareil. Ils ont plus de vacances que nous. Bah voilà, c'est une question à la con, réponse à la con.
1: C'est bien toi.
5: Je suis d'accord avec toi,
1: Bon, alors, c'est tout. Caroline.
5: Bon, moi, j'adore ce que tu fais.
1: Caroline.
5: De toute façon, en partant de là, on est d'accord.
1: Bon, Jojo, tu t'écrases maintenant, ça y est, t'as répondu, je demande à Caroline.
4: Caroline, elle n'a pas vraiment de réponse, parce que c'est vrai que si le roi belge,
5: il va être en
4: vacances,
1: et ben... Jojo, tu la fermes, s'il te plaît.
5: Non, mais je suis en train de te dire que je suis d'accord avec toi et avec elle, c'est des questions à la con, donc on peut difficilement y répondre correctement. J'y repasse pour des cons avec des questions à la con.
8: Ouais, voilà.
1: Si t'es pas content, tu... Jojo, si c'est des questions à la con, le plus un coup, tu fais une chose, tu t'écrases. Tu t'écrases. Jojo, tu t'écrases.
5: La question est intéressante.
1: Bah, tu t'écrases.
5: Mais elle est con.
1: Et ben voilà. Non, dans ce cas-là, tu t'écrases. Et c'est tout.
5: On peut pas répondre à une question comme ça. Tout le monde va dire pareil. On va dire, bah oui, mais ils ont plus de vacances. Tu vas dire, mais non, c'est pareil. Alors donc, c'est pareil. Donc, passons.
1: Bon, tu t'écrases et c'est tout.
5: Question suivante.
8: Je vais pas passer à une autre question, là.
1: Non, pour l'instant, je demande. Il reste encore Caroline et Jean-Luc à répondre.

0: répondez pareil, vous dites que c'est pareil.
1: Bon, Jojo, tu dégages, reste coulasse, je veux plus t'entendre. Allez hop.
2: Je pense...
1: Bonne nuit.
2: Que si ils ont plus de vacances, c'est grâce à la loi et que maintenant, il faudrait que c'est la même chose en France.
1: D'accord. Jean-Luc ?
3: Jean-Luc ? Ouais.
1: Toi, tu travailles ?
3: Alors moi, je trouve que bah, c'est parce qu'ils ont plus de vacances sur le calendrier, en fait. Hein. Je, pense que, je pense qu'il avait raison, Jojo.
0: Mais c'est ce que j'ai dit. Hein.
3: Ouais, moi,
1: non, mais attends, que... je t'ai dit de dégager, Jojo ! Max, oh merde, tu viens réveiller depuis le temps ou quoi ? Putain, je commence à me rendre mal, votre gueule !
4: C'est bon, je le vire !
1: Putain, mais oh ! Comment ça me fait chier, toi, hein ? Toi, Emmanuel, vous êtes vraiment des standardistes de cons, hein ! C'est pas pourquoi vous faites le standard, hein !
2: C'est vraiment con, Gérard !
1: Putain !
4: Allez, assure le débat, là, toi !
1: Bon, Jean-Luc !
0: Toujours, là.
1: Ouais, c'est
4: le débat !
1: Il dégage ou quoi ?
4: Ouais, c'est bon.
2: Alors, on imagine tout à fait la scène dans le studio, là.
0: Voilà, on peut passer les questions suivantes.
1: Bon, allez hop.
2: Gérard !
1: Quoi ?
2: C'est quoi la question suivante ?
1: Alors, pensez-vous que la SNCF devrait améliorer ses lignes touristiques là, de manière à permettre aux vacanciers de gagner leur lieu de vacances le plus rapidement et le moins cher que par le passé ?
0: Gérard, je vais te répondre. Oh, les questions, là, gauche.
3: Gérard !
1: Bon, Jojo !
3: Gérard !
4: Mais je peux rien faire, il passe dessus tout le monde.
1: Tu te démerdes.
4: Il a une ligne spéciale.
1: Non, tu te démerdes.
3: Il a pris l'abonnement spécial Fun Radio.
1: Tu te démerdes.
4: Ok, je vais me démerder, vas-y, continue.
1: Oh, mais merde, il fait exprès depuis tout à l'heure, ce con.
0: Gérard,
1: merde.
0: T'es sur moi, c'est
1: merde.
4: Mais quoi, Jojo, il a une ligne spéciale.
1: Non, ouais, mais même.
2: T'es sur moi, c'est tout.
4: Rien faire, Max.
1: Oh non, mais moi dans ce cas-là, tu vires tout le monde, tu reprends d'autres personnes.
3: Gérard,
1: ça va aller vite, moi.
3: Je vais répondre à la question.
1: Alors, couscous.
3: C'est Jean-Luc.
1: Ouais.
5: Ah, j'ai craché sur mon
3: téléphone. Ouais. Bah ouais, mais c'est un petit peu encore bête ce que tu poses parce que bien sûr que tout le monde aimerait payer ses billets moins chers et aller plus vite.
1: Non mais est-ce qu'il devrait...
2: Gérard,
1: non, mais...
2: je prends le train, moi.
3: Toi, t'aimes gâcher de la thune, mais...
1: Mais attends, mais est-ce qu'il devrait améliorer ?
3: Non, mais ça, c'est qu'il devrait améliorer, putain, mais t'es con, quoi !
1: Bon, allez, dégage, ça t'apprendra d'être poli.
0: Moi, je vais répondre.
1: Allez hop, Jean-Luc, ça t'apprendra... Hé, tu dégages Jean-Luc, là. Ça t'apprendra d'être poli.
0: Allô,
1: Gérard ? Attends, tu restes, si j'en ai envie, si je te dis de dégager, tu vas dégager.
0: Allô, c'est couscous.
1: Ouais, couscous.
0: Donc moi je dis qu'il devrait améliorer les lignes. Parce que moi je dis que à SNCF, oui, c'est possible.
1: D'accord.
0: Ils peuvent le faire.
1: Ok.
6: Magali. Moi je voudrais savoir s'ils ont l'intention de mettre une ligne SNCF à la place du pont de l'Alma.
0: Oh là là.
1: Magali, bonne nuit.
0: Ouais, bonne nuit Magali.
3: Bonne nuit
0: Magali.
1: Sophie.
0: Ouais.
6: Moi je trouve ta question complètement futile.
1: Alors pourquoi t'as appelé pour participer au débat?
0: Bah, on pensait pas tomber sur ces questions-là. Hein.
1: Bah, attends, c'est un best-of, hein, je suis désolé. On a choisi ces questions-là et c'est tout.
0: C'est un best-of de questions débiles alors. Hein.
1: Si t'es pas content, tu raccroches ton téléphone.
0: Oui, je suis très content. Hein.
1: Ok.
0: Je suis très content, moi. Hein.
4: Excuse-moi, à la place de Jean-Luc, on accueille Billy. Bonsoir, Billy.
7: Salut, Billy.
0: Salut tout le monde. Bonsoir, Billy.
6: Billy the Kick.
0: Salut, Billy. Salut, Gérard.
1: Salut, Billy.
0: Salut, Billy. Tu vas bien? Que tu vas passer de bonnes vacances?
1: Ouais, bah...
0: Mais c'est Billy Jesse Garrod.
1: Attends, oh, mais qui c'est celui-là?
6: Gérard, c'est
1: qui? Attends. Qui c'est celui-là qui est en train de checker?
0: C'est
1: Jojo. Non, tu le dégages, là.
0: Jojo.
1: Non, tu le vires, Jojo.
4: Ah, il est encore là, Jojo?
1: Ouais, il est encore là, alors là, tu le sacs.
4: Il passe tout seul. Ah, merde, excuse-moi.
1: Non, là, tu le sacs carrément, hein.
0: Bah, attends, Jojo, il peut parler, quand même.
1: Non, moi, c'est... moi, c'est demandé de dégager, tu dégages.
0: Bah, attends, merde.
1: Tu dégages. Tu dégages.
0: Soyons copains.
1: Tu dégages.
0: Non, mais je dégage après.
1: Non, tu dégages maintenant.
0: Oh, t'es vraiment casse-couille, hein.
1: Eh ben si, dans ce cas-là, tu raccroches, tu dégages.
0: Non, mais dégage pas, je suis très bien là.
1: Eh ben non, tu as dégagé.
0: Mais je n'ai rien dit.
1: Tu dégages, je veux pas le savoir, je t'ai demandé de dégager, tu dégages. Et toi, le standard, tu le dégages.
4: Je dégage, c'est bon, il est parti.
1: Ouais, ben il va revenir comme par hasard.
0: Question suivante.
1: Bon, alors, Billy.
0: Ouais.
1: Donc, pour toi, est-ce que la SNCF devrait améliorer leur ligne touristique de manière à permettre aux vacanciers de gagner leur lieu de vacances plus rapidement et moins cher que par le passé? Bon, Jojo, tu fermes ta gueule. Tu fermes ta gueule maintenant. Tu vas fermer ta gueule et tu dégages.
0: Ouais.
6: Un peu, Gérard.
0: Gérard, je vais répondre à ta question.
1: Alors, Billy.
0: Ouais, alors moi, je pense que... alors, en fait, les gens...
1: Attends, Billy, je te jure que si elle revient, j'arrête. Tu vas te démerder.
0: Okay.
1: Alors, Billy, vas-y.
0: Ouais, alors moi, je pense que les tarifs devraient être plus chers.
3: les trajets beaucoup plus longs, tu sais, une dizaine d'heures de plus. Et puis que ça fasse bien chier tout le monde, comme ça tout le monde serait content.
1: Ouais, non, mais... Non mais, pas, non mais c'est pas pour faire chier tout le monde que je... Que
6: bah
1: ouais,
6: mais là tu fais chier tout le monde là.
1: Non mais attends, qui c'est qui dit ça?
6: C'est Magali.
1: Oui Magali, tu dégages.
3: Allez hop, elle dégage. Allez,
1: bonne nuit Magali.
6: Hey, c'est Caroline.
7: Allez, bonne nuit Magali. Allez,
1: bonne nuit, Caroline.
7: Bonne nuit.
1: Caroline, ouais tu disais.
6: Ouais, moi j'ai pris après, il y a deux jours, il avait une heure et demie de retard à Montparnasse.
1: Mmh.
6: Voilà, il faut qu'ils
1: arrêtent. Hey, celui qui respire comme un cochon là, il dégage.
3: C'est sûr que c'est Jojo.
1: Attends, Jojo il est encore là.
4: Non il est pas là Jojo.
8: Il est pas là.
4: Il est parti Jojo.
1: Donc Caroline.
4: C'est peut-être Gigi mais.
1: Non mais tu les vires tous les deux les jumeaux.
4: Je peux pas, ils sont si à moi, comment tu fasses?
1: Je veux pas savoir, tu les retires de l'antenne. Et tu te magnes. Je continuerai pas les débats.
4: Ok.
3: Mais il va se...
4: Ah ouais, c'est ça.
1: Ouais, bah tu les sacs vite fait, parce que tout à l'heure, moi, c'est moi qui vais les saquer. Ah, donc, Caroline.
4: Attends, j'ai une surprise pour toi, on a que Mimosa,
6: ah,
4: elle est là.
6: Ah, m'écoute.
1: Oui.
6: Donc voilà, donc les trains, ils sont toujours en retard.
1: Oh, ouais. Hey, t'es bouché ou t'es quoi, toi?
7: T'es bouché ou t'es charcutier?
1: Voilà. Alors, qui c'est qu'on accueille à la place de Magali?
4: Mimosa.
1: Le muguet.
3: Bravo,
1: bravo.
3: Oh,
1: bravo! Donc Caroline, tu disais...
7: Oh la salope.
1: Qui c'est qui dit ça?
7: Jojo.
1: Alors Jojo, bonne nuit. Alors là, ce coup-là...
3: Allez, oh. Tu dégages, Gérard.
6: Attends, moi, j'admets pas qu'il... Bon, allez, Gérard, question suivante.
3: Gay.
6: Et Gérard, moi,
3: j'admets... Eh, Jojo, tu veux pas animer le débat, là?
1: Voilà. Voilà, il est parti ce coup-là, ça va plus vite. Donc Caroline, elle les rappelle pas, hein?
4: Mais non.
1: Donc Caroline.
6: Oui, mais donc, moi je dis qu'il faudrait absolument que ça s'améliore.
1: Mais pourquoi? Dans quelles circonstances?
6: Bah, ils sont toujours en retard et... Non, mais sinon des trains, il y en a assez, quoi.
1: D'accord. Sophie?
6: J'ai bien répondu.
7: Quoi?
1: Ouais, mais... Oh! Celui qui s'amuse entre couscous et Billy, vous vous calmez s'il vous plaît, merci.
7: Ah, pas moi.
6: Calmez
7: je vais faire des câlins.
1: Bon, alors Billy, tu dégages, bonne nuit.
3: Bah, c'est
1: pas moi. Non, c'est qui?
7: Ah,
4: attends, Gérard, j'ai un problème, j'ai le père des Siamois, Juju.
1: Non, je veux pas que ça
4: voudrait parler parce qu'il n'est pas content.
1: Non, non, mais j'en ai rien à foutre, Juju.
9: Oui, bonsoir. Alors que j'entends un truc là, c'est pas très sympathique quand vous parlez à mes enfants.
1: Ouais ben dans ce cas-là ils ont qu'à être polis avec moi, ils sont plus polis avec eux. Alors dans ce cas-là, quand je dis que c'est terminé pour eux, ils n'insistent pas.
9: Okay.
1: Non mais c'est bon, alors maintenant ça y est terminé pour vous, ils restent chez vous. Ils vont dormir.
9: Oui c'est ça oui.
1: Ils vont dormir.
9: Alors, je vois pas Jojo, mais il va se calmer, il va s'excuser d'abord.
1: Non, mais moi, je veux pas le savoir. Maintenant, je pose il y a d'autres personnes.
9: Tenez, m'excuser auprès de tous ceux qui nous écoutent.
10: Oui.
9: Pour mon comportement.
3: Voilà, c'est bien.
1: Ouais, ça y est.
10: Jojo.
9: Est-ce que je peux rester, mais je me calme.
1: Bon, alors, t'as intérêt, parce que sinon, tu vas vite virer.
3: Mais Gérard, c'est
1: le dernier premier et dernier avertissement que t'as. Donc,
3: merci pour mon fils.
1: Eh oh, pour l'instant, je viens de te demander quelque chose, ok?
9: D'accord. Mais c'était mon père, là, qui voulait te remercier.
1: Bon. Alors, Muguet.
6: Oui.
1: Donc, pour toi... Oh! Putain, mais c'est pas vrai! Oh!
4: Gère un peu, vas-y, assure.
6: Bon, question.
1: Muguet.
6: Moi, j'espère qu'ils vont faire aller les trains beaucoup plus vite, comme ça, le trajet de chez toi à chez moi sera beaucoup plus...
3: T'as quelqu'un qui joue à la Game Boy.
1: Non, mais... Oh,
3: Eh, vous vivrez, Billy, Mario, là.
1: Billy dehors.
4: Billy, il est dehors déjà, je l'ai viré, donc...
1: Alors, tu vires Jojo, parce que ça doit être lui qui joue à la Game Boy.
4: À la quoi?
1: À la Game Boy.
3: Non, Jojo, il attend, là. Hein.
1: Gérard.
3: Jojo, il attend gentiment.
1: C'est qui, là, qui est encore derrière?
3: Eh, Gérard.
1: C'est qui?
3: C'est Billy.
1: Non, mais entendu...
3: Non, mais moi, j'ai rien dit, Gérard.
1: Ça commence à gonfler, là. Hein.
3: Eh, mais j'ai rien dit, Gérard, moi. Bah, il faut mettre de la crème, hein.
1: Tout à l'heure tu as dégagé pour de bon, toi ça va te faire tout drôle. Hein.
3: Bah non, t'as dit que ça gonfle, alors je te dis de mettre de la crème.
1: Ouais.
3: Hein. Donc, moi, je t'apprécie énormément et je voulais te dire quelque chose. Je voulais te savoir si tu voulais bien que je te récite un poème, ça fait un an que je l'ai préparé.
1: Bon alors Billy, pour l'instant tu vas la fermer.
3: Non, mais ça me tient.
1: Billy, moi, tu vas la fermer.
3: Bon, tu poses une question, connard.
1: Bon alors Billy, tu dégages.
3: Ah, c'est pas moi, Gérard, qui dit ça. Oh, Billy, pas cool, Billy. C'est Jojo encore.
1: Bah non, Jojo, ce coup-là, tu dégages. Voilà. Jojo, tu dégages.
3: Je n'ai pas parlé, Jojo.
1: Jojo, tu dégages.
3: Mais je n'ai pas parlé, putain.
1: On dit pas putain.
3: Putain, mais t'es vraiment l'enculé côté qui met.
1: Non, dégage. Dégage-moi, Jojo. Ce coup-là, c'est terminé pour de bon. Hop. terminer.
4: Mais après son père il va m'engueuler.
1: Je veux pas ça là. Je ne veux pas ça là. C'est qui s'amuse là? C'est qui là?
4: Ah, bah, c'était Nana en plus, alors, tu vois.
9: Eh, Gérard.
1: Muguet.
9: Gérard.
1: Oh.
9: Ouais, c'est Muguet là.
1: Non, c'est pas Muguet, Mimosa.
8: Oui.
1: Bon, réponds parce que...
8: Ben moi j'ai dit que j'espérais qu'ils allaient faire les trajets beaucoup plus rapides, comme ça je pourrais venir te voir plus vite.
1: Non mais attends, du côté de Vitrolles, de toute manière, ça met quoi? Ça met un peu... Bon, celui qui s'amuse avec la gratte tout à l'heure, il va dégager. Bon, ouais, tu me prends Jojo Couscous et Billy de hors antenne parce que je commence à avoir ras le bol. Je commence à avoir ras le bol.
0: Tu commences à nous péter les glaouis, hein.
1: Ouais, bah si t'es pas content, tu rentres.
0: Ouais, j'ai rien dit.
1: Bon, alors Mimosa.
8: Oui.
1: Bon, alors.
8: Du côté de Vitrolles, en TGV, il faut 4 ou 5 heures.
1: Ouais, mais dans ce cas-là, il y a des changements normalement. Parce que maintenant, le TGV, c'est...
9: Non, mais tu croiras tes renseignements de billets d'avion, de train plus tard, GG, hein, la question, là.
1: Non, mais attends, pour l'instant, tu permets, je réponds quand même.
9: Ouais, mais enfin, là, vous êtes en train de voir vos billets d'avion, de vacances, ça va. Moi aussi, je voudrais savoir s'il y a un train qui m'emmène jusqu'à Montpellier, demi-tarif.
8: Bah, toi, c'est plein tarif, hein, pour les goyots, c'est plein tarif.
9: Ouais, je suis goyot, ouais, tu vas voir un peu.
10: Hey, GG.
1: Ouais.
10: Je peux toujours pas te réciter mon poème.
1: Non.
8: Mais Gérard, tu me déçois là, et t'as fait un poème, tu n'aimes pas.
1: Ouais, qui c'est qui dit ça?
8: C'est Sophie, tu me déçois vraiment.
9: Ouais, Gérard. Bah ouais, tu nous déçois.
10: S'il te plaît, Gérard, laisse.
8: Vraiment, il t'a fait un poème.
0: Allez, vas-y, fais le poème, vas-y, tu l'as ce qui t'écoute.
10: Alors, ça s'intitule Toi. Alors, avec toi, je voudrais fonder une famille. Avec toi, je voudrais te faire plein de câlins. Avec toi, je voudrais te faire beaucoup de bisous. Avec toi, je voudrais te faire des caresses avec une plume. Avec toi, je voudrais qu'on en fasse du camping.
1: Ça y est, c'est bien, t'as terminé?
10: Non, non. Avec toi, je voudrais te prendre la main sur...
9: Ah, le poème de GG, c'est nul.
10: Et avec toi, je voudrais te dire je t'aime sur un anus. Et voilà.
1: C'est un peu con. Donc,
10: il te rappelle rien, ce poème.
1: Ouais, ben, quand tu copieras sur moi, ça ira bien. Ok, bon, ben, dans ces cas-là. Bon, tout le monde a répondu à la question. Ouais, donc, question au débat. Au débat.
10: Et à la fin du poème, il y avait, je voulais te dire mon numéro de tatou.
4: Non, on va s'en passer.
1: Ouais, ben, là, on va s'en passer parce que tu as dégagé maintenant.
10: Ah, ok. Bah, et alors, on accueille... Je dis pas.
4: Non, Billy. Et on accueille Melkara.
1: À la place?
4: À la place de personne.
1: Melkara?
4: Ouais.
10: Ouais, Melkara, ouais.
1: Tu dirais caramel, ça voudrait peut-être ça irait peut-être plus vite, hein.
0: Ouais, c'est Melkara.
1: Ouais, d'accord, ok. Vous
9: Jojo n'a pas répondu, hein, mais bon.
1: De quoi?
9: Jojo n'a pas répondu.
1: À laquelle question?
9: Celle d'avant et celle-là, là.
1: Bah attends, pour l'instant, j'ai pas encore posé. Bah alors, tu réponds, tu te dépêches.
9: Vas-y, la question, c'est quoi?
1: Non, mais attends, ouais,
9: non, attends, j'étais perturbé avec mon père.
1: Non, bah alors, c'est bon. Tu l'as écouté, donc...
9: Non, je vais y répondre. Je vais y répondre, les vacances scolaires chez les Belges.
1: Non, c'était l'histoire d'améliorer
8: Les transports,
1: hein. Qui sont plus rapides et moins chers.
9: Alors, il faut savoir quand même que pour les transports, déjà, pour la Palombe, pour prendre les transports pour la Belgique, c'est maintenant, on met 1h20, parce qu'il y a le Thalys.
1: 1h25.
9: Pense. Ouais, Gérard l'a pris, je prends plus, dernièrement.
10: Ouais, TGV Thalys.
9: Et bon, c'est plus emmerdant, parce que quand tu veux faire des trucs dans les chiottes, c'est plus qu'1h20 au lieu de 2h.
1: Alors Jojo, ce coup-là tu dégages, ça t'apprendra d'être poli pour de bon. Merci Jojo, au revoir.
9: Si tu veux, je le dis à mon père.
1: Ah bah tu peux aller pleurer dans les jupons de ta mère.
9: Oh, King de Suren.
1: Allez.
9: King de Suren, tu m'as pas dit bonsoir. Et le caramel.
1: Moi je sens, pour l'instant, je te dirai bonsoir quand tu te réveilleras aussi, toi.
9: D'accord, t'es gentil, tu m'as reconnu, mais tu me dis pas bonsoir.
1: Bah alors salut.
9: Ouais, c'est ça. Ouais, vas-y,
0: pose. Bonsoir, caramel.
9: Ouais, salut à tous.
1: Bon alors, bah ouais, merci. Bon alors, tu vas peut-être répondre à la question.
9: Ouais, moi je veux bien, ouais, bon, je vais répondre à ta question. Ouais, attends, je vais répondre à ta question. J'aime ça, mais pas le dimanche.
1: D'accord. Quand tu auras compris le thème de la question, fallait-il améliorer la SNCF et qu'il soit moins cher
9: Non, mais comme je dis, le dimanche est beaucoup moins cher quand t'arrives jeune.
1: Non, mais attends.
9: Le jeune est beaucoup moins cher.
1: Mais alors dans ce cas...
9: Je suis un peu ton actualité, là, dans le 98, d'accord?
1: Non, mais caramel, les tarifs jaunes, ils existent depuis 97, entre parenthèses, hein. Avril, donc il faudrait peut-être que tu te réveilles un petit 97. Peu. Hein?
9: Avril ou mai?
1: J'en sais rien, en tous les cas, mais je sais que c'est depuis 97, hein.
9: Ok.
1: Ok.
9: Et quel rapport avec la question?
1: Ouais, bah, quel rapport, c'est tout, t'avais qu'à écouter. Donc, on va passer sur les phénomènes de mode. C'est bête parce qu'il y en a probablement beaucoup, mais je vais en trouver une autre. Bon, alors, il nous reste Couscous Mimosa, Sophie, Caroline, Billy et Caramel, bien sûr.
11: Non, il y a Caramel, là, toujours
12: pas. Ouais, Caramel. C'est rare, c'est Caramel, je peux répondre?
11: C'est Caramel, Gérard.
1: Tu gères là ou quoi le standard?
4: C'est tout. Mais c'est toi l'animateur, c'est pas
11: l'animateur.
1: Bon alors maintenant vous vous écrasez, on passe à la mode.
12: Gérard, c'est Caramel, j'ai pas répondu.
1: Gérard, c'est Caramel, Couscous dehors, Billy, Caramel, comme ça tu vois là ce qu'il a à te proposer d'autre comme personne.
4: Mais là on a plus personne, j'ai viré tous les caramels.
1: Non, non, mais je veux pas le savoir. Donc, sur la mode. Bon, tu te fous de ma gueule, là?
4: Mais quoi? Il y a plus personne, là.
13: Ça y est.
1: Bon, Max!
13: Quoi?
1: Max!
13: Bon, bah, je les remets, ok.
1: Non, mais sinon, c'est pas tout à l'heure qui va les calmer, tu vas voir. Ça va aller vite fait avec moi, hein. Tu vas voir.
12: Gérard, c'est Caramel,
1: ouais, je te. Bon, Caroline, tu commences pas à t'amuser à passer à dire des conneries parce que tu as gerbé vite fait.
12: Non, mais j'appelle Caramel, je peux répondre, j'ai pas répondu à la question.
1: Si, t'as répondu, tu m'as dit qu'ils avaient une heure et demie, je t'avais pris un train et qu'il avait une heure et demie de retard.
12: Non, j'ai jamais dit ça.
1: Non, comme par hasard. Tu dis jamais rien et
11: ouais,
1: c'est...
11: Ouais, super,
12: je réponds, c'est Caramel.
11: Bon. Ouais, non, mais là, c'est moi.
14: Allô, c'est Caramel.
1: Ouais. Bah, Couscous.
15: Caramel, est-ce que je peux répondre?
1: Couscous, tu t'écrases. Caramel, tu t'écrases.
15: Oui, bah, attends, Gérard, tu commences pas à me faire des
4: questions. Gérard, Gérard, tu poses ta question.
1: Bon, alors, maintenant,
4: tu demandes à chaque auditeur ce qu'ils en pensent. Allez.
1: Allez. Alors, pourquoi les filles se font de plus en plus de piercing? Couscous.
15: Eh ben, pas
11: mais non, t'es pas Caramel, toi, tu réponds.
1: Oh, ta gueule, toi, je t'ai pas appelé pot de chambre.
12: C'est quoi la question, Gérard?
1: Pourquoi les filles... Attends, c'est pas toi qui commande, d'accord, Billy?
11: Non, pardon.
1: Parce que tout à l'heure, tu as...
11: C'est Caramel à l'appareil,
1: hein. Ben, Caramel, pour l'instant, c'est pas toi qui...
11: Caramel,
1: c'est
11: Caramel, camarade.
1: Billy, si t'es pas content, tout à l'heure, tu as gerbé. Donc, la question pour les filles, c'est-à-dire pour Mimosa, Sophie et Caroline, donc je vous répète la question, pourquoi les filles se font de plus en plus de piercing? Donc, Couscous pour toi.
15: Bah, parce qu'en fait...
11: Oh là là, faut pas répondre, t'es Caramel. T'es con.
1: Billy, dors.
11: Mais Billy, non, c'est pas moi.
1: Couscous.
12: C'est Caramel.
1: Couscous.
15: Gérard, il n'y a pas de couscous ici, c'est Caramel.
12: Gérard, bon, c'est Caramel, je peux répondre.
1: Tu les reprends au standard, tu leur dis qu'ils prennent leur vrai nom. Ou Gérard,
15: c'est Caramel, qui va te répondre.
12: Gérard, c'est Caramel.
15: Voyez là, bon,
1: Caroline, tu dégages.
12: Bon Gérard, c'est Caramel.
1: Caramel, tu prends ton vrai nom, tu dégages.
15: Gérard, c'est Caramel.
1: Couscous, tu prends ton vrai nom, tu dégages.
15: Alors en fait, les filles, elles aiment les piercings parce qu'elles aiment se faire percer le cul.
1: D'accord, ta connerie, tu me dis.
15: Elles ont plein de percées partout.
1: C'est ça, Mimosa pour toi. Mimosa.
4: Mais y a pas Mimosa.
15: Y a pas de Mimosa, ici, c'est Caramel.
4: Alors,
15: à ta question, t'es déjà pas...
1: Bon, allez.
15: Alors en fait, les filles, elles aiment les piercings.
1: Non, allez.
4: Tu veux faire une pause, Gérard?
1: Ouais, tu fais une pause, moi, j'arrête là.
4: Max, c'est pas là, moi, je décide pas. Hein.
1: Tu t'envoies de la musique.
4: Non, non, mais attends, pose la question, ils vont réfléchir, et puis Max va peut-être arriver. Ah, bah,
1: il est là. Hey, attends, il déconne à mort, lui, hein.
11: Hey. On le déconne.
1: Bon, tu te tais, toi, pour l'instant, vous allez réfléchir pourquoi les prises se font de plus en plus de piercing. J'entends encore un mot. Si vous passez pas sous vos vrais noms, vous allez tous dégager.
4: Je les ai mis en attente, là. Ah, donc on se fait une petite pause et on revient donc avec les questions et tout ça. Hein.
1: Mmh.
4: Ok,
1: voilà.
4: Qu'est-ce qu'il y a encore comme débat à aborder?
1: Là on en est sur la mode, il nous reste les couples, les positions et puis je vais voir après.
4: D'accord, ok. Bah vous ne bougez pas, c'est la suite du best-of de Gérard en direct de ces débats de 97. Si vous voulez toujours y intervenir, ça cartonne. Hein. Le standard est bloqué. 0800 70 5000, 0800 3 08 5000, j'ai vu les chiffres. Ce soir vous êtes plus de 18 millions. Bravo.
1: Bravo Gérard. Hey, gros, quand on te demande quelque chose, toi tu vas travailler et parce que ça va mal se
4: faire. 0,16% de nanas de plus.
1: En plus. Oh là là. De mieux en mieux. Bon allez. C'est quoi comme musique?
14: C'est sûr qu'il y a peut-être une nana de 8 ans qui écouterait de plus que d'habitude. Voilà.
1: C'est quoi comme disque?
14: J'ai pas
4: Enculator. Avec les petits proutes.
1: Et d'écouter la salade bleue rose, l'ultime passion atomique. Donc tous ceux qui étaient tout à l'heure avec nous, c'est-à-dire Caroline, Sophie, Couscous et puis Mimosa, ben vous essayez de nous rappeler. Mimosa, vous essayez de rappeler. Sinon Fildar va te rappeler parce que c'est lui qui a gerbé tout le monde. Donc Fildar, c'est.
4: Il faut savoir aussi, Gérard.
1: Je les avais pris, je leur avais dit qu'ils se calment et qu'ils reprennent leur nom normal. Ils m'ont dit oui. Toi, tu m'as gerbé tout le monde, tu m'as repris d'autres personnes.
16: Oh non.
1: Alors tu vas te débrouiller, tu vas me rappeler Mimosa et elle va venir.
14: Non mais les autres aussi, hein, tu rappelles Couscous, pas que Mimosa apparemment. Hein.
1: Ouais, tu rappelles Couscous.
14: Si t'allais pas voir Mimosa, tant pis, mais au moins Couscous ou tout ça, les mecs, quoi.
4: Ok.
1: Bon, donc on accueille Jérôme.
17: Salut Gérard, tiens, ça pue ici.
1: Attends Jérôme, si ça te plaît pas, tu vas gerber déjà.
17: Oh putain, ferme ta bouche, ça pue.
1: Bon alors Jérôme, je te préviens, tu fais encore un mot comme ça et tu dégages, tu répondras même pas à la première question. Ok. Marie, bonsoir.
18: Marine.
1: Oh,
18: c'est pas grave.
4: Ah, excuse-moi Gérard, c'est moi qui m'a noté.
1: Ben, d'accord. Marine, bonsoir.
18: Bonsoir Gérard.
1: Estelle.
19: Bonne fête Gérard.
1: Merci.
19: De rien.
1: Sylvain, bonsoir.
20: Bonsoir Gérard, ça sent bon.
1: Merci. Sylvie.
21: Bonsoir.
1: Bonsoir. Maxime.
22: Bonsoir Gérard.
1: Bonsoir. Donc vous avez entendu la question, non?
22: Non, je répète.
1: Alors pourquoi les filles se font de plus en plus de piercings? Alors Jérôme.
22: Alors moi je pense que tu as raison, elles se font de plus en plus de piercings. Simplement moi j'aimerais savoir c'est pourquoi tu as failli te noyer à la locomotive parce que tu mets la tête dans la cuvette des chiottes pour mieux te faire enculer.
1: Eh ben Jérôme, tu t'en vas, tu dégages, bonsoir.
22: Ben, il commence bien tu hein.
1: Voilà. Ça commence très vite. Marine?
19: Alors, je sais pas, peut-être parce que leur mec leur demande.
1: Ouais, mais non, mais pourquoi de plus en plus, pourquoi il y a de plus en plus de filles
19: qui... Parce que leur mec leur demande de se faire un piercing au nombril, parce qu'ils trouvent ça vachement excitant, Et puis voilà.
1: D'accord. Estelle?
23: Moi, je voudrais savoir, Gérard, si tu en as un en ce moment, un piercing.
1: Non, j'en ai pas.
23: Tu devrais t'en faire un,
19: dommage.
23: Très bien.
1: Ben oui, mais ça coûte trop cher. Hein.
23: Non, ça coûte pas cher, ça coûte quoi? 60 balles.
1: Ouais, 60 balles, et puis après t'as...
23: Si tu veux, je t'en fais un avec une aiguille, y a pas de problème.
1: Non, merci.
23: Ça dépend.
22: Moi, j'ai le chalumeau.
1: Non,
23: ouais, voilà. On t'en fait un dans le nez avec un anneau.
1: Ouais, c'est ça. Sylvain?
20: Ouais, ben, les piercings chez les filles, c'est ce que je disais pour tout le monde, l'égalité des sexes, elles veulent se faire des piercings, elles font des piercings.
1: Mais non, mais c'est pas l'égalité des sexes. Ce qu'on fait, c'est pourquoi que les filles se font de plus en plus de piercings. Répond correctement. La question
20: oui,
1: commence pas à répondre n'importe comment.
20: C'est à cause de toute la mode techno, tout ça. Et il y a plus en plus
19: c'est
20: de piercings.
19: C'est à cause de Max, en fait.
20: Ouais, voilà. Non, c'est grâce à Max. Parce que Max,
1: non, c'est
20: Max,
1: pas...
20: On l'aime.
1: Mais peut-être, mais c'est pas pour ça qu'il y a plus de nanas qui se mettent des piercings.
14: Ceci dit, c'est vrai que depuis que je fais de la radio, j'en ai percé pas mal.
20: Exact.
1: N'importe quoi.
14: Maxime, à la place de Jérôme, on accueille Roger. Bonsoir Roger.
24: Oui, bonsoir Max, bonsoir Roger.
1: Salut.
19: D'abord bonsoir
24: GG,
19: ensuite bonsoir Max.
24: Oui, bonsoir
1: GG,
24: excuse-moi.
1: Non mais Max, en principe, il est là pour faire l'arrêt. Hein, donc,
19: il n'est pas là pour... C'est joli, en fait. C'est une galère voilà. De Noël. Hein.
1: Donc, Sylvie.
25: Moi, je pense que c'est parce que c'est la mode. Et elles ne savent plus quoi faire pour se faire remarquer.
1: D'accord. Et Maxime?
20: Oui, bah les filles se font de plus en plus de piercings parce que c'est la mode qui les incite. Donc, percez-vous. Moi, je suis...
25: C'est ce que je viens de dire.
20: Se percer. Percez-vous, si vous m'écoutez.
1: Et Roger?
24: Elles se font de plus en plus de piercings par rapport à la position de Vénus par rapport à Jupiter, ça c'est quelque chose d'acquis, hein.
1: Non mais attends, Roger.
20: Moi l'astrologie,
1: oui.
20: Hein.
1: Roger.
24: Oui, je suis voyant, c'est pour ça. Hein.
1: Non mais alors là c'est pas un tome sur la voyance, hein, je te dis tout de suite.
20: Et Roger, tu t'appellerais pas Rabbit par hasard?
1: Non mais c'est bon, Sylvain ou Maxime, là vous calmez, hein. Donc moi je vais vous répondre, de toute manière maintenant c'est vrai que ça devient à la mode. Et ça, il y a de plus en plus de nanas
20: ça,
1: qui
20: c'est
1: sont...
20: Ça, vient de dire.
1: Ouais, mais moi, je...
19: Mais laissez-le répondre.
1: Je peux quand même répondre à la question, quand même. Parce que sinon, moi, je passe à l'autre question du débat. Et puis comme ça, à 4h30, on arrête.
4: Vas-y, réponds.
1: Donc, Donc, moi, je trouve qu'en ce moment, c'est vrai, c'est devenu à la mode, mais c'est sûr que ça coûte assez cher. Bon, maintenant, si c'est comme Marine disait, ou Estelle, ou Sylvie, je sais plus qui c'est, laquelle des trois qu'elle disait, que c'est leur mec qui leur demande. Bon, moi, personnellement, si je connais une nana, je lui demanderai pas de se faire percer.
25: Moi, j'ai eu un mec qui m'a demandé, hein.
1: Ouais, et tu as accepté?
25: Non.
1: Ah ben, tu vois.
25: Je savais pas que ça fasse mal.
1: Et toi, Estelle?
25: Gérard. Gérard.
1: Oui.
25: Tu dirais quoi si à ta colombe elle faisait un piercing?
1: Moi, de toute manière, pour l'instant, j'ai pas demandé. Et même si elle me disait je veux me faire persiner, ben, hein, si c'est pour me faire plaisir,
20: c'est un truc. Maxime, si elle fait un piercing sur la langue.
1: Non, ça c'est un truc que je vois. Hein. Je connais,
20: ah,
1: j'en connais.
20: Ça te gênerait.
1: Ah oui. Je connais quelqu'un qui en a un sur la langue. Fais-moi confiance que ça doit pas être agréable. Ouais.
25: C'est qui? Gérard, je sais qui c'est.
1: C'est la grande Sophie.
2: La moche là.
1: La grande pas Sophie, Stéphanie.
20: Tu
1: sais, qui vient souvent à la loco là, qui est toujours juste devant toi là, en train de s'éclater sur toi. Un anin sur la langue. C'est pas la petite Sophie là, celle qui en a un sur le ventre là.
2: La meuf
1: là.
20: Il faut pas confondre piercing et cheveux sur la langue aussi.
1: Non, je l'ai bien vu, c'est bien un piercing qu'elle a. Hein.
20: Elle s'appellerait pas Sophie Favier par hasard?
1: Non, pas du tout. Qui c'est qui voulait me poser une question? J'avais entendu une voix de fille là tout à l'heure.
25: Mais Sylvie. Gérard, tu connais pas de mecs qui ont des piercings dans la langue?
1: À ma connaissance, j'en ai pas entendu parler encore.
20: Il paraît que pour la fellation, c'est bien.
1: Non.
20: Gérard, est-ce que pour toi un coton-tige dans le cul c'est un piercing?
1: Qui c'est qui vient de dire ça? Qui c'est qui vient de dire ça?
20: C'est décoratif.
1: Qui c'est qui vient de dire ça?
20: C'est du design.
1: Qui c'est qui vient de dire ça?
20: C'est de l'art plutôt braque, Vasarely.
1: Qui c'est qui vient de dire cette connerie?
20: Jean-Paul Gaultier.
1: Non, mais répondez là. Entre Roger, Sylvain et Maxime, vous répondez s'il vous plaît.
25: Non mais écoute, ils ont raison.
1: Attends, qui c'est qui dit ça?
20: C'était pas moi.
1: Qui moi?
25: C'est moi.
1: Qui moi?
20: Point d'interrogation, il s'appelle.
2: Allez, GG.
1: Je sens qu'il y en a qui vont. Ça va virer vite fait, hein.
20: Ça va gerber.
25: Ça va gerber, ouais, que vous allez dire.
20: Ça va gerber,
25: ouais.
20: Gerber.
1: Voilà. Pourquoi que les pantalons pas de défaut ne sont-ils plus à la mode aujourd'hui?
20: Maxime, c'est vrai. Ils sont toujours à la mode.
25: Ouais. Non. Gérard remporte un.
1: Non, pas aujourd'hui, tu vois.
20: On peut sortir le dimanche, hein.
1: Donc Maxime, toi, pourquoi?
20: Bah ils sont toujours à la mode, hein.
1: On en voit de moins en moins. Sylvie?
25: Parce que
1: quoi?
25: Parce que je m'en fous.
1: Bon alors Sylvie, tu dégages comme ça va t'apprendre. Si tu t'en fous, tu te réveilleras le prochain coup.
25: Ta gueule.
1: Ah ben alors là. Hé hey Fildar, s'il te plaît. Fildar.
25: Ta gueule, Gérard.
1: Oh
25: Gérard, ta gueule.
2: Oh Fildar.
20: Oh méchant là.
2: Mais quoi?
1: Hey, tu viens Sylvie là, allez hop.
20: Oh. Tu dégages.
5: Non, Fildar.
1: Tu vires, tu me la vires là.
5: Les pantalons à pattes d'éléphant, je voulais dire que c'était
1: tu
5: pas.
1: Tu vires Sylvie.
5: Allô.
25: Vas-y, je t'écoute. Gérard, t'as un piercing sur la queue.
5: Que c'était pas à la mode.
25: Ouais, c'est pas beau. Hein.
5: Non, c'était pas à la mode parce que moi, je suis allé en boîte avec une côte de maille, on s'est bien foutu de ma gueule. De chevalier, là, on s'est bien foutu de ma gueule toute la soirée. Moi, je préfère les pantalons à pattes de babouin.
1: Estelle.
25: Ouais, donc moi je dois savoir si tu portes des slips à fleurs.
1: Non mais attends, je te parle des pantalons, alors Estelle...
25: Je te parle des slips, moi.
1: Là, je te parle des pantalons.
5: Tous les soirs.
25: Des slips style Antoine.
1: Estelle, tu travailles ou tu vas dégager?
25: Est-ce que tu portes des slips kangourous, Gérard?
1: Je sens que tu vas dégager, Estelle.
25: Gérard,
1: les pantalons, pas de défense, sont-ils plus à la mode aujourd'hui? Pourquoi?
25: Mais plus à la mode dans les années 60-70.
1: Ouais mais pourquoi? Non mais aujourd'hui, maintenant, à l'heure actuelle.
5: Mais c'est évident, Gérard.
1: Non mais attends, et ça, elle répond à côté de la question, elle.
5: Bah, Gérard, répond dans la question.
25: Gérard. Gérard.
1: Oui.
5: Bon,
1: Marine.
25: Parce que Greenpeace, ils sont mis à travers, ils ont tué trop d'éléphants. C'est pas Marine, ça.
5: Ils ont fait des éléphants
25: pour faire les pantalons, et puis Gérard, il a pris toutes les queues.
5: Non, tu sais, Gérard, des pattes d'éléphant, tu sais, c'est large, donc tu ramasses les merdes. Alors,
1: Marine, s'il te plaît, tu réponds à la question.
25: Je te réponds que c'était à la mode dans les années 70 et que si t'en mêles, c'est pas génial.
1: D'accord. Et Roger?
5: Ben moi, tu sais ce que j'aimerais faire ensuite avec toi? J'aimerais faire ça, regarde.
1: Eh ben Roger, tu vois ce que tu as fait?
5: Dans la cuvette des chiottes.
1: Roger, tu sais ce que tu as fait? Tu as dégagé.
5: C'est pas moi là, Gérard.
1: Non, c'est toi qui viens de le faire. Donc, je suis désolé, tu dégages, ça t'apprendra. Belle nuit.
5: Gérard, c'était Stéphanie.
1: Non.
5: Gérard, c'était Stéphanie.
1: Je te dis bonne nuit.
3: Stéphanie, pourquoi tu le dis pas?
1: Non, il n'y a pas de Stéphanie sur ma liste.
3: Bon, Gérard, je dis une chose, c'est moi qui commande ici, alors tu fermes ta gueule.
1: Eh ben alors, tu dégages. Eh ben, tu dégages.
6: Au standard, allez.
1: Tu dégages, tu me dis...
3: Voilà. Gérard, tu sais si je me casse...
1: Tu dégages, ça y est.
3: Je vais t'abandonner comme ta femme et ton enfant, tu sais.
1: Allez, parlez, non, non, non. Oh.
3: Ça, c'est du méchant pour
1: putain,
3: l'enfant de la dame.
1: Putain, tu travailles ou quoi, toi?
6: Ah, il montait sur moi, c'est tout.
7: Viens-le, oh, viens-le, c'est bon, c'est fait.
6: Tu sais qu'est-ce qu'il aime bien?
25: C'est pas drôle.
3: Eh, hey, cousin, t'as pas une garette ici?
1: Bon allez, moi, Max, tu continues, j'arrête
25: là,
1: pas.
25: C'est plus simple, hein.
7: Non mais là, j'écoute les enfants et on n'allait pas trop loin à répondre aux questions, moi. C'est dommage que
3: moi,
7: les questions
3: moi, Maxime,
7: sont...
3: Maxime, je voudrais répondre à la question.
1: Bah vas-y.
3: Donc la question, c'était pourquoi ils sont de plus en plus à la mode, c'est ça?
1: Pourquoi que les pantalons en pattes d'éléphant ne sont-ils plus à la mode aujourd'hui? Voilà la question.
3: En fait, c'est parce que c'est un peu dépassé.
1: Mmh.
3: Parce qu'en fait, c'était plus à la mode du temps des années 60-70. Hein.
1: Mmh.
3: Genre, s'il y a du samedi soir, John Travolta, quoi.
1: Ouais.
3: Voilà.
1: D'accord.
3: Voilà.
1: Donc, tu reviens à peu près sur la question. Voilà. Je crois, la réponse, c'est celle qui l'avait donnée, je crois. Ou Marine, je sais plus.
3: J'ai capté du tout au terme du débat.
1: Bon, donc, on va passer à un autre débat, maintenant.
7: Ouais, et on accueille Joe à la place de Roger, ce salaud, là.
8: Bonsoir, Gérard, c'est Joe.
1: Salut Joe.
16: Hey Joe, quand est-ce qu'on mange?
1: Voilà, donc t'as pas répondu, t'as entendu la question, non?
8: Oui, alors moi je sais pourquoi, bon, c'est parce que bon, moi je fais du VTT, puis quand t'as les pattes d'éléphant, ça se prend dans les rayons, quoi.
1: Ouais, mais pourquoi qu'ils sont plus à la mode
8: aujourd'hui?
1: Oui. Ouais,
8: à cause des VTT.
1: Non mais...
8: VTT Rock Rider.
1: D'accord.
3: VTT, ça veut dire vagin tout trempé.
1: Non, ça veut pas dire ça, ça veut dire... je sais plus quoi,
7: Vite à vie, ça veut dire.
1: Voilà.
3: Et motobillette, ça veut dire quoi?
1: J'en sais rien, donc. Maintenant, on va passer sur le débat des couples.
3: Ah, j'adore ça.
1: Alors, mais vous allez répondre assez rapidement.
3: Assez rapidement, super ravi.
1: Mais non, même pas assez rapidement, parce qu'après, il nous en reste plus qu'un, donc on va essayer de...
7: Allez.
1: Je vais essayer de voir si je retrouve pas une autre question. Donc, que
3: vas-y,
1: pensez...
3: Grouille-toi, j'ai des feux d'embrouille après, vas-y.
1: Les feux d'embrouille, c'est pas sûr si ça va
3: oui,
1: pas, tu vas ailleurs. Donc, depuis... que pensez-vous des couples célibataires? Donc, Jo.
6: Bien sûr.
1: Jo.
3: Oui. Moi, je pense que les couples célibataires, c'est vraiment... c'est pas super, quoi.
1: C'est-à-dire, pourquoi?
3: Ben, parce que on se fait chier, quoi, je crois.
6: Ça c'est vrai.
1: D'accord, Marine.
6: Bah j'ai pas vraiment d'avis parce que je passe une question un peu conne.
1: Ah ouais mais c'est des questions qu'on a posées en 97, je refais un best-of dessus donc...
6: J'ai pas dû écouter le jour là.
1: Ah bah ouais, si t'écoutes aussi...
6: Ah, perdu hein.
1: Non mais attends, mais, dans ce cas-là, si t'écoutes pas les trucs en 97, c'est pas la peine que tu t'appelles.
6: Oh, il va se calmer la bête.
1: Ouais ben moi je te dis si t'as pas écouté régulièrement 97, je sais pas pourquoi que tu t'amuses à appeler avec
6: elle,
1: non?
6: Parce
1: que tout à l'heure moi.
6: Je sens que.
1: Eh ben.
3: Gérard, est-ce que tu peux te rapprocher du micro? Je suis en train de me branler, j'ai envie de te spermer sur la gueule.
1: C'est qui dit ça?
3: C'est le best-of ça aussi.
1: C'est qui dit ça? Ben, je sens tout à l'heure...
3: Ça va gerber mes graves.
1: Ouais. Je vais faire comme ce que Pildar a fait. Ça va aller vite, je vais virer tout le monde.
3: Allez hop.
1: Ça va essayer encore plus vite. Donc tu es seul pour toi?
6: Ben, moi je suis célibataire, mais alors par contre toi, avec la gueule que t'as, je pense que tu resteras toute ta vie.
1: Hein. Ben,
6: c'est pas la peine de chercher. Hein.
1: Ouais ben dans ce cas-là, toi non plus. Hein.
6: Dans ces cas-là...
1: Toi non plus.
3: C'est bon.
1: Toi non plus, celle, si je suis con, bah toi t'es conne alors.
6: Non, je suis pas voilà. Conne, moi.
3: Est-ce qu'on est vraiment célibataire avec un coton tiré dans le cul?
1: Bah alors Jo, tu dégages, bonne nuit.
3: C'est pas moi, hein.
1: Non, c'est qui?
6: C'est Jo.
3: C'est pas moi, c'est Jo.
18: C'est un mec de la radio qui s'amuse.
1: Ouais, c'est ça. Un mec de la radio.
3: C'est Jo.
1: Ah ouais.
3: Et c'est Jo qui... C'est pas moi qui se raconte.
1: Mais alors qui c'est qui s'amuse à dire ça? Alors Sylvain.
18: Le frère radio.
1: Sylvain. Sylvain. Tu
3: Je sais pas qu'est-ce que j'avais répondu à l'époque.
1: Bon, Sylvain, si tu dors, bonne nuit, hein.
3: Ah ouais, Sylvain.
1: Ok. Alors, tu réponds à la question ou pas?
3: Bah oui, le couple célibataire, mais non, mais c'est débile, franchement, c'est débile.
1: Mais pourquoi?
3: J'ai passé des nuits blanches à t'écouter, mais c'est maintenant que je me rends compte que c'est débile. Compte pas sur moi, en 98, hein, je te le dis tout de suite.
1: Eh ben, dans ce cas-là, si t'es pas content, bah tu dégages, au revoir. Bonne nuit.
3: Non, mais je suis content.
1: Non, mais bonne nuit, ça t'apprendra, comme ça, si on comptera pas sur toi pour 98 pour participer au débat. Voilà, bonne nuit à toi.
3: De toute façon, tu m'aimes pas, alors.
1: Eh ben non, mais alors, bonne nuit.
7: Qui, bonne nuit?
1: Sylvain.
3: Alors, moi,
1: Sylvain, dehors.
7: Bah, bonne nuit, Sylvain.
0: Moi, j'aimerais savoir, est-ce qu'on est célibataire avec une baleine ou pas?
1: Maxime!
0: Oui.
23: Et avec un cygne.
0: Donc, ouais, les couples célibataires, c'est pas une bonne idée, quoi.
1: Mais pourquoi?
0: Bah, parce que vaut mieux être pas célibataire que célibataire.
23: Moi, je voudrais savoir si c'est célibataire hétéro ou homo.
1: Qui?
0: Ouais, ça, c'est une bonne question.
23: Gérard, c'est Sylvie, je veux savoir si c'est des célibataires hétérosexuels ou homosexuels.
1: Attends, mais...
23: Ou bisexuels, peut-être.
1: Attends, elle me traite de connard et de tous les noms, et elle est encore là, que je t'avais dit de la saquer.
23: Gérard, t'es chiant, mais dans ta gueule.
1: Alors là, tu la dégages.
23: Gérard, il est
1: bisexuel. Mais moi, sans merde, pétasse. Et hop, tu la vires celle-là.
0: Oh là là, grave dans les insultes là.
1: Tu vois, dans ce cas-là, on a qu'à être poli avec moi aussi. Je serai poli avec les gens.
7: Gérard a entièrement raison. Répondez aux questions un petit peu, les enfants. Là.
1: Oh, Maxime.
7: Dommage.
0: J'ai déjà répondu, Gérard.
1: Ça y est, donc tout le monde...
0: C'est pas une bonne idée.
1: Ok.
0: Il fallait être des couples mariés.
1: Ok, alors, je vais prendre une question comme ça au hasard sur les couples. Dans quel endroit se forment les couples?
23: Dans les lieux de la loco.
1: Attends, qui c'est qui vient de dire ça? Estelle ou Marine?
23: Non, c'est pas moi, c'est Estelle.
1: Alors Estelle, bonne nuit.
23: Bonne nuit,
7: Estelle, on accueille Mimosa, je l'ai rappelé pour te faire plaisir.
1: Alors Mimosa, tu t'appelles Couscous aussi, s'il te plaît.
23: Gérard?
1: Oui.
23: J'aimerais bien que tu leur dises qu'ils s'arrêtent de me raccrocher comme ça constamment.
1: Non, mais t'inquiète pas, je croyais que c'était une fausse manœuvre de la part de Filda. Tu rappelles Couscous, s'il te plaît,
0: Filda, ouais,
1: quand même, hein.
23: Ouais,
1: comme on a... Non, mais attends.
0: Couscous, là, parce qu'il est sympa, lui.
1: Oh hey, tu rappelles...
0: Tu rappelles Arissa aussi, hein.
1: Non, mais...
0: Et puis
1: toi...
23: tu rappelles Manuela aussi.
7: Hein. Bon, j'ai rappelé Couscous à la place de Maxime.
1: Ok. Non, c'est pas Maxime qu'on a viré.
7: Non, mais c'est bon.
9: Bonsoir, Gérard, c'est Couscous.
1: Ouais.
0: C'est Cutie qu'on a viré.
9: J'ai encore là, il avait fait une fausse manipulation.
1: Ouais, c'est pas grave. Donc, alors, je répète la question, je pense que vous l'avez entendue. Donc, Mimosa.
23: Oui.
1: Donc, pour toi.
23: Un peu partout, dans la rue.
1: Non, attends, parce que là, c'est une autre question que j'avais prise. Sur que pensez-vous des couples célibataires, c'est pour ça?
23: Les couples célibataires, je trouve que c'est pas bien parce qu'ils doivent être drôlement malheureux.
1: Mm-hmm.
23: Et donc, il vaut mieux qu'ils soient unis plutôt que d'être célibataires.
1: Ah, enfin, il y en a qui comprennent parce qu'il y en a d'autres qui disent qu'ils comprennent pas.
9: Couscous, tu peux répondre, il vient d'arriver.
1: Ouais, Couscous.
9: Donc, les couples célibataires, oui, mais avec des merguez et des pois chiches.
1: Oh, le mot pour rire, lui, c'est bien pour commencer l'année 98, c'est bien.
0: C'est cool, hein.
1: Ça, c'est pas mal, Couscous, ça, là, ta réponse. Donc, Marine, t'as répondu?
23: Oui, ça y est.
1: Jo?
24: Ouais, moi, je suis d'accord avec toi, là. Hein. J'ai compris la question, je suis d'accord.
23: Okay. Alors, la prochaine question, c'est où est-ce qu'on peut rencontrer...
1: Dans quel endroit se forment les couples, pardon?
23: À qui de répondre?
1: Alors, Jo.
24: Moi je trouve que les couples se forment bien dans les lavomatiques. Tu vois, le lavomatique.
23: Ah, très très bon, le lavomatique.
24: Ouais.
23: Très bien.
24: Que c'est bien, là.
23: Ouais, boîte d'échangisme aussi, comme dirait Max.
1: Marine?
23: Ben voilà, j'ai dit dans les boîtes d'échangisme, tout à l'heure,
1: Jean l'a parlé. J'étais en haut quand ils en ont parlé, ouais.
23: Voilà.
7: Excuse-moi Gérard, on accueille Monchou à la place de Sylvain, et j'aimerais que Capucine raccroche son téléphone, merci Capucine.
1: Capus, on raccroche s'il te plaît. Alors Monchou.
10: Ouais, j'aime bien quand tu m'appelles comme
23: Monchou.
10: Ça.
23: Bonsoir.
1: Voilà.
10: Oui, grande frère.
1: Mmh. Allez.
10: Trop cul.
1: Ah,
10: quoi?
1: Attends. J'étais sur avec Marine là encore, pardon.
10: Excuse-moi.
1: Marine?
23: Ouais.
1: Donc toi, t'as répondu, c'était sur dans les clubs échangistes comme le truc que Max avait passé tout à l'heure.
23: Voilà, exactement.
1: Ah d'accord. Donc pour toi, Mimosa?
23: Moi, partout, dans la rue, dans le métro, sur cette radio, partout.
10: Ah la salope.
1: Qui c'est qui commence à dire ça?
10: Allez, chaud aux dents.
1: Attendez, je préviens d'une chose. J'entends encore un mot salope comme ça, je vais pas chercher qui c'est. Je vais virer Jo et mon chou.
24: Mais non, tu arrêtes, hein, moi mon j'ai chou. Rien dit. Hein.
1: Ok.
24: Et c'est Jo, j'ai rien dit.
10: Oui, ma biche. Arrête, hein.
1: Ouais, alors attention. Hein.
7: Moi, on accueille Bébert aussi, excuse-moi.
23: Bébert,
7: à la place de la fille, là.
1: À la place de Sylvie?
7: D'Estelle.
1: Bah non, c'est Mimosa qu'on a.
7: Non, mais Mimosa, elle a la place de Sylvie. Enfin bref, c'est un mic-mic.
1: Ouais, bon, c'est pas grave.
24: Chaise musicale.
1: Qu'est-ce que tu m'as dit, merde?
23: Bébert.
1: Donc,
24: Salut, je t'aime.
9: Allez, Bébert.
23: Je t'aime, mon amour.
1: Bon, ok, hey, Marine et Bébert, là, vous commencez pas, ou sinon vous allez gerber tous les deux d'entrée, là.
24: J'ai juste dit bonsoir.
1: Donc, bonsoir, Bébert. Donc, moi, donc, mon sou, donc, pour toi, parce que ce nom-là, j'aime pas alors, pour toi.
20: La couille. Donc, les couples, c'est sur la coupe encore.
1: Oui.
20: Donc, bah oui, bah, ils se rencontrent un petit peu partout.
1: Dans quel endroit se forment les couples?
20: Dans quel endroit?
1: Oui.
20: Bah, je sais pas, dans les églises, dans les...
1: T'as déjà vu un... T'as déjà vu un couple se former dans une église?
20: Non, moi, je fais le Notre Père et je prends
23: avec... Un voyage donc, il rencontre...
1: Qui c'est qui pose là? Qui c'est qui parle là?
11: C'est Bébert qui voulait répondre.
1: Ouais, Marine, tu disais?
23: Eh ben, comme lui, il veut rencontrer sa femme dans une église,
20: ah oui,
23: l'épouser vierge dans une église. Donc, il...
20: Non, pas la femme vierge, qu'est-ce que tu racontes?
1: La spam. Ok. Donc Bébert, pour toi?
11: Bah, de ma fenêtre, moi j'ai déjà vu se former sur le sur la rambarde de la fenêtre, sur le et aussi sur les toits, sur les à côté des gouttières. La plupart du temps, ils se mettent là, ils se forment là. Mais là, je peux pas leur lancer de pain.
1: Mm-hmm.
11: Mais sinon, quand ils veulent, non, ils se forment pas. Il n'y a pas de couple.
1: D'accord.
11: Ils sont à plusieurs en groupe.
1: Mm-hmm.
11: Mais c'est surtout sur le balcon où ils sont en couple.
1: Couscous.
12: Oui, bah les couples ils se forment un peu partout en France. T'as toujours un petit moulot qui va rencontrer une rachida.
1: Ah, ok. Ok, donc.
20: C'est surtout, tu vois, c'est surtout dans le spécial.
1: J'aime
23: bien
1: Couscous,
23: moi.
1: Ouais,
23: c'est
1: sympa. Marine.
23: Ouais.
1: C'est toi qui voudras parler comme un couscous après?
23: Non.
11: Non, non, c'est Bébert.
12: Ouais, bébé, je te connais bien, on a fait une merguez par-ci avec Kadir.
11: Et je me souviens, c'était bien.
1: Non,
11: ça, Gégé n'était pas là.
1: Non, la main,
12: il était pas là, il n'a pas voulu branler la merguez.
11: Ouais, c'est ça, hein. Le lâcheur.
20: Gérard, moi, je voudrais savoir, est-ce que c'est vrai que tu as rencontré ton premier amour au salon de l'agriculture?
11: Non, c'était dans un bois, il l'a dit.
1: Eh non, mais quand vous posez des questions comme ça, vous donnez vos noms.
20: D'accord.
23: C'est
20: Gérard.
23: On
20: va avancer
23: un peu plus vite.
1: Tu sais qui dit qu'il peut avancer un peu plus vite?
11: Ouais, c'est
1: Marine. Ouais, ben Marine, tu permets, j'ai le droit, les gens ont le droit de me poser une question, j'ai le droit de répondre, d'accord?
20: Donc c'est vous, là. C'est
1: donc si ça te plaît pas, Marie, attends, Jo.
20: C'est vrai que t'as rencontré ton premier amour au salon de l'agriculture.
1: Je n'ai jamais été... Non mais attends, Jo, je vais te répondre, j'ai jamais été au salon de l'agriculture, comme tu dis si bien.
20: Même pas à l'exposition?
1: Non.
20: Ah bon?
1: Donc, voilà. Donc, alors, depuis...
20: T'es pas tout nu là-bas?
1: Non.
20: D'accord, ok.
1: Qui c'est qui voulait reposer une question, là, vite fait?
11: Bébert.
1: Ouais.
11: Comme j'ai pas entendu ce qu'a dit Mouloud, non.
1: Ouais, ben, Couscous, ouais.
12: Couscous,
11: j'aurais voulu savoir ce qu'il en pensait.
1: Ben, il vient de te le dire.
11: D'accord, excusez-moi.
12: Il vient de te dire, on rencontre des couples un peu partout, et toujours un petit Mouloud qui va voir une rachida.
11: Eh ben, moi, j'ai trouvé ça sympa.
12: Sur les trottoirs, dans les coins de rue, dans les boîtes de nuit, à la locomotive, partout, hein.
1: Si, souvent, t'as des jeunes, t'as des gens qui se rencontrent là-bas.
11: En boîte de nuit ou que ce soit.
1: Oh, qui c'est qui siffle, là?
11: Ouais, c'est gênant, hein, on discute avec Gérard.
20: Pourquoi
11: avec Gérard,
20: les couples célibataires sont bisexuels? Et si oui, pourquoi?
11: Bah, on change un
1: peu. Non, là, je vois pas le rapport.
20: C'est une question.
1: Non, je vois pas.
23: Gérard,
1: oui.
23: C'est une question. C'est Mimosa.
1: Oui.
11: Bah, Mimosa.
23: Moi, j'ai une question.
1: Oui.
11: Moi, je l'aime bien, Mimosa.
23: Où est-ce que tu aimerais rencontrer ta femme?
20: Au bois de Boulogne.
1: Alors, Jo, tu dégages.
20: C'était pas moi, qu'est-ce que tu racontes?
1: Alors, c'est qui a dit au bois de Boulogne?
20: Bah, c'était l'autre, là, comment il s'appelle, l'autre, là?
1: Ouais, non, mais attendez, parce que là, si vous vous amusez à dire des conneries sans donner vos noms, ça va
20: jamais ça.
1: Alors, la question, c'est pour comment je voudrais rencontrer la femme de ma vie, c'est
23: oui,
1: ça?
23: À quel endroit?
1: N'importe où.
23: Et dans quelles conditions?
1: Dans des conditions autres que l'histoire des chiottes de la loco, tout ça. C'est-à-dire soit en boîte, soit dans le train, soit sur un quai de gare, soit dans le métro, même par correspondance.
23: On n'a pas compris, Gérard, question suivante.
20: Par fax,
23: par contre,
20: une boîte à lettres.
23: Dans, c'est pas courant, mais c'est toujours agréable.
1: Bah si, ça se fait, hein.
11: Dans un tunnel?
1: Non, pas dans un tunnel comme ça.
20: Dans un tunnel dans le métro.
1: Ouais, c'est ça.
20: Gérard, est-ce que c'est vrai que pour rencontrer quelqu'un, tu t'es enfermé dans un tambour de la machine à laver dans un avomatique?
1: Non, pas du tout. Bon, alors la question suivante. Donc, depuis quand les gens forment-ils des couples? Le couscous.
12: Alors, les couples, ça se forme depuis belle lurette.
23: Par exemple, les merguez et les pois chiches.
12: Attends, la petite pointe d'humour, c'était pour tout à l'heure. Hein.
11: C'est pas bête ce que tu dis.
12: Alors, tu peux répéter ta question, s'il te plaît?
11: Oui, dans le couscous, hein.
12: Bah, le couscous, dis donc, il n'a pas tout entendu, donc...
13: Ah, d'accord. Ouais, mais c'est déjà mon papa, tout parfois.
12: Alors, en fait, ouais, alors si, je me rappelle.
13: T'en es top chiche.
12: En 1492 avant Jésus-Christ.
1: D'accord.
13: À ton avis, Couscous, une dernière question, Gérard, s'il te plaît.
1: Oui.
13: C'est plus l'homme ou la femme qui va vers l'un vers l'autre?
1: En principe...
13: Non, c'est pas toi, je parle à Couscous.
12: Je dirais plus que la femme va plus vers l'homme et que l'homme va plus vers la femme.
13: Dans quelle année?
12: Alors là, c'est une question à laquelle je te répondrai pas.
1: D'accord. Bébert.
13: Oui, bah, je te réponds justement directement.
1: Approche-toi.
13: Vis-à-vis.
1: Non mais Bébert, depuis quand les gens forment-ils des couples? Donc tu réponds à la question s'il te plaît.
13: Au début il s'est passé des tas de choses et il y a eu la conclusion que comme toi t'es venu sur Terre ou comme la femme.
1: D'accord.
12: Moi j'ai une question à poser à Bébert.
13: Oui.
12: Est-ce que tu penses que c'est Napoléon Bonaparte qui a inventé les couples?
13: Ah, ce mot, non, je suis pas d'accord avec toi.
1: Bon, allez, bon, c'est tout, là,
13: S'il te plaît, j'avais une dernière
1: question. Mais Bébert,
12: j'ai pas entendu sa réponse.
1: Oh, Bébert et Couscous, là, s'il vous plaît, il y a encore 4 personnes qui n'ont pas répondu, donc vous laissez répondre les personnes, si vous voulez, ensemble.
12: D'accord.
1: Vous acterez hors antenne, hein.
7: Parce qu'après, il y aura encore un dernier débat à aborder, il est déjà 3h15, alors répondez les 4 derniers. Non, on n'aura peut-être pas le temps, alors les 2 derniers, vas-y, les 4 derniers à répondre, là.
1: Donc, Monsou, là.
14: Oui, bonsoir, mec.
1: Ouais, tu réponds, s'il te plaît, tu restes poli, s'il te plaît.
14: Déjà, les couples existent depuis déjà très longtemps.
1: Ouais.
14: Même en pensant à tes parents, les hommes préhistoriques.
1: Non mais depuis quand les gens forment-ils des couples? Je te parle pas des...
14: Déjà, l'époque de la préhistoire. Déjà, les femmes allaient à la cueillette, les hommes allaient à la pêche.
1: Ah, d'accord.
14: Ils formaient des couples.
1: Mmh.
14: Déjà, ils se mettaient des silex dans le cul. Non, ça c'est un peu vulgaire, ça.
23: Ça fait mal,
14: surtout. Ça fait surtout mal, oui.
1: Mimosa, pour toi?
23: Depuis la nuit des temps, depuis que l'amour existe.
1: Mmh. C'est-à-dire? Là, ta réponse, elle est vague, hein.
23: Bah, depuis que l'être humain existe, depuis qu'il y a deux sexes différents et qu'ils ont trouvé le moyen de se culbuter.
1: D'accord. Marine?
23: Bah, depuis Adam et Ève.
1: Ouais, bah ça m'aurait étonné que tu me dises pas ça, hein.
23: Non, mais qu'est-ce que tu veux que je te dise? Depuis qu'il y a deux personnes qui peuvent être ensemble et qui se plaisent ensemble.
1: D'accord, et Jo?
15: Depuis tourner manège.
1: ça m'aurait étonné aussi, hein. Non, mais c'est sûr.
23: Les amours.
1: Non, mais c'est sûr que... Vous voyez qui c'est qui rigole comme ça, là? Tu sais qui rigole comme ça quand je voulais répondre.
15: Et Gérard, qu'est-ce que t'en penses que Adam et Eve vont repeupler le monde? Est-ce que ce serait possible que moi et toi on repeuple le monde en explosant ta boîte à caca?
1: Non. Alors là, tu vas rester quand même poli là-dessus, hein.
23: Parce que... Mais trop, ça nous noirait tous. Hein.
1: C'est toi, Marine, qui dis ça? Ouais, Marine.
23: Quoi?
1: C'est toi qui viens de dire ça?
23: Quoi donc?
1: La connerie, là.
23: Quelle connerie?
1: Non, mais attends, j'ai quand même bien une nana qui vient de dire une connerie comme ça, qui a répondu sur celui que le mec a parlé, là.
15: C'est-à-dire?
23: Ça, j'ai rien que
1: c'est
23: Mélanie.
1: Qui
23: a parlé, là?
1: Bon, allez.
15: Il devient fou, le mec.
1: Ouais, ouais.
15: Il est parano.
1: Ouais, ouais. Alors, on va
7: faire une pause, mais juste avant la pause, il y a encore un débat que Gérard aimerait aborder, un des plus grands débats de l'année 97.
1: Ouais, celui-là, je crois qu'il a été très chaud.
7: Alors écoutez bien le débat que nous allons aborder, les 3 questions d'un débat qui était sur le...
1: Alors c'était le sexe
7: et
1: le sexe et la pornographie.
7: Voilà, et la première question que nous poserons,
1: c'est... Fréquentez-vous aussi les sex shops? Donc on revient à peu près sur le truc des clubs échandisseurs.
7: Voilà, donc...
1: Des clubs échangistes.
7: Voilà, donc réfléchissez bien à tout ça.
1: Et Fildar, tu t'amuses pas à zapper tout le monde, ce coup-là.
7: Voilà, et si vous souhaitez, par le plus grand des hasards, intervenir encore, faites vite, il vous reste encore 3 quarts d'heure pour le best-of de genre en direct avec les meilleurs moments. Il y a toujours DJ Bingo Standard et...
1: DJ Rico et l'enfoiré de Fildar qui raccroche au nez de tout le monde.
7: Ouais. Donc 0-870-5000 et 0-803-08-5000, DJ Bingo s'occupe de tout, et pour l'instant...
1: le titre de la musée du disque qu'on s'écoute, c'est la tulipe qui pense à l'euro, qui pense rose, la vie reste toujours, la vie devient des débats, donc c'est toujours le best-of de la nuit encore qui continue, donc on récupère...
7: Parle devant ton micro, approche ton micro, approche-le, non, approche-le, encore. Voilà,
1: on récupère Joe, Marine.
7: Ah non, mais j'ai rappelé tout le monde.
1: Mais merde, putain, mais qu'est-ce que tu me fais là à chaque fois?
2: Bah tu m'as dit de changer.
1: Non, je te dis.
2: C'est là la nouvelle liste.
1: Punaise, mais c'est pas vrai, hein.
2: Bah excuse-moi.
1: Oh là là là là là. Putain, mais c'est dingue, toi, hein, ton boulot. On dirait que ça te coûte cher, hein, de faire ce qu'on te demande, hein. Patrick, bonsoir. Allô.
4: J'aimerais savoir si c'est vrai que toi et Chrissy, vous avez tourné un film qui s'appelle Jurassic Sex.
1: Ouais, alors, pour l'instant, tu dis bonsoir, après tu répondras aux questions que j'ai à poser, d'accord?
4: D'accord, bonsoir.
1: Magnolia.
2: Marjolaine.
17: C'est moi.
1: Bonsoir.
17: Salut.
1: Serge.
19: Salut.
1: Ken.
21: Bonsoir.
1: Patricia.
22: Bonsoir.
1: Et Jean.
26: Bonsoir.
1: C'est pas mal, toi, quand je te demande quelque chose, de pas me virer les gens, non? Bonsoir. Toi, tu me les vires. Surtout que c'était bien parce qu'entre Bébert et Couscous, on s'amusait pas mal. Là, je crois que ça aurait bien jonglé encore.
19: Ah, mais c'est pas grave, on va pouvoir s'éclater ce soir.
1: Ouais, non, mais même, ça fait deux fois qu'il me fait le coup, alors.
19: Non, mais laisse tomber, on verra.
17: Je vais pas essayer de rappeler Couscous.
1: Non, mais on verra, il y a deux...
2: J'ai la question, allez.
1: Bah, la question, elle a été posée avant le disque, hein.
4: Mais tu l'as posé où, sur la table?
19: Ouais, mais non, c'est pas là.
17: De temps en temps, on est sex shop.
1: Alors, voilà. Donc, Patrick?
4: Moi, je suis d'accord, quoi.
1: Ouais, mais t'es d'accord sur quoi?
4: Ben, qu'il faut poser la question.
1: Ben, fréquente... Patrick, tout à l'heure, tu as dégagé, ça va aller vite fait, toi. Hein.
4: Attends, j'ai rien fait.
1: Non, mais tu as te réveillé, parce que sinon, tu as dégagé.
4: Ben, je suis réveillé, qu'est-ce que tu racontes?
1: Je t'ai dit, la question, je l'ai posée avant la pause.
4: Mais tu l'as posée où? Je la vois pas.
1: Eh, hey, t'as haut. Bon, Patrick, encore un truc comme ça et tu dégages.
4: Ouais, t'as raison, vas-y.
1: Alors, est-ce que tu réponds à cette question ou pas?
4: Oui, je veux répondre à cette question.
1: Alors, tu réponds?
4: Ouais, moi, j'aimerais savoir si t'as tourné un film qui s'appelle Jurassic Sex avec Christine.
1: Eh ben alors, tu dégages, ça t'apprendra. Allez, hop, tu me rappelleras...
2: Joe.
1: Non, Couscous.
2: Ok.
1: Alors, Marjolaine.
17: Ouais.
1: Donc, fréquentez-vous aussi les sex shops? Donc,
17: non, j'ai jamais été.
1: Bon, d'accord. Et pourquoi?
17: Bah, je sais pas, j'ai jamais eu l'occasion.
19: Là. J'ai mis moi un peu dans le cul.
17: Oh.
1: Ok, je préviens que celui que j'entends encore dire ça, il va gerber.
19: Mais la deuxième.
1: C'est qui dit ça?
19: Un petit peu du footing.
1: Bon, t'essayes de savoir qui c'est là?
19: Oui,
1: c'est
19: Gérard, plein de...
17: Gérard, moi.
19: Gérard.
1: Le Serge.
19: Oui, alors moi je te disais, Couscous et Bébert, c'était bien sympa, mais nous on veut aussi répondre aux questions.
1: Eh ben tu réponds, je l'ai déjà posé.
19: D'accord. Non mais moi j'ai... Ah, c'est quoi c'est la personne qui jouait là? C'est quoi c'était?
1: Non, Marjolaine, tu te calmes.
19: Gérard.
1: Marjolaine.
19: Gérard, je te mettre un doigt dans le...
1: Marjolaine.
19: Gérard.
17: Oh oui, Gérard.
1: Tu te calmes.
19: Je vais te mettre deux doigts dans le... Bon Gérard, tu te réveilles un petit peu?
1: Oh, Jean, s'il te plaît, pense en ce moment.
19: Gérard, c'est vrai que tu les aimes bien longtemps.
1: Hein?
19: Gérard, c'est vrai que les bites, tu les aimes bien longues et bien dures.
1: Attends, Jean, c'est pas le thème de la question, d'accord? Alors tu vas te calmer. Marjolaine,
19: c'est quand même le thème de ta vie.
1: Qui c'est qui dit ça?
19: Ouais, mais il préfère peut-être les cotons-tiges de Gérard.
1: Bon alors, Jean, tu dégages, ça t'apprendra d'être poli.
2: Ouais, c'est bon, je rappelle Couscous.
1: Voilà. Marjolaine, s'il te plaît. Tu te calmes, ou sinon tu vas virer.
17: D'accord.
1: Ok. Alors, Serge.
19: Moi je sais plus où on en était.
1: Fréquentez-vous aussi les sex shops?
19: Oui, mais ça fait très longtemps que j'y suis pas allé parce qu'aujourd'hui c'est trop cher maintenant.
1: D'accord. Je suis d'accord avec toi.
19: Mais c'est pas moi qui habite. Tu sais, j'habite une petite province et à la capitale, c'est combien aujourd'hui les sex shops?
1: J'en sais rien.
19: T'as pas été voir depuis?
1: Non.
19: Et les pipes chauds?
1: Non plus. Ken?
19: Y a personne qui me dit, qui peut me dire c'est combien les prix?
1: Ben, tu viens sur la capitale, et comme tu dis si bien sur la capitale, et puis tu verras
19: toi-même. Écoute, je passe samedi, on peut peut-être se voir, tu pourras m'emmener.
1: Non, tu iras tout seul.
2: Tu veux son adresse?
19: Ouais.
2: Non, ça va aller.
1: Ça va aller, Serge, tu vas dégager.
19: Et j'ai fait moi ton adresse, et puis on se voit samedi.
1: Non, je te donne pas mon adresse.
19: Mais si, on va ensemble.
2: Je te la donnerai hors antenne. Si
1: bon, alors, Serge, tu dégages. Serge, tu dégages.
19: Et pourquoi?
1: Tu dégages, t'as pas besoin de dire que tu donneras mon adresse. Hop, calme-le.
19: Non, j'ai pas dit que je donnerai ton adresse.
1: Ceci, tu viens de le dire.
20: Bon, on prend les gens pour des cons.
1: Qui c'est qui a c'est Bébert.
7: Bon, on a récupéré donc Bébert, Couscous et Jo.
19: Ouais,
12: bonsoir.
19: Ça va mon Couscous?
12: Ouais, salut, je suis toujours là et grâce à mon petit GG.
19: Tu m'étonnes.
1: Couscous. C'est bon. Ken.
19: Il y a Bébert aussi.
1: Ouais, mais c'est bon.
19: Hey, Ken, c'est Ken.

0: Alors, elle a 15 ans, elle dit.
1: Baisse la culotte.
2: Ouais, à mon avis, je crois qu'elle doit avoir 15 ans, celle-là.
1: Baisse la culotte, moi, mais peut sortir la
0: bite. Ouais, alors, si elle veut, j'emmène avec moi faire un tour au sex shop.
2: Ouais, non, mais attends, c'est qui c'est, de manière à va virer elle. Donc Patricia, donc pour finir toi.
0: Bah moi je vais dans les sex shops pour trouver des ustensiles de différentes tailles et de différents diamètres. Quelquefois des petites potions magiques pour mon ami qui est pas toujours aussi vaillant qu'il le prétend.
2: Ouais.
0: Et puis pour diverses choses.
1: Ouais mais bon avec ta gueule que t'as,
0: que
1: ouais,
0: c'est normal qu'il bande mou. Là-bas.
2: D'accord. Couscous.
3: Ouais, bon, moi, je vais pas dans les sex shops parce qu'ils ont jamais ce qu'il faut là-bas. Mais si j'y vais, ça serait pour trouver un petit peu de sel, un peu de poivre, un petit peu de piment.
2: Attends, Patricia.
3: Pour parfumer mon petit
2: couscous. Tu vires Marjolaine, là. C'est Marjolaine, tu la vires.
1: Couscous, t'as quoi comme bijou?
2: Toc, terminé, je peux te savoir.
3: J'ai 404, moi. Ouais, j'ai une 404 avec tous les autocollants derrière.
2: Ok, c'est bon, Couscous. Donc, Joe.
4: Eh, hey, Bébert, moi.
2: Attends, Bébert, je vais venir à toi aussi après, mais attends.
4: Ouais,
2: de toute façon, je demande à Joe, d'accord?
4: Bah alors, moi, tu vois, je travaille dans un sex shop, hein, je fais un show gay, mais je dois t'avouer que...
2: On a qui?
4: Pardon?
2: Hein? Attends, Sonia à la place de...
5: À Marjolaine.
2: Marjolaine. Et qui c'est qu'on a à la place de Serge?
5: Bébert.
2: Bah, Patrick. Tu sais, attends, Bébert, tu m'as dit à la place de Patrick et Serge, alors...
5: Bon, il y a Jo.
2: Il y a Jo, Couscous, Patricia, Ken, Sonia et Bébert.
1: Ben voilà. Eh ben voilà, on est bien, là, ensemble.
6: Bonjour, okay.
2: Salut, Sonia.
4: Ouais,
2: donc,
4: Jo, alors,
2: donc, Jo.
4: Ouais, moi, donc, moi, je travaille dans un sex shop et je fais un show gay. Mais je peux... Depuis quelque temps, on n'a plus de clientèle parce que paraît-il que l'achat des chats de Léoco, c'est vachement hot, quoi.
2: Non, mais alors, Jo, c'est...
4: Non, mais c'est vrai, je te dis la vérité, hein, je fais y a, on n'a plus de clients.
1: Et tu les vends combien, les gotes à GG?
2: Bon, qui c'est qui vient de dire ça?
4: Qui vient de dire ça, là? Qui c'est que tu vires?
1: Sonia, c'est Sonia.
2: Non, c'est un mec. Alors, Bébert, je te préviens, si c'est toi, tu vas dégager.
1: Non, tu me connais. Pourquoi tu m'excuses?
2: Mais attention.
0: Gérard, il vend des gotes Miché pour l'association de Zen.
1: Moi, Patricia, que quand il a plus de caméra dans les mains.
2: Patricia,
0: quoi?
2: C'est toi qui viens de dire ça?
0: Et alors?
2: Non, alors tu dégages.
1: Hop.
5: Hop, salut. Je m'appelle Mimosa.
2: Voilà. Et tu t'excuses auprès d'elle pour la troisième fois.
5: Ok.
2: Alors Sonia.
1: À genoux, à genoux.
2: Sonia.
6: Oui.
2: Donc pour toi, fréquentez-vous les.
6: Oui.
2: Fréquentez-vous les.
6: J'y ai été une fois, ça m'a vraiment pas emballé.
5: Ah, elle est là.
2: Mimos, rebonsoir.
6: Ouais, ben, ça commence à bien faire.
2: Ouais, c'est pas de ma faute, hein, tu t'en prends un profil d'art.
6: Non, mais bon, c'est pas sa faute, j'en veux pas, mais bon, ça m'agace un peu.
2: Ok. Donc, bon, bah, après, il reste Sonia Bébert, et puis toi, tu répondras... Oh la merde. D'accord, tu m'as compris.
6: C'est ma présence qui te trouble?
2: Non, c'est que j'étais en train de parler à Sonia, et Sonia m'a dit qu'un truc qui est... Bon, ouais, Sonia, tu me disais...
6: Je disais que j'étais déjà allée une fois dans un sex shop, et que ça m'avait un peu beaucoup déçu, parce que bon... je sais pas, comme on disait tout à l'heure, c'est vrai que les prix sont démentiels. Et puis il y a pas des trucs vraiment innovants, quoi.
2: D'accord.
1: Sonia, est-ce que tu suis cette yavin?
2: Bébert.
4: Écoute, moi je pratique pas hein, toutes ces cochons des dents, hein, tout ce qui est libertin, tout ce qu'il faut payer pour avoir la femme, je pratique pas. Hein,
3: moi, il a bien raison, Bébert. Moi, je suis d'accord avec toi
4: à la maison. Hein, tu vois ce que je veux dire, Gérard?
3: Ouais, je veux dire,
4: couscous,
2: d'accord, ok.
4: T'as compris ce que je voulais dire?
2: Bah ouais, t'as une femme.
6: Un
4: pitbull.
2: Oh. Ouais, bon, ok.
4: Gérard, est-ce que c'est vrai que tu as failli te faire violer par un pitbull parce que tu pues la transpi?
2: Qui c'est que ça? C'est Ken, ça?
4: C'est Luigi. C'est quoi ce bordel? Luigi, il était pas là?
2: Non, mais attends, on n'avait pas Luigi, j'avais Ken.
5: Non, c'est Joe, là.
2: Bah, Joe qui se fait passer pour Luigi.
5: Bah ouais, là,
4: avec sa voix de René. Mais Joe, qu'est-ce que tu racontes? C'est
2: Joe,
4: là.
2: Mais Ken, il est toujours là?
5: Ouais.
1: Bah non, il est parti avec Barbie.
2: Ok. Ken, t'as répondu?
6: Barbie girl.
2: Hé, hey, qui c'est qui chante, là?
1: Come on, Barbie, let's go, Barbie.
2: Oh yeah. Hey, Sonia.
6: Ouais.
2: Mais tu calmes.
6: I'm a Ken. Barbie girl.
2: Ken.
1: Oui?
2: Tu réponds, s'il te plaît?
6: Je

0: je vais répondre à la question suivante.
1: Fréquentez-vous les... Alors, Mimosa, pour finir, après on attaque l'autre.
2: Oui, mais très rarement.
0: Et tu m'attaques, j'attaque les flics. Tu m'attaques, j'appelle les flics, hein.
1: Non, mais comment ça faire? Attendez, oh!
0: Moi, je t'attaque la touffe,
1: oh!
0: Je te bouffe la touffe, Gérard.
1: Et Joe, Couscous, Oukane et Bébert, vous vous calmez quand je veux savoir quelque chose, parce que j'ai pas entendu ce qu'elle a dit.
3: Vas-y, Gérard, vas-y,
1: qu'est-ce que tu veux savoir? Donc, tu disais, toi?
2: Je disais que ça m'arrivait, mais rarement, quelques fois, de temps en temps.
0: Gérard, est-ce que tu peux te parler plus doucement,
4: s'il
0: te
4: plaît?
3: Bon, la fille, elle se calme un petit peu.
1: Ouais,
3: là.
1: Sonia, ouais, tu vas te calmer.
0: J'ai pas eu peur un petit peu en couille. Ça part un petit peu en couille.
1: Ouais, ben attends, ben là maintenant ça va se calmer. Je vais poser la question. Avez-vous déjà vu ou participé à une partouze? Alors, Bébert.
0: Moi, je te dis, je pratique pas toutes les cochonneries. Hein.
1: Ouais, d'accord. En fait, toi, c'est vrai, t'aimes pas les sex shops, donc t'aimes pas.
0: Un petit frustré, lui.
1: T'aimes pas participer ou regarder une partouze, c'est ça?
0: Bah ouais, t'as bien compris.
1: D'accord. Donc Sonia?
2: Si tu considères que faire ça à trois, c'est une partouze, bah oui.
1: En principe, c'est ou à trois ou quatre, n'importe. Hein.
2: Ah ouais, oui.
1: Ok. Et t'as déjà vu ou t'as déjà participé?
2: Non, j'ai participé.
1: D'accord.
5: Oh là là, la cochonne!
1: Ouais. Apparemment, ça, t'as dû aimer ça, hein?
0: Et toi, Gigi, est-ce que t'es ouvert à ces choses-là?
1: Attendez, je vais répondre après à la question. Je vais répondre après, quand même. Hein. Je vais laisser finir les gens. Ken?
0: Bah moi, non, j'ai jamais participé, mais je suis prêt à participer.
2: Avec donc, moi?
0: Oui, y a pas de problème.
1: Avec Sonia?
2: Ouais.
1: Ah bah d'accord.
0: Tu lâches ton numéro, après?
2: Ouais,
1: ouais, okay, bah, vous arrangerez hors antenne, hein?
0: Ok.
1: Hors antenne, surtout. Pas en direct. Mimosa?
2: Oui.
0: Sinon tu m'appelles sur le portable de GG, il me fera le message.
1: Ken?
0: Oui.
1: Si tu t'amuses encore à dire une seule fois ça, tu vires.
0: Gérard, si tu me vires, je donne le numéro de ton portable.
1: Alors tu dégages.
0: Non, mais attends, je le donne, hein.
1: Hey,
0: 0685, je donne tout, hein.
1: Voilà, terminé. Voilà, donc, comme ça, tu vires complètement, hein, c'est pas la peine. Complètement, non. Non, parce que là, c'est plus la peine. Donc, Mimosa, tu disais?
2: Je disais que oui, et c'est très bon.
1: D'accord. T'as participé et t'as déjà bu?
2: J'ai des bruits, pas forcément, quand tu participes, tu vois.
0: Mais qu'est-ce qu'on voit exactement?
2: Ben, tu vois tout ce qui se passe, pas sur toi, mais sur les autres. Voilà.
1: D'accord. Alors, Couscous?
3: Mais oui, bien sûr que je participe à la partouze. Avec moi, Raymond, on n'arrête pas de faire ça toutes les nuits. Eh oui. La petite Rachida, je la prends par derrière et je lui mets les gousses.
1: D'accord.
0: Il est marrant, Couscous.
1: Ouais, donc Joe.
6: Ouais, alors moi j'ai vu une partouze sur internet, j'ai vu des photos, ça m'a hyper choqué. Il y avait trois personnes, c'était
0: sur internet.
6: C'est ta gueule, putain, c'était Christine, Gérard et Rastige.
1: Bon alors Joe dehors.
2: Et Diana.
1: Alors attention Sonia, parce que toi aussi tu as viré.
2: Excuse-moi.
1: Alors Joe dehors, hein, lui, ça y a pas
0: de problème. Attention, hein.
5: On accueille Gugu à la place de Ken.
0: Bonsoir, Gugu, bienvenue parmi les hommes, Gugu.
1: Non, Gugu, tu
0: vois. Bonsoir, Gugu. Bonsoir,
2: bonne année. Gugu
1: Gamno. Gugu, tu réponds à la question, s'il te plaît.
0: Bah, j'ai ton standard, tu peux me répéter, s'il te plaît.
1: Alors, avez-vous déjà vu ou participé à une partouze?
0: Ah, non, jamais, mais je veux
1: Couscous, tu tombes.
3: Il n'y a pas moi, Gérard.
0: Faut pas dire accuser les autres.
3: Oh, d'accord, bébé, comme t'es un ami en moi, je vais te faire
1: foutre. Bébé, Couscous, Sonia. Hey, Gugu, là, tu réponds, s'il te plaît.
0: Oui, donc moi, je veux bien participer à la partouze de Sonia à la place de Ken, si elle est d'accord.
2: Bah écoute, oui, pourquoi pas.
1: Moi, je vous
0: verrai. Il n'y a pas raison d'accuser les autres à travers.
3: Gérard, si tu veux, je te préviens.
2: C'est pour une personne.
0: Oh, Gugu.
2: Moi, j'étais
0: monté dessus.
1: Gérard,
0: si tu veux, je te préviens.
1: Sonia,
2: tu m'as
1: dit. Hé, oh. Quoi? Attention, là, il est encore là, le Ken, hein.
0: Non. Je dirais les bonnes personnes aussi au standard, hein.
1: Là, va falloir se calmer, celui qui s'amuse à vouloir donner mon numéro.
7: Et on a Herbert à la place de Joe.
0: Ah bah, bonsoir Herbert, hein.
2: Bonne année, Herbert.
0: Et bonsoir, monsieur Gérard.
1: Oh,
0: bonsoir. Surtout la santé.
1: Oh,
0: ah, mais c'est Herbert Léonard.
1: Bon, allez.
0: Herbert Léonard, tes chansons sont aussi pourries, hein.
1: Hey, Gugu ou Bébert, là, vous vous calmez, s'il vous plaît.
0: Non, c'est pas Bébert.
1: Bon, alors, c'est qui?
0: Ah, c'est pas Couscous,
3: exemple, Ryan.
1: Bon,
3: dire.
1: Allez, oh, vous vous calmez donc.
3: D'accord, tu
1: Herbert, tu réponds?
3: Non, c'est Bébert, pas Herbert.
1: Oui, Herbert, tu réponds, s'il te plaît?
3: Non, c'est Bébert, pas Herbert.
6: C'est Herbert, je vais répondre. Hein. Alors, monsieur Gérard de Suresnes, si on prend l'étymologie de partouze, par qui vient du latin ouze, qui vient de douze, il faut comprendre que ça revient très très loin. Hein. Mm-hmm. Il faut prendre, ça c'est très très important, le dictionnaire Petit Robert, qui est hein, et l'angulé.
1: D'accord. Parfois.
6: D'accord.
1: Ok, c'est bien. Eh bon, donc...
2: Gérard,
1: oui.
2: Question suivante.
1: Ben, on y arrive. Doit-on mettre de la vaseline avant un rapport vaginal? Alors, Herbert, tiens, ben...
3: Non, c'est Bébert.
1: Non, tu permets, il y a Herbert, Bébert.
6: Oui.
1: Ok.
3: Herbert. Vous n'avez pas compris.
4: Et alors, le couscous berbère, il faudrait répondre.
1: Bon, Herbert.
3: Non, Bébert. Non, pardon, je déconne.
4: Herbert, Berbère, Bébert.
1: Bon, Herbert. C'est bon, Bébert, s'il te plaît, tu te calmes.
3: Ok, il n'y a pas de problème, Gérard.
1: Alors, Herbert...
3: Vous accusez les autres de travers.
1: Herbert, tu...
6: Oui.
1: Oh, Sonia. Sonia, tu te calmes.
6: Alors, moi, je vais te dire... Gérard, moi, je trouve que de la vaseline, ça fait cheap. Donc, je prends du beurre, hein, de cacao.
1: Mm-hmm.
6: D'accord.
1: D'accord.
6: Ok.
1: Ok, ça marche.
6: D'accord.
1: Couscous.
6: Ok.
3: Où est-elle, la vaseline, Gérard? Hein? Pourquoi tu dis de la vaseline? Moi, je mets de la semoule, ça marche aussi bien avec la Zoubida.
1: Mimosa?
2: Non, j'ai pas besoin de vaseline.
1: D'accord. Mais tu m'expliqueras ça tout à l'heure. Cucu?
4: Gugu.
1: Ouais, Gugu, ouais.
4: Je sais pas mon nom. Non, je mets pas de vaseline, moi, c'est cash, c'est tout sec.
1: D'accord.
4: Sec.
1: Sonia?
2: Ah ben non, j'ai pas besoin.
1: Ouais, mais toi qui tout à l'heure qui aimais bien pas mal de trucs, alors donc je vois pas pourquoi maintenant que tu changes là.
8: Hé, Gérard, est-ce que tu peux parler un peu plus lentement? Je suis en train de me branler là.
1: Bon, attends, celui qui se mise en salle tout à l'heure, il va gerber. Hein.
8: Ah.
1: Bébert?
4: Il va gicler.
3: Il n'y a pas de problème, hein. Vaseline, huile de moteur, couscous.
2: Huile de moteur.
3: Oh. Ah ouais, non, mais moi je suis adepte à tout, hein. Si c'est pour te mettre bien profond, j'ai.
1: D'accord, alors donc. N'importe quoi. Donc on a fait le tour du débat là.
2: Waouh, ça y est, on a fini.
1: Non, pas encore. Il y a encore un dernier débat et après je vous répondrai sur toutes les questions.
7: Donc dernier petit disque, dernière petite pause.
1: Voilà, dernière petite pause avant les positions. Et là, écoutez bien c'est les questions parce que je vais
7: parler. Ouais. Ça sera derrière les deux dernières questions. Hein.
1: Voilà. Et tu gerbes pas tout le monde à ce coup-là, toi.
6: Et genre, c'est qui commande ici?
1: C'est
2: ta question.
1: Les jeudis, c'est moi qui commande, mais Max, il fait la réalisation, donc c'est lui qui a le droit de dire ça sera le dernier disque et le dernier.
6: Et t'as pas besoin d'un standardiste pour ton émission?
1: Non, non, mais ça y est, on a déjà un, mais il a moitié barjo.
7: Alors, écoutez bien, alors ça sera donc la dernière question des derniers débats du Best of 97 Gérard. Alors, il y aura quoi sur les positions?
1: Aimez-vous pratiquer la position du chou-fleur? L'homme est assis, la femme est à cheval sur lui. Et la deuxième, quelle est la...
7: devant ton micro, toujours, lève la...
3: devant le micro, Gérard.
1: D'accord, couscous. Et la dernière, quelle est la position la plus difficile à y réaliser? Donc on se met un disque et vous avez le temps de réfléchir à ces deux questions-là.
7: Voilà, donc si vous voulez encore participer à ces deux dernières questions du résumé des débats, des meilleurs débats des questions des Gérard de débat, de questions de Gérard de débat...
1: de 97.
7: Vous appelez encore dès maintenant au temps de fin de radio, il y a toujours Fielda, il reste encore un petit quart d'heure, 0800 70 5000 et 0803 08 5000.
2: 42 46
6: 01 17.
1: 42 46 01 17. Donc, s'il vous plaît, là vous vous calmez. Donc c'est la fin du best-of des années des débats de l'année 97. Donc on récupère Bébert.
6: Salut mon pote.
1: Sonia.
2: Oui.
1: Cucu.
4: Salut mon chou.
2: Celui qui a demandé mon numéro en antenne, je lui donne après.
4: Hein.
2: Et
4: okay,
2: celui qui a noté, tu demandes à parler à Lisa l'hippopotame.
1: D'accord, Lisa l'hippopotame, on aura compris que le prochain coup que tu passeras sur un débat en 98, on t'appelle, si on te rappelle, on te mettra Lisa l'hippopotame. Voilà, ça t'apprendra. Comme ça, j'ai tout entendu, c'est super. Donc, ça sera plus Sonia, ça sera Lisa, l'hippopotame. Voilà.
4: On va oublier alors pour le numéro.
1: Voilà, tant pis pour elle. Mimo.
3: Oui.
1: Toujours là, couscous.
3: Eh ouais, toujours là, toujours présent.
1: Et Herbert.
3: Bébert.
1: Herbert, Bébert, tu commences à me les gonfler, hein.
6: Oui, Gérard, est-ce que je peux... sous la table.
1: Bon, Herbert, s'il te plaît, tu te calmes.
3: C'est la censure.
1: Donc, Herbert. Oui. Herbert, tu as le temps de réfléchir à la question, donc, je vais commencer par toi.
6: Écoute. Gérard. Moi, je pense que la position, en tout cas, est commun.
1: Hey, oh, l'hippopotame, là, tu te marres pas comme une.
6: Comme un
1: rhinocéros.
6: Comme un hippopotame.
1: Bon, Herbert.
6: Oui,
1: Herbert, dépêche-toi, il reste plus que 13 minutes d'émission.
6: Oui, Gérard, alors, est-ce que tu peux parler, s'il te plaît, un peu plus lentement, parce que je suis en train de me vider les couilles, là.
1: Bon, alors, Herbert, c'est bon. Couscous.
6: Il a vraiment vidé les couilles, quand même.
3: Qu'est-ce qu'il y a, Gérard?
1: Bon, tu réponds à la question.
3: Vas-y, repose-moi ta question.
1: Alors,
3: la question sur les positions, c'est ça?
1: Aimez-vous pratiquer la position du souffleur? L'homme est assis et la femme est à cheval sur lui, voilà.
3: Mais bien sûr, je vais te dire, mon petit Gégé, mais bien sûr, toutes les positions, le client est roi, tu lui fais toutes les positions par devant, par derrière, sous les côtés, à l'endroit comme à l'envers.
1: Ok.
2: Le client est roi.
1: Mimosa. Mimosa.
2: Oui. Gérard a un fou rire qui n'arrive que facilement.
1: Mon Mimosa.
4: Gérard, j'aime pas quand tu rigoles, je préfère te voir pleurer.
2: Moi, j'aime bien quand tu rigoles. Moi, j'aime bien quand tu rigoles.
1: Mimosa.
2: Oui.
1: Mimosa, vas-y.
4: Gérard,
2: alors, la position du chauffeur.
4: Ouais. Ta mâchoire, oh, vas-y.
2: Bon, alors, moi, la position du chauffeur, je trouve qu'elle est très agréable. Au niveau des sensations, c'est très bon, mais au niveau pratique, c'est pas ce qu'on a fait de mieux pour gigoter.
1: D'accord. Gugu?
4: Bah ouais, ma position sexuelle préférée, c'est la sieste, et mon temps, le temps de pause clope, il dort plus longtemps que l'amour.
1: D'accord.
4: Chez moi.
1: Bon, l'hippopotame? Oh, l'hippopotame, il y a quelqu'un derrière à côté de toi, hein, je te signale.
4: Ouais, c'est un rhinocéros.
1: Bon, allez, oh!
2: Allez, dis bonjour.
1: Non, tu dis pas bonjour, tu réponds à la question, hein. Bon, allez, tu es.
4: Allez, hop.
5: Je vire qui, là?
1: Sonia, là, parce que...
2: c'est pas Sonia.
1: C'est qui?
5: C'est Mimo.
1: Non, c'est pas Mimosa.
4: C'est Mimolette.
1: Non, c'est Sonia, là, qui a quelqu'un derrière elle.
2: Non, c'est pas Sonia, je te jure.
9: Mais oui, ça,
2: là. Pourquoi elle veut me faire porter le chapeau, elle?
1: Bon, et tu réponds à la question ou tu vires?
4: Allez, réponds.
3: Là. Allez, réponds à la question plus vite que ça. Allez,
1: tu vas.
5: Je la vire.
1: Tu adores celle-là.
5: Je la vire.
1: Bébert.
6: Il n'y a pas de problème.
1: Alors.
6: Dans tous les sens du terme.
1: D'accord, ok. Bon, bah, dans ce cas-là, ça a été vite fait.
2: Gérard,
1: hein.
2: Tu crains.
6: C'est vrai.
1: Mais tu sais qui s'est mis à mettre ça? Ça, c'est les mecs. Donc, ça y est, elle est partie.
5: Et Capucine à la place.
1: Capucine.
5: On l'a eu, enfin.
6: Putain.
1: Alors, Capucine.
2: Allô?
1: Ouais.
2: Allô, qu'est-ce que vous êtes dur, hein?
1: Bon, bah attends, ça fait 5 fois qu'on me demande de raccrocher, hein?
2: Bah attends, je suis désolé, mais...
4: En plus, Capucine, c'est le prénom hamster à Candy.
1: Ouais, bon, allez, Capucine, t'as entendu la question ou pas?
2: Ouais.
1: Alors, toi?
2: Moi, j'ai jamais pratiqué, mais non, ça doit être sympa, hein?
1: Non, mais, ouais, d'accord, ok. D'accord, je vois. Non, je vais pas te faire répondre tout de suite à la dernière. Donc on va demander à Herbert.
6: Oui, bon, Bébert.
1: Bébert, tout à l'heure tu as dégagé ça, et vite fait tu vas avoir répondu à la question là.
6: Si tu parles, dégager quoi?
1: Tu vas aller voir Fildar au standard, d'accord?
6: Mais attends, je dégage pas les bronches là.
1: Ouais, non, mais pour l'instant tu laisses Herbert parler, d'accord?
6: Ok, et je m'en fous d'Herbert.
1: Bébert, je te signale pour l'instant...
6: Mais tu m'as déjà viré 3 fois.
1: Ouais, ça fait 3 fois que tu repasses, alors fais gaffe à la 4e, tu repasseras plus là.
6: Allez, jusqu'à 5.
1: Ouais. Herbert.
6: Oui, non, Bébert.
1: Herbert, quelle est la position la plus difficile à réaliser?
6: Alors moi, vraiment, la position plus difficile...
4: Le triple axel, c'est le double salto arrière.
6: Si tu veux, c'est la position quand tu prends la nana dans le frigidaire, c'est vachement dur, quoi.
1: D'accord, ok, je vois.
6: Non, c'est vrai, surtout dans le panier à glace, là, putain, c'est vachement petit.
1: Couscous.
3: Oui.
1: Couscous. Donc, réponds à la question.
3: Et j'ai pas entendu la question.
1: Alors, merde.
3: Tu répètes s'il te plaît.
1: Ouais, je vais te la répéter.
2: Couscous, hein, Gérard.
1: Quelle est la position la plus difficile à réaliser?
3: La position la plus difficile à réaliser.
1: Alors, Bébert, tu dégages pour de bon. Allez, ce coup-là, Bébert, c'est fini pour lui, tant pis pour lui.
5: Salut, Bébert.
1: Salut, comme ça, il fera pas la conclusion, il répondra pas. Donc, alors, couscous.
3: Alors, la position la plus difficile à réaliser, c'est manger couscous et baiser la zoubida en même temps.
1: D'accord. C'est pas mal. Mimosa.
2: Le poirier.
1: Le poirier, c'est quoi ça?
2: C'est la jeune fille fait l'arbre droit.
1: Ouais.
2: Écarte les jambes, et puis le monsieur est debout et il se débrouille.
4: Voilà, et puis tu descends en rappel sur elle.
1: Oh là là, punaise. Gugu, pardon, merde.
4: C'est Gugu le pointu.
1: Ouais, non.
4: La levrette, j'y arrive pas.
1: D'accord. Capucine, pour finir.
2: Moi, je sais pas. Non, franchement, j'ai une idée, quoi. Genre, je peux te poser une question?
1: Oui.
2: C'est quoi ta position préférée?
1: Blablabla. Voilà, ça, c'est une très belle question qu'il faut que je réfléchisse. Faut que je te réponde tout de suite?
2: Non, je ne crois pas.
4: Moi, je sais. C'est couché, mort, décaloté.
1: Non, alors... Capucine, attention à ce que tu dis.
9: Tais-toi!
1: Capucine, tu...
2: C'est pas moi, je te jure que c'est pas moi.
4: Ma position préférée, c'est lever, monter avec la main droite.
6: Hey, Gérard, est-ce que c'est vrai que ta position préférée, c'est la position du chauffeur routier, c'est-à-dire que tu t'en manges sur le manche à balai, quoi, le manche à vitesse, quoi.
1: N'importe quoi.
9: Tu connais le fond de l'emba?
1: Hey, attention, Capucine, parce qu'il n'y a que toi qui dis ça.
4: C'est toi, Capucine, c'est toi.
1: Donc alors je vais répondre quand même à la question à Mimosa parce que sinon elle va encore me la reposer une troisième fois puis je vais pas y avoir répondu.
6: Bah alors Mimosa, tu vois, c'est la position de la cabine téléphonique, c'est-à-dire que tu mets le combiné téléphonique.
1: Non, c'est la position la plus dure à réaliser. Et c'est celle qui fait le plus mal. C'est celle qui fait le plus mal à une nana, c'est-à-dire la sodomie.
2: Non, mais voilà. Celle que tu préfères.
1: Moi, celle que je préfère, c'est la levrette.
2: Ah, moi aussi.
4: Moi, j'arrive pas, moi. Tu peux me donner des conseils, Gégé, tu peux me donner des conseils pour...
7: On va peut-être terminer parce qu'il reste 5 minutes. Que
2: pas
7: chacun...
2: Pas question sur 98.
7: Voilà, non, on va faire très vite. On va
1: 98, on verra. Je verrai ça.
7: Si on va vous poser des questions, en fin de compte, qu'est-ce que vous souhaitez de bon pour la bonne année, chacun à votre tour.
1: Capucine. Capucine.
2: Je sais pas.
9: Ah, ça pue.
1: C'est lui qui s'est mis à faire ça, bon. Donc Capucine.
2: Moins de chômage, comme tout le monde, hein. Voilà. Moins de chômage, après dans le monde et de tout le baratin.
1: D'accord. Cucu.
4: Moi j'espère un jour manger chez toi.
1: Là tu rêves.
4: Là, tu... En 98, ça s'est passé en 97.
1: Ouais, ben là, je vais te dire une chose que tu rêves. Que... Là, tu vois.
2: J'espère avoir ton numéro de tatou.
1: Qui?
2: Bah, Capucine.
1: Non, mais tu rêves, Capucine.
4: De toute façon, il marche plus son tatou.
1: Attends, qui c'est qui dit ça là?
4: C'est moi, c'est Gugu.
1: Ouais, et comment tu sais qu'il marche plus?
4: J'avais le numéro ARP et puis je te l'ai désactivé.
1: Alors là, mon pote, tu vas voir. Là, tu sais ce que tu vas faire?
4: Ouais.
1: Là, tu vois, Max, il est libre, là, pour l'instant, il va te prendre.
4: Il veut sortir avec moi.
7: Je suis célibataire, là, ça vous a...
1: Max, tu l'attrapes, comme celui qui s'amuse à le dire.
4: T'es célibataire, tu veux m'attraper, coach.
1: Donc, Mimosa, pour toi?
2: Beaucoup plus d'amour, d'humour et de rencontrer.
1: Alors, amour, humour et rencontre.
4: C'est pas compatible. Hein.
1: Ça fait trois choses pour la même année, c'est bien. Couscous?
3: Ouais, moi, Gérard, pour 98, je voudrais faire une couscous partie avec toi.
2: Ah oui.
1: De quoi?
3: Je voudrais faire une couscous partie avec toi.
4: Il voudrait te prendre les fesses dans la semoule.
1: Herbert?
3: et aussi, j'ai Odolivia.
1: Bébert, celui que tu dégages.
0: Non, Bébert.
1: Non, c'est Herbert qui me reste.
3: Alors, moi... Et Couscous, j'avais pas fini.
1: Ah, excuse-moi, Couscous.
3: Et aussi, si à mes côtes, Aïcha, reviens vers moi.
1: D'accord. Herbert.
0: Non, Bébert.
1: Alors, Herbert.
6: Oui, c'est Herbert, ouais. Alors, moi j'aimerais que, pour 98, qu'après avoir rencontré une baleine, tu rencontres un cachalot pour se marrer, quoi.
1: Bah, d'accord, t'es sympa avec moi, là.
0: Oh, c'est génial.
1: Là, t'es vachement sympa.
0: Je te fous une carte dans le cul, c'est génial.
1: Ouais, donc, Bébert, comme t'es encore là.
0: Ouais, pour 98, j'espère que tu continueras les débats sur Sky ou une autre radio.
4: Repas.
1: Bien sûr, c'est ça. D'accord.
0: Que
1: c'est ça, vous avez raison.
0: Les projets de télé, ça passe bien. Et puis, que tu continues à parcourir toute la province, toute la France et les pays étrangers pour les débats et pour les poèmes. Et puis,
4: moi, Bébert, je l'aime bien, mais
0: que tu fais trouver quand même l'âme sœur, une chaussure à ton pied.
1: Et ben là, pour l'instant, il y en a une qui a souhaité trois trucs à la fois, donc c'est pas mal.
7: Ouais.
1: Donc, moi
7: je sais pas pourquoi, mais en tout cas, moi, j'ai l'impression que Gérard va trouver cette année chaussure à son pied, parce qu'il est devenu tellement une star grâce à Fun Radio.
2: Toi, Max, tu veux quoi?
0: Je sais déjà qu'il traîne avec un ton, donc...
2: Quoi, toi, pour 98?
7: Moi, ce que je veux?
2: Ouais.
7: Je sais pas.
2: Je peux rajouter quelque chose?
7: J'ai déjà tout, moi.
3: Et Max, t'as toujours pas trouvé Babouche à ton pied?
7: Je suis déjà blasé.
2: Moi, j'aimerais rajouter
4: partage un peu.
1: Attendez, là, qui c'est qui veut rajouter quelque chose?
7: Bébert. Oui, qu'est-ce que tu veux rajouter, Bébert, très vite?
0: Je sais qu'il traîne avec un ton en ce moment, c'est pour ça.
1: Non, mais c'est bien, Bébert, mais c'est pas Bébert qui voulait parler, c'est Mimo.
2: Moi, j'aimerais que Max, il se mette plus souvent de profil sur la caméra, parce que j'adore.
7: Eh ben, je tâcherai. Donc, Gérard, toi, qu'est-ce que tu penses pour l'année 98 et qu'est-ce que tu souhaites?
1: Déjà, ce que je souhaite, bon, ben, c'est continuer les débats avec toi.
4: Donc, avec les mêmes, ouais.
1: Attendez. Laissez-moi répondre à la question que Max a posée.
7: Oui.
1: Ça serait sympa de votre part, merci.
7: Vas-y.
4: Ouais, je veux dire, ouais.
1: Donc, c'est de continuer comme on a fait en 97, de continuer les débats.
7: Voilà.
1: Que je reprenne, c'est sûr, des nouveaux poèmes, que je me remette dedans comme l'année dernière.
7: Ouais, là, c'est vrai que la fin de l'année 97, septembre-décembre, a été très mauvaise.
1: Ouais, très mauvaise.
7: Pour que tu reviennes comme à la bonne époque, ça, la cabine, de temps en temps, c'est pour faire plaisir la semaine.
1: Novembre, décembre, tu veux dire, 4 mois.
7: Ah, il faudrait que tu reviennes, c'est comme à la bonne époque, c'est dans la cabine de temps en temps, tu nous appelles, tu dis tiens, j'ai écrit des poèmes, c'est comme à l'époque.
1: Bah là, je crois que je dois en avoir un ou deux qu'on devait faire à Namur.
7: Non, on veut des nouveaux poèmes. Enfin bref, j'espère que tu vas le faire, est-ce que tu promets?
1: Ouais, là j'ai...
7: Attention, ça enregistre, est-ce que tu jures que tu vas faire des nouveaux poèmes dans la cabine? Pas toujours devenir à la radio, mais dans la cabine aussi. Avec le son dans la cabine, c'était bien à l'époque où Gérard était dans la cabine de Suren.
1: Mais on essaiera de trouver un autre système après.
7: D'accord, ok. Un système avec une balise, c'est par satellite.
1: Donc, refaire des poèmes, continuer des soirées comme on a fait en 97.
7: D'ailleurs, s'il y a des patrons de boîte qui veulent que Gérard vienne, et que je vienne aussi, qui n'hésitent pas à nous écrire, à nous appeler, on fera suivre. Et voilà, quoi.
1: Et puis trouver, bien sûr, l'âme sœur.
7: L'âme sœur, ouais.
1: Et bien sûr du boulot.
7: Voilà, et du boulot. En plus de ça, faut dire qu'il cherche. Il se lève tous les jours à 18h, il boit son petit café pendant une demi-heure, il vient à la radio, il est 20h. Il cherche du boulot. Hein. C'est vrai que t'as pas vraiment cherché du boulot cette année. On peut pas dire que t'as vraiment cherché. Hein.
1: Pas trop, non.
7: Mais le boulot, il peut pas venir si tu cherches pas, GG. Hein.
1: Donc voilà.
7: Merci à vous d'y avoir participé à ce débat best-of.
1: Hein. Mimosa, tu raccroches pas comme tu voulais me parler en antenne.
7: Ah, les autres non plus, je crois que vous voulez parler à Gérard en antenne.
4: Oui.
7: Non, mais attends, sois sympa. Allez, pour la nouvelle année, il vous prend tous en antenne.
1: Allez, tous en antenne, vous restez, ne quittez pas, là, vous allez retrouver qui?
7: Eh ben, c'est Bart, là.
1: Bart pour la nuit sans pub et 6h, 9h, Ginny, Lorenzo, et puis...
7: Si tu veux, ouais. On s'en fout, ouais. Si tu veux.
1: Ben, n'oubliez, et puis ce soir, 22h minuit, le Star System.
7: Avec deux remix exclus, Gérard, on l'a écouté tout à l'heure, on en écoutera, tu sais, le mec qu'on a écouté tout à l'heure, on en passera deux, peut-être un résumé de ce qui s'est passé ce soir, si on a eu le temps, parce qu'il y a beaucoup de boulot à faire. Puis minuit, on retrouvera de nouveau, comme à la bonne époque, les mix, je ferai un petit mix Transgora, très bien. Non, pour ceux qui aiment vraiment la trance. Dagua, là, attention, Fildar, il le sait. On termine avec les DAS.
1: Les DAS Spike.
7: Voilà.
1: Il n'y a pas de soirée à Loco.
7: Si, il y a une soirée à Loco, je ne joue pas, mais c'est repos pour tout le monde, mais il y a quand même Stambase qui joue à la Loco, donc c'est vrai, il a raison.
1: S'il y en a qui veulent y aller, vous pouvez toujours appeler encore. Hein.
7: Non, là, il n'y a pas de place, là, malheureusement. Ah, merde. Non, mais c'est pas grave, vous pouvez toujours y aller pour 60 balles avant minuit, vous allez voir, vendredi...

0: regarde les vannes de la corrida, regardez.
1: Regarde-le.
2: C'est Sandy qui fait les débats à la place de Gérard.
3: Non, on arrête.
2: Non, c'est bon, non, on n'arrête pas du tout.

0: sélectionnée.
1: Ça c'est pas
0: celle-là.
1: Seulement c'est la sienne,
0: alors.
1: Qu'est-ce que j'en ai à foutre?
0: Tu m'as dit que c'était toi qui allais préparer les débats, c'est même pas toi qui les prépare.
2: Allez, évidemment, ça c'est la bonne excuse. Allez, dégage.
1: Bannière, ouais. Ouais, dégage. Bannière,
2: ton parent. Là, c'est pas toi qui as fait un débat.

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1: Et voilà, vous venez d'écouter Underbar avec Vel One Sleep. Donc Max, il vous l'a annoncé. Il vous l'a annoncé juste avant la pause. Donc bonsoir à tous. Bonsoir Manu.
2: Bonsoir Gérard.
1: Bonsoir Fildar.
3: Bonsoir bébé.
1: Bébé, il t'en hein. Et bonsoir à Karine. Et
4: bonsoir, bonsoir à Gigi. Karine.
1: Et bien sûr, bonsoir au Star System. Pour la deuxième fois.
5: Tu dois peut-être pas t'en souvenir, mais on s'est vu il y a 3 minutes.
1: Ouais, mais même par politesse, on redit bonsoir. Donc, on accueille Fanny.
6: Oui, allô.
1: Bonsoir Fanny.
6: Bonsoir Gégé.
1: On accueille Aphrodite.
6: Oui, bonsoir Gérard.
1: Bonsoir. Petite friandise.
7: Bonsoir Gérard, bonsoir tout le monde.
1: Bonsoir. Slob.
8: Salut Gégé.
1: Et Abushimashi.
8: Et Abushimashi. Bonsoir Gégé, bonsoir le Star System, bonsoir Hélène et Anne.
1: Ah bon, bonsoir Hélène, bonsoir Anne, tu peux...
9: Bonsoir.
1: Donc, on connaît pas de ces noms-là.
9: Ah bon, désolé. Pardon.
1: Ok. Donc, premier débat, et ça va porter sur les, sur les bijoux.
10: Ouais.
1: Donc, alors, possédez-vous des bijoux?
6: Fanny.
1: Oui.
6: Ben, moi, c'est beaucoup l'or. Pas trop l'argent.
1: Oui.
6: Et surtout pas le plastique.
1: T'as déjà vu des bijoux en plastique?
6: Ouais.
1: Ouais, des bagues à 3 balles, là.
6: Ouais, à 3 balles, 3 sous.
3: Comme celle que t'avais, Gérard, te rappelle, au doigt?
5: Non, mais ouais, comme Karina, là.
3: Comme toi aussi.
1: Non, moi, c'est pas du plastique que j'ai sur la main.
3: C'est 10 balles, ça coûte 10 balles.
1: Ouais, non, mais... Bon, on s'en fout de ce que j'ai sur la main.
9: Non.
1: Oui.
9: Slob.
1: Oui, mais je t'écoute.
9: Bah alors moi, j'avais plein de bijoux, mais je les ai tous perdus à la mer.
1: Mais comment que t'as fait pour les perdre?
9: Bah, c'est-à-dire que quand tu vas te baigner, tu ressors et en fait, ils y sont plus et tu fais pas attention.
1: Déjà, une pour commencer, en principe, tu peux pas te baigner avec des bijoux.
9: À la mer, si, mais bon, faut faire attention à ces bijoux, quoi, mais bon...
1: Ouais, mais t'as certains bijoux. Je vois ce que tu veux dire, les bijoux de famille qui
9: non,
1: sont dans...
9: Si,
1: t'as les bijoux de famille qui sont entre les jambes. Ça, on appelle ça des bijoux de famille. Je suis désolé, on appelle ça des bijoux de famille pour les nanas avec qui on vit.
9: Attends, je regarde. Non, c'est bon, c'est encore là.
1: Ah ouais, ben, tant mieux pour toi.
9: Ouais.
1: Oui.
6: Moi, j'aime bien les bijoux en argent, tout ce qu'en argent. Surtout les bagues... Surtout celle que Max a au pouce, quoi, tu vois.
1: Mmh. Ouais, mais il y a quand même un problème là-dessus. Je pense que ça doit être pour les nanas même. Je pense que c'est plus pour les nanas. Est-ce que il y a pas de l'allergique sur ça?
6: Ah non, moi personnellement, non. Pour les bijoux en plastique, si.
1: Non, mais des bijoux en plastique, tu peux pas avoir une allergique aux bijoux en plastique.
6: Si, ça fait des boutons. Ouais.
1: Non, en principe, c'est pas les bijoux en plastique, c'est plutôt du plaqué or qui font des boutons ou autre.
6: Si tu veux.
9: C'est vrai.
6: Ouais, je suis d'accord avec toi.
1: Donc, petite friandise une fois, petite...
6: Oui,
1: bon, tu te réveilles, s'il te plaît, merci.
6: Oui. Écoute, je suis la Castafior, moi, j'adore les bijoux. J'adore baigner dans les bijoux. J'adore les bagues, les bracelets, les ras de cou, les gourmettes, les boucles d'oreilles, tout ça.
1: Mmh.
6: Et j'adore ça. Et voilà, quoi.
7: Et alors?
1: Ouais, mais...
9: Gérard.
1: Oui.
6: Donc voilà, quoi.
1: Ah, c'est tout?
6: Bah, écoute, je sais pas, mais moi, j'aime bien... Tu connais Place Vendôme à Paris?
1: Merci, je connais Paris. T'as pas besoin de citer les places.
6: Ouais, ben Place Vendôme, c'est...
1: Pas de marque.
6: C'est mon coin préféré, là-bas, j'achète...
1: Ouais, t'achètes toutes les saloperies qui se vendent pas cher.
6: Ben, Gérard, tu connais Place Vendôme?
1: Je viens de te dire oui. Tu as pas commencé à me les gonfler.
9: Oh, il t'a dit oui.
6: Ok.
3: C'est là où il y a les puces, non, Gérard, place Vendôme?
4: Ouais. Non. Là où il y a les puces, c'est du côté du... C'est sur les... Mais bien sûr, sur Rennes. Toi, tout à l'heure, tu vas faire sur Rennes, tu vas rentrer chez toi si tu travailles pas. Puis tu vas... Vous allez couper un peu les sons des radios parce que ça commence pénible, à... Hein. C'est pénible. Ça commence à être pénible un peu, là.
3: Gérard, excuse-moi de te déranger, on accueille donc un nouveau, c'est Monsieur Mazur.
10: Oui, bonsoir, c'est Monsieur Mazur à l'appareil.
11: Bonsoir Monsieur Mazur.
6: Bonsoir Monsieur Mazur.
10: Bonsoir Monsieur Thierry.
11: Total respect.
10: Bonsoir Mesdemoiselles. Bonsoir Monsieur.
6: Bonsoir Monsieur Mazur.
10: Oui, alors, je crois comprendre que c'est un sujet sur les bijoux, n'est-ce pas?
6: Oui.
10: Je voudrais savoir Monsieur Thierry votre opinion en ce qui concerne les boules de geisha.
4: Non, il n'y a pas de Monsieur Thierry. Il n'y a pas de Monsieur Thierry.
10: Je suis navré, mais le garçon standard m'a dit Monsieur Thierry, donc je...
11: Tout à fait Thierry.
4: Bon, oh non, là, ça commence à bien faire, là, il y a un son pas possible.
11: Comme c'est bizarre.
4: Là, on a un son. Alors, vous répondez tu réponds à la première question, Mazur, ou pas du tout?
10: Oui, écoutez, je ne sais pas, on m'a dit, c'est un débat sur les bijoux, j'ai une question à poser sur les boules de geisha, je voudrais simplement avoir votre opinion.
4: De quoi?
10: Votre opinion.
6: C'est ta question.
10: Sur les boules de geisha.
4: C'est quoi ça? C'est quoi ça?
10: Oui, eh bien, n'est-ce pas, c'est un bijou national japonais, comme tout le monde le sait.
11: Oui.
4: Non, mais ça, je vois pas le rapport avec les bijoux qu'on porte au doigt.
10: Ah, ben, écoutez, on ne les porte pas, les boules de geisha ne se portent pas au doigt, mais je peux vous garantir que ce sont des bijoux, Monsieur Thierry.
4: Non, mais je m'appelle pas Monsieur Thierry, d'accord? Merci.
10: Allô?
4: Oui, non, bonne nuit.
10: Allô?
4: Allô?
12: La bouche machine, est-ce que je pourrais répondre à la question?
4: Oui.
12: Alors, moi, je suis fils d'un grand émirat arabe. Et si tu veux les bijoux, j'en ai partout chez moi et je sais pas quoi en faire, à vrai dire.
4: Ben, tu les revends pour faire du fric, hein. C'est tout ce que je peux te dire.
12: Je vais les revendre et j'en ai toujours. Et mon frère, il s'appelle Jody Al-Fayed.
4: Bon, alors, c'est bon celui-là.
12: Quoi?
4: Bonne nuit.
3: Qu'est-ce qu'il a dit, Gérard?
6: Eh, hey, mais c'est peut-être vrai, Gérard, hein?
4: Non, mais on commence pas à s'amuser à citer.
12: Si tu veux, on dit frère, mais en fait, ça veut dire en fait très proche ami.
4: Non, mais ça.
12: Il n'y a pas de lien de parenté, en fait, si tu veux.
10: Ah oui.
4: Ouais, mais faudra peut-être pas commencer à jouer là-dessus.
10: C'est un peu comme les galeries Al-Fayed, alors.
12: Voilà, c'est la même chose, en fait.
10: D'accord.
4: Bon, alors, Fildar, s'il te plaît. Tu veux. Fildar. Fildar!
3: Il écoute pas l'émission.
4: Non, mais lui, oui. Je crois que.
10: Monsieur Thierry, vous n'avez pas répondu à mes questions concernant les boules de geisha. Je voudrais simplement avoir.
4: Bon, Fildar, pour. Bon, Fildar, tu as déjà commencé à dire à
3: Thierry,
4: à bout de Machi, il n'y a pas de nommé Thierry ici, d'accord?
3: D'accord.
4: Donc, tu commences à les camer tous les deux.
3: D'accord.
4: Ça va vite commencer, parce que si vous voulez que ça se termine bien,
3: ouais.
4: Alors qu'on commence pas à s'amuser sur des conneries.
10: Ah, c'est d'accord. Sûr.
4: D'accord.
11: Gérard.
4: Oui, c'est qui?
11: C'est Slob.
4: Oui.
11: Est-ce que tu as des bijoux, toi?
4: Jusqu'à maintenant, j'ai essayé d'en porter, mais je suis allergique à certains bijoux.
10: Alors,
6: t'as une bague au doigt, non?
4: Oui, mais j'ai une bague au doigt, mais
6: non,
4: Sandy. Sandy, oui.
3: Pardon, merci.
4: Oui, Sandy, elle a une bague au doigt.
10: Oui.
3: Comme elle est baguée comme les pigeons.
6: Gérard.
4: Oui. Oui.
6: Ouais, tu dois offrir quoi comme bijoux à ta femme?
12: Des bijoux de famille.
6: Des bijoux de famille.
4: Non, le
6: bague en plastique. Hein?
12: Les boules de geisha.
10: Voilà. Alors, justement, est-ce que votre amie Stéphanie est intéressée par les boules de geisha, monsieur Thierry?
4: Bon, déjà une, monsieur Mazur. Il n'y a pas de Thierry, il n'y a pas de Stéphanie, écoutez, d'accord? Alors, bonne nuit pour vous, au revoir.
10: Désolé, je suis absolument navré au standard. On me dit, l'animateur s'appelle Thierry, je suis complètement respectueux, je vous convoie.
4: Non, ça m'étonne pas de Fildar, donc Fildar, tu...
11: Mais pourquoi Fildar tout de suite?
6: Manu?
4: Qui c'est qui s'amuse, là, avec un truc?
10: Ah, je crois reconnaître le son de boules de geisha. Elles ont un son...
4: métallique. Oui.
6: J'ai une question.
4: Oui.
6: C'est une petite friandise.
4: Oui.
6: Je voulais savoir, est-ce que tu penses que les bijoux d'hommes sont plus excentriques que les bijoux de femmes?
4: Comment ça?
6: Est-ce que tu penses que c'est...
4: Bon, qui c'est qui s'amuse avec ce bordel, là?
11: Oui, dis donc, qui c'est, là?
6: Est-ce que tu penses qu'il y a plus de fantaisie, il y a plus de... Il y a plus de sentiments, il y a plus de choses?
4: Comment? Mais dans quel sens?
11: Pourquoi?
4: Non, il n'y a pas des pourquoi. D'accord?
6: Gérard,
4: bon, qui c'est qui s'amuse avec son tatou, là?
11: Pourquoi?
4: Bon,
3: Je suis en train de voir qui c'est, Gérard.
5: Tu t'occupes parce vachement que... du standard, toi. De manière, tu fais les deux débats au standard, ça va t'apprendre.
10: Parce que je crois que les bijoux, c'est un débat de fond qui est, ma foi, très intéressant. Je propose de recadrer un peu le débat.
13: Je crois, oui, je suis d'accord avec l'idée, monsieur.
6: Gérard, tu m'as répondu?
5: Ben moi, j'arrive pas à comprendre ta question, déjà, pour commencer.
6: D'accord, je te répète, est-ce que tu penses les bijoux que portent les hommes?
5: Oui.
6: Est-ce que tu penses qu'ils sont plus excentriques que ceux que la femme porte?
5: Mais non, mais. Oh, mais attendez!
6: Parce que tu penses que.
10: Allô?
5: Bon, Fildar, tu prends ta place et tu t'écrases un peu, s'il te plaît.
14: Quoi?
5: Tu prends ta place là!
14: C'était moi? Je suis pas avec ma mère, moi, fais ton débat, Gérard, allez!
5: Ouais, mais ta mère, on en a rien à foutre.
3: Gérard, j'ai un petit sondage pour alimenter ton débat. On nous dit que 85% des gens n'ont qu'une alliance comme bijou, que 10% des gens mettent l'alliance au majeur et que 5% préfèrent alliance ethnique. Qu'est-ce que t'en penses?
5: Ouais, mais là, on va pas commencer déjà avec des sondages bidons.
3: Non.
10: Monsieur Thierry, vous souffrez?
5: Bon, Mazur, ça suffit. Ça commence à bien faire.
6: Réponds à la question de Gérard.
5: Bon, moi, de manière, est-ce que je possède des bijoux? Bon, ben, pour l'instant, je peux dire que oui, parce que Sandy m'a acheté des colliers, donc je les ai pas mis ce soir.
3: Antipus, non, avec son nom, la petite boucle, pour pas qu'il se perde.
15: Ils sont comment, tes colliers?
5: C'est des colliers comme un lala.
15: Ah, d'accord, okay.
10: Avez-vous tenté le bijou Prince Albert, monsieur Thierry?
5: Ouais, il n'y a pas de monsieur Thierry Mazur, ok?
6: Vous vous trompez, monsieur.
10: Monsieur Mazur.
5: Bon, alors, monsieur Mazur, vous dégagez, vous me faites pas brère. Hop, bonne nuit à vous.
6: Allez, au revoir.
5: Voilà, bonne nuit.
10: Je comprends pas. C'est un débat sur les moutons ou sur les bijoux, il faut le savoir.
5: Non, sur les vaches.
10: Ah bon, bah écoutez.
13: Non, mais Gérard.
5: Quoi?
13: C'est snob.
5: Ouais.
13: Ouais, sois pas agressif, j'ai rien dit.
5: Non, mais c'est pas toi.
13: Ah, excuse-moi alors.
5: J'écoute ta question.
6: Gérard.
5: Bon, Snob, tu veux poser une question? Tu réponds, s'il te plaît. Bon, qu'est-ce que vous me faites, là?
6: Gérard, Stéphanie.
13: Oh, tu m'écoutes?
5: Ah ouais, mais arrête de les couper, parce que toi, tu as dégagé, tu vas faire ton bordel de l'autre côté, toi. Tu vas voir ton studio, là, à côté.
3: Gérard, on va peut-être reprendre...
5: Ouais.
6: Non.
5: Quoi, non?
13: Bah non, mais j'ai ma question, moi.
16: Monsieur Gérard, continuez votre débat.
3: Reprends les auditeurs dans l'ordre et avance parce que là.
5: Qu'il se calme. L'autre là, tu vas me le calmer.
3: Non mais vas-y, reprends.
5: Donc, Fanny, t'as répondu à la première.
6: Ouais, mais j'ai une question pour toi.
5: Alors vas-y.
6: Pour certaines personnes, leur corps est un bijou.
5: Tout à fait.
6: Ils mettent des piercings. T'en as, toi?
5: Non mais ça, la question des piercings.
6: C'est des bijoux, hein.
5: Ouais, mais on va y venir au fur et à mesure, ok?
6: Ok.
5: Bon,
15: alors. Oh,
5: Aphrodite.
6: Oui.
5: T'as répondu?
6: Oui, j'ai répondu.
5: Petite friandise.
6: Oui.
5: Pareil, t'as répondu?
6: Ouais, j'ai dit que je suis la castafiore.
5: D'accord. Sleb?
13: Ouais, j'ai répondu, mais j'avais une question et tu m'as pas laissé poser ma question.
5: Bah, dis.
13: Alors, c'est le cas. Que Sandy t'a offert.
5: Bon, alors, Fildar, tu déconnes. Fildar, tu dégages, je veux plus te voir. Allez, hop!
3: Il a rien fait, Gérard, c'était moi. J'ai coupé l'insert et j'ai pas fait exprès, désolé.
5: Donc, répète ta question pour la dernière fois.
13: Encore? Mais je vais pas faire que répéter, hein.
5: Bon, allez, hop, c'est bon, t'as. Abou Chami, là.
13: Abou Chami, j'ai répondu à la question déjà.
5: Ouais, Mazur?
10: Alors, moi, je souhaiterais à monsieur Gérald de savoir ce que vous pensiez des boules de geisha.
15: Gérard, t'es trop naze.
5: On en a rien à foutre, ok, bonne nuit.
10: Mais c'est un bijou comme un autre.
5: On en a rien à foutre.
10: Je comprends pas pourquoi je ne souhaitais pas répondre à cette question, hein, c'est pas...
5: Alors, moi, je voudrais bien poser mes questions, donc vous fermez un peu votre clapet. Et il n'y a pas de monsieur Thierry, ok? D'accord? Et puis là, tu vas t'occuper un peu plus du standard comme il faut, parce que sinon tu vas gerber.
10: Absolument.
15: Oh, Gérard, ta gueule!
5: Moi, je t'emmerde, pétasse.
13: Gérard, n'hésitez pas à la casser, celle-là.
5: Non, mais t'insulte pas, t'essayes de savoir qui c'est qui s'amuse à passer sur les gens, ok?
10: Ne vous laissez pas faire, monsieur Gérard.
13: Ne vous laissez pas faire, exactement, monsieur
5: Donc,
13: Gérard.
5: Donc, dépensez-vous.
6: Bon, Gérard, continue.
15: Oh, Gérard, ta gueule!
5: Pildar, tu vas te manier de t'occuper du truc.
14: Ouais.
5: Dépensez-vous de l'argent.
10: Allez-y, monsieur Girard, posez votre question.
4: Je m'en fous, j'ai jusqu'à 5h, je peux faire des blancs.
3: Ah non, pas de blanc.
4: Alors tu choisis qui c'est qui s'amuse à faire le con et c'est tout.
3: Je choisis au pif.
4: Non, non, mais il n'y a pas de tu choisis au pif, tu essayes de savoir qui c'est, d'accord?
3: Bon, deux secondes avant, Gérard, avant de recommencer, on a Snub est parti, on accueille TT7 à la place.
4: Non, mais attends, Snub, il était mieux que les deux autres caves
3: de
4: fin.
3: Bah oui, mais il devait partir.
4: Ah bon?
3: TT7.
6: Bonsoir.
10: Mais c'est pas TT7, c'est PP7.
3: Ah, PP7, pardon.
10: Ouais. Bonsoir, Fildin.
4: Donc,
10: bonsoir, Manu.
4: Bonsoir.
10: Bonsoir, Star
4: System. Bonsoir.
10: Et bonsoir, Gérard, et bonsoir, Apprendi.
15: Tes débats, ils sont inintéressants.
6: C'est long.
4: Alors aimez-vous, dépensez-vous de l'argent pour un bijou de valeur.
15: N'importe quoi.
10: Le débat a démarré là.
4: Bon alors, le débat il a démarré.
10: Ah,
4: où tu vas te réveiller?
10: Non mais monsieur Girard.
4: Où tu vas te casser?
10: Je vous
15: n'importe
10: écoute.
15: N'importe quoi.
4: Alors si ça plaît pas, celle qui dit n'importe quoi, tu dégages, tu raccroches ton téléphone et tu m'emmerdes pas.
6: Tu peux pourquoi poser ta question Gérard?
10: Oui.
15: Ah c'est à chier.
4: Bon, Fuldar, tu te démerdes.
14: Mais c'est qui? Je sais pas.
4: Tu te démerdes.
3: N'aide pas sur les autres.
4: Tu te démerdes comme tu veux.
3: Je vais trouver, continue.
4: Donc, je reprends la question. Dépensez-vous de l'argent pour un bijou de valeur? On va demander à Fanny.
6: Moi, non, on me les offre.
4: D'accord.
10: La bouche.
15: Gérard, ta gueule.
4: La tienne, pétasse.
3: Gérard, t'insulte pas. Pas de.
4: Non, mais attends, dans ce cas-là, l'autre il fait son boulot comme il faut, il dégage du studio.
3: Pas de marque.
4: Donc,
15: Gérard, ta gueule, ta.
14: Ah, j'ai coupé.
17: Oh. Bien joué, Fildar, sur le coup.
14: Merci.
17: Numéro 1.
10: Bien joué.
4: Donc, Fanny.
6: Ouais, j'ai répondu.
4: Donc, Aprodide.
6: Moi, on me les offre, c'est pareil, quoi, les bichous.
4: Ouais, mais ça me dit pas qui c'est qui vous les offre, hein, parce que c'est bien de dire. De reprendre amis, constamment la question qu'on vous pose.
6: C'est des amis, leur anniversaire par exemple. Moi c'est mes chéris.
4: Mmh.
6: C'est mes hommes qui me les offrent.
4: D'accord. Petite chérie.
14: Petite friandise.
6: Oui, mon petit chéri aussi. Petit chéri, oui. Écoute, moi c'est simple, à chaque fois que j'ai envie de me faire un petit plaisir, je fonce dans un magasin de bijoux et puis je m'achète ce que je veux. Donc voilà, quoi, je m'achète des colliers, des bagues... orné de pierres précieuses et puis
14: joyeux
10: anniversaire. Tout à fait, oui. Et vous, monsieur Gérard, qu'est-ce qui vous dérange?
6: Qu'est-ce qui se passe?
14: Joyeux anniversaire
4: Gérard.
6: Non.
4: Bon, PT7.
10: Joyeux anniversaire, monsieur Gérard.
4: PT7. Bon, tu réponds à la question ou pas?
10: Ouais, bah, surtout hors saison, on peut trouver des bijoux, mais beaucoup moins chers. Il m'est arrivé, moi, par exemple, quand je suis parti, c'est rare hein, que je pars avec un ami à la pêche au crabe cet été en avion. Et on a trouvé un bijou, mais on ne sait pas du tout la valeur.
4: Mmh.
10: Alors, on va savoir pourquoi il n'a pas de valeur actuellement, je ne sais pas.
4: D'accord.
10: Est-ce que toi, sur photo, si je t'envoie la photo, tu pourrais me dire d'où l'origine et pourquoi, quel rapport peut-être avec le crabe et son prix?
4: Non mais attends, je vois.
18: Allez Gérard, montre-nous tes fesses.
4: Allez Gérard,
18: montre-nous ton cul.
10: Donc je te disais, est-ce que ça a rapport avec le crabe?
4: Je te préviens, Fildar, où tu fais ton boulot comme il faut.
14: La fête, hein.
3: Voilà. Bah,
4: où tu
3: fête,
4: fais
3: hein.
4: ton boulot comme il faut. Monsieur, je m'arrache pour de bon.
10: Pardonnez-moi, monsieur Gérard, s'il vous plaît. Quelles sont ces personnes qui vous demandent de montrer votre postérieur?
4: Vous, pour l'instant, vous la fermez. Je vous ai pas appelé pour chambre.
3: Gérard, excuse-moi, il y a une question Minitel. C'est Max Biaggi qui te demande, qui nous dit que pour aller en boîte, tu te mets des CD autour du cou en guise de bijoux. Est-ce que c'est vrai?
4: N'importe quoi.
19: Oui, c'est vrai. J'ai eu l'occasion de vérifier. Monsieur Gérard porte bien plein de CD autour du cou lorsqu'il va à la loco.
4: Qui?
19: Monsieur Gérald.
4: Non, mais qui confirme?
15: Comment?
19: C'est à bouche. Enfin, vous pouvez m'appeler Mohamed si vous voulez. Plus rapide.
10: Mais à part ça, moi, j'ai toujours pas eu ma réponse, GG.
4: Ben, moi, je peux te dire qu'une chose, que ça dépend des bijoutiers, combien que tu les as achetés.
10: Ah oui, non, mais d'accord. Mais,
4: moi, oh, y a pas de comment derrière, ok?
10: D'accord, mais. Non, mais c'est peut-être d'accord. Mais.
19: Pourquoi?
10: Environ 1500 francs.
4: Bon, Fildar.
14: Ouais.
4: C'est la quatrième fois que je te le dis. Ou tu me fais un standard bien.
14: Potable.
4: Potable ou tu dégages.
14: Ok.
4: Donc, monsieur Mazur.
10: Oui. Alors, écoutez, moi, j'ai pour habitude de fréquenter les grands bijoutiers de la place Vendôme, mais la dernière fois que j'ai acheté un bijou à ma femme, n'est-ce pas, j'ai dépensé 1,75 francs. Vous savez, ces gentils petits colliers ornés de bonbons de forme ronde.
20: Ouais, mais bien sûr, ils sont deux derrière toi.
10: Allô?
20: Donc, moi, je crois pas trop que Mazur, ça commence avec un M.
5: Non, ça commence avec un quoi, alors?
20: Ah, mais c'est, tu vois, mais on dérive, là, on parle des bijoux, et lui, il nous parle...
10: oui, bah, pas, écoutez, non, je suis absolument désolé, non, mais j'ai le droit, j'ai tout autant le droit...
15: ça pue la transpi les... Ah, l'odeur d'Adidas, c'est désagréable.
20: Et puis elle, de toute façon, elle a une boîte pétasse...
10: Oui, alors là, je suis bien d'accord.
20: Là, au standard.
10: Je suis vraiment bien d'accord. Mais, excusez-moi, mais j'ai tout aussi le droit de m'exprimer sur les colliers.
5: Ah, bah, dégage. En...
20: Ouais, mais
5: dégage, dégage, ça vaudra mieux.
10: Que ce monsieur
15: tu
10: qui
15: veux vraiment
10: a
15: être les... con pour aimer Sardou, hein.
20: Ouais, non, mais d'accord, Sardou, ok, les bijoux, ouais, mais Mazur, il dégage.
10: Mais attendez, je vois pas pourquoi j'irais m'en aller. Moi, je suis tout à fait dans le sujet.
5: Gérard, tu pourrais reprendre les commandes du débat, Gérard, s'il te plaît. Mazur, tu te tais, s'il
10: Monsieur
5: te plaît.
10: Gérard, écoutez, je suis...
5: Mazur, tu te tais. Mazur, tu te tais.
21: Gérard.
5: Oh, vous vous calmez, s'il vous plaît.
10: Autour du cou, il y a de jolis colliers.
5: Bon, Mazur, dors.
20: Tout de suite, on parle des couilles, ouais.
21: Gérard.
5: Celui qui s'amuse avec sa musique, il arrête, parce que ça commence à bien faire.
20: Ça doit être Monsieur Mazur, ils sont deux
21: derrière.
5: Mazur, qui c'est qui parle là?
21: C'est Petite Friandise.
5: Vas-y.
21: Est-ce que je peux poser une question à Monsieur Mazur?
10: Mais oui.
21: Je voudrais savoir votre question parce que j'ai rien compris à votre question.
5: Non mais c'est les...
10: Alors la question justement, moi je posais la question.
5: Non mais Mazur,
10: je voulais effectivement savoir si pourquoi est-ce que me disait de dégager alors que j'étais complètement dans le sujet alors que le monsieur qui a parlé de crabe.
20: Mais
10: tout
20: ça
10: n'a
20: rien à voir. Vous êtes deux derrière.
21: Expliquez-nous.
10: Eh bien tout à fait. Moi j'avais démarré justement avec l'exemple des boules de geisha et je pense que c'est un sujet vraiment intéressant. J'attends d'ailleurs la réponse de Monsieur Girard. Et...
21: Bah vas-y, j'ai réponds lui.
10: Les boules de geisha, Monsieur Girard.
5: Non mais déjà, celui qui met de la musique, arrête. Ça commence à me prendre la tête.
10: Monsieur Girard, les boules de geisha, s'il vous plaît.
5: Les boules de geisha, j'en ai rien à foutre. T'es collier à deux balles, là, c'est des trucs... Oh, tu la fermes maintenant, s'il te plaît, merci.
20: Bon, Monsieur Girard, c'est à vous, ma chérie, là. Je commence à m'énerver, là. Est-ce que je pourrais répondre à la question, s'il vous plaît?
21: Oui, s'il vous plaît.
20: S'il vous plaît, là, il y a quelqu'un là?
22: Tu gères un peu le débat, Gérard?
5: Ouais, non, mais toi, tu as géré. Tu as géré. Tu as géré que celui qui s'amuse à mettre de la musique arrête un peu parce que ça commence à me gonfler.
22: Je vais
5: pas durer jusqu'à 5 heures du matin.
20: Donc, Gérard, d'accord, tu as géré.
5: Voilà, c'est quoi ça?
20: Hé, hey, GG, c'est PP7.
22: T'entends quelque chose, celui-là?
20: Je peux te demander.
5: Non, mais vous entendez rien. Alors, arrêtez. Hey, tu veux.
22: Quoi?
5: Je t'ai dit, tu peux les deux débats, tu as faire quelque chose de botable ou pas?
22: Mais c'est pas moi, j'ai rien fait, j'entends rien, il y a rien du tout.
5: Tu as envoyé un disque?
22: Ah bah non, pas tout de suite, on peut pas.
5: Si, t'envoies un disque.
22: Bon.
20: Monsieur Gérard.
5: Non, pour l'instant, vous allez réfléchir.
22: Tu vas poser ta question, ils vont y réfléchir et on va envoyer le disque.
5: Mais vous, les femmes à bijoux. Voilà.
22: À quoi? Les femmes à quoi?
5: Les femmes à bijoux. Les oreilles, c'est comme le cul, ça se lave.
22: Ça veut dire quoi? Explique avant d'envoyer les disques. Explique-leur la question, comme ça, ils pourront bien réfléchir.
5: Tu connais pas les femmes qui ont des bijoux, toi? Non.
22: Des bijoux de famille aussi?
5: Oh putain, mais t'es complètement...
22: Ça, c'est des travelots, Gérard. C'est des travelots, Gérard, hein, ça. Ça veut dire quoi, alors? Qu'est-ce que c'est, une femme à bijoux?
5: Une femme à bijoux, c'est celle qu'on porte constamment sur elle.
22: Ouais.
5: Et toi, tu dégages. Okay. Toi, je vais plus te voir.
20: Je vais où, à la SPA?
5: Ouais, tu vas à la Société Protectrice des Animaux, tu vas aller rejoindre ton alligator. Allez hop. Bonne nuit pour toi.
22: Gérard, peut-être que tu vas rappeler les numéros où les auditeurs peuvent te joindre et le Minitel aussi.
5: Donc alors, vous pouvez toujours nous appeler au 0803-08-5000 et 0870-5000 et toujours le 3615 Code Fun Radio, rubrique directe, et on met
22: ça.
5: Ah ouais, on met ça.
22: Ça c'est ça avec les City Underground.
5: C'était le bon parce que ouais. Avec toi au standard, c'est pas évident. Donc on récupère Fanny une fois, Fanny deux fois. Merci Manu de mettre les
22: annonces. Pardon.
21: C'est Fanny.
5: Donc Fanny.
21: Oui.
5: Okay. Bonsoir, rebonsoir.
21: Rebonsoir GG.
5: Aphrodite.
21: Oui, rebonsoir.
5: Petite Friandise.
21: Bonsoir.
5: PT7.
23: Il y a plus
5: PT7,
23: c'est Start à la place.
5: De quoi?
23: Et puis PP7, c'est Sparte à la place.
4: Bon, Fildar, s'il te plaît, c'est quoi ce bordel là?
3: Ah, j'ai oublié de te l'annoncer, excuse-moi.
0: C'est Start.
3: Start.
4: Ah, d'accord, mais il faudrait peut-être préciser.
0: Bah, il y a précisé, Start, c'est mon nom.
4: Donc, Abou Chami.
0: Abou Chami, oui, bonsoir Gérard, je vous entends.
4: Et Mazur.
2: Bonsoir Monsieur Béjart.
4: Bon, Mazur, tu as déjà commencé par m'appeler Gérard et tu as te calmer un petit peu.
2: Ah, excusez-moi, vraiment, je suis navré, j'ai cru que votre nom était Thierry Béjart, n'est-ce pas, comme le
4: Bon,
2: docteur.
4: Alors, je crois que...
2: Non, mais autant pour moi, ne vous énervez pas,
8: autant des erreurs,
2: ça arrive.
21: Gérard ?
2: Qu'est-ce qui se passe ?
21: Gérard ?
4: Oui.
21: C'était quoi le titre du disque, s'il te plaît ?
4: C'est un petit Mickey d'Assy.
21: Ouais.
4: Avec un petit burin pour un caca dur. Voilà. Et je le répète pas constamment.
2: Et on peut le trouver dans le commerce.
8: C'est potable.
2: Qu'est-ce qui se passe là?
4: Bon, troisième question. Vous avez compris la question?
8: Non.
4: Non, mais faudrait pas prendre les gens pour des cons, hein. Alors, aimez-vous les femmes à bijoux?
0: À bouche, ma fille.
4: Alors, vas-y.
0: Ah oui, j'adore les femmes à bijoux, comme ça au moins, si tu veux, on passe le temps avec, quoi, on sait quoi faire avec, on achète des bijoux, et encore des bijoux, et puis voilà.
4: D'accord.
0: Quand on en a marre de baiser, ben, c'est les bijoux.
4: Ouais, non, mais...
21: Moi, je suis pas d'accord, hein.
0: Moi, je suis d'accord.
4: Qui est pas d'accord?
21: Petite friandise.
4: Vas-y.
21: Écoute, moi, je pense que, sincèrement, les femmes à bijoux, je les trouve premièrement très coquettes. Ce sont de grandes coquines, et je vois pas... Je vois pas ce que ça a à voir là-dedans, quoi. Que dit le garçon?
4: Bon, celui qui s'amuse à roter, reste poli ou il dégage?
21: Ouais, s'il vous plaît.
2: Oui, reste poli. Moi, je crois que j'ai trouvé la réponse à la question, c'est Start.
4: Oui.
2: Tu peux répondre?
4: Vas-y.
2: Je te remercie. Je crois que les femmes à bijoux, elles sont plus à bijouterie qu'autre chose, hein, quand je les vois.
4: Dans quel sens?
2: Bah, plus, je pense comme toi, hein, surtout.
4: Non, si tu peux pas répondre à la question que je viens de te demander.
2: Mais si, bah, tu dis, aimez-vous les femmes à bijoux? Je te dis, plus à bijouterie.
4: Mais je te demande dans quel sens?
0: Le sens inverse des aiguilles d'une montre.
2: Si bon, je vais de l'avant, je vais de l'avant et que je rencontre une femme à bijoux, j'y dis tri.
4: Je vois pas.
2: Non, pour une bijouterie.
4: D'accord, je vois pas du tout le rapport. Aphroïde.
0: Non, Gérard, c'est juste entre nous, c'est Aphrodite.
4: Aphrodite!
2: Je crois qu'elle est partie.
4: Aphrodite, une fois! Voilà.
3: Non, mais je suis en train de la rappeler parce qu'elle avait un téléphone pourri, je suis désolé, Gérard.
4: Ouais, non, mais attends, faudrait peut-être prévenir avant, hein.
3: Bah, je suis en train de te le dire.
4: Alors, Fanny?
23: Ouais, les filles à bijoux?
4: Les femmes à bijoux?
23: Moi, je préfère les hommes à bijoux.
4: Ah bon, t'as déjà vu des hommes qui portaient plein de bijoux, toi?
23: Ouais. Absolument.
2: Vous savez, justement, à ce sujet, Monsieur Mazur, à l'appareil, qu'il existe des clips sexe pour hommes assez fabuleux.
23: Avec plein de bijoux.
4: Mazur, vous commencez à me les gonfler. Écoutez, sérieusement.
2: Mais justement, si ça gonfle trop, n'accrochez pas de clip parce que ça risque de vous faire très mal.
4: Bonne nuit. Comme ça, vous répondrez.
2: À qui tu dis bonne nuit?
4: À Mazur.
2: Ah, d'accord. Attendez. Bonne nuit, Monsieur Mazur.
4: Allez, hop.
3: On a retrouvé Aphrodite. Hein.
4: Donc, Aphrodite.
23: Oui, tu peux me répéter la question?
21: Non.
2: Est-ce que vous avez déjà vu des femmes à bijoux?
23: Est-ce que j'ai déjà vu des femmes à bijoux?
4: Oui.
23: Ouais, ma mère.
4: Ah bah voilà.
2: Ouais, mais comment elle est, ta mère?
23: Je l'ai en face, là, elle est pas terrible.
2: C'est-à-dire?

0: Bien, ok. D'accord, pas de problème.
1: Donc, Fildart, t'as quelqu'un d'autre à la place de Mazur?
2: Ouais, Coussin d'Air, il a 25 ans, il appelle de l'île de la Réunion.
3: D'où il appelle? C'est Coussin d'Air, à la Réunion. Ah, d'accord. Ça va?
4: Bonsoir.
1: Bonsoir.
3: Il doit faire chaud
1: à
3: la Réunion.
1: Hein? Oh, c'est pas le thème du débat.
3: C'est l'hiver là en ce moment. Il fait 32 degrés.
4: Ah ouais.
3: Écoutez,
4: ouais.
3: Le début du débat. Non. Je crois que c'était un truc sur la nourriture créole, c'est ça? Non,
1: c'est ça. Alors, tu vas déjà aller voir Phil Dark pour commencer.
2: Mais c'est un débat sur les bijoux. Voilà, il le sait. Maintenant, on peut continuer.
3: Non, c'est en raison du décalage avec la Réunion. Hein. Il y a quand même plus 12 chez nous. Ah, c'est mieux.
1: Ouais, bon, Aphrodite.
3: C'est toujours elle qui répond.
1: Aphrodite!
4: Oui!
1: Bon, tu réponds à la question là, où tu travailles?
4: Là, au standard, oh, c'est bon! Bon, tu peux la répéter? Je parle
2: au standard. C'est Fildar au standard, mais c'est pas
1: bon. Fildar, tu commences à me les gonfler, hein. Non, il n'y a pas d'aller, d'accord?
3: GG!
1: Tu vas travailler ou sinon tu vas prendre la lourde?
3: C'est start, je voulais savoir si toi tu tombais amoureux d'une femme qui portera jamais de bijoux, qu'est-ce que ça te ferait?
1: D'une autre manière, une femme sans bijoux, c'est pareil, hein. Tu peux y en acheter quand tu la connais bien et c'est tout.
3: Ouais, mais généralement, tu vas en acheter où? Dans une bijouterie, mais tout seul?
1: En principe, oui, pour y faire la surprise.
3: Ah d'accord, mais dans quel sens?
1: Dans quel sens? Tout à l'heure, tu vas te prendre mon sens, tu vas retourner au standard, toi, brouti.
2: Tu peux aussi aller à la foire du trône, hein, pour acheter des bijoux.
1: Ouais, ben ça, foire du trône, tu veux? Arrête un peu tes conneries, toi. Occupe-toi de faire ton standard correctement. Ouais, Fanny.
4: Gérard?
3: À la Réunion, ouais. Il y a des très jolis petits bijoux, vraiment, qui sont faits à base de d'écailles de cramouille. C'est vraiment des bijoux absolument somptueux pour offrir à des dames.
1: Ouais, c'est ça. Et surtout qu'on peut faire, on peut offrir des cornes de rhinocéros ou d'éléphant.
3: À la Réunion, le problème, c'est que. Mais en tout cas, là, ces petits bijoux là avec les écailles de cramouille, c'est vraiment splendide.
1: Donc, Fanny, tu avais une question à me poser?
4: Ouais. Sandy, c'est une femme à bijoux?
1: Alors, je vais dire une chose. Elle va te répondre sur les bijoux, elle va pas te répondre sur ta deuxième question pourrite.
4: Non. Moi, j'ai posé la première, pas la deuxième.
3: Et puis d'ailleurs, on ne dit plus quéquette, mais bite. GG, c'est ça.
1: Bah, on laisse répondre Sandy, s'il vous plaît, merci.
5: Donc, je vais répondre à sa question à, je sais plus c'est quoi.
1: Fanny.
5: Ah, Fanny, oui, je porte une gourmette et puis une bague.
3: Ah ouais.
4: Et Gérard?
1: Moi, je porte simplement...
4: Une
1: montre Cartier? Non, je porte une montre.
4: Marque.
1: Je porte une montre et une bague, c'est tout.
3: Hein. Ouais, mais Sandy, tu voudrais pas que Gérard, il t'offre... Si par exemple, il t'offre un bijou avec ton nom, ça te ferait plaisir?
5: De quoi?
3: Si par exemple, Gérard, il t'offrait un bijou... mais qu'avec ton nom dessus.
5: Bah, j'accepterai parce que je suis amoureuse de lui et puis je l'aime.
3: Et toi, par exemple, même si c'est ce que tu viens de dire.
4: Waouh!
3: Ah, bah bravo! Et même si c'était sur une chevalière, parce que c'est petit quand même, on peut pas voir tellement le nom là.
1: Non, mais sur une chevalière, tu fais graver les deux initiales, c'est-à-dire GS.
2: Ouais. Et puis, ça dépend de la taille du doigt aussi.
1: Sur une chevalière.
3: Et pour la chevalière, il faut faire de l'équitation, c'est.
1: Et pour la chevalière, faudra peut-être que tu réfléchisses à ce que je viens de dire, que les chevalières, il n'y a pas besoin de monter sur un cheval, espèce d'abruti.
3: Ah, pourtant, moi, c'est ce qu'on m'a dit. On m'a toujours dit, nous, ici, à La Réunion, on monte sur des chevaux pour porter des chevalières.
1: Hein, c'est ça.
3: Mais ça, c'est de l'histoire ancienne.
4: Ouais, c'est clairement pas l'histoire. Hein.
1: Donc, qui c'est qui voulait poser une question?
3: C'est moi.
6: Bah, elle est à côté de toi, la grosse?
1: La grosse, ça t'emmerde.
5: Exactement, je t'emmerde, connasse.
4: Gérard.
2: Excusez-moi, avant de vous poser les questions, on accueille Fleur d'Anus à la place d'Abou Machin.
7: Oui, bonsoir Gérard, bonsoir tout le monde.
4: Bonsoir.
7: Salut, tout seul.
4: Ça va?
7: Ouais, ça va, tranquille.
4: Gérard.
1: Je t'écoute.
4: Je vais te poser une question. Je voulais savoir, ne penses-tu pas que une femme avec plein de bijoux n'est-elle pas précieuse?
1: Dans quel sens?
6: Eh bien,
1: prétentieuse. Oh, tu restes poli avec ta gueule, toi, pétasse.
4: Ouais, exactement. Donc, je te disais, Gérard, ne la trouves-tu pas précieuse, prétentieuse? Qu'en penses-tu?
7: Ouais, voire un peu pétasse, en clair.
4: Non, pas du tout, non.
7: Non.
4: Vous n'avez pas compris.
1: Non, je vois pas du tout le rapport, là, avec la femme au bijou.
7: Gérard, j'ai
4: entendu la question, GG. Ça n'a rien à voir avec ça, mais c'est une question que je te pose. Une femme avec plein de bijoux, des colliers, des bagues, des bracelets... Ne penses-tu pas qu'elle est précieuse?
1: De toute manière, t'en vois souvent, hein, des femmes comme ça.
4: Mais ça, c'est...
1: Ça, non, mais...
3: Non.

0: mais...
1: Tu me laisses répondre, s'il te plaît, ou quoi, là?
2: Il est où, le bulldog?
0: Je viens d'avoir une idée.
1: Ah, le bulldog, il t'emmerde.
3: Quelle est ton idée?
0: Je peux poser ma question, Gérard?
1: Mais attends, toi, tu as déjà essayé de savoir qui c'est qui s'amuse à traiter les gens de bulldog?
4: Ah oui?
1: Ok? Bah,
0: probablement.
1: Oui. Mais ça va être maintenant.
4: Ah oui?
1: Sinon, tu...
4: Dans quel sens?
1: La lourde.
4: Dans quel sens?
1: Et pourquoi?
0: Est-ce qu'on peut mettre des bijoux à un bulldog, en fait?
1: Non.
0: Non, on peut... pourquoi est-ce qu'on peut
5: je
0: pas?
5: Je m'appelle Sandy. C'est moi, Sandy.
6: T'es vraiment une petite conne, toi, hein?
4: Ouais.
6: T'as rien à foutre que de faire des conneries.
0: Bon, c'est Fleur Danus, est-ce que je peux parler de bijoux?
6: D'abord, je suis pas un chien.
1: Vas-y. Oh, tu fais quoi, là? Oh, tu travailles? Je t'éclate, là, maintenant.
3: Ouais, te laisse pas faire, Sandy, hein.
1: Tu vas travailler ou quoi?
7: Gérard, calme-toi.
0: Ouais.
7: On va éviter. Tu vas éviter de taper Phil Dard.
1: Parce que là, non, putain, tu dégages!
0: Gérard!
1: Oh, Gérard!
5: Je m'appelle Sandy! C'est moi, Sandy!
1: Bon, allez, hop, moi j'arrête!
7: Attends, attendez les auditeurs, attendez 30 secondes!
8: Qu'est-ce qui se passe?
1: Attends, tu te démerdes avec lui là!
8: Mais attends, mais lui! Mais tu te marres, Gérard aussi!
1: Il fait son bordel, qu'est-ce que c'est que ce merde là? Il laisse passer n'importe qui!
8: Bah, tu la vires, elle!
4: Ouais,
1: tu vas la trouver, tu trouves rien!
8: Bon!
1: Connard!
8: Non, mais c'est la haine, elle a raison, t'as parlé, t'as gueulé! Sandy! Parle ton micro, allume!
3: C'est peut-être Sandy qui fait gueuler!
8: Ton micro, on n'entend rien!
6: Non, j'ai traité la fille de connasse, quoi!
8: Bah, approche ton micro, qu'on entende ce que tu dis!
6: J'ai traité la fille de connasse!
8: Eh ben, c'est très bien, mais attends!
1: Non, mais toi, tu te démerdes!
4: Bah oui, je vais trouver!
1: Mais vite fait!
4: Bah oui, vite!
8: Non, mais il y a Karine aussi hein, qui peut aider, hein, Gérard. Ouais, hein,
9: Gérard. Elle fout rien, Karine, elle est nulle. Sale, nulle, 2-0.
4: Elle est là pour glander ou quoi elle
1: non, attends, tu fais quoi là?
8: Elle a les 24 lignes, on a dit.
1: Tu fais quoi là avec le combiné ici?
8: Connard. Demande-lui de prendre sur les 24 lignes, putain. Ouais.
9: Ça commence à bien faire, Phil Dard.
4: Regardez l'heure qu'il est, il faut dire jusqu'à 5h, 6h même, on a dit.
9: Karine.
7: 6h30, je crois.
9: Karine, tu me prends la ligne et tu me prends sur des 24 lignes.
7: Phil Dard, t'as qu'à prendre Karine sur les 24 lignes, ça peut être sympa.
9: Ouais, ben ça, je le sais qu'on sera pas arrivé jusqu'à 5 heures.
7: Hein. Ah, déjà qu'on n'est pas parti. Tiens, Gérard, j'ai une petite brève. On nous dit qu'en 1985, un Hollandais a fait monter la Joconde du musée du Louvre sur une bague, mais elle est tombée, elle s'est cassée la cheville. Qu'est-ce que t'en penses?
9: Non, tes trucs comme ça, qu'est-ce que tu me parles des trucs comme ça?
7: Bah, je sais pas, c'est une info. Hein.
0: Ah oui, non, moi j'étais là, j'étais présent d'ailleurs, hein, j'étais en vacances là.
3: Et dès qu'elle met du synthol.
0: À Paris, et c'est vrai que j'ai vu ça, c'était très impressionnant. Hein.
10: Ouais, mais tu nous fais chier avec tes vacances.
0: Oui, mais je sais, je te fais chier, écoute. Qu'est-ce que tu veux que je te dise? Moi, j'essaie d'alimenter le débat, d'apporter des trucs, tu vois, un peu le soleil.
10: Ouais, parce bah, plus que tu l'alimentes le débat, plus il est gros et plus t'es gros.
0: Oui, petit bisou, pépère. Petit bisou, pépère.
10: Je veux pas le savoir, moi.
0: Petit bisou, pépère.
10: Ça me fait pas plaisir ce que tu me dis.
0: Oui, je sais.
9: Bon, s'il vous plaît, Merci.
10: Ouais, mais pose ta question, toi, au mieux.
9: Ouais, bon, si t'es pas content, tu retournes au standard, toi, ça me fera des vacances.
11: GG, c'est Fleur Danus, est-ce que je peux répondre à la question?
9: Vas-y.
11: Donc moi, je voudrais parler d'un bijou que tout le monde connaît, c'est le cœur de l'océan. C'est un diamant que portait Kate Winslet quand elle était jeune.
3: Titanic?
11: Non, pas du tout, ça n'a rien à voir. Et donc, ensuite, quand elle était plus vieille, elle l'a lancé dans l'océan. Donc ça a fait le cœur de l'océan. Et j'ai vu ce documentaire au cinéma, et 17 millions comme moi l'ont vu. Et c'est un diamant qui coûte la peau du cul, hein, faut le dire.
9: Bon.
11: Et qui a été taillé dans une pierre selon Louis XVI.
10: Ouais, mais c'est bien, précise ton nom.
11: C'est Fleur Danus. Ouais, ah bah voilà.
3: Ouais, mais t'as
9: bon,
3: dit
9: sorry.
3: Gérard.
11: Ah, c'est Élisée Boulay.
9: Allô, Fleur Danus. On se calme, Fanny.
3: Fanny, ouais, tu iras chercher le cœur de l'océan pour samedi.
12: Je paye ma dette à la société. Enfin bref, j'ai que ça à foutre dans la journée. Alors,
3: bon, Élie, tu la fermes.
12: Allez, au plaisir.
3: Salut.
10: Ouais, salut. Ça va vous coûter cher en production.
9: Bon, Fanny, tu voulais poser une question?
3: Oui, j'entendais, là, le cœur de l'océan.
11: Oui, c'est moi.
3: Ouais.
9: Mmh. Bon, Fleur Danus, tu t'écrases, s'il te plaît, merci.
10: Allez, tu dors. Hein.
3: Gérard, tu vas le chercher pour samedi?
9: J'irai mettre le...
3: au bout du monde. Putain, on est envahis.
11: Ah, c'est le bordel là, c'est le bordel.
9: C'est quoi là, Phil Dard?
8: C'est, je sais pas, je cherche.
9: Ah ouais, tu cherches vachement là.
8: Ah ouais.
7: cherche la réponse.
9: Tu cherches vachement, t'es en train de marquer des numéros de téléphone pour faire chier le monde encore.
7: Mais non, j'ai en 5 lettres petit homme qui parle avec une voix bizarre.
11: Eh, Gégé, tu peux poser ta prochaine question.
9: Oui.
3: S'il te plaît, je vais te dire une chose.
11: Le débat, il peut avancer, là, un peu.
9: Non, mais Manu.
7: Quand je suis au champ, c'est bien. Oui, Gérard, je t'écoute.
9: Ouais, t'essayes de voir parce que sinon tu vas pas faire la deuxième réa.
7: Ben, Gérard. Et qu'est-ce que tu veux que je vois, moi, je peux.
11: C'est quelqu'un de la radio qui s'amuse.
7: Je peux rien voir du tout, là, Gérard, moi.
11: Gérard, arrête de chanter et fais le débat, s'il te plaît.
9: Donc, seriez-vous prêt
11: à quoi?
9: À vous faire un piercing.
11: Oui, mais un piercing, c'est pas un bijou.
9: C'est non, quoi c'est quoi, connard?
3: Oui, c'est un bijou. Aphrodite, tu peux répondre, Aphrodite? C'est quoi un piercing?
9: C'est quoi ça, Gérard? C'est celui qui se lave les dents va se laver les dents en dehors de...
7: En dehors du débat.
11: Alors, Gérard, moi j'ai une question à te poser là.
9: Vas-y.
11: C'est je voudrais savoir, à ton avis, quand on a un piercing là dans la langue, est-ce qu'on peut se laver les dents?
3: Oui, mais c'est quoi un piercing?
11: C'est, tu sais, quand tu trous, en fait.
3: C'est vrai, Gégé?
9: Un piercing, c'est ce que les nanas se mettent sur le nez ou sur le nombril ou sur la langue.
11: Ou sur une balle et ça donne un coup de balle.
7: Excusez-moi tout le monde, il y a une dépêche AFP qui vient de tomber. Et on vient d'apprendre que le dénommé Monsieur Gérard de Suresnes aura un piercing en forme de camion de 30 tonnes au bout du gland. Et l'information a été confirmée par la grosse Christine.
11: Non.
7: Gérard, je te donne la dépêche.
4: Je sais pas si c'est vrai ou pas.
3: C'est pour ça qu'il a du mal à marcher.
11: Ouais. Tu vois, vers l'avant quand tu marches.
9: Tu vois, parce que ça, c'est des trucs que vous avez fait cet après-midi. Ça.
7: Ah non, elle est tombée là, la dépêche.
9: Bah oui, c'est ça, elle est tombée, t'as un connard.
11: Et dis-moi.
9: Et toi, t'es pas tombé du lit ce matin, non?
3: T'as
9: pas de comme ça.
11: Et quand Gérard.
9: Donc, on va demander à Fanny.
3: Ouais.
9: Fanny.
3: T'as dit que le piercing, c'était pour le nom pour les femmes et pour les hommes, ça s'appelle comment?
9: Non, pareil.
7: Putain, Gérard.
3: Pareil, ok.
11: Gérard,
3: Aphrodite, elle peut répondre?
9: Non, mais attends, on va laisser finir Fanny.
3: Vas-y. Ouais, moi j'ai vu que certaines.
9: Oh, celui qui se mouche, s'il vous plaît, merci. Cela vous commence à me gonfler. Je sens que ça va pas durer jusqu'à 5h du matin comme prévu.
3: Mais si.
9: Non, mais attends. Tu fais quoi là? Tu t'amuses à quoi là, Pildar, s'il te plaît?
7: Au tennis.
9: Ah ouais, au tennis, pour l'instant, t'es même pas capable de gérer un standard. T'es vraiment con, hein.
7: C'est pas évident, hein. Tu t'amuses, toi, hein.
9: Ah ouais. Ouais, t'es en train de gérer le standard quand on te demande quelque chose, t'es en train d'écrire. Donc, Fanny.
3: Ouais, tout dépend de la personne, le look. Parce qu'il y a des personnes à qui ça va et il y a des personnes à qui ça va pas.
11: Qu'est-ce qu'il dit n'importe quoi là?
9: Non, c'est Karine au standard et elle a raison.
11: Alors, moi, je peux, c'est coussin d'air là. J'ai une.
9: Non, il n'y a pas de coussin d'air.
11: Non, mais
3: Aphrodite,
11: c'est juste.
3: Elle peut répondre.
9: Alors, Aphrodite.
3: Alors.
9: Bon, Manu,
7: pardon. Je suis désolé, vraiment. Non, je te jure, je suis désolé. Non, sans déconner.
9: Manu, tu commences à me les casser aussi, toi. Hein.
7: Je suis désolé.
9: T'es comme Pildar, vous êtes deux connards ensemble. Hein.
7: Pardon.
9: Heureusement que
7: j'ai désactivé. Écoute, regarde. Vas-y, parle.
9: Ouais, heureusement que c'est les vacances. Hein.
7: J'ai désactivé. Hein.
11: Est-ce que les connards peuvent se faire du piercing?
9: Donc, on va demander à Aphrodite.
2: Nos candidats sont concentrés.
9: Aphrodite.
3: Oui, alors moi j'en ai un au niveau du sein, on va dire.
2: Nos candidats sont concentrés. Nos candidats sont concentrés.
3: Et un au nombril.
9: Donc, d'accord.
11: Gérard, c'est Fleur Danus. J'aurais une question à te poser.
9: Non, bah attends, pour l'instant, on va laisser continuer les gens.
11: D'accord.
9: Donc, petite friandise.
3: Oui, écoute, Gérard, très sincèrement, moi, je trouve que le piercing, c'est ringard. Ah non, c'est pas vrai, ça. Non, mais je peux continuer, s'il te plaît?
9: Non, mais moi, je peux te dire, moi, je vais te couper avant que tu conduises.
3: Non, mais je t'ai pas expliqué, Gégé.
9: Non, mais moi, je peux te dire.
3: C'est toi qui te la ferme, ok?
9: Ouais, vous vous calmez, là, toutes les trois, là. Sinon, je vais en sac et une au hasard.
7: Vas-y, Gérard.
9: Non, mais quand vous me laisserez les auditeurs?
7: Ben, ils sont là, les auditeurs.
9: Mais qu'est-ce que j'ai fait? C'est pas moi. Allez hop, réfléchissez à la question. Moi, je demande à Max qui vienne ici.
3: Non, mais Gégé.
9: Là, tous les deux, vous allez dégager.
3: Non, vas-y, Gégé, vas-y, réponds-moi. Réponds.
9: Donc, tu disais que c'était.
3: Moi, je dis que le piercing, c'est ringard.
9: Mais pourquoi? Mais non, moi, si c'est bien porté, non, c'est pas ringard. Désolé.
3: Non, j'explique, Gégé.
7: Explique, Gérard, pourquoi c'est ringard. Après, tu m'expliqueras, Aphrodite.
9: Non, bah, c'est pas Aphrodite, c'est petite friandise. Bah, expliquez maintenant.
3: Bon,
9: allez hop, vous me faites chier.
7: Réponds, ouais.
3: Oui, écoute, moi, sincèrement, je pense que les gens qui portent des piercings, je pense qu'ils veulent marquer une différence.
9: Dans quel sens?
3: C'est-à-dire que c'est comme...
9: Non, mais là, c'est tous les deux.
0: C'est tous les deux.
4: C'est Karine aussi.
7: Hein. Ouais. Non. Elle n'est pas innocente.
3: Bah, couper, Gérard, il faut qu'elle explique. Hein.
9: Non, mais tu permets, il y a Max qui vient d'arriver. Moi, je commence à en avoir ras-le-bol des deux.
1: Oh, ta gueule, toi. D'accord.
4: Ah non.
7: Bon, moi, je propose une chose.
9: Non, mais cherche.
7: Fida, quand est-ce que tu travailles? Moi, je propose une chose. On va mettre le standard ici, comme ça, Karine, elle fait le standard et l'area.
9: Non.
4: Par contre,
9: tu le vires, lui.
7: Mais qu'est-ce que j'ai fait? J'ai rien fait.
8: Mais tu pues.
7: Mais j'ai rien fait.
8: Tu pues.
7: Ok. Non.
8: Tu pues l'Adidas ou un truc. Ça sent.
9: Lui.
8: Ça pue depuis tout à l'heure, là.
9: Toi, tu vas dégager. Hein, tu as... Parce que qu'est-ce que tu fais, là?
4: Je t'ai mis quoi, 10, ça? Mais c'est le 10.
9: Ah ouais. Et ça, tu t'amuses à quoi, là?
4: Mais c'est tes auditeurs.
9: Ah ouais, c'est les auditeurs.
13: Regarde. C'est pas des auditeurs, c'est
4: Fanny,
13: des auditeurs. Fanny, tout ça. C'est ce que tu rappelles après.
9: Ouais.
4: Alors?
9: Non. Donc, vous réfléchissez à la question.
7: Attends, ça se passe bien. Moi, le débat, j'écoute, c'est un peu le bordel, mais ça va qu'on comprend. En tout cas, moi, j'ai appris des trucs. Je savais pas que le piercing, c'est vrai que c'est un bijou. Je suis d'accord avec Gérard. Le piercing est un bijou.
9: Voilà. Donc, on va reprendre la question juste après. On va s'écouter un petit poussé.
4: Encore? Mais attends, c'est combien? C'est toutes les 10 minutes, une disque?
9: Toutes les demi-heures. Toutes les demi-heures.
4: Encore 5 minutes, on va prendre une question.
9: Bah, on laisse finir. Donc, petite friandise. Eh, tu me le mets comme il faut, toi, le... Tu me mets
7: le double son. Ok, c'est parti.
3: Je continue ma lancée, GG.
0: Gérard.
9: Celui qui a du monde derrière se calme.
0: Gérard, t'as un piercing au cerveau ou quoi? Attends.
9: Non. Attends, cherche-le. Sont
2: concentrés.
9: Va le chercher.
4: Ouais, bah oui, j'y vais.
3: Voilà, je réponds, GG. Bon, tu peux la laisser finir, Gérard?
14: Ouais, s'il te plaît.
0: Vas-y. T'en as vraiment rien à foutre des auditrices, hein,
3: Gérard. GG, voilà, je continue sur ma lancée. Je pense que... Au fait, ils veulent mettre une différence, quoi. Tu vois? C'est-à-dire. C'est-à-dire qu'il y a une sorte de mur. C'est comme s'ils voulaient dire, moi, je suis comme ça, et toi, tu es l'autre.
9: Non, mais de toute manière, un piercing, ça vaut combien à l'heure actuelle?
3: Tu comprends, tu t'as pas écouté.
9: Je te demande combien coûte un piercing à l'heure actuelle.
3: À peu près 1000 balles.
9: Attends, c'est
3: même temps. Sans patate.
0: 1500 francs.
9: Alors, attends. Attendez. Qui a dit 1500?
0: C'est moi, 1500 francs suisses même.
9: Qui, non, moi?
0: Coussin d'air.
9: Qui, moi?
0: Coussin d'air.
9: Coussin d'air, 1500 francs, d'accord.
0: 1500 francs suisses, parce que moi je connais une fille, elle s'est fait un piercing là sur le ventre, elle a payé 1500 francs suisses, et tout ça pourquoi? Pour aller draguer des acteurs de cinéma et rien ne marche.
3: C'est ta copine?
9: S'il vous plaît.
0: Je peux te dire que là, maintenant, elle trimballe son truc.
9: Coussin l'air, tu te calmes.
0: Tu peux citer son nom?
9: Fleur d'anus.
0: Ouais. Ah, je crois pas. Tant pis.
9: Fleur d'anus.
0: Ouais. Donc, moi, j'aimerais te poser une question. J'aimerais savoir.
3: Et réponds d'abord à la question.
7: On te demande le prix d'un piercing, Fleur d'anus.
9: Le prix.
7: Non, s'il vous plaît, pas tous en même temps parce qu'on s'entend plus, on comprend rien là.
0: Ouais, c'est vrai.
3: Je réponds.
0: Non, les
9: Fleur d'anus. Fleur d'anus, combien?
0: Bah, ça dépend si c'est plaqué or, si c'est en or, si c'est en argent.
7: Donne un prix,
0: si
7: c'est tout.
9: Bon, Fleur d'anus, bonne nuit, allez hop.
0: Qu'est-ce qu'il y a?
7: Non, donne un prix, vas-y.
0: Un prix, 2000.
7: Voilà.
0: Bien, mon dernier.
3: Aphrodite, moi j'en ai fait des piercings. Et bon, ça vaut entre 200, 300 francs quoi. Ouais.
0: Ça a mal été fait parce que des vrais piercings, t'en trouves pas à moins de 1200 francs.
9: Fanny,
3: Fanny. Moi, je dis comme Aphrodite, c'est par là normalement. Moi personnellement, je l'ai fait 300 balles quoi. C'est avec du métal chirurgical. Ouais, c'est ça.
0: Non, mais moi j'aimerais bien savoir le nom de la pétasse qui s'est fait un piercing sur le ventre.
9: Le nom de la pétasse, ça t'emmerde toi, connard.
6: Ouais. Gérard, est-ce que je peux répondre?
3: Moi j'en ai au niveau du sein.
7: Attendez les auditeurs.
9: Petite friandise.
3: Oui, écoute, entre 500 et 1000. Ouais.
9: Donc entre 500
3: et 1000 francs.
9: 500 et 1000 francs.
7: Ouais. Sur Minitel, on nous dit quand même entre 300 et 500 francs.
9: Attends. Ouais. Qui c'est qui nous reste, Star?
0: Ouais, mais t'es fait ou pas?
4: c'est le directeur technique là, qui met des sons là.
3: C'est lui, Gérard.
9: Star.
0: En euros?
9: Non, en francs, abruti. Ça, tout à l'heure, tu as allé faire l'euro dans ton lit, toi.
7: Ouais, mais pourquoi?
9: Star deux fois.
7: Star
9: trois fois, bonne nuit, j'ai vendu. Ouais.
6: Moi, Gérard, je peux répondre?
3: Qu'est-ce qu'il a comme ça?
0: Tu vas faire l'euro dans ton lit.
8: C'est vrai que c'était drôle ce que t'as dit, GG. C'était hyper drôle, merde.
0: Excusez-moi, faut que j'aille pisser, j'en peux plus.
9: T'essayes de.
8: Mais quoi, de savoir quoi? Moi, je sais rien, moi.
9: Tu demandais de me virer star, toi.
8: Je sais rien, moi.
9: Donc,
6: moi, je voulais dire que j'ai un piercing au nez. Et j'ai payé 200.
14: Elle est à côté de toi, la grosse?
6: J'ai payé ça 200
9: francs. La grosse, ça t'emmerde, connasse.
6: Exactement, je t'emmerde. Donc moi je voulais dire que j'ai un piercing sur le nez, j'ai payé ça 200 francs. Moi tu vas te la fermer ou c'est moi qui va te gerber?
0: Ouais. C'est pas mal ça aussi. Je vais te comprendre.
6: Ah bah si t'es pas content, tu vas voir ailleurs.
3: Casse-la,
9: Sandy, alors donc personne n'a été capable de me donner entre 200 et entre 200 et 300.
3: Moi je te l'ai dit.
6: De toute façon, moi c'est ce que je vais payer
14: aussi. Alors déjà ça dépend si non mais tu l'as payé 200 francs quand tu l'as fait poser.
6: Ouais, quand je l'ai fait poser.
14: Moi j'ai payé beaucoup plus cher, mais avec la pose plus l'anneau. Et après, effectivement, quand tu l'achètes, tu payes entre 300 et 400 francs. Mais il n'y a pas un prix exact, ça dépend des magasins dans lesquels tu vas.
11: C'est remboursé.
14: Ça varie.
11: C'est remboursé par la Sécu ou pas?
14: Et puis, toi, tu l'as fait au nez, moi je l'ai fait au nombril, donc c'est déjà différent.
6: Mais moi, je vais bientôt faire un nombril aussi pour faire plaisir à Gérard.
14: Ah bon, pourquoi Gérard, ça t'intéresse?
6: Je lui en ai parlé, puis je pense qu'il a.
8: Et les auditeurs, 30 secondes, laissez-les répondre.
14: C'est vraiment pourri.
6: Et toi, t'es vraiment pourri.
9: Pétasse.
6: Exactement, t'es vraiment pourri de toi-même.
8: Ah, Gérard, donc ça te plaît, toi, les piercings au nombril? Explique-nous un peu, parce que...
14: Bah, elle est à côté de toi, la grosse?
9: La grosse, ça t'emmerde.
8: C'est pas grave. Gérard, tu peux répondre?
9: Moi, si elle s'en fait un au nombril, moi...
6: Putain, mais elle comprend rien, celle-là, ou quoi?
9: Je crois qu'elle a oublié de se laver les oreilles ce matin, cette connasse.
3: Ouais, c'est le cave, laisse tomber.
9: Et donc...
3: Mais Gérard?
9: Ouais.
3: Je voulais savoir, mais moi, je pensais avant... que le prix dépendait de la partie du corps.
9: Ouais. Non, il n'y a pas...
3: Non, du tout.
9: Ça n'a rien à voir avec la partie du corps.
6: Si, je crois que c'est plus cher au nombril, quand même.
3: Non. Aphrodite, Gérard?
9: Oui.
3: Tu peux répondre? Aphrodite, moi j'en ai fait un.
15: Ouais, mais tu m'interromps pas, s'il te plaît, ok?
3: Tu peux répondre? Gérard, une fois, deux fois...
9: Non, mais je t'écoute, mais j'attends... Je voudrais bien savoir qui c'est ce connard qui s'amuse à mettre n'importe quoi. Ouais. Non, Olivier?
8: Comme par hasard, il arrive dans le studio, les sons s'arrêtent. C'est bizarre. C'est douche. Ah, tu vois, il repart, ça reprend.
3: Ça, c'est Max. Donc, j'ai...
9: Non, c'est pas Max.
11: Ben non, Max, c'est un bijou.
8: Excusez-moi, à la place de Start, on accueille Monsieur Show Arty.
9: Merci à toi, Filda.
8: Tiens, Gérard, prends l'affiche. Vas-y, continue ton débat. Accueille Gérard. Vas-y, tu peux l'accueillir. Bonsoir. Dans les débats. Ouais.
9: Le dernier arrivé là, tu fermes ta gueule s'il te plaît, merci.
3: Il va retourner au standard lui, hein.
9: Voilà, comme ça au moins on sera tranquille. Donc Aphrodite et Fanny, bon ben apparemment vous êtes à peu près dans les bons tarifs.
3: Ouais,
9: alors l'autre.
11: Jordanus, non.
3: Mais tout dépend de la grosseur du bijou, hein. Ouais, tout à fait, ouais, c'est vraiment plus ça.
11: Qui dit
3: maintenant.
11: Là, ça va pas crescendo, là.
9: Je pense que.
3: Et tu peux répondre, toi, Gérard?
9: De quoi?
3: Réponds à la question.
9: Non mais quand celui qui sera amusé à mettre sa musique de merde.
3: Mais Olivier de la prog.
11: C'est quand même vachement mieux que Michel Sardou, hein.
9: Mais Michel Sardou, il t'emmerde, connard.
11: Oh ben ça, je crois pas, parce que je l'ai rencontré personnellement, il m'emmerde pas du tout.
8: Gérard, on va peut-être mettre un disque.
9: Ouais.
8: Hein, donc tu vas poser la question et tout
9: non,
8: ça et tout
9: on,
8: ça.
9: Non, on va rester sur la question du piercing.
8: On va rester sur la question du piercing, ils ont pas tous répondu.
9: Non.
8: Ok. Un fil d'art, c'est quoi le disque, alors?
9: Donc c'est un petit poussé avec un stérilet à la poire du trône. Et vous pouvez toujours nous appeler au 0803-08-5000 et 0870-5000 et toujours le 3615, Scalpen Radio, rubrique directe. 0803-08-5000 et 0870-5000 et toujours le 3615, Scalpen Radio, rubrique directe.
8: Qui cartonne fort ce soir d'ailleurs, puisqu'il y a 65 connectés en ce moment même.
9: Ah ben, c'est bien ça, 65 connectés. Ouais.
8: Faut qu'on tape la barre des 100 hein, ce soir, Gérard.
9: Je crois que depuis... depuis à peu près 3 ans, mais je pense que ça va continuer. On en veut d'autres, hein, des déconnectés. Donc on va récupérer coussin d'air.
0: Ouais. Fanny. Toujours en direct de la Réunion.
9: Fanny.
3: Oui, je suis là.
0: T'as qu'à mâcher, Gérard.
9: Aphrodite.
3: Présente.
9: Petite friandise.
3: Bonsoir.
9: Schwarty.
0: Tout à fait.
9: Et qui c'est qui nous manque?
8: Fleur d'anus et coussin d'air.
0: Bah, coussin d'air, non, je suis là, coussin d'air, en direct de la Réunion. Fleur d'anus, d'anus. Vient d'arriver.
9: Voilà, donc c'est bon.
0: Mais Gérard, je voulais préciser sur mon nom.
9: Oui.
0: Tu peux m'appeler seulement Arty.
9: Bon, non, mais c'est bon. Donc, on reprend la, vite fait la dernière. Donc, je vais abréger vite fait. Normalement, le prix d'un piercing, ça, personne pourra en démentir. Normalement, ça coûte entre 2 et 500 balles.
0: Non, non, non, non.
9: C'est tout. Stop.
0: Non. Gérard,
9: stop. Non, mais ça y est, on a... Non,
0: Gérard, écoute-moi. Si tu payes ce prix-là, tu te fais arnaquer parce que il faut le prix d'un piercing, c'est 1500 francs.
9: Ah ouais.
0: Si tu le payes entre 200 et 500, tu te fais entuber vraiment.
3: C'est des instruments non stérilisés. Hein.
0: Absolument.
9: Non.
0: Tu vois bien que Sandy, bah voilà, elle a enflé.
9: Attends, toi, Sandy, elle connaît avec connard.
0: Ça n'a pas été stérilisé, faut pas déconner non plus.
9: Alors tu dégages. Fleur d'anus, tu dégages. Fleur d'anus, tu dégages.
0: Eh, ta femme, c'est l'infection, c'est pas possible.
9: Allez,
0: nous, et nous, on croyait que tu lui avais soufflé dedans, mais non, finalement.
9: Non, tu me les calmes un peu, là. Merci. Donc,
3: Mais Gérard. GG.
9: Oui, je t'écoute.
3: Penses-tu que les instruments pour faire des piercings doivent être stérilisés ou pas?
9: Normalement, oui.
3: Mais est-ce que tu penses que c'est bien?
9: De toute manière, tu peux pas faire un piercing non stérilisé, ma petite.
3: Bah si.
9: Ah
3: bah
9: bon. Alors si t'attrapes des boutons ou autre, c'est normal.
3: Mais Sandy, oui, elle a fait.
9: Ouais, mais ça a été stérilisé, hein.
3: Ben non,
9: Gérard.
3: Elle a des boutons.
9: Gérard, elle a pas de boutons, connasse.
0: Gérard, moi je suis étudiant, je sais coussin d'air, je suis étudiant en médecine et je peux te dire que les boutons de Sandy, ça n'a rien à voir avec le piercing, c'est plutôt l'acné.
6: Alors, excuse-moi, je peux te dire que moi, j'ai pas de boutons sur la figure.
0: Non, mais peut-être pas sur la figure, mais tu dois certainement en avoir sur les fesses, parce que tu...
6: Bah oui, c'est ça, le fesse, c'est des fesses de bébé, espèce de con.
9: Hé, connard. Connard.
3: Ouais.
9: Hé, connard de... Hé, fleur d'anus.
4: Non, c'est coussin d'air.
9: Hé, coussin d'air.
0: Oui, Gérard.
9: Je serais que toi, j'irais m'en mettre un sur le bout de la queue pour savoir si c'est stérilisé.
0: Je vais me mettre quoi, une... Sandy, sur le bout de la queue?
9: Non, tu iras te mettre un piercing en forme de taureau et abruti.
0: Ah bah oui, comme ça je pourrais faire concurrence avec ton piercing en forme de camion sur ta bite.
9: Ah mais attends, pas... avec un camion comme moi, je vais te dire, on s'amuse avec un camion comme toi, on se fait chier. Bon, quatrième.
8: Avant Gérard, Fleur d'anus est parti, comme tu l'as viré, on accueille Kaira.
15: Bonsoir tout le monde, bonsoir Lascar.
9: Non, attends, toi, fil d'art, quand je te demande de me virer quelqu'un, tu me demandes pas de changer de nom derrière, non, s'il te plaît.
3: C'est un
9: trablo.
3: C'est un trablo.
15: J'ai pas bien compris, c'est Arty.
3: Bon, qu'est-ce que tu penses des piercings?
9: Cinquième question, je m'en fous, mais je vous ai...
3: Ah, si.
15: Moi, je vous ai dit que j'ai fait un piercing à ma Fatima, et pareil que ta femme, elle a enflé. C'est une infection, maintenant. Elle pèse 80 kilos. Donc voilà quoi, il faut pas.
3: Ouais, comme ma mère quoi.
15: Faut pas faire ça.
9: Hein. Moi je connais des trucs qui pèsent 200 kilos.
15: Ouais, mais on va pas parler de ta rhum.
9: Mais ma rhum, elle t'emmerde, connard.
3: Sandy, elle pèse 200 kilos.
9: Et Sandy, elle t'emmerde.
6: Je pèse 55 kilos.
0: Ah, c'est juste le bras droit alors.
9: le métier de bijoutier vous attire-t-il?
3: Comment?
9: Ouais, comment tu te laves les oreilles, s'il te plaît, merci.
0: Est-ce que vous vous êtes déjà fait tirer par un bijoutier? C'est la question.
9: Ah, est-ce que tu t'es fait tirer par une taupe, toi? Je crois que tu t'as, toi, à mon avis, je crois que tu t'es fait tirer par un éléphant.
0: Bah, réponds, Sandy.
9: Sandy, elle va pas te répondre parce que c'est moi qui pose des questions. Le métier de bijoutier vous attire-t-il? Si oui, comment?
0: Bah, écoute, il m'attire. C'est Arty.
9: Oui.
0: Il m'attire dans un sens plutôt positif. Parce que si je fais le métier de bijoutier, c'est que j'ai un métier.
9: Bah oui, mais est-ce que ça t'attire? Est-ce que tu vois beaucoup de monde qui viennent t'acheter des montres, des bagues, des gourmettes, des chevalières ou autres?
8: Des glaces?
9: Des glaces, toi, tu fermes ta gueule parce que quand. Toi, tu vas aller réparer ta glace dans ta bagnole dans un bijoutier, toi, broutille.
11: Ouais, Gérard.
7: Et deux dans le bijoutier. Hein.
11: Tu dis ça les attire, mais faut pas confondre les bijoux et les aimants non plus.
9: Non, mais je te pose la question.
11: Oui.
9: Donc, est-ce que que t'es prêt à fabriquer des montres, des bagues ou autre?
11: Bah, par exemple, oui. Ouais. En tout cas, les montres, ça dépend à quelle heure. Gérard, en parlant de bijoux, j'aimerais savoir si c'est vrai que pour l'anniversaire Sandy, tu lui as offert une muselière en argent.
9: Et toi, pour ton anniversaire, tu sais ce qu'on va t'offrir?
3: Ouais, Sandy.
9: Non, on va lui offrir une tétine. Comme ça, il fermera sa gueule toute l'année.
3: Ouais, ouais, ouais. On l'a
9: posé. Donc, Gérard, Fanny.
11: Ouais, j'ai répondu, je crois, mais je peux compléter?
9: Non, je demande à Fanny maintenant.
11: Tu complètes
3: pas les bijoux, non?
15: C'est pas tout.
11: Ah, voilà, en fait.
15: Vas-y, on t'écoute.
9: J'ai demandé à Fanny qui réponde.
3: Ouais, bah sans arrêter de me couper.
9: Je souhaite une chance.
3: Ouais,
9: tout
3: de suite.
15: Comment ça, wesh, la femme.
11: Fanny, on peut te poser une question.
15: Comment ça, wesh, comment.
9: J'en connais un tout à l'heure qui va se prendre un verre de café dans. C'est le coin du museau, bien bouillant.
3: Oh.
9: Il va comprendre sa douleur. Non, ouais. C'est toi. C'est toi qui s'amuse à couper les gens. Donc Fanny, reprends parce que j'ai pas tellement compris parce que le fil d'art il s'amuse avec le standard.
3: Tu peux répéter la question, s'il te plaît?
9: Le métier de bijoutier vous attire-t-il?
3: Non.
9: Et dans quel sens, pourquoi non?
3: Non, parce que moi je préfère les porter que les fabriquer.
9: Ah ouais, mais si un jour tu te maries avec un bijoutier, tu seras bien obligé de voir comment qu'il les fabrique.
7: Mais pourquoi?
9: Bon, toi avec tes pourquoi, tu fermes ta...
7: Ouais, mais si tu veux, mais comment ça il les fabrique alors? Comment?
11: Pourquoi? Oh,
9: ouais.
7: Ça fabrique quoi en plus?
9: Aphrodite.
3: Non.
7: Mais pourquoi non?
9: Mais attends, c'est toi qui... Hey, tu veux faire les débats, toi?
7: Ouais, j'aimerais bien, mais c'est pas le problème, non? C'est parce que je m'intéresse. Ouais.
3: Mais laisse-le parler quand même. Oh, c'est toi ton standard, Manu.
9: Non, Manu,
7: ça va pas être facile.
9: Manu, il s'occupe de ça, Réa. Moi, je me... Manu. Bon, qui c'est qui s'amuse avec le téléphone?
11: C'est moi. Manu.
7: Oui, je suis là.
11: Ouais, pourquoi tu t'intéresses?
7: Même moi je me demande à l'heure qu'il est là, pourquoi je m'intéresse à ça.
11: Mais Gérard, t'as pas répondu à la question.
3: Ouais, mais les auditeurs n'ont pas répondu encore.
9: Maintenant, tout le monde n'a pas répondu. Petite friandise.
3: Oui, écoute, Gérard, très sincèrement, moi ce métier me frustre.
9: Et dans quel sens?
3: pour moi, c'est de la frustration perpétuelle, continuelle.
9: Ben, je vois. Mais dans quel sens?
3: Ben, vers la droite. C'est-à-dire que... Comment t'expliquer, Gérard?
9: Attends, petite friandise, parce que l'autre, il se marre comme un perdu. Non. Si c'est une question bidon, c'est pas la
7: peine. Non, c'est pas une question, c'est une affirmation. C'est Albert sur Minitel qui nous dit « Gérard a une diarrhée mentale, dès qu'il a une idée, c'est la merde. »
9: Et ça te fait rire de dire ça comme ça à l'antenne, toi?
7: C'était pas moi?
9: Non, c'est toi qui lis les messages Minitel. Donc, petite friandise.
3: Oui, écoute, c'est comme si tu adores le chocolat et que tu tenais un magasin de chocolatier.
7: Il faut rien, Karine, regarde, elle dessine.
9: Non, pour l'instant, Karine, elle est en train de chercher des gens pour le deuxième débat parce que je crois que ça va aller vite.
11: Et Gérard, Karine, il paraît, elle est super bonne. C'est vrai.
9: Bon, start.
3: Gérard, j'ai pas répondu.
15: Elle est nebout, Karine.
11: Elle paraît qu'elle est super bonne.
7: C'est
9: genre
7: pas Star, c'est
9: chaud,
7: Artichaut.
11: Non, c'est...
9: Moi,
11: il y a aussi Star.
3: Elle a un
9: cumin.
11: Bon,
9: Star.
11: Oui.
9: Non, chaud, je veux dire.
11: Aussi.
3: Chaud,
9: elle
3: partout.
9: Oh, vous calmez, s'il vous plaît, maintenant.
11: La question, c'était si je voulais...
9: Le métier de bijoutier vous attire-t-il? On se dépêche, là.
11: Bah non, parce que j'ai choisi une autre voie.
9: D'accord. Coussin d'air. Coussin d'air, une fois.
11: Le métier de bijoutier, comment te dire? En fait, non, pas tellement, parce que je trouve que d'abord le bijoutier, c'est le dernier à porter les bijoux. Là, les bijoux que lui il fait, tu les vois sur les CRS, tu les vois sur les routiers qui portent beaucoup de colliers et de petits diamants comme ça pour faire efféminer. Et je trouve que non, je préfère pas faire bijoutier.
9: D'accord.
15: Pose-moi la question, moi c'est Kaira, je veux m'intégrer. Vas-y, pose-moi la question. Pose-moi la question, pourquoi, c'est quoi ça?
7: C'est celui qui a remplacé Fleur d'Anus.
9: Bah vas-y maintenant, réponds.
7: Bah note-le.
15: Tu me fais quoi là? Pose-moi la question là.
9: Oh, tu parles correctement et tu réponds maintenant à la question.
15: Ouais, moi je voulais dire qu'avec avec mon cousin Zoubir, on tape des bijouteries.
9: Bon, allez hop.
7: Bah attends, ça peut être intéressant.
15: Vous rigolez comme ça? Vous foutez de ma gueule, c'est ça?
7: Vas-y, on rigole pas. Tranquille.
15: Je tape des bijouteries avec mon cousin Zoubir.
11: Après, je repense à...
9: Toi, ça te fait rire, abruti, connard. Bon, allez, c'est bon, ça y est.
11: J'ai percé le fameux, elle m'a fait, ouais, pour plaire à mon mec, je vais mettre un piercing sur mon nez. Je fais, ok, la grosse, je te perce. Voilà. Ok, c'est tout, c'était une anecdote, voilà.
9: Ah, c'est bien. Tu restes poli, t'arrêtes de roter, merci.
3: Ouais, je rote pas dans cette émission.
11: Vas-y, je rote pas, je m'intègre, c'est tout.
9: Savez-vous comment sont fabriqués les bijoux?
11: Oui.
3: Mais t'as pas répondu, Gégé.
4: Ah, et toi, réponds un peu.
9: Moi, le métier de bijoutier, ça m'intéresse pas du tout.
8: Mais dans quel sens?
9: Bien sûr, ça m'intéresse pas, c'est tout. Il y a pas dans quel sens, ça m'intéresse pas.
8: Elle est bidon, ta réponse. C'est naze comme réponse.
9: Ça m'intéresse pas, non. Ça m'intéresse pas. C'est mon droit, si ça m'intéresse pas, c'est tout. Il y a pas des pourquoi, il y a pas des comment. Oh, tu fermes ta gueule, tu t'occupes du standard.
8: Ouais, mais pourquoi il devrait s'occuper du standard?
9: Et toi, tu t'occupes de l'arrière et tu t'écrases.
0: Dans quel sens ça t'intéresse pas et pourquoi?
3: Et dans le sens d'une aiguille d'une montre.
0: Et si oui, pourquoi?
9: De toute manière, ça m'intéresse pas. Point final, mais à la ligne.
0: Pourquoi?
9: Ça, c'est trop dangereux.
0: Et comment?
9: Oh, ta gueule avec tes comment?
0: Pourquoi?
9: Ta gueule.
11: Vas-y, faut que tu fasses un taf, là.
3: Pourquoi?
9: Bon, Manu.
8: Oui, je suis là.
9: Fildar, c'est la première fois, et c'est la première et dernière que je te dis de me calmer.
11: Qu'est-ce qu'il y a?
9: Sinon, tu te prends le café dans la gueule. C'est clair et net, maintenant.
3: Non, c'est plus
4: vert
3: de coca, là.
11: Pourquoi t'es violent comme ça?
9: Alors, savez-vous comment sont fabriqués les bijoux?
0: Oui.
9: Qui?
3: Oui.
0: Moi.
9: Oui, moi, donne ton nom.
0: Poussin d'air.
9: Vas-y.
0: Tu prends, j'ai vu une fois, un marteau et un burin, et tu tailles.
9: Un marteau et un burin. Alors, pour toi, les bijoux, les alliances sont fabriquées avec un marteau et un burin.
0: Bien sûr. À la
9: base, ouais, non, mais attends, allez, coussin d'air.
0: Je t'explique. À La Réunion, on a plein de plages avec des calais et beaucoup de réunionnais. Le week-end, ils vont prendre le marteau et le burin et ils fabriquent les bijoux à partir des galets qui sont sur la plage.
9: Non, mais attends, des bijoux en or.
0: Ça donne des bijoux qu'on vend dans les bijouteries les plus
9: coussin d'air. Coussin d'air. Je te repose bien la question. Est-ce que tu crois que les gens vont porter des bijoux de galets?
0: Oui. Mais écoute, bien sûr, s'ils sont assez cons pour les acheter, ils vont les porter, hein.
9: Ah ben ça, il y a que chez vous qui sont cons pour les acheter, hein. Ah ben non, je suis désolé.
0: Attends, non, les Réunionnais, ils savent totalement. Non, je parle par exemple des Français spécialement. Ça marche très très fort, paraît-il, la Suresne. Et bon, qu'est-ce que tu veux que je te dise? C'est comme ça.
9: Non, mais moi, je peux te démentir que...
0: Si, moi, j'y suis pour rien, s'il y a un pourcentage énorme de connards à Suresnes qui achètent des bijoux qui sont taillés à partir de galets, moi, j'y suis vraiment pour rien.
9: Et tu sais que le pourcentage de connards qui habitent à Suresnes, ils t'emmerdent aussi.
4: Ouais.
8: Parce que moi, j'ai vu un couple à Suresnes qui avait des boucles d'oreilles en galets.
9: Un couple-coupe.
8: Un couple,
9: un couple-coupe.
8: Un couple de deux.
0: Mais cependant, c'est très élégant, hein, faut pas croire.
9: Arty. Attends, si t'es pas content, toi, tu dégages. Toi, on va parler français avec toi. Je parle aussi bien le français que toi et je t'emmerde.
11: Et pourquoi tu me parles comme ça? Toi, je t'attends à la t-shirt, toi, tu vas voir.
9: Avec mes attends, tu m'attends à la t-shirt. Va te faire sauter.
11: Tu vas voir, toi.
9: Allez, retourne chez toi.
11: Moi, je suis une descente, je te nique.
9: Ouais, moi aussi, je te nique.
0: Ah, vous êtes pédé, alors.
9: Allez, vas-y, Arty.
16: Oui.
9: Arty, pour toi.
16: Alors, seulement pour moi et pas pour les autres. On peut cueillir des fleurs.
9: Non, bon, alors attends. Maintenant, tu vas me sortir qu'on fabrique des bijoux avec des fleurs.
16: Bah écoute, on peut même manger
3: la queue
16: des fleurs pour un repas. Hein.
9: Ah bon?
16: Ah oui, d'accord. Tout à fait. Écoute, les fleurs, on peut faire aussi...
9: Non, mais c'est bon.
0: On peut faire fleuriste aussi avec des fleurs.
9: Ouais. Petite friandise.
3: Écoute, Gérard, moi je pense que c'est la création, hein. Un bijou, c'est à partir d'un dessin, c'est à partir
9: d'une... Je vous souhaite bonne chance.
3: Gérard.
9: Je t'écoute.
3: J'ai été coupé là.
9: Non mais je t'écoute.
17: Je vous souhaite bonne chance.
3: Je dis, c'est de la création tout ça.
16: Ah mais dans quel sens?
3: Mais c'est-à-dire que...
9: Déjà, savez-vous comment qu'on fait pour fabriquer des bijoux?
0: Oui, mais pourquoi?
9: Attends, pour l'instant, toi et ton pourquoi, tu vas te la fermer.
3: Mais je peux répondre.
9: Moi, je te demande, est-ce que vous savez comment qu'on fabrique des bijoux?
3: Oui, à partir de dessins.
9: Ah oui, à partir de dessins, d'accord.
3: C'est comme un tableau.
9: Oui, c'est comme un tableau. Oui. Et comment qu'on les fait?
3: Bah avec des outils.
9: Oui.
3: Mais la base, GG, c'est un dessin.
9: Pourquoi 5 minutes, attendez.
3: Oui.
9: Je vais répondre à petite friandise. D'accord, c'est à base de dessin. Mais ça, tes dessins, je commence à en avoir plein le cul. On le sait que c'est à base de dessin.
3: Ouais.
9: Mais alors maintenant, je te demande, est-ce que tu sais, à part les outils et les dessins, comment que c'est coulé?
3: C'est des grandes bassines avec de la fonte, tout ça,
17: et
3: non?
17: Des douches.
9: Non.
17: C'est comme le chocolat.
9: Bon, alors déjà, pour commencer...
16: C'est comme à la télé.
3: C'est comme où on prépare le pain, je crois, non?
16: Vas-y, Gérard, pose-moi la question.
3: Gérard, je t'écoute.
16: Je vais m'intégrer, moi aussi, vas-y.
9: Donc, les bijoux sont fabriqués, on les coule dans un moule.
16: Mm-hmm. Ouais, mais dans quel sens?
9: Oh là, dans quel sens, tout à l'heure, tu vas voir dans quel sens qu'on retourne au standard, toi. Donc, c'est fabriqué dans un moule, c'est coulé, c'est mis à 50 ou 100 degrés plus que le pain, et après... C'est ressorti, c'est préparé par des personnes qui sont compétentes pour ça, pour faire ce métier-là. Et c'est eux qui les font. Et les alliances, à l'heure actuelle, qu'on trouve dans les bijouteries, que ce soit les bracelets de montre ou autres, même les colliers, c'est eux qui les fabriquent. Et je peux vous dire une chose, qu'à l'heure actuelle, un bijou, si vous voulez vraiment offrir un bijou à quelqu'un que vous aimez, vous n'en avez pas pour, comme on m'a dit, même pour un piercing ou autre, à l'heure actuelle, si vous voulez payer un bon bijou pour quelqu'un que vous aimez, vous mettez à peu près 10 000 balles. Au-dessus de 10 000 balles, peut-être que vous aurez quelque chose de plus bien, mais ça va être très dur.
8: Il y aura peut-être les raisins avec.
9: Donc voilà.
8: Hey, c'est pareil, hein.
3: Ouais, mais Gérard.
9: Oui.
3: Gérard.
16: Ah, mais Gérard, comment ça se fait qu'on fait des bijoux?
3: Mais Gérard, on utilise quoi? On utilise des marteaux?
8: Mais oh, téléphone.
18: Je vous souhaite bonne chance.
9: Merci. Donc... Pour cette histoire, on utilise des marteaux et on utilise des petits tournevis qui sont adéquates pour ça.
16: Moi, je le disais tout à l'heure, à la réunion, on prend un marteau et un burin, tu voulais pas me croire.
9: Oui, mais on prend pas un marteau et un burin
16: mais
9: pour
16: bien sûr. Tu viens de dire on prend le marteau et le
9: oui, mais ça c'est pour tailler sur ce qui ressort du four qui a été
16: boulangé. Pas parler comme ça, écoute. Non, mais franchement, tu vois maintenant que j'ai raison, on prend le burin, on prend un marteau et puis on taille.
3: Mmh. Gérard, où on trouve les matériaux?
9: Ah ben ça, les matériaux, c'est aux fabricants de bijoux de savoir comment qu'il fait pour les trouver.
16: Oui, mais pourquoi?
9: Non mais attends, toi avec tes pourquoi et tes comment et...
16: Mais pourquoi là, tu nous fais quoi toi?
3: Gérard.
9: Oui.
3: Gérard, t'as dit tout à l'heure qu'on utilisait un marteau, mais est-ce que c'est le même que le marteau du menuisier?
9: Non, c'est un marteau spécial qui est en bijouterie.
16: Voilà.
3: Ah d'accord.
16: À ce sujet-là, je voulais dire aussi que moi j'utilise le marteau pour refaire les numéros de mobilette. Je le vole avec mes potes.
9: Ouais, tiens-moi ça.
16: Après je les retape et je les vends. Je les vends normal, je fais du commerce, moi aussi, putain.
9: Ah.
16: Je suis aussi français que toi, merde.
9: Ben moi, je t'emmerde. Donc, faites-vous de l'allergie au toc.
3: Ouais.
16: Ah oui.
9: Alors, attendez, je précise. Que ça soit le toc, l'argent, ou l'or, ou le plaqué. Ou le plaqué.
16: Ok.
9: Parce qu'il y a beaucoup de personnes qui sont allergiques au plaqué or et à l'argent.
3: Alors, Aphrodite.
9: Oui.
3: Alors, moi, je mets que de l'argent, donc je suis pas allergique.
16: Coussin d'air.
9: Non mais attends, coussin d'air, tu laisses aller...
16: Ah, tu avais fini, Chouarty.
3: Fanny.
9: Oui.
16: Coussin d'air.
9: Coussin d'air, tu la fermes s'il te plaît, pour la troisième fois.
8: Non, merci. Tu demandes à qui, Gérard? Demande.
9: Fanny.
8: Voilà.
3: Chouarty. Ouais, avec le plaqué.
9: Oui.
3: Je deviens rouge, mais non, kiffe.
9: Non mais plaqué or, hein, je te dis.
3: Non.
16: Mais pose la question à Pierre.
3: Tout ce qui est chaud, je viens rouge, quoi. Rouge, j'explose.
9: Ouais, mais dans ce cas-là, si vous avez quelque chose en plaqué or, je pense qu'à mon avis, ça va vous faire des traces noires.
16: Pourquoi
3: noir?
8: Ça, c'est quand tu t'essuies pas aux toilettes.
9: C'est toi, t'as des questions cons, si j'y répondrais même pas.
8: Hein, c'est quand c'est en bronze, les toilettes.
9: Bon, Aphrodite.
8: Gérard, t'as pas 2 francs pour un café, s'il te plaît?
9: Non. C'est pas marqué banque.
8: Et 5 balles pour un coca non plus.
9: Aphrodite.
3: Et je t'ai répondu, hein.
9: Donc, petite friandise.
3: Oui, écoute, GG, c'est une question d'allergie, donc en fait, ta peau ne tolère pas un certain matériel.
9: Mmh.
3: Donc, je pense que c'est un phénomène chimique, quoi. Donc, c'est bactériel tout ça, hein.
9: Bah oui, mais ça dépend si c'est.
3: Mais ça dépend des bactéries.
9: Déjà, une question que je vais poser à tout le monde. Et je pense que...
16: Je peux répondre à la question, au moins.
9: Bon, attends, tu permets, toi, s'il te plaît, merci.
16: Attends, pourquoi, toi? Moi, je voulais dire que j'étais pas allergique au toc, mais c'est les flics, ces enculés, là. Ils me tapent avec des boutons.
8: Ouais. Ok, je le calme. Vas-y, Gérard.
9: Donc, c'était avec qui j'étais avec.
8: Non, tu voulais poser une question à tout le monde. Ouais.
9: Donc, moi, je vais vous demander, est-ce que vous savez comment qu'on reconnaît de l'or au toc?
16: Oui, moi, avec Goussin d'air. Goussin d'air.
9: Vas-y.
16: Bah, c'est-à-dire le doc, c'est un médecin qui fait de la radio.
9: Et... Le toc, connard.
14: Mais finis, vas-y, continue.
8: C'est pas gentil de traiter Christian, donc, connard. Bon,
16: il est reconnaissable parce qu'il porte, je crois, un stéthoscope.
17: Oui.
16: Et quand tu es malade, eh bien, il vient, il te le met là sur la poitrine et puis voilà.
17: C'est le toc et Rimmel.
9: Donc, oui. Je répète.
17: Le toc et Rimmel, moi je connais l'émission.
9: Je répète.
16: Tu connais, c'est bien comme émission.
9: Oui, à quoi reconnaît-on l'heure au toc?
16: À sa voix. On le reconnaît à sa voix.
9: Oh, oh.
14: Bulldog.
9: Le bulldog, il t'emmerde.
17: Fanny.
18: Mais faut l'enlever, là. C'est
9: chiant. Fanny. Ça commence à me casser.
18: Non, parce qu'ils ont l'impression qu'ils sont pas à l'antenne, c'est pour ça.
9: Alors, je répète la question. À quoi reconnaît-on du toc à l'or?
16: À savoir.
9: Fanny.
17: Fanny avec du mercure.
9: Non.
17: Si. Non. Si tu mets du mercure sur l'or, normalement, ça fond. Aphrodite. Sinon, ça sonne.
9: Attends.
17: Alors, Aphrodite.
9: Aphrodite.
17: Eh bien, tu mets de la javel, c'est pas.
9: Non plus.
17: Pas de la javel?
9: Non, petite friandise.
17: Moi je pense que c'est une réaction chimique.
9: Non plus.
17: Tu mords dedans, quoi, je sais pas.
9: Non.
17: Bon.
8: Gérard.
9: Arty.
7: Il y a une réponse sur Minitel. On nous dit que l'or c'est jaune, alors que le plaqué c'est jaune.
9: Non.
7: Qu'est-ce que t'en penses?
9: Moi, il y en a aucun de tous les auditeurs qui est capable de me dire à quoi qu'on reconnaît l'or au toc.
17: L'or il est poinçonné.
9: Ah, voilà enfin! Voilà enfin une question que j'attendais.
16: Oui, moi je voudrais savoir, il est poinçonné par qui?
9: Par un poisson.
16: Par un...
9: dessus, pour savoir si c'est... Oh! Au lieu de te marrer comme un perdu! Bon, tu me le casses. Allez.
7: Vas-y Gérard, dessus.
9: Donc dessus, il y a un espèce de poisson.
7: De poisson rouge?
9: Non, c'est un poisson qui est dessus et on sait si c'est de l'or ou du toc. Le toc n'est pas poinçonné, tandis que l'or est poinçonné par un petit poisson.
8: Bravo! Okay. Et ça rime à quoi les lilas là-dedans?
16: Gérard, c'est coussin d'air. Puisqu'il y a un poisson sur l'or, le vrai, c'est-à-dire tu peux l'acheter qu'en avril.
9: N'importe quoi, toi. Je m'y attendais à cette question.
17: Non, réponse.
9: Je m'y attendais, de manière, je vois pas le rapport avec un poisson d'avril sur une alliance. Hein.
16: Pourquoi?
17: Ouais.
9: Non, il n'y a pas de pourquoi, parce que des poissons, d'accord.
16: Comment ça, dans quel sens?
9: Ouais, vous commencez à me les gonfler. Hein.
16: Dans quel sens aussi?
17: Je voudrais raconter une anecdote qui m'est arrivée. Ouais, vas-y. Dans ma banlieue. Ouais. Il y avait un mec qui m'avait demandé 100 lagots d'or. Et ce que je lui ai fait, c'est que je lui ai refourgué 100 lagots de toc. Et le mec, il me recherche partout, jamais il me trouvera. Jamais. Avec mes potes, on a tout refourgué, on a blanchi l'argent.
9: Ça y est, t'as fini la...
16: Mais comment tu as fait pour blanchir de l'or?
17: C'est-à-dire que moi, je fais appel à des fondations.
16: Ouais.
17: Notamment la fondation Fun Radio.
16: Ouais.
17: Qui
9: tu le sais.
8: Et tu reprends le débat, c'est toi le chef.
17: Ah ouais, donc c'est toi. Hey, tu m'arrêtes quand tu veux, je veux dire.
9: Pour l'instant, si tu te... Non, mais c'est bon.
17: Et Sam Sarma, tu vas pas te la prendre comme ça, quoi, je veux dire. Tu m'arrêtes et puis voilà, je m'arrête.
9: Bon, tu te tais, c'est tout. Ok. Alors, pensez-vous que les bourgeoises en font trop avec leurs bijoux?
17: Comment?
9: Bon, celle qui s'amuse à prendre son pied quand je pose des questions, ça vaudra mieux.
7: Tu les excites. Hein.
17: Non, c'est ma femelle en train de...
16: Ah, c'est vraiment une petite cochonne, celle-là.
14: Gérard.
19: Alors, démonstration.
17: Vas-y, pose ta question, là. Qu'est-ce que t'attends?
20: Gérard, tu peux poser ta question, s'il te plaît?
9: Pensez-vous que les bourgeoises en font trop avec... Avec leurs bijoux.
20: On comprend rien.
16: Je sais pas ce que tu lui fais, mais tu lui fais bien, ou
9: quoi. Tu travailles.
20: Merde.
8: Mais elle jouit, j'y peux rien.
9: Toi, tu as travaillé.
8: C'est pas grave si je me suis endormi, quoi.
9: Ouais, tu as travaillé tout à l'heure, tu vas voir.
16: Gérard, excuse-moi.
9: Oui.
16: Gérard, c'est Coussin d'air. Je voudrais juste savoir, est-ce que tu pourrais demander à la jeune fille qui jouit là, de continuer, parce qu'il faut que je me finisse, là. Hein.
9: Ouais, tu vas te finir que on va faire la conclusion.
18: Oh,
9: Gérard. Alors?
18: Putain, c'est le directeur du son, là.
9: Il fait rien.
8: C'est... Directeur du son, lui, dit.
17: C'est le bordel, là, c'est quoi ça?
9: Oh là là. Donc, conclusion
20: mais
9: du débat.
20: Mais non.
9: Conclusion, c'est moi qui commande, je rattaque le deuxième à 2h. Conclusion.
8: Ça va être une super conclusion, il y a 25 minutes de conclusion.
20: Non, la prochaine,
18: elle
19: Le prochain, il n'est pas à 2h. Hein.
9: Mais là, à quelle heure?
19: Mais non,
9: il est tout de suite.
19: On y va. Hein.
9: Donc, conclusion. Conclusion.
20: Les bourgeoises.
19: Allez, oh, Gérard.
20: Tu peux répéter la question?
21: Les bourgeoises aiment-elles les bijoux?
9: Voilà.
21: Bah, tu peux la répéter toi-même, s'il te plaît.
9: Non, mais t'as très bien compris. Non, maintenant,
21: ah, c'est ça, c'est ça.
9: Bon, et conclusion, parce que vous me prenez la
21: mais
9: tête.
21: Non, attends, on n'a pas.
9: Non, non, mais attends, toi, et toi, tu as déjà commencé par te calmer, parce que ça commence à bien faire que tu coupes tout le monde aussi.
17: Ouais, moi, je voudrais
21: répondre... Eh, mais il est trop, lui, elle était aidée, hein, pour avancer au débat. Hein.
17: Bon, allez. Répondre à la question. Moi, j'aime pas les bourgeois, moi, je les dépouille.
9: D'accord, ok, c'est bien. Alors, ça, c'est ta conclusion. Ouais, coussin d'air.
16: Coussin d'air. Alors, moi, j'aime bien, je vais te dire, parce qu'on est très chaud, nous, ici, à La Réunion.
9: Ouais.
16: Moi, j'aime bien les bourgeoises quand elles sont couvertes de bijoux et qu'elles sont complètement à poil et que tu les prends pas derrière et ça fait cling, cling, cling.
9: D'accord.
16: Excuse-moi.
9: Non, mais, coussin d'air.
16: Oui.
9: Tu crois pas qu'on ferait mieux de leur mettre une cloche au cou pour comme ça on pourra les suivre de plus loin?
16: Ah, tu veux pas, ça c'est une.
9: Mais c'est con parce que, Pâques est passé, mais on a oublié des cloches, hein.
16: Ah, bah ça c'est vrai, Gérard.
9: Y a des cons qui sont partis, mais les cloches elles sont restées comme au standard, hein.
16: Excuse-moi, ah, ça c'est super envoyé, ça.
9: T'as pas écouté, c'est dommage pour toi.
17: Excuse-moi, monsieur de La Réunion, t'es où? T'es dans le 95, c'est ça?
9: Bah, non, bon, allez, conclusion s'il vous plaît.
17: C'est où ça, La Réunion?
9: La Réunion, c'est dans le département 974.
17: Ok, d'accord.
9: Donc, c'est pas du tout dans le 95, comme tu m'y as de dire.
17: Je sais pas.
20: La Réunion, c'est en Afrique.
17: À quelle heure? Je connais que la banlieue.
9: Allez, conclusion.
19: Chacun leur tour, allez.
9: Fanny.
20: Conclusion, bijoux, super.
9: D'accord. C'est tout?
20: Bah ouais.
9: Eh, je vous signale que c'est la semaine prochaine, on va faire un débat sur l'amour.
16: Ah.
9: Alors faites-moi confiance sur l'amour, vous allez en prendre plein vos oreilles.
16: L'amour avec du poil autour.
9: Wow. Il y a l'amour avec du poil autour et l'amour sans. Et faites-moi confiance que là, je vais vous poser des questions sur des positions. Vous avez intérêt de vous réveiller parce que ceux qui vont pas vouloir réagir vont gerber sec.
16: Ah ouais.
9: Donc, Fanny, ta conclusion, t'as dit l'amour, c'était bon. Les bijoux, c'était bon. Donc, pour toi, débat sur les bijoux. Allô?
16: Mais tu parles à qui?
8: Tu parles à qui, là?
9: À Fanny.
8: Elle vient de répondre, on en a Aphrodite, là. Tu
9: alors,
8: suis pas,
9: Aphrodite.
8: Là.
20: Alors, je veux dire que le débat était nul.
9: Nul, là-bas.
20: Je vais passer le bonjour à Mickaël, David.
9: Non, c'est bon, t'es bonjour, bonne nuit. Alors, petite friandise.
20: Oui, écoute, débat fort intéressant. Le monde des bijoux est fascinant. Et je trouve que Gégé, tu as mis de la lumière dans ce débat.
9: D'accord.
20: Voilà.
9: Artie.
22: J'ai bien aimé le débat, alors pourquoi?
9: Bah oui, bah, dis pourquoi.
22: D'accord, alors petit A, parce que toi t'as été excellent, parce que tu nous as appris d'où venait la différence entre le plaqué, l'or, le toc, etc. Ça c'était pas mal.
9: Mm-hmm.
22: Petit B, parce que les meufs, bah, pour une fois, elles étaient elles participaient.
9: Ouais.
22: Petit C, parce qu'il n'y a pas eu trop d'habituels.
9: Ouais.
22: Petit D, parce qu'on n'a reconnu personne.
9: Et petit E, maintenant c'est bon, on a compris ta conclusion. Coussin d'air.
16: Oui.
9: Coussin d'air.
16: Oui, c'est à moi. Écoute, moi je suis ravi par le débat sur les bijoux. Et j'aimerais ajouter, comme je viens d'une île où la population créole est quand même représentée en majeure partie, que les bijoux c'est bon pour le moral. C'est bon pour le moral.
9: Ah bah ça...
16: Avec moi, c'est bon, bon.
9: Bon. C'est non, bon, bon. Non, mais bon ça, coussin d'air.
16: Un bijou dans le cul, tu verras, ça fait du bien. C'est bon pour le moral.
9: Coussin
16: c'est
9: d'air.
16: Bon,
9: coussin
16: bon,
9: d'air.
16: C'est bon,
9: bon. Bon.
17: Qu'est-ce que tu nous fais?
9: Bon, bah, c'est bon, tu me calmes le coussin d'air maintenant. Qui c'est qui nous reste?
8: Kaira.
17: Et qu'est-ce qu'il nous a fait, la coussin d'air? Il a chanté. Ouais, moi, je voudrais faire une case dédiée, là, à tous mes topos de Sarcelles.
9: Ouais.
17: Et je voulais dire que si jamais il y a quelqu'un qui veut acheter des scooters.
8: On s'en fout, Kaira, on veut une conclusion sur les joubis.
17: Sur les joubis?
8: Ouais, les joubis.
9: Oui.
17: Putain, là, tu me colles, là, reculé.
9: Il n'y a pas d'enculé.
17: Putain, alors les.
9: On dit pas putain.
17: Les bijoux, bah, moi je les tape, moi. Donc, y a pas de problème, quoi, je veux dire. Si jamais il y a quelqu'un qui veut des scooters ou des joubis.
9: Ouais, ben c'est bon.
17: Y a pas de souci, quoi.
9: D'accord.
17: Puis j'embrasse tout le monde.
9: Ouais, ben moi aussi, on t'embrasse. Allez, donc, conclusion, bon, ben...
8: La tienne.
9: Ben, moi, conclusion, donc, je pense que j'ai pu donner des renseignements sur les bijoux. la fabrication, comment que c'était fabriqué, comment qu'on reconnaissait de l'or et tout.
8: Jacques.
9: Donc, c'est pas évident parce qu'avec un abruti qui dort au standard. Donc sinon, ben, je pense que le deuxième, on va essayer de le mener aussi bien que le premier. Et là, c'est sur la chanson française. Alors donc, comme on en a un qui venait de l'île de la Réunion, j'espère qu'on va finir. Et puis on va pouvoir lui faire plaisir.
5: Une chanson de là-bas, Blur.
9: Ouais, ah, voilà, ouais. Une chanson. Ouais, bah, donc on va demander, à Miss là. Si elle pouvait faire sa conclusion, si elle est d'accord avec moi, comment sont fabriqués les bijoux?
6: Bah, ma conclusion, c'est que bah, j'adore les bijoux, moi, et puis j'adore en porter, et puis que le débat, il était bien.
9: Non, mais est-ce que tu es d'accord avec moi de reconnaître de l'or au toc?
6: Bah oui, je suis d'accord avec toi, on peut reconnaître avec un poinçon.
9: Voilà. Donc, c'est ce que je voulais dire, c'est ce que je voulais savoir.
8: Merci, donc.
6: Il n'y a pas de quoi.
8: Grâce à toi, on a encore avancé un peu plus dans la conclusion, on est d'accord.
9: Grave. Donc, donc on va s'écouter. Manu, tu mets un... Merci.
8: J'ai rien fait.
9: L'heure, donc on s'écoute l'heure avec une montre, c'est mieux pour avoir l'heure, c'est simple. Alors là, j'espère que c'est un bon titre, ça s'est signé Fildar. Et donc, le deuxième débat, c'est sur la chanson française. Et on se retrouve tout de suite après au 0803-08-5000 et 0870-5000 et toujours le 36-15. 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

0: Bonsoir à tous et bonsoir à toutes. Donc, bonsoir Belinda.
1: Bonsoir Gérard.
0: Bonsoir Karine.
2: Bonsoir.
0: Disons, on s'est vu tout à l'heure, mais bon, rebonsoir. Bonsoir Babouche.
3: Bonsoir.
0: À la réa. Et Jean-Luc qui est au site internet, donc il va nous donner tout de suite le site.
4: C'était Jean-Christophe avant et maintenant c'est Jean-Luc.
0: Bah, ça sera comme ça.
4: J'avoue mon prénom. Ouais, donc vous allez sur le chat officiel de Fun Radio, www.funradio.fr. Vous allez dans le salon 1 et vous venez me voir en privé et vous mettez toutes les questions, il n'y a pas de problème.
0: Et donc vous pouvez toujours nous appeler quand même pour le débat sur les routiers et la CB. Donc au 0825 08 5000 et pour les Belges au 0 33 08, oh, je sais même plus pour les Belges, c'est quoi déjà? Karine, s'il te plaît, pour les Belges.
2: 0033 825 08 5000.
0: Voilà, comme ça, c'est toi qui le diras pour les Belges, ça m'évitera de dire des conneries. Donc, eh ben, on va commencer par accueillir Jean-Michel de Plaisir 101.9, bonsoir.
5: Bonsoir Gérard, bonsoir à toute l'équipe.
4: Bonsoir.
5: Bonsoir. Bonsoir à Babouche, à Belinda, à Karine.
4: Et Jean-Luc.
5: Et Jean-Luc. Excuse-moi, bonsoir à tous.
0: Eh les filles, là, quand on vous dit bonsoir, ça vous ferait pas de mal de répondre.
5: Ça fait plaisir. Bonsoir.
0: Micheline, Bruxelles, 83.5.
6: Oui, bonsoir. Bonsoir tout le monde. Bonsoir les filles et les garçons.
4: 43.5, si c'est,
0: mensuration. 83.5.
4: Oh. C'est mensuration?
0: Non, c'est la fréquence.
6: C'est mon QI.
0: Et Olivier Hatton de Saint-Germain-en-Laye, 101.9, région parisienne.
7: Oui, salut Brancos, bonsoir tout le monde.
3: Bonsoir.
7: C'est Olivier Hatton, avec un E à la fin.
0: Bonsoir. Ah bon, bah, c'est pour ça bonsoir. Que je disais ça.
7: Bonsoir tout le monde. Bonsoir.
0: Donc, alors, en même temps, comme on est dans les bonsoirs, on va saluer toute la zone A qui est encore en vacances.
6: Non.
0: Et puis, on va saluer quand même tous ceux qui...
2: La zone B, la zone C.
0: Non, c'est la zone A.
7: Et la zone H.
0: Non, c'est la zone C. C'est la zone C. Qu'est-ce que je dis? C'est la zone C. C'est qui est encore en vacances.
3: C'est la A qui est en vacances.
0: Non, la C maintenant, c'est Paris. Ah bon. C'est Paris, Créteil, tout ça. Donc, on va saluer tous ceux qui sont sur la route. Donc, bien sûr, les routiers.
5: Et pendant qu'on y est, on fait un petit coucou au tolard.
0: Voilà.
5: Bah, ça. Les gars, vous allez
0: non,
5: vous
0: non,
5: partir.
0: Mais c'est bon. Je suis assez grande de faire mon boulot encore. Hein.
5: Ouais, c'est vrai.
6: Je suis aux Anglais, ils ont beaucoup de chance.
0: Donc, tous ceux qui sont sur leur lieu de travail, les infirmières, tout ça, chalut Nounours, surnommé le gros cochon et le grand singe. Voilà, et on commence, c'est parti.
7: Moi, je passe un bonjour au vendeur de tapis en bas chez moi.
0: Ouais, ben, toi, tu vas commencer par te la fermer.
7: D'accord.
0: Sinon, tu sais ce qui va t'arriver.
7: Oui.
0: Tu connais le boum boum?
7: Oui.
0: Là, on va te le mettre un petit peu.
7: Pardon, Gérard.
0: On va te le mettre un petit peu pour. Voilà.
7: Très bien. Ok. Je suis prévenu.
0: Alors, première question. Pensez-vous que les routiers puissent faire les 35 heures? On va demander à Jean-Michel.
5: Les routiers, je pense pas qu'ils puissent faire les 35 heures, étant donné déjà l'énorme travail dont ils sont cautionnaires. Il faut qu'ils fassent beaucoup de routes pour livrer en temps et en heure. Donc, je pense pas que 35 heures ce soit suffisant pour tout ce qu'ils ont à faire en fait. Mm-hmm. Je pense que ils sont toi Gérard quand t'étais routier, je pense que tu faisais plus de 35 heures.
0: Ouais, tout à fait.
5: Tu faisais combien à peu près?
0: Je calculais pas en fin de compte parce que vu c'est vrai que vu ce que le patron nous demandait, donc c'était pas évident. Hein.
3: Ouais, tu connais Gérard.
5: C'est surtout les patrons qui forcent les routiers.
0: Ouais, non, mais attends. Ouais. Non, mais là, je suis d'accord avec toi. Mais là, on va laisser quand même réagir un peu, quand même, les deux autres personnes en attendant qu'au standard, il se réveille et qu'il nous trouve une quatrième personne.
3: Gérard, tu conduisais quoi comme
0: 19 tonnes.
3: 19 tonnes.
6: Mais je savais pas que t'avais été routier, moi.
0: Ah, si, j'en ai assez parlé, hein.
6: C'était quand?
0: Oh, ça remonte, il y a un bout de temps, hein.
5: On peut dire la marque de ton camtar?
0: Non. On cite pas les marques à l'antenne, je l'ai dit.
6: Et comment
0: ça
6: se fait que c'est plus routier?
0: Ben, suite à, en 93, la fois où qu'on a eu si froid que, ben...
5: Qu'est-ce qui s'est passé?
0: Ben, sur une plaque de verglas, voilà, c'est
5: merde.
0: Tout.
6: Ah, merde. C'est ballot, hein.
7: Et qu'est-ce que t'as eu?
0: Ben, col du fémur cassé.
7: Aïe.
0: Deux clavicules et deux tassements de vertèbres.
5: Oula, oh putain, un forfait, quoi.
4: Ah, sur Internet, ils pensaient que t'avais perdu une jambe.
0: Non, mais ils sont cons sur le net, en plus. Donc, Micheline,
6: moi je pense qu'ils peuvent faire les 35 heures, mais ils seront virés, quoi.
0: Ah bah ça, de toute manière, c'est sûr, hein. Olivier?
7: Bah écoute, moi je dirais exactement la même chose, hein. C'est clair qu'ils doivent fournir beaucoup plus de travail, à mon avis.
0: Non, mais ce qu'il y a, c'est que, comme Jean-Michel disait, c'est vrai que c'est en fin de compte, le patron leur dit, vous faites ça et ça, et si vous êtes pas content, bah vous prenez la lourde. En fin de compte,

0: Pour moi, eux, ils pourront jamais faire les 35 heures.
1: Hein. Et si, ils pourront.
0: Ben, comment ?
1: En embauchant.
0: Ah ouais, mais maintenant, quand il y en a qui partent en retraite, c'est terminé. Hein. Et pourtant, je sais qu'ils en demandent des routiers. Hein,
1: ah, parce pourquoi, que... pourquoi tu fais pas routier si c'était routier ?
0: Non, je peux plus conduire maintenant.
1: Ah, pourquoi ?
0: Ben, à cause de,
2: à cause de sa broche.
0: À cause de la jambe. Hein.
1: Ah, t'as une jambe de bois ?
0: Non, c'est suite à l'accident, j'ai plus le droit de conduire de camion.
1: Ah, ouais, c'est ballot.
0: Voilà.
2: Et pour prendre les avions, t'as pas de problème, ça...
0: Ben...
2: Il y a une grosse sécurité et ça siffle souvent en ce moment.
0: Mais non, mais ça y est, je l'ai plus la broche maintenant, et on m'a retiré.
3: Ah, bah c'est bien.
2: Ah, ok.
0: Mais de toute manière, quand j'avais été à New York pour aller voir Godzilla, ça n'a pas été évident. Oui, au standard.
4: Il y a une personne là qui arrive. C'est
0: ouais.
4: Géraldine.
5: Hop, pardon.
0: À l'appel d'eau.
5: C'est fiche, c'est vrai.
4: De Brieux.
0: Voilà. Géraldine, bonsoir.
6: Bonsoir tout le monde, bonsoir Gégé.
5: Bonsoir.
0: Brieux,
2: bonsoir.
0: 100.
2: Bonsoir.
6: 115.3.
0: Merci, j'ai la feuille sous les yeux. Donc, pour toi, alors, la première, qu'est-ce que t'en penses de si t'as entendu, malgré tout?
6: Non, j'ai pas entendu la question aussi.
2: Sur les alors, 35 heures.
0: Pensez-vous que les routiers puissent faire les 35 heures?
6: Moi, je pense que les routiers font beaucoup plus, quoi. Que les 35 heures.
0: Bah ça, c'est ce que tout le monde a dit, hein.
6: Mais j'ai pas entendu, donc, tu m'excuseras.
0: Bah disons, on disait que les routiers font plus de 35 heures parce que c'est les patrons qui les forcent à faire plus, hein, ou sinon ils prennent la lourde. Hein.
6: D'accord, t'en faisais combien toi Gérard à l'époque ?
0: Bah j'ai dit, je m'en souvenais plus exactement.
6: D'accord, ok.
0: Donc voilà, on a fait le tour de la question, à moins que sur l'internet on aille quelques questions sur à ce propos.
5: Oui.
2: C'était
5: bien les questions bidon.
0: Oh bah non, si c'est des questions
5: non,
0: nazes,
5: en fait, toi par exemple,
4: c'est quoi ?
5: Non, par exemple, toi il y a Authentique qui me demandait si Gérard faisait 35 heures par jour, il y a répondu déjà. On a un sale Larsen.
0: Merci.
5: Il paraît attends, il y a Heavy Ghost, oui, par contre ça c'est intéressant, il m'a dit qu'il paraît qu'on fait des camions où on accélère avec les mains.
0: Il conduit avec les pieds, puis il accélère avec les mains.
5: Non, mais il accélère avec les mains, mais je sais pas trop comment on fait.
7: C'est une télécommande, c'est ça?
6: Ah oui,
7: télécommande.
5: Ouais, voilà, c'est ça, ouais, c'est
0: ah
5: ça.
0: Ouais,
5: tu pourrais reconduire, tu vois.
0: Ouais, non, mais ça, je peux encore me servir de mes mains, hein, quand même.
6: Formule,
0: voilà.
5: Il y a Ben Mister qui dit, on pourrait régler les camions pour qu'ils roulent 35 heures.
0: Non, ça a rien à voir avec, avec les heures, hein. Ah. Avec la première question. Donc, deuxième question, mais avant de poser, on va poser la question. Croyez-vous que la CB sera remplacée par les portables? Et on va faire un micro-trottoir.
3: Oh putain, micro-trottoir.
0: On a eu...
3: Il déchire tes débats maintenant.
0: Il y a Babouche qui a été dans la rue et qui a posé quelques questions. Donc on va vous faire passer une personne.
3: C'est parti.
2: Ça le fait.
0: Quand tu veux, Babouche.
6: C'est pété. Hey Babouche.
3: Babouche.
2: Ok, bonsoir.
5: Oh
3: non, mais on peut rembaucher des gens qui n'ont pas de convention de stage, là.
7: Ouais, c'est ça. On y va.
8: Salut GG, je suis Laurent Gérard avec 2R, j'habite à Geneviève-les-Trous, je suis danseuse de claquettes, et je voudrais savoir si les CB ont un avenir sur le net.
0: Ah là, qu'est-ce qu'il a ? Parce que là, j'ai pas tellement compris ce qu'il a voulu dire.
6: C'est plus ce que c'était, hein. Moi non plus.
7: Il a posé la question suivante, à savoir si après les cybercafés, il existerait bientôt des CB cafés.
0: Super. Non, je pense pas.
7: Tu penses pas ?
0: Non. Donc, à mon avis, non, je pense pas. Ça m'étonnerait, hein, même. Donc, Jean-Michel... Olivier, tiens. On va
2: Olivier
0: changer.
2: Adon, oui, tout à fait.
0: Olivier.
2: Tu peux répéter ta question, parce que j'entendais pas, en fait.
0: Croyez-vous que la CB sera remplacée par les portables ? Alors, écoute-moi, Olivier.
2: Oui, excuse-moi.
0: Écoute-moi bien ce que je vais te dire.
2: Oui.
0: C'est la dernière fois que tu vas t'amuser à me prendre pour un con.
2: Ah, mais non, mais non.
0: Parce que sinon, dans deux, si tu continues encore une question comme ça, tu sais où que tu vas. Bah, standard.
3: Ça lui rappelle trop son enfance, il aime pas ça.
0: D'accord?
2: Ouais, d'accord.
0: Alors, le bordel, c'est pas vous qui allez commencer à le foutre. Hein, parce que sinon vous allez gerber.
2: Moi
0: j'ai dit que je veux 10 000 personnes ce soir pour ce débat là et je les aurai mais avec, et sans avoir des petits cons qui comprennent pas les questions.
2: Mais je me fais pas insulter comme ça non plus.
0: D'accord, alors si t'es pas content,
2: non,
0: Olivier,
2: je suis content, je suis très content.
0: Au revoir. Au revoir. Merci.
3: Pourtant il était content.
0: Ouais, ben, terminé pour lui. Alors Jean-Michel.
3: Bah alors moi je suis un très très grand fan de tout ce qui est CB. D'ailleurs je m'en suis acheté une là, je suis à la Cash Converters. Je me suis fait le petit plaisir, je me suis
0: Évite de dire où.
3: Ah d'accord, donc je suis allé à un magasin qui vend des CB. Et donc je me suis fait le petit plaisir, je me suis acheté la petite CB avec le son THX, Le kit main libre et franchement je trip le soir, je fais des appels, des breaks OTX, je fais des blagues, je fais des canulars, je me prends pour un animateur radio et franchement c'est kiffant quoi.
7: Ça t'a coûté cher ?
3: Bah ça m'a pas coûté trop cher parce que en fait je suis allé là-bas pour j'ai échangé un truc en fait, mais je peux pas trop le dire parce que c'est assez
6: Mais dis-le.
0: Non.
3: Parce qu'en fait j'avais une mallette, j'ai trouvé une mallette dehors avec 4-5 godes Miché. Je suis allé le
0: qu'est-ce qu'on vient de dire?
3: Bah c'est pas une marque godes Miché hein.
0: Non mais moi je te dis c'était pas la peine de dire contre quoi que tu l'as échangé, d'accord?
3: Ah d'accord.
0: Bah sinon tu vas faire comme
4: On accueille Thomas Price.
3: Merci.
0: Quoi?
5: Thomas Price
4: de Newpie.
0: Bonsoir Thomas.
5: C'est en Belgique ça, non?
6: Bonsoir Thomas.
0: Salut, bonsoir Thomas.
6: Thomas Price.
3: Oui. Qu'est-ce qui se passe?
6: Bonsoir.
0: Ça t'écorche la bouche de dire bonsoir.
9: Allô? J'ai été coupé. Oui, bonsoir Gérard. Bonsoir toute l'équipe.
0: T'appelles
3: bonsoir.
0: D'où?
3: Bonsoir Thomas.
9: J'appelle de Newpie.
0: C'est où ça?
9: C'est au Japon.
0: Bon allez au revoir, allez dégage, allez hop.
5: J'étais persuadé que c'était en Belgique moi.
0: Ouais, moi aussi parce que l'autre ouais, enfin. Bref. Jean-Michel.
3: Oui.
0: Attends Jean-Michel. Ouais, question.
5: Ouais, c'est Jean-Luc. Question. Non, tu as des trucs avec 35 heures et l'euro hein. Ah mince.
0: Non non, mais ça
7: moi j'ai une question Gérard, j'ai une petite question à poser.
5: J'ai des sondages moi. Pardon, non, je t'en prie.
7: Est-ce que tu rejoins la philosophie de Max Meynier à savoir je cite les routiers sont sympas.
0: Bah c'est vrai que c'était une émission qui était faite par les collègues d'en bas.
7: Ouais.
0: Et donc c'était une émission qui était bien, c'était chez Calberson, donc on peut en parler parce qu'il y en a beaucoup qui écoutent la Fun Radio le soir. Et donc c'est vrai que c'était bien organisé, c'était bien, ça a duré quand même assez longtemps hein.
3: Et toi t'as personnellement travaillé à Calberson, t'as fait des trucs pour eux ou pas?
0: Ben mais bien sûr.
3: Ouais, t'as fait quoi? Tu
0: ben, de la messagerie.
6: Les types de Calberson, pareil, c'est tous des poivrons.
0: Non, ça c'est faux.
6: C'est alors... mieux chez Danzas ou
0: Ouais non mais ouais bah alors je veux dire
6: chez Maury.
0: Ouais, c'est ça. Ben je pense pas hein ma grande. Donc Jean-Michel.
3: Oui.
0: Donc pour toi alors?
3: Ouais bah c'est ce que je t'ai dit hein. Moi j'ai acheté une petite CB, j'en suis très très fier. Et je tripe dessus franchement.
6: Jean-Michel, t'as fait quoi de ta mallette?
3: J'ai changé en fait. C'était ATX, le truc qui dépote bien quoi.
6: Jean-Michel?
3: Oui.
6: T'as fait quoi des gars de Michel?
3: Bah les gars de Michel, je les ai changés donc.
0: Micheline?
6: Oui.
0: Micheline?
3: Je peux pas dire.
0: Au revoir.
6: Pourquoi tu me dis ça?
0: Au revoir. Donc, on me demande
5: par internet, je suis désolé, j'ai oublié, j'ai arrivé à parler, le pseudo pour la personne, on me demandait s'il y avait le double appel sur la CB.
0: Non, c'est pas comme pour les portables.
5: Ah, d'accord.
0: C'est pas du... Oui.
6: Est-ce que tu peux envoyer des textos avec la CB?
0: Non.
6: Tu peux pas?
0: Non.
5: Présentation de numéro, non.
0: Tout non ça, plus. Non. Ça, c'est pour les portables, mais je pense que maintenant, ça va être... Ça va être remplacé très vite. Hein. Ouais. Mais on va attendre qu'on aille d'autres personnes.
3: Mm-hmm.
0: Et puis on va continuer.
3: Bah, il faut poser la question à la jeune fille peut-être.
0: Ben Géraldine.
6: Oui,
0: Géraldine, non, croyez-vous.
6: Géraldine, c'est pas Géraldine.
0: C'est
6: comme toi, c'est Gérard. Et après il y a Dine.
0: Ouais ben excuse-moi alors.
6: Ouais,
0: que croyez-vous que la CB sera remplacée par les portables?
6: Alors en fait, moi je pense pas que les portables remplacent la CB plus tard, mais plutôt Internet quoi, tu vois.
0: Bah non, mais ça, la question internet, on va en parler. Mais si, moi, je pense que maintenant, ça va se faire de plus en plus, hein.
4: Gérard.
0: Oui.
4: Alors, t'as deux personnes. Qui
0: bah, donne-moi l'affiche.
4: Okay.
0: Je peux les annoncer, hein.
4: Pas de problème.
0: Alors, on va accueillir Marc Landers de Nice,
10: oui.
0: 104.2.
10: Salut GG, salut.
0: Et Roberta d'Agen.
11: Oui, bonsoir.
0: 115.2.
11: Bonsoir.
0: Oui, alors la question pour vous deux qui venez d'arriver.
11: Oui.
0: Donc croyez-vous que la CB sera remplacée par les portables? Et donc on va demander à Gérard Dine de répondre comme elle était là, comme je lui ai posé la question en premier.
6: Pensez-vous que quoi que la CB
0: sera remplacée par les portables? Et ne le fais pas exprès, sinon je vais te dire.
6: Mais c'est pas exprès.
11: Je la reconnais, elle c'est méga.
0: Qui c'est qui vient de dire ça?
6: Je suis sûr.
0: Oh Roberta.
6: Oui.
0: Tu commences par te la fermer, t'as entendu la question, tu réfléchis, tu laisses parler les gens, d'accord?
6: Oui,
0: ou sinon je vais te dire au revoir.
3: Non mais il faut dire Gérard que là, avec ton retour, t'as bien taffé tes questions, donc elles sont de plus en plus compliquées.
10: C'est vrai.
3: C'est beaucoup plus dur à
0: répondre. Dans ces cas-là, au contraire, si c'est encore plus compliqué, si vous arrivez pas à répondre, ça m'arrange moi.
6: Mais non, c'est bien, tu mets
10: un... Moi je voudrais répondre.
0: Bah vas-y.
10: C'est Marc Landers.
9: Donc je pense que le portable va remplacer la CB, puisqu'il y aura juste à brancher en fait sur son portable un petit micro et un écouteur. Mmh. Et voilà, ça sera.
0: Ça s'appelle un kit main libre. Hein.
9: Voilà, un kit main libre.
0: Entre parenthèses. Hein.
9: Tout à fait, kit main libre SFR Forfait Pro.
0: Mmh. Et bien sûr, précise bien les marques. Déjà que, comme Max il disait tout à l'heure, il y a assez de magouilles avec ça. Attends 5 minutes, il y a une question sur le net.
5: Il y a Binuit qui me demande c'est quoi le prix des forfaits sur CB.
0: Il n'y a pas de forfait, justement. Ah. Avant, il y avait une. Non, mais avant, il y avait une genre de licence que maintenant, ça a été supprimé. Maintenant, la CB se vend comme ça.
5: Ok, c'est quoi le meilleur opérateur? On me demande aussi.
0: Non, il n'y a pas d'opérateur. Il n'y a pas d'opérateur. Qui ne demande pas s'il y a des marques, parce que je ne citerai pas les marques.
5: Non, d'accord, non, pas de problème.
0: Combien qu'on est sur l'Internet, quand même 5 minutes, Karine. Excuse-moi.
4: Bien sûr.
0: Bah, il était sur le net, donc je veux savoir à combien qu'on est. Je veux savoir à combien qu'on est à une heure, à peine une heure du matin.
5: 5778.
0: Ah, bah, ça va. 5778?
5: Ouais.
0: Oh! J'ai dit qu'on allait faire les 10 000 ce soir.
5: Ouais.
0: Alors, Karine.
5: Faut pas trop faire compliqué pour les questions. Après, ils vont pas comprendre.
0: Ça, c'est des questions.
5: T'as trop taffé, moi, je trouve.
0: Ah, bah, même, si.
9: Non, mais c'est du bon taf.
0: Qui c'est qui vient de dire à la con?
12: Je vais pas répondre.
0: Comment?
3: Non, ce qu'il faudrait dire, Gérard, là, c'est Jean-Michel, c'est d'abord expliquer les bases aux gens qui nous écoutent, parce que je pense que toutes les personnes qui nous écoutent sont néophytes niveau CB. Il faudrait que tu dises comment ça marche une CB. Une CB,
12: mais moi,
3: comment
12: je croyais que ça n'existait plus, la CB. Hein.
0: Pour l'instant,
5: c'est une carte bleue, non ?
0: Jean-Michel,
3: oui.
9: Oh, la blague.
0: Tu laisses parler Carino Standard et tu t'écrases et je répondrai après à ta question, d'accord ? Merci.
3: Très bien.
0: Alors, Karine.
4: Oui, moi je voulais en fait par rapport au nombre d'appels des auditeurs que tu expliques ce que c'est qu'une CB, parce que apparemment on va pas pouvoir faire un débat s'il y a les trois quarts qui savent même pas ce que c'est.
0: Eh ben justement, quelle est la définition du mot CB? Je ne le sais pas.
5: On me demande si.
4: Ah mais explique, c'est pas grave.
5: On me demande si on capte partout avec la CB. Myrmidon qui me demande ça.
0: Ça dépend, parce que ça dépend si elle est s'il a pu la refaire. Il y a l'homologuer un peu plus lourd.
5: D'accord.
0: Pour avoir plus de canaux.
5: Et quand on a les 4 barres, on capte bien, c'est ça?
0: Voilà.
5: Okay.
0: Ouais, mais c'est pas comme les portables.
7: Ah, oui, okay. Pour répondre à ta question, savoir la définition de CB, ça veut dire Citizen Band.
0: Ah bon?
7: Ouais.
0: Ah bah alors, voilà. C'est bien.
7: Voilà.
0: Donc alors, Marc, tu voulais répondre à la question?
9: Exact, oui, Marc Landers à l'appareil. Donc moi, je voulais dire que je pense que le portable va remplacer la CB, j'en suis même sûr, grâce au kit main libre, comme tu le précisais tout à l'heure. Et que maintenant, il faut qu'ils mettent des forfaits spécial CB, en fait.
0: Non, mais ça, comme je disais tout à l'heure, bon, attends, on va laisser parler Roberta.
12: Oui. Moi, je croyais que la CB, ça n'existait plus, hein, depuis qu'il y avait Internet et le portable.
0: Mm-hmm. Non, mais justement, ça, on va...
12: Je suis étonné qu'on en trouve encore dans le commerce.
0: Ben ouais, mais ça, on va y arriver pour savoir si ça va disparaître, si ça commence à disparaître ou pas.
12: Ouais,
0: mais ça, on va y venir.
3: Apparemment, Roberta, elle est routière. Hein.
9: J'ai entendu dire, Gérard, que certains routiers utilisaient des talkie-walkie Fisher Price hein, pour communiquer entre eux.
0: C'est qui vient de dire ça?
9: C'est Marc Landers, mais c'est pas du tout des absurdités, hein, Gérard.
3: C'est pas une marque, Gérard.
0: Gérardine, comme elle a pas répondu. Gérardine, tu réponds s'il te plaît.
13: J'ai une question.
0: Bon, tu réponds,
13: Sylvie. Tu sais que t'as commencé à piquer dans les porte-monnaies?
0: Bon, allez, au revoir, Gérardine.
9: Allez hop.
0: Ouais. Ça commence à bien faire, alors. Ça va. On te fait gaffe parce que tu risques de prendre le même chemin que tes petits copains.
7: Allez, Olivier, la prochaine question. La prochaine question, on y va. Allez.
0: Et les routiers ont-ils le droit de prendre des personnes en stop? Et on va s'écouter.
7: Vas-y.
0: Ben, je sais pas, j'ai pas
7: la liste.
0: J'ai pas de liste.
7: Bon.
5: Ah, il y a de la musique?

0: Une, j'en connais, il va s'en prendre une tout à l'heure, mais ça, là, je crois que ça va lui faire plus mal.
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0: Et voilà, donc 1h du matin, donc on a toujours au standard Karine, Belinda, Jean-Luc est sur le net, et Babouche toujours à la réa.
2: Bonsoir.
0: Et on venait de s'écouter, Super Dédé, lave ton camion. Donc je vous préviens au standard là, les filles, vous avez intérêt de vous réveiller parce que ça commence à dormir.